0: monsieur.
1: C'est une honte.
0: C'est une honte.
2: Il me semble que je t'ai demandé quelque chose.
1: Je pense que Max aurait dû le sanctionner qu'on l'entende plus du tout.
0: Non, mais bah, tout à fait. Oh, je suis tout à fait d'accord.
1: Bah, voilà, on est tous d'accord. C'est génial.
2: Alors, vous êtes pas content?
3: Content?
2: Vous êtes pas content?
3: Content?
0: C'est comme on a dit. Paris by night.
2: Eh ben, ouais, si dans ce cas-là, on de bon entendeur.
3: Salut.
1: Allez, salut, au revoir.
0: Salut.
1: Alors, qu'est-ce que vous pensez des phobies, vous? Parce que Gérard pose ta question.
2: On est Max, s'il te plaît.
3: Ouais.
2: Max,
3: ouais.
2: Tu viens?
3: Ouais, j'arrive.
1: Bon, on essaie d'être sérieux.
3: Continue, j'arrive, je finis un
2: truc. Non, tu viens tout de suite. Parce que là, c'est plus possible.
1: Gérard, on est prêt à écouter vos questions. On va essayer d'être le plus sérieux.
2: Non, pour l'instant, vous n'allez rien écouter.
1: On écoute.
2: Non, vous allez rien écouter.
1: Oh là, c'est n'importe quoi ce débat. Je me demande ce que je fous là.
2: Hein. Eh ben, dans ce cas-là, tu raccroches.
1: On va tous raccrocher alors.
0: Tous raccrocher, allez hop, 1, 2, 3.
2: Eh ben, bonne nuit à tous. Voilà. Eh ben, comme ça, on va remettre un disque et puis.
1: L'abruti, ce mec.
2: Eh ben, l'abruti, allez hop. Voilà, l'abruti. Allez hop, l'abruti, tu me le sors.
1: Monsieur Gérard, on vous aime bien, je vous écoute depuis.
2: Non, mais c'est bon, l'abruti, tu me le sors. Non,
3: écoute-le, Gérard.
2: Non, je veux pas le savoir. On ne traite pas d'abruti.
1: C'est sous l'énervement, excusez-moi.
2: On ne traite pas d'abruti, d'accord?
1: Vous traitez les gens des fois d'enculés, de bâtards, des fois sur l'antenne.
2: Eh ben, dans ce cas-là, bonne nuit.
1: On vous laisse parler.
2: Bonne nuit.
1: Je m'excuse.
2: Bonne nuit.
1: Bonne nuit à toi, mais j'ai pas envie d'aller me coucher.
0: Gérard, il s'excuse. Reviens.
1: Je suis là. Gérard est là. Allez, on y va. On écoute votre question, là.
2: Alors, je répète les... Bon, allez, ça commence à bien faire le son, là.
4: J'ai les mains, là.
1: On vous écoute.
2: Non, c'est pas là. Qui c'est que j'ai derrière, là?
1: On y va, sérieux, vas-y.
2: Cindy, bonsoir.
1: Bonsoir.
5: Bonsoir.
2: Ouais, pour l'instant, vous vous taisez derrière.
1: Juste une chose.
2: Tu te tais, s'il te plaît.
1: J'aime bien, c'est que tout à l'heure, il fallait pas dire deux fois bonsoir, et là, ça fait trois fois qu'il dit bonsoir.
2: Ouais. Qu'est-ce que je viens de dire? Donc, il est ferme.
5: Bonsoir, ok.
2: Bonsoir.
1: Je me tais.
5: Oui, Gérard.
2: Angèle, bonsoir. Rebonsoir.
5: Oui, rebonsoir.
3: Gérard, je t'aime.
5: Bonsoir, Gérard.
2: Julie, bonsoir.
5: Bonsoir.
3: Gérard, je t'aime.
2: Bon, allez, bonne nuit à tous.
5: Quoi?
1: Arrêtez, arrêtez, Antoine.
5: Bonsoir, Gérard.
2: Max, s'il te plaît, tu viens là, parce que là, ça commence à bien faire.
1: Tu viens.
5: Gérard, s'il te plaît, tu poses la deuxième question.
2: Non, là, ça commence à bien faire, j'en ai marre.
1: Il n'a pas compris en plus.
5: Gérard, s'il te plaît.
2: Je comprendrai pas les plaisanteries longtemps.
1: Jésus.
2: C'est quoi ce bordel de merde?
1: Je vous salue, Marie.
2: Marche!
3: Arrête de gueuler!
2: Oh, tu viens, s'il te plaît!
3: Deux minutes!
2: Non, y'a pas de deux minutes!
3: Tu continues, j'arrive!
1: Vous entendez?
2: Non, y'a pas de deux minutes!
1: On peut écouter la question, on écoute. Allez, sérieux, silence.
6: C'est quoi la question, alors, Gérard?
1: La question, c'est quoi?
6: Alors?
3: Gérard, c'est Max, pose la question.
2: Ouais, pose la question. Quand ils seront décidés de s'affirmer.
3: Mais ils disent rien, vas-y.
1: Allô,
2: non.
5: Gérard, c'est Jenny, je t'écoute.
2: Eh, ça commence à bien faire, hein, dehors. Tout à l'heure, je vais faire un tour dans les studios, je sais que c'est vous dans les studios.
5: Mais non, Gérard.
7: La bête, j'ai vu la bête.
2: La bête.
3: Le castor. La bête.
7: Oh, lui.
5: C'est pas vrai, ça.
2: Ouais, vous allez voir.
5: Gérard.
2: Jouez comme ça.
5: Gérard, quatrième question, s'il te plaît, on n'avance pas sur le débat.
2: Alors, quelles sont les plus connues dans les phobies?
1: On l'a déjà posé.
2: Ah, si t'es pas content, tu sors, toi, tu me fais passer. Ok?
1: D'accord.
5: Bon, Gérard, sérieusement,
2: voilà.
5: Vous pouvez passer à la question.
2: Non, mais attends, dans ce cas-là, oh! Manu le malin, s'il te plaît.
3: Non, Manu le gamin, s'il te plaît.
2: Ouais, mais le gamin, tu me dis...
3: Non, pas le gamin, ouais. Manu le gamin.
2: Mais là, tu vas te réveiller ou quoi, au centre de la terre?
3: Oui, mais c'est...
2: Non, mais c'est pas le
3: gamin, c'est pas le malin, c'est Manu le gamin.
2: Oh, j'en ai marre, allez, j'arrête.
5: Non, c'est pas vrai.
1: Y'a personne?
5: Non.
1: Oh, je suis déçu.
5: Bah ouais, c'est
1: T'habites loin de la radio, toi, Philippe?
6: Bon, bah allez-y, répondez à la question, quand même.
5: Alors, moi, je pense que les plus connus, ce sont... Les phobies à caractère
1: sexuel,
5: c'est-à-dire les positions, l'alimentation, les fellations.
1: Non, mais il faut répondre sérieusement aux questions, là.
5: Mais je réponds sérieusement, Gérard.
8: Bah, déconne, alors.
1: Je suis sûr qu'il doit prendre des notes, qu'est-ce qu'il branle, ouais.
8: Pour moi, les plus connus, c'est il y a les faux billets, il y a les faux bijoux.
2: Mais t'as pas besoin de regarder ce que je marque, d'accord, toi?
1: Le faux billet, les faux bijoux. Bon, les filles, pourquoi vous pensez ça? Qu'est-ce qui te fait dire les faux billets, ça peut être une phobie?
8: Bah, c'est les phobies les plus connues,
1: c'est un jeu de mots,
5: n'importe quoi.
2: Ok. Bon, apparemment.
0: Gérard.
1: Non, mais oui. Non.
0: Laissez répondre Hubert.
2: Donnez-en des moins connus.
1: Oui, c'est Hubert là, pareil.
0: Des moins connus.
2: Donnez-en des moins connus.
1: Ah, oh, bah, sûr. Il y a la plus connue des inconnus.
2: Des moins connus, espèce d'abruti.
1: Bah, tu vas pas écouter, j'ai dit la plus connue des moins connues, c'est celle qu'on ne connaît pas.
2: Exactement. Ah, bah, comme toi, abruti. Tu comprends même pas la question.
1: Vous avez compris.
0: Oui, allez.
2: Eh, Manu le gamin, là, tu as te réveillé, s'il te plaît.
1: La plus connue, c'est celle qu'on ne connaît pas. Bah, oui, c'est drôle.
2: Ça commence à bien faire depuis tout à l'heure.
0: La pas connue, c'est laquelle?
3: Ils ont pas dit d'insultes, ils ont rien dit, ils ont rien fait.
4: Sérieusement, là, un petit peu de sérieux, là. Il y a l'arachnophobie.
1: Mmh. Alors, arachnophobie, j'ai vu le film.
3: Ils ont le droit de parler ensemble, Gérard, c'est un débat.
0: L'agoraphobie, il y a la peur des araignées.
1: Pas du tout, l'arachnophobie, c'est la peur des arachnos, tout simplement.
0: Non, pas du tout, la peur des araignées.
2: Attendez, qui c'est qui a dit les arachnos?
1: Faut pas prendre les gens pour des
2: cons. Oh, c'est quoi le bordel de merde?
1: Arrêtez avec le son, mais je disais que l'arachnophobie...
2: Non, non, ça vient de là, s'il te plaît.
4: Il y a le truc, la gragagophobie, là.
1: L'arachnophobie...
2: L'arachno, c'est quoi pour toi?
1: L'arachnophobie, bah c'est... Bah évidemment, là monsieur ne connaît rien donc il a envie d'apprendre ce soir.
0: Faut lui apprendre.
1: Il a envie de s'inscrire avec le fond. L'arachnophobie. S'il vous plaît, c'est Hubert qui parle. L'arachnophobie, eh ben, c'est simplement la peur de l'arachno.
0: Exactement.
4: Bah oui.
0: Et l'agoraphobie, c'est...
1: Eh ben, c'est la peur de l'agora.
0: Gérard, l'agoraphobie.
1: Non, c'est des chats de gora. On a peur des chats de gora.
0: Ah oui.
1: Gora venant du latin goratus, gorata, goracinus, gotapus.
0: Et cosinus.
1: Cosinus péta.
0: Alpha W, Y, Z aussi. Hein.
1: Cosinus péta, il y a du mot pétas. Abréviation péta péta.
0: Ah, ouais.
2: Il y a pas. Ferme ta bouche un peu.
1: La parole, s'il te plaît.
2: Bon, si je vois, d'accord.
1: Ah, bah oui, mais là, quand on te coupe la parole, tu gueules et quand on parle, on peut pas.
2: Et attends, c'est pas toi qui poses des questions, c'est moi.
1: Non, mais là, tu vas poser une question, je n'ai pas eu le temps de finir.
2: Non, mais attends.
1: Je voulais t'expliquer, donc je suis d'accord avec toi, Gérard.
2: Alors, accouche.
1: Alors, oh bah non, mais je suis un mec, je peux pas accoucher. Hein.
2: Allez hop, bonne nuit à toi. Allez hop. Dors celui-là, parce que pour l'instant, il est en train de prendre les gens pour des cons. Il se croit monsieur tout le monde. Il se croit monsieur tout le monde. Il se croit le doc. Allez hop, dors celui-là. Dors.
3: Il a juste une petite plaisanterie, Gérard, c'était pas méchant.
2: Non, non, mais moi, j'en ai rien à foutre.
1: Une plaisanterie, oui, mais de mauvais goût.
2: Bon, allez, terminé, conclusion, 3h40.
1: Conclusion, bon,
2: alors, terminé.
1: Conclusion. Moi, je commencerai pour dire, bon, l'arachno, il y a aussi la... Ce soir, on a, je crois que c'est clair, on a appris ce soir qu'il y avait une autre phobie, c'est la phobie des auditeurs. On aperçoit que Gérard, dès qu'il en a un qui a quelque chose à dire, il en prend peur et il le jette. Ouais. C'est un petit peu la peur des gens. Et Gérard a peur des auditeurs qui ont des choses à dire et il préfère discuter avec, excusez-moi mademoiselle, mais avec des gens des fois qui n'ont rien à dire parce qu'il veut du sang et c'est tout ce qui l'intéresse.
0: Bah,
1: et...
0: oui,
1: par contre, il n'a pas la phobie de l'alcool, ça c'est clair. On sait très bien qu'il est attiré par ça plutôt que d'en avoir peur.
0: Et ça s'appelle la
1: gérophobie. Oh, ça s'appelle pas la gérophobie, ça s'appelle l'alcoolisme, c'est tout, je crois que...
4: Il est drogue, bon. Il paraît, non.
2: Mais mon gamin, s'il te plaît, tu me laisses faire. J'en ai marre de des insultes comme ça sur les cas, mon gamin.
3: Il n'y a pas de gros mots.
2: Non. L'alcoolisme, c'est quoi?
3: Bah, c'est pas un gros mot, l'alcoolisme. C'est un terme technique.
4: Il est en train de...
2: Mais attends, pourquoi qu'on ne dit pas le français en direct? On me le dit pas tous les jeudis.
3: Ah, mais ça, c'est pas de ma faute, ça.
2: Tu te dis là, c'est toi, le soldat.
1: Il n'y a pas non plus que la possession et aussi...
3: Oui, Gérard.
1: La lucosuction, c'est le fait
2: de...
1: On se fait sucer le gras. On se fait sucer le gras du cul pour la liposuction. Mais
3: bon,
1: la liposuction, ça se passe à la loco et c'est la succion. Succion, c'est sucer, c'est Gérard.
4: Toi, si je te connaîtrais pas, je t'insulterais.
1: Jeune homme, je ne demande pas mieux à ce que tu viennes et qu'on se connaisse. Apprenons-nous à
2: l'autre.
4: Mais dansons-nous sur le pont tous les deux.
2: Oh non, moi j'en ai marre, là.
9: Ouais, je suis là.
1: Bon, t'es pas là, alors bonne nuit.
2: Bonne nuit. Bah, ce coup-là, j'arrête pour de bon.
1: Bon, alors, tu vas pas commencer, s'il te plaît.
2: Olivier, tu vas me chercher Max.
0: Bonjour Max.
2: Oh, tu t'en fous.
3: Ouais, je suis là, c'est Max.
2: Non, tu viens là, s'il te plaît, restons. Tu viens là parce que c'est le vrai bordel ici. Manu le gamin, il fait n'importe quoi.
3: Ouais.
2: Et Olivier, c'est pareil.
3: C'est Daniel.
2: Et ben Daniel, il fait pareil.
9: Bon, fini là.
2: Voilà, voilà. Tu vois, je te montre quelque chose. Il y en a un qui ramène sa phrase par-dessus tout le monde. Qui sait, on n'en sait rien. Je m'en amène une gamin, il n'en sait rien.
9: Bah, c'est pubère, c'est pubère, moi je le sais.
2: Mais attends, mais qu'est-ce qu'il vient faire là qui... Pourquoi qu'il passe sur tout le monde?
9: Il passe pas sur tout le monde, c'est un auditeur comme tout le monde, Gérard. Mais non, tu veux pas l'écouter, voilà.
2: Mais non, à chaque fois que je manque. Oh, c'est quoi ce bruit, merde ?
0: Gérard, reviens à ton débat, s'il te plaît.
4: Il est en train de buer l'animal.
2: Bon, allez hop, moi j'arrête de terminer.
0: Gérard, on se calme, reviens à ton débat, s'il te plaît.
10: Il a les poils qui poussent.
0: Allez, pose ta dernière question.
10: Allez, Gérard.
4: Ouais, qu'on en finisse, qu'on part.
0: Moi, je veux dire, arrêter.
2: Eh ben, si t'es pas content, tu raccroches.
4: Non, mais ça m'intéresse.
2: Non, bah tu raccroches si tu veux te barrer, tu raccroches tout de suite. Allez hop, tu dégages.
4: Ce soir 4 ans, les filles, je vais vous chercher. Hein.
2: Ouais, bah tu iras chercher mon zob.
4: Peut-être, mais je vais les chercher d'abord, les filles.
2: Ouais, bah tu iras chercher mon zob au bois de Boulogne, d'accord.
4: N'oubliez pas, vous avez donné votre adresse, hein, je vais vous chercher à 4 ans.
2: Hein. Ok, eh ben, bonne nuit à toi. Allez hop, là, ce coup-là, je m'en veux plus.
4: Faut qu'elle se lave le cul quand même. Hein.
2: Ouais. Allez. Oh, Manu le gamin, s'il te plaît.
9: Oui, Gérard.
2: Tu le vires, lui.
6: Bon, on pose d'autres questions alors, c'est quoi?
2: Je te préviens, si rien, je coupe
9: plus,
2: le micro.
9: Il n'y a plus un bruit, Gérard.
2: Que ressentez-vous quand vous avez une phobie? Alors, bah, attends. Hey, faut pas déconner, là. Merde.
0: Non, mais
2: tu
0: ça fait
2: peur, tu prends la gueule ou quoi, là, au son d'air?
9: Qu'est-ce qu'il y a, Gérard? Il n'y a plus un bruit, ils sont tous calmes, qu'est-ce qui se passe?
2: Bon, allez, bonne nuit.
9: Bah, Gérard, qu'est-ce qui se passe? Explique-moi.
2: Non, attends, faut pas se foutre de ma gueule.
6: Elle pose l'autre question.
2: Non, faut pas se foutre de ma gueule, y'a personne sur l'antenne, je fais pas un débat tout seul.
9: Allume ton micro, Gérard.
2: Ouais, tu rallumes.
9: Cindy, vous êtes là, Cindy et Angel?
11: Oui, ouais.
9: Ah bah voilà, ils sont là, Gérard.
2: Tu me viens s'abrouti, là, qui fait que des conneries.
9: Il a pas dit d'insulte, moi, je jure pas.
4: Tout
9: hein.
4: Ça parce que je souffle.
11: Oui.
4: Franchement. Ah, heureusement que t'as pas une cheminée à l'antenne, hein.
2: Et si ça te plaît pas, mon pote, tu dégages, tu rentres chez toi.
4: Je suis très content, je suis content d'être avec vous, je vous écoute depuis 2 ans, j'apprécie beaucoup.
2: Ah bah moi, je vais te dire une chose, que j'en ai rien à foutre de tes réflexions.
9: Mais tu fais des compliments, Gérard.
4: Il y aura plus d'auditeurs qui vous écouteront, vous serez bien content.
2: Et alors, de toute manière, c'est pas moi qui fais ma libre antenne, d'accord?
9: Gérard, il te fait des compliments, t'es agressif avec lui.
4: Les filles, n'appelez plus dans ces débats, ils sont contents que de vous, et vous êtes là comme des connes à lui écouter, alors qu'en plus, il a une gueule d'abruti.
11: D'accord, c'est la dernière
2: fois. Eh bah d'accord, alors tu sais ce qu'ils disent, les connes, à ton merde, alors. Comme je suis un abruti, bah tu dégages le standard.
4: Non, pas du tout, vous m'emmerdez les filles?
11: Non.
4: Merci les filles.
2: Non, t'as dit que j'étais un abruti, que c'était des connes, les nanas qui m'écoutaient. En de bon entendeur, salut. Eh, tu me l'échappes. Merde.
11: Salut.
2: Ça commence à bien faire là, hein.
9: Tu fous.
11: Alors Gérard, moi j'ai surtout peur d'un individu qui a des cheveux gras, qui a pas de dents, qui a une moustache, qui fait 1m70 et qui pue la didasse, et c'est ça ma phobie.
4: Moi ouais. J'ai peur que tu continues à faire de la
2: radio. Oh, toi, tu la fermes! Hey, Manu, ça commence à bien faire!
9: Ça y est, j'ai vidé pubère.
2: Hein? Alors la nana qui vient de dire ça, c'est qui son nom? C'est qui son nom? Eh, hey, les bandes de dégonflées, là.
11: Personne a dit ça.
9: Je crois que c'est Carole.
11: Mais qui a dit quoi?
2: Qui a été dire que j'avais des moustaches et qu'il manquait des dents et que je puais l'Adidas?
11: Christine. Mais personne a dit ça, Gérard, t'as des hallucinations.
2: C'est des hallucinations. Comme par hasard, c'est une nana qui a dit ça. Faudrait pas prendre les gens pour des cons.
11: En tout cas, c'est pas moi, Gérard.
2: Non.
11: C'est pas moi non plus.
2: Non, c'est personne.
11: Mais c'est un mec qui s'est fait passer pour une nana,
2: c'est ça. Ouais, vous croyez que je vais croire à vos pipos, les nanas?
11: Eh, dis-moi, pourquoi elle est pas là, ton amour de ta vie?
2: Eh, pourquoi qu'elle est pas là? Parce que j'en veux plus. De toute manière, c'est pas mon amour de ma vie.
11: Ah, pourquoi t'en veux plus?
2: Parce que c'est pas mon amour de ma vie, d'accord?
11: Pourquoi?
2: Parce que...
11: Je suis tombé amoureux d'un ton. Ouais, non mais un vrai ton.
2: Eh, tu sais ce que ça veut dire, ton?
11: Ça veut dire quoi?
2: C'est un insecte. Train olympique.
11: Waouh, bravo Gérard.
2: Comme par hasard, elle est pas là. Le ton n'est pas là.
11: Elle est pas là, le ton?
2: Elle est pas là, le ton.
11: Bravo, Gérard.
2: Elle est nommée Carole?
9: Non, elle est pas là. Hein.
2: Ouais, comme par hasard, je viens de reconnaître une voix bizarroïde.
9: Bah oui, comme toutes les autres, bien sûr, Gérard.
11: Ça, t'as des hallucinations, Gérard. Hein. Gérard, c'est parano.
9: Par contre, Christine a appelé sur la ligne directe. Hein.
2: Ouais, bah j'en ai rien à foutre de Christine, elle peut aller se faire sodomiser.
11: Oh là là!
2: Faut pas pousser grand-mère dans les orties.
9: Pour les cuisses, un catcheur.
11: C'est une poivre.
2: Tu t'excuses? Non. Que peuvent-elles vous apporter? Les phobies, bien sûr.
5: Eh ben, moi je dirais qu'elle pourrait t'apporter que de la peur.
12: Ouais. Moi c'est Angèle, elle m'apporte le journal le matin.
2: Voilà. Attends, tu crois que la phobie va t'apporter le journal tous les matins, toi?
12: Non, mais
2: arrête de fumer la moquette. Hein. Arrête de fumer la moquette.
3: Gérard, on accueille Jean Gland.
5: Jean Gland.
2: Non. Ouais, vas-y, balance-le.
5: Bonsoir, Jean Gland.
1: Bonsoir.
2: Salut.
5: Bonsoir, Jean.
1: Tu peux vous m'appeler Jean Gland, mais tu peux m'appeler Gland. Hein.
2: Que pense. Bon, alors. Donc, Angèle, tu dis que ça peut te rapporter le journal.
12: Ben oui, tout à fait.
1: Tous les matins. J'ai rien dit, moi, je viens d'arriver. Hein.
12: Non, moi, c'est Angèle, et toi, c'est Gland. Oui, donc. Allô.
2: Oui.
12: Ben, je te disais que.
1: Vous me dites quand je suis à l'antenne. Hein.
12: Oui. Ma phobie, non, elle est bien blessée, elle m'apporte le journal, et voilà.
5: Je viens tout à l'heure parce qu'on fait une teuf avec Hubert.
1: Ok, d'accord.
2: Bon, vous commencez à la fermer, les nanas, parce que voilà, Cindy.
1: Tu donneras la
2: passe
1: en antenne.
2: Voilà, Cindy, Ginny dort. Bonne nuit. Ça vous apprendra à dire que vous parlez. Bonne nuit, les nanas.
3: Ça y est.
2: Bonne nuit à toutes les deux.
1: On dira un Krakatoa.
5: À qui?
2: À Ginny.
1: Ginny Sambouille.
2: Voilà. Donc, alors, Angèle, toi, tu me dis, ça peut te rapporter du. Ça commence à bien faire ce double son. C'est tous les jeudis.
3: Jeudi.
2: Il y en a ras-le-bol au son en face.
1: Le bol. T'es là, Ginny?
2: Non, elle n'est plus là.
1: C'est dommage. Moi, je préfère le 7-Up.
2: Eh ben, conclusion. Allez,
1: alors, conclusion. Non, moi, j'ai pas eu le temps de passer.
2: Non, mais de toute manière, c'est conclusion.
1: Jean Gland, mais tu peux m'appeler Gland.
2: Allez, vas-y, conclusion.
1: Alors, la confusion, bah, il y en a eu plusieurs.
2: Conclusion.
1: Oui, bah, la confusion, c'est qu'on s'est trompé sur le terme du débat. La confusion.
2: Conclusion, pas oui. Confusion, abruti.
1: Si je suis un abruti, toi t'es un enculé.
2: Eh ben là,
1: dehors.
2: Hop. Là,
3: je suis d'accord.
2: Je suis d'accord.
3: Ça y est, il est parti.
2: Voilà. Cindy, il est parti. Angèle.
12: Ouais. Bah moi, l'occlusion.
2: Angèle, te fous pas de moi parce que tout à l'heure ça va aller vite. Tu vas faire comme toutes les autres.
12: Laisse-moi deux.
3: Gérard, Jean Gland voulait s'excuser.
2: Non.
3: Mais si, actuellement. Écoute ses excuses, Gérard.
1: Je suis désolé, je sais pas ce qui m'a pris. Bon, alors fais ta masturbation là. Je suis parti comme ça, les mômes sont venus comme ça de la bouche. Je sais, je suis parti en couille, je le sais, j'ai merdé, j'aurais pas dû. Ma mère m'a laissé tomber très tôt.
3: Gérard,
1: le soir.
2: Ferme, j'ai demandé la conclusion.
1: Mais je tenais mes gages.
2: J'ai demandé la conclusion.
1: Bon, bah, c'est vrai qu'il y a eu plusieurs confusions. Alors.
2: Conclusion.
1: J'entends rien. La confusion, oui, c'est
2: bon,
1: que.
12: On
1: confond beaucoup de choses. Pour un albinos, on confond les couleurs. Dans la confusion,
3: Gérard.
1: confusion.
3: Isabelle.
2: Non. Terminé, c'est conclusion.
1: La constellation.
2: Qui?
1: La constellation.
2: Isabelle. Attends, pour un sandwich, tu lui demandes qu'il ferme.
12: La constitution.
1: Si on me demande de fermer ma gueule, je peux pas donner ma confusion. Hein.
2: Non, mais pour un sandwich, tu n'es même pas capable de répondre à ce que je te demande.
3: Isabelle, bonjour.
1: Je crois qu'il serait plus simple. Demandons la conclusion, ça serait peut-être plus simple. Parce que la confusion, personne ne va comprendre. Hein.
2: Et comment ça va être long? Oh, on a dit le gamin là, s'il te plaît!
3: Oui, mais j'accueille Isabelle.
2: Ouais, ben tu me la mets sur.
1: Bonsoir Isabelle!
3: Bonsoir Isabelle!
5: Ça va?
2: Allez hop! Dehors ce mec! Dehors celui-là! J'aime pas les paroles en tête!
3: Je crois que c'est Angèle.
2: Non, c'est pas Angèle, c'est un mec!
12: Attends,
2: faut pas.
12: Je vous en prie!
1: Là, j'agite mon téléphone contre mon gland.
12: Comment?
2: Il n'y a plus de questions, c'est la conclusion.
1: Oh, j'éjacule.
3: Je le laisse terminer, Gérard.
2: Moi, j'arrête.
1: Allez, j'en ai encore. Allez, casse-toi.
2: Terminé.
1: J'ai pas terminé, j'en ai encore là. Allez, maintenant, Gérard, tu te barres.
5: Isabelle. Gérard.
13: Gérard.
14: Daniel, il commence à faire chier. Hein.
2: Mais, ouais.
15: Mais je bouge pas.
2: Ouais, il s'amuse avec les boutons.
15: Gérard, tu bouges pas, je suis là, je suis comme ça.
2: Attends, tu
14: bouges
2: pas,
14: tu
2: je suis comme ça.
13: Gérard.
14: Là, Gérard.
15: Hé, hey, qu'est-ce.
2: Là,
15: Gérard.
2: Oh, c'est
15: ça,
2: j'essaye
15: de
2: répéter. Hé, hey, attendez. Hé, Daniel, il est avec quelqu'un sur le bureau, il est en train de se faire une pipe. Oh là, Daniel. Oh, qu'est-ce que j'aime pas le voir sur le standard. Oh là là. Oh, elle est bonne nuit à tous.
15: Bravo,
14: Daniel. Bravo,
15: Daniel.
2: Bravo, merci, Daniel.
16: Qu'est-ce qui s'est passé? On n'a pas fait une TV, nous.
2: Ah ben, ça te regarde pas.
14: Raconte, Gérard.
16: Allez, raconte.
2: Je sais pas, il y en a un sous, ton, sous la console.
15: On va faire un peu le bordel, là.
16: Hein. On va te sucer, ou
15: Daniel, il est
2: bon. Il y en a un sous, le stand, sous la console.
16: Qu'est-ce qu'il fait?
2: Et il s'amuse à faire une pipe à
16: Daniel. Qu'est-ce qu'il nous fait l'autre sans nom là? Quand il veut, il se réveille le Gérard.
2: Et alors allez, il se reculote.
16: Et comment il s'appelle celui qui fait la pipe? Gérard.
2: C'était bon.
16: Gérard.
13: Elle s'appelle comment la chèvre?
16: Oh, quel con, alors celui-là il va répondre.
2: Elle a la bouche. Eh, le con il t'emmerde.
16: Ah bah il est là.
2: Eh, le con il t'emmerde.
16: Eh non, mais au lieu de rire bêtement là, alors que t'as plus de dents là.
2: Allez hop, tu dégages. Hop, bonne nuit à toi. Alors Isabelle.
16: Regarde, là il rigole moi l'abruti, hein.
2: Elle abruti, t'emmerde. Elle a bonne nuit. Chut. Dégage. Eh, dégage, dégage, dégage.
16: C'est des homosexuels, c'est ça, là, avec les pipes et tout. Ça te fait rire, ça, hein? Ça t'amuse,
2: oh,
16: quoi.
2: Non, oh, tu me l'échappes, là, c'est bien.
16: L'hétéro.
2: L'hétéro, tu sais ce qu'il te dit?
16: Ouais, bah, t'as un hétéro. Ouais, bah, moi, je t'emmerde aussi. Ok? Donc, maintenant, je fais ma confusion.
2: Mmh. Bah, fais ta conclusion, abruti.
16: Ouais, abruti, ouais, abruti, ouais. Alors, moi,
2: je suis.
17: Jean-Luc.
16: Oh, ce que j'ai à dire.
2: Dépêche-toi, parce que. Normalement, dans 6 minutes, j'ai fini. Ouais. T'as moins de 2 minutes pour la faire, ta conclusion.
16: Ce que j'ai à dire, et là, je demande le silence et qu'on m'écoute.
2: Oui. Bon, bah attends, si je veux, d'accord.
16: Ouais, bah s'il te plaît, alors, je veux bien. Ce que j'ai à dire, ça va être clair. Ça va être net. Ça va être précis. Ça va aller très vite.
2: Bah, allez, hop, bonne nuit.
16: Hop. Vas-y, pète un coup dans le combiné. Alors, j'y vais très vite, ça va être clair, net, précis. Je vais pas y aller par quatre chemins, je vais aller droit au but. Je vais faire ma conclusion franchement. Je ne vais pas tarder à parler franchement. Je suis sur le point d'être franc. Ce que j'ai à dire, c'est très clair. Sur les phobies, attention, il y a aujourd'hui, en France, ici, en France, sur cette planète, des gens qui sont phobialisés, qui phobabilisent, qui culpabilisent.
15: On nous manipule dans ce monde.
16: On nous manipule.
14: Et alors?
16: Le pouvoir est bon pour quelque chose.
15: Révoltons-nous, mon frère.
16: Entendu ce matin à la radio sur France FIP.
2: Allez hop.
16: Sur France FIP.
2: Hop, hop, hop. Dors, dors, dors, dors.
16: À la jupée.
2: Dors, dors, dors.
16: Tous les camarades se disent à la jupée et pas de la phobie sera votée à la mise à la méditation nationale.
15: Allez, tous les camarades bolcheviques qui nous écoutent.
2: Allez,
16: je demande.
2: Joignez-nous. Tout le monde. Stop. On arrête.
17: Les Français.
2: Moi, je vais vous dire une chose. Vous avez tous été des nazes. Vous m'avez fait chier. Ouais. Du premier jusqu'au début.
17: C'est dégueulasse.
16: Ici le général de Gaulle.
2: T'es pas ou quoi?
14: Mais dis-lui aussi, toi.
16: C'est l'avenue Charles de Gaulle qui vous parle.
2: C'est quoi ça, merde?
16: La phobie est là.
2: Moi, j'arrête. Arrête-moi tout ça. Allez, on arrête.
16: Ne nous laissons pas envahir.
2: On arrête. On fait pas de politique, là, sorcier, merde.
17: Elle est reconnaissable par sa petite moustache et ses cheveux.
15: Pourquoi? Il n'y a pas d'heure.
2: Non, attends, il est 4h du matin, je suis désolé.
15: Pas d'heure pour ça.
2: Désolé.
16: Y a pas de désolé.
2: Premier débat.
16: Oui.
2: J'étais très déçu.
16: Bah nous aussi, hein.
2: Ouais, bah si t'es pas content, tu rentres chez toi.
16: Non mais je suis chez moi déjà, donc.
2: Tu raccroches et tu me fous la paix.
16: À la rigueur, je rentre dehors.
17: Ouais, d'accord.
16: Mais ça c'est pas possible, rentrer dehors. si ça s'appelle un SDF, il rentre dehors, il rentre chez lui.
2: Tu me vires les mecs, je veux plus rien entendre parler.
14: Ah bah comme par hasard.
17: Bon, c'est trop intellectuel.
2: Non, attends, SDF, je suis pas SDF.
14: Il t'a pas traité de SDF, Gérard.
2: Non,
14: t'écoutes pas ce qu'il dit.
2: Non, presque pas.
14: Non, presque pas. Oui, demande à Daniel.
2: Non, il écoute pas. Mais attends, t'es même pas capable de gérer un standard.
14: Au moins, moi j'écoute ce qu'ils disent.
2: Vous allez avoir.
16: Vous allez vous calmer d'abord.
2: Déjà, vous allez avoir Marc.
14: Emmanuel.
2: Gustave, sérieux. C'est comment son nom là?
14: C'est Jean-Gilles cette nuit. Jean-Gilles, il fait un essai. Jean-Gilles.
2: Bah, ça broutille là?
14: Ouais.
2: Moi, il a cassé le casque. C'est bon. Là, c'est Marc et puis.
16: Marc et Sophie.
18: Gérard et
16: Bon, les filles, dans 3 minutes, je passe vous chercher. Hein.
2: C'est ça, t'as raison, la Brouty.
16: Gérard, Brouty, c'est toi la Brouty.
2: Ben, bonne nuit à tous. Vous allez écouter.
16: On dit bonne nuit, c'était son dernier débat.
2: Ben, vous verrez bien la semaine prochaine, Pognard, je vous annonce pas le terme.
16: Faut pas que tu reviennes.
14: T'as même pas fait de conclusion, Gérard.
2: Mais en conclusion, je fais pas de conclusion, les deux abrutis.
16: François, non, on l'aime bien. On l'aime bien, Gérard. Gérard, c'est plus
14: belle.
2: Bah
14: oui, ça va.
2: Ouais. Mais sois bien avec, avec un standard pourri quand je te dis d'arrêter les
14: études. Il y a un double son.
2: Ouais, mais attends. De toute manière, tu demanderas à Daniel et puis à ton standardiste que tu m'as mis là. Hein. À chaque fois, c'est pareil. C'est le vrai bordel. Alors donc, la semaine prochaine, on ne sait pas s'il y aura un débat.
14: Il y aura quoi? Il y aura quoi, de la musique?
2: Non, on n'en sait rien. Tu te débrouilleras avec Françoise ou Stéphane. Voilà. Ouais. Donc, sinon, on fait... On fera comme on a dit, c'est tout.
14: Tout.
2: Donc, alors, vous allez retrouver Marc, et après, Lorenzo.
19: Mais non, attends, on n'a pas fait de conclusion, là.
2: Non, mais quand Daniel est arrêté au standard...
14: Ah,
2: mais
14: il a raccroché.
2: Voilà.
19: Ah, ben, on peut faire une conclusion, voilà.
2: Alors, les filles, allez-y.
19: Ben, Angel, moi, j'ai trouvé ça hyper intéressant comme débat. Les phobies, je trouve qu'il y en a beaucoup trop. Ça cesse. D'ailleurs, je fais partie du parti antiphobie, le CAP. Et donc, j'invite tout le monde à rejoindre mon parti. On va se débarrasser des phobies, tous ensemble, à faire la chasse.
2: Alors, attends.
19: Et voilà.
2: Angel.
19: Oui.
2: Je vais te poser une question.
19: Vas-y.
2: Pour toi, qu'est-ce que c'est une phobie?
19: Bon, ça, je crois qu'on a quand même fait le tour du.
2: Non, mais.
19: T'as toujours pas compris, Gérard?
2: Non, mais attends.
14: Faut conclure, là, il est 4h, c'est max, là. J'ai écouté le débat, très bien, faut conclure.
19: Okay.
2: Non, mais attends, j'aimerais bien qu'elle me réponde.
14: Non, mais il est 4h, Gérard.
19: On l'a déjà dit, ça, Gérard, que c'était qu'une phobie.
2: Ouais, bah, à part te faire sodomiser, c'est tout ce que t'aimes.
14: Elle aime ça, c'est
19: quoi?
14: Ça, sa phobie.
2: Bah, apparemment, c'est ce que t'as dit tout à l'heure.
19: Non, c'était pas moi.
2: Bah, c'est pas
14: bref.
2: Bref.
14: Pour conclure, Gérard, donc, sur ce débat sur la phobie.
2: Sur les deux, de manière naze.
14: Ah non, bien, non.
2: Non, naze.
14: Un peu houleux sur les dernières demi-heures, mais bien, dans l'ensemble.
2: De manière, quand on aura un standardiste un peu mieux.
14: Oh là, c'est clair, ce soir, Manu, t'as galéré. Merci.
2: Quand on lui demande quelque chose et qu'il se fout de la gueule du monde, c'est pas la peine.
14: Et dis-lui en face, tu peux le regarder dans les yeux.
2: Quand je te demande quelque chose, tu me dis non, c'est pas vrai. Et je sais pas comment qu'ils arrivent à faire pour passer sur tout le monde.
14: Oh là, tu bafouilles quand même.
20: Merci.
2: Hein? Tu me feras voir comment que les gens peuvent passer sur les autres auditeurs.
14: Parce qu'ils ont plus de voix que les autres.
20: Merci, c'est peut-être qu'ils parlent plus fort, Gérard.
2: Ouais, ils parlent plus fort et quand je te demande de les virer, c'est bizarre. Quand je te demande un truc, ils sont encore sur l'antenne.
20: Peut-être qu'une fille peut être avec un mec sur le même téléphone,
2: Gérard. Non.
20: Et justement, ils se passent par-dessus.
2: Ouais. Et t'en es sûr que c'est pas par ici que ça se passe?
20: Merci.
2: Hein? Comme par hasard. C'est simple, c'est tous les jeudis, c'est pareil.
20: S'il vous plaît.
2: Hein? Donc, le gyrophare, j'en ai pas besoin. Toi, je couche pas avec toi, je suis pas en PD, d'accord? Alors, tu dégages. Cela. Là, c'est la fin de l'émission, tu vas pas me faire chier longtemps.
14: Bon, merci Gérard, et bonne nuit. On se retrouve peut-être jeudi prochain, peut-être.
2: Peut-être.
14: Il y a une chance sur deux. Hein.
2: On verra.
14: Y a une chance...
2: une chance sur 1000.
14: Bah, génial.
2: Si je suis encore vivant. On demande en entendeur, salut.
14: Adieu Gérard, merci. Donc c'était les adieux de Gérard, qui apparemment risque de mourir dans la semaine. Nous, on sera pas morts, puisqu'on était bien morts, mais de rire aujourd'hui. Et on espère vous retrouver demain dès 22h. Au revoir et bonne nuit, à tout à l'heure.
21: Te dépêche pas, il n'y a personne qui attend. Tout va bien. Le Gérard, là. Alors là, le casque, con. Ça y est.
22: Ça se casse la gueule, mais c'est pas grave.
21: Donc on Gérard vient... fout dans sa mallette.
2: Donc on vient d'écouter Johnny avec les pâquerettes sont partis.
21: Voilà.
2: Donc, merde, il y a du vent, c'est pas grave.
7: Donc voilà, donc il est 1h16 du matin, donc on va commencer les débats. Donc sur l'intelligence, on va accueillir Amélie, 19 ans de Montpellier. Bonsoir.
8: Bonsoir Amélie.
18: Bonsoir Amélie.
7: Bonsoir Amélie.
18: Alors là, on a Amélie.
7: Amélie.
8: Oui.
7: Bonsoir.
8: Bonsoir mon poussin bleu.
7: Bonsoir. Ouais, t'éteins ta radio, s'il te plaît.
8: Elle est éteinte. Ouais, c'est bon.

0: Axel.
1: Bonsoir, Axel.
0: De Poitiers.
1: Bonne fête, GG.
0: Merci.
1: Bonne fête, GG.
0: Bon, ça y est,
1: bonne
0: oh
1: fête, GG. Bonne fête,
0: GG.
1: Oh arrêtez, laissez pas parler.
0: Voilà, on va accueillir Niels.
2: Niels, salut.
0: Salut, Niels.
3: Salut,
0: Niels.
1: Salut, Gérard. Bonne fête, Gérard.
0: Merci. Donc, le premier débat, c'est sur l'intelligence. Alors, la première question.
1: Ouais. Que pensez-vous de l'intelligence ?
3: Pour ou contre l'intelligence ?
1: Pour ou contre l'intelligence ?
0: Alors, déjà, vous allez vous calmer parce que sinon. Ça va aller vite fait, vous avez passé au standard, mais vite fait,
3: bien fait.
0: Vite fait, bien fait.
1: Bon, vite fait, net.
0: L'intelligence est-il...
3: Il est pas sur les T.
1: Le premier qui commence à faire
4: Gérard, tu es malade.
0: Celui qui veut ma crève, il me le dit.
1: Moi,
0: je lui redonne tout de suite.
1: Bien, s'il te plaît, Gérard.
0: Donc, l'intelligence est-il nécessaire pour vous?
1: Moi, Philippe.
0: Ouais, Philippe.
1: Ouais.
0: Pourquoi oui?
1: Parce que sans intelligence, on n'est rien, réfléchis un peu.
3: Ouais, Gérard,
1: c'est l'intelligence qui nous guide dans la vie. L'intelligence qui nous guide dans la vie. Si on est con...
0: Non, mais c'est pas si on est con ou autre. Je vous demande si l'intelligence est-il nécessaire pour vous.
1: Oui.
0: Maintenant, Philippe, tu as dit oui, pourquoi?
1: Pourquoi c'est nécessaire?
0: Oui.
1: Parce que sinon, on vit pas.
0: Mais comment ça, on vit pas?
1: Ah ouais, sans l'intelligence, on pense à rien.
0: Non mais attends, t'as pas besoin de vivre avec, avec l'intelligence.
1: Regarde Gérard, c'est ce qu'il fait. Par exemple, sur Gérard, par exemple.
0: Bon d'accord, Philippe, apparemment, je crois que... T'as pas tellement compris le sens de la question.
3: Gérard, c'est Amélie.
0: Oui, Amélie.
3: Est-ce que tu arrives à vivre avec ton intelligence?
0: Tout à fait.
3: Et comment? Et vas-y, décris-moi ta vie avec ton intelligence.
0: Eh ben, de manière, ma vie, de toute manière, je pense que j'en ai assez parlé sur l'antenne. Hein.
1: Et d'ailleurs, on s'en fout.
3: Mais est-ce que tu ne trouves pas que tu es trop intelligent, justement?
0: C'est-à-dire, du quel côté?
3: De tous les gros jets, ça.
0: Mais de quoi? Comment ça, de tous les côtés? Dis-moi pourquoi.
3: Mais tu es trop intelligent.
0: Mais pourquoi? Mais pourquoi?
3: Parce que c'est Sophie, je vais t'expliquer pourquoi on pense que t'es peut-être un petit peu trop intelligent.
0: Ouais, mais parle plus fort, Sophie, s'il te plaît.
3: Tu m'entends mieux, là, comme ça?
0: Pas trop...
3: Ah, oui. Je peux pas faire plus, hein. Parce que, justement, tu ne nous comprends pas, Gérard. En général, on est toujours obligé de répéter, donc on se demandait si t'étais pas trop intelligent.
1: Ouais. Toi, en fait, t'es tellement intelligent que...
3: Regarde, Gérard, je sais pas, il y a quelques mois, t'étais inconnu et tout, t'as fait une montée fulgurante, tu fais de la radio, on entend parler de plein de trucs, quoi, je sais pas, de journaux, t'as fait des boîtes de nuit.
1: T'es tellement intelligent que maintenant, on trouve tes cassettes dans le commerce, c'est génial.
3: Peut-être que toi, j'en sais rien, c'est quand même pas donné à tout le monde. Regarde, tu prends les Toubifries, c'est pareil, quoi.
0: Non, mais attends. Attends, Sophie.
3: Oui.
0: Sophie, déjà, je vais répondre déjà à ta question.
3: Oui.
0: Bon, celui qui s'amuse à... Tu me dis, ça fait quelques mois. Non, ça fait pas quelques mois,
3: ça fait presque un an maintenant.
0: Non, ça fait 2 ans, quand même.
3: Ouais.
0: Ça fait quand même 2 ans.
1: En quelques mois.
3: Non, je voulais pas te vexer, je veux dire.
0: Merci pour la radio. Merci pour la radio derrière. Voilà, c'est bien. Donc, je préfère première d'une chose que, maintenant, ça fait 2 ans que je tourne avec le Star System.
3: Ouais.
0: Et en 2 ans,
3: Oui, mais je veux dire, ça fait 2 ans, mais t'appelais pas aussi régulièrement que depuis 1 an, c'est vrai. Tu venais pas animer d'émission, je veux dire.
5: T'es quand même une star, quand même.
3: C'est quand même une montée fulgurante, il faut le reconnaître, Gérard. Mais c'est bien, je veux dire.
1: J'ai
3: l'impression que t'es vexé, mais c'est bien. Je te félicite, au contraire. C'est pas donné à tout le monde, je veux dire.
1: Est-ce que tu penses que tu fais partie du Star System maintenant?
0: Qui c'est qui me pose cette question?
1: Je sais pas, maintenant il travaille avec Max, tout ça, c'est.
0: Oui,
1: t'es un peu là-dedans, t'es un peu dans le showbiz maintenant,
6: s'éloigne un peu de la question.
0: Non, au contraire, on s'éloigne pas de la question, je vais répondre. Bon, maintenant, ça fait quand même 2 ans que je tourne avec Max, ça c'est vrai.
1: Top délire.
0: Bon, celui qui s'amuse à faire ça tout à l'heure, il va retourner au standard, ça va aller de but fait.
3: Gérard, on se croirait un peu dans Fan 2 quand même, là. Hein.
0: Oui, mais pour l'instant, vous y êtes pas, d'accord?
3: Mais si, on s'y croirait, hein.
0: Dans ce cas-là, si personne veut répondre à la première question,
3: Mais tu l'as pas encore posé.
0: Ouais, je l'ai posé la première question, donc vous allez répondre. Vous allez pas me... Non, attendez.
1: Axel, moi je veux répondre.
0: Ouais, vas-y, Axel.
1: Ouais, moi je dis que l'intelligence c'est nécessaire, quoi, que, par exemple, pour répondre à tes casses dans les débats, quoi.

0: C'est vrai.
1: Quand t'appelleras Pochamp, tu sortiras de Sully, je crois que t'as calme, quoi.
2: GG.
3: Oui.
2: C'est Philippe, là.
3: Oui.
2: Est-ce que tu pourrais poser tes questions plus facilement pour qu'on comprenne mieux, quoi?
3: Non, non, mais dans ce cas-là, si t'arrives pas à comprendre, mon pote, c'est pas la peine d'appeler.
2: Non, mais si, mais bon, bah, c'est un peu compliqué, hein.
3: Ah bah, si elles sont compliquées, je suis désolé, moi...
2: C'est parce que t'es trois
3: intelligents. Moi, les questions, c'est moi qui les fais, c'est pas vous qui les faites.
4: Ah, Gérard, est-ce que c'est vraiment toi qui fais les questions du débat?
3: Sur celle-là, on...
4: Est-ce que parfois, tu ne te ferais pas aider?
3: Dans le train, sur celle-là, on l'a faite dans le train avec Max. Les autres, il y en a certaines, c'est sûr qu'on m'aide pour les faire.
1: Tu les fais dans le train avec Max?
3: Comment?
1: Attends, c'est Nice, là, tu les fais dans le train avec Max?
3: On les a faites au retour de Belgique, oui.
5: Bravo, hein,
1: et tu fais quoi encore dans le train avec Max?
3: Ça te regarde pas, mon pote. Max, il dort et c'est tout.
4: Non, okay. Alors, est-ce que Max ronfle?
3: Non.
1: C'est toi qui leur finis la crève?
3: Non, pour l'instant, c'est tout le monde qui a la crève et malheureusement, on peut pas s'en séparer. Donc, si quelqu'un la veut, vous nous le dites.
1: Mais moi, c'est Gérard, on fait quel effet un verre de bière dans la gueule?
3: Comment? De quoi qui c'est qui vient de poser une question qui n'a pas du tout un rapport avec le débat?
5: D'abord, c'est pas de la bière qu'il a bu, mais du Ricard et du café.
3: Non.
5: Voilà.
3: Alors, je vais vous prévenir d'une chose.
5: Comment
3: que
5: tu
3: ça...
5: sais? Ah, parce que je suis bien, moi.
1: T'as des deals?
3: Qui c'est qu'on se parlait, qui me connaît bien, là?
5: Qui ose parler?
1: C'est Mario.
5: J'ai dit que je sais que t'as bu deux cafés et un Ricard.
3: Et qui c'est qu'on se dise ça?
5: C'est un espion!
3: Ose dire ça? Quelle est la nana qui ose dire ça?
1: C'est Ricky Martin.
3: Ouais, c'est Ricky Martin, d'accord. Eh ben, si vous me faites chier, vous allez voir que vous allez vous en choper plein la nuit.
4: Justement, Gérard, le débat.
5: Stop. À la question?
3: Oui?
5: Bon, alors moi, je pense que l'intelligence est nécessaire, et d'ailleurs, je la cultive, et je mange beaucoup de poisson. Je mange du poisson pané, grillé, bouilli, et je voulais savoir si toi, tu aimais le poisson, et si tu pensais que ça rendait intelligent.
3: Tout à fait.
5: Il y a le chien,
3: Moi, je vais dire, attendez, c'est qui vient de poser ce...
5: C'est Amélie.
3: Amélie, moi, je vais te dire
1: Amélie,
3: une chose. Amélie.
5: Oui?
3: Amélie, moi, je vais répondre à ta question. Le poisson, je n'aime pas ça. Donc je l'ai déjà assez... Non, attendez. Je l'ai déjà assez dit sur l'antenne que le poisson, je n'aime pas ça. Pourtant, le poisson, ça donne des vitamines, ça je suis d'accord. Mais le poisson ne rend pas intelligent, nuance. Stop. On va pas... Comment?
1: Gérard, là, c'est Nice, tu préfères la viande, tu préfères la viande d'homme, toi?
3: De manière, c'est pareil que ça soit.
2: Plus intelligent.
3: Non, mais je vois pas le rapport avec. Avec ce qu'on vient de dire. Alors, croyez-vous que certaines personnes sont intelligentes?
2: Tu peux répéter la question?
3: Non, mais attends, je vais pas m'amuser à faire ça toute la soirée.
5: Oui, mais répète-la une fois quand même.
3: Alors, croyez-vous.
1: Gérard, bonne fête.
2: Ouais, bonne fête, Gérard.
3: Bonne fête, Gérard.
5: Gérard,
4: je pense que vous êtes quand même assez dur avec Gérard qui est aujourd'hui malade et qui vient justement pour vous faire son débat à propos d'intelligence. Donc je demanderais quand même un peu ce que vous soyez un peu plus cool avec le GG quand même, non?
5: Bon, pardon Gérard. Et on lui souhaite bonne fête, on est gentil.
4: Moi je voudrais juste te poser une question
5: pour resituer le débat simplement. Je voudrais savoir qu'est-ce que t'appelles toi l'intelligence? Parce que c'est bien de vous
1: entendre dire par intelligence.
5: Je ne sais même pas ce que c'est si ça se trouve.
1: Quelle est ta définition d'intelligence?
5: T'as pas le gros dico, Gérard, hein?
3: Non, mais de toute manière, j'ai pas le dico sous mes yeux, tu vois. Donc, l'intelligence. Oh, c'est bon, vous vous calmez, les trois cums, hein.
1: Bah, attends, tu parles.
2: Ouais, on est chaud, là.
5: Ouais, c'est toujours les garçons, hein.
3: Tout à l'heure, ça va être simple. Au deuxième débat, je vais supprimer les mecs et je vais demander que des nanas qui appellent.
5: Ah non, Gérard, moi je veux qu'il y ait des mecs pendant le débat. Hein.
3: C'est pas toi qui décide, la nana, hein. C'est moi quand même.
5: Amélie, moi je préfère qu'il y ait beaucoup de mecs.
2: Moi le mec, Gérard.
3: Ouais, mais c'est pas toi qui décide, c'est moi.
1: Non, Amélie, t'as raison, défends-nous un peu.
2: Voilà, bien.
5: Non, mais moi, voilà.
1: Je suis opprimé par Gérard.
2: Mais Gérard.
5: Bon, moi, je voudrais savoir ce que c'est que l'intelligence.
3: Alors l'intelligence, à ton avis, ça veut dire quoi?
5: Ah non, c'est à toi qu'on va poser la question.
3: Alors l'intelligence, c'est quelqu'un qui en a dans la tête.
1: Mais qui a quoi dans la tête?
3: Eh, me prenez pas pour un con les trois cums, hein.
2: Gérard, pourquoi?
5: Est-ce que tu te crois intelligent, toi, Gérard? C'est Magali qui pose la question.
1: Donne-nous une raison de te prendre pour un con, Gérard. Moi, franchement, j'en vois aucune.
3: Ah bah, la preuve, si tu me prends pas, tu m'y prends pas, tu m'y laisses pour un con. Donc vous avez pas commencé à me faire gueuler maintenant.
1: Ok.
3: D'accord. J'ai pas l'intention de m'énerver ce soir. Alors si vous voulez me forcer, il y en a pas pour longtemps. Bonne donc fête, Amélie.
1: Ok Gérard. Bonne fête quand même.
3: Bon, ça y est.
0: Il y a Nécron sur Minitel qui dit: Gérard, si l'intelligence est un défaut, alors tu es le roi de la radio.
3: Voilà. De toute manière, on va y revenir sur les dépôts et tout ça. Donc, apparemment, personne ne veut répondre à la deuxième question.
0: Attendez.
1: Stop! Gérard, Philippe.
3: Voilà.
5: Non, mais.
2: Gérard, je peux répondre.
5: Vous êtes pas marrant.
2: L'intelligence, c'est quand t'as de la réflexion.
5: Exactement.
3: C'est-à-dire?
2: C'est-à-dire, c'est quand tu peux prendre un peu de temps pour réfléchir, mais rapidement, en fait.
3: De toute manière, je vais te dire une chose, que je prends mon temps toute une semaine.
2: Ouais.
3: Hein, et je peux réfléchir sur certains trucs. Comme là, tout à l'heure, je sais pas si vous avez écouté, j'ai réfléchi sur ce que Françoise avait été dire.
2: Ah ouais, mais Françoise, elle était vache avec toi.
3: Oui, mais ça, ouais. De toute manière, c'est bon, ça y est, c'est fini, on n'en parle plus.
1: Moi, je dis que Françoise est jalouse de ton succès.
2: Exactement.
3: Non, mais ça, c'est son problème, c'est pas le mien.
2: Elle est pas intelligente.
3: Moi, de toute manière, je ne suis jaloux de personne. Parce d'accord.
1: Bah oui, c'est pas de toi, t'es la star, toi.
3: Moi, je m'occupe de. Déjà, j'ai déjà du mal à m'occuper de moi-même. Donc, c'est pas pour aller m'occuper des autres. Ok. En de bon entendeur, salut. La télé ou la radio vous rend-elle intelligente?
2: Non.
3: Alors qui non?
2: Moi, Philippe.
3: Alors Philippe, vas-y, pourquoi?
2: La radio ne nous rend pas intelligente quand on t'écoute, quoi.
3: Et la télé?
2: Et la télé, c'est pareil, c'est superficiel et...
3: Alors attends, Philippe. Philippe.
2: Ouais.
3: Philippe, tu dis non à la radio parce que tu m'écoutes, mais quand je suis pas là, les jeudis soirs, est-ce que tu écoutes toujours Fun Radio?
2: Non, j'écoute que toi.
3: Donc apparemment, t'es pas un auditeur fidèle.
2: Je suis un auditeur fidèle.
1: Mais fidèle à toi, Gérard.
2: Et fidèle à toi.
4: Ah, Gérard a quelques problèmes justement avec son succès.
0: Il y a la caméra qui ne lâche pas.
3: Je t'ai dit non,
4: je t'en prie.
1: C'est un paparazzi,
3: t'as
1: une caméra.
3: Bon, alors Philippe.
2: Ouais.
3: Donc apparemment, t'écoutes pas régulièrement Fun Radio. T'écoutes que le jeudi parce qu'il y a les débats. Non, c'est ce que tu viens de dire.
2: Je suis fidèle à toi.
3: Ok. Parce qu'il y a les débats.
2: Parce que, voilà, c'est très intelligent les débats.
3: Ok.
2: Les débats
3: sont... D'accord. Ouais, Axel, d'accord.
2: Tu as fait pour un radio business,
3: toi.
2: C'est
3: d'accord.
2: Des documentaires pour moi.
3: Ok. Nice.
5: Merci, Amélie.
3: Attends, Amélie. Je vais poser
5: une question.
3: Oui, Amélie.
5: Je voulais savoir quelle était ton émission de radio préférée, ton émission de télé préférée.
3: Alors, je vais dire une chose.
1: Qui c'est Europe 1 ?
3: Comment ? Qui c'est qui vient de dire Europe 1 ?
1: Qui c'est qui vient de dire Europe 1 ?
3: Bande de dégonflés, là, les trois mecs.
1: C'est Europe 1.
2: C'est pas moi.
3: Hein. Non, mais. C'est bon, allez, couchez. Allez.
1: Gérard, là, c'est
3: ça suffit.
5: Non, parce que Gérard, on m'a dit que tu rêvais de faire une émission sur France Culture. Mmh. Je voulais savoir si c'était vrai.
3: Et qui c'est qui pose cette question?
5: C'est Amélie.
3: Ouais, Amélie, je vais te dire une chose, que tu te trompes complètement.
5: Bah, c'est pas moi, on me l'a dit, hein.
3: Ah ouais, mais on, pour moi, c'est des cons.
5: C'est des cons, d'accord.
3: D'accord.
5: Bon, alors, c'est quoi ton émission de radio préférée à part la tienne?
3: De toute manière, mon émission préférée de radio, c'est Fun Radio et ça restera.
4: Non, ça, c'est une radio, c'est pas une émission, Gérard.
3: Non, mon émission préférée, c'est... C'est le soir, de 22h à minuit, et même de 20h à 22h, d'écouter les...
5: Non, mais sérieusement, Gérard, on ne demande pas de faire le lèche-cul.
3: De toute manière, je ne fais pas le lèche-cul. J'écoute régulièrement Fun Radio. Stop!
5: Tu vas te
3: fermer
5: la
3: lèche,
5: Gérard.
3: Vous taisez, je réponds à Amélie. L'émission que j'écoute le plus... À l'heure actuelle, c'est le Doc et Max. Ça, c'est normal. Oui.
0: D'accord.
1: Ah, c'est normal. Ah, t'as tout là, Gérard.
0: Laurent,
3: Non, non, c'est pas chez moi que ça sonne.
0: Gérard, on pourrait revenir un peu sur le débat, là.
5: Oui. Gérard ?
3: Oui ?
5: C'est Magali, là.
3: Oui, Magali.
5: Est-ce que tu crois, toi, que la télévision aura intelligent ?
3: De quoi ?
5: Est-ce que tu crois que la télévision aura intelligent ? Je te pose la question.
3: Ben, ça dépend ce que tu regardes à la télé.
6: Mais Gérard a regardé Le Gendarme, son mari.
5: Quelle émission tu préfères ?
3: Ben, moi, j'aime bien le dimanche de regarder la 6 sur Capital ou Zone Interdite, parce qu'il y a certains débats, certains reportages il y a certains débats qui puissent nous aider dans la vie.
1: Gérard,
3: par contre, non, mais je vais pas citer tout parce que ça deviendrait trop long. Il y a certains trucs que je peux pas citer malheureusement ce soir parce qu'il est trop tard.
1: Ouais.
3: Ouais, mais il est trop tard, et puis même c'est pas le thème des débats que je veux faire.
0: Ouais, d'ailleurs, en parlant de ça, ce serait bien d'y revenir.
3: Voilà. Donc, pour revenir à la question à Magali, donc je préfère regarder la 6.
5: Ok.
1: Bah, et déjà, tu regardes les piégeurs.
2: Je vais expliquer un truc.
3: Oui.
2: À la télé, il y a que les documentaires qui sont bien parce que, en fait, l'intelligence, c'est aussi la connaissance.
5: La culture.
2: Et donc, les films, c'est rien, c'est superficiel, donc il n'y a rien à apprendre de ça. Et donc c'est vrai que t'as raison qu'il n'y ait que les documentaires qui sont potables parce que on apprend des choses.
3: Mmh. Ouais, voilà.
4: Ok. Donc justement,
3: stop.
4: Une autre question peut-être, Gérard.
1: Ouais, une autre question.
3: On va passer à la quatrième.
5: Déjà.
3: Pensez pour vous. Ah bah oui, ben.
5: On est avec toi, Gérard.
1: Gérard, c'est agréable.
3: Ouais, mais c'est bien parce que ce soir.
1: Ça va,
5: on est gentil, hein. C'est parce que c'est ta fête.
3: Apparemment, vous avez. J'espère que le deuxième, il va se passer comme le premier.
5: Mais oui, le deuxième.
3: Donc, pensez.
1: Intelligent. Voilà.
0: Il y a David sur Minitel qui demande si l'intelligence est le prolongement. Je pense que tu es d'accord. Si l'intelligence est bien le prolongement de l'hypothalamus sur l'encéphalo-lolo.
5: Moi, je suis d'accord. Hein.
3: Oh là, qu'est-ce qu'il veut dire là-dessus, lui ? David.
1: Pas tout le temps.
0: Arrête. Pas tout le temps.
1: Pas tout le temps, non.
3: Non, mais attends, David, s'il te plaît, tu essayes d'éclaircir plus ta question parce que je comprends pas trop ta question. Donc, on va revenir au débat. Pensez-vous qu'on puisse faire des cours d'intelligence ? Alors, oui, comment, et non, le pourquoi. Donc, je vous laisse réfléchir. Je vous laisse réfléchir.
1: D'accord.
3: Et on va écouter les bourses. Attention,
0: Tu as
7: quoi ?
3: Attention, tu as de la morve. Donc, rebonsoir à tous. Donc, c'est la suite des débats. Donc, 1h43. Donc, c'était le disque, c'était les Bangas avec les Petits Suisses. Donc, c'est toujours la suite des débats. Donc, si vous voulez nous joindre, c'est 0800-085000 et 0803-085000. Toujours le 3615, Code Fun Radio, rubrique directe. J'espère que vous allez vous réveiller sur Minitel. Parce que, pour l'instant, ça n'a pas l'air de marcher beaucoup. Donc on va accueillir Amélie de... Vous calmez, s'il vous plaît. Vous calmez. Vangal. Vangal.
1: Allô, Gérard.
3: On va accueillir Amélie.
5: Oui, Gérard.
3: Toujours là. Merci pour la radio. Vous la baissez, s'il vous plaît, derrière. Je ne le répète pas 50 fois, sinon vous allez au standard. Ça va aller vite fait, bien fait.
1: Ouais.
3: Magali.
5: Ouais.
3: Toujours là.
5: Toujours là.
1: Bonsoir, Magali.
3: Sophie.
5: Oui. Bonsoir.
3: Toujours là. Philippe. Vangal.
5: Oh.
3: Voilà, merci.
5: Ouais. Oh oui, insulte-nous, Gérard. Grand fou, va.
3: Oh, pauvre con, si t'es pas content, tu retournes au standard et pétasse.
5: J'aime quand tu es sauvage.
4: Gérard, s'il te plaît, en parlant d'intelligence, je sais pas si traiter quelqu'un de pétasse, c'est vraiment intelligent.
5: Non, pas vraiment.
3: Oh là là, celui qui s'amuse à mettre la radio, qui a la CB, c'est pas la peine de rester.
5: Oui, sois violent.
3: Philippe.
2: Oui.
3: Rebonsoir.
2: Rebonsoir, Gérard. T'as vu que tout à l'heure, j'ai parlé intelligemment.
3: Ouais, ben, t'as intérêt de te réveiller.
2: Axel,
3: bon, tais-toi, Philippe, s'il te plaît.
5: Axel,
3: rebonsoir, et Niels. Ouais, ben, c'est bon, on va pas coucher sur ma fête, hein.
0: Bon, ok, on va...
4: Justement.
0: On va...
4: Pas toi.
0: Oui. On va revenir au débat.
3: Attendez.
0: Attends, mais moi je suis ta gazelle. Ouais. On va revenir au débat.
3: Non, t'es pas ma gazelle, attends.
0: Mais si. Gérard, sur Minitel, il y a Baltrin qui te demande un truc. Je pense que tu vas pouvoir répondre. Gégé, penses-tu que l'intelligence parallélise la pensée mentale ?
7: Bonne question.
3: Ah, ouais, très bonne question. Alors, faut que je réfléchisse. T'auras la réponse tout à l'heure.
8: Attends, là, il sait même pas quoi répondre, là.
7: Non, la réponse maintenant, tout de suite, Gérard. Là, tout de suite, ouais.
0: Gérard, ils veulent la réponse maintenant.
7: Alors, sans plus attendre.
3: Bon, c'est bon, toi, avec ta caméra, t'arrêtes, s'il te plaît.
8: Gérard, avec ta caméra, ok.
7: Allez, on va répondre à la question.
4: Bon, Gérard, s'il te plaît, le débat. Les enfants, se calment un petit peu. On écoute Gérard au sujet de l'intelligence, s'il vous plaît.
3: Pensez-vous que l'on puisse faire des cours d'intelligence? Alors oui, comment et non pourquoi? Mais attendez.
8: Axel.
3: Non, pour l'instant, Axel, tu la terre, s'il te plaît. Ouais. On va demander à Magali, tiens.
7: Ouais.
3: Comme on ne l'a pas entendu beaucoup, parce que si tu dors, Magali, tu vas aller au standard vite fait. Hein.
7: Mais non, arrête.
8: Ok, alors Magali, tu dors, alors Axel.
3: Voilà,
7: Magali. En des cours d'intelligence, non.
9: C'est con comme question, carrément, ouais.
3: Bon, alors,
7: c'est con, mais bon, les cours d'intelligence, non, bon,
8: ça. Eh ben, t'as qu'à les faire, les questions, si elles sont cons.
3: Non, mais attendez, Magali.
7: Ouais.
3: Est-ce qu'il y a quelqu'un derrière toi qui te souffle?
7: Non,
8: il y a du monde, là, il y a du monde derrière.
3: J'ai l'impression qu'il y a du monde. J'ai entendu du monde derrière toi.
7: Non,
3: Magali,
7: t'exagères.
3: Bon, alors, Magali.
7: Non, je suis toute seule.
3: Merci, bon, alors, Magali, tu vas au standard, si tu vas voir si j'y suis.
7: Mais non.
3: Tu vas voir si j'y suis, tu t'amuses avec le téléphone, tu vas voir si j'y suis. Tu vas voir si j'y suis. Tu vas voir si j'y suis.
8: Bonne nuit, Magali.
3: Amélie.
9: T'es gonflé, Magali, quand même.
3: Amélie. Amélie.
9: Oui.
3: À ton tour.
9: Ben moi, je pense que l'intelligence, c'est quand même un peu de la science-fiction pour toi.
3: Non, mais attends. Eh, vous arrêtez avec le bordel derrière ou sinon j'arrête tout là. Alors Magali, Amélie, pardon.
9: Oui.
3: Je répète ta question.
9: Oui.
3: Pensez-vous qu'on puisse faire des cours d'intelligence? Si oui, pourquoi? Sinon, si oui, comment? Et le non, pourquoi?
8: Si on a un prof comme Gérard, c'est pas.
3: Non, c'est pas à toi que je m'adresse, c'est à Amélie, s'il te plaît.
8: On t'a pas appelé pour
9: cette question, c'est que peut-être tu veux me donner des cours.
8: Une question, alors c'est quand tu veux, hein.
3: Bon, hein? Alors, le mec qui s'amuse avec un téléphone, hein, il arrête, sinon il va au standard.
4: Justement, en parlant de standard, nous accueillons une nouvelle personne, Stéphanie, 22 ans, d'Alençon. Bonsoir Stéphanie.
8: Salut Stéphanie. Alors, attends, moi les fouilles, je note, j'ai perdu dans mes fiches. Donc, alors, Stéphanie qui a 22 ans et qui habite à Alençon, tes mensurations, s'il te plaît.
3: Ta gueule, toi, c'est pas toi qui. C'est pas toi qui dois dire tes mensurations. Tu fermes ta gueule!
8: Bon, Stéphanie.
3: Stéphanie, à la place de qui?
4: À la place de Magali, que tu as viré.
3: Dans ces cas-là, tu me prends les trois gugus, là, parce qu'il y en a qui s'amusent avec le téléphone et puis la radio.
7: Mais donc, oui, bien sûr.
9: Et on garde que les filles.
8: Non.
3: Non, mais vous allez vous calmer, donc.
9: T'entends des voix, Gérard.
8: Ouais.
3: Et donc, sonner, alors maintenant, que... Amélie.
8: C'est qui donne ça.
3: Oui. Amélie, s'il te plaît, tu réponds à la question.
8: Et mais moi, je vais répondre à une question.
9: Des cours d'intelligence, non, je pense pas. Voilà.
3: Ouais, mais pourquoi non?
9: Parce que je pense pas que ce soit possible. L'intelligence, c'est quelque chose qu'on a à la naissance et c'était payé pour le savoir, quoi, je veux dire.
3: D'accord. C'est qui la...
9: C'est Sophie.
3: Sophie.
9: Ouais, moi, je pense qu'on peut donner des cours d'intelligence.
3: Ben, j'ai deux Sophie.
9: Bah non, il y a Sophie, Stéphanie.
3: Ah,
8: Sophie, si tu faisais des fiches comme moi, bah t'arriveras à suivre.
3: Oh, ta bouche à toi, Médor, je t'ai pas appelé.
8: Non, moi,
3: alors, Sophie.
8: Non, j'ai un chien, mais il s'appelle pas Médor non plus.
3: Bon, mais pour l'instant, je t'ai pas appelé pas de chien,
9: moi.
3: Sophie, s'il te plaît, tu réponds à la question.
9: Mais j'aimerais bien, j'essaye, là.
3: Bon, bah alors, vas-y, Sophie.
9: Sophie, réponds à la question, là.
7: Bon, moi,
3: je... Ouais, regarde les mecs un peu derrière.
9: Oh oui, insulte-nous.
3: Bon là, je sens que tout à l'heure, ça va aller vite fait le débat et je vais conclure à la cinquième, si vous me faites chier.
4: Continue ton débat sur l'intelligence, Gérard, s'il te plaît.
3: Alors, Sophie.
9: Mais oui.
8: Est-ce que je peux en passer une?
3: Ta gueule, toi!
8: Bah oui, mais écoute, t'as j'arrive pas à parler.
3: Bah attends, tu la fermes!
8: Ok.
3: Bon, ça y est, toi.
10: Ah.
3: Maintenant, c'est bon.
4: Gérard donne donc une consigne au caméraman.
3: Ouais. Bon, alors, Sophie, maintenant, s'il te plaît, tu réponds.
11: Oui, je suis pour les cours d'intelligence.
3: Alors, pourquoi?
11: Pourquoi? Bah, parce que c'est utile.
3: C'est-à-dire?
11: Bah, c'est-à-dire qu'il n'y a pas beaucoup de gens intelligents, non? T'es bien d'accord avec moi, quand même. Je veux dire, tu vois, on a besoin de gens intelligents.
3: Mm-hmm.
11: Tu vois? Alors, ce serait bien. Bon, je crois que le plus difficile, c'est quand même de trouver des profs, parce que c'est pas évident, hein. Parce que comment savoir...
3: Mais des profs, il n'y en a pas.
11: Bah, si tu apprends l'intelligence à quelqu'un, tu lui apprends comment? Faut bien quelqu'un pour lui expliquer comment être intelligent.
8: Il faut que le prof soit intelligent, sinon ça marche pas.
11: Et ben voilà.
3: D'accord.
11: Mais c'est la vie,
8: Gérard,
11: je suis pour.
8: Tu dois être dans l'enseignement.
11: Tu vois, écoute-moi, oui, Gérard, surtout parfait. Maintenant, avec les progrès de la technologie, il y a des magnétoscopes, il y a tout ça, on pourrait enregistrer, je sais pas moi, des émissions comme Capital,
8: voilà.
11: Tout ça, quoi.
8: Il y a des bassins maternels pour qu'on soit intelligent, très jeune.
11: Oui. Tu dépasses en boucle, je veux dire, ça rend intelligent, tu l'as dit toi-même, c'est une bonne idée.
3: Ah. D'accord.
12: C'est Gérard qui a eu l'idée en plus. Hein.
11: Bah, exactement.
12: Oh là là.
3: Gérard est c'est pas dit.
7: Ouais, non, je trouve pas qu'il y a. Non, faut pas de cours d'intelligence. Bon, on y est pas, quoi.
8: Stéphanie, j'ai pas encore eu tes mensurations.
3: Ta gueule, toi.
8: Ça fait 10 minutes que t'es là et.
3: Non, mais attends.
7: Non, mais je trouve que. Bon,
3: qu'est-ce qui se passe?
12: Bon, Gérard, tu t'occupes un peu de nous, là.
8: Ouais, attends, j'ai
3: Bon, Stéphanie.
8: J'ai pas vu parler de
11: Stéphanie. J'entends pas Stéphanie, hein, problème.
3: Stéphanie, je t'entends pas du tout.
11: On n'apprend pas à quelqu'un.
8: Combien de poitrines? Stéphanie, sois pas timide,
11: tu es là.
3: Tu veux.
11: Non, je disais, on n'apprend pas quelqu'un.
4: Bon, qu'est-ce qui se passe un peu? Hein, on en était où, Gérard?
3: On l'entend pas.
11: Et toi, on entend l'intelligence.
4: Et donc
3: Stéphanie, on l'entend très mal.
4: Ah, Stéphanie, on l'entend très mal, c'est ça?
11: Je disais que les cours d'intelligence, non, ça peut pas exister. On est intelligent, on y est pas.
3: Attends, c'est qui là qui parle? C'est qui parle?
11: Stéphanie.
3: Ah, ça y est, tu parles un peu plus fort quand même derrière ton combiné.
11: Voilà.
3: Ok.
4: Justement, excusez-moi de vous interrompre, nous accueillons donc un nouvel auditeur puisque un autre vient de s'en aller, donc nous accueillons.
8: Bonsoir, Gérard. Salut, Caramel.
11: Bonsoir.
8: Salut, c'est Caramel. Salut, Caramel.
11: Ouais, Caramel.
8: Salut, Gérard.
3: Ah, et dégage avec ta caméra.
4: Ah, la première geste dégage. De violence avec là, Gérard dégages, et le caméraman qui vient de donc gifler le caramel. Ah, le caméraman.
0: Bon, Gérard, tu peux retourner un peu sur le débat là parce que là.
4: Et l'intelligence,
0: là,
4: s'il te plaît.
11: Gérard, ça ne m'intéresse pas.
0: Attendez, laissez Gérard poser ses questions là.
8: Gérard
3: bon, Caramel, tu commences à la fermer.
8: Gérard, speak une
13: fois. Bonsoir, Gérard.
8: C'est Caramel.
13: Pour répondre à une question, ces gens seraient bien quoi.
8: Bonne fête, Gérard.
13: Ouais, bonne fête, Gérard. Joyeux
3: Noël. Ouais, ça y est.
13: Bonne fête, Gérard.
3: Arrête.
13: Joyeux Noël. Ouais.
3: Joyeux Noël et va te faire enculer.
13: Bonsoir tout le monde.
8: Bonne année.
3: Putain, je sens que le débat, je vais l'arrêter vite fait, bien fait.
11: Gérard.
4: Justement,
11: Gérard.
3: Bon, Caramel, tu la fermes.
8: Gérard, je peux répondre à tes questions?
3: Bon, tu te dépêches.
8: Alors, moi, je viens d'arriver. Pose ta première question.
3: Non, mais attends, Caramel, tu vas pas me casser les couilles, hein.
8: Bon, Gérard, là, c'est Nice. Tu voulais répondre à une question et en poser une autre. Alors, pour ou contre l'intelligence, c'est ça?
13: Ouais, c'est ça.
8: Bon, là,
13: ouais,
8: j'ai répondu,
13: ça, Caramel.
14: Caramel, bonne nuit.
8: Rappelle la semaine prochaine. Bon, Gérard. Ah, bah, attends, je viens d'arriver. Tu veux pas partir?
13: Bon, Gérard, t'es où, là?
8: Allô?
11: Gérard, tu pourrais nous poser une question, n'importe laquelle.
14: Gérard.
11: Arrête de faire la tête, Gérard. Ne fais pas l'enfant.
3: Oh, putain,
8: là.
11: Hé, Gégé, c'est pas professionnel ce que tu fais là, Gérard.
3: Pensez-vous que l'intelligence se perd comme la mémoire?
8: Gérard, j'ai pas répondu.
3: Pensez-vous que l'intelligence se perd comme la mémoire? Caramel, tu fermes ta gueule.
8: Gérard, c'est lire. J'ai pas répondu aux questions d'avant.
3: Caramel, tu fermes ta gueule. Caramel, tu fermes ta gueule.
8: Gérard, tu fermes ta gueule. Taisez-vous, écoutez. On t'écoute, Gérard.
3: Alors, Caramel, tu dégages, allez, bonne nuit. Hop.
4: Non, attends, Gérard, j'ai pas viré Caramel parce que Caramel n'a rien fait.
3: Pour l'instant, il me fait comme la semaine dernière, il comprend rien.
11: Gérard,
3: c'est pas n'importe qui les couilles.
13: Il n'a rien fait, Caramel.
11: Gérard, c'est Amélie, je vois pas pourquoi tu engueules encore Caramel qui n'a
13: rien fait.
11: C'est ton souffre-douleur à chaque fois, c'est
4: ouais, voilà, c'est vrai.
3: Pensez-vous que l'intelligence.
8: Je sais pas, Gérard.
3: Se perd comme la mémoire.
8: C'est Caramel, non.
3: Bon, Caramel, pour l'instant, tu la fermes, c'est pas à toi que je m'adresse.
11: Moi je dis Gérard, tu te fais du mal là.
8: Mais j'ai pas répondu aux premières questions.
3: Oh là là là là là là là là là là.
8: Gérard,
13: Axel, moi je veux bien répondre.
4: Bon, faites un effort, essayez quand même de répondre aux questions de Gérard.
13: Alors, on répond, Axel, moi je veux bien répondre. Moi depuis le début. Et
10: on peut carrément parler de Sergio là-bas.
3: Amélie, tu réponds s'il te plaît.
15: Oui, je répéter la question.
13: Je préférerais que ça soit Sophie d'abord.
3: Et moi, tout à l'heure, ça va être personne, vous allez tous dégager.
13: Ouais, ben, hein. Alors,
16: ouais, d'abord, bah, tu vas te calmer. Hein.
4: Bah, justement, pour le prochain, ils dégageront tous, mais là, pour l'instant,
3: voilà. Alors, maintenant.
13: Magali, réponds à la question de Gérard.
3: Pour l'instant, c'est pas toi qui pose des questions, c'est moi. C'est moi qui pose des questions, c'est moi qui dis à qui je demande.
13: Ouais.
3: Ok. Alors, Amélie, tu réponds, s'il te plaît.
15: Tu pourrais reposer la question, je l'ai pas entendu, Gérard.
3: Pensez-vous que l'intelligence se perd comme la mémoire?
13: Non, ça se perd pas.
3: Non.
13: Je veux dire une chose. On se calme.
3: Oh là là là.
13: Du calme, les amis, du calme.
0: Attendez, Gérard, tu remets ton casque. Gérard, tu te dépêches, c'est de la radio. Allez, et tu réponds et tu leur dis de se taire.
3: Bon, alors,
0: pose un ultimatum, sinon.
13: Vas-y.
15: Mon Gérard,
3: Caramel, tu la fermes. Philippe, tu la fermes. Et Axel, tu la fermes.
13: Est-ce que je peux péter quand même?
3: Tu la fermes.
13: Est-ce que je peux
3: péter? C'est pas à toi que je m'adresse.
13: D'accord.
3: Amélie, tu réponds, s'il te plaît.
13: Amélie, tu réponds. Est-ce qu'on a le droit de respirer?
3: Oh là là, vous allez vous la fermer.
15: Arrête de gueuler.
13: Mais arrête, putain, tu me pètes les tympans.
3: Si t'es pas content, tu dégages.
13: Taisez-vous, laissez parler Amélie.
15: Oui, Gérard, moi, je répondrai à la question si tu la poses gentiment.
3: Pensez-vous que l'intelligence se perd comme la mémoire?
13: Alors,
3: oh là là.
15: Moi,
3: vous êtes sourd, hein?
15: Allô?
13: Faut faire court, hein?
3: Bon, Amélie.
15: Bon, d'accord, je peux pas parler, c'est bon, je parle pas, voilà.
3: Bah, Amélie, s'il te plaît, tu réponds.
15: Non, j'ai pas envie.
3: Bon, tu veux pas répondre?
15: Non, je veux pas répondre.
3: Eh ben, dans ces cas-là, tu retournes au standard. Bonne nuit.
13: Bonne nuit.
3: Bonne nuit, Amélie.
13: Bonne nuit, Gérard. Moi, j'ai une question à poser.
3: Bonne nuit, Amélie.
13: Bonne fête, Gérard.
3: Du calme,
13: les amis, du calme.
3: Bon, c'est Stéphanie, s'il te plaît, tu réponds.
15: Stéphanie. Non, moi, je trouve pas que si t'as la... T'as l'intelligence, bon, tu la perds pas automatiquement.
13: Mmh.
15: Tu
13: oui, l'as déjà. Ça, je suis
15: donc,
13: pas d'accord. C'est Caramel, je suis pas d'accord.
3: Caramel, pour l'instant, tu te tais, c'est pas toi que je m'adresse. Caramel, tu te tais, c'est pas toi que je m'adresse.
13: Bah écoute,
3: Caramel, tu te tais, c'est pas toi que je m'adresse.
13: Bon, enfin, quand même, je voudrais dire un truc.
15: C'est bien con, quoi, mais sinon, on va la perdre.
13: Moi, je voudrais intervenir, quand même. Je suis pas d'accord avec la demande.
3: Bon.
13: Alors, Gérard?
15: Non, mais GG, laisse pas les Caramel.
13: Gérard? C'est Caramel.
3: Caramel, tu commences à me les gonfler. Sérieusement.
13: Bon, moi, si on répond pas, je raccroche. Hein.
15: Non, mais vas-y, laisse répondre Caramel.
4: Et d'ailleurs, nous avons une nouvelle auditrice, Gérard. Je profite de ce petit moment de calme pour t'apporter Delphine, 19 ans de Paris. Bonsoir, Delphine.
15: Salut, Delphine. Bonsoir, tout le monde.
13: Bonsoir.
3: Salut.
15: Bonne fête, Gérard.
3: Merci.
13: Caramel,
3: maintenant, tu vas répondre à les questions. Je te la répète pas, comme t'as une grande gueule. Maintenant, tu vas répondre.
13: Et moi, alors, oui, je suis pour les cours de l'intelligence.
3: Non, mais attends, comment?
15: Non, c'est pas ça.
3: Putain, mais il est con, celui-là, ou quoi?
13: Bah oui, il est comme toi. Gérard, moi,
3: avec un con comme moi, on s'amuse, avec un con comme toi, on se fait chier.
13: Ouais.
3: Ok. On demande aux gens, salut.
13: Voilà, bravo.
3: Place qui l'autre
4: Alors,
0: Attendez.
3: Bon, attendez, je voudrais un peu des questions Minitel, parce que là,
0: alors, justement, sur le Minitel, il n'y a pas le train, Gérard, tu m'écoutes? Gérard. Il y a Baltrin qui te demande si la duperie de l'intelligence biaise-t-elle la gouaille de l'esprit.
3: C'est quoi ça? Je vois pas le rapport avec le débat sur l'intelligence. Je vois pas du tout sa question.
0: Ah, pourtant,
4: on est en plein dedans.
0: Pourtant, en vrai, l'intelligence biaise la gouaille de l'esprit.
15: C'est vraiment du problème. Hein,
0: ouais. Ouais, d'accord.
15: Alors, Gérard.
0: Gérard, réponds.
3: Ouais, bon, ben.
15: Ma réponse,
13: Gérard. Allô?
3: Ouais.
13: C'est Caramel, je peux répondre?
3: Ouais, Caramel, tu commences à me les gonfler sérieusement, toi, maintenant.
13: Gérard, hein. Tu peux pas répondre à la question Minitel, quand même.
3: Vous commencez à me les gonfler. Bon, allez, hop. Êtes-vous intelligent dans la vie, allez, hop. Delphine. Bon, allez, Caramel.
15: Bon, Gégé.
13: Oui.
3: Caramel, tu la fermes. Caramel, tu la fermes. Philippe, tu la fermes. Axel, vous la fermez.
13: Il faut répondre aux questions, quand même.
3: Pour l'instant, c'est pas à vous que je m'adresse. Delphine.
15: Oui.
3: Êtes-vous intelligent dans la vie? C'est la question.
0: Je pense que tu peux la tutoyer.
15: Moi, ça me ferait plaisir que tu me tutoies, Gérard, quand même.
3: Est-ce que t'es intelligente dans la vie?
15: Eh ben,
3: va gueule, les mecs.
13: Si on veut.
15: Dans la
3: cerveau,
13: Gérard.
3: Moi, quand je vous appellerai pas de chambre, vous sortirez de sous le lit.
13: Ok,
3: Alors, Delphine, s'il te plaît.
13: R, le D.
3: Delphine!
13: Gérard, j'ai une question.
3: C'est nous. Non, c'est bon.
15: Répondre quand même, les mecs.
3: Delphine! Viens-moi, les mecs, là.
15: Bon, Gérard, moi, je pense que la seule personne intelligente ici, c'est toi.
13: Non,
3: oh là,
15: je me prosterne devant ta grandeur.
3: Les mecs, vous fermez vos gueules, vous retournez au standard.
13: Je pose. Dire, ça vous fermez vos gueules.
3: Oh, ta gueule, toi, va te faire enculer, connard.
4: Gérard, s'il te plaît, tu n'es pas obligé d'être vulgaire avec les auditeurs.
3: Bah, dans ces cas, tu me reprends les trois mecs, tu leur dis qu'ils se calment.
4: Eh ben, fais plus d'intelligence, Gérard.
13: C'est fait, mais attends, Gérard, on peut répondre à tes questions, moi, je n'ai toujours pas répondu.
15: Gérard,
3: vous commencez à me les gonfler.
13: C'est le bordel.
4: Allez, Gérard.
3: Stop.
4: Gérard, répète la dernière question, ensuite on fait une conclusion.
0: Gérard, tu te fais respecter un peu.
3: Bon, toi, tu dégages.
13: C'est Caramel.
3: Là, tu dégages.
0: Tu poses un.
3: Tu dégages.
15: Non, vous êtes odieux avec Gérard, vraiment.
3: Maintenant, tu dégages.
13: Gérard.
3: Bon, Caramel, tu la fermes. Philippe, tu la fermes. Axel, tu la fermes. Voilà. Point final à la ligne. Maintenant, je pose la question à Delphine.
13: Pourquoi c'est toujours les garçons qui doivent se la fermer, les filles?
3: Parce que.
13: C'est vrai
3: qu'on
13: vous la fermer. Si vous la fermez.
15: Non, on a le droit de parler.
3: Delphine, s'il te plaît, tu te réveilles.
13: La ferme.
3: Pardon, excuse-moi. Oh, tu te réveilles, s'il te plaît.
15: Je chantais, Gérard.
3: Non, mais tu chantes pas, pour l'instant, tu réponds à la question.
13: Bon, c'est Caramel.
3: Bon, Caramel, tu la fermes.
15: Elle a déjà répondu.
13: Mais pourquoi je peux jamais répondre aux questions?
3: Parce que tu comprends pas.
13: Mais je comprends pas. Bah, pose-moi une question.
3: Attends, et sans arrêt, t'es en train de me dire. Ah, bah, mais c'est quoi la question? Abruti, allez, hop.
13: Pose-moi la question.
3: Allez, va te coucher.
15: Un peu avec Gérard, quoi. Merde, c'est ça.
3: Bon,
15: fait,
3: Delphine.
15: Alors là, Gérard, j'ai déjà répondu à la question.
3: Ok. Alors, Stéphanie.
15: J'ai répondu aussi.
3: Ah, bah, c'est bizarre, je t'ai pas entendu.
15: Moi, si, tout à l'heure, j'ai répondu.
16: Mais oui, elle a répondu.
15: T'arrêtes pas.
13: Mais Caramel, il a pas répondu.
3: Sophie.
15: C'est les mecs qui ont pas répondu.
3: Sophie.
13: Caramel. Oui. Là, c'est Nils, il a pas répondu. J'aimerais bien répondre.
3: Sophie, s'il te plaît.
15: Mais je suis là, Gérard.
3: Tu réponds.
15: À quelle question t'en as
13: voilà,
3: à la 6. Êtes-vous intelligent, oui ou non?
13: Non, moi je vais répondre. Je vais répondre, moi.
3: Alors vas-y.
13: Ah ben putain, bon, d'abord j'aurais une question à poser. Une question à poser.
15: Et puis moi, voilà.
13: Alors, écoutez-moi,
15: moi, j'ai son plan.
13: Écoutez-moi tous. Eh, vous la fermez, vous m'écoutez. Alors Gérard, penses-tu que c'est intelligent? Eh, la ferme, Gérard, arrête de siffler maintenant.
15: Vraiment, Gérard, tu m'écoutes, Gérard? Beaucoup.
13: J'ai une question très sérieuse sur l'intelligence.
15: Moi, je te souviens, si je peux, franchement...
3: Hé, hé, hé, ta gueule. Toi, le mec, avec Christine, tu dégages. Bonne nuit, salut.
15: Tu nous prends un par un.
13: C'était Caramel.
3: Eh ben, Caramel, tu dégages. Et Philippe, tu dégages. Axel, vous dégagez. Et Nils, vous dégagez. Bonne nuit.
13: Bon, Tony, tu te calmes.
3: Bonne nuit, vous dégagez tous les trois. Alors maintenant, je reste avec les nanas. Pour une fois.
15: Ça va être bien, alors.
3: Alors, pour vous, l'intelligence est-elle une qualité ou un défaut? C'est Delphine.
15: Encore?
3: Oui.
15: L'intelligence est une qualité, évidemment, bien sûr. Mmh. C'est une question très con, tu vois, ce que tu viens de poser.
3: Mmh.
15: Voilà, et donc, voilà. Moi, c'est une qualité.
3: D'accord. Stéphanie, pour toi?
15: Ouais, moi, je dis que c'est une qualité aussi.
3: Mmh. Mais pourquoi?
15: Il faut être intelligent, donc
16: pas forcément.
15: C'est une qualité quand même.
16: C'est pas forcément vrai ce que vous dites.
15: Hein. À part, ça dépend, parce que bon, tu peux être quelqu'un de très intelligent et de con aussi à la fois.
16: Mm-hmm. Non,
3: Attendez.
9: Oui, si on est trop intelligent.
16: Non, c'est pas ça que je veux dire.
3: Non, mais de manière, je vais vous répondre.
9: Quelqu'un peut être intelligent et être bête.
16: Sophie, je voudrais juste dire quelque chose.
3: Oui, Sophie.
16: Finalement, quelqu'un qui est intelligent, tu vois, Gérard, c'est quelqu'un qui réfléchit énormément. Mm-hmm. Voilà, qui se prend la tête. Mm-hmm. Est-ce que le gars qui est bête, mm-hmm, n'est pas plus heureux parce qu'il n'a pas de problème, finalement, il se prend pas la tête?
9: Bah voilà, c'est parce
16: que ce serait plus mal.
9: Donc c'est peut-être le plus intelligent.
3: Sophie.
16: Oui.
3: De manière, je vais te répondre, de manière qu'on ait des problèmes ou pas, de manière, c'est pas parce qu'on a des problèmes qu'on n'est pas intelligent dans la vie.
16: Non, c'est pas ça que je dis, Gérard. Mais c'est bien que vous soulignez.
3: Oui.
16: Mais est-ce que je peux terminer quand même?
3: Oui, vas-y, Sophie.
9: Non, je vais juste demander à Gérard s'il se prenait la tête, lui.
3: Ben, la preuve, t'as bien vu, j'ai viré les mecs et je reste plus qu'avec vous.
9: Donc bah voilà, peut-être que c'est intelligent, t'as refusé de te prendre la tête,
3: mm-hmm,
9: voilà, t'as fait le bon choix. Donc finalement, est-ce que refuser de se prendre la tête, c'est pas être intelligent? Donc finalement, le gars, enfin, tu vois, en fait, c'est vachement, mm-hmm, profond tout ça.
3: Mm-hmm. D'accord. Ok.
9: Où sont les mecs?
3: Les mecs, il n'y en a plus pour l'instant, c'est comme ça et c'est tout.
9: Franchement, les nanas, être seule avec Gérard, c'est quand même le pied.
16: Mmh. Bah ouais,
9: c'est pas une chance qu'on a tous les jours et je crois que c'est bien d'en profiter.
3: Voilà. Profitez-en bien jusqu'à au moins 4h du matin.
4: Et justement, Gérard, pour mieux en profiter, ta conclusion.
3: Ouais, non, mais on n'a pas fini, on va compter.
9: On est entre nous, je veux dire, on est tous les quatre.
3: Et comme il y a quand même deux filles au standard, il y a la crapette et puis je pense que...
4: C'est la crapette bis.
3: L'autre, merde, je me souviens même plus de son nom, c'est...
9: Cyril,
3: C'est
4: Philippe.
3: Merde, je sais même plus son nom.
9: Philippe, la deuxième fille.
3: C'en est une qui fait le standard avec... qui faisait le stand...
17: Karine.
3: Ah, c'est Karine. Voilà, c'est Karine qui est à côté de la crapette. Alors, pensez-vous qu'une femme soit intelligente pour être avec un homme? Alors, attendez, avant de répondre, les trois filles, attendez, Delphine, oui, Stéphanie et Sophie, je vais demander à Karine de répondre à cette question, si elle veut bien répondre.
4: Tu peux me la répéter, Gérard, ta question?
3: Alors, pensez-vous qu'une femme soit intelligente pour être avec un homme?
4: Bah, je pense qu'une femme est aussi intelligente d'être avec un homme qu'un homme avec une femme.
9: Non, Gérard.
3: Attendez.
4: Tu n'es pas d'accord avec ça, Gérard?
9: Je veux être obsédée. Et là, ça te fait un enchaînement super pour ton débat d'après.
3: Non, mais ça...
9: Quand même.
3: Donc je suis d'accord avec ce que tu viens de dire. Maintenant, on va demander à la crapette. La crapette, si elle veut répondre, si elle veut pas me répondre, tant pis. Hein.
4: Ben justement, Gérard, je suis carrément à la bourre, donc je peux pas te répondre. Donc,
3: d'accord. Hein, donc, Delphine.
9: Ouais. Ben, je pense qu'une femme, avec ou sans homme, peut être intelligente. Et avec un homme, elle est intelligente. Et sans homme, elle est intelligente. Mmh. Ça dépend des hommes. Hein, quand voilà. Enfin, c'est pas parce qu'elle est avec toi, qu'elle sera moins intelligente. Mmh.
3: D'accord. Stéphanie.
9: Pourquoi tu réagis pas?
3: Stéphanie?
18: C'est Caramel.
3: Bon, non, Caramel, c'est... ta gueule.
16: Oui, c'est exactement, on est intelligent avec un homme, et même ça, tout à fait.
3: Mais comment ça?
16: Bah oui, tu peux être, une femme peut très bien être intelligente avec un homme,
18: et
16: être intelligente aussi sans homme.
3: Merci pour la radio qui est derrière.
18: Bah, il faut d'abord que tu sois bonne avant d'être intelligente pour être avec un homme.
3: Non mais attends, pour l'instant, c'est pas prépo de chambre, toi. La radio!
16: Tu pourrais être une femme dans ces cas-là.
18: De quoi?
16: Je te retourne la question.
18: Bah moi, l'homme doit être aussi intelligent, alors pour être avec une femme. Avec une cape,
3: hein. Bon, Sophie.
18: Oui.
3: Bon, ta gueule, toi, je t'ai pas appelé. C'est pas toi, Sophie.
18: Sophie, elle a 21 ans, elle mesure 1m65.
16: Mais qu'est-ce que. Mais toi, tu sais que tu nous gaves,
9: t'es le mec là. T'es bonne, toi, le mec là qui parle.
3: Bon. Alors, on va faire la conclusion sur ce débat parce que vous commencez à me prendre la tête.
18: Question à Caramel.
3: Non, mais vous commencez à me prendre la tête.
18: Oui, bah, toi aussi, tu me prends la tête, alors je vais te dire.
3: Alors, si t'es pas content, mon pote.
18: Non, je suis pas content.
3: Eh ben, dans ces cas, tu raccroches ton téléphone et tu dégages.
18: Non, mais attends, oh. Un peu de respect, va. Gérard.
3: Bon, tu poses un ultimatum, Gérard.
4: Gérard, on ne peut pas faire de censure, donc c'est toi qui dirige ton émission.
3: Donc, on fait la conclusion. On fait la conclusion. C'est con. Il est 2h10 du matin, je pense qu'à 3h je vais arrêter.
17: Bonne fête Gérard, bonne fête.
3: Ça y est, t'as fini tes conneries? Alors maintenant, la conclusion. La conclusion! La conclusion!
17: Oui, on se calme, c'est caramel, on se calme, s'il vous plaît.
3: Caramel, ta gueule!
17: Gérard est pas capable, c'est caramel.
19: Tu pourrais être poli.
17: Très
20: bien, caramel, on se calme.
17: Caramel, on se calme, c'est caramel qui vous le demande que Gérard est pas capable.
20: C'est caramel le chef.
17: Voilà, c'est,
3: bah, c'est caramel le chef, pour l'instant, c'est pas lui le chef, c'est moi qui commande. La conclusion! La conclusion!
17: Alors, la conclusion, on va commencer par les filles. Qui veut commencer?
3: Non, on va commencer par les mecs.
20: Alors, les filles,
17: qui veut commencer?
20: Par les mecs.
3: Bon, alors c'est bien.
20: Alors,
3: sois
20: respecté,
3: fais
20: arrêter cette musique.
3: Bon, Olivier, s'il te plaît. Tu t'envoies le disque, je crois, la conclusion après.
19: Non, non, Gérard, on n'envoie pas le disque. On n'envoie pas le disque.
0: Non, je peux pas, Gérard. Mais fais-toi respecter un peu. Tu poses un ultimatum, tu fais un truc.
19: Voilà, tu fais ta conclusion, on verra pas le disque.
3: Caramel, comme t'as une si grande gueule, tu vas faire ta conclusion.
17: Alors, c'est les filles d'abord.
3: Non, c'est toi pour l'instant.
17: Alors, j'ai pas répondu aux questions d'abord.
3: Eh ben, si t'as pas répondu, ta conclusion, c'est que t'en as rien à foutre.
17: Non, pas du tout, c'est que tu poses pas les questions aux gens qui viennent au débat.
3: Eh ben, dans ce cas-là, bonne nuit, Caramel. Hop! Bonne nuit, Thomas. À chaque fois, ça, la semaine dernière, tu m'as fait le même coup, que tu me demandais sans arrêt les mêmes questions. Alors maintenant, bonne nuit. Bonne nuit.
20: Gérard, c'est Delphine.
3: Delphine.
20: Oui, moi je voulais dire que Caramel n'avait pas répondu à la question 1, à la question 3,
17: exact.
20: À la question 5 bis.
17: Exact.
3: Non mais attends, Delphine.
17: Exact.
3: Delphine.
20: Oui.
3: Delphine. Je vais te dire une chose. Parce que si. Bon. Celui qui rote, tu dégages.
20: Voilà. Merci.
0: C'est Delphine.
17: Tu pourrais te retenir.
3: Delphine. Je te préviens tout de suite que s'il n'a pas répondu à la question 1, 3 et 5, comme tu dis, il n'arrête pas sans arrêt, il ne connaît rien. Alors la conclusion, vous faites vite fait, bien fait.
17: Moi je suis pour, moi je te la découvre d'intelligence. Moi je suis
20: Magali.
0: Caramel, faut que t'arrêtes parce que tu vas te faire jeter après, hein, ça va être fini.
3: Non, non, mais Caramel, maintenant il dégage, je veux pas dans le deuxième débat.
0: Ça va être terminé, Caramel.
3: Caramel, bonne nuit.
17: Caramel, il va intervenir.
3: Au revoir. Caramel, tu dégages. Caramel, tu jeûnes toi. Je ne te veux pas dans le deuxième débat.
0: C'est un ultimatum, Gérard.
3: Je ne te veux pas dans le deuxième débat, je veux que des nanas.
17: Moi, je voulais parler des obsédés.
3: Eh ben, un obsédé comme toi, j'en suis un tous les matins. Alors, bonne nuit, Caramel.
17: Je suis contre les obsédés.
3: Va te faire foutre.
17: Va te faire foutre toi-même, espèce d'enculé.
3: Eh, sois poli avec les gens qui t'emmerdent, connard.
19: Justement, Gérard, je passe un moment, une bonne preuve d'intelligence.
3: C'est bon, on envoie le disque.
19: Non, Gérard.
3: Conclusion.
0: Gérard, je peux pas le faire.
19: On ne peut pas envoyer le disque, Gérard. Il faut que d'abord tu fasses ta conclusion.
3: Delphine, ta conclusion sur le débat. Delphine.
20: Oui, ma conclusion sur l'intelligence, c'est que l'intelligence, on l'a vu ce soir à chaque instant et que c'est très émouvant.
17: Gérard.
20: Donc, voilà. Et je pense quand même que Caramel devrait répondre à la question 1, 3, 5 et 5, 10, donc.
3: Non, mais Delphine, je vais te dire une chose.
20: Ça s'appelle Magali, je crois.
3: Delphine.
20: Oui.
3: Delphine, je vais te dire une chose, que si Caramel, il écoutait un peu plus les questions, il pourrait peut-être répondre. Parce que sans arrêt, il me dit, qu'est-ce que c'est la question? Alors, il n'a pas à répondre. Si c'est parce que c'est un débat, c'est pas de ma faute. Hein, c'est toutes les semaines qu'il me fait le coup. Alors maintenant, Caramel, c'est en de bon entendeur, salut, je veux plus l'avoir dans mes débats. Voilà.
20: J'essaye même pas d'être gentil avec lui.
3: Non, mais je veux pas le savoir. C'est tout, c'est clair et net. Bon, Stéphanie.
19: La conclusion, s'il vous plaît.
3: Stéphanie.
21: Oui. Alors pour moi, l'intelligence, c'est essentiel quand même, parce que sans intelligence, c'est rien. Voilà.
3: Et pourquoi?
21: Simplement. Parce que tu peux rien faire si t'es pas intelligent.
3: D'accord.
21: Je pense que même tout le monde a de l'intelligence quand même, même si c'est peu. On est tous intelligents quand même.
3: D'accord. Sophie?
22: Oui, ben moi, je trouve qu'on a quand même fait pas mal le tour de la question ce soir.
17: Ça, c'est vrai.
22: Et bon, je tiens quand même à te remercier pour cette bonne idée, parce que c'est vrai que, tu vois, c'est un sujet comme ça, on n'y aurait pas pensé. Et puis, on voit que, voilà, quoi, ça donne plein d'ouvertures sur le monde. Enfin, je veux dire, c'était vraiment intéressant.
19: Il y a beaucoup de travail derrière.
22: Et, voilà, exactement. Et je crois qu'on devrait faire ce genre de choses de plus en plus souvent à la radio, parce que c'est une mission éducative. Ouais, voilà.
20: Des vrais débats sérieux et construits. Et
18: un jour, j'ai des enfants, toi, bah, j'ai branché sur Fun, sur tes débats, ça c'est clair.
22: Bah voilà.
3: D'accord. Donc.
22: Et merci Gérard.
3: Il n'y a pas de quoi, c'est gratuit. Ça
22: passe. En plus, t'es malade, c'est ta fête, et tu nous trouves un sujet super. Je crois qu'on devrait tous t'applaudir, vraiment.
18: Ouais. Après moi, 3, 4. Bonne fête, Gérard. Allez, on suit.
3: Non mais c'est bon. Ça, on verra ça en fin d'émission. On verra si sur le deuxième débat ça se passe comme sur le premier, on verra. Donc oui.
21: C'est Stéphanie. Et toi, ta conclusion, c'est quoi?
3: Moi, ma conclusion.
18: Attends, d'abord nous, Gérard.
19: Il reste quand même deux mecs.
3: Allez-y, les mecs.
18: Allez, c'est Nils, je la fais.
3: Ouais, vas-y.
18: Voilà, moi, je pense que l'intelligence, c'est bien. Enfin, vaut mieux en avoir que pas en avoir. Mmh. Et j'ai une question à te poser. Attends, je vais demander. Penses-tu que c'est intelligent de passer par l'intermédiaire d'un Belge pour vendre tes cassettes?
3: Alors là, je vais te dire une chose.
18: Oui.
3: Nils, oui, je vais te répondre.
18: Oui, vas-y.
3: Tu vois, la question que tu viens de me poser, je vais te dire une chose que Nils, tu permets, je réponds à ta question.
18: Non. Parce qu'il est vrai, c'est quand même assez intelligent de passer par un intermédiaire pour vendre des cassettes. Comme ça, tu te mouilles pas, quoi. Toi, il y a un problème.
3: Nils, je vais te dire une chose que le mec. Nils!
18: Tu t'occupes pas des transports.
3: Nils!
18: Oui, je t'écoute, ma couille, vas-y.
3: Ouais, ma couille, tu la fermes, s'il te plaît. Alors, Nils, je vais te dire une chose que le mec. Qui s'amuse à vendre des cassettes sur moi, qui habite en Belgique, n'a même pas été capable de venir à la soirée de Brême-le-Comte.
18: Il t'a même pas filé les bénéfices?
3: Non, on l'a même pas vu. On devait en entendeur salut pour celui-là, et c'est pas la peine qu'il s'amuse à me faire chier.
18: Bonjour, Axel.
3: Bon, Axel, ta conclusion. C'est bon, Nils. Non, c'est bon, ça y est. Nils, c'est bon.
18: Axel. Ouais, donc, alors je voulais dire que le sujet de débat ce soir, c'était excellent, quoi. Intelligent, c'était pas trop mal. T'as pas mal assuré, sauf que t'as un petit peu gueulé sur les bords quand même.
3: Bah ça...
18: Un petit peu quand même.
3: Ça, fallait pas me forcer. Bon, normalement, d'habitude, les premiers débats, je ne gueule pas, mais là, vous m'avez forcé, donc j'étais
22: pas... forcé, hein, quand même.
3: Non, presque pas.
22: Soyez gentil un petit peu. Bonne chance avec Henri quand même.
3: Qui c'est qui vient de sortir cette question là?
18: C'est Axel.
3: Je vais te dire une chose qu'avec Henri c'est un copain que je connais.
18: De toute façon on va pas dire ce qui se passe à l'antenne. Hein.
22: C'est beau l'amitié Gérard.
3: D'accord. Donc il faut mieux avoir un ami que pas du tout. En devant l'entendeur, salut Axel.
18: Gérard, salut Axel.
22: Oui. On ne dira pas que vous allez tous les deux à la boîte le feu
18: Gérard
3: Boys. Comment quoi?
18: Gérard.
3: Qui c'est que... Philippe?
18: Gérard.
3: Qui c'est?
18: Axel.
3: Mais Axel, c'est bon.
18: Non, mais je vais te poser une question.
3: Dépêche-toi.
18: Bah alors, je voulais te dire une chose.
1: Dans tous les cas, ce qu'il a préféré...
3: C'est bon, Axel, bonne nuit.
19: Et ta conclusion, Gérard?
21: Voilà, ta conclusion.
3: Donc, il nous reste Philippe, je crois, non?
19: Il est parti.
3: Il est parti, bah c'est bien. Donc moi, ma conclusion... Donc ma conclusion, c'est que le premier débat d'habitude, j'avais pas l'habitude de pousser mes guédantes comme je l'ai poussé, mais là ce soir on m'a forcé.
2: C'est pas gentil.
3: Donc si on me force à pousser encore plus, je vais commencer à gueuler plus fort sur le deuxième.
19: Pousser
3: et là ceux qu'on les Wattman dans les oreilles ont intérêt de les retirer.
22: Ouais.
3: Parce que ça risque de cartonner sur le deuxième. Donc,
2: Les quoi dans les oreilles?
3: Les Wattman.
2: D'accord.
19: Les Wattman,
3: ils ont intérêt de les retirer. Parce que sinon, ils vont avoir mal au tympan.
18: Oreilles, hein.
3: Donc, au deuxième débat, je ne veux pas les mêmes.
19: C'est clair et net.
3: Bien. À part les trois nanas, à part une qui s'est un petit peu endormie. Sur laquelle,
19: Gérard?
22: Des noms.
3: Bah, je sais pas, parce que...
19: Un petit peu de délation, hein, Gérard, allez.
3: Je sais pas, tu vois ça au standard, tu essayes de me réveiller un peu les trois filles, là. Comme je peux rien faire pour la réveiller, moi.
2: Okay. Après, c'est un débat sur toi, c'est ça?
3: Non, après, c'est un débat sur les hommes les hommes obsédés.
21: Ouais, c'est pas intéressant comme débat.
3: Bon, et de toute manière, les mecs qui viennent de passer, c'est pas la peine. Je ne veux vous Ah merde, crapou. D'accord, vous m'avez compris.
21: Oui, Gérard.
3: Oui.
21: Est-ce que Stéphanie, là, j'espère que t'as les bonnes questions pour le deuxième débat. Parce que c'est quand même intéressant.
3: Ah bah, si tu veux participer jusqu'au bout, il n'y a pas de problème.
21: Ah bah, il n'y a pas de problème, ouais.
3: Bon bah, t'as pu répondre quand même à toutes les questions.
21: Ah bah oui, j'ai répondu à toutes les questions, moi.
3: J'espère que tu as travaillé un peu plus.
21: Ah bah, je suis réveillée, j'arrête pas de parler, parce que je dis pas mon nom à chaque fois.
3: Ouais ben, faudrait peut-être donner ton nom le plus souvent possible.
21: Ah ouais, c'est important, est-ce que tout le monde respecte?
3: Non mais attends, je te respecte.
21: Ouais,
3: c'est bon. Eh, Dominique, qui c'est qu'on va écouter?
21: Non.
3: Merde.
5: Notre Gérard
3: rit grâce à ses poèmes. Et c'est qui ce clown qui s'amuse à mettre sa musique?
19: Bah écoute, justement, moi j'arrive pas à voir parce que je peux pas voir sur mon écran donc qui met quoi. Donc c'est peut-être aussi une fille.
3: Celui qui vient de mettre la musique. Ouais, je voudrais poser.
5: Mais quand tu descends pour se promener, c'est pour se faire monter un coup de bite parti avec du latex.
3: Gérard, réagis, hein.
19: Alors là, Gérard, fais quelque chose.
3: Voilà, alors on va écouter les Daft Punk. On va écouter les Daft Punk avec Virginité. Alors, Bertrand, 25 ans de Lyon.
6: Oui, bonsoir, bonsoir à tous, bonsoir l'équipe. Salut Gégé, salut Sandy.
19: Bonsoir.
3: Salut.
6: Avant toute chose, je voulais vous souhaiter une bonne Saint-Valentin.
19: Merci. Non, c'est pas la Saint-Valentin. Ah.
7: Non, mais à l'avance.
6: À l'avance, oui, c'est bientôt. C'est
7: qui vous aura
19: à l'avance. Bah, moi, en échange, je te souhaite de bonnes fêtes de fin d'année.
6: C'est gentil, je te remercie. Moi, je voulais vous poser donc une question qui concerne votre avenir. Je voulais savoir si vous aviez l'intention d'avoir une grande famille et donc bah, d'avoir des enfants très prochainement dans l'avenir futur, quoi.
19: Non, attends, je vais pas prendre le choker.
6: Ah bah non, je veux juste savoir si vous allez avoir des
19: liens. Qu'est-ce qui se passe?
7: Non, il y a eu un problème avec Manu, il avait...
3: Non, c'est pas Manu, c'est toi.
7: Ah pardon.
19: Non, c'est pas Fildar.
7: Donc la question, Sandy, la réponse.
19: C'était quoi déjà ta question?
3: Est-ce que vous allez avoir quand les gamins?
6: Voilà, les miens.
7: Une grande famille.
19: Les tiens?
7: Non, les tiens.
6: Dans les vôtres.
19: Ah, les nôtres. Les nôtres. Oui, bah, les enfants, tu vois, ça se fait à deux.
6: Ouais.
19: Donc, bah, je pense que l'enfant, il viendra quand il viendra. Pour l'instant, on essaye le tout pour le tout, mais bon.
7: Vous essayez en ce moment d'avoir un enfant?
19: Ouais.
3: Non, mais ça te regarde pas, toi.
7: Non, mais c'est le jeu de la vérité, Gérard. Je te pose une question.
19: Non, il faut dire la vérité dans le jeu de la vérité, c'est normal.
3: Bah, ouais. Moi, je vais te dire une chose, que j'essaye le tout pour le tout, ça vient pas, c'est tout.
6: Et vous faites comment? Vous faites comment pour essayer? Qu'est-ce que t'appelles le tout pour le tout?
19: Moi, je reste zen, je fais, tu vois, je reste cool. Bon, ouais. Bah, si ça vient, ça vient. Si ça vient pas, bah tant pis. Hein.
7: T'as une érection, Gérard, quand même?
6: Ça demande ou pas?
19: C'est vrai que cette question s'adresse à toi. Hein.
3: Ouais. Non, mais moi, je pose Joker.
6: Joker, bah, t'en as plus.
7: Tu l'as déjà posé.
3: Non, il y a un Joker, il n'y a pas trois Jokers. Non, il y a trois Jokers.
7: Ah, t'as pas d'érection en ce moment, mais c'est normal.
19: Tu laissais tous tes Jokers déjà?
7: Gérard, est-ce que Sandy?
19: Non, moi je pense qu'un enfant, bah ça vient quand ça vient, c'est pas.
6: Mais ouais, moi ce que je voulais savoir, si vous faites une portée, vous pouvez m'en garder un petit chihuahua.
3: Ouais, ah, c'est ça, Tony. Hein.
6: Ah, non,
7: c'est pas Tony, Gérard, c'est pas la voix de Tony.
19: Faut pas confondre avec les chiens et puis les personnes humaines. Hein.
6: Mais le vétérinaire, il en pense quoi? Lui, il dit que ça peut marcher un cachalot avec un sanglier, ça va le faire.
19: Qu'est-ce que t'entends parler par cachalot et je sais pas quoi?
6: Baleine et puis bah ouais, sanglier quoi, c'est clair.
19: Non mais là on parle pas des animaux, on parle juste de nous deux. Oui. Moi et Gérard, on n'est pas des animaux, on est des personnes humaines, tu vois, comme toi et moi. Donc moi je pense qu'un enfant ça vient quand ça vient, c'est tout. Mais maintenant les animaux ils font ce qu'ils veulent, s'ils ont envie d'avoir des petits, bah ils font ce qu'ils veulent.
6: Moi ce que je dis c'est qu'il faut peut-être chercher les causes de pourquoi le gamin il a pas envie de venir. Est-ce que c'est une question d'hygiène? Je veux dire d'où ça vient cette non envie de venir de la part du gamin?
3: Ouais, mais attends Bertrand. Moi je vais te dire une chose, ça dépend de l'homme et la femme, d'accord?
6: Vous avez de quoi l'accueillir, je veux dire, vous
3: devez. Oui, t'inquiète pas. Ça là-dedans.
19: T'inquiète pas, il y a ce qu'il faut. Hein.
3: Là-dedans, j'ai tout ce qu'il faut, donc si j'ai besoin de quelque chose, j'ai une roue de secours.
7: Gérard, sur l'IRC, la plupart des gens comprennent parfaitement pourquoi l'enfant il veut pas venir.
6: C'est clair.
3: Donc s'il y en a qui pouvaient préciser sur l'IRC,
7: leur nom.
3: Donc qui nous disent à peu près ce qu'ils en pensent eux.
7: Bah il y a le Gérard Masqué qui dit que t'as des couilles au cul, mais je vois pas le rapport.
3: Non mais ça a rien à voir.
6: Ça aide pas pour la reproduction.
3: Comment?
6: Je dis ça aide pas pour la reproduction d'avoir des couilles au cul.
11: Bah non, si, mais tu sais, il y a bien des singes en voie de...
19: De disparition.
11: De disparition, donc ça fait comme des enfants. Hein.
12: Ouais, c'est clair.
19: Ouais, parce qu'il y a des enfants qui sont...
12: Ouais, bah écoute, merci du conseil. Et puis,
11: bah, de rien.
12: En conclusion, je voulais dire vive l'avortement.
11: Bah ouais, bah, moi je veux dire une chose. Là, je suis contre. Ah, alors là, je veux dire une chose. C'est terminé pour toi, au revoir.
19: Allez, salut. Ah,
14: mais quoi?
11: Non, non, attends.
23: Pourquoi t'es contre, Gérard, l'avortement?
24: C'est le jeu de la vérité, tu réponds, laisse-le parler.
11: Non, non, mais moi je suis
19: c'est
11: pas
19: vrai,
11: d'accord.
19: Contre, hein.
11: Non, non, moi
23: pourquoi
11: je suis
23: vous
11: pas...
23: êtes contre? Pourquoi vous êtes
11: non,
23: contre?
11: Non, non, moi je suis pas d'accord parce que si tu veux un enfant,
23: ouais.
11: Dans ces cas-là, c'est la personne qui le veut.
12: Ouais.
11: Et on s'amuse pas à se faire avorter.
19: Mais c'est pas qu'une personne qui le veut, c'est les deux personnes.
11: C'est les deux personnes, c'est le couple. Ils sont à deux pour le faire. Donc si on se fait avorter dans ces cas-là, moi je suis pas d'accord. On tue un être humain. Donc il est hors de question qu'on tue un être humain là-dessus.
19: Ou alors prendre ses précautions avant.
11: Faut se protéger. Il y a des moyens pour se protéger.

0: Tranquille. Tranquille, hein. Enfin, ça me fait plaisir que tu sois venu. Ouais, ça fait plaisir à Max.
1: Et que tu sois resté
0: parmi,
1: surtout.
0: Parmi tous ceux qui connaissent, ouais. On n'est que les trois à être là.
2: Quatre. Bah oui, mais. GG.
0: Mais Max, c'est pas pareil, lui c'est le chef. Parmi tous ses habituels,
2: Gérard.
0: On n'est que les trois.
2: Gérard.
0: Oui.
2: Tu dis qu'on est tous les trois, d'accord, mais il y a quand même Max, il y a quand même Manu, il y a quand même tout le monde.
0: Mais non,
2: il y a tous ceux qui sont derrière le poste de radio aussi.
0: Ouais, mais il y a tous ceux qui nous écoutent, il y a tous ceux qui viennent nous faire un petit coucou. Ça, on les remercie.
2: Oui, on vous remercie là.
0: Donc, venez encore nombreux si vous voulez jusqu'à 4 heures du matin. De toute manière, on va tenir jusqu'à 4 heures.
2: Sur l'internet.
0: Et l'internet, Rigo, s'il te plaît.
3: Oui, c'est moi.
0: Ouais, donc combien
3: Donc,
0: pas bouger.
3: Si, ça arrête pas de monter. Hein. Là, on est à 4524-2. Ça va, ça booste.
0: Bon, bah, ça va. Donc, Rigo.
3: Oui, c'est moi.
1: Non, c'est Manu.
0: Non, excuse-moi. Okay. Manu, c'est qui?
1: Bah, c'est Audrey, tu l'as devant toi.
0: Audrey.
1: Aussi. Voilà.
4: Bonsoir.
0: Audrey, 19 ans de Niort.
4: Bonsoir, Gérard. Bonsoir, Sandy. Bonsoir, Alain.
0: Bonsoir.
4: Alors, moi, c'est une question. Je voulais savoir si vous étiez déjà fait cocu. C'est-à-dire si Gérard avait fait cocu Sandy et Sandy avait fait cocu.
2: C'est
4: Gérard.
2: Une très bonne question.
1: C'est ce que j'allais dire.
2: Ouais. Bah, écoute, moi, non. Je pense pas que tu vois, quand tu es dans un couple, ça se fait pas. Si t'es avec quelqu'un, c'est pas normal si tu vas voir ailleurs, ou alors c'est que t'aimes pas vraiment la personne.
4: Ouais, mais ça peut arriver des fois comme ça.
2: Oui, c'est vrai que ça peut arriver. Tu peux flasher pour quelqu'un, mais pas forcément pour aller coucher tout de suite avec elle.
4: Oh ben, pourquoi pas?
2: Non. Non, sauf si la
0: personne
2: n'est pas
0: physiquement. Non, je te dément. Moi, je vais te dire une chose, tu vois. Je suis fidèle à Sandy. Ça va faire un an qu'on est ensemble.
2: Oh. Eh ouais, déjà.
0: Et ça va faire un an que je la supporte.
2: Ah, moi je te supporte aussi, hein.
1: Et Gérard, est-ce que t'as déjà trompé Sandy avec elle?
0: Non.
1: Jamais?
0: Non.
2: Et moi jamais.
0: Et j'irai pas voir ailleurs. Pas voir ailleurs parce que je l'aime de trop.
4: Ah oui. Non, là... même pas si t'as un super canon.
0: Non.
3: Gérard, il y a anonyme sur l'IRC qui dit que tu mens.
0: Non, c'est faux.
3: Elle se rappelle de toi.
0: Qui? Je la connais
3: anonyme.
0: Pas.
3: Anonyme.
0: Je la connais pas.
2: Bah, elle veut pas dire son nom. Hein.
3: Elle veut pas dire son nom. Elle est anonyme.
0: Moi, je te connais pas anonyme sur l'IRC. Donc voilà.
2: Donc anonyme, si tu pouvais préciser, comme ça, je pourrais avoir des renseignements, quoi.
3: Ok.
4: Non, parce que Gérard, moi, je me rappelle tous les deux.
0: De quoi?
4: Bah toi et moi.
1: Ah bon?
0: Quand?
4: Bah, c'était le mois dernier.
0: Ah, le mois dernier, ça m'étonnerait parce que j'étais encore avec Sandy.
4: Ah bah, t'es plus avec maintenant. Ça n'empêche, hein.
0: Non, là tu dis des mensonges.
2: Tu peux préciser le jour.
0: Précise.
4: Je précise.
0: Précise le jour, la date et l'heure.
2: Et où,
4: le
2: comment?
4: Le jour, la date et l'heure, bah, c'était le 27. Il était...
2: Le 27 de quel mois?
4: Bah, du mois dernier.
2: Donc on est novembre.
0: 27 novembre, vas-y. Ouais. L'heure
4: Il devait être 1h ou 2 du matin, je sais plus.
1: Pardon, je me suis trompé de bouton.
3: Et Gérard, en attendant, il y a Anonyme sur l'IRC qui dit que c'était le 18-06-98 nu dans sa piscine.
0: Non, c'est faux. Je ne la connais pas.
3: Elle a des photos, elle m'a dit qu'elle allait les afficher dans Suren.
0: Eh ben c'est bien.
4: Moi je confirme, hein. Et puis en plus c'était très bien.
0: Ouais.
4: Ah ouais. Ouais.
2: Non, je pense pas.
0: T'es une menteuse.
2: Tu vois, moi j'ai confiance en Gérard et je pense pas qu'il me ferait une chose pareille.
0: Là, tu mens.
4: Tu sais, les hommes.
1: Et si par exemple un jour Gérard, tu vois, je sais pas, ça peut arriver, tu vois, il te trompe, est-ce que tu lui pardonnerais ou pas?
2: Non, je crois pas.
1: Qu'est-ce que tu ferais?
2: Moi, je pardonne pas.
1: Tu te barres. Tu te casses, tu te laisses.
2: Ouais, je prends mes affaires et je m'en vais, quoi.
1: D'accord, bah fais gaffe à toi, Gérard.
0: Moi, non.
2: Je suis comme ça. Hein.
1: Non, mais t'as raison, c'est normal.
0: Hein. Mais non, mais de toute manière, elle dit là devant des millions d'auditeurs.
1: Ouais.
0: Mais en fin de compte,
1: elle reste.
2: Ah non, mais je te jure, je pardonne pas.
0: Mais attends.
2: J'ai même pas pris mon joker, alors tu vois. Hein.
0: Et alors, t'as pas besoin de joker, tu réponds à toutes les questions.
2: Bah oui, donc toi t'as pris tes trois jokers, et puis moi j'ai pas pris mes jokers. Donc.
0: Alors, tu prends tes clics et tes claques et tu te casses.
2: Bah c'est sympa alors.
0: Voilà, ouais, c'est tout.
2: Bah alors toi c'est pareil. Tu prends tes clics et tes claques et tu t'en vas comme la chanson de Ménélic, c'est quoi déjà?
1: Ah mais je la chante
2: bye
1: pas.
2: Bye.
0: Hey, Ménélic, bye. Ah c'est Ménélic qui chante bye.
1: Bah oui.
2: Non, bah si, il chante bye, mais si tu veux dans la chanson, il y a tu prends tes clics et tes claques et tu
0: n'importe
2: te casses.
0: N'importe quoi, ça a jamais été Ménélic.
2: Mais si, c'est Ménélic.
4: Qui c'est Ménélic?
1: C'est M. Solar.
0: MC Solar.
1: Alors.

0: Mais non, c'est pas M. Solar.
1: M. Solar.
0: Non.
1: Monsieur M. Solar, on l'a encore vu ce matin à 7h à la télé. Attends, arrête de dire des bêtises.
0: Non, parce que je me dis que je le reconnais à sa coiffure, donc...
1: Ah ouais, bah bien sûr, il est coiffé comme toi.
0: Non, pas tout à fait. Hein.
1: Non.
0: Juste avec Cléopâtre. Avec des petites tresses, quoi.
1: Ouais, Cléopâtre.
0: Pas comme moi.
1: Ouais, mais c'est vrai que t'es... c'est vrai, sans déconner.
0: Ouais,
1: sans déconner, quand Max il dit... Ouais. Sans déconner, c'est vrai que t'as une tête de Cléopâtre, hein.
0: Ouais.
2: C'est quoi pour toi une tête de Cléopâtre, Gérard?
1: Bah, Cléopâtre, c'est celle qu'on voit, là, sans arrêt.
2: Ah, oui, d'accord. Ben voilà,
1: vrai, hein.
2: Ça s'appelait comment, la petite, là?
3: Audrey.
1: Elle s'appelait Audrey.
2: On a répondu à ta question, voilà. Audrey?
4: Ouais, mais bon, Gérard, t'as pas dit la vérité, quoi.
1: Bah, moi, j'ai pas dit la vérité, moi, je te dis que je suis toujours fidèle à Sandy et j'y resterai.
4: Bah ouais, mais
1: jusqu'à la fin.
4: Internet, deux fois aussi.
2: Non mais ça se trouve c'est un autre Gérard, tu t'es peut-être trompé.
1: Non mais attendez. Ouais, faut peut-être arrêter là les conneries, parce que il y a des gens qu'on a marre d'être qui sont harcelés. Qui sont harcelés.
0: Attends Gégé.
2: Elle veut pas le dire, c'est perso.
1: Non mais vas-y.
0: Non, t'as eu un rendez-vous avec elle, tu l'as vu et tout.
1: Ah bon, c'est bon, avec
0: non,
1: elle.
0: Excuse-moi.
1: Avec elle, c'est bon. Alors vas-y. Donc tu peux préciser plus ta pensée là.
4: De quoi? Tu veux que je donne des détails?
1: Oui.
4: Bah, attends, je peux donner des détails.
0: Bah, si,
2: non, c'est perso ça, attends. Non, moi je suis d'accord avec elle. Hein. Si elle veut garder ça pour elle, de toute façon, elle rappellera dans 9 mois au pire.
4: Ouais, voilà, hein. Parce que t'avais pas mis de capote, je te signale, et moi je prends pas la pile.
2: Non, bon, allez, on va s'arrêter là.
0: Ah,
1: allez, c'est bon.
0: Courant, hein.
1: C'est
2: merci,
1: bon,
2: Audrey.
1: Donc, Audrey.
4: Ouais.
1: Bah, on va te souhaiter de bonnes fêtes de fin d'année.
4: Ouais,
0: bonne fête.
1: Ouais, et puis, à l'année prochaine, si tout va bien.
4: D'accord.
1: Ok. Donc, on va se retrouver là maintenant pour attaquer les débats.
2: Parti.
1: On accueille sans problème 20 ans au Donior. 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
5: Bonjour, Gérard.
1: Bonjour. Joyeux Noël à toi.
5: Bon anniversaire.
1: Ah, bah, d'accord. Toi, t'es vachement en avance.
5: À l'avance.
1: Chute 19 ans de Laval, 102.3.
5: Oui, tout à fait. Salut, joyeux Halloween à tous. Salut à Bébé Grosse.
1: Comment?
5: J'ai dit salut à Bébé Grosse.
1: Là, tu vas te calmer, toi. Allez, hop.
5: On va commencer.
1: Hop.
6: C'est Noël, on est
5: cool. Allez, hop. Ouais, c'est Noël, GG. C'est Noël, et les vœux, tranquille.
1: Non, hé. Tu me l'attrapes et tu me le calmes déjà, lui.
5: Ça y est, il commence déjà à faire sa sorte de dictature, le latin.
1: Allez, hop. Couille de loup, 23 ans de Toulouse. On écoute Fun Radio sur 105.9.
7: Bonsoir.
1: Salut. Petit Téton, 18 ans, Brest, 98.9.
7: Oui, bonsoir et joyeux Noël.
1: De même à toi. Raisin sec, 25 ans d'Alès.
8: Bonsoir, joyeux Noël.
1: 96.5. 96.6, pardon.
8: 65, Gérard.
1: 95.6.
8: Ok.
1: 65. On écoute Fun Radio sur 95.6.
8: Oui, si tu veux.
5: Allez, hop. Allez, hop, il dégage, celui-là.
8: Allez.
1: Oh, vous allez vous calmer.
2: La suite, GG.
1: Et poil de nez.
5: Oui, bonsoir,
1: 20 ans de Nantua,
5: 99.4. Bonsoir Paris, bonsoir Glumeau.
1: Salut à toi.
2: Parle bien dans ton téléphone, hein, Paul Delay.
1: Ouais. Ouais, parle un peu mieux dans ton téléphone et...
5: D'accord, mais je suis dans une cabine en pleine campagne, donc ça c'est pas, c'est pas nouveau.
1: Oh là là là là là.
5: Il a un portable. Non, j'ai pas de portable. Je suis dans une cabine. C'est pas nouveau.
1: Oh, vous vous calmez, c'est pas vous qui commandez, c'est moi.
2: Ok, on y va, GG.
1: Ok. Alors, un routier peut-il conduire 24 heures sur 24 sans s'arrêter?
2: Donc, c'est le débat sur les routiers, hein, tu le rappelles. Voilà. Donc, la question, excuse-moi, parce que j'ai pas écouté.
1: Bon, la question, de toute manière, t'as pas besoin de l'écouter, toi.
2: Ah, d'accord.
1: Bon. Toi, tu fais la réalisation, tu me donnes les fiches avec les titres de chansons.
2: D'accord.
1: Ok. Rigaud, oui.
9: Oui. Bonsoir.
1: Bonsoir.
9: Débat sur les routiers, oui. Tout à fait.
1: Donc, il n'y avait pas une petite question avant
9: Si, il y a Spoutnik qui te demande comment il doit faire pour manger sa dinde de Noël avec des baguettes au resto chinois.
1: Ah là, je ne sais pas. Là, je ne sais pas du tout. Donc, la question, donc, un routier peut-il conduire 24 heures sur 24 sans s'arrêter?
5: Allez, hop.
1: Non mais merci Fildar, bravo
0: mais
1: pour
0: ils sont
1: le...
0: là les auditeurs Gérard.
1: Non mais allô, bravo Fildar, tu commences.
5: Bravo Fildar.
1: Bravo. Bravo. Bravo. Bravo. Ouais, je pose la question, il y avait aucun auditeur. Hein.
5: Ouais. D'accord. Dans ton pull noir, rayure grise, bravo, Fidèle.
1: Alors donc, un routier peut-il conduire 24 heures sur 24 sans s'arrêter?
5: Impossible.
1: On va demander à sans problème.
5: Pas de problème, impossible.
1: Tu peux.
5: 24 heures sur 24, c'est impossible.
1: Ouais, ben tu peux.
7: Qui mange hein.
1: Non, mais.
8: Non, aussi.
7: Non, mais ça dépend. Mais qu'il fasse autre chose.
1: Non, mais vous pouvez. Attendez.
2: Attendez, déjà pas tous en même temps parce qu'on comprend rien, s'il vous plaît. Vous coupez la radio.
1: Oh là, qui c'est qui a une radio pourrite là?
2: Ouais, elle est pourrite ta radio.
5: Déjà,
2: en plus.
5: C'est pas moi. C'est pas moi non plus.
1: Oh, qui sait qu'il y a une radio?
5: Il
1: n'y
5: a rien à faire, je ne reçois pas. C'est Goldorak.
9: Je remercie celui qui met le son parce que j'ai l'image, j'avais pas le son.
2: Gérard, il y en a qui mettent Goldorak, Manu.
5: C'est bon,
2: il gère, Manu. Vas-y, Gérard.
1: Alors, chute.
2: Chute, à toi.
3: C'est bon, je le calmais.
1: Oh, d'accord.
2: Ah,
1: alors,
2: c'était Chute qui mettait Goldorak, c'est pour ça.
5: Je suis fan.
1: Mais alors, tu peux.
5: Alors, moi, j'ai connu des routiers qui conduisaient beaucoup plus que 24 heures d'affilée, ça dépend à quoi ils tournent. Et moi, je dis, il y a des routiers qui respectent pas les consignes de sécurité, qui conduisent beaucoup plus que ce qu'ils devraient. Ça fait des accidents, comme d'habitude, c'est tout.
1: D'accord.
5: Allez, hop. Si moi, je connais du routier qui tourne aux enfêtes, et ben, je vais dire, ça conduit 72 heures, 96 heures de suite sans problème. Hein.
1: Okay.
5: Ils partent de Amsterdam, ils vont jusqu'à Tombouctou direct.
1: D'accord, de toute manière c'est pas la question hein.
5: Bah si, il est routier, c'est quand même.
1: Non, mais c'est pas la question, d'accord. C'est pas la question.
5: C'est pas le thème du débat.
3: Le grand stratégaire.
1: Eh putain, mais vous me faites pas là.
2: Oh Manu.
1: Bon ouais.
7: Bon allez, stop.
8: Avec Nino.
3: C'est bon.
2: Allez Gérard.
1: Faut
2: Gérard. Que tu te calmes, Manu.
9: Gérard, sur IRC, il y a Sardine, le vrai de Marseille, qui te dit que s'il n'y a pas de feu rouge sur l'autoroute, il peut ne pas s'arrêter pendant au moins 120 heures le routier.
1: Non mais attends, les feux rouges, je vois pas le rapport avec un routier peut-il conduire 24 heures sur 24. Hein. Donc je vois pas. Non mais je vois pas le rapport avec les feux rouges. Hein.
2: Ah si, s'il n'y a pas de feu rouge, il peut pas s'arrêter de rouler.
1: Il est plus... Bah ouais, mais attends. Un routier qui conduit 24 heures sur 24, déjà j'en ai jamais vu.
9: Bah alors c'est quoi ta question?
1: Ben justement, c'est une question que je pose. Donc je pose
9: une question. C'est une
1: question
9: con. Si tu sais que c'est pas vrai, pourquoi tu poses la question?
1: Parce que cette question-là, elle a jamais été posée lors qu'on a fait les débats sur les routiers.
2: J'oublie. Donc c'était important de la poser parce que comme ça n'avait jamais été fait.
9: Gérard, sur IRC, on me demande si c'est que des questions à la con comme ça pendant tout le débat.
1: Si ça plaît pas, c'est qui te demande ça?
9: C'est un peu tout le monde.
1: Ah ben, de toute manière.
2: Fais gaffe parce que si tu leur dis à tous de se casser, on va être mal.
9: Hein.
1: Donc on va demander à Chute.
5: Ouais. Bah écoute, moi je voulais te dire que des routiers qui conduisent plus de 24 heures, comme je t'ai dit tout à l'heure, il n'y a aucun problème.
1: Ouais.
5: Si Manu a le générique sous la main, si tu prends Steve Austin, il conduit largement plus.
1: C'est pas moi l'arrière.
5: En plus, Steve Austin, il peut conduire largement plus de 24 heures.
1: Ouais, alors.
6: Lui, c'est un show aussi, quoi.
5: Ah bah ouais, non, mais je veux dire, ça, c'est du super routier, quoi.
6: Ah, c'est clair.
5: Alors là, tu transportes une cargaison de porc de Lyon à Marseille sans problème.
1: Ouais, d'accord, t'as raison. Tu ferais pas partie des porcs, toi?
5: Ils prennent pas l'avion, Gérard.
1: Non, mais tu ferais pas partie des porcs?
5: C'est quoi, comment tu transportes les cochons, alors, en France, si c'est pas partie?
1: Non, mais pourquoi tu veux tout de suite citer le nom de Manu?
5: Tu vas parler de Manu, je t'ai demandé comment t'as été. Manu, je l'ai vu en live, il est pas gros, c'est pas marrant. Comment t'avais affrété ta meuf, je suis cassé, je l'aime bien d'ailleurs.
1: Dégage-moi ce abruti là.
3: Ok, ça y est.
1: Ah, tu vas voir toi. On va
2: s'occuper de toi. Hein.
1: Je vais savoir qui c'est. Tu me chopes qui c'est qui s'amusait à parler de Sandy?
3: C'est Robert.
1: Non, il n'y a pas de Robert. On n'a pas de Robert là sur la liste.
9: Ah bah, Gérard, pas, à propos de Sandy, il y a Olio qui te demande combien de temps tu roules sans t'arrêter.
0: Je ne roule pas, je t'assure, mais bon, je peux pas te répondre à cette question.
2: Bah tu flottes alors si tu roules pas.
0: Donc je prends un joker.
1: c'est pas le jeu de la vérité, c'est les débats. Alors, couille de loup.
7: Ouais. Non, ben moi, tu vois, je pense que ça dépend, en fait. S'il a pris du speed, ouais, il peut aller rouler plus de 24 heures. Et puis, je sais pas, s'il roule plus vite aussi, ça dépend de la vitesse, hein, en fait. Ça dépend à quelle vitesse il roule. Hein.
1: Non, mais attends.
7: Il peut aller facile facilement plusieurs heures. Hein,
1: ouais.
7: Plus
1: de 24 heures. Non, mais moi, je vais te dire une chose. T'as déjà vu à combien qu'ils sont limités, les routiers?
7: Ah ben non, moi, je suis pas routière.
1: Non, t'es pas routière.
7: Non.
5: 20-30 à l'heure, je crois.
1: Ouais, c'est ça. Bon, qui c'est qui vient de dire ça?
2: Ils sont limités à combien, Gérard? Toi, tu peux peut-être leur dire.
1: Alors, la limitation de vitesse, Manu, tu vas me faire du bon boulot, s'il te plaît, pour la dernière.
10: Gérard, il y en a, Gérard. Il y a des routiers ce soir.
2: Il y a des routiers avec toi en plus. Ah. Tu peux.
1: Ils vont confirmer. Donc, il pourra le confirmer. Donc, je pense que les routiers sont limités à 80.
2: Tu peux confirmer ou pas? Tu peux.
1: 60, 80, voire 90, pas plus. Hein.
10: C'est faux!
2: 90 sur autoroute.
10: C'est faux.
1: Non, laisse-le réagir. Non, mais c'est un vrai routier.
11: C'est fait là, 90 sur autoroute.
10: C'est pas vrai, c'est une honte.
1: Bah attends, toi avec ton vélo, tu roules à combien?
2: 91.
1: 91 km/h.
2: Ah, tu fais moi le malin.
1: Mais attends, vélo, et on te le prend entre deux camions, t'as plus de vélo. C'est une boîte à conserve.
2: Ouais, mais moi je prends ton camion entre deux vélos.
1: Ouais, mon camion entre deux vélos, t'as raison. Prends.
12: Les camions sont bridés.
1: Ouais. Donc, petit téton.
7: Oui, bien sûr, ils peuvent conduire.
5: Ah putain, Fonché, c'est pas dans la cabine.
1: Oh, ta gueule à toi!
7: Et ça s'appelle des routiers somnambules.
1: Ah d'accord, des routiers somnambules.
7: Ouais.
1: T'as vu jouer ça dans Spirou Magazine ou dans Tintin Milou?
5: D'accord.
7: Non, dans Mickey.
1: Ah, dans Mickey. Ouais. Moi, je crois que j'ai vu jouer ça dans L'île aux enfants avec Casimir.
5: Cherche pas à être drôle, Gérard.
2: Gérard,
9: sur l'IRC, il y a Sean qui te demande de répéter la question.
1: Oh non, bah, je répète plus les questions maintenant. Hein. On accélère. Raisin sec.
8: Alors, les routiers, bon, ils sont limités à 230, normalement, non?
1: Bah, bien sûr. Pourquoi pas 250 km/h aussi?
8: Moi, j'étais à 140, je me suis fait doubler par un camion. Alors, je comprends plus maintenant.
5: GG.
1: Ouais. Voilà.
5: C'est sans problème, ça te dit pas, on fait une petite pause pendant un quart d'heure et on met le son de Goldorak, comme ça on leur
1: en fait. Non. Alors, sans problème, terminé pour toi.
8: Hop. Est-ce qu'il joue de la guitare, là?
1: Non, personne joue de la guitare.
8: Non, Actarus.
1: Poil donné.
8: Qui? Raisin sec.
1: Vas-y.
8: Je me demandais comment ça se faisait que j'étais à 150 sur l'autoroute et qu'un camion m'a doublé.
1: Non, mais attends, t'étais avec quoi?
8: Avec ma voiture.
2: Mais ça peut rouler maximum à combien un camion, un semi
1: Un camion, de toute manière, on a confirmation, c'est limité à 90.
2: Non, mais c'est limité, mais si ça dépasse la limite, ça peut rouler à combien au
1: Non, il n'y a pas de si dépasse la limite. Il y a son mouchard. Il y a un petit voyant rouge.
2: Ouais.
1: Donc le mouchard, pour préciser, pour ceux qui sont pas routiers, qui ont pas l'habitude de faire, et là on a deux.
2: Ils peuvent confirmer.
1: On a des routiers.
2: Ils peuvent.
1: Qui sont là, qui peuvent confirmer.
2: Ouais.
1: Donc le mouchard, c'est là où qu'on met le disque pour savoir à combien qu'on roule et tout ça. Donc c'est un boîtier comme un.
2: Attends, parce que tu dis c'est pas un lecteur CD pour mettre le disque, pour mettre c'est une radio cassette.
1: Non mais c'est à peu près comme ton disque.
2: Ouais, c'est ça.
1: T'as le disque qui tourne.
2: C'est un lecteur cassette CD.
1: Même non, ça, on appelle ça des mouchards.
2: Ouais, les mouchards, ce sont ceux qui disent des informations.
11: Comme les Kleenex, des trucs comme ça.
1: Mais non, attends, toi.
9: Ouais, c'est exactement ce qu'on demande à un service.
1: Là, on a des routiers, donc on peut confirmer. Les mouchards, c'est un truc où tu mets ton disque. Tu mets ton
2: nom. Disque CD ou vinyle?
1: Mais non, mais tu mets un disque normal. Tu prends ça.
10: C'est faux! C'est faux!
1: Mais arrêtez vos conneries, putain, mais moi, c'est ce que je dis. Alors, toi, tu t'écrases, ok?
2: Ouais, non, mais attendez.
1: Un disque, c'est un genre de truc comme ça.
2: Une feuille de papier qui est trouée.
1: Non, mais qui est troué. Là.
2: Ah.
1: Et là, t'as.
2: Montre bien, parce que les gens ne voient pas bien, peut-être. Voilà, tout ça, c'est un disque. Ah, c'est un fromage, tu fais une.
1: Ouais, voilà. C'est un genre
2: une horloge, comme une radio.
1: Ouais, c'est une horloge.
2: Mais si t'as pas d'horloge, tu peux mettre quoi? C'est une montre ou un.
1: Tu peux pas. Non, tu peux pas.
2: Pas de réveil?
1: Non.
2: Non. Ah bon.
1: Tu peux pas machiner là-dessus.
2: Ah, tu faut pas machiner surtout.
1: Alors.
2: Je voulais dire quand même que les routiers c'était des grosses balances quand même.
1: Ta gueule à toi. Toi, la balance, tu sais où tu vas terminer toi?
11: Ah ouais.
9: Gérard.
11: Excuse-moi.
1: Oui.
9: Vas-y Manu. Vas-y.
11: À la place de sans problème, on accueille n'importe quoi.
5: D'accord. Oui. Allez, bonsoir.
1: Je vais te dire une chose. Attends, tu permets sans problème?
11: Il est parti sans problème. C'est n'importe quoi.
1: N'importe quoi.
11: Ouais.
1: Je vais te dire une chose, Manu.
11: Ouais.
1: Pas comme toutes les semaines.
11: Ah, excuse-moi. Dis plus rien parce que sinon ça fera plus d'une
2: là,
11: chose.
2: Tu peux pas dire. Tu peux pas dire sur les 24 lignes parce qu'il n'y en a plus que 12, mais.
1: Ouais, non, mais je voudrais qu'on prenne un peu là.
2: Sur les 12 lignes, Manu.
1: Donc c'est comment son nom?
11: N'importe quoi.
1: N'importe quoi.
13: Attends, je vais voir, j'ai lutté pour essayer de vous joindre.
1: Ouais, donc tu peux répondre à la première question?
13: Bah, j'ai pas entendu, j'étais au standard avec Manu.
1: Alors, la première question, donc je la rappelle plus parce que tout le monde a à peu près fait le tour. Donc n'importe quoi pour toi, je répète, un routier peut-il conduire 24 heures sur 24 sans s'arrêter?
13: Oui, je pense, oui. S'il prend de la caféine.
1: C'est ça, t'as raison. Voilà. Et celui qui dit fais chier maman,
13: c'est pas
7: ton... mon argent.
1: Ouais, c'est ça. Celui qui fait le porc, c'est pareil.
13: Y a personne qui peut m'enregistrer l'épisode de Goldo en DVD?
1: Non, y a personne qui peut t'enregistrer Goldo en DVD.
13: Ici, y a pas de problème.
7: Il est monté sur moi, c'est tout.
14: Oh, bah, Gérard, tu parlais des mouchards. Moi, je voulais savoir quelle est ta théorie sur le Morbac.
1: Non, y en a pas. Alors, comment s'organise un routier?
14: Attends, Paul Deney, il a pas répondu.
1: Non, vas-y.
14: Bon, alors, tu parlais de c'est quoi déjà la question?
1: Ouais, tu me prends pour un con, là. Allez, va retirer tes poils de nez. Allez, hop.
2: Allez, hop.
1: Terminé, va retirer tes poils de nez.
14: Je m'en souviens.
1: Terminé.
14: Je m'en souviens.
1: Non, c'est bon. Joyeux Noël à toi. Va retirer tes poils de nez. Hop, terminé pour toi. Alors, comment s'organise un routier quand il s'ennuie? On va demander ça à n'importe quoi.
13: Bah, je pense qu'il se tape une grosse branlette.
1: Alors tu peux, vas-y, Rigo, attends.
9: Justement, à ce propos, il y a Misto sur l'IRC qui dit que 99% des routiers se branlent quand ils se font chier et l'autre pourcent sont des neuneux.
1: Parce qu'il y a des routiers qui sont là.
9: Tu peux pas répondre.
2: Ils peuvent confirmer.
1: Qui peuvent.
2: C'est bon.
1: Qui peuvent confirmer que c'est faux.
15: Non, il dit que c'est vrai.
1: Non, c'est faux. Ouais, faut pas déconner. Attendez, oh. Faut pas. N'importe quoi.
13: Putain, il fait la transformation.
9: Donc Gérard.
1: Bon allez hop.
9: Attends, il fait la transformation.
1: Non. Ouais.
11: Hey. Je sais pas d'où ça vient.
9: Gérard.
1: Allez. Manu.
2: Manu, bosse un peu, putain, autrement tu dégages.
1: Rigo. Tu te tais toi.
9: Rigo. Non, il y a juste Misto qui dit que si tu fais pas partie des 99% qui se branlaient, c'est que t'étais un neuneu.
1: Et alors, tous les routiers se rendent pas dans leur camion, attends.
2: Routiers sont pas neuneux.
9: 99%.
1: Tous les routiers sont pas des cochons comme la question va être posée. Je sais qu'il y en a pas beaucoup qui sont sur les routes, malheureusement.
2: Ah, pourquoi?
1: C'est les fêtes.
2: Quoi, il y a du gel? Ça gèle?
1: Non, mais il y a pas de routier. Ouais, vas-y, toi.
11: Je voulais juste te dire qu'à la place de Poil de Nez, on accueillait Sandrine, c'est tout.
1: Alors Sandrine, ouais, bonsoir.
2: Non, c'est bien ça.
14: Oui, bonsoir Gérard.
16: Salut Sandrine.
14: Salut Sandrine. Bonsoir, c'est Sandrine de Fontenay.
1: Ouais, c'est ça, Trablo.
14: Peut-être
16: que tu vois ça. Tu as l'air fort.
1: Bon, vous fermez un peu vos gueules.
14: Ok, super.
1: Merci.
2: Ah, on va peut-être plus avoir de confirmation, mais c'est pas grave. Salut les routiers.
1: Salut les routiers.
2: Salut à vous. Salut. Bonne route, vous êtes sympa.
1: Bonne bourre et prudence sur les routes.
2: Ouais. Passez la deuxième quand même des fois.
9: Sortez couverts les mecs.
1: Ah. Oui.
14: C'est Sandrine. Est-ce que je peux avoir la question parce que Manu m'a pris sur le standard.
1: Ouais.
14: En plus il est sourd.
1: Oh, tu te tais toi.
7: Bon, ça va.
1: Oh. Alors, comment s'organise un routier quand il s'ennuie? Oh putain, mais vous me faites chier avec le Goldorak. Bon, moi, j'arrête à 3h, hein.
14: Mais je
1: vais. Allez, Manu, c'est quoi ce bordel? C'est nul. Nul.
11: Faut me mettre à l'aréa, moi, je pense.
1: Allez, on va s'écouter Sacha avec Fête à Pète et La Grosse. Et on se retrouve après pour la deuxième question. Comment s'organise un routier quand il s'ennuie? A tout de suite. Et voilà, c'était Saga avec Fête à Pète et...
11: Saga Africa?
1: Non, c'est Saga avec Fête à Pète à La Grosse. Donc c'était dédié pour...
11: La Grosse?
1: Pour ma petite femme que j'aime
11: Gérard.
1: Tout mon cœur. Oui,
17: avant de recommencer avec les auditeurs, j'ai un petit sondage sur l'internet.
9: Alors c'est de paradoxe. Alors attention parce que ça défile très vite. Alors sondage reçu par l'AFP, 15% des routiers sont des maniaco-dépressifs, 23,78% sont en proie à de gros problèmes sexuels, 36% prennent du Viagra, 3% sont sans emploi et 90,3% auraient préféré être CRS parce qu'ils ont le même QI.
1: CRS non, je vois pas trop. Je vois pas trop le rapport. Donc, on récupère n'importe quoi. N'importe quoi, bonsoir.
13: Bonsoir Gérard, comment vas-tu?
1: Rebonsoir. Chut, derrière vous, fermez vos gueules.
15: Gérard.
1: Oh putain, mais oh Manu.
16: Ouais, c'est un peu là, oh.
1: Oh, faut gérer un peu là, parce que ça commence à bien faire. Hein. Chut.
16: Ouais, je suis là, y'a pas de problème.
13: Il y a un mec qui fait le malin derrière.
1: Pour les points faibles de Chris Basinger. Oh là là, Goldorak, Manu.
13: Arrêtez avec Goldo.
1: Ça vient pas de chez moi. Oh, moi j'en ai ras le bol là.
13: Il est tout naze, le Goldo, en plus.
10: Y'a personne. Regarde un peu, y'a personne en air.
1: Putain, tu as bossé comme il faut, toi.
10: Bah y'a personne, ça vient pas de moi.
1: Putain, hein. Si t'as pas envie de bosser ce soir de Noël, tu retournes voir ton bébé rose.
10: Mais y'a personne.
1: Tu nous fais chier là.
2: Ouais, c'est vrai.
1: T'as qu'à retourner voir ton bébé rose.
10: Ouais, d'accord.
2: Ouais, genre, ouais. On y va.
1: Chut.
16: Ouais.
1: Ouais d'accord, couille de loup.
16: Ouais.
13: Je suis là.
1: Rebonsoir.
18: Bonsoir.
1: Petit téton.
18: Oui.
1: Rebonsoir.
18: Bonsoir.
1: Raisin sec. Raisin sec.
16: Oui. Ouais.
1: Oh
16: ouais.
1: Tu travailles ou quoi là?
16: Excuse-moi, ça va.
1: Eh Sandrine. Dis le travelo.
16: C'est sourd. C'est-à-dire GG. Moi je kiffe bien sur tes pantoufles internet.
1: Bon alors. Alors, celui-là,
16: il dégage. C'est Pedro qui a dit ça. Ciao, avec copyright.
1: Bon, vous fermez. Maintenant, vous allez vous la fermer.
16: Ok, allez hop.
18: Eh Gérard, tu voudrais te soucier?
1: Comment?
18: Tu voudrais te soucier?
1: C'est qui?
18: Petit téton.
1: Petit téton, ben tu retournes voir Manu, il va.
2: Gérard, elle te pose la question, est-ce que t'aimerais de redevenir routier?
1: Non, pas pour l'instant.
2: Pourquoi?
1: Parce que j'ai une bonne place. C'est tout. Alors maintenant, comment s'organise? Comment s'organise un routier quand il s'ennuie?
16: Sandrine.
1: Alors Sandrine, vas-y, le travelot.
16: Alors, la question de facilité, ce serait dire, bon, la branlette, mais à mon avis, c'est pas ça. Donc un routier, qu'est-ce qu'il va faire? Il va chez Bip, tu sais, je donne pas la marque, de la station en service.
2: Ouais.
16: Il va acheter des cassettes de cul. Ou alors, je sais pas, des calendriers de cul, de la bouffe et tout ça. C'est la
1: seule vérité.
16: Et voilà.
1: Ferme la figure.
2: Putain, Manu.
16: Voilà, Gérard.
10: J'essaye de gérer, ça y est.
1: Non, mais si tu veux, on peut arrêter à 3h. Je pense que c'est ce qu'on va faire. On va pas faire les deux débats.
2: Bah, y en a qui, ça tombe bien.
1: Non, mais moi, ça m'emmerde pas. C'est toi que ça emmerde. Parce que tu vois, pour l'instant, t'es en train de me foutre de la merde.
2: Ouais, merde.
1: Ça se voit que c'est le dernier débat de l'année.
2: Ouais.
1: Hein? Parce que t'es pas avec ton bébé rose.
2: Ah bah ouais.
1: Et moi, je suis pas... Moi, elle est là, mais on n'a pas fait de réveillon encore. Ok.
2: Ah ouais.
9: Gérard, pour revenir au débat, il y a Chandler, le vrai, sur l'IRC, qui te demande qu'est-ce qu'il faut faire comme étude pour devenir routier.
1: Bah justement, ça, c'est dans le deuxième débat. Donc, c'est pas maintenant.
16: Gérard.
1: Oui.
16: C'est Sandrine, donc j'avais pas fini.
1: Ouais, vas-y.
2: Parle dans ton téléphone, Sandrine.
16: Pardon?
2: Parle dans ton téléphone.
16: Donc,
1: ouais, mais toi, attends, Sandrine.
16: Oui.
1: Toi, tu recommences pas ce que tu viens de faire.
2: Qu'est-ce que
1: c'est toi qui t'amuses à...
2: Non, c'est pas moi qui m'égale.
1: Non, tiens.
2: Non.
10: Ah, tu vois, c'est pas moi. Ah,
1: tiens.
2: C'est pas parce que je mets un là que je mets Goldorak.
1: Oui, tiens.
2: Parce que tu veux que je te le mette, Goldorak, tu vas avoir un autre son, regarde.
1: Ah, ouais.
2: Ça, c'est Goldorak.
1: C'est ça.
2: C'est mon Goldorak, c'est pas l'auditeur, là.
1: Ouais.
2: Tu vois?
1: Ouais, c'est ça, allez.
9: Laisse-le.
2: Toi, il y a une différence.
1: Non, allez.
13: Bon, Gérard, c'est de la bombe, c'est un épisode.
16: Gérard. C'est sans doute, j'ai pas fini donc.
1: Ouais, dépêche-toi.
16: S'ils s'ennuient vraiment, à mon avis, ils peuvent même aller jouer au flipper, style Sugar Ray, par exemple, le flipper qui marche pas, ou PlayStation.
1: D'accord.
15: Gérard, Réza Sec.
1: Ouais.
15: Alors, je vais dire que bon, les routiers vont rester en vie, ils peuvent appeler leur famille, hein. Ils sont pas tout seuls, ils doivent avoir des enfants aussi, les routiers. Non?
1: Ben, à mon avis, s'ils sont sur la route, ils peuvent pas être chez eux. Hein.
15: Ils travaillent pas 7 jours sur 7.
2: Non, mais ils peuvent avoir un portable pour appeler portable, de leur voie de leur autoroute.
1: Petit téton!
18: Bah, ils écoutent la radio?
1: Ah, d'accord, carrément, toi.
15: Tu peux conduire en même temps, ça y
18: est. C'est une réponse intelligente. Hein.
1: Ah, ouais, ben, je vois. Couille de loup!
18: Non, moi, je pense qu'il va taper une grosse.
15: Allô, Gérard! Ah, ta gueule!
1: Oh, vos gueules un peu!
16: Ouais. Bon, allez, vas-y, cochonne.
1: Couille de loup! Ben, attends, la cochonne, elle t'emmerde, toi!
15: C'est pas une cochonne, c'est une salope!
1: Oh, tu calmes tes nerfs, toi, ou je te calme?
16: Ouais, c'est clair.
15: C'est clair.
18: Bah, heureusement que je suis pas marié avec lui!
14: Parlez pas comme ça aux chiennes, les mecs.
2: Oh. Gérard, on pourrait revenir un peu dans le débat avec les auditeurs, parce que c'est n'importe quoi. Là.
1: Ouais, mais c'est n'importe quoi. Tu demanderais peut-être à l'autre, là.
2: Manu, on pourrait revenir dans le débat, parce que c'est n'importe quoi, là.
1: Non.
9: Gérard, à propos du débat, reviens dans le débat, Gérard, s'il te plaît. Tu m'écoutes?
1: Oui, Rigo.
9: Il y a Rainbow, le vrai arc-en-ciel, qui te demande si un routier a une prime pour Noël s'il travaille pour le réveillon.
2: Ah, c'est une bonne question, ça.
1: Ah, voilà la question que
2: t'attendais.
1: Attendez.
2: Ouais.
1: Et ça, c'est dommage qu'ils soient partis parce qu'ils
2: peuvent plus approuver là, non.
1: Une prime, non, mais être payé double, oui.
19: C'est faux.
1: Moi, attends, toi, tu fermes ta gueule, hein. Tu fermes ta gueule. Et tu me fais du boulot correct. Ok.
2: C'est tout ce qu'on te demande, Manu, merde.
1: C'est tout ce que je te demande. Avant que je te mette une claque
2: dans le museau.
1: Fais le con. Ouais, fais le con. Tu vas voir tout à l'heure. Tout à l'heure, tu vois ce qu'il reste de coca.
2: Allez, on y retourne, Gérard. On y va.
1: Alors. Chut.
16: Allez. Ah, on est plus en antenne, c'est bon.
14: GG, c'est chute.
1: Chut.
16: J'ai pas répondu, ouais.
20: Allô, donc... Gérard.
16: Oh, ta gueule.
20: Ah, putain, ferme-la, couillon.
16: Ouais,
20: GG, on va. Ta gueule un peu.
16: Voilà. Ouais. GG, c'est chute.
1: Ouais. Alors,
16: moi, je voulais te dire que j'ai connu des routiers qui, quand ils s'emmerdaient, bah, tout simplement, ils classaient, ils avaient des collections de calendriers de cul.
20: Allô, Gérard.
16: Ils classaient leurs calendriers de cul bah, quand ils faisaient chier, quoi, pour couper. Et je voulais savoir si tu confirmais.
21: Oui.
2: Gérard, t'as même pas écouté la question.
16: Ouais, c'est pas poli, Gérard. Tu fais mal ton
1: travail. J'ai très bien compris. Et je vais te dire une chose.
16: Ouais.
20: Vas-y, dis ta chose.
16: Vas-y,
20: dis une chose, Gérard.
1: Moi, je peux vous dire une chose, que les routiers n'ont pas de calendrier de femmes à poil dans leur camion. Donc, vous mentez tous. Vous êtes tous des menteurs. Vous êtes tous des menteurs.
19: C'est faux. C'est faux.
1: N'importe quoi.
16: Des conneries.
20: Pas d'autres filles, c'est pas pareil.
16: Je suis là. Qu'est-ce qu'il y a, GG?
1: Tu réponds à la question?
20: Ah, c'est Tony, ça.
16: Bah, j'ai déjà répondu tout à l'heure, donc voilà, quoi. J'ai déjà dit que quand ils se faisaient chier, ils se tapaient des petites pignoles dans leur cabine.
14: Bon, ça dépend. S'ils sont à deux, les photos, ils se sucent mutuellement.
16: S'ils sont à deux, ils se recoupent. Il y a pas de photos
14: en ligne de clair, comme sur son frigo.
1: Non, troisième question.
16: Elle couche.
14: Allez, Gérard.
2: Attendez, Gérard en train de dealer
1: mais
2: un
1: non,
2: truc.
1: Mais non, il n'y a pas Tony, arrête tes conneries, il n'y a pas Tony.
9: Gérard, pour calmer le débat, il y a Scone sur l'IRC qui souhaite un joyeux Noël à tout le monde quand même.
2: Ah, c'est sympa.
1: Eh ben, c'est bien, on souhaite un joyeux Noël aussi à toi.
20: La foutre.
1: Moi, je t'emmerde, toi. Peut-on tricher sur les fiches de paye d'un routier? Ta gueule.
20: Eh ben, Gérard, j'ai pas entendu.
21: Tu peux m'écouter?
20: Ouais. Peut-on quoi?
1: Peut-on tricher sur une fiche de paye d'un routier?
20: Tout à fait.
2: Chacun son tour, allez-y.
1: Alors, n'importe quoi.
20: Ouais, je pense. C'est possible. De faire des virements bancaires sous Linux, sur un ordinateur, tu pirates ton salaire. Et c'est bon, il n'y a pas de problème après. Tu gagnes le pognon que tu veux par mois.
1: D'accord. Chute.
14: Ouais, moi je pense qu'on peut pas triquer sur une fiche de paye de routier.
1: Tu peux préciser?
14: Bah, vu les sommes qu'il y a, je crois qu'il n'y a pas de quoi triquer, quoi, tu vois.
1: Ok.
20: Ouais, de 1 franc, tu passeras à 2 francs, quoi.
14: Ouais, mais ça fait pas triquer.
1: Couille de loup.
21: Ouais, non, moi je pense pas, parce qu'ils doivent pas avoir le QI assez élevé pour pouvoir piger comment on fait.
1: De quoi?
21: Non, je crois pas qu'ils doivent être assez intelligents pour comprendre comment on fait pour falsifier la feuille.
14: C'est vrai qu'il y a...
1: Non, mais attends, peut-on tricher?
20: Déjà, je me demande comment...
1: Peut-on tricher sur les fiches de paye d'un routier? Je vais dire une chose, que c'est le patron qui triche. C'est pas le routier, d'accord?
19: C'est faux.
1: Manu, tu fermes ta gueule maintenant.
19: C'est faux.
1: Bon, Manu, tu dégages, tu fous le camp à l'arrière.
19: D'accord.
2: Ah non.
1: Si.
2: Non, mais c'est bon, attendez. C'est un débat correct, on verra après.
1: Non, mais attends, pour l'instant, il est en train de me foutre de la merde. Petit téton.
16: Tu viens chez moi après, Gérard?
1: Ta gueule.
21: Je peux parler?
1: Okay,
21: alors,
1: oui,
21: bah,
2: je sais pas
21: du tout
2: répondre
1: à cette question. Non, mais... Oh!
2: Quoi? Qu'est-ce qu'il y a, Gérard?
1: Max? Tu lui demandes qu'il passe... Oh! Tu me demandes qu'il me passe du bon boulot, là, pour la dernière de l'année, ou pas?
22: J'étais pas là, moi.
1: Non, t'étais pas là. T'étais où, bâtard?
22: Oh non! T'étais où? Arrêté ma cassette vidéo, là.
1: Ouais, t'étais arrêté ta cassette vidéo.
22: Bah.
1: Alors, vous me faites... Moi, de toute manière, on va pas durer jusqu'à 4h du matin. Hein.
16: Tu viens chez moi, un peu, Gérard?
1: Bon, qui c'est qui a donné tout ça aux auditeurs?
22: J'ai personne à l'antenne.
1: Non, c'est pas possible là. Allez hop, hop, envoie-moi la musique et
3: attends,
1: c'est tout.
3: Attends, j'ai pas de disque là, Gérard. Il faut que je trouve deux disques. Mais attends.
1: Envoie, je m'en fous, je veux pas le savoir. Envoie la musique. Allez
3: pourquoi
1: hop, envoie la musique.
3: Bah attends, je vais en trouver alors.
1: Je veux pas le savoir, tu te démerdes. Gérard, tu m'envoies un truc.
9: Attends. Moi j'ai des questions pour toi, pour calmer le débat, auxquelles tu peux répondre. Alors il y a. Attends que je retrouve, il y a Chandler le vrai sur l'IRC qui te demande combien représente le salaire d'un routier.
1: Bah justement ça,
3: on se calme question, les gars, on se calme un peu. Hein.
1: La question. On n'en est pas
9: non,
1: là.
9: Non, mais réponds.
1: La question, combien...
9: Non, mais Gérard, à chaque fois que je te pose une question, tu dis, c'est pas la question, on viendra plus tard. Réponds tout de suite.
1: Combien tu gagnes un routier?
9: Voilà.
1: Bon, un routier, à l'heure actuelle, si tu veux, gagne entre 10 000 et 15 000 francs.
4: Ok.
1: Donc, selon là où qui s'en va.
4: Pff, oh là là.
1: Bon, toi, tu vas me perdre du bon boulot, fil d'art.
4: Attends, je cherche.
1: Non, mais tu cherches, tu vas pas chercher longtemps parce que sinon moi, le débat il s'arrête et on va laisser Rousseau.
3: Ouais, attends deux secondes, j'ai trouvé un truc super là.
1: Non, mais je m'en fous moi.
9: On peut pas laisser Rousseau, il joue à la PlayStation.
3: La disco. Tu veux de la disco?
1: Bah, je m'en fous, tu mets ce que tu veux, mais moi, soit que Yana, il fait du bon boulot.
3: Non, mais si Manu faisait du bon boulot, il n'y aurait pas de problème, hein.
1: Soit qu'on fait du bon boulot, on continue.
3: Ouais.
1: Soit
3: quoi?
1: Soit.
3: Ouais.
1: Que j'arrête maintenant.
4: Non.
1: C'est simple.
9: Gérard.
1: Et si j'arrête maintenant, on est combien sur...
9: Non, mais non, on n'arrête pas là. On est presque 5000, on est 4852 moins 4. C'est très bien, j'aimerais bien qu'on booste bien.
1: Les gars!
9: Et il y a quelqu'un, je me rappelle plus qui c'est, sur l'IRC qui te demandait le salaire, ça fait combien en euros?
3: C'est pas la question.
1: En euros, là, je peux pas trop lui répondre parce que l'euro, il est à 6.
3: Non, il est à 5,57 là.
1: Non, 6,50.
3: 6,50, ouais, pardon.
1: Il est à 6,50, ça devrait faire 6500 euros.
3: Ouais.
4: C'est faux.
3: Ouais. Non, il y a des milliers d'euros, hein, de soir.
1: Bon, au lieu de dire que c'est faux et de bouffer ton gobelet quand Max y parle, tu la fermes et tu me calmes les auditeurs avant que moi je te calme.
3: Ouais. Okay. Bon, alors les gars, on refait une réunion. Gérard, qu'est-ce que t'as à dire?
1: Pour l'instant.
3: Eh oui, Philard fait du bon boulot.
1: Pour l'instant, oui.
3: Rigo,
1: c'est bon, mais l'autre, parce qu'il est pas avec son bébé rose, il fout de la merde.
4: Comme avant.
1: Il est en train de nous foutre de la merde.
4: Non, c'est pas vrai, je te bosse bien.
1: Mais si.
4: Oh, je fais du bon taf. Là.
1: Mais non, pour l'instant, t'es en train de me faire de la merde. On est qu'à la troisième question. Et il y a 23 questions en tout.
4: Eh ben, on a le temps jusqu'à 4 heures, c'est
1: ouais,
4: cool.
1: Ouais, ben, tu crois que je vais durer jusqu'à 4 heures, ça m'étonnerait.
4: Bah, si.
1: Je crois pas. Bah. Parce que c'était prévu qu'avec Max, si ça se passait mal, on arrêtait à 3 heures et je pense que je vais arrêter à 3 heures.
4: C'est bien, là, pourtant, parce que.
1: Alors, on va s'écouter. Moby Dick avec des proutes en plus et on se retrouve aussitôt après.
9: On est à 5123,4.
3: Ouais.
9: Donc si tu peux les remercier.
1: Je remercie tous ceux qui sont sur l'internet. Donc je vous souhaite un joyeux Noël.
3: C'est pas assez, hein, 5000 francs.
1: Et une bonne et heureuse année 99 parce que j'aurai pas l'occasion de vous avoir pour le réveillon.
4: Ouais.
1: Donc voilà ce que je peux vous dire. Donc on récupère n'importe quoi.
20: Eh hey, tu viens chez moi après Gérard.
1: Oh ta gueule à toi.
20: Oh là. Ouais c'est moi. N'importe quoi. Ah je vais passer à l'entrée d'ailleurs là dans 5 minutes.
1: Oh là.
20: Et je baisse dans une demi-heure.
1: Et moi je t'emmerde.
20: Bon,
1: n'importe quoi.
20: Tu vas chez moi, Gérard. Bonsoir, GG. Joyeux Noël à toi.
1: Chut.
20: Ouais, salut, bon 14 juillet à tous.
1: Ouais, c'est ça, joyeuse Pâques. Couille de loup.
21: Ouais, salut.
1: Petit téton.
21: Salut.
1: Raisin sec.
4: Non, excuse-moi, il est parti, on a que Jean-Pull à la place.
1: Ah ouais. Non mais alors attends. Manu.
4: Ouais.
1: Un conseil que je te donne.
4: Ouais.
1: Tu vois, tu fais une chose.
4: Mm-hmm.
1: Tu me prends sur les 12 lignes qui sonnent.
4: C'est ce que j'ai fait, c'est un nouveau.
1: Non.
4: Ah si, je suis désolé.
20: Tu prends sur les deux lignes.
1: Alors, c'est comment?
4: Jean-Pull.
1: Ouais, mais attends.
3: Ouais, non, Jean-Pull.
1: Bon, alors, tu te merdes, tu me fais une fiche propre.
3: Une fiche propre, Gérard.
2: quand même.
1: Alors la question, ben, peut-on tricher sur le fiche de paye d'un routier? Donc je pense que vous avez réfléchi.
0: Ouais.
1: Donc
0: Oui. Oui, tu m'as oublié.
1: Ben je t'écoute.
0: Rebonsoir Gérard.
1: Ben rebonsoir à toi. Donc allez-y, posez.
0: Ouais, c'est chute.
1: Ouais, chute.
0: Ouais, moi ce que je voulais dire, c'est que si les routiers, il fallait qu'ils trafiquent leur fiche de paye, il faudra déjà qu'ils sachent compter.
1: Non mais attends, chute.
0: Oui, chute.
1: Écoute-moi bien.
0: Oui, chute.
1: C'est peut-on tricher sur les fiches de paye d'un routier?
0: Oui, ben justement. Si il faut qu'il triche.
1: Attends, celui qui rentre derrière, arrête.
0: J'en pull. Ah, il faudrait qu'il sache compter, et je pense, bon, je me permets d'émettre un léger doute, quoi, tu vois.
2: Mmh, mais je crois que ça se faisait par ordinateur, maintenant, les fiches de paye.
1: Ouais, mais de manière, faut se dire une chose, qu'il y a certains patrons qui trichent quand même sur certaines fiches de paye.
2: Ouais, mais sur les leurs, pas sur celles de leurs employés, si.
1: Genre, à peine.
2: Ils retirent de l'argent sur leur paye, alors.
1: Bon, alors.
2: Mais comment ça se passe, un routier, c'est payé au kilomètre, comment?
1: Non, c'est pas payé au kilomètre, en fin de compte, c'est payé comme une
0: Gérard,
1: personne...
0: Tu
1: comme...
0: m'excites avec tes moustaches.
1: Oh, ta gueule! D'accord, c'est maintenant, tu m'emmerdes, toi.
2: Ouais.
1: Voilà.
2: Donc tu disais, GG?
1: Non, mais en fin de compte, c'est pas payé...
2: Au kilomètre?
1: Au kilomètre, c'est payé comme,
2: à l'heure.
1: Comme toi et moi. Non, mais c'est payé comme toi et moi.
2: D'accord.
1: Par exemple, le mec qui va rester 20, deux nuits, ça va être payé un peu plus cher.
2: Mm-hmm.
1: Et ainsi de suite.
2: D'accord.
1: Par exemple,
2: il doit faire 39 heures par semaine comme un employé.
1: Ah non, parce que faut se dire une chose, que les routiers,
2: ouais,
1: à l'heure actuelle, passent plus de temps sur les routes que chez eux. Donc faut bien se mettre à la place d'un routier.
2: Mm-hmm.
1: Hein, j'y ai été. Donc je peux savoir ce que c'est.
2: D'accord.
1: Et je vais te dire une chose, que bon, j'ai pas fait de la route.
2: Ouais.
1: Non. Mais ceux qui font de la route ne sont pas tout le temps là.
2: Ah d'accord.
6: Gérard.
1: Oui.
6: Il y a Sardine de Marseille qui te demande, est-ce que t'as déjà trouvé des routiers abandonnés par leurs camions sur les aires de repos de l'autoroute?
1: Des routiers abandonnés, des routiers qui font du stop pour rentrer chez eux les week-ends, oui. Mais des routiers abandonnés, non. Jamais.
0: Ouais. GG.
1: Oui.
0: Oui, je voulais savoir, on m'a dit que être routier, c'était un métier qui nécessitait de la sueur.
1: Mmh.
0: Et que c'était un métier dur, qu'il fallait transpirer et tout. Et je voulais savoir si c'est pour ça que dès tout jeune, tu avais trouvé ta vocation dans ce milieu-là. C'est clair.
1: Alors, je vais te dire une chose, que. Ouais.
0: Laquelle?
1: Oh, tu te tais, toi.
0: Ouais, vas-y, j'y réponds.
1: Un routier, donc c'est toi qui viens de poser la question,
0: ouais,
1: c'est comment?
0: C'est chute. Ouais.
1: Donc ta question, tu peux me la reposer s'il te plaît?
0: Ouais, donc, je te disais, il paraît qu'être routier, c'est un métier qui demande de la sueur et de la transpi, et je voulais savoir si c'est ça qui, dès ton enfance, t'avais quand même donné ta vocation pour savoir ce que t'allais faire plus tard.
1: Alors moi, je vais te dire une chose, qu'un routier transpire beaucoup, ça c'est vrai.
0: Mm-hmm.
1: Parce que faut se dire une chose, que certains routiers sont obligés de décharger.
0: Ouais.
1: Pas tous, mais certains.
0: Ouais.
1: Donc d'autres, quand ils arrivent, ils sont dans la cabine, ils dorment et.
0: Oh là, celui-là il va se faire virer une fille, non?
1: Manu.
0: Non, mais continue, GG, continue.
1: Oui. Manu, tu fais ton boulot correct ou pas? Tu fais ton boulot correctement ou pas du tout?
0: Correct.
1: Ou tu vires?
2: Ah, correctement.
1: Hein? Ou tu retournes voir ton bébé rose.
0: Ouais, GG, t'en étais au problème de décharger. Vas-y.
1: Donc, continue. T'as certains routiers qui sont obligés de vider leur camion, ouais. D'autres non. Pourquoi? Parce que quand ils arrivent, ils se mettent à quai, ils sont dans leur cabine et ils dorment.
0: Ouais, mais pour le problème de la douche, GG, ils font comment les routiers? Parce qu'il y a un lit à l'arrière du camion, mais il n'y a pas de douche.
1: Non, mais ça pour les douches et tout ça,
0: ouais.
1: Ils s'arrêtent dans... Bon, je réponds à chute.
0: Ouais.
1: Ça, pour cette histoire de se laver, ils peuvent s'arrêter dans des aires de repos. Il y a des douches spécialement qui sont dans les aires de repos, qui peuvent se laver et tout.
0: Ouais, mais ils se lavent pas souvent, du coup.
1: Si.
0: Et je voulais savoir si toi, pourquoi, depuis que tu avais arrêté le métier, tu avais quand même gardé des manières de routier, quoi.
1: Ah ben ça.
0: Même si t'es plus dans le métier, je veux dire, tu transpires encore beaucoup et tu te laves pas souvent et tu décharges.
1: Non, mais attends, je transpire beaucoup parce que là, il y a même plus de ventilation dans les studios. Ah, je sais pas pourquoi.
3: Ah, on déménage. Ils ont déménagé la ventile. Hein.
1: Ouais, mais là, ça devient inadmissible.
9: Gérard, il y a le vrai canard WC sur l'IRC qui te demande pourquoi les routiers pissent sur le long des routes et pas sur les aires de repos.
1: Non, mais attends. Ça c'est complètement fou. Il n'y a jamais. Non. Chut, tu te tais. Je réponds.
0: Une anecdote.
1: Non, mais je réponds. Je peux prévenir tout de suite. Là. Je réponds à Canard WC que c'est faux, qu'il n'y a aucun routier qui s'arrête sur les bandes d'arrêt d'urgence. Hein. Non. Les bandes d'arrêt d'urgence, c'est fait pour quoi?
0: Pour les arrêts d'urgence.
1: Alors vas-y.
0: Moi, le mec, il était pas arrêté sur la bande d'arrêt d'urgence, il était garé en triple fil sur l'autoroute et le mec tranquille, il pissait.
1: C'est ça. Tu prendras pas les gens pour des cons, toi?
0: Non, mais c'est réel. Hein.
1: Non, tu les laisses. Alors que transporte un routier en fin de journée? Que transporte un routier en fin de journée? Que transporte un routier en fin de journée?
0: Oui. Tu m'excites avec tes moustaches.
1: Ta gueule!
0: Ouais, c'est chiant,
5: Gérard, tu m'excites avec tes moustaches.
8: Alors, c'est n'importe quoi, GG, je vais répondre.
5: Gérard, tu m'excites avec tes moustaches.
0: Bon, bah, vas-y, jouis.
21: Oui, Gérard.
0: GG. Chut.
1: Non, vas-y.
0: Je voulais te dire qu'un routier, bah, après avoir déchargé toute la journée, à mon avis, à la fin de la journée, il est vide, quoi.
1: Ouais, mais.
0: Il t'arrode à sec.
1: Pour toi, il est vide.
0: Ah oui, il est vide, il t'arrode à sec.
1: Moi, je pense qu'à mon avis, il repart chargé pour aller vider quelque part d'autre. Hein.
0: Bah non, faut mec qu'il s'arrête quand même.
1: Non, mais attends.
0: Tu peux pas décharger si tu récupères pas au moins un quart d'heure ou une demi-heure entre deux décharges. Y a pas
1: non, non, mais attends, c'est pas un quart d'heure ou une demi-heure.
0: Bah tu t'épuises si tu fais pas une petite.
1: C'est pas un quart d'heure ou une demi-heure qu'il faut, c'est deux heures de repos maximum.
0: Bah tu vois, donc il faut bien se reposer entre deux décharges.
1: Maximum.
0: Ok.
1: Alors, n'importe quoi.
8: Ouais, à part transporter des dindons et des cachalots, je vois pas ce qui.
1: Bon, alors, n'importe quoi, c'est terminé. Hop.
8: Bah, c'est pas méchant ce que
1: dindons et cachalots, moi je t'emmerde.
8: Mais c'est pas pour toi, je.
1: Moi je t'emmerde.
8: Mais je te kiffe, moi.
1: Je t'emmerde.
0: On parle pas hop. De Sandy.
1: Hop, terminé pour lui.
8: Bon, allez, hop, au standard.
1: Hop. Non, mais c'est bon pour lui.
8: Allez, chute, au standard.
0: C'est pas chute, hein.
8: Bah, si, c'est chute qui a dit ça.
0: Oh, gamin.
8: Bon, GG, c'est là.
0: Voilà.
1: Lui, c'est terminé.
0: Hop, la police.
1: Au revoir. Alors, chute.
0: Ah bah non, je viens de te répondre, GG. Je viens de te répondre, mon GG.
1: Ah, tu viens de répondre?
0: Bah oui.
1: Couille de loup.
0: Je veux bien en faire une autre.
21: Tu répètes la question, s'il te plaît?
0: Allez.
1: Alors, c'est la dernière fois que je répète la question. Que transporte un routier en fin de journée?
9: Gérard?
1: Oui.
9: En attendant, il y a Rainbow, le vrai arc-en-ciel sur l'IRC, qui te demande si quand t'étais routier, est-ce que t'as été attaqué par le gang des chasseurs de routiers sur l'autoroute?
1: Non,
9: c'est des mecs qui volent les cargaisons.
1: Ouais. Ça c'est vrai, ça s'est produit en Russie, je crois. Il y a un routier qui s'est fait agresser. Et ils y ont piqué carrément son camion plus la cargaison.
9: Carrément.
1: Ouais.
9: Et ça coûte cher un camion.
1: Un camion, je peux te dire une chose, que c'est dommage qu'on n'aille pas qu'ils soient plus là les routiers, mais un camion ça vaut plus de 150 000 francs. Hein.
3: Carrément
9: 150 000 francs
1: 150 000 hein.
9: Ah bah ça va.
3: C'est pas trop cher. Hein.
1: Ouais bah attends, ça dépend ce que tu prends comme camion. Hein.
3: Une bonne prostituée.
1: Donc Oui, Rigo.
9: Excuse-moi, j'avais éteint mon micro. Sinon, il y a Chanteleur qui te demande comment fait un routier, puisque tu disais qu'ils s'arrêtent pas, ils s'arrêtent qu'aux aires de repos pour faire leurs besoins, mais comment ils font quand ils ont la diarrhée et qu'ils sont dans leur camion?
1: Bah, ils peuvent s'arrêter, mais dès qu'ils trouvent une aire de repos. Hein. Mais ça, justement, c'est des questions. Ouais. Mais
3: elles vont venir après, les questions. J'ai l'impression qu'Internet, ils ont les questions.
1: Non. Attends, Fildar, c'est moi qui. C'est mes débats, donc c'est moi qui commande.
3: Ok.
1: Donc.
3: Vas-y.
1: Là, faut dire une chose. En fin de compte, on va. Oh,
3: t'es pas dans un salon de thé, là.
1: Hey, oh, on n'est pas dans un salon de coiffure, ni chez papa-maman, là, hein. Oh, on se la ferme quand je parle un peu.
3: Alors.
12: Fermez la porte, alors, ouais.
1: Oh, ça veut dire quoi, là? Vous jactez dehors et c'est tout.
3: Ok.
1: Vous allez jacter dehors,
12: ouais.
1: Quoi, tu vas voir tout à l'heure, toi, je vais te kiffer, moi. Je vais te mettre une baffe dans. Moi, je vais te mettre une baffe, tu vas voir. Une baffe de routier, tu vas voir ce que ça donne. Ouais.
3: Moi, je risque de te faire une petite marque, mais bon.
1: Fais gaffe.
3: Alors, on était où, nous? On parlait de quoi, là? On parlait des questions internet.
1: Ah, ouais. Ouais, donc ouais. Les questions là sur Internet, donc je vous en supplie, répondez aux premières questions parce que le deuxième dé, ça sera la suite.
9: Ils répondent pas, ils t'en posent.
1: Bah ouais, mais c'est la suite. Ça sera le deuxième.
9: Tu vois, il y a Sardine de Marseille qui te demande si t'as déjà posé pour un calendrier de routier.
1: Mais non, mais ça, ça là-dessus, non. Moi, je voudrais combien qu'on est maintenant sur Internet. Allez.
9: On est 5288.
3: Oh, ça a baissé, 5000... là.
9: Non.
3: On était 5300 tout à l'heure.
9: Non, 5144, on était.
1: Ah, d'accord. On est à 5200.
3: Ouais. Ah, d'accord.
7: Excusez-moi.
1: Ouais.
7: À la place de n'importe quoi, on accueille Billy.
11: Allô?
17: Ouais, bonsoir.
11: Ouais, salut, Gégé, ça va?
17: Salut, Billy.
11: Oh, il est jeune.
1: Salut, Billy.
11: Salut, Gégé.
1: Alors, bon, la question, que transporte un routier en fin de journée, Billy?
17: Tu peux répéter la question?
1: Merde!
17: Voilà.
11: Ça va répondre.
17: Vas-y, Billy, vas-y,
1: je suis à
17: l'antenne.
1: Oh, putain. Non, t'es en antenne, là, connard.
17: Bon, laissez parler le gamin, là.
1: Hé, hey, gamin, là, accouche.
11: Ouais, moi, je pense qu'il transporte des cadeaux pour aider le Père Noël.
1: Manu. Non, à mon avis, je pense pas.
11: Je pense pas, parce que le Père Noël, il m'a fait pas mal de cadeaux, et voilà.
1: Non mais ça va, le mec avec son klaxon de mariage,
11: ouais,
1: tranquille.
11: Ouais, c'est vrai,
3: ça c'est un klaxon de routier, ça, hein.
11: Non.
3: Un
11: klaxon de connard, ça.
1: Vas-y, attends, Billy, tu dégages.
11: Ouais, j'ai
1: rien, Au revoir. Allez, couille de loup.
17: Tu peux répéter la question?
1: Non.
11: Mais j'ai rien,
1: c'est
17: pas
1: pour toi.
17: Gérard,
9: c'est
17: parce que Billy a foutu la merde.
1: Oh là là là là là là, Manu.
9: Gérard, calme-toi. Il y a Scon sur l'IRC qui te demande si les conducteurs de J9 font partie des routiers.
1: Alors J9, c'est des véhicules légers.
3: Tu vas me faire une tartine.
1: Non mais ça y est,
7: toi. Moi aussi, merci Cathy.
1: Aussi, moi aussi.
3: Tu veux une tartine, GG?
9: Ouais, s'il te plaît.
3: Tu veux une tartine ou pas?
1: Eh, tout à l'heure, je t'en mets une tartine, moi. Tu vas l'avaler.
3: Ouais, deux, trois tartines, ce sera bien.
17: Tu peux répéter la question?
1: Oh là là, oh, putain, vous commencez à me casser les couilles, hein.
17: Allez, on enchaîne. Billy, il a mis la merde, alors on n'a pas entendu.
1: Non, couille de loup.
11: Ouais, bah, je pense qu'il transporte d'autres trucs.
1: Tu peux préciser?
11: Bah, je sais pas, moi, il a déchargé, après il remballe d'autres machins, et puis il se barre, il continue sa tournée.
1: Eh ben voilà, enfin.
3: Ah bah alors.
1: Voilà, enfin, une bonne question.
11: Bonne réponse, plutôt.
1: Voilà ce que j'attendais. Téton. Petit téton.
17: Gérard, t'es beau.
1: Ta gueule.
11: Il peut tout transporter.
17: Allô.
11: Bah, je sais pas, moi, n'importe quoi.
1: C'est-à-dire?
3: Tu te réveilles un petit peu, petit téton, là?
17: Ouais.
3: C'est quoi, ça?
17: Je vais te faire grossir.
1: Bon, allez,
3: dégage, là, allez.
1: Allez, hop.
11: Hop.
1: Jean-Pul.
17: C'est beau.
23: Sandrine.
1: Jean-Pul.
23: Ouais, je suis là.
17: Bonjour.
23: Eh bah, je sais pas,
17: Gérard,
23: pas
17: Noël.
23: Oh non.
17: Comme un camion. Allô.
1: Oh là là là là là. Bon, et moi, j'attaque le deuxième. Hop, terminé pour
9: attends,
1: le premier.
9: Attends, Gérard.
1: Oui, Rigo.
9: Il y a... attends, voilà, c'est Oxide sur l'IRC qui te demande par où rentre le Père Noël dans les camions vu qu'il n'y a pas de cheminée.
23: Le pot.
1: Par les portes.
23: Ah, ok.
1: Voilà. Bon. Fildar
23: aimerait répondre.
1: Fildar.
7: Mais il est parti chercher sa tartine.
9: Et sinon Gérard, il y a Turpentine sur l'IRC qui te demande pourquoi tous les routiers sont-ils vulgaires.
1: Pourquoi que les routiers sont tous vulgaires, t'en as certains, mais pas tous. Donc,
9: oui, mais pourquoi?
1: Tous les routiers ne sont pas vulgaires, ça c'est faux.
9: Ouais, mais pourquoi ils sont vulgaires?
1: Non.
7: C'est faux.
1: Non,
9: mais tu dis pas non quand je te demande pourquoi.
1: Pourquoi qu'ils sont vulgaires?
9: Voilà.
1: En fin de
9: voilà.
1: compte, on n'a jamais été vulgaires vis-à-vis des gens.
3: Non mais est-ce que vous êtes grossier alors?
1: De quoi?
3: Est-ce que vous êtes grossier?
1: Dans quel sens que tu veux?
9: Non parce qu'il y a aussi le pape sur le vrai pape sur l'IRC qui me dit que un routier quand tu le regardes il fait une sale gueule toujours au feu rouge ou sur l'autoroute.
1: Ouais, non, mais attends,
3: on a toujours l'impression qu'un routier c'est malheureux.
9: Bah ouais.
3: C'est vrai ou pas?
1: Bah pourquoi? Bah bien sûr, ils sont malheureux. Pourquoi? Parce qu'ils passent trop de temps sur les routes.
3: Ouais, mais c'est leur métier.
1: Bah oui, mais de toute manière, tout le monde, comme je l'ai dit, dans un best-of.
3: Dans ton livre,
1: oui. Non, dans un best-of. Chacun fait voit midi à sa porte. Le routier, il a choisi de faire ça. C'est son boulot. Donc,
19: c'est faux!
1: Oh putain, mais ta gueule à toi!
19: J'ai rien dit!
1: Donc, les routiers, ouais, ont choisi leur boulot, c'est leur métier. Mmh. Maintenant, s'ils veulent pas faire ça,
3: qu'ils changent. Des fois, ils le font parce qu'ils peuvent rien faire d'autre.
1: Ouais, mais attends, un routier, s'il choisit, c'est sa vocation. S'il choisit de faire ça, c'est sa vocation.
3: Ouais.
1: Donc, un routier, pour moi, c'est quelqu'un
3: qui est né pour faire de la route.
1: Qui est né pour faire de la route, dans un sens, si tu veux, oui. Mais en fin de compte, il peut très bien changer après. Si ça ne plaît plus, il peut changer.
3: Ah, il peut faire quoi, des chemins?
1: Non, mais il peut changer. Il peut se retrouver employé de bureau ou animateur radio.
3: Radio, oui.
1: Comme moi.
3: Ah oui.
1: Voilà.
23: C'est beau.
1: Ta gueule. Donc, on s'écoute.
23: Rigaud. Pas répondu.
1: Ah, c'est bon.
9: Oui, Rigaud. Alors il y a Nassim qui te demande pourquoi tous les routiers ont-ils une moustache? Si oui, est-ce que cela leur sert d'airbag?
1: Non. Alors, tous les routiers, il y a des routiers qui ont des moustaches, mais ça leur sert pas d'airbag pour quand ils ont un accident. Mmh. Donc, voilà la réponse.
9: Et sinon, il y a Sardine sur l'IRC qui dit que comme tous les routiers sont des PD, est-ce que les lesbiennes ont le droit d'être routières?
1: Ah,
3: une bonne question.
1: Non, alors, tous les routiers ne sont pas des PD, déjà une pour commencer.
9: Ah?
1: Non, ça c'est faux.
19: Oh,
1: c'est faux. C'est faux, c'est faux, c'est faux. Voilà, c'est tout. On s'écoute.
3: Ah, tu m'as posé une question avant quand même, qui réfléchisse.
1: Attends,
3: j'ai pas écrit.
1: Alors, que pensez-vous que les routiers sont des vieux cochons? Donc, allez, on s'écoute.
19: Attends.
1: Ah, non, mais vas-y. Accouche. Putain, mais ton boulot, au lieu de bouffer, là, il devrait être fait.
7: C'est pas grave, rappelle les numéros de téléphone, l'internet.
1: Donc, ça. Alors, vous pouvez toujours nous appeler au 0800-70-5000, 0800-3-70-5000.
3: Non, c'est pas ça du tout.
1: Quoi?
3: Dis les numéros correctement, on les dit pas.
1: Attends, je les dis pas, abruti.
3: Non, mais les dis pas, tu dis n'importe quoi, c'est pas ça le vrai numéro, dis le bon numéro.
1: Quoi, c'est 0800-70-5000 et 0803-70-5000.
3: Non, 0803-08-5000.
1: Eh ben alors, t'as qu'à les annoncer, toi.
3: Bah, tu me donnes ta paye.
1: Toujours l'IRC, www.fr. Et Rigaud vous attend. Et Rigaud, tu peux nous dire combien qu'on est là?
3: Ah ouais, dis-le.
9: Ça monte, 5432.
1: Ouais.
19: Aïe, aïe, aïe.
1: J'ai l'impression qu'avant 4h du matin, on va aller à 6000.
9: On va s'arrêter.
19: C'est faux! Arrête.
1: Toi, tout à l'heure, je vais te mettre une baffe et tu vas voir, ça va être faux. Alors on s'écoute, petit poussin avec des vers dans l'arrêt et on se retrouve tout de suite après.
10: Bonsoir,
13: allez bien.
10: Bonsoir, le 27. Ouais. Ok, je t'appelle. Et qui c'est qui regarde les textes avril là?
1: Non mais tu le calmes là ou quoi là?
3: C'est pas lui, hein, j'ai rien à calmer moi.
10: Non mais ça va pas.
1: Alors la question.
10: Ouais.
9: Gérard.
10: Allez, hop.
1: Oui.
9: Je voulais juste dire que sur l'IRC, on a dépassé les 5500. On
3: oh
9: est
3: là 5, là, oh là là.
9: 5630,2. Et je salue Ice-T.
1: Ok. Eh ben, on salue tous les gens.
3: Boost-les un peu là. Il en manque 500 là. Vas-y.
9: On salue tous les gens. Ok. Alors, on salue Lara.
1: Non, mais.
9: On salue Seb. On salue Tony.
13: On salue Debbie
9: Tony. Non, il est pas là. Il est à Lille.
13: On salue quand même.
9: On salue Acta. On salue Canard VC. Chamisha. Oui. Chand. Chocapic. Izen, Geoffroy, Ouls, Ice-T, je viens de le citer, Le Pape, Malcolm X, le vrai, Ressuscité, Miss Lover, Nassim, No Live, Paradox, Sardine, Scorpion, Shun, Symbole, Thanatos, ben non, c'est, ça sert à rien, mais bon, c'est pas grave, Titeuf, Turpentine, Zirt, Keneda, Steph, Redox, Olio, Acid, Inc.
1: Ça y est, c'est bon, Rigo, c'est bon, ça y est. Ouais.
13: C'est Marcel, il y a quelque chose que je comprends pas.
1: Ouais, vas-y.
13: Sur mon ordinateur, je tape www.fr, j'arrive pas à aller sur le channel Fun Radio.
1: Alors, le channel Fun Radio, c'est www.fr Fun Radio.
13: Ah,
1: d'accord?
13: Merci.
1: Ok.
13: D'accord.
1: Alors, en de bon entendeur, salut si tu veux pas participer au débat.
13: Mais bien sûr que si, mais c'était juste pour me renseigner.
1: Bah, t'es qui, toi?
13: Je suis Marcel.
1: Bon, bah alors.
10: N'importe quoi.
1: Alors, pensez-vous que les routiers sont de vieux cochons ? autres. On va demander à Chute.
14: Ouais, bah écoute, moi je suis tout à fait d'accord pour dire que c'est des gros pervers.
1: Ouais.
14: Je crois qu'on peut pas nier quand même que ça se pignole dans les cabines. Et tout à l'heure, il y avait le pape, je crois, sur Internet qui demandait pourquoi ils faisaient la grimace. Bah, tout simplement parce qu'ils sont concentrés sur leur branlette, c'est tout.
1: Mmh, d'accord. Voilà. Voilà. Ah, ok. Ouais. Couille de loup.
21: Ouais, moi je pense qu'il y en a. Je pense qu'il y en a plein, ouais.
1: Mais
21: tu peux les voir, ils roulent toute la journée, alors forcément.
1: Non, mais tu peux préciser le fond de ta pensée?
21: Le fond de ma pensée, oui, c'est qu'il y en a.
3: Gérard,
1: Rigo.
3: Ouais, il y a Sardine de Marseille sur l'IRC qui te demande si tu peux faire une pause parce qu'il voudrait aller aux toilettes et il a pas la radio aux toilettes.
1: Non, il y a pas de pause. Je fais plus de pause là. Là, la prochaine pause, c'est pas avant 3h. Non, 2h30, 3h moins le quart à peu près.
3: Et c'était de qui le copyright?
23: Ah, mec, je sais pas comment il s'appelle.
1: Ah, ok. Bon, ok, c'est pas grave.

0: d'accord, c'est tout ce que tu as à me dire.
1: Ouais, je suis d'accord avec toi.
0: Ah bah alors c'est bien. Ah bah sardine. C'est bien si t'es d'accord, alors
2: Sandrine. Sandrine, pas sardine.
0: Ouais, Sandrine.
1: Ouais, ça fait un moment que je gueule parce que j'étais pas à l'antenne.
3: Ouais.
1: Ouais, mais je pense que oui. Je pense que ce sont des gros dégueulasses et qu'ils mettent plein de poupées espagnoles dans leur camion. Tu sais de quoi je parle.
0: Tu peux préciser le fond de ta pensée?
1: On parle pas des gens, des routiers, bon, quand ils prennent leur retraite chez eux, ils mettent des poupées espagnoles sur leur armoire. Et dans les camions. Voilà.
0: Alors Marcel.
4: Ouais, GG, d'ailleurs, je vais faire aller CTX avec la Sibylle, là, il y a tout le monde qui te salue. Hein.
0: Non mais tu réponds à la question, s'il te plaît.
4: En fait, faut pas dire que les routiers sont des pervers. Bon, moi j'ai quelques magazines, mais ça va pas à plus de 400 pignoles par jour. Donc voilà, quand même. Hein.
1: Au revoir, le 28 sinon.
0: Ouais, non mais je t'écoute. Il y en a un tout à l'heure qui va se prendre une bouteille de coca, ça va y faire tout drôle.
1: Ça, c'est déjà le marque. Il va se la prendre facilement dans la gueule, ouais.
0: Hein?
1: Pas n'est-ce de marque, GG.
0: N'est-ce pas, Fuldard?
1: Gérard, est-ce que t'as mangé le pâté qu'un auditeur t'a offert, là?
0: Mais qu'est-ce que ça peut te foutre à toi?
1: Non, parce que j'ai pas...
0: Combien gagne un routier en euros?
5: N'importe quoi.
1: Donc,
0: en euros. Combien gagne un routier en euros?
5: N'importe quoi.
0: Manu, c'est la dernière fois que je te demande de faire ton boulot.
2: Ok.
0: Sinon, tu sais ce que tu fais? Tu prends tes clics et tes claques.
2: Ouais, non, mais...
0: Et tu vas voir ton bébé rose.
2: D'accord.
0: Ok.
2: Ok.
0: Et on va mettre Sandy à ta place au standard.
2: Ok, bah je commence à ranger alors.
0: Ouais. Ouais, tu peux.
1: C'est de la place, c'est de la place.
0: Tu peux commencer à ranger si
1: non,
0: ça va pas.
1: C'est de la place, Manu.
0: Non, ouais. Mais tu peux. Attends, merde, Sandy, d'accord.
1: C'est de la place, Manu.
0: Ouais, bah attends, toi tu dégages.
1: Je hop. Le mystère.
0: Hop. Non, allez, hop.
1: Faut vider le studio là, si Sandy elle rentre.
0: Ah ouais, ben, tu peux commencer à ranger, hein.
5: Bah ouais.
0: Ouais, ben, t'inquiète pas. Tu peux commencer, là.
1: Qui est la table?
2: Manu. Hey, Manu, ouais. Tu peux commencer à ranger, je crois. Hein.
1: Enlevez la table,
2: Je suis en train.
1: Ouais.
2: Tu vas dégager vite fait, bien fait, toi.
1: Enlevez la table dans le couloir, vite.
2: Je prends mes feuilles. Tu vas vite fait dégager.
0: Ouais, j'ai l'impression.
2: Ouais, vite fait, hein.
0: Vite.
5: Ouais.
0: Vite, parce qu'on va mettre Sandy, là.
1: Non.
2: Attends, fais de la place alors, comme disait l'auteur.
0: Combien gagne un euro en noir? Combien gagne un routier en euros?
1: Sandrine. Je sais pas très bien en fait. Parce que déjà, je connais pas très bien ton salaire de routier, donc en euros, je peux pas trop convertir en fait. Ouais.
0: Alors, je vais dire une chose, que l'euro, il est à 6,50.
1: Ouais.
0: D'accord.
6: 2000 euros, peut-être.
0: C'est faux.
1: Oh là là, voilà.
0: Mais
2: c'est pas moi qui ai dit ça, arrête d'halluciner un peu.
0: Toi, tu commences à me les gonfler.
5: Ouais.
0: Donc, Sandrine.
1: 6,50, qui dit mieux?
0: Non, c'est l'euro, il est à 6,50. Hein.
7: Gérard.
0: Oui,
7: Il y a Titeuf sur l'IRC qui te demande dans quel pays il paye en euros.
0: Ah ouais. Non, mais ça va, toi, si t'as envie de bailler.
2: Non, je baille pas, je fais ah oui.
0: Non mais attends, parce que j'ai pas trop compris la question. Rigo, tu peux me la...
2: C'est bizarre que Gérard comprenne pas les questions.
7: Bah on te demande dans quel pays on paye en euros.
0: Bah pour l'instant l'euro n'est
2: nulle
0: pas...
2: Nulle part.
0: Bon, toi tu t'écrases.
2: D'accord.
5: Ok.
0: Hein. Pour l'instant l'euro il sort qu'à partir de...
2: Bah nulle part.
0: De 6 jours. Toi t'éteins ton micro, je t'ai dit de... Je te dis, tu prends tes clics et tes claques et tu casses, tu vas voir ton bébé rose.
5: Ok.
0: Et tu nous fais pas chier.
5: Uh-huh.
0: Hein. Donc, l'euro sort pas avant 6 jours.
2: Il sort en fait au début de l'année.
0: Il sort en début d'année 99.
2: Ouais.
0: C'est-à-dire pour le 1er janvier 99. Ce qui va se produire, c'est qu'on va avoir des pièces euros, mais on n'aura pas encore les billets. Parce que les billets sont... Ta gueule! Merci. Donc, je disais donc, ça va être en pièces. Les billets ne seront pas avant 2001 ou voire 2002. Donc, pour l'instant, ça sera uniquement qu'en pièces.
2: Mais comment on fait pour acheter une voiture alors?
7: En plus, il y a Kenneda qui dit que c'est faux.
0: Ah bon? Ben.
5: N'importe quoi!
0: Eh ben, dans ces cas-là, si c'est faux, qu'elle écoute bien les informations, parce qu'ils n'arrêtent pas d'en parler, que maintenant c'est dans moins de 6 jours qu'on a l'euro en pièces. Les billets sont prêts avant l'an 2000 ou 2002.

0: Bon, enfin, bref, passons. Donc, Marcel.
1: Ouais. J'étais hors antenne. Gilbert et Manu m'ont calmé ou je sais pas qui c'était.
0: Non, mais pour l'instant, tu réponds à la question.
1: Pas très bien entendu. Ma question, justement.
0: Tu réponds.
1: C'est bien le salaire d'un routier en euros, c'est ça?
0: Voilà.
1: Ok. Alors, ouais, ça doit tourner aux alentours de 15-20 euros, un truc comme ça.
0: Mmh.
1: Voilà donc celle-là.
0: Il y en a qui est en train de le calmer, c'est Manu, parce que pour l'instant il est en train de me foutre des boulots de merde.
2: Qu'est-ce qu'il fait Manu?
0: Bon Manu, tu
3: dégages. Je disais les routes virent au rouge, les heures à éviter, tout ça pour les bouchons.
2: Ah, tu lis le journal en plein
3: ça
2: débat.
3: Peut être intéressant.
2: Voilà. Il lit le journal lui.
0: Non mais à part ça, après il va dire ah ouais mais moi j'ai fait du bon boulot. Hein,
2: c'est faux, c'est faux.
0: Alors que c'est faux, pour l'instant il me fait de la merde.
3: Non, c'est bien, moi je trouve.
0: Ouais, et qui c'est qui met sa musique là?
3: Bah je sais pas, j'ai pas d'auditeur à l'antenne.
0: Ah non, t'as pas d'auditeur?
3: Bah non, regarde.
1: Monsieur Smith. Oh, je te kiffe.
0: Menteur. Jean-Pull.
3: Tu vois,
0: Jean-Pull.
3: Y a personne là.
2: Non, c'est Manu, regarde, là c'est là. Regarde.
3: J'ai personne.
2: C'est bien Gérard, c'est bien Manu.
3: Mais il y avait encore de la musique.
2: Non, il y a pas de musique.
3: Ça vient pas de moi.
2: C'est faux.
3: Ils sont tous en attente là.
2: C'est faux.
3: Tu vois?
0: D'ailleurs, tu me les mets tous en l'air et tout de suite.
2: Allez, Manu.
3: Donc ça venait pas des auditeurs la musique.
2: Allez, Manu.
1: Je suis perdu.
0: Jean-Pull.
1: Oui, c'est moi.
0: Donc à toi.
4: En cas d'incendie.
1: En euros, ouais, ça doit faire. Donne-lui un coup de Tokyo encore, moi.
4: 4 euros.
0: Ouais, ben,
2: c'est peu, hein.
0: À mon avis,
4: non,
0: ça m'étonnerait.
4: Un
0: routier qui. Attends, moi je vais dire. Oh, Jean-Pull.
1: Toujours même rengaine, hein.
0: Jean-Pull.
4: Ouais, ça sûrement.
0: Je vais te dire une chose, que ça m'étonnerait qu'un routier gagne 4 euros, parce que pour 4 euros, il travaillera pour moi, le mec. Bon. Allez, hop.
2: Qu'est-ce qu'il y a, Gérard?
0: Hop. Terminé.
2: Mais tu vas où, là?
0: Non,
1: c'est de la faute de Fidlar, encore.
2: Mais non,
5: Gérard,
2: justement.
5: Gérard, reviens.
2: Gérard.
5: Oh là là.
2: Ah, Gérard, parti. Bon, Manu.
3: Ouais.
2: C'est toi qui as foutu la merde, tu vas le chercher. Hein.
3: Ah, ça va pas, non.
2: Ah, attends, oh.
5: Un, tu vas le chercher, deux, tu combles.
2: Ouais, parce que là, regarde, maintenant, on est... Bon, les auditeurs.
1: Ouais.
2: Vous patientez parce que là en fait Gérard est sorti du studio, je sais pas pourquoi. Attendez, leur voilà.
5: Non,
2: ah,
5: si, ouais, c'est
2: ah
5: cool.
2: Si, il y a Max et il y a Gérard.
5: Allez Gérard, assis-toi.
0: Tu le calmes.
3: J'ai rien fait là, non, Gérard.
0: Non, tu fais rien, tu fais même pas ton boulot. Alors terminé, toi, dors.
2: Non, mais c'est bon, je vais le calmer. Je vais le calmer deux secondes.
0: Non,
2: Manu,
0: c'est fini.
2: Tu me demandes de le calmer, tu me demandes pas de le zapper.
0: Non, mais ouais, je continue pas.
2: Alors
0: deux comme ça.
2: Silence.
0: Ah.
2: Manu.
0: Ouais.
2: Tu te calmes.
0: Ok. Ouais, non, mais. Non, mais moi.
3: Merci, chef, de m'avoir calmé comme ça.
0: Et
2: là, il va être calmé. Hein.
0: Mais je m'en fous, moi.
3: Il y a trop d'enfants.
0: Mais je m'en fous. Je m'en fous, il fait son boulot correctement. Ou pas du tout.
2: Pense au gamin défavorisé qui écoute la radio.
0: Mais attends, il fait un boulot de merde.
2: T'es un peu la cité de la 9-4.
0: Mais attends.
2: T'es un peu le Père Noël du 9-4, toi.
0: Mais attends, il fait du boulot de merde, là.
3: Qu'est-ce qui se passe? C'est quoi ce bordel?
0: Attends, c'est quoi ce bordel? Il me reprend même pas.
6: Les auditeurs, ils me laissent une naissance de nom.
7: Non, c'est pas vrai, j'ai un routier.
6: Mais non, non, y a pas de routier.
7: Manu, Marcel,
6: non,
7: c'est un routier.
6: Non, je disais tout.
7: Marcel, c'est un routier. Tu t'en occupes même pas.
6: Il est au standard.
7: Ouais.
6: Allez, au standard.
2: Oh non.
0: C'est.
2: Oh non.
0: Hop, t'envoies la musique et puis terminé. Allez, hop, basta. Allez, hop, 2h30, pauvre.
2: Non.
0: Comme on est là jusqu'à 4 heures, pause.
1: Gérard.
0: Hop, pause.
2: Pose quoi?
0: Pause, on t'envoie un disque.
2: Mais je t'ai même pas donné le disque.
0: Merde, tu mets, tu l'annonceras. Et on fait une pause, allez hop.
2: On l'annonce après alors.
0: Ben, tu t'envoies, et c'est tout. 2h36 du matin, donc bah, vous êtes toujours sur Fun Radio.
2: Et on vient de s'écouter quoi, mon chéri?
0: Non,
2: on vient de s'écouter quoi, mon chéri?
0: Et c'était les petits Suisses du Sud donnent du sperme en hiver. 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
2: à Paris seulement.
0: Donc sur toute la région parisienne et dans les autres villes, ben vous avez la fréquence.
2: Vous démerdez, c'est un peu ça. Hein.
0: Ben j'ai pas les fréquences donc.
2: Manu, les fréquences, putain.
3: Ok.
0: Bah ben, vas-y, accouche.
3: Alors on les fait toutes. Hein. Bellegarde 101.9.
0: Non, vas-y.
3: Bourg-en-Bresse 104.
5: C'est copyright.
3: Nantes 94.4,
0: Oyonnax
3: 106.4.
0: Bon, ça y est.
3: Bah oui, je te donne les fréquences, tu me les demandes. Hein.
0: Hop.
2: Allez, calmez-vous. Arrête de monter sur Manu, comme ça, c'est chiant.
0: Alors donc, on récupère, qui c'est qu'on a
3: On a Marcel, Chute, Couille de Loup, Petit Téton, Jean-Pu, les Sandrines.
1: Toc sur toc. Rico, il se la raconte. Hein. Ouais, salut.
0: Bon, vous fermez un peu vos gueules.
1: Ouais, salut.
0: Oh putain, mais ta gueule, t'es avec Gérard. Oh, salut.
1: Ouais,
0: j'ai... Tu me commences à me casser les couilles.
1: C'est Polo.
0: Putain, mais hey, tu vas aller calmer, là.
8: Ouais.
0: Oh, mais merde. Et hop, moi, ça y est, terminé.
5: Gérard.
1: Oh,
0: Gérard.
5: Arrête.
3: Je te l'avais dit, fil d'art, avec tes pauvres sons, là. J'ai calmé tout le monde, là.
1: C'est vrai, Rigou, t'es grand.
3: Vous êtes chiants, les auditeurs, parce que regardez, Gérard, là, c'est barré, quoi.
1: T'abuses, fil d'art, il nous avait calmé.
3: Vas-y, arrête, arrête.
0: Non, mais c'est...
3: Ah, y'a rien. Non, je...
0: Ils arrêtent pas, mais ils vont se calmer ou quoi?
3: Bah oui. Calmez-vous, les auditeurs.
0: Non.
5: Arrête, lui, j'ai pas
0: de. Et toi, tu vas arrêter, ok?
3: Mais quoi? J'ai rien fait.
0: Déjà ça, là. C'est quoi, là? Ça, là.
3: Mais c'est un remix.
0: Oui, alors.
3: Quoi?
0: Mais alors, c'est toi qui t'amuses.
3: Mais non, c'est un remix.
5: Non, allez.
3: C'est un remix.
0: Putain, mais t'en as ras le bol.
3: C'est des remixes de la
0: pingue. Tu vas faire du bon du boulot.
3: Mais moi, ils sont très calmes, mes auditeurs.
0: Non, tu vas bosser.
3: Non, mais ça va, maintenant, je vais écouter, je vais surveiller. Le premier qui fait une merde. Il jarte!
0: Ça là, il y en a ras-le-bol!
3: Mais attends, mais ça se passe combien de connectés sur internet?
5: 5940, j'aimerais bien qu'on arrive
3: 60,
5: à
3: 60, merde!
5: Plus que 60 pour arriver à 6000, Gérard, assis-toi, calme-toi,
3: ferme-la.
9: Mais vas-y, putain!
3: Allez!
9: Allez, lance-toi!
3: Lance-toi!
0: Ouais, moi je commence à le ras-le-bol de ta gueule! Ça a tombé barreau, c'est pas là, là! T'as quel l'invité?
5: T'es pire qu'une gonzesse!
3: C'est bon Gérard, t'es prêt là? Parce que ça fait une heure. Hein. Non, il a pété son casque. Oh merde.
10: Non, c'est bon.
3: Non, c'est bon, il le répare Gérard. Tu peux quand même commencer à reprendre les auditeurs et tout ça. Hein.
10: Tiens.
3: Ouais, ouais. C'est bon?
10: C'est là encore. Hein.
3: Oh là.
0: Ah, merci chef.
3: Ah, ouais.
10: Alors là, j'ai ouais,
3: un bon vieux Larsen là.
10: Merde, il dégage.
0: Allez, non, mais là maintenant, ça
3: non, mais je vais surveiller Manu.
0: Bordel. Alors, chute.
1: Oui, je suis là, oui. Pas attention.
0: Couille de loup.
4: Ouais.
0: Petit téton. Hey, mais merde!
3: Ils sont là, Gérard.
0: Salut, bah attends, il est pas là, Jean-Pul. Quand je lui demande.
1: Bah, tu m'as pas appelé, GG.
0: Non, à peine. Tu me prends pour un con, là.
4: Ça va pas, non?
1: Mais non.
0: Sandrine.
1: Oui, je suis là.
0: Et Marcel.
1: Sur 5.
0: Alors, la question. Pensez-vous que les routiers sont des vieux cochons?
1: Oui.
0: Alors, qui, oui?
1: Banane, c'est l'unanimité.
0: Attends, banane, elle sort d'où? Merde, je fais quoi là, toi?
3: Je
0: putain,
3: sais
0: t'es là, je vais t'éclater ta gueule!
3: Je sais pas d'où elle sort.
0: Putain, mais merde!
3: Je sais pas.
0: Tu me fais quoi là?
3: Bah, je sais pas d'où elle sort, je vais la trouver.
0: Arrête! Putain, c'est pas vrai, hein!
1: Énervé, Gérard, hein? Gourmet qui l'a mangé. C'est le pal qui passe.
0: Voilà, continue, laisse les dire des conneries.
3: Bah, c'est toi qui gueule.
0: Ouais, fumez ta clope là.
3: Mais arrête.
10: Hop, allez hop, c'est écrasé. Bon, Gérard, on y va.
0: Eh, c'est quoi là ce bordel?
10: De quoi?
0: C'est quoi ce bruit?
10: Quel bruit?
0: Ouais, tiens mon cul. Chut.
1: Oui, je suis là, salut à tout le 9-4 et spécial dédicace à la prison de Fresnes.
0: Allez hop, dégage pour toi, hop, au revoir. Hop, au revoir.
1: Ok Michel.
0: Hop, couille de loup.
4: Ouais.
0: Tu réponds?
4: Eh ben ouais, j'ai déjà répondu tout à l'heure.
0: Non, t'as pas répondu à la question.
4: Si.
0: Attends,
4: alors, ouais, ce sont tous des cochons, ouais.
0: D'accord.
3: Mais pourquoi c'est des cochons? C'est ça qu'il faut savoir. Parce que dire un cochon, oui, c'est un cochon, mais pourquoi il est cochon?
4: Bah parce qu'ils n'ont rien d'autre à foutre dans leur camion toute la journée.
0: Ouais.
4: Alors, ils pensent à ça.
0: Ouais, non mais attends, tu crois que le routier il n'en a pas marre de passer
4: J'entends penser au film, je crois pas, non.
0: Non mais tu crois qu'il n'en a pas marre d'être sur la route constamment 24 heures sur 24 en pensant que pour les fêtes il sera pas chez lui?
3: C'est vieux porc.
0: Attends, c'est vieux porc, toi tu fermes.
3: Je l'ai pas fait arriver.
0: Non, moi j'arrête, allez.
3: Mais quoi? Arrête, mais c'est bon, il s'est arrêté là.
0: Non, non, c'est fini.
10: Mais ouais, mais vous arrêtez pas une seconde,
0: non, non,
10: il
0: n'y
10: a
0: non,
10: pas
0: non,
10: une demi-seconde.
3: Mais j'ai fait quoi? J'ai rien dit.
10: Mais
0: non, non, c'est fini.
10: Je sais, vous allez le faire.
2: Bon, Gérard.
8: Les mecs, c'est pas sérieux.
2: Non, mais faut arrêter. C'est pas sérieux, hein, Manu.
5: Non, sérieux, non, c'est Manu.
2: Arrête.
5: Manu, c'est
2: non,
5: pas sérieux.
2: Non, mais je sais que c'est pas toi, voilà, mais quoi, c'est pas
5: bon,
2: grave.
5: Bon, bah voilà. Je sais que tu rêves d'être dans les remix, mais c'est
2: mais
5: pas
2: ouais,
5: raison.
2: Mais ouais, c'est vrai. La DATA est spécialement faite pour toi. Il y a que du Manu, de toute façon. Gérard.
9: Non, mais je viens de leur dire, allez, dépêche-toi, merde, putain, c'est Noël.
11: Arrêtez là pendant au moins un quart d'heure.
2: C'est Noël, Gérard.
9: Allez, dépêche-toi, merde.
12: Non, non. Allez, on est là pour toi.
9: Avec des nazes. Non, mais c'est bon, je viens de
11: non, non, non, non,
9: non. Non, mais je viens de leur dire un truc là.
11: Non.
9: Non, mais t'as pas entendu, je viens de leur dire un truc, m'emmerde pas, putain.
12: Hein
9: non, non, c'est toi. Mais c'est toi, une naze, je sais pas gérer tes débats.
11: Mais attends, lui, il me fait un travail de merde, et puis lui aussi. Oh, il faut quand même pas déconner. C'est toutes les semaines, c'est pareil.
9: Mais non.
11: Ah, moi, non, mais on arrête à 3h, j'arrête là.
9: Mais non.
11: Bon, c'est la conclusion et c'est fini.
9: Allez, hop. Vas-y.
11: Non, c'est conclusion et c'est tout. Hop.
9: Allez, dépêche-toi. J'arrête.
2: Il va chercher son casque. C'est mieux pour travailler.
9: Calmez-vous pendant au moins.
2: Bon, les auditeurs.
13: Ouais.
2: Vous êtes là?
13: Ouais.
2: Non, on va continuer le débat avec Gérard, hein, tranquillement.
13: Il est parti, là.
2: Non, il va chercher son casque. Il va chercher son casque.
13: Bah, ouais.
2: Il peut pas bosser correctement.
13: Bon, filtre.
2: Pardon ? Non, j'ai dit on va bosser correctement.
11: Je crois qu'il est un peu tard, parce qu'il y en a qu'un qui fait du bon boulot toutes les semaines, c'est Rigaud. Vous me faites de la merde.
13: La même suite de phrases.
11: Parce que si on perd du monde, c'est à cause de vous deux, pas à cause de moi, ok ?
2: Ça y est, t'es bien installé, on peut y aller ?
11: Qu'est-ce que ça peut te foutre ? D'accord ? Maintenant, tu vas fermer ta gueule.
2: D'accord.
11: Et toi, tu vas me gérer un peu le standard vite fait.
2: D'accord.
11: Aussi, toi. C'est un peu de ta faute, hein, le bordel.
9: Allez, on y va.
11: Alors, chut.
14: Tu l'as viré, il est parti.
11: Bon, alors, tu me prends d'autres personnes au standard qui sonnent. Hop.
14: D'accord.
11: Couille de loup.
13: Ouais, bah j'ai déjà répondu. Tu veux que je refasse encore ?
11: Non, c'est bon. Petit téton.
13: T'as répondu.
11: Aussi. Jean-Pul.
15: Moi, je pense qu'il y a beaucoup de gros cochons, quand même. T'en as l'exemple, Gérard.
11: Dis.
15: Bah yeah, j'ai dit.
11: Alors tu peux préciser ?
15: Je peux préciser dans quel sens ?
11: Bon d'accord, alors toi c'est pareil aussi, hop, au revoir. Allez hop, terminé. Non, allez hop, allez. Non, c'est bon, hop.
15: Mais c'est ta question.
11: Non, c'est bon, Marcel. Voilà.
5: Bon Gérard, pour te calmer.
16: Bon, il y a Sandrine qui veut répondre.
5: Ouais, et il y a Titeuf sur IRC qui te demande la limite de modulation de fréquence pour les routiers pour fun.
11: Bah dans quel pays ?
5: Bah en France.
11: Ah bah c'est 101.9 hein, sur la région parisienne hein.
5: Ah ok.
11: On est combien là
5: Bah on a perdu un peu quand tu t'es énervé que t'as dit que tu partais, les gens
11: bah,
5: sont
11: ouais.
5: partis. Donc on est 5720 quand même.
11: Voilà, c'est... bravo.
5: Attends,
11: Non.
5: Putain,
11: non mais.
5: Sois content, 5700. On n'a jamais fait 5700.
11: Ouais, mais pour l'instant, il y en a qu'un qui bosse bien. C'est Rigaud, c'est pas vous. C'est Rigaud. Vous me faites de la merde. Bon. Manu et Fildar, vous me faites que de la merde. Ça se voit que c'est Noël, hein. Vous foutez que de la merde.
9: C'est
11: que de la merde.
9: Ah non, ils ont fait un bon boulot, t'exagères, t'as
15: été bossé
9: pendant une heure. Alors,
15: j'en ai marre de pas répondre.
9: La merde, tu pourras gérer tes débats.
11: Et alors ?
9: Il a bien bossé, lui. C'est que Manu ce soir.
11: Ouais, mais lui, il dégage. Hop, tu le vires.
9: De toute façon, je suis en train de lui préparer la salade.
15: Je suis un fou et merde, Manu.
11: Bah oui. De toute manière,
15: c'est
11: là...
15: Mais c'est quand même mon pote.
11: Comment c'est ton pote à toi ? Eh ben, tu vas le retrouver, ton pote. Allez, hop, récupère-le, ton pote.
2: D'accord.
11: Non, mais t'éteins ton micro et tu le récupères.
15: Sandrine.
11: Et tu lui dis au revoir.
15: Gérard, Sandrine...
2: Il y a des auditeurs qui voudraient répondre aux questions, quand même.
11: Donc, Sandrine.
15: Donc, moi, je pense que c'est pas des cochons. Ils ont un travail consciencieux, comme beaucoup de gens. Et c'est un beau métier. Bravo, Gérard, continue.
11: Ouais, bah ouais. Mais ça, je le sais. De manière, le métier de routier, c'est un boulot qui est assez dur.
15: Même si tu récupères des panneaux gris en métal dans la rue.
11: Alors, qui c'est qui vient de dire ça ?
15: Polo !
11: Bon. Allez hop !
2: Ça y est.
11: Non, tu me vires tout le monde, tu me reprends d'autres personnes, on envoie un disque.
2: Il y a Coupe de Loup qui était cool, il y a Petit Téton qui a répondu,
11: non.
2: Il y a Jean-Pul qui a
11: répondu. Allez, les verts. Non, t'envoies un disque et...
2: Non. J'ai plus de disque, moi, t'as eu tous les disques de la journée,
11: je m'en fous. Allez hop, t'en as là...
2: Putain, mais tu veux faire une tranche musicale, tu le dis.
11: Non. Là, non. Manu,
9: quoi ?
11: Tu dis au revoir à tout le monde.
9: Et ben, c'est ce que je suis en train de faire.
11: Tu me prends d'autres personnes. Allez hop.
9: Et lui, il fait le standard après.
11: Bah,
0: Moi, je et toi, tu vas au standard.
2: Je vais mettre une musique d'attente, alors.
0: Alors, la question, le métier de routier, peut-il être une profession qui disparaît? Et on se retrouve tout de suite après au 0803 08 5000 et 0870 5000. Et toujours www.funradio voilà. Où que Rigo vous attend.
5: Où je salue Izen qui doit y aller. Salut.
0: Ok, et on est combien là avant la petite pause?
5: Ça remonte un peu, on est 5942.
0: Ah, eh ben c'est bien. C'est bien, c'est bien, c'est bien. Donc continuez comme ça, je vais atteindre des 6000 d'ici un quart d'heure. Cote.
8: Attends, ouais.
1: Joyeux Noël.
0: Merci, toi aussi. Ether.
17: Ouais, salut à tous.
0: Bonsoir à toi.
17: Ouais, bonsoir.
0: Boule d'ours.
18: Ouais, salut.
0: Bonsoir à toi. Petit téton.
18: Ouais, salut.
0: Cagette.
19: Salut, G.
0: Et boule de neige.
20: Salut, Gérard.
0: Salut à vous. Merci à vous aussi. Alors, la question, donc, c'est le métier de routier peut-il être une profession qui disparaît? Alors, on va demander ça à Cocotte.
1: Je ne pense pas, parce que les routiers sont indispensables à notre vie.
0: Ouais.
1: Ils nous permettent de manger, mm-hmm. de boire et de vivre, en fait.
0: Ouais, mais tu vois, la question pour toi, si un jour on interdit tous les camions et qu'on les fasse sur les chemins de fer.
1: Ah, bah alors là, ça risque d'être très compliqué, en fait. Je pourrais pas te donner une réponse précise.
0: Bah ouais, mais essaye de me donner quand même. Essaye. Parce que pour toi, à ton avis, est-ce que tu penses que si un jour ils disent bon ben bah, ça y est, maintenant les routiers c'est fini et on met ça sur chemin de fer.
1: Bah,
0: donc qu'est-ce que t'en penses toi?
1: Bah ce serait moins bien. Il n'y aura plus de camions sur la route, et les camions sur la route, c'est très agréable de les regarder, naviguer sur l'autoroute, c'est génial.
0: D'accord. Ok. Rigo, oui.
5: Oui, il y a le chien de Rainbow sur l'IRC qui te demande si les routiers peuvent avoir un chien pour se défendre, parce que le chien, il aimerait bien être chien de routier.
0: Alors, attends, que je réfléchisse bien à la question. Avoir un chien dans son camion, c'est ça qu'il voulait dire? Hein, Rigo, grosso modo.
5: Comment?
0: Il voulait savoir s'il pouvait avoir un chien dans son camion pour se défendre.
5: Non, c'est le chien qui veut savoir s'il peut trouver un routier pour être chien de routier, pour défendre le routier.
0: Ben, il peut, hein. Il peut.
2: Il peut passer une annonce, non?
0: Non, il n'y a pas d'annonce.
2: D'accord.
0: Ether?
17: Ouais, ben écoute, moi je pense pas que les routiers soient amenés à disparaître dans un avenir proche.
0: Mmh.
17: Faut savoir que quand même les routiers se reproduisent pas mal, hein. On peut pas dire le contraire, ça que tu le sévères. Donc je pense pas qu'ils soient amenés à disparaître. Moi je sais qu'il y a des gens qui aimeraient bien ça.
0: Mmh.
17: Il faudrait les tuer à la naissance et compagnie, mais moi je pense que bon, il faut les laisser vivre, quoi.
0: Non mais là, je pense que tu comprends pas trop, tu comprends pas la question là.
17: Si, tu me demandes si les routiers sont amenés...
0: Non, mais est-ce que c'est une profession? Est-ce que c'est une profession qui va disparaître ou pas, pour toi?
17: Bah écoute, je sais pas. A priori, tant que les gens auront besoin de se faire livrer des choses à la maison, que ça soit à bouffer, comme disait je sais plus qui...
0: C'est Cocotte, ouais.
17: Ou autre, parce qu'on n'a pas évoqué le cas, mais il y a aussi autre.
0: Mmh.
17: Et je voudrais savoir, toi, qu'est-ce que tu penses en ce qui concerne autre, quoi?
0: Moi, personnellement, tu vois... Moi, je vais te dire une chose que je connais des routiers,
17: ouais.
0: Mais moi, je vais te dire une chose que à l'heure actuelle, c'est comme Cocotte disait, tôt ou tard, bientôt. Bon, c'est grâce à eux si on a de la nourriture.
17: Et en cas de grève.
0: Ah bah, voilà.
17: Est-ce que c'est pas un pouvoir un peu trop grand qu'on leur donne sur la population?
0: Ouais, mais, hein, non mais. Non mais attends, c'est qui parle là?
17: C'est toujours Ether.
0: Ouais, Ether.
17: Oui.
0: Donc toi tu veux parler sur la profession, donc en cas de grève.
17: Bah, voilà.
0: Bon, mais en cas de grève, si font grève, ils défendent quand même leur gagne-pain.
17: Ouais,
0: tu es d'accord avec moi?
17: Est-ce qu'ils prennent pas un peu la population en otage? Je veux dire, est-ce que c'est pas une question de synchronisme aussi, tu vois?
0: Ah oui, mais ça je suis d'accord avec toi. Ah. Mais ça, moi je peux te dire que si en fin de compte ils prennent pas la population en otage, en fin de compte ils prennent les magasins. Parce qu'en fin de compte, on n'est plus ravitaillé après s'ils font grève.
17: Ouais, mais toi, t'as pas l'air malin. Je veux dire, quand t'es client, tu te retrouves avec tes tickets de rationnement et tu peux rien acheter.
0: Ah bah oui, mais ça, je suis d'accord avec toi.
17: Bah ouais, en plus, quand t'as des bombes qui tombent et tout, je veux dire, c'est pas drôle.
0: Bah oui, mais ça.
17: C'est pas tous les jours facile, hein, je veux dire.
2: Mmh. Ouais. Rigaud, oui. J'avais une question Minitel, standard, tout à l'heure. Un auditeur a demandé, est-ce que tu crois que c'est normal que les routiers roulent au GPL ?
0: Pour l'instant, il n'y a aucun camion qui est...
2: Est-ce que tu penses que ce serait une bonne chose que les routiers soient équipés en GPL ?
0: Je pense pas, non, parce que...
17: C'est pas le camion qui pollue, hein ?
0: Non.
17: C'est le routier en lui-même, je veux dire.
0: Non. Alors, quoi, tu te trompes, toi.
2: Alors, c'est quoi, Gérard ?
0: Non, mais moi, je pense qu'au GPL, ça sera pas possible. Rigo ?
5: Attends, pourquoi ? Pourquoi au GPL ce serait pas possible ?
0: Mais non, parce que GPL c'est du gaz. Et donc je vois mal un camion équipé en gaz maintenant.
2: Bah, ils font bien des voitures.
0: Ouais, mais ça c'est différent. Les voitures c'est prévu pour, mais ils sont pas programmés de faire des camions en GPL encore.
2: Hein ? Ah d'accord.
5: Et Gérard, sur IRC, il y a No Live qui te demande si Bison Futé est un routier.
0: Alors Bison Futé non n'est pas un routier, c'est une personne qui se trouve du côté de Rosny-sous-Bois et qui peut dire le point de circulation.
2: Et comment il fait, il se déplace, non?
0: Pour non, savoir. Il se déplace pas.
19: Comment il fait? Bon.
0: T'éteins ton micro et c'est tout.
5: Gérard,
19: je te pose une question, Gégé.
5: Est-ce que tu trouves qu'il est vraiment futé, le bison?
0: Je pense. Donc boule d'ours.
20: Je sais pas s'ils vont disparaître, mais je crois qu'il faudrait, parce que c'est chiant sur les autoroutes d'avoir leur gaz d'échappement dans la gueule. Mmh. C'est dégueulasse.
0: Alors moi je vais te dire une chose, dans ces cas-là, si tu veux que les routiers disparaissent, donc dans ces cas-là, si les routiers disparaissent, tu seras plus alimenté.
20: Ah ben non,
0: donc tu seras alimenté par. Non mais tu seras alimenté par quoi ?
20: Il y a des fermes.
21: Tu payes les carottes que je cueille dans les prés.
0: Voilà. Mais non, pas les carottes.
20: Non, attends. Mais chez moi, il y a des champs, alors tu sais, ça va être facile, non?
0: Ouais, dans ce cas-là, t'as qu'à aller chercher tes carottes dans tes champs.
20: Qu'est-ce que tu crois que je fais?
0: Et alors? Dans ce cas-là.
21: Donc elle a raison. Et toi, t'as
20: raison. Petit tétou. C'est chiant d'avoir un truc qui pollue.
0: Non, mais attends. Un truc qui pollue, je veux te dire une chose, on est bien content de les avoir, les routiers.
20: Électrique.
0: Bah oui, ouais, c'est ça.
21: C'est vrai.
2: Routier à pile. Non, GPL.
0: Bon, Fildar, c'est la cinquième fois que je te demande de. Je vais pas m'amuser.
2: Je m'intéresse. J'ai des questions à poser.
0: Non, mais moi, je te demande d'éteindre ton micro.
19: Mais je peux pas poser.
0: C'est tout.
19: Je peux pas poser mes questions si le micro est éteint.
0: Petit téton.
20: Oui, ben je sais pas si ce métier va disparaître, mais en tout cas, tout le monde sait que c'est un métier très chiant et dur. Mmh. Donc, ça m'étonnerait qu'aucun jeune ne fasse ce métier-là, en fait.
0: Mais ouais, mais ça, pourquoi qu'il y a aucun jeune qui veut le faire?
20: Parce que qu'on raconte sur ce métier, que c'est chiant et tout ça.
21: L'odeur.
0: Non, mais il n'y a pas que l'odeur.
21: Il n'y a pas que ça, hein, mais bon.
0: Non, mais c'est un métier chiant, ça c'est vrai, parce qu'il faut voir le nombre, combien d'heures qui passent sur les routes, en fin de compte, le routier.
20: Moi, je voudrais vraiment.
21: Oui, mais Gérard.
0: Attendez. Ouais, une question.
5: À propos du nombre d'heures des routiers qui passent sur les routes, il
0: ouais.
5: y a Kenneda qui te demande s'il se dope à l'OPO.
0: Non. Non, il n'y a aucun routier qui se dope, hein, parce que sinon, il y aurait déjà eu des contrôles.
21: Le Canada.
0: Gadget.
22: Ouais, bah moi je pense que ça va disparaître. Mais bon, c'est dommage parce que bon, s'il disparaît, les vendeurs de bière, ils vont vendre à qui? Mmh. Les putes, elles vont se vendre à qui?
0: Ouais. Non, mais attends.
20: D'accord.
0: Ouais. Hé, hey, Gadget.
22: Oui.
0: Je te parle du métier de routier.
22: Oui.
0: Nuance.
21: Tu sais qu'ils vont culer les
22: putes.
20: Ouais, mais c'est les conséquences, hein, il a raison.
22: C'est qui achète de la bière, Gérard.
20: Il a raison.
0: Ouais, qui alimente les magasins?
21: Les kiosques à journaux aussi.
22: Oui, mais. Et puis de toute façon, maintenant les routiers, ils deviennent tous animateurs de radio pourris, donc.
21: Allez hop, tu me dégages, je suis là.
2: C'est qui a dit ça?
0: Cagette.
2: Qui a dit ça?
22: Cagette. C'est pas moi.
0: Cagette, terminé pour lui.
22: Non, c'est pas moi, c'est
0: Cagette. Attends. Si, c'est toi. Hop, au revoir. Alors, boule de neige.
20: Oui, Gérard, je pense pas qu'ils vont disparaître parce que je crois qu'avec la SNCF, on serait assez mal étant donné qu'ils sont tout le temps en grève. Donc, je pense qu'il y a encore de l'avenir, surtout avec l'Europe. Mais bon, faut voir, quoi. C'est pas toujours évident. Ah. Ils font des grèves des fois aussi.
0: Mais attends, boule de neige. Boule de neige.
20: Oui.
0: Boule de neige. Si les, si les routiers se mettent en grève, c'est pour, ah, c'est pourquoi?
20: Bah, c'est pour revendiquer, oui, oui.
0: Bon, c'est leur gagne-pain, c'est pour revendiquer leur gagne-pain.
20: Ouais.
0: Parce qu'ils passent trop de temps sur les routes, ils sont pas assez payés. On est bien d'accord.
20: On est d'accord, on est d'accord.
0: Hein? Donc, faut se dire une chose, que là-dessus, hein, un routier, s'il fait grève, il a le droit. Pourquoi? Parce que c'est son gagne-pain. Lui, il va payer plus cher parce qu'il passe plus de temps sur les routes.
20: Ouais, mais ça peut bloquer la France aussi, quoi.
0: Bah oui, mais ça, ils ont fait des conflits. C'était quand même pour gagner leur gagne-pain. Donc, c'est leur gagne-pain qui gagne, hein.
5: Ouais, mais Gérard, il y a Olio sur l'IRC qui dit que dans les autres pays de l'Europe, il y a beaucoup moins de camions et il y a beaucoup plus de transport de marchandises par train. Et il me dit que le routier est un spécimen en voie de disparition.
22: Un parasite.
20: Ouais. Dans quel pays, ça?
0: Non, mais ça c'est vrai que maintenant, ça va être... pour l'instant, ça n'a pas encore été décidé. Mmh. Mais je pense que bientôt, on va avoir pas mal de chômeurs. Pourquoi? Parce que les routiers vont être... ça va être convoyé par train. Et ouais. Donc, les camions iront chercher les remorques après. Donc, c'est comme si que maintenant, on n'avait plus rien derrière. Hein.
20: D'accord. Toi, tu prendrais la route si tu avais l'occasion, tu referais ce métier?
0: Si je pouvais avoir l'occasion de refaire de la route, je pense que oui.
22: Ouais.
5: Gérard, excuse-moi, à la place de Cagette que t'as viré, je viens de prendre un auditeur sur les 12 lignes.
4: Gérard, bordel.
22: Oh, ah bah bravo. Bien nouveau.
5: Je peux y aller ou pas?
0: C'est qui?
5: C'est Cronenbourg.
4: Articule Gérard, bordel.
22: Salut Gérard.
5: Bonsoir.
0: Salut Cronenbourg.
22: Salut Gérard. Mais tu peux m'appeler Cro, hein.
0: Donc alors pour toi la question, tu l'as entendu?
22: Non.
0: Le métier de routier peut-il être une profession qui disparaît? Ça sera la dernière fois que je répète la question pour toi et après on change de question.
22: Je pense que oui, ça va disparaître à cause des trains, quoi. SNCF. Mmh.
0: Mais ouais, mais alors attends.
22: Parce que ça pollue pas.
0: Ouais, mais attends, d'accord.
22: Oui?
6: Ah, c'est quoi?
7: Oh là là, c'est dégueulasse.
22: Qu'est-ce qui se passe?
7: Je crois qu'il avait une capote sur la tête, Gérard.
22: Ah, il est complètement fou, là. Hein.
0: Attends,
7: c'est ça que tu fais pendant les disques?
6: Ah bah bravo.
0: Ouais,
6: bravo.
0: Attends, y en a un, tu vas voir.
7: Et après, tu dis que les routiers.
0: Ouais.
7: Ah bah, c'est bon.
0: Ouais.
22: Non, mais il fait
0: quoi? Qu'est-ce que t'as demandé, Max? Ils sont où les cartons de capote?
7: Non.
0: Non, presque pas.
7: Non.
0: Genre.
22: Ouais, tu es fucking.
0: Rigo, il y a une question, non?
5: Non, il n'y en a pas, là.
0: Non. Alors, donc...
5: Ah si, excuse-moi. Il y a Keneda, toujours fort dans l'humour, qui te demande si les routiers vont être remplacés par des avions.
0: Bah, de toute manière, t'as pas mal de transports aériens, hein.
7: Des routiers en avion, ouais.
0: Non, mais... Mais attends, qu'est-ce que tu me parles, toi? Tu connais que dalle, toi, alors ferme-la. Je peux répondre à la question. Donc, c'est vrai qu'il y a pas mal de transports qui sont faits par voie aérienne, donc et après qui sont remis sur camion.
7: Et, voilà.
0: Et toi, tu fermes ta gueule maintenant.
5: Gérard, sinon il y a Nassim qui te demande si tu penses que les routiers pourront être remplacés à l'an 2000 par les robots.
23: Non.
5: Pourquoi?
23: Non.
22: Non, mais ça sera remplacé par la téléportation, en fait.
7: Par contre,
0: non.
7: Excusez-moi, Gérard, excuse-moi. Tu sais, t'as la nouvelle ligne de métro, là, où normalement, avant, t'avais des chauffeurs, des conducteurs. Et là, maintenant, c'est un robot.
0: Non, on appelle pas ça des chauffeurs, on appelle ça des machinistes. Il faut pas confondre routier et machiniste, ok?
7: Non, mais
0: c'est pas pareil. Alors, t'éteins ton micro et tu te tais.
7: Je suis d'accord.
0: T'éteins ton micro et tu te tais maintenant.
7: Et peut-être que dans l'avenir, il y aura des...
0: Tu te tais.
7: Non, mais je crois que c'est ce qu'il veut dire, c'est que comme il y a des robots dans le métro qui ont remplacé les machinistes, comme tu dis, peut-être qu'un jour, les robots, ils vont remplacer les routiers. De rien, Filda.
6: De rien.
0: Rigo, on est combien maintenant, s'il te plaît?
6: 6000. On est deux.
0: Il est 3h...
5: On est 1, 2, 3, 4, 5, 6, 7 dans le studio.
0: Non, mais sur l'IRC, parce qu'il est 3h07 du matin. J'espère qu'on est à 6000.
5: Attends, Ah non, il en manque un. On est 5999.
22: Bon, bah, je vais prendre mon autre ligne et je vais me connecter.
0: Vas-y, c'est Arnette. Arnette, au revoir.
22: GG, c'est Cocotte.
0: Ouais, c'est ça, Arnette.
22: Mais non, c'est pas Arnette. GG, c'est Cocotte.
0: Alors, un camion.
22: Comme le disait l'ami Goldo, est-ce que c'est vrai que tu pratiques le headfucking? Oh, l'enculé.
0: Cocotte, alors au revoir. Allez hop. Oh comme il pose cette claque là maintenant. Alors tu dégages, Cocotte. Allez hop, on y va.
3: Je vais répéter la première question du débat, je voulais répondre.
0: Non, terminé. Cocotte, terminé.
10: Eh ben oui, Cocotte, terminé, il est parti.
0: Ouais, ben, tu me prends une autre personne ici.
10: Salut, Cocotte.
3: On accueille Poulet.
0: Alors, un camion d'un routier est-il mieux décoré qu'une maison? On va demander ça à Ether.
3: La première question du débat, je voulais répondre.
0: Ta gueule.
3: Ouais. Question de bilan. C'est Poulet à la place de Cocotte, c'est ça? Bon, Gérard, c'est Ether, je peux répondre?
0: Bah justement, c'est à toi que je m'adresse.
3: Ok, ben bah, je sais pas si t'as vu les camions en ce moment, on est quand même en période de Noël.
0: Ouais.
3: Et c'est vrai que quand même, il y a de la boule et de la guirlande sur les camions, on peut pas dire le contraire, quoi.
0: Non, mais tu penses que c'est mieux décoré qu'une maison ou pas, toi?
3: Oh bah je sais pas, moi une maison, a priori, ça se décore pas des masses, hein. Je sais pas, moi je suis pas du genre à mettre des nains de jardin et compagnie devant ma maison, parce que je trouve que ça fait quand même un maximum blaireau, avec le petit puits, avec les faux pneus, là, et tout. Mais un camion, ouais, pourquoi pas, je veux dire, quand t'as l'autocollant, genre Marcel, Raymond ou René en haut du pare-brise,
0: ouais.
3: ça tape un maximum, quand même.
0: Ouais, mais ça, tu vois, quand tu vois marquer ça...
3: Ouais.
0: Ça, c'est un QRZ,
3: bah ouais,
0: ça s'appelle.
3: Moi,
0: mais est-ce que tu as déjà vu des camions?
3: Ouais.
0: De toute manière, on va demander après aux autres personnes.
3: Ouais.
0: Est-ce que tu as déjà vu des camions, toi, qui sont décorés avec des formes de cœur ouais. qui clignotent?
3: Ouais, tout à fait.
0: Ouais, bah, je sais, toi, je pense que...
12: J'en ai vu, ouais, j'en ai vu plein. Il y en avait l'autre jour sur la Contralie, tu te souviens l'autre fois?
14: Moi, j'en ai vu aussi.
0: Ouais, genre... bah, je sais.
3: Ouais, GG, donc c'est Ether, moi j'habite pas très loin de Rungis,
0: ouais.
3: tu connais, dans le 9-4, donc.
0: Ouais, bah je connais,
12: voilà. j'en ai vu.
0: Voilà. Ouais, je connais parce que j'y ai travaillé.
3: Voilà, tout à fait.
12: Tu vas faire des cosmiques laser là-bas, non?
3: Un petit peu, ouais. Et en fait, il y a des camions avec des petits cœurs qui clignotent.
12: J'en ai vu aussi là-bas,
3: ouais. Il y a des camions avec des trèfles, il y a aussi des camions avec des pics.
0: Alors, Ether.
3: Ouais.
0: Tu veux parler... Non, mais tu veux parler de quoi avec les tresses?
3: Ah bah, non, j'ai pas dit des tresses.
12: Les trèfles.
3: Des trèfles, avec un feu comme ça.
0: Ouais, fesses.
3: Ouais, fuck. Ok. Et donc, et bien sûr, il y a aussi des camions avec des carreaux qui clignotent. Et bon, bah, je pense que quand tu travaillais dans le mine et que tu déchargeais dans le mine, parce que ça décharge grave là-bas.
0: Non, mais moi, j'étais plus. J'étais pas dans les mines.
3: T'étais dans quoi? Dans la zone silique ou dans la zone sgeg, c'est ça?
0: Non, j'étais dans la zone messagerie.
3: Messagerie? Ah. Et je voulais tu parlais de messagerie, justement, ça me fait penser à quelque chose.
0: Ouais.
3: Les coursiers, tu considères pas un peu que c'est un peu des routiers en mobilette?
0: Parce non, mais attends.
3: Ils font un peu le même travail, je veux dire, c'est un peu des routiers à pizza, quoi.
0: Non, mais attends, parce que. Faut bien te dire une chose, Ether.
3: Ouais, vas-y.
0: À Rungis, t'as plusieurs trucs.
3: Ouais.
0: T'as les mines.
3: Ouais, tout à fait.
0: T'as Rungis où t'as toute la messagerie. Donc, là où que t'as plusieurs camions qui déchargent des colis qui sont expédiés dans des semis pour aller dans différentes villes.
3: Ouais.
24: Ta gueule, gros con.
0: Ta gueule, toi.
3: Bon, les filles.
0: Merci. Donc, voilà.
3: Ouais, les mines, elles sont quand même pas mal épuisées, hein, il faut le dire.
0: Non, mais.
3: Réponds ta question.
0: Oh, ta gueule, à toi.
12: Excuse-moi, Gérard. À la place de Cocotte, sur le 0875000, j'ai eu Grenouillette. Bonsoir.
25: Oui, bonsoir, Gérard.
0: Salut, bonsoir.
25: Bonsoir, Fidar. Bonsoir, Manu. Bonsoir, Rego. Bonsoir, Goldo.
12: Bonsoir.
26: Salut.
25: Ah, bonsoir.
0: Il sort d'où, Goldo?
25: Mais il n'y a pas de Goldo.
12: Non, pas Goldo.
14: Mais non, il parle de Goldora qui est sur la 3.
0: Grenouillette, alors pour toi. Allô? Oui,
25: excuse-moi, vu que j'étais au standard, j'ai pas pu entendre ma question.
0: Alors, un camion d'un routier est-il mieux décoré qu'une maison? C'est la dernière fois que je répète la question.
25: Non, ça je ne pense pas, non.
0: Alors tu peux préciser?
25: Bah, parce que c'est pas très très beau, il y a deux fauteuils. Et une cabine à l'arrière avec des petits posters de lui ou de Playboy. Et ça s'arrête là.
0: D'accord. Okay.
25: La baraque elle est comme ça.
0: Boule d'ours.
27: Ouais, bah moi je trouve que c'est mieux décoré parce qu'avec les banderoles, les photos de femmes à poil, tout ça, c'est top, je trouve.
0: Ouais, mais est-ce que t'es déjà monté dans un camion de routier?
10: Non.
27: Non.
0: Mais ta gueule à toi.
12: Bah, je réponds.
0: Mais ta gueule, c'est pas à toi que je m'adresse.
12: Mais okay. Tu t'adresses jamais à
0: c'est
12: moi.
0: C'est pas à toi que je m'adresse.
12: J'aimerais bien parler, moi.
0: Non, toi avec, tu t'écrases.
12: Avec toi,
0: tu fais ton boulot.
12: Tu fais un remix, hein.
0: Ouais. Boule d'ours.
25: T'inquiète pas, Manu, je ferai un remix spécial Manu la semaine prochaine.
27: Merci. Ouais, t'écoute, Gérard, vas-y.
0: Donc alors Donc pour
27: non,
0: toi.
27: Je suis pas monté dedans, mais j'ai vu, tu les vois, quand ils ont la fenêtre baissée sur la route, tu vois bien comment c'est à l'intérieur. Hein. C'est bien ou c'est mieux, je trouve.
0: Non, mais alors dans ces cas-là. si t'envoies, est-ce que
25: t'envoies la purée.
0: Est-ce que tu vois des photos sur les pare-brises? À mon avis, je pense
27: pas.
0: Pas
27: sur les pare-brises, mais derrière lui.
0: Non, mais attends. Moi, je te demande devant.
27: Non, devant, il y a des, je sais pas, ça dépend. On a, ils ont des trucs qui clignotent là.
0: Ouais.
27: Des machins comme ça. Ouais, je trouve ça bien.
19: Irlande. Mmh.
27: Ouais, voilà.
25: K2000, ils ont le truc de K2000 devant.
0: Ok, petit téton.
27: Bah, en fait, moi, je sais pas parce que j'ai jamais monté dans un camion routier, mais je pense que oui, il y a deux vieux canapés, trucs comme ça.
0: Ah d'accord, d'accord. Alors toi,
27: canapé, salon de thé, ouais.
0: Non, non, mais attends, tu crois que le routier, tu crois que le routier va carrément déménager pour mettre tout chez lui?
27: Je voulais pas dire des canapés, je voulais dire de vieilles chaises.
0: Non, c'est faux. C'est faux. Cronenbourg.
22: Oui, bah moi je pense que il y a des camions avec des peintures, c'est les camions américains là.
0: Ouais.
22: Avec des peintures de femmes à poil.
0: Non, mais ça, je vais te dire une chose, tu sais combien que ça coûte?
22: C'est cher.
8: Gérard, assieds-toi, qu'est-ce qui se passe?
22: Pas en euros, quoi, en euros, c'est pas cher.
8: Attendez, il a essayé.
0: Avant la fin de l'année, toi. Toi, je te jure, tu recommences à m'allumer ton micro, je t'éclate.
8: Gérard, je peux allumer mon micro, moi?
0: Ouais, une question IRC.
19: Fayot.
25: Zig.
8: Attends, deux secondes.
25: Jingle. Il en quille.
0: Voilà,
8: fais gaffe.
25: Jingle.
8: Alors, une question IRC. Alors, fais attention, toi. Il y a Paradox31 qui voudrait savoir s'il faut un permis. Alors, attends, je vais retrouver. S'il faut un permis de Z pour être routier.
0: Non.
8: Il faut quoi, alors?
0: Il faut un permis C.
8: Un C?
0: Un permis C, c'est le permis camion.
8: Et c'est pour tous les camions?
0: C'est comme camion.
8: Le même permis? Une petite camionnette ou un gros...
0: Attends, petite camionnette, déjà, c'est une 3 tonnes 5. Donc, il faut permis B. Et donc, sinon... permis B, c'est VL. Oui,
8: Et sinon, il y a le pape qui te dit de fermer ta gueule parce que tu le fais chier grave et il va se casser de l'IRC.
9: Moi, c'est un con, lui.
8: Et lunatique aussi.
0: On est combien, là, sur l'IRC? On a atteint les 6000?
8: Vu que les deux, ils sont partis, on est 5998. 96.
0: Ah,
9: là, il en manque 4.
0: Ouais, mais c'est bien déjà.
8: Ouais,
0: 5980.
8: 97, pardon.
0: 97 à 3h15 du matin, je crois. 15. Ah, 15 à ma montre parce que là, elle est même pas à l'heure.
8: T'es à l'heure de sirène, c'est pour ça?
0: Non, moi je suis à l'heure. Je suis à l'heure de la télé.
8: Skyrock?
0: Non. Cronenbourg.
22: Oui, bah, je t'ai répondu, Gérard.
0: Ça y est, boule de neige.
27: Oui, ben écoute, je trouve qu'il y a trop peu de femmes à poil dans les cabines des camions. Mais bon, c'est bien décoré, ça on peut pas dire, mais je me ferais pas ça chez moi, quoi.
0: Et tu peux préciser?
27: Ben écoute, je sais pas s'ils veulent recréer leur intérieur ou quoi, mais je trouve que c'est quand même assez vulgaire, quoi.
25: Il reste bien.
0: Ouais, ok. Je peux préciser que un camion c'est bien décoré, surtout avec des cœurs. Les cœurs qui clignotent, des petits drapeaux ou même voir des pagnons de certains pays.
22: Et ta fête.
0: Comment?
25: Bon alors ici. Là. Alors Cronenbourg.
8: Moi j'avais vu des camions, Gérard, avec plein de peluches partout. Tu sais, t'as le volant, t'as la cabine et des peluches partout.
0: Mais je sais, ça, il y en a.
8: T'avais ça, toi?
0: Non, moi j'avais pas ça. Moi j'avais le cœur qui clignotait avec le petit drapeau et les petits fagnons qui vendent dans les stations-service. Ouais, Rigo.
8: Non, je voulais dire que moi j'en ai vu avec des paquets de cigarettes, plein de paquets de cigarettes.
0: Mais t'en as, ouais, ils peuvent décorer leur camion comme ils veulent. Ça peut être avec des peluches, avec des.
8: On peut faire ce qu'on veut.
0: Bah oui.
8: C'est pas réglementé, ça, il n'y a pas un truc.
0: Non.
8: Et justement.
0: Ta gueule, toi.
8: Et justement.
27: Samedi, par exemple, tu peux mettre ça, non?
25: Oula, ce qu'elle a dit, celle-là.
0: Oh là là, c'est qui, toi?
25: Ça va chier, là.
27: C'est boule de neige, là.
25: Allez, hop.
0: Alors, boule de neige, ok.
27: Oui.
0: Ça va être terminé pour toi, tu peux raccrocher. Hein.
8: Gérard, des sapins, c'est autorisé dans la cabine?
0: Ouais. Bien sûr. T'en as qu'on des petits sapins dans leur cabine? C'est autorisé, hein.
22: C'est quoi un sapin?
8: Et il y a Fixeur qui dit que lui, sa cabine, elle est décorée avec des cotons-tiges.
0: Non, ça...
25: C'est interdit.
0: Là, j'y réponds même pas à la question.
25: Oui. Ouais, je voulais savoir si c'est vrai que toi, à l'époque, ton camion, il était décoré tout en vert avec marqué « Propreté de Paris » dessus.
0: Et ta connerie, elle était décorée avec quoi?
25: Toute bleue, mon amour.
0: Eh ben, moi, je suis pas ton amour, alors je t'emmerde, tu peux raccrocher. C'est ben, moi, je te kiffe pas. Alors, c'est qui?
25: C'est Pépito. C'était Pépito, je travaille à France Télécom.
0: Ouais, ben, c'est bien.
9: Allô, Gérard.
0: Donc, boule de neige. Terminé pour elle.
2: Laquelle?
0: Boule de neige.
2: Boule de neige.
27: Ouais, rien dit.
0: Non, boule de neige, terminé.
25: Elle est dehors, les filles, là, ouais.
0: Hop. Hop. Là, t'as dit une connerie.
25: Et puis, il y a aussi un mec qui a fait le con, là.
0: Bon,
25: j'ai plus commencé son nom.
2: Lequel
25: là.
2: Je vais le choper, je vais le choper. Lequel
25: il faut le choper, attends, c'est quoi ce nom?
2: Lequel je vais le pécho?
25: Pépito.
0: Partant chaud.
2: Balance lequel je vais choper là, vas-y.
25: Attends, pas... j'ai plus son nom, merde. C'est quoi, Pépito, toi, Rigolo, Pépito. Là.
2: C'est qui?
25: Pépito. Celui qui dit que c'est Pépito, c'est pas son vrai nom. Bon, c'est Finger alors. C'est Granola.
0: Bon, ça y est maintenant.
2: Je fais quoi, Gérard? Je fais quoi?
25: C'est
2: nul,
25: la
2: Berry. Gérard, je panique là, je fais quoi?
0: Tu me reprends quelqu'un d'autre.
2: Je panique. Je prends qui?
0: Bon, ouais, ça y est, tu me les calmes là parce que ça
25: c'est
0: commence
25: bon
0: à m'énerver.
25: Hop,
0: Rigo.
11: Oui, il y a Turpentine sur l'IRC qui te demande si t'avais un bonhomme Michelin dans ton camion et est-ce que c'est de là qu'est venu ton amour pour Sandy?
25: Ok, là, comme.
0: Hop, tu me les mets tous en l'air, je lui réponds. Alors là, les bonhommes Michelin, comme il vient de dire. Moi, je peux te dire une chose, que ça se met sur les rétroviseurs des camions. Et il y a maintenant, je sais plus si ça se fait encore, mais t'en as pas mal que qu'en ont.
11: Et c'est pas il, c'est elle.
0: Ouais, mais elle, j'ai jamais vu Sandy décorée en Michelin. Hein. Je pense pas encore à l'heure actuelle. Hein.
11: Ok.
25: T'es pas passé à l'antenne. Ouais. Elle a quand même les mensonges.
0: Ah, là, mais elle vous emmerde, Sandy, maintenant, d'accord?
25: Il a rien dit sur Sandy.
0: Ouais, mais elle vous emmerde.
25: Il disait juste que le bonhomme...
0: Ouais, ben, elle est là, alors maintenant, elle vous emmerde.
25: On parlait de ses mesurations.
0: Ouais, ben alors, pour l'instant, vous allez foutre la paix parce que tout à l'heure, elle va s'énerver.
2: Gérard, on peut suivre le débat?
25: Ça bébé.
0: Ok, comment?
25: Ça bébé. Elle est là, bébé.
0: Vas-y, réponds, toi. Réponds.
25: Joyeux Noël, bébé.
13: Salut à tous.
25: Salut, bébé. Salut Sandy.
13: Salut. Ça va?
25: Eh, Sandy, t'es trop cool. Ouais.
13: Ouais, bah, je reste zen, hein.
25: Ah, heureusement que
13: c'est normal.
25: Hein. Ah, c'est clair, on t'aime trop, t'inquiète, on t'aime.
13: Donc, Gigi, reprends ton débat.
0: Voilà. Alors, la question, partant chaud, un routier peut-il construire une piscine? On va demander ça à Grenouillette.
25: Impossible. Oh. Ouais, je suis là. Impossible. Allô?
0: Ouais, Grenouillette.
25: Oh.
0: Ouais, tu fermes ta gueule ou quoi, toi?
25: Allô, vous m'entendez, c'est Grenouillette?
0: Ah.
25: Allô, y a personne.
0: Bon, allez, hop. Terminé.
15: C'est pas lui.
0: Ah non, ça commence à bien faire.
15: Tu vas jusqu'au bout maintenant parce que Rousseau n'est pas là. Hein.
25: Allô, c'est Grenouillette.
0: Bah alors tu réponds et tu fermes ta gueule ou tu réponds
25: pas. Ça marchait pas.
0: Et voilà, tu réponds.
2: Et excuse-moi Gérard, à la place de boule de gomme ou boule de neige.
25: C'est quoi la question?
2: On accueille Loukoum. Bonsoir Loukoum.
13: Prise
2: sur le 0803-08-5000. Sur Fun.
13: Bonsoir Gérard.
0: À toi aussi. Donc, Grenouillette.
25: Bah oui, bah GG, moi j'ai déjà répondu, j'ai dit que c'était strictement impossible. Puisque la cabine était bien trop petite pour avoir une piscine.
13: Ouais.
0: Ouais.
13: Un petit éton. Pourquoi pas un jacuzzi pendant que tu y es?
0: Comment?
13: Non, rien.
25: Oh.
0: Ouais, hop, terminé.
15: Hop,
0: petit éton, au revoir.
15: Ok.
0: Au revoir, petit éton.
2: Avec une gros ince.
0: Éther.
25: Ouais, ben on disait tout à l'heure qu'ils avaient déjà du mal à prendre des douches. Donc,
0: oh là là, allez hop.
25: Une piscine, ça risque pas beaucoup. On en a parlé tout à l'heure, y a pas de problème. On a dit qu'ils avaient du mal à prendre des douches, donc ils risquent pas d'avoir une piscine dans le camtar, quoi.
0: Sinon,
25: ça veut dire qu'ils ont rien à l'arrière, je veux dire.
0: Soit
25: la piscine, soit la marchandise. Ils peuvent mettre une piscine à la limite dans la remorque. Si t'as un gros magnum, là, un gros 40 tonnes, tu peux foutre une piscine, mais ça veut dire que t'as plus de marchandise, donc t'es plus routier, quoi. T'es piscine ambulante.
15: N'importe quoi.
25: Oh, le Manu.
0: Boule d'ours.
13: Ouais, bah, il peut la mettre au-dessus, la piscine. Carrément.
0: Comment?
13: Bah, il la met au-dessus, la piscine, sur le toit.
0: D'accord. Rigo. Question IRC, non?
11: Non.
0: Non.
2: Merci, Rigo.
0: On est combien, là?
2: Gérard, j'ai une question standard. Je peux ou pas?
0: Vas-y, accouche.
2: Il y en a, y a beaucoup d'auditeurs sur le standard qui, en fait, avaient une question à te poser sur le débat des routiers. Donc, je pense que je vais te la poser parce qu'en fait, ça tombe bien. Parce que ça
0: tu te dépêches ou quoi?
2: Vas-y, bien envoyé, vas-y.
25: Ok, super fil d'art.
2: Putain, bon, allez, j'ai oublié.
0: Allez, hop, tu fermes ta gueule et ça vaudra
2: non,
0: mieux.
2: Moi, je sais ce que tu voulais dire. C'est qu'en fait, c'est les auditeurs qui te l'ont demandé.
15: Ouais.
2: Sur les 12 lignes qui restent, tout ça, ils
0: ont demandé
2: de 5 000 fins. Voilà. Et moi, je pense que la question,
25: Mais attends, ça parlait bien de ce qu'on a dit tout à l'heure.
0: Non, je sais plus.
25: Non, mais ça.
0: Hugo, ils te le disent pas ?
1: Non, mais
0: fermez vos gueules là, tous les deux. Il y a que Rigo pour l'instant qui fait un boulot correct.
14: Ouais, enfin, mais j'en ai marre.
25: Faut pas le cœur.
0: Donc, on est combien sur l'IRC ?
14: On est 5982, on perd un tout petit peu.
1: T'arrêteras un peu de déchirer le cul de Gérard, c'est vrai, Gérard Rigo.
0: C'est quoi, oh
14: je te donne l'autorisation de le frapper.
25: Ouais,
1: ça y est, il est en train
14: d'essayer. Ouais. Il arrête pas.
1: Ouais. Il veut lui mettre une grosse claque.
14: Non, lui jette pas un Perrier.
25: Ça va pas être bien dur de frapper un petit coquiri.
1: Ah ouais, joli.
0: Donc, à la place de. Tu veux dire un bâtard ? Tu veux dire un bâtard ?
1: Je sais même pas ce que ça veut dire. Donc, à la place de petit téton, on accueille gros pandard. Hein. Bonsoir.
0: Ouais, c'est ça. Alors, moi, Manu.
22: Et même,
0: oui.
22: Salut,
0: qu'est-ce qui se passe ? Qu'est-ce que tu veux ?
25: Musique.
0: Salut,
25: tu retournes au standard.
0: Tout de suite ? Ouais. Carrément ?
1: Ouais.
0: Pose quand même ta question. Hein.
22: Techno,
0: quelles sont les marques de camions autorisées ? On s'écoute, suce-moi le dard avec Il est jamais trop tard. Et on se retrouve tout de suite après. Il y en a beaucoup qui sont en train de faire le réveillon. Donc, il y en a, pour certains, je pense que ça doit être terminé. Pour ceux qui travaillent.
1: Il y en a beaucoup qui sont bourrés à cette heure-là.
0: Il
1: hein.
0: y en a. Attends, toi, tu peux parler, toi. T'as moitié jeté.
1: À cette heure-là, moi. À cette heure-ci, il y en a 2-3 qui vont peut-être encore passer à table. Hein.
0: Ouais, ben. Moi, le premier, ouais, si je pouvais avoir un.
1: La soupe à l'oignon.
0: Ouais, parce que je commence à avoir un peu la dalle.
1: Tu veux une soupe à l'oignon ?
0: Non, toi, tu fermes ta gueule maintenant.
1: Pourquoi ? Tu vas te peler le cul, non ?
0: Non, mais tu t'écrases. Merde, elle est où la liste ?
1: Merde, elle est où la liste ? Ah voilà. Bah attends.
0: Alors, on récupère Grenouillette.
25: Ouais, c'est moi, bonsoir.
1: Bonsoir, Grenouillette. Et à la place de Cronenbourg qui est parti se coucher parce qu'il allait faire le réveillon, on accueille Foin.
0: Ouais, Foin, ok.
1: Foin. Bonsoir.
0: Alors, Ether.
16: Yes.
0: Bon, rebonsoir.
16: Yes.
0: Boule d'ours.
17: Bonsoir.
0: Rebonsoir à toi, gros peinard.
1: Non, pandard.
0: Pandard, pardon.
17: Oui, bonsoir.
0: Bonsoir. Foin.
16: Ouais, salut Gérard, salut à tous, joyeux Noël.
0: Ouais, à toi aussi.
16: Ouais, c'est cool. Ouais, c'est
0: et bien. Loukoum.
18: Salut.
0: Oh, et oh là là, la voix.
16: Salut Loukoum.
0: Punaise, et t'as pas trop chanté là ?
1: Elle rachète pas de voix.
18: Si.
16: Et Loukoum.
0: Pardon.
16: Loukoum.
18: Oui.
16: C'est mon homosexuel.
0: Bon, qui c'est là, qui s'amuse là ?
16: Ça doit être Pedron encore.
18: C'est quoi son nom ?
0: Ether. Quelles sont les marques autorisées de camions ?
16: Grenouillette.
0: Ouais.
16: DAF.
0: Vas-y.
16: DAF, Rolex, Mercedes et Monster Truck 98.
0: De quoi ?
16: Monster Truck 98, c'est une nouvelle marque qui vient de sortir.
0: Ah, ça c'est pas sorti dans Spirou Magazine ?
16: Ok, d'accord.
18: C'est fou.
16: Ouais.
0: Ether.
16: Ouais, bah il y a le Magnum.
0: Ouais.
16: Il y a le Kim Koon.
0: Hein ?
16: Il y a le Kim Koon.
0: C'est quoi ce camion ?
16: C'est un nouveau camion qui est sorti au dernier salon de l'Homomobile de l'année dernière.
0: C'est ça.
16: Il y a l'Eskimo. Il y a la Gator Freeze.
0: Ouais.
16: Voilà.
0: Eh ben, à mon avis, t'as tout faux.
1: T'es complètement jeté, toi.
0: Boule d'ours.
18: Ben, j'en sais rien du tout, moi.
0: Ah bah d'accord, toi
18: J'en sais rien, attends, qu'est-ce que tu veux que j'y connaisse moi là-dedans ?
0: Non mais attends, tu t'as dit que tu voyais des camions avec des
18: marques, hein.
0: Mais alors attends, quand tu doubles un camion sur l'autoroute, tu vois pas la marque ?
18: Mais j'y fais pas attention, d'abord je conduis pas en plus.
0: Ah bah alors pourquoi tu... Ah attends, alors tu conduis pas ? Non, attends, tu conduis pas ?
18: Non.
0: D'accord ?
18: Bah
0: donc
18: ouais.
0: Comment tu peux savoir que les routiers ont des posters de femmes nues dans leur camion ?
18: Explique-moi. Est-ce que je suis à côté du conducteur ? Dis.
0: Ouais.
16: Quand tu fais du stop, tu montes dans la cabine, et dans la cabine, tu t'aperçois qu'il y a des demoiselles qui écartent l'air.
18: Ouais. Et voilà.
16: Au moment où tu te fais sauter, tu les vois les posters hein, quand t'es une fille.
1: Ouais, ça. T'as peut-être vu des films aussi.
0: Ouais, je crois que t'as dû voir des.
18: Mais non, attends, quand t'es
1: porno de routier.
18: Quand t'es dans une bagnole et que tu googles, quand t'es juste à côté, tu le vois.
0: Eh ben alors, quand tu te rabats, t'as bien un rétroviseur ?
18: Bah ouais.
0: Bon, bah alors, tu peux voir la marque du camion ?
18: Mais je regarde pas.
1: Ah, mais
0: c'est
1: bien
18: sûr. Je regarde pas, j'ai le droit de regarder.
16: GG.
0: Gros peinard.
16: Attends, Gérard.
0: Gros pandard.
18: Ouais, j'ai entendu aujourd'hui Pictool, c'est une nouvelle marque japonaise.
0: De quoi ?
18: Pictool.
0: C'est quoi ça ?
18: C'est une nouvelle marque japonaise.
0: C'est un camion ?
18: Bah oui.
0: Ah bah ok, je vois bien. C'est tout ?
18: Ouais.
0: Ah bah d'accord. Foin ?
16: Ouais, Gérard, mon père il est routier.
1: Moins fort, t'es pas à la maison.
16: Ouais, ok, excusez-moi.
4: mon père il est routier et son camion c'est un Play School. Ah mais tout se joue à la HP School.
0: Eh, point.
4: C'est une bonne marque, quoi.
0: Non mais hey, je crois que t'as fumé du foin là.
4: Mais non, c'est mon père, il transporte du foin, il m'a appelé foin, c'est pas de ma faute.
0: Ma soeur m'a appelé je t'emmerde.
4: Bah ouais, ça, je sais que tout le monde t'emmerde.
0: Eh bah alors, au revoir.
4: Oh, tu viens d'arriver.
0: Non mais bonne nuit. Au revoir.
4: Enfoiré.
0: Au revoir, enfoiré par toi-même. Allez hop.
4: Allez dégage, enculé, va.
0: Toi, tu restes poli.
4: Bah, il demandait avec Goku, on est sur internet là.
7: Attends, il te défend.
4: Je te défends, GG, je suis avec toi.
0: Loukoum.
17: Oui, bah, tu vois, Gérard, ça dépend du camion en fait. Hein. Ça dépend si c'est un camion poubelle, si c'est un camion qui transporte du froid. Faut que tu précises ta question. Hein.
4: Et ton nom. Précise ton nom aussi.
17: Bah, Loukoum. Hein.
7: Ah, il peut pas tout faire, il bouffe là. Il est en train de bouffer, t'écoutes.
0: Ah, mais Loukoum.
4: Vas-y, crache.
0: Je t'écoute, hein.
4: Mais ça peut parler à la SGAR.
0: Bon, hey, Loukoum.
17: Oui.
4: Tu te réveilles?
0: Tu dors ou quoi, là?
17: Ah non, mais je te dis, il faut que tu précises ta question.
0: Allez. Quelles sont les marques...
4: Oh!
0: Quelles sont les marques de camions autorisées? Loukoum.
17: Je sais rien, hein. Moi, je vois pas les marques de camions, hein.
0: Ouais, d'accord.
4: Dehors.
0: Non, mais attends.
4: Cherche pas, dehors, vers là.
0: Tu connais pas les marques de camions?
4: Viens là, elle en a rien à faire du débat. Elle s'intéresse pas, elle pense qu'à bouffer et à boire, elle aussi, alors dégage là, hop.
7: Bon, allez, hop.
0: Laquelle? Je vais...
7: Allez, Loukoum, au revoir.
4: Allez, hop.
7: Je la vire, allez.
0: Oh là là, allez, hop, terminé.
4: On veut des vrais femmes. Des vrais femmes, pardon.
7: Alors, ouais. À la place de
4: foin, il en peut plus, Fildar.
7: On appelle à la place de foin, on accueille papaye.
4: Papaye.
0: Non. Là, c'est autre chose, t'as pas été là.
7: C'était sur les 12 lignes, non, 3h08, 5000 fans.
4: Il y a peut-être 12 lignes hein, pour appeler.
7: Bonsoir, papaye.
4: Bonsoir.
7: Tu veux un ice cream avec mes amis et moi?
4: Mais non, c'est rare. Mais tu peux m'appeler Mangue ou Noix de Coco, c'est comme tu veux. Oh, sans l'envoi.
0: Pour l'instant, tu fermes ta gueule. Attends, j'ai mal entendu là ce que tu viens de me dire.
4: Tu restes tranquille avec moi, à peine j'arrive, tu me dis ferme ta gueule, comment ça?
0: Alors pour l'instant, tu vas te taire un petit peu, d'accord?
4: Je te réponds à ta question quand même.
7: Si de la radio, t'as ta gueule.
4: Je te réponds à ta question quand même.
0: Vas-y.
4: Bon, je vais te choper à la sortie de la radio.
7: On va te niquer.
4: C'était quoi? C'était la marque des camions? Ouais, je pense que c'est Fisher. Fisher Price.
0: N'importe quoi.
4: The best leadership in the Europe system. 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
7: Et Gérard, est-ce qu'il y a des marques non autorisées de camions?
0: Non.
7: T'en connais ou pas?
0: Jusqu'à maintenant, tous les camions que je connais.
7: Ouais.
0: Donc c'est les Magnum.
7: Ouais.
0: DAF.
7: Ouais.
0: Iveco.
7: Les DASFOC, non? Ça n'a rien à voir.
0: Je te jure.
7: Non, je rigole. Bon, Iveco, après.
0: T'as Iveco, t'as...
7: Ikea, non?
0: Non, t'as quoi encore?
7: T'as Mercedes. Ouais. T'as les Renault, quand même.
0: Bah, je viens de le situer, le Magnum, c'est quoi?
7: Ah, le Magnum, c'est Renault. Ah, je savais pas.
0: Ah non.
7: Le Magnum, en fait, c'est un modèle de chez Renault. Ah, d'accord.
0: Ah bon, ah bah, Magnum, c'est bien marqué. Il y a un petit logo, tu vois?
7: Bah oui,
0: comme
7: mais
0: sur la voiture Amax, non, mais... c'est précisé Renault.
7: Ah, mais moi je croyais que c'était le mec qui avait la Ferrari.
0: N'importe quoi, toi.
7: Qui était routier avant.
0: Ouais, t'es vraiment starbé, toi. Starbé.
4: Ouais, j'en connais un autre aussi, hein. C'est qui le charbon, ça?
0: Demande-lui la marque de ta voiture.
7: On le sait, je la connais.
4: Fiat.
0: Château du Bar. Oh merde. Château du Bar.
4: Lada.
7: Une bouteille à 4
0: Lada. Non, il n'y a pas de Lada.
4: Ouais, d'après moi, Fildar doit bien se trimballer avec une 4L ou un truc. Une Lada.
0: Non, Fildar.
7: Non, mais c'est pas le débat, on est sur les.
0: Non, mais Fildar, je peux vous dire une chose. Qui se trimballe. Fildar se trimballe. Il se trimballait avec une 205.
4: Ouais.
0: Mais et maintenant, il se trimballe avec la voiture du chef, c'est-à-dire une Mégane.
4: Ouais, mais au moins, lui, il a une caisse.
0: Tu peux dire. Gérard, c'est la voiture à Max.
7: Gérard, donne l'immatriculation aussi, si tu veux.
0: Hein?
4: Ouais.
0: Alors, donc, on va attaquer.
4: C'est chaud, là. Hein. C'est comme si t'avais dit qu'elle était rouge, quoi. Attaque, vas-y.
0: 11h30.
4: Alors qu'elle est verte.
7: On peut se tripoter si tu veux un peu.
20: Qu'est-ce que tu veux qu'on se pignole, qu'on se lèche un coup, c'est quoi le.
0: Non, mais deux disques là.
20: Hein? Mais on vient d'en mettre un disque.
7: Deux disques.
4: On met deux disques. Je t'ai pas mis.
0: Oh non, ouais.
4: Gérard, tu roules
7: un peu.
0: Oh non, moi.
20: Mais non, on va pas mettre deux disques maintenant, Gérard, on vient d'en mettre un.
4: Gérard, est-ce que c'est vrai que toi tu roules en OCB?
0: Comment ?
25: Est-ce que tu roules en OCB, toi ?
0: Oh là. Non.
25: Non, lui, c'est plutôt smoking.
0: Alors, pensez-vous qu'il y aille...
20: il va bien aimer, GG.
27: Allez.
0: Ah, pensez-vous qu'il y a... Oh !
25: C'est pas passé dans mon enregistrement, ça. Merde, merde.
0: Oh putain, mais merde ! Oh !
25: Vas-y, Gérard, vas-y. Vas-y. J'ai fini la bande UMD. Soyez constructible. Eh, fille, Manu, tu me dois MD, au fait.
20: Non, non, c'est Gérard. C'est
25: fait. Pas la vie privée, arrêtez.
0: Bon, oui.
25: Bon, les petits mots, vous avez fini votre business? Eh, 9-4, ça va?
0: Non, mais vas-y. Mais quoi? Mais vas-y, c'est toi, pose ta question, fais quelque chose avec les gens, c'est pas mon débat, c'est le tien.
25: Qu'est-ce qu'il a?
0: Moi, je peux rien faire, hein. Voilà, alors la question. Pensez-vous qu'il y aille autant de femmes ou d'hommes routiers?
25: Tiens, c'est papa ici.

0: On interroge les auditeurs, je sais pas.
1: Grenouillette.
2: Ouais, je suis là.
3: Ah oui, vas-y, vas-y, ah oui.
1: Bon, voilà.
2: Ah, c'est pas moi qui ai dit ça. Hein. Allô.
0: Gérard, arrête, arrête, arrête, arrête.
2: Ah, il est tout raide, papa.
0: Attendez. Bon, Gérard, tu fais quoi, là?
4: Ta gueule.
3: Gérard, fais pas la gueule.
0: Voilà, il te le demande, les auditeurs, écoute-les. Dites-le lui.
2: Mais non, sois positif, sois positif.
3: On est là pour toi.
2: Eh ben, tu me répètes la question, s'il te plaît.
0: J'ai pas entendu.
2: Il y a personne qui...
3: 347, si on t'aimait pas, on serait pas là.
2: C'est quoi la question, s'il vous plaît? Je me permets de facile.
1: Pensez-vous qu'il y ait autant de femmes ou d'hommes routiers?
2: Ah, impossible. Je pense qu'il y a que des hommes.
1: C'est qui?
2: C'est Grenouillette.
1: Bah non.
2: Il a raison, il a raison. Je sais, je suis toujours. Gérard, c'est papaye, je peux préciser?
1: Vas-y.
2: Mais non, c'est toi. C'est
4: papaye, hein.
2: Je peux préciser? C'est un susbite, papaye. Gérard, tu me gères ça, là, ou quoi, là? Tu fais quoi?
1: Je t'écoute.
2: Non, ouais, je voulais dire qu'il y a que des hommes dans la mesure où toutes les femmes, elles se sont fait opérer depuis.
1: Mmh.
2: Oh, ok.
1: Je pense qu'à mon avis, tu te trompes. D'accord?
2: Ah non, moi j'en suis sûr. Hein.
1: Ether! Ether!
4: Il est là, il est là.
2: Non, je suis là.
1: Putain!
2: Ouais. Oh là là.
0: Oh la vache. Lance pas des canettes comme ça, Gérard.
2: Canette,
1: hein. Hey, tu fais ton boulot ou pas, toi?
2: Oui, je suis là, GG.
0: Non, mais attendez.
2: Ouais, c'est bon, il est dans le vent. Ça va? Ouais, quoi de neuf? Ouais, tranquille. Tranquille!
4: J'ai porté plainte, hein.
3: Allô?
2: Bon, ah, c'est Ether là.
3: Allô,
0: attendez, attendez, attendez, ah, gueule. Il vous écoute pas, ça sert à rien.
2: Attendez,
1: il est même pas capable de me faire un standard correct.
4: La demande à Philippe, il va le faire là.
5: Ah, oui, je vais le faire.
4: Lui, il va le faire.
1: Ouais, tu me le bien, lui, sur
4: les.
1: Allez,
4: casse-toi.
1: Allez,
4: casse-toi.
0: Allez, ça y est, le fil d'arme.
4: Allez,
5: ça suffit maintenant.
4: Gerbe, vite fait.
5: Regarde, parce que tu m'as mis plein de carillons.
0: Allez, installe-toi, on va reprendre. On va reprendre. Oh, vous êtes là?
2: Ouais, on est là. Bonjour, Ether. Gérard. Salut, Gérard. Bonsoir.
0: Attendez, parce qu'il gère le nouveau standardiste, en fait.
2: Oh là, c'est qui?
0: Putain, c'est Philippe. C'est Philippe.
2: C'est un stagiaire, le Philippe.
0: Ouais.
1: Je répète la question.
2: Ouais.
1: Pensez-vous... Pensez-vous qu'il y ait autant de femmes ou hommes routiers?
2: Non, mais autant de traves que de routiers, ouais.
1: C'est qui?
2: Répondre.
1: Attends. Toi, tu dégages des studios, je vais plus te voir. Tu dégages.
4: Merci, tout se passe bien. Il va m'apprendre,
1: Stop. Cours. Dégage.
0: Oh merde. Je vais
4: plus te voir dans les studios. Ok.
0: Bon. Sinon, vous avez bien bouffé à Noël?
2: Ouais, que dalle, il y avait que des toasts avec du foie gras.
0: Ah bah, ouais. Et on est, on est combien sur Internet, là?
2: Je sais pas.
4: Regarde ce que t'as acheté tout à l'heure.
0: Bon, Gérard, on va y aller peut-être.
2: Pas dans les yeux.
4: Non, fini.
0: Non, mais qui. Vas-y, ils sont
1: donc,
0: là, les gens.
1: Boule d'ours.
3: Ouais, eh ben moi je pense que, ouais, à part les travelots, il doit y avoir un tout petit peu de femmes. Mmh. C'est un milieu de mecs.
1: Non, mais je pense que maintenant, ça peut être très bien femmes ou hommes qui conduisent. Hein.
3: Ouais, mais il y en a plus, hein, de mecs.
1: Ouais, mais ça c'est sûr, il y a plus. Merci pour le Larsen. Philippe, hein, attention toi. Donc je peux dire que il y a presque maintenant, c'est vrai que j'ai pas de sondage pour préciser vraiment.
3: Gérard, t'as pas de poil au cul. C'est le con qui a fait ça, franchement.
0: Non, mais ça. Dire, hein.
1: Non, c'est l'autre. Gérard,
0: allez.
1: Lui, je l'éclate avant la fin de la. Avant la fin. Bon, 3h40, allez, on fait une dernière question. Tiens,
2: peut-on.
1: Gérard, j'en ai pas jusqu'à 80.
2: Gérard, j'ai pas répondu. Eh, ce serait cool d'avoir une question internet aussi.
6: Allez, Gérard, vas-y.
2: GG, je peux répondre.
1: Attends, toi, vas-y, pose les questions.
2: GG, Sandy. Gérard.
1: Je t'écoute.
2: Ouais, c'est Ether, j'ai pas répondu, je peux répondre.
1: Non, alors vas-y.
2: Ouais, alors tu parles des hommes et des femmes, je voulais savoir si tu trouvais que le milieu des routiers était un milieu misogyne. Ah, ça c'est raide.
1: Non.
2: Qu'est-ce que tu penses du sexisme?
1: Ben, j'y pense rien du tout. Hey, je crois que je vais m'amuser d'ici la fin de d'ici 4 heures.
2: Tu peux pas penser, toi, t'es trop con.
1: Alors va te faire en tuer, toi, connard. Hop, au revoir. Terminé pour toi. Je sais pas qui c'est, mais on prend au hasard. Allez, hop.

0: Envoie la musique et ils vont se calmer là.
1: Mais non.
0: Alors la question, est-ce que l'on peut faire une soirée dans son camion? Est-ce qu'on peut faire une soirée dans son camion? On se retrouve juste après, tu me mets de la musique. Merci.
1: On met un 10 direct.
0: Allez.
1: Un numéro de téléphone quand même peut-être.
0: 0870-5000 et 0803-08-5000 et on se retrouve tout de suite après. Ça y est, donc alors... croyez-vous qu'un routier se déguise à Noël? On va demander à Grenouillette. Allô?
1: Mais les auditeurs filent.
2: Ça y est, ça y est.
3: Allô? Allô? Allô? Allô? Allô?
0: Ouais.
3: Allô? Ah, Gérard, c'est papa, tu m'entends?
0: Non, pour l'instant, j'ai demandé Grenouillette.
3: Ouais, déjà, alors tu te calmes direct, toi. Mais je peux m'appeler Grenouillette si tu veux.
0: Oh, okay. Je vais demander à Grenouillette.
3: Tu peux devenir petit gros LR, hein, y'a pas de problème. Oh, violent, violent. D'accord, ok. Alors la huisse. Pas choupe, il va repéter la semaine prochaine. Ah, 10 fois mieux.
0: Non, mais de toute manière, c'est le dernier débat de l'année. Hein. Je préfère vous signaler. Hein.
3: Aucun rapport.
0: Alors, Grenouillette.
3: Oui. C'était quoi? C'est quoi la question? Il y a d'autres
0: Temps,
3: derrière.
0: Allez hop.
4: Philippe, allez.
0: Au revoir.
4: Vas-y.
0: Terminé. Ether.
5: Ouais, Gérard, t'as pas 10 balles, là, s'il te plaît?
3: Non.
0: Ether, tu te calmes, parce que sinon tu vas faire comme Grenouillette.
3: C'est pas moi, Gérard, c'est pas moi.
0: Alors, Ether.
3: Oui,
5: ouais, Gérard, t'as pas 10 balles, là,
3: non,
5: s'il te plaît.
3: Arrête. Ce que je voulais dire, donc, c'est que je déconseille forcément aux routiers de se déguiser. Parce que moi, je me souviens qu'un jour, j'avais un pote qui était routier, qui s'était déguisé, il s'était déguisé en poule.
0: Mmh.
3: Et il s'est emmêlé dans les tentacules, ce con, et il a fini par se cartonner, quoi. Donc, si c'est pour causer des accidents, évitez les déguisements, messieurs les routiers.
0: Non, mais je pense... Faut bien préciser... Non, mais attendez, Ether.
3: Ouais.
0: Faut bien préciser qu'on met tout ça sur la faute des routiers. Mais en fin de compte, c'est pas que les routiers qui créent des accidents.
3: Non, mais il y a aussi le déguisement, c'est vrai.
0: Non. Faut bien dire une chose, que les trois quarts du temps, on dit toujours les routiers, c'est eux qui créent le plus d'accidents.
3: Ouais,
0: t'es d'accord? Non, mais attends, laisse-moi finir.
3: Ouais.
0: Et tout le monde va être d'accord avec moi.
3: Ouais,
0: et
3: ouais.
0: Ça, faut pas dire que c'est toujours les routiers. Parce qu'en fin de compte, c'est pas eux qui créent le plus d'accidents. Accident.
3: Moi je dis, il y a aussi les conditions atmosphériques. Je veux dire, quand tu vois qu'il pleut ou qu'il neige ou que il y a du verglas, des trucs comme ça, je veux dire, c'est normal aussi.
6: Voilà, ça glisse en plus. Non, mais moi une fois j'ai vu un routier qui était déguisé en Lady Di, il s'est pris pour le Dalma comme un con.
0: C'est qui? C'est quoi ton nom?
6: Il ressemblait à quelqu'un que je connais.
0: C'est qui ton nom?
3: Oh là là, dénoncez-vous là, qu'on va vous dire. Vous voulez pas vous dénoncer, on va vous jeter, c'est cool.
0: GG. Boule d'ours.
7: Bah, à part un pack de bière, je vois pas, franchement.
0: Bon, bah, d'accord, c'est tout ce que t'as à dire, toi. Ah, bah, ok.
3: Gérard, c'est papa, je peux répondre.
0: Gros pandard.
7: Bah, écoute, mon GG, je suis un petit peu fatigué.
0: Oh bah attends, moi je suis pas ton GG.
7: Écoute.
0: Ok. Moi je vais dire une chose, que depuis minuit. Que j'ai attaqué, il est 3h, demain il va être 4h du matin.
7: Écoute.
0: Il va être 4h du matin.
3: Ouais.
0: Hein. Et demain, et tout à l'heure, j'ai rendez-vous. Bon, ta gueule.
3: Après, il va être 5h.
0: Ouais, mais moi, j'ai rendez-vous à
7: 11h30. Écoute,
0: GG. Et moi, mais il va me rester quoi, 7h à dormir? Alors maintenant, vous répondez. Allez, gros panda.
7: Gros panda, donc. Bah écoute, je suis un peu fatiguée, donc je vais faire un gros dodo et je te dis bonne nuit et bonne Noël, voilà.
0: Ah bah ok, au revoir.
3: Gérard, c'est papa, je peux répondre?
0: Alors accouche-toi.
3: Ouais bah je t'emmerde.
0: Eh bah moi aussi.
3: C'est pas moi, Gérard.
0: Hop, allez.
3: Allez,
0: oh bah pareil, ça va aller vite là.
3: Gérard, c'est papa, je peux répondre cette fois?
0: Ça va aller vite, la conclusion.
3: Ouais Gérard. Il a dit papa, il y a déjà un peu. Gérard.
8: Oui bah Gérard, ce serait bien qu'il soit déguisé toute l'année, en fait, attends, non?
0: Ceux qui sont bons là, tu me les dis.
4: Ouais, bah je suis en train de faire.
0: Gros pandard, il est gros. Ouais, mais il est parti. Qui c'est qui nous reste?
3: Papaye. Il reste Ether, c'est tout.
0: Papaye?
3: Ouais, donc, moi, la dernière fois que j'ai vu un routier déguisé, c'était, je me rappelle, oh, c'était il y a longtemps, hein. C'était à Noël 78, je crois.
0: Ouais,
3: et il était déguisé. Non, mais je peux pas le dire en fait, laisse tomber.
0: Non, mais si, dis!
3: Non, je peux pas le dire.
0: Mais dis!
3: Bah, il faisait 120 kilos, il avait des gros stress et il puait de la gueule.
0: Voilà. Tu veux penser, c'est... tu veux dire
3: camionneur. Ah non, c'était pas Sandy, elle avait pas une grosse couche de fond de teint sur la gueule.
0: Hop,
4: attends,
0: allez,
4: attends,
0: hop,
4: attends.
0: Terminé pour Papaye.
1: Attends, Gérard.
0: Au revoir Papaye.
3: Gérard, je peux t'emmerder avant de partir.
0: Au revoir.
3: En scène.
1: On accueille Routier Mystère.
3: Eh, c'est quoi cette voix derrière? C'est qui? C'est qui ça?
1: Taisez-vous.
3: Routier Mystère. Ouais, ça, c'est du standardiste. Ça. Ça, c'est du Fildar qui pète les plombs.
0: Ouais. Moi, ouais, mais je pense que c'est bien ça. C'est bien du Fildar qui pète les plombs.
3: Gérard.
0: Oui.
3: Je peux répondre?
0: Oui.
3: Ouais. Je voulais juste te dire que en fait.
0: Et hop là. Ah bah d'accord, bah c'est bien. Allô. Alors dernière
3: Gérard,
0: question.
3: Gérard. Ça fait longtemps qu'on n'a pas eu de questions internet là.
0: Bah non, bah y en a plus de questions internet. Je sais même plus combien qu'on est sur l'internet.
1: Enlève le fil, enlève le.
0: 5998. Oh, il m'a. Oh, qu'est-ce que tu fous là, Philippe?
4: Bah, j'espère. J'arrive. Aidez-moi. Qui c'est
0: qui a fait ça?
4: Ça va sauter.
2: T'es bonne, Gérard.
0: Attends, c'est quoi là ce bordel? Qu'est-ce qui nous reste là?
1: Bah je sais pas.
8: Faut qu'il y ait. Nénuphar,
0: hein. Nénuphar?
8: Bah oui. Tu l'as pas dit, Nénuphar?
4: Ah, c'est le tien.
1: Ah, si tu lui piques son blanc.
0: C'est normal, on va la tienne.
2: T'es bonne, Gérard.
0: Bon, allez, dernière question et après on fait conclusion. Il est 3h54. Rigo, combien qu'on est?
1: On est, comme disait Max, 5999.
0: Ah,
1: plus qu'un.
0: Et il va arriver le 6000 ou pas?
1: Le quoi? Le 6000ème.
3: Bon, Rigo, j'arrive.
0: Alors, peut-on être routier quand on a le bac? C'est une question.
3: Je te prie de ton cul. Ça doit pas être très cher.
0: Dégage.
3: J'ai des problèmes de connexion, là.
0: Alors, peut-on être routier quand on a son bac?
1: Attends, Gérard, deux secondes. Si t'as des problèmes de connexion, tu changes de serveur.
3: Non, c'est pas ça, c'est mon provider qui déconne.
1: Ah,
3: c'est la merde que d'Internet.
1: Là, je prends rien pour toi. Et pas de marque, s'il te plaît.
3: Ouais.
0: Alors, donc, c'est la dernière question. Donc, peut-on être routier quand on a son bac? Allez, on accouche là, parce que.
3: Ça sert à rien, quand t'as ton bac, tu fais pas routier.
0: C'est qui?
3: Routier, c'est vraiment le dernier recours dans ta vie.
0: C'est qui?
3: Arnest, salut GG, ça va? J'ai piraté la ligne du standard.
0: Ether.
9: Gérard, ferme ta gueule.
1: Bon, qu'est-ce qui se passe là?
0: Qu'est-ce qui se passe là?
3: GG, tu me laisses le pour un choco?
0: Non mais
3: Allô?
0: Non mais je sais pas où.
9: Gérard, ferme ta gueule.
3: Gérard?
0: Ouais.
3: Routier Mystère à l'appareil.
0: Ouais.
3: Bonsoir. Donc moi je viens d'arriver.
1: T'es cool toi.
3: J'ai pas trop suivi le débat.
1: Ah non mais tu satures aussi toi Lascar.
3: Mais ça m'intéresse, continue.
0: Donc peut-on être routier quand on a son bac? Je te pose la question. Parce que c'est la fin là.
3: Impossible. Moi je vais te dire franchement, je suis routier depuis déjà 10 ans.
0: Ouais.
3: Et j'ai pas mon bac.
0: Mm-hmm.
3: Et ça m'empêche pas d'être un bon routier.
0: Ouais mais. Oh là,
3: un bon routier est un routier.
8: Pourquoi
3: je disais,
8: ton bac
3: est refusé,
8: non?
3: Tu disais, Gérard?
0: Non, mais je pense, t'as écouté un peu tout le débat, non?
3: Bah non, j'étais dans le camion et il y a des moments, je capte pas.
0: Oh là, t'es encore dans le camion, toi?
3: Non, je suis chez moi, là.
10: Je suis
3: à côté de ma femme.
0: Ouais, ok. Ether.
10: Tu disais, je vais te laver les fesses, tu fous.
0: Ether.
3: Non, mais il est parti, hein.
0: Alors, boule d'ours.
3: Ouais, tranquille,
0: ça va
3: te faire foutre,
0: GG. Bah, c'est bien, toi aussi.
1: Copyright.
0: Alors, on est pas 6000.
3: J'ai
0: pas
3: de dire copyright, c'est copyright.
0: On est pas 6000.
3: Non, mais on arrive pas à se connecter. 7 ou 8, hein.
1: Bah non, Arnett, il arrive pas à se connecter.
0: Maintenant, ça y est, c'est terminé, on fait conclusion. C'est pas grave.
3: Allô, c'est Pierre, je peux répondre?
1: Il a pas répondu.
0: Bah, vas-y.
3: Ouais, c'est Pierre, l'appareil.
0: Bah, je t'écoute.
3: Moi, je pense que bon.
9: Ok, Michel. GG.
1: Bah, Gérard, fais quelque chose, là.
0: Alors, tu réponds, Pierre, correctement ou pas?
3: Ouais, c'est Alain, je peux répondre?
0: Bah, alors, tu réponds. Foutez-vous pas de ma gueule.
3: Ok.
0: Bon, allez, hop, conclusion. Conclusion des débats.
3: Gérard.
0: Conclusion.
3: Gérard, t'as l'heure, s'il te plaît?
0: Conclusion, il est 3h56, on arrête, on fait conclusion.
3: Gérard, t'as l'heure, s'il te plaît?
0: Conclusion!
3: Bon, Gérard, t'as l'heure, s'il te plaît? C'est quand même routier mystère, merde.
0: Non, non,
6: s'il te plaît.
0: Conclusion.
6: On va faire un débat sur la profession, merde.
11: Bon Gérard, je remercie Acétone quand même qui vient d'arriver, qui est le 6000e connecté.
0: Ouais, voilà ce que j'attendais, les 6000, donc maintenant on fait conclusion.
1: Ouais, maintenant tu peux te casser, t'as les 6000, tu peux te casser.
0: Donc conclusion de débat.
6: Ouais, alors, ouais, c'est moi, je voudrais faire une conclusion.
0: Ouais, vas-y.
6: Alors, j'invite tous les gars de la radio chez mon pote Goldo qui organise une grande fête le lundi, je sais pas combien, enfin lundi qui arrive.
12: Ah, le
0: ok, Blaireau.
6: Ça rigole.
0: Eh ben, bonne nuit à toi.
6: Merci, salut.
1: Je peux venir, moi?
6: Bah ouais, pas de problème.
0: Ok. Donc,
6: t'invites du monde, tu veux.
0: C'est cool. Qu'est-ce qui nous reste?
6: Ouais, c'est Rocky Mystère.
0: Ouais.
13: Ouais, bah.
6: Ouais, je vais parler de la meuf avant.
13: Ouais, c'est
14: bien. Salut, s'il te plaît.
13: Ouais, bah, je trouve qu'on a vachement appris ce soir. Je me coucherai vraiment moins bête, Gérard. Je te remercie beaucoup pour tout ce que tu m'as appris, là.
0: D'accord.
6: Gégé.
0: Ouais.
6: Des cocottes.
0: Ouais.
6: Bah, je voulais dire que pour un, la veille de Noël, quand même, un débat sur les routiers, t'es très. T'es cool comme mec.
0: Bah, ça, c'est pas moi qui l'avais programmé.
6: Ouais, pas trop le rapport avec Noël, quoi.
0: Non, non, mais c'est pas moi qui l'avais programmé, ça a été annoncé déjà depuis la semaine dernière.
6: Ouais,
0: c'est Max qui avait annoncé. C'est Max qui avait annoncé qu'on allait faire un débat sur les routiers.
1: Ouais, jusqu'à 4 heures.
0: Allô,
1: ça te pose un problème que j'ai envie de faire un débat sur les routiers avec Gérard?
6: Non,
1: Ah bon, j'ai eu peur parce que sinon.
6: Pas du tout, pas du tout. Gérard. Gérard.
0: Ouais.
6: Ça va?
0: Bon, bah,
6: Gérard, t'as juste pris ton cul.
0: Bon, allez hop, terminé. Tu me l'as.
11: Bon, Gérard, Gérard.
6: 3000, oh,
11: Gérard.
6: 2000. Gérard.
11: Gérard, il y a les conclusions, conclusions de l'IRC.
0: Ouais.
11: Donc, il y a une conclusion de Turpentine.
1: C'est le bordel au standard.
11: Coupe, coupe, Manu. Donc, voilà. Il y a une conclusion de Turpentine. Elle dit que ton débat, il avait ni queue ni tête comme toi.
0: Non, bah, ça m'aurait étonné. Donc, petite conclusion, comme il n'y a plus personne. Donc, bah, la seule conclusion que j'ai à dire, c'est que c'est dommage que ça ait foiré quand même. Parce que normalement, c'était bien parti au départ, mais ça a foiré vers la fin. Et donc, sur ce, il est 4 heures du matin, donc on va laisser la place à Rousseau pour la nuit sans pub. Et
11: C'est pas moi ce soir?
0: Ah non, c'est pas toi parce que je me suis pas trompé. Okay. Donc c'est Rousseau pour la nuit sans pub, demain matin 6h-9h Bart, et de 22h à minuit Max avec comment qu'il s'appelle, Jean de Neubert. J'avais oublié. Et on se quitte avec
1: Gérard. Demain, Jean n'est pas là.
0: Il est pas là.
1: Il se repose.
0: Ah bah ouais, c'est vrai. Non, demain c'est Noël.
1: Par contre, demain il y aura plein de petits trucs, il y aura des surprises.
0: Moi, ouais, il y aura des petits remix.
1: Ouais, DJ Smash mais DJ Phil. On aura peut-être Guy et Christian les accros de la forme. Peut-être Pedro dans l'hélico. On aura peut-être droit, je sais pas, plein de trucs comme ça quoi.
0: Ouais bah c'est bien.
1: Ah, ben, des petits remix de GG.
0: Bah si tu veux.
1: Ah, il y aura surtout le best of lundi avec tous les remix et les.
0: Lundi.
1: Bah, le best of.
0: Ah, parce que lundi, tu fais plus d'émissions. Ah, bah, c'est vrai, t'es en vacances.
1: Ouais.
0: Ah, ouais, c'est vrai, mais là, c'est la dernière. Donc, ben, comme c'est la dernière, ben, on vous souhaite.
1: On se fait la vise.
0: Va te faire enculer, toi. Toi, tu vas te faire enculer, les
6: filles. Gérard, t'as juste pris ton cul.
0: Ta gueule, toi. Donc, ce que je peux vous dire, ben, je vous souhaite une bonne et une heureuse année.
1: Bonne année.
0: Putain! Je vous souhaite une bonne une heureuse année et on va se quitter avec les Vénards et les Glus et les Glous. Et ben sur ce, ben bonne heureuse année et à l'année prochaine.
1: Allez Gérard !
0: Ouais !
1: Ça grappe comme ça ?
0: Bah non, alors.
1: Maintenant t'es dehors, tu fais les défis qu'on te dit, et c'est toi et tu te la fermes ta grande gueule.
15: Voilà, justement, bah tiens, commence par fermer la tienne.
1: Ouais, c'est clair, bah, voilà.
15: Tu viendras avec moi parce que salon d'auto, il y a des bières gratos.
1: Ouais. Non, là tu iras te faire foutre parce que j'irai pas.
15: Comme ça on va pouvoir te faire conduire des tracteurs.
1: Ouais.
15: Comme ça tu sauras comment faire pour rentrer quand tu partiras en vacances. Alors tout le monde connaît ça.
16: J'ai la quéquette qui colle.
15: Etc, etc. Il y avait plusieurs parodies qui ont été laissées sur le répondeur, dont une qui t'était apparemment directement dédiée à Gérard. Et ensuite on aura Michel de Paris, 26 ans, qui vend un conseil pour les JO. Pour l'instant, écoutons donc une parodie concernant la quéquette qui colle pour Gérard de Suresnes.
17: J'ai une jambe en plastoc, j'ai un gros kyste dans le cou, j'ai une jambe en plastoc, vous approchez pas, j'ai plein de poux. Je suis né au Sainte-Marie de la Mer, direction Ladas et puis Nanterre. Quand je me suis foutu en l'air, je n'étais pas très clair. C'était au péage du pont d'Alma, je glissais sur le verglas.
15: Oh non.
17: Quand les pompiers sont venus me chercher, ils ont eu peur du moustachu massif. Comme j'étais complètement torché, ma jambe est restée dans le fossé. J'aurais dû conduire 10 tonnes et c'est une vraie cochonne. J'ai appelé d'une cabine, je bourrais alors le fion de Christine. Si je préférais la bibine, elle me suçait bien la pine. Je vois lourd sucer, 100 litres au sang, bulldog en fait autant. Je suis qu'un seul alcoolique, malgré ma cure de désintox. Je suis qu'un seul alcoolique, j'enferme mon choix dans un box.
15: Ah oh, bon.
17: Aujourd'hui j'anime des débats avec un QI de moins 23. Je suis celui d'argent culin de cas, je trouve mon cul bien sympa. On dit que je suis qu'un sinistre de la vie, je viens de la gitanerie. Maintenant je vis avec Sandy, on fait de grandes sodoparties. Avec mes 10 grammes d'alcool et mis, j'invite des fois Henri. J'ai essayé d'arrêter de boire, mais bon c'est sans espoir. On aurait des débats potables, mais bon c'est pas probable.
12: Putain, mais qui c'est le branleur qui a sélectionné ça?
15: C'est Manu et Fildar. Putain, mais les gars,
12: vous êtes deux enculés. Hein. Vous êtes deux gros enculés.
14: Anagramme de Lucerne.
12: Ouais, ben pour l'instant, ça vous fait peut-être rire, mais ça nous fait pas, ça me fait pas rire. D'accord. Dans le prochain coup, tu te le cars dans le cul.
15: On n'a pas écouté jusqu'à la fin. On a pris le début parce qu'on s'est dit c'est la carte
12: dans le cul. Ok.
15: Ah, énervé, bon.
14: T'as bougé la jambe gauche.
15: Alors non, mais la fin, quand même, merde. Mais mettez des bips.
12: Non, mais t'écoutes jamais rien, alors t'es payé à quoi foutre? T'as de branler les couilles dans les studios? Hein? Ou dans les couloirs? Alors ça va comme ça, maintenant ton boulot, tu vas te le faire correctement parce que tu nous casses les couilles maintenant.
15: Voilà, bon, okay. Alors les conseils de Gérard et de Sandy, nous avons Michel, 26 ans de Paris. Bonsoir Michel.
18: Oui, bonsoir Max.
15: Bonsoir, alors.
18: Gérard,
19: comment?
18: Bonsoir Sandy.
12: Bonsoir. Tu peux parler un petit peu plus fort parce que si on t'entend mal.
18: Très bien.
12: Oh d'accord, il comprend tout à l'envers celui-là encore.
15: Alors, quelle est ta question, Michel?
18: Ben voilà, moi en fait, je pars à Sydney demain. Et
15: pour les JO?
18: Gérard, ouais, pour les JO.
15: Ouais, hein. Bah fais vite quand même. Ouais,
12: ben, je crois que tu travailles un peu tard parce que demain, il reste plus que deux jours. Hein.
18: Ben ouais, je sais, mais j'ai gagné un voyage avec les bus Hollywood Chewing Gum là.
12: Ouais, c'est ça.
19: Mais t'as demain, pas... c'est pas la fermeture, non?
12: Non, mais c'est dimanche, mais attends, il part demain.
15: Mais non, il n'y a pas la fermeture, il y a une nocturne, je crois, à Sydney, il y a une nocturne.
12: Ouais, ça s'arrête dimanche, hein, les Jeux Olympiques. Hein.
19: Ah
12: ouais,
19: d'accord.
12: Et tu vas aller voir qui là-bas?
15: Moi sérieusement, alors c'est quoi ton problème Michel?
18: Bah donc voilà justement, c'est que vu qu'il reste plus beaucoup d'épreuves, j'ai moi un petit conseil Gérard, qu'est-ce que tu me conseilles d'aller voir en fait?
12: Ouais bah je vais te dire une chose maintenant, qu'est-ce qui reste à voir à l'Oracle, c'est la finale de la boxe et c'est tout.
18: Bah il y a d'autres épreuves, il y a le basket, il y a...
12: Ah non, on n'est plus dedans hein.
18: Si.
12: Non, pas dans le basket.
14: Si, les mecs. On est en demi-finale, merde.
12: Lesquels?
14: Les mecs, pas la France en demi-finale.
12: Ah bah t'as plus que ça hein, c'est tout hein. Parce qu'il y a plus de... Non, il y a...
18: La boxe, il y a encore pas mal de trucs.
12: Eh ben, on vient de te le dire, la boxe et le basket, c'est tout ce qui reste. Hein.
15: Il y a aussi le canoë-kayak.
12: Non, c'est fini.
15: En simple.
12: Bon, on dit...
15: Il y a du canoë-kayak en salle.
14: Il y a le taekwondo, là, le machin.
15: Oui, mais le taekwondo aussi.
12: Arrête tes conneries, j'ai vu les programmes, il reste plus grand-chose, on n'est plus dedans presque. On n'a plus que la finale de boxe et le basket, et c'est tout. Il n'y a plus rien d'autre pour les Français maintenant.
15: Le taekwondo aussi.
12: Mais non.
18: J'y vais pas que pour voir des Français, hein, Gérard.
12: Ouais bah...
18: spectacle, quand même.
12: Bah, ouais, qu'est-ce qu'il y a comme spectacle? Tu vas voir les... Quoi?
19: Il y a la fermeture.
15: Attends, Michel.
12: Ouais, mais
19: la fermeture de...
12: Non,
15: Michel.
18: Ouais.
15: Ne me dis pas que tu vas juste pour la parade de nuit, quand même.
12: Tu vas pour la clôture?
18: Bah, un petit peu aussi, ça peut être...
15: Ouais, bah attends, t'as des billets ou pas, Michel?
18: Ah ouais, non, sérieux, ouais.
15: T'as des billets de quoi? T'as des billets Hollywood?
18: Bah ouais.
15: Quel parfum?
18: Menthe.
12: Ouais, c'est ça. Fous-toi bien de notre gueule.
15: Non, mais sérieux.
18: Tu connais pas les voyages en bus Hollywood Chewing-Gum?
12: Eh, t'as besoin de préciser la marque?
15: Putain, pas de marque.
12: T'as besoin de préciser la marque?
15: Ah là, on va encore avoir des procès.
12: T'as besoin de préciser la marque?
18: Bah ouais,
12: oh, tu travailles ou quoi, là, quand je te parle?
15: T'es rayé ou quoi, toi, Gérard?
12: Eh non, mais tu dors ou quoi, là, derrière ton téléphone?
18: Bah non, pas du tout, Gérard, mais voilà, moi, je suis obligé de préciser la marque, quoi.
12: Bah, t'as pas besoin de ça. Putain, mais t'es con ou quoi?
18: Bon, non, excuse-moi, je n'en ferai plus.
12: Ah bon? Bah, tu l'as dit, de toute manière, à l'heure école, t'as presque plus rien. Si tu vas pour voir ce qui reste et puis la clôture...
19: Moi, je peux pas t'aider, j'y connais rien en géo, donc... C'est pour ça que Gérard, il parle le plus, parce que moi, j'y connais rien du tout.
12: À part la clôture...
15: On rappelle que JO, c'est pas Jolo Otage, hein, comme on l'a entendu dans l'un de tes débats. Hein.
18: Ouais,
12: chaud. Ça, c'est les deux cons standards qui s'amusent à ça.
15: Enfin bon, j'ai eu des problèmes à cause de toi, et c'est toi qui es responsable.
12: Il n'y a aucun barbu au JO. Ouais, c'est ça, t'as raison. Manu, tu fermes ta gueule, tu t'occupes de ton standard. D'accord. Quand on t'appellera Potchamp, tu sortiras de sous le lit.
15: Si, il y avait le
12: tireur. Mais toi, c'est pareil, tu fermes ta gueule.
15: Michel Hack, il était barbu, hein, c'était un bubard.
12: Putain, mais ils sont cons.
15: Bon, alors, pour terminer sur Michel,
12: sur Michel, de toute manière, je peux te dire, si tu vas pour à peine deux jours, maintenant, ça sert à rien du tout.
18: Bah surtout que j'ai entendu dire que...
15: Tu pars quand, Michel? Demain?
18: Bah, je pars demain matin.
15: En plus. Bah, attends, en bus pour aller jusqu'à...
12: Non, mais attends, tu pars... Tu vas comment?
9: en bus.
20: Ouais, bah alors là, t'es pas. Non, mais t'es pas arrivé, hein.
15: Ça fait combien de trajets en bus, Gérard, Paris
20: Sydney? Je sais pas, parce que je sais déjà que. Il y a un décalage de 10 heures d'avion. Il y a un décalage de 10 heures.
15: Attends, parce que si on fait un calcul rapide, Michel, tu me dis si je me trompe, hein, ouais. Sachant qu'il y a 10 heures de décalage en avion, ça fait combien en bus? Ça fait au moins 36 heures de décalage en bus.
20: Mais attends, il est pas arrivé, hein.
19: Vaut mieux que tu prennes l'avion, hein.
20: Ouais. Tu vas en avion, ça va plus vite, hein.
15: Il a remonté dans le temps.
20: Ouais. Tu vas en avion, ou tu restes chez toi, tu regardes les...
15: Retour vers le passé et tout grâce au bus Hollywood.
20: Non, mais je crois que, à mon avis, tu vas y aller pour rien, hein, là. Toi, Michel.
9: Je veux dire, Sandy.
19: Oui.
9: Des rumeurs de couloir que tu représentais la France pour l'épreuve de sous-motorie masculin.
20: Et toi, tu représentes le connard qui est en train de se foutre de la gueule du monde.
9: Mais non, mais pas du tout. Moi, c'est ce qu'on m'a dit. Donc,
20: ouais, bah, ce qu'on, aussi, c'est les gens cons. Tu sais pour c'est quoi pour moi, c'est des cons.
15: Voilà, exactement.
20: D'accord. Et toi, tu fais partie des cons parce que tu le répètes.
15: Et Michel.
9: Ouais.
15: T'as intérêt à amener de la mousse à raser parce que effectivement, là, si tu prends le bus. Et que tu vas, à mon avis, faire tout en bus avec les bus Hollywood en partant de Paris pour la Racine Née. Là, finalement, la beubarde, tu vas finir par l'avoir. Hein.
9: Ouais, c'est clair. C'est
21: chaud. En plus, pour y aller, tu passes par des pays sympas, quoi, si tu fais le trajet.
15: C'est clair, ouais.
20: Non, mais à mon avis, je crois que tu vas y aller pour rien.
9: Ah bon, tu penses?
20: Bah ouais. Oui, là, ouais. Vu qu'il reste deux vendredi et samedi.
15: Ah ouais, là, c'est chaud, là, encore.
20: Et dimanche, c'est la clôture, donc tu vas pour rien.
9: Mais billets Hollywood, je me suis fait bébard, quoi.
15: Bah ouais, c'est dommage.
20: Tout est fait rembourser.
9: Ah ouais?
20: Bah ouais, hein.
9: Mais je les ai gagnés, donc si je me les fais rembourser, je me fais rembourser que dalle, quoi.
20: Eh ben, dans ces cas-là...
19: Il pourra jamais se les faire rembourser, hein.
20: Tu crois?
15: Tu vas pas. Non, ça va pas être faisable. Bon, en tout cas, bon voyage, Michel, et tu nous tiens au courant.
20: Tu rappelles dans la semaine pour nous dire où que t'es, là.
15: Ah, il sera pas arrivé.
21: Il sera dans le bus.
9: Je t'appelle samedi prochain.
20: Ouais, d'accord. Samedi, ok. À samedi.
15: Ok. Allez, ciao, à samedi. Ciao, ciao, bisous. Roberto, dans un instant, 39 ans. Bonsoir, Roberto.
22: Oui, bonsoir.
15: Oui, t'appelles pourquoi?
22: Eh bien, écoute, je voulais des conseils auprès de Gérard et de Sandy sur la drague.
15: D'accord, ok. Bah, ne bouge pas, on revient dans un instant avec deux spécialistes de la drague, Sandy et Gérard. Et puis il y aura du courrier.
23: Ah oui.
15: Ah bon? Ouais. Vous m'avez rien dit. Pourquoi du courrier? C'est quoi comme genre de courrier?
21: Ben je sais pas en fait. C'est Manu qui l'a sélectionné, donc il vous dira ça après la pub.
15: Ah, d'accord. Ok. Ne bougez pas. Donc du courrier et encore un conseil de Gérard et Sandy concernant Roberto sur les techniques de drague. On fait fan radio bien sûr avec toujours Gérard et Sandy qui sont dans les studios 0803 08 5000. D'ailleurs dans 8 à 10 minutes, ce sera Evan qui va continuer bien entendu à apprendre le flambeau de fan radio partout en France. Et si vous voulez parler avec Evan, lui laisser des emails, vous y allez par l'internet, par le Minitel. Par le satellite et également par le numéro de téléphone qui est le 0803 08 5000 et l'internet, à savoir, c'est quoi? Qu'est-ce qu'il y a, Anka?
24: Evanfunradio.fr.
15: Evanfunradio.fr, voilà, pour lui laisser plein de messages et vous choisirez la musique que vous voudrez. Et c'est tout ça entre minuit et 2h du matin. Voilà, vous pouvez appeler dès maintenant d'ailleurs si vous voulez éventuellement participer à cette émission. Gérard toujours avec nous, Sandy toujours avec nous. On terminera par le courrier. Pour l'instant, on avait Roberto, 39 ans, qui avait besoin de techniques de drague. Hein.
22: Oui, bonjour tout le monde, bonjour. Alors, Gérard.
15: Juste avant Roberto, on était tout à l'heure avec Michel,
22: oui.
15: Et on parlait justement de Sydney, et on parlait du décalage horaire, et Gérard m'a dit de quelque chose de très intéressant en antenne par rapport à David Douillet, oui.
20: Oui, qui est revenu là récemment, donc il y a à peu près plus de 10 heures de décalage horaire en avion.
22: Effectivement.
20: Voilà. Donc l'autre, s'il y va en bus, comme il a dit, je crois qu'il n'est pas arrivé. Hein.
15: Ah bah s'il y a 10 heures en avion, il y a au moins 35 ou 36 heures en bateau, en bus.
20: En bus, ouais, ça dépend à combien qu'il roule.
15: 110 km heure.
20: Ouais, mais si c'est un bus pourri, ça m'étonne rien.
15: Alors Roberto.
22: Oui, alors bonjour Bibi aussi. Hein.
19: Bonjour.
22: Alors moi j'appelle parce que j'ai un métier très très difficile. Hein. Je travaille dur toute la soirée, toute la nuit. Hein. Je suis dans le bois et j'ai des problèmes pour draguer dans la vie de tous les jours. Et donc je sais pas comment il faut faire. Est-ce qu'il faut mettre du parfum par exemple? Enfin,
20: attends, tu travailles dans...
22: En fait, je suis un peu nerveux. Hein. Je sais pas comment faire.
20: Tu travailles dans quoi?
22: Je travaille toute la nuit, très très dur. Hein.
19: Mais tu fais quoi comme métier?
22: Oh, trois fois rien. Enfin, c'est dans les bois, pas loin.
20: Hein. Ouais, ben c'est un travesti.
22: Ah non,
15: mais il a le droit, je veux dire.
22: Ah oui, enfin.
19: Bah déjà, faut être quand même assez coquet. Hein. Si tu veux, faut bien s'habiller. Faut être, faut se parfumer, faut se laver et tout quoi. Donc,
22: toi, tu mets quoi comme comme parfum?
19: Alors moi en ce moment je mets de la pêche. C'est un mélange de vanille et de pêche. Et
22: j'achète un kilo de pêche.
19: Non, mais c'est le parfum. Si tu veux, c'est du liquide.
20: Faut pas mettre du parfum de femme.
22: Bah, pourquoi?
19: Moi, en général, tu peux mettre du Mémène. Hein. Du Mémène, du Fabergé, ou il y a d'autres parfums. Hein. Bon, on va pas citer de marque, hein, c'est pas la peine.
20: Hein. Bah non, bah, t'as pas besoin de les citer. c'est bien, parce que tu les cites en premier déjà.
4: Alors, Gérard, les conseils de drague quand même.
20: Non, mais ce qu'il a, c'est que, comme t'as dit, Sandy, donc c'est ça, mais bon. Vas-y mollo quand même au départ, parce que si tu connais pas la personne, déjà tu essayes de faire ample connaissance avec elle.
22: Je mets quoi comme accessoire, enfin comme tenue vestimentaire?
20: God à clou. Non mais attends, tu veux draguer quoi toi?
22: Mais je sais pas, moi je des copines, enfin des copains.
19: Mais t'es vraiment travesti ou c'est pour rigoler?
22: Je suis Roberto quoi.
20: Non mais on te pose la question, est-ce que tu es vraiment travesti, oui ou non?
22: Ah oui, je suis travesti, oui.
20: Bon, ça va déjà mieux maintenant.
19: Donc pour toi, vraiment, c'est vraiment une passion.
22: La travestitude?
19: Bah oui, je pense. Ouais. Non mais si tu veux une technique de drague, moi je peux te dire une technique de drague, je sais pas si ça marche, parce que moi j'ai pas essayé.
22: Oui.
19: Mais bon, si tu connais bien la personne, tu peux, si t'as son numéro, tu lui téléphones. Et tu lui fais croire comme quoi que tu veux parler à un tel ou je sais pas moi Patricia ou n'importe quoi.
22: En
19: n'importe qui.
22: C'est Robert.
19: Et non mais toi c'est Robert, mais si par exemple tu veux parler à quelqu'un d'autre.
20: Tu parles à Roberta.
19: Voilà, tu peux parler à Roberta et oui. Tu lui dis voilà, je voudrais parler à Roberta, même si c'est pas vrai. Et si tu vois que la personne elle te répond à ce moment-là, c'est bon signe.
22: Et pour les poils sous les bras, parce que j'ai beaucoup de poils sous les bras.
19: Ah bah là faut t'épiler hein, dans ces cas-là. Faut aller dans un service dermatologique et puis tu peux.
20: Hein? Dermatologie.
19: Non, je me suis trompée, c'est une autre dame, c'est quelqu'un qui.
20: Esthéticienne.
19: Voilà, esthéticienne, cherchait le mot.
20: Dermatologie.
22: Et ça a marché pour toi?
19: Non, pour moi personnellement j'ai pas essayé. Hein.
22: Il doit y avoir une sacrée touffe alors.
20: Bah non, elle a rien du tout, puis elle a pas besoin de s'épiler, de toute manière je l'ai connue sans qu'elle soit épilée, puis c'est tout.
22: D'accord.
20: Ça fait 3 ans qu'on est ensemble.
22: Ah oui, quand même.
20: Bah oui, hein.
19: Bah ça passe les années, hein. Non, mais voilà la technique de drague que je peux te.
20: Non, mais tu l'appelles, t'appelles Roberta, tu lui dis comme on te dit là, puis t'essayes de l'inviter à boire un verre.
19: Non, il fait croire que c'est Roberta qui est au bout du fil. Il dit par exemple, je veux parler à quelqu'un, et en fin de compte, la personne n'existe pas.
20: Bah ouais, mais il demande après.
19: Si tu veux, c'est pour approcher la personne pour qu'elle puisse te parler au téléphone.
20: Mais il demande Roberta, comme lui, c'est Roberto, il veut avoir Roberta.
19: Bah il peut demander Roberta, il peut demander, je sais pas, à n'importe qui. Et puis il verra bien si la personne a décroche. Bon, si elle décroche et puis qu'elle dit allô, au moins c'est quand même bon signe de draguer, quoi. Mmh. Enfin, je sais pas, moi. Hein.
4: Voilà.
22: D'accord.
4: Ok, Roberto, on est malheureusement très pris par le temps.
22: D'accord.
4: Mais ce n'est que partie remise. Hein.
22: Je vous embrasse tous sur le kiki.
4: Ah, c'est très gentil de ta part. Salut, Roberto.
20: Lolita, 24 ans, Pigalle, bonsoir. Pigalle, c'est Paris, ça. Hein.
5: Oui, bonsoir, Gérard, bonsoir, Sandy.
20: Bonsoir, Lolita.
5: Bonsoir, alors, tout le monde.
20: Le problème, ça, c'est un problème qui doit te concerner, ma petite Sandy.
19: Non, je crois pas.
20: Elle n'a pas de plaisir au lit. Ah
21: t'es dans un trop petit kiki, GG, merde.
5: C'est exact.
19: Ah bon, parce que moi, j'ai pas de plaisir au lit.
20: Ah non, mais c'est pour.
21: C'est pas avec Gérard, c'est ça?
20: C'est à toi que je.
19: Non, pas personnellement, c'est.
20: Ça, c'est personnel, de toute manière aussi, hein. Dans ces cas-là,
21: elle se fait mettre de partout.
19: Je préfère prendre mon joker.
20: Voilà, joker, bien dit. Bon, alors, c'est donc, elle n'a pas de plaisir au lit. Alors, comment qu'on pourrait faire?
5: Voilà, je n'ai pas de plaisir au lit, je n'arrive pas à jouir, j'arrive pas.
19: Mais c'est avec ton mec ou c'est avec peut-être
5: non,
19: un amant?
5: Il n'y a pas de mec fixe.
19: T'as pas de mec fixe?
5: Bon, en fait, j'attends le mec qui me donnera du plaisir, donc j'en essaye plein, quoi. Mm-hmm.
20: Et depuis, t'as toujours pas trouvé ton bonheur. La chaussure à ton pied, disons.
5: Non.
20: Et ça fait combien de temps que ça dure, ton truc, là?
5: Bah, tu vois, j'ai 26 ans.
20: Non, 24.
5: 24 ans, ça fait 4 ans, à peu près.
20: 4 ans, donc... t'as déjà connu des mecs, avant?
5: Ouais, j'ai eu une longue aventure avec quelqu'un, mais bon, c'est vachement perso, je peux pas t'en parler, quoi.
20: Oh ouais, non, mais attendez, là,
19: non, mais tu sais, si tu nous expliques pas exactement, on pourra pas te trop.
20: On pourra pas t'aiguiller.
5: Non, mais là, c'est perso, quoi, je peux vraiment pas vous en parler.
4: Mais demandez-lui peut-être ce qu'elle fait, elle, avant de faire l'amour, tout ça.
5: Moi, ce que je fais.
20: Bon,
19: Mais le mec qui t'excite pas ou c'est...
20: C'est toi.
13: Mais si, sur le coup, je suis vachement excitée, mais j'arrive pas.
20: Ouais, mais c'est toi qui dois le bloquer quelque part, alors.
13: Ah non, lui, il ne peut pas bloquer du tout.
20: Hein, non, mais je te parle pas du mec, je te parle de toi, en général.
13: Moi, non, je bloque pas, enfin, je sais pas, il y a un blocage quelque part, t'as peut-être raison, ouais.
20: Et t'as vu quelqu'un pour ça? T'as essayé d'en discuter avec un gynécologue?
13: Bah non, c'est vachement perso, quoi, j'ose pas.
19: Franchement, je crois pas que les gynécologues, ils voudraient aller sur ce point-là. Hein.
15: Ça dit, toi qui dis ne pas avoir de plaisir avec Gérard.
20: Elle a jamais été dire ça, alors commence pas à dire.
15: C'est toi qui l'as dit, mais c'est pareil.
20: Ouais, donc, bah même.
15: Pourquoi tu penses pas avoir de plaisir? Qu'est-ce qui manque, à ton avis, chez une femme pour qu'elle ait du plaisir?
19: Bah, je pense déjà, pour avoir du plaisir, faut d'abord que la personne ait des sentiments vis-à-vis de la personne.
20: Est-ce que t'as des sentiments quand tu vois la personne?
19: Faut connaître la personne, faut essayer de la... Enfin, évidemment, faut la connaître depuis longtemps.
13: Bon, en général, c'est une heure ou deux, ça va, quoi.
19: Ah ouais, mais tu peux pas connaître une personne.
20: Ah non, au bout d'une heure ou deux, tu peux pas connaître les gens.
15: Ça m'arrive.
13: Une idée,
15: bah ouais, puis ça m'a donné... Moi,
19: et
15: j'ai...
19: même si tu couches avec la personne comme ça, au bout d'une heure, là, ça devient grave.
13: C'est ça, bizarre.
15: Non, mais je voulais dire qu'on peut avoir du plaisir et jouir avec une personne qu'on connaît depuis une heure.
13: Ah oui, tout à fait.
15: C'est parce que tu vas la connaître depuis 20 ans que tu n'auras pas l'air d'avoir du plaisir.
19: C'est pas, ça dépend. Moi, personnellement, je sais que je pourrais pas faire ça avec une personne que je connaîtrais depuis un an et puis avoir du plaisir comme ça. Hein.
15: Qu'est-ce que le mec doit te faire, Sandy, toi, pour que tu aies du plaisir? Tu sais ce qu'il doit te faire?
19: Bah, déjà, faut que je le connaisse.
15: Non, mais physiquement.
20: On s'en fout de le connaître. Ah,
15: physiquement, qu'est-ce qu'il doit te toucher? Qu'est-ce qu'il doit te faire?
19: Non, faut qu'il m'attire vraiment.
20: Mais on s'en fout!
21: Il doit mettre la main où? Dans le cul ou dans la chatte? Explique.
15: Non, mais toi, des trucs comme ça.
20: Hein?
13: Gérard, il t'a tiré?
19: Déjà, ce qu'il doit faire, c'est... La seule chose, c'est quand il m'embrasse. Là,
20: qui?
15: Quand il t'embrasse, ça te fait jouir.
20: Ça te fait jouir.
19: Ça me fait jouir, mais ça commence à me faire chauffer. Et après, bon, bah, s'il va un petit peu plus loin, qu'il met la main dans la culotte ou qu'il remonte un peu vers les seins, et puis
20: Ah mais non, au contraire, ça fait partie de l'amour.
19: Ça, c'est l'amour, ça.
13: Ah, moi, je trouve ça dégueulasse.
15: Et après,
19: qu'il remonte tout doucement. Enfin, ça dépend. Il y a des petits détails comme ça qui fait que on peut avoir du plaisir par la suite ou même.
21: C'est quoi les petits détails, justement?
15: Ah ouais, parce qu'en fait, bon, c'est bien les caresses, c'est bien, mais on appelle ça les préliminaires. Mais après, il faut avancer dans les préliminaires.
19: Les caresses, surtout les caresses.
15: Les caresses buccales.
19: Non, ça dépend, ça peut être aussi les caresses.
15: Est-ce que tu aimes que Gérard te fasse des cunnilingus? Est-ce que ça te procure du plaisir?
19: Ouais, ça beaucoup, ouais.
15: Ouais, donc ça te fait jouir?
19: Ouais, ça me fait kiffer énormément.
15: Ça te fait kiffer, oui. Lolita, ouais. Est-ce que tu es adepte du cuni?
13: Moi, je suis bucogénital à fond, ouais.
19: Ça c'est.
13: Donc je suis même plus que cuni, je suis carrément 69.
19: Mais ça dépend, tout dépend comment c'est fait, comment la personne peut te le faire, parce qu'il y a différentes façons de le faire aussi.
21: C'est vrai que Gérard, il doit bien le faire, il a plus dedans, donc ça aide.
20: Prends ta gueule à toi, on te demande pas si Bébé Rose a te fait des pipes aussi, non?
19: C'est sûr que si la personne a te le fait comme ça, tu vois qu'elle fait pas ça avec tendresse. Qu'elle fait ça, disons...
20: Sauvagement, c'est pas bon.
19: Sauvagement, comme tu dis, Gérard, c'est vrai que là, tu peux pas avoir de plaisir. Mais tout dépend comment la personne peut te le faire. Si c'est fait avec des câlins et tout, avec tendresse et tout, c'est...
20: Et là, depuis, t'as essayé d'avoir des aventures ou pas?
13: Ah, mais j'en ai plein des aventures. Hein.
20: Et c'est
15: ça, le problème.
20: Et ça bouge pas.
13: Depuis, j'ai pas joué depuis 90.
19: Moi, je pense que ça peut pas provenir de toi.
20: Attends, depuis...
13: Non, 96, je te dis des bêtises.
20: Ah ouais, parce que 90, j'allais dire depuis 10 ans...
13: 90, première saut d'eau, je me souviens.
20: Ah, ok. Non, mais
15: avec eau. Hein.
13: Avec de l'eau, ouais. D'ailleurs,
20: ouais.
13: Sandy, super conseil. Hein.
19: Ah bah, je t'en remercie, hein, il n'y a pas de problème. Hein.
15: Ça continue maintenant que vous êtes en galère ou pas?
20: Non, mais ça, joker.
13: C'est pas gênant,
19: je prends mon joker aussi.
13: D'être en train de produire Sonacotra et d'avoir une vie de couple, hein.
20: On n'a jamais dit qu'on était dans un foyer Sonacotra.
19: Moi, pour l'instant. Le conseil que je peux te donner, c'est que quand tu vas faire ça avec la personne, essaye de lui dire de faire ça avec tendresse, amour.
20: Délicatesse surtout.
19: Voilà, délicatesse.
20: Pas comme une bête sauvage.
19: Pas sauvagement.
13: Ah ouais, non, mais moi, j'aime qu'on me prenne comme une bête, hein.
20: Oh ouais, mais alors là, dans ce cas-là, t'auras jamais de plaisir, hein.
13: Bah si, attends, c'est comme ça que je prends mon plaisir, moi.
20: Ah bah alors attends, tu prends ton plaisir parce que le mec il te prend comme une bête et t'as pas de plaisir avec lui au lit.
13: Mais non, justement, après je bloque. Hein. Alors moi j'ai essayé d'avoir du plaisir toute seule, mais je sais pas comment faire. Alors Sandy, tu peux me donner des conseils pour avoir du plaisir toute seule?
15: Bonne question.
19: Pour avoir du plaisir toute seule, moi personnellement je m'y connais pas trop. Donc là sur ce point.
20: Peut-être que Noémie pourrait nous aider vu que
19: on a une femme
15: en plus. Aïe.
19: Moi, vous aider sur ce sujet, non, je crois pas.
20: Ah bah alors...
15: Non, mais Sandy, quand t'étais, je sais pas, t'avais 14-15 ans, tu commençais à découvrir ton corps.
19: Oui, je pense.
2: T'as mis du temps pour faire le tour, mais qu'est-ce que tu commençais pas à te caresser, tu vois, à se masturber en fait, ça s'appelle comme ça.
19: Si, je crois que j'ai dû le faire une ou deux fois.
13: C'est tout.
19: Ouais.
2: Mais tu faisais comment, tu avec ta main, tu te caressais les lèvres et tout.
19: Non, mais j'ai commencé très tôt à avoir des copains et.
20: Ouais, le premier baiser, elle l'a fait à 12 ans, hein, qu'elle m'a dit.
19: Premier baiser. Voilà, le premier baiser.
20: À 12 ans.
19: Même avant, j'ai commencé déjà à la maternelle, j'avais déjà un petit copain.
20: Ouais, d'accord. Pardon.
19: Il s'appelait Sébastien et l'autre il s'appelait Romuald et donc.
20: Bon, enfin, c'est pas son problème.
2: Moi, je l'ai sucé à 8 ans.
20: Bon, bah ça, on s'en fout de toi, de toute manière. Toi, vu la gueule que t'as, ça m'étonne pas.
19: Non, mais. Mais pour ton problème,
20: moi, j'en sais rien, moi.
19: Moi, je pense que.
7: Tu
13: n'as pas de conseil à me donner, toi, pour
19: si, moi, j'ai un conseil à te donner, c'est que quand tu vas voir la personne, ton copain ou le mec qui t'attire vraiment,
13: ouais.
19: Tu lui dis d'aller avec délicatesse et puis de te faire beaucoup de câlins, de bisous.
13: Ouais, mais c'est ce que j'ai fait la dernière fois. Hein, bon, je peux pas trop vous en parler parce que c'est perso, mais ça n'a pas marché non plus. Hein.
19: Et est-ce que tu as essayé de lui dire de faire un striptease devant toi? Parce que des fois, ça peut le faire, ça.
13: Ouais,
19: tu peux t'étudier.
13: J'ai essayé la bouffe.
19: Tu lui demandes de faire un striptease, il commence par enlever sa chemise, son
20: pantalon. Non, attends.
19: Là, c'est bien kiffé quand même. Hein.
20: Non, c'est au mec de déshabiller la nana en premier, c'est pas au mec de se déshabiller premier.
13: Non, il n'y a pas de règle.
19: Je pense pas, non, parce que la nana.
20: Mais moi, de manière, quand je déshabille Sandy, moi, je vais te dire une chose, je prends une paire de ciseaux, je coupe tout, moi, ça va plus vite.
2: Après, tu dors, t'es tellement crevé.
20: Non, moi, j'arrache tout, c'est pas grave.
19: T'as pas besoin de me déshabiller, je me déshabille toute seule.
20: C'est bon. Oula, il y a du Larsen.
19: Ça fait du Larsen.
20: Bon, enfin, Lolita, bon, bah, de toute manière, ce qu'on peut te dire pour l'instant, c'est d'essayer de continuer comme ça. Ouais. Mais essaye de prendre plus de plaisir quand même quand t'es avec quelqu'un.
19: Mais pour ça, il faut qu'elle lui dise d'y aller doucement, pas précipiter les choses.
13: Vous m'avez donné aucun conseil, là. Hein.
20: Mais ouais, mais de toute manière.
19: Bien, mais si, je t'ai donné un conseil, je t'ai dit de dire au mec, le mec que t'auras en face de lui, quand tu seras en face de lui, de lui dire d'y aller doucement.
13: De pas
19: précipiter les choses.
2: Oui, il peut peut-être te filer du blé, ça peut-être donner du plaisir.
13: Ouais, ça peut marcher aussi. Ouais.
19: Sinon, ce que vous pouvez faire, enfin ça c'est pas un cas personnel. Hein. Moi personnellement,
2: non,
19: je le fais
2: sûr,
19: pas.
2: Bien sûr.
19: Mais tu peux regarder une cassette vidéo avec ton copain ou le mec.
2: Quoi, un Walt Disney.
19: Et ça peut.
20: Mais non, pas un Walt Disney.
19: Exciter, ça.
20: Un film X.
13: Nous, on a essayé, on avait regardé « Mets ton doigt là où je pense » et ça n'a pas marché non plus, quoi. Mais bon, c'est perso, je peux pas en parler.
20: Bon, ok, si c'est des trucs perso, on va pas pouvoir t'aider plus que ça, Lolita.
19: Voilà,
20: je suis désolé.
19: Voilà ce que je pouvais te conseiller.
13: Tu vois, mais vous comprenez pas que c'est perso que je peux pas vous en parler.
20: Ben ouais, mais dans ce cas-là, c'est pas la peine de nous appeler pour nous demander un conseil. Si t'as des trucs qui sont personnels, on va pas pouvoir vous aider si vous êtes sans arrêt, vous nous dites que c'est personnel aussi.
13: Mais t'as pas besoin de savoir ma vie perso.
20: Mais même, tu nous demandes un conseil, on essaye de savoir des trucs plus profonds sur toi, tu nous dis c'est perso. Alors dans ce cas-là, c'est pas la peine d'appeler, c'est tout.
19: Oui, mais Gérard, il y a des choses qui ne se disent pas.
20: Mais ouais, mais attends, on lui demande certains points, elle nous dit c'est perso.
13: Mais
20: on va pas
13: demander à quel âge t'as commencé à te faire enculer dans la loco, toi.
20: Bon, alors, au revoir Lolita, bonne nuit. Tu restes sur la poli avec moi je t'emmerde. Au revoir.
19: Au revoir Lolita.
20: Bonne nuit.
19: Bonne nuit, voilà.
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23: Non.
24: Bonsoir.
23: Salut Casimir.
25: Merci de m'oublier.
23: Salut Casimir. Salut Quasimodo.
26: Salut Michel.
23: Salut Apo.
25: Salut Gégé.
23: En espérant que vous allez me faire du bon boulot, parce que sinon à 2h30, moi je mets la clé sous la porte, alors je vous préviens, vous démerdez.
26: D'accord.
23: C'est un conseil que je vous donne. Donc les micros éteints, si ça vous dérange pas, merci.
26: On attaque le débat, s'il te plaît, mon chéri.
23: Je suis pas ton chéri, d'accord.
26: Vas-y, Michel.
27: Ouais, Gérard, moi je vais te demander, au fait, tu parles de médecin, est-ce que t'as été chez le dentiste régulièrement dernièrement?

0: Et toi, je t'ai dit tout à l'heure de me poser des questions bons.
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3: Et voilà, bon.
4: Voilà, c'est celui-là.
3: D'accord. Ouais. Ok, bon, bonsoir à tous. Donc, bienvenue pour les débats de la semaine.
4: Ouais.
3: Alors, Karine au standard. Merci. Alors, on a Karine au standard pour commencer. Bonsoir, Karine.
5: Bonsoir.
3: Disons rebonsoir parce qu'on s'est déjà vu.
5: Ouais.
3: Il va se présenter tout seul là-bas.
6: Bah, Tony Melon.
3: Hein?
6: Tony Melon, comme la semaine dernière.
3: Ah, Melon. Melon, d'accord.
5: Voilà.
3: Ok, ça ira plus vite. Aurélie, donc sur le net, et Babouche à l'arrière.
7: Bonsoir.
3: Donc, on va saluer quand même tous ceux qui travaillent de nuit, donc les agents de sécurité. Donc, c'est un débat sur les agents de sécurité, les routiers, les chauffeurs de taxi, les infirmières. Je vais en passer des meilleurs, et puis bonjour à la poulette. Et voilà, donc c'est parti pour le débat. Alors, pour ça, on va accueillir Laurent Garnier, bonsoir, 118.6. Laurent Garnier, bonsoir. Allez. Allô. Babouche.
8: Bonjour, Gérard.
3: Bonsoir.
8: Bonsoir.
3: Vigie Corsair, bonsoir, 101.9.
9: Vigie Corsair, bonsoir Gérard.
3: Tortue Générale, 104.8.
8: Tortue Géniale, s'il vous plaît, bonsoir Gérard.
3: Ouais, ben, je parle comme je peux, d'accord. Vous avez pas commencé à me chauffer le bourdon. On est déjà là. Il y a déjà 4 malades, alors 3 malades, alors je vous préviens, calmez-vous un peu derrière. Hein.
4: Oh là, Gérard.
8: Okay.
3: Et monsieur Mazur. Et monsieur Mazur pour finir.
10: Oui, bonsoir monsieur Gérard.
3: Alors monsieur Mazur, je vous préviens. Je préviens vous prévenir tout de suite d'entrée.
10: Oui.
3: Que vous n'allez pas me gonfler avec des questions qui n'ont ni queue ni tête. D'accord?
10: Ah, monsieur Gérard, les questions, c'est vous qui les posez.
3: Non, mais les réponses, je veux dire.
10: Les réponses, bien sûr.
8: Les dossiers auront toute une tête.
3: Ouais, vous n'avez pas commencé comme ça, d'accord?
10: Alors. Oui, tout à fait.
3: On commence. Première question.
10: Pam, pam, pam, pam.
3: Et toi, tu vas commencer à te calmer, sinon tu vas dégager tout de suite. Et on a le fameux boum boum.
4: Oui,
3: j'espère.
4: On a le boum boum, ouais.
3: Parce que on risque de s'en servir souvent ce soir.
8: Question de Monsieur Cousin.
3: Comment? Comment?
4: Bon allez Gérard, on y va. Comment c'est la première question?
3: Non, mais je préviens tout de suite celui qui s'amuse à dire ça sur les trois. Là, je vais sur les quatre. Je vais pas chercher. Je vais en choper un au hasard. Hein. Alors, au standard, préparez-vous à avoir du répondant pour les auditeurs. Hein. Parce que ce soir, ça va gerber sec. Hein.
4: Il remonte Gérard ce soir.
3: Alors, que doit posséder un agent de sécurité et un maître chien pour exercer son métier?
8: Un chien.
3: Eh, tu peux fermer ta gueule, toi.
5: Juste un petit truc pour commencer.
3: Voilà.
5: Je te donnerai quand même un petit chiffre. On va commencer donc... pardon, excusez-moi. On va commencer donc avec à peu près 3533 personnes.
3: De collectif.
5: Oui, de collectif, voilà. Et puis on attend... pardon. Et donc on attend d'autres personnes.
3: Hein. D'accord.
5: Excusez-moi, je suis malade, j'ai une crève.
3: Mais non, mais de toute manière, il y a au standard aussi, donc c'est la journée. Alors, monsieur Mazur.
10: Oui, alors monsieur Gérard, pourriez-vous répéter la question? Car il y a eu beaucoup de bruit, je n'ai pas pu entendre...
3: Alors je préviens que je ne répéterai pas les questions 50 fois.
10: Absolument.
3: Que doit posséder un agent de sécurité et un maître chien pour exercer son métier?
10: Alors, est-ce que nous considérons, monsieur Gérard, parce que je ne m'y connais pas bien, est-ce que nous considérons que l'agent de sécurité et le maître chien sont la même personne? Est-ce le même métier?
3: C'est deux travails différents. Faut pas confondre tentacule et encule ta sœur.
10: Oui, à vos souhaits.
3: Voilà.
10: Alors, je dirais, monsieur Gérard, qu'il faut, bien entendu, posséder un diplôme. J'imagine qu'un bac plus 6 est le minimum.
8: Oh oui.
3: On verra. Tortue de mes genoux, là.
8: Alors, moi, je pense que il est nécessaire au maître chien d'avoir une laisse, une muselière, une bombe lacrymo.
3: Et voilà. Non, mais attends, que doit posséder un agent de sécurité et de maître chien pour exercer son métier? Confonds pas, parce que tout à l'heure, tu m'as dégagé, vite fait, bien fait, toi.
4: Gérard, il a répondu à la question.
3: Non.
4: Bah, si, écoute.
8: Bah, tu me demandes ce qu'il
3: qu'est-ce
8: doit
3: qu'il doit avoir pour exercer son métier
8: pour exercer.
5: Un chien.
8: Bah, je pense qu'il doit avoir...
3: Bon,
8: oui.
3: toi, avec les chiens,
5: bonne
3: tu
5: réponse.
3: M'énerves. Bon, mais ça y est, là, toutes les deux, là, vous allez vous calmer ou quoi?
5: Bah quoi, attends, le maître chien, c'est un chien.
3: Qui c'est qui commande ici?
5: Bah, c'est toi.
3: Bon, bah alors, on la ferme. Sinon, on va vous amener des os à bouffer, hein.
8: Je pense que le BEPC, ça suffira largement, Gérard.
3: Hein?
8: Le BEPC suffira largement.
3: Bon, ok, bah toi, je crois que... Tu fais quoi sans indiscrétion comme boulot?
8: Moi?
3: Ouais.
8: Je suis au chômage pour l'instant.
3: Ah ouais, t'es au chômage?
8: Oui.
3: Merci pour le micro qui doit être éteint. Ah
8: oui, et je cherche une place justement de vigile, mais j'ai du mal.
3: Ouais, bah, sort...
8: mon BEPC.
3: Ouais, bah surtout avec les conneries que t'es en train de nous dire, je vais te dire une chose, je crois que tu peux toujours te mettre le doigt où que je pense.
4: Le débat, ouais, Gérard, le débat.
3: Vigile corsaire.
9: Oui, alors ça tombe bien parce que là, en ce moment, je suis au travail, je suis dans mon KGB de sécurité. Et moi, j'ai comme ustensile une lampe torche. J'ai aussi des écrans de télévision pour justement voir si parce que j'ai des petits soucis, il y a des petits je travaille dans une entreprise assez réputée dans la téléphonie et des fois il y a des petits sauvageons qui escaladent la barrière et qui viennent piquer des portables. Donc non, j'ai tout un attirail de caméras.
3: Est-ce que je me suis bien fait comprendre?
9: Oui, moi j'ai tout à fait compris, hein. J'essaie de répondre.
3: Je crois pas que je me suis bien fait comprendre lors de la question.
9: Ah d'accord.
3: Parce que là, pour l'instant, vous essayez de me faire chier.
8: Ah non.
3: Vous essayez de casser le débat, mais vous allez pas le casser parce que c'est moi qui va vous casser la gueule. Ça va pas être pareil ce soir.
6: Ouais.
3: Je vous préviens. Déjà, Musique Cancer et Tortue Géniale. Pour l'instant, vous êtes deux cons. Alors je pense que je vais vous dire au revoir tout de suite.
4: Alors attends Gérard, tu vas pas...
8: On est pas des cons.
4: Mais attends, mais pas tout de suite,
3: hop,
4: écoute.
3: Allez, bon. Allez, hop là.
5: Et pour replacer le débat un petit peu, il y a des gens sur le net qui se demandent ce que c'est finalement un maître chien. Il y en a un qui me demande, un maître chien finalement, est-ce que c'est un maître Jedi avec un chien laser?
3: Non, c'est pas du tout pareil, les maîtres chiens. Et puis qui c'est qui pose cette question?
5: Rodolphe Vagina, à mon avis, il a rien compris.
3: Non, il comprend, il doit pas comprendre, il doit pas savoir. Laurent Garnier, pour terminer.
8: Oui, ben moi je pense que ce soit un maître chien ou un vigile, je pense qu'il devrait posséder avant tout une maîtrise d'arts martiaux comme le Wu Tang Clan ou le Wu Tai Ching Chou. C'est important.
3: Non mais attends, mais...
8: Bah non,
3: mais ce soir, qui c'est qui m'a choisi ça là?
8: Mais j'ai un ami qui est
3: ça. Non mais ça va là, mais... Et c'est quoi là, ces trois gugus que vous m'avez trouvé là?
4: Bah quoi?
3: C'est quoi ce bordel?
4: Il y en
3: a. Non mais attends, sur les trois, il y en a aucun qui répond.
4: Mais s'ils répondent.
3: Bon attends, ils répondent à moitié. Alors ça va comme ça, hein. Ouais, il est à peine minuit moins 20, 1h moins 20, on commence déjà avec
4: Gérard, tu vas pas commencer à gueuler, vas-y.
3: Eh non, c'est bon, toi, tu vas la fermer, toi, espèce de babouche.
6: Non mais rigole pas, non.
3: Eh, ça commence à bien faire là, hein.
4: Bon allez, on y va.
3: Bon alors Laurent Garnier, toi. Allô.
8: Oui, ben je disais qu'il faut maîtriser les arts martiaux.
3: Ouais, ben à mon avis, vous. Eh mais putain. Posséder un agent de sécurité et maître chien pour exercer son boulot, je vous demande pas s'il doit faire du sport.
8: Il
3: doit disposer un. Il doit. Oh putain, mais tu vas me laisser parler maintenant que je réponde. Vous n'avez pas été capable de répondre.
6: Calme-toi.
3: Putain, mais vous commencez à me brouter là. Hein. Dès les premières questions, ça y est. Alors un agent de sécurité pour toi, Laurent Garnier, et Monsieur Mazur, parce que Monsieur Mazur, il a dit à peu près la réponse. Il est toujours là, Monsieur Mazur?
7: Oui, tout à fait, Monsieur Gérard.
3: Alors, si Laurent Garnier, t'avais bien écouté ce que Monsieur Mazur a dit, eh ben, je pense que t'aurais pu continuer. Ben... T'es quand même pas con. Alors maintenant, je vais terminer. Je vais finir pour Monsieur Mazur qui était bien parti. Donc pour la question. Donc, il doit avoir un diplôme agréé par la préfecture de police ainsi qu'une formation pratique. Donc tu vois que c'est pas du tout avec ton truc d'arts martiaux. Donc tu vois que t'es vachement loin, hein.
8: Je sais pas, je trouvais que c'était mieux s'il maîtrisait le Wu Tang Clan comme sport de combat.
3: Non mais faut déjà avoir une formation et faut posséder un diplôme parce que tu peux pas faire être maître chien et agent de sécurité si t'as pas de diplôme et si tu fais pas une formation pratique.
8: Alors bonsoir. J'ai appris quelque chose grâce à toi ce soir, Gérard, je dormirai un peu moins bête, merci.
3: Ah bah de toute manière tu finiras moins con dans la vie, c'est peut-être ça aussi.
9: Allô, bonsoir.
3: C'est qui?
9: On accueille Didier aux aguets. J'appelle de Crevard sur Brancard, 101.9. Bonsoir.
3: Il sort d'où celui-là, Karine?
8: Oh! Oui, allô, oh! Bonsoir, oui, bonsoir.
3: Il sort d'où, là?
8: Oui, hey, bonsoir, monsieur Ozaki.
3: Au lieu de t'amuser avec, mais tu prends des gens standards, t'éteins ton micro, il sort d'où, lui? Il sort d'où, là, Crevard?
4: Elle va avec elle.
3: Mais attends, toi, t'es là pour quoi faire, toi?
4: Pour te regarder.
3: Non, bah alors tu dégages. Allez, hop. Chut. Hop, dehors. C'est pas la peine de venir travailler ici, c'est de venir dans mon équipe si c'est pour te branler les couilles, hein. Allez, hop,
4: bon,
3: terminé.
4: Écoute, je crois que...
3: Allez, hop. Tiens, là, Simon, c'est bon.
5: Ah, c'est bon, je peux me casser, cool.
3: Voilà, comme ça, ça va aller plus vite, hein.
4: Bon, Gérard, la suite du débat. Alors, on y va.
3: Qui c'est qu'on a d'autre à la place de Vigie Corsair et Tortue Géniale, là? Karine,
6: c'est
3: à toi quand je m'appelle.
6: C'est bordel, là.
5: Ils sont toujours là, hein.
6: Oh là là.
3: Non, on les a virés.
5: Attends, Gérard, on va pas commencer à virer les gens.
3: C'est moi qui commande, je dis qu'ils étaient virés.
5: Ça fait 10 minutes que le débat a commencé.
3: Je ne veux pas
5: commencer à virer les gens.
3: C'est moi qui décide.
5: Non, mais d'accord, des fois, il faut que tu te raisonnes.
7: Déjà, c'est moi qui commande, donc je les ai virés, c'est tout.
3: Voilà.
7: C'est tout, c'est moi qui commande. On leur a dit au revoir, terminé. Allez, hop. Maintenant, tu me trouves d'autres personnes et vite fait, bien fait.
5: On a la mère Michel.
7: Qui a perdu son chat, c'est ça?
5: Bah, en tout cas, elle est là.
11: Salut, c'est la mère Michel.
7: Eh, hey, mais encore plus de musique.
11: Y a pas de musique chez moi.
7: Et de l'arsène.
11: Y a pas de l'arsène non plus.
7: Ah bon?
11: Ouais.
7: Bon, alors, mais t'appelles d'où, toi, la mère Michel?
11: Paris.
7: Paris 101.9, merci. Alors, donc, mère Michel, on a Laurent Garnier.
12: Oui, c'est moi.
7: Donc, monsieur Mazur.
12: Oui, monsieur Gérard, toujours là.
7: Et donc, mère Michel.
13: Et toi, l'argole.
7: Bon, allô, c'est bon, là, hein.
4: Attends. Bon, allez, Gérard.
7: Ouais. Alors, deuxième question. Un agent de sécurité doit-il...
12: Je passe pas.
4: Vas-y, Gérard, vas-y, vas-y.
7: Eh,
4: vas-y.
7: Oh, tu passes... Eh, toi, si tu passes pas, tu restes où que t'es, d'accord?
11: Mais si tu passes.
7: Non, mais attends, la mère Michel, là.
11: Oui.
7: T'es avec qui, chez toi?
11: Super, c'est avec personne.
12: Avec son chat.
7: Parce que c'est bizarre, y en a un derrière qui dit je passe pas, moi.
11: Bah, moi,
12: je serais pas avec les perlus sucrés, mère Michel, par hasard.
7: Laurent Garnier, ça suffit.
12: Pardon.
7: D'accord.
11: Allô. Bon. Allô,
7: ouais. T'es là. Oh,
11: le bordel.
12: Tu vas bien,
7: Karine?
5: Attends.
12: Moi, je te...
5: Il y a un problème.
12: Je te conseille...
5: Il n'est pas à l'antenne et vous l'entendez.
7: Ouais, alors donc...
12: Le locabiotal. C'est bon, ça, pour la muscoviscidose.
7: Eh, tu fermes...
5: Il y a un problème.
7: Eh, non, mais tu fermes ta gueule, toi, l'auditeur, là, ou quoi?
12: Je suis hors antenne.
11: Je te rappelle. Il est hors antenne, on l'entend pas, hein.
7: Non, mais si, on l'entend parce qu'il est sur la ligne.
11: Moi, je l'entends pas, il est hors antenne.
7: Non, mais maintenant, ça y est, il y a raccroché au nez.
4: Gérard, on y va?
7: Alors, un agent de sécurité doit-il posséder un uniforme ainsi que le maître chien? On va demander à la mère Michel.
4: Oh là là. Karine, bah alors, qu'est-ce que tu fous?
7: Mère Michel.
11: Alors, les maîtres chiens, ils ont un costume.
7: Ouais.
11: Un peu militaire, facho. Les agents de sécu, ils ont un costume ou pas?
7: Bah, en principe, oui, hein.
11: Bah, non, mais des fois, faut pas qu'on les voit. Par exemple, les agents de sécu dans les supermarchés. Mais bah, tu les vois.
7: Non, mais je comprends. Ouais, d'accord. Ouais, je vois ce que tu veux dire. Ouais, mais de toute manière, pour ceux dans les supermarchés, c'est. Attends. Là, faut. Attends. On va revenir après sur ta question. On va revenir après sur ta question. Monsieur Mazur.
14: Oui, eh bien, écoutez, je dirais qu'effectivement, afin que l'on puisse reconnaître facilement ces personnes, et chercher leur aide au cas échéant, je dirais qu'il est bon effectivement qu'ils se vêtissent d'une certaine panoplie, n'est-ce pas?
7: D'accord. Laurent Garnier.
15: Oui. Ah oui, comment? Ben, moi, je pense qu'un vigile pourrait avoir quelque chose comme un gilet pare-balles, ça pourrait être utile. Et puis pour le maître chien, ben oui, un uniforme normal. Parce qu'il en a pas besoin, si jamais il y a une balle qui arrive, hop, il met le chien devant, hop, il craint rien.
7: Ah ouais, d'accord. T'es vraiment con, toi. Hein.

0: Si on a un problème de feuille de sécu, est-ce qu'il faut s'adresser à un agent de sécu?
1: Putain, mais il est complètement con. Hein, sa question, tu peux lui dire que sa question...
2: Ben vas-y, dis-lui.
1: Sa question n'a ni queue ni tête, elle est comme lui.
2: Voilà. Bravo.
1: Bravo, Gérard. Ouais, bravo. Monsieur Mazur. Tu disais...
3: Une question. Je voulais savoir, par rapport au boulot pare-balles, ouais. J'ai entendu dire qu'il en existerait pour les... Justement, pour les chiens, des maîtres chiens. Confirmez-vous.
1: J'en ai pas encore entendu parler, je sais pas d'où que vous sortez cette info.
3: Ah bah écoutez, c'est quelque chose que j'ai lu dans un magazine.
1: Ah mais moi j'en ai jamais entendu parler. D'accord. Donc pour revenir sur la question à la mère Michel là. Mm-hmm. Donc alors toi tu me parlais des trucs dans les supermarchés, c'est ça hein?
4: Les vigiles.
1: Donc faut bien dire une chose que là dans les supermarchés attends, on va accueillir.
4: Oh là là.
1: Non, mais attends, on va te dire Didier au quoi?
5: Didier aux
1: aguets,
5: bonsoir.
1: Didier aux aguets et Gagu, petit oiseau, là.
5: petit oiseau, votre belle gomme.
1: Ouais, ben...
6: Et bonsoir, Gérard, c'est Gugu.
1: Ouais, Gugu, bonsoir.
4: Bonsoir, Gugu.
3: Bonsoir, monsieur Gugu.
6: Bonsoir, monsieur Mazur.
1: Et puis, il y a monsieur Mazur. Voilà, donc, le truc est au complet. Donc,
4: bonsoir,
1: alors...
4: Bonsoir, monsieur Mazur.
3: Oui, bonsoir, madame.
1: Donc, ça y est, les bonsoirs. On a compris. Maintenant, on arrête. On écoute tout ce que je dis.
7: Ouais.
1: D'accord? Donc, pour répondre à la mère Michel, donc, pour les histoires d'agents de sécurité que tu me parlais dans les grandes surfaces, c'est ça, hein?
3: Cousin.
1: Mm-hmm. Le cousin, il t'emmerde, d'accord, toi? Parce que tout à l'heure, il va te piquer mon poing dans ta gueule et tu vas voir comment qu'il va te faire.
2: Bravo, Gérard.
1: Celui-là, il va. Ouais, tu vas le sentir.
3: Cousin.
4: C'est de la répartie de killer.
1: Celui-là, j'en connais tout à l'heure qui vont morfler. Donc, pour répondre à la mère Michel, parce que je vais pas m'éterniser là-dessus, donc, pour l'histoire des agents de sécurité, les vigiles, là, que tu me disais dans les grandes surfaces, mm-hmm. Donc, c'est les grandes surfaces qui leur demandent de venir habillés comme ça. Mais c'est vrai que, normalement, ils devraient avoir une tenue qui est réglementée, donc, par la société de gardiennage avec le badge.
4: N'importe quoi.
1: Ah bah
6: si. D'ailleurs, ils ont souvent un imperméable.
1: Mais attends, je vais te dire une chose, que je le sais, parce que j'ai déjà travaillé dans des grandes surfaces et j'étais obligé d'avoir la tenue avec l'uniforme, oui. Et avec le badge.
3: Monsieur Gérard, une question, s'il vous
1: plaît. Et alors, t'as qu'à aller, tu vas au champ, ils ont un badge, tu vas à Leclerc, ils ont un badge.
4: Est-ce que t'as ton diplôme?
1: Oh,
2: Karine.
1: Merci.
3: Monsieur Gérard, une question, s'il
1: oui,
3: vous plaît.
1: Oui, monsieur Mazur.
3: Je voulais savoir, concernant justement l'uniforme des agents de sécurité, y a-t-il des modèles en queue de pie?
1: Non.
4: Une soirée mondaine?
1: Non, mais monsieur Mazur.
3: Oui.
1: Vous arrêtez de me poser des questions qu'on n'y queue ni tête.
6: Ah, c'est crade. Hein.
3: Ah non, absolument.
1: D'accord.
3: Pas. D'accord. Je vous assure, je... dans le cadre de soirée mondaine, tel que cela a été évoqué à l'instant, il est tout à fait possible que ces personnes fissent un effort.
1: Alors donc pour moi, la question donc c'est doit-il posséder un uniforme là ainsi que le maître chien, donc c'est oui et c'est tout. Donc pour les grandes surfaces. Eh ben si t'es pas d'accord, eh ben tant pis, tu prendras la réponse que je te donne.
6: Et
1: c'est tout.
6: Cousin.
1: Ta gueule.
6: C'est vrai Gérard que dans les supermarchés ils utilisent quand même une tenue camouflage hein, un peu passe-partout.
1: Non mais attends, c'est qui vient de dire ça?
6: C'est Gugu, petit oiseau, bubblegum.
1: Ouais ben un bubblegum.
6: Oui.
1: Hein, avant de dire des conneries. Au standard, là, s'il vous plaît, vous, merci.
6: Ah, mais je dis pas de conneries, mon frère est agent de sécurité chez Champion.
1: Ouais, d'accord. Ça y est, là, c'est bon, là. Vous arrêtez de régler vos comptes en direct,
2: vas-y,
1: d'accord.
2: Vas-y, Gérard, vas-y.
1: On continue. Alors, troisième question, et après, on va la poser, puis on va s'écouter un disque, hein, pour remettre un peu les idées en place.
2: Encore, vas-y, jusqu'à moins 5.
1: Ouais, moins 5.
2: Plus, jusqu'à moins 5. Tu fais ta question, réponse, et puis après,
1: alors,
2: on
1: quels sont ces uniformes pour les agents de sécurité, les maîtres chiens? On va demander à Bullgum, là, qui a une grande gueule.
6: Oui, c'est Gugu. Alors, l'uniforme, tout d'abord, il y a le treillis, le fameux treillis.
1: Précise pour qui?
6: Pour le maître chien.
1: Ouais.
6: Avec des poches, donc, sur les côtés.
1: Mmh.
6: Pouvoir mettre
4: une canette.
6: Voilà.
3: Une tisse.
1: Mère Michel, tu te calmes ou sinon je vais t'envoyer voir au standard si j'y suis.
6: Donc certains ustensiles comme des couteaux, des pistolets à grenaille. Oui.
1: Je te demande pas ce qu'ils mettent dans leur poche.
6: Ils ont même des appos pour chiens parce que des fois ils les perdent.
1: Bon. Alors Didier. Didier, tu vas fermer ta grande gueule ou sinon je vais te dire au revoir. Oh, je te parle, Didier.
6: C'était pas Didier. Hein.
1: Alors je vous préviens, vous allez vous calmer maintenant parce que ça commence à me gonfler sérieusement.
4: Ah non, on est tout à fait calme.
1: Ok.
4: Hein.
6: Non mais.
1: Alors, Belgam, tu réponds à la question correctement, vite fait, bien fait.
6: Alors, vite fait.

0: bien fait, donc un treillis, des Rangers, et un gilet, pas tout à fait comme les tiens, mais un gilet un peu plus sophistiqué, avec plus de poches, toujours. Mmh. Et bien sûr, une laisse pour le chien.
1: D'accord.
0: Et des fois, il y a des cagoules aussi.
2: Oh,
3: oh, pardon, excuse-moi, j'ai pas vu.
0: Ah, c'est...
2: Et puis vous prenez des gens standards, parce que je vois du monde dans
1: Gérard, le débat.
2: Dès que je vire. Parce que là, ça commence à bien faire ce soir, hein. Monsieur Mazur.
4: Eh bien, écoutez, effectivement, c'est un uniforme qui est tout à fait fonctionnel afin que l'on puisse y ranger et avoir à portée de main différents objets inhérents à cette profession, n'est-ce pas?
2: D'accord. Didier Ozaguet.
5: Ouais. Alors, il y a, moi, je vais commencer par le haut. Alors, déjà, il y a la casquette police. Ensuite, il y a le Bombers, je peux dire la marque ou pas du Bombers?
2: Non!
5: Ok, le Bombers sans marque. Il y a un treillis, je suis d'accord avec le précédent auditeur, et puis il y a les bonnes vieilles Ranjo quand même.
2: Ok, Mère Michel, pour finir.
6: Écoute, je pense que le tour de la question était faite, donc j'ai rien à rajouter. Effectivement, il porte des Rangers, un uniforme et une casquette.
0: Faut rajouter la ceinture avec la boucle de cow-boy.
2: Non mais hey, c'est bien parce que vous me parlez tous du maître chien mais de l'agent de sécurité. Non, justement. Faut pas confondre les deux, moi. Il y a un manque de poste, c'est que là, je m'y attendais à la connerie que vous allez me faire.
0: Rien à voir. Mais il est en costume, l'agent de sécurité.
2: L'agent de sécurité, il est avec une chemise blanc ou bleu.
0: Voilà.
2: Ok.
4: Oui, pas de marque.
2: Non, c'est t-shirt noir. D'accord. Un blouson, un pantalon de treillis et une paire de rangers, c'est pour l'agent. L'agent de sécurité, tu fermes ta gueule, la mère Michel, s'il te plaît, merci.
3: Pour l'agent de sécurité, c'est un 3/4 cuir aussi.
2: Et toi, Stéphane, demandé quelle heure il était pour l'instant, je t'ai dit de prendre du monde.
3: Quand même.
7: T'as pas dit quelle heure il est, hein.
2: Oh, c'est bon, toi, tu te tais, toi, le chien, là-bas.
1: Allez, Gérard, on y va, là.
2: Et pour l'agent de sécurité, c'est une chemise blanche, bleu ciel, une cravate, un pantalon gris ou noir, des chaussures noires et l'insigne de sécurité. Donc, c'est pour ce que j'avais dit tout à l'heure.
1: Gérard, bravo. T'as déjà fait l'agent de sécurité?
2: Bah bien sûr, sinon je te dirais pas comment qu'on s'habille.
1: Ah d'accord.
3: T'as fait ça où? T'as fait tout ça dans un supermarché?
0: Quoi, comme...
2: Non, devant les banques. Manque de peau.
0: Ah bon. Je voulais préciser qu'il portait des strings roses et des pantjartelles aussi.
2: Et ta mère, elle porte quoi, elle?
0: Ah, des... Oui, monsieur Gérard. Monsieur Gérard.
2: Oui, monsieur Mazur.
4: Oui, c'est-à-dire, j'imagine, à l'entrée de votre radio, il doit bien y avoir des agents de sécurité ou des maîtres chiens.
2: Eh ben, ceux d'RTL, ils sont habillés avec le truc RTL et c'est tout, ils n'ont pas d'insigne.
6: D'accord. Donc ça veut dire qu'il y a un uniforme différent pour chaque établissement.
2: Eh ben voilà, c'est ce que je viens de dire depuis tout à l'heure.
6: Tu nous certifies que l'agent de sécu, il a une chemise blanche ou bleue.
2: Eh non, mais de manière, mais tout à l'heure, je t'ai posé... Punaise, mais vous allez vous ouvrir les neurones, là.
6: Les neurones.
2: Putain.
6: J'ai compris ce que tu dis, mais tout à l'heure, tu disais que c'était pas vrai. Moi, je te disais qu'ils pouvaient être habillés... comme on leur demandait.
2: C'est sur la question, un agent de sécurité doit-il posséder un uniforme ainsi que le maître chien? Tu m'as dit non.
4: Monsieur Gérard, est-ce que l'agent de sécurité achète-t-il ses affaires lui-même?
2: Normalement, l'agent de sécurité, normalement, non.
4: D'accord.
2: Mais il se peut que si la société ne peut pas fournir, il se peut qu'il aille ailleurs pour avoir les affaires. C'est rare qu'il les achète. Bon, ça c'est ça. Par contre, pour revenir à la question à Monsieur Mazur, les tenues qu'ils ont, après ça leur est retenu sur la paye, hein, c'est ça qu'il faut voir, hein.
4: Oui, et alors justement, les lavent-ils eux-mêmes?
2: Ah oui.
4: D'accord.
2: Oui, c'est eux qui les lavent eux-mêmes, les affaires.
1: Bon, Gérard, on fait une pause?
3: Ils les lavent pas eux-mêmes, il y a le pressing aussi.
2: Mais non, mais d'accord,
3: c'est interdit, parce que justement, sinon, ils vont les détériorer. Ouais, aussi. C'est une agence spéciale qui les lave.
2: C'est eux-mêmes qui les lavent, c'est moi qui les lave les miennes. Alors je sais ce que je dis.
3: Parce que toi, c'est toi.
2: Bah toi, tu détruis tout, toi. C'est pour ça qu'on t'appelle la chienne. Voilà.
1: Gérard.
2: Alors, un agent de sécurité ou maître chien doit-il posséder une arme? Et on se retrouve après avec, on s'écoute, Didier de la paix, matraque ton bidon. Regarde tout de suite au 0825-08-5000.
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2: Et voilà, rebonsoir à tous. Donc, vous pouvez toujours nous appeler au 0825-08-5000 et pour les Belges, 0-33-0800. Karine, le numéro des Belges, parce que je l'ai pas en tête. S'il te plaît, merci.
3: 0-0-33-825-08-5000.
2: Et donc,
3: c'est temps de l'apprendre.
2: Ouais, ben, j'ai pas d'ordre de recevoir de toi, d'accord. Toi, tu fais déjà le boulot que je te demande, après, on verra. Et donc, sur le net, il y a Simon, donc, un petit tour sur le net.
3: Bah, alors, on ne me présente pas, alors, hein. Bah,
2: tu vas mettre là. Mais c'est bon! Ouais, je fais pas les je fais pas les présentations 50 points.
3: Ouais, mais quand même.
2: Bon, ben, il y a, vous avez Karine et Aurélie.
3: Voilà,
2: les
3: merci.
2: Les deux chiennes. Voilà, voilà comme
3: voilà,
2: ça.
3: Voilà, merci.
2: Voilà, comme ça, ça va plus vite. Donc, un tour, un
9: point sur le net. Gérard, avant le disque, on était à 5612. Après le disque, 4940. Donc, visiblement, ils attendaient que tu reviennes. Donc, il va falloir y aller, là, Gérard. Presque 5000. J'ai deux petites questions. Une question de Pine de Lapin. As-tu de bonnes relations avec les vigiles des parfumeries?
2: Dans les parfumeries, jusqu'à maintenant, j'ai pas vu de vigile.
9: Ah si.
2: De quel côté? Bah dis alors, bah vas-y.
3: Bah juste à côté, il y a une grande parfumerie. Tu vois pas les agents de sécurité?
2: Bah c'est, ouais, je vois.
3: Ça commence par C, ça termine par Fora.
2: Ouais, bah je vois ce que c'est à côté là, le truc de machin. Ouais, je connais.
9: Alors, merci. Ça se passe bien avec eux ou pas? Ils te laissent entrer ou?
3: Si tu peux les essayer.
2: Non mais j'ai pas vu. Non bah c'est
3: si
2: bon.
3: Ce serait bien pour
2: ça y est, c'est bon. Qu'on continue sur le net.
9: Deuxième question, monsieur Pif Paf demande si en Chine les maîtres chiens mangent leurs chiens quand ils ont faim.
2: Voilà, je vais te dire l'autre, je sais pas ce qu'il me pose comme question mais vraiment là je peux pas y répondre. Hein.
9: Ah bah voilà.
2: Donc voilà.
9: Merci Gérard.
2: Y a pas de quoi.
9: Donc, à tout à l'heure.
2: Ouais bah si t'as d'autres informations, t'hésites pas, hein, t'attends pas que je te le demande.
9: Hein, y a pas tout. De problème.
2: Bon par contre, je peux pas vous donner les stats parce qu'on les a pas hein, donc voilà, malheureusement. Donc on devait les avoir, puis apparemment c'est pas bon.
3: Non mais en fait sur le net y a rien d'intéressant.
2: Ouais mais normalement j'aime bien avoir les trucs quand je travaille parce que je peux pas travailler comme ça. Voilà c'est tout.
3: Ouais, tant pis.
2: Donc pour les prochains débats ben j'espère que ça sera fait comme je demande et c'est tout. Et pour ça on récupère la mère Michel.
10: Oui bonsoir tout le monde.
2: Didier Ozaguet.
11: Bonsoir.
2: Gagu le petit oiseau bellegomme là, je sais pas quoi.
11: Ouais bonsoir Gérard, tu disais tout à l'heure maître chien tout ça, toi t'as été agent de sécu avant.
2: Non mais
11: c'est avec ton chat ou...
2: Bon alors, bellegomme, au revoir.
11: Avec le petit chat câlin.
2: Au revoir. Au revoir. Au revoir. Au revoir, comme ça, ça va déjà plus vite, ça commence déjà bien. Et monsieur Mazur pour finir.
12: Oui, chers amis,
2: c'est bellegomme.
3: À la place de bellegomme, on a professeur Broutignol.
2: Quoi? Professeur Broutignol? Alors, professeur Broutignol.
12: Bonsoir, monsieur.
13: Hello, bonsoir,
12: Broutignol.
13: Bonsoir, professeur.
14: Bonsoir tout le monde, bonsoir professeur Mazur.
3: Bonsoir tout le monde.
12: Oui, bonsoir monsieur Broutignol.
3: Bonsoir.
2: Bon, allez, on continue. Donc la question, un agent de sécurité ou maître chien a-t-il le droit de posséder une arme? On demande à la mère Michel qui a perdu son chat.
13: Non.
2: Voilà, bah c'est bon, bah oui. Bah oui, bah ok. Bah, voilà. Didier Ozaguet.
11: Non plus, je pense pas qu'ils aient nécessairement besoin d'une arme à feu, étant donné que déjà ils sont équipés avec des chiens, quoi.
13: Il y a que les policiers et les gendarmes qui ont le droit d'avoir des flingues.
2: Pour l'instant, c'est un débat sur les agents de sécurité.
13: Oui, mais je te dis pourquoi, en fait, ils n'ont pas le droit, il y a que les policiers et les agents qui ont le droit d'avoir des armes.
2: D'accord.
11: Est-ce que tu es d'accord avec la rumeur populaire qui dit, Gérard, que en fait, les vigiles et agents de sécurité, ce seraient des gens qui n'auraient pas réussi dans la police?
2: Non, mais attends, déjà, quand on est poli,
11: ouais.
2: C'est professeur Protignol, là.
11: Non, c'est Didier.
14: Ah non, c'est pas moi. Hein.
2: Didier Ozaguet. Ouais, bah Didier Ozaguet, quand on est poli.
11: Ouais.
2: Hein. T'attends, je t'ai demandé ta question, donc je t'ai demandé ta réponse, t'as répondu. T'aurais pu attendre que Monsieur Mazur et le professeur Isaac, t'aurais pu me dire ce que tu voulais dire.
11: D'accord.
13: Il finissait parce que je l'ai coupé, en fait.
2: Alors, donc tu disais quoi, alors, Didier Ozaguet, avant que les deux autres y parlent?
11: Je disais qu'il y a une rumeur populaire qui traîne, là, en ce moment, qui dit qu'en fait, les agents de sécurité et les vigiles, ce seraient des gens qui auraient été recalés aux examens de police. Qu'est-ce que t'en penses, Gérard?
2: Et c'est une rumeur que t'as entendue, ça, d'où, ça?
11: C'est une rumeur que j'entends un petit peu partout. Hein.
2: Ah ben, c'est faux, de toute manière.
12: Sur RTL.
2: Ouais, mais c'est ça, professeur Broutignol. Professeur,
13: j'ai rien dit.
15: Il jouait pas.
2: Ouais, ta gueule toi derrière avec tes jouets pas parce que tout à l'heure je vais faire jouir mon pied dans le cul avec une matraque. Monsieur Mazur.
12: Oui, alors justement, ça tombe bien que vous en parliez. Je pense que les agents de sécurité sont habilités à porter une très très grosse matraque pour compenser, bien entendu.
13: Mmh.
2: Ouais. Et professeur Protignol?
15: Oui, et ben moi j'ai, oui c'est clair, je les ai vus avec des
2: masques. Retire tes doigts de ton nez parce que moi je suis le père, d'accord?
15: C'est pas très gentil.
2: Ah bah tu parles correctement ou tu vires?
15: C'est ma voix, qu'est-ce que je peux y faire moi?
2: T'es vraiment un trablon, allez dégage, au revoir. Allez dégage.
16: Il a des problèmes.
2: Allez.
13: Tout le monde a droit à la différence.
2: Allez, ouais, terminé.
15: Non, c'est bon.
2: Question
15: de monsieur Cousin.
2: Ta gueule, toi. Tout à l'heure, je vous préviens, les mecs. Je vous préviens, là-haut. Je vous préviens que si ça continue comme ça, dans moins d'une demi-heure, j'arrête. D'accord? Alors, ça commence à bien faire.
11: C'est dommage, c'est un débat de fond, là.
2: Ouais, vous allez voir comment que ça va se passer aussi.
4: Poursuivez, monsieur Gérard, c'est un excellent débat, poursuivez.
2: Oui. Ça va pas se passer comme ça tout à l'heure, hein. Gérard, je vous préviens.
9: Gérard, sur le net pin de lapin, à nouveau, me demande s'il faudrait pas mettre des vigiles au standard pour filtrer les abrutis.
2: Ouais, je pense que si, parce que mettre des nanas au standard,
9: il va falloir y penser.
2: Ça devient grave, hein. On
13: va en mettre à la porte du studio aussi.
2: Ouais, non, mais il n'y a pas besoin d'en mettre à la porte du studio, il y a besoin d'en mettre pour filtrer les aboutis qui appellent. Parce que là, à mon avis, c'est un jeune branleur que vous m'aviez pris, hein.
3: Ouais, apparemment, on s'est fait un petit peu avoir.
2: Faut gérer, hein. Parce qu'on va pas continuer comme ça toute la soirée, hein. Je vous le dis, moi. Sinon, moi, à 1h30, moi, je plie les bagages, hein.
9: Mais non.
2: Moi, ça va aller vite, hein.
11: Prochaine question, envoyez-moi d'autres personnes.
3: On accueille Dogmaster.
2: Qui?
3: Dogmaster.
17: Bonsoir.
2: Dogmaster, bonsoir.
4: Oui, bonsoir, monsieur Dog.
13: Bonsoir, Dogmaster.
17: Bonsoir.
2: Donc là, tu veux répondre à la question, mais de manière, tout le monde a dit non, alors donc c'est plus la peine maintenant.
17: Oui, je veux dire non aussi, parce que j'ai entendu...
18: Non, et puis déconne pas,
2: Et celui qui s'amuse à ça et qui est bourré, il va raccrocher, mais à un coup de pompe dans le cul.
9: Bah c'est pas toi, Gérard, qu'on entend.
18: Non, et puis déconne pas...
9: C'est toi, ça, Gérard.
13: Il est complètement bourré, on dirait.
2: Je voudrais bien savoir d'où qui te sort ce qu'on a. Ah, pauvre con, va!
17: Oui, Gérard, c'est Dogmaster.
19: Il jouait pas.
2: Bon, alors, Dogmaster, tu voulais dire quoi?
17: Non, je voulais dire non, tout simplement.
2: Non, mais attends, tu me demandes de la parole, tu veux dire quoi?
17: Ah non, j'ai pas entendu la question, moi, c'est...
19: Il éjaculait pas.
2: Oh là là là, putain, vous commencez à me casser les couilles sérieusement ce soir!
17: T'as même pas de poil à ta teub!
2: Ça commence à bien faire, celui qui s'amuse à faire ça!
4: Question de monsieur Cousin.
2: Alors, je préviens tout de suite.
11: Ah là, il faut prévenir.
16: Attention.
11: Là, apparemment, ça part en...
2: Je préviens que si je rentends un truc comme ça, je vire tout le monde, je mets un disque et je me casse.
11: Oh, c'est pas gentil, ça.
2: C'est clair.
17: C'est pas la meilleure des solutions.
2: C'est clair, net et précis. Au standard, vous êtes prévenu que si je rentends un truc comme ça, je balance un disque et je me casse. Le débat, il sera terminé.
4: Gérard, poursuivez votre débat, il est passionnant. Franchement, enchaînez la question.
2: Alors, j'en étais où? Doivent-ils être assurés? Et de quelle manière? Donc, pour les agents de sécurité et maîtres chiens, est-ce qu'ils doivent être assurés? Et donc, est-ce que les maîtres chiens et les animaux doivent être assurés? On fait les deux questions en même temps.
4: Eh bien,
2: Alors, monsieur Mazur.
4: Eh bien, je dirais oui, tout à fait. Et j'ajouterais même au tiers plus vol.
2: Au tiers plus vol?
4: Oui, absolument.
13: Et bris de glace.
2: Ouais, mais ça a rien à voir, c'est pour les voitures.
4: Ah non, pas du tout, monsieur Gérard.
2: Non, mais je parle à la mère Michel, parce qu'elle disait aux briques glaces
4: aussi.
2: Ah oui,
4: aussi, d'accord, bien sûr, oui.
11: Les collisions, c'est le chien est myope.
2: Didier,
11: c'est Didier, je voudrais répondre à la question.
2: Non, mais Didier, tout à l'heure, tu vas être myope d'une drôle de façon que tu vas même pas répondre que je te dis au revoir.
11: Bon, pour répondre à la question...
2: Au revoir.
11: Mais je veux répondre à la question.
2: Au revoir.
11: Alors, qu'est-ce que ça veut dire?
2: Au revoir. Voilà.
16: Arrête de jarter tout le monde comme ça.
2: Je m'en fous. Alors, Doc Master.
17: Oh bah écoute, oui.
2: T'appelles d'où?
17: Oui, j'appelle de Saint-Barthélemy.
2: C'est la fréquence
17: 101.1.
2: Ok, donc vas-y.
17: Ouais, bah écoute, moi je pense que oui, il devrait faire assurer. Une assurance vie, tout d'abord.
3: Pardon?
0: Et une assurance contre la connerie, parce qu'ils doivent voir beaucoup de cons défiler dans la journée.
2: Alors, des cons comme, avec un con comme moi, on s'amuse avec un con comme ça, on se chier. Et moi, je t'encule et tu t'en vas.
16: Calme-toi, Gérard.
2: Au revoir.
16: Gérard, du calme, du calme.
0: Vous êtes vulgaire, monsieur Gérard.
2: Voilà, ben, terminé, Dogmaster.
9: Gérard, il y a Karine qui veut parler depuis tout à l'heure.
2: Bah ouais.
20: On accueille Bébert.
2: Bébert.
20: Directement.
0: J'ai le bonjour de Bébert ou pas?
21: Oui, bonsoir.
2: Bébert, bonsoir.
21: Oui, bonsoir,
2: Bébert. Bébert.
21: Bonsoir.
2: C'est
21: Bébert.
20: Bébert.
2: Bébert, t'appelles de?
21: J'appelle de Vaulx-le-Vilain.
2: C'est la fréquence
21: 101.7.
2: Putain, mais quand je vous demande les fréquences, vous vous dépêchez.
21: Puis je réponds à la question sur les assurances.
2: Tu laisses la mère Michel répondre avant toi, puis tu parleras.
21: Ok.
22: Eh bien, concernant les assurances, je pense qu'il est, comme dans tout métier, il faut être assuré. Donc voilà, quoi, il faut qu'il soit assuré. En plus... peut-être au niveau, tu vois, s'il blesse quelqu'un ou si le chien niaque quelqu'un, peut-être qu'il faut une assurance en plus.
2: Ouais, s'il mord quelqu'un, tu veux dire, c'est ça?
22: Le chien.
2: Ouais, non, mais ouais, je vois bien pas le maître, hein. Je pense pas que le maître va s'amuser à mordre quelqu'un, hein.
22: On excédera, je ne sais jamais, hein.
2: Mmh. Ok. Bébert.
21: Oui, bah déjà, chez les Bébert, nous, on est vigile de
2: peur. Tu réponds correctement à la question, on n'en a rien à foutre de ta vie, d'accord?
21: D'accord. Donc, on est vigile de père au fils et...
2: J'en ai rien à foutre que je te dis.
21: Effectivement, on a souscrit...
2: Bon, alors, dégage, allez, va t'enculer. Allez, dégage.
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20: Gérard, s'il te plaît, tu veux pas te calmer un tout petit?
2: Non, mais ça commence à bien faire, là.
20: Non, mais Gérard, calme-moi.
2: Hein, ça commence à bien faire.
16: C'est bon, Gérard, du calme, du calme.
2: Arrêtez de me prendre des cons.
20: D'accord.
16: Mais non, mais arrête, Gérard.
20: On va arrêter de prendre des cons.
21: Je suis vigile.
20: Mais essaye de pas les
2: prendre. Bébert, au revoir.
16: Arrête.
20: Essaye de pas les trouver trop cons, toi non plus.
2: Non, mais attends, l'autre, j'ai pas demandé de me raconter sa vie.
22: Mais il était vigile, c'était important d'avoir
2: une vigile. Je t'ai dit au revoir.
20: Ça y est. Je l'ai fait taire à jamais.
16: Gérard, du calme.
20: Il est mort.
2: Laurence Tortellini, 92.2. Laurence.
24: Correct. Bonsoir, Gérard. Bonsoir toute l'équipe.
22: Bonsoir Laurent.
4: Oui, bonsoir mademoiselle Tortellini.
22: Bonsoir.
24: Faux.
2: Oh hey, qui c'est qui m'a choisi ça là?
22: C'est le maillon faible.
24: Correct.
20: Je sais pas du tout.
2: Hey.
20: Je crois qu'il y a une erreur avec le standard. Il y a des gens qui arrivent qui s'incrustent là-bas.
2: Mais non, mais... Hey, il sort d'où celui-là?
16: Il passe par satellite.
2: Ça sort d'où ça? Laurence, là, c'est un mec. C'est quoi ce bordel là?
24: Ah oui, mais attends, c'est mon prénom, c'est Laurence, tout à fait.
22: C'est un prénom anglais?
16: Ouais,
24: mais
16: c'est Laurence.
24: Laurence, j'appelle d'Angleterre.
2: Ouais. Ah, avec 92.2, t'appelles d'Angleterre?
24: Et je suis en vacances à Paris.
2: Oh là là, qui c'est qui m'a choisi cet auditeur?
21: Putain.
2: Qui m'a choisi ça? Qui m'a choisi ça au standard?
21: Ton cul.
20: Regarde.
2: Et non, mais ça commence à bien faire là, sérieusement, hein.
20: Ça vient pas du standard.
2: Alors il sort d'où lui?
20: Mais j'en sais rien, mais ça vient pas de là.
2: Il faut me trouver du monde là parce que ça va pas, on va pas continuer comme ça.
9: Gérard, pour calmer un petit peu les choses, un petit point sur le net, 6342 connectés, donc ça
16: on a doublé
9: un petit peu. J'ai deux petites questions. Question de Lapin Mystère, les agents de sécu sont-ils assurés par l'agence Tourisque?
2: Ça a rien à voir. Je vois pas le rapport avec les assurances pour les chiens et pour les maîtres.
9: D'accord.
2: Donc,
9: et une deuxième question de Manu qui te demande ce que tu penses des filles agents de sécu.
2: Bah justement, la question, on va y venir.
9: Ah d'accord, ça tombe bien.
2: Donc on y vient juste après. Mais de manière pour calmer un peu la sauce, parce que ça commence à me brouter le minou.
24: Question de monsieur Cousin.
2: Ta gueule, toi.
22: C'est ma spécialité.
2: La mère Michel, ça va?
22: Oui.
2: Tu te sens bien?
22: Bah oui, pourquoi?
24: Et la mère Michel qui a perdu câlin.
18: Voilà.
2: Bon,
18: non,
2: alors.
18: Tu déconnes pas,
4: Bon, de toute manière.
2: Elle est où la bordel de Zik, là? Ah. Donc, on va, pour calmer un peu là,
16: attends,
2: le monde.
16: Pas tout de suite la musique,
2: on va calmer tout le monde parce que ça commence à me chauffer.
16: Je pose la question déjà.
2: Hein? On reste toujours sur les trucs de sécurité, c'est tout. Et on va s'écouter Total Sécurité, stop, où je tire. Et on se retrouve tout de suite après, en espérant que ça sera calme. Parce que sinon, je mets la clé sous la porte à 1h30 comme prévu. Allez, on se retrouve tout à l'heure, à tout de suite.
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2: Et voilà, rebonsoir à tous. Donc la suite du débat. Donc on venait de s'écouter Total Security, Stop ou je tire. Et donc on va faire un petit point sur le net là maintenant.
9: Ouais, c'était un bon morceau ça Gérard. Donc là sur le net pour l'instant on est 6020. Donc ça baisse encore un petit peu, mais faut mettre une bouchée double, hein, Gérard. Hein, faut y aller là.
2: Donc on va récupérer ça vite fait, bien.
9: On
2: fait,
9: va voir ça. Donc deux petites questions. Question de Kelvinator qui te demande si tu connais des noms d'agents de sécu célèbres.
2: Non. Non, mais c'est pas les noms d'agents de sécurité célèbres. Non, j'en connais pas. Mais même, je donnerai pas les noms à l'antenne déjà pour commencer.
9: T'es sûr?
2: Non.
9: T'es sûr,
2: vraiment, j'en connais, mais je donnerai pas les noms. Donc c'est bon.
9: D'accord. Et deuxième question, Epsilon qui te demande comment tu faisais pour repousser les admiratrices lorsque t'étais gardien de sécu, toi, agent de sécu.
2: Non, mais
16: avec les odeurs.
2: Non, mais ça, toi, c'est bon, toi, tu te tais là-bas.
9: T'utilisais pas d'armes, en fait, donc.
2: Non.
9: À part ton.
2: Non, il y avait pas d'armes. On n'a pas le droit. Normalement, on n'a pas le droit d'en posséder. Donc voilà.
20: Nous accueillons un nouvel auditeur.
2: Ouais.
20: C'est Hot Dog qui vient du 101.9. Enfin,
2: Hot Dog. Hot Dog.
5: Allô, bonsoir.
2: Bonsoir.
5: Bonsoir.
2: Benjamin.
5: Benjamin, casse-toi de là. Bonsoir.
2: Ouais, bah, tu te calmes, d'accord?
5: Bonsoir.
2: La mère Michel, toujours là?
6: Toujours là, rebonsoir.
2: Rebonsoir. Donc, toi, quand j'ai dit tout à l'heure, ça commence à me brouter le minou, t'aimes bien ça, toi?
6: Bah ouais,
2: y a bah, c'est bien, c'est pas mal. Et monsieur Mazur, pour finir?
7: Oui, bonsoir, c'est monsieur Mazur.
2: Bon, monsieur Mazur, de toute manière, on a décidé que, vu que, apparemment, vous avez compris ce que je vous ai dit dès le départ, apparemment, on va peut-être vous garder jusqu'à la fin. Et la mère Michel?
7: Quelle
2: bonne. Et la mère Michel, si elle se comporte bien et qu'elle me dise pas des conneries pour la finale, elle reste aussi jusqu'au bout. Mais par contre, les autres, je vous préviens. Mmh. Et ça, j'ai prévenu au standard que maintenant,
7: ça va être vite. Monsieur Cousin.
2: Ça va être vite fait, bien fait.
5: Gérard, c'est Benjamin, j'aimerais répondre sérieusement à la question.
2: Doivent-ils être assurés et de quelle manière? Donc, on fait deux questions, une donc, hein. J'ai bien précisé tout à l'heure. Et est-ce que les chiens doivent-ils être aussi assurés? Voilà. Alors, donc, c'est les deux questions.
5: Je suis agent de sécu dans une grande entreprise dont je ne citerai pas le nom.
2: Non, faut pas citer les noms.
5: Effectivement, je suis assuré, moi et mon Rottweiler Poupette. Mmh. Et on a ce.
2: Ouais, mais c'est pas la peine de donner. Alors tu veux pas donner le nom de ta boîte, alors tu donnes pas le nom de ton chien, d'accord?
5: Oui, pas de marque. On a souscrit.
2: Père Michel, s'il te plaît. Merci.
5: On a souscrit une assurance assez avantageuse. C'est la fuckmute.
2: Hey Benjamin.
5: Oui.
2: C'est toi qui parles là.
5: Bien sûr.
2: Hein? Alors je te préviens, ça fait déjà deux fois que tu t'amuses à me faire une connerie. La troisième, tu vas virer.
5: Je viens d'arriver, monsieur Gérard.
2: Ouais, non, mais moi je te préviens, d'accord?
5: Très bien.
2: Alors un homme averti en vaut deux, d'accord?
6: Oh.
2: Et un avertissement en vaut, ça fait déjà deux. Alors le troisième, c'est bonne nuit.
5: Un carton jaune donc.
2: Ouais, tu vas voir. Le carton jaune, tu vas te prendre un carton rouge avec un coup de pompe dans le cul. Tu vas retourner au standard tout à l'heure, toi. Alors déjà, tu vas faire une chose. Karine, s'il te plaît. Tu t'es occupé? Vous me mettez Benjamin en attente et vous me le calmez, merci.
5: S'il vous plaît, les filles.
2: Oh, tu t'écrases, parce que tout à l'heure, on va te dire au revoir tout de suite, toi, ça va pas être pareil.
10: Oh putain.
2: Hold dog. Hold dog.
25: Ouais, tu peux me rappeler la question, s'il te plaît, Gérard?
2: Putain, mais je l'ai dit, là, il y a 5 minutes. Benjamin l'a demandé.
25: J'étais hors antenne, j'entendais pas.
2: Doivent-ils être assurés? De quelle manière? Est-ce que les chiens doivent l'être aussi assurés?
25: Bah forcément, ils doivent être assurés parce qu'ils portent des colliers, et les colliers, ça coûte cher. On voit, il y a beaucoup de vols de bijouterie en ce moment, ça coûte très cher les colliers, donc forcément, faut les assurer.
2: Non mais attends, je te demande pas si on doit assurer les vols de colliers, je te demande si on doit assurer, de quelle façon qu'ils doivent être assurés, espèce d'andouille.
25: Ah désolé, ouais, mais c'est pareil, si, ben les agents, ils tiennent à leur vie, donc forcément, ils tiennent à leur collier, donc
6: on va
25: assurer leur collier.
2: Je sens que toi, tout à l'heure, tu vas faire comme Benjamin, tu vas aller voir Karine au standard ou Aurélie, et puis ils vont te calmer, hein.
25: Ok, non, mais je vais me calmer.
2: Ouais, bah t'as intérêt de te calmer. On a que agent de ton cul, là.
26: Oui, bonsoir, c'est agent de son cul. Bonsoir tout le monde, agent de son cul, 30 ans, j'appelle de Bourg-l'Oignon, 119.9.
2: 109.9, espèce de con.
26: Non, Bourg-l'Oignon, 119.9.
2: J'ai 109.9, d'accord. Oui. Mais tu vas pas commencer à me faire chier.
26: Alors 109.9, pardon. Bonsoir.
9: Gérard, un petit point sur le net rapidement.
2: Ouais.
9: 6712. Et Pine de Lapin, décidément, très fertile ce soir en question, qui demande si le prix de l'assurance maître chien est proportionnel à la taille du chien et accessoirement à celle du maître.
2: Non, je vois pas pourquoi il faudrait une taille spéciale pour avoir, pour assurer le chien puis le maître.
9: Ça n'a rien à voir.
2: Ça n'a rien à voir du tout.
9: Ok.
2: Donc, puis lui, il faudra peut-être qu'il pose des questions un peu mieux.
10: Ouais,
2: Bon, alors, agent de ton cul. Agent de ton cul. Tu réponds alors, à la question?
26: Sur les assurances? Bah écoute,
2: non, sur la main de ma soeur dans la culotte d'un zouave!
26: Alors la main de ta soeur, effectivement, elle a traîné dans des culottes de zouave, je te confirme.
2: Oh, celui qui fait ça derrière, arrête!
10: Je voyais pas.
26: Alors,
20: je peux y aller? On va débriefer, hein.
26: Je peux y aller, GG?
2: Non, mais c'est quand tu veux, parce que les blancs, j'aime pas trop en avoir. Alors tu te manies ou sinon tu vires.
26: Alors, il y a un truc qu'il faut savoir, c'est surtout le chien qu'il faut assurer, en fait.
2: J'entends!
26: Attends,
2: putain, mais c'est pas possible celui-là!
26: Laisse-moi te répondre, c'est surtout le chien qui. Si ton chien il mord quelqu'un, si t'as pas d'assurance, tu l'as dans l'os. Tu viens de le dire.
2: Mais de manière, on vient de le dire, s'il mord quelqu'un, mais t'avais qu'à écouter tout à l'heure la mère Michel, elle l'a dit qu'en cas où il mordait quelqu'un. Putain, mais sois pas con! Débouche-toi les neurones!
26: Je vais dans le sens de la mère Michel.
2: Oh putain!
26: Je vais dans le même sens. Et ça marche aussi dans l'autre sens, c'est-à-dire que par exemple, si ton chien il se fait mordre par quelqu'un lors d'une intervention, il vaut mieux qu'il soit assuré aussi dans ce sens-là.
2: Parce que tu crois que le chien va se faire mordre par quelqu'un, toi?
26: On sait jamais, une intervention ça peut être musclé quand même, il peut se passer des trucs.
22: Imagine à la sortie d'une boîte, il y a une bande qui se ramène avec des big bulles, et bah ton malinois,
2: des big bulles, hein, pas des big bulles là, comme tu viens de dire, la mère Michel.
26: C'est des rottweilers, ça peut être.
2: Non, mais attends, déjà pour commencer, les big bulles, normalement, ils ont pas le droit, hein, maintenant.
22: Mais si tu te fais attaquer par un mec qui a un big bull.
2: Ouais, mais normalement, les big bulles, maintenant, c'est interdit. On n'a plus le droit, ils doivent être tenus en laisse avec une muselière.
26: Non, mais on a le droit d'avoir des
2: big
26: bulles, il faut qu'ils soient
2: tenus en laisse avec une muselière, que je viens de dire.
26: Mais il faut qu'ils soient stériles, comme toi.
2: Bon, agent de ton cul, tu vas
26: pas. C'est pas moi.
2: C'est qui vient de dire ça?
26: Je viens d'arriver, bonsoir.
2: Putain, mais celui-là, il est complètement con. Il répond à la question, il me dit je viens d'arriver. Tout à l'heure, toi, tu as dégagé, mais vite fait, bien fait. Okay. Benjamin, t'es calmé?
22: Benji?
2: Benjamin!
20: Non, mais je peux pas te le mettre, en fait, là, parce qu'ils sont déjà quatre.
2: Eh ben, tu mets agent de ton cul de côté pour l'instant.
26: Comme par.
2: Voilà, ouais, comme par hasard.
20: Voilà, c'est bon.
2: Bon, Benjamin, t'es calmé?
11: Oui, je suis calmé, j'ai bu une petite verveine.
22: Dragon Ball.
2: Oh là là là là là, je sens. Et toi, tu sais ce que tu vas faire? Tu vas aller continuer de boire ta verveine parce que tu m'énerves. Allez, hop, dégage. Terminé pour toi. Comme ça, ça va aller plus vite. Hop, et on récupère un jambe de ton cul s'il dort pas.
25: Gérard, je voudrais te poser une question.
18: Ouais, c'est pas mal.
2: C'est qui?
25: C'est Hot Dog, Gérard.
2: Je t'écoute.
25: Ouais, je voudrais savoir, c'est pourquoi toujours les maîtres chiens? Parce qu'il n'y a pas que les chiens qui sont féroces, qui sont des animaux qui font peur. Je sais pas, il y en a beaucoup d'autres. Il y a les chats, il y a les singes, il y en a beaucoup.
26: Ouais, c'est vrai.
2: Non, mais attends, on va pas commencer à faire un débat sur les zoos, parce que j'ai jamais vu un agent de sécurité ou un maître chien avec un chat ou un singe. Non, mais tant que tu y es aussi, Old Dog, comme tu poses la question, qu'il n'y a ni queue ni tête comme toi, d'abord, pour commencer.
26: Ouais.
2: Hein? Dans ce cas-là, pourquoi tu prends pas un crocodile ou un éléphant ou une girafe aussi, tant que tu y es?
20: Ouais, c'est vrai.
2: Hein?
4: Oui, un maître crocodile, monsieur Gérard.
2: Ouais, bah, bien sûr, monsieur Mazur.
4: N'importe quoi, bien sûr, attendez.
26: Gégé, non, mais attends, c'est agent de ton cul. Est-ce que t'as déjà entendu parler du maître renard et du maître corbeau?
2: Est-ce que t'as déjà entendu que ta mère, elle allait se faire enculer par toi bientôt?
26: Non, ça, à mon avis, c'est pas d'actualité. Hein.
2: Ouais, je pense que tout à l'heure, tu vas aller la voir et puis tu vas lui demander.
18: Voilà.
26: Bon, faut déjà en avoir une.
2: Bon, d'accord.
26: Ouais,
2: ok. Bon, alors, suivant. Non, j'ai pas répondu, moi, dans cette histoire. Question IRC.
9: Gérard, déjà pour commencer, 7612. En ce moment, 7612, donc ça monte. Et une question d'Epsilon qui te demande si les agents de sécu doivent manger tous les jours des yaourts pour se tenir en forme.
2: Je vois pas le rapport du tout avec le débat sur la sécurité.
9: Bah si, ça parle des agents de sécu.
2: Ouais, mais d'accord, mais je vois pas le rapport s'il faut qu'ils mangent des yaourts ou pas.
9: Bah si, il y a un rapport, c'est pour se tenir en forme.
2: Mais là, s'il est en forme comme il peut. Qu'est-ce qu'il y a toi là-bas?
20: Actimel, tu sais, ça te renforce de l'intérieur.
26: Ah, c'est ce que j'allais dire. Prendre de l'Actimel direct.
2: Oh là là là là là. Toi, c'est ce que tu ferais mieux de prendre pour calmer ta douleur.
26: Ah là là, c'est bon pour les chiens.
2: Bon, alors donc l'assurance, oui, donc comme la mère Michel elle disait, donc parce que s'il mord quelqu'un, et oui, comme son maître, on ne sait jamais en cas de blessure grave ou de décès. Voilà, terminé, on a fait le tour de la question.
26: Attends, GG, Est-ce que ça fait partie des frais que tu peux te faire rembourser par ton employeur
2: Non, l'assurance est à tes frais.
26: C'est à tes frais.
2: C'est à tes frais.
26: C'est un peu dur, ça, quand même.
2: Ah ben, ouais. Attends. Déjà, l'employé cherche des maîtres chiens et des agents de sécurité. Tu crois pas qu'il va encore payer en plus l'assurance pour toi et puis pour ton chien,
4: non? Oui, monsieur Gérard, surtout si je peux me permettre d'intervenir, ouais. Surtout que j'ai entendu dire que les agents de sécurité étaient plus que grassement payés.
2: Oh non, ça dépend. Ça, non.
4: À 8000 euros.
2: Comment? Ah, mais merde! Qui c'est qui s'amuse là? Et le connard là, il va se calmer là maintenant! Donc, monsieur Mazur,
4: oui, alors donc, écoutez, dans un journal que dont je ne citerai pas le nom, bien évidemment, j'ai lu que le salaire moyen d'un agent de sécurité en début de carrière avoisinait les 6000 à 8000 euros mensuellement.
2: Ouais, mais là, je crois qu'il y a un truc qui va pas, parce que ça me paraît bizarre quand même, ces chiffres.
4: Écoutez, hein. Mais non, après tout, alors ça nous ferait entre 36 et 43 000 francs, n'est-ce pas?
2: Oh non, ça fait... Là, je crois pas. Hein,
4: écoutez, c'est un journal très très sérieux, en plus.
2: Ouais, hein. Non, mais là, je crois que c'est pas bon, là. Il y a une erreur, hein. Il y a une erreur, là, parce que c'est pas normal. Entre 40 et 43 000 francs qui seraient par mois. C'est ça?
4: Oui, absolument.
2: Ah non, ça va, ouais, dans ces cas-là, c'est carrément un PDG, hein, ou directeur...
4: Non, pas du tout. Hein.
2: Ah bah si, ça serait un directeur d'une bijouterie. Voilà.
4: Non, monsieur Gérard, il y avait bel et bien écrit un employé, donc, en début de carrière.
2: Mmh. Ouais, bon, hein, c'est bon, on va pas s'éterniser là-dessus. Hein.
26: Mais attends, bon. Est-ce qu'ils ont pas quand même un petit peu...
2: Non, mais donne ton nom quand tu parles. Eh, Mère Michel, faut pas...
26: C'est l'agent de son cul.
2: Mère Michel, elle est partie?
20: Tu l'as virée.
2: Mais non, c'est pas elle que j'ai virée.
3: Mais si, t'as l'air.
2: Mais non, c'est Benjamin que j'ai virée.
20: T'as viré aussi, mais la Mère Michel.
2: Non.
18: Non.
2: J'ai jamais dit que je la virais. Rappelez-la.
20: Je la rappelle.
2: Rappelez-la.
26: Ouais, GG, je te disais, c'est l'agent de son cul. Est-ce que quand même, ils ont pas d'autres avantages? Je sais pas moi, ticket resto, frais de panier, tout ça, y compris pour le chien. C'est-à-dire, est-ce que le chien, lui, il a pas aussi l'équivalent des tickets resto?
25: Les tickets
26: de
25: tout pas les chiens, je crois.
2: Non, mais attends, parce que là, vous partez, vous me posez des questions. Bon, de toute manière, pour l'agent de sécurité, bon, il y a des frais de déplacement. Donc, automatiquement, les frais de déplacement, le frais de panier est compris dedans. D'accord?
26: Et pour le chien aussi, est-ce que ça comprend la gamelle?
2: Bah, ça comprend les deux, hein.
26: Ouais.
2: Automatiquement, hein.
4: Monsieur Gérard, qu'en est-il des frais vétérinaires?
2: Comment?
4: Les soins vétérinaires.
2: Ben, c'est auprès du gars qui a le chien. Hein. De manière, en principe, quand la personne va se faire embaucher avec son chien en disant qu'il vient pour la place, donc automatiquement, il doit présenter tous les papiers nécessaires concernant le chien. Ouais, c'est-à-dire le carnet de santé à jour et tatoué.
25: Gérard, t'es d'accord?
2: Donne ton nom.
25: Pardon, c'est Hot Dog. Ouais, les agents, les maîtres chiens, ils travaillent souvent de nuit, t'es d'accord?
2: Donc, comme les agents de sécurité, hein.
25: Ouais, mais donc il doit avoir des vétérinaires de nuit, comme les médecins de nuit, parce que sinon ça marche pas, ça fonctionne pas, sinon.
2: Non, mais attends, qu'est-ce que t'es en train de me mélanger, toi, là?
4: Oui, et monsieur Gérard, simplement, si le chien tombe malade en pleine nuit, comment faites-vous?
2: Non, mais de manière, il y a toujours des vétérinaires qui sont ouverts, hein. Bon, de toute manière, la question, on va pas s'éterniser trop là-dessus.
20: Et la mère Michel est revenue.
2: D'accord. Mère Michel, qu'est-ce qui s'est passé?
12: Bonsoir, je comprends pas. Karine m'a dit au revoir, et puis voilà.
2: Mais alors, Karine, on vire les gens comme ça sans que ça soit moi qui les vire. J'avais dit.
20: Je t'ai entendu dire, dégage, tu m'énerves.
2: Ah non? C'est à Benjamin que j'ai dit ça, c'est tout. Et à Mère Michel, j'ai dit qu'elle restait jusqu'à la fin du débat avec monsieur Mazur.
20: L'erreur est humaine.
2: Voilà.
12: Elle a un travail considérable au standard. Elle a pas entendu, elle a un travail énorme.
2: Ouais, ben, bien sûr, surtout avec moi, ah, c'est comment que je fais? Bon, alors, là, c'est la question suivante. Il n'y a pas de question importante sur le net?
13: Si, Gérard, alors attends, bouge pas. On est à 7810.
14: Question de monsieur Cousin. Ah,
13: intéressant. Non, question de Rodolphe Vagina, qui te demande, GG, c'était quoi ton QRZ quand t'étais agent de sécu?
2: Déjà, je faisais pas de CB, donc en étant agent.
13: Tu faisais quoi la nuit, en fait?
2: Dans une société, je restais à surveiller.
13: Ouais, mais quand tu te faisais chier, tu faisais quoi exactement?
2: Bah, je bouquinais.
13: D'accord.
2: Je bouquinais ou j'écoutais la radio, il y avait que ça à faire.
13: Et ton cul?
14: C'est peut-être ton cul, hein. C'est possible.
2: Alors, agent de ton cul!
26: Ah non, c'est pas moi, attention, oh là là, il y a erreur de voix, là.
2: Alors, c'est Old Dog.
4: Oui, monsieur Gérard, poursuivez.
2: Monsieur Mazur.
4: Poursuivez, monsieur Gérard. Alors, poursuivez.
2: Bon, oh, c'est bon, là, maintenant, on se calme. Donc, j'ai répondu à sa question. Donc, quand je m'emmerdais, bah, je bouquinais, puis j'écoutais la radio. Donc, je vois pas le QRZ. Je pouvais pas faire de la CB, étant donné que la voiture, elle était au garage.
22: Tu as le droit de lire, hein?
2: Bah oui. Bah, de toute manière, vu qu'on était deux, donc, automatiquement, il y en a un qui faisait une ronde. Moi, pendant ce temps-là, je restais là-haut. Et après, c'était moi qui refaisais une ronde une heure après ou deux heures après, hein.
22: Vous faites pas la ronde à deux?
2: Ah, non, il y a toujours. Non, mais il y a toujours une autre personne qui, il y a toujours une personne qui doit rester dans les locaux pour répondre au téléphone. Si par exemple le patron de la boîte appelle pour savoir si ça se passe bien, ou même le directeur, il peut se pointer à n'importe quelle heure de la société pour savoir si on fait bien le boulot, c'est tout.
25: Et toi,
22: s'il arrive et que tu bookines?
2: Hmm?
22: S'il arrive et que tu bookines?
2: Ah, bah, de manière, il peut rien dire, vu que s'il y a toujours quelqu'un qui est présent dans la loge, et que son boulot il est fait, et que quand il prend son cahier, qu'il voit que toutes les rondes étaient faites et qu'il y a rien eu à signaler durant la nuit, lui il s'en fout. Il s'en fout.
22: Hmm? Tu lisais quoi?
2: Des romans.
22: Des romans.
2: Non, pas. Non, c'est pas des romans d'amour.
26: Des Picsou, des trucs comme ça. Quoi.
2: Non, mais bien sûr, pourquoi pas des Tintin Milou non plus tant que tu y es, toi.
20: Ou des Pantouzes, hein, des Playboys.
2: Ouais, non, c'est mais... ça, Playboy. Ah, t'es bien placé, toi, pour lire Playboy, hein.
20: Uh-huh.
2: Ouais, bah, on voit, hein. On voit qu'il y en a qui savent bien lire ça. Ouais, alors, question à Internet avant qu'on reparte, non? Non,
4: question non. De monsieur Cousin de Suresnes.
0: Gérard, non, est-ce que tu peux couper ton micro quand tu tousses, s'il te plaît?
2: Non, ça donne du flair. Bon, ok.
15: Oh, putain, ouais. Je pense à ceux qui passent après, vas-y.
26: Vous pourrez le jeter.
2: Alors, y a-t-il autant de femmes que d'hommes dans les deux professions? On va demander à Agent de ton cul.
26: Bah écoute, je pense qu'il y a quand même plus de chiens mâles que de chiens femelles dans les deux professions, a priori.
2: Est-ce qu'il y a... Attends, parce que toi, depuis tout à l'heure, t'es en train de te foutre de ma gueule sérieusement.
26: C'est possible,
2: eh ben au revoir.
26: Ah bah non, quand même.
2: Au revoir.
26: Bah
2: eh ben là, maintenant, c'est possible que
26: attends,
2: tu t'en ailles.
26: Bah déconner, quand même.
2: Agent de ton cul.
26: Oui, je suis là, je peux répondre.
2: Non, voilà. Old Dog.
25: Oui. Donc ouais, s'il y a plus d'hommes ou de femmes, je pense qu'il y a quand même beaucoup plus d'hommes parce que c'est quand même un travail physique, donc forcément les hommes sont quand même plus forts que les femmes, faut bien se l'avouer, donc c'est surtout des hommes.
2: Moi, si tu, dans un sens, si tu veux, ouais, Mère Michel.
25: N'importe quel sens.
22: Bah, moi, je pense que effectivement pour les hommes, parce que voilà quoi, ils aiment bien rien branler la nuit, donc agent de sécu, c'est le bon truc quoi.
2: Ouais, non, mais je pense. Non, mais ouais, d'accord, mais non. Attends, faut pas croire que les mecs, ils branlent rien de la nuit quand.
22: Ouais, c'est ça, tu disais que tu lisais.
2: Ouais, non, mais attends, parce qu'on était plusieurs.
22: Le boulot, il y a de payer pour lire, hein.
2: Ouais, non, mais c'est qu'on était plusieurs aussi, attention, hein. On était plusieurs, hein, c'est pour ça aussi que je pouvais me permettre de lire, hein. Ouais, mais de temps en temps aussi, je prenais le. C'était. Quand c'était à mon tour de faire la ronde, je la faisais, hein. Ça, faut pas croire que je faisais que de lire jusqu'à.
22: Jusqu'au c'est quand même jusqu'à... l'air d'être un métier passionnant.
2: Bah disons, quand tu te tapes 12 heures, quand tu te fais 12 heures d'affilée, tu commences à 19h et que tu termines à 7h du matin.
22: Et tu préférerais pas prendre à 19h et finir à 7h dans une usine de métallurgie?
2: Bah j'étais...
22: Pour essayer à quelque chose.
2: Comment ça?
22: Bah, je sais pas, tu fournis plus de travail qu'en lisant.
2: Ouais, mais c'est pareil, hein. Ça revient au même, hein. Ça revenait au même. Monsieur Mazur, pour
4: finir. Eh bien, écoutez, moi, je me range de l'avis de l'opinion générale, n'est-ce pas? Et je pense qu'il y a bel et bien beaucoup plus d'hommes que de femmes.
2: Bah, de toute manière, moi, jusqu'à maintenant, j'en ai croisé deux, trois qui étaient, c'était des femmes, bon, qui...
25: Est-ce
22: que c'était des femmes comme moi, Gérard?
2: Ah, bah, je sais pas, je connais pas ton critère.
22: Bah,
2: Brout Minou. Ah, Brout Minou. Non, ça c'est broute minou, c'est nous qui broutons vos minous, c'est pas vous.
4: Okay. Oui, mais monsieur Gérard, je vois.
2: Monsieur
4: Mazur. Vous n'avez pas à le faire, vous ne pouvez pas le faire pendant vos heures de travail.
2: De quoi?
4: De brouter les minous.
25: Tout à fait.
2: Bah non, ça bah heureusement qu'on n'a pas le droit de se taper sa copine pendant les heures de boulot parce que.
4: Oui,
2: qu'on
4: non, mais précisez-le, parce qu'il y a peut-être des gens qui pourraient penser que finalement, agent de sécurité, c'est un métier très très cool. On lit des livres et on broute le minou de sa copine, n'est-ce pas?
2: Oh, ça, Karine, tu crois pas que ça nous en fait un peu de trop, là, des auditeurs?
22: Bah, réponds à monsieur Mazur.
2: Ah non, ouais, monsieur Mazur. Ouais, vous disiez?
4: Oui, je disais qu'il fallait effectivement le préciser, n'est-ce pas? Parce que les gens seraient alors tentés de confondre, vous êtes de mon avis.
2: Non, mais de manière, faut bien se dire une chose, parce que là, c'est vrai que, on parle de s'il y a autant d'hommes et de femmes dans les deux professions. Donc, ce qu'il faut bien dire.
22: Il broutait pas.
2: Donc c'est vrai que bon, normalement il y a plus d'hommes parce que c'est un boulot qui est quand même assez dangereux la nuit pour une nana, parce que c'est vrai que une nana
22: pourrait se couper avec une page du bouquin, donc
2: Ouais, ben bah, d'accord, ouais, non mais c'est bon,
1: ou bien encore se casser un ongle.
2: Ouais, mais ça ouais, d'accord. Non mais ce que je veux dire c'est que c'est plus un boulot pour mec. Donc c'est vrai que monsieur Mazur, monsieur Mazur disait comme ça que si on emmenait sa copine, bon, normalement c'est interdit d'emmener sa copine sur les lieux de son travail.
1: Mais moi, l'avez-vous déjà fait, monsieur Gérard?
2: Ouais, je l'ai fait une fois, mais je me suis pris un avertissement aussi. Malheureusement, parce que j'ai mon chef qui est arrivé derrière, puis je me suis pris un avertissement parce qu'elle était là.
1: Il est arrivé derrière votre copine.
2: Hein?
1: Votre chef est arrivé derrière votre copine.
2: Bah, disons, elle était venue avec moi le matin parce que une semaine j'étais du matin, une semaine j'étais d'après-midi, puis là c'était un week-end où que je travaillais, j'étais de permanence.
1: Oui.
2: Et ben malheureusement, elle m'a dit je peux venir avec toi. J'ai dit il y a pas de problème, et manque de peau. J'ai commencé à 7h, à 8h il est arrivé, puis il manque
1: c'est
2: de peau.
1: Rageant, c'est rageant.
2: Je me suis pris un petit avertissement, mais c'est pas grave.
22: J'étais en train de la sauter ou quoi?
2: Non, j'étais en train de l'embrasser, puis je me suis pris un avertissement, manque de peau, puis c'est tout.
8: Alors justement, Gérard, sur le net, une question de Mister Cousin qui te demande si un agent de sécu a le droit d'avoir des relations sexuelles pendant son travail avec un animal ou autre.
22: Avec son chien.
20: Et pour répondre à la question, je propose qu'on accueille Sécu Lover.
2: Et pour l'instant, Karine, s'il te plaît, je l'aurais accueilli, mais après, une fois que j'aurais répondu sur le site internet. Si ça te dérange pas, c'est encore moi qui commande. Hein.
17: Salut, Gérard. Ouais.
22: Salut, Séculover.
1: Oui, bonsoir, monsieur Lover.
2: Alors, Séculover, bonsoir.
8: Donc, Gérard, la question.
1: Shabbat.
2: Bah, c'est bon, je vais répondre à la question. Donc, d'emmener sa copine sur son lieu de travail, c'est ce que je disais à monsieur Mazur. Normalement, c'est interdit, vu que moi, je me suis pris un PV.
17: Un PV.
2: Un avertissement.
17: Ouais, mais si on n'a pas de copine, on peut quand même l'amener.
2: Bah si t'as pas de copine, tu peux pas emmener ta copine au boulot, espèce de con.
17: Ah bah oui, je suis bête.
2: Bah oui, bah t'es con, c'est pas pareil.
1: N'importe quoi, n'importe
2: donc, voilà.
1: Ridicule.
8: Oui, donc les relations sexuelles.
2: Bah les relations
8: sexuelles. Avec un animal ou autre?
2: Bah non, avec un animal, non, je vois pas comment tu vas amener un animal sur ton lieu de travail.
8: Bah si t'es maître chien.
22: C'est de la pédophilie, ça.
2: Bah ouais, mais attends, c'est ton chien, tu l'emmènes, c'est pour travailler avec toi, tu vas pas sauter ton chien, sinon c'est de la pédophilie.
8: Bah ouais.
2: Comme a dit la mère Michel. C'est qui, là, en deux, Michel Médor, là? Oh, oh
17: Michel Médor.
2: Comment, bonsoir, on a combien de personnes, là? Monsieur Mazur, mère
1: oui,
2: Michel.
1: Je suis là. Bonsoir, c'est monsieur Mazur.
2: Attendez, monsieur Mazur.
1: Bonsoir, c'est monsieur
2: Mazur. Mère Michel.
22: Oui.
2: Hold Oeil.
17: Ouais. Hold Oeil, s'il te plaît.
2: C'est Q.
17: Oui.
2: Et Michel.
17: C'est monsieur Lover.
2: Et qui, il sort d'où, celui-là, là? Michel Médor, là?
20: Non, ce sera pour plus tard.
2: Il commence à m'énerver. Il commence à m'énerver, ce mec-là, depuis tout à l'heure, avec cette histoire-là, parce qu'ils ont pas besoin de citer mon nom de famille à l'antenne.
19: Bon, Gérard, pose la question, on va mettre un disque.
2: Non. Je dis non.
19: Oh, ok.
2: On va
19: soyons fous. Allez, vas-y.
2: Je pousse à moins le quart et c'est tout.
19: Allez, vas-y.
2: De toute manière, j'avais débordé. Je vais fermer 16 questions d'agent de sécurité. D'accord. Bon,
19: ouais.
8: Oui. C'est bien, Gérard, 7813, ça monte d'un seul coup, là. Hop là.
22: Il éjaculait
2: pas. Ta gueule, toi, connasse. Allez, que pensez-vous que les maîtres chiens et agents de sécurité s'entendent bien?
17: Alors,
2: Sécu Lover.
17: Moi, je pense qu'ils s'entendent très bien, parce que, en fait, moi, j'ai un ami qui est maître chien, et son meilleur pote, en fait, c'est un gardien de sécurité.
2: Attends, ça va, je vous dérange pas trop là-bas? Ça va,
20: Merci un petit peu, en fait.
2: Non, mais ça va,
19: Tu pouvais sortir.
2: Si vous pouvez prendre un peu d'auditeur, là, que de dormir, là, ça irait, hein.
20: Ah, c'est pour ça que je suis venu, c'est vrai.
2: Ah ouais, ben, t'es venu, c'est pour,
19: Bon, Gérard, enchaîne.
2: Pour le standard, hein. Donc, c'est Culover, vas-y.
17: Oui, donc, moi, je disais que un de mes amis, est donc gardien, de sécu, et que son meilleur pote à lui, c'est un maître chien. Donc apparemment ils ont l'air de bien s'entendre. Hein.
2: D'accord. Hold Dog.
21: Ouais, moi je suis pas tout à fait d'accord avec l'auditeur précédent. Hein.
2: Avec Sécu Lover.
21: Ouais, voilà. Parce que non, moi je pense pas. Je pense que quand même l'agent de sécu doit avoir une petite jalousie quand même contre l'autre. Parce que l'autre a un chien quand même. Mais, c'est un ami, un chien, l'autre il est tout seul, il s'emmerde un peu. Donc je pense pas qu'il soit vraiment pote. Hein.
2: Non, mais moi,
21: je sais pas
2: crois...
21: ce que t'en penses toi.
2: Non, mais on va voir. Mère Michel.
21: On va voir.
22: Moi, je crois qu'il y a la rivalité entre les deux, en fait, parce qu'il y en a un qui a un chien et pas l'autre, donc peut-être que, je sais pas, l'agent de sécu est jaloux, quoi.
2: Ouais, ben,
22: je pense. À la rigueur, toi, il est l'autre avec son chien, il est plus protégé que l'agent de sécu qui a rien du tout, sauf peut-être une bombe d'action, c'est tout.
2: Monsieur Mazur, pour finir.
4: Eh bien, écoutez, moi, je pense que de très très fortes amitiés peuvent se développer entre les deux, des amitiés qui iraient jusqu'à partager le même vestiaire, n'est-ce pas?
2: Oh non, quand même pas à ce point-là, monsieur Mazur, hein. Faut quand même pas exagérer. Ben,
4: écoutez,
2: hein.
4: Je le tiens d'un magazine, en vue de ce débat, je mets.
2: Non, non, monsieur Mazur, monsieur.
20: Merci, quoi, franchement.
2: Oh. Hey, je me suis retourné, t'as rien senti, maître Manière.
19: Non, non, l'entendu.
2: Ouais, ouais, mais il faut que vraiment que tu coupes ton micro.
22: Qui c'est qui a pété?
2: Non, non, c'est personne qui a pété. Donc, monsieur Mazur.
4: Monsieur Gérard.
2: Hey, je vous dis, vous restez jusqu'à la fin, mais arrêtez de me balancer des trucs des magazines parce que je m'en bats les couilles.
4: Hein. Ah, ça va vous faire mal en même temps.
2: Ouais, ben, tant que c'est pas vous qui me les battez, ça ira. Donc, alors, qu'est-ce que je voulais dire? Tout le monde a répondu? Répondez pas, hein, surtout les auditeurs.
25: Ouais, moi j'ai répondu.
2: Tout le monde a répondu.
5: Question de
2: monsieur
5: Cousin.
2: Voilà.
5: De Suren.
2: Donc moi je vais vous répondre.
5: Question de monsieur Cousin.
2: Je vais répondre si ce con arrête. Parce que
5: question
2: ça commence.
5: Question de monsieur Cousin de Suren.
2: Ça commence à m'énerver cette histoire. Je sens que le débat, je veux même pas aller jusqu'au bout. C'est con parce que j'avais l'intention d'y aller.
6: Ah si, continue.
2: Alors
6: Gérard.
2: Donc moi je vais répondre.
6: Ça fait tellement plaisir.
25: Gérard, on t'écoute.
2: Je vais répondre sur la question que pensez-vous que les maîtres chiens s'entendent bien? Bah disons cela dépend des circonstances. Moi je sais que j'ai connu des gens qui travaillaient dans deux boîtes séparées. Bon, c'est vrai que bon, c'est pas parce qu'il y en a un qui a des chiens, l'autre il est sans chien, mais ils s'entendaient quand même bien. Donc je vois pas pourquoi que on dit que les maîtres chiens et les agents de sécurité s'entendent pas ensemble, c'est faux. Mais c'est vrai que ça dépend.
25: Des boîtes à tous, des boîtes à quoi? Des boîtes à chaussures.
2: Bon, hold dog. C'est toi qui viens de dire ça, je te dis au revoir, ce coup-là. Terminé. Et du coup, on a Michel, tu peux me le mettre, Karine, merci. Michel.
7: Oui, c'est Michel et Médor, j'appelle avec ma femme.
2: Donc, tu veux peut-être répondre maintenant que j'ai répondu à la question.
7: Le problème, c'est que j'ai pas trop entendu la question, Gérard. Je suis désolé.
2: Mais c'est pensez-vous que les maîtres chiens et les agents de sécurité s'entendent bien?
7: Je pense que oui, du fait que justement ils ont les mêmes diplômes. Je pense que ça facilite les liens entre ces gens-là. Je pense que oui.
2: De toute manière, c'est ce que je venais de dire. Hein.
7: Bah, apparemment, les grands esprits se rencontrent.
2: Donc voilà. Alors, 8e question et après on va se mettre un disque. Il va être moins le quart, donc ça tombe bien. J'avais dit à moins le quart. Alors, croyez-vous que le métier de maître chien est dangereux? Et on va s'écouter. Doberman.

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4: Et voilà, rebonsoir à tous pour la suite. Enfin...
5: Ah non, Gérard. T'aurais pu tousser pendant le disque, hein.
4: Suite et fin du débat, donc on venait de s'écouter Doberman à Lock to Off, et donc un petit point sur le site internet.
5: Alors combien on est? On est 8111.
4: Attends,
5: merci Gérard.
4: Excuse-moi,
5: 8111. Et une question de Mr. Pif Paf qui demande si les agents de sécu ont le droit de voter aux élections présidentielles.
4: Ben ça a rien à voir avec le débat.
5: Ben si, ça parle d'agents de sécu.
4: Non mais de toute manière, ils vont voter la journée, hein, et c'est tout, hein. Voilà, c'est tout. Okay. Donc, ils peuvent voter.
5: D'accord.
4: C'est tout.
5: Bah voilà.
4: Donc, on récupère Monsieur Mazur.
6: Et bonsoir, Monsieur Mazur, à l'appareil.
4: La mère Michel.
7: Oui, rebonsoir, la mère Michel.
4: Sécu Lover. Sécu.
8: Attends, on le brief un petit peu, là.
9: Question de Monsieur Cousin. Oui, tout à fait.
4: Sécu Lover.
10: Oui, bonsoir, Gérard.
4: Et Michel Médor.
10: C'est
4: pour
10: Michel,
4: finir.
10: C'est Michel et Médor.
4: Ouais, bah, ça sera Michel Médor, d'accord.
9: Merde.
4: Et qui c'est qui s'amuse, là? Qui c'est qui s'amuse avec son téléphone?
9: Attention, je vais.
4: Celui qui joue avec son téléphone, arrête, parce que tout à l'heure, il va gerber.
9: Bye.
4: Croyez-vous que le métier de maître chien est dangereux? Donc, on va demander à Michel Médor.
10: Le métier de maître chien est-il dangereux?
4: Mais te fous pas de ma gueule, parce que tout à l'heure, tu vas même pas répondre à la question.
10: Non, mais j'essaye de réfléchir à la question, bien qu'elle...
4: Ah bah alors, tu vas réfléchir, tu sais où?
10: Mais pourquoi?
7: Bah laisse-le réfléchir.
4: Non, mais attends. Déjà, tu vas pas te borrer, tu vas déjà retourner voir Karine au standard, et puis on va te briefer un petit peu tes neurones. D'accord?
6: Tu vas briefer ton cul, ouais.
10: D'accord, à tout de suite, alors.
4: Ok, c'est cul au beurre.
10: Bah écoute, je pense que oui, le métier de maître chien, c'est un métier dangereux. Car on peut se retrouver dans certaines situations très cocasses, comme par exemple devant des voyous. Et s'ils sont nombreux, à mon avis, ça peut devenir dangereux.
4: D'accord.
8: À la place de la personne que tu viens de remettre au standard, nous accueillons Rod Villain.
11: Bonsoir Gérard.
8: Rod.
6: Oui, bonsoir Monsieur Rod Villain.
11: Bonsoir, c'est Rod Villain, 28 ans, bon bourrelet, 118.8.
4: Ouais, c'est ce que j'attendais. Bonsoir.
11: Bonsoir Gérard.
4: Donc là, t'as entendu la question?
11: Pas en détail. Est-ce que tu...
4: Alors croyez-vous que le métier de maître chien est dangereux? Voilà.
11: Bah écoute, je pense que...
4: Attends, laisse finir la mère Michel.
11: Pardon, excuse-moi.
7: Oui, s'il vous plaît. Moi je pense que non, parce que si c'était dangereux, il y en aurait pas autant.
4: Ah bah moi je suis pas de ton avis.
7: Bah si, franchement, parce que les vigiles et des maîtres chiens, t'en as à tir la rigueur, quoi. Donc si c'était pas dangereux, je choisirais pas ce métier-là.
4: D'accord. Monsieur Mazur, pour
7: faire...
4: Écoutez, attends, Monsieur Mazur. Oui, mère Michel, excuse-moi.
7: Je me dis que c'est peut-être aussi parce qu'ils ont pas pu rentrer dans l'armée ou dans la police, quoi.
9: Mais je t'entends mal.
4: Non, mais je pense...
7: dis, c'est peut-être parce
4: non,
7: que...
4: Non, mais c'est bon, c'est un connard qui s'amuse à vouloir faire le con, c'est pour ça.
7: Je croyais que c'est un mec bourré qui parle.
4: J'entends... c'est bon, vous foutez pas de sa gueule, sinon je vous vire.
10: Non, pas du tout.
4: Pour ne pas qu'on a une nana qui va rester jusqu'à la fin.
7: Ouais,
4: hein, vous avez pas commencé à l'emmerder, parce que moi je vais vous dire bonne nuit, vous allez voir.
10: Non, pas du tout.
4: Je pense que pour une fois qu'on a quelqu'un qui répond correctement aux questions par rapport à d'habitude, c'est vraiment rare, hein, je peux vous le dire.
6: Fous-le-toi dans le cul, là.
4: Mais ta gueule, toi, c'est culot vert, au revoir.
10: Non, au revoir.
4: Ce n'est pas moi, Gérard. Voilà, c'est bon. Alors, il est calmé, là, Michel Médor? Bon, alors, Michel Médor, heureusement qu'on t'avait sous la main.
10: Oui, bah, je suis là.
4: Ça y est, t'es calmé?
10: Oui, très bien.
4: Alors maintenant, tu réponds à Monsieur Mazur, tu vas attendre encore un petit peu pour répondre.
10: D'accord,
4: Monsieur Mazur, pour
6: oui,
4: continuer.
6: Alors, écoutez, j'allais vous répondre que oui, le métier de maître chien est un métier dangereux à 100%, car ces personnes-là ne sont jamais à l'abri, par exemple, de buter contre l'animal et de tomber par terre, par exemple.
4: Non mais ça, Monsieur Mazur, je vois pas le rapport avec le... Je vois pas pourquoi que le mec, il buterait l'animal.
6: Eh bien, c'est c'est-à-dire la ronde. Vous parliez de faire des rondes tout à l'heure, si je ne m'abuse.
4: Ouais.
6: Il est possible, et peut-être allez-vous me contredire, Monsieur Gérard, mais il est possible que vous aventuriez dans des coins un peu sombres. C'est pour ça que je disais que l'on peut facilement buter contre l'animal et tomber au sol.
4: Ouais, mais là, dans ce cas-là, on a des lampes électriques pour faire les rondes. Faut pas l'oublier. Mère Michel.
7: Si tu marches sur la patte du chien qui te mord, c'est dangereux ça aussi.
4: Ah ouais, mais ouais, d'accord. Ouais, ok, la bonne vanne.
7: Monsieur,
4: tu as raison. Ouais, non, mais ok. D'accord, je suis d'accord. Michel.
10: Ouais, je suis pas tout à fait du même avis que la demoiselle qui vient de parler, parce que si le chien peut pas mordre son maître, c'est impossible.
7: Pourquoi?
10: T'es d'accord avec moi, Gérard?
4: Ah bon, il peut pas le mordre?
10: Bah non, puisque c'est son maître. C'est impossible qu'il le morde.
4: Mais s'il a mal.
10: S'il a mal le chien, tu veux dire?
7: Bah oui.
4: Pas l'animal, pas le mec, espèce de con.
10: Bon, pour répondre à la question, moi je dirais que c'est vrai que c'est un métier assez dangereux, le métier de maître chien, mais bon, ils sont au courant, quoi. Ils prennent le risque de faire ce métier. C'est pour l'amour du métier qu'ils font ça aussi, il faut pas oublier, Gérard.
6: Oui, et pour l'amour du chien également.
10: Voilà.
4: De toute manière, en principe, quand on fait un boulot, c'est qu'on aime son boulot. Moi, si je fais des débats, c'est que j'aime bien gueuler derrière un micro, et puis c'est tout.
10: Ouais, on voit que t'es un passionné là-dessus.
4: Et j'aime bien vous prendre la tête, et quand vous me prenez trop la tête, eh ben, je vous dis au revoir. Et celui qui s'amuse avec son portable, arrête.
7: Il y avait longtemps le portable.
4: Il y avait longtemps que j'avais pas entendu un bruit de potable.
6: Allô, question de monsieur Cousin de
4: Chouette. Allô, Rogue.
10: Allô, qu'est-ce que t'as dit?
4: Rogue.
11: Ouais, écoute, je pense que c'est un petit peu l'essence même du métier. Hein.
4: C'est les risques du métier, tu veux dire, c'est ça?
11: Non, pas exactement. Si tu veux, ça fait partie de la condition de base de l'agent de sécu ou du maître chien de prendre des risques. C'est pas pareil.
4: Ouais, non mais attends, tu crois que je réponds quand même moi aussi maintenant, je vous réponds. Ouais, mais vous pensez? Je pense que là tout le monde me disait oui, il y a pas deux personnes qui m'ont dit non. Je voyais pas pourquoi qu'on me disait non. Mais moi je peux vous dire que c'est oui, car sur une car en intervention, on ne sait jamais sur qui on a affaire. Quand, je sais pas qui c'est qui l'avait dit tout à l'heure ça. Parce que quand tu fais une ronde, par exemple t'as avec ta lampe, t'as avec le chien, tu sais jamais sur qui tu tombes derrière.
10: C'est clair.
4: Hein? Donc je pense que la mère Michel, c'était à peu près sur ça que vous vouliez réagir aussi.
7: Oui, sûrement.
4: Entre deux.
11: Non mais c'est vrai que GG, il y a des métiers qui sont un petit peu excitants, on va dire, qui donnent des poussées d'adrénaline. Il y a des trucs comme, je sais pas, agent secret, mais il y a aussi agent de sécu, quoi.
4: Non mais attends, et agent secret, faut pas quand même confondre.
5: Les agents secrets
4: et les agents de sécurité, hein, parce que c'est pas du tout pareil.
5: C'est quoi la différence?
4: Les agents secrets, c'est ceux qui sont payés pour des trucs secrets, voilà. Et les agents de sécurité sont payés pour faire le boulot de sécu.
5: D'accord.
4: Voilà.
6: Monsieur Gérard,
4: oui.
6: Existe-t-il par exemple des agents de sécu secrets?
4: Oh, la question que je m'y attendais pas au virage. Eh ben non.
6: Non, ça
10: est-ce que ça
6: pas,
10: existe
6: oui.
10: les agents secrets qui sécrètent du cul?
4: Alors toi, Rag, ouais. Les agents secrets qui sécrètent du cul, tu vas aller sucer la bite de ton chien. Au revoir.
5: Bravo Gérard, bravo. Putain Gérard, franchement, c'est ça.
3: Là t'as sûr ce soir. Bravo.
4: Allez hop. Comment?
5: Je crois qu'il est parti là.
4: Il est parti là. Karine, s'il est encore au standard, tu lui dis que la prochaine fois qu'il passe à l'antenne, je lui dis au revoir d'entrée.
12: T'as pas viré le bon. Alors, si j'étais toi, je me la jouerais petit.
4: C'est qui? C'est qui?
12: Quelqu'un d'autre des autres.
4: Mais attends, je me la vire pas.

0: complètement con celui-là.
1: Bah ouais, mais tu deviens pas chien d'agent de sécu comme ça.
2: Bah oui.
1: À moins d'être pistonné ou de coucher.
3: Avec... choisi, hein.
1: Ouais, voilà, faut coucher quoi.
0: Bah, de toute manière, il y en a bien qui couchent avec, avec leur patron pour avoir la bonne place alors.
1: Bah ouais, donc c'est ça alors en fait.
0: Voilà, bah faut coucher puis c'est tout. Je sais pas si s'il y en a qui couchent parmi les auditeurs pour avoir leur place qu'ils ont. Mais en principe, ça va, bah tiens, ça va être un thème de débat. Tiens,
2: note-le Gérard. Ah, note-le sur une feuille.
0: Voilà, un thème de débat. Faut-il coucher
1: pour devenir chien d'agent de sécu?
0: Non, faut-il coucher
2: pour être un auditeur.
0: Faut-il coucher pour avoir ce job? Mmh. Pour avoir.
3: Ouais, faut-il coucher pour être auditeur, c'est pas mal.
2: Gérard, il est 2h. Gérard, il est 2h, il reste à peu près encore un gros quart d'heure, donc on active.
0: Pensez-vous que le métier de maître chien agent sécurité était pour les mêmes horaires?
2: Tu peux répéter la question parce que t'es allé un petit peu trop vite là.
0: Bah tu me dis on active.
2: Bah oui mais bon pas non plus
0: Bah si tu veux je pose toutes tes questions.
2: Non allez vas-y Gérard. Allez un peu de sérieux s'il te plaît, un peu de sérieux.
0: On y va. C'est bon, vous avez entendu ma réponse?
4: Ouais mais t'as pas une question de cul plutôt?
0: Comment madame, comment mère Michel?
4: T'aurais pas une question de cul?
0: Pourquoi tu veux parler de cul toi ce soir? Attends, je m'occuperai de toi après au standard.
2: Gérard, le débat porte...
0: Pensez-vous que les maîtres...
2: Le débat porte sur les agents de sécurité. Donc s'il te plaît, on y va sérieusement.
0: Non parce que faut pas
2: reprends tes esprits, on y va. Allez.
0: Faut pas confondre, faut pas mélanger de cul, de travail. Oh là là, parce que là on va plus s'en sortir. Donc pensez-vous que le maître... merde. Pensez-vous que le métier de maître chien et d'agent de sécurité font les mêmes horaires? On va demander à Michel.
5: Non, les maîtres chiens c'est plus tourné vers le soir.
0: Et les agents de sécurité, t'en as qui travaillent de nuit?
5: Il y a des agents de sécu, comme on le disait tout à l'heure, à juste titre, qui travaillent dans des magasins, des grandes succursales, des grandes surfaces, qui travaillent la journée. Ils
0: sont ouais, mais t'en as qui travaillent de nuit, comme moi je disais tout à l'heure pour mon cas. Mmh. Oh, bon. Mère Michel.
4: Bah, à peu près pareil, hein.
0: Jamais, non, mais on parle pas de cul, hein. Je te préviens tout de suite sur les questions, hein.
4: Ah, mais moi non plus, hein.
0: Non, mais c'est ce que tu voulais savoir.
4: Tu fais des débats terre à terre.
0: T'inquiète pas, mère Michel. Pour le débat du SM, on va, tu as.
4: Il y aurait moyen que je sois là.
0: Ah, ouais, mais de toute manière, on va garder ton number et puis on va s'occuper de ton matricule, ma petite.
4: Ça me ferait bien plaisir que tu t'occupes de mon matricule.
0: Ah, bah, y a pas de problème. T'inquiète pas, je vais t'avoir en antenne tout à l'heure, toi. T'inquiète pas.
5: On va retrouver ta chatte, t'inquiète.
3: T'inquiète pas. Couper vos petites.
0: Monsieur Mazur.
6: Oh oui, enfin, c'est Monsieur Mazur.
4: Je veux bien que Monsieur
3: t'interrompre, mais on accueille quelqu'un.
0: Oui.
3: Bombe dactylogène.
0: Quoi?
3: Bombe dactylogène.
6: Bonsoir.
3: Du 117.7.
0: Bonsoir. Bombe dactylogène.
6: Bonsoir, bombe dactylogène. C'est qui pique les yeux?
0: 117.7.
6: Tout à fait, 117.7, mon moignon, 32 ans. Bonsoir.
0: On s'en fout de ton âge et de la ville. C'est 117.7, c'est hop, terminé, basta. Hop. Monsieur Mazur.
6: Écoutez, moi je dirais que les horaires des maîtres chiens et ceux des agents de sécurité sont légèrement décalés, n'est-ce pas? Parce que.
0: Le portable! Allô? Le portable!
6: Allô?
0: Merci. Oui, monsieur Mazur, j'écoute.
6: Oui, je disais donc que leurs horaires sont légèrement décalés, ne serait-ce pour le maître chien, le temps d'aller promener son animal, de lui donner à manger, donc il est impossible d'avoir les mêmes horaires.
0: Non, mais attendez, monsieur Mazur.
6: Oui.
0: Je crois que vous comprenez pas ce que je vous dis là.
6: Oui.
0: Je vous demande s'ils font les mêmes horaires, je vous demande pas. S'il faut donner à bouffer au chien, s'il faut le sortir pisser.
6: Non, je vous demande,
0: est-ce que pensez-vous que le métier de maître chien et d'agent de sécurité font les mêmes horaires? Je vous demande pas.
6: Eh bien, justement, je vous réponds qu'ils ne font pas les mêmes horaires, qu'il y a un léger décalage entre leurs deux professions, puisque le maître chien doit s'occuper de son chien un peu plus longtemps.
0: D'accord. Ah, bah, ouais. Enfin! Ah bah punaise, on va y arriver avec vous, hein.
6: Oui, c'est Monsieur Mazur.
0: Oui, bah, ça on le sait que c'est Monsieur Mazur qui répond aux
6: votre
0: questions.
6: Portable.
0: C'est pas le mien,
7: bombe dactylogène. Bah écoute, je sais pas si t'es un petit peu au fait des conventions collectives qui régissent un peu ce milieu, mais effectivement, à la base, ils ont les mêmes horaires, mais comme le disait Monsieur Mazur, il y a eu une décharge horaire pour le canidé, quoi.
0: Alors je peux vous dire tout de suite que bah vous êtes tous plantés, c'est que c'est non. Ils font pas du tout les mêmes horaires.
6: Oui,
0: malheureusement.
6: C'est ce que je disais, Monsieur Gérard.
7: Qu'on t'a dit.
5: Gérard, est-ce que je pourrais te poser une question qui sort un petit peu du débat?
0: C'est qui?
5: C'est Michel et Médor.
0: Ouais, il a dit.
5: J'aimerais savoir, tu as fait le test de Benjamin Castaldi sur M6?
0: Hey,
5: ouais.
0: Michel.
5: Ouais.
0: T'as fait le test

0: avec ta femme pour savoir si t'allais l'enculer ce soir.
1: Gérard, répartiman ce soir. Bravo Olivier.
0: Tu vas même aller y goûter tout de suite à l'enculer. Au revoir. Au revoir.
2: Gérard sur le net. Yaourt oui. Mystère me demande si les chiens sont soumis aussi à la loi des 35 heures.
0: Non mais attends, tu peux répéter la question parce que je crois que mes oraux n'ont pas compris. Puis de toute manière, t'as tellement bien articulé quand t'as pété que j'ai pas compris la question.
2: Bon, tu sais, j'articule au moins aussi bien que toi alors. Gérard, est-ce que les chiens sont soumis aussi à la loi des 35 heures?
0: Non.
2: D'accord.
0: Bah non, parce que vu que les maîtres c'est pareil, automatiquement je pense pas.
3: Bon, Gérard, on va conclure. On va conclure parce que là, il y a l'animateur derrière qui s'impatiente.
0: Il est là, l'animateur.
4: Non, on va pas tarder là.
3: Dernière question.
0: Non, c'est bon, on fait la conclusion.
3: Eh ben, on fait la conclusion. Allons-y.
0: C'est bon. Là, il y en a assez. De toute manière, je savais bien. Parce que de toute manière, avant que les auditeurs fassent la conclusion, c'est moi qui vais quand même parler un petit peu. C'est vrai qu'on a eu du mal à partir sur ce débat. Non, mais vous pouvez allumer les micros au standard. Au standard, parce que c'est pour vous que je vais m'adresser quand même. Donc c'est vrai qu'on a eu du mal à partir, mais là on était bien parti, donc c'est dommage. Mais bon, de toute manière, c'est vrai que le débat n'est pas terminé. Les prochaines questions qui restaient donc seront à mettre de côté. Donc on continuera de faire sur un prochain débat. Donc il y aura un débat 2 sur les agents de sécurité. Donc je peux tout de suite vous annoncer le thème du débat avant que la conclusion se fasse. Le prochain débat qui aura lieu, je ne sais pas quand, se portera sur la chirurgie esthétique.
3: Voilà. La quoi?
0: Chirurgie esthétique.
3: D'accord.
0: Donc, pour la conclusion, on va demander à Bombe Actylogène.
5: Bombe Actylogène, bah écoute, ce fut un bon débat avec un animateur très médiocre. bon, écoute, je sais pas, moi, est-ce que tu serais éventuellement intéressé par reprendre un petit peu le métier d'agent de sécu, parce que j'ai des places, gardien de cimetière ou agent de sécu dans une morgue, si ça t'intéresse, tu me reprends au standard et on en discute.
0: Tu sais ce que je vais te dire?
5: Ouais,
0: ta proposition, tu te la carres au cul.
5: Ouais.
0: Et si c'est un animateur de merde qui fait des débats, eh ben l'animateur de merde, tu sais ce qu'il te dit? Eh ben médiocre, de toute manière, moi je t'emmerde, je fais les débats comme je veux et c'est tout.
5: Si ça
0: te plaît pas, le prochain coup tu restes chez toi, t'appelles pas, d'accord? En de bon entendeur, salut. Bonne nuit, au revoir. Au revoir. Monsieur Mazur.
6: Oui, alors écoutez, monsieur Gérard, je n'ai qu'à vous remercier de nous avoir introduit dans les agents de sécurité. Je vous dirais que nous avons appris énormément de choses, que ces gens ne sont pas étroits par rapport à ce que l'on pourrait penser. Bref, pour conclure, une émission qui restera dans les annales.
0: Non, mais c'est vrai que on a eu du mal à partir, mais là une fois qu'on était bien parti.
6: Oui, absolument. Je suis d'accord avec vous.
0: C'est vrai que
6: au début et puis après ça va beaucoup mieux.
0: Après c'est bon parce qu'il y a eu vous, il y a eu la mère Michel et puis après il y a eu quelques auditeurs qui ont quand même essayé de.
7: Heureusement qu'on était là, monsieur.
0: De remonter un peu la sauce.
6: Oui, absolument, Madame Michel. Oui, nous étions là. Oui, effectivement.
0: Alors mère Michel, avant que je lui broute le minou en antenne.
7: Bah rien. Alors rien que cette idée, je raccroche tout de suite.
0: Ça y est, l'autre. Bon, la conclusion.
7: Eh bien, écoute, mon pote a pas osé le dire tout à l'heure, mais moi je le dis, animateur de merde, ça aurait pu être un bon débat. Faudrait que tu changes un peu le registre de tes questions. Donc là, je pense qu'on a fait le tour à peu près de tout ce que tu connais. Si ce n'est. Oh non, je vais pas le dire, ça va être méchant.
0: M'a dit.
7: Donc, commence à faire des débats où tu connais pas le thème, comme ça les gens t'aideront à faire des questions et ça s'arrêtera d'être des questions cons.
0: Ouais, alors je vais te dire une chose, dans ces cas-là, pour le débat sur la SM, t'iras te faire foutre.
7: Ah, mais je pense que t'iras faire fort bien profond, toi aussi.
0: Ouais, toi aussi, t'iras te faire sauter bien profond, au revoir, bonne nuit. Voilà. Pour finir sur l'internet.
2: Gérard, alors, pour finir, 9492. Donc, pas les 10 000, hein.
8: Non, mais pas mal quand même.
2: Pas mal, ouais. Pas loin. Quelques conclusions. Mister Cousin qui dit, les agents de sécu sont des grosses feignasses, comme toi, Gérard.
0: Ça, c'est plutôt lui qui est une grosse feignasse parce qu'il a pas arrêté de nous faire chier sur l'internet.
2: Voilà. Une autre conclusion, celle de Juge de Lyon qui dit en conclusion que les agents de sécu ont besoin d'une sacrée paire de couilles pour exercer, à l'inverse de Gérard, qui est une sacrée couille sans père.
0: Bah lui, il est aussi con que sa mère.
2: Voilà. Et puis une conclusion de Anonyme. La sécu, c'est bien, on abusait, ça craint.
0: De toute manière, ça veut dire qu'ils disent plutôt un verre, ça va, trois verres, bonjour les dégâts, c'est ça?
2: Voilà. Okay, ça doit être ça.
0: Voilà, donc qu'est-ce que j'ai à rajouter? Rien, à part que l'équipe ce soir, ça a été dur au départ, mais
8: on s'est bien rattrapé. Hein.
0: Ouais, mais il a fallu que je gueule.
4: Bah oui, mais c'est. On
0: a fallu. Il a fallu que je gueule assez souvent.
4: Mais c'est tellement bon quand tu gueules.
0: Ah ouais, mais c'est pas bon pour ma santé aussi. Faut pas l'oublier.
4: Oui, mais moi aussi je suis malade.
0: Parce que à force de gueuler, bientôt moi je vais plus avoir de bois. Je vais venir faire les débats comme ça.
8: Voilà, vas-y avec quoi.
0: Donc conclusion, bah voilà. Donc ben le prochain thème des débats, on l'a dit. Chirurgie esthétique. Donc c'est qui ce soir pour la nuit sans pu la nuit. C'est Simon.
2: C'est Simon.
0: Donc donc moi je vous dis à bientôt, très bientôt. Et puis ben on va s'écouter pour terminer. Vigil Roger, Postum Gum. Et voilà, bonne nuit à tous.
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2: Comme vous avez bien entendu, il n'est pas là. Il y a un petit problème de son. Il était parti chercher son café.
12: Non, c'est sa plaque.
13: La bête.
2: C'est la bête arrête. Il y a eu un problème de CD. Des annonces, le disque a sauté. Ça serait déjà bien.
10: Bon, excusez-nous déjà pour commencer. On a eu un petit problème de CD, donc vous n'avez pas pu l'écouter jusqu'au bout. C'est dommage.
2: Ouais, mais c'est pas normal. Ça. C'était quoi? Dis-le pour pas qu'il l'achète.
10: C'était la petite Sibylle anale avec Viens me manger les fesses, j'ai la listériose. Donc, bonsoir à tous. Bonsoir, Pilar.
12: Salut, Gégé.
10: Rebonsoir déjà, parce qu'on s'est déjà vu.
12: Ouais, ouais.
10: Rebonsoir, Manu. Et salut Olivier.
14: Salut.
10: Qui remplace donc Rigaud aujourd'hui. Donc, Rigaud qui devait être là et malheureusement il n'est pas là, il a eu un petit empêchement. Donc, alors le débat va porter sur les routiers de la CBI. Donc, j'espère que ça va bien se passer mieux que les précédents débats qu'on a fait. Donc, on va attaquer, on va accueillir Coca Lover, 25 ans de Paris, bonsoir.
15: Oui, bonsoir, non, c'est Caca Lover.
10: Ah, excuse-moi.
15: Merci.
10: Palo, la
2: Polo,
10: le routier, 24 ans de Dijon.
16: Bonsoir Gérard, bonsoir à tous, bonsoir Manu, bonsoir Fildar, bonsoir Olivier.
2: Bonsoir.
10: Robertine, 29 ans de Pau, bonsoir à toi.
17: Ouais, salut
10: Gégé,
17: salut l'équipe, salut à tous.
10: Et STX, 23 ans de Limoges, bonsoir à toi.
18: Bonsoir tout le monde, l'équipe, salut à toi Gégé.
10: Salut à toi. Bah, je viens de te dire bonsoir, donc c'est pas la peine d'insister.
18: Bonsoir à tous.
10: Ah, ça y est. Bonsoir. Vous pouvez dire bonsoir quand même à ceux qui sont sur avec vous là pour le débat.
18: Bonsoir à tous.
10: Alors,
18: tu t'appelles comment?
10: Bah, ça y est, on va commencer hein, parce que.
17: Bonsoir.
10: Alors, apparemment.
18: Ça s'est bien passé.
10: Apparemment, on a deux routiers. Si je me trompe pas.
18: Ouais. Tout à fait. Je suis le routier émigré, moi.
10: Ouais, bah, tu commences pas, Polo.
18: Ok.
10: Et on a Robertine, là, presque. Manu m'a dit, c'est ça?
17: Je suis routière, ouais.
10: D'accord. Non, on dit routier.
17: Non, on dit routière.
10: Ah, bah, moi, j'ai vu un reportage, c'était maman routier, hein.
17: Oui, bah, maman routière.
10: Bon, ok, c'est pas grave, on va pas s'éterniser là-dessus. Donc, première question, quels sont pour vous les termes de CBI les plus fréquents? Donc, on va demander à STX. Hein.
18: Ouais, bah, déjà STX, bien sûr.
10: Bah oui, ça. Attendez, qui c'est qui veut parler? Oui.
17: C'est Robertine.
10: Oui.
17: C'est quoi un STX?
10: C'est pour savoir si ton matériel fonctionne.
18: Ah, attends, je croyais qu'elle était routière, la jeune fille.
15: Ouais, c'est vrai, c'est vrai.
10: Ouais, mais
18: elle fait avec un portable.
17: Ça veut pas dire que je suis cibiste.
10: Ouais, mais ça veut pas dire qu'elle a un TX dans son camion. Mais justement, c'est pas
2: dans son cul.
10: La question, on va l'aborder aussi sur ça.
18: Ouais. Hein. Il y a aussi 144. Il y a gastro liquide, il y a gastro solide.
10: Ouais.
18: Il y a gastro anal.
10: Hein?
18: Il y a gastro anal aussi.
10: Non, je crois pas. Hein.
18: Si. Attends, je te confirme. Toi, ça fait longtemps. Il y a des nouveaux termes, tu sais, maintenant dans le métier. Il y a plein de nouveaux termes. On parle plus des boîtes à images et tout ça, ça existe plus.
17: Non, maintenant c'est la boîte à caca.
18: Voilà.
10: Ouais, mais de manière, ça a toujours été la boîte à caca, hein, de manière. Moi, je sais que
18: ça a toujours été la boîte à caca. Toi, super.
10: Non, mais même.
15: C'est ça qui te plaît, hein, mon cochon, c'est la boîte à caca. Hein.
10: Non, mais même.
12: Ah, t'es pas en train de bosser, toi.
10: Même.
15: Chier le mec.
18: Ouais, c'est léger pour l'instant.
10: Même quand je faisais de la route, ça a toujours été la boîte à caca.
16: Parce que tu conduis comme une merde.
10: Ouais, ben, Polo.
18: Attention. Hein.
10: Polo, je te signale, on n'est qu'à la première question. Tu me redis une connerie comme ça, tu dégages tout de suite, d'accord? STX, tu m'excuseras, on va prendre pas Polo tout de suite.
16: Ouais. Oui, Polo. Alors, Polo, le routier, tout ça. Alors, il y a beaucoup de termes techniques. Hein.
18: Mm-hmm.
16: Portugal, je peux pas te les dire parce que tu comprendrais rien.
17: Oui, mais en Polo, France. Il faut que tu donnes des termes effectifs.
16: Effectifs.
10: Ceux qu'on connaît.
16: D'accord, alors il y a Bréco, il y a Wesh Tension, le 22, il y a Tension, il y a les Combés, les Chemilles qui arrivent.
18: Ouais.
16: Il faut cacher la marchandise parce que moi je fais du trafic de pinard.
10: Bon, ah. Alors Paolo, tu vas voir Manu, tu vas aller voir.
16: Bah, scoot,
10: non, non, non, non, non, il n'y a pas de scoot.
16: Tu me poses une question, je te réponds.
10: Scoot, tu vas là-bas, tu vas voir Manu au standard.
16: T'es raciste.
10: Ouais, tu vas voir Manu au standard, il va t'expliquer comment qu'on travaille avec moi sur,
16: okay,
10: sur les débats.
16: Mais je reviens.
10: Ouais, ben, t'as intérêt de te calmer avant. Manu, s'il te plaît, tu me le calmes.
12: J'ai compris, je le calme.
10: Oh là, c'est quoi là?
12: C'est bon.
10: On revient avec STX, hein. Même Robertine et puis...
18: Ouais, c'est tourné un peu, ouais.
10: Tiens, Robertine, tiens.
11: Oui, oui. Je voulais savoir d'abord combien de temps t'as été routier, toi.
10: Moi, j'ai été routier pendant 4 ans.
15: Ah, pas mal.
11: Mmh. Tu considères que t'es un vrai routier pendant 4 ans?
10: Disons, je travaillais sur Paris, région parisienne. Je faisais pas mal de...
18: Tu faisais quelle ligne, toi?
15: T'avais des photos de cul dans ta cabine de routier?
10: Ça, justement, ça sera le terme du débat. Donc,
15: D'accord.
10: Okay. Ça sera la dernière question.
12: J'ai calmé Polo, au fait. Hein.
10: D'accord.
12: T'étais dans quel... comment je peux dire?
18: Sur quelle ligne?
12: Toi, il y a des poids de...
18: À quel tonnage?
10: 19.
15: Ouais, il donne plutôt dans le poids lourd, hein, j'ai ouais.
10: 19, clair. Et après, maintenant, je sais qu'avant, c'était 38, et maintenant, je crois que c'est passé à 40 tonnes. Si...
12: Il faut un permis spécial, non?
10: Pour le 40 tonnes, c'est le C1. Hein.
12: Exactement. Ouais,
10: 19. Exact. 19, c'est le C.
15: Et c'est vrai.
12: C'est le truc que t'as avec les mobilettes, non?
10: Non. Non, avec la mobilette, c'est quand tu passes le permis
12: 80, quand t'as le permis 80, tu peux conduire des 19 tonnes.
10: Non, mais attends, laisse-moi expliquer. Quand tu passes ton permis, de toute manière, si tu veux le permis poids lourd, automatiquement, tu passes le VL et la mobilette maintenant.
12: Ouais.
10: Mais tu conduis le camion. Et
11: je suis
10: après...
11: pas sûr qu'on ait le permis poids lourd avec la mobilette. Hein.
10: Non, mais quand moi c'est ce que j'ai comme permis à l'heure actuelle.
11: T'as le permis mobile?
10: Jusqu'à 80 centimètres, plus de 80 centimètres cubes.
15: Oh, c'est chaud ça.
18: Ouais.
10: Mais
18: ça
10: maintenant
18: fait,
10: avec
18: une bonne bite, hein, quand même, le
10: 125 maintenant c'est avec les permis voiture. Donc
11: ça, je suis pas sûr. Hein.
10: Si maintenant ça a été fait. Maintenant pour conduire une 125 il faut avoir le permis VL.
18: Non, mais attends,
12: enfin, c'est pas le débat.
10: Plus de 2 ans et c'est pas le thème du débat.
11: Attends,
10: oh celui qui dit que c'est faux là tu te calmes s'il te plaît merci Manu.
12: Oui beaucoup de questions sur Minitel pour te demander en fait ce que tu transportais dans ton camion.
10: Ouais, c'est bizarre parce que
12: de l'essence.
10: Non, c'était de la. C'est,
12: des trucs,
10: c'est, non, c'était en messagerie.
12: Ils me disent qu'ils sont complètement inconscients.
11: Donc voilà.
10: C'était en messagerie, c'est tout.
12: Il paraît que c'était des restes de Tchernobyl.
18: C'est vrai. T'étais coursier en scooter.
10: Mais non.
16: C'était quoi ton circuit là? T'allais d'où à où en fait?
13: Sur internet, c'est déjà beaucoup de connectés.
10: Mm-hmm.
13: Déjà, on est déjà à 6000.
18: On se voit.
13: Et ce qui est déjà pas mal pour un début. Et puis il y a une petite question, alors je sais pas franchement ce que ça vaut, mais donc quelqu'un la pose, c'est est-ce qu'il est vrai que beaucoup de gens, les routiers, sont de vieux alcooliques, frustrés et sous-évolués? Est-ce que ce serait pas un peu exagéré? Et est-ce que, enfin,
16: tout le monde est
13: quand même pas comme toi en même temps.
10: Celui qui s'amuse à dire ça va se calmer, donc la question, je vois pas du tout le rapport avec le débat.
13: Elle te demande s'ils sont tous comme toi.
10: Bah, je réponds même pas du tout là-dessus, ça vaudrait carrément mieux.
12: Non, ils sont pas tous comme lui.
10: Bah, non.
13: Pas de réponse.
10: Robertine.
13: Non, Gérard, il me faut une réponse concrète.
10: Non, de toute manière...
13: Tu mets quoi?
10: Tu lui réponds pas, et
13: tu lui dis au revoir. Au revoir, d'accord.
16: C'est Polo Routier, je peux te poser une question?
10: Attends, je demande à Robertine avant.
11: Ouais, mais Polo, ça m'intéressait sa question.
10: Bon, alors vas-y, Polo.
16: Oui, je voulais savoir ce que c'était ton circuit, quoi. Que c'était quoi les villes que tu faisais quand t'étais routier?
10: Bah, je viens de là, fallait écouter, je l'ai annoncé.
12: Non, t'as dit que banlieue, t'as pas dit les villes.
10: Ouais, mais Paris sur banlieue, je montais à Rouen, Le Havre, et je faisais du Nancy-Lyon constamment.
16: C'est chaud, toi.
10: Et souvent, j'ai eu l'occasion d'aller à Nice.
18: T'as fait les pays étrangers aussi ou pas?
10: Non.
18: Jamais?
10: Non, j'ai pas voulu faire de l'international en 19
12: ans. Ouais, j'ai quelqu'un qui me dit qu'il t'a vu au Liban sur le...
10: N'importe quoi.
16: Sur
10: le Minitel, c'est même pas la peine d'essayer de machiner.
16: En train de vendre des armes.
10: Oui. Attendez, là. Pas tous, là. Robertine.
11: Tu picolais déjà quand t'étais routier?
10: Non, quand même pas. Hein.
12: Non, il a attendu.
10: Toi-même, connard.
16: Ta gueule, salope.
10: Celui qui s'amuse à ça est prié.
12: Il y a un mec qui met des sons de toi. Hein.
10: Ah, ouais, cool. Ils vont pas. C'est à toi d'arrêter.
12: Je peux pas.
16: Ça l'a réagi.
14: Et ça, le kiste, sur Internet. Peut très bien le confirmer.
11: Le kyste. C'est
10: Robertine, c'est... tu veux répondre à la première question toujours?
11: Ouais, GG, ouais, tu me la répètes.
10: Alors, quels sont pour, quels sont pour vous les termes de CIBI les plus fréquents?
11: QRZ, de YL.
10: Ouais.
11: Voilà, plein de trucs.
10: Bon, mais. Ouais, bah Breco, ça veut dire break parce qu'il a besoin de parler.
13: Bon, il y a SCTX aussi. On,
12: ouais, oui, on dit sur ça... Minitel, on me demande que t'expliques ce que c'est qu'un SCTX.
10: Un SCTX, on vient de le parler. Ouais, on l'a déjà pas. Dit. Alors ils nous font chier sur Minitel. On l'a déjà dit avec. C'est pour savoir si ta CIBI fonctionne bien, si t'as pas un problème de tous. Ouais,
12: ok. Alors. Mais par contre, il me demande comment c'est les autres qui peuvent savoir que ta CIBI a un problème.
10: Bah parce que on arrive à avoir sur si le, avec l'aiguille, on sait très bien.
18: Ouais, si... Parle-lui du tosmètre un peu.
10: Faut un tosmètre et un tosmètre, c'est pour savoir si ton antenne est bien réglée, c'est tout. Fildar, tu arrêtes s'il te plaît parce que
12: j'adore ça. Par contre, j'aimerais bien que tu me
14: les auditeurs.
12: Excusez-moi, tu peux me les plier?
10: De quoi?
12: Bah tosmètre.
10: Un tosmètre, c'est tout.
12: Ça s'écrit comment?
10: Parce ça que... s'écrit comme ça se prononce.
14: C'est comme un tostos quoi, oh, tu sur le porc.
10: Merde.
13: C'est le truc pour le pain, non?
10: Mais non.
12: Non, ça c'est un toaster. Un toaster.
16: Un gros tosmètre.
10: Ah, bon, allez, occupe-toi d'internet et éteins ton micro.
16: Un tosmonote.
10: Bon,
14: Gérard, tu pourrais faire un petit sondage pour commencer.
10: Non, non, mais attends, tout le monde n'a pas répondu.
14: Ok, Gérard, tu pourrais faire.
12: Mais attends, c'est son débat. Non, non, attends.
10: Robertine, donc c'est bon pour toi?
14: On n'a pas répondu, Robertine.
11: En gros, ouais.
10: D'accord. Oh, ça va, Manu?
14: Moi, ça va bien, je te remercie, et toi?
13: Ouais, ça va.
10: Ça va, ça te gêne pas d'arrêter de prendre des bonbons quand je parle?
16: Le vieux skitter, pépère.
10: Bon.
16: Pépère, wesh, la pêche.
10: Caca, l'over.
16: Ouais, bah alors moi, en fait, je m'y connais pas trop et je viens surtout là pour m'instruire.
10: Mm-hmm.
16: Parce que les expressions, à part SCTX, j'en connais pas vraiment, quoi.
10: Bah, disons. Tu fais quoi, toi, exactement, dans la vie?
16: Bah, moi, j'espère devenir routier. Pour l'instant, je fais rien.
10: D'accord. Ouais, mais t'as pas essayé de voir, tu connais pas du monde dans ton entourage qui a encore une CIBI qui pourrait t'expliquer un petit peu comment que ça fonctionne avant.
16: Bah si, je crois que la semaine prochaine, je vais chez un pote qui a du matos et voilà.
11: Mm-hmm. Entraîne-toi sur les patinoires quand même.
14: Non, entraîne-toi sur ordinateur.
16: Ouais, surtout sur la patinoire. Mais c'est clair. C'est bien chaud, les plaques.
14: Pas parler d'ouvert glas.
11: Non.
10: Donc, moi j'ai répondu à peu près à la question.
14: C'est-à-dire
16: à peu près. Ouais.
10: Bah si, j'ai répondu en même temps que SCTX parce que.
11: C'était quoi déjà SCTX?
10: SCTX, c'est pour savoir si ton TX fonctionne bien.
11: Ah d'accord.
10: Et pour savoir si avec le tosmètre, comme on dit. Savoir si t'avais pas un problème sur ton antenne parce que souvent.
16: Tu sais c'est qui l'a inventé, le SCTX?
10: Non.
16: George Lucas.
10: Bon, Paolo, c'est la troisième fois.
16: Bah, alors, j'essaye de t'instruire.
10: Non, mais attends, pour l'instant.
18: Il partage sa culture, c'est bien, GG, laisse-le.
10: Mais pour l'instant, on parle d'autre chose. Donc, il y a plusieurs... Oui, Manu.
12: GG, excuse-moi, mais sur le Minitel, il y a Gorgone qui me demande qu'est-ce que c'est qu'un SCTX.
10: Pareil, oh, mais merde, ils ont casse de bœuf. Mais ils nous font chier avec leurs trucs comme ça. On en a ras-le-bol, ça fait
12: c'est
10: cinq
12: quoi
10: fois. On n'arrête pas de l'expliquer. Alors, c'est terminé, on ne respire plus. Oh,
12: bah alors, Gorgone,
10: je vais pas me prendre la tête toute la soirée avec les SCTX. Ça commence à me prendre la tête.
16: Merde. C'est pour le toxmètre.
13: Moi, il y a Gérard Lambert sur Internet qui me demande une question intéressante, ça veut dire quoi SCTX?
10: Merde, tu lui réponds, voilà. Oh là là, puis toi aussi, t'es aussi con, je t'ai dit de me passer ça. Hey, tu recommences encore une fois, vas retourner dans ton studio de prod.
13: C'est marqué là.
10: Ouais, bah si tu continues, tu vas retourner dans ton studio de merde là. Allez hop.
16: Et sur le Minitel?
10: Ouais. Sur le Minitel, il y a rien. Bon,
16: Non.
10: Donc, qu'est-ce que je voulais dire? Donc,
14: sondage
10: après pour l'instant, et oh.
14: D'accord.
10: On est déjà qu'à la première question, il est déjà minuit et demi, même pas minuit 25, tu vas pas commencer à me faire faire un premier sondage à la première question.
14: Okay.
10: Alors, les routiers font-ils ce qu'ils veulent sur les routes ou autres? On va demander à Paolo.
16: Alors moi, bon, disons que moi je fais le trajet Paris-Lisbonne, c'est-à-dire que j'achète de la morue sur Paris, à Rungis, et du pinard, et je ramène tout à Lisbonne pour nourrir mon peuple.
18: Ouais, attends, Paolo, est-ce que tu peux ramener de l'absinthe parce que tu dis que t'es dans la pinard?
10: Non. C'est qui demande ça?
18: SCTX, parce que moi je suis dans le poisson justement à Rungis, donc on pourrait peut-être se rencarder parce que moi je cherche de l'absinthe.
16: Et c'est possible, je peux t'en ramener.
18: Il y en a.
16: Est-ce que, mais moi, je, il faut me payer en escudos parce que l'euro, je comprends pas, moi.
10: Ouais, non, non, mais attends.
18: Attends, on est en plein business.
10: Ouais, ouais, non, mais attends. Dans ce cas-là, vous faites le business hors antenne et c'est tout.
18: Attends,
10: ça peut s'intéresser. Bon, Manu, tu me mets STX et Paolo.
18: C'est quoi ? Une commission.
16: Et Paolo. Et pour 10 bouteilles,
10: tu mets Paolo. Tu mets Paolo et STX en dehors. Allez hop, tu leur dis bonne nuit, comme ça ils vont régler. Tu leur échanges les numéros de téléphone et qui se démerdent en antenne, ils font plus partie du débat. Ça leur apprendra.
12: Ok, oh là là, okay,
10: terminé pour ces deux-là.
12: Ok, je les tège. Okay.
10: Non, non, tu leur dis au revoir.
12: Non, non, je leur raccroche à la gueule.
10: C'est carré ce soir.
12: Moi, je raccroche à la gueule.
10: Alors, t'as deux autres personnes de.
12: Bah attends,
10: de
12: faut que je les rappelle.
15: Bon, okay. Même pas Oliflip, le mec, il se la raconte, quoi.
10: Alors, Robertine et Coca Lover.
12: Il vient de partir, Caca Lover. Il a coupé Caca Lover. Je sais pas pourquoi t'as Robertine.
10: Oh là là. Oh, alors.
19: Ça commence bien.
10: Ça commence
19: là,
10: bien.
19: Là, je pense que c'est le moment jamais de faire un sondage, mon con.
10: Ouais, mon con.
19: Non, c'est pas ça que j'ai dit. Mon bon.
10: Parce que tout à l'heure, tu risques de te prendre un portable.
19: D'accord.
10: Alors, fais gaffe à ton matricule aussi, toi. Alors, connaissez-vous la Sibi et les routiers? Alors, 62% répondent de oui depuis la Révolution. Je vois pas ce que ça veut dire. 56% pensent que c'est le métier le plus nul. Ah non, ça c'est faux.
19: Le plus quoi?
10: Le plus nul.
17: Lune.
19: Nul. Non, j'ai compris lune hein, aussi.
10: Ouais. Pour moi, c'est faux, parce qu'au contraire, c'est un boulot qui est vachement répandu à l'heure actuelle.
20: Il jouait pas.
10: 32% sont contre ça, car c'est des gros cochons, pas spécialement.
19: Attends. Si, il y en a une paire, c'est des porcs.
10: Ça dépend de sur qui tu tombes. 17% des gens demandent qu'est-ce que c'est la Sibiron. Alors ça commence à me prendre la tête.
19: Hein. Bah ouais, mais bon, ils demandent, donc autant que tu leur répondes. Et moi, je voulais revenir sur le sondage d'avant. C'est clair que moi, je fais du stop, je tombe sur toi, je monte pas.
10: Bah ça, de toute manière.
19: Je préfère y aller à pied, tu vois.
10: Non, mais ça, le stop, on va en parler. Donc, qu'est-ce qu'on va faire? On va se mettre.
19: Bah tiens, Gérard, justement, je vais te poser la question. Est-ce que t'as déjà pris quand t'as fait tes trajets routiers? De toute façon, il y a toujours Robertine qui est là. Hein.
10: Ouais, mais de toute manière, on va pas en parler parce que c'est une question qui est. Qui justement qui a un rapport avec le débat, donc on va pas en parler.
19: D'accord.
10: Donc il faut attendre. On va attendre que Manu nous trouve d'autres auditeurs, mais sinon, ce qu'on va faire, on va s'écouter.
19: Non, mais attends.
12: Non, ça y est, c'est bon, j'en ai deux de plus. J'ai QRZob.
10: Ouais, mais attends, parce qu'il faudrait peut-être que tu me remettes ça au propre alors.
12: Je vais te refaire une fiche, attends. Bah, vas-y avec ces deux-là.
10: Alors, QRZ, bonsoir.
21: Bonsoir à toi, j'appelle de Orléans, 117.7. Bonsoir.
22: Salut QRZ.
21: Bonsoir.
22: 117. Toi, t'as une putain de super trop belle voix.
10: Ouais, et QRZ, hein, c'est ça ton nom?
21: QRZob.
10: Ah, QRZob.
21: Avec un hob.
10: Ok. Ouais. Bon, alors, la question, donc, c'était. Allez. Mmh. Voilà, les routiers font-ils ce qu'ils veulent sur les routes ou autres? Alors donc, Robertine et puis toi, en attendant qu'on aille d'autres auditeurs, si vous voulez. Question internet.
13: Oui, sinon, il y a une question internet. Manu qui demande si ça t'est déjà arrivé sur la route de vérifier ton niveau de graisse dans ton poids lourd avec ta petite jauge.
10: Ça s'appelle déjà, pour commencer, ça s'appelle un niveau d'huile. Donc tu peux lui dire qu'il apprenne bien son français correctement.
13: D'accord.
10: Hein, ça s'appelle un niveau d'huile. D'accord. Ça s'appelle pas un niveau de graisse. Ok. Parce qu'un niveau de graisse, j'en ai jamais vu.
13: D'accord.
10: Je pense pas que ça existe encore.
19: Mais
10: ça
19: fonctionne encore ta petite jauge.
10: Ça te regarde pas. Hein. D'accord.
13: Il te demande si la jauge va jusqu'au bout.
10: Là, c'est des questions cons. Ça sert à rien. D'accord. Oui, Manu.
12: On accueille Pousseau.
10: Pousseau.
23: Salut Pousseau.
10: Il a. Bonsoir. Oh le Larsen.
23: Bonsoir.
10: Tu t'appelles d'où?
23: De Paris, Gérard. Bonsoir, Gérard.
10: D'accord. Rien que ça. On a à part Pau, Orléans.
23: C'est bien, capitale, c'est bien.
22: Moi, je suis pas de Pau. Je suis à côté de Pau.
10: Ouais, mais. Doucement là, tous les deux là-bas.
12: Ouais, mais il fait chier, il a pas fait des pâches. Moi,
23: direct.
10: Alors, Pousseau, Robertine et puis Curzob là.
23: Ouais.
10: Donc la question c'est les routiers font-ils ce qu'ils veulent sur les routes ou autres? Donc qui veut répondre? Pousseau. Pousseau.
23: Excuse-moi, j'ai très mal compris ta question là.
10: Les routiers font-ils ce qu'ils veulent sur les routes?
23: Ah oui, j'avais, ouais. Bah ouais, je trouve que d'ailleurs les routiers sont un peu cons sur ce point-là, parce que sur la route, c'est très chiant de croiser des routiers.
10: Mmh.
23: Ils font des queues de poisson et tout, et non, c'est des abuseurs. Quoi.
10: Ouais, mais alors attends, dans ces cas-là, je vais répondre avant. Oh
23: non,
10: moi,
23: je me prends des bras d'honneur et tout, par des vieux routiers, non, c'est dégueulasse de faire.
10: Alors, je vais te dire une chose avant que Robertine réponde, parce qu'elle est routière, justement, donc là, t'es mal barré.
22: Mais on dit routier, Gérard.
10: Ouais, d'accord. Alors, faudrait savoir ce que.
23: C'est bon, Gérard, oui.
10: Donc, alors, Pousseau, je vais te dire une chose, que si Les routiers te font une queue de poisson, c'est déjà pour commencer, c'est toi qui leur as fait une vacherie. Et les bras d'honneur,
23: non,
10: je veux dire.
23: C'est pas vrai, c'est pas
10: non,
23: vrai.
10: Non, mais attends, me contredis pas, parce que les trois quarts du temps, c'est vous qui faites chier les routiers, après vous dites que c'est notre faute qu'on roule comme des cons. Moi, je vais te dire une chose, un conseil que je te donne, évite de trop dire des conneries sur les routiers, parce que là, t'es mal barré.
23: Je le pousse sur une plaque de verglas et ça lui fera son
10: coup. C'est ça. Et t'es là, moi, je vais te pousser que tu allais dormir.
22: Je veux bien qu'on me pousse. Hein.
10: Manu, ouais.
1: Je voulais accueillir un nouvel auditeur. On accueille Eddie Mitchell.
23: Oh, Eddie Mitchell. Bonsoir, Eddie.
10: Salut, Eddie.
3: Bonjour, c'est Eddie Mitchell.
23: Bonsoir, Eddie. Ça fait plaisir.
10: T'appelles d'où ?
3: Bonjour, c'est Eddie Mitchell.
1: Bon, allez, hop. Non, non, mais ça, il a du mal. Il est pas plus
10: ouais,
1: jeune.
10: Non, allez.
1: Tu peux pas lui faire ça. Il a les yeux couleur mentalo. Vas-y.
10: Curzob.
3: Bonjour, c'est Eddie Mitchell.
1: Il dit bonjour.
10: Fais gaffe,
1: chaud. C'est pas moi. Mais c'est pas moi. Attends, arrête. C'est Manu qui fait ses coups en douce. Merde.
10: Allô. Alors, Manu, tu lui dis. Manu, tu lui dis au revoir, terminé.
1: Tu dis au revoir, Eddie Mitchell.
10: Il a coupé, de toute façon.
3: Tant mieux. C'est Eddie Mitchell.
10: Il a pas coupé, il dit encore. Alors, vous arrêtez vos conneries.
23: Mais Gérard, c'est une star, Eddie Mitchell.
10: Eh, je préviens, ça fait que la deuxième, j'ai dit qu'à 5, je me cassais.
23: Ok,
10: alors attention.
21: Je verrai bien ta meuf au cimetière des éléphants en bleu.
1: Curzob. Et puis, t'entends mal, il est sur la route de Memphis avec un portable.
10: Ouais, allô, terminé.
1: Il aime pas les gens heureux en plus.
10: Curzob.
21: Ouais, bah écoute, moi je pense que les routiers, c'est un peu quand même les maîtres de la route quand même.
10: Mmh.
21: Il faut voir que c'est un peu la route, c'est un peu comme la jungle, tu vois. C'est le plus fort qui a toujours raison. Donc voilà. Moi je dis, les routiers, c'est eux qui ont les plus gros véhicules.
10: Ouais.
21: Donc par définition, c'est eux les plus forts. Donc voilà, c'est tout. S'il y a quelqu'un qui a la mauvaise idée de se mettre sur le chemin d'un routier, moi je pense qu'après ils ont subi les conséquences. Voilà.
10: Ben disons, je pense que ce qui
21: faut. C'est un peu les cowboys, les shérifs de la route, quoi, tu vois.
10: Non, quand même pas.
21: Les routiers, quand même.
10: Non, je pense pas. Robert Thune, qu'est-ce que t'en penses ?
22: Je suis pas tout à fait d'accord avec toi, Gérard.
21: Ah, parce que c'est. Ouais, voilà.
10: Non, mais attends, on nous dit les cowboys, je suis désolé.
22: Je suis désolé, les routiers font ce qu'ils veulent, font caca sur la route.
10: Non, là, Robert Thune, je te permets pas de dire ça. Hein.
23: Excuse-moi, Gérard, mais souvent dans les stations-service et tout, moi je vois des routiers qui vont se taper des branlettes et ça, c'est exagéré. Hein.
10: Ouais, mais attends, s'ils s'arrêtent sur les stations-service pour faire ce qu'ils ont à faire, s'ils font ça, c'est leur problème. Ouais, mais ça nous regarde pas, ils font ce qu'ils veulent. Hein. S'ils s'arrêtent sur une station-service pour faire ça, c'est leur problème, c'est pas le nôtre. Hein.
22: Enfin, faire caca dans une station.
21: Ouais, mais c'est parce qu'ils sont tout seuls sur la route, faut les comprendre.
10: Ouais, mais ça, de manière, faut se dire une chose, que c'est eux qu'on choisit ce boulot-là.
23: Ouais.
10: Bon, c'est vrai que pourtant, c'est un boulot qui est hyper dur pour eux, parce qu'il faut voir les heures qu'ils font. Justement, on va en parler.
21: C'est pas drôle d'aller se branler dans les stations-service. Franchement, ils sont obligés, ils ont pas le choix. C'est tout.
10: Non, mais attends, c'est qui dit ça là ?
21: C'est QRZOB. Moi, je dis, c'est pas facile.
10: Faut bien se dire une chose, que les routiers, les trois quarts du temps, ils partent plus d'une semaine hein.
22: Ouais.
10: Manu, attends, 5 minutes, Robertine. Oui, Manu.
1: Oui, je voulais accueillir Roger et aussi sur Minitel, on me demandait si jamais, tu vois, le boulot de routier, il est chiant, il est dur, il est mal payé, il faut vraiment être trop con pour être routier.
10: Mal payé, ça dépend dans quel sens, parce que faut te dire une chose.
1: Droite-gauche.
10: S'il est mal payé, déjà, faut bien se dire une chose, que c'est un peu de la faute des patrons, parce que c'est les patrons quand même qui insistent à ce qu'ils fassent de la route et qui respectent pas leur temps de travail. Parce que ça, je vais te dire une chose, quand t'as une livraison urgente, par exemple, tu charges, admettons, à 13h.
23: Hein,
10: à 13h30, admettons, et que ça doit être livré avant la fermeture, c'est-à-dire que les trois quarts des magasins ferment à 19h.
1: Je suis désolé, si t'as
10: un complet, par exemple, tu pars, je sais pas moi, je vais dire Moulinex comme ça au hasard.
1: Moulinex.
10: Et tu dois aller livrer de l'autre côté à 150 km, je suis désolé, tu peux pas.
1: Bah ouais, mais bon,
10: tu peux pas.
1: Je suis d'accord, Gérard, mais si les routiers étaient moins feignants, ils seraient peut-être payés un peu plus cher.
10: Non, mais attends, moins feignants, t'as déjà vu des routiers feignants, toi, connard?
1: Je suis tout à fait d'accord avec toi, Gérard, ils bossent les routiers.
10: Toi, quand tu vas rentrer là, que tu vas aller te coucher, eux ils vont être sur la route là.
1: Bah oui, en train de se branler, nous écouter.
10: Non, ils vont être sur la route parce que demain matin ils sont en train de décharger.
1: Ils sont sur la route. Ils sont sur la route en ce moment, les routiers.
10: Là, leur école, t'en as pas. Ouais, qui c'est qui vient de dire ça?
12: On me dit les routiers ils déchargent dans ton cul.
10: Attends.
19: Ils déchargent sur les buissons.
10: Qui c'est qui vient de traiter les routiers de cons là?
5: Qu'est-ce qui m'empêche de revenir avec un fusil?
10: Toi t'arrêtes là-bas.
5: C'est quand même une bête.
10: Tu arrêtes toi.
19: T'es drôle comme mec.
10: C'est qui a dit que
6: t'es... Attends, c'est pas toi qui commande dans mes débats routiers?
22: Non.
10: Bon, qui c'est qui a insulté les routiers de connards entre Curzop pour
23: okay,
10: qui? Bon, ça y est là.
23: Les auditeurs,
10: wesh. Qui vient de dire au revoir?
19: Oh, les auditeurs, on se calme, oui.
10: Qui vient de dire au revoir?
22: J'ai envie de câlin.
19: Mais c'est eux, ils ont un truc.
22: C'est chaud,
19: non? Non.
23: On l'a économisé.
10: Gérard, pour quel? Attendez, les auditeurs.
23: Le mieux, c'est de voler dans un sac à main.
19: Mais c'est pas moi, c'est eux.
12: Gérard, écoute-moi, il y a une question. Comment ça s'appelle cette boîte?
19: Le Minitel, l'ancêtre de l'Internet.
12: Merci beaucoup. Où on me demande si avant, tu faisais pas la ligne Beyrouth-Grosny.
10: Je répondrai pas là-dessus. Terminé. Qui c'est que... Bon, moi, tu me remets les auditeurs, là. Ils ont intérêt de se calmer.
19: On se calme. On m'a vu, tu me les calmes, merde.
12: Mais tu me dis pas qui, tu me dis pas qui calme, moi je
10: peux pas. Tu les calmes, on va s'écouter.
19: Non, mais attends, j'ai rien
12: calé. Ça y est, ils sont calmes. Je suis sûr, ils sont calmes. Vous êtes calmes.
19: Allez, attendez, je vais monter le potard. Vous êtes calmes?
23: On est calmes, ouais.
10: Ça y est. Bon, alors maintenant.
12: Ça y est, c'est géré.
10: Maintenant, qui c'est? Oh, tu fermes ta gueule, toi, au lieu de gueuler, là?
19: C'est vrai, c'est chiant, les gens comme ça. Ça serait mieux de bosser sur Internet.
10: Avant qu'on continue, je voudrais savoir qui c'est qui insultait les routiers de cons, là, tout à l'heure. File-là, s'il te plaît, tu arrêtes.
23: Non mais c'est bon, il a été viré, c'est bon, on s'en occupe plus.
10: Bon, je sais pas qui c'était, mais c'est pas grave. Alors, il nous reste Robertine, t'as répondu?
22: Ouais.
10: Curzob?
23: Bah oui.
10: Aussi Pousseau?
23: Bah ouais, ouais,
10: Poussé.
23: Ouais.
10: Et donc, on a Roger.
12: Roger, ouais.
23: Bonsoir, j'ai répondu aussi.
10: T'as répondu quoi?
23: Bah la question là.
18: Bonsoir Roger. Bonsoir.
10: Attends, t'as pas répondu, je t'ai pas demandé d'y répondre.
23: Bonsoir. Ah d'accord, c'est Manu qui m'a fait une blague.
10: Okay. Hey Manu, qu'est-ce que t'as fabriqué avec l'auditeur qui a déjà répondu, avec Roger, qui a déjà répondu à la question, toi?
12: Non, il a répondu hors antenne, mais c'était bien la question qu'il a fait.
18: C'est pas mal. Hein.
10: Alors vas-y, ouais, aussi, donc ouais. Tu disais...
23: Moi, je disais que les routiers, c'est sympa, mais vive l'alcool.
22: Caca sur la route.
10: Bon, ok. Apparemment, c'était parce que sûrement ça que tu voulais le dire.
23: Bonsoir.
19: Gérard, je vais te demander, là, il disait les routiers sont sympas, ça me rappelle l'émission que faisait Max Meynier. T'écoutais Max Meynier quand t'étais sur la route?
10: Bien sûr. Mais de manière, l'émission, c'est dommage qu'elle ait été arrêtée, parce que c'était quand même bien fait, parce que c'était fait en direct de Paris, de chez Calberson, sur la terrasse Calberson.
19: C'est un truc de
10: ça. Ouais, mais non, mais de manière, je fais de la pub pour eux parce que
19: il est mort. Hein.
10: Ouais, non.
23: Ah, si,
10: non, non, non, non.
23: Ça fait un mois, là.
10: Hein. Non.
19: Ah, si, il a eu la lèpre, attends.
10: Non. Je peux vous dire une chose que, à l'heure actuelle, Calberson, faut dire une chose que c'est.
23: Il est mort dans le golf.
10: Bon, ça y est, c'est fini, là, de dire des conneries sur.
23: Il est mort comme un homme.
18: Ouais.
23: J'y étais avec lui.
22: Dans son
23: il est mort comme un homme.
10: Bon, ça y est!
23: Pour sa patrouille.
10: Bon, alors, pour Roger, au revoir. Allez, hop. Merci.
19: On m'a dit qu'il était au volant d'une Ferrari. Allez. Je sais pas.
10: Bon, Manu.
13: Y a, ça y est, Roger. Sur ERC, il y a Noix de Coco qui dit que c'est vrai que les routiers sont bien sympas. La preuve, c'est qu'ils ramassent des bulldogs sur les aires d'autoroute.
10: Là, je vais dire une chose, cette question-là, j'y répondrai pas parce qu'on ramasse pas n'importe quoi sur les aires d'autoroute, d'accord?
13: Alors, d'accord. Et alors, ils disent aussi sur ERC que ils écrasent souvent les chiens abandonnés. Et...
10: Bon, ça suffit. Fildar.
19: Ouais, c'est moi.
10: Olive.
13: Ça c'est.
10: Olivier.
13: Max le Belge.
10: Olivier, ça fait deux avertissements. Le troisième, tu vas dans ton studio de. Dans ton studio de merde, les deux PD là. Bon.
13: Attends, je lis les questions internet.
19: GG. Attends, on accueille un auditeur avant. Ok, on te rappelle. Hein? Ouais. Il y a un auditeur qui a coupé, faut le rappeler.
10: Oh merde. C'est qui?
19: Je sais pas. C'est je sais pas.
10: Bah, allez,
19: c'est le mec qui a plus de batterie là.
10: Ah,
19: qui sur internet.
12: Voilà, c'est lui.
19: Ouais.
12: Donc on accueille qui? On accueille les innocents.
7: Bonjour Moussaillon, c'est les innocents.
10: Bonjour. Manu à l'area, Fildar.
19: Quoi?
10: Au standard.
19: Mais pourquoi?
10: Fildar, au standard, Manu,
19: j'ai rien fait. C'est bon.
10: Mais
19: bon,
10: encore 10 minutes d'antenne et j'arrête.
19: Mais arrête, attends, tes conneries.
12: Ils sont deux, les innocents.
13: Alors, par contre, une bonne nouvelle, c'est qu'on est 9500 sur internet quand même.
19: Bravo. 430 sur Minitel.
12: Bravo.
23: Et ça, le kit.
19: Courrier vient, 20 mètres.
23: Le confirmer.
10: Alors, on s'écoute la grosse Lulu de du périph' avec Viens me faire la pression, mais pas où tu penses. Et on se retrouve tout de suite après en espérant que ça soit un petit peu plus calme. Et voilà, vous venez d'écouter la grosse Lulu du périph' avec Viens me faire la pression, mais pas où tu penses. Alors, je préviens d'une chose, que sur l'internet, il y a eu des petits rigolos qui se sont amusés à dire des conneries sur les routiers, donc c'est plus la peine de vous amuser. Soit vous voulez répondre correctement au débat, ou sinon, vous restez chez vous, vous dépensez votre
13: bah truc ouais, à dire parce des que conneries. Moi, j'ai que des conneries sur internet, et donc, ça, c'est pas possible. Non, mais vraiment, j'aurais me plaindre, parce que moi, je peux pas faire un débat correct, quoi.
10: Donc, si ça se passe mal, et ben, tu leur réponds dégages, pas, quoi. Et c'est tout. Voilà.
4: Par moment, je me demande si je suis pas con.
10: Donc, on récupère Curzob donc d'Orléans.
7: Toujours là, bien sûr.
10: Robertine de Pau, je crois.
8: Ouais.
10: Toujours
8: ouais.
10: là.
8: Ouais, Poussette. Toujours là, ouais.
10: Poussette.
7: Bonsoir.
10: Poussette. T'appelles d'où?
7: J'appelle
8: Jean
7: de Lyon.
8: Jean-Vie de Calin. Touche-toi, ma grosse. Hein.
20: J'ai jamais vu Sandy décoré en Michelin.
10: Bon, ça y est, ouais.
12: Bah ouais, mais je peux pas savoir qui c'est donc.
8: L'hétéro est de Lyon, au revoir.
12: On enchaîne, hein, c'est pas grave.
10: Poussette, t'appelles d'où?
7: De Lyon.
20: Ta gueule, salope.
10: La fréquence de Lyon.
7: 103.7.
10: Et monsieur Mazur, bonsoir.
4: Ah, bonsoir.
7: Ah oui, bonsoir, monsieur Gérard.
10: De Paris.
7: Monsieur Mazur.
8: Oh ça va?
7: Bonsoir, monsieur Mazur.
20: Bonsoir.
7: Bonsoir.
20: Vous allez bien?
7: Très bien. Oui.
10: Bon, ça y est! Monsieur Mazur, ça suffit!
7: Mais tout va bien par ça.
10: Monsieur Mazur, ça suffit!
7: Je vous écoute, monsieur Gérard. Je suis présent, je vous écoute.
10: Ça suffit, on commence pas! Vous appelez d'où déjà, Paris?
7: Absolument, monsieur Gérard.
10: D'accord.
8: GG, c'est Robertine, je suis contente que monsieur Mazur.
10: Ouais, ben, il a intérêt de répondre correctement aux questions parce qu'il paraît qu'il a été briefé au départ.
7: Ah, tout à fait, absolument.
10: Alors, pourquoi les routiers utilisent la subie pour communiquer? On va demander à QRZob. QRZob.
7: Oui, je suis là. Bah, écoute, je sais pas, moi, je pense que maintenant, il faut quand même savoir que le milieu des routiers. Il a été révolutionné parce que la CB prend du recul.
10: Mmh.
7: Je pense que t'es quand même d'accord.
10: Tu peux avoir
7: une pensée précise.
10: Ouais.
7: Moi, j'ai envie de dire que le portable va supplanter la CB.
10: Bah ça, de toute manière, alors.
7: C'est sûr. Hein.
10: À l'heure actuelle, de toute manière, j'en vois pas mal qui sont quand même avec des portables dans les camions et normalement c'est strictement interdit aussi. Hein.
7: Voilà, on est quand même à l'heure du numérique.
24: Mais avec le kit main libre, c'est possible. Hein.
10: Ouais, d'accord, mais faut pas. Ouais, mais de toute manière, il y a quand même aussi la CB, mais ça c'est différent parce que c'est pour savoir où qu'ils vont, pour trouver une rue ou je sais plus où. Ouais, pas mal de trucs.
12: Par contre, on me dit un truc super super intelligent pour une fois sur Minitel, c'est qu'avec le portable, t'as qu'une personne. Avec la CB, t'en as plein en ligne.
10: Ouais, mais faut se dire
12: et
10: une chose.
12: Et on me dit aussi, ces salauds de routiers kiffent les partouzes.
10: Eh ben, le Minitel, il va se calmer parce que je ne répondrai plus aux questions Minitel. Okay, voilà.
13: Et moi, sur Internet, pour une fois, j'ai une question qui est pas bête aussi. Enfin, on me demande plutôt un truc pour toi, Fesse de Babouin, qui me demande si t'as rentabilisé ton permis poids lourd.
10: Lui, j'y répondrai pas parce qu'il me fait chier.
24: Mais il est cool, Fesse de Babouin.
10: Non, mais de toute manière, sa question, elle a rien à voir. Donc.
13: Bah, si, il te demande si. Parce que quand même, t'as dû t'arrêter d'être routier, il me dit. Et il me demande si t'as rentabilisé ton permis poids lourd. Est-ce que c'est pour ça que t'es avec Sandy?
10: Non, mais ça, j'y répondrai pas. Donc voilà, comme ça va plus vite.
12: Ça dépend, en fait, quand t'avais ton poids lourd, c'était un 2-cases ou un 9?
10: Non, c'en est un que j'ai passé, c'était pas un 2-cases.
12: Ça dépendait en fait le nombre de kilomètres qu'elle avait, quoi.
10: N'importe quoi, toi. T'as un permis de trottinette, alors t'es
12: mais en plus, le truc, c'est qu'on te c'est pas toi, on te le prêtait.
10: Non, je l'ai passé moi-même. Non, ça y est, ça sort. On parle pas du permis de conduire, d'accord, terminé, hop.
12: Je te parle de ton poids lourd.
10: Terminé.
12: Je te parle de ton poids lourd.
10: Je m'en fous. Cheers up, donc continue.
7: Oh bah ça y est, moi je te dis, je pense que le portable va prendre le dessus quand même. L'hégémonie du portable, c'est pour bientôt.
10: Ouais, non, pas sur. Pas
7: si,
10: pour...
7: si,
10: non, mais attends, tu crois pas que le mec il va s'amuser le temps qu'il cherche le nom d'une rue ou un client? Tu crois pas qu'il va s'amuser à téléphoner pour avoir.
7: Il a des cartes routières pour ça.
10: Pour chercher des rues que les trois quarts du temps elles existent pas.
7: C'est parce que tu sais pas lire le nom des rues sur le plan, c'est
10: bah, c'est ça, bah, je crois que c'est mieux lire que toi, QRZ. Ouais,
7: c'est pas sûr.
10: Robertine!
7: Quand je regarde un plan, je retrouve la rue, c'est tout.
10: Ouais, bah, Robertine!
8: Ouais, déjà, t'as pas été gentil avec QRZ et c'est pas cool.
7: Tu vois?
10: Bon, qu'est-ce qu'il y a, Robertine? Tu veux pas répondre?
22: Si, je veux bien te répondre, ouais, mais moi j'ai vu une émission l'autre fois où ils voulaient carrément mettre des PC dans les
21: caisses. Ouais. Il y avait de l'internet.
22: Carrément internet, quoi.
10: Ouais, mais ça c'est pas pour maintenant, hein.
22: Mais si, c'est pour dans 2 ou 3 ans. Mais moi j'aurais ça, mais toi t'es pas un routier,
10: Attends, Robertine, je vais te dire une chose, que d'ici 2-3 ans, ça va être sur rail que ça va se terminer les histoires de camions
19: dans la drogue.
12: Ça, les routiers se calment, hein, ils s'en mettent plein de pif.
21: C'est clair, hein.
22: Ouais,
21: et fume des spliffs, tout ça, c'est des ouf.
10: Ouais. Oh, s'il vous plaît, là, on se calme.
12: Je vais accueillir Jean-Louis Aubert.
0: Bonjour, c'est Jean-Louis Aubert.
21: Moi aussi, fume des spliffs.
10: Non, mais ça, vous êtes passé le mot, alors c'est pas la peine.
12: Non, attends, il a un téléphone super bon.
13: On me demande s'il est vrai qu'il y a très longtemps, tu t'es fait interdire de CB.
22: Et tu l'imites mal, hein, Rigaud.
10: De quoi ?
13: Si on me demande s'il est vrai, tu t'es fait interdire de CB il y a très longtemps.
10: De CB ?
13: Ouais,
21: d'OCB,
13: c'est marqué CB.
10: CB, ben c'est CB, hein. Donc, non, pourquoi ? Parce que
19: non, carte bleue, peut-être, non ?
10: Non plus. Fildart, tout à l'heure, je vais t'interdire ma main dans ta gueule.
12: Il a 1,26 € sur son compte, hein, Fildart. T'es vraiment un.
10: Et toi, tu t'occupes de ton standard, tu fermes ta gueule.
12: Mais là, c'est faux parce qu'il
13: a plus rien.
10: Oh, vous fermez vos gueules, là, tous les trois. D'accord ? Monsieur Poussette.
24: Ouais, bah moi je pense que d'ici là c'est clair que ce sera sur internet, même plutôt que tu ne le penses parce qu'il y a déjà des tests.
10: Mmh. Ouais, mais ça c'est sur les nouveaux camions qui sont en train de sortir.
24: Ouais, voilà, ouais.
10: Ouais, mais attends, le temps que ça soit bien mis au point.
24: Bah ouais, mais ça va être obligatoire dans quelques années. Donc
10: ouais, mais attends, façon, dans quelques années, d'ici là, on sera crevés. Hein.
24: Ça passe vite, hein, Gérard, on peut pas croire.
10: Monsieur Mazur, pour terminer, et après je répondrai.
2: Écoutez-moi, monsieur Gérard, je dirais que la CB, n'est-ce pas, est primordiale, et ce n'est pas à vous que je vais la prendre. Lorsque vous êtes sur la route, par exemple, avec tout le bruit que produit le moteur de cet énorme engin, sans CB pour communiquer avec les autres, vous n'allez pas ouvrir la vitre, vous pencher et puis hurler, n'est-ce pas ?
10: Ah ouais, mais ça, je suis tout à fait d'accord avec vous. Mais ce qu'il y a là, la CB, c'est un moyen de communication pour déjà communiquer,
24: ah,
10: ça y est.
24: Il est beau, celui-là, il est beau.
10: Pour communiquer entre eux, donc le canal des routiers, de toute manière, Robertine, tu peux me le répéter, s'il te plaît ?
22: 19.
10: Voilà.
12: Un gros canal, hein.
24: Ouais.
10: Donc c'est le canal qui est vraiment
12: le plus emprunté.
10: Le plus emprunté, et, si, parce que moi je vois...
19: C'est là qu'on fait les essais TX, non ?
10: Non, les essais TX, tu le fais.
19: Mais c'est quoi,
10: attendez.
19: Tout le monde demande.
10: Ouais, mais on s'en fout des essais TX, pardon, Fildart, tu fermes ta gueule.
12: Mais sur Minitel, il y a
13: Gorgon. On demande, c'est quoi, bordel, un essais TX ?
10: Ouais. Oh là là, oh, putain, vous me faites chier avec vos SCTX.
13: Mais t'as pas expliqué ce que c'était qu'un SCTX.
10: Mais ça y est, on l'a dit depuis le début de l'émission.
13: Ah bah je vais leur dire.
10: Oh là, ils sont chiants ou quoi?
13: Okay. Réécouter le début de l'émission.
10: Oh là. Qu'est-ce qu'il y a
12: sur Minitel?
10: Non, je m'en fous du
12: Minitel.
10: Non,
12: si, c'est une bonne question. On me demande si ça peut servir à rencontrer des femmes.
10: Mais il y a d'autres canaux pour rencontrer des femmes. Le canal 19, maintenant, c'est un canal qui est vraiment saturé.
13: Moi, sur Internet, on me demande si le pont de l'Alma, c'est un rapport avec une CB qui serait en
10: panne. Merde! Olivier, dégage dans ton studio de pro.
13: Attends, c'est une question sur Internet, je comprends.
10: J'en
13: ai fou. Je comprends pas.
2: Oui, alors, Monsieur Gérard,
10: tu me fais chier, hein.
2: Monsieur Gérard, c'est Monsieur Mazur. Ouais. Alors, justement, c'est bien que vous souleviez un peu ce problème-là de la CB, ce débat, parce que j'ai un ami, figurez-vous, qui m'a prêté un documentaire en vidéo récemment, un documentaire intitulé « Les putes de l'autoroute ».
10: Ah ben,
2: je ne sais pas pourquoi vous riez, c'est un documentaire très instructif sur le monde des routiers, n'est-ce pas ? Des rencontres, puisqu'on en parle, et j'aimerais que vous approfondissiez un peu cette histoire de canal, s'il vous plaît.
10: Alors, le canal 19, c'est fait pour communiquer entre routiers.
2: Oui.
10: Hein, donc, c'est pour, déjà, pour commencer, c'est pour, tout le monde écoute le canal, donc souvent, on demande des radioguidages, donc après, la personne qui demande un radioguidage donne son QRZ, et donc après, ils changent de canal. C'est vrai que souvent, il y en a qui s'amusent à se faire passer pour des mecs qui s'amusent à se faire passer pour des nanas en imitant des voix. Stéphanie de Monaco, que j'entendais régulièrement sur la ligne Paris-Lyon à la hauteur de Beaune. Donc, je vais te dire une chose, que quand tu as ça sur le canal 19, constamment tout le long, t'arrives à la hauteur de Beaune, là tu l'as, mais alors juste pendant un bon bout de temps.
12: Ça veut dire qu'en fait, Stéphanie de Monaco, elle te parlait.
10: Non, non, c'était quelqu'un qui était planqué dans un coin et qui s'amusait avec sa CB à faire chier tout le monde sur le 19 avec ça.
24: C'est passionnant ce que tu nous ramènes.
10: Ouais, moi, c'est
22: donc.
10: Non, mais c'est pour dire que le canal 19, c'est un canal qui est réservé uniquement pour communiquer entre routiers. Voilà.
9: Vous savez ce qui se passe quand on approche d'une ville?
24: L'orientation,
10: bon. Olivier, Fildar, tu arrêtes parce que tu commences à me casser les couilles sérieusement là.
9: C'est les auditeurs, regarde.
10: Non, c'est pas les auditeurs, c'est toi. C'est toi.
12: Par contre, si tu peux enchaîner, parce que là c'est vraiment très chiant ton débat. Alors, honnêtement, moi je me fais chier grave.
10: Eh ben, si tu te fais chier.
12: Passe à la question suivante.
10: Si tu te fais chier, tu rentres chez toi parce et tu me casses pas les couilles non plus.
12: Moi je veux bien être sympa, je fais du bon boulot.
10: Ouais, bah,
12: mais enchaîne
10: instant.
12: La question parce
10: bah,
12: que là.
10: Pour l'instant, c'est moi qui commande, c'est pas toi. Si ça te plaît pas, c'est le même prix. Si je veux de toute manière, c'est prévu jusqu'à 2h.
12: Ah,
10: je tiendrai
12: d'accord.
10: Jusqu'à 2h.
12: Mais de toute façon,
10: tu t'écrases.
11: C'est moi qui commande le jeudi, d'accord ?
12: Non, mais laisse, voilà, je suis d'accord, mais bon, il y a des limites.
13: Mais arrête, Manu, laisse Gérard un peu faire son débat.
10: Alors,
13: il le fait très bien.
10: Est-ce que les routiers sont-ils obligés de faire les 35 heures ? Ben, ça, c'est une question qu'on va pas tarder de poser. Donc,
12: c'est un sondage que tu fais.
10: C'est un sondage. Alors, 41% des gens répondent. Ça dépend de leur ancienneté. Il n'y a pas besoin d'ancienneté. Il n'y a pas besoin d'ancienneté pour faire les 35 heures. Déjà, une pour commencer. 30% pensent que sur 35 heures, ils ne font rien de bien. Ah ben, ça. Fildar, c'est la dernière fois que je te dis d'arrêter, parce que ça commence à bien faire, là.
12: Ok.
10: Ouais. Pensez-vous que sur 35 heures, ils ne font rien de bien, ça c'est faux. 25% des gens préfèrent pas répondre, car c'est tous des homos, alors ça c'est faux. Et 11% sont sûrs que les routiers bossent au noir. Non, pas du tout. Alors.
12: Bah si, autrement, ils feraient 35 heures comme tout le monde.
10: Ils bossent pas au noir, espèce de connard. D'accord. Alors, suite. Comment un routier doit-il être habillé pour conduire? On va demander à Monsieur Mazur.
12: En cul.
10: En cul, toi, espèce de connard.
12: Putain, quand il fait chaud, ils sont à poil.
10: T'es vraiment un connard.
12: Ils sont à poil.
10: Mais toi, t'es un connard, tu sais même pas. T'es déjà monté dans un camion? T'es déjà monté dans un camion?
13: Parle devant ton micro, Gérard.
10: T'es monté dans un camion?
12: Ouais.
10: Non.
12: Bah si.
10: Quand?
12: Les sièges en cuir, là, c'est bien quand tu transportes de l'air.
10: Quand
12: quoi?
10: Quand t'es monté dans un camion?
12: Candy.
10: Quand
12: dit
10: quand les poulains auront des dents, tu monteras dans un candy.
12: Sur Minitel, on me dit qu'il y a beaucoup de personnes qui sont montées dans ta remorque.
10: Oh, mais ta gueule avec ton Minitel, il fonctionne pas, qu'elle me casse les couilles là-bas.
12: Si. C'est Gorgon.
21: Il est débranché,
10: crétin. Il est débranché, de toute manière, il fonctionne pas ton Minitel.
13: Moi, je dis rien parce qu'il y a des questions cons, donc tu m'as dit de plus les dire.
10: Bon, c'est bon.
13: Mais par contre, il y a quand même 10 500 connectés maintenant.
12: Oh, bravo.
21: C'est bien.
10: Combien?
12: La
10: 10 500
12: que des homos, mais 10 500.
10: Ouais. Bah, attends, ouais, mais c'est ça.
12: Des cacudas, ça arrive.
21: Ça échange des films de cul, mais il y a 10 500 personnes.
10: Monsieur Mazur.
21: Assoiffé de qui se te pue, laisse tomber.
10: Ta gueule, toi. Alors, poussez, au revoir. Hop, terminé. Au hasard.
21: Allez,
10: zoom.
12: Allez, tu te pousses.
10: Tu dégages, on a besoin de la ligne. Monsieur Mazur.
21: Monsieur Gérard.
10: Donc, la question, vous l'avez entendue?
12: Allô, vas-y, poussez, tu fais chier.
21: Je n'ai pas très bien entendu la question avec tout le brouhaha ambiant.
10: Comment un routier doit-il être habillé pour conduire?
21: En hiver ou en été?
10: Que ça soit été comme hiver.
21: Ah oui, attendez, c'est pas la même chose.
10: Bah, de manière, que, oui. C'est pour les deux. Les
21: d'abord, je voudrais savoir, parce que moi je ne suis jamais monté dans un camion, y a-t-il un bon système de chauffage?
10: C'est normalement dans les camions, à l'heure actuelle, Robertine peut nous le dire, le chauffage est bon dans les camions.
21: Ouais. D'accord, alors moi vraiment, écoutez, moi la manière dont c'est d'être à l'aise avant tout, n'est-ce pas, pour pouvoir effectuer dans la plus complète aisance toutes les manœuvres requises pour s'arrêter sur une aire de repos afin de se taper une pute.
10: Monsieur Mazur, on reste quand même poli.
21: Oui, pardon, j'ai dit aire de repos.
10: Mais ça, il y a quand même.
21: Simplement, écoutez, qu'il faut être habillé. Alors, moi, je vois, vous allez peut-être me contredire, je ne sais pas, une paire de tongs, un short, et puis un petit t-shirt du style Marcel à maille, voyez-vous.
10: Ouais. Tongs, quand même pas. T-shirt, à la rigueur,
12: pas.
10: Oui.
12: Tu peux pas conduire en tongs avec les pédales, tu fais
10: mal. J'ai bien précisé, non, en tongs.
12: No tongs.
10: Donc,
12: c'est marqué sur les
10: pédales. Attendez, monsieur Mazur, attendez!
21: Je suggère
10: que vous vous taisez pour l'instant, merci! Olivier?
13: Ah non, rien, j'avais mal au bras.
19: Devant ton micro, Gérard.
10: Non, une question. Tu te fous de ma gueule ou quoi, là? Non, non. Hey, tu me le rallumes, mon micro?
19: Il est allumé.
13: Une question sérieuse, par contre. Alors, on me demande sur IRC, Baron Harkonnen. Voilà, c'était quoi le nom de Gérard sur la CB?
10: Mon QRZ, c'était, j'en avais plusieurs, donc.
19: Vas-y, dis-les tous. T'avais la tapette, non?
10: J'avais Tataillé, Barracuda.
19: Barracuda.
10: Attends. Non, mais le dernier que j'ai eu, c'était Barracuda.
21: C'était Mythoman, ouais.
10: Non, mais le dernier, puis là, maintenant, c'est Tataillé à l'heure actuelle, mais pour l'instant.
13: Et là, t'as une CB là où
10: non, pas pour l'instant.
13: D'accord.
3: Y'a pas de CB à l'hôpital?
21: Ah, Barracuda.
19: Barracuda, ouais, oblige. Hein. Putain, merde, j'ai chié pour le trouver en plus.
21: Obligé.
19: Vas-y, continue ton débat de merde.
10: Donc. Tu m'arrêtes ça s'il te plaît, merci. Manu.
12: Donc on va accueillir deux nouveaux auditeurs. Donc on va accueillir Didier ouais. Pour commencer, bonsoir.
14: Bonsoir, c'est Didier, bonsoir à tous.
12: Et on va accueillir je sais plus qui
15: Bonjour.
12: Joe Cooker.
10: Joe
12: Cooker, merci.
10: Tous les deux, vous arrêtez vos conneries.
15: Bonjour, c'est Joe Cooker.
3: Joe.
10: Je crois que
19: quoi?
10: Je crois que je vous ai prévenu, hein, ça commence à bien faire tous les deux là-bas.
12: Non mais y a rien, y a
19: Joe. Non mais tu t'es planté Manu, c'est pas Joe Cooker.
12: C'est quoi?
10: Didier.
14: Bonsoir.
10: Ta fréquence, s'il te plaît, t'appelles d'où?
14: 97.8.
10: T'appelles d'où?
14: D'Ado FM.
10: Non mais ça va ou quoi là?
21: Oh, c'est Michael, direct.
10: Oh Manu!
14: J'appelle une petite, d'une petite bourgade qui s'appelle Ado FM.
21: Ouais.
12: C'est dans Lyon.
13: C'est une ville dans Lyon.
14: Voilà, dans le département 113.
10: Ouais, dans le département 113, c'est ça. Lyon, c'est pas dans le département 113, c'est le département 89.
21: Bravo, monsieur Gérard. On peut revoir Joe Cooker un coup quand même?
10: Non! Monsieur Mazur, vous voulez continuer de répondre à la question vu que vous avez été coupé?
14: Alors, c'est-à-dire, vous m'avez dit à propos des tongs que pour appuyer la pédale, ça n'allait pas.
10: Non.
14: Donc, je suggère une énorme paire de Santiago, telle celle que Dick Rivers arbore lors de ses fameux concerts sur les aires d'autoroute.
10: Bon, ben ça.
19: Ou alors celle de.
16: Bonjour, c'est Eddie Mitchell.
3: Salut.
10: Bon, ça y est, Pilda ou quoi là?
21: Mais moi, je voulais Joe Cooker, moi. Parce que.
10: Non, t'auras rien du tout, sinon tu dégages.
15: Bonjour, c'est Joe Cooker.
10: C'est qui? C'est qui veut Joe Cooker?
19: C'est le Zob, là, c'est le Zob.
21: Bah non, vas-y, dénonce-toi, là, c'est qui?
10: Bon, c'est qui?
15: C'est bonjour, c'est Joe Cooker.
10: C'est Joe qui voulait ça?
14: Oui. Est-ce que vous auriez
10: Joe Cooker? Bah, hop,
19: non, Bispo, Pani, Aubert. Dao.
3: Ça y est.
12: Non,
3: salut,
12: c'est Robertine. Oh, tu grilles toute la marche.
10: Robertine, fais gaffe parce que tu risques d'être grillé comme les autres aussi, toi.
12: Excusez-moi.
3: Vas-y.
12: Non, franchement, faut regarder le débat.
10: Comment, qu'est-ce que tu viens de dire, Robertine?
3: Ah, c'est pas moi.
12: Gérard, écoute-moi, il est une heure pétante.
10: Il reste encore 10 questions.
12: Donc, on va se calmer, on va reprendre dans le calme. C'est et on va accueillir à la place de QRZob, on va accueillir Postiché.
10: En espérant que tu les as pas fait changer de nom.
12: Non, juré, je les ai. C'est Postiché.
3: Salut.
13: Bonjour Moussaillon, c'est les innocents.
10: T'appelles d'où?
3: Vitry.
10: Didier.
13: Bonjour Moussaillon, c'est les innocents.
10: Oh, Olivier, Pilar là. Hey, ça commence à bien faire là maintenant.
19: C'est pas ouais, moi.
10: C'est bon, à 1h15 j'arrête.
13: J'ai remarqué que t'as tendance à tromper souvent.
10: 1h15 j'arrête.
14: Vas-y le marin.
10: 1h15 j'arrête, il arrête pas.
12: C'est parce que tu sens le hareng.
10: 1h15 j'arrête.
12: Tu sens la crevette du slip.
10: Ta gueule toi.
12: D'accord.
10: 1h15 à cause des deux cons.
19: Ça sent l'arrêt, c'est tout.
10: Vous avez pas compris ce qu'on a dit.
12: Mais j'ai fait du bon boulot.
10: Non.
17: Si, ça se passe bien.
10: On est du bon boulot.
17: Combien?
10: On est combien?
13: On est 11 500.
10: Voilà.
12: C'est la classe ce soir.
13: Voilà, il y a une question, on me demande avec la législation autoroutière, les routiers n'ont pas le droit de dépasser un certain poids de chargement à bord. Qu'est-ce que t'en penses?
10: Déjà, c'est pas à bord, c'est poids à vide. Dans la remorque.
19: C'est poids à vide.
13: D'accord,
19: quoi.
13: Mais alors,
10: c'est ta connerie.
13: C'est Jean-Louis 2000 qui me demande ça, il me demande comment vous faites avec Sandy. Est-ce que vous voyagez un par un ou...
10: Ça, je lui répondrai pas, je t'avais dit.
12: On me dit que de toute façon, Sandy, elle est toujours pleine.
10: On s'en fout, Dominique, il marche pas, connard!
12: Ok, d'accord.
19: Est-ce que je voulais dire, est-ce que t'es obligé de prendre deux remorques, une pour la marchandise et une pour Sandy ou...
10: Et toi, est-ce qu'on a besoin de prendre deux remorques pour transporter ta mère?
3: Chaud.
13: Bonjour Moussaillon, c'est des innocents.
10: Là, t'es tranquille maintenant. Là, tu t'es fait enculer la beauté.
19: C'est clair qu'on peut pas faire autant avec toi.
17: Bravo GG.
10: Alors Didier.
13: Bravo Gérard.
10: Bravo.
14: Oui,
10: Didier.
14: Je suis un peu perdu là.
10: Alors, comment un routier doit-il être habillé pour conduire?
14: Ça dépend. S'il veut être à l'aise, il se met en jean et en t-shirt.
10: Ouais.
14: S'il veut être moins à l'aise, il met un pull.
10: Ça c'est vrai, donc
19: en code de maille.
10: Fiddler, tu fermes ta gueule maintenant. On t'a assez entendu. On t'a assez entendu et t'arrêtes de bouffer des bonbons quand je parle.
24: Salut Moussaillon.
10: Donc Robert.
1: Bonjour Moussaillon, c'est les innocents.
5: Je suis poustiché, j'ai la belle gueule de Gérard.
10: Alors posticier, au revoir. Mais attends, c'est pas moi, oh. Qu'est-ce que tu fais?
24: Oh, reste tranquille, oh.
10: Ça y est, il est parti. Postiché, au revoir. Et toi, tu fais gaffe, c'est le dernier avertissement.
1: Bah, regarde, postiché, ce que je lui fais. Regarde, il est là, hein. Hop, il est plus là.
6: Et pareil, ton jouet, c'est la pute sur la 15.
10: Oh, chaud. Robertine.
6: Oui, Gérard.
10: Donc, pour toi?
6: Bah, en fait, soit tu mets un uniforme, tu sais, le bas et le haut, soit tu mets une combinaison, une cote, quoi.
10: Ouais, mais en principe, pour conduire, une côte, c'est pas évident. Hein.
6: Bah, si, une côte, c'est pratique. Mais tu sais, moi, j'ai un pote, il kiffe les gros routiers en cuir avec des grosses barbes.
10: D'accord, et bah, c'est bien. Donc, comment un routier peut-être habiller. Comment un routier doit-il être habillé pour conduire? Donc, le plus souvent, quand il fait froid, donc c'est bien sûr avec un petit gilet à manches courtes et en pantalon. En été, quand il fait bien chaud, donc torse nu, ça, c'est strictement interdit.
1: Pourquoi ?
10: C'est interdit de toute manière, parce que si tu te fais prendre en train de conduire torse nu un camion, tu te chopes une amende, déjà c'est interdit.
24: En plus ils ont beaucoup de poils sur le torse, là, ils peuvent s'étouffer.
10: Ouais, mais même c'est interdit de conduire torse nu, que ce soit en camion ou en voiture, c'est strictement interdit.
24: Oui,
10: donc,
24: ne serait-ce que pour des problèmes de transpiration, effectivement.
10: Et sinon, la meilleure façon pour conduire en été, c'est en t-shirt, short...

0: Il y a un lit ou quoi?
1: Juré, c'est
2: donc, pas. Donc, pour toi, alors.
1: Juré sur ta tête.
2: Olivier, Jack Pousse, alors.
3: Jack Pousse 2000. J'ai pas entendu la question.
4: Il y a les mini-pousses après.
2: Comment un routier doit-il être Poustillon, habillé Poustillon, pour conduire
3: Poustillon,
2: en costard. D'accord,
3: en
2: costard, t'as déjà
3: en
2: vu un.
3: En costard, reste tranquille un peu.
2: Oh, tu calmes ta joie, toi, ou tu vires? Tu as calmé ta joie, là,
3: ouais,
2: maintenant?
3: Ouais, c'est bon, je reste calme.
2: Ah, bah, tu calmes ta joie, moi, c'est moi qui te dis.
5: C'est bon, pépère.
2: Bien. Sinon, tu as gerbé vite fait, toi. Hein.
3: Bien, ouais.
2: Bon, question.
6: Ouais, j'ai une question IRC. Donc, c'est Starsky à Saint-Trospet. Voilà, on me demande.
2: Saint-Tropez.
6: Bah, écoute, c'est marqué Trospet.
2: Ouais, c'est ça, ouais.
6: Est-ce que tu déchargeais à la main quand tu étais routier?
2: Non, mais attends. Putain, mais le mec. Non, mais la question, elle est con.
6: Attends,
2: quoi.
6: Est-ce que GG déchargeait à la main quand il était routier?
5: Tu mettais un gant.
2: Non, mais attends. Attends, le mec il demande comment qu'on décharge à un camion.
7: Quoi, y a rien.
4: Oh vas-y putain, on peut pas jouer.
6: Alors donc voilà.
2: Attends, déjà le mec, sa question elle est un peu con. Comment qu'un routier décharge déjà sur les 40 tonnes, ça Robertine, tu pourras pas me contredire. Normalement c'est pas vous qui déchargez les camions, c'est.
0: Non mais moi je me fais souvent décharger dedans, ouais.
2: Ouais bah ça de toute manière c'est obligé. Parce que vous pouvez
0: c'est
2: pas
0: obligé, hein.
2: Vous pouvez pas conduire et faire un déchargement. Ouais non mais toi je sais ce que tu veux me dire par là, donc
4: cherche
2: pas.
4: Tu déchargeais sur les quais ou pas toi?
2: Non parce que quand c'était incomplet, moi je faisais une chose.
1: Ah, il décharge en campagne.
2: Non moi je laissais. Puis les mecs ils déchargeaient eux-mêmes le camion, puis dès que c'était vide, j'attendais. Ils me rechargeaient puis je repartais.
6: Donc il y avait des mecs,
5: ouais.
6: Pour ça quoi.
5: Il y a des mecs qui t'aidaient à décharger quand même.
2: Non, il y a.
7: tu préférais décharger ou te faire recharger?
2: Oh ta gueule toi. Je répondrai pas à tes questions. Non,
6: donc il y avait toute une équipe.
2: Bon, Olivier, tu arrêtes ou tu vas dans ton studio?
7: Une équipe de bons compagnons.
2: Bon, ouais.
6: Non, mais c'est important, ce soir on a appris qu'il y avait toute une équipe de mecs pour décharger GG.
2: Bon,
0: Il voudrait bien avoir ça, Olivier.
2: Ouais, il voudrait bien, il voudrait bien te parler aussi.
4: Moi, je voudrais bien un petit sondage.
2: Alors, quand la CB est-elle née? C'est qui m'a sorti ça? Parce que là, pour savoir quand est-ce qu'elle a été née,
7: je sais pas, peut-être en savoir plus.
2: De toute manière, je sais même pas en quelle année qu'elle existe.
7: Mais,
2: alors,
7: mais lis le sondage, putain, c'est pas.
2: Non, mais c'est pas la peine.
7: Mais bah attends, il y en a qui se cassent le cul à bosser pour rien et toi tu
2: bah attends. Mais attends, je branle rien, qu'est-ce que tu me sors quand la CB est née? Mais qu'est-ce qu'on en a à foutre? On sait même pas.
1: Mais c'est un peu. Justement, c'est intéressant de
2: alors,
1: savoir.
2: Alors, Robertine,
1: justement.
2: Pour toi, quand est-ce qu'elle est née la CB?
0: En 1954.
2: Ouais,
7: bah
2: ça m'étonnerait.
7: Bah, lis le sondage, bordel.
2: Attends, je vais dire une chose. 52% des gens répondent que. 52% des gens répondent lors du grand déluge. Mais
0: le
2: c'est
0: grand
2: bien.
0: Déluge, 1954.
2: 29% estiment qu'ils n'ont pas à répondre à un chômeur. Alors, ça, c'est complètement con. 27% répondent avant l'électricité, alors que c'est faux. Et 19% ne pensent pas que ça existe en France. Alors, si ça n'existe pas en France, ça existe où?
7: Je sais pas, justement.
2: Hein Fildar, ça commence à bien faire.
3: C'est bon,
2: il reste
3: c'est bon,
2: encore
3: c'est bon.
2: 10 minutes. Après 10 minutes, Fildar, tu vas aller faire un stage jusqu'à la fin de l'émission au standard.
3: Ok.
1: Le mec.
3: La bonne. Hein.
2: Oui, non. Donc, sixième question. Un routier a-t-il le droit de s'arrêter lors d'un accident? On va demander à Jacques Pousse 2000.
3: Ouais, gros.
2: Alors, Jacques Pousse 2000. Jean Pousse 2000. Bonne nuit.
1: Refais là, c'était pas assez fort.
3: Oh, c'est pas grave.
1: Ok.
2: Bonne nuit. Bonne nuit à toi. Masque Mazur.
3: Oui, bon, écoutez, bien sûr.
2: Non mais précisez parce que là.
3: Attendez, un routier est soumis à la loi. Vous parliez de tout à l'heure de décharger, de recharger. J'ai pas très bien compris. Enfin bon,
2: personne
3: n'échappe à la loi.
2: Mmh.
3: Donc vous voyez par exemple un accident, une personne blessée sur la voie express ou je ne sais où.
2: Mmh.
3: Votre devoir est bien entendu de vous arrêter, de descendre mmh. et de l'aider à décharger.
2: Ouais, mais ça, je suis d'accord avec vous, mais je pense que on a oublié de dire aussi que le canal d'urgence sur la CB, c'était le canal numéro 9.
7: Alors,
2: le canal 9, oui. Justement, pour prévenir en cas d'accident. C'est
3: écoutez,
2: quoi? Je me trompe,
3: alors,
2: Robertine?
3: Alors.
2: Attendez, monsieur.
0: C'est Carole, je suis avec Sandy, on est chez Henri dans le 15e, on est en train de se faire mettre des pouces, c'est trop génial.
2: C'est de la bombe!
5: Tu cartonnes.
2: Alors ça!
1: C'est qui que je viens?
2: Ça, c'est Fildar, tu as

0: prendre ma main dans ta gueule à la prochaine pause. C'est toi qui t'amuses à faire des conneries comme ça, ça commence à bien faire.
1: Les auditeurs. Non, c'est au standard, GG, là.
2: Qu'est-ce que tu en as?
1: Non, je l'ai vu, je viens qui?
0: Attends, bien, pour l'instant, je sais pas qui c'est qui s'amuse à faire ça.
3: Je vais m'amuser à faire une meuf. Sur RC,
4: bonjour, c'est Zazie.
5: Sur RC, moi j'ai Yankee qui me dit qu'on venait voir, c'était connu pour ça, on venait voir ton petit canal.
0: Je vois pas
5: mais
0: du
5: pas
0: tout.
5: Le 19.
0: Ouais, bah je sais pas ce qu'il voulait dire, c'est même pas la peine de balancer des trucs comme ça. Robertine, donc, pour répondre à.
3: Canal du Prépuce, peut-être.
0: À monsieur Mazur, donc, ce que je disais pour à monsieur Mazur.
5: C'était bien rempli.
6: Oui, monsieur Gérard, excusez-moi de vous couper la
0: non,
6: parole.
0: Non, attendez, monsieur Mazur, donc,
6: oui,
0: je Robertine.
6: Quelque chose.
0: Robertine, le canal numéro 9, c'est bien le canal d'urgence.
7: Tout à fait. Mais je voulais savoir ce que voulait dire monsieur Mazur.
0: Oui,
6: pardonnez-moi parce que je suis assez ignare hein, en ce qui concerne les routiers. Je comprends pas ces histoires de ils sont 19 à décharger dans un canal. Qu'est-ce que...
0: Mais non, le canal 19, ça sert pour communiquer entre routiers.
7: C'est oui. Un gros canal. Hein.
6: Mais vous déchargez dans un canal, et vous êtes 19.
7: Oui,
0: mais
7: c'est un
0: big
7: canal.
0: Oh là là là là là là.
6: Des branleurs. Ah, pardonnez-moi, je ne comprends pas bien.
0: Oh là là, mais monsieur Mazur, ça commence à me gonfler là.
6: Écoutez, monsieur Gérard.
0: Non, mais vous répondez correctement aux questions, bon,
6: écoutez,
0: sinon
6: moi,
0: je vous vire.
6: Je n'ai pas poussé autant dans les études que tous les routiers de France. Hein.
0: Moi je vous demande, oui. Soit que vous répondez correctement à la question, soit que vous virez. Ça va aller vite là. On va pas s'éterniser sur des questions que vous savez. Si vous avez pas envie de participer à un débat,
6: j'ai tout à fait envie. Simplement, j'ai déjà répondu à votre question et maintenant je vous en pose une autre et vous êtes d'accord.
0: Non, mais pour l'instant,
1: non, Gérard, excuse-moi, mais bon, quand tu cries, tu transpires et quand tu transpires, ça pue. Donc du calme.
0: Alors toi, tu fermes ta gueule pour l'instant et c'est tout.
1: Ouais, mais bon, franchement, moi,
0: je te dis, tu fermes ta gueule.
1: J'ai arrêté de fumer. Maintenant, je sens les odeurs et c'est vrai que tu sens de l'aisselle.
0: Tu fermes ta gueule.
1: Tu sens de l'aisselle, Gérard. Merde.
5: C'est vrai.
0: Tu fermes ta gueule.
1: S'il vous plaît.
5: Ça change beaucoup quand t'arrêtes de fumer.
1: Grave.
5: Au niveau des odeurs.
1: Ouais.
0: Putain, ça commence à bien faire, Pildard.
3: C'est pas moi, attends, il dit des conneries.
0: Non, c'est toi depuis tout à l'heure.
3: Il dit des conneries sur toi, c'est moi qui prends.
0: Tu commences à me faire chier.
3: Putain, je suis dégoûté,
0: Didier.
3: Moi.
0: Didier.
3: J'ai bossé avec Claude.
8: Oui, c'est Didier. Donc, moi, j'ai vu souvent des routiers, il faut mettre ça à leur crédit, s'arrêter au bord de la route pour sauver des gens. Je sais pas si tu te souviens de l'émission Les Marches de la Gloire.
0: Si, me semble.
3: Avec Cabrol, oui.
8: Ouais, avec Cabrel.
0: Ouais, Cabrol.
8: Cabrol, pardon. Et tous les héros, c'était des routiers qui faisaient le poids de pression, qui attachaient des attelles, des trucs avec des courroies de distribution. C'était des trucs de ouf.
0: Là, je crois que je vais dire une chose, que là, tu divagues un petit peu sur la question.
8: C'est possible. Par contre, jamais ils s'arrêtent pour des animaux.
0: Bon, alors, hop, au revoir.
1: Tiens, Robertine, elle est là, mais j'ai deux autres personnes.
3: Tu l'as dégagée, Robertine, non?
1: Non, elle est là.
7: Mais non, je suis là. C'était quoi ta question?
0: Non, mais attends, un routier a-t-il le droit de s'arrêter lors d'un accident?
7: Non, il n'a pas le droit. Mais il a le droit de prévenir les pompiers.
0: Ça, de toute manière, la première bande d'arrêt d'urgence, la première bande qu'il voit, il s'arrête et il prévient les secours par la bande sur les aires de repos qu'ils ont.
7: Sur les
0: autoroutes. Sur le Minitel, ils fonctionnent pas, tu me casses pas les couilles.
1: Non, on me dit, il s'arrête pas à la première bande, mais à la première pute.
0: Et toi, tu t'arrêtes au premier connard.
1: Ah, c'est vrai,
0: et
1: je suis
0: toi,
1: là ce soir.
0: Et toi, t'arrêtes de me couper mon micro.
3: Ça va vite, hein.
0: D'accord, les deux gros cons.
1: La boîte FM.
0: D'accord.
3: Tu cartonnes.
5: Donc, on est 15 000, on est 15 000 sur Internet.
3: Ça monte, mon con.
0: Alors.
3: Oui.
0: Alors, on a Robertine.
1: Oui. On a Robertine. On a Monsieur Mazur.
9: Bonjour,
1: on a donc...
9: Moussaillon, c'est les innocents.
1: Voilà, tu l'as entendu, toi-même. Je peux pas me concentrer, je suis désolé. On a Doc.
10: Bonjour, c'est Jean-Louis Aubert.
1: Putain. On a Doc Géronto et on a Poustaflex. Poustaflex.
11: À fond dedans, les mecs.
0: C'est quoi son nom à lui?
1: Poustaflex, je te l'épelle.
11: Je te fous des pouces
0: au plan. Alors, Poustaflex,
1: toi. Non, mais attends, Gérard. Alors, non, franchement,
0: il
1: est bien.
0: C'est un routier.
1: Je t'explique. Pauvre con de routier.
7: Putain,
1: moi, je peux pas faire mon job, Gérard. J'en ai ras le cul, là, ce soir.
0: Ta gueule, toi, tu sais pas ce que tu dis.
5: On me dit même que Gérard, ce serait un accident d'IVG, alors tu vois.
0: N'importe quoi. Bon.
1: Pousseline.
0: Robertine.
11: Pousseline. Si, c'est des routiers, elle. Ah, ça va être déchiré comme nom.
2: Roselyne. Comment s'appelle l'auditrice? Robertine, voilà. C'est ça que je veux dire. Bon, on revient dans le débat là. On revient dans le débat.
0: Je sens qu'on va faire conclusion parce qu'il y a un gros con là-bas qui se marre.
11: C'est vous?
0: Alors que j'ai dit Robertine, alors tu ferais mieux de fermer ta gueule, toi, gros porc là-bas.
2: Mais j'ai rien dit, moi.
0: D'accord.
2: Vas-y, alors, enchaîne.
0: Robertine.
7: Oui, j'ai.
11: Ouh là là.
7: Mais je t'ai répondu déjà.
0: Doc Gironto.
4: Ouais, Doc Gironto, bonsoir Gérard.
0: Bonsoir.
4: Wesh, je kiffe les vieilles. Tu peux me rappeler la question?
0: Un routier a-t-il le droit de s'arrêter lors d'un accident?
4: Non, moi je pense qu'il y a déjà suffisamment d'horreur, donc à mon avis, il vaut mieux que le routier continue sa route parce que ouais, non, c'est déjà assez dégueulasse.
2: Et qu'est-ce qu'il peut faire, Gérard, pour l'accident?
7: Bah, attends,
2: il sort sa grosse
0: lance. Robertine, Robertine.
4: Putain, j'ai pas entendu la question.
0: Robertine, au revoir, ce coup-là.
7: Bah,
0: allez hop, au revoir, au revoir. Allez hop,
2: ça y est, elle est directe.
0: Coup-là. Alors, qui c'est qui nous reste? Pousse ta flex.
11: Ouais, Gérard, j'ai pas entendu ta question.
0: Non, tu l'as essayé.
2: Non, je le prenais au standard, je lui disais de se calmer, tout ça, de bien répondre.
5: C'est con, moi j'aimais bien Robertine.
0: Un routier a-t-il le droit de s'arrêter lors d'un accident? Et attention, parce qu'il y a toujours Monsieur Mazur. Hein.
11: Ouais, c'est bon.
5: Bah, on me dit sur Internet que non, il ne ferait qu'aggraver les choses.
0: Pour l'instant, sur l'Internet, il commence à me les gonfler sérieusement.
2: C'est vrai,
5: c'est Snoo sur Internet qui me sort ça.
0: Ouais, mais sur l'Internet, il commence à me les gonfler.
5: Le mec dont je te parle, la Snoo, ça fait depuis tout à l'heure, il sort des trucs sur Sandy, la grosse et tout ça. Quoi.
2: T'as deux secondes, boost à flex. Mais Gérard, si un accident se procure. Se déroule sur l'autoroute, par exemple. Tu vois?
0: Et que... Pour l'instant, je ne répondrai pas à ta question. Tu me laisses répondre l'auditeur, s'il te plaît, merci. Alors, pousse ta flèche.
2: Donc, et si donc, en fait, le poids lourd s'arrête, en fait, en plein milieu aussi de la route, comment ils font pour la circulation après?
0: Merde!
2: Bah, je te pose une question.
0: Je te dis, tu me laisses les auditeurs, c'est pas toi qui commandes!
2: Mais ils sont là!
0: Tu me fais chier!
2: Mais ils sont là, les auditeurs!
0: Tu me fais chier!
5: Fida, c'est GG qui commande son débat, c'est son débat, Fida.
2: Je suis d'accord, mais je pose une question.
0: Attends, tu fermes ta gueule!
5: À chaque fois, tu fais la même chose, Fida. Moi, j'écoutais avant.
0: Bon, attends, tu la fermes, tu me laisses répondre l'auditeur!
2: Et je t'ai dit quand il crie, il pue, alors.
0: Mais toi, tu fermes ta gueule, gros porc!
2: D'accord. Arrêtez, vous insultez pas.
5: Gérard, continue à gérer ton débat, te laisse pas impressionner. Alors, par ces mecs.
0: Pousse ta flèche.
7: J'ai envie de câlin.
0: Fija, ça suffit.
2: Mais c'est pas moi.
11: Mais du sport. Ouais, je fais des pouces dans les transports.
0: Bon, okay. Allez hop, terminé.
2: Il y a pousse ta flèche qui attend là. Il t'attend.
0: Alors, tu fermes ta gueule et c'est tout.
11: J'attends, Gérard.
9: J'ai jamais vu Sandy décoré en Michelin. Hein.
11: Ouais, moi non plus. Gérard, en fait, j'ai jamais vu ça. Enfin, j'espère que les routiers s'arrêtent quand il y a un accident parce que sinon, c'est grave, quoi.
0: Bah, non, pour te répondre, je vais te dire que oui, ça existe. Et ils s'arrêtent, déjà, ils voient comment que ça se passe. Et après, si la borne téléphonique est juste à côté, donc ils s'arrêtent et ils préviennent tout de suite les secours.
11: Ouais, j'espère bien parce que sinon...
0: De toute manière, même si c'est eux qui sont témoins d'un accident, bon, ils essayent de voir, ils attendent, s'ils peuvent, ils attendent les secours, si c'est pas trop important. Ils tracent leur route, ils préviennent quand même, mais ils donnent leur nom et tout ça. Ils situent à peu près où se situe l'accident pour que les secours arrivent sur les lieux très rapidement. Si c'est plus grave, qu'il y a blessé et tout, donc le routier essaye d'attendre les secours pour dire voilà comment que ça s'est produit et tout. Mais en général, ils s'arrêtent et dès qu'ils peuvent, ils vont à une première borne qui se trouve sur les autoroutes. Donc elle se situe presque tous les 50 ou 100 mètres à peu près.
2: Non, moi.
0: Je pense que c'est tous les 50 ou 100 mètres.
2: C'est tous les 29 kilomètres. 29 km.
0: Combien? Qui c'est qui disait?
9: 12,75 m.
0: D'accord. Et pourquoi pas 13 mètres aussi?
9: Ah non.
0: Et ouais, donc, ils appellent et ils souhaitent manier les bornes qui sont là, comme je précise, donc sont reliées directement avec le PC de gendarmerie, que eux font le nécessaire pour envoyer des secours. Et souvent, tu as déjà aussi les services des autoroutes qui arrivent et qui, eux, préviennent aussi par moyen de communication qu'ils ont dans leur camion. Oui, Olivier.
5: Alors, déjà, en parlant de la sécurité routière, et tout ça, t'as explosé, on est à 30 000.
0: Ah, j'y crois pas.
5: Bah si, on est à 30 000, j'en ai dans le statut.
0: J'y crois pas.
5: Bah si, parce que t'as eu toutes les associations de la sécurité routière et il y a un mec qui s'appelle Idéfix qui te demande est-ce que c'est comme ça par un accident que t'aurais rencontré un bulldog il y a peu de temps.
0: Bah j'y répondrai pas, tu vois, parce que si on est à 30 000 et que le mec il s'amuse à me dire des conneries comme ça,
2: si t'insultes, vous allez redescendre.
5: Oh là, non, c'est 18 000, pardon. 18 000, on dit, ouais, 18 000, alors pardon, excuse-moi.
0: C'est 30 000, ça m'aurait étonné.
11: C'est bien, c'est bien 18 000.
0: Donc alors maintenant, tu voulais... Attends, avant que je réponde à ta question là-bas.
2: Pourquoi ? Ouais, donc tu m'as... Fildar, vas-y.
0: Non, tu me donnes l'auditeur, parce que les auditeurs passent avant ce que Fildar a à dire.
2: Ah non, oh, bah, attends, depuis attends, non,
3: vas-y Manu, je te laisse la main, je te laisse la main.
2: Non, attendez.
0: Eh, attends, mais pour l'instant,
2: ça... crie pas, tu pues.
0: Eh, moi, je te dis, tu fermes ta gueule, t'es un gros con.
2: Mais oui, mais ça
0: alors,
2: sent quand même.
5: Attends, moi, je suis à côté de lui, il pue pas, il sent rien.
0: Tu fermes ta gueule, moi, tu me donnes l'auditeur et tu fermes ta gueule après.
5: Attends, tu sens pas en plus, Gérard, franchement.
0: Tu fermes ta gueule et tu me donnes l'auditeur, hop.
2: Ouais, mais si je ferme ma gueule, je peux pas te donner...
0: Tu me donnes l'auditeur et après, tu t'écrases.
2: Ah, d'accord. Donc, on accueille d'abord Richard.
10: Bonsoir,
2: Richard. Et Étienne Dao.
12: Salut, c'est Étienne Dao.
0: Ouais, ouais, ça, tu iras faire ça à quelqu'un d'autre.
10: Ah, Étienne. Bonsoir.
0: Richard.
12: Salut, c'est Étienne Dao.
0: Tu es là, ça suffit.
2: Bah, c'est pas moi.
0: Donc, Richard, t'appelles d'où ?
10: J'appelle de Montauban.
0: Fréquence, s'il te plaît, de Montauban.
10: 107.2.
0: 107.2.
2: Mais il est là,
0: pousse ta fréquence. Ta fréquence.
11: Ouais.
0: Ta fréquence.
11: Ouais, tranquille. Ferme ta gueule un peu.
0: Alors tu dégages.
11: Elle a pété les plombs, lui.
2: Je disais, Gérard, pendant qu'on vire Poustaflex, est-ce que pour les accidents là, il n'y a pas que les routiers qui ont le droit de sauver des gens quand même?
5: Bah bien sûr que non. Bien sûr que non, Fildar, tout le monde a le droit de sauver des gens. N'importe qui peut s'arrêter, même à vélo.
0: Merci, Olivier.
2: Donc on est d'accord, il n'y a pas que les routiers qui ont le droit de s'arrêter pour appeler d'abord.
0: Non mais c'est vrai, parce que de manière comme j'ai dit, donc il y a les routiers bien sûr, mais il y a d'autres personnes qui sont arrivées avant les routiers, ça
2: d'accord.
0: C'est sûr. Mais de manière,
2: il paraît que les routiers n'arrivent jamais à l'heure, parce que c'est tellement des feignasses qu'ils sont jamais, même pas là quand il y a des accidents.
0: Ouais. C'est ça, t'as raison. Attends, et c'est pour ça que quand il y a un accident, ils sont quand même les premiers à avertir, ouais, en mettant les warlings.
11: Or là,
2: les warlings. Les warlings.
11: Non. Parce que c'est eux qui causent les accidents. Donc
0: pas tout le temps. Alors là,
11: attends,
0: c'est qui?
11: Explique-moi.
0: C'est
11: Doc Géronto.
10: Je suis pas d'accord.
11: Est-ce que tu crois que c'est le routier, c'est lui qui cause l'accident, est-ce que lui, il appelle les secours?
0: Attends,
11: si le gars, il est déjà tombé dans le coma, est-ce que tu crois qu'il va appeler les secours?
0: Non, mais attends, si ça, les trois quarts du temps, tu dis que c'est les routiers qui commettent des accidents, moi, je peux te dire que non.
11: Non, mais attends, monsieur
0: Mazur.
11: Comment il peut appeler les secours s'il a la tête dans le pare-brise? Tu m'expliques?
0: Déjà pour commencer, si c'est lui qui provoque l'accident, ouais, il peut pas prévenir les secours, ça c'est sûr.
2: C'est pas étonnant,
10: déjà.
0: Qu'est-ce qui se passe avec les micros là?
2: Bah rien.
10: Monsieur Gérard.
0: Oui, donc Mazur.
10: C'est Monsieur Mazur. J'ai juste sous les yeux, donc j'ai un sondage tout à fait édifiant à propos de ce dont on parle, qui dit que 97% des routiers pratiqueraient le tête à queue. Voilà.
0: Ah ouais, mais alors attention.
10: Avez-vous déjà pratiqué la tête à queue?
0: Non. Alors là, je précise, combien de pourcents que vous m'avez annoncé?
10: 97, beaucoup. Monsieur Gérard, c'est énorme.
0: 97%, oui. qui font le tête à queue. Mais voilà. Ça, faut se dire une chose.
10: Je termine avec le sondage, je vous laisse tout de suite parler par la suite, et 100% déclare que il recommencera avec plaisir. Réponse est dégueulasse.
0: Alors déjà une chose, faut bien dire une chose, que si
2: devant
0: les routiers...
2: Devant ton micro une chose.
0: Si les routiers font des accidents, faut bien se dire dans sa tête que c'est pas de leur faute, c'est de la faute des patrons.
2: Oui, c'est par plaisir.
0: Non, c'est pas de la faute de l'alcool,
2: par plaisir.
0: Non. Parce que faut dire une chose, que les patrons, n'empêche, c'est vraiment des enfoirés vis-à-vis des routiers.
11: Ça fait 20 ans que t'as pas vu un patron, je trouve que t'es mal placé pour parler.
0: Ouais, hein. Mais attends, moi je sais comment qu'il fallait que je fasse, hein. Fais-moi confiance, quand je faisais Paris-Lyon, j'avais presque pas dormi, il fallait que je rechargeais à Nancy.
2: Bah oui, ça commence.
0: Je faisais Nancy-Lyon, il fallait que je décharge une palette.
2: Ça n'arrête pas, je décharge une palette
0: à 19h. Alors désolé. Alors moi je peux vous dire une chose, les trois quarts du temps, c'est de la faute des patrons, parce que s'il y a des accidents vis-à-vis des routiers, c'est un peu de la faute des patrons, parce que les patrons leur en demandent de trop. Ils leur demandent de carburer. Et ça, je ne suis pas d'accord.
2: Et eux, les patrons n'étaient pas déchargés en plus.
5: Ah oui, c'est ça,
0: ouais, mais de toute manière, un patron, tu demandes à un patron qui tient une entreprise de
5: décharger
0: camion,
5: autant, tu vois, hein, bah là, le patron fait la gueule.
0: Envoie-le sur la route. Regarde l'histoire qu'il y a eu.
2: Dans le tunnel du Mont Blanc.
0: L'autre là, celui qui a dévalé la côte là, avec
10: Kerven.
0: Non.
12: J'ai envie de câlin.
0: Bon, ça y est, Fildar, ça commence à me plaire, là, ça. Vous commencez à me les casser les couilles, hein.
2: Tous les deux. Mais Gérard. Je peux accueillir un auditeur.
5: Gérard.
2: Darry Bootbull.
5: Les patrons, c'est aussi des routiers.
0: Putain, mais ça suffit avec ça, Fildar, merde.
2: J'ai coupé, c'est un auditeur, je n'y peux rien.
0: On accueille. On accueille.
1: Donc, on accueille Poupousse du Bled.
13: Ouais,
2: mais c'était quoi l'affaire que tu disais, Gérard, alors?
0: Poupousse du Bled.
13: Bonsoir.
0: Poupousse du Bled.
2: Oh là là.
0: Eh, hey, à qui tu parles, là?
13: C'est pas moi, hein.
0: Ouais, alors. T'appelles d'où?
13: J'appelle de Saint-Denis.
0: 101.9.
13: Voilà, ouais, tranquille.
0: Eh, hey, tu peux pas essayer d'avoir des gens de province que, uniquement que sur Paris, toujours?
1: Bah, tous les autres, ils sont c'est le seul.
0: Ouais. Non, il y en a deux. Il y a Monsieur Mazur aussi de Paris.
1: Ah bon?
13: Absolument.
1: Ah oui, c'est vrai.
13: Donc, Géronto,
5: j'ai une question intéressante. Il y a des fixes qui me demandent, c'est quoi un ECTX?
0: Oh, ça, c'est terminé, je n'y répondrai plus. Donc,
5: Non.
0: Du camion qui a déballé la pente, mais je me souviens plus d'où que c'était.
2: C'est dans James Bond,
0: non, oh, putain, mais arrête tes conneries, tu sais même pas, toi. Et toi, tout à l'heure, tu vas faire James Bond dans le lit de ta mère.
13: Oh la vanne!
0: Parce que là, tu commences à me gonfler.
13: Avec ton petit gadget.
2: Là, je suis obligé.
1: Tu cartonnes.
0: Bon, pousse.
13: Tu cartonnes, ouais.
0: Donc, pousse, je sais plus quoi, là.
1: Pousse du Bled.
0: Pousse du Bled, tu veux répondre à la question avant qu'on.
13: Ouais, mais faudrait bien que, tu vois, qu'on me la dise, la question.
0: Alors, un routier a-t-il le droit de s'arrêter lors d'un accident?
2: Oh non, c'est bon, celle-là.
0: Putain, non, mais.
2: Ça fait une flamme qu'on est dessus. Tu la casses, celle-là. C'est bon, allez, dégage.
13: Vas-y, enchaîne.
0: Bon, d'accord, tu veux pas répondre.
2: Mais non, mais c'est bon, de toute façon, si le routier est pas con, il s'arrête, il y a un accident.
0: Ouais, mais moi, je peux te dire une chose, que dans
2: je sais, il y a des enculés, je sais. Il y a des enculés dans les routiers.
0: Bon,
5: il y a des cons aussi.
13: Il y a que ça, même.
0: Bon, et ça y est, là, vous éteignez. Manu, t'éteins ton micro.
13: Allez, d'accord.
0: Ça t'a rien à dire, donc t'éteins ton micro, parce que le Minitel, il fonctionne pas, ça ne sert à rien.
1: Si, on est 535.
0: J'en ai rien à foutre, il fonctionne pas.
2: Par contre, on reçoit du courrier, hein, toute la. On continue.
13: En direct live.
0: Il y a des questions, non? Olivier.
14: C'est une émission énorme. Allez,
5: non, pas de question.
0: Non, alors, septième. Les routiers ont-ils
2: on va mettre jusqu'à ce que j'ai plus chez moi.
0: La question numéro 7, c'est les routiers ont-ils le droit.
5: Alors maintenant, tu me le demandes, tu vois, j'ai une question justement. Jean-Louis.
0: Hop. Pour l'instant, t'attends que je pose la question et on verra. Et comme on fait une pause, tu lui dis qu'il la repose après la pause. Hop, terminé. Les routiers ont-ils le droit
5: alors,
0: de faire
5: alors, il me demande de te dire qui tu feras après la pause.
2: Oh, Olivier, merde, t'es chiant. Hein.
0: Voilà, c'est vrai.
2: Ça, des bacs carrés ou pas?
0: Les routiers ont-ils le droit de faire les 35 heures? Donc, pour Monsieur Mazur, Doc Gironto, Richard et Pousse-Pousse, du Bled, vous réfléchissez, on va s'écouter Bibi la grosse remorque du. Ouais.
2: De quoi?
0: Je vais te dire une chose compris. Que si.
2: C'est un titre comme un autre.
0: Ouais, mais ça, faudrait peut-être que ça soit les bons titres parce que les trois quarts du temps, c'est les faux titres que vous m'annoncez.
2: Non,
0: alors, c'est Bibi la grosse remorque du 15e avec Viens sous mes aisselles, il y a du bon jus. Si je suis prêt, si je serais pas intelligent, je serais pas des débats, hein, Brouty.
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0: Et voilà, vous venez d'écouter
2: ce soir.
0: Bibi, la grosse remorque du 15e avec Viens sous mes aisselles, il y a du bon jus. Et donc, vous pouvez toujours nous appeler.
2: Il y a du bon jus sur les aisselles, hein.
0: Il reste encore une petite demi-heure. Tu fermes ta gueule, Fildar, s'il te plaît.
1: Du délire.
0: Bon, Fildar, c'est la dernière fois que je te le dis où tu fous le camp au standard.
1: Non,
0: tu choisis.
1: Bien. Moi, je suis bien au standard ce soir, Gigi.
0: Alors donc, vous pouvez encore nous appeler. Il reste une petite demi-heure encore à tenir. Au 0803-08-5000. Ouais. Donc, si vous avez des questions intéressantes, je dis bien intéressantes, Manu me les transmettra. Si c'est sur les questions, si c'est des trucs intéressants, je réponds. Si c'est des conneries, je laisse tomber. D'accord, Manu?
1: Pas de problème.
0: Et donc, avant la pause, on était à 18 569 connectés.
5: Voilà, maintenant on est à 70.
0: Non, mon cul.
5: 18 570.
0: Ah ouais.
5: Voilà, on a gagné un.
0: Ouais, je sais, c'est Stan qui t'a demandé comment qu'on faisait pour.
5: Exactement.
0: Je le sais.
2: Exactement. C'est seulement pour t'insulter qui s'est mis sur le
0: non.
2: Sur Internet.
0: Alors, les routiers ont-ils le
5: droit. Attends, on me demande la fréquence de WFM.
0: J'en sais rien.
2: 102.3.
5: D'accord.
2: À Paris, oui.
5: D'accord.
0: Et les routiers ont-ils le droit de faire les 35 heures? On m'a demandé à Monsieur Mazur.
13: Bah écoutez, les 35 heures, c'est déjà le temps que met un routier pour aller de Nancy à Lyon.
0: C'est ça.
13: Si, puisque vous l'avez dit tout à l'heure, il n'arrête pas de s'arrêter pour secourir des blessés, pour
0: non.
13: Et puis pour avoir des coups, bien entendu. Bon, ouais. Donc 35 heures, ça me paraît quand même un peu poussé. Hein.
0: Bon, déjà, les 35 heures, ça n'a rien à voir avec le déchargement et pour s'arrêter ou pour boire un coup. Oh, eh ben monsieur, écoutez, Mazur, la... monsieur Mazur,
13: moi, si vous...
0: monsieur Mazur,
13: si vous pouvez me présenter,
0: monsieur Mazur,
13: capable de décharger 35 heures durant, alors je lui paye un demi.
0: Eh ben alors, dans ce cas-là, vous allez vous calmer un petit peu parce que là, vous commencez à m'énerver sérieusement encore ce soir.
13: Ah non, il faut vous calmer, vous.
0: Non, non, mais moi, je vous demande. Moi, je vous demande de. Je vous demande de vous calmer ou sinon, je vous dis au revoir.
13: Mais où est Poids Lourd Mystère?
0: Alors, au revoir. Allez, hop. Manu.
13: La vidange.
0: Manu, tu lui dis au revoir à monsieur Mazur, c'est fini pour lui aujourd'hui.
2: Je suis en train de changer le train arrière. Là.
0: Alors, Doc Gironto.
8: Poids Lourd Mystère, les idiotés de la boîte noire quand même.
0: Doc Gironto.
12: Ouais, bah écoute, moi je pense qu'il faut beaucoup moins de 35 heures.
0: Ah, tu peux, alors, tu peux m'expliquer?
12: Parce qu'en fait, ça se met par paire de deux dans les camions. Comme ça, pendant qu'il y en a un qui conduit et l'autre qui roupille.
0: Non, pas à l'heure actuelle.
12: Non, les uns qui... Et voilà. En fait, au total, ils font 40 heures, ouais, mais ils font 40 heures.
8: Oh, mais à triche, ça, non?
12: À deux, ils font 40 heures. Donc, en fait, ça fait 20 heures. Ils font un petit mi-temps, quoi, tranquille.
0: Ouais, mais attends, parce que là, je vois pas... Comment tu peux dire ça, toi? T'en as déjà vu?
12: Je les ai vus, de mes yeux vus.
0: T'en as déjà vu qui s'amusait à faire ça?
12: Bah oui, bien sûr. Attends, tu sais que les routiers, souvent, ils travaillent en équipe de deux. Attends, je t'apprends rien quand même.
0: Ouais, non, mais attends, mais moi, j'ai fait de la messagerie, c'est vrai, mais ça...
12: Ça travaille en couple.
0: Ah non, je crois que maintenant, ça se fait plus tellement de travailler en couple que leur femme travaille. Hein. Non, mais il soit qu'ils sont dans la
2: même... Si, le mec conduit,
0: Ouais, mais ça se fait de moins en moins hein, maintenant, je pense. Hein.
12: Je sais pas, mais enfin, tu vois, 35 heures à deux, tu vois, c'est gérable, quoi. C'est pas trop abusé, quoi.
0: Ouais, Manu,
1: on accueille Arnette.
14: Ouf. Oh là là, j'aime pas trop ça.
16: Ouais, bonsoir.
1: Non, mais c'est une fille, donc...
16: C'est Arnette, bonsoir. Ouais.
14: Mais elle est folle, celle-là. Mais elle va un coup de tête, laisse tomber.
16: Je kiffe Arnette, je kiffe les bouffons.
0: Tu lui dis...
1: Déjà, ça y est.
0: Ça y est.
1: Ok, bah ça y est.
0: Comme ça,
1: partie,
0: on va voir si elle kiffe les bouffons, puis n'importe quoi.
1: Et on accueille Pascal. Pascal Obispo.
17: Bonjour, c'est Pascal Obispo.
14: Elle est tombée, hein. Ça suffit, là. Private, là.
0: Ça suffit, tous les deux.
1: Mais quoi?
14: C'est chaud, ça.
0: Alors, Richard, tu veux répondre?
14: Je suis vénère.
8: Tout à fait. Donc, moi, je trouve que 35 heures pour un routier, c'est beaucoup. Parce que les routiers, bon, comme on l'a dit tout à l'heure... Bon,
14: je suis en vénère.
8: Ça sauve la vie des gens, ça fait beaucoup de choses, ça ramène de la marchandise.
12: Ça décharge.
8: Donc voilà, ça décharge tout ça à plusieurs. Et donc moi je trouve que 35 heures c'est beaucoup pour eux. Il faut qu'ils se reposent un peu, tout ça. Surtout que bon, les femmes, leurs femmes les trompent parce qu'ils sont toujours sur la route.
12: Ouais, ça c'est un problème.
8: Donc ça c'est un problème.
0: Pouce.
2: Mais il est plus là, pouce.
0: Si, non.
2: Ah, si, il est là.
14: Avant, je voudrais passer un petit message aux auditeurs.
0: Non.
14: Non, mais Gérard, c'est important. Dis-moi. C'était un jeudi, je crois. J'ai dépousselé une grosse dans le 15e.
0: Alors, au revoir.
14: C'était bien cool.
0: Au revoir, pouce. Bonne nuit pour toi.
1: Il va plus me rester personne, GG.
0: Ah bah, il nous reste Richard et Doc Gironto, c'est tout. Hein.
2: Ouais. Monsieur Mazur est plus là.
0: Non, je l'ai viré parce qu'il commence à me prendre la tête.
5: Il y a Jean-Louis Demille sur Internet, pardon de t'avoir coupé la parole, Gérard. Jean-Louis Demille donc me demande, est-ce que c'est vrai que Sandy va poser dans le prochain calendrier Pirelli?
0: Ça, je répondrai pas à cette question, je te l'avais
8: pour
0: bien
8: les pneus,
0: dit.
8: Pour les pneus.
0: Bon, alors, entre Richard et Doc Gironto, donc en attendant qu'on aille.
9: J'ai jamais vu Sandy décoré en mi.
0: Bon, ça commence à bien faire, Phil Darst.
12: On parlait de Pirelli, je crois que c'est pour ça.
2: Tant que t'auras pas compris que c'est pas moi.
0: Ouais, mais ça commence à bien faire parce que là, vous commencez à me faire chier et ouais, écoute, vivement.
16: J'ai envie de câlin.
2: Comment veux-tu que j'y arrive?
8: On économise un instant.
9: Doucement, est-ce que tu fais à Bibi?
0: Ça commence à...
2: Manu, faut que tu les calmes au stand.
1: Ouais, et moi, j'en rappelle d'autres, là.
0: Non, mais pour l'instant, c'est pas Manu, c'est toi qui t'amuses à faire le con.
2: Tu arrêtes
0: parce que ça commence à m'énerver.
2: Devant ton micro.
8: Alors, qu'est-ce que sont les nouvelles des routiers?
2: Regarde, j'ai les mains en l'air, elle dit ta gueule salope.
12: T'as vu ça un peu?
2: Tu fais ça avec ton pénis.
0: Ouais. Qu'est-ce que, Manu?
12: T'as des pédales sur la console.
8: Qu'est-ce que sont les nouvelles des routiers?
1: On accueille Pouce Daddy.
12: Salut.
1: Et on accueille Spirouli.
12: Spirouli, quoi.
0: Spirouli?
1: Spirouli.
0: Spirouli.
2: Tu prononces ça bien, ok?
12: Spirouli.
14: En tout cas, il y en a deux qui vont avoir des sites bien pourraves. Laisse tomber. C'est un truc de ouf.
2: C'est cool.
14: J'arrête direct.
0: Et alors, Pouce Daddy, là, et puis Spirouli, là, je sais pas quoi.
12: Spirouli.
5: Ouais, bah. Bref, Daddy.
0: Spirouli. Et donc, alors, la question, c'était là. Oh, la question, c'était les routiers ont-ils le droit de faire les 35 heures? Donc, à toi de parler, Pouce Daddy.
14: Ouais, j'espère bien qu'ils font 35 heures parce que vu que leur taf, c'est un peu de la glande. Ouf, c'est un bad boy, toi.
0: De quoi?
14: C'est un peu de la glande, ce qu'ils font comme taf, les routiers, je trouve.
0: Ouais, tu peux préciser là le...
14: Bah, la glande, ils font que conduire quoi. C'est minable de faire ça.
12: Feignasse.
14: Bah, c'est un truc de feignant, c'est sûr.
0: Attends, là, je vais te dire une chose que...
12: Ou d'alcoolique, quand même.
14: Ouais. À part lever le bras pour se prendre une bière, ils savent pas faire grand-chose. Hein.
12: C'est vrai qu'ils ont la glacière dans les camions, maintenant.
0: Pousse Dali, conseil que je te donne, tu arrêtes de dire du mal des routiers, parce que sinon...
14: Je dis ce que je veux, chacun son avis, la liberté d'expression, c'est tout.
0: Ouais, pour l'instant, aujourd'hui, c'est moi qui commande, d'accord.
2: C'est Gérard, le chef.
0: Donc, t'as pas le droit de dire du mal des routiers,
18: c'est
0: si
18: pas
0: ça...
18: le droit, c'est pas bien.
0: D'accord.
14: Ok, le mec, c'est vilain.
2: Ils ont le droit de boire, les routiers, comme
0: les filles.
18: Spirouli.
0: Ouais, Spirouli, là.
14: Bon, mais qui est...
0: Ouais,
14: bah, le 35 heures, ils font ce qu'ils veulent. S'ils vont faire des 35
2: c'est
14: heures.
2: C'est quoi ce perso de merde?
14: Ils le font. Ils déchirent.
12: Ouais, mais bon, il a un beau nom.
14: C'est l'affaire de famille.
12: Allô?
0: Tu réponds correctement à la question.
14: Bah, c'est ce que je viens de dire.
0: Ah non, mais attends, tu te fous de ma gueule, là?
14: Bah non, pas du tout.
0: Non, mais tu prends le train.
14: Bah non, on parle bien de routier, je vois pas pourquoi je prendrais le train.
18: Et là sur l'antenne, Gérard, t'as les pires raclures de la bande des
14: fans. C'est clair. Hein.
0: Ouais, des
14: raclures.
0: Manu
14: Mégan, je te détaille.
0: Manu, tu leur dis au revoir à qui? À ces deux-là, pousse Dali. Tu leur dis au revoir.
2: Ils ont rien dit.
0: Tu leur dis au revoir.
5: Tiens, bah pendant ce temps-là, on va meubler avec l'internet. Hein,
2: oh là là, déjà, on va meubler avec
5: autant te dire tout de suite que ça redescend un peu.
2: Oh non, hein, merde, putain, bah, ça chiche, tu l'avais dit.
5: Et il y a un mec qui s'appelle Idéfix qui me dit que ta question est vraiment débile.
0: Bah c'est bien, parce que si elle est débile, c'est pour ça qu'on leur demande de faire plus de 35 heures. Ils sont pas payés, ils sont payés pareil.
2: De toute façon, là, il va y avoir des grèves, non, il paraît.
0: Demain,
2: grèves de routiers.
5: Attends, ça c'est pas sûr. Ça, attends, on sait pas encore, parce qu'il paraît que ça va dépendre. Peut-être qu'ils vont tous se mettre sur le pont.
0: Voilà.
2: Qu'est-ce qu'ils vont foutre sous un pont à part battre le poteau?
5: Je sais pas, ils veulent faire une commémoration.
2: Ouais. Bah, Gérard, occupe-toi de ton micro.
0: Combien de temps un routier peut-il rouler? On va demander à.
2: Non, Gérard, fais un sondage avant, parce que le temps que Manu il calme les autres.
0: Non, mais de manière.
2: Il calme, je veux dire, il est vire.
0: Il nous reste Richard et Doc.
2: J'en ai deux nouveaux là, si tu veux, mais fais ton sondage d'abord.
0: Non, je sais. Alors, pensez-vous que les routiers sont accros de la Sibie? Ouais, mais.
2: Bah, ouais, mais attends.
0: Et la Sibie, c'est terminé, on en a assez.
2: Non, mais je suis d'accord, mais important,
0: on en a assez parlé.
2: Mais on peut revenir sur le petit sondage rapidement, ça.
0: Alors, 65% pensent que oui, mais c'est de la coque.
2: Non, moins que la coque, je crois.
0: Ouais, bref. 35% répondent qu'ils s'en servent seulement pour éviter les radars, ça c'est vrai.
2: Bah oui.
0: On
2: parle de la route, voilà.
0: 28% pensent qu'ils l'utilisent pour trouver des putes en France, ça c'est faux. Et 17% pensent que... qu'on a coutume de dire que la vie c'est dur. Ben oui, mais c'est tout, on va faire.
2: Mais tu te bats pour le futur. Quelle aventure.
0: Alors le métier. Ah bah tiens, on va. Comment on
2: peux accueillir les gens avant de.
0: Oui, avant de faire le dernier sondage, comme ça après on en finira vite.
2: Voilà, donc on accueille Marotitine.
5: Bonjour.
19: Oui, bonjour, je suis femme de routier. Bonjour Gérard, bonjour les auditeurs, bonjour l'équipe.
2: Bonsoir. Et on accueille aussi Jean-Jacques Pousteau.
5: Bonsoir.
20: Bonsoir, j'appelle des fonds sous-marins. En fait, ils sont le poisson, toi.
19: Salut Jean-Jacques.
20: Ouais, je dôme un peu. Je te dis pas bonjour à l'autre Poufias.
19: Allez, Poussin.
0: Ça suffit, là, Jean-Jacques Poussin, Cousson, là.
20: Je kiffe ton bonnet rouge. Alors, j'ai un style.
2: Pour chiner, là, Gérard, je te prends les auditeurs, mais.
0: Non, mais tu calmes.
2: Bon, allez, c'est toi le chef, mais merde.
20: Alors, je kiffe ton gros nez rouge, toi, avec l'alcool.
2: C'est faux.
0: Qui c'est qui vient de dire ça?
20: C'est pas moi. Allez, on se dénonce un peu, merde. Moi, je sais qui c'est.
0: Ouais, ouais.
20: Donc c'est bon, on va juste vous virer, c'est tout, allez.
2: C'est le mec 3, qui parle. 2, 1, allez,
20: tu cartonnes.
0: Alors, dernier sondage, et puis après on attaquera les dernières questions, parce qu'il reste encore une demi-heure.
2: Ouais.
0: Non, même pas, il reste 20 minutes à peine.
20: Une demi-heure.
0: Donc, 88, les routiers, le métier de routier a-t-il de l'avenir avec l'Internet? Alors, 98% des gens pensent que les routiers, c'est bientôt... Quoi? Que les routiers, c'est bientôt fini?
2: Ouais. Bah, si Internet, clair. Peut-être que, en fait, après, les transports se feront par Internet.
0: Ouais. Non, mais attends.
2: Il n'y aura plus besoin de routiers.
0: Attendez, je te relis la question.
2: Oui.
0: C'est 88% des gens pensent que les routiers, c'est bientôt fini. Mais avec un C sans rien d'autre derrière, je me demande ce que ça veut dire.
2: Non, mais c'est une abréviation, ça veut dire c'est pareil.
0: 45% des gens estiment que Internet, c'est une grosse cibie. Avec du cul, ça c'est faux. 33%, donc ça c'est même pas la peine.
2: C'est quoi?
0: L'histoire de le pont de l'Alma, c'est même pas la peine que je la lise, tu vois.
2: Non mais vas-y, au moins lis pour dénoncer.
0: Non.
2: Putain, mais vas-y, lis-le. Elle est couille, t'as pas les couilles.
0: Hop.
2: T'as même pas les couilles de le lire, putain, mais c'est
0: non, parce que
2: tu peux pas avoir des couilles et des kisses, hein, ça fait trop lourd à porter.
0: Toi, tu fermes ta gueule. Parce que celui qui m'a trouvé ça comme, comme bordel.
2: On va terminer, fais la dernière au moins.
0: Non, non, non.
2: Tu fais pas celle de Lididi où on parle de ta Sibi, mais
0: fais. Non, bien sûr. Pour écraser des animaux sur le bord, sur la route, espèce de connard.
2: Quoi? C'est
0: dégueulasse.
6: Oh, Bréco, Bréco, Lididi, bon voyage.
0: Ta gueule, toi, va te faire foutre.
2: C'est pas ça du tout, t'es cinglé ou quoi?
0: Hey.
2: C'est quoi la dernière?
0: Et 20% ne sont pas d'accord avec moi sur l'éducation de mon animal domestique, espèce de connard.
2: Bah, c'est on écrase
0: c'est
2: pas
0: vraiment
2: des
0: enculé, c'est toi qui a été me chercher ça.
2: Mais non, mais non.
0: Tu fermes ta gueule.
2: Mais attends, Gérard, ça parle pas d'animaux, ça parle de
0: ta gueule toi aussi.
2: Chaud. Olivier vient de se prendre une claque.
0: Hop, dégage. Hop, dégage.
2: C'est pris une mandale.
0: Oh, la mandale.
2: Hop, je te jure, la claque de sa mère.
0: C'est prévenu. J'avais prévenu, maintenant tu dégages des studios. Hop, terminé.
2: Voilà, c'est toujours... Bah non.
0: Allez hop, terminé, au revoir. Au revoir, terminé ce coup-là, c'est fini. Dégage. Dégage maintenant, c'est fini. Voilà. Alors, Marotine, Richard et Doc Gironto. Donc, il nous reste plus que ces trois-là. Ah, mais c'est fini pour lui.
20: Et Jean-Jacques Cousteau aussi.
0: Jean-Jacques Cousteau.
20: Ouais, ouais. Il domine mandat, c'est bien sérieux.
2: Ouais.
20: Ouais. Ah, c'est bien ça. Moi je préférais quand tu jetais des trucs en fait, c'était plus drôle.
0: Allez, on continue. Combien de temps un routier peut-il rouler? Donc Marotine, toi t'es femme de routier, hein, ce que tu m'avais dit. Hein.
20: Mais c'est une bouffe.
21: Moi, je suis femme de routier.
0: Mm-hmm. Oh, ça suffit là les autres, s'il vous plaît, merci.
20: Attends, j'ai le droit de la plante quand même.
0: Oh
20: attends, elle doit prendre des coups.
0: Eh, pour l'instant, il reste encore un quart d'heure, il reste encore... 1, 2, 3, 4, 5 questions à poser. Alors,
2: ouais,
20: un peu de rab.
6: Attends, un peu rab.
0: Non, il n'y a pas de rab.
2: Bon, bah vas-y, putain.
0: Alors, Marotine.
21: Bon, je suis femme de routier. Mon mari s'absente du dimanche soir au lundi matin.
2: Milou, je peux rouler.
0: Attends, du dimanche soir, donc, il part à 22h.
21: Ouais.
0: Et il rentre le lundi matin.
21: De l'autre semaine.
0: Ah ouais, d'accord. Ouais, donc il part carrément une semaine complète.
21: Voilà.
0: Donc, en fin de compte, ouais, mais combien de temps un routier peut-il rouler? C'est ça la question, c'est que est-ce qu'il a le droit de rouler constamment toute une 24 heures?
21: Non,
6: ça dépend
0: si il tire. Pour l'instant, vous la laissez répondre, après vous répondrez.
21: D'accord. Des fois, il s'arrête pour décharger.
0: Ouais, mais si, il conduit quoi, 40 tonnes?
21: Ouais.
0: Ouais, non, mais il décharge pas parce qu'avec la route, ils n'ont pas le droit de décharger normalement.
21: Non, mais il s'arrête quand même.
0: Ouais, mais il s'arrête pour vider et après il continue.
21: Voilà.
0: Ouais, d'accord, mais
6: et
0: ça.
6: Dès qu'il est plus léger, il part plus vite.
0: Non mais de toute manière ça quand je dis décharger ça veut dire qu'il s'arrête chez son client et le client lui retire la palette qu'il a
20: non, pour lui, c'est lui le client quand il va chez la pute.
0: Mais non mais arrête de dire des conneries toi au lieu d'insulter les routiers.
6: Mais non on insulte les putes.
0: Bon alors toi Jean-Jacques Pousteau, au revoir ce coup là
6: c'est terminé.
2: Allô, qui mais c'est pas lui
0: Jean-Jacques Pousteau,
6: c'est Richard.
0: Voilà, salopard. Voilà, c'est terminé, Manu, tu me reprends plus personne pour les autres questions, on arrête.
2: GG.
0: Bah, tu me trouves, t'essayes de m'avoir un routier sur le.
2: Un routier alors, sympa.
0: Je préviens, je demande à Manu qu'il passe. Je veux que ça soit uniquement un routier. Et là, je donne l'autorisation pour le dernier quart d'heure. Parce que même si c'est avec un portable, le routier peut nous joindre aux
2: services. Non.
0: C'est moi qui commande.
2: Non, mais t'es un chef de merde.
0: C'est moi qui commande.
2: Non, tu pues du bec, t'es un chef de merde.
0: Tu fermes ta gueule.
2: Alors, y a pas de portable.
0: Tu fermes ta gueule.
2: Ne vous insultez pas, s'il te plaît, Gérard.
0: S'il vous plaît.
2: Tu me dis des trucs, des ordres à deux balles. Hein, en plus, tu me parles mal. C'est toute la soirée. Gros porc. Hein. Alors, ou tu t'excuses, ou moi, branlette de mammouth que dalle.
0: Alors, tu dégages et tu reprends là, tu vas à la place de Pilda et tu m'emmerdes pas.
2: Comme ça, que
0: alors,
2: dalle.
0: Hop, tu dégages. Donc, Pilda, s'il te plaît, tu me prends.
2: Non, je bouge pas, moi. Tu prends quoi?
0: Tu prends le standard pour finir.
2: Bah, comment je fais?
0: Tu vas au standard et Manu fait l'arrière, et c'est tout. Et tu me prends un routier.
2: Mais non, mais on en a trouvé un routier, t'as ça, il va le rappeler, là. On l'avait juste. Moi, j'en avais sélectionné deux des routiers. Il y avait Riton et...
0: Ouais, mais... Pff. Eh ben, bah, rappelle-les,
2: vas-y, Manu, rappelle-le. Tu rappelles Riton,
0: quoi,
2: Riton et Rita, là, les deux. Oui, Riton et Rita, le couple de routiers. En plus, on avait un couple de routiers.
0: Eh ben alors, dans ce cas-là, faut les appeler. Pourquoi vous me mettez des câbles à la place? Donc, Marotine, donc, ça y est, je crois qu'on a fait le tour, à peu près, non? Marotine,
2: attends,
0: s'il te plaît.
2: Excuse-moi, oui. Marotine.
21: Oui, on en avait parlé. Je te disais, il part le dimanche soir et rentre le lundi matin.
0: D'accord. Donc,
21: semaine.
0: Ouais, j'ai bien compris.
21: Non, mais je précise.
0: Ouais, donc il fait de l'international.
21: Voilà.
0: Ouais,
21: il
0: ouais.
21: Est, non, il n'est pas inscrit au parti, mais...
0: Non, mais il fait de l'international, c'est-à-dire... Il part à l'étranger. Ne commence pas à me dire n'importe quoi, ma routine.
20: Attends,
0: non,
20: c'est la lutte finale quand même, merde.
21: Je suis fille, femme de routier, quoi. Je suis femme au foyer, tu vois.
0: Non, mais quand il part, donc.
21: Bah, j'ai pas ton intelligence, hein.
0: Donc, ce qu'il fait, c'est de l'international.
21: Ouais, bah
0: on
21: ouais,
0: est bien d'accord.
20: C'est quoi de l'international, Gérard ?
0: L'international, c'est-à-dire qu'il part pendant plus d'une semaine et il rentre comme son mari à Marotine. Donc, il part le dimanche soir 22h et il rentre qu'une semaine après.
20: Ouais, ouais.
0: Donc, le temps qu'il vide son camion où qu'il est, qu'il rappelle son patron pour savoir où qu'il doit reprendre de la marchandise pour rentrer. Donc, ça lui fait une semaine très chargée.
21: Ouais.
0: Donc, Doc Gironto, ben, c'est ça que tu voulais me poser comme question, Doc Gironto ?
20: Non, pas du tout. Tu me demandes combien de temps il peut rouler. Moi, je sais pas. Tant qu'il y a quelqu'un pour lui pomper le dard, à mon avis, il peut...
0: Non, mais attends, Doc Gironto...
20: Tu sais comment ça se passe, GG.
0: Non, mais Doc Gironto, Doc Gironto, on va pas finir le dernier quart d'heure, parce que là, depuis le début du débat, ça n'a pas arrêté. Donc, moi, je voudrais qu'on termine le dernier quart d'heure qui nous reste avec, quand même à peu près potable.
20: Ok, le mec dur, hein. C'est pas gagné, franchement.
0: Ouais,
20: c'est
0: ouais, pas gagné.
20: Vu le niveau du débat, vu le niveau
0: ouais,
20: du
0: non, mais attends.
20: Le débat,
21: vu l'animateur.
0: Ouais, ben, ce débat-là.
20: Quand tu crèches au foyer, tu parles d'élever le niveau, c'est chaud quand même.
0: Ouais, mais moi, je peux vous dire une chose, que ce débat-là, je l'ai déjà fait plusieurs fois, et jusqu'à maintenant, il a très bien marché, ce débat-là.
21: Donc, c'est aussi, il faudrait penser à payer la pension alimentaire.
0: Oh, ouais, ça va, là. Jean-Jacques Pousteau.
2: Il est parti, Pousteau.
20: Mais non, je suis là, les mecs.
2: Mais non, il est là, vous entendez rien.
5: J'ai une question vraiment de face de babouin sur
2: les RC.
5: Toi ouais, donc je suis revenu parce que ça chutait un peu l'internet. Est-ce que c'est vrai qu'il y a des rassemblements de routiers à Nanterre?
20: Ouais, je crois que
5: tous les week-ends.
20: Il y a une certaine Roseline.
0: Je répondrai pas à cette question. Manu,
2: c'est lequel aussi? Parce que moi, tu me dis, hein.
5: On va le dire, c'est détecte.
2: Moi, tu me dis.
20: Détecte. La voix de docteur. Doc machin, là.
2: Doc machin. Doc machin est coupé. T'as vu un peu comme c'est rapide?
20: Allez hop, les enfoirés.
0: Donc ça voilà. C'est bon.
2: T'es que Manu. Mais
0: donc, de la bombe
2: ouais, je
0: tu sais qu'on a.
2: Eh ben on accueille, on va te faire plaisir, hein. Riton et Rita. Ah bah les voilà nos routiers sympas.
4: Bonsoir, c'est Rita.
7: Salut, c'est Riton.
0: Ouais, salut à vous deux.
4: Salut. Bonsoir à tous.
2: Ah, ils ont eu quand même la décence de s'arrêter dans une cabine.
4: On est un couple routier.
0: Ouais, ben prends. Donc passe-moi Riton parce que ça va.
4: Ok, je te le passe, tiens Riton.
7: Ouais.
4: Peut-être c'est le blaireau là.
7: Ouais, allô.
0: Oh vous restez polis tous les deux.
7: Tu vas pas commencer à me casser les couilles, toi, Rita, parce que sinon, moi, je vais t'en coller une dedans, ce que tu vas t'en souvenir, pigé.
0: Bon, Riton, tu peux la calmer, là.
7: Ça va, ouais.
0: Bon, tu peux la calmer déjà, s'il te plaît, merci. Puis si tu veux bien.
7: Je vais la sortir de la cabine, putain, elle est tellement grosse, je sais pas où je l'ai. Je l'ai trouvé dans le chien.
4: Riton, j'ai la boîte noire dilatée.
0: Qui c'est qui m'a sélectionné ça tout à l'heure?
4: Riton, fais-moi voir ton gicleur.
7: Manu, le vieux gars qui tape des trois olifs à 6h du matelas. Ouais.
0: Terminé. Qui deux, là, c'est même pas la peine qu'on...
2: Oh non, non, tu
0: attends,
2: chies.
0: Attends, on trouve des routiers. Non, là, je vais te dire une chose, que c'est toi qui as sélectionné ça, donc... Non, il m'a sélectionné de la merde. Tu les calmes un peu au standard, s'il te plaît, ces deux-là.
7: Qui c'est qui traite les gens de merde, là, ici, là?
0: C'est Fildar.
2: Non, c'est faux, c'est Gérard.
0: Jean-Jacques Pousseau, tu...
5: Bonjour, Moussaillon, c'est les innocents.
0: Oh, ça y est, Fildar, oui.
7: Bonjour. Attends, c'est qui ce petit merdeux, là, qui a l'antenne, là? On nous appelle sur les portables, on nous dit qu'il faut passer à l'antenne, et l'autre, il nous insulte, là. C'est quoi, cette merde, là?
0: Pour l'instant, je demande à un autre auditeur
7: mais
0: de...
7: Qu'est-ce que c'est que cette petite merde? En plus, on l'entend mal, il cause même pas français. Bon, Rita, viens, on se casse. Hein,
4: non, non, mais t'énerve pas, Riton, on va l'écrire.
7: Ah non, mais attends, mais moi, je pouvais pas savoir que j'allais parler à un branleur, quoi.
0: Eh ben alors, au revoir.
7: Ah non, il a rien à ton sujet. En plus, Rita, t'as vu, depuis tout à l'heure qu'on l'écoute, il raconte que des conneries.
0: Manu, tu veux... Au revoir, Riton. Riton et Rita, au revoir. Allez.
7: Moi, la seule façon c'est de se foutre un cric dans le cul.
0: Tu leur dis au revoir.
7: Moi, casse comme ça.
0: Tu leur dis au revoir. Non,
2: j'ai dit au revoir.
0: Ils y sont encore.
2: À Rita.
7: Non, je t'ai dit.
2: Il y a encore Riton.
7: Voilà. Je me casse, je veux changer de nom, ça pue, quoi.
2: Et franchement, là, ils t'ont un peu cassé. T'aurais pu quand même te.
0: Ouais. Bon, c'est simple, on va faire la conclusion.
21: Bah, le sujet, c'est Carole, je suis avec Sandy, elle est en train de se faire mettre par Henri, putain, elle aime ça, cette grosse salope.
2: Oh là là là là là là, mais vas-y, quoi.
0: Putain,
2: Manu, réagis.
0: Mais non, mais je sais qui.
2: Mais réagis, Manu.
0: Non, mais c'est fini, c'est pas la peine.
2: Il reste Jean-Jacques Pousteau.
0: Non, mais de toute manière, on arrête, comme ça, ça va aller. Ça
2: bah
0: va
2: non,
0: aller.
2: Mais j'ai. Mais...
0: Non, mais c'est terminé. Vous arrêtez pas de faire des conneries, donc j'ai prévenu. Je laisse l'antenne avec 5 minutes d'avance à Stan et c'est tout. Donc, ma routine.
5: Mais Stan n'est pas prêt, hein. J'étais avec lui. Non, mais j'étais avec lui, là, juste quand tu m'as viré.
0: Non,
5: mais j'étais avec lui, il prépare son émission, il sera pas prêt.
0: Non, tu te fous de ma gueule, alors, pour l'instant.
5: Jamais.
0: Non, tu arrêtes de dire des conneries. On fait la conclusion, terminé. Hop, terminé, c'est tout, c'est fini. Le débat s'arrêtera là, les autres questions, on les posera pas.
2: Non, Max, il veut pas.
0: Quoi, il veut pas?
2: Il veut pas qu'on arrête le débat.
5: Mais bien sûr que non, on va continuer. Attends,
0: non.
5: Mais arrête, c'est génial.
0: Attends. Je te dis que non.
2: De toute façon, on doit passer une page de pub à 3 heures.
0: Il n'y a pas de page de pub, tu fermes ta gueule.
2: Si, on a toutes les pubs pour les bières.
0: C'est
2: quand,
0: ça,
2: quand
0: tu
2: ils
0: vas
2: ont
0: faire
2: su que tu venais, ils ont, tous demandé des écrans.
0: Ils ont pas fait une pub pour ta mère de merde. D'accord. Tu t'as mal fait.
2: Et
0: délire. Bon,
2: tu cartonnes.
0: La conclusion, et c'est terminé.
2: Ma mère de
0: merde. Et
2: du
0: délire. Ma routine.
2: Mais t'as viré tout le monde. Il y a 3 minutes avant la pub de bière.
0: Bon, bah on va mettre les routiers du plaisir avec.
2: Ah non,
0: attendez,
2: excusez-moi.
0: Ça y est, ça vient.
2: Je peux parler?
1: Il y a Martine qui est toujours là, Marotitine.
2: Ah, Marotine.
21: Voilà. Martine, je suis là, oui, tout à fait.
1: Voilà, je viens d'avoir Pousseline.
21: Pousseline de Léon. Allô, papa.
0: Bon, Manu, bon, allez hop, c'est terminé.
2: Les
0: routiers, on se met le disque.
2: Non,
0: je mets un disque, c'est tout. Vous fermez vos gueules, je vais voir Max.
2: Max.
0: Tu mets le route. Max.
5: Il y a Jean-Louis 2000.
0: Hop, on conclut. Il font que de la merde. On conclut.
3: Il est pas arrivé.
0: Non, il est là, il est en train de faire de l'internet. Il arrête l'internet, il vient. Tu les calmes tous les deux. Moi, je mets le disque, les routiers du plaisir, avec les gros sados du gratos sur l'autoroute du soleil. On se retrouve peut-être après.
5: Mais attends, mais moi. Hop.

0: mais moi, on est combien sur l'internet?
1: On est 1000, on était 17 000 quand je suis revenu, on a dû remonter là en plus.
0: Non, non, mais moi, c'est terminé.
1: Là-bas, regarde, il y avait regarde.
2: Ils sont foutus, putain.
3: Attends, j'ai bien géré, j'ai bien géré.
1: Regarde.
0: Apparemment, regarde.
3: J'ai bien géré, moi.
0: Il y a 24 lignes qui sonnent. Bah il n'y en a pas une.
3: Mais, tiens, Gérard, tu m'as regardé toute la soirée?
4: Ouais, fun.
0: Allô, fun, bonsoir.
5: Bah ouais, dis fun, ouais. Attends, je te le mets bien.
0: Non, c'est Gérard.
4: Bon, qu'est-ce qui se passe?
0: Salut!
1: Tu vois, bah, Sandy, attends, mais... tout
3: hey,
1: ça.
3: Gérard!
0: T'appelles pourquoi?
1: Pourquoi?
3: Mais prenez les lignes!
0: Pourquoi tu t'éteins ça, toi?
5: Mais c'est marrant, toi. Tu crois que c'est facile de prendre des lignes comme ça? Il faut du blé, hein?
0: Éteins!
3: Quoi?
1: Non, mais tape pas Manu!
0: Tu me fais de la merde, là, encore!
1: Il tape Manu!
0: Eh oh!
3: Oui! Bah, ça sonne plus, ça sonne plus!
5: On s'est pris tous les trois une bang ce soir, quand même!
0: Ouais!
3: Regarde!
0: Regarde,
4: mais si, c'est
0: tu mets le disque.
4: Mais de toute façon, c'est bientôt fini là. Je pose la dernière question là.
1: T'as
0: en plus, je te dis.
1: On me demande s'il y a un rapport entre Sandy, la marée noire et tout ça.
5: Tiens, 14 secondes. 14 secondes, j'envoie le jingle. Je mets ton casque, on y va.
3: 14
5: secondes, 14 secondes.
3: Tu sens. Je te jure.
5: Tu dégages, tu dégages.
6: Pourquoi, connard?
7: Allez, hop, dehors.
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0: Et voilà, pour terminer. Stop. Pour terminer, donc, on va faire
3: la rotitine.
8: Minuit désert.
5: Attends, deux secondes, tu t'énerves pas. Tu dégages.
7: Chaud. Allez, hop, dehors.
1: Gérard, vide la poubelle sur Fil d'art.
0: T'arrêtes un peu là ou pas là?
5: Ça a dérapé, ça arrive à tout le monde.
1: Gérard, la poubelle.
0: La poubelle, putain.
4: Mais non, quoi.
0: Tu commences à me faire chier, Fil d'art. C'est tous les vendredis, ta merde.
1: Non, jeudi.
4: Pourquoi t'as du marron au cul?
0: Jeudi, ça a été la merde. Tous les jeudis, maintenant, vous me foutez la merde.
5: Mais t'énerve pas, tu fais caca dans ton slip après.
0: Ça sent.
4: Manière, ça c'est mou. C'est mou, il y en a partout, ça coule le long de ta jambe, c'est dégueulasse.
0: Et ta connerie, toi, espèce de gros con.
5: Bon, alors,
0: s'il vous plaît.
5: On y va?
0: S'il vous plaît.
1: Est-ce que t'as des traces de pneus dans ton slip, on me demande?
0: Ta gueule, toi.
1: Corbier, sûr.
3: Bon, Gérard, tu prends les auditeurs?
0: Alors, qui c'est qu'on a pour terminer?
5: Je sais pas, c'est pas moi le débat. Bon, c'est pas mon débat.
0: Bon, qui c'est qu'on a pour terminer?
3: Eh ben, on y va à l'arrache. On a donc Marotitine.
9: Maroutine, oui.
3: Ouais, Maroutine, pardon. On a Gustave à la place de Pousseline.
10: Ouais, salut.
3: Voilà.
9: Salut Gustave.
3: On a à la place de Rita, on a Jean-Pul.
10: Ok, si tu veux. Bon,
3: voilà.
10: Montauban, Sarcelles ou Argenteuil?
3: Allez, vas-y pour Montauban.
10: C'est parti, Montauban, 107.2.
3: Et à la place de Doc Géronto, on a...
10: Michael.
3: On a Michael.
9: Salut,
10: oui,
9: Michael.
10: Bonsoir.
0: Doc, ça
5: un petit truc qui arrive.
3: Michael Booster.
0: N'importe quoi.
10: Michael Booster.
0: Doc, t'as l'air...
10: Booster. On dirait que je change de nom pour Punky Booster.
5: Bon Gérard, tu gères ton débat,
3: vas-y, là, t'as des auditeurs de ouf.
0: Hey,
5: mais c'est qui le chef? C'est Manu ou c'est toi?
0: Pour l'instant, tu le calmes un peu, lui, là-bas.
3: Moi, je suis comme l'homme à la cigarette.
0: Hop,
3: hein. Je dirige tout dans l'ombre.
5: Ça continue, Manu va prendre ta paye. Hein.
0: Ta gueule, toi!
10: L'homme au patch.
0: D'accord, monsieur.
5: C'est fini, j'ai lâché tout ça.
10: Genre, il s'arrête de cloper.
0: Donc, dernière question. Y a-t-il plus d'hommes? Oh, tu fermes ta gueule quand je pose la question!
10: Vous parlez à Manu, c'est l'autre pote, là, on s'en fout de tes routiers.
0: Ta gueule, toi!
10: Mon pote.
0: Allez,
10: Manu.
0: Gérard. Bon, Manu, tu me calmes dans le
3: qu'est-ce que j'y peux.
0: Tu me calmes le connard, là.
3: Vas-y, calme-toi, connard.
0: Là, bah, tu le prends. Bon, et tu dégages, toi.
1: Vas-y, Gérard, pose ta question.
0: Alors, j'en plus, le mec, au revoir.
1: Vas-y, pose la question.
0: Tu me dis au revoir à ces deux-là, ça commence à bien faire.
1: Ils sont partis, vas-y, ta question, Gérard.
0: Dernière question, y a-t-il plus d'hommes routiers que de femmes? On demande à Marotine.
9: Oui, bah, évidemment.
0: Donc, tu peux préciser?
9: Un pourcentage?
0: Si tu veux, ouais, en gros.
9: En pourcent, 98.
5: Kilo?
0: 98% d'hommes?
9: De la jambe droite, oui, de d'hommes, oui.
0: Ouais, bah, je pense qu'il y a. Ouais, en gros, ça doit. Ouais. Je vais te dire oui.
9: Bah, ouais.
0: Donc, Gustave? Gustave!
5: Il n'y a pas de Gustave, il y a Jean-Pul.
3: Non, il y a Gustave. Il a dégagé, il y a Gustave.
5: Ah, Gustave.
0: Gustave.
3: C'était celui qui a remplacé Pousseline.
0: Gustave.
10: Ah non, moi c'est Punky Booster.
3: Ah merde, il y a un truc que j'ai pas géré. Oui, exact, Punky Booster, exact.
10: Ouais, bah j'ai même
5: c'est
10: pas écouté.
5: C'est n'importe quoi le boulot là.
3: Mais il est sorti alors, mais je sais plus, moi tu cries tout le temps, Gérard. Ouais, merde.
10: Je comprends rien, Gérard.
3: Merde,
10: moi,
3: tu cries, ça fait que moi je comprends rien, alors chier, ok.
9: Vas-y, Ernest, mets-lui des pouces, cette grosse salope de sang.
3: J'ai coupé. Oh là
0: là. Allez hop,
3: ah, bah, moi j'ai fait. Tu peux accueillir deux auditeurs?
0: Bah non, il est 2h, c'est fini.
5: On me demande ce que ça fait.
3: On finit la question. On finit la question avec. Excuse-moi, non, Olivier, tu fais chier.
5: Un poids lourd sur la Japon.
3: Tu vois, il dit que des conneries, putain, laissez-moi accueillir mes auditeurs.
0: Ça commence à bien faire. C'est terminé sur l'internet, c'est plus la peine de poser des questions.
5: Vous pouvez vous arrêter de
0: terminé.
5: Taper.
0: Terminé.
5: Arrêtez bon. De taper.
0: Donc, pour
3: je
0: terminer.
3: Peux, je peux faire mon boulot ou pas?
5: J'ai dit arrêtez de pour taper sur internet.
0: Ta gueule, toi!
5: Je leur dis d'arrêter
1: de taper. Il a dit stop, on ne tape plus.
3: Moi, Gérard, je vais te virer. Hein.
0: Donc, c'est pour bon. Terminer.
3: Donc, on a Rungis Fucker et on a Dev Superstar. Et on a Punky Brewster. Booster.
10: Booster.
0: Et l'autre, là, c'est des qui?
3: Martitine, c'est celle qui a insulté
0: après
3: tout ça.
0: Rungis
3: Fucker et Dev Superstar.
0: Dev
3: Superstar.
0: Bon, dire, ça va.
3: En un seul mot.
0: Bon, okay, bon, donc, pour terminer la question, je la répète pour une dernière fois.
10: Ouais, et grouille-toi, s'il te plaît, parce qu'il reste plus beaucoup de temps.
0: Si t'es pas content, c'est le même prix.
5: C'est pas grave, Gérard, vas-y, pose-la.
0: Donc, y a-t-il plus d'hommes routiers que de femmes
10: Bien sûr, c'est très con comme question. Bien sûr qu'il y a plus de mecs.
0: C'était,
10: c'est qui? Tu peux pas poser quelque chose de plus intelligent?
0: Alors, connard, au revoir toi-même, connard.
10: Salut.
0: C'est qui, connard?
3: C'est qui?
0: Dis-moi un nom.
10: C'était Michael.
3: Dis-moi un nom, il n'y a pas de Michael.
0: Non, c'est David Star. Hop, au revoir,
3: c'est
0: lui.
3: Mais non,
5: c'est toi qui pousse ça.
3: Qui pousse ça?
0: Hop, terminé. Rungis.
10: Ouais, bah écoute, c'est clair, moi je pense qu'il y a quand même nettement plus d'hommes, parce que les femmes c'est des feignasses, comme d'hab.
0: Non, faut te dire...
10: Alors pourquoi il n'y a que des hommes?
0: Non, alors je vais te dire une chose, que déjà tu te trompes, avant de dire qu'il n'y a pas de femmes, parce qu'il y a des femmes quand même qui sont routières.
10: Ouais, mais il y en a deux, trois.
0: Non, il y en a maintenant...
10: À moins que ça soit l'odeur qui les gêne.
5: Non, mais elles font beaucoup l'international, il paraît, les femmes.
0: Oui, oui, c'est plus sur l'international que... Même sur... Il y en a quand même.
5: Il y en a quand même.
0: Ouais, mais moins que...
5: Moins que l'international. Hein.
0: Ouais, mais sur l'international, c'est normal, parce que c'est eux qui sont les mieux payés par rapport à ceux qui sont en France. Hein.
5: Ah, ils sont mieux payés?
0: Je pense que oui. Donc, conclusion de ce débat.
10: Déjà?
0: Vous voulez encore une question?
3: Allez, on déborde un peu, on s'en fout. C'est
0: les vacances. Voilà, c'est la question. Donc, un routier a-t-il le droit? Un routier peut-il prendre quelqu'un en stop dans son camion? C'est la question que tu voulais savoir.
5: Ah oui, c'est vrai.
0: Donc voilà la question. Donc, Martine.
3: Non, elle est partie, c'est elle qui t'a insulté.
0: Ah bon? Carrément, toi, tu pourrais me prévenir alors.
3: Je te l'ai dit, mais tu m'écoutes pas, tu cries.
0: Bon, alors donc, qui c'est qui nous reste pour cette dernière question?
3: Écoute-moi, sans crier. Donc, on a Dev Superstar.
0: Ouais.
3: Toujours. On a Rungis Fucker.
10: Oui.
3: Et on accueille. Tu m'as fatigué. Hein. Arnold Despoussis. Bonsoir.
10: Ouais, bonsoir.
0: Il m'en manque un là.
3: Ah bah je cherche.
0: Dev Superstar, Rungis.
3: Rungis Fucker et Arnold Despoussis.
0: Bah,
3: Arnold Despoussis, c'est en un seul mot. Hein.
0: Ouais, ouais. Donc on termine avec ces trois-là. Puis
3: j'ai en trouvé un dernier.
10: On veut tous, c'est vrai.
5: Vous avez écouté la question?
10: Non, carrément pas.
5: Peut-on prendre en stop un routier?
0: Un routier peut-il prendre quelqu'un en stop dans son camion? On va demander à Dev Superstar.
10: Oui. Bonsoir. Oh là.
0: Attends, Dev Superstar.
3: Ouais, on a un guest pour la dernière question. On a Jojo. Ah.
0: Jojo d'Ajaccio?
2: Oui,
0: ouais,
2: bonsoir à tous, ça va?
10: Salut Jojo.
5: Salut Jojo.
3: C'est un peu André Lamy de fun, tu vois.
2: C'est déjà le débat des neuneux.
0: Ouais, c'est le débat des neuneux, comme tu dis. T'as raison, toi. À 2h du matin, c'est le débat des neuneux.
10: À partir du moment où t'es là, Gérard.
0: Dev Superstar, tu réponds à la question. Oh, merci pour l'insert, Fildar. Hein.
5: C'est l'insert qui déconne, excuse-moi.
0: Ah ouais, mais merci.
10: Merci pour tout.
2: On pourrait écouter Imuvrini.
0: Ouais, c'est ça. Te dis ce qu'elle a demandé, c'est le matin à 6h avec Bob.
10: Ok, le mec.
2: Tu peux la gagner, la Merco.
0: Dev, avec Bob, demain matin à 6h.
2: Dev, Superstar. Une Merco.
0: Dev Superstar, s'il te plaît, pour répondre à la question.
10: Alors, une routière peut-elle prendre...
0: Un routier peut-il prendre quelqu'un en stop dans son camion? Tu vas foutre pas de ma gueule quand je pose des questions.
10: Attends, c'est ce que je dis. Une routière peut-elle prendre...
0: Un routier...
2: Bah, évidemment, à partir du moment où elle arrive à ouvrir cette grosse porte.
0: Bon, alors, la grosse porte, Dave, superstar, je te dis au revoir parce que tu me fais une chambre d'écho.
2: Il me fait une chambre d'écho, pas possible.
4: Il fait une chambre d'écho, une pipe.
2: Avant d'ouvrir la grosse porte, il faut appuyer sur la grosse pédale.
0: Voilà. Ouais, bah d'accord. Alors, au revoir.
2: Bon, il est trop cool, Gérard.
0: Tu peux lui dire au revoir parce que la chambre d'écho, ça vient de chez lui.
2: Tu es vraiment ta cochonne, toi.
0: Voilà, c'est ça. Alors, au revoir. Allez, Rangis.
2: On y va.
0: Rangis.
6: Ouais, bah écoute, je sais pas. Franchement, honnêtement, la chouette. Ouais, non, je sais pas, je sais même plus la question. C'était quoi la question, Gégé ?
0: Un routier peut-il prendre quelqu'un en stop dans son camion ? Fildar, s'il te plaît, tu arrêtes parce que c'est toi, là. C'est pas les auditeurs. Chaud.
6: C'est chaud, chaud, chaud.
0: Ouais, manque de pause, je viens de te voir faire. Chaud. Là, il vient de se faire prendre.
6: Il est chaud, le menu, là.
7: Salut, c'est Jojo, je suis un innocent.
0: Bon, Régis, chaud.
7: Salut, c'est Jojo des innocents.
0: Bon, allez, bonne nuit.
5: Mais non, mais Gérard,
6: je suis là.
5: Est fatigué.
0: Vous commencez à me casser les couilles tous les deux.
5: Manu est fatigué, moi, je fais rien. Moi.
0: Vous commencez à me casser les couilles tous les deux, sérieusement.
1: Pas moi, t'as vu.
4: Moi, j'ai fait du bon boulot, moi.
0: Il est temps que vous preniez des vacances parce que ça commence à bien faire.
4: Je suis pas en vacances, moi.
0: Toi, t'es encore là toute la semaine, ouais. Bah, ça va être beau encore. Chaud.
5: Arrête, Manu.
1: On me demande si
7: t'as... Jojo, il veut la Merco, fait le radio.
1: On me demande si t'arrivais facilement à conduire avec ta rotule en acajou, Gérard.
0: Bon, toi, tu calmes.
5: C'est chaud.
1: C'est terminé. Conclusion.
6: C'était Starkey. On peut répondre.
5: C'est qui, mais rapidement, on répond à la dernière question et on fait la conclusion et puis on se.
0: Non, mais lui là-bas.
5: Manu, de bons amis. Allez.
0: T'éteins ton micro,
5: ton
0: s'il te plaît.
11: Avec 10 000 francs pour mettre de l'échange dedans.
0: Bon, Jojo, tu te calmes parce que tout à l'heure, j'ai
6: peur. Quel œuf ? On peut répondre.
0: Bon, Rangis.
6: Ouais, tu m'écoutes.
5: Bon, je t'écoute.
6: Bon, le stop, faut faire gaffe parce que quand même, ça peut être dangereux. Moi, je sais que j'ai lu dans le journal l'autre fois, là, il y avait une mère grand, elle avait agressé un routier. Et ça s'était mal fini parce que le routier n'avait pas pu se défendre parce que, en fait, il était occupé à conduire. Et la mère grand, elle avait agressé sauvagement et sexuellement en plus.
0: D'accord. Arnold.
6: Et voilà.
0: Ouais, bah ça y est, c'est bon, on a compris. Arnold.
6: Ouais. Arnold. Ouais, c'est moi. Bah déjà, pour faire du stop, on met son pouce.
0: Ah, t'as pas vu dans le chat. Mais qu'est-ce que c'est que ces auditeurs de merde que vous me faites ?
6: Non, mais c'est vrai, bordel. Tu fais quoi quand tu fais du stop ?
0: Un routier peut-il prendre quelqu'un ?
6: Bah,
0: peut-il prendre quelqu'un en stop ?
6: Bah, donc tu lui fais un pouce avant.
2: Il a trouvé son fond de commerce.
6: Il prend dans sa cabine. Mais en général, les routiers, je pense qu'ils prennent plus les gonzesses. Hein.
5: Mais Jojo
0: d'Ajaccio, pour finir.
7: Non, mais Jojo, il aime pas les routiers.
0: T'aimes quoi, toi, connard ?
7: Moi, j'aime tout, mais sauf les routiers. Moi, j'aime les Mercos, Fun Radio.
0: Ouais, bah, t'iras voir Bob demain matin, 6h. Donc, la question.
7: Allez, passer ce 4 Scud, là, Gérard, fais pas ta pute.
0: La question, donc. Merci de me les avoir coupés. Donc la question, un routier peut-il prendre quelqu'un en stop dans son camion ? C'est non. La
5: Et
0: question est non, parce que c'est interdit. Ils sont pas assurés s'ils prennent quelqu'un en stop dans leur camion.
5: Mais quand on les voit dans les films, alors prendre des gens.
0: Non, mais ça c'est dans les
1: Et
0: films.
1: Pourtant, moi j'en vois dans leur camion au Bois de Boulogne qui prennent des gens dans leur.
0: Et ta connerie, toi !
5: En stop.
2: C'est clair.
0: Tu fermes ton micro.
4: Chaud, c'est chaud. Allez, c'est chaud.
2: Oh, le mec. Oh, le Manu.
0: Oh là là là là, la droite. Oh la dope qu'ils ont pris, ceux-là.
2: Je sais pas ce qu'il a fait hier soir avec sa robe, le Manu, mais laisse
0: tomber. Ouais, mais je crois qu'il a...
2: Il a tourné des boîtes avec sa mère, qu'il a chapeauté
0: des grands. Ouais, je crois que... Non, mais... Je crois que c'est vrai qu'hier, il a été au Queen avec sa mère. Je crois que ça a dû...

0: Voilà.
1: Okay.
2: C'était bien relou comme débat, je trouve, Gérard.
1: Mmh.
2: Et pour le mois prochain, essaye de préparer des questions potables.
3: Il sera pas là, il se fait opérer.
1: Non, je serai pas là. Justement, il n'y a pas de débat.
2: Mais il s'est retiré du fer. De ton troisième piste.
1: Ouais.
3: Non, il se fait remettre une jambe.
1: Rungis, pour terminer.
2: Bah écoute, le débat était bien. L'animateur était quand même limite. Et puis voilà, non, t'as bien fait d'aborder le débat. C'était chaud brûlant, comme dirait Manu. Moi, je dis que ça aurait pu être dangereux.
1: Chaud, c'était voilà. Chaud.
2: Tout à fait. Et puis sinon, ouais, je regrette qu'on n'ait pas eu une invitée mystère pour témoigner. Tu vois, qu'elle serait fait
3: bah,
2: pour
3: elle bosse, hein, elle bosse.
2: Ah bon, elle bosse.
3: Mmh. Ouais.
2: Alors là,
3: qui le touche dans le 15e.
1: La conclusion du débat. Donc, je te remercie. Pardon, c'était Rungis. Je te remercie quand même de la conclusion.
2: Pas de problème, vous deux.
3: Puis,
1: t'as raison. Bah, moi, je t'en salue. Donc, conclusion du débat, bah, Manu, comme d'habitude, ça pouvait aller sur certains points.
4: Merci mon
1: donc,
4: pote.
3: Comment tu peux dire ça ?
4: Merci mon pote.
1: Il y en a un, alors lui, c'est même pas la peine d'en parler.
3: Ouais, mais Olivier, c'est vrai que t'as pas assuré.
1: Non, c'est bizarre parce que c'est toi qui fout qui a pas arrêté de foutre ta merde.
3: Je suis pas d'accord.
1: Donc, pour moi, ce soir, c'est toi qui a foutu tout ton bordel, donc c'est sur toi que ça retombe. Mmh. Donc, bah voilà, c'est toi qui a foutu ta merde un maximum. Et
3: au niveau de la conclusion du débat, en parlant des routiers,
1: Non, mais moi, je te parle de la conclusion aussi d'ici. Mmh. Donc, c'est toi qui a foutu ta merde parce que c'est toi qui t'amuses avec les jingles, c'est pas les auditeurs. On a viré des auditeurs pour rien alors que c'était toi qui foutait ta merde. Mmh. Parce que ça, Manu, il les a eu au standard et c'était pas eux.
3: Dépêche-toi, faut que je rentre chez moi.
1: Donc, qu'est-ce que je pouvais dire que c'est dommage qu'on n'a pas pu aborder plus de questions parce que t'as foutu quand même assez de
3: merde. Dépêche-toi, faut que je rentre chez moi.
5: Bah oui, parce que c'est vrai qu'il y a des gens comme Chacal qui me demandaient pourquoi on n'avait pas parlé, par exemple, des parents des routiers, des mères.
4: Chaud, c'est chaud, les mères des routiers, chaud.
5: C'est vrai. Regarde.
1: Bon, on termine combien? Il est 2h10 du matin, on termine.
3: On est 4 hein, dans le studio, sympa.
4: Mais on est potes, on est tous potes, merde. Mais
1: on a terminé on à combien?
5: 17 500.
1: 17 500.
3: Tu sais que t'as dépassé les 10 000 sans jouir hein, quand même.
1: Ouais. Et donc, qu'est-ce que je vais dire? Que ben Max n'est pas là, donc durant toute la semaine, c'est Manu qui sera là pour faire le best-of. Donc...
4: Chaud.
3: Mais c'est clair, ça va être chaud, on va bien se marrer.
1: Ouais, j'ai l'impression. Donc dimanche, il n'y a pas d'éclipse.
3: Il n'y a pas d'éclipse, non.
1: Il n'y a pas d'éclipse.
3: Il n'y a pas d'épidémie. Il y a balade nocturne.
1: Il y a balade nocturne, il revient quand même faire balade nocturne.
3: Non, ça sera enregistré.
1: Ah bon?
3: Il y aura quand même balade nocturne.
1: Donc, ben, Max n'est pas là toute la semaine, donc il part en vacances, il va au Club Med, où déjà?
3: À Miami.
1: À Miami.
4: Frontière kosovarde nord.
1: Ça sera Manu qui va faire chaud pendant une semaine. Et puis, donc n'oubliez pas quand même aussi l'anniversaire de Jean-Pierre Sauzère, donc le 4 avril. Donc voilà, donc ce que j'ai à dire.
3: Et toi, tu vas te faire opérer de la rotule,
1: c'est moi, ça je me fais opérer donc de
5: c'est
1: la.
5: En tech massif, ta rotule.
1: Je me fais opérer donc je ne risque pas de vous
3: revoir.
1: De vous revoir donc pour la fin du mois d'avril parce que ça c'est sera cool. trop
3: court. Bah oui, ça sera pas encore ressoudé. Ouais.
1: Donc je pense que vous allez pouvoir m'avoir par le bien de mon téléphone. Parce que Fildar aura le courage d'appeler quand même comme on a prévu. Donc moi je vous souhaite
5: une petite conclusion de notre coco quand même, comme quoi la CIBI s'est chambé pour pécho des gros tons. Et les routiers devraient éviter de se reconvertir dans la radio quand ils vident 10 litres de bivine par jour.
4: Chaud
1: Je criais qu'on est là. Donc vous allez retrouver.
3: T'as le disque, t'as le titre du disque ou pas?
1: Vous allez retrouver Stan pour la nuit sans pub. Et puis demain matin 6h, Rousseau pour vous faire gagner la Mercedes.
3: 6h Rousseau.
4: Chaud.
3: Ça le ferait bien kiffer. Mais ça se fera pas.
1: Mais, c'est de sa faute là-bas parce qu'il est malade en disant chaud. Donc, qu'est-ce que je vous dis? Ah, ouais, j'embrasse ma petite Bibi.
3: Bon, bah c'est bon maintenant, Mike.
1: Donc, je t'embrasse, Bibi, et je te retrouve tout de suite. Et donc, avec Manu, du
3: Mike
1: coup.
3: Toi.
4: Oui, qu'est-ce que tu veux, Gérard?
1: Donc,
4: on va s'enculer bon après toi. Chaud! Qu'est-ce qui se passe? Tu veux qu'on se mette un peu?
1: Bob demain matin 6h avec pour la Mercedes que Jojo d'Ajaccio voulait gagner. Donc, voilà, et on va se. Normalement, c'est ça.
5: Attends, t'as perdu une dent.
1: Donc on va se routier les routiers du plaisir avec la Sado Grado sur l'autoroute du soleil. Bonne nuit à tous et à dans 2 mois au mois de mai si tout va bien.
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2: Et voilà, bonsoir à tous et bonsoir à toutes. Donc, débat un petit peu chamboulé à cause d'une semaine chamboulée. Normalement, c'était prévu, je crois que c'était la semaine dernière, mais je ne sais plus exactement quand. Donc, voilà, donc on va saluer Esteban qui est sur le site internet www.funradio.fr.
3: Bonsoir Gérard, bonsoir à tous.
2: Bonsoir à toi, j'espère que tu as passé quand même une bonne petite semaine tranquille.
3: J'ai passé une bonne petite semaine tranquille.
2: Donc ce soir, donc débat sur la Coupe du Monde de foot qui se déroule à l'heure actuelle. Donc alors, je répète, Esteban, tu m'écoutes. Donc interdit les sandies et tout ça. Hein.
3: Et tout ça, c'est-à-dire
2: sur les personnes que je connais à l'heure actuelle. Donc s'il y a des questions comme ça, hop, c'est pas la peine de les dire.
3: D'accord, je les dis pas.
2: Donc même sur la fameuse personne que je salue et qui m'écoute là.
3: Lydie.
2: La fameuse Lily que j'aime et que j'adore. Et voilà. Donc, on va saluer aussi au standard donc Hervé. Bonsoir à toi, Hervé.
4: Bonsoir, j'ai passé une bonne petite semaine tranquille.
5: C'est Thomas, c'est pas Hervé.
4: Hervé.
2: Non, c'est Hervé. Arrête de commencer à dire n'importe quoi, Pedro. Et donc, pour l'épauler, donc, il y aura Céline.
6: Bonsoir,
2: merci
6: Gérard.
2: Pour le Larsen. Donc, bonsoir à toi, Céline.
5: Il n'y a pas eu de Larsen.
6: Bonsoir, Gérard. Il n'y a pas eu de Larsen, je suis désolé.
2: Donc, voilà. Donc, et puis, bien sûr, j'en avais oublié un. Et malheureusement, je suis obligé de l'annoncer.
5: Eh ouais.
2: Malgré tout le bordel qu'il est en train de nous faire sur, lors des débats. Donc, j'espère que ce soir, il va pas le faire parce que j'ai pas envie de m'énerver parce qu'on m'a demandé de pas trop m'énerver.
5: Bonsoir, Gérard.
2: Et donc, on va saluer Pedro.
5: Salut, Gérard. Ça va bien?
2: Et toi?
5: Ça va super. T'as passé un bon week-end?
2: C'est bon, on en a discuté, voilà.
5: D'accord.
2: Et donc, on va commencer par accueillir Djibril César.
7: Allô?
2: Oui.
7: Bonsoir Jean, non pas du tout, c'est Djibril CC.
2: Bon, déjà, pour commencer, si t'as un portable, je préviens, j'interdis tous les portables.
7: Ah non, j'appelle d'un fixe, là, donc je suis Djibril CC, et non pas César.
2: Et je préviens d'une chose, j'espère...
7: Attendez.
2: Non, non, il n'y a pas d'attendez. Bon, alors déjà,
7: oui.
2: Tu vas retourner voir Céline au standard, parce que là, t'es en train de jouer au con avec moi déjà pour commencer. Céline, s'il te plaît.
8: T'as du blanc sous le nez, là.
7: Absolument pas, Gérard.
2: Bon, allez, hop. Alors toi, de toute manière, tu vas pas commencer, d'accord?
7: Très bien.
2: Alors tu retournes voir Céline. Terminé pour toi.
7: Ah, mais...
4: Qu'est-ce qu'il a?
7: Mais terminé. J'ai rien dit.
5: Mais Gérard, qu'est-ce qu'il y a?
2: Non. Attends, il va pas commencer à me dire « Attendez ». Ou il me dit, attends, je change, d'accord?
4: Il s'excuse. Non, mais ça va le supprimer.
2: Non, mais il va déjà commencer par
6: se calmer. C'est bon, Gérard, je l'ai calmé, c'est bon, il est là.
7: Je m'excuse, Gérard.
2: Eh, t'as du monde derrière toi?
7: Non, pas du tout.
5: T'es mais non, mais la belle d'une cabine, c'est pas grave, Gérard.
2: Allez. Ah ouais, non, mais attends,
5: allez,
2: ça...
5: Gérard. Bah, toi, tu sais ce que c'est. Toi, tu sais ce que c'est quand on t'appelle au bureau. Allez, on y va.
2: Par derrière, sans. Donc, pour lui, c'était 101.9. Et donc, par derrière, de Lille, 107.3, bonsoir à toi.
9: Bonsoir Gérard, bonsoir tout le monde, bonsoir l'équipe et les auditeurs.
7: Bonsoir.
9: Bonsoir.
2: Yuri Djorkanouf.
10: Yuri Djorkanouf, bonsoir.
2: De Liverpool.
10: Non, Livercock. Livercock 119.9, bonsoir tout le monde.
2: Ouais, tu es, elle existe, cette ville?
10: Ah, tout à fait, c'est dans le Morbihan. C'est dans le Morbihan, Livercock.
2: Ouais, d'accord.
10: Bonsoir.
2: Bonsoir. Et minuscule pour terminer de Beaune 91.5.
11: Oui, allô, bonsoir Gérard.
2: Bonsoir. Oh là là là là là.
11: Oh là là. Oui.
2: Oui, qui m'a choisi cet auditeur?
6: C'est pas un auditeur, c'est une auditrice et elle s'appelle Mimi Sucu et pas Mimi Minuscule.
2: Eh oh!
3: Il sait pas lire.
11: Oui, allô?
3: Il sait pas lire, Gérard.
10: Il est pas de japonais.
11: Oui, allô, Gérard?
2: D'accord,
5: c'est un mec.
2: C'est un mec.
6: Mais c'est pas un mec, Gérard, c'est une fille.
2: C'est un mec.
3: Gérard, il sait pas lire.
5: C'est un transsexuel, vas-y, laisse-le.
2: C'est un mec. C'est pas une nana, c'est un mec. Bon, tu vois, qui c'est qui
11: compte?
2: Bon, bon, d'accord. Ok,
11: de toute manière. Avec ma voix, mais c'est pas de ma faute, hein.
2: Non, mais toi, je crois que ça va aller vite. On va s'amuser avec toi.
11: Mais excuse-moi, Gérard. Allez, je suis vraiment désolé.
2: Bon, hé. Tu sais ce que tu vas faire?
11: Oui.
2: Minuscule, là.
11: Oui, allô?
2: Mimi, miscule, là.
11: Oui.
2: Tu vas aller voir Céline.
10: Il m'encule.
11: D'accord.
2: Alors là, je préviens tout de suite. Alors non, là, Pedro, je vais te dire une chose.
5: Quoi? Qu'est-ce que j'ai fait?
2: Que les gens, on n'a pas encore commencé, que le premier qui commence à dire
5: encule, ouais.
2: C'est simple, je vire tout le monde.
3: Gérard, c'est un débat sur le foot, hein, quand même.
2: Ouais, non, ouais. Mais c'est pas un débat sur les histoires des... Hein.
7: Allons-y, Gérard, commençons
3: c'est
7: le débat.
3: Débat sur le foot.
2: D'accord. Ouais,
7: c'est comme ça, on peut.
10: Allez.
2: Alors, je préviens tout de suite que ce soir, j'ai pas envie de trop m'énerver.
7: T'as bien raison, ouais.
2: Alors, je vous préviens, vous répondez aux questions correctement et c'est tout.
7: Très bien.
2: Claire. Le premier qui me fait une gaffe, il vire.
10: Dehors.
2: D'accord.
10: Ça marche.
2: T'as compris, mini-niscule, là?
10: Il n'y a aucun problème, Gérard, je suis là.
2: Bon, bah, j'espère pour ton matricule, parce que sinon, tu vas pas rester longtemps, d'accord?
10: Ok, ça marche.
2: Alors, avez-vous regardé la cérémonie d'ouverture? Eh ben, tiens, on va commencer par toi.
10: Eh ben, j'ai pas tout vu de la cérémonie d'ouverture, parce que j'étais au travail, et j'ai réussi à voir le début, mais malheureusement, j'ai pas pu voir le reste, parce qu'il y avait beaucoup de clients en salle.
2: Alors, je peux vous... ouais, bon. Donc, toi, t'as pas pu voir la cérémonie complètement?
10: Non, j'ai vu tous les Japonais qui couraient en plein milieu du stade et ça m'a bien fait marrer, mais c'est tout.
2: N'importe quoi. Putain. Enfin, bref. Yuri et Djorkaouf.
0: Djorkaouf, bah écoute, ouais, moi j'ai vu la cérémonie parce que c'était avant le match quand même. J'ai trouvé que c'était bien. Mais il y a un truc qui m'a gêné, c'était, on dit toujours, ouais, les petits enfants en Asie, tout ça, on les fait trop travailler, et je pense que c'était pas forcément nécessaire de les foutre en plus sur un stade pour présenter une cérémonie officielle d'ouverture de Coupe du Monde. Ils ont déjà assez de taf comme ça, quoi. Mais sinon, la cérémonie en elle-même, elle était bien, quoi. C'était, bon, ça se tenait, quoi. C'était correct. Voilà.
2: Ok. Par derrière?
8: Oui, bien sûr. Moi, je savais pas qu'il y avait une cérémonie avant, en fait. Je croyais que la cérémonie d'ouverture, c'était le match de la France. Donc, j'ai raté. C'est ballot.
0: Trop nul.
2: Bon, commencez pas, parce que j'ai bien l'impression que j'ai
8: raté. Ah ouais, mais attends, c'était vachement tôt dans la journée, quoi. Il y a des gens qui bossent, hein. C'est
2: ouais,
8: pas...
2: mais justement.
8: Non, mais si je peux me permettre, ils sont franchement contents de pas avoir mis ça à 8h, quoi. À 1h30, il y a personne chez soi, hein.
2: Non, mais ça.
0: Et attends, il y a des gens qui travaillent quand même, hein.
8: Bah ouais, hein.
2: Non mais ça je vais vous dire le après. On va laisser répondre Djibril Cesser.
3: Gérard, juste un truc, est-ce que je peux te couper ta gueule?
2: C'est juste pour préciser.
3: Oh, excuse-moi. C'est une expression de Lille. C'est juste pour préciser auprès des auditeurs internautes de Fun Radio que j'ai pas de connexion en ce moment, donc ils paniquent pas, j'arrive. Maintenant ça marche pas.
2: Merci Gérard. S'il y a pas d'internet, je sais pas comment on va pouvoir travailler ce soir. Djibril, pour finir.
7: Oui, Djibril CC, hein, et non pas CCR. Donc, moi, Gérard, j'ai regardé, effectivement, la Coupe du Monde.
2: Oh, t'arrêtes un peu de replay!
7: Que j'ai trouvé super sympa. J'ai trouvé que ça partait dans tous les sens. Le feu d'artifice, c'était vraiment splendide. Et c'était vraiment un beau spectacle.
10: Ouais.
7: Voilà, je tenais à le dire. Et puis, le match de l'équipe de France, après, comme on le sait tous, c'est dommage d'avoir perdu, mais bon, c'est comme ça. Voilà, Gérard.
2: Déjà, pour commencer, vous allez vous la taire.
7: Oui.
2: Et vous allez arrêter, parce qu'apparemment, j'ai bien l'impression qu'on veut jouer ce soir avec moi, avec mes nerfs.
7: Alors moi, je joue au football.
2: Non, bien sûr, Tony.
7: Moi, je suis un grand fan de
2: bien
7: football.
2: Bien sûr, Tony. Bien sûr, Lys. Bien sûr, Non.
7: Ah non, mais là,
2: non,
7: je crois
2: presque
7: que
2: pas.
7: Mais presque pas.
2: Mais à chaque fois, vous me le faites. À chaque fois, vous me le faites.
7: Non, mais là, on peut...
2: Pedro.
7: Là.
2: Il est hors de question. Plus les habituels. Qu'est-ce qu'il fait? C'est les habituels.
3: Gérard, ils sont plus là.
5: Bon, je les ai coupés deux secondes. On va les.
2: Non. Allez hop. Les habituels.
5: Ah, c'est les minuit 40. Non,
2: c'est les habituels.
5: Mais non.
2: Ça va être manière, c'est sympa. À chaque débat, manière, regarde-le, il se marre.
5: Mais.
2: Alors terminé.
3: Mais Gérard, toutes les stars alcooliques ont des fans.
2: C'est terminé, je ne veux pas des habituels.
12: C'est pas Pedro qui s'occupe.
5: Mais c'est pas moi.
2: C'est lui. Manière, il a été prévenu par un dénommé Stéphane. Il a été prévenu par un dénommé Stéphane. Alors c'est bon, c'est les habituels que
3: Gérard,
2: qu'on a.
3: Gérard.
2: Alors j'en veux.
5: Mais prévenu de quoi,
3: Gérard? C'est eux, standard.
2: Non,
3: c'est pas
2: Pedro.
5: C'est pas moi. Mais arrête de dire
2: mais
5: que chaque fois c'est moi.
2: Arrêtez de me prendre n'importe qui avec
3: Hervé. Hervé, regarde,
12: arrête pas.
6: Hervé, écoute.
2: Écoute Gérard.
3: Gérard,
2: ça c'est les habituels. C'est les habituels.
13: C'est pas un habituel lui.
2: C'est les habituels.
5: Mais ça va pas, Gérard.
2: C'est les habituels.
13: C'est pas écrit pareil. C'est pas des habituels.
2: Non, non, hé. La fiche, elle est là, d'accord, Esteban?
13: Ouais, mais elle est là.
2: Ça, ça n'a rien à voir.
3: Oh, mais tu l'as déchiré, c'était pas un habituel.
2: C'est qui, ça?
3: Bah, je sais pas, moi.
2: C'est qui? De manière, ça commence, c'est déjà des habituels.
5: Mais non,
2: c'est
5: Gérard.
2: Des habituels. Mais attends.
12: Mais attends, j'écoute, ok, j'ai pas écouté.
2: Mais c'est des habituels,
5: bah, attends,
2: mais rien qu'à.
5: On va la remettre à l'antenne.
3: Gérard,
2: mais c'est des habituels.
3: C'est moi qui m'en suis occupé, c'est pas des habituels.
2: La première liste, si.
3: Je
2: suis désolé.
3: Je te dis que non.
2: Moi, je te dis que si.
12: Il y avait Gibril.
3: Gérard, on baisse.
2: Je m'en fous qu'on baisse sur le net, mais moi, de toute manière, il est hors de question que je pars sur un débat avec tous les habituels à chaque coup. Mais bravo, Gérard!
3: Et c'est tout!
5: Ouais, Gérard!
2: C'est un
5: ouais,
2: terminé! Un débat sur le foot! Ouais. Vous pouvez leur dire au revoir, j'en veux d'autres personnes et je repartirai pas.
5: Attends,
2: avant.
5: Gérard, on va les écouter.
6: On les écoute.
5: Allô?
3: Gérard, t'es rouge comme un verre de vin.
14: Allô?
2: Voilà, tiens. Gérard, voilà. Déjà, tu dis t'es grosse comme un verre de vin. Qui? Non, non, mais c'est bon. Voilà. Laisse terminer. Je n'accepte aucune insulte.
14: Je suis d'accord.
5: Ouais.
2: Aucune insulte.
3: Ok, bon problème.
2: Je n'accepte aucune insulte.
3: Bon, je rappelle quand même qu'il est que minuit 43 et qu'il faut aller jusqu'à 2h et ça serait bien non, de prendre là, les nouveaux.
2: Là déjà, ceux-là sont bons, c'est les habituels, je n'en veux pas.
3: Gérard, tu sais ce que je fais? Avant qu'ils te les passent, moi je filtre
2: non,
3: les
2: non,
3: noms
2: non,
3: et
2: non,
3: tout.
2: Non, non.
3: Je filtre.
2: Je le fais. Non, non.
5: Il va faire le standard. Max va faire le standard.
2: Il le fait. Non, non, non, non, parce que là, ça m'énerve.
12: Non, non, non, quoi.
2: Non, non, mais là, il y a un problème. Déjà, une. J'en ai marre.
12: Mais c'est pas les quatre habituels.
2: Si, c'est les quatre.
5: Mais non, Gérard.
2: Déjà, hey. Mais attends, il y a Tony, il y a Arnett, il y a Ludo, et il y a l'autre, Leslie.
3: Gérard, mais t'es parano, Gérard.
2: Mais attends, mais de toute manière, je le sais. On m'avait prévenu que de toute manière, t'allais.
5: Mais quoi?
2: De toute manière, à chaque fois, toi. Toi, non, non, mais même, lui, à chaque fois, c'est pareil. De toute manière, dès qu'il y a un truc, un plan foireux, ça vient de sa part. Et de toute manière, tous les sons maintenant, je sais d'où qu'ils viennent. Ça vient de toi.
3: Okay. Ivrogne!
2: Non, mais
3: Ivrogne! Ivrogne!
5: Oh, bon. Ah, on va t'en foutre une!
2: Ça suffit parce que sinon moi j'arrête tout là!
5: Oh non,
3: Gérard,
5: merde.
3: Calme-toi!
2: D'accord?
3: On va reprendre les choses calmement, Gérard!
2: Non mais attends! Maintenant, faut peut-être avoir du respect envers les gens, ok?
12: Voilà, là je suis d'accord!
5: Bah, voilà, t'es mieux placé pour parler! Ça que tu respectes!
2: Hein. Terminé pour cela!
5: Voilà!
3: Non, déchire! Mais déchire! Déchire! Hop. Déchire! Déchire!
2: Oh,
3: Gérard.
2: Fermé, oui!
3: Ah pardon! Bon, je vais te filer un coup de main!
2: Oh, je suis encore assez grand de m'occuper de mes papiers moi-même.
3: Mais tu reprends le dessus, là.
2: Qu'est-ce qu'on fait, là? Non, bah, on va mettre un disque et on va...
5: Bah non, on vient de commencer,
2: non,
5: Gérard.
2: Non, non. Attends, Pedro, tu la fermes, d'accord? C'est pas toi qui commence.
3: Pedro, ta gueule.
5: Ouais, c'est ça. Ouais.
12: Comment on fait, alors?
2: Non, il y a un disque et c'est tout.
5: Ah, tu peux peut-être donner des scores de foot. Attends, on a des scores de foot.
6: Ça arrive.
12: Je vais voir avec eux. Et puis
2: non, non, mais moi, il est hors.
12: Bah,
2: donc vous pouvez nous appeler au 0825 08 5000 et pour les belles au 0033 05 08 5000 et sur le chat pour l'instant apparemment vous pouvez pas nous
3: si,
2: avoir
3: si si si ça commence à marcher là.
2: Bah, apparemment on le dirait pas hein.
12: Alors,
2: ça bah, ça je le vois donc apparemment il y a rien du tout
3: enfin on a quand même le nombre de connectés hein.
2: Qu'est-ce qui se passe là
3: Gérard on a quand même le nombre de connectés pour l'instant. Au départ, ils sont 4516.
2: Non, mais attends. De toute manière, comment tu peux savoir le
5: il
2: nombre
5: a reçu
2: de
5: par email.
3: Parce que il y a le nombre de participants, ça n'a rien à voir avec l'écran que t'as là-bas.
2: Mais même, de manière, c'est le même, d'accord?
5: Mais non, Gérard.
2: Gérard. Comme ça, les fauteuils encore.
3: Gérard vient de tomber sans le faire exprès. Il s'est pris les pieds dans sa moustache.
2: Hey, il est tombé. Comment tu peux savoir
3: il est tombé comme une merde.
2: Non. Comment tu peux savoir un chiffre avec un écran qui fonctionne pas?
3: Parce que il y a des connectés.
2: Non, il est hors de question. Allez, hop. De manière, je
3: un
2: sens
3: petit,
2: que.
3: Un petit doigt dans le cul.
2: Hey, c'est bon, Pedro. Allez, hop, j'arrête.
5: J'ai rien fait.
3: Gérard.
12: Non, mais attends.
5: Mais j'ai rien
3: Gérard,
5: fait.
3: Gérard, reviens parmi les tiens.
5: Mais j'ai rien fait, Gérard.
2: Pedro,
5: mais j'ai rien fait.
3: Mais il est vexé. Il est fier comme un Polonais. Parce qu'il est tombé.
5: c'est lui.
3: Mais c'est pas moi. Il est. Je te jure, je l'ai pas poussé.
14: C'était une belle chute.
3: Non, non, mais il est tombé tout seul. Il s'est pris les pieds dans ses dents pourries. Il est tombé.
5: Attendez, il est en train de gueuler à côté. Il est tombé comme une merde.
3: En fait, on vous explique. Il s'est rapproché de moi apparemment pour me mettre un claquement dans la gueule et il s'est pris les pieds dans son.
5: J'ai rien fait, Gérard. Chaise. Allez, Gérard, assieds-toi. Assieds-toi, Gérard.
14: Mais Gérard.
15: Et rappelle Lily, on va essayer de la rappeler vers une heure là.
5: Ah putain, mais Gérard, qu'est-ce que j'ai fait?
15: Tu veux qu'on rappelle Lily? Tout de suite même. Rappelle le débat entièrement.
3: Donc Gérard, on s'énerve pas, mais il y a effectivement 4000.
15: Rien du tout.
3: Mais c'est pas, c'est tu confonds.
14: Il y a rien du tout, l'écran est vide.
3: Sur
14: c'est
3: l'écran,
14: le même écran.
3: Mais sur funradio.fr. Sur funradio.fr, il y a quand même des gens qui écoutent le débat par internet.
14: Moi, ça va aller vite.
15: Des gens, alors,
14: moi, ça va être simple, clair, net et précis. Moi, je sens qu'à force qu'on joue comme ça, hein, eh ben, je vais tous vous laisser tomber.
3: Eh ben voilà.
15: Ouais, mais tu vas laisser tomber. Ouais. Qu'est-ce que tu vas devenir, Lily, à laisser tomber?
16: Ah, ouais, ouais.
3: Calme, calme.
5: Ouais. Calme. Attention,
3: c'est quand même lui qui nous paye. Hein.
15: Bah oui.
14: Ouais, c'est moi qui vous paye, c'est moi qui vous fais de l'audience, malheureusement.
15: Voilà.
3: Ouais, exactement, ah, bravo. Hein.
15: Heureusement
3: qu'il y a Gérard. Hein.
14: Bon, alors, on va voir qui c'est maintenant, les nouveaux. Franck Le Steak, 101.9 de Clairefontaine.
17: Bonsoir Gérard, bonsoir tout le monde. Ça me fait bien.
15: Après, on va essayer d'appeler Lily, là.
14: Oui, quoi Oui, Wiki Gonzalez.
17: Non, c'est Kiki Gonzalez. Bonsoir Gérard.
14: 102.5 de Mélion.
17: De Lyon.
14: Ah, de Lyon, oui. Bien sûr.
5: Gérard, continue, Gérard. Parle, t'es animateur, vas-y, parle.
14: Attends, je peux
5: bah
14: parler.
5: Bah non, mais peut-être ça le fait pas, Gérard.
14: Alors, quand on met Mélion, on met pas, on met les fréquences normales. Flamby, je sais pas quoi.
18: Flamby Flamand, oui, bonsoir.
14: Annecy, 114.8.
18: Exact, oui, bonsoir.
14: Et Marcel, Prosaï.
19: Bonsoir, c'est Marcel Prosailly, Birmingham, 118.8.
14: Ok.
19: Bonsoir.
14: Bonsoir.
5: Et hey, Lily, alors attends, je peux bien quand même. Lily sera là dans 10 minutes parce qu'elle était un peu occupée là. Mmh. Ok.
19: Ah ouais.
14: Ça, c'est mes problèmes, c'est pas les.
5: Non, mais je te le dis.
14: Ouais, mais c'est mes problèmes, c'est pas les.
5: Ok, autres. Fais ton débat, vas-y. Pose ta question. Hein.
3: Un peu de respect.
20: Il y a Lily qui est en ligne et d'ici 10 minutes,
5: voilà,
20: elle
5: c'est
20: est
5: ce
20: à
5: que je viens de dire.
20: Avec toi.
5: Merci d'avoir suivi.
14: D'accord.
19: Je passe au bois.
14: Comment?
5: Bon Gérard, vas-y, pose ta question.
14: Alors attends, déjà Pedro.
19: Quoi, alors,
14: attendez.
19: Déjà
14: une chose.
19: Ouais, faut calmer.
5: Hey,
14: oh, attendez.
3: Non mais il l'a regardé méchamment. Attendez,
14: je préviens. Oh, c'est encore moi qui décide. Le c'est débat vrai. N'est pas commencé. Je préviens tout de suite la Réa que si j'entends un bruit en disant « Ouais, Mister Cousine », ça je préviens tout de suite. Je prends le casque.
5: Ça vient pas de moi.
15: Forcément.
14: Mais de toute manière,
3: il n'y a pas le standard.
14: Non,
3: Gérard.
14: Mais ça, déjà, faut le retirer.
5: Bah, on l'enlève, allez, vas-y, on va l'enlever.
14: Non, mais Pedro. Non, mais je préfère. Non, parce que.
3: Regarde pas, Gérard, dans les boulots.
14: Quoi. Temps, les trois quarts du temps, le débat foire à cause de lui.
5: Bah ouais.
14: Hein? Et on verra ce soir comment que ça va se passer. Et tu verras qu'encore ce soir, ça va encore être le bordel. Tu vas voir. Et sur le chat funradio.fr, www.funradio. Donc pour l'instant, il n'y a aucun connecté, donc n'ayez pas peur. J'espère que ça va fonctionner rapidement. Voilà. Donc première question, avez-vous regardé la cérémonie d'ouverture? Je reprends la question vu que tout à l'heure on avait les habituels. Franck Le Steak.
17: Ouais, Gérard. Ben moi j'ai dû travailler, donc j'ai pas pu regarder. Mais en revanche, j'ai regardé le match qui a précédé l'ouverture.
14: Mmh.
17: Mais j'ai malheureusement pas vu la cérémonie d'ouverture de la Coupe du Monde 2002.
14: Mmh.
17: Corée-Japon.
14: Mais là, t'as pas vu la cérémonie d'ouverture vendredi?
17: Non, j'ai travaillé, j'ai pas eu le temps.
14: Ah, ok. Kiwi Gonzalez.
21: C'est Kiki. Oui, moi j'ai suivi parce que je suis un grand fan de football, donc j'ai suivi ça, je me suis mis au chômage direct.
14: Mm-hmm.
21: Je me suis dit que la Coupe du Monde, c'est bien plus important que de travailler.
14: Non, donc, mais de toute manière, il n'y a pas besoin de se mettre au chômage pour regarder une cérémonie d'ouverture, d'accord?
21: Ouais, mais moi, personnellement, là, je touche le RMI, donc j'ai regardé, ouais, effectivement, la cérémonie d'ouverture avec les petits Chinois, les petits Coréens, ils m'ont bien fait marrer avec leur drapeau.
14: Mm-hmm.
21: Et ensuite, j'ai suivi le match France-Sénégal.
14: Plan B.
18: Oui, bah moi j'ai trouvé que c'était une cérémonie tout en couleurs, tout en originalité. Et ça m'a fait plaisir de voir quelque chose comme ça à la télévision française.
21: C'est vrai, ça change.
17: Ouais, c'était beau. Change.
2: Marcel, pour finir.
19: Ouais, bah écoute, moi j'ai pris un RTT quand même pour voir cette magnifique cérémonie. Mmh. J'ai bien kiffé pendant une petite heure avant le match et après j'ai moins kiffé quand même.
2: Non mais je te demande, est-ce que t'as suivi? Non, je te demande pas si t'as vu le match parce qu'on va en parler.
19: Mmh. Ah mais j'ai bien kiffé la cérémonie. Heureusement qu'il y avait la cérémonie vendredi quoi. Mmh. Ça a égayé un peu ma journée quand même, tout ce bonheur.
2: Bon, d'accord.
19: Voilà.
2: Non mais est-ce qu'il faut dire une chose? Bon, c'est que apparemment tout le monde n'a pas pu la suivre. Mmh. Mais ce qu'il faut bien se dire, c'est qu'apparemment, d'après ce que j'ai compris, il y a des sociétés. Maintenant, je sais pas si parmi vous, à part celui qui est du RMI là, qui veut jouer les ponchos.
19: Oh.
2: Donc, je ne sais pas, mais il y a certaines sociétés qui ont autorisé à avoir des télés dans
19: les bureaux. Ouais.
2: Dans les bureaux pour regarder. Ouais,
21: j'aimerais aller dans ton sens là, c'est Kiwi Gonzalez.
2: Oui.
21: C'est vrai qu'il y a des sociétés qui ont acheté des télés justement parce qu'il y a beaucoup de fans de football. Tu sais qu'on a gagné la Coupe du Monde en 98.
19: Ah bon?
21: Donc oui. Donc ah ouais. La France s'est équipée en téléviseurs pour suivre cet événement qui est quand même un événement mondial.
19: Mm-hmm. C'est vrai.
21: Ouais.
2: Non mais là faut bien se dire une chose, que c'est vrai. Bon, moi j'ai pas pu la suivre parce que je peux pas vous dire pourquoi.
19: Comment ça se fait? Pourquoi?
2: Non, mais de toute manière je peux pas vous le dire.
18: Ça serait intéressant de le savoir pourquoi.
2: Bah parce que j'ai pas de télé là où que je suis, c'est tout. Voilà.
18: Ah, bah, voilà, mais tu pouvais pas aller dans un café où il y a une télé?
2: Non, merci.
19: À la radio, tu vas suivre à la radio.
18: Ou ailleurs.
2: Non, parce qu'à la radio, justement, on va en parler. Et ça, c'est ce qui m'a dégoûté vis-à-vis des.
19: Ils ont pas voulu te laisser rentrer.
2: Non. Mais il y a un problème qu'il faut se dire. C'est que certaines radios n'ont pas retransmis la cérémonie d'ouverture. Ah. Alors qu'il paraît que. Il y a même à l'heure actuelle.
18: C'était dans le commentaire, c'est ça.
19: Est-ce que toi, tu pourrais pas faire quelque chose auprès de la direction de FUN pour qu'ils retransmettent au moins la cérémonie de clôture à FUN quand même?
2: Mais ça, de toute manière, c'est pas eux qui décident, hein, c'est pas.
19: C'est
2: le CSA. Le CSA a dit que bon, ben, c'était comme ça, c'est tout.
19: Ce bordel au CSA.
2: Non, mais de toute manière, faut bien vous dire une chose, il paraît que c'était joli à voir, qu'il y avait tous les drapeaux des organisations, des équipes.
19: Des ONG, ouais.
2: Bon, il y a eu plein de trucs, il paraît que c'était super à voir.
21: C'est vrai, c'était magnifique.
18: Ouais.
17: Mais bon, Gérard, le plus important, une Coupe du Monde, c'est pas la cérémonie.
2: Non, donnez vos noms quand vous parlez.
17: C'est Franck Le Steak. Oui. Le plus important, c'est pas les cérémonies, hein, d'ouverture et de clôture non plus. Hein. C'est les matchs, quand même.
2: Non, mais attends, d'accord, toi, pour toi, c'est peut-être pas la cérémonie.
17: Ouais.
2: Mais attends, mais pour ceux qui regardent pour la première fois un match.
19: C'est beau quand même.
2: Bah, je vais te dire une chose, je suis désolé, pour moi, je trouve ça sympathique. Ouais, de toute manière, quand ils ont fait la Coupe du. Quand on a gagné. Même quand c'était les Jeux Olympiques d'hiver à Albertville, il y a eu quand même une cérémonie d'ouverture.
19: Ouais, justement,
2: il y avait tous les pays organisateurs.
19: Ce que je vais te demander, toi qui n'as pas vu la cérémonie d'ouverture, t'as préféré celle-là ou par exemple la cérémonie des JO?
2: Les deux, de toute manière, parce que moi j'aime bien, bon, le foot, je peux pas le regarder parce que, comme je t'ai dit, j'ai pas de télé.
19: Ouais.
2: Mais j'aime bien aussi.
19: Mais t'as aimé les deux, en fait, même si tu l'as pas regardé, t'as aimé les deux, quoi.
2: Ah bah, de toute manière, les deux, oui. De toute manière, j'aime bien le ski, j'aime bien le foot, mais malheureusement, je peux pas regarder tous les matchs.
18: Mais t'as préféré laquelle?
2: J'ai préféré celle du. Celle
19: ouais.
2: du ski.
19: Ah ouais. Celle du ski, ouais.
2: Parce que la clôture, je sais pas si je me trompe, mais je pense que.
19: La Coupe du Monde de ski, ouais.
2: Hervé ou Esteban ou.
17: Ouais. On s'éloigne.
3: Qu'est-ce qu'il y a? Il essaie de réparer le net.
2: Pourra me dire, je pense que la cérémonie de clôture des Jeux d'Albertville, normalement, ça a été fait en descente en flambeau, si je me trompe pas.
18: Bien sûr.
1: Je sais pas, moi j'étais en train de baiser à ce moment-là.
19: Ah.
2: Bien sûr, tu fais comme Evan à chaque fois qu'il passe un ménage, quand il vient. Il dit ouais, j'ai baisé juste avant, c'est ça.
1: Le flambeau a même été juste à ce moment-là.
2: Ouais, non, mais
1: le flambeau a été récupéré dans le cul d'un athlète allemand, non?
21: Tu baisses tous les 4 ans, toi, Hervé.
1: Il y a le faux cul.
2: Bon, d'accord.
1: Et le flambeau.
2: Seven, il a rien compris de.
1: J'étais pas fantaisiste.
18: Hervé, les bisextiles.
2: Non, mais je vous demande. Moi, à mon avis, je pense que c'est la cérémonie de clôture de
1: qui était beaucoup plus jolie.
2: des jeux d'Albert Witt qui était le plus joli parce que ça a été une descente au flambeau.
21: Et Gérard, si on parle un petit peu du match là où on s'est fait doser quand même.
2: Ah, non, oui, mais ça, mais ça. Non, mais on va y revenir.
19: On parlait de descente au flambeau toute moisie là quand même.
21: Ouais, ça. Un but de Papa. Un but de Papa Boubadiop.
2: Quels sont les deux pays qui organisent la Coupe du Monde 2002?
21: Japon, Corée. Allez hop, c'est géré.
2: Bon, bah voilà donc.
21: Football.
4: Combien d'avions faut-il?
19: Quelle est la monnaie au Japon?
21: Combien ça coûte en euros?
4: Quelle est la devise?
19: La meilleure recette
21: de chien. Non, mais arrêtez là, s'il vous plaît.
19: Allez.
2: Quand vous aurez terminé de vous foutre de moi, vous me préviendrez.
21: Non, mais c'est pas d'accord.
16: Ouais, donc la devise. On se met en volant.
19: Allez.
4: On t'attend, hein?
21: Oui, Gérard.
19: Quand tu veux, hein.
2: Alors, combien y a-t-il d'équipes?
21: Oh putain, ouais.
4: J'ai envie de câlin.
19: Ah, ça faisait longtemps. Bon.
4: Il marquait pas.
19: Ah bah alors.
2: Alors je sens.
4: Jean-Vic Calin.
21: Alors, moi, Gérard Franck Lestec, je crois que je peux
2: Pedro,
21: répondre.
2: S'il te plaît.
21: Je peux répondre à ta question. Il doit donc y avoir une soixantaine d'équipes en compétition pour la Coupe du Monde.
2: Je sens que tout
19: pas
2: à bon. L'heure.
19: Qu'est-ce qui se passe?
2: Je vais m'énerver.
19: Non, c'est pas le genre.
5: C'est pas ton genre.
2: Je vais encore m'énerver. Parce que Jean-Vic Calin, j'en ai plein. Le dos.
21: On est parlons football, là.
19: Il tirait pas. Il marquait des pénaux dans ma lucarne.
4: Il arrêtait les coups francs avec ses chicots. Avec son chicot.
5: Bon, on y va. Tu peux recentrer le débat sur le foot.
2: Quand celui,
4: il se plantait les bottes dans le corner dans le cul.
21: Oui, super geste technique de Gérard. Passement de jambes de bois, c'est super, c'est magnifique.
16: Oh oui, extérieur du kiff, c'est magnifique.
5: Gérard, il faut que tu gères là, il faut que tu leur dises. Hein.
20: Baise-moi, Gérard.
4: Je voulais pas.
16: Roselyne Gaucho qui sont.
5: Bon, Gérard, les auditeurs. Les auditeurs, calmez-vous, Gérard, on va reprendre le débat. On en était où?
4: Il marquait pas.
5: Bon, Gérard.
2: Bon, Gérard. Je sens qu'il est une heure.
5: Bah, attends, on va les couper deux secondes, hein. Voilà, donc Gérard, on va recentrer le débat, on y va.
1: Non, mais il sent pas bon qu'il ait une heure, tu vois, donc...
2: Je sens qu'il est une heure.
5: Mon Dieu, déjà.
2: Et que là, ça commence... Ça fait déjà une demi-heure que ça commence à me gonfler.
1: C'est parce que t'es tombé de ta chaise.
2: Déjà, il y en a... Déjà, il y en a qui se sont foutus de ma gueule.
5: Oh, c'est pas
2: là, ça recommence.
5: Mais il y a Lily qui est là en plus.
2: Je sens que le débat n'ira pas jusqu'à 2 heures. Ça
5: mais
2: va
5: si,
2: aller vite.
5: Non, il ira jusqu'à 3 heures même.
2: Non. Ça, il est hors de question que j'aille jusqu'à 3h du matin.
5: Bon, Gérard, on va recentrer le débat, on va reposer une question, on va écouter un disque juste après, donc tu vas reposer la question, on va les reprendre, d'accord? Gérard,
1: je pense qu'il s'est fait mal tout à l'heure.
5: Ouais, tu t'es fait mal,
1: à son testicule droit. Il s'est fait mal à son testicule droit tout à l'heure avec.
5: Non, parce que t'es vraiment tombé très mal, quoi.
1: T'es tombé comme une merde. Mais c'est pas grave.
5: Gérard, on y va, on attaque le débat.
1: Mets un disque, Gérard.
5: Mais non, mais Gérard.
2: Ça commence à bien faire!
5: Mais Gérard. Pose ta question, on y retourne.
2: Maintenant, s'ils veulent pas répondre aux questions, ils aillent se faire voir.
5: Ok, bon,
2: combien
5: Gérard.
2: Y a-t-il d'équipes pour la Coupe du Monde 2002?
21: J'aimerais répondre, c'est Kiki.
2: Non.
21: C'est Franck Gérard. Allô, Gérard.
2: Il me semble qu'on a dit on mettait un disque.
21: Ah, d'accord.
5: On met un disque, tu veux écouter un disque?
21: Allez, les bleus, on est tous ensemble. Montre-moi ton billet.
2: Gérard, ça commence à bien faire.
5: Gérard,
20: il y a Lily qui est sur l'antenne.
5: Oui, il y a Lily qui est là, c'est pour ça.
2: Vous verrez, Franck, terminé. Allez hop, au hasard.
5: Attends, alors on va les faire patienter, on va laisser que Lily. On va laisser que Lily et on va mettre les autres en attente. Ah, mais je sais, mais il veut Lily, donc je lui dis.
2: Combien y a-t-il d'équipes pour la Coupe du Monde 2002, terminé.
5: Et tu veux qu'on écoute un disque, là?
2: Et on va écouter Allez les Bleus des Schtroumpfs.
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2: Et voilà, rebonsoir à tous. N'essayez pas de nous joindre sur le site www.funradio.fr parce que pour l'instant on a des petits problèmes, donc c'est malheureux, donc je serai pas les sondages en fin de débat. Et donc on venait de s'écouter Allez les Bleus des Schtroumpfs. Et donc on avait David Trégos.
21: Bonsoir Gérard, c'est David Trezegos Gol. J'appelle de Yokohama.
2: Ok, donc 101.3.
0: À partir de là, c'est ça.
2: Donc, Kiwi.
0: Oui, c'est toujours là, bonsoir.
2: Bonsoir.
9: Flambi Flamand, bonsoir.
2: Flambi Flamand.
9: Reflambi, oui.
2: Et Starlette. Starlette.
0: Ah, je crois qu'elle a coupé, Gérard.
9: Oui, il y a eu un bip en antenne, alors...
2: Starlette a coupé sur la 7.
0: Ouais, c'est dommage.
9: Ah, on aurait bien aimé...
11: Sur la 7, c'est Lily, Gérard.
2: Non, c'est Starlette.
11: Mais non.
0: C'est Lily qui a coupé.
11: C'est Lily, Gérard. Lily, t'es là? Mais non. Remets-la en air. Merci. Lily?
0: Allô, Lily?
11: Elle n'est plus là.
0: Allô, chérie?
11: Elle a raccroché, d'accord. On va la rappeler.
2: Celui qui commence à lui dire allô, chérie, tu te calmes avec elle, d'accord, Kiwi?
0: D'accord.
2: Merci pour... merci d'avance.
0: Je t'en prie.
2: Donc, la question... Pensez-vous que la France va gagner cette année? Ah, ben voilà.
0: Alors, Kiwi?
2: Oui.
0: Kiwi, j'aimerais répondre à la question. Ben, moi, j'étais devant le match France-Sénégal.
2: Mmh.
0: Je sais pas si tu l'as vu. Tu l'as vu, non? Ben, je vais te raconter si tu l'as
2: mais
0: pas
2: non,
0: vu.
2: Mais non, mais je l'ai pas vu, mais je sais le score. Donc, c'est pas la peine de me le raconter.
0: Donc, en fait, on s'est fait doser.
2: Mais c'est pas la peine de me le raconter, je te dis. On sait le score. On s'est fait avoir. On s'est pris un but, un but, et c'est tout.
0: Par Papa Bouba Diop. Donc,
2: Mais oui, mais on s'est pris un but. De manière, faut bien vous dire une chose. Que les joueurs qui sont, qu'ont joué contre nous sont, la plupart du temps, dans des clubs de D1.
0: Ouais. En plus, ils étaient surmotivés. Hein? Ils jouaient contre l'équipe championne de France du monde.
2: Ah oui.
0: Donc c'est vrai que sur l'action, bon bah, on se fait déborder par El Hadji Diouf. Il y a le bœuf qui est à 10 mètres.
2: Faut pas dire ça. Attendez, on a fait quand même un bon match. Commencez pas à dire qu'on a mal joué. Bon, malheureusement. Attendez. Moi, je peux vous dire une chose. Vous dites tout le monde, on a mal joué. Pourquoi?
0: Mais
2: vous savez pourquoi qu'on a mal joué?
0: Non.
2: Moi, je vais vous le dire. Parce qu'il nous en manquait un, c'était Zidane. Et c'est
9: mais
2: tout.
9: Non.
2: Mais si, mais tout le monde croit que Zidane est irremplaçable.
9: Il manquait 42.
23: Parce que Fadiga, il lui a volé son bracelet dans le vestiaire.
2: C'est quoi ce bracelet?
0: Parce qu'il y a une histoire, en fait, il y a un joueur sénégalais qui a tapé un collier en roro.
2: Non, mais ça y est, mais c'est bon.
23: À 240 euros avec
0: Punaise.
23: Un
0: salaire
23: de
0: donc, football.
2: Céline, on en est où avec Starlette? Elle est là, Starlette?
9: Oui, allô?
2: Starlette, t'es là?
9: Oui, je suis là.
2: Ok. Mais c'est quoi cette ventilation là?
9: Parce que tu peux.
3: C'est ton haleine qui rebute sur le micro, Gérard.
2: Eh, je préviens d'une chose.
9: Il se lavait pas.
2: Voilà, ça commence.
11: Bon, Gérard, vas-y, mais si tu fais des...
2: Non, mais c'est bien d'entendre des conneries comme ça devant du monde. C'est bien, Gérard. C'est pas mal. Non, mais c'est bon.
11: Ah, mais c'est toi le chef du débat, donc vas-y,
2: Gérard. Non, mais dans ces cas-là, celui qui s'amuse à ça, qui arrête.
11: Allez, on y va, enchaîne, Gérard.
2: David.
23: Ouais, c'est David. Bah, écoute, à partir de là, on a perdu. L'équipe de France a perdu. Et je pense pas qu'on ait de chance de gagner la Coupe du Monde, peut-être de passer le premier tour. Mais à partir de là, après, il y a des grosses équipes comme l'Argentine et l'Italie. À partir de là, on pourra pas gagner, on n'est pas prêt.
2: Comment ça, il y a l'Argentine et l'Italie, mais elle joue pas dans notre groupe, hein?
23: Ah non, mais à partir des demi-finales et des quarts de finale.
2: Non, mais ça, on en reparlera.
23: C'est pour ça que je dis qu'on passera peut-être le premier tour. À partir de là.
2: Attends, on sait pas si on va passer encore le premier tour.
23: Peut-être, parce que l'Uruguay, avec des joueurs comme Recoba, ils peuvent gagner, attention.
2: Non, mais faut pas croire, hein.
23: Faut pas croire.
2: Flavie.
9: Flambi.
2: Ouais, Flambi. pourquoi qu'on m'a mis Flani?
9: Non, c'est
2: qui c'est qui s'amuse à me balancer de l'air, là?
23: Flambi, t'as une étiquette sur les fesses ou pas?
9: Ben, j'ai du chocolat.
0: Pour démouler, c'est pas rigolo.
23: Voilà.
9: Pour te dire, non, je crois que la France, elle a aucune chance. Hein. Mais avec ou sans Zidane, la France, ça a aucune chance. Donc,
2: donc
9: autant qu'elle s'arrête maintenant, quoi, voilà.
2: Non, donc, attends, on va... Ok. Starlette, pour finir.
24: Il a prêté sa jambe de bras, c'est ça.
9: Oui, Germain, moi, j'ai pas écouté la question.
2: Non, mais, s'il te plaît, Pedro, je voudrais bien savoir qui s'amuse à dire il a prêté sa jambe de bois, d'accord? Parce que là, ça commence à m'énerver.
25: C'est pas lui, regarde, il était pas là.
11: Je regardais même pas, Gérard.
2: Parce que là, ça commence à m'énerver. Je demande à Starlette de me répondre à la question. Elle a pas entendu.
9: Il mangeait son caca. Allô?
2: Voilà, et ça continue. Quand on revient dans le casque.
11: Mais ça n'a rien à voir avec le fait que je l'entende, Gérard. C'est que c'est pas moi qui les ai eus au standard.
2: Eh punaise, mais ça commence à m'énerver, ça, encore, hein.
11: Allez, Gérard, continue.
2: Starlette, pour finir.
9: Repose-moi la question, s'il te plaît.
14: Alors, pensez-vous que la France va gagner cette année?
6: Écoute, pour te répondre sincèrement, je pense pas que la France puisse avoir une seconde chance au mondial. Je pense qu'elle va bien, se manger le mondial, quoi. Je pense qu'elle gagnera pas, quoi. En conclusion.
21: Mal parti.
14: Attendez. Maintenant, je vais vous répondre. Maintenant, ce qu'il y a, le problème qui se passe, et ça, je pense que tout le monde va être d'accord avec moi.
21: Ah oui, sûrement.
14: C'est qu'il nous manque, c'est que le premier match amical, comme par hasard, Zidane se blesse à la jambe.
21: Mais à mon avis, tu sais quoi, Gérard?
14: Oui.
21: À mon avis, il y a eu du vaudou.
14: Donnez vos noms quand vous parlez.
21: C'est Kiki Gonzalez. À mon avis, il y a eu du vaudou, tu vois, du sacrifice de poulet, des gris-gris. Tout ça pour que Zizou, il se blesse à la cuisse et qu'il joue pas le premier match. Il y a un but de Papa Bouba Diop en début de
14: mi-temps. De manière, faut vous dire une chose, que tous ceux qui ont joué contre nous là au Sénégal, c'est des joueurs c'est des joueurs qui jouaient en D1.
21: Ouais, c'est vrai qu'ils ont l'habitude du haut niveau.
14: J'ai regardé l'équipe du Sénégal et je peux vous dire une chose, que les trois quarts des joueurs sont de Marseille, de Lille,
21: Lens,
14: de Montpellier, de Cannes, d'Auxerre, de Toul, tout ce que vous voulez. Merci. Esteban, tu te recules jusqu'au bout là-bas, maintenant c'est terminé.
21: Allez,
11: dans le coin, les mains sur la tête. Allez, avec ton bonnet d'âne. Tu feras moins le fier.
14: Donc, voilà.
3: Qu'est-ce que j'ai fait?
14: Donc, je peux.
3: Qu'est-ce que j'ai fait?
14: Arrête de me souffler dans
3: la. C'est pas la première fois que tu te prends un vent.
14: Arrête. Donc, voilà ce que je voulais vous dire. Et de toute manière, faut bien vous dire une chose. C'est malheureux à dire, mais si. Parce que là, on a perdu 1-0. Je peux vous donner les scores. Justement, la deuxième équipe qu'on va rencontrer, c'est l'Uruguay.
21: Ouais.
14: Donc, contre le Danemark. Donc, ils ont déjà perdu. L'Uruguay a perdu 2-1 contre le Danemark.
6: Ouais, mais c'est l'Uruguay, c'est à côté du Brésil.
21: Ouais, à mon avis, on va aller doser les chicanos là.
14: Non, moi j'ai bien aimé. Tout le monde me dit, ouais, mais les Sénégalais, on va les manger. Mais en fin de compte, on s'est fait manger. Pourquoi?
21: Parce qu'on joue avec le bœuf.
14: On joue
21: à 10.
14: Non, mais ce qui s'est passé. Oui, attendez, je vous réponds. Oui, Hervé.
3: Oui, j'ai eu une réaction au standard. On m'a dit que quand tu as dit les Sénégalais nous ont mangé, quelqu'un a trouvé ça un peu sectaire de les traiter de cannibales.
14: Non, mais attends. Non, mais faut bien se dire une chose.
3: Excuse-toi, Gérard, excuse-toi.
14: Excuse-toi.
3: Laissez-moi.
6: On n'a pas le droit de traiter les gens de cannibales.
14: J'ai jamais dit ça. Attendez, j'ai simplement dit qu'on allait les manger.
6: C'est de l'anthropomorphisme.
14: Mais non, mais en fin de compte, c'est nous qui se sont fait manger. Et l'Uruguay, de manière, faut bien se dire une chose. Oui. C'est que tout le monde dit oui parce que ça, j'écoute constamment les trucs sur le foot et je peux vous dire une chose qu'à chaque fois qu'on dit oui mais parce que il y avait pas Zidane mais Zidane on peut le remplacer.
6: Il est pas tout seul Zidane sur le terrain, ils sont 11.
14: Ils sont 11. Donc voilà et donc on a perdu.
21: Il a deux pieds gauche donc c'est un peu dur quoi.
14: Non mais attends, faut voir d'après ce que j'ai entendu dire, on a eu une barre un tiers sur le poteau côté gauche.
6: Ça,
14: un tiers sur la transversale. Donc faut bien dire une chose que Zidane, même s'il est pas là qu'il soit blessé, on peut le remplacer, d'accord?
21: C'est vraiment la faute à pas de cul ça.
14: Non, c'est de la faute à pas de chance, s'il te plaît, merci.
3: Qu'est-ce que tu penses du joueur, justement, sénégalais qui est sorti du match en disant « Iniega Agouaz »
14: Je n'ai pas vu le match.
21: De dire des choses pareilles.
3: Exactement, non mais les auditeurs réagissent, c'est quoi ta réaction?
6: C'est dégueulasse.
14: Mais je sais pas, j'ai pas... De toute manière, il paraît que...
3: il a même rajouté « Iniega ».
14: J'en sais rien.
3: Là, tu vois, ça c'est comme une insulte pour le foot français.
14: Mais non, mais même, c'est pas parce qu'on a perdu contre eux. En fin de compte, on a tout le monde dit que c'était un beau match. Moi, je ne l'ai pas vu.
6: Oui, mais c'était pas un très bon exemple de fair play, tout ça. Hein.
14: C'est qui parle, là?
6: C'est Flamby.
14: Et Starlet,
6: Oui.
14: Tu peux réagir, hein?
21: Qu'est-ce qu'il en pense, Starlet?
6: De toute façon, j'attends pas que tu me demandes, je réagis.
14: Non, mais...
6: Tu l'écoutes pas, de toute façon.
14: Mais si, mais... Tu peux réagir, hein, c'est pas parce que tout le monde parle, mais tu peux réagir. Hein.
6: Mais écoute, je réagis, y a aucun souci, genre.
21: Par exemple, Starlet, quel est ton joueur préféré de l'équipe de France?
6: À qui je pose la question?
14: Bah toi, Starlet.
21: À toi, Starlet.
6: Ah, moi, mon préféré, ça reste... Trezeguet, tiens.
21: Trezeguet, t'aimes bien?
23: Ah, Patrice Delà, c'est côté fait, un joueur, chasseur de but. Très physique. Ah, Patrice Delà, c'est un grand joueur.
7: Moi, personnellement, c'est Pires, mais tout le monde s'en fout.
14: Ouais. Bon, non, ouais.
7: Non, j'aime bien Pires aussi, moi.
23: Mais Robert Pires, je crois qu'il a glissé sur une plaque de verglas, donc il peut pas jouer à partir de là.
14: C'est Kiwi! Kiwi!
21: Ah non, c'est Kiwi. Pas Kiwi, c'est
7: non,
21: pas Kiwi.
7: C'est pas cool, quoi.
21: C'est pas Kiwi.
14: C'est qui?
7: C'est pas cool.
14: C'est qui vient de dire
3: c'est
14: ça?
3: C'est qui non? C'est qui non?
7: Non, mais c'est l'hiver, la base, pour ça.
14: Non, non, il n'y a pas de qui non. Hein. Non, c'est pas l'hiver au Japon, hein.
7: Bah, ça caille, en tout cas, hein.
14: Ah, non, non, non, il paraît qu'ils ont. Non, c'est qui vient de dire ça? C'est Starlet?
7: C'est Flambide.
14: Ah, c'est Flambide.
21: En plus, je sais pas si t'es au courant, Gérard, mais là, en deuxième semaine, on va se manger des pluies de ouf, tu vois, ça va être la mousson.
7: Ah, c'est la mousson, là-bas.
21: Il va y avoir du terrain inondé, là, ça va être encore plus difficile, là. Hein.
14: Non, apparemment, je peux vous, si vous voulez, je peux vous donner tous les scores qu'ont eu lieu là jusqu'à maintenant.
21: S'il te plaît, avec une petite analyse technique, ce sera bien sympathique.
14: Alors donc Danemark, Uruguay. Donc je vous l'ai dit 2-1. Donc je sais pas qui c'est qui a marqué.
21: Ah, je peux te le dire moi.
14: Oui.
21: Alors deux buts de Thomasson et un but de une c'est superbe une reprise volée pleine lucarne, une putain de cacahuète de.
14: Mais on dit pas putain s'il te plaît parce que.
21: Une maman sacrée cacahuète d'un joueur uruguayen.
14: Alors, Paraguay-Afrique du Sud, 2-2.
21: Paraguay-Afrique du Sud, ouais. Deux buts d'Indiens et deux buts de Bafana.
14: Mmh.
23: Beaucoup de chance, hein. À partir de là, ils ont eu beaucoup, beaucoup de chance.
7: Mais nous avons un spécialiste.
21: Eh oui, Eugène Sacomaliac, c'est moi, bonsoir. Quoi?
14: Zamba, quoi? C'est quoi ça?
21: Zimbabwe.
14: Kilimanjaro, 4-3. Donc, j'ai les buts de Sodoman, Jamet, Taboulé et Christophe Peck. Espagne, Slovénie, Bill de Salvador Dali et Pedro Aldomovar. New York, ouais, New York Sarcelle, bien sûr. Ça n'a rien à voir dans le truc. Hop, terminé. Brésil, Turquie, 2-1 et Italie Équateur 2-0. Et par contre, merci de me remettre les auditeurs en air. Par contre, le gros carton
21: ah ouais.
14: du début de la Coupe du Monde.
21: Ouais, c'est les cheveux qu'on dosait.
14: C'est l'Allemagne contre
21: les Saoudiens.
14: 8-0.
21: Ah ouais, ils ont dosé là les Arabes saoudiens.
14: Merci Flavie.
7: Mais franchement, ils auraient joué en fauteuil roulant, c'était pareil quoi. Ouais,
14: ça c'est Starlet derrière qui dit ça.
21: C'est vrai que sur la pelouse, là, les Arabiens saoudiens, ils cherchaient du pétrole.
14: Ouais, non, mais attendez, commencez pas à dire n'importe quoi, d'accord?
3: Il y a beaucoup de gens qui demandent des excuses par rapport à ce que t'as dit tout à l'heure
14: mais
3: contre le Sénégal.
14: T'as rien sur le net alors? Non. Allez, terminé, Esteban.
3: C'est au téléphone.
14: Y a rien.
21: T'as même pas de.
20: Oui, Gérard, c'était au téléphone.
14: Mais ouais, mais c'est ça. Mais arrêtez de me dire. Mais arrêtez de me dire n'importe quoi parce que vous décrochez même pas le téléphone.
21: Pas de clavier.
14: D'accord.
3: Gérard, il y a ton.
14: Déjà.
3: T'as un trou dans ton oreillette.
14: Ouais, c'est ça. J'ai un trou dans mon oreillette. Toi, tu vas arrêter parce que de toute manière, comme le net, il
3: fonctionne
14: pas, tu vas ailleurs.
3: Mais non, il reçoit des emails sur sa boîte aux lettres et puis il peut avoir des messages comme ça.
14: Y a rien.
3: Tu comprends pas. Bon, allez, Gérard, vas-y, enquille.
14: Donc, deuxième question. À votre avis, y aura-t-il une finale France-Brésil ou pas? Et on se retrouve tout de suite après.
21: Non.
23: Déjà? Ah, non, faut continuer.
3: T'as fait qu'un quart d'heure, Gérard, qu'on est revenu.
23: Gérard, c'est bien, là, faut continuer.
3: Ouais, faut continuer, Gérard, ça fait
14: qui c'est qui parle, de toute manière, c'est moi qui commande encore.
7: On est bien lancé, là.
21: Parlons football.
7: C'est drôle, en plus, on est
3: très bien. Non, Gérard, il faut que tu continues, j'essaie de saboter le débat, là. Il faut que tu continues.
23: C'est une bonne question que tu allais poser.
3: T'as fait qu'un quart d'heure qu'on est revenu, Gérard, je peux y aller.
14: David?
3: On enquille.
23: Oui, Gérard. Oui, je vous écoute.
14: Bah alors?
23: Tu
14: vas me dire que t'as pas entendu la question.
23: Ouais,
3: est-ce qu'il va y avoir une finale France-Brésil?
23: Ouais, pensez-vous qu'à votre avis,
14: y aura-t-il une finale France-Brésil ou pas?
23: Non, je pense pas, parce qu'à partir de là, c'est l'Italie qui va aller en finale, parce qu'ils ont un groupe très léger, avec des équipes pas très physiques. À partir de là.
14: Doucement là, parce que.
21: Il est étranger.
14: Il y a un problème avec le portable, on dirait.
23: Ah, très bien. À partir de là, c'est l'Italie qui va aller en finale, je crois, contre l'Argentine. Mais le France-Brésil...
14: Il y a les Argentins.
23: Ouais.
14: De toute manière, il y a 32 pays.
23: Voilà, oui. Il y a 32 pays, il peut y avoir des surprises, mais je pense pas.
14: Mais de toute manière, il faut bien... Kiwi. De toute manière, je vais te répondre après, David. Hein.
21: Alors moi, je verrais bien la France en finale s'il se rattrape là contre l'Uruguay. Mais par contre, je vois bien aussi l'Argentine, le Brésil et aussi
14: Kiwi.
21: Oui.
14: Attends, qu'on se rattrape contre l'Argentine, ok.
21: L'Uruguay.
14: Contre l'Uruguay. Mm. Mais faut savoir.
21: Oui.
14: Parce que attends, vas-y, réponds à la question de toute manière. Je vais
21: disais donc que mon carré, ça serait France, Argentine, Brésil et peut-être Angleterre.
14: Qu'est-ce qu'ils ont fait aujourd'hui, les Anglais?
21: Alors, les Anglais, ils ont fait match nul contre la Suède, si mes souvenirs sont bons.
23: Exactement.
14: Ah, je sais pas, parce que, c'est pas...
23: C'est bien
14: non,
23: ça,
14: non, parce que moi, j'ai un truc New York-Sarcelles.
23: Ouais,
21: ah oui,
23: aussi,
21: oui.
14: Ça, c'était en New York-Sarcelles, à mon avis, ça me passe.
8: Mais si, Gérard, il joue New York et Sarcelles.
14: Mais non, mais attends, ça me suffit. Gérard, laisse discuter. J'avais une question Internet. J'ai une question de Michel Blanc.
8: Internet.
14: Il demande. J'ai une question de Michel Blanc. Regarde, Gérard, regarde. Vas-y, pose la question.
10: Question de Michel Blanc qui demande, est-ce que tu as déjà fait une partie de foot avec des Sénégalais?
14: Mm-hmm. Voilà, il y a des questions cons.
10: Voilà, bah, je parle du foot. Je parle du Sénégal.
14: Voilà.
10: Me crache pas dessus.
21: Attends, Mamadou.
12: Gérard.
21: Bip de Mamadou à la 35e minute.
14: Oui.
12: Moi, je pense que c'est une question super intelligente qui mérite une réponse quand même.
14: Bah, de manière, quoi?
10: Est-ce que tu as déjà fait une partie de foot avec des Sénégalais?
14: Non.
12: C'est une super
14: Pourquoi
12: question,
14: ça. Bah non, parce que j'ai jamais eu l'occasion de jouer. C'est tout. Ah, mais de manière des questions comme ça me suffit.
10: T'as jamais voyagé souvent, en fait.
21: T'as jamais joué au foot, Gégé, quand t'étais jeune?
14: Non.
12: Il jouait pas au foot.
14: Ah bon, voilà, ça continue.
10: Mais c'est des réactions, c'est un débat.
14: Avec celui qui dit l'autre là qui s'amuse à dire il jouait pas,
21: pour
14: ça
21: toi,
14: commence
21: Gérard,
14: à m'énerver.
21: Pour toi, Gérard, qui est-ce qui va gagner cette Coupe du Monde?
14: Qui
21: c'est Kiki Gonzalez.
14: Non, mais attends, parce que laisse finir les gens.
21: Ah d'accord.
12: Flambi.
14: Ouais, Flambi.
12: Moi, je crois que une finale France-Brésil où on leur fait 3-0, il y en aura qu'une.
14: Mm-hmm.
12: Une seule et unique, donc à mon avis, la France ne sera pas en finale. Et je suis même pas sûr que le Brésil le soit aussi, donc la place aux autres.
14: Starlet, pour finir?
12: Oui, moi je suis à peu près d'accord avec Flambi. Hein. Moi, je vois bien la France contre le Sénégal en finale, pourquoi pas, après tout.
14: Bah ouais, mais...
12: Donc je suis pas d'accord. Non, ça va pas.
14: Bah non, je pense pas, à mon avis.
23: Pourquoi pas chez Argentin avec Diego Armando Maradona?
14: Non, mais je pense pas une finale
12: contre le Danemark à la rigueur.
14: Bah non, parce que c'est deux équipes qui jouent déjà dans notre groupe.
12: Et pourquoi pas Croatie-Japon? Ou Brésil-Japon,
14: Non, mais moi je pense.
12: Tout est probable. Alors le Sénégal contre la Goutte d'Or.
21: Ou Chine-Costa Rica, allons-y.
14: Kiwi. Attendez, Kiwi, tu m'avais posé quoi comme question, toi, tout à l'heure?
21: Je voulais savoir, à ton avis, Gérard, quelle va être pour toi l'équipe qui va gagner cette Coupe du Monde en Corée? Ou au Japon, plutôt.
14: Ah ouais, voilà. Donc, déjà pour l'équipe de France, on va revenir là-dessus, parce que c'est vrai que maintenant, on est quand même mal placé avec l'Uruguay. Hein?
12: Ouais.
14: Donc, maintenant, c'est à nous de savoir jeudi. Bon, comme tous les médias disent...
21: Ouais.
14: Parce qu'il faut prendre ça avec des pincettes.
12: Absolument.
14: Tout le monde dit que Zidane sera là jeudi.
21: Apparemment,
14: si. Tout le monde le dit, même l'entraîneur a dit qu'il sera là jeudi.
21: Qu'est-ce que tu penses de l'option tactique de Roger Lemaire de jouer avec trois milieux créatifs, Gérard?
14: Récupérateur. Non, mais c'est bien, mais si, sa tactique, elle est bonne.
21: Ouais.
14: Mais
21: plus,
14: ce qu'il y a, c'est que malheureusement, il a laissé des joueurs bons sur le banc de touche.
21: Ouais, t'es plus adepte du 4-4-2.
12: Il en a même laissé en
21: 4-3-3.
12: Je pense qu'on les paye des millions et il reste sur le banc de touche.
23: J'ai une question, Gérard.
14: Oui.
23: J'ai regardé aujourd'hui Brésil-Turquie. J'aurais aimé savoir ce que tu penses des simulations de Rivaldo à la fin du match, qui tombe par terre en faisant semblant d'avoir pris un ballon dans le visage. À partir de là, il doit avoir un carton rouge, normalement.
14: Attends. C'est David?
23: C'est David, oui.
14: Ouais. Mais David, tu m'excuseras, comme j'ai dit tout à l'heure, j'ai pas pu regarder les matchs. Alors, je ne sais pas ce qui s'est passé, parce que, comme sur les radios, ils nous retransmettent pas tout ce qui se passe. Donc, qu'est-ce qui s'est passé? Donc, toi, d'après toi, il y aurait un joueur... Il aurait pris le ballon en pleine figure.
23: En fait, non, il l'a pris. Il a pris le ballon dans la jambe.
14: Ouais.
23: Et après, il a pris sa tête en faisant semblant devant la bite de touche.
14: L'arbitre.
23: L'arbitre.
21: Oui, il y a un R.
23: Il y a un R. Pardon. À partir de là, il est tombé par terre. et il a fait semblant d'avoir mal, et le joueur qui lui a envoyé le ballon a pris un carton rouge.
14: Ah ouais, donc c'est dans ce match-là que... C'est dans ce match-là qu'il y a eu un carton rouge et...
23: Il y en a eu deux cartons rouges.
21: Ouais, en fait, la question, c'était qu'est-ce que tu penses de ce genre de stimulation qui casse le jeu, quoi.
14: Non, mais là, de toute manière, faut bien se dire une chose, que de toute manière, l'arbitre central sera obligé de revoir ce qui s'est passé sur un moniteur, donc sur un grand écran.
21: Ouais.
14: Et là, ils pourront prendre leur décision.
21: Ouais, mais c'est pas encore ça, tu sais.
14: Attendez, 5 minutes, tu mets les auditeurs en air, s'il te plaît.
13: En air ou en attente?
14: Je préviens une chose.
13: Attends, je les mets en air ou en attente?
14: En attente. Je préviens une chose, Esteban. T'es à côté de moi, tu arrêtes de me souffler dans la figure.
13: Mais ils sont bons de la bouche.
15: Pas dans la figure, ça va pas, non?
14: Non, mais tu arrêtes parce que depuis tout à l'heure, j'ai que ça dans la figure, j'ai horreur de ça.
15: Ah bon, c'est parce qu'on est sous l'aérateur, comme si j'allais souffler dans la figure.
14: Il n'y a aucune aération ici, si, d'accord? Ça suffit comme
13: enfin,
14: ça.
13: Hein. T'as lâché un prout. Bon, allez, on y va.
15: T'as fait un petit prout.
14: Donc,
17: tiens, tes proutes.
13: Ah, non, c'est pas moi, Gérard, je te promets.
18: Question de Jean-Pierre.
13: Il y a une question internet.
17: Non, c'est un proverbe.
13: Ah, un proverbe.
17: Proverbe de Jean-Pierre.
13: Attendez, voilà.
17: Jean-Pierre, gros pompeur, qui dit on parle trop du mondial, trop c'est trop, la coupe du monde est pleine de foutre.
14: N'importe quoi. Je vois pas du tout le rapport. Et de manière, on parle trop de la Coupe du Monde. De manière, c'est le sport le plus intéressant. Parce que dans ces cas-là, si on parle trop de la Coupe du Monde, pourquoi qu'on parle pas du tournoi de Roland Garros?
15: Eh ben, on en parle.
13: Allez, on y va.
14: Alors, tu t'occupes de ton
13: terrain. Allez, on change de sujet. On va voir Roland Garros. On y va.
17: Gérard, t'as une dent qui pousse.
13: Allez, on y va.
14: Esteban, ça suffit.
13: Allez, on y va. On y retourne avec les auditeurs.
19: Donc, je trouve que Mathieu, il a eu vachement de mérite par rapport à Agassi, qui a joué un peu comme
14: un
19: mais c'est bien rattrapé.
14: C'est bon.
19: Il y en a plein
14: Flavie.
19: La gueule, mais l'autre c'est trop
14: Flavie.
13: Attendez, on va se calmer, on parle plus de Roland Garros, on parle que de foot. Hein.
19: Voilà,
13: attendez, s'il vous plaît. On reste sur le foot, on va pas à Roland Garros, on reste uniquement sur le foot. D'accord, mais on chante pas non plus, ça va.
25: Allez les bleus, on est tous avec vous.
13: Voilà. Bon Gérard, tu veux peut-être annoncer un disque?
14: Je pense.
13: On va peut-être passer un disque, vas-y. Lire.
14: Non, parce que de toute manière, je vais pas finir de répondre à la question. Donc
13: ah bon, excuse-moi. Allons y attendre.
19: C'est Flamby.
14: Oui.
19: Est-ce que tu pourrais me jeter en me traitant de salope, s'il te plaît?
14: Non, merci. Alors au revoir.
13: On dit au revoir.
14: Au revoir.
17: Une salope, ça lui fait plaisir.
14: Non.
25: Gérard, à partir de là, je voulais savoir ce que tu pensais de la nouvelle chanson de Johnny Hallyday.
14: Mais justement, mais qui c'est qui? Ah voilà. Alors la question. Là.
21: C'est là tout de suite.
14: Qui a écrit les paroles de la chanson de la musique de l'équipe de France? On se retrouve tout de suite après et on s'écoute à la queue le 2 et 1, 2, 3 champions. A tout de suite au 0825 08 5000.
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14: Et voilà, rebonsoir à tous. Donc, on venait de s'écouter à la queue leu de 1, 2, 3 champions. Donc, toujours sur Fun Radio, suite et fin du débat. Donc, toujours au standard Esteban, sur le net Esteban. Donc, au www.funradio.fr. Apparemment, on m'a dit qu'on était combien, Esteban, s'il te plaît?
17: 4894.
14: Donc, apparemment, 4894, c'est dommage quand même. Mais bon, on verra bien par la suite. Donc, toujours au standard pour vous accueillir au 0825-08-5000 et au 033-0825-08-5000 pour les Belges. Céline, toujours là.
26: Oui, j'ai...
14: Hervé. Merci de me répondre, Hervé.
17: Ouais, je suis là. Bah, tu me vois.
14: Et Pedro, toujours à l'arrière.
13: Ouais, je suis là. Super.
14: Et donc, on va faire un petit sondage avant de récupérer David. Toujours là, David, 13 grosse.
27: 13 grosse call. Ouais, toujours là.
14: Kiwi.
27: Ouais, Kiki.
14: Et Fabien Partouze. Hein?
28: Bonsoir, Fabien Partouze, Yuko Anal, 117.7, bonsoir tout le monde.
14: Et Starlet.
28: Bonsoir.
14: Et Starlet, je sais pas d'où. La fréquence, s'il te plaît.
29: De Paris, 101.9, Gérard, bonsoir.
14: Ah, 112.9, ok.
27: Gérard, il y a un de mes collègues qui te passe le bonjour, là, Hernan Crépu.
14: Non, mais c'est bon, les bonjours, c'était avant les débats. Maintenant, pendant les débats, si, on va saluer quand même. On va saluer les routiers, puis c'est tout, et puis les chauffeurs de taxi, parce qu'il y en a beaucoup qui nous écoutent toute la nuit.
0: Voilà.
13: T'as dit quoi, les chauffeurs de taxi?
0: Oui.
13: Les chauffeurs de taxi, d'accord.
0: Une question d'Hervé.
13: Ah, chauffeur.
1: Hervé, non, il y a aussi les policiers qui nous écoutent.
0: Ouais, ben ça, si on saluait tout le monde, les ambulanciers, les flics et puis tout ça.
1: Il y a des putes,
0: Les travestis,
1: les putes, tu cartonnes chez les travelots.
27: Ça va faire les putes, hein.
0: Top. On va faire les sondages.
27: Trafic en drogue aussi.
0: Alors.
1: Les dentistes.
0: Alors là.
13: Il y en a qui nous écoutent, il peut venir.
0: Non, attendez. Attendez, parce que là, il y a une question que je viens d'entendre.
27: Des tueurs à gages.
0: Non. Alors là, je préviens tout de suite que je ne veux pas entendre ni ça, ni la première, ni le premier truc.
13: Non, mais ouais. C'est censuré, t'as.

0: à la place de Barthez pour niquer sa femme. Non, je crois pas là.
1: Hein. Elle est bonne, ça, ma femme.
0: Ouais, non, mais de toute manière, c'est un truc qui a été dit avec Thierry Roland et Jean-Michel Larquet lors d'un truc.
2: Ah, mais ils ont tous des bonnes meufs, sauf Franck Leboeuf.
0: Et à la place de Carombard. Ouais. Donc voilà, donc je vais continuer tant que j'y suis.
1: Attends, toi GG, est-ce que tu pourrais jouer pivot avec tes dents sur pivot par exemple?
0: Non.
1: Non?
0: Non merci.
1: C'est pas possible.
0: À votre avis, quel pays va gagner la Coupe du Monde? Alors, va gagner la Coupe, la Coupe du Monde. Donc la République démocratie du Kosovo. C'est vrai? Mais attendez, ouais. Parce qu'il y a... Attendez, mais...
2: Ils ont pas de bras, ils ont pas de jambes, comment ils
0: non,
2: vont
0: non,
2: pour
0: non,
2: jouer?
0: Non, non, mais...
1: Attends, il y a
2: le
0: non, non, mais...
2: Non, mais comment ils font? Gérard, tu peux répondre à ma question, c'est David, comment ils font pour jouer?
0: Non, mais attendez, ils ont été battus par les Espagnols 3, hein, déjà.
1: Ouais, qu'est-ce que tu penses du Foyer Football Club, toi, GG? Est-ce que tu penses que c'est une bonne équipe?
2: Hein? Et le DAS Football Club?
0: Alors là...
1: Oh là,
0: c'est un David et Fabien,
2: Alors là,
0: je préviens tout de suite.
1: On est dans le sport là.
0: Non, mais ce que je viens d'entendre, c'est négatif. Merci.
3: Donc on final à la ligne.
0: On va reprendre deux nouveaux auditeurs. Donc
3: il
0: je vais
3: s'énerve,
0: continuer.
3: Gérard. Il a les dents qui transpirent.
0: Non, parce que là, ce que je viens d'entendre.
3: Il a tombé par terre.
1: Souffle, Esteban, pour lui décoller les croûtes.
0: Kiwi.
1: Ah, c'est pas moi.
0: Non, c'est pas toi, je viens de t'entendre. Fais gaffe parce que tu risques de faire pareil.
1: C'est Fabien, ça.
0: Non, Fabien, il est parti, on lui a dit au revoir. D'accord?
1: Ok.
0: Merci.
3: Allez, Gérard, on y va.
4: Gérard, vas-y, c'est pas un hémorroïde dentaire qui va te...
0: Quel pays va gagner la coupe? Alors, 80% pensent la République démocratique du Kosovo. 50% la Bolivie, de toute manière, je sais même pas s'ils jouent, eux.
1: Si.
0: 40% Turkmenistan.
1: C'est une équipe de Turcs.
0: Les Turcs, ouais. La Slovénie et la poudrière de Balkans. Des Balkans. Donc, je sais pas si ça existe, ça. Alors, quels sont les joueurs considérés comme les meilleurs? En 5 ans, 60% Sébastien Grosjean, ça c'est dans le tennis. Ça n'a rien à voir dans le foot. 40% Jean Galpion, je sais pas dans quel sport qu'il joue.
1: Sur la perche.
0: 20% Richard Virenque, c'est du vélo. 10% Alési, c'est de la Formule 1. 5% Serge Blanco, c'est du rugby. Ça n'a rien à voir avec le football. Donc on continue. Et quel est votre club préféré et pourquoi? Alors 80% Paris Saint-Germain pour l'humour sur le terrain. Ouais, bah alors c'est des mauvais joueurs quand ils perdent. 50% Real de Madrid à cause du lâcher de Vachette. Pourquoi pas? 20% Lens pour leur bonne bière. Bah, de toute manière, Starlet, elle peut parler parce qu'elle est du coin.
5: C'est pas vrai.
0: 10% Manchester pour le beau cul de Beckman. Et 5% le FC Bogota pour sa cam. Et voilà, terminé, les sondages sont terminés.
1: Ouais, qui se dope.
0: Voilà, ben, de toute manière, sur le dopage, avec le cyclisme, on pourrait en parler plus longuement, on pourrait faire un débat là-dessus. Si on... Alors, merci pour ce qui est terni, et merci pour la piche. Alors, tiens, c'est bizarre.
4: Gérard, t'as un petit truc qui court dans ta tête.
0: Céline.
4: Gérard, t'en as deux là.
0: Oui, oh, j'attends ton micro, merci.
4: Il s'accouple.
0: Céline.
6: Oui, Gérard.
0: Tu crois pas que Javal s'amuse trop à vouloir participer dans les débats?
3: Ah, mais il est bien,
6: mais Javal, il est venu il y a deux semaines.
3: Ouais, il est bien. Ouais.
6: Et en fait, Gérard, c'est un très bon auditeur, donc je me suis dit que ça serait sympa qu'il passe.
0: Ouais, non, mais dans ces cas-là, c'est moi qui commande parce qu'il y a quand même plusieurs personnes qui essayent de nous joindre et qui n'arrivent pas à passer dans les débats.
6: J'en ai marre
0: de me faire engueuler parce que les gens ne passent pas à l'antenne. Donc si on s'amuse à reprendre les mêmes, s'il te plaît, c'est moi qui commande. Si on s'amuse à reprendre les mêmes constamment, ce n'est pas la peine. Oui. Donc ça sert à rien que je me crève le derrière à redonner le numéro du standard. Alors Javal, encore une fois dans les débats.
7: Ouais, qu'est-ce qu'il y a, Gérard?
0: Encore une fois.
7: Mais GG, il faut qu'ils insistent. Moi, j'appelle depuis l'émission de Dario, là.
0: Non, mais si tu veux passer dans l'émission de Dario...
7: Non, je t'ai dit que moi, j'ai commencé à appeler à l'émission de Dario.
0: Non, mais de manière, c'est pas la peine de vous amuser à appeler avant.
7: Vous êtes autorisé par les gâteaux princes de cul. Bon.
0: Donc, la question, c'est...

0: Et à votre avis, bah non, celle-là on la pète. Alors, seriez-vous prêt à soutenir l'équipe de votre choix?
1: Ok, le mec. Bonsoir.
0: Bon, alors, je peux vous dire une chose?
1: Non, mais GG, là, t'as
0: Max, comment... s'il te plaît, tu viens dans les studios, merci.
2: J'ai une pause qui te cate, là.
0: Non, mais c'est bon, allez-y, foutez-vous de ma gueule.
2: Gérard, c'est qui?
0: Non, mais c'est bon. Voilà. Allez, hop.
2: Gérard, c'est qui?
1: Gérard. Non. Est-ce que tu pourrais m'accueillir?
0: Allez, mec. Non, mais attends, mais ça va, c'est tranquille.
2: On faisait une pause qui te cate, Max.
0: Non, mais attends, mais c'est bon.
2: On a fait une petite pause qui te cate.
0: Non, mais c'est bon.
3: Moi, c'est marqué dans
0: le jeu, là. Ouais. Vous croyez où là?
3: Moi, c'est marqué dans
4: mon contrat.
3: On n'est
4: pas chez Mémé ici.
3: Mets-moi une petite claque.
4: On n'est pas chez Mémé.
5: Là, c'est le débat de Gérard. Oh.
0: Non, c'est quoi là?
2: C'est les questions du
4: internet.
1: Gérard, qu'est-ce qu'il
0: est
1: dégoûté.
0: Attends, je peux le savoir.
1: Vous mangez.
6: Il a rien à bouffer là, attends. Vous lui faites
0: pas tu fais une chose.
1: J'ai lu un ordinateur.
6: Attends, il tient la semaine avec la
0: question. Tu fais une chose. Non, mais tu fais une chose, tu vas là-bas sur le net.
5: C'est lui qui va les lire.
0: Non, mais attends.
5: C'est les questions du net.
0: Moi, il est hors de question.
5: On en est où?
0: Donc,
2: on est à 6782 sur le net.
1: Voilà. Allez les bleus,
0: allez les bleus,
1: allez les bleus, on est tous ensemble.
2: T'as une bête sur ton casque.
0: Bon, Esteban, ça suffit, t'es à ton micro, je veux plus t'entendre.
6: Allez,
0: maintenant c'est terminé, et les auditeurs, c'est pareil.
7: Arrêtez de l'emmerder. Attends, 2 secondes, allez, on les a coupés.
0: Maintenant, ça commence à bien faire.
7: Allez, on y retourne.
5: Le standard, il appelle plus non plus.
0: Non, mais de toute manière, ils reprennent
5: le numéro.
0: Au 0825-08-5000, mais de manière, ils prennent aucun appel. Ils prennent des habituels qu'ils ont dans leur répertoire.
7: Mais non, c'est pas vrai, Gérard.
3: Non, je suis désolé. Ça, c'est pas mes techniques,
2: Non, moi,
3: je
2: prends des gens qui sont gentils.
0: Non, il a raison.
3: Je prends au téléphone, alors appelez-moi. Pardon.
0: Non, mais vous prenez personne, je vous vois depuis tout à l'heure, père. Depuis tout à l'heure, je vous vois, père.
5: C'est quoi, ça?
0: Mais arrêtez, depuis tout à l'heure.
3: C'est quoi? C'est des numéros.
0: Et alors, c'est des numéros, vous les rappelez même pas, les gens.
4: C'est sûr, les
2: rappels. Il en peut pou.
0: À part Zaval qui a participé, ça fait 15 jours. Qui c'est qui a demandé de revenir? C'est toi.
2: Il en peut pou, Gérard.
0: Bon, Esteban, ça suffit, s'il te plaît, te fous de moi.
7: Mais c'est difficile avec deux filles, Gérard.
3: Tu veux de la meuf?
0: Starlet, t'es toujours là?
8: Oui.
7: Pardon. C'était moi. Non, je l'avais coupé parce que c'est le bordel.
8: Allô? Allô, Starlet?
5: Elle est là ou c'est pas Starlet?
8: Oui, je suis là.
7: Allez, vas-y, Gérard.
0: Pedro, s'il te plaît!
7: Arrête de dire que c'est moi!
1: Alors, c'est quoi la question, là? On peut y aller, là?
7: Bon, Gérard, reprends le débat un peu.
8: C'est parti, je m'endors, moi.
0: Qui a écrit les paroles de la chanson de l'équipe de France? On va demander à Javal.
9: Bonjour, c'est Johnny.
2: Il en peut pou.
7: Allez, soyez sérieux, les auditeurs.
0: De manière, dans moins d'un quart d'heure, ça va être terminé. Comme ça, le débat va être saccagé. Écoutez-moi bien une chose.
6: Mais non.
0: Écoutez les auditeurs. Javal, s'il te plaît, tu t'écrases. Je préviens d'une chose. Dans un quart d'heure, le débat est clos. Le débat aura été saccagé ce soir. Et donc, il est hors de question que je continue à faire des débats saccagés comme ça.
2: Mais non. Une question de Mystery The One qui m'a été donnée. Est-ce que Gérard, tu aimes les Sénégalaises?
0: C'est des questions cons, je ne réponds pas. Alors, celui qui est sur le net de l'autre côté, ne prend pas des questions comme ça. Terminé. Merci.
2: Bravo Gérard!
7: C'est énorme.
0: Donc voilà, alors après...
2: Alors une question d'Epsilon qui demande si Gérard tu aimes le foot, c'est parce que A, c'est des beaux joueurs qui courent en maillot, B, des joueurs sous la douche, ou C, respirer les maillots plein de transpiration.
0: Tu vas me le chercher.
2: C'est ton petit côté homo qui...
0: Non.
7: Tu vas où, Gérard? Rassieds-toi, tu vas tomber. Rassieds-toi, Gérard, tu vas tomber.
3: Gérard.
7: Tu vas tomber, Gérard, arrête.
2: Oh, j'ai regardé les fesses, on voit ses fesses.
3: Oh, le petit cul, le petit cul de GG.
7: Oh là là, j'y mettrais bien.
3: Gérard, je tiens à préciser que Pipo est venu exprès pour toi, quand même. Parce qu'il nous manquait quelqu'un et il est venu que pour toi parce que normalement il est censé dormir.
2: Parce qu'on a pas
3: tu devrais lui dire merci.
0: Ouais. Non, mais de toute manière, je veux qu'il vienne et je vais voir pour les questions.
5: Tu veux lui dire, dis-lui là, il écoute.
0: Donc, je préviens tout de suite sur les questions du net. Pipo, s'il te plaît, si t'écoutes, merci.
7: Ouais.
0: Pipo!
7: Tu me feras 20 pompes. Non, mais il est bête.
0: Donc, les questions sur le net, c'est pas la peine de les poser n'importe comment.
7: D'accord.
0: Merci.
7: Bon, on va retourner peut-être au débat.
0: Donc, alors, qui a écrit les paroles de la chanson, de la musique de l'équipe de France? Javal, t'as dit Johnny?
4: Oui, c'est Johnny.
0: Qui, oui?
9: Ouais, moi je sais qui c'est Lara Fabian pour la musique. Mmh. Enfin, non, qu'est-ce que je raconte? C'est Catherine Lara. Catherine ouais. Lara, ça ressemble. Catherine mmh. Lara pour la musique.
0: Ouais.
9: Et c'est ouais, Johnny pour les paroles. D'ailleurs, ça se sent bien.
6: Ça se sent pas, ouais.
4: C'est vrai, je confirme.
9: Et d'ailleurs, c'est bien de dénoncer le côté marketing de l'équipe de France. Parce que, je sais pas si t'es au courant, mais là, on voit que de la pub pour l'équipe de France.
6: Moi, ouais,
9: peut-être que cet après-midi, là, je suis allé à Carrefour, j'ai acheté des yaourts avec Zizou dessus. C'est un petit peu abusé.
6: Ouais.
9: Et franchement, moi, j'ai une thèse. Je pense que si l'équipe de France a perdu son premier match, c'est qu'ils ont mangé des petits lus et bu trop de pétrolane, quoi, tu vois.
0: Bah, kiwi. Oui. Kiwi. Ouais, c'est ce que je vais te dire.
6: C'est une thèse, hein, c'est une thèse.
9: Ah non, mais c'est vrai, c'est
0: au
9: vrai,
0: revoir.
9: C'est le côté marketing de
0: au
9: l'équipe
0: revoir.
9: De France.
0: Au revoir.
2: On a une question d'un poil du chat qui demande qu'est-ce que c'est qu'une un ballon de foot avec du poil autour.
4: Gérard.
8: Un poil.
2: Bon, je donne pas la réponse, puis apparemment ça t'intéresse pas.
0: Non, ouais, de toute manière, je réponds pas à des questions.
7: Vas-y, donne, moi
0: ça.
7: Je veux te savoir, je vais la sortir.
2: Une hémorroïde de Gérard, c'était une petite blagounette.
0: Voilà,
2: petite
0: c'est même pas sur le net, d'accord.
7: Mais si, c'est celle qu'on lui a transmise.
0: C'est toi qui viens de l'écrire, alors arrête. Et pour terminer, Starlet, pour finir. De toute manière, le débat, il va être vite clos ce soir.
7: Ah non, merde.
8: C'était bien parti.
0: Alors, pour toi, qui a écrit les paroles de la musique de l'équipe de France?
8: Bah, pour la musique, Barbelivien, forcément, hein. Et puis pour les paroles, Félix Gray.
0: C'est qui?
8: Voilà, Félix Gray et Didier Barbelivien.
6: Allez les bleus, allez,
4: on est tous avec vous.
0: Attends, Starlet,
8: oui,
0: t'es sûr que tu te trompes pas de musique?
8: Non, mais pas du tout, c'est bien, tu parlais bien de Tous Ensemble, c'est ça, non?
0: Bah,
8: interprété par Johnny.
0: Non, la nouvelle chanson de l'équipe de France, hein.
8: Bah oui, c'est ça, Félix Gray et Didier Barbelivien, il est où le problème?
0: Bah non, c'est pas Didier Barbelivien ni Félix Gray, hein.
8: C'est qui alors?
6: Non, mais c'est aussi pourri en fait.
0: Non, parce que je vais te dire une chose, c'est Catherine Lara pour les musiques.
6: Ouais.
0: C'est faux! Comment ça, c'est faux?
6: C'est faux! On va m'accueillir, GG.
0: Qui?
6: J'aime bien quand tu m'accueilles, c'est Roger Lamerde.
0: Non, c'est Jean-Pierre Bombin.
6: Non, c'est Roger Lamerde, j'appelle de l'Evercussec, sans cesse.
8: Salut Roger Lamerde.
4: Salut Roger Lamerde.
6: Ouais, je suis là depuis deux minutes.
0: Attendez.
6: J'étais là, regarde sur le banc, là.
8: Salut Roger Lamerde.
7: Bon, arrêtez deux secondes.
10: Et à moi aussi.
7: Attendez, s'il vous plaît. Alors vas-y, qu'est-ce qui se passe, Gérard?
0: Attends,
7: tu sais pas lire?
0: Jean-Pierre, il remplace qui? Au standard, parce que faudra peut-être me le dire quand vous me donnez les fiches, il remplace qui?
8: Mais Jean-Pierre, il remplace la personne que t'as virée, c'était Kiki.
7: Kiwi, voilà. Ou je sais pas.
0: Ah, ok.
7: Quoi.
8: Bonsoir,
0: Gérard. Donc, Jean-Pierre, et donc, alors, Roger.
6: Roger Lamerde, entraîneur d'une équipe de tocards, bonsoir.
8: Bonsoir.
6: J'appelle de l'Evercussec, 116.6.
0: Merci, j'ai déjà donné les fréquences.
6: Voilà, 116.6.
10: Bonsoir Gérard, c'est JBB, Jean-Pierre Bombard.
0: J'ai déjà donné les fréquences, je réponds à la question, s'il te plaît.
6: Est-ce que tu peux faire une bobinade?
10: Jean-Pierre Bombard,
0: alors
6: une bobinade, là.
10: Moi, Gérard, je connais les paroles de l'équipe de France par cœur, hein. Je
6: ouais.
10: Préciser.
0: Je t'ai pas demandé de la chanter, je t'ai demandé qui les a écrits.
10: Alors, c'est Johnny et c'est Catherine Lara ouais. Pour la musique.
0: Bravo.
10: Mais
0: c'est bon là, Esteban, au standard sur le net, déjà tu peux presque rien. Alors,
2: on fait vivre
0: bon.
2: Ton émission de merde.
10: Ouais,
0: merci.
10: Merde.
0: Alors là, je vais te dire une chose.
10: Attends,
0: 5 minutes s'il te plaît.
10: Non.
0: Alors là, je vais te dire, tu vois ce que tu viens de dire, Esteban. Une émission de merde. Et ben la semaine, dans les prochains débats.
7: Tu seras là.
0: Tu ne seras plus là sur le net.
2: Mais c'était pour rire.
0: Non,
2: un
0: mais
2: petit
0: moi
2: peu
0: c'est
2: d'humour.
0: Terminé.
7: Allez, Gérard.
0: C'est terminé.
7: Gérard, tu veux chanter un peu?
0: Non, il est hors de question que je chante. C'est
7: tu
0: tout.
7: Veux pas chanter? Allez. Non.
2: Allez Gérard.
7: Allez les auditeurs, chantez.
6: On est champions. On est tous ensemble.
11: Allez les bleus. On est tous avec vous.
0: Allez Gérard.
11: On est tous ensemble.
6: Ta jambe de bois. Elle est avec toi.
0: Alors Jean-Pierre Bombard.
2: Dentiste.
0: Et Roger Lamerde.
6: Ah bah
0: au revoir.
7: On leur dit au revoir.
6: Mais non.
0: Comme ça vous apprendra d'être poli avec
7: moi. Ah bon, on a fait une chanson pour toi exprès là.
6: Ben ouais, Gérard.
7: On va la chanter à la fin.
0: Tous les deux.
7: On chantera à la fin avec les auditeurs.
0: Non, il y aura personne qui chantera parce que.
7: Ben si.
0: Ça
2: Gérard, pourquoi tu signes tes papiers une fois que les auditeurs sont partis?
0: Parce que
2: il fait une croix à chaque fois.
10: Il fait une croix pour signer, Gérard.
2: Il fait une croix pour signer.
7: Ah là, c'est un basketteur né. Vas-y.
0: Donc alors, que pensez-vous du match de l'équipe de France? Ben voilà, ben on en revient. Donc, Jamal.
12: Ouais, donc moi je pense que la France a fait un bon match.
0: Mmh.
12: Franck Lebeu a bien joué. Et non, tu vas bien, quoi. Tu vas bien.
0: Quoi?
12: Tu vas bien.
0: Non, mais
12: tu vas bien, c'est tout ce que j'ai à dire.
13: Ton accent...
0: Oh là là, punaise. Lui, il appelle de Paris. Alors, je pense qu'il est à moitié tombé, celui-là. Je pense qu'à mon avis, t'as dû trop avaler, toi.
12: Dans ton cul.
0: Merci, au revoir.
3: Il y a une question d'un amateur qui demande si tu es prognate du foot ou pas.
0: Non.
3: Tu n'es pas prognate. Okay.
0: Et Starlette, pour finir.
13: Oui, bah écoute, moi je pense que les Français auront pas mal joué, ils ont tout donné. Avec une, je pense avec une bonne participation de Zidane, je pense que... Ils ont bien joué tous ensemble, quoi.
0: Bah ouais, mais malheureusement, bon, c'est vrai, on en revient toujours, on en revient là.
13: Ouais.
0: C'est que Zidane, bon, tout le monde dit Zidane.
13: Ouais.
0: Mais de toute manière, Zidane, faut bien se dire une chose, que le Zidane sera, faudra bien qu'il soit remplaçable un jour. Hein. Parce que le jour, oui, Starlette.
13: Mais pourquoi il
0: doit
13: être remplacé? Qu'est-ce qui se passe? Il a un souci en ce moment ou
0: Bah non, de toute manière, il faudra bien qu'un jour il se fasse remplacer par quelqu'un d'autre.
12: Il est remplaçable.
0: Ouais, mais.
13: Mais je trouve qu'il a bien joué, hein. Je trouve que sur le terrain, il a pas mal donné pour l'équipe, quoi.
12: Okay.
13: Il a bien mené le jeu et je pense que c'était pas mal.
12: C'est intolérable.
0: Attends, Starlette.
13: Oui.
0: Alors
13: oui,
0: je préviens Pedro.
7: Et qu'est-ce qu'il y a? Qu'est-ce
0: tous
7: qu'il y a?
0: Les deux.
7: Qu'est-ce qu'il y a?
0: Vous arrêtez de faire. Bon, alors, de toute manière, c'est simple.
7: Ouais, on finit à 3h du mat, donc on a encore 1h08 ensemble. Donc arrêtez de faire chier.
0: De toute manière, c'est ça.
3: Gérard, on va sortir, après on va aller au Queen.
0: Non, mais alors,
7: on te ramène à la maison.
3: On va faire une backroom à deux.
0: Oui, Starlette.
3: Un petit doigt dans le cul. J'ai une question par rapport à Sandy, est-ce que je peux la poser ou pas?
12: Oui, il y a un nouveau jeu qui est sorti, Sandy Nozor.
3: On demandait simplement si tu avais déjà joué au foot avec Sandy.
0: Merci, au revoir.
7: Mais non,
0: merci,
7: Gérard.
0: Au revoir.
7: Il y a plein de Sandy en France. Reviens, Gérard, reviens, t'as la conclusion à faire.
12: Lève les bras.
7: Gérard. Allez, attention, on va dire. Allez, Gérard, reviens.
14: Allez, Gérard.
15: On est tous avec toi. Allez, Gérard. On est tous avec toi. Allez, Gérard. On est tous avec toi.
7: Allez, Gérard. Allez, viens chanter, Gérard. Allez, on arrête.
0: Le débat est clos et c'est tout.
12: Allô, Gérard. Le débat est clos. Mais Gérard, t'auras pas tes tickets resto à la fin.
16: C'est dommage.
12: Gérard, Roselyne Gogocho.
3: Gérard, est-ce que je peux faire un point sur le net?
0: Attention, là je viens d'entendre. Roselyne Gogocho, au revoir.
3: Un point sur le net, Gérard. Est-ce que je peux me permettre de faire un point sur le net? Gérard,
0: terminé pour lui.
3: Est-ce que je peux me permettre de faire un point sur le net? Après m'excuser d'avoir posé une question sur Sandy.
0: Vas-y.
3: On est 8996. Bravo. T'es champion, Gérard.
0: Combien?
3: 8997. Il y en a un de plus par rapport à tout à l'heure.
0: Alors, si vous voulez qu'on continue le débat, on met un disque et c'est tout. Ben, de toute manière, on va faire la conclusion, alors.
17: Question, mais là...
0: Non mais ça va tous les deux, je vous gêne pas?
7: Non ça va, tu me déranges pas trop. Si tu pouvais parler moins fort, ça serait mieux.
0: Non mais ça va.
7: Ouais, tranquille le chat, ouais, ça va bien.
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7: Voilà.
13: Allez Gérard, continue.
7: 36-15 ensemble.
12: Les sapins magiques au caca.
0: Donc la question.
12: Ouais.
0: Alors que pense... Ah bah voilà, bah, alors
13: on
0: attendez. Pastis, t'es toujours là?
18: Bonsoir, c'est Pastis tout à l'heure. Je suis nouveau.
13: Pas Pastis.
0: Donc, Javal.
12: Oui, je suis là, oui, Gérard. Je t'écoute.
0: Et Eric Cantonner, sur Internet.
18: Oui, bonsoir Gérard, c'est Eric Cantonner, l'homologue coréen de Eric Cantona.
12: Bonsoir Eric.
18: Bonsoir.
0: Et Starlette, toujours là?
13: Toujours Gérard.
0: Donc, la question, que pensez-vous de la blessure de Zidane?
18: Bonne question.
0: Alors, on va demander à Pastis.
18: Pastis tout à, bah écoute, moi je fais un petit peu de radiologie en amateur quand même.
6: J'ai eu l'occasion de voir un petit peu les radios de la cuisse de Zizou et c'est moche. Hein. C'est moche ce qu'on opère. Alors je sais pas si c'est les Coréens pendant le match ou si c'est les marabouts sénégalais, mais sur la radio ça avait pas une bonne tête. Hein. Je sais pas si t'as vu les images.
0: Non, t'as pas
6: la télé, c'est vrai.
0: Non, mais même. Faut bien vous dire une chose, ouais. Que ça a rien à voir avec ce que tu viens de dire.
6: Attends, on n'en sait rien. Gérard.
0: Il a été blessé. Il s'est blessé. Ils disent.
6: Est-ce que t'as vu la blessure, toi? Est-ce que t'as vu la
0: blessure? Ça a été mis dans les journaux.
6: Oui, mais est-ce que t'as vu la blessure s'occulter visuellement, toi, de ton propre œil?
0: Mais de manière. Faut bien. Attends, laisse finir les.
6: Non, mais je voudrais savoir.
0: Mais sa blessure, de toute manière, c'est quoi? C'est qu'il l'a pas exprès, il avait pas envie de jouer le premier match, et c'est tout. Parce qu'en fin de compte, c'était rien du tout. Regarde, pourquoi qu'il s'entraîne tout seul, pas avec ses collègues.
6: Attends, je vous entends, parce que c'est vrai que toi, longtemps, t'as été diminué de la jambe, quand même, un petit peu comme Zizou, en fait. T'as un point commun avec Zizou, en fait.
0: Non, mais moi, de manière, j'arrive quand même à marcher, ouais. Mais c'est vrai qu'avec le changement de temps, c'est autre chose.
6: Mais lui,
0: il fait exprès, parce que de toute manière, les médecins, ils étaient pas chauds de le faire jouer.
6: Attends, toi, ce que tu sous-entends, c'est que toi, tu pourrais jouer un match de Coupe du Monde avec ta patte folle. C'est ça que t'es en train de dire.
14: Avec ta jambe en acier.
6: Ouais, est-ce que tu crois qu'on peut jouer 90 minutes
3: c'est du tungstène.
6: Avec une patte en titane, toi. Est-ce que tu crois que c'est possible? Un match de Coupe du Monde, parce qu'en championnat.
0: N'importe quoi. Eric.
6: En championnat, tu pourrais, mais en Coupe du Monde.
14: Oui, c'est Eric. Zidane, il attend plus ta prothèse.
18: Oui, Gérard, c'est Eric. Donc, moi, je vais te dire qu'en fait, Zidane, je pense que s'il est blessé, c'est parce qu'il a une grosse, grosse saison dans son club.
6: Ouais.
18: Et qu'il est très, très fatigué. C'est pour ça qu'il n'a pas pu assurer le match contre la Corée, ni contre le Sénégal, et sûrement pas contre l'Uruguay.
0: Ouais. Non, attends, il a joué en match amical
18: contre la Corée,
0: il a été blessé.
18: Voilà où il a été blessé, et malheureusement, je pense que c'est à cause de sa grosse, grosse saison.
0: Attendez 5 minutes, Jabal.
12: Ouais, donc moi, la blessure de Zidane, c'est inadmissible, intolérable. Et non, il a fait exprès, hein, il a fait exprès, c'est clair. Il va avoir mystère de cette année. Non, franchement, non, c'est pas cool, quoi.
6: Ouais, GG, toi, est-ce que...
0: Attends, tu permets?
6: Oui, vas-y, je t'en prie.
0: Il reste encore une personne à répondre, Starlet. Ah oui,
6: elle est tellement discrète.
0: Oh, ça suffit, là!
18: Oui, chute.
3: Oui. Je vais pas me faire engueuler tout le débat, j'ai rien fait, je suis en train de me concentrer sur ton débat. Ouais, j'ai pas dit la suite.
0: Ça, t'es pas de merde.
18: Oh là
3: c'est
18: là
3: pas
18: là.
3: Moi. Alors là, c'est pas moi.
18: Alors. C'est pas malin.
0: J'encule ton cul!
6: Starlet, on t'écoute. Hein.
13: Alors, moi, j'ai pas eu l'occasion de...
0: Gérard, t'es dedans.
6: Vas-y, Starlet, ouais.
13: Oui, hein, je disais que j'avais pas eu l'occasion de me pencher sur le cuisseau de Zizou. Mm-hmm. Ça aurait été avec plaisir de l'ausculter, de lui faire un bon petit massage au Zizou. Et voilà, quoi. Voilà ma réponse.
0: D'accord.
6: Ouais,
13: j'ai voulu faire un petit massage quand même. Hein.
0: À qui?
13: Bah, à Zidane, hein. Il le mérite.
0: Ah, d'accord.
13: Il y a la cuisse bien faire, moi j'adore.
0: Ah, ok. Ok.
6: GG.
13: C'est vrai qu'il est pas mal gaulé quand même.
0: Merci Starlet.
13: Moi je l'adore, hein, il me rend toute nerveuse. Hein.
0: Oui, merci.
13: Il est grand, il est fort, il est présent, j'adore.
0: Merci Starlet.
13: Moi j'adore Zidane, franchement je le trouve super beau et il m'émeut quoi. C'est dommage qu'il ait pas joué d'ailleurs le premier match, j'aurais bien voulu le voir sur le terrain. Je le trouve fantastique et très très excitant d'ailleurs.
0: D'accord, merci Starlet.
13: J'ai pas fini encore.
0: T'as pas fini?
13: Et en plus, il y a deux beaux yeux bleus, quoi.
7: Bon, Gérard, je crois qu'il y a une question Internet, là.
2: Gérard, j'ai une question Internet, mais j'entends mal, là. C'est le problème. Enfin, hyper mal.
7: Il va taper quelqu'un.
12: Oui, d'accord.
7: Oh là là, il t'a cassé la souris du PC, arrête.
6: Allez.
7: Oh là là.
2: C'est un combat d'animal.
7: Allez, Gérard, on va peut-être conclure là parce qu'il est presque 2h. T'as 8 secondes pour conclure.
0: Ah, Evan. La feignasse de la semaine. Donc, moi, ce que je voulais dire, la blessure de Zidane, malheureusement,
7: dans le cul.
0: Merci.
7: Non, mais c'est vrai, dans le cul, la blessure de Zidane.
0: Non, mais même, de toute manière, il s'est blessé lors du match amical pendant la Corée.
7: Oui, il a fait exprès.
18: Je pense que la deuxième étoile, on va bien se la foutre dans le cul aussi.
6: Ouais. C'est clair.
0: Manière, faut bien vous dire une chose, que là, pour l'instant, c'est que le début, mais à mon avis, ça m'étonnerait qu'on arrive à passer lors des deux prochains matchs.
18: Ouais.
0: Parce que c'est pas parce qu'il sera là qu'on va gagner, parce que faut bien vous dire une chose, que le Danemark a battu l'Uruguay.
6: C'est des chauds.
0: Et donc nous c'est pareil. Si on de manière maintenant, les sondages ont dit que là on est obligé de gagner nos deux prochains matchs.
6: Ah mais tu sais, les sondages, on leur fait dire ce qu'on veut. Hein.
0: Non, mais même, on est obligé de gagner contre l'Uruguay, contre le Paraguay, si on veut, faire le deuxième tour. Parce que sinon...
6: Attends, toi Gégé, tu traînes un peu chez les bookmakers. Est-ce que t'as parié de l'argent un petit peu ou pas?
0: Non, pas du tout.
6: Pas du tout?
0: Non. Parce que moi, je vais te dire une chose.
6: Ouais.
0: Que même si on gagne ou qu'on perde, mm-hmm. de manière, je m'en fous, je n'irai pas faire la java comme ça s'est passé quand ils ont gagné en 98.
6: Tu n'iras pas sur les Champs-Élysées, toi?
2: Non, mais c'est vrai, Gérard, que tu sens le bookmaker.
0: Bon, écrase-toi!
6: Des montagnes, hein, quand même.
0: Ça suffit maintenant! Le débat est clos.
6: Eh, c'est tous les 4 ans, on n'a pas l'occasion.
0: Le débat est clos. De toute manière, je veux dire,
7: Gérard va conclure. Hein.
0: Le sondage. Non, de toute manière, il y aura pas de. On refera le débat.
6: Dans 4 ans, on le refera.
0: C'est même pas dit que je repasse un débat sur la Coupe du Monde d'ici 4 ans.
6: Parce que
0: d'ici
6: 4
0: ans. Je ne sais pas ce que je ferai, mais je ne sais pas où que je serai.
6: D'accord.
0: Voilà, terminé, point final.
7: Dans un bistrot. T'as peut-être changé. C'est pas moi qui dis dans un bistrot.
0: Menteur, c'est toi. C'est toi, va des rétros.
6: Dans un brancard.
0: Voilà, et ça continue.
7: Allez.
16: Sur une plaque de verglas.
0: Et voilà, on continue.
16: Vous voyez, il ne tirait pas les pénaltys.
0: Merci, Pedro.
7: De rien.
16: Il ne frappait jamais les corners. Il ne voulait pas tirer les coups francs.
0: Allez, bon, manière, c'est ça.
7: Gérard, faut conclure.
0: Débat clos.
16: Jamal.
7: Allez, Jamal. Aval pour conclure.
0: Conclusion. Stéban, ça suffit. Et maintenant.
6: On peut continuer un peu, là.
0: Non, c'est terminé le débat.
6: Tous les 4 ans, GG, putain.
0: Le débat est clos.
6: Justement, on attend, là.
19: Et si dans 4 ans, t'es pas là, comment on fera pour faire un débat?
0: Manière, c'est simple, c'est même pas dit que je revienne à refaire des débats.
2: Terminé. Bientôt ton anniversaire.
19: Terminé. Gérard. Comment t'as fait pour glisser sur ta plaque de verglas?
0: Allez hop, au revoir, merci, bonsoir à tous. Vous allez retrouver Evan pour la nuit sans pub. Vous allez retrouver Evan pour la nuit sans pub. Et moi, je vous dis à très bientôt sur Fun Radio.
7: Attends, Gérard, on va peut-être conclure. Alors,
2: on a un hommage
7: à faire. Attention, 1, 2, 3. Allez, faut peut-être y aller un moment.
2: Ah bon, on commence alors.
7: On va y aller là.
0: Allez, Gérard.

0: minutes.
1: Jacouille avec nous.
0: Bah, on dit à dans une semaine ou je sais pas quand avec Gérard. Et puis là, après, c'est 20 0825 0850 pour appeler, passer des messages. Ciao.

0: regarde, je bafouille pas.
1: Oui. Ah, là, ça va mieux.
0: Non, c'est... c'est grave, ce mec.
1: Pareil.
0: Non, mais t'entends rien, mais moi, ça va, je parle bien, regarde, est-ce que je bafouille?
1: Non, mais moi, j'ai deux ans, j'ai deux voix.
2: mais non, t'as pas de voix.
0: Gérard, comme t'es comme une moquette ou quoi? Non, ce qu'on aimerait, c'est que les gens, tu parles un petit peu en monologue, un peu, que tu nous racontes un peu quand t'étais routier, quand t'étais plus jeune, qu'est-ce que t'aimais?
1: Non, je raconte rien.
0: Bon, on s'excuse, hein, on a des petits problèmes. Florent entend bien, Julie entend bien, moi j'entends bien, mais alors
1: tout
0: toi.
1: Tout le monde sauf Gérard. Non, moi j'ai deux voix.
0: Bon, concentre-toi bien à ce que tu dis, oublie que t'as le décalage dans le casque, parce que c'est important que Gérard entende sa voix quand même dans le casque. Essaie de te concentrer.
1: De toute manière, avant d'être le meilleur en routier, c'est la route. Voilà. C'est tout ce que je peux vous dire. Donc j'espère que la soirée vous aura plu, malgré les échos. Donc 0803-08-5000.
0: T'as bu ou quoi? Sans deck.
1: Bon, même pas le casque. Même pas la peine de continuer avec le casque.
3: Ça passe pas.
1: Et pour les Belges, 0331-47-79-5000. Allez, bonsoir à tous.
0: Minitel aussi.
1: Et Minitel 3615, Code Fun Radio. Si vous voulez venir demain à la loco, donc les places sont toujours disponibles au standard. 0830-08-5000 ou 0870-5000. Et pour les Belges, 0331-47-79-5000. Alors les invités pour la loco, donc c'est...
3: Benoît
1: Charia, Arsène et Max.
3: Gérard, il y a un problème technique. Tu recommences, nous donnes les numéros de téléphone, le rendez-vous, et tu dis que tu retrouves Max, Brainwasher et Orphée à la locomotive.
4: On passe à la radio là, en ce moment, donc on n'est pas en direct. Hein. Maintenant, on retrouve.
3: Il y a un problème technique. Donc tu recommences, on refait l'annonce, tu redonnes les numéros de téléphone pour les places pour la loco. Avec...
4: Là, on est en direct, on va être en direct dans 5 secondes. Attends.
3: Tu tiens prêt, hein? Vas-y.
1: 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Pour les Belges, 0033-1-47-79-5000. Alors, les invités sont Max, Benoît Schwer et Orphée.
3: Attends, ça passe pas, Max me fait signe, ça passe pas, il va falloir que tu recommences.
1: Bah ouais, mais.
3: Non, mais une dernière pareil, fois, là. Non, bah, tiens, 3 secondes.
1: Le numéro de téléphone, 0803-08-5000, 0870-5000, et les invités sont Benoît Schoer, Orphée et Max. Bonne nuit à tous. Yannick pour les nuits sans pub, Lorenzo. 6h-9h, après l'équipe habituelle. 8h, Doc, Arnold, Jessica. Et 22h, minuit, Max. Voilà.
5: Minuit, 2h.
6: Une chose. Salut la compagnie, ici Gérard, en direct de Suresnes, sur ma radio, c'est Star System FM. Tu connais? C'est sur Internet.
7: Le courrier, Manu, peut-être pour commencer?
8: Bah, il y a un espèce de track, hein, qui est arrivé pour nous annoncer une manifestation.
7: Bah attends, bah donne à...
6: Non, j'ai dit que si c'était du courrier comme l'année dernière, ça sert à rien de l'annoncer, c'est pas la peine, ça va nous gonfler.
7: Tu vois, c'est quoi?
8: Tu veux le lire? Ah, tiens.
7: Attends, c'est quoi?
8: Non, c'est... ça.
7: Vas-y, regarde, lis-le, vas-y.
8: Lis-le, hein,
7: Gérard, et de toute façon, il faut mettre
8: ça,
7: un ultimatum. Alors vas-y, lis-le, ça dit... J'ai même pas lu, hein. Alors vas-y, c'est quoi? Alors...
6: Donc c'est... Apparemment, ça date... Ouais, ben, ça m'aurait étonné encore, hein, que ça soit pas encore l'histoire du 15e, hein. Ça commence à nous... à me gonfler vraiment les burnes. Donc ça sert même pas.
7: Vas-y.
6: Non.
7: Ah bah il faut bien que je sache. Attends, je sais même pas de quoi.
6: Non.
7: Bah, tu enlèveras les mots. Vas-y, c'est quoi?
6: Non, parce qu'il y a des noms de famille.
7: Non. Ça dit quoi? Vas-y.
6: Donc alors c'est marqué pour vendredi 1er septembre, une manifestation aura lieu dans le 15e arrondissement de Paris. Donc on recommence encore ces histoires là. Ça commence à m'énerver. Hein, ça s'était calmé, donc faudra peut-être que ça se calme.
7: Ouais.
6: Donc de nombreux propriétaires, donc je ne cite pas les marques de voitures. On saura pourquoi. Défileront pour ah ouais ben bah c'est bien prêt ouais d'accord contre les prolifération des grosses jouisseuses babysitter. Donc ça m'intéresse. C'est même pas la peine de lire ça parce que c'est des conneries. Donc ça, je vais le garder. Je vais faire voir ça à qui droit. Parce qu'il y a des noms de famille, donc dans ces cas-là, on va s'amuser. On va s'amuser.
7: N'importe quoi. Hein. Qu'est-ce qu'ils disent encore ?
6: Non, mais on va s'amuser sans citer les noms de famille, parce que là, ça commence à bien faire.
7: En tête de file, on retrouvera donc William.
6: Mais non, justement, je t'avais dit de pas le dire.
7: Mais William, c'est le prénom.
6: Mais même.
7: Oui.
6: Mais ouais, mais même. Voilà. Justement, je sais pourquoi que je voulais pas le dire.
7: En tête de file, on retrouvera Bip, et toute dernière victime de ce nouveau type de vandalisme, désormais devenue pratique courante dans la capitale et dans les villes de banlieue. Gina. Quoi ?
9: Gina Jamison,
7: intermittente du spectacle engagée pour la lutte contre les putes.
9: Bon, j'ai un autre truc, j'ai un bulletin d'information de la RATP qui dit « Suite à de nombreux actes de vandalisme occasionnés sur les lignes de bus de Nanterre, la RATP rappelle que les lignes de bus 304, 258 et 357 partant du foyer Sonacantra seront en cours de rénovation tous les jeudis soirs à partir de 21h. »
6: C'est ça. C'est t'as déjà vu des 258 et des 357 ?
9: Je sais pas.
7: Et paf, tiens.
6: T'as déjà vu des bus comme ça passer du côté de Nanterre, toi ?
9: C'est lequel qui passe
6: Le 304 peut-être, mais pas les deux autres, d'accord ?
9: Le 304, il passe à côté de chez toi ?
6: Non, ouais, mais les deux autres, ils y passent pas.
9: Maintenant, vous le savez.
6: Tout le monde le sait.
7: Bah, évidemment.
9: Yeah, alors, ça dit après, le directeur de la sécurité, William Jonas.
7: Oh !
9: Jonathan Pridkel.
7: Aïe !
6: Donne ça.
7: Mais c'est pas moi, j'ai rien fait moi.
6: Donne ça.
10: Qu'est-ce qui se passe ?
7: Fais chier Manu.
10: Quoi,
7: Qu'est-ce que c'est que ça, putain ?
10: Chier là-haut !
6: Moi je lis !
7: Non, tu as dit d'arrêter cette année.
6: Non, c'est pas la peine de continuer, t'arrêtes le courrier.
7: Ah non, mais moi y a pas de nom.
6: T'arrêtes le courrier.
7: Moi y a pas de nom de famille, hein, c'est correct.
6: Non, là y a les noms de famille, je suis pas d'accord.
7: Mais attends, c'est un nom là. Bidon, t'as déjà vu un mec qui s'appelait comme ça, toi ?
6: Ouais, oh, tu permets, je sais qui c'est. Alors je vais te dire une chose, que ça, moi je lui donne les preuves.
7: C'est qui ?
6: Là, vous allez voir comment que ça va faire.
11: Parce que monsieur recommande la plus grande prudence aux usagers.
7: Bah ouais.
6: Non.
11: Et surtout de faire très attention dans les alentours de la NPE de Nanterre, moi je sais, dans la NPE de Nanterre, quartier de défense. En effet, les deux pouces des Hauts-de-Seine sont de retour en vacances sur le bataille 70 grades double.
7: Oh, c'est dégueulasse.
9: Oh, franchement, là.
7: Alors que moi j'ai un truc super cool dans le courrier.
9: Ah,
7: c'est
9: là, les mecs,
7: c'est tiens, James
9: si
7: Bond
9: comme document. Mais...
7: C'est James Bond qui a envoyé donc un mail à dater du jour, donc programme TV GG 7 jours. En fait, c'est l'occasion des débats sur Fun Radio sur les routiers. Gérard s'est incrusté sur toutes les chaînes publiques de télévision le jeudi 31 août. Donc, en fait, il nous a envoyé en fait les programmes de ces différentes chaînes. Donc, t'as, au lieu de TF1, t'as GG1. Donc, à 6h20, t'as Pour être ivre. À 6h45, t'as GG1 Info. 6h55, t'as Salut les founes. À 8h30, t'as GG Shopping. Après, à 9h05, t'as GG Jeunesse. Enfin, t'as pas mal de trucs. Sur Crasse 2, à 6h25, t'as Clip le rustique de l'été. Après, 6h30, t'as GG Crottin. 8h30, Un Yves des Ivres. 8h35, Des Lourds et des Bis. 9h05, Faire l'amour, boire et rôter. Enfin, t'as pas mal de trucs dans... toute la journée. Sur Crasse 3, à 6h, tu commences avec Euro News. À 6h40, t'as les Gamiteux. À 7h, t'as les Miniques. Les Miniques pleines de Crasse. On est des minicums.
6: Eh, Fildar, tu ferais mieux de fermer ta gueule parce qu'un de ces quatre matins, si on sort des trucs de saloperie sur toi, tu vas pas rigoler comme ça, d'accord ?
7: Ah, mais je suis d'accord.
6: Alors, arrête de rigoler sur mon compte comme ça, ok ?
7: Mais je rigole pas.
6: Alors, tu fermes ta gueule maintenant. Claire, net et précis cette année.
7: Ah, d'accord.
6: Maintenant, tous les jeudis. Le prochain jeudi, tu liras pas le courrier. Il y aura plus de courrier.
7: Juste un petit truc.
6: Terminer les courriers, c'est même pas la peine d'écrire.
7: À 11h40, t'as bon appétit sans
6: doute. Moi, je te dis d'arrêter. C'est clair ?
7: Quand je finis les chaînes. Anal
6: non,
7: plus,
6: t'arrêtes.
7: T'as Anal Plus.
6: Tu arrêtes.
7: 7h05, t'as l'aide Bibi. T'es l'aide Bibi. Non, mais y a pas de problème.
6: Tu arrêtes ou tu le prends dans la gueule.
7: Ah, il lance pas ton portable, attends, putain, il m'a su.
9: C'est des années 40 en plus.
6: Tu arrêtes de lire le courrier maintenant, d'accord ?
7: D'accord.
6: C'est terminé.
7: Peut-être qu'on peut retrouver, j'espère qu'on va pas retrouver ça sur internet. Ah non, il faut une adresse secrète, http://12.12.25. D'accord, très bien. Et pour terminer...
6: On va faire http Fildar, oui. Ça va être pas de pareil, là.
7: Et pour finir, truc sérieux. Là, il n'y a pas de nom de famille, il n'y a rien. C'est Raoul Duke Ils nous ont envoyé des statistiques en fait du dernier débat que t'as fait l'année dernière sur la jet set.
10: Ça, je l'ai écouté par contre. C'était bien d'ailleurs le débat sur la jet set où t'as battu tous les records. Ouais.
7: Le 28 juin, c'était le 28 juin 2000. Ils nous ont envoyé toutes les statistiques correspondant à ce débat. Donc les mots prononcés. Donc il y a eu des bonsoirs, t'en as prononcé 8. Des au revoir 91. Des bonnes nuits 26. Des manus 73 quand même.
10: 91 fois au revoir.
7: Ouais. C'est que ça a viré ce jour-là. Fildar 47 fois. Rigo 22 fois. Anka qui était déjà là 17 fois. T'as prononcé le standard 20 fois, fréquence 33, à tout à l'heure 9, qui c'est qui 15, Hutmanière 43, dégagé viré sac et 54, hop 34, et je lui répondrai pas à 9. Au niveau des insultes, ça se corse, des bordels t'en as dit 5, t'as dit 28 fois merde, 10 fois je t'emmerde, 8 conneries, 10 cons, 27 putains, 14 couilles, 19 foutres, 8 enculés, 13 culs, 6 connards et 9 chiers. Voilà, en conclusion, il y a encore 2 tantouses, 4 PD, 5 porcs, une pute et 79 ta gueule quand même.
10: D'accord.
7: Et en conclusion, donc Gérard a été généralement très poli, en effet il a dit au revoir et bonne nuit 117 fois, par contre, pour accueillir les auditeurs, ce fut moins prolifique, il a seulement dit 8 fois bonjour. Manu a été le collaborateur bien sûr le plus cité, 73 fois, suivi de Fildar, Edrigo et Danka. Gérard a viré 54 fois, ce qui s'accompagnait le plus souvent d'un hop. Et concernant ces expressions habituelles en pointe, il y a Hutmanière 43 fois, je lui répondrai pas 9. Gérard a aussi voulu que son débat se déroule dans les règles de l'art, il a exigé la fréquence 33 fois. Voilà. Ouais.
12: Alors pour arrière-train, donc toi, est-ce que t'aimerais alors la question c'est, aimeriez-vous travailler dans un parc d'attractions ou faites pour être... Manu, t'as de rigoler comme un porc ou tu vas te prendre quelque chose dans la gueule. D'accord.

0: Ouais, ben tu commences à être poli, toi, parce que sinon, et c'est tout, d'accord? Je te signale, c'est la dernière fois que tu t'amuses à dire une connerie comme ça, sinon tu vas gerber avant la fin du débat. On est bien clair là-dessus. Alors, tiens-toi à tes gardes. C'est la dernière fois que je vous le dis tous les deux, d'accord? Parce que ça va mal se terminer pour vous deux. D'accord? On va pas commencer.
1: D'accord, on va pas commencer.
0: Manu, t'arrêtes de rigoler.

0: Je sais, jusqu'à la dernière goutte. Gérard se met en place, Gérard met son casque, Gérard allume son micro. Gérard, c'est à toi. C'est bon, parle.
1: C'est quoi ce cirque là?
0: C'est pas ton problème,
1: d'accord,
0: parle.
1: C'est pas grave. Donc bonsoir à tous et puis donc bienvenue pour les débats du jeudi soir. Donc on va accueillir donc si vous voulez nous appeler, vous pouvez nous appeler au 0800 08 5000 ou 0800 3 08 5000 et 3615 code Fun Radio rubrique direct.
0: Et je corrige, c'est 0800 70 5000.
1: Voilà. Merci Julie. Donc on va accueillir Adeline.
2: Allô.
1: Allô.
2: Salut Gérard.
1: Salut Adeline.
2: Ça va.
1: Delphine.
3: Bonsoir Gérard.
1: Bonsoir.
3: Ça va.
1: Alexandra, bonsoir.
4: Oui, bonsoir Gérard.
1: Bonsoir. Bob.
5: Bonsoir monsieur.
1: Bonsoir. Tom.
6: Oui, salut Gérard. Juste une question avant qu'on commence. Est-ce que c'est vrai que le 30 août au soir, tu faisais du stop sur le péri, sous le pont d'Alma et que le chauffeur a eu peur?
1: Bon, alors, Tom. Déjà, Tom, avant de commencer.
6: D'accord.
1: Tu retournes voir Gaël au standard.
6: Non, merci. C'est pas que j'ai lu ça. Hein.
1: Merci, bonsoir Tom. Au revoir, ça me fera plaisir pour ce que tu viens de dire.
6: On ne parle pas de Lady Di.
4: Tu vas pas commencer, Gérard.
1: Non, mais je vais faire ce jeu, si ça vous plaît pas, c'est même pas.
6: Jérémy, calmez-vous.
1: Salut, mais
4: c'est son dernier
1: bonsoir.
4: Débat.
7: Marwan, c'est moi, bonjour.
1: Bon,
7: bonjour, Gigi.
1: Salut.
7: Tu m'entends?
1: Oui, je t'entends.
7: Ok.
1: Donc, on va commencer.
6: Donc, je voudrais répondre à la première question.
1: Mais déjà, tu as de terre et tu as déjà écouté la première question et tu te calmes un petit peu.
6: Bien, mon ami.
1: Savez-vous ce qu'est un paparazite?
6: Comment?
7: Bah, c'est quelqu'un qui est parasite.
6: Bah, attends, Gérard, c'est pas paparazite, c'est pas par hasard qu'on dit.
1: Non, mais attends, tu as pas commencé à me les gonfler, toi.
7: Oh, tu te calmes.
1: Non.
6: Donc, moi, je veux répondre.
1: Qui?
6: Bob.
1: Alors, vas-y.
6: Bah, un paparazite, c'est un paparazite.
1: Non, mais c'est quoi? C'est quoi pour toi?
6: C'est un.
7: Oh, Gérard!
6: Un photographe!
7: Oh, Gérard!
4: Non, c'est pas ça!
7: Oh, Gérard!
1: Quoi?
7: C'est quoi la question?
1: Non, mais attends, t'as qu'à t'ouvrir tes oreilles, hein, c'est
7: non,
1: bon.
7: Mais j'ai oublié!
1: Non, mais je veux pas le savoir! Adeline?
8: Ouais?
1: Pour toi?
8: Non, je sais pas, c'est bizarre comme question quand même.
1: Ah, ouais, d'accord.
4: Pour toi, Gérard, c'est quoi?
1: Bah attendez, je vais vous répondre après.
4: Réponds d'abord.
6: Réponds d'abord.
1: Delphine.
4: Oui.
1: C'est quoi pour toi?
4: C'est un insecte. Non, c'est
7: pas ça.
1: D'accord.
4: Non, bah zut alors. Bon, j'ai tout perdu.
1: Apparemment, ça fait peur hein, ce soir. Hein.
6: Bah non, mais moi aussi j'aime bien. Hein. J'écoute ouais.
1: C'est
6: bien.
1: Alexandra.
7: Moi j'aime bien.
1: Alexandra.
4: Oui. Un paparazite, c'est un bonhomme, un insecte. Prends des photos, on va dire.
8: Ah, c'est
1: d'accord.
8: Ça, c'est ce que je voulais dire.
1: Bon,
8: voilà, en fait, c'est un photographe.
6: Mais non, c'est Ricky Ramsey de 1920.
1: Bon, alors, déjà, celui qui vient de dire Christine, tu vas retourner voir Gérard. Hop, bonne nuit à toi.
4: C'est Gérard pour Max.
1: Ouais, bah, c'est bien. Donc, moi, je vais vous expliquer ce que c'est un paparazite, quand même.
6: Ok, vas-y, explique-nous.
1: Donc, c'est un photographe qui a même pas une autorisation et qui s'amuse à faire des photos de sur n'importe qui.
6: Ça, c'est vrai.
4: Est-ce que t'es victime des paparazzis?
6: Ouais, ça t'est déjà
1: arrivé. Ça, la question, vous allez y répondre. Bah, de cette manière, je l'ai posée. Je la pose. Donc, vous allez y répondre chacun votre tour plus tard.
6: D'accord.
4: Non, mais toi, parfait. C'est moi qui pose la question.
1: Non, mais moi, c'est moi qui posera mes questions et je vais te dire une chose, que la réponse que j'ai à la question que tu viens de me dire, tu la retrouveras aussi bien.
4: Ok.
6: Voilà. Bah.
1: Alors, d'accord. Comment réagissez-vous si vous êtes traqué par un paparazite?
6: Bah moi, je mets un collier anti-puce.
1: Non mais attends, un paparazite, je viens de te dire que c'était un photographe, c'était pas un insecte, ok?
6: Ah ouais?
4: Bah c'est un mélange des deux, hein.
1: Non.
6: Moi, je prends des poses, j'humidifie.
4: Ouais, minutes. Moi je souris, ouais.
7: Moi je lui mets une tarte dans la tête, attends, il va pas te faire chier le paparazite, faut pas déconner non plus, oh.
1: D'accord, ouais, ok. Alors pensez-vous que les paparazites devraient être interdits?
6: Bah ça va vite, hein.
1: Soir, oui, ça va vite. Mais ça, apparemment,
4: c'était quoi la première question?
7: Non, parce ouais, que ça fait marcher l'économie du pays. Il y a des trucs comme Galet, voici, si ça n'existe plus, le pays, il a plus de sous.
1: Non, mais attends. Pour l'instant, on s'amuse pas à faire des pubs pour n'importe quoi.
4: Hein? Bon, et moi,
9: Moi, je dis que si les journaux marchent comme ça, c'est parce qu'il y a des consommateurs.
1: Mm-hmm.
9: Et donc, voilà, et c'est tout. Et c'est
10: t'achètes les journaux, GG?
1: Non.
10: Non, jamais?
1: Non.
10: Ah bon?
1: Non, j'achète aucun journal.
10: C'est pas ce qu'on m'a dit.
1: C'est pas ce qu'on t'a dit. Mais alors, tu sais ce que les gens disent?
10: Ouais.
1: Pour moi, on, c'est des CON.
10: C'est des cons.
1: Voilà. T'as tout à fait compris ce que je voulais dire.
10: Avec un con comme toi, on s'emmerde, et un con comme moi, on se fait chier.
9: Ah, c'est beau.
1: Alors, je vais te dire une chose, qu'un con comme toi, bah, tu vois, tu vas retourner
10: voir
1: Gaël au standard.
10: Mais c'est qui le dit tout le temps?
0: Il y a juste Dom sur Minitel, département 75, qui dit Papa Razit, c'est le père de Razit. Il nous fait de l'humour. Papa Razit, parasite, le père de Razit.
1: Alors, pensez-vous que la vie d'une star devrait éviter les paparazites?
11: Ouais, cet homme-là.
1: Oui.
11: Moi, je pense que.
0: Mais la vie seulement.
11: La vie, ouais, justement, je suis d'accord avec GG là.
1: Mmh.
11: Moi, je crois que oui. Et je voulais simplement que tu nous dises, GG, parce que c'est vachement important. Est-ce que c'est vrai que toi, chez ED, tu vois, et toi, Christine, vous vous êtes fait courser par des paparazites et qu'avec ton caddie, t'es rentré dans une colotte de boîte de conserve Mistel?
1: Alors, Tom.
11: Moi, ce que je veux savoir, c'est que tu le dises, quoi. Parce que pour moi, c'est vachement important.
1: Non,
11: parce que moi, je suis un fan de toi, GG. Les paparazites, c'est des salauds, ok?
1: Ouais,
11: c'est des salauds.
12: Non, on est tous d'accord sur ce point-là.
1: Ouais, on accueille Jackie.
9: Et on est tous avec toi, GG.
1: Silence.
12: Ouais, c'est vrai.
1: On accueille Jackie maintenant.
10: Salut, GG. Ça va?
9: Jackie?
12: C'est qui est arrivé là?
10: Salut, Jackie de Paris.
1: Mmh. Donc, pour toi, d'après la question?
10: Qu'est-ce
9: que la question?
10: Je suis d'accord avec toi.
1: Ouais, mais.
9: Répéter la question, Gérard.
10: C'est des salauds.
1: Pensez-vous que la vie d'une star devrait éviter les paparazites?
12: Bah oui.
10: Ben, je pense qu'elle devrait éviter les paparazites, mais sa vie, je pense pas.
1: Ah ben, c'est la vie d'une personne, hein, de toute manière, qui est en jeu. Hein.
10: Bah ouais, mais ce qu'elle veut, c'est son avis, quoi.
1: Non, mais de toute manière, on va pas s'éterniser sur un truc que je veux pas parler, de toute manière.
11: Mais moi, je préfère quand même Hertz à vie, hein.
1: Hmm? De quoi? Mais parle plus fort. Parle plus fort quand tu veux dire quelque chose.
11: Ouais, je suis d'accord avec toi.
1: Non, bah, d'accord. Apparemment, t'as pas du tout compris ce que je viens de te. Ce que
12: t'as
1: te...
12: pas compris la question.
9: Mais t'as des questions, j'ai un peu mieux aussi.
11: T'as demandé notre avis, puis moi je te dis que je préfère Hertz.
10: GG, c'est Jackie. Je voudrais savoir, est-ce que toi, tu connais quelqu'un qui a traqué sa vie pour les paparazites?
1: Non.
10: À peu près?
1: Non.
10: Non? Jamais?
12: Croquette.
1: Non.
10: Ah bon. Question suivante?
1: Ouais, bah on va y aller.
10: Pourquoi que
1: les paparazites suivent les stars de cinéma? Alors ça, c'est une question que je pose à tout le monde, et ça, je pense qu'on l'a vu lors du festival de Cannes.
12: Ouais.
10: Moi, je suis connu, c'est pour ça.
1: Donc maintenant, vous allez répondre chacun votre tour, parce que là,
12: non mais attends,
1: ils sont beaux. Alors là, tu restes quand même poli, s'il te plaît. Donc on va demander à Adeline. Adeline!
13: Ouais!
1: Ouais, réveille-toi un peu, hein!
13: Bouge-toi
12: un peu, là, ouais, vive!
13: Je suis débile!
1: Ouais! Réveille-elle un peu, les nanas, hein!
11: Ouais,
1: vas-y! Bon, Adeline!
13: Quoi?
1: Ouais, quoi,
12: réponds à la question!
1: Ouais, c'est bon, Adeline! Tu vas voir Gaël, tu vas
13: la dormir,
1: réveiller.
13: Ça va?
1: Non, tu vas te faire réveiller par Gaël, là!
13: Ah, mais Gérard, c'est toi qui as endormi, hein!
1: Non, bah, pour l'instant, c'est vous qui êtes endormi!
12: On
1: est déjà à la cinquième!
13: Bah, ouais, grâce à qui?
1: Ouais, vous allez vous réveiller.
13: Gérard, pourquoi t'es si agressif? Quoi?
11: Bon, Gérard, moi je suis pas d'accord. Moi je crois que les paparazzis, ils étaient aussi au salon de l'agriculture, ils t'ont photographié parce qu'ils t'ont pris pour un buzz.
1: Tom, tu dégages. Bonne nuit.
12: Je suis d'accord avec toi sur ce point.
1: Dégage, Tom.
11: Ouais, dégagez les paparazzis.
1: Dégage. Allez, dégage, Tom. Bonne nuit. Dégage.
10: Mais non.
12: Non, mais je vais te dire un truc, tu vas faire. Déjà.
13: Bah, ils les photographient parce qu'ils sont intelligents.
10: Bah, je pense qu'il les photographie parce que c'est des stars de cinéma.
1: Mais attends, c'est pas à toi que je m'adresse, c'est à Delphine.
13: Mais non, mais ils sont connus, c'est pour
9: oui,
13: ça.
9: Oui, Gérard,
13: c'est
9: cool.
12: Ils sont connus, c'est des stars.
13: Ouais,
12: des stars,
13: voilà, c'est ça. C'est leur vie, où, tu vois, il y a des gens qui se contactent sur leur vie et tout.
9: Oui.
13: Comme toi, Gérard, t'es une star, par exemple, tu vois.
12: J'ai jamais fait photographier par des paparazzis.
1: Non.
10: Bon, pourquoi? Sur Internet?
13: Oui, tellement moi, je suis
1: Non, mais attends, sur Internet, ça n'a rien à voir, d'accord?
10: Ah bon?
1: Parce on que mélange pas les cochons et
10: les serviettes.
9: Et les Gérards.
1: On mélange pas les cochons et les serviettes. Parce on accueille Harry à la plaque. On accueille Eric
9: à la plaque.
1: À la place de Tom.
14: Il y a toujours.
1: Voilà. Attendez, stop.
9: Salut Eric.
1: Stop.
9: Salut
12: Eric.
9: Eric.
12: Oui, bon, je vais l'entendre, Eric. Stop.
9: Pasteur là.
12: Stop.
9: Malpoli. Eric.
12: Oui.
1: Vous la fermez. Il y a une question Minitel.
14: C'est pas une question, c'est toujours
12: une question
14: l'humour.
12: Accrochez-vous.
14: L'humour de Dom qui nous dit les stars évitent les paparazzis, Lady Di a évité et elle a pris le mur.
1: Non, bah alors là,
12: on n'en parlait pas ce soir.
14: Pardon.
12: Je suis d'accord avec Serge.
1: On n'en parlait pas ce soir.
10: C'est toi le meilleur.
9: Bon, allez, vas-y, Gérard. Alors, tu t'endors là, Gérard.
1: Hein. Ah, bah on s'endort dans ces cas-là. Je vous parle.
12: Ouais, c'est Eric.
10: Question 10.
12: Eric. Ouais. Bah moi je vais sur internet et il paraît qu'il y a des paparazzis qui t'ont pris en photo à toi et Christine en train de compter les morpions. Je vais savoir.
1: Eric.
12: Oui.
1: Eric.
12: Non, c'est vu ça sur internet.
1: Eric.
12: Moi, je suis
1: dans ton Eric.
9: Oui. Au revoir.
1: Tu sais où tu vas là.
9: Ouais,
1: tu es la gueule. Au revoir.
12: Au revoir.
9: Au revoir. Au revoir.
1: Alors pensez-vous que je pourrais être un jour suivi par un paparazzi?
9: Bien sûr que oui, Gérard.
1: Qui dit oui?
9: Mais bien sûr que oui, moi je dis oui.
1: Qui dit oui? Oh punaise, vous commencez à me les gonfler. On accueille Alain.
9: Salut Alain.
12: Ça va?
10: Ouais,
12: en
10: forme.
12: Moi, je voulais tarder ce matin. Je voulais poser qu'une question en Gérard.
1: Vas-y.
12: Ben, je voulais savoir, est-ce que c'est vrai que tu n'aimes pas les paparazzites depuis qu'un paparazzite t'a foutu un téléobjectif dans l'anus, dans les chiottes de locaux?
10: Ah oui, ça glisse, ça, oui.
1: Alain.
10: C'est une très bonne question.
1: Alain.
12: Oui. J'aime pas les paparazzites, moi. Putain, c'est des salauds.
1: Bon, bah, de toute manière,
12: c'est des salauds. Objectif dans l'anus, c'est pas normal. C'est pas normal. J'ai des salauds. J'ai du ça dans mon
1: bain. Fermez maintenant, okay. On va quand même.
14: Gérard, fais-toi quand même un peu plus respecter, parce que là, j'ai l'impression quand même que les auditeurs prennent le dessus. Et que
1: ouais,
14: là,
1: non, mais
9: c'est vrai, Gérard. Gérard,
1: ça va pas aller. Et on va les réveiller.
9: T'es endormi ce soir, hein, Gérard.
1: Delphine !
9: Oui ? Je suis réveillée.
1: On se réveille.
9: Ouais. Mais je suis réveillée, Gérard.
1: On répond à la question.
9: Mais pose-la la question.
1: Vous êtes sourds ou quoi, là?
9: Oh, hé, Gérard, tu te calmes.
1: Tu réponds à la question.
9: Mais parle en français, alors.
1: Ouais, je parle aussi bien français que toi et je t'emmerde.
9: Oh, ça m'étonnerait, alors.
1: Voilà.
9: Allez,
1: Adeline.
9: Quoi?
10: Je peux pas répondre.
12: Il a fait les grosses têtes.
1: Adeline.
9: Mais c'est quoi ta question, Gérard? Je comprends rien, moi.
1: Mais pourquoi que je pourrais être suivi par un paparazzite?
9: Mais moi, je pense que oui, mais j'ai déjà répondu. Oui, moi, je pense que oui.
1: Bah non, mais toi, t'as pas encore répondu.
9: Quoi? Moi, j'ai déjà répondu.
10: Je vais répondre, Jackie, j'ai pas encore répondu.
1: Bon, vas-y, Jackie.
10: J'ai oublié ce que je voulais dire.
1: Mais ben, c'est
9: bien. Là, c'est pas bon, hein.
1: C'est bien si t'as oublié. Ça me fait une belle jambe. Oui, qui c'est?
9: C'est Alexandra.
1: Oui.
9: Si tu crois que tu vas te faire poursuivre par les paparazzites, c'est parce que tu crois que tu es une star.
15: Mais c'est une star, mais qu'est-ce qu'elle raconte? Elle, c'est une star, Gérard.
10: On vend des remixes en Belgique.
9: Ouais, sur le SP1 d'ailleurs, hein, super.
1: Attends, qui c'est qui vient de dire les remix en Belgique?
12: Ouais, Alain, elle met là maintenant.
1: Eh ben Alain, tu retournes voir Gaël au stand. Faudra peut-être qu'il se réveille parce qu'il va dégager. Et moi,
12: Marwan.
1: Marwan, là, tu travailles un peu?
12: Ah, mais je me suis réveillé, moi, déjà, oh.
1: Non, mais tu parles pas beaucoup, alors je voudrais bien que tu réagisses un
12: d'accord,
1: peu.
12: D'accord, c'est quoi la question,
9: Gérard?
1: Non, mais attends, c'est quoi la question?
12: J'ai oublié.
10: C'est que pensez-vous des paparazzites?
12: Bon,
1: ouais. Marwan, au revoir. Allez, Marwan, tu me le dégages, il dort. Mais ça va dégager, j'ai l'impression. Hein. Je pense que...
10: Ça va casser.
1: Il est 1h30, je pense qu'à 2h, ça va être terminé.
10: Super,
1: hein.
12: Bon,
10: ouais.
12: C'est Alain qui pose une question, là, Gérard.
1: Ouais, vas-y.
12: Bon, moi, j'aimerais savoir, est-ce que c'est vrai que si Christine avait été un homme, tu serais encore avec elle?
1: Alain.
9: Et vous êtes...
1: Alain.
12: Oui.
1: Alain.
10: Sur ton beau standard.
9: Au revoir.
1: Alain. Alain.
9: Au revoir.
1: Voilà. Comme ça va aller, ça va aller vachement vite le débat ce soir, hein, j'ai l'impression.
10: Ah bah tu m'étonnes, tu dégages tout le monde.
0: Attention, paparazzite sur Minitel, un paparazzite visiblement qui a pris des photos de Gégé dans les chiottes de la loco.
10: Ah, c'est sur Internet.
0: En bonne compagnie, c'est sur Internet, bah voilà, c'est confirmé.
10: Bah voilà.
1: Et ben c'est bien, donc dans ce cas-là, si c'est sur Internet, Max.
10: Max, allez hop.
16: Max, donc, au
1: cours. Internet.
10: Sur l'Internet, c'est l'Internet.
1: Et tu me ramènes les preuves.
10: Ouais. Les preuves réelles.
1: Ouais.
10: Max, les réels, hein.
1: Mais ça, qu'est-ce que ça peut te foutre à toi, c'est
10: ah bah
1: c'est
10: rien, justement, c'est ça le problème.
1: Et alors, croyez-vous qu'il faut délivrer une carte de photographe au paparazzite?
10: Non.
1: Ah, qui vient de dire non?
10: Une carte de cantine.
16: Une carte de quoi?
1: Une carte de photographe. Parce que des paparazzis.
16: Une carte bleue. Une carte de photographe.
10: Est-ce que oui. T'en as une, Gégé, carte de photo? T'as une carte routière?
1: Non, mais ça te regarde pas, mon pote.
10: Je crois que t'as des cartes de France dans ton lit aussi.
1: Tu veux savoir de quelle couleur qu'est la chemise blanche d'Henri IV?
16: Bah ouais.
10: Rose.
1: Voilà, tout à fait.
10: Jaune devant, marron derrière.
1: Bon, Delphine.
16: Oui.
1: Ou Adeline.
16: Est-ce que ça t'exciterait que je me déguise en paparazzi?
1: Bon, tu fais ce que tu veux, c'est pas mon problème.
10: Et moi, est-ce que ça t'exciterait que je me déguise en paparazzi?
1: Bon, intéressant, c'est pas à vous
14: Gérard,
1: que je m'adresse.
14: Gérard. Excusez-moi, donc je vous interromps un peu. Donc, nous avons déjà deux nouveaux venus. Nous avons donc un paparazzite qui veut donc rester dans l'anonymat plus total, que nous saluons tout de suite.
10: Caramel,
17: oui, bonsoir.
14: Et ensuite, nous avons donc Nico qui, lui, par contre, veut participer au débat.
18: Bonsoir, Gérard.
1: Salut.
18: Vous allez bien?
10: Ah, Nico, t'as vu.
17: Gérard, bonsoir.
1: Salut.
17: Je suis paparazzite et j'ai pris certaines photos à ton égard.
16: Ça attend de vous fourrer, ça. Tu l'as pris dans les chiottes de la loco, c'est ça?
17: Pas spécialement.
10: Non, côté de la rue Rosé, machin,
1: Turenne. Allez!
16: Bon, combien est-ce que tu vends les photos?
10: Putain. 800 000 francs.
17: C'est assez cher, mon fils.
0: Gérard, est-ce que t'écoutes ce qu'on est en train de dire? Je te signale qu'ils sont en train de faire du fric sur ton dos encore.
1: Allez, arrête un peu là.
17: Eh, Gérard, combien tu donnes pour les photos ou pour les récupérer?

0: Pour ceux qui viennent de donner le numéro de tatou à l'antenne,
1: ouais.
0: Vous allez retourner voir Gaël et je veux pas vous revoir après la musique.
2: Bah, tu vas nous réentendre à la radio.
0: Comment?
2: Tu vas nous réentendre.
0: De quoi?
2: Tu nous vois pas. Tu nous vois pas, Gérard, c'est la radio.
0: Non, mais ceux qui se sont amusés.
3: Le numéro de tatou de Gérard est le
2: 06
3: 57.
2: On est coupé là.
0: Merci de les laisser.
2: 82.
4: Écoute, je suis désolé, j'ai d'autres révélations sur Minitel.
0: Donc.
2: 80.
4: Faut que tu gères. C'est ton débat, Gérard. Tu gères. Hein.
0: Merci pour ceux qui. Alors, dans ce cas-là, tu les reprends tous.
2: C'est Arnette, c'est pas moi.
3: Le numéro de tatou,
2: c'est pas moi non plus.
0: Tu reprends tout le monde.
2: C'est
3: Gérard qui l'a donné. Le numéro de tatou de Gérard est le.
4: Non, on va s'arrêter parce voilà. Que ça suffit. Hein. On écoute Anis, qu'est-ce qu'on écoute Gérard?
5: C'est Rage quoi?
4: Ah vas-y, tu dis, je te l'ai écrit. Hein. J'ai écrit
5: Rage
4: correctement.
5: Engine de Machine, titre Killing Inting Nam. C'est pour ça que c'est comme musique.
6: Et voilà, vous venez d'écouter Chemical Brothers avec Block. Rockin' Beats.
0: Donc la suite des débats du jeudi soir. Donc on va accueillir Emily.
7: Allô.
0: Bonsoir Emily.
7: Salut.
0: On va accueillir Josiane.
8: Bonsoir Gérard.
0: Bonsoir. On va accueillir Lara.
9: Bonsoir Gérard.
0: Laura, pardon.
4: Laura, ouais.
0: Laura, pardon.
9: Bonsoir
0: Laura,
9: Gérard.
0: Bonsoir.
9: Bonsoir Gérard.
0: Alex.
10: Salut. Salut. Ça va?
0: Et Yoshin, mais je sais pas quoi là.
10: Yoshimitsu, s'il te plaît.
0: Comment?
10: Yoshimitsu, s'il te plaît.
0: S'il te plaît, si j'en ai envie, d'accord.
10: Non, tu prononces mon prénom correctement, et ça ira.
9: T'en respect, Gérard.
10: Moi, Gérard, je t'appelle pas Gérard, enfin, je t'appelle Gérard, je t'appelle pas connard.
0: Alors, déjà, tu restes poli, s'il te plaît.
10: Non, bah, toi aussi. Ouais, bon, tu vas te calmer.
0: Déjà, dans ce cas-là, le connard, tu sais ce qu'il va te dire, tu vas aller.
4: Non, mais attends, tu leur demandes de rester poli, et là, tu dis connard, ça va plus, Gérard.
0: Non mais attends, c'est pas moi qui lui a dit connard, c'est lui qui a commencé à m'insulter.
10: Toi qui a commencé,
4: insulte.
10: Bah non, c'est tout.
0: Qui reste poli.
10: Ouais bah toi aussi.
4: Gérard, ouais. Faut pas en plus que tu oublies le paparazzi, si tu veux, qui voulait rester dans la ligne.
0: Ouais ben, on va accueillir Marcel.
11: Marcel Amont.
0: Allô.
11: Allô.
0: Marcel.
11: Marcel Amont.
0: Ça s'appelle
11: Marcel.
0: Non, tu t'appelles quoi?
11: Paparazzi.
0: Ouais, c'est
11: un paparazzi,
0: c'est court,
11: hein.
0: Attends,
4: Gérard, je suis désolé, il a peut-être une voix qui ressemble Marcel. Beaucoup à celle de Marcel, mais ce n'est pas Marcel,
0: c'est
4: je suis désolé.
0: Pas.
4: Marcel est là-haut.
0: Non, il n'est pas là-haut, j'y vais bien.
11: C'est Marcel.
0: Ouais, c'est ça. Bon, croyez-vous qu'il faut délivrer une carte de photographe au paparazzi?
11: Bah, donc,
0: c'était la question, donc comme j'ai viré tout le monde tout à l'heure, parce que
11: ouais,
0: ça commençait.
11: T'as bien fait, c'était des gros cons.
3: Ouais, c'est vrai,
0: on
3: vraiment bête.
0: Hein.
3: Emily.
0: Aucun
3: mémo,
0: ils avaient.
3: Ouais.
0: Ouais,
3: carrément.
0: Ouais. Emily.
3: Bon, alors. Emily, c'est dégueulasse. Hein.
0: Non, c'est pas Emily. Alors, Emily, s'il te plaît.
3: Ouais, allô.
0: Emily.
3: Ça va?
0: Bon, alors. Oh, Emily, tu travailles, s'il te plaît.
3: Ouais, je suis réveillée,
0: Gérard.
11: Tiramitsu, qu'est-ce que tu penses?
0: Non, Tiramitsu,
3: c'est dégueulasse.
0: Tiramitsu,
11: en japonais.
3: C'est nul.
0: Je demande à Emily de répondre.
3: Ouais,
0: Emily, dégage.
3: Non, attends,
0: Emily.
3: Ouais,
0: bonne nuit, tu travailles.
4: Non, alors,
0: tu travailles.
4: 30 secondes, Gérard. Attends, 30 secondes. Je remets les choses au clair. Hein, je les ai enlevées 5 minutes. Tu vas gérer ton débat.
0: Non, mais dans ce cas-là, Émilie, elle va se réveiller quand je lui parle.
4: Mais
0: je
4: lui pose la question. Émilie, tentez de te répondre. Simplement, si tu cries, tout le monde crie pour en s'entendre, donc ça ne marche pas.
0: Donc, alors, Émilie.
4: Donc, tu cries, mais tu n'insultes pas.
0: Émilie.
10: Ok, connard.
0: Bon, alors, déjà, c'est bon, tu retournes voir Gaël au standard pour
10: allez,
0: le connard.
10: Tu vas passer à la criette.
0: Bonne nuit. Hein? Allez, hop.
10: Ah, Gérard, c'est Terminator, ce soir.
0: Ouais, bon, Émilie,
7: ouais.
0: S'il te plaît.
7: Ouais.
0: Alors.
10: Oh, elle est endormie, elle est.
7: Eh, je suis pas endormie, de quoi tu parles, toi?
0: Non, mais Émilie, Émilie, est-ce que t'as entendu la question? Est-ce que t'as entendu la question?
7: Ouais, j'ai entendu.
3: Ouais, moi j'aime bien le bœuf aux oignons.
7: Non, mais tu peux répéter, s'il te plaît.
10: On a entendu, mais on n'a pas écouté.
0: Oh là là.
7: Mais... Allô?
0: Eh ben, ça commence à être lourd là ce soir. Hein.
4: Je pense que Gérard, il faut vraiment que tu reprennes vraiment le débat. Et que tu reviennes vraiment au sujet initial qui était les paparazzis.
10: Les paparazzis, ouais.
7: C'est vrai.
0: Croyez-vous qu'il faut délivrer une carte de photographe aux paparazzi? Émilie.
7: Ouais.
0: Bon, Émilie, tu te... Allez, hop.
7: Ouais, non, mais je suis là, ok, c'est cool. Bon, allez, vas-y.
0: Non, non, allez.

0: Émilie,
1: moi, je pense qu'il faut délivrer des cartes de photographes aux paparazzi, parce que je pense que c'est vrai, ouais. Non, franchement, sérieusement.
0: Tu crois qu'il faut leur délivrer?
1: Oui. Et pourquoi? Je pense que ouais.
0: Mais pourquoi tu veux leur délivrer une carte?
1: Parce que c'est des gens qui photographient, donc ils ont le droit d'avoir une carte de photographe, je pense, non? Tu crois?
0: Attends, en principe, les cartes de photographe, elles sont pas délivrées facilement.
1: Quand t'es photographe, tu peux quand même avoir une carte de photographe, tu vois, c'est quand même un peu la même chose, non?
0: Non, parce que moi, je vais te dire une chose, qu'avec ce qui se passe à l'heure actuelle, les trois quarts n'ont pas de carte.
1: Ouais, c'est vrai, mais bon, moi, je pense que justement, ils devraient en délivrer, ouais.
0: D'accord.
1: Moi, je suis d'accord.
0: Donc, pour toi, Émilie,
1: ouais,
0: tu seras
1: franchement, ouais. Moi, je suis à fond.
0: Ok.
1: Mais vraiment top, hein. Ah ouais, carrément.
0: Josiane.
1: D'enfer. Ok, je suis d'accord.
0: Josiane.
1: Super.
0: Josiane.
2: Josiane.
0: Josiane.
3: Allez. Oui, mais je t'écoute, Gérard, ne crie pas.
0: Tu réponds à la question.
3: Mais je voudrais bien, mais je peux pas.
2: Il y a quelqu'un qui a raccroché.
0: Ouais, comme ça ira plus vite. Josiane.
2: Allez.
3: Oui. Alors, oui, il devrait délivrer une carte aux journalistes.
1: On est bien d'accord.
3: Mais pas aux paparazzi. Ouais. Mais comment savoir que c'est un paparazzi? Est-ce qu'il arrive et il dit « Moi, je suis un paparazzi » Non, il dit « Moi,
1: comment
3: je suis
1: pouvoir le croire, en fait.
3: Voilà.
0: Non, parce que de toute manière, les cartes, les gens qui ont des cartes de photographes, et ça, de toute manière, on peut les voir lors des défilés ou autres. Celui qui parle derrière, c'est bon, tu te tais.
2: Ah non, excuse-moi, je croyais que j'étais aux rantaines, là.
0: Voilà. Bah, tu vas y aller tout à l'heure.
2: Je vais répondre.
0: Non, mais attends, pour l'instant, je réponds quand même à Josiane, s'il te plaît.
2: Vas-y, connard Gérard.
0: Alors, le connard, tu sais ce que
2: je veux dire. Mais non, je t'ai appelé Gérard.
0: Au standard.
2: J'ai rien fait.
3: Mais il a rien fait, Gérard.
1: Excuse-moi, il a rien dit. Moi, j'ai rien dit.
3: Gérard,
1: calme-toi. Calme-toi.
0: Voilà, merci. Non, mais pour l'instant, on me parle au standard. Alors, vous taisez, s'il vous plaît, derrière. Merci.
1: D'accord.
4: Le paparazzi est parti. Donc, nous accueillons Nico.
5: Salut, Gérard.
1: Salut, Nico.
2: Salut, Nico.
5: Ça va, tout le monde?
2: Ça va?
5: Ça va, ouais.
2: Alors, Gérard.
3: On va regarder ce matin.
0: Eh, c'est bon, vous commencez pas à vous amuser comme ça.
5: Comment tu peux pas déconner, là?
2: C'est des filles,
0: ça. Bon, alors, Josiane, donc, je vais répondre à ta question.
3: C'était pas une question.
0: Non, mais
2: c'est quoi la question, Gérard?
0: Non, mais attends, t'as qu'à déboucher les oreilles.
5: Moi, j'arrive, là, alors tu permets?
0: Alors, je réponds à ta question pour la troisième fois consécutive. Croyez-vous qu'il faut délivrer une carte aux paparazzites?
2: Tu veux pas passer à la question suivante?
0: Non. Pour l'instant, tu vas répondre à ma question et c'est tout. Si t'es pas content, tu retournes chez toi, d'accord?
2: C'est clair et net.
0: Ok. Si t'es pas content, tu raccroches ton téléphone et on prend quelqu'un d'autre à ta place.
2: C'est clair,
4: Et d'ailleurs, il y a Aerosmith sur Minitel qui va raccrocher son téléphone parce qu'on va l'appeler.
0: Voilà.
2: Ok. Bah, donc, moi, je peux répondre.
0: Non, mais attends, moi, je vais finir de répondre quand même à la question. Josiane.
2: Quel relou.
3: À quoi reconnaît-on un paparazzi? Voilà la question.
0: Donc, alors, moi, je vais te dire une chose que je ne sais pas si tu vois des reportages ou autres. Normalement, ils ont des cartes de photographes sur eux qu'on voit.
2: Ah bon?
3: Ah oui. Mais c'est pas nous, une carte.
0: Et tu en as certains qu'on n'ont pas. Ils sont passés pour des photographes qui n'ont pas de carte.
2: C'est ça, des paparazzis.
0: Voilà.
5: Et Gérard, c'est qui m'a vu la loco? Il est tourné maintenant.
0: On parle pas de la loco, d'accord?
5: Ouais. C'est dommage, la loco.
0: Ok, on parle ni de la loco, ni des chiottes, ok? C'est quand même un peu poli.
2: Et on va parler de Romy.
0: Laura.
6: Oui.
0: Donc, pour toi, c'est la même question. Donc, qu'est-ce que t'en penses?
6: Je suis tout à fait d'accord. Il n'y a aucun problème.
0: Attends, 5 minutes derrière.
2: Ah, d'accord.
0: Laura, tu parles un petit peu plus fort, s'il te plaît.
6: Excuse-moi, Gérard. Donc, je disais que... Bah, écoute, moi, je suis tout à fait d'accord avec les filles.
5: Et t'as quel âge, Laura?
0: Bon, c'est bon, pour l'instant, vous la laissez pas derrière.
6: Tu me donnes quel âge, à ton avis?
5: Hein?
6: Tu me donnes quel âge?
0: Laura, s'il te plaît.
6: Combien?
0: Bon, Nico, tu dégages.
5: C'est pas moi qui fais ça.
0: Au revoir, Nico.
6: C'est pas lui, Gérard.
0: Dehors, Nico. Dehors, ça me supplie.
2: C'est pas Nico, c'est les filles.
0: Non, c'est pas les filles, c'est un mec.
5: Oh là là.
1: Il va se calmer un petit peu, là, le petit en face, là.
2: Menteur.
0: Laura.
6: Oui.
0: Donc, tu rejoins Josiane et Émilie?
6: Tout à fait.
2: Et Gégé?
0: Bah, attends, minute.
2: Mais depuis tout à l'heure, je vais te poser une question. Tu ne veux pas parler, les mecs?
0: Bon, alors, c'est qui veut parler maintenant?
2: C'est Alex.
0: Alors, Alex, vas-y.
2: Je voulais te demander, un gars, un photographe qui a une carte et qui traque les stars, c'est quoi pour toi?
0: Bah, c'est un paparazzi, désolé.
2: Bah, non, parce qu'il a une carte.
0: Mais même.
2: Et s'il a une carte de sécurité sociale?
0: Mais ça, ça ne parlera pas avec une carte de photographe, espèce d'andouille.
2: Eh, hey, sois poli, espèce d'enculé.
0: Eh ben, Alex, au revoir. Bonne nuit, Alex.
6: Bonne nuit, Alex.
7: Bonne nuit, Alex.
4: Gérard, nous accueillons Aerosmith.
6: Ah, Aerosmith.
8: Salut.
6: Ça, j'adore.
9: Bonsoir. Salut, Gégé, ça va?
0: Salut.
9: Ça va?
0: Ouais.
9: T'as pas regardé ce matin?
0: De toute manière, maintenant vous commencez à me gonfler avec tout ça, alors je vous répondrai plus sur ce truc-là. Donc,
6: et s'il joue aux cartes, qu'est-ce que c'est?
0: Bon, on va quand même lui laisser.
6: Gérard, réponds-moi, écoute, okay. C'est vexant là.
0: Non, mais attends, pour l'instant, on va le laisser répondre à la question s'il l'a entendu. Oh, tu travailles là?
9: Ouais, alors répète ta question deux minutes.
0: Non, mais attends, ça fait la quatrième fois que je réponds la même fois. Hein.
4: Gérard, nous accueillons Carlos et Paul.
2: Bonsoir Gérard.
6: Carlos.
2: Bonsoir Gérard.
6: Olé.
10: Salut Gérard.
9: Carlos.
2: Salut. Bonsoir Paul. Ça va?
9: Carlos.
10: Ça va Carlos?
2: Ça va.
0: Je pose pour la dernière fois la question, sinon je passe à la suivante.
2: Le débat là il est à chier.
0: Ok. Alors s'il a chier, eh ben.
9: Allez chier.
4: Gérard, mais fais-toi
6: un peu. On parle pas des
0: chiottes. La huitième. Pensez-vous qu'on puisse échapper aux paparazzites? Eh, hey, vous arrêtez de faire vos conneries derrière maintenant!
6: Du calme,
9: bon.
6: Calme-toi.
0: Alors?
9: À 5h84 sur l'autoroute, ouais, on peut.
0: Allô? Bonne nuit!
2: On abandonne les chiens au bord de l'autoroute!
0: Eh ben, c'est bien dans ce cas-là! Dans ce cas-là, les trois chiens comme vous, on ne les voit plus! Au revoir les chiens.
6: Ils sont tous
9: fous.
0: Au revoir les chiens.
9: Ouais, au revoir les chiens.
0: Au revoir les chiens.
10: J'ai rien dit, Gérard.
2: J'ai rien dit, Gérard.
10: Il vient d'arriver.
0: Tu me reprends les trois, là. Bonne nuit.
4: Mais là, tu remarqueras justement que ça continue à siffler alors que j'avais retiré les trois mecs.
0: Donc, on va continuer avec Émilie.
11: Salut.
0: Donc, t'as entendu la question?
11: Ouais, mais j'ai déjà répondu, je crois.
0: Non, pensez-vous qu'on puisse échapper aux paparazzites? Non, tu n'as pas répondu.
11: Moi je pense que... Ah bah oui, c'est possible.
0: C'est-à-dire? C'est-à-dire?
11: C'est-à-dire?
10: On allons s'enfermer dans les toilettes.
0: Non, mais il y a pas de toilettes. C'est pas toi que je m'adresse.
11: Ouais, tu peux t'enfermer dans les toilettes, dans, je sais pas, dans un...
0: Non, mais Émilie, c'est pas la peine de répéter ce que l'autre abruti vient de te dire.
11: Mais non, je répète autre chose. Je veux des moyens, c'est pour toi. C'est des tuyaux pour toi que tu veux ou...
2: Gérard,
0: ouais.
2: Moi je pense qu'on peut pas leur échapper parce qu'ils ont des motos et nous on court.
0: Attends,
11: mais... Non, là ils ont des voitures.
0: Hey, tu donnes ton nom s'il te plaît.
2: C'est Carlos.
0: Ouais.
2: Eh ben je pense qu'on peut pas leur échapper parce que eux ils ont des voitures et puis nous on est à pied en train de courir comme des cons.
0: Non mais... Carlos.
2: Eh Gérard.
0: Carlos.
2: Mais tu t'es déjà cogné dans un pilier sous le pont de l'Alma?
0: Bon, Carlos, bonne nuit. Bonne nuit, Carlos.
4: Ce n'est même pas Carlos qui vient de parler, donc je pense peut-être que tu te concentres un peu mieux.
0: J'avais bien précisé qu'on ne parle pas du pont de l'Alma.
2: Est-ce qu'on peut parler de la loco? Alors, attends, Gérard, j'ai un truc que je comprends pas. On ne peut pas parler du pont de l'Alma, ni de Christine, ni des chutes de la loco, ni des remix. Alors, de quoi on peut parler?
10: On va parler de Christine.
0: On parle du débat pour l'instant. La question c'est que pensez-vous qu'on puisse échapper aux paparazzites, ou non?
2: Laura, je t'écoute,
0: s'il te plaît, t'as dû lire, alors pourquoi?
10: Et Laura, est-ce qu'il est bonne?
0: Laura, allez, bonne nuit! Allez, hop!
2: Allô, une conclusion?
0: Il n'y aura pas de conclusion pour l'instant.
2: J'ai une date, comment j'ai
0: réagi? Il n'y a pas de conclusion, vous allez répondre aux questions!
10: Conclusion!
4: Le standard. Non, on fait une conclusion, Gérard, en bon uniforme. Tout débat mérite une conclusion, donc tu vas commencer par la tienne, je t'écoute.
0: Non, pour l'instant, le débat n'est pas terminé, il n'y aura pas de conclusion.
4: Le débat va être terminé parce qu'il va être 2 heures, tu vas pas passer 1 heure sur un débat, si tu veux, donc vu que t'en as un deuxième à faire, tu fais ta conclusion.
0: Ben moi, on va les reprendre tous, chacun à leur tour, et après...
4: Ta conclusion à toi.
0: Moi, ma conclusion, je suis contre les paparazzites, c'est tout.
4: Pourquoi?
0: Parce qu'ils n'ont pas à faire ce qu'ils font.
4: Qu'est-ce qu'ils font?
0: Ben, ils font des photos sur le dos des gens alors qu'ils n'ont pas d'autorisation.
4: Et t'as été victime de paparazzi?
0: Non.
4: Non. Ok, d'accord, on va faire le débat. Donc le standard, vous pouvez revenir.
10: Oui. Dans lequel... La conclusion. La conclusion.
4: La conclusion.
10: La conclusion. La conclusion. La conclusion. La conclusion.
0: Alors, Émilie, Meuliard, je pense... J'ai l'impression que...
10: 06. 82.
0: C'est bon, tu me...
7: Le numéro de tatou de Gérard.
10: Gérard, tant que tu y es, tu vas donner ton adresse.
0: Non.
7: Ah ouais, l'adresse de Gérard, ton adresse, s'il te plaît, Gérard.
8: Adresse.
7: Ah ouais, Gérard, ton adresse, il faut ton adresse.
9: Pour ça.
7: Je veux ton adresse. Allez, Gérard, Gérard.
0: Quoi?
7: Oui. C'est quoi ton adresse?
0: Ça te regarde pas.
7: Oh, s'il te plaît, je la veux, il faut ton adresse.
0: La conclusion.
7: Gérard, conclusion. Ouais,
8: allez, sois pas chien. Allez.
0: La conclusion, une boxe. Bon, Max, tu l'es, prends tout
8: mais
0: ça.
8: Mais ta conclusion, Gérard.
10: Allez, Max, prends
8: une conclusion, Gérard. Maintenant, ça va.
4: Gérard.
0: Bon. Gérard. Tu
4: Max n'est pas là. Il n'est pas censé... Il n'est pas censé être là. J'en ai rien à foutre. Je vais parler comme toi, j'en ai rien à foutre, ok? Il n'est pas censé être là. Tu
0: ne
4: sais pas gérer ton débat. Tu n'es pas capable de faire une conclusion, Gérard. Bon sang, t'as 6 auditeurs, c'est pas bien compliqué.
0: Non, mais sur 6 auditeurs, il n'y a que des connards.
10: Ah bah, tu m'étonnes.
9: Merci.
4: Eh bien, écoute, si t'es pas content, tu les prends.
0: Émilie, ta conclusion.
12: Bon, alors, allez, vas-y, on fait la petite conclusion. On fait la petite conclusion, vas-y.
0: Émilie.
9: Ah, Max.
0: Émilie, tu travailles, s'il te plaît.
7: Ah non,
0: Max. Bon, alors, la conclusion.
7: Vas-y, Gérard, ta conclusion à toi.
0: Mais ça y est, je l'ai déjà dit.
10: La conclusion, c'est...
0: Vous êtes lourd.
9: Bah, monte ta conclusion.
7: Pour la conclusion, Gérard.
0: Conclusion. Ta conclusion. Allez, vous faites une bande de pétasses.
7: C'est méchant. Je suis pas une pétasse, moi. De quoi tu parles, là?
10: C'est
7: le tribunal, là, Gérard. Ah ouais, c'est clair. Moi, je te fous ton avocat sur le dos. Non, mais...
8: Ah ouais,
7: c'est
8: clair.
0: Bah, tu passes quand tu veux, ma petite. Tu passes quand tu veux, j'en ai rien à foutre.
7: J'ai plus de vie, Gérard.
0: Allez, bonne nuit. On va changer d'auditeur, parce que là, ça commence à bien devenir lourd.
4: Ils sont partis.
13: Ah, de Gérard.
14: Bonsoir à tous, bonsoir Rigo, bonsoir Fildar,
0: bonsoir,
14: et bonsoir Manu,
0: bonsoir
14: à tous ceux qui nous écoutent, donc bien sûr à la petite biquette. Donc débat sur les grandes vacances, et pour ça on va accueillir Plage.
15: Quoi?
14: Plage, pour ça on accueille Plage qui pue, 25 ans de Paris, on écoute Fun Radio sur 101.9, bonsoir à toi.
16: Bonsoir Paris, bonsoir Gérard, bonsoir Manu, bonsoir Fildar, bonsoir Rigo, bonsoir tout le monde.
14: Et bonsoir. Petit short, 23 ans de Limoges, 96.3 FM sur Limoges, bonsoir à toi.
17: Bonsoir Gérard, bonsoir la France, bonsoir tout le monde,
16: bonsoir
17: l'auditrice.
16: Bonsoir.
14: Gros stand, 26 ans, Bordeaux, 105, Touron.
18: Oui, bonsoir GG, bonsoir la Dream Tease, bonsoir.
16: Bonsoir.
14: Et
17: salut.
14: Petit short.
17: Oui.
14: Non, c'est pas...
17: Bonsoir.
15: Non, parasol.
19: Parasol, oui.
17: Bonsoir.
14: Et parasol pour terminer, 25 ans de Blois, 102.3, bonsoir.
18: Tout à fait, bonsoir Gérard.
16: Bonsoir Parasol.
17: Bonsoir Parasol.
14: Gros stand.
18: Oui.
14: Il y a une... C'est qui là, la nana, c'est...
16: Ça qui pue.
14: Ouais, ben tu commences à être poli, toi, parce que sinon, ça va mal.
16: Excuse, je dis bonsoir.
14: Oui, mais tu vas être poli, et c'est tout, d'accord?
16: Ah, pas de problème, je suis toujours poli.
14: Alors, celui qui s'amuse à dire tantouse, arrête aussi, parce que sinon, la tantouse, il va dégager au standard. D'accord? On va pas commencer. Alors, le débat, c'est sur les grandes vacances. Et première question, quelle est la meilleure saison pour partir en vacances et pourquoi? Et on demande à Plage qui pue.
16: Meilleure saison, c'est en hiver.
14: Tu peux préciser?
16: Oui, bien sûr. Parce, tu vas sur les plages en hiver, il n'y a personne. T'as tout l'espace pour toi, t'as toute la mer, t'as tout ce qu'il faut, personne t'emmerde.
14: Ouais, mais je pense que l'hiver, c'est pas trop recommandé.
16: Pourquoi?
14: Non, mais on verra après par la suite. Hein. Petit short.
17: Ouais, écoute, moi, je pense que la meilleure saison, ça serait l'automne.
14: Mm-hmm.
17: Parce que bon, t'as les feuilles qui tombent déjà, donc ça c'est un inconvénient en moins. Je crois que pour passer de bonnes vacances, c'est un avantage et c'est plutôt pratique, quoi.
14: Okay. Ouais, grosse tente.
18: Ouais, écoute, moi je dirais tout simplement l'évidence, hein, pendant les vacances, c'est quand même vachement plus facile de prendre ses vacances quand tu taffes pas quand même, quoi.
16: T'es pas con, toi.
18: Eh ouais.
14: Place qui pue. Tu commences à te calmer parce que sinon tu vas aller faire dodo.
16: Non, mais je trouvais vraiment qu'il était pas con, donc je.
14: Non, mais de toute manière, t'as pas besoin de d'interrompre les gens quand ils parlent, d'accord?
16: Ah, oui, oui.
14: Ok, donc grosse tente, t'as répondu, toi. Hein.
18: Ouais, bien sûr. Ouais.
14: Parasol.
15: Oui, moi je trouve que c'est l'été, que c'est mieux, il fait chaud, les filles sont belles, elles se vêtissent de bikini, donc ça serait plus dur en hiver ou en automne, où il fait plus froid.
19: C'est pas la saison des 106.
14: Non, mais ouais, mais ça on s'en fout, c'est pas la peine de préciser les numéros.
19: Marques, pardon, c'est vrai.
14: D'accord, Manu.
15: C'est vrai, Manu, tu vas manger.
14: Oh, on se calme s'il vous plaît, merci.
20: Donc sur IRC, il y a énormément de monde, on salue tout le monde, et il y a Chilo Manson qui te demande pourquoi tu fais un débat sur les vacances alors que ça vient de finir.
14: Bah, pourquoi? Parce que je fais un débat sur les vacances malgré qu'elles soient terminées. Il y en a encore qui y sont, qui partent encore en vacances hors saison. Mm-hmm. Donc, quelle est la meilleure saison pour partir en vacances et pourquoi? Donc, tout le monde avait répondu, la meilleure saison c'est après, parce que pendant les juillet, août, c'est là où il y a trop de monde, donc tu peux pas te baigner comme tu veux parce que toutes les plages sont archi combles et tu as trop de monde sur les routes. Donc la meilleure saison, c'est...
15: Ouais, c'est sûr que quand il n'y a pas un pélo, on s'amuse plus.
14: Ouais, mais le mieux, c'est de partir hors saison, c'est-à-dire septembre, octobre. Banana, encore septembre, octobre, il peut encore bon. Hein.
18: Tu pars en septembre, toi, Gégé?
14: Non, moi je pars...
19: Tu peux partir toute l'année, toi.
14: Moi je pars toute l'année en vacances.
19: T'es parti, d'accord. Toi, cette année, non?
14: Non. Je sais pas,
19: parfait quoi toi?
20: Si, moi on m'a dit qu'il t'avait vu sur les plages du Touquet.
14: Non, j'y ai pas été.
19: Non, donc, tout con.
14: Ouais, mais toi tout con, toi tais-toi là-bas. Et t'éteins ton micro, s'il te plaît, merci.
16: Des voyages touristiques au Relais Carnot?
14: Le Relais Carnot, place qui pue, il t'emmerde. D'accord? Alors, je te signale, c'est la dernière fois que tu t'amuses à dire une connerie comme ça, sinon tu vas gerber avant la fin du débat.
16: D'accord.
14: On est bien clair là-dessus.
16: D'accord.
14: Alors, tiens-toi à tes gardes. Alors, seconde question.
16: Merci de m'aider. Hein.
18: Tiens-toi droit, on t'a dit.
14: Encore une fois, et tu retournes voir Fildar, parce que je sens que tu as pas terminé le débat comme ça. Tu vas retourner au standard avant la fin.
15: Avant. Elle est franchement relou.
20: Gérard, bon. Ouais. Sur IRC, il y a Yankee qui me dit qu'il t'a vu en vacances en Normandie. Tu faisais du nudisme dans un pré près d'une vache à lait.
14: Non, ça
19: c'était
14: m'étonnerait.
19: Pas une vache à lait.
14: Ça m'étonnerait. Deuxième question. Quel sport peut-on faire pendant les vacances? On va demander à la plage qui pue, comme ça, elle va se calmer après.
16: Ouais. Eh ben, tu peux aller à la mer, tu peux aller à la montagne.
14: Quel sport peut-on faire pendant les vacances?
16: Tu peux faire du ski si t'es à la montagne, du ski nautique si t'es à la mer, tu peux faire plein de sports. Tu peux faire tous les sports, en fait, je pense.
14: D'accord.
16: Même les sports de pédale, en vacances, t'as droit.
15: Non, mais c'est trop perso après.
16: Ouais. Perso, ouais. J'ai pas le droit d'en parler non plus.
15: Voilà.
16: Ouais.
14: Petit short.
15: Moi, je suis tout à fait d'accord avec la fille, la charmante demoiselle qui vient de parler.
14: Une place qui pue, ouais.
15: Ouais, ouais, je suis tout à fait d'accord. On peut faire tous les sports, mais faut pas en trop parler parce qu'après, bon.
14: Bah, si,
15: écoutez, on est sur écouté. Bon.
14: Ouais. Non, mais même, de toute manière.
15: Ouais, c'est... mais bon, il y a des agences de voyage qui nous écoutent et bon, ça leur ferait pas trop plaisir.
14: Mais alors, mais de toute manière, les débats sont là pour. On est là pour dire ce qu'on pense, c'est tout.
16: Bah non, mais moi, quand je dis ce que je pense, tu me vires, alors...
14: Non, mais attends, toi, c'est à chaque fois que tu veux dire quelque chose, c'est pour dire des conneries. Donc, ça, c'est... Ouais. Bah si, depuis tout à l'heure, tu t'amuses à dire des trucs qui tiennent à moitié debout.
16: Bah non, j'ai jamais dit que la grosse vache était samedi, hein.
14: Bon, bah alors, au revoir, tiens.
15: Elle l'a pas dit.
14: Elle vient de le penser. Alors, non, place qui pue, tu lui dis au revoir. Allez, terminé, tu lui dis au revoir. Comme ça, c'est déjà parti pour... On est déjà même pas à la moitié des questions que ça commence à partir sec.
15: Elle donne pas de lait, Sandy.
14: Grosse tente.
18: Bah écoute, moi je suis spécialisé dans le farniente quand même.
14: C'est quoi ça?
18: Donc boule et Ricard.
14: Ouais, donc quel est le sport qu'on peut pratiquer pendant les vacances? Tu veux dire la pétanque?
18: Ouais, bien sûr, moi j'éclate du cochonnet tout l'été, moi.
14: D'accord. Et parasol?
15: Il y a beaucoup de sports, il y a le jet ski sur la plage, il y a...
18: Le jet 27,
15: non, c'est un alcool, ça.
14: Ouais.
15: Essayez de bien répondre aux questions, quand même.
18: Ah, pardon.
14: Oui, laissez-le parler, s'il vous plaît, merci.
15: Ouais, le jet ski, il y a le surf aussi. Il y a... qu'est-ce qu'il y a d'autre? Il y a le parapente sur les falaises.
14: Ouais.
15: Ça peut être dangereux, ça.
14: Ouais, mais ça, c'est dangereux, quand même. Ouais, je suis d'accord avec toi. Non, mais ce qu'il y a, c'est que...
19: Gérard, t'as pratiqué déjà un sport comme ça, genre jet ski, surf?
17: Non, tu crois.
19: Parce que t'as quand même la gueule du surfeur type, quoi.
14: Ouais, bah toi, qu'est-ce que... Attendez, avant que je réponde. Toi, qu'est-ce que t'as pratiqué pendant les vacances?
19: Moi? Le sport? Moi, j'ai fait du parapente, du sport à l'élastique, du surf...
14: Ouais, t'as une tête à faire du surf.
19: Ouais, mais ouais, je te jure.
14: C'est ça.
3: Des copies d'Hawaïen.
14: Et toi, Fildar?
21: Moi, j'ai fait pas mal de sport, Gérard.
14: Toi, t'as fait du sport à trois, d'accord, on a compris.
21: Tu gangbang alors.
14: Non, ce qu'il y a, c'est que c'est vrai, il y a le jet ski, le parapente, la
21: lance-ski aussi, il y a le jet ski,
14: il y a la pète.
22: Le ski, en fait, c'est ça?
14: Il y a on peut pratiquer la pétanque, du volet,
22: de la pêche au gros, de tout.
14: Ouais. Alors,
21: il y a du jet éponge aussi.
14: Un petit sondage.
3: Stop.
14: Préférez-vous les grands? Bah non, il y a même pas de.
19: Tu peux faire un petit sondage quand même.
14: Alors préférez-vous les grandes vacances ou les petites vacances? Alors 45% des gens aiment quand c'est long. Mais pas trop court, ça c'est vrai, mais ça dépend des gens quand ils veulent partir. 24% des gens aiment quand c'est court, mais pas trop long. Alors ça, c'est ça ni queue ni tête, ça veut rien dire, c'est deux fois les mêmes. Hein. Et 17% n'ont jamais de vacances. Et cette question les a déprimés. Quoi? Cette question les a déprimés, d'accord. Ok, on a tout compris.
21: Gérard, quand tu dis là, par rapport au sondage, on a que... Quoi, c'est quoi? Plus c'est long, moins c'est court.
14: Ouais. Bah ouais, mais c'est deux fois la même.
21: Mais ce que je veux dire, c'est qu'on a combien par an droit de vacances?
14: Normalement, t'as le droit à un mois, ça dépend.
21: Cinq semaines.
14: Non, c'est quatre semaines. Ah ouais. T'as 4 semaines en été et une semaine en hiver, ça dépend.
21: Tu peux pas changer, t'es obligé de faire comme ça.
14: Non, tu peux prendre très bien 2 semaines en été et 2 semaines en hiver. Mais ce qu'il y a, si tu prends 2 semaines en été, tu pars du 1er au 15 ou du 15 au 31, mais ça va être trop court.
21: Mais tu peux pas partir du 11 au 20, par exemple.
14: C'est toi qui décides quand tu veux partir. Oui, question.
21: Il y avait quelque chose sur le Minitel 3615 Code Fun Radio. Il y a Kiyou qui te demande si tu pouvais partir en vacances et plus jamais revenir, ça lui ferait bien plaisir.
14: Ah, ouais. Ouais, bah ça, c'est de toute manière, si ça leur plaît pas, bah dans ces cas-là, ils font une chose, ils écrivent directement à la direction de Fun Radio, c'est-à-dire à Axel Duroux, pour lui dire qu'ils en ont marre de m'entendre et c'est tout.
21: Et d'autre part, je salue Mimi Pousse et je trompette que j'embrasse sur l'IRC.
14: Ouais, ben ça, on salue tous les gens de l'IRC qui nous écoutent. Oui, Fildar.
21: Oui, Gérard, à la place de Plage qui pue que tu as viré, nous accueillons la Touquette qui appelle du Touquet 107.3 FM. Bonsoir.
14: Bonsoir.
23: Bonsoir Gérard, bonsoir Fida.
17: Bonsoir. Bonsoir.
14: 107 combien? Oh, s'il vous plaît, s'il vous plaît, merci.
21: 107.3.
14: 107.3, ok.
17: Salut Bistouquette. Moi, j'aurais aimé savoir, Gérard, t'avais droit à combien de semaines là avec ton contrat de...
14: C'est qui pose des questions?
17: C'est le parasol.
14: Ouais, mais ça, de toute manière, ça regarde pas les gens, donc...
17: mais tu pourrais le dire quand même.
14: Non, mais ça regarde pas les gens.
17: Ah, d'accord.
14: Ça ne regarde pas les gens, et celui qui a dit avec les histoires de tickets de restaurant, je voudrais bien savoir qui c'est qui s'amusait à dire ça, parce que ça vous regarde pas non plus que je touche.
17: Est-ce qu'on peut les payer à crédit, ces vacances?
14: Justement, ça, on verra bien.
17: Ah, bon.
14: À votre avis, combien faut-il mettre d'argent de côté pour partir en vacances? On va demander ça à Parasol.
17: Bah, ça dépend.
14: Attends, Parasol. Touquette, tu veux répondre à la deuxième question?
23: Non.
14: Non, pourquoi?
23: Bah, parce que...
14: Alors, Touquette, c'est où tu... attendez, s'il vous plaît, derrière. Touquette, c'est où tu réponds aux questions correctement, ou tu girbes?
23: Mais c'était quoi la question, Gérard? Parce que moi,
14: quel sport peut-on faire pendant les vacances? Et ça, faudra que, Fildar, quand tu prends les auditeurs, tu leur dises la question, parce que je ne répète plus les questions...
21: Pourquoi pas?
14: Depuis la semaine dernière, j'ai dit que j'arrêtais de les répéter sans arrêt.
23: C'est parce pas ton boulot, Fildar.
14: On perd trop de temps, donc Touquette. Quel sport? Oh, s'il vous plaît, vous me laissez lui poser la question.
3: La classe.
14: Quel sport peut-on faire pendant les vacances?
23: Du tennis.
14: Ben ça, tennis et badminton, c'est pareil, on a
23: pas... Ah non, le badminton, non.
14: Badminton, tu peux pas faire du badminton pendant les vacances?
23: Moi, je peux pas.
21: C'est quoi le badminton?
23: Je peux pas t'en parler.
14: Bon, alors, Touquette.
17: Oh là, c'est perso.
23: Là, Touquette.
14: Non, mais faut se dire une chose, que si tu t'amuses à reprendre le même thème de la nana que j'ai eue mercredi pour les conseils, tu vas gerber aussi, toi.
23: Je sais pas, j'ai pas écouté, donc...
14: Ouais, non, mais moi, je te conseille que si t'as des problèmes pour répondre aux questions, c'est même pas la peine qu'on se choisisse.
1: T'es une connasse.
14: Ok.
1: Toi, t'as une tête à faire du beach volley, toi.
14: Alors, le badminton, qui c'est qui m'a demandé
5: qui moi, c'était? Gérard, c'est quoi, badminton? Ouais.
14: Alors, le badminton, c'est deux raquettes avec un volant. Et t'as deux joueurs, t'as...
6: Un volant de voiture.
5: Il y a des pédales aussi.
14: C'est non, il y a pas des pédales. Si, il y a aussi... Il y a le pédalo aussi.
5: On peut faire,
14: du pédalo pendant les vacances. Le badminton, c'est avec un volant et deux personnes qui jouent. Et ils envoient le volant sans arrêt.
6: Je comprends pas le volant.
14: Si, le volant, c'est
5: c'est du frisbee avec, alors.
14: Non,
5: c'est du frisbee.
14: Je sais pas comment qu'ils se surnomment ça, mais ça s'appelle du badminton.
20: Moi, j'aimerais, pour en revenir à l'IRC, j'ai oublié tout à l'heure de saluer mon pote Sébastien. Et sinon, il y a Destroy qui te demande, tout à l'heure, tu parlais de leur saison. Mais qu'est-ce que c'est leur saison si c'est ni l'hiver, ni l'été, ni le printemps, ni l'automne?
14: Non, j'ai pas dit, j'ai pas parlé de hors saison. J'ai jamais posé de questions. C'est quelle est la meilleure saison pour partir en vacances et pourquoi? Donc j'ai jamais mis les hors saison là-dedans.
20: T'as jamais mis les pieds dans l'hors saison.
14: Donc à votre avis, combien faut-il mettre d'argent de côté pour partir en vacances? Alors parasol.
1: Bah en fait ça dépend où tu pars. Si tu pars dans les pays du tiers monde comme l'Espagne ou le Portugal, ouais, c'est beaucoup.
14: La touquette, tu t'écrases s'il te plaît, merci.
1: C'est beaucoup moins cher que si tu pars par exemple je sais pas moi, en Allemagne ou aux States. Ou
22: en Berbère.
1: Ou en Russie, quoi. Le niveau de vie est plus élevé. Ça fait. Mais bon, je conseille plutôt de partir en Afrique, quoi.
14: Ouais. Ouais, combien qu'il faut mettre d'argent de côté pour partir en Afrique?
1: Bah, je sais pas.
14: Est-ce que tu comptes le billet aller-retour d'avion plus la location?
1: Ah non, tu fais du stop.
14: Ah ouais, t'as raison.
1: Bah oui.
14: Bah, t'es pas prêt d'aller en vacances en Afrique, hein.
5: Gérard, ouais. Sur Minitel, on me dit qu'un voyage avec toi, c'est 150 francs le tour du bois, c'est vrai?
14: Et sa connerie! Si c'est pour me dire des questions minutales comme ça, c'est même plus la peine, d'accord?
5: C'est pas moi, c'est propre.
14: Alors sur le 3615 4 Fun Radio, rubrique directe, si c'est des questions cons, ce n'est pas la peine de les lire. Et là, Touquette, tu arrêtes de rire comme une bique. Non, parce que tu commences à me les gonfler, sérieusement déjà.
23: Pas de problème.
14: Alors, grosse tente.
1: Bah écoute, ouais, ça dépend tout à fait du pays où tu vas. Si tu vas en Russie, bah tu mets des roubles de côté.
14: Ouais, mais ça, tu peux faire des changes avant de partir.
1: Si tu vas en Italie, tu mets des livres de côté.
14: Des lires.
1: Des livres.
14: Des lires.
1: Ah bon, des lires sterling.
14: C'est des lires pour l'Italie.
1: Oh ouais, c'est cool. T'es sûr de ça?
14: Oui, j'en suis sûr, parce que Maxime en a donné. Je sais pas si t'es au courant, mais faudrait peut-être écouter un peu la radio assez souvent.
1: Ah non, mais moi, je débarque, hein, je rentre de vacances. Hein,
14: ouais, non, mais...
1: Courant, hein.
14: Nous, on a repris déjà depuis... Bon, la touquette, c'est la dernière fois que je te le dis d'arrêter.
23: Non mais je veux dire, tu peux pas y aller s'il faut savoir lire. Hein.
14: Bon, la touquette, je te préviens, c'est la dernière fois que je te le dis, tu te calmes ou tu vires.
23: Mais ouais. Je ne dis rien, j'attends.
1: Ah les filles, putain, les filles sont sages.
14: Petit short.
23: Si Apolline n'est pas là, faut voir ce qu'on mange.
22: Petit short.
14: Bon, touquette, dernière fois, d'accord? Bon, allez, tu lui dis au revoir comme ça.
22: Allez hop,
23: c'était pas moi.
14: Allez hop.
22: C'était toi, hop.
11: Bonne nuit pour elle.
14: Au revoir pour elle. Terminé. Petit short. Oui, tu lui dis au revoir, hein.
22: Oui, petit short, bonsoir.
5: Salut, Touquette. Salut.
1: Salut.
22: Salut, Touquette, ouais, au fait.
14: Bon, allez.
22: Alors, si tu veux voyager en Europe, c'est sûr que là, tu vas payer en euros. Bon, c'est pas pour revenir sur le thème de l'euro, mais bon, c'est assez complexe. Mais bon, moi, je crois que, ouais, l'Afrique, c'est plutôt bon esprit, parce qu'en fait, bon, c'est sûr que là, bon, tu te pointes avec une valise de billets, genre 100 000 francs à JPS, c'est sûr que là...
1: En plus, tu vas là-bas, tu te chopes des saloperies, là, des malaria, des trucs
22: ouais,
1: comme
22: voilà,
1: ça.
22: Ouais, voilà, et là, comme ça, tu repars.
1: Et après, tu reviens et t'es en congé.
22: Voilà.
14: Okay. Non, mais...
1: C'est bon plan.
14: Ouais.
1: Des saloperies qui grattent et tout.
14: Donc, moi, je peux vous dire une chose, que pour partir en vacances, tout ça dépend où vous voulez partir et dans quel pays vous voulez aller. Parce que pour se dire une chose, que déjà, entre le billet d'avion pour aller en Martinique, tu peux me les laisser, Manu, hein, ouais. C'est pas la peine de les couper.
1: Laisse-nous.
14: Donc, pour partir dans les pays, dans les dom-toms, donc c'est vrai qu'il y a le billet d'avion à payer, donc il faut compter l'aller-retour, à part que si vous partiez en agence de voyage, ça vous coûte à peu près 2490 francs à peu près.
1: Pour aller dans le monde.
14: Ouais, non, mais ça dépend où la destination.
1: Du monde, ouais.
14: Déjà, pour se dire qu'il y a les locations.
2: Ouais.
14: Donc la location, tout ça dépend pour combien de temps que vous partez. Pour partir en vacances, il faut déjà presque réserver déjà vers la mi-octobre.
2: Ouais,
14: pour être sûr de, d'avoir quelque chose, et ouais, à une condition que ça ne soit pas des...
22: Voir début novembre.
14: Ouais, non, mais plutôt mi-décembre, parce que faut se dire une chose. Mi-octobre, pardon.
22: Octobre.
14: Parce que faut se dire une chose, que je sais plus sur quel. Quand est-ce que ça s'est produit. Il y a des gens qui ont voulu partir en vacances. Avec une agence de voyage, et en fin de compte, ils sont arrivés sur place, et le truc qui avait été proposé en location, eh ben...
21: C'était écroulé, non?
14: Il n'y avait rien du tout, c'était carrément faux, et en fin de compte, ils n'ont pas pu passer leurs vacances, ils ont été forcés de revenir, l'agence de voyage derrière, au lieu de rembourser, ben, elle avait mis les clés sur les portes. Manu, Pildar, vous calmez, s'il vous plaît. Ben, Pildar, t'éteins ton micro, tu fais ton boulot au standard.
2: Et j'avais une question à te poser, Gérard.
14: Ouais.
2: Est-ce que t'es déjà parti dans un pays étranger?
14: Non. J'ai pas eu l'occasion de, à part pour aller voir Godzilla, avec quand même. Non, mais ça c'est différent.
22: York, ça fait partie de l'Europe, donc on peut pas dire vraiment que c'est étranger, quoi.
14: Ouais, mais pays étranger, New York, c'est quand même
2: un pays étranger.
14: Ouais, 5 minutes, s'il vous plaît, oui.
21: Il y a Webmaster sur Minitel qui me demande si quand tu pars à la plage, tu achètes une bouée ou si t'en as une perso à la maison.
14: N'importe quoi, lui. Ouais, Rigo.
20: Ouais, sur IRC, on est quand même 7723, ce qui est énorme.
2: Chaud.
20: Et il y a Florent, il dit que lui, il part à Deauville avec les quarts de vieux. Alors, ça lui coûte rien parce qu'il leur pique leur sac et il va jouer au casino. Qu'est-ce que t'en penses?
14: Ça, pour moi, c'est un peu dégueulasse de sa part, donc ça sert à rien. Oui.
21: Gérard, donc on accueille une nouvelle auditrice à la place de la Touquette. Donc qui est partie. Donc,
2: la grande motte, c'est ça?
21: Non, la canette, excusez-moi. De la Cano, la fréquence c'est 96.4 FM. Bonsoir.
14: Fildar,
2: oui.
14: Un petit conseil. Bonsoir. Attendez, s'il vous plaît, les auditeurs.
21: Oui.
14: Et un petit conseil que je te donne.
21: Oui.
14: T'amuses pas à leur faire changer de nom, hein, parce que je te vois pas beaucoup décrocher le standard. D'accord.
21: J'en ai d'avance, je suis sûr.
14: Ouais. Et donc, la fréquence de là-bas.
21: 96.4 FM.
14: 96.4.
21: Okay. À Paris et dans toute l'Île-de-France.
14: C'est ça. Gérard,
2: oui. Pour l'auditeur qui disait qu'il piquait l'argent aux vieux, là.
14: Ouais, ça, c'est sur l'IRC, ouais.
2: Et un truc à faire aussi, c'est leur crever les roues du fauteuil roulant, comme ça ils peuvent pas aller porter plainte à la gendarmerie.
14: C'est qui vient de dire ça? Qui c'est qui vient de dire ça?
22: Leur foutre un coup de massue sur le plâtre.
2: Oh, c'est
14: bon,
2: fou.
14: C'est qui vient de dire ça? Qui vient de dire ça? Une fois, deux fois, trois fois,
6: parasol, ah, si j'ai vendu, bravo.
14: Parasol, tu dégages.
22: Non, c'est pas moi, c'est pas lui.
14: Alors c'est qui? Alors,
21: c'est bon, j'ai dégagé, c'est bon.
14: Non, il donne son nom, il dégage, tu lui dis au revoir, j'aime pas trop qui parle comme ça.
21: C'est Parasol contre le soleil, son nom, contre le soleil.
14: Non, mais tu lui dis au revoir, comme ça, ça y apprendrait
22: pas. C'est la Touquette qui était encore là.
2: Ouais.
14: Non. Alors, Canette.
23: La Canette.
14: Ouais, donc pour toi, alors, la question, tu l'as entendu?
23: Non.
14: Oh non, mais Pildar, tu fais ton boulot ou quoi?
22: Mais elle est toute fraîche.
14: T'es payé à quoi foutre, là, à te branler les couilles?
2: Mais
14: Pildar, ça va être la dernière. C'est la dernière fois que je te préviens, hein. Encore une connerie comme ça et tu vas virer des studios vite fait, toi.
2: Ouais.
21: Allez, c'est parti.
14: Ah, parce que là, ça commence à bien faire.
22: Bon, hein.
14: Ça commence à bien faire. Mais regarde-le.
2: Regarde-le, là.
14: Gérard. Regarde comment tu bosses, il prend même pas d'auditeur.
23: Gérard.
14: Oui.
22: Ah, arrête tes pieds, au moins.
14: Canette.
23: Oui.
14: Donc,
22: la Canette.
14: Alors, à votre avis, combien faut-il mettre d'argent de côté pour partir en vacances? C'est la dernière fois que je répète les questions. Compris, Pildar? Alors, je t'écoute.
23: À peu près 6000 francs.
14: Mmh.
23: Mais ça dépend d'où tu vas.
14: Ouais. Donc,
23: si tu vas aux États-Unis, tu peux compter 7000.
14: Combien?
23: 7000.
14: Ouais, mais il faut compter aussi le billet d'avion aller-retour. Hein.
23: Ah, mais tout compris, hein. 7000 balles, tu passes des super vacances.
14: Ouais, mais donc dans ces cas-là, tu passes par une agence de voyage, comme on vient d'expliquer.
23: Évidemment, oui, bien sûr.
14: D'accord.
23: Et si tu vas moins loin, t'en as pour, je sais pas, 6500.
14: Ouais, mais ça, tout ça dépend. Ouais, mais là, après, si tu pars en dehors de Paris, c'est vrai que ça coûte moins cher. Hein.
23: C'est clair, oui. Ouais.
14: Bon,
2: GG, tout à l'heure, t'as engueulé.
14: C'est qui?
2: C'est la grosse tante.
14: Ouais.
2: T'as engueulé Parasol parce que tu parlais du stop, mais c'est vrai qu'il y a des gens
14: qui
2: partent en vacances en faisant du stop.
14: Attends, j'ai engueulé Parasol, c'est pas parce que.
2: Avant, tu lui avais dit de pas parler du stop, et moi je dis qu'il y a quand même des gens qui se mettent le pouce, et il faut en parler de ça, parce que
14: c'est
2: aussi un moyen de. Voilà.
14: Ouais, mais d'accord, mais pendant les vacances, avec le monde qu'il y a sur les routes, je pense pas que les gens ils puissent s'arrêter pour prendre des gens. Non, mais grosse tante, pourquoi que je l'ai engueulé, c'est qu'il a voulu répondre sur la question IRC qui avait été dit. Ouais, donc moi, il parlait des personnes âgées et tout ça. Quand
18: assez de mal avec les caca et tout ça.
14: C'est non, mais quand il a dit comme ça pour leur crever leur route, leur fauteuil roulant, comme ça ils pourront pas aller à la gendarmerie porter plainte. Moi, j'ai trouvé ça dégueulasse, donc je l'ai viré. C'est pour ça.
18: Ok, d'accord. T'as bien voilà. fait, t'as bien fait. Ouais,
14: alors, préférez-vous prendre des vacances en France ou à l'étranger? Et on va demander à grosse tante.
21: En France. Hein.
18: Bah, écoute,
21: pas en franc. Ouais, en France.
14: C'est ce que j'ai dit, en France.
21: T'as dit en franc.
14: Alors, préférez-vous prendre des vacances en France ou à l'étranger? Voilà, Fildar, comme ça, t'es content.
18: Ouais.
20: Gérard, sur IRC, excusez-moi, ils aimeraient bien savoir ce que t'entends par étranger.
14: L'étranger, qui c'est qui s'amuse à faire des conneries comme ça? Merci pour celui qui répond bien, c'est bien. Donc l'étranger, ça veut dire un pays d'outre dom-tom.
20: Ah d'accord.
14: Donc ça veut dire Martinique, même voire Canada. Voilà. Donc grosse tente. Grosse tente.
22: Voire même Éthiopie,
18: bah,
22: quoi.
18: Écoute, moi je te disais, je vais plutôt dans les régions. Parce que je pense que le patrimoine régional est déjà suffisamment important et qu'il n'y a pas besoin d'aller voir dans les dom-toms, tu vois.
22: Je crois que c'est clair.
18: Donc je conseille toutes les régions des pays étrers avant toute chose quand même.
14: Petit short.
22: Moi je suis tout à fait d'accord. Moi je dis que il n'y a pas mieux que de taper deux semaines de vacances dans les Deux-Sèvres. Ça t'es tranquille pépère. Tu tapes des pastis avec les vieux de la ville.
14: Oh ouais, bah ça, ouais, Limoges,
22: mais c'est à côté, ouais. Tu peux faire plein de trucs, tu peux discuter avec le curé de l'église, tu vois, il y a plein de trucs comme ça, mais ton temps, tu vois même pas passer tellement que tu t'amuses.
18: La nature, quoi.
22: Ouais, puis en plus, le temps, il est superbe, la grisaille, excellente.
14: Ouais, mais je pense que cet été, vous avez quand même pas mal de soleil, hein. Avant de continuer,
21: on va faire un jeu de cartes, tiens. Je distribue.
14: Tout à l'heure, je vais te distribuer une baffe. Toi, tu vas voir, ça va te faire tout drôle.
21: Non, à la place de parasol qu'on a replié. On est tous fans.
14: Non, complètement.
21: Attends,
14: starbé.
6: C'est du délire.
21: Yes.
14: Complètement starbé.
21: Bon, donc parasol est parti. Donc on accueille Moufle de mer qui appelle de. Je sais plus d'où tu appelles, Moufle.
14: Moufle, tu appelles d'où, s'il te plaît?
9: Moufle de Paris.
14: De Paris.
21: Ah voilà, de Paris, voilà, j'ai oublié la ville. 101.9 FM.
14: Merci, je l'ai déjà dit, Fildar.
21: À Brest et à Lille.
14: Bonsoir. C'est ça, à Brest et à Lille, t'as raison. Bonsoir, Moufle de mer. Donc,
9: bonsoir.
14: Canette, bonsoir. La canette.
23: Oui, Gérard. Moi, je suis plus pays tropicaux, Maroc, Afghanistan, des choses comme ça.
14: Ouais, mais précise.
23: Comment?
14: Précise un peu.
23: Bah, précise.
21: Bah, tropicaux, terre, eau, pays, c'est eau.
14: Bon, attends, Fildar, tu t'occupes de ton sondard, tu t'occupes pas de ce que je demande aux auditeurs, s'il te plaît, merci.
18: Aux auditrices.
23: C'était quoi, Fildar?
14: Non, mais c'est bon, il voulait s'amuser à préciser tropicaux, alors que ça n'a rien à voir avec les débats.
9: C'est pas le thème.
14: Pour toi, c'est ça.
23: Voilà, Maroc, Afghanistan.
14: D'accord.
18: Jamaïque.
14: Moufle de mer.
9: Tu peux me répéter la question? J'ai été...
14: je ne répète pas la question.
18: Il y avait une vague.
14: Alors, je ne répète pas la question.
9: Moi, plus la Côte d'Azur, Saint-Tropez, tout ça.
23: Voilà, ouais.
18: Bonjour.
14: Ça, de toute manière, c'est vrai que... grosse tente, t'es parti où toi en vacances?
18: Bah écoute, moi j'ai pas des plans pété thunes genre Côte d'Azur tout ça. Moi je vais tout simplement à Monaco, quoi. Je veux dire, c'est
14: non bah ouais. Monaco,
21: c'est
14: tu
21: pas
14: crois
21: en France, hein.
18: C'est vachement plus sobre, hein, moi je dis. Hein.
14: Ouais, non mais attends, t'as payé combien sans indiscrétion pour aller jusqu'à Monaco?
18: J'ai eu une location de 17 000 francs pour 15 jours.
14: Bah voyons. C'est pas.
18: Bungalow avec piscine.
14: Il
18: n'y avait même pas de piste d'atterrissage pour l'hélico, je veux dire.
14: Tu relais pas non plus en Ferrari là-bas?
18: Ah non, j'avais juste amené la BM, non?
14: Ouais, c'est ça, bien sûr. Prends-moi pour un con. Il y avait une question, non?
20: Ça va être dur, donc allez. Je préfère pas. Ah bon, d'accord.
21: Non, on se force pas, les mecs, c'est pas possible.
20: Ok, il y a la police qui dit que t'as passé tes vacances en Inde, il paraît, parce que le coton est pas cher.
14: N'importe quoi. Enfin, c'est bien des conneries d'auditeurs sur l'IRC.
20: Et il y a Sperminator qui voulait que tu lui précises si Monaco était, faisait partie de la principauté d'Andorre.
14: La principauté d'Andorre, c'est l'Espagne, et Monaco, c'est tout. Il n'y a pas de... la principauté d'Andorre, c'est en Espagne et c'est tout.
8: Et Andorre, c'est 70 balles la cartouche de club quand même.
14: Ça, c'est moins cher dans. Une fois que tu passes les frontières, c'est moins cher.
8: Tu pourrais faire des pipes moins chères là-bas.
14: Toi, t'es bien au courant parce qu'hier soir, au lieu de travailler, t'as maté autre chose.
8: Débat.
14: Ouais. Oui, Rigo.
20: Oui, donc vu que tu parlais d'Andorre, il y a Steve qui se demandait si ça faisait aussi partie des Dom-Tom.
14: Non, ça fait partie de l'Espagne et ça fait pas partie des Dom-Tom. Les Dom-Tom, c'est la Martinique. J'ai déjà dit tout à l'heure. Alors, il serait mieux de se déboucher les oreilles, celui-là. Avec qui aimeriez-vous partir en vacances? Alors, 62% des gens aimeraient partir avec de l'argent. Ça, de toute manière, il faut de l'argent pour partir en vacances. 24% des gens aimeraient partir avec de l'avance. S'ils veulent partir avec de l'avance, c'est leur problème. Et 17% aimeraient partir avec leur pote la hyène. Ça, je ne sais pas ce que ça veut dire, mais c'est pas grave. Donc, cinquième question. A-t-on le droit de faire du camping sauvage en vacances? On va demander à Moufle de Mer.
10: Ça dépend où, hein? Parce que tu peux pas faire du camping partout.
14: Non, mais du camping sauvage.
10: Il y a des endroits sauvages où t'as pas le droit de faire du camping, hein, Gérard.
14: Attendez...
10: Ah si.
14: Ah bon, tu crois qu'il y a t'as des trucs sauvages et que t'as pas le droit de faire de camping? Est-ce que t'as bien compris la question?
10: Ah ouais.
14: Non mais je crois pas, hein.
10: Si, genre.
14: Ouais, d'accord.
10: Les endroits sauvages, c'est préservé par la nature et tout ça, t'as pas le droit d'y aller, hein.
14: Ouais, grosse...
8: Aïe.
14: Bon, attends, tu laisses parler les auditeurs parce qu'on en a ras-le-bol, toi, là-bas, hein. Grosse tente.
11: Écoute, non, moi je suis plutôt camping apprivoisé, classique, hein.
14: Ouais, là où tu vois du monde.
11: Bien sûr, là où il y a des filles, mais je voulais te dire d'ailleurs tout à l'heure, je sais pas si t'as remarqué, mais cette année je trouve qu'il y a eu du soleil, comme t'as dit, la cuvée des filles était pas géniale cette année, quoi. J'étais déçu.
14: Ouais. D'accord, ouais, qu'est-ce que tu veux?
8: Je te disais bonjour.
12: Attends, l'année prochaine.
14: T'es ma boule, toi, hein.
8: Non, je te fais un petit coup.
14: Non, mais t'es un peu star, ouais.
12: Il n'y a pas moyen que la communication se fasse autrement.
14: Bon, donc, petit short.
12: Étant donné les effets données, moi je dirais que tu vois, à partir du moment où tu vas dans une forêt qui est pas, on va dire, entre guillemets, dans une cage, tu vois, tu peux faire du feu, tu peux tout faire. Moi, tu sais, je suis un aventurier, j'ai déjà passé récemment des vacances en Amazonie, dans la forêt amazonienne.
14: Vous arrêtez s'il vous plaît derrière, vous laissez parler s'il vous plaît, merci.
12: Je peux te dire que
14: canette, tu t'écrases.
12: Mon Dieu. Et donc je peux te dire que si t'as envie de te faire cuire, je sais pas, n'importe quel animal qui se trimballe dans le coin, tranquille quoi. Du moment qu'il y a personne, je veux te dire, le garde forestier, il y est jamais. Donc.
14: Pour finir, la canette, comme elle n'arrêtait pas de couper. La canette, s'il te plaît, merci.
24: Oui, Gérard. Moi, je suis pour le camping sauvage.
14: Mais tu peux préciser?
24: Je suis contre l'absence de tout confort.
14: Non, mais attends, je te demande de préciser.
8: Gérard?
24: Je te précise, je vois pas là.
8: Est-ce que tu peux expliquer, toi, ce que c'est que le camping sauvage?
14: Mais
8: comprennent bien, les gens, parce que sinon...
14: Non, mais moi, je voudrais bien qu'elle explique la pointe de sa pensée, qu'elle réponde.
8: C'est du camping qui est pas domestique.
10: Ouais, parce que c'est flou, hein, comme question.
20: Voilà, parce qu'il y a, sur IRC, il y a Gérard Mansoif, il te demande si on peut faire du camping sauvage dans un camping.
14: Non, déjà, le camping sauvage, c'est quoi? Donc, c'est de camper sur les bords des routes. Ça, c'est strictement interdit, parce que déjà, pour commencer, il n'y a pas de cœur de forestier, ça dépend.
8: Mais tu dis pas ce qu'interdit, puisqu'on sait pas ce qu'on veut savoir, c'est savoir ce que c'est vraiment.
14: Le camping sauvage, c'est de planter sa tente n'importe où. Ça, tu n'y as pas le droit. Il y a des campings qui sont réservés pour ça. Donc tu n'as pas le droit de...
20: Donc on a le droit de faire du camping sauvage dans un camping.
8: Fait pour le sauvage.
14: Dans un camping, tu fais pas de camping sauvage, espèce d'abruti, il y en a trois des campings sauvages. Toi tu plantes bien n'importe quoi dans ta ville de naze.
8: Il y a mal de campings sauvages à côté des gares.
14: T'as raison.
11: Les gens qui campent au bord de la route, c'est quand même des charclos, quoi.
14: Oui, mais ça c'est vrai qu'il y en a beaucoup qui campent sur les aires de repos, c'est pas du camping sauvage. Alors, attention.
10: Toi Gérard, tu campes à l'entrée des hôtels?
14: Pourquoi? Qu'est-ce que ça peut te foutre à toi?
10: Non, comme
11: pas
10: ça.
11: Avec les clubs.
14: Parce que si ça vous amuse.
11: Ils rentrent pas avec les clubs, je te dis.
14: Bon, je sens que tout à l'heure, ça va être clair, je vais virer tout le monde, parce que ça commence à m'énerver, cette histoire.
21: Non, mais j'ai compris, en fait.
14: T'as compris ?
21: Non, mais j'ai compris.
14: Toi, t'avais qu'à te taire, parce que c'est un peu à cause de ta faute, maintenant, ce qui se passe.
21: Mais non, mais...
14: Alors, si tu veux saccager les débats, tu arrêtes.
21: Mais non !
14: Ok ! C'est la dernière fois que je te dis, d'accord ? Parce que tu vas pas me faire la saison comme ça.
21: Non, mais ce que je voulais dire, j'ai compris la différence, c'est que le camping sauvage, c'est différent, c'est le contraire du camping moderne.
14: Ouais, ouais, c'est ça. Alors, continue à dire tes conneries, et si j'ai des emmerdes, tu vas prendre ma main dans ta gueule. Ok ?
22: Camping moderne, t'as même internet dans la forêt.
14: Alors, okay. Pildas, t'éteins ton micro, je veux plus t'entendre de la soirée.
21: Gérard.
18: Vas-y, l'homme des bois.
21: Gérard, il y a une question.
14: Manu, tu réponds correctement, tu vires aussi avec Pildar.
21: Je réponds pas, je te pose une question, moi, je réponds pas, moi. On me demandait sur le Minitel si quand tu t'étais dépucelé avec une pute dans les bois, tu faisais du camping sauvage.
14: Mm-hmm. Alors ça, des questions comme ça, je ne réponds pas, d'accord ?
21: Ok, d'accord.
18: C'était une pseudo de sauvage, ça.
14: Qui c'est qui vient de dire ça ?
22: C'était un sanglier.
14: Qui vient de dire ça ?
18: La gueule est le facochère. Hein.
14: Bon, Pildar. Tu bosses correctement.
20: Tiens ton stylo.
14: Et Pildar, tu continues pas ta saison.
21: Y'a rien.
14: Et fais gaffe parce que c'est celle-là que tu vas te prendre tout à l'heure. Alors regarde à toi.
20: Donc sur IRC, on a Yankee qui dit à fun, c'est pas du camping mais c'est bien sauvage quand même.
14: Ouais, bah avec un abruti comme lui, ça m'étonne pas de lui.
22: Okay.
14: Non, mais lui, il s'amuse à balancer l'hôtel où que j'habite maintenant. Alors, t'es très bien. Ouais, non, mais si.
18: On va écouter la fille,
21: alors. On va se calmer, les auditeurs, on va se calmer.
14: On va préciser à l'antenne.
21: On va se calmer.
18: C'est où par rapport au Rolex Carnot ?
0: Ça n'a rien à voir, j'écoute, ça n'a rien à voir.
22: C'est du camping à la NPE, genre ?
14: Ouais, je fais du camping à la NPE, si ça peut t'intéresser.
18: Tu peux m'indiquer le chemin à partir du Rolex Carnot, s'il te plaît ?
14: Mais tout à l'heure, je vais t'indiquer comment on retourne au standard, toi. Avec ton nom, d'accord ?
21: Allez, on prend dans le cas.
22: Allez, à droite.
21: On y va.
14: Avez-vous fait des rencontres durant les vacances ? On va demander à Mouf de Mer.
4: Ouais, alors j'ai fait plein de rencontres. Des gens super cons, parce que j'étais dans une ville de merde. Et voilà. Tu peux préciser ?
14: Non, il a peut-être pas besoin de préciser, c'est-à-dire que t'es resté sur Paris.
4: Disons que c'était pas ça, quoi. Ils étaient pas... ils étaient très cons, quoi. Clairement.
14: Ouais. Grosse tente, pardon.
18: Bah oui, bien sûr que j'ai fait des rencontres. Le but des vacances, c'est quand même de tremper le biscuit. Donc j'ai chargé un maximum sur les rencontres. Donc ratissage des campings l'après-midi, la plage... Et puis restaurant le soir, boîte de nuit, tout ça, quoi. Je veux dire, comme il faut, quoi. J'ai fait les choses bien, quoi.
14: D'accord.
18: Cette année, je m'étais donné les moyens d'éclater des rondelles, quoi, tu vois.
22: C'est clair.
14: La canette.
24: Oui.
14: Tu te calmes, s'il te plaît.
21: La canette, elle mouille.
14: Ouais, non, mais...
18: Tu dégoulines la canette.
14: Fildar, fais bien gaffe. Petit short.
22: Ouais, bah écoute, moi, ouais, j'ai fait excessivement de rencontres, c'est sûr, hein, sur le plan affectif, comme dirait Jean de Neubert.
4: Comment il s'appelait ?
22: Alors je peux pas préciser les noms.
18: Robert.
22: Parce qu'il est... Ouais, mais faut pas dire.
14: Je pense
22: ça
14: que vous avez... Non mais, je pense que vous avez envie de faire foirer les débats ou quoi ?
22: Ouais, non, pas du tout.
14: Parce que la semaine dernière, ça s'était mieux passé. Là, je crois que cette semaine, ça commence à être la merde.
18: Raconte-nous ton idylle avec la tontouse de crotte.
14: Tu sais ça ? Tu sais qui vient de poser ça ?
22: Ah, c'est pas moi, je peux pas balancer.
18: Ah, c'est chaud là.
14: Eh, je sens qu'il y en a un des trois mecs là qui va virer ça. Je vais faire comme tout à l'heure au hasard. Hein.
21: Gérard, pour calmer tout le monde, on me demande sur Minitel si toi il t'est arrivé de faire des rencontres pendant tes vacances.
14: Ouais. De toute manière, les rencontres, comme je suis pas parti en vacances, j'ai pas pu en faire, d'accord ?
21: T'es déjà parti en vacances. Je te parle pas de cette année, je te parle
14: non, mais,
21: de.
14: Non, ouais, mais c'est vrai que.
21: Dans toute ta vie, t'as bien fait des rencontres en vacances.
14: Bah, de toute manière, t'en fais régulièrement, hein. T'en fais tous les ans, tu fais des rencontres hein, quand tu pars en vacances.
21: Et t'as rencontré des gens intéressants ?
14: Disons, j'ai rencontré des gens, bon, on a discuté et tout.
21: Et quelles ont été tes plus belles vacances, Gérard ?
14: Les plus belles vacances, c'est...
18: T'as rencontré l'huissier.
4: Sur une Sunset Beach.
14: Alors, moufle de mer, sur une Sunset Beach, je te dis au revoir. Et voilà, comme ça, c'est terminé pour toi.
20: Salut.
14: Et voilà, pour lui, c'est terminé, ça fait... Alors, 1, 2, 3, 4, c'est bien, oui.
20: T'as pas répondu tes plus belles vacances, Gérard ?
14: Moi, mes plus belles vacances, c'était dans un camping, et c'est de là que j'ai rencontré du monde, et on
20: C'est un camping sauvage ?
14: Non, c'est un terrain de camping que je donnerais pas...
21: Mais c'est quoi un camping sauvage ?
14: Bon, tes conneries, toi, tu commences
21: à... C'est pas moi, c'est Manu.
14: Ouais, non, mais ça commence à bien faire la question. Il y a longtemps qu'on y est, qu'on l'a dépassé.
20: À propos de rencontres, il y a Alligator sur IRC qui aimerait bien que tu nous parles de ta rencontre avec un bouc sauvage.
14: J'y répondrai pas, comme ça, ça ira plus vite. Comme ça, il va être servi. Lui, sa question, il peut se la garder où que je pense. Et la canette pour terminer.
24: Oui.
14: Toi, Fildar, j'ai dit à Moufle de Mer, au revoir. Hein.
21: Eh ben, il est parti. Hein.
14: Ben, c'est celui qui s'amuse encore à dire des trucs un peu cons, va dégager aussi, ouais. Ça va aller vite. Alors, la canette pour terminer.
24: Oui, tout à fait, Gérard. Ben, c'est plus les campings, tu vois, sur le bord de la route, mais pas trop sauvage non plus, quoi.
14: La canette, t'as envie de terminer le débat ou pas, toi?
24: Non, pas pourquoi, tu me demandes
18: ça? Non, t'as pas envie de terminer le débat, non.
14: Non, je pense que t'as pas dû comprendre comme il faut la question.
24: Mais je sais pas, tu m'as interrompu et puis je sais plus ce que j'étais en train de te dire, c'est pour ça.
14: Ah non, mais avez-vous fait des rencontres durant les vacances?
24: Oui, bah oui, j'ai rencontré des amis qui m'ont présenté leurs amis, donc tu sais, ça fait les amis, des amis, des amis. Et à la fin, tu te rends compte que t'as rencontré plein de monde pendant les vacances, mais tu rentres tout seul chez toi, comme d'hab, quoi.
14: Ouais, mais est-ce que vous avez gardé le contact après?
24: Ah, le contact, formidable, ouais.
14: Non, mais une fois que vous êtes rentré, est-ce que vous avez gardé le contact?
24: Oui, on a gardé le contact assez longtemps.
18: Il vaut mieux éteindre la voiture, quand même.
24: Ouais. Et oui, mais oui.
22: T'as mis le starter ou pas?
24: Non.
14: Ça n'a rien à voir avec les...
24: Moi, ça part direct. Hein, direct.
18: Je te dis, vous serez bien là, le carbu, quand même.
14: Grosse tente ou petit short?
18: Ah non, c'est pas moi, j'ai un problème de gicleur, c'est pas pareil.
14: Ouais, GG. Allez vous calmer là.
21: GG. Il y a Tarkan qui me dit sur Minitel que de toute façon, les rencontres en vacances, c'est kiss tout double.
14: Ça peut pas être kiss, hein, d'accord? S'il fait illusion à ce que j'ai dans le cou, c'est même pas la peine.
21: Ah non, je sais pas.
14: Il va se faire foutre.
21: Ouais. Oui, à la place de Moufle de Mer que tu as viré, on accueille Crabe en Rut du Mont-Saint-Michel. Il est actuellement encore en vacances, donc il va pouvoir peut-être nous en parler. Bonsoir.
14: Bonsoir, tu peux me donner la fréquence du Mont-Saint-Michel?
7: Oui, c'est 90.2. Bonsoir.
14: Bonsoir.
21: Bonsoir. Bonsoir.
14: grosse tente et petit short, vous. Bon, Fildar.
21: Oui,
14: t'es payé pour calmer les gens le jeudi, non pour les laisser foutre leur merde.
21: C'est vrai.
14: D'accord?
21: C'est vrai.
14: Alors, Crabe en Rut, là, tu peux répondre à la question?
7: Bah, je ne l'ai pas entendu.
14: Alors, avez-vous fait des rencontres durant les vacances? C'est la dernière fois que je le répète, Fildar, je crois t'avoir dit quelque chose tout à l'heure, faudrait peut-être écouter ce que je te dis.
21: Oui, tu m'as dit de me la fermer jusqu'à la fin du débat.
14: Non, mais quand tu prends des auditeurs, tu leur poses la question, tu me la redemandes pas quand ils sont à l'antenne, parce que ça me prend la tête.
7: J'ai rencontré des gens, moi, des Hollandais, qui avaient ramené du matos. Donc on s'est éclaté au Mont Saint-Michel, quoi. Et ça continue à ce soir.
18: T'as fumé des galettes?
7: Exact.
14: D'accord. De toute manière, je pense qu'au Mont Saint-Michel, c'est de là aussi, il y a quand même pas mal.
21: Il y a de la bonne, hein.
18: Il y a de la galette.
14: Il y a quand même du monde qui vient durant les vacances,
7: ouais,
14: non?
7: Disons qu'il faut courir vite parce que la marée, ça surprend.
14: Ouais, ouais, mais quand il y a, tiens, justement, on va essayer d'abréger vite fait. Par rapport à la montée le Mont Saint-Michel, qu'est-ce que ça donne une fois que la marée monte?
7: Ah bah c'est magnifique, hein.
21: C'est
7: là il y a des algues, il y a du corail.
14: Non mais par rapport à la marée, ça fait quoi exactement?
7: Ça va très vite, hein. En fait, il faut courir très vite.
14: Non mais le Mont Saint-Michel, il est entouré avec l'eau ou...
7: Ah oui, oui, mais à cause de la marée.
14: Ouais, non mais ça monte où justement?
18: Jusqu'à la taille, hein.
14: Non mais attendez, laissez-le parler s'il vous plaît.
7: Ça monte très vite. C'est-à-dire si tu cours pas assez vite, tu peux te noyer. Moi j'ai failli perdre un pote comme ça, quoi. Mais il faut partir tôt le matin. Et il faut arriver là-bas vers midi, quoi. Parce que si tu pars vers 10h, t'es mort.
14: D'accord.
18: Non, GG.
14: Oui.
18: Ouais, c'est grosse tente. Tu demandais jusqu'où ça monte. Moi, je te dis, j'y étais, bon, pas cette année, mais l'année dernière. Et quand la marée est vraiment haute, t'es dans la ville et t'as de l'eau jusqu'à la taille, quoi.
7: Exact.
14: Mais non, mais parce que le Mont Saint-Michel, si je me trompe pas, normalement, c'est un site qu'on peut...
7: Qu'on peut visiter, qui est magnifique d'ailleurs. Hein. Moi, je vous conseille la visite de la crypte du Mont Saint-Michel. C'est extraordinaire. Hein.
14: D'accord. Ok.
20: Oui, sur IRC, je sais plus qui me disait, qui voulait poser à l'auditeur du Mont Saint-Michel, à savoir comment on fait là-bas quand l'eau est monte si on veut faire du camping sauvage.
7: Ah ça c'est impossible, hein.
14: Voilà.
18: Il y a des tentes sur flotteurs qui existent.
7: Ah non, c'est faux. Là, ça, c'est un menteur. Celui-là, c'est un mythomane.
14: Non, non, mais de toute manière, c'est pas là. C'est, on va pas ça. Ça y est.
7: Les grandes tentes, c'est un mythomane. Excuse-moi, GG. Hein. Il raconte n'importe quoi depuis.
14: Non, mais lui, je sens qu'il va pas terminer le débat. Mais justement, on va lui poser la question. Quel métier peut-on exercer pendant les vacances? Alors, grosse tente, tu réponds correctement, sinon tu dégages tout de suite, là.
18: Ben, moi, je vais te répondre tout à fait correctement. On peut vendre des glaces sur la plage, tout à fait. On peut aussi avoir un petit travail dans un fast-food. On peut aussi surveiller des filles, si tu vois ce que je veux dire, que les compteurs sont bien relevés, quoi.
7: Il y a des déguisements aussi, on vend des déguisements, genre des pattes factices ou des trucs.

0: à jouer durant la semaine. Alors tu vas arrêter tes petites conneries aussi, toi.
1: Tu cartonnes.
2: On va te tirer le cul, vas-y, dis-moi, je vais te dire l'avenir, vas-y.
0: Bon, alors, gros tonton, on va te tirer le cul. Tu peux retourner au standard, on te dit au revoir.
2: Au revoir.
0: Comme ça, tu peux aller plier ta tente, au revoir.
2: On va te lécher l'arrêt au standard. Tu vas t'éclipser, dire.
0: Et Craban Rude, alors, toi, maintenant.
2: Ouais.
0: Maintenant qu'il est parti,
2: ouais,
0: ça va.
2: On vend, c'est ce que je te disais, je suis tout à fait d'accord avec lui.
0: Mmh.
2: On vend des glaces, du pop-corn, tout ce qui est fait pour consommer, en fait.
0: D'accord. Petit short.
3: Bah écoute, moi je pense que le métier de bookmaker, c'est assez...
0: ce métier-là?
3: Bah en fait, c'est que tu fais des livres, en fait. Tu vois, bookmaker, faiseur de livres.
0: Mmh.
3: En fait, tu fabriques des livres sur la plage et puis tu t'éclates, quoi.
0: D'accord. Et ça c'est un métier.
3: Bah ouais.
0: Et quel métier peut-on exercer pendant les vacances?
3: On peut pas confondre aussi avec le mec qui parie sur qui va se noyer le premier ou qui sait qui va se tirer la grosse. Enfin, voilà.
0: Ouais, d'accord. Je crois que, à mon avis, t'as pas dû comprendre bien le sens de la question.
3: Ouais,
0: canette.
4: Ouais, bah tu peux faire du bateau, emmener les gens faire du bateau. Tu peux emmener les gens faire du ski nautique, tu sais, faire du parachute intentionnel. Faire plein de trucs, hein.
0: Ah ouais, t'emmènes des gens faire du parachute, toi.
4: Du parachute intentionnel, ouais.
0: Oui. Et...
5: C'est quoi, Gérard?
0: T'as qu'à lui demander, c'est quoi? Comme c'est elle qui répond, donc...
4: Bah, c'est à toi qui l'a demandé, Gérard.
0: Non, mais moi, je te pose la question, qu'est-ce que c'est?
4: À ton avis, du parachute intentionnel. Hein.
0: Alors, explique.
4: Bah, je sais pas, ça me paraît évident.
0: Ouais, d'accord, ouais, bah dis donc.
4: Bah, tu pars, t'as un parachute, tu pars de la plage, il y a un bateau qui tire et tu montes.
0: Ah donc ça s'appelle un genre de...
4: Le parachute
3: ascensionnel. Ouais, c'est ce qu'il a fait, John Kennedy.
0: Ouais, c'est ça. j'en connais tout à l'heure qui vont dégager parce que ça commence à bien faire en ce moment.
6: Gérard.
0: Là, depuis le début des débats, il y en a déjà 4 de partie, 5, et bientôt, ça va peut-être faire 6 si ça continue.
6: Gérard, à propos de job pendant les vacances, il y a Perforas, il dit que l'été prochain, il aimerait bien faire comme son père. Parce que son père, pendant les vacances, vu qu'il est huissier, il s'est éclaté. Il paraît qu'il a viré un couple de Soulard du 9-2, qui sentait pas bon et qui faisait trop de bruit. Et plus tard, lui, il veut faire pareil pour ses vacances. Qu'est-ce que t'en penses?
0: Lui, il va se faire foutre, j'y répondrai pas à sa question, ça va plus vite.
7: Perforas, il est pas huissier l'été, il
6: son
7: est
6: père.
7: Dans un fort.
0: Bon,
3: En parlant de Perforas, c'est sûr que moi, j'irais bien faire un tour au Fort Boyard.
6: Ah, qu'est-ce que t'en penses, Gérard, de partir en vacances à Fort Boyard?
3: J'ai entendu que Sandrine Domínguez cherchait la bite, donc voilà.
0: Oh là, non, je pense pas.
2: Cherche la bite, c'est une cochonne. Hein.
0: Oh, on se calme, s'il vous plaît. Je pense
3: le
0: pas.
3: Joueur de tennis, il l'a largué.
4: Je me ferais bien décocher la plaie.
3: Tu te ferais bien la boule. Hein.
0: Oh, le Larsen, s'il vous plaît.
4: On passe toutou.
0: Bon, qui c'est qu'on raccueille là?
7: Bah voilà, justement, j'attendais que tu me donnes la parole. Merci Gérard, t'es quand même super.
0: Bon, vas-y.
7: À la place de Moufle de Mer.
0: Non, c'est pas. À la place de Moufle de Mer, on a Craban Rude du Mont-Saint-Michel.
7: Ah oui.
0: Donc c'est à la place de
7: Grosse Tente. Grosse Tente, oui. On accueille Tongue d'Hiver. Tongue d'Hiver, bonsoir à toi.
8: Allô, oui, bonsoir.
7: Ouais.
8: Bonsoir,
7: salut.
8: Gérard.
0: T'appelles d'où?
8: J'appelle de Toulon.
0: Voilà.
8: 84.7.
4: Bonsoir, Tongue d'Hiver.
8: Bonsoir, tout le monde.
0: Bonsoir. Salut. Donc, j'espère. On t'a dit la question.
7: Oui,
8: non,
7: oui,
8: oui.
7: Oh, menteur. Quel menteur.
0: Je la répète pas.
8: Ah, bah c'est con, je passerai à la prochaine alors.
0: Hein?
8: Bah, c'est pas grave, je répondrai à la prochaine.
7: Mais non, c'est. Quel genre de travail peut-on faire pendant l'été?
0: Pendant les vacances.
8: Ah, bah, moi j'ai fait un travail cette année, c'est que j'étais sauveteur en mer. Donc, avec mon pote Mitch, tout ça. Sur les plages de la Côte d'Azur, c'est mortel. Mental, terrible.
0: Ouais, d'accord, ok.
8: Mais
7: c'est toi le quiz.
8: C'est éprouvant comme boulot.
0: C'est ça.
8: Faut être bien entraîné sportivement.
4: Non, c'est l'un de
0: l'Atlantide,
4: lui.
0: La canette.
4: Oui.
0: Tu te calmes.
4: Oui.
0: D'accord. Alors, peut-on emmener sa télévision pendant les vacances ou autre appareil...
7: C'est-à-dire, explique, Gérard.
6: Explique ta question.
0: Alors, ou autre appareil ménager, c'est-à-dire son frigo, son frigo de vacances, pas son frigo d'appartement.
4: Mm-hmm.
0: Donc, oh là là là là là là, les Larsen,
6: Gérard sur RCI te demande si t'es déjà parti avec un frigo d'appartement en vacances.
0: C'est pas des frigos d'appartement.
1: Déjà,
0: c'est
1: il en a pas de frigo alors.
0: C'est des petits frigos.
6: C'est pas le sien.
0: Et il y a même des glacières pour partir en vacances. C'est, si
7: oui,
0: si
7: voilà. Ça peut qu'on. Est-ce que t'as emmené déjà ta plaque vitro-céramique dont tu
0: Et ta connerie, et ta sœur, tu l'emmènes en vacances, espèce de connard, tu retires tes pieds, tu fais ton boulot.

0: attends. Et t'éteins ton micro. En de bon entendeur, salut Pildar. Ça fait la cinquième.
1: Et ton kyste.
2: Même pas de poil à ton kyste.
0: Alors la canette.
3: Et ton kyste, tu l'as.
0: Ta gueule, toi, celui-là. La canette.
3: Parce que ça doit être lourd à venir en vacances quand même. Un gros
0: alors,
3: kyste comme ça.
0: Petit short, au revoir. Petit short, bonne nuit.
3: Petit short.
0: Allez.
4: Hop.
0: Terminé pour lui. Alors la canette.
1: Oui Gérard, bah, moi j'emmène pas ma télé parce que ça sert à rien vu qu'il n'y a pas le Big Bill pendant les vacances.
0: Ouais.
1: Par contre, j'emmène tout ce qui est appareil à pile pour compenser ce manque.
0: C'est-à-dire poste de radio, Wattman,
3: Vibro,
1: voilà.
3: Godmichel, tout ça.
1: Godmichel à clous, tout ça.
0: Si vous avez pas envie de répondre aux questions,
1: bah, je réponds tout à fait sérieusement. Alors voilà.
0: Non mais c'est ceux qui s'amusent à répondre des conneries comme Tombe d'hiver ou l'autre
1: non,
0: là.
1: M'aide.
0: Non, mais c'est pas la peine d'écouter ce qu'ils disent parce que c'est des conneries, d'accord?
3: C'est pas des conneries, je pense.
0: Non, bien sûr, c'est pas des conneries. Tu te foutrais pas de ma gueule?
3: Ah non, pas du tout, je me
0: non, tu préfères prendre le train parce que ça coûte moins cher, c'est ouais. Ça?
5: Tu cartonnes,
0: je m'en doutais. Tombe d'hiver.
3: Oui, bah moi je t'ai déjà répondu.
0: Mais non, c'était pas toi que je m'adressais déjà pour commencer.
3: Ah d'accord.
0: Alors à toi.
1: Est-ce que t'emmènes ta télé ou autre?
0: Tombe d'hiver.
3: Oui.
0: Je te préviens.
3: Oui.
0: C'est la dernière fois qu'on te répète la question parce que
3: non,
0: tu m'énerves.
3: C'est la question, mais je croyais que tu t'adressais à quelqu'un d'autre. C'est bon.
0: Non, mais c'est à toi maintenant que je m'adresse. Alors, t'évites de perdre trop de blanc.
3: Oui, donc j'amène rien du tout. En général, je loue sur place une télévision ou quelque chose comme ça.
0: Et tu crois que là où t'es en vacances, tu peux avoir le moyen de regarder la télé?
3: Ça dépend. Des fois oui, des fois non.
0: Alors, tu peux me préciser?
3: Quand j'ai assez d'argent, je loue une télé. Quand j'en ai pas assez, j'en loue pas. Et je l'amène pas non plus.
0: D'accord.
3: Parce que c'est trop encombrant.
0: Crabe en rut. qui c'est qui s'amuse avec un téléphone, là?
6: Ah, je sais pas.
1: C'est pas moi.
7: Non, mais c'est moi, mais je sais pas, il y a un problème avec mon standard.
0: Non, mais t'éteins ton micro si on n'a pas besoin d'entendre...
7: Pardon.
0: C'est non mais oh, tu bosses comme il faut ou quoi là?
7: J'étais en train de chercher les auditeurs et ça a sonné.
8: Gérard.
7: Bon, excuse-moi Rigaud, deux secondes, je vous donne.
0: Non, mais il y a Rigaud en priorité, toi tu es un peu micro et c'est tout.
7: Non, la priorité c'est l'auditeur.
0: Non,
8: c'est vrai, on va.
0: Alors vas-y.
7: Alors excuse-moi, à la place de celui que t'as viré là qui s'appelait.
0: Petit short,
7: voilà, on accueille Stommy Buggy. Bonsoir.
9: Oui, bonsoir, c'est Stommy Buggy, j'appelle de la dune du Pilate.
1: Salut Stommy.
9: 103.3, j'ai 29 ans. Bonsoir.
0: Alors, salut, Rigaud, ouais. Question IRC.
8: Oui, donc on est monté quand même, apparemment les vacances ça intéresse tout le monde, on est monté à 9704.
0: Oh, Manu, tu laisses Rigaud parler s'il te plaît.
7: D'accord.
8: Ah, un petit problème. Et donc il y a Destroy qui te demande comment tu fais si tu veux emmener ta télé par exemple à l'étranger, vu que c'est pas forcément les mêmes prises.
0: Ouais. Non mais déjà pour dire qu'à l'étranger selon là où tu pars en principe si c'est en location tu peux pas parce que t'as pas de moyens pour les brancher. Tu peux me redire combien qu'on était parce que comme Manu t'a coupé j'ai pas trop compris.
8: On était 9704.
0: Ok. Et Manu c'est la dernière fois que tu t'amuses à couper les... Et puis moi aussi
7: d'accord.
0: Tu arrêtes.
7: Okay.
0: Parce que tout à l'heure c'est le paquet de bonbons que tu vas te prendre dans la tête aussi. Et ça va te faire tout drôle là.
5: C'est de la bombe.
0: Crabe en rut donc pour toi. Merci Manu. Non mais c'est bien ce soir Manu. Mais ce soir Manu a l'intention de faire chier son monde. Gildard c'est pareil.
5: C'est faux, c'est
0: alors,
5: faux.
0: Alors pour l'instant il y en a qu'un qui arrive à bosser.
5: Ouais, on sait, c'est Apolline.
0: Non c'est Rigaud.
5: Ah bon.
0: Mais Apolline t'emmerde. La canette.
8: Tu la revois en scred.
0: Au revoir. La canette.
5: Le vilain bad boy.
0: La canette, au revoir, ça y apprendra à dire... Non, parce que ça t'apprendra à dire des conneries.
9: Tu encore un peu ou pas?
0: Toi, c'est pareil, faites gaffe à ce que vous dites.
3: C'est clair.
0: Et alors, crabe en route.
9: Ouais.
0: En route, pardon.
7: En autoroute.
0: Crabe en route.
6: Moi, je ramène pas de télé, j'ai autre chose à faire de mieux.
9: Ouais.
0: D'accord. Bah, dis donc, toi, tu réponds vachement bien aux questions.
6: Bah, attends, mais tu poses une question sur la télé. Moi, je ramène pas la télé.
0: Peut-on emmener sa télévision pendant les vacances ou autre? C'est-à-dire, si tu t'emmènes pas ta télé, t'emmènes quoi alors?
3: J'emmène rien, j'emmène des capotes. Cherche pas, Gérard, il t'a bluffé.
0: Ouais, mais c'est ce que je vois. Tony Bugsy, là.
9: Non,
3: j'y ai cru un moment.
9: Écoute, non, moi, pas de télé, parce que la télé, ça a une toxique. Donc, moi, je suis plutôt cinoche.
0: Mmh.
9: Plutôt cinoche.
0: D'accord, mais t'emmènes aucun appareil.
3: T'emmènes pas ton écran de cinéma avec toi.
9: Non, mais un peu de caillasse pour aller au siloge, quoi.
0: Ouais, non, mais tu. Tu pars pas. Donc, t'emmènes même pas de poste de radio ni rien du tout.
9: Non, que dalle.
0: Bon, ben disons, ça.
9: Non, j'ai 3000 watts dans la voiture, si je veux écouter du son, c'est bon.
0: Ouais, d'accord, mais c'est pas évident, 3000 watts jusqu'à 2h du matin, hein.
9: Bon, on s'arrange avec les voisins.
0: Ça y est. S'il vous plaît, merci. Avez-vous pris des vacances pendant les vacances? Avez-vous pris des photos pendant les vacances? Avez-vous pris des photos pendant les vacances?
3: Ok, on a compris.
6: Avec Ramon Rude, j'en ai pris, moi. J'en ai pris sur la plage.
9: Ouais, mais on voit mal son nid,
0: ouais. Ouais, bon, alors, crabe en rue.
6: Mais c'est pas moi, hein. C'est, comment il s'appelle l'autre, là? Stomy Bugsy.
9: Ah, pas du tout, non. Non.
0: Gérard,
9: oui. Je suis là, wesh, tranquille.
7: Bonsoir, les auditeurs.
9: Bonsoir.
7: Gérard.
9: Je suis Léva.
7: Je te veux. Oui. Tout à l'heure. À la place de qui on a viré là, la canette. Alors à la place de la canette, on accueille la grosse touffe qui est à la grande motte. Bonsoir. Bonsoir la grosse touffe.
2: Oui, bonsoir.
0: Ta fréquence s'il te plaît.
2: Bonsoir l'équipe.
0: Ta fréquence s'il te plaît.
2: C'est le 115.8.
7: Le CSA a ouvert les fréquences, oui.
0: Alors, avez-vous pris des photos pendant les vacances? On m'a demandé à Stony machin chouette là.
9: Stony Briggy. Bah écoute, oui, moi j'ai fait, je me suis serré de nombreuses gonzesses.
0: Ouais.
9: Chez qui dit gonzesse dit forcément photo.
0: Non mais je te demande, est-ce que t'as pris des photos? On n'en a rien appris d'un foutre des...
9: Écoute-moi, je te dis photo, voire même film vidéo. Ça fait bien évidemment que j'ai continué à compléter la collection, bien sûr.
0: Bon, c'est ça, grosse touffe.
2: Bah moi j'ai réussi à mettre la main sur un gros zoom, donc j'ai pris plein de photos en fait.
9: Mmh. Viens voir, moi j'ai un grand tombe, tu vas voir.
0: Tombe d'hiver.
2: Quand tu veux.
3: Ouais, alors moi j'ai pas pris de photos puisque je n'ai pas d'appareil, donc comme ça c'est réglé.
9: Il y a un téléobjectif de photo.
0: Crabe en rude.
6: Ouais, non, ouais, j'ai pris des photos moi de la plage là.
9: C'est pas moi.
6: En fait, parce que je voulais pas envoyer des cartes postales, donc j'ai envoyé les photos, j'ai écrit derrière.
0: D'accord.
3: C'est mortel ça.
0: Je suis un mais je pense que je pense qu'à mon avis, pendant les vacances, il y a des belles photos à prendre, surtout si on est du côté du Mont-Saint-Michel ou autre.
3: Ouais.
0: Dernière question, les animaux sont-ils autorisés dans les centres de vacances Crabe en rute.
6: Ouais, les animaux.
0: Oui.
6: Ça dépend desquels.
0: Ouais. Alors, précise.
6: Alors, je pense que les chiens, les chats, tout ça, ça ils prennent, mais si t'as des animaux dangereux, genre des mygales, des serpents, ça.
9: Attends, si c'est des chiens mystères, c'est chaud quand même.
6: Ça, tu peux pas les laisser.
0: Tombe d'hiver, au revoir.
3: C'est pas moi, Gérard, c'est l'autre, c'est pas moi, Gérard.
0: Tombe d'hiver.
3: Gérard, c'est pas moi.
0: Tu dis.
3: Mais c'est pas moi,
0: Gérard. Fildar. Tu dis au revoir à Tombe d'hiver.
7: À qui?
0: À Tombe d'hiver.
7: Tombe d'hiver, ok.
0: Mais voilà.
7: Bonsoir Tombe d'hiver.
0: Comme ça ira plus vite.
4: Allez hop, c'est géré.
0: Et grosse touffe. Crabe en route, t'as répondu, hein?
6: Ouais, exact.
0: Grosse touffe.
2: Oui, Gérard. Alors moi, j'ai eu l'occasion de partir avec dans un camping avec mon canari. C'était très bien.
0: C'est-à-dire, c'est. Ah ouais, un oiseau?
2: Oui.
0: D'accord. Stony Bugney, là.
9: Ouais, Ben écoute, moi je pense qu'il y a des endroits où ça pose quand même des problèmes, ne serait-ce qu'au niveau de l'hygiène, si t'arrives à saisir l'essence de ce mot, quoi. Et tu nous as pas dit, toi, que ça faisait de nombreuses années que t'étais pas parti en vacances, Gégé?
0: Je t'ai pas demandé si ta sœur faisait du vélo, je te demande de répondre.
7: Tu peux lui répondre, il t'a rien dit de méchant, Gérard.
9: De zoophilie évidente, quand même.
0: Je te demande de répondre à la question, je te demande pas si je suis parti en vacances ou pas cette année.
9: Non, mais c'était pour savoir si toi tu avais des animaux, si c'était ça qui t'avait posé problème.
0: Jusqu'à maintenant j'ai pas d'animal, donc je peux pas partir, j'ai pas eu l'occasion de partir.
6: Non, mais réponds à la question, là, auditeur, là.
9: On arrive à s'arranger, quand même, entre nous.
6: Elle fait du vélo, ta sœur, ou pas?
9: Ouais, ça lui arrive.
0: Bon. Ça y est,
9: Du bois de Rambouillet, là-bas.
0: D'accord, à côté du bois de Rambouillet, c'est ça, t'as raison. Alors que t'habites dans...
9: Mais ma soeur habite pas avec moi, c'est tout.
0: Bon.
9: Bon,
0: s'il vous plaît, merci. Avant la conclusion du débat. Oh, ça y est, vous vous calmez. Avant la conclusion du débat, on va voir s'il y a d'autres questions sur l'IRC. Rigo.
10: Rigo.
0: Ouais.
10: Ray,
0: Oh, ça y est, j'ai dit merci.
9: Jingle.
0: Ouais.
8: Donc, alors, qu'est-ce qu'on a comme question? Tu veux pas faire un petit sondage plutôt? Parce que là, vu l'heure, ce serait bien qu'on arrive à la conclusion et tout.
0: Ben, y a, alors, qu'aimez-vous trouver pendant vos grandes vacances? Donc, 47% des gens veulent du QQQ. Ouais, ben ça, c'est, je m'en serais douté. 26% des gens recherchent des beaux couchers de soleil le matin. C'est plutôt la nuit que le matin. Et 13% des gens adorent trouver des cailloux gris, voilà. Et donc, le dernier sondage, vous sentez-vous mieux après vos grandes vacances? Alors, 64% des pompiers interrogés sont plutôt contents, bah c'est normal. 31% des animateurs ne partent jamais en vacances et finissent mal, ça m'étonnerait. Et 11% des obèses interrogés n'ont pas compris la question, et sur les obèses, je m'en fous aussi. Et voilà, donc, avant la conclusion, donc on va faire conclusion de l'IRC. Oui, oui.
5: Donc on trace là.
8: Ah ok, d'accord.
5: Qu'on a scuté,
8: nous. Il y a Davy One et son cocktail qui rajoute juste un petit sondage auprès des filles qui vendent des glaces sur la plage. Dans quel pays des dom-toms préféreriez-vous partir? Elles ont répondu 15% en Belgique, 25% à Suresnes, et les cornetto à la fraise, c'est 2 euros.
0: Ouais, puis sa conclusion, ça veut dire que mon débat n'aura ni queue ni tête. On a compris tout de suite, c'est même plus la peine de...
8: Ah, il a séché l'histoire.
0: Si, mais de toute manière, tu me diras le nombre de connectés qu'on a juste après.
8: Okay,
0: Tony Bucnini pour la conclusion.
9: Bah, écoute, Tony Bucnini pour la conclusion, bon débat.
0: Ouais.
9: Le débat était bien, t'as bien cerné un petit peu tous les aspects de la question. Je trouve que c'est dommage quand même que t'aies pas pu, vu que tu pars pas en vacances, nous en dire plus sur ton cas. C'est vrai que t'es un peu le club merde à la maison quand même. Et voilà, je pense que le débat s'est bien passé. On a quand même senti que t'as souffert des colonies de vacances que t'as dû faire, je sais pas, à Fresnes ou à Fleury quand t'étais gosse. Mais bon, ça a été quand même, quoi.
0: D'accord. Voilà. Gros, salut à toi.
9: Ah, bonne soirée, ouais.
0: Ciao. Grosse touffe.
4: Oui. Et ben pour moi, c'était un très bon débat. Enfin, le peu que j'ai participé, je suis désolée. La grosse mode, c'est éclatant pour se faire éclater la touffe, par exemple.
7: C'est la grande mode.
4: Je conseille les vacances. Et moi, je trouve que tu dois être pété de thunes parce que, bon, les vacances à l'hôtel, je crois que t'abuses.
0: Qui c'est qui t'a parlé que j'étais à l'hôtel?
4: Ah, mais tout le monde le sait, Gérard.
10: On le sait, Clodo.
7: C'est toi que tu l'as dit que c'était à l'hôtel.
4: C'est un charclos, c'est pas de notre faute. Hein.
0: Alors, grosse touffe, je t'emmerde, d'accord?
4: Et moi, je te chie dans le bec.
0: Moi, je t'emmerde et je te dirai pas au revoir. Voilà, crabe en route.
10: Ouais, je voulais juste te dire que pour moi, les vacances, c'est quand tu fermes ta gueule.
0: Moi, je t'emmerde aussi, au revoir. Et apparemment, celui-là, c'est un habituel. Déjà, pour commencer, j'ai reconnu vaguement la voix. Donc, conclusion du débat, Fildar, t'as foutu ta merde comme d'habitude. La semaine dernière, t'avais fait du bon boulot, mais c'était...
8: Non, là, Gérard, tu fais une conclusion sur le travail pendant
7: Gérard,
8: le débat.
7: Moi,
8: tu fais pas une conclusion sur le débat, là.
7: J'avais une petite conclusion Minitel. Il y a, je crois que c'est Tarkan qui me dit « Tu fermes ta gueule et nique ton oncle !»
0: Et toi, tu vois, t'es un peu trop con parce que c'est de dire des messages qui sont cons comme tes pieds.
7: Ok, d'accord.
0: Voilà.
7: Et donc... sinon, je voulais dire à String que je la rappelle dès que j'arrive au standard. Merci.
0: C'est ça. Tes messages personnels, tu iras te faire foutre parce que
7: c'est pour le débat, Gérard.
0: Ah bon, ok. Et donc, la conclusion du débat.
7: Conclusion standard.
0: Quoi? Toi, ta conclusion, c'est toi qui as foutu ta merde, alors je te demande pas ta conclusion.
7: Standard, donc, ça s'est bien passé, hein.
0: C'est bien beau, là, mais si vous m'annoncez pas, vous me balancez pas les...
11: Ah, mais oui, c'est vrai.
0: Les disques avant de passer sur le deuxième.
11: Pardon, mon bébé.
0: Alors, on va s'écouter Le Pêcheur Henri avec J'arrête l'eau sale, j'ai la
7: l'eau salée.
0: J'arrête l'eau salée, j'ai la rotule qui rouille. Et le deuxième, ça sera Le Petit Baigneur des Égouts avec Passe-moi de l'huile, j'ai le derrière en feu. Et le deuxième débat va porter sur la vie des couples. Là, tout de suite sur Fun Radio.
12: Et donc, bonsoir à tous. 0h23, pardon. On attaque avec 7 minutes d'avance. Donc, bonsoir à Rigo. Donc, Rigo, si t'as des... Réponse sur le thème du débat de ce soir, tu fais comme la semaine dernière, t'hésites pas.
8: Ok, pas de problème.
12: Fildar.
7: Salut Gérard, ça va?
12: Toi, pas comme la semaine dernière.
7: Nickel.
12: Ok. Au débat, Manu.
13: Bonsoir Gérard.
12: Au standard.
13: Oui.
12: Donc, pareil. S'il y a un problème, je te signale.
13: Tu dis le nom de l'auditeur et je le dégage
12: voilà.
13: Aussi sec.
12: Et donc Olivier Delapro qui est un peu plus loin derrière
7: viendra nous rejoindre tout à l'heure,
12: qui viendra nous rejoindre pour le deuxième débat pour faire l'aria.
7: Ouais.
12: Donc on va attaquer tout de suite avec sucre d'orge.
7: J'ai déjà Bernard sur le minitel du 75 qui dit qu'il t'aime. Gérard, je t'aime.
13: J'aime tes débats. J'aime tes débats, il veut dire.
12: Non, non, mais pour l'instant, on commence pas comme ça. On va déjà accueillir les gens. Donc, Sucre d'Orge, bonsoir, 20 ans de Paris.
11: Bonsoir.
12: Bonsoir.
11: Comment
12: vas-tu? Donc, on peut écouter Fun Radio sur 101.9.
11: Ouais.
12: D'accord. Braguette.
14: Bonsoir, Gérard.
12: 22 ans de Clermont-Ferrand. On écoute Fun Radio sur 96.6. Oui. Coquelicot, 19 ans de Troyes.
14: Bonsoir Gérard.
12: Donc on peut écouter Fun Radio
13: 102.2 FM, c'est ça?
12: 102.2.
13: Ouais.
12: C'est
13: chez moi.
12: Ça c'est du côté de chez Fildar. Christian de la Selle-Saint-Cloud, 56 ans.
15: Bonjour Gérard.
12: Pourquoi Bounty?
13: Parce qu'il a voulu s'appeler Bounty, c'est drôle.
12: Non mais on aurait pu laisser Christian, c'est pas grave.
15: Ah, oui.
12: Donc 101.9, Moustache,
15: ouais,
12: 21 ans de Toulon, on peut écouter Fun Radio sur... Les filles, vous calmez s'il vous plaît, merci.
15: Calmez-vous.
12: Moustache, c'est pareil.
15: Ouais, ok, j'ai.
13: C'est quoi, 93.1, c'est ça?
12: 93.1, voilà. Et Briquet.
16: Bonsoir, j'allume le feu ce soir.
15: Ouais, vas-y, moi aussi.
12: Non, mais alors, Tony et Arnett, vous allez commencer à vous calmer tous les deux.
13: Non, mais il n'y a pas Tony, y a pas de Tony et Arnett ce soir.
12: Ouais, non, mais,
13: il n'y a pas...
12: Ils ne vont pas commencer à me dire, on va vous mettre le feu. Ok. Donc, Beson. Beson, c'est 95. Donc, on peut écouter Fun Radio sur 101.9.
16: Exactement.
12: Voilà, non, 104.8.
13: Ah, pardon.
12: N'est-ce pas, Manu?
15: Je dis ouais.
12: Ok. Alors, première question, donc je pense que vous l'avez écouté, on en a discuté juste avant la pause.
16: Ouais, la pollution, c'était la pollution dans la
12: Seine.
14: La Seine.
12: Voilà, qui c'est qui a un téléphone portable?
16: C'est pas moi, c'est pas moi.
13: Non, il n'y a personne, c'est parce qu'on est en train de refaire le son, c'est pour ça.
12: Ah oui, mais...
16: J'ai juste arrêté de souffler dedans aussi. Bah, c'est pas drôle ça.
12: Bon, qui c'est qui vient de dire ça?
13: C'est bon, j'ai coupé. Alors c'était quoi la première question, Gérard?
12: Alors la question, on l'a posée juste avant.
13: Il faut la relancer parce que tu sais, ils ont peut-être réfléchi.
12: Donc, pensez-vous que la Seine est trop polluée?
16: Oui.
14: Sucre d'orge.
12: Alors sucre d'orge, vas-y.
14: Bah oui, elle brille. Il y a plein d'huile, toutes les couleurs. La Seine est toutes les couleurs parce qu'elle est vraiment trop polluée, ça brille.
17: Ouais, mais dans un autre sens, c'est joli.
14: C'est joli, mais...
12: Non, attendez. Stop. Pensez-vous que la Seine est trop polluée? Moi, je peux... Allez-y, répondez tous. Donc, sucre d'orge?
14: Moi, je dis que oui, bien sûr, elle est trop polluée. On ne peut pas se baigner.
12: Oh, ben, tu crois que tu vas te baigner dans la Seine, toi?
14: Elle est dégueulasse,
12: Ben, d'accord.
16: La Seine est très polluée.
12: Ouais, d'accord. Bounty? C'est toi, Bounty?
16: Oui.
12: Donc, c'est Christian de la Salle 5.
16: Ah oui, okay.
12: Coquelicot.
14: Extrêmement pollué.
12: Baguette.
13: Braguette.
14: Braguette. S'il te plaît. Ouais, je trouve qu'elle est polluée, mais en même temps, c'est sympa, quoi. T'as des rats, t'as plein d'animaux, t'as des jolies couleurs sur l'eau. C'est vachement animé comme région.
12: Moustache.
16: Ouais, bah moi je dis, elle est polluée, la Seine. Hein. Voilà.
12: Briquet.
16: Ouais, la Seine, c'est dégueulasse. Il y a des gens qui balancent plein de trucs alors qu'il y a à peu près, je sais pas, 80 ans, on pouvait se baigner dedans quand même.
12: Non, non.
16: Si.
12: Oh.
16: Il y avait des gens qui allaient se baigner dans la Seine parce que c'était propre avant.
12: Alors, moi, je vais te dire une chose.
16: Oui.
12: Tu pourras me dire en quelle année que la Seine a été trop polluée et qu'on pousse se baigner dedans?
16: Je crois que c'était en 1910, un truc comme ça.
12: Ouais, ben, je pense que, à mon avis, là, je crois que tu te trompes vachement. Parce que la Seine.
16: Oui.
12: Elle est polluée et de toute manière tu ne peux pas te baigner dedans. Pourquoi? Parce que moi je vais te dire pourquoi. Je pense que tout le monde va être d'accord avec moi, j'espère. C'est que toutes les personnes qui viennent avec leur péniche ont l'habitude de balancer des saloperies.
13: Des ordures et tout.
12: Des ordures. Et moi je peux te dire une chose, que là vers le. J'ai des écluses où j'habite. Et faites-moi confiance que là. À chaque fois qu'ils ouvrent les écluses pour laisser passer les péniches, eh ben, faites-moi confiance que ça reste bloqué. Il n'y a aucun truc qui s'en va.
16: Ouais, bien dirigé. Mais il y a une centaine d'années, les gens, c'était pas ça.
12: Hein?
13: Ouais, mais il y a 100 ans, ça n'existait pas, les péniches, Gérard.
16: Voilà.
12: Non, mais attends, de toute manière, les péniches, je sais pas.
13: Il y a 100 ans, je sais même pas si la Seine, elle existait. Alors, ça
12: non, mais moi je peux vous dire une chose. Qu'à l'heure actuelle, de toute manière, on peut pas se baigner. Moi, j'ai vu une fois une personne je sais pas comment qu'elle a fait son compte, elle est tombée. Je sais pas si c'est le mec qui a dérivé ou autre, mais le mec il s'est gouré et tout le monde est tombé. Il y en a une qui est tombée dans la Seine et justement l'écluse s'ouvrait.
13: Ouais, mais c'est normal, c'est le mec, c'était une ordure.
12: Non, mais c'était une nana.
13: Ah ouais. Bah c'était peut-être une ordure.
12: Oh non, mais on sait jamais.
16: Ouais, c'est vrai.
12: Donc,
13: excuse-moi, moi, par contre, j'ai vu un mec tomber dans la Seine et ben il est mort noyé, quoi.
12: Non, mais attends, toi. Toi, avec tes conneries.
13: Mais non, c'est pas une connerie, il est mort noyé. Est-ce que ça vient de la pollution ou pas?
12: Ah. Non, mais ça, c'est.
16: Ça n'a pas de rapport avec le débat, de toute façon.
12: Non. Mais de toute manière, c'est même pas une des questions.
16: Ouais. Alors.
13: C'était pour avoir ton avis. Hein.
12: C'est pas une des questions.
7: J'ai un petit message Minitel de Orem qui a 23 ans, qui est dans le département 77, qui dit la Seine c'est dégueulasse, les poissons baissent dedans.
12: Oh. Non, mais ça, je vais dire une chose. Les gens qui s'amusent à pêcher dans la Seine, les poissons peuvent les laver au vinaigre. Merci. Si. Ouais, là, je peux dire que les poissons sont. La personne qui pêche dans la Seine peut laver ses poissons avec le vinaigre parce que.
7: C'est la pollution.
12: Non, mais même. Le poisson, il sera immangeable et tout.
7: Pourquoi?
12: Non, moi.
16: Non, mais.
17: Parce qu'elle pue la Seine.
16: Elle pue la Seine.
12: Ouais, mais elle pue, c'est de notre faute à nous.
16: Il y a les égouts de Paris en même temps.
12: Exactement. Ouais, non, mais faut dire une chose, c'est que faut voir que dans la Seine, à l'heure actuelle, les gens balancent n'importe quoi. Même ceux qui sont en péniche, je pense qu'on doit en avoir qui nous écoutent des
7: pénichiers, ouais.
12: Des bateliers, on appelle ça des bateliers.
7: Ah ouais, pardon.
12: Donc je pense qu'ils doivent nous écouter. S'ils nous écoutent, arrêtez de balancer n'importe quoi.
7: Arrêtez.
12: Quand on voit des bouteilles de flotte, des bouteilles de vide, coca, tout ça.
16: C'est dégueulasse.
17: Des couches, c'est horrible.
12: Ben oui, mais attendez. Moi, je Rigo. Oui. Une question internet.
18: Sur l'IRC, il y a Shun qui me disait qu'est-ce que tu penses du fait que Jacques Chirac avait dit qu'il se baignerait dans la Seine.
12: Non, mais ça, on va pas parler politique là-dessus.
7: Pas de politique, Rigo. Pas de politique.
12: Donc là-dessus, on va pas continuer. Donc moi, je peux vous dire une chose, c'est que. Là, c'est que ça va trop loin. Moi, je peux vous dire une chose, qu'il y a même les gens, ils s'amusent à nous balancer n'importe quoi, et après, ça reste coincé. Dès qu'ils ouvrent les écluses, ça reste coincé. Ouais. Et je vois, c'est en 95 ou 96, la fois où qu'on a eu une chaleur à crever, ouais. C'est que les poissons, ils étaient morts, ils remontaient. Et là, ils ont fait appel donc au...
7: À DDE ?
12: Non, au responsable
7: des travaux
12: de la Seine pour nettoyer tout ça, parce que c'était impossible. C'était impossible de pouvoir continuer comme ça. Donc, deuxième question. Faut-il... fumer est-il un moyen de pollution ? Donc, on va demander à Briquet.
16: Ouais, alors, moi, je m'allume des cigarettes. Et non. En fait, non, ça pollue pas.
12: Ah bon,
16: pour la santé, c'est ce que m'a dit mon médecin.
12: Ouais.
16: En fait.
12: Ben ton médecin, tu me donneras son adresse, j'irai le voir.
16: Ok.
12: Hein?
16: Pas de problème.
12: D'accord. Ok.
16: Bonjour.
12: Moustache.
19: Ouais, moi je vais dire que ça pollue, hein, parce que t'as vu le nombre de gens qui fument.
12: Mm-hmm.
19: Et puis moi je dis ça fait beaucoup de fumée tout ça. Hein.
12: Ouais, mais non, mais attends, moustache.
19: Ouais.
12: Moustache, moi je veux dire, fumer est-il un moyen de pollution?
19: Ouais, bah ouais, ça pollue non seulement le corps, mais en plus ça pollue l'oxygène qu'on respire. Hein.
12: Non, mais de toute manière, attendez, s'il vous plaît, derrière là. Coquelicot.
7: C'est sucre d'orge, on se calme.
12: On se calme, ceux qui ont du monde derrière, vous avez.
17: On parle plus, on écoute.
12: Non, mais vous vous calmez parce que là, j'ai pas envie de faire un débat de merde ce soir. Ok?
19: Non, non, non, non.
12: Donc moi je vais répondre à moustache.
19: Voilà.
12: Donc pour toi quand tu fumes, pour toi ça tu veux dire que tu pollues tout le monde.
19: Ouais, bah ouais, hein.
12: Ouais, mais alors moi je vais te dire une chose, moi qui ai l'habitude de fumer, moi je peux te dire une chose que bon d'accord, Sandy elle aime pas quand je fume parce que si j'ouvre pas la fenêtre, elle peut pas supporter l'odeur de la cigarette.
19: Normal, bah ouais, si elle aime pas, c'est logique, hein.
12: Ben oui, mais alors dans ces cas-là, quand t'es dans une voiture,
19: ouais.
12: Bon, admettons que tu conduises, que le chauffeur qui est à côté de toi, ouais, par exemple le passager, ne fume pas. Mm-hmm. Est-ce que tu vas continuer à fumer pour l'empester?
19: Non, carrément pas, quoi.
12: Alors, attends, Moustache. Ouais. Qui c'est qui dit oui?
20: C'est Braguette.
12: Oui.
20: Si il est pas content, il prend sa voiture. Hein. Moi, je fume dans ma voiture.
12: Ouais, mais attends, Braguette. Si par exemple, le passager ne fume pas, qu'est-ce que tu fais?
20: Je fume. Moi, je suis dans ma voiture.
21: On va dans un autre endroit.
12: Qui?
21: Christian.
12: Bounty, ouais, Christian. Donc, toi, tu vas dans un autre endroit.
21: Oui. Mais non, Moustache, là.
12: Non, attends, Moustache. On va demander à Bounty, quand même, parce que...
21: Donc, dans un autre endroit ou dans une autre salle?
12: Ouais, mais par exemple, mais admettons, Bounty,
21: oui.
12: Christian,
21: oui.
12: Admettons que tu n'as pas d'endroit pour non-fumeurs, tu vas où?
21: Dans les WC.
12: Ouais, mais si
18: c'est interdit.
12: Non, mais si, admettons, dans les WC, c'est interdit.
21: Bah, tu vas aller dehors.
12: Oui, mais dans ces cas-là, dehors, ok. Mais est-ce que tu pourras re-rentrer dans là où tu étais?
18: Non, c'est interdit.
21: C'est interdit?
20: Interdit.
18: Non, parce que regarde, si tu fumes, tu vois, parce que t'es dans un lieu interdit, donc tu vas fumer dehors. Et le problème, c'est qu'après, tu sens la fumée et que t'as encore de la fumée, donc si tu rentres...
12: Non, mais attends. Pour l'instant, Fildar, c'est pas toi que je m'intéressais, c'était Christian.
18: Ah, pardon.
20: Alors?
12: Donc, Christian.
21: Ah, ouais.
12: Donc, admettons que tu sortes pour fumer une cigarette.
21: Ouais.
12: Est-ce que tu pourras re-rentrer dans la boîte?
21: Non.
12: Ah, bah voilà. Donc...
20: On était dans la voiture,
12: moi...
20: là. On était dans la voiture et tu nous parles de boîte.
12: Bah oui, mais dans les boîtes de nuit, de toute manière, souvent, moi, t'as... Ouais, non, mais toi, tu fumes pas.
20: Bah si, moi, je fume.
12: Bon, bah donc, dans les boîtes de nuit, de toute manière, c'est... on a le droit de fumer.
20: Bah, tout à fait.
12: Ouais. On est bien d'accord.
21: Ouais. Tout à fait.
12: Donc, par contre, si t'as une personne qui est à côté de toi qui supporte pas la cigarette et qui te dise est-ce que vous pouvez arrêter de fumer, qu'est-ce que vous faites?
20: Bah, il sort.
12: Ah ouais, mais si elle est dans une boîte de nuit, tu vas lui demander de sortir.
20: Ah bah il fait ce qu'il veut, s'il supporte pas, il va plus loin.
12: Mais il change de coin.
20: Exactement.
12: Ah voilà, c'est ce que je voulais entendre dire. Voilà.
18: Ouais, c'est chiant, c'est...
19: Gégé.
12: Oui.
19: Moustache.
12: Oui.
19: Moi je dis quand même, c'est celui qui fume qui doit se barrer, non pas celui qui fume pas et qui est dérangé.
20: Ah non.
12: C'est ouais, non mais attends, Moustache, tu vas pas demander, par exemple, si toi t'as pas envie de fumer...
19: Ouais.
12: Tu vas pas dire à la personne si tu fumes pas, tu dégages.
19: Mais non, justement, c'est le contraire. La personne qui fume pas, normalement, elle doit rester à sa place.
12: Ouais, mais c'est la plus gênée qui s'en va, alors.
20: Exactement.
19: Ah ouais, mais bon.
12: Ouais, mais dans une boîte de nuit, tu vas pas dire tu fumes pas, tu dégages. Moi, je fume et c'est tout, point final à la ligne.
19: Ouais.
12: Mais moi, je vois pas le rapport. Je vois pas le rapport sur la question. Parce que d'accord, je sais.
18: J'ai peut-être une solution, c'est qu'en fait, les personnes qui fument pas et donc qui sont avec des gens qui fument, en fait, ils sont peuplés parce qu'après, ils puent la fumée.
19: Ouais, en plus.
12: Ouais, non mais ça. Ouais, mais ça s'imprime sur les vêtements, ça. Je suis d'accord avec. Qui c'est qui vient de.
18: Fildar, de Paris.
12: Non, mais attends. Attends, c'est. Fildar, on le sait que c'est toi, de Paris.
19: Hein? Je savais pas.
12: Donc, c'est Bounty ou Bounty. C'est Christian ou Moustache, Bounty, là?
19: C'est Moustache.
12: Non, mais je voudrais bien que les trois filles aussi réagissent un peu, là.
20: Ah, mais je réagis.
19: Ouais, on les entend pas. Un peu, là.
12: Non, parce qu'on les entend pas assez, là.
20: Non, ouais. Attends, on t'attend. Allô?
12: Non, mais... Oui.
20: Oui, non, mais nous, on est là, on écoute, on est passionnés.
12: Non, mais...
20: On se dit que fumer, de toute façon, ça salit, on sent dans les doigts, on sent dans les vêtements, on sent partout, donc on est grillé. Hein. C'est une bonne odeur qui pue bien, moi, je trouve.
12: Ouais mais moi, dans ces cas-là... Oh là, qui c'est qui a un téléphone pourri, là?
20: Pas moi.
19: C'est pas moi.
21: Non, c'est pas moi.
20: Là,
21: c'est
20: le sucre-gorge, là.
12: Oui.
20: Ouais. Enfin, moi, je trouve que, je veux dire, tu sors dans la rue, les voitures, ça te dérange, tu vas pas dire au gars... Enfin, si, tu vas pas dire au gars, vas-y, arrête de conduire, quoi.
19: Bah, si, c'est pour ça qu'il y a...
12: Non, attends, hey, sucre-gorge. Sucre-gorge.
20: Oui.
12: Je vois pas le rapport avec la fumée de cigarette.
20: Ah mais si, c'est de la pollution, quoi. Mais
12: non, mais justement, on va en parler des voitures.
20: Ok, ouais. J'anticipe pas.
12: Hein, on va en parler. Okay. Donc pour l'instant, je parle de fumée. Okay. Par exemple, moi, je peux vous dire une chose, qu'il est là, et il peut très bien réagir. Il est planqué derrière moi là-bas. Il peut très bien prendre la place à Fildar. C'est que lui, quand il vient dans les studios et qu'on fume, ça le dérange. Et dans les soirées, il y a certaines personnes qui fument. Mais est-ce que ça te dérange à toi, Max?
18: Alors d'abord, bonsoir.
19: T'appelles
18: d'où? Donc savoir si ça me dérange la cigarette.
12: Mmh.
18: Dans des lieux comme les discothèques.
12: Voilà.
18: Non, sauf si une personne qui fume et qui va me mettre la fumée dans la gueule, quoi.
12: Mmh. Ouais, mais
1: C'est vrai?
3: Mais j'ai marqué ça dimanche en étant dans un lieu public qui était.
1: Ouais, mais non, non, mais attendez, attendez.
3: J'étais dans un lieu public qui était le Parc des Princes. Et je voyais quand même des mecs qui fumaient le cigare. Sur eux, ils fument le cigare, donc c'est quand même un truc qui empeste. Mmh. Mais eux, quand ils recrachent la fumée, à aucun moment ils se la prennent dans la gueule. Par contre, ils l'envoient à la gueule de gens qui ne fument pas. Mmh. Donc, le minimum, c'est au moins quand tu fumes, c'est de voir si tu déranges pas des gens autour de toi.
1: Mmh. Ouais. Mais moi, par contre, il y a une paire.
3: Y a... Je pense que si on balançait, on pourrait me balancer 2-3 applauds quand même.
1: Bravo, bravo, chef. Mais moi, je peux répondre à la personne, je sais pas, c'est Sucre d'Orge ou Braguette ou Coquelicot qui a dit ça. Quand on envoie la fumée sur la personne d'un mec, ça veut dire qu'on l'aime. Mais moi, je peux vous dire une chose, c'est qu'à l'heure actuelle, j'ai deux paquets de cigarettes, même voire trois. Et sur les trois, c'est marqué.
3: Mais tu fais un débat sur la santé.
1: Nuit gravement à la santé.
3: Mais nuit ou jour?
1: Ah mais ça c'est. Mais
3: c'est nuit et jour ou c'est nuit gravement dans le sens de la nuit?
1: Non, c'est nuit gravement à la santé.
3: Bah, c'est juste nuit. Donc le jour c'est
22: toléré. Ben
1: bah, fumer nuit à votre entourage. Mais
3: pourquoi il parle de la nuit?
1: Ben bah, c'est ce qui est marqué sur les paquets. Hein.
3: Ouais, mais désolé. Pourquoi ils disent que c'est la nuit?
1: Bah je sais pas, je pense que Manu
3: oui. Bon, je sais pas si on est vraiment dans le débat de la pollution avec
1: Je sais pas
3: si on fait un débat sur le tabac et sur le cancer ou si on fait un débat.
1: Ah non mais
3: je crois qu'on est un peu sorti du débat, mais par contre c'est vrai qu'il faut y réfléchir pourquoi on dit nuit gravement. Pourquoi c'est la nuit grave?
1: Nuit gravement parce que ça esquinte. Ça esquinte attendez. Ça esquinte la santé. Ça c'est un débat qu'on fera peut-être la semaine prochaine.
21: Ouais,
1: bravo. C'est un débat qu'on fera la semaine prochaine. Donc
3: toi t'as répondu Gérard. T'as répondu à la question. Oui. Ouais. Donc on peut passer à la troisième.
1: Voilà. Donc un incident provoque-t-il une pollution?
23: Un quoi?
1: Un incident.
3: C'est-à-dire, tu peux expliquer un incident, ce que tu entends par incident, parce que.
23: Quel genre d'incident?
1: Non.
3: Un accident de voiture, des trucs
1: non,
3: comme ça?
1: Non, un incident.
23: Quel genre d'incident?
1: Bon, même un incendie. Ah non!
21: Ah ouais?
3: Un incendie, ouais.
1: Ouais, c'est un incendie, par contre. Pardon. Non, parce que non, c'est moi qui me suis trompé. C'est un incident. Provoque-t-il un incendie provoque-t-il une pollution? Donc, on va demander à Sucre d'Orge.
23: Oui. Un incendie accidentellement incendieux?
1: Non, mais oh là, Sucre d'Orge, t'as un téléphone pourri.
23: Ah bon?
21: Ouais.
1: Je pense que t'as un portable.
23: Ah non, j'ai le téléphone de chez moi, tu m'entends pas bien, là?
1: Ah non, parce que là, j'ai un grésillement, c'est pas possible.
22: Ça vient pas d'eux, en fait.
23: En fait, je crois que c'est pas nous, c'est
3: le standard de fun.
23: Il déconne, hein?
3: Non, c'est le standard de fun, on peut rien faire, GG. Ce qu'ils sont en train de refaire derrière. Moi aussi, j'ai le même.
22: C'est pareil, partout.
3: Abaisse un peu ton casque, alors.
22: Allez.
23: C'est bon, tu m'entends?
3: Donc sucre
1: d'orge.
23: Oui, ben ça pollue. Hein. T'as vu la fumée quand il y a un incendie dans le midi, là, avec les canadaires et tout, c'est de la folie. Ouais, ça pollue grave.
1: Ouais, mais non, mais attends, je vois pas sucre d'orge.
23: Oui.
1: Je vois pas le rapport.
23: Tu vois pas le rapport?
1: Je vois pas le rapport avec un incendie.
23: Oui.
1: Et.
23: Il y a un incident?
1: Non, mais un incendie plus les canadaires. Parce que qu'est-ce que le canadair a à voir dans les incendies? Le canadair, il provoque pas une pollution.
23: Non, mais quand il y a un incendie, il y a un canadair.
21: Si, Gérard, le canadair, il provoque la pollution, puisqu'il va chercher l'eau dans la mer, et certains endroits, tu vois, la mer, elle est polluée.
23: Et quand le canadair, il s'ouvre, ça fait plein de fumée blanche sur le feu.
1: Non mais ça c'est l'eau. Ça c'est l'eau qui ressort de
23: c'est mais ça touche la fumée.
21: Mais l'eau elle peut être polluée.
1: Stop.
22: Gérard,
1: s'il vous plaît.
22: Le canadair là, il y a bien de l'essence dedans.
1: Non mais attends Manu, oui. Je sais pas si t'as regardé le reportage sur les canadairs. Ils ont une trappe en dessous qui prennent l'eau.
22: Ouais, mais moi, t'es justement, d'accord. J'avais vu ce reportage, ils avaient pas de pastilles vertes sur le pare-brise, les canadaires.
1: Non, mais on s'en fout de la pastille verte.
22: Donc ça pollue.
3: Gérard, oui, ils prennent de l'eau pour éteindre le feu, mais pour décoller.
22: Pour décoller, il y a des gaz d'échappement.
1: Non.
3: Ils prennent bien de l'essence, ils volent pas à l'eau.
1: Non.
3: Ils roulent pas à l'eau, quand même.
1: Non, je suis pas d'accord avec vous. Donc on va demander à Brigade. Par contre, t'essayes de voir avec Sucre d'Orge si elle peut pas changer de poste, parce que là.
23: Tu m'entends toujours pas, là?
1: Non, j'ai du mal.
22: Essaye de changer de poste, va la caisse d'épargne.
3: Non, t'es lié droit, c'est ça?
1: Braguette.
3: Tu te mets en pilier.
23: Je passe en avant?
3: Ouais.
1: Braguette.
23: Oui.
3: Ouvre-la un peu.
1: Oh là.
23: Allô ?
0: Braguette ?
23: Oui.
0: Bon, alors toi ?
23: Moi, je dis que bah, si, ça pollue, mais bon, c'est bien, quoi, parce qu'après, les forêts repoussent et c'est de la bonne pollution, quoi.
0: Ouais, mais tu parles. Oui. Tu crois. Attends, Braguette.
23: Yes.
0: Braguette.
23: Oui.
0: Tu crois que même en éteignant un incendie,
23: oui.
0: Tu crois que après ça va repousser?
23: Mais exactement, ça repousse.
0: Ah oui. Bah alors ça met combien de temps pour repousser?
23: Mais ça met 10-20 ans, mais c'est de la bonne pollution qui va te donner une bonne forêt.
0: Ah oui, quand tu vois 120 000 hectares qui partent en fumée.
23: Ouais.
0: Hein, les gens sont derrière, qui ont des habitations, qui ont l'habitude de voir de la verdure, et que maintenant ils voient que simplement des arbres qui sont partis en feu, tout ça. Oui. Et tu crois que
23: ça,
0: pour toi,
23: ça c'est le coup du sort, c'est des pauvres gens, c'est grave pour eux. Mais bon, avoue quand même qu'une forêt incendiée, c'est vachement beau à regarder.
0: Non. Non, Braguette.
22: Ferme-la un peu.
0: Non, Braguette.
23: Oui.
22: Ferme-la.
0: Braguette, oui. Moi, je vais te dire une chose. Même derrière, là, moustache et briquet, vous calmez parce que...
21: Et Bounty, là.
0: Ouais, ben, Bounty, Christian... Ouais, non, mais Christian, 5 minutes. Christian, s'il te plaît.
21: Oui.
0: On se calme. Je réponds à Braguette, d'accord?
23: Oui.
0: Donc moi je peux te dire une chose, Braguette, moi c'était, j'ai regardé les infos, et quand tu vois ce qu'on a vu cette année, qui sont partis en fumée, oui. Fais-moi confiance que c'est toute la ville qui va payer pour remettre tout ça en état. Et quand tu vois des arbres qui partent en fumée,
23: oui.
0: C'est pas possible.
23: Tu trouves pas ça vachement beau, un arbre en tort?
0: Non. Moi je vais te dire une chose. Que je préfère regarder des arbres qui fleurissent et tout.
23: Oui.
0: Ouais, bravo. Oui,
23: j'adore voir les arbres en feu. C'est chacun ses
0: vies. Ouais, ben dans ce cas-là, toi du côté. Ah, c'est dommage. Tiens, en fait, Braguette, ouais. ça aura pas le thème du débat.
23: Oui.
0: À Clermont-Ferrand, est-ce qu'il y a des volcans?
23: Oui, il y a des volcans à Clermont-Ferrand.
0: D'accord. Ok, je te remercie.
22: Bravo.
0: Non, mais c'était simplement pour savoir. Ok, donc on va demander à Coquelicot de répondre.
23: Bah oui, moi je crois que ça pollue, mais je crois qu'on peut pas faire grand-chose, parce que c'est des choses qui arrivent naturellement, et on peut pas arrêter ça, quoi. Contre, moi je suis contre, sucre d'orge. Bah c'est sûr, je suis
0: contre. Oh là là, mais qui c'est qui a un téléphone pourri, là?
22: Ça vient pas du standard, Gérard.
0: Oh là, c'est mauvais d'entendre
22: c'est
0: un...
22: C'est vrai que c'est chiant, mais on peut rien faire.
23: Non, là, on a un téléphone pourri, là.
0: Donc, Coquelicot.
23: Oui.
22: Elle vient de répondre, Gégé.
0: Donc, tu viens de répondre. Christian de la Salle Saint-Cloud.
21: Oui, ben, moi, je suis d'accord avec les autres. Il y a pas mal de fumée.
0: Ouais.
21: Il y a des fumées de cheminée, exactement, aussi.
0: Non, mais attends, Christian.
22: Ça pollue, ça, au fait, Gérard, les feux de cheminée ou pas?
0: Non.
22: Pourquoi?
0: Non, mais attends, ça dépend s'ils sont bien allumés dans l'appartement.
21: Et Gérard,
0: oui.
21: Ça pollue les feux de bois ou pas?
0: C'est qui pose...
21: C'est briquet. Est-ce que ça pollue les feux dans les forêts?
0: Mais attends, on vient de... Hey.
21: Non,
0: oh,
21: oui,
0: briquet.
21: Oui.
0: Tu vas aller voir Manu au standard, s'il te plaît.
21: Mais non, Gérard,
0: non, mais attends. Attends, tu vas aller... tu vas être gentil. Tu vas aller voir Manu au standard, parce que j'ai répondu à la question à Braguette.
22: Oui, tu suis pas briquet. Hein.
21: Mais si, mais j'ai...
0: Non, mais tu...
21: En fait.
0: Ouais, mais t'as pas compris, ben tu vas aller voir Manu. Mais... Il va te faire comprendre au standard. Rigaud.
21: Oh là là.
18: Oui, sur IRC, il y a Lagafou qui te demande si péter, ça pollue.
21: Ouais.
0: Ça dépend si les fenêtres sont toutes fermées. Même dans un lit, ça peut polluer. Ça, je peux dire oui. Briquet, s'il te plaît.
21: Oui.
0: Tu
22: n'as rien dit, Gérard, c'est pas lui.
0: Non. Mais Briquet, tu le reprends au standard, il va comprendre.
22: Tu expliques la troisième question et tu le remets après.
0: Non, mais... Là, on finit la troisième et je pose la quatrième.
22: Ouais.
0: Bounty.
21: Oui.
0: Ah ben, toi, t'as répondu. Tu m'as parlé, je sais plus quoi, là.
21: Fumée de cheminée.
0: Ouais, fumée de cheminée. Ok, t'as répondu. Donc, moustache.
19: Ouais, moustache. Ouais, bah alors moi, je voudrais répondre à Coquelicot.
0: Mmh.
19: Parce que Coquelicot, elle a dit qu'en fait, on pouvait rien faire contre les incendies. Eh ben, elle dit n'importe quoi. Parce que les incendies, il n'y en a pas que des naturels, il y en a aussi qui sont provoqués par des gens.
0: Oui, mais...
23: Non, mais
0: attendez, moustache et Coquelicot. Moustache et Coquelicot, ouais. S'il vous plaît.
19: Ouais, du calme.
1: Vous écoutez ? Là, d'accord, je suis d'accord avec vous. Il y a des incendies qui sont... il y a des incendies qui sont provoqués pendant l'été. Mais ça, on ne peut pas savoir qui c'est qui les provoque.
19: Voilà, tu peux sensibiliser.
1: Mais oui, mais de manière quand vous prenez une nationale ou autre, vous voyez que c'est marqué interdit de fumer. Donc, je ne comprends pas pourquoi il y a des gens qui s'amusent à fumer ou qui laissent leur mégot.
23: C'est des pétomanes, ça.
1: Ben oui, mais voilà. Dans ces cas-là, pourquoi que les gens savent que c'est interdit de fumer, pourquoi qu'ils laissent leur mégot allumé?
23: Parce que c'est des pétomanes, ils le font exprès. Ça les fait jouir de mettre le feu.
1: D'accord.
19: Ouais, on appelle ça un pétomane.
23: C'est classe, les gars.
18: Donc, on peut dire que les pétomanes sont des pollueurs.
1: Ouais. Ben voilà. Ouais. Voilà. Donc, Briquet, il a quand même...
18: Briquet a tout pigé, a tout compris.
19: J'ai compris. C'est bon.
1: Alors, pour toi ?
19: En fait, vu que j'étais au standard avec Manu, j'ai pas très bien compris la question.
1: Oh non, mais alors,
18: c'est normal, je lui ai expliqué, Gérard.
19: Il m'expliquait de me calmer, tout ça, donc j'ai pas pu entendre en mettre en feu.
1: Donc,
19: oui.
1: Un incendie provoque-t-il une pollution ?
19: Moi, je pense...
1: Non, mais vite.
19: C'est bon, laisse-moi le temps de répondre. Je pense que oui.
1: D'accord, c'est une bonne réponse. Hein.
19: Ouais.
1: Quoi ouais, bref.
18: Qu'est-ce qu'il y a ? Et toi, Gérard, qu'est-ce que tu penses de ça ?
1: Moi, personnellement, moi, je vais te dire une chose. Ce que je pense, c'est déjà qu'on devrait respecter tout ce qui nous est interdit quand on part en vacances. Mmh. Et même à l'heure actuelle, c'est ce qu'on devrait respecter, les endroits qu'on n'a pas le droit de fumer.
18: Ouais.
1: Moi, celui qui renifle comme un veau,
18: il
1: va se calmer.
18: Il doit prendre ses comprimés parce qu'il est malade.
1: Ah ben, s'il est malade, il va redégager au standard, ça va aller vite pour moi.
18: Et donc ?
1: Donc, dans ces cas-là, il faut mieux respecter l'avis des gens. Faut respecter la nature.
18: Ouais.
1: Parce qu'en fin de compte, la nature, qui c'est qui la paye ? C'est nous.
18: Bah oui.
1: C'est nous. Bah, qui c'est qui paye ?
18: C'est cher en plus.
1: Oui, mais qui c'est qui paye derrière ? C'est nous.
18: C'est le contribuable.
1: Oui, mais on paye sur les impôts. On paye là-dessus pour redonner goût à la vie.
18: Et qui paye ça ?
1: On paye des impôts.
18: C'est le contribuable.
1: On paye des impôts, donc c'est nous qui payons, en fin de compte. C'est pas parce qu'on achète une voiture. Si par exemple une voiture prend feu dans une forêt, la forêt va...
23: C'est pas de peau, hein.
1: Va prendre feu. Et en fin de compte, qui c'est qui est responsable ? C'est nous, parce qu'après, il faut reconstruire tout ça.
18: Il faut reconstruire la voiture.
1: Il y a une question. Donc, alors, la quatrième.
18: Et on va mettre un petit disque.
19: Ouais, ouais.
1: Et donc, alors, je pose la question. La télé est-elle un moyen de pollution ? Et on va s'écouter Baba au rhum avec des petits
18: loups de nez. Tu peux rappeler les numéros, Gérard, aussi.
1: Appelez au 0803 08 5000 et 0876 5000. Toujours le 3615 Code Fun Radio, rubrique directe. Et bien sûr, l'internet où que Rigo vous attend. Vous pouvez réagir sur le débat. Il n'y a pas de problème. Je vous répondrai en direct.
18: Voilà.
1: Donc, alors, quatrième question. La télé est-elle un moyen de pollution ? Donc on va recueillir sucre d'orge,
23: oui.
1: Braguette, coquelicot,
23: oui.
1: Christian de la Seine-Saint-Cloud,
19: oui, celui-là,
1: moustache,
19: oui, celui-là,
1: briquet, et
19: c'est tout.
1: Et voilà.
19: Il n'y a personne d'autre, c'est bon.
18: Et donc on commence avec qui, Gérard ?
1: Et on va commencer avec sucre d'orge.
23: Oui. Eh ben oui, t'as raison, Gégé. La télé, c'est un moyen de pollution énorme de l'esprit, hein. Surtout certaines chaînes, les premières, là, tu vois.
1: Ouais.
23: Et si tu les regardes.
1: Non, mais attends.
23: Je dis pas de nom de chaîne, hein. Je dis simplement celles qui commencent les numéros, là.
19: Oui.
23: Eh bien, si tu les regardes trop souvent, tu finis par devenir comme elles, quoi.
1: D'accord.
18: Ouais, c'est pas mal ce qu'elle dit. T'as compris, Gégé ?
1: Non.
23: Bien comme la chaîne, pareil.
1: Ouais, d'accord. Braguette.
2: Oui. Non, c'est pas un moyen de pollution, c'est un moyen de communication. On te communique des informations.
23: Elle parle avec la télé, elle.
1: Non, mais je pense qu'elle doit parler avec. Avec un gorille, elle, derrière.
18: Ouais, il y a un gorille derrière.
2: Avec une gorille.
1: Ouais. Donc ça y est, c'est bien, Braguette. Coquelicot ?
2: Oui, moi je crois que c'est un moyen de pollution. Mais enfin, ça dépend pour qui. Hein. Parce que moi je dis, je sais pas, il y a des trucs qui sont intéressants quand même. Faut pas tout rejeter dans la télé.
1: Mm-hmm.
4: Mais est-ce que tu crois, Gérard, que la radio, c'est un moyen, c'est quelque chose qui pollue plus que la télé, Gérard?
21: Ouais, quand on écoute
4: Gérard,
21: rare, ouais.
4: Gérard, on est là. Hein, est-ce que tu crois que la radio, ça pollue plus que la télé? C'est ce qu'on demande sur Minitel.
1: Non, je pense pas.
4: Pourquoi?
1: Non, je pense que le Minitel, de toute manière, c'est un truc pour les gamins. S'ils ont envie de dépenser leur pognon là-dedans, ils font ce qu'ils veulent.
4: C'est pas ça la question. La question, c'est est-ce que la radio, ça pollue plus que la télé?
1: Moi, c'est ma réponse.
4: Ah, bravo.
1: Moi, c'est ma réponse. Donc, Christian.
21: Oui, mais moi, j'adore beaucoup le débat à la télé. Il y a pas mal de débats que j'écoute en deuxième et en première.
1: D'accord. Non, mais je vois pas le rapport avec la question, Christian.
21: Oui, mais...
4: C'est sa réponse. Non,
1: c'est
4: un peu comme
1: ta réponse.
4: Toi, hein.
1: Voilà.
21: C'est ma réponse.
1: Ah, ok. Moustache.
5: Ouais, ben moi, je veux dire que la télé, c'est... Bon, en ce moment, il y a un peu que de la merde, quoi. Il y avait des émissions un petit peu plus intellectuelles, tu vois, ce serait mieux. Voilà, c'était ce que j'ai à dire.
1: Non, mais attends, je vois pas. Moustache.
5: Ouais.
1: Je pense que t'as pas très bien compris la question, mais c'est pas grave.
5: Si, j'ai bien compris.
1: Non, je pense, à mon avis, t'as pas compris la question.
5: Répète-la, moi, alors.
1: Non, mais je te la répète pas.
21: Oui, alors moi, avant de répondre à la question, j'aurais quand même te demander ton avis, oui ou non, est-ce que ça pollue? Toi, je voudrais que tu me répondes avant.
1: Non, mais moi, maintenant, tu vas répondre à la question, parce que c'est pas toi qui me poses les questions, c'est moi qui vous les pose.
21: J'aurais répondu par rapport à ta réponse, en fait.
1: Non, mais moi, maintenant, tu vas me répondre à la question.
4: Bah, aide-le un peu. Donne-lui ta réponse déjà, comme ça.
1: Non, mais attends, il va déjà répondre correctement. Après, je lui dirai.
4: Il peut pas.
21: Ouais, je peux pas si tu me donnes pas ta réponse avant.
1: Non, bah alors dans ces cas-là, n'attends pas ma réponse.
21: Je réponds.
1: Sur Internet. Briquet, pardon.
21: Bah oui, je réponds, c'est pas moi.
1: Non, mais 5 minutes.
21: Ok.
18: Ouais, donc sur l'IRC, il y a Fedji qui te demande si c'est la télé qui pollue ou si c'est les animateurs télé.
1: Là-dessus, faut dire une chose, c'est que en ce moment, vu ce qu'on voit à la télé, je pense que on a du mal à savoir ce qu'on va regarder comme chaîne. Hein.
21: Bah ouais, mais alors dans ce cas-là, toi aussi tu pollues, puisque tu passes sur Fun TV.
1: Alors là, je vais te dire une chose, Briquet. Tu vois, Briquet.
21: Ouais.
1: C'est con ce que tu viens de dire.
21: Pourquoi?
4: Ouais.
1: Parce que là, maintenant, tu dégages. Je veux plus te revoir. Hop, ouais, salut à toi, Briquet.
21: Salut.
23: Gérard.
1: Oui.
23: En plus, il avait tort parce que ça pollue moins quand ça passe par satellite que quand ça passe par courant à la télé.
21: Qu'est-ce qu'il a dit?
1: Qui c'est qui vient de dire ça?
23: C'est moi, Sucre d'Orge.
1: Ouais, ben Sucre d'Orge, fais gaffe parce que tu risques de te faire comme briquet si
4: non,
1: tu continues.
4: Non, mais c'est vrai, non, Gérard,
23: oui,
4: attends.
23: Vrai, ça pollue moins quand ça passe par satellite que quand ça passe par courant.
1: Ouais, mais faut dire une chose. Faut se dire une chose qu'à l'heure actuelle, pour voir des émissions de cons. Hein, des émissions qu'on sait même pas ce que ça veut dire.
4: Donne des exemples pour toi d'émissions polluantes.
1: Moi, je peux te dire une chose, des émissions polluantes, tu sais ce que c'est?
4: Non.
1: C'est l'après-midi.
23: Mm-hmm.
1: Hein?
4: Sur quelle chaîne?
1: Même le matin, sur les coups de 9h, c'est pas pour critiquer Françoise. Mais
4: c'est
1: quand
4: pas des émissions, c'est des séries, ça nuance.
1: Ouais, mais même quand tu vois Amour, Gloire et Beauté, ça a ni queue ni tête parce que ça a rien à voir. L'après-midi, ouais, mais t'as qu'à zapper. Ouais, mais les peu de l'amour, c'est pareil, ils ont signé pour 10 ans.
4: Oh non.
1: Ça pour 10 ans, ouais, mais pour 10 ans, de toute manière, tu peux rien voir. Tu comprends même pas ce que ça veut dire.
4: Et ça, c'est
1: là,
4: pas
1: Victoria,
4: loin,
1: Victoria est cool. Et Cole, je pense que c'est ça.
4: C'est de la merde, mais tu regardes. Alors, faudrait savoir.
1: Non, moi, je regarde pas ça.
4: Attends, t'es en train de nous dire les prénoms et tout là. Victoria, c'est avec machin, bidule. Non, on s'en fout. Donc, c'est pas polluant pour toi.
1: Pourquoi on s'en fout?
4: Elle peut
1: réagir quand même.
4: Non, mais on s'en fout de la série. C'est ce que je veux te dire.
1: Ouais, bah, voilà. Peut-être.
4: Donc, c'est pas polluant.
1: Moi, je vais te dire une chose. Ouais. Je préfère regarder des reportages comme j'ai vu hier que je me suis endormi dessus.
23: Ah, c'est con, hein.
1: Je préfère regarder des reportages sur les routiers que de voir des émissions des feuilletons qui durent ils commencent à 14h05 et à 14h45 c'est terminé.
4: Ouais, mais je vais te dire un truc, les routiers polluent quand même.
1: Ouais, mais attends, les routiers polluent peut-être, mais on est bien content de les avoir pour se nourrir. Et pour ravitailler les magasins et les stations-service. Parce qu'on est bien content de les avoir, grâce à eux. Qui c'est qui bouffe? C'est quand même grâce à eux, si on bouffe.
4: Ouais, mais ils polluent quand même.
1: Oui, mais ils polluent. Mais grâce à qui t'as de l'essence dans ta voiture? Grâce à eux.
4: Aux garagistes.
1: Ah ouais, mais les garagistes, ils font appel à qui?
23: Au
1: transport routier.
23: Ouais, oui.
1: Et voilà. Eh oui, Manu.
4: Ah bon, bah non, c'est le train.
12: Mais non, le train.
23: Non, c'est le train avec les routiers.
12: Mais attends, le train, avec le train, tu vas.
6: Tu vas pas loin.
12: Je sais pas où.
6: Tu vas pas loin, surtout en ce moment.
12: Ouais. Hein surtout en ce moment, avec ce qui se passe.
6: Allez, on revient sur le débat.
22: Sinon, excusez-moi, on accueille Greenpeace, 26 ans de Colmar, où on peut écouter Fun sur 92.2 FM.
23: Bonjour Greenpeace.
6: À la place de Briquet.
22: À la place de Briquet.
8: Bonsoir tout le monde. Bonsoir.
12: Salut.
8: Salut Jérôme.
9: Salut.
12: Donc, sixième question. Oui. Peut-on faire l'amour en polluant?
9: Non, c'est bien la question.
12: Ah.
23: Ah, ça c'est une bonne question, Gérard.
12: Ah ouais, mais...
6: Mais quoi?
8: C'est Greenpeace, tu peux répondre?
12: Oui.
8: Alors en fait, moi je trouve qu'on peut effectivement faire l'amour en polluant. Si par exemple on fait l'amour sur une péniche et qu'après, en faisant l'amour, on boit une connette de je dirais pas la marque, et on la balance dans la Seine. Voilà.
12: Non mais attends. Là, je vais te dire une chose, Greenpeace.
8: Ouais.
23: T'es viré.
12: Là déjà.
8: J'ai rien dit de méchant.
12: Non mais là tu reviens tout à fait à la première question.
8: Ouais,
12: Anthony.
8: Quoi?
12: Ouais.
6: Okay, non mais on peut faire l'amour quand même sur une péniche, puisque on peut faire l'amour partout. Donc à ton avis, est-ce qu'il a raison? S'il a pas raison, t'expliques. C'est ça.
12: Non mais moi je vais te dire une chose, c'est pas parce que tu vas faire l'amour et que tu rebalances des canettes dans la Seine. Ok.
8: Bah tu peux si t'es assoiffé en train de faire l'amour. Moi je pense que.
23: Ah là il a peut-être raison.
9: Bah faut se réhydrater hein, sinon tu meurs.
6: Est-ce que t'as soif toi quand tu fais l'amour?
12: Non.
23: Ouais.
12: Non, moi je fume une cigarette.
6: Tu pollues alors. Donc on peut
12: pas. Ah non, mais moi je fume une cigarette chez moi. Nuance.
6: Ouais, mais tu pollues quand même.
12: Ah non, mais moi quand je fume une cigarette, j'ai la fenêtre ouverte.
6: Ah ouais.
23: Ah bah ouais, donc tu pollues hein.
12: Ah non, mais je pollue quoi? Je pollue personne?
23: Bah
8: si,
12: tu pollues
23: l'atmosphère.
12: Ben je pollue l'atmosphère. Mais dans ces cas-là, les pots d'échappement des voitures, ils polluent quoi? L'atmosphère?
6: Non, mais attends, pendant. Et pendant l'amour aussi, Gérard, il t'arrive d'avoir des pollutions nocturnes. On est d'accord.
12: Ah, mais ça.
6: Ouais.
12: Ça, il y a une personne qui pourra répondre si elle veut bien venir à côté de Manu pour répondre à la question, mais elle veut pas.
6: Ah, mais c'est pas grave, on continue le débat. Hein. On va pas s'arrêter
12: donc,
6: pour ça.
12: Donc, Moustache.
9: Ouais, GG, je t'écoute.
12: Non, mais attends, Moustache.
9: Oh,
12: Moustache, tu travailles?
9: Ouais, je me réveille. Non, mais si tu veux.
12: Bon,
9: je vais sauter cette question. Voilà, je vais écouter, comme ça au moins, tu vois.
12: Bon, bah alors, Moustache, bonne nuit. Allez, hop.
6: Bonne nuit, Moustache.
12: Au revoir. C'est pas la peine de le reprendre sur un autre nom, hein. Christian de la Seine-Saint-Cloud.
10: Moi, j'aime bien faire l'amour n'importe où, même dans le froid.
12: Ouais, mais... peut-on faire l'amour en polluant?
10: Non, je crois pas.
6: Ah. Pourquoi?
12: Non, mais pourquoi? On avait bien précisé, il n'y a pas de pourquoi ni des comment. Donc maintenant, tu le laisses répondre si...
10: C'est très difficile.
12: Ouais, mais alors...
6: pas de pourquoi, Gérard.
23: T'as du mal, hein.
12: Ouais, mais...
6: Ah ouais, t'es bien emmerdé, là.
12: Dans quel sens que...
6: Non,
12: parce que là, c'était des comment, ici.
6: Ah non, on n'a pas
12: le droit. Alors moi, je fais ce que je veux.
6: Ah d'accord, toi, t'as le droit, ok.
12: Donc, Christian, donc...
6: Dans quel sens?
12: Peut-on faire l'amour en polluant? Pour toi...
10: Dans le foin.
12: Ouais, dans le foin. Ouais, mais je vois pas du tout le rapport.
10: C'est vrai.
12: Parce que dans ce cas-là, tu cherches une aiguille dans une botte de foin.
10: Oui.
12: Hey, dans ce cas-là, Christian.
10: Oui.
12: Christian.
10: Écoute, Gérard.
12: Christian.
10: Oui.
12: Moi, je vais te dire une chose.
10: Oui.
12: Donc, je vais répondre à la question.
10: Oui.
12: Donc, si admettons, t'arrives pas à trouver la foufoune de la personne.
10: Oui.
12: Donc t'es obligé de la chercher dans une botte de foin.
10: Exactement.
12: Voilà. Alors on va demander à Coquelicot.
23: Non, moi je crois pas que ça pollue. Franchement non.
6: Ouais.
12: Ouais, mais est-ce que t'as déjà essayé toi?
23: Non, franchement non.
12: Non mais attends, 19 ans, je pense que... Ouais, c'est vrai, à 3, ils font pas beaucoup l'amour. Hein.
6: Est-ce qu'on sait, t'y habitais?
12: Hein, Fildar?
6: Ouais.
12: Braguette.
23: Oui.
12: Donc toi?
23: Moi je suis d'accord avec Coquelicot, je dis que ça pollue pas.
12: Ouais bah toi non plus t'as pas essayé là-bas.
23: Ah si, moi j'ai
24: essayé. C'est clair que ça pollue pas,
23: j'ai essayé dans les volcans, j'ai essayé dans les petites rivières autour des volcans et j'ai pas pollué. Hein.
12: Ouais non mais de toute manière les volcans j'ai annulé, normalement c'était le thème du deuxième débat mais je l'ai annulé parce que... C'était pas évident.
23: Ouais.
12: Non, et puis même...
23: Si Aroun Taziev n'était pas libre...
1: Non, mais même, c'est...
4: Il y a trop de problèmes en ce moment avec les volcans, la grève et tout, c'est chiant.
1: Non, mais même les volcans, c'était pas... ils en parlent pas assez à la télé, tout ça. Moi, je sais très bien que j'ai été sur Clermont... Il y a 3-4 ans, j'étais me balader. Je sais que c'est là-bas qu'on voit. Il y a un coin qui est volcanique. Mm-hmm. Non. En Auvergne, je sais que c'est le truc des volcans. Mm-hmm. Mm. Donc.
23: T'étais à Vulcania, non?
1: Ben, j'y ai été, oui, mais c'est pas évident parce que quand il va à pied, faut quand même monter la côte. Hein.
23: Ah ouais.
1: Parce que tu peux pas y monter en voiture.
11: Et Gérard, je voulais te poser une question, c'est Greenpeace.
1: Ouais.
11: Est-ce que t'as vu ce qui s'est passé à San Francisco, Volcano? Il y a un volcan qui est sorti de San Francisco.
1: Ouais. Non, mais attends, pour l'instant, on est dans la pollution, d'accord?
4: Ok.

0: Ou pas?
1: Non, peut-on faire l'amour en polluant?
0: Oui.
1: Bon, de toute manière, tu peux faire très bien l'amour comme Moustache disait, ou Greenpeace, ou Coquelicot, ou Bounty, je sais plus.
0: Enfin bref.
1: Enfin bref, on s'en passe. Mais je pense que faire l'amour, tu peux faire l'amour où tu veux.
0: Ouais, mais ça pollue pas.
1: Ben oui, mais voilà, mais d'accord. Mais je vois pas pourquoi tout de suite, il y en a qui s'attachent sur des trucs qu'on n'a rien à voir. Qui n'ont rien à voir sur ce thème du débat.
0: Mais pourquoi t'as pensé à cette question, toi?
1: Bah pourquoi? Parce que c'était une question qui me venait à la tête, je voulais savoir.
0: D'accord.
1: C'est okay. Tout.
0: Donc comme ça, t'as la réponse, t'es content.
1: Ouais, bah, j'ai la réponse, de toute manière, il n'y a personne qui est capable de répondre. Alors, un orage provoque-t-il une pollution atmosphérique?
2: Oui.
1: Non. Oui, Christian.
2: Un tonnerre, un très fort tonnerre.
1: Non, mais un orage... Ouais. Provoque-t-il une pollution atmosphérique?
2: De gros dégâts, de gros accidents, des gros qui provoquent pas mal de dégâts.
1: D'accord. D'accord. Ouais, je vois ce que tu veux me dire. Oui, Rigaud.
0: Non. Rien. Vas-y.
1: Moi, je croyais.
0: Sucre d'orge, je veux parler.
1: Sucre d'orge.
3: Moi, je dis que ça n'est pas un orage. Après, tout est beaucoup plus propre.
4: Elle a raison.
1: Oui, non, mais un orage provoque-t-il une pollution atmosphérique? Moi, je peux vous dire une chose que
3: non,
1: c'est pas.
3: Fini.
1: Non, mais attends, sucre d'orge, je vais répondre à ta question, s'il te plaît.
3: Je te laisse, je t'en prie.
1: Ouais. C'est que, vu le cyclone Georges et tout ça... Ouais, mais ça, je vais vous dire une chose.
0: La couche d'ozone, ça a un rapport ou pas?
1: Bah oui.
2: Oui,
1: parce que moi, je vais te dire une chose. Dans ces cas-là, on parle d'un orage. Tu viens de dire?
0: La couche d'ozone. La couche d'ozone.
1: Ozone,
0: pardon.
1: Donc tu prends le truc météorologique.
0: Oui.
1: La couche d'ozone.
0: Oui.
1: Avec les gaz d'échappement.
0: Vous allez apprendre quelque chose ce soir. Écoutez.
1: Avec les gaz d'échappement, tu peux avoir plus de pollution.
0: Oui.
1: Donc cet été, on a atteint le barème voire 4-5 à un moment donné sur Paris.
0: Sur Richter.
2: M6.
1: Non, Christian.
2: Non,
1: on n'a pas dépassé le barème
0: le 5. 5,9, je crois.
1: Non, on est resté à 5.
0: Ouais.
1: Mais faut dire une chose, c'est que là-dessus, quand on dit, ouais, les pastilles vertes, donc je vois pas ce qu'elles ont à faire là-dedans, parce que de manière, les gens prendront toujours leur voiture pour se déplacer, pour aller au boulot.
0: Ouais, mais ils n'ont pas besoin de bouffer de pastilles Valda pour ça.
1: Mais non, mais la pastille verte, c'est... Ah, tes conneries, toi. Tu cotes ton standard et réponds pas aux questions,
0: n'importe
1: c'est tout.
0: N'importe quoi, Manu.
2: Ouais, Manu.
1: Réponds pas.
0: Je peux accueillir un nouvel auditeur, par contre?
2: Allez.
0: Donc, on accueille quel numéro? 20 ans de Toulouse sur 105.9.
3: Salut, quel numéro?
2: Bonsoir Paris, et bonsoir le bar où je travaille, c'est-à-dire Max et les Ferrailleurs.
1: Ok, bah salut à toi, quel numéro?
0: Non, c'est une petite pub.
1: Non, mais les pubs, on les fait pas.
2: Non, moi aussi, j'ai de la pub, je retire.
0: C'est la nuit sans pub, ok?
5: Et Manu, tu penses sur les 24 lignes, parce que je suis venu lui donner un coup de main, il y a 24 lignes.
2: Bonsoir, Gérard.
1: Ouais, alors, ta couche.
2: Bonsoir, Gérard.
1: Ah, salut.
2: Est-ce que tu peux répéter ta question? Parce que moi, j'étais au standard.
1: J'y arrive pas.
2: Hein, Gérard, excusez-moi. Gérard.
1: Je sens que tout à l'heure, il y en a, il va se prendre une pêche.
2: Gérard.
1: Donc, alors, un orage.
2: C'est quel numéro?
1: Oui, ouais, bah, je répète la question.
2: Merci.
1: Un orage provoque-t-il une pollution atmosphérique?
2: Non.
1: Alors, pourquoi quel numéro?
2: Ah non, c'est pas moi qui ai dit non, déjà. Moi, je ne sais pas, je ne pense pas, mon cher Gérard, je ne crois pas.
1: Ouais, mais réponds quand même à la question.
2: Alors, un orage... Politique.
0: C'est moi, pardon.
2: Eh bien non, je ne crois pas, Gérard.
1: Quel numéro? Pourquoi que t'appelles?
2: Ben non, mais pour participer au débat, Gérard.
1: Mais je te pose la question, si tu veux pas répondre, si t'as pas la réponse, c'est pas la peine d'appeler.
2: J'ai dit, attends.
0: C'est pas
2: mais
0: parce qu'il n'a pas une réponse à une question qu'il n'est pas obligé de participer à tout le débat.
1: Mais là, pour l'instant, il est même pas capable de me dire.
0: C'est pas grave, il répondra à la prochaine.
2: Avec les éclairs et tout, oui, tout à fait, je pense, oui.
1: D'accord.
0: Pour sortir un peu du débat, excuse-moi, il y a Steph sur le Minitel qui demande si les pets fouf polluent l'environnement.
1: Oh bah ça, c'était quand on faisait l'amour. Hein. Je vois pas du tout.
0: Ah mais il vient d'arriver.
1: Non mais je vois pas du tout. Ça n'a pas le rapport avec
0: c'est une sorte de

0: rage.
1: C'est une sorte de rage.
0: Non, non, non, non.
1: Non, non, ça pollue pas, alors.
0: Christian.
1: Merci.
0: Christian, pour toi.
1: Voilà, oui. Steph.
2: Ben, moi, je suis tout à fait d'accord avec toi. Mm-hmm. Christian, je t'ai reconnu. Pourquoi, Tony, tu prends cette voix de mongole?
0: Bon, vous commencez à vous calmer, là.
2: Ouais, ouais, calmez-vous.
0: Hein, quel numéro?
2: Ah, c'est pas moi, hein. C'est l'autre, là, moustache, là. Ouais, moustache, Gérard, tu devrais le virer parce qu'il fout la merde depuis... Ouais,
0: non, mais c'est bizarre, Manu, je t'avais
1: dit... Moustache, moustache est parti, donc...
0: Ah, bah, alors, pourquoi qu'on le récupère?
1: Mais il est pas là.
0: Donc, comme
1: tu mets dans ta fiche, hein, GG.
0: Non, mais attends, j'attends qu'il me refasse une fiche propre.
1: Bah, Coquelicot.
3: Bon, je peux te répondre.
0: Coquelicot.
3: Oui, bah, moi, je dis que ça, je pense pas que ça pollue, non.
0: Ouais, mais. Bah,
3: C'est vrai.
2: Oui, les plus acides.
3: T'as raison, il y a des plus acides, des fois, ça pollue tout sur son passage.
0: D'accord.
1: Bah, c'est une musique, tout ça.
0: Ouais. Braguette.
4: Ouais. Moi, je dis que c'est le contraire, en fait. C'est la pollution atmosphérique qui provoque les orages. Mais c'est bon, en fait. Un bon orage, une bonne pollution d'orage, c'est bien.
3: C'est infini, hein.
0: Non.
4: Infini, elle a raison. Et puis l'électricité statique, ça fait peur aux enfants.
0: Moi, je peux vous dire une chose, que l'orage, pour moi, personnellement, vu ce qu'on en... Rigo, vas-y, avant que je termine.
5: Ouais, c'est juste Shun sur l'IRC qui te demande ce que veut dire atmosphérique, parce qu'il sait pas du tout.
0: Bah, atmosphérique, c'est atmosphère.
3: Atmosphère.
2: C'est quoi l'atmosphère?
0: L'atmosphère, c'est les nuages et c'est tout ça.
2: Okay.
0: Quand vous voyez des gros nuages noirs, là, vous pouvez être sûr d'avoir un gros orage. Quand vous voyez des éclairs, c'est pareil.
2: Gérard, c'est Greenpeace. Moi, j'ai pas répondu.
0: Ouais, vas-y.
2: Moi, je pense que les orages, ça pollue carrément pas, puisque, en fait, à Paris, quand il y a de la pollution, c'est qu'il y a de la chaleur. Donc, les orages, il fait froid, généralement, et voilà, ça pollue pas.
0: Non. Pourquoi, Gérard?
3: Pourquoi?
0: Je veux dire une chose. En été, quand on n'a pas de pelote, on se plaint parce qu'on a trop chaud. Et quand il pleut, c'est pareil, on se plaint parce qu'on a trop froid.
2: Oui, mais Gérard, moi, ce que t'as pas compris, c'est que tu vois quand.
0: Ouais, c'est vrai. Dis carrément que je suis un con, que je comprends pas.
2: Non, c'est pas.
0: Non, tu le penses. Tu vas pas le dire, mais tu le penses.
2: Exactement.
0: Ouais, alors, Greenpeace, bonne nuit. C'est bon.
2: C'est Moustache qui a dit ça.
0: Non, Greenpeace et Moustache. Bonne nuit à vous deux.
2: Voilà.
0: Hop.
1: Et bonne
2: allez,
1: nuit.
0: Dehors. Allez hop, terminé. On va terminer. Il nous reste deux questions. On va terminer avec Sucre d'Orge, Braguette, Coquelicot, Bounty et quel numéro?
2: Voilà.
0: Alors, le parfum est-il un moyen de pollution? On va demander numéro. À quel numéro?
2: Oui, alors moi j'estime que oui, parce que je vois des grosses bonnes femmes des fois qui se foutent de la cocotte et tout. Et tu sais, quand t'es dans un endroit, dans un magasin et tout. Et que t'es à côté d'elle, elles s'en foutent plein, c'est une horreur, c'est une pollution du nez, quoi, oui.
0: Ouais, mais ça, je veux dire, quel numéro, moi, je peux te confirmer, c'est que... Non, mais quel numéro?
2: Oui.
0: Quel numéro, je vais te répondre. Je pense que Coquelicot, Bounty, Braguette et Sucre d'Orge, bon, je pense que vous allez tous être d'accord avec moi.
2: Ouais, moi, c'est d'accord.
0: Donc, je pense que je vais vous dire une chose là-dessus sur le parfum. C'est que dès que par exemple, une personne va avec sa copine pour y acheter du parfum.
2: On prend une bonne marque.
0: Donc, déjà, rien que si elle en paye le. Peu sur le pomme de sa main, sur la pomme de sa main.
3: Mm-hmm.
0: Déjà, tu vas le sentir pendant un bout de temps.
2: Mm-hmm. C'est véridique.
0: Hein? Donc, c'est pour ça que.
3: Mais ça dépend quel parfum en fait.
0: Oui, mais même que ça soit du parfum pour femme ou pour homme.
3: Non, mais c'est même pas ça. C'est qu'en fait, il y a des bons parfums, il y a des mauvais parfums. Les mauvais parfums, il y a des mauvaises choses dedans, et c'est les parfums qui puent. Genre marque de sport, tu vois ce que je veux dire?
0: Attends. Qui c'est qui vient de me parler de marque de sport là?
1: Est-ce que l'Adidas ça pue ou pas?
0: Attends. Justement, tu me coupes.
1: J'ai aussi. Un jeune là que j'ai à l'antenne, mais ils ont été au moins
0: standard.
1: Avec Manu on s'en rend compte qu'ils passent. On parle de la pollution des téléphones portables. Il faut savoir si les portables, téléphones polluent.
2: Oui.
1: Tout ce qui est électronique.
0: Non, c'est
1: la question
0: ça...
1: qui revient souvent.
0: Ça, sur l'électronique, ça m'étonnerait que ça pollue.
1: Pourquoi?
0: Ça dépend des gens qui veulent l'acheter.
6: D'autre part, excusez-moi tout le monde, d'autre part, on accueille Prof Salade qui est chercheur au CNRS à la place de Greenpeace.
0: Bonjour, ouais, non, mais attends.
6: Tu le dis au grand chef parce que c'est lui qui l'a sélectionné.
0: Ouais, non.
1: C'est moi qui l'ai sélectionné, je sais pas s'il est valable.
0: Ouais, mais j'espère que ils ont pas changé de nom pour
1: Non, c'est moi qui viens de le rappeler là à l'instant sur son portable. Par contre, il est sur son portable parce que
0: là sur
1: portable, il est dans son laboratoire.
0: Donc, on t'écoute.
2: Oui, allô.
0: Oui.
7: Bonsoir. Oui, je suis désolé de taper d'un portable, mais voilà, je suis au monde.
0: Non, mais on t'écoute.
7: Oui, donc je vais te montrer comme 2 et 2 font 3.
0: Non, 2 et 2 font 4 chez moi, pas 3.
7: C'est un incendie de forêt. Je suis désolé de revenir sur le début du débat.
0: Non, on en est à la 8e, on parle du parfum, on reprend pas les questions du départ.
7: D'accord, donc
0: Sinon, tu vas retourner voir le chef.
7: D'accord. Donc, est-ce que tu as fait de la chimie dans ta vie?
0: Non.
7: Voilà, donc est-ce que tu sais que la combustion du carbone avec de l'oxygène donne de l'eau et du CO2?
0: Ouais, mais attends, je vais te dire une chose, je me suis tapé de...
8: Il est allé nous impressionner, il est nul là, le gars.
0: Non, mais je me suis tapé des acides de carbone quand on était en Allemagne avec Sandy, chez Goodyear, sans...
1: C'est bon.
0: Je vais te dire une chose que...
1: C'est pas mauvais ça, non?
0: Ouais, mais... Oui, Rigaud.
9: Non, rien.
0: Non, je croyais que tu avais une question. Non, mais si tu avais sur l'IRCE, moi, non, ça ne me dérange pas.
9: Au contraire. Que tu fumes des acides de carbone, mais je vois pas le rapport.
0: Non, mais ça, moi non plus.
7: Le carbone, ça n'existe pas.
0: Hein, ouais, les acides de carbone, tu sais, ça sert à quoi?
8: À quoi?
0: À faire des pneus et des joints de voiture.
1: Ah, je le savais pas en plus. Je l'ai dit comme ça au hasard.
0: Bon, c'est bon, là, derrière ceux qui veulent... Donc, on revient sur l'histoire du parfum, là.
8: Oui, c'est Credange.
7: Oui.
0: Donc, je pensais... qui c'est que tout à l'heure qui m'a posé une question, là
1: Ouais, c'était sur les parfums, genre de sport, des trucs pourris, là.
0: Ouais,
1: Adidas, tout ça.
8: Gérard, moi je disais que les parfums, ça pollue parce que c'est fait pour cacher les mauvaises odeurs, et les mauvaises odeurs c'est de la pollution. Alors les sportifs qui puent mettent du parfum et c'est pour cacher la pollution, et tout ça c'est pour cacher la pollution.
0: Non, je suis pas d'accord avec toi.
8: Mais il y a des parfums, quand ils sont doux c'est agréable, ça pollue pas. Mais il y a les parfums de chiottes aussi, ça pollue parce que ça troue la couche d'ozone.
0: Ouais, d'accord, je pense que...
7: Il y a l'autiste qui veut parler derrière.
0: Oh, l'autre kiss, tu es la ferme, toi, s'il te plaît, derrière, merci. Donc, je pense que je vois pas du tout le rapport. Christian, pour finir, on va en terminer sur cette question-là, là, parce que...
10: Moi, je trouve que les parfums, ça sent très bon, même sur une femme. Mm-hmm. C'est très agréable à sentir une femme qui a beaucoup de charme et du parfum.
0: Ouais, mais alors, Christian, moi, je vais te poser la question. Et ça, toi, tu vas répondre, tu vas te mettre à côté de Fildar. Quoi, non?
1: Non,
0: pourquoi?
1: Oui, non, moi je réponds pas, je croyais que je devais répondre. Non.
0: Parce que moi je vais te dire une chose, une nana qui s'en met trop, par un moment donné, ça fait mal à la tête avec le.
7: Pourquoi?
0: Non, attends, il n'y a pas de pourquoi, toi, tu vas la fermer.
7: Ah non,
0: c'est pas à toi que je m'adresse. Quand je t'appellerai pas de chambre, tu sortiras de sous le lit, toi. Ok?
7: Bravo, Gérard. Je me soumets à ton courroux.
0: Alors, dans ce cas-là, t'as qu'à fumer la moquette et on verra.
1: Non, ça pollue. Hein.
7: Ah ouais, la moquette.
0: Hein, ok? Alors, va fumer la moquette.
1: En même temps, je me permets, Max, c'est Max. Si le mec il dit, quand tu dis que quand une femme met trop de parfum, ça donne mal à la tête, quand il te demande pourquoi, c'est normal qu'il te pose pourquoi. Parce qu'il aimerait savoir pourquoi.
7: Oui, voilà.
0: Ouais, mais parce que j'en connais une, elle s'en met du matin au soir. C'est pas parce que moi je m'en mets beaucoup, mais je voudrais bien qu'elle réagisse. Là, et hop,
1: ça c'est peut-être pour camoufler la transpiration.
8: Par contre, il y a des mecs qui se mettent pas de parfum.
1: Tenir le fond de teint.
8: Il y a des mecs qui se mettent pas de parfum.
0: Non, attendez, s'il vous plaît, derrière. Merci.
1: Il y a un morceau.
11: Bonsoir. Disons que le parfum, c'est bien. T'es obligé d'en mettre. Si tu vas à un rendez-vous, t'es obligé de mettre du parfum.
0: Ah ouais, mais attends. Tu vas voir un rendez-vous, tu te mets... Alors, attends, je te réponds à ta question. Ouais. Et là, je pense qu'on va se marier. Tu crois que tu vas dans un bureau d'un directeur, par exemple, moi, je vais voir Axel. J'arrive. Je suis avec ma bouteille. Vas-y, hop.
11: Non mais moi je prends pas ma bouteille sur moi. Hein.
0: Ok. Non mais attends, mais dans ces cas-là c'est pareil. Tu t'en mets
11: ce
0: trop.
11: Soir j'ai même pas amené ma bouteille de parfum, donc tu vois. Hein.
1: Ah, elle est tombée dedans, ok.
0: Ouais, elle est tombée parce que t'es à côté toi. Tu te calmes, hein. Tu gardes tes mains.
1: Ah, t'inquiète.
0: Tu gardes tes mains.
1: Touche pas à ta cam.
0: Ouais, ça c'est ma propriété.
1: Hein, je sais. Oh,
0: défense d'y toucher.
1: T'as un droit de bail, non?
0: Ouais, j'ai un droit.
1: Ouais.
9: Le débat.
0: Voilà. Donc, dernière question. Ouais. Bon, je pense. Ouais. Ça, c'est. Ça, le chef, il va répondre. Parce que c'est lui qui l'a sélectionné. Moi, je pense que ça va me retomber sur la gueule, mais c'est pas grave. Mm-hmm. Les boissons sont-elles
7: Oui, oui.
0: Ah oui, oui, qui?
2: Quel numéro?
0: Alors, quel numéro, vas-y?
2: Bah oui.
0: Bah oui. Ah bah oui, non, mais bah t'as, oui. T'as même pas entendu la fin de la, ah, non, de la question.
2: Doute, hein. Est-ce que c'est une pollution pour toi? Oui, certainement.
0: Ah voilà. T'es content de ta non, réponse?
2: Pour moi aussi, hein, parce que moi je bois beaucoup, tu sais, ma mère est écossaise, donc
0: ah ouais,
2: j'ai le whisky dans le sang depuis que je suis petit, quoi. Donc,
12: ton père est polonais, non?
2: Non, non. Allô?
0: Ouais, on t'écoute.
2: Non, non, c'est pas moi. Les toilettes de la loco sont polluées. Ça c'est
0: Bon alors, quel numéro? Bonne nuit. Allez,
6: c'est pas quel numéro, c'est prof salade. Ça y est.
2: Voilà.
6: On l'a viré.
0: Attends.
6: C'est bon.
0: Hé, Manu.
6: Qu'est-ce que je fais?
0: Je préviens.
6: Non, parce qu'il avait son
0: je
6: portable.
0: Je te préviens, j'avais prévenu. Ce soir, le premier débat, je veux pas le casser.
6: C'est nickel, là. Attends.
0: Ok. Là, t'es en train de me niquer.
6: C'est prof salade, il est parti.
0: Alors, attends, tu te démerdes. Je veux pas savoir. Okay. Bounty.
13: Oui.
0: Bounty pour toi.
13: Oui, ben moi, quand je vais dans quelque part, je bois de l'alcool, mais très modérément.
0: D'accord.
2: Bien.
0: Coquelicot.
12: Moi, je ne vois pas du tout. Donc, je peux pas répondre à cette question.
0: Oui. Braguette.
12: Ouais, alors moi, je bois pas non plus et je supporte pas les gros cons qui picolent, quoi.
2: Pour moi,
12: parce que eux, ce sont des pollueurs, ouais.
0: Alors, attends, je vais te dire une chose, Braguette.
12: Yes.
0: Quand tu vas dans une boîte de nuit,
12: oui.
0: T'en vois des gros cons.
12: J'en vois plein, ouais.
0: Hein?
12: Oui, j'en vois.
0: T'en vois, hein?
12: Oui.
0: Et à Clermont-Ferrand, il y a des boîtes de nuit quand même.
12: Et puis il y a aussi des gros cons qui picolent.
0: Ouais, alors dans ce cas-là, pourquoi que tu vas dans les boîtes de nuit s'il y a des gros cons?
6: Bah attends.
12: J'ai le droit de sortir quand même.
6: Bah voilà.
12: Il y a des bons DJ.
0: Ouais, sucre d'orge,
12: oui.
0: Pour finir.
12: Bah moi je bois beaucoup, mais que de l'eau, alors je peux répondre que boire ça pollue pas quand tu bois de l'eau.
0: Ouais, c'est ça.
6: Ouais, c'est limite quand même.
0: Ça m'étonnerait. À mon avis, ça m'étonnerait.
12: Je bois un petit peu de champagne de temps en temps.
0: Ouais, un petit peu quand même.
12: Un tout petit peu quand même.
0: Ouais, tout à fait.
12: Gérard, directement dans la coupe.
2: Est-ce que tu penses que pour toi, c'en est une, Gérard?
0: De quoi?
2: Bah, une pollution.
0: Non, mais moi, je vais te dire une chose, que si je bois, c'est mon problème, c'est pas le vôtre, et ça vous regarde pas, les auditeurs.
6: C'était pas ça la question, Gérard. Hein.
0: Non, mais...
6: savoir si c'est pour toi de boire, c'est une pollution ou pas.
0: Ben, ça regarde simplement ma femme, c'est tout. Voilà, c'est tout. Ça regarde personne d'autre.
6: D'accord.
0: Donc, excuse-moi, conclusion.
6: Gérard. Attends, Gérard, justement, pour la conclusion, on va accueillir Cactus, 22 ans, de Paris.
14: Bonsoir,
2: c'est le même.
14: Bonsoir, Gérard.
0: Cactus.
14: Bonsoir.
0: Oula. Salut.
14: Ça va?
0: J'ai pas regardé ce matin.
6: Ouais.
14: Bravo. T'aurais dû regarder, comme ça t'aurais pu me répondre.
0: Ouais, ben, vas-y.
14: Non, mais tu vas bien, Gérard?
0: Ben, je sais pas, je te dis.
6: Et il a pas regardé ce matin, alors ta conclusion, Cactus?
14: Alors, ma conclusion à tout ça,
6: oui.
14: C'est que c'était un très long débat, qui était très bien animé par Gérard,
6: ouais.
14: Et qui s'est vachement bien passé, pour une fois.
12: Oui.
14: Et puis voilà, ma conclusion.
0: D'accord.
14: Bravo,
0: ben, comme t'as fait la dernière question, tu aurais été sur le deuxième.
6: Ah, la classe.
14: Voilà.
6: Il est pas fort.
0: Alors, on va demander à Sucre d'Orge,
14: oui,
0: sa conclusion du débat.
14: Eh bien, je crois que t'as bien organisé le truc. T'as viré ce qu'il fallait virer, t'as gardé ce qu'il fallait garder.
2: Ouais, exactement.
14: Bien joué.
2: Ouais.
0: Non, mais ça, je l'ai fait parce que j'ai...
6: Ça vient du cœur, ce qu'il a fait.
0: Non, non.
2: Bien, ouais.
0: Non, non. Ça, je dois à quelqu'un, vu ce qui s'est passé mardi, donc c'est tout. J'y avais promis que ce soir, ça, le premier et le deuxième allaient bien se passer. Donc,
6: on n'avait pas dit le deuxième. Hein.
0: Non, non, mais attends.
6: On avait dit ça
0: avant
6: le premier.
0: Attends, tu vois, hey, c'est con parce que toi, toute ta grande bouche,
6: ouais.
0: Mais manque de peau.
6: Ouais.
0: T'as tapé la Réa.
6: Bon, on dit deuxième.
0: Hé, les deux. Tu as pu aller deux.
6: Oh non, putain.
0: Oh mince. Oh non, mais toi.
6: Oh non,
0: mais non. Non, toi, tu te fais le
6: standard. Ah, je vais démissionner, moi.
0: T'es baisé. Voilà. T'es baisé, mon pote.
2: Allez,
6: oh là là.
0: Et toi aussi.
6: D'accord.
0: Alors, Sucre d'Orge.
14: Oui.
0: Conclusion.
14: Eh bien, je pense que même si on a dit beaucoup de bêtises et beaucoup de choses intéressantes, le fait.
0: Non.
6: On n'a pas dit une chose intéressante. Hein. Je tiens à te signaler.
0: Par contre, on a dit de ces conneries.
6: Ouais.
14: Non, mais le simple fait d'avoir répété le mot pollution toute la soirée, c'est bien parce que ça rentre dans la tête des gens et puis ils vont en prendre conscience petit à petit.
0: Voilà. Braguette.
15: Ouais, alors moi, c'est. Sur le thème, en fait, sur la pollution, bah, je trouve que c'est bien la pollution parce que ça fait réagir les gens, parce que maintenant, on privilégie l'électricité. On est pour privilégier aussi. Le chauffage, tu vois, solaire. Et sinon, bah, pour le débat en lui-même, bah, quand t'es gentil avec les gens sont gentils avec toi.
2: Oui, c'est vrai. Quel numéro?
0: Non, Coquelicot.
16: Ben, moi, c'est la première fois que je viens à un débat avec toi. Et ben, je trouve ça très sympa et je trouve que ça a apporté beaucoup de choses quand même. Même s'il n'y a pas que des choses intéressantes, c'est vrai. Mais je trouvais que c'était très sympa et j'espère que ça va faire réagir des gens.
0: Christian de la Seine-Saint-Cloud.
17: Oui, ben, moi, j'adore beaucoup ton débat. Et pas mal de. Ça apporte beaucoup de choses et j'adore pas mal ton émission.
18: Qu'est-ce que ça t'a apporté, Christian, le débat de ce soir, toi ?
17: Beaucoup de choses.
18: C'est-à-dire
17: sur la pollution, sur le cinéma, sur le...
0: Non, mais attends, Christian.
17: Oui.
0: Christian.
17: Oui.
0: Christian.
18: On l'a pas encore fait.
0: Oui. Non, mais je sais.
17: Non, sur la pollution, sur certaines choses,
0: oui.
17: Sur les orages, sur tout.
0: Oui. Ouais.
17: Même sur les parfums.
0: Ouais, mais t'avais pas autre chose à demander, parce que je t'ai entendu tout à l'heure à 22h. Non, c'est pas grave.
19: Ouais.
0: Quel numéro ?
20: Ouais, bon, alors pour ma toute première participation au débat de Gérard, moi j'ai trouvé ça bien, mais bon, je sais que t'as la pollution, toi, c'est ce que tu vis au jour le jour. Et c'est,
0: à Paris, ouais.
20: C'est pénible pour toi.
0: Non, mais de toute manière, ça, la pollution, on la vit dans toutes les villes. Hein.
18: Ouais.
20: Ouais, mais
0: je vais te dire une chose, tu peux pas t'y échapper, que ce soit sur Paris, sur même en province, je pense que tu peux pas y échapper. Hein.
18: Il y a des endroits dans le monde où il n'y a pas de pollution, Gérard ?
0: Je pense pas, non.
20: Carnot ?
0: Comment ?
20: Sur Rennes.
18: Suren,
0: ouais,
18: ben,
0: Suren, toi, tu vas te faire foutre.
20: Non, je parlais camion, là, le truc, là.
0: Oui, moi aussi, je parlais de camion. Hein
20: ouais.
0: Ok
20: ouais.
0: Allez, bonne nuit à toi. Oui.
18: Non, tu en passes au standard, tu poseras ta la question. Ok, mon gars.
0: Je sais pas, il y avait une dernière auditrice là.
18: Elle est passée, c'était Cactus.
21: C'était Cactus et elle a fait sa conclusion en premier.
18: Donc, à toi de faire ta conclusion, Gérard.
0: Donc, conclusion sur le premier débat. Donc j'ai répondu quand même un peu aux gens, j'ai même coupé la parole pour répondre sur les questions.
18: Bien, ouais, t'as bien fait.
0: Donc je pense que le deuxième, je voudrais qu'il se passe comme ça.
18: D'accord, mais la pollution.
0: Ouais, mais il faudrait qu'on aille moins de pollution, ouais. Moins de voitures.
18: D'accord.
0: Parce que là-dessus, ça sera dur. Donc le deuxième débat qui va porter sur le cinéma, mm-hmm. Et on va s'écouter Bernard Mauvaise Haleine. Avec Dragé Puka.
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0: pas faire le standard.
1: Ah bah là, il y aura personne, parce que déjà, Manu, on l'a viré. Alors, il n'y a plus personne, là. S'il fait pas le standard, il n'y a personne, Gérard. Il n'y a pas de débat.
0: Bah, de toute manière, j'ai demandé, je crois que j'avais demandé mardi des nanas, et il y en a une qui est prête à me faire, à le faire.
1: Elle est où,
0: Bah, c'est Anne-Laure.
1: Oh non. combien de temps, hors de question, ça va, on va pas se faire chier avec ça. On veut des nanas qui connaissent la radio et qui ont envie de s'amuser.
0: Bah, un peu s'amuser en même temps, elle.
1: Oh non, elle est chiante.
0: Ouais, bah tu vas lui dire, elle est là-haut, attends,
1: elle est là, en face de moi, t'es chiante, voilà, je lui dis, elle me fait chier. Non, non, on veut des, entends, et oh, des mannequins. Minimum des mannequins. Autre chose, non. Alors, combien de temps, Gérard, porte-t-il les mêmes slips, caleçons, t-shirts en moyenne? Une semaine, six semaines, un mois?
2: Six semaines.
1: C'est la bonne réponse.
2: Bravo,
1: ouais. Tu peux jouer, Alain,
3: hein? Ouais.
1: Parmi les trois propositions, quelle est l'expression que Gérard emploie le plus? Bon, bah, c'est bon, là. Je pense donc, je suis mes genoux.
3: La première.
1: Bon, la première, hein? Ouais, bon, bah, c'est bon, là. Pourquoi Gérard est-il bête? Parce qu'il n'a pas beaucoup été à l'école? Parce qu'il a eu un accident? Non. Revenant à la radio? Parce que l'alcool et le tabac? Non, non. C'est parce que, en fin de compte, t'es pas allé beaucoup à l'école.
0: J'en connais un tout à l'heure. Si je me déplace, il va se prendre deux baffes dans sa figure, lui. Quoi? Non, non, pas toi. Sur toi, s'il te plaît.
1: Qu'est-ce qu'il a? Dis-moi.
0: Tu ramènes le portable et mes clés de chez moi, s'il te plaît.
1: Oh, tu lui ramènes, tu lui rends.
0: Tu ramènes ça ici.
1: Oh.
0: Tu ramènes ça ici tout de suite.
1: Mais c'est dingue, ça. Oh, tu te crois où, Cyril? Surtout que c'est lui qui fait le standard ce soir, alors... C'est lui qui fait le standard ce soir à la place de Manu, alors...
0: Ah bah alors là, il va gerber, lui.
1: Hein? Il va gerber sec, ok?
0: Ah, bon. Ça va faire tout drôle là.
1: Bon, Alain,
3: oui.
1: Amuse-toi bien, bonne bourre.
3: Ouais,
1: bah, salut.
3: Ouais, j'ai aussi le. Comment dire. Le portable. J'ai tout, hein.
1: Ah oui, c'est vrai, il veut qu'on le dise, Alain. C'est important,
3: non,
1: il a deux portables et deux téléphones.
3: Mais c'est pas ça.
1: Ah, pardon.
0: Non, il a le numéro du portable parce que. Sur les papiers, il y a. Tu l'as pas entier là.
1: Si, d'accord. Ok.
0: Il y a voilà. Un numéro de portable, un numéro de tatou. Donc, voilà, en parlant du tatou.
1: Merci Alain, bonne nuit Alain.
3: Allez,
1: tu quittes pas, je te repasse le standard. Alors Gérard, tu voulais dire des choses, il y a Tagada aussi qui voulait te parler. Deux secondes. Tagada, bonsoir, 20 ans, de Moulins.
4: Salut
1: Tagada.
4: Ça va?
1: Ouais.
4: Alors qu'est-ce que tu racontes depuis la dernière fois?
1: C'est à toi qui parle, Gérard.
0: Non, mais lui, je l'envoyais chier déjà parce qu'il s'amusait trop à me téléphoner. Donc, c'est pas la peine que j'y parle, c'est pas lui que
1: je m'adresse.
0: C'est pas lui que je m'adresse.
4: Bah, GG, t'as pas pris des bonnes résolutions pour la nouvelle année?
0: Le trablo, ça va, hein. Tu vas te calmer, mon pote, hein.
4: Bon, bébé, tu t'énerves encore.
0: Ouais, bah, tu vas te calmer, sinon, je vais te faire comme j'ai fait avec le portable, là, cette semaine, hein. On va te raccrocher au nez, tu vas voir, ça va te faire tout drôle, là.
4: Mamie.
0: Ouais, va te faire foutre. Reste un peu poli.
4: Tu vois, tu t'énerves encore.
0: Ouais, non, mais reste un peu poli, s'il te plaît. Il y a quand même du monde qui écoute derrière. Hein. Alors,
4: eh ben, tu vois, pourquoi tu fais méchant et quand on est tous les deux, tu t'énerves.
0: Ouais, tu t'écrases.
1: Tagada, je profite que t'es sur l'antenne et que Gérard dit qu'effectivement, il y a du monde de l'autre côté du poste. On a reçu les derniers chiffres la semaine dernière.
5: Ouais. Bravo.
4: Quel chiffre?
1: Non mais là vous allez halluciner parce qu'on a eu les chiffres de jeudi, le dernier débat, un des derniers débats que t'as fait. Non, quand t'es venu pour le soir du Noël.
0: Mmh.
1: Plus de 17 millions d'auditeurs sont venus écouter Fun Radio.
4: Bravo
0: Gérard.
4: Bravo GG.
0: C'est pour toi, hein, c'est pas pour moi. Hein.
1: Non mais c'est quand t'es là que ça cartonne, sinon ça marche pas du tout.
4: Dis-moi GG,
1: j'ai le chiffre exact dans le bureau, je vais te le chercher, tu le donneras tout à l'heure aux auditeurs. Et en plus, au niveau des nanas, ça commence à de mieux en mieux marcher parce que Gérard fait quasiment 10% de nanas.
5: Oh, inespéré.
1: Il y a 6 mois, il était à 8%. Il est monté en 6 mois, il est monté à 10%, donc il y a une progression. Donc peut-être que pour l'année 2030, tu seras peut-être à 30%.
0: Attends, si on continue encore les débats, hein, faut pas rêver.
1: En 2030, probablement. Alors Tagada, qu'est-ce que tu as à dire à Gérard avant que lui ne pose un ultimatum? Et ensuite, on va accueillir un auditeur qui t'a fait des petits remixes, qui m'a envoyé par des attends. Enfin,
0: bon, accouche.
4: Bah mon GG, voilà. J'ai décidé de prendre des grandes résolutions pour la nouvelle année. Et j'ai décidé de venir m'installer à Suresnes. Qu'est-ce que t'en penses?
0: De quoi?
4: Ben, je viens m'installer avec toi.
0: Ouais, bah là, tu sais ce que tu vas faire? Tu vas rester dans ton coin pourri, là, dans un moulin, et tu vas pas venir m'emmerder.
4: Ah mais attends, mais j'arrive avec Jean-Pinot et Yaya, hein.
0: Ouais, ouais, Jean-Pinot et Yaya, et ta connerie, tu vas arriver, tu vois. Si t'arrives chez moi, tu débarques chez moi, je t'ouvre la porte, je te mets deux baffes dans ta gueule, et tu prends la porte au nez.
4: Mais pourquoi deux baffes dans la gueule?
0: Comme ça, ça te prend un aller-retour pour Moulin. Ok.
4: Ah mais arrête de t'énerver, mais pourquoi tu t'énerves?
0: Alors, t'inquiète pas.
4: T'es plus gentil à la loco, hein. Surtout
0: t'as chien, ouais. Arrête ça, t'arrêtes tes conneries avec ça, s'il te plaît, parce que ça commence à me gonfler.
4: Mais pourquoi?
0: Alors tu t'écrases ou tu dégages?
4: Mais moi je t'aime, GG.
0: Mais pas moi, connard.
1: Allez, t'inquiète, allez, hop, bonne nuit, allez, bonne nuit, vas-y, dis-lui, bonne nuit.
0: Et hop, bonne nuit à lui.
1: Allez.
0: À l'année prochaine.
1: Alors, le chiffre exact, écoutez.
0: 17.
1: Attends, devant ton micro. Vous êtes combien alors? Tu dis par rapport. Il y a des gens qui viennent derrière, il faut leur expliquer le chiffre que tu vas donner, c'est quoi?
0: C'est le chiffre des débats du jeudi ou du mardi de Noël. Soi-disant 17 767 320 auditeurs et 2% de filles en plus. Moi, le lion, c'est pour beaucoup 2% de nanas. Hein.
6: En plus?
0: Ouais, mais faudrait qu'elles se réveillent plus le jeudi pour les débats.
1: Ah, mais elles dorment à cette heure-ci, elles dorment, Gérard.
0: Ouais, mais il y en a qui dorment pas.
1: On les met de côté pendant la semaine et on attend que tu viennes le jeudi. Donc écoute le message qu'on t'a laissé. Je ne sais pas du tout ce que c'est. Hein.
7: Oui, moi j'appelle pour. En fait, je suis bien avec Apolline pour pas qu'il monte sa poitrine. Parce que hier soir, Max de parler du rhume des glandes. Voilà, c'est le rhume des glandes. Et elle va attraper le rhume des mamelons si elle monte sa poitrine. Parce que vu qu'il y a un petit courant d'air quand même du côté du judo, quand même, puisque Max avait froid au cou quand il était dans le gazon hier soir quand même. Et donc faut pas qu'elle se mette entre. Sinon, après, on va plus la voir. Elle peut être là pendant au moins 2 semaines parce qu'elle va avoir le rhume des mamelons. Je l'ai pas eu, mais j'ai une copine quand a morflé, c'est horrible, c'est grave, donc vas-y à peau,
1: donc voilà, apparemment il faut.
8: Voilà.
1: Donc tu feras pas ces photos?
8: Mais si, j'ai dit que j'allais les faire.
1: Je pourrais les faire.
0: Non, mais attends, allez, tu dis toujours tu vas les faire, tu vas les faire quand? La semaine des 4 jeudis, quand il y aura un dimanche.
8: La semaine des 4 jeudis, quand il y aura un dimanche. Ouais, c'est ça, Gérard.
1: Voilà. Et tape pas avec ton blom blom blom. Et qui va prendre ces photos?
8: Moi.
1: Donc maintenant, Jean Denebert aux antennes, ouais. Je lui ai demandé si on pouvait avoir des enfants, parce que je voulais avoir un enfant avec Apo. Il a dit non, je vois pas d'avenir avec vous deux, je vois pas d'avenir du tout.
0: Ouais. Bah, de toute manière, moi je vais te dire une chose, que franchement, t'es mal barré.
1: Avec Apo? Ouais.
8: Qu'est-ce qu'il y a, Gérard? Pourquoi il est mal barré?
0: Ah, ben, ça,
1: deux potes qui me disent ça, alors pourquoi?
0: Ah bah ben, ça.
1: Tu me vois avec quelqu'un d'autre?
0: Ouais.
1: Qui ça?
0: Plus sympa.
8: Oh ben c'est sympa, Gérard.
0: Plus sympa.
8: T'es charmant.
0: Bah oui, bah moi je te dis la vérité en face. Ça fait plusieurs fois qu'on te dit, même avec Sandy, on te dit fonce, tu veux pas y aller, ben tant pis pour toi. Tu perds ta chance avec le chef.
8: Ah merde.
0: Eh oui,
1: et tu me vois avec qui
0: non,
1: alors
0: c'est pas de la merde.
1: Tu me verras avec qui, Gérard?
0: Je te verrai bien avec celle que t'as été faire avec Rigo et Olivier.
1: Ah bah non, mais elle est Océane, mais elle est pour
0: ouais, Olivier.
1: Elle est pour Olivier. Ah ouais.
0: Non, retente ta chance, demande au...
1: Ah mais j'en veux pas, moi, d'elle. Océane, elle est très gentille, mais elle est pour Olivier. Non, c'est bon.
0: Non, mais retente ta chance derrière pour savoir bon. Qui c'est qu'on peut faire au standard. Mais si à la rentrée... on voit que ça se passe mal, ben on garde notre équipe.
1: Bon, appelle-moi la rédaction d'RTL.
8: Qu'est-ce que tu racontes?
0: Ouais, qu'est-ce que je raconte? Je raconte ouais. Que
1: voilà.
0: C'est vrai.
1: Voilà.
0: Que pour un son, là, regarde, t'as des lignes qui sonnent.
1: Les 24 lignes sonnent.
0: T'es là.
8: Mais
0: attends, mais moi je vais te dire une chose. T'es pas là pour couper la parole à Max, parce que tous les soirs, moi j'écoute. Sans arrêt, t'es en train de couper la parole.
1: Et elle arrête pas de dire que je coupe la parole aux gens.
8: Ouais, bah ouais.
0: Ah, ouais, bah alors.
1: De l'autre côté,
8: et
1: les gens vont
8: s'en Gérard, me coupe
0: non,
8: pas
0: non,
8: la parole.
0: Non, non, mais
1: Gérard, Gérard, permets-moi de dire que ce soir, Apolline est magnifique.
0: Oh, bah, elle fait
8: ce qu'elle veut.
1: Elle fait ce qu'elle veut, elle a le droit d'être magnifique, soir, d'accord, mais tu fais ton boulot.
0: Ce soir, elle va faire son boulot.
1: Correct.
0: Elle va faire les deux standards. Elle va faire les deux débats.
1: Ouais.
0: Donc sur.
1: Olivier de la Pro viendra donner un petit coup de main quand même. J'ai peur qu'elle tienne pas la route sur la longueur. Non, je veux dire que t'es pas compétente, mais vaut mieux.
0: On va voir.
1: Bon, ceci dit, Gérard, on revient.
0: Moi, ce soir, je veux. Et ça, je
1: tu l'auras, demande. Oui, tu l'auras. Demande. Olivier Manu.
0: J'exige.
1: Écoute ce qu'il veut.
0: 10 000 personnes.
1: Ah, c'est pour Rigo.
0: 10 000 personnes sur l'internet. S'il n'y a pas 10 000 personnes, à 2h30, je coupe.
1: C'est quoi ton record déjà?
9: 9998.
0: Ouais. C'est 9997.
9: Ah bon, non, on était 98 la semaine dernière.
0: Non, 17.
1: 17, je crois.
9: Ouais, tu réécouteras la pige.
0: 17.
1: 17, donc
0: on fait, je veux 10 000 personnes.
9: Je t'assure.
0: Je veux 10 000 personnes ce soir.
1: Ah, d'accord, ok. J'espère qu'on ne jouera pas après, ça serait quand même dommage.
9: Ce serait con.
1: J'ai l'impression. Alors, on écoute un message. Donc cette fois-ci, qui t'est directement dédié, Gérard, au 01 40 521 521.
6: Ouais, GG, là. Bon, c'est Bulit le routier, là. Bon, va falloir que tu arrêtes tes conneries, là, parce qu'il racontait des trucs comme tu racontes sur les routiers, ça. Pour... Avec les collègues, là, on s'est réunis, là. Si ça continue, là, on va y foutre la souque à sirène, ok. Bon, sinon, à part ça, ouais, continue comme t'es, là, parce que franchement, j'arrête pas de pisser dans le camion, tellement je rigole. Allez, ciao!

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2: Et voilà, vous venez d'écouter Underbar avec Vel Wonder Sleep. Donc Max, il vous l'a annoncé. Il vous l'a annoncé juste avant la pause. Donc bonsoir à tous. Bonsoir Manu.
3: Bonsoir Gérard.
2: Bonsoir Fildar.
4: Bonsoir bébé.
2: Bébé, Et bonsoir à Karine. Et bonsoir à Karine. Et bien sûr, bonsoir au Star System.
5: Pour la deuxième fois.
6: Tu dois peut-être pas t'en souvenir, mais on s'est vu il y a 3 minutes.
2: Ouais, mais même par politesse, on redit bonsoir. Donc, on accueille Fanny.
7: Oui, allô.
2: Bonsoir Fanny.
7: Bonsoir Gégé.
2: On accueille Aphrodite.
7: Oui, bonsoir Gérard.
2: Bonsoir. Petite friandise.
8: Bonsoir Gérard, bonsoir tout le monde.
2: Bonsoir. Slob.
9: Salut Gégé.
2: Et Abushimashi.
9: Et Abushimashi. Bonsoir Gégé, bonsoir le Star System, bonsoir Hélène et Anne.
2: Pardon, bonsoir Hélène, bonsoir Anne, tu peux...
9: Bonsoir.
2: Donc, on ne connaît pas de ces noms-là.
9: Ah bon, désolé. Pardon.
2: Ok. Donc, premier débat, ça va porter sur les, sur les bijoux.
10: Ouais.
7: Ouais.
2: Donc, alors, possédez-vous des bijoux ?
7: Fanny.
2: Oui.
7: Ben, moi, c'est beaucoup l'or, pas trop d'argent.
2: Oui.
7: Et surtout pas le plastique.
2: T'as déjà vu des bijoux en plastique?
7: Ouais.
2: Ouais, des bagues à 3 balles, là.
7: Ouais, à 3 balles, 3 sous.
4: Comme celle que t'avais, Gérard, te rappelles, au doigt?
2: Oh, ouais, comme Karina, là.
4: Comme toi aussi.
2: Non, moi, c'est pas du plastique que j'ai sur la
4: balles,
2: main.
4: C'est 10 balles, ça coûte 10 balles.
2: Ouais, non, mais... Bon, on s'en fout de ce que j'ai sur la main.
9: Non.
2: Oui.
9: Slob.
2: Oui, mais je t'écoute.
9: Bah alors moi, j'avais plein de bijoux, mais je les ai tous perdus à la mer.
2: Mais comment que t'as fait pour les perdre?
9: Bah, c'est-à-dire que quand tu vas te baigner, tu ressors et en fait, ils y sont plus et tu fais pas attention.
2: Déjà une, pour commencer, en principe, tu peux pas te baigner avec des bijoux.
9: À la mer, si, mais bon, faut faire attention à ces bijoux, quoi, mais bon...
2: Ouais, mais t'as certains bijoux. Je vois ce que tu veux dire, les bijoux de famille qui sont dans...
9: Si,
2: t'as les bijoux de famille qui sont entre les jambes. Ça, on appelle ça des bijoux de famille. Je suis désolé, on appelle ça des bijoux de famille pour les nanas avec qui on vit.
9: Attends, je regarde. Non, c'est bon, c'est encore là.
2: Ah ouais, ben, tant mieux pour toi.
9: Ouais.
2: Oui.
7: Moi, j'aime bien les bijoux en argent, tout ce qu'en argent. Surtout les bagues... Surtout celle que Max a au pouce, quoi, tu vois.
2: Mmh. Ouais, mais il y a quand même un problème là-dessus. Je pense que ça doit être pour les nanas même. Je pense que c'est plus pour les nanas. Est-ce que il y a pas de l'allergique sur ça?
7: Ah non, moi personnellement, non. Pour les bijoux en plastique, si.
2: Non, mais des bijoux en plastique, tu peux pas avoir une allergie aux bijoux en plastique.
7: Si, ça fait des boutons. Ouais.
2: Non, en principe, c'est pas les bijoux en plastique, c'est plutôt du plaqué or qui font des boutons ou autres.
7: Si tu veux.
9: C'est vrai.
7: Mmh. Ouais, je suis d'accord avec toi.
2: Donc, petite friandise une fois, petite...
7: Oui.
2: Bon, tu te réveilles, s'il te plaît, merci.
7: Oui. Écoute, je suis la castafiore, moi, j'adore les bijoux. J'adore baigner dans les bijoux. J'adore les bagues, les bracelets, les rats de cou, les gourmettes, les boucles d'oreilles, tout ça.
2: Mmh.
7: Et j'adore ça. Et voilà, quoi.
11: Et alors?
2: Ouais,
9: Gérard.
2: Oui.
7: Donc voilà, quoi.
2: Ah, c'est tout?
7: Bah, écoute, je sais pas, mais moi, j'aime bien... Tu connais Place Vendôme à Paris?
2: Merci, je connais Paris. T'as pas besoin de citer les places.
7: Ouais, bah, Place Vendôme, c'est...
2: Ah, de marque.
7: C'est mon coin préféré. Là-bas, j'achète...
2: Ouais, t'achètes toutes les saloperies qui se vendent pas cher.
7: Ben, Gérard, tu connais Place Vendôme?
2: Je viens de te dire oui. Tu as pas commencé à me les gonfler.
9: Oh, il t'a dit oui.
7: Ok.
4: C'est là où il y a les puces, non, Gérard, place Vendôme?
2: Ouais. Non. Là où il y a les puces, c'est du côté du... Sur Rennes. Toi, tout à l'heure, tu as perdu sur Rennes, tu vas rentrer chez toi si tu travailles pas. Puis tu vas... Vous allez couper un peu les sons des radios parce que ça commence pénible, à... Hein. C'est pénible. Ça commence à être pénible un peu, là.
4: Gérard, excuse-moi de te déranger, on accueille donc un nouveau, c'est Monsieur Mazur.
5: Oui, bonsoir, c'est Monsieur Mazur à l'appareil.
11: Bonsoir Monsieur Thierry. Total respect.
5: Bonsoir Mademoiselle.
7: Bonsoir Monsieur Mazur.
5: Oui, alors, je crois comprendre que c'est un sujet sur les bijoux, n'est-ce pas?
7: Oui.
5: Je voudrais savoir, Monsieur Thierry, votre opinion en ce qui concerne les boules de geisha.
2: Non, il n'y a pas de Monsieur Thierry. Il n'y a pas de Monsieur Thierry.
5: Je suis navré, mais le garçon standard m'a dit Monsieur Thierry, donc je...
2: Peut-être bon. Thierry. Bon, oh non, là, ça commence à bien faire, là, il y a un son pas possible.
11: Comme c'est bizarre.
2: Là, on a un son. Alors, vous répondez tu réponds à la première question, Mazur, ou pas du tout?
5: Oui, écoutez, je ne sais pas, on m'a dit, c'est un débat sur les bijoux, j'ai une question à poser sur les boules de geisha, je voudrais simplement avoir votre opinion.
2: De quoi?
5: Votre opinion.
7: C'est ta question.
5: Sur les boules de geisha.
2: C'est quoi, ça? C'est quoi ça?
5: Oui, eh bien, n'est-ce pas, c'est un bijou national japonais, comme tout le monde le sait.
11: Oui.
2: Non, mais ça, je vois pas le rapport avec les bijoux qu'on porte au doigt.
5: Ah, bah écoutez, on ne les porte pas, les boules de geisha ne se portent pas au doigt, mais je peux vous garantir que ce sont des bijoux, Monsieur Thierry.
2: Non, mais je m'appelle pas Monsieur Thierry, d'accord? Merci.
5: Allô?
2: Oui, non, bonne nuit.
5: Allô?
2: Allô?
12: La bouche magique, est-ce que je pourrais répondre à la question?
2: Oui.
12: Alors, moi, je suis fils d'un grand émirat arabe. Et si tu veux les bijoux, j'en ai partout chez moi et je sais pas quoi en faire, à vrai dire.
2: Ben, tu les revends pour faire du fric, hein. C'est tout ce que je peux te dire.
12: Je vais les revendre et j'en ai toujours. Et mon frère, il s'appelle Jody Al-Fayed.
2: Bon,
12: et...
2: alors, c'est bon, celui-là.
12: Quoi?
2: Bonne nuit.
4: Qu'est-ce qu'il a dit, Gérard?
7: Eh, mais c'est peut-être vrai, Gérard, hein?
2: Non, mais on commence pas à s'amuser à citer.
12: On dit frère, mais en fait, ça veut dire en fait très proche ami.
2: Non, mais ça.
12: Il n'y a pas de lien de parenté, en fait, si tu veux.
5: Ah oui.
2: Ouais, mais faudra peut-être pas commencer à jouer là-dessus.
5: C'est un peu comme les galeries Al-Fayed, alors.
12: Voilà, c'est la même chose, en fait.
5: D'accord.
2: Bon, alors, Fildar, s'il te plaît. Tu veux. Fildar. Fildar!
4: Il écoute pas l'émission.
2: Non, mais lui, je crois que.
5: Monsieur Thierry, vous n'avez pas répondu à mes questions concernant les boules de geisha. Je voudrais simplement avoir.
2: Bon, Fildar, Bon, Fildar, tu as déjà commencé à dire à
4: Thierry?
2: À bout de machi. Il n'y a pas de nommé Thierry ici, d'accord?
4: D'accord.
2: Donc, tu commences à les camer tous les deux.
4: D'accord.
2: Ça va vite commencer parce que si vous voulez que ça se termine bien, alors qu'on commence pas à s'amuser sur des conneries.
5: Ah, mais ça, d'accord. C'est sûr.
2: D'accord.
11: Gérard.
2: Oui, c'est qui?
11: C'est Slob.
2: Oui.
11: Est-ce que tu as des bijoux, toi?
2: Jusqu'à maintenant, j'ai essayé d'en porter, mais je suis allergique à certains bijoux.
5: Alors,
7: tu as une bague au doigt, non?
2: Oui, mais j'ai une bague au doigt, mais.
7: Non, Sandy.
2: Oui.
4: Pardon, merci.
2: Oui, Sandy, elle a une bague au doigt.
7: Oui.
4: Elle est baguée comme les pigeons.
7: Gérard.
2: Oui. Oui.
7: Ouais, tu lui as offert quoi comme bijoux à ta femme?
12: Des bijoux de famille.
7: Des bijoux de famille?
2: Non, le...
7: C'est un plastique. Hein?
12: Les boules de geisha.
5: Voilà, alors... Justement, est-ce que votre amie Stéphanie est intéressée par les boules de geisha, monsieur Thierry?
2: Bon, déjà, une, monsieur Mazur. Il n'y a pas de Thierry, il n'y a pas de Stéphanie, écoutez, d'accord? Alors, bonne nuit pour vous, au revoir.
5: Non, je suis absolument navré au standard. On me dit, l'animateur s'appelle Thierry, je suis complètement respectueux, je vous
2: vois. Non, ça m'étonne pas de Fildar, donc Fildar, tu...
11: Mais pourquoi Fildar tout de suite?
7: Manu?
2: Qui c'est qui s'amuse là avec un truc?
5: Ah, je crois reconnaître le son de boule de geisha. Elles ont un son.
2: Non, non, tu...
5: Un son métallique.
2: Oui.
7: J'ai une question.
2: Oui.
7: C'est petite friandise.
2: Oui.
7: Je voulais savoir, est-ce que tu penses que les bijoux d'hommes sont plus excentriques que les bijoux de femmes?
2: Mais comment ça?
7: Est-ce que tu penses que c'est...
2: Bon, qui c'est qui s'amuse avec ce bordel, là?
12: Bon, dis donc, qui c'est, là?
7: Est-ce que tu penses qu'il y a plus de fantaisie, il y a plus de sentiments, il y a plus de choses?
2: Comment? Mais dans quel sens?
12: Pourquoi?
2: Non, mais non, il n'y a pas des pourquoi, d'accord?
7: Gérard,
2: bon, qui c'est qui s'amuse avec son tatou, là?
12: Pourquoi?
2: Bon,
4: Je suis en train de voir qui c'est, Gérard. Je suis en train de voir.
2: Tu t'occupes parce vachement que... du standard, toi. De manière, tu fais les deux débats au standard, ça va t'apprendre.
5: Parce que je crois que les bijoux, c'est un débat de fond qui est, ma foi, très intéressant. Je propose de recadrer un peu le débat.
13: Je crois, c'est une bonne idée, monsieur.
7: Gérard, tu m'as répondu ?
2: Ben moi, j'arrive pas à comprendre ta question, déjà, pour commencer.
7: D'accord, je te répète. Est-ce que tu penses que les bijoux que portent les hommes,
2: ouais,
7: est-ce que tu penses qu'ils sont plus excentriques que ceux que la femme porte ?
2: Mais non, mais... Ah, mais attendez
7: C'est parce que tu penses que...
5: Allô ?
2: Bon, Fildar, tu prends ta place et tu t'écrases un peu, s'il te plaît.
14: Quoi ?
2: Tu prends ta place, là.
14: C'était moi ? Je suis pas avec ma mère, moi. Fais ton débat, Gérard, allez.
2: Ouais,
14: allez,
2: bah, ta mère, on en a rien à foutre.
4: Gérard, j'ai un petit sondage pour alimenter ton débat. On nous dit que 85% des gens n'ont qu'une alliance comme bijou, que 10% des gens mettent l'alliance au majeur et que 5% préfèrent alliance ethnique. Qu'est-ce que t'en penses ?
2: Ouais, mais là, on va pas commencer déjà avec des sondages bidons.
4: Non.
5: Monsieur Thierry, vous souffrez ?
2: Bon, Mazur, ça suffit.
7: Gérard ?
2: Ça commence à bien faire.
7: Réponds à la question, toi, Gérard.
2: Bon, moi, de manière, est-ce que je possède des bijoux ? Bon, ben, pour l'instant, je peux dire que oui, parce que Sandy m'a acheté des colliers, donc je les ai pas mis ce soir.
4: Gérard. Antipus. Non, avec son nom, la petite boucle, pour pas qu'il se perde.
15: Ils sont comment, tes colliers ?
2: C'est des colliers comme un Lala.
15: Ah, d'accord, ok.
5: Avez-vous tenté le bijou Prince Albert, monsieur Thierry ?
2: Oh, il n'y a pas de monsieur Thierry Mazur, ok ?
7: Vous vous trompez, monsieur.
5: Monsieur Mazur.
2: Bon, alors, monsieur Mazur, vous dégagez, vous me faites pas brère. Bonne nuit à vous.
7: Allez, au revoir.
2: Voilà, bonne nuit.
5: Je comprends pas. C'est un débat sur les moutons ou sur les bijoux, il faut le savoir.
2: Non, sur les vaches.
5: Ah bon, bah écoutez.
13: Non, mais Gérard.
2: Quoi ?
13: C'est snob.
2: Ouais.
13: Ouais, sois pas agressif, j'ai rien dit.
2: Non, mais c'est pas toi.
13: Ah, excuse-moi alors.
2: J'écoute ta question.
7: Gérard ?
2: Bon, snob, tu veux poser une question ? Tu réponds, s'il te plaît. Bon, qu'est-ce que vous me faites, là ?
7: Gérard, Stéphanie.
13: Tu m'écoutes ?
2: Ah ouais, mais arrête de les couper, parce que toi, tu as dégagé, tu vas faire ton bordel de l'autre côté, toi. Tu vas voir ton studio, là, à côté.
4: Gérard, on va peut-être reprendre...
2: Ouais.
7: Non.
2: Quoi, non ?
13: Bah non, mais j'ai ma question, moi.
12: Monsieur Gérard, continuez votre débat.
4: Reprends les auditeurs dans l'ordre et avance parce que là.
2: Qu'il se calme. L'autre là, tu vas me le calmer.
4: Non mais vas-y, reprends.
2: Donc, Fanny, t'as répondu à la première.
7: Ouais, mais j'ai une question pour toi.
2: Alors vas-y.
7: Pour certaines personnes, leur corps est un bijou.
2: Tout à fait.
7: Ils mettent des piercings. T'en as, toi ?
2: Non mais ça, la question des piercings.
7: Bah, c'est des bijoux, hein.
2: Ouais, mais on va y venir au fur et à mesure, ok ?
7: Ok.
2: Bon, alors.
15: Oh, son image.
2: Aphrodite.
7: Oui.
2: T'as répondu ?
7: Oui, j'ai répondu.
2: Petite friandise.
7: Oui.
2: Pareil, t'as répondu ?
7: Ouais, j'ai dit que je suis la Castafiore.
2: D'accord. Sleb ?
13: Ouais, j'ai répondu, mais j'avais une question et tu m'as pas laissé poser ma question.
2: Bah, dis.
13: Alors, c'est le cas. Que Sandy t'a offert.
2: Bon, alors, Fildar, tu déconnes. Fildar, tu dégages, je veux plus te voir. Allez, hop !
4: Il a rien fait, Gérard, c'était moi. J'ai coupé l'insert et j'ai pas fait exprès, désolé.
2: Donc, alors, répète ta question pour la dernière fois.
13: Encore ? Mais je vais pas faire que répéter, hein.
2: Bon, allez, hop, c'est bon. Abouchami,
13: j'ai répondu à la question déjà.
2: Ouais, Mazur ?
5: Alors, moi, je souhaiterais à M. Gérald de savoir ce que vous pensiez des boules de geisha.
15: Gérard, t'es trop naze.
2: On en a rien à foutre, ok ? Bonne nuit.
5: Mais c'est un bijou comme un autre. Je comprends pas pourquoi. Je ne souhaitais pas répondre à cette question, n'est-ce pas ?
2: Alors, moi, je voudrais bien poser mes questions, donc vous fermez un peu votre clapet. Et il n'y a pas de monsieur Thierry, ok ? D'accord ? Et Pilar, tu vas t'occuper un peu plus du standard comme il faut, parce que sinon tu vas gerber.
5: Absolument.
15: Oh, Gérard, ta gueule !
2: Moi, je t'emmerde, pétasse.
13: Gérard, n'hésitez pas à la casser, celle-là.
2: Non, bah, t'insulte pas, t'essayes de savoir qui c'est qui s'amuse à passer sur les gens, ok ?
5: Ne vous laissez pas faire, monsieur Gérard.
13: Ne vous laissez pas faire, exactement, monsieur
2: Donc,
13: Gérard.
2: Alors, dépensez-vous.
7: Bon, Gérard, continue.
15: Oh, Gérard, ta gueule !
2: Pilar, tu vas te manier de t'occuper du truc.
14: Ouais.
2: Dépensez-vous de l'argent.
5: Allez-y, monsieur Girard, posez votre question.
2: Je m'en fous, j'ai jusqu'à 5 heures, je peux faire des blancs.
4: Ah non, pas de blanc.
2: Alors tu choisis qui c'est qui s'amuse à faire le con et c'est tout.
4: Choisis au pif.
2: Non, non, mais y a pas de tu choisis au pif, t'essayes de savoir qui c'est, d'accord?
4: Bon, deux secondes avant, Gérard, avant de recommencer, on a Snub est parti, on accueille TT7 à la place.
2: Non, mais attends, Snub, il était mieux que les deux autres caves de fin.
4: Bah oui, mais il devait partir.
2: Ah bon?
4: On a TT7.
7: Bonsoir.
5: Mais c'est pas TT7, c'est PP7.
4: Ah, PP7, pardon.
5: Ouais. Bonsoir, Fildin.
2: Donc,
5: Bonsoir, Manu.
2: Bonsoir.
5: Bonsoir,
2: Star System. Bonsoir.
5: Et bonsoir, Gérard, et bonsoir, Apprendi.
15: Tes débats, ils sont inintéressants.
7: C'est long.
2: Alors aimez-vous, dépensez-vous de l'argent pour un bijou de valeur.
15: N'importe quoi.
5: Le débat a démarré là.
2: Bon alors, le débat il a démarré.
5: Ah, d'accord.
2: Où tu vas te réveiller?
5: Non mais monsieur Girard.
2: Où tu vas te casser?
5: Je vous écoute.
15: N'importe quoi.
2: Alors si ça plaît pas, celle qui dit n'importe quoi, tu dégages, tu raccroches ton téléphone et tu m'emmerdes pas.
7: Tu peux pas reposer ta question, Gérard?
5: Oui.
15: Ah c'est à chier.
2: Bon, Fildar, tu te démerdes.
14: Mais c'est qui? Je sais pas.
2: Tu te démerdes.
14: N'aide pas sur les autres.
2: Tu te démerdes comme tu veux.
4: Je vais trouver, continue.
2: Donc, je reprends la question. Dépensez-vous de l'argent pour un bijou de valeur? On va demander c'est à Fanny.
7: Moi, non, on me les offre.
2: D'accord.
5: La bouche.
15: Gérard, ta gueule.
2: La tienne, pétasse.
4: Gérard, t'insulte pas. Hein.
2: Non mais attends, dans ce cas-là, l'autre il fait son boulot comme il faut, il dégage du studio.
4: Pas de marque.
2: Donc,
15: Gérard, ta gueule.
14: Ah, j'ai coupé.
16: Oh. Bien joué, Fildar, sur le coup.
14: Merci.
16: Numéro 1.
5: Bien joué.
2: Donc, Fanny.
7: Ouais, j'ai répondu.
2: Donc, Aprodide.
7: Moi, on me les offre, c'est pareil, quoi, les bichous.
2: Ouais, mais ça me dit pas qui c'est qui vous les offre, hein, parce que c'est bien de dire... De reprendre constamment la question qu'on vous pose.
7: C'est des amis, leur anniversaire, par exemple. Moi, c'est mes chéris.
2: Mmh.
7: C'est mes hommes qui me les offrent.
2: D'accord. Petite chérie?
14: Oui. Petite friandise?
7: Oui, mon petit chéri aussi. Petit chéri, oui. Écoute, moi, c'est simple. À chaque fois que j'ai envie de me faire un petit plaisir, je fonce dans un magasin de bijoux et puis je m'achète ce que j'ai.
2: Aussi.
7: Donc voilà, quoi, je m'achète des colliers, des bagues... orné de pierres précieuses et puis
14: joyeux anniversaire.
5: Tout à fait, oui. Et vous, monsieur Gérard, qu'est-ce qui vous dérange?
7: Qu'est-ce qui se passe?
14: Joyeux anniversaire, Gérard.
7: Non.
2: Bon, PT7.
5: Joyeux anniversaire, monsieur Gérard.
2: PT7. Bon, tu réponds à la question ou pas?
5: Ouais, surtout hors saison, on peut trouver des bijoux, mais beaucoup moins chers. Il m'est arrivé, moi, par exemple, quand je suis parti, c'est rare hein, que je pars avec un ami à la pêche au crabe cet été en avion. Et on a trouvé un bijou, mais on ne sait pas du tout la valeur.
2: Mmh.
5: Alors, va savoir pourquoi il n'a pas de valeur actuellement, je ne sais pas.
2: D'accord.
5: Est-ce que toi, sur photo, si je t'envoie la photo, tu pourrais me dire d'où l'origine et pourquoi, quel rapport peut-être avec le crabe et son prix?
2: Non mais attends, je vois.
17: Allez Gérard, montre-nous tes fesses.
2: Allez Gérard,
17: montre-nous ton cul.
5: Donc je te disais, est-ce que ça a un rapport avec le crabe?
2: Je te préviens, Fildar, où tu fais ton boulot comme il faut.
14: C'est ma fête, hein.
4: Ah là, bah,
2: où tu
4: fête,
2: fais
4: hein.
2: ton boulot comme il faut, où je m'arrache pour de bon.
5: Pardonnez-moi, monsieur Gérard, s'il vous plaît. Quelles sont ces personnes qui vous demandent de montrer votre postérieur?
2: Vous, pour l'instant, vous la fermez, je vous ai pas appelé votre chambre.
4: Gérard, excuse-moi, il y a une question Minitel. C'est Max Biaggi qui nous dit que pour aller en boîte, tu te mets des CD autour du cou, en guise de bijoux. Est-ce que c'est vrai?
2: N'importe quoi.
18: Oui, c'est vrai, j'ai eu l'occasion de vérifier. Monsieur Gérard porte bien plein de CD autour du cou lorsqu'il va à la loco.
2: Qui?
18: Monsieur Gérald.
2: Non, mais qui confirme?
15: Comment?
18: C'est à bouche. Enfin, vous pouvez m'appeler Mohamed si vous voulez. Plus rapide. Mais à part ça, moi, j'ai toujours pas eu ma réponse, GG.
2: Ben, moi, je peux te dire qu'une chose, que ça dépend des bijoutiers, combien que tu les as achetés.
18: Ah oui, non, mais d'accord. Mais,
2: y a pas de comment derrière, ok?
18: D'accord, mais. Non, mais c'est peut-être d'accord. Mais.
5: Pourquoi?
18: Environ 1500 francs.
2: Bon, Fildar.
14: Ouais.
2: C'est la quatrième fois que je te le dis. Ou tu me fais un standard bien.
14: Potable
2: ou tu dégages.
14: Ok.
2: Donc, monsieur Mazur.
5: Oui. Alors, écoutez, moi, j'ai pour habitude de fréquenté les grands bijoutiers de la place Vendôme, mais la dernière fois que j'ai acheté un bijou à ma femme, n'est-ce pas, j'ai dépensé 1,75 franc. Vous savez, ces gentils petits colliers ornés de bonbons de forme ronde.
19: Ouais, mais Mathieu, ils sont deux derrière toi.
5: Allô?
19: Donc, moi, je crois pas trop que Mazur, ça commence avec un M.
20: Non, ça commence avec un quoi, alors?
19: Ah, mais c'est, tu vois, mais on dérive, là, on parle des bijoux, et lui, il nous parle...
5: oui, bah, pas, écoutez, non, je suis absolument désolé, non, mais j'ai le droit, j'ai tout autant le droit
15: de m'exprimer. Ça pue la transpi les... Ah, l'odeur d'Adidas, c'est désagréable.
19: Et puis, elle, de toute façon, elle a une boîte pétasse...
5: Oui, alors là, je suis bien d'accord.
19: Là, au standard.
5: Je suis vraiment bien d'accord. Mais, excusez-moi, mais j'ai tout aussi le droit de m'exprimer sur les colliers.
20: Ah, bah, dégage. En...
19: Ouais,
20: mais... Dégage, ça vaudra mieux.
5: Que ce monsieur
15: tu
5: qui
15: veux vraiment être con pour aimer Sardou, hein.
19: Ouais, non, mais d'accord, Sardou, ok, les bijoux, ouais, mais Mazur, il dégage.
5: Mais attendez, je vois pas pourquoi j'irais m'en aller. Moi, je suis tout à fait dans le sujet.
20: Gérard, tu pourrais reprendre les commandes du débat, Gérard, s'il te plaît. Mazur, tu te tais, s'il
5: Monsieur
20: te plaît.
5: Gérard, écoutez, je suis...
20: Mazur, tu te tais. Mazur, tu te tais.
21: Gérard,
20: oh, vous vous calmez, s'il vous plaît.
5: Autour du cou, il y a de jolis colliers.
20: Bon, Mazur, dors.
19: Tout de suite, on parle des couilles, ouais.
21: Gérard.
20: Celui qui s'amuse avec sa musique, il arrête, parce que ça commence à bien faire.
19: Ça doit être Monsieur Mazur, ils sont deux derrière.
20: Mazur, qui c'est qui parle là?
21: C'est Petite Friandise.
20: Vas-y.
21: Est-ce que je peux poser une question à Monsieur Mazur?
5: Mais oui.
21: Je voudrais savoir votre question parce que j'ai rien compris à votre question.
20: Non mais c'est les.
5: Alors la question justement, moi je.
21: C'est vrai,
20: non non mais Mazur.
5: Je voulais effectivement savoir si pourquoi est-ce que on me disait de dégager alors que j'étais complètement dans le sujet alors que le monsieur mais... qui a parlé de crabe.
19: Mais ça n'a rien à voir. Vous êtes mais deux derrière.
21: Expliquez-nous.
5: Eh bien, tout à fait. Moi, j'avais démarré justement avec l'exemple des boules de geisha, et je pense que c'est un sujet vraiment intéressant. J'attends d'ailleurs la réponse de Monsieur Girard. Et...
21: Bah, vas-y, j'ai répondu lui.
5: Les boules de geisha, Monsieur Girard.
20: Non, mais déjà, celui qui met de la musique, arrête. Parce que ça commence à me prendre la tête.
5: Monsieur Girard, les boules de geisha, s'il vous plaît.
20: Les boules de geisha, j'en ai rien à foutre. T'es collier à deux balles, là, c'est écoutez. Des trucs. Oh, tu la fermes maintenant, s'il te plaît, merci.
19: Bon. Bon, monsieur Gérard, c'est à vous, ma chérie, là. Je commence à m'énerver, là. Est-ce que je pourrais répondre à la question, s'il vous plaît?
21: Oui,
19: là.
21: S'il vous plaît.
19: S'il vous plaît, là. Il y a quelqu'un, là?
22: Tu gères un peu le débat, Gérard?
20: Ouais, non, mais toi,
22: non,
20: tu as géré.
22: Rien,
20: tu as géré. Tu as géré que celui qui s'amuse à mettre de la musique arrête un peu, parce que ça commence à me gonfler.
22: Je vais
20: pas durer jusqu'à 5 heures du matin.
19: Donc, Gérard,
20: d'accord,
19: tu as géré.
20: Voilà, c'est quoi, ça?
19: Eh, hey, GG. C'est PP7.
22: T'entends quelque chose, Philippe?
19: Je peux te demander.
20: Non, mais vous entendez rien. Alors, arrêtez. Ouais, tu veux.
22: Quoi?
20: Je t'ai dit, tu peux les deux débats, tu as faire quelque chose de botable ou pas?
22: Mais c'est pas moi, j'ai rien fait, j'entends rien, il y a rien du tout.
20: Tu as envoyé un disque?
22: Ah bah non, pas tout de suite, on peut pas.
20: Si, t'envoies un disque.
22: Bon.
19: Monsieur Gérard.
20: Non, pour l'instant, vous allez réfléchir.
22: Tu vas poser ta question, il va y réfléchir. Alors, et on va envoyer le disque.
20: Aimez-vous les femmes à bijoux? Voilà.
22: À quoi?
5: Très bonne question.
22: Les femmes à quoi?

0: Fun Radio, rubrique directe, et on met ça. Ah ouais, on met ça.
1: Ça c'est ça avec les City Underground.
0: C'était le bon parce que ouais. Avec toi au standard, c'est pas évident. Donc on récupère Fanny. Fanny une fois. Fanny deux fois. Merci Manu de mettre les
2: pardon, invités. Pardon.
3: C'est Fanny.
0: Donc Fanny.
3: Oui.
0: Okay. Bonsoir. Rebonsoir.
3: Rebonsoir Gégé.
0: Aphrodite.
3: Oui, rebonsoir.
0: Petite friandise.
3: Bonsoir.
0: PT7.
4: Y'a plus PP7, c'est Start à la place.
0: De quoi?
4: C'est plus PP7, c'est Start à la place.
0: Bon, Fildar, s'il te plaît, c'est quoi ce bordel là?
1: Ah, j'ai oublié de te l'annoncer, excuse-moi.
4: C'est Start.
1: Start.
0: Ah, d'accord, mais il faudrait peut-être le préciser.
4: Bah, y'a précisé, Start, c'est mon nom.
0: Donc, Abou Chami.
4: Abou Chami, oui, bonsoir Gérard, je vous entends.
0: Et Mazur.
5: Bonsoir Monsieur Béjart.
0: Bon, Mazur, tu as déjà commencé par m'appeler Gérard et tu as te calmer un petit peu.
5: Ah, excusez-moi, vraiment, je suis navré, j'ai cru que votre nom était Thierry Béjart, n'est-ce pas, comme le
0: bon, garçon. Alors, je crois que...
5: Non, mais autant pour moi, ne vous énervez pas,
6: autant des erreurs
5: arrivent.
3: Gérard.
5: Qu'est-ce qui se passe?
3: Gérard.
0: Oui.
3: C'était quoi le titre du disque, s'il te plaît?
0: C'est un petit Mickey d'Assy.
3: Ouais.
0: Avec un petit burin pour un cacadur. Voilà. Et je le répète pas constamment.
5: Et on peut le trouver dans le commerce.
6: C'est potable.
5: Qu'est-ce qui se passe là?
0: Bon, troisième question. Vous avez compris la question?
6: Non.
0: Non, mais faudrait pas prendre les gens pour des cons, hein. Alors, aimez-vous les femmes à bijoux?
6: À bouche, ma chérie.
0: Alors, vas-y.
6: Ah oui, j'adore les femmes à bijoux, comme ça au moins, si tu veux, on passe le temps avec, quoi, on sait quoi faire avec, on achète des bijoux, et encore des bijoux, et puis voilà.
0: D'accord.
6: Quand on en a marre de baiser, ben, c'est les bijoux.
0: Non, mais...
3: Moi, je suis pas d'accord, hein.
6: Moi, je suis d'accord.
0: Qui est pas d'accord?
3: Petite friandise.
0: Vas-y.
3: Écoute, moi, je pense que, sincèrement, les femmes à bijoux, je les trouve premièrement très coquettes. Ce sont de grandes coquines, et je vois pas... Je vois pas ce que ça a à voir là-dedans, quoi. Que dit le garçon?
0: Bon, celui qui s'amuse à rôter, reste poli ou il dégage?
3: Ouais, s'il vous plaît.
5: Oui, rôte poli. Ben moi, je crois que j'ai trouvé la réponse à la question, c'est Start.
0: Oui.
5: Je peux répondre?
0: Vas-y.
5: Je te remercie. Ben, je crois que les femmes à bijoux, elles sont plus à bijouterie qu'autre chose, hein, quand je les vois.
0: Dans quel sens?
5: Ben, plus, je pense comme toi, hein, surtout.
0: Non, ben, si tu peux pas répondre à la question que je viens de te demander.
5: Mais si, bah, tu dis, aimez-vous les femmes à bijoux? Je te dis, plus à bijouterie.
0: Mais je te demande dans quel sens?
6: Le sens inverse des aiguilles d'une montre.
5: Si bon, je vais de l'avant, et que je rencontre une femme à bijoux, j'y dis tri.
0: Je vois pas le
5: rapport. Non, faut une bijouterie.
0: D'accord, je vois pas du tout le rapport. Aphroïde.
6: Non, Gérard, c'est juste entre nous. C'est Aphrodite.
0: Aphrodite!
5: Je crois qu'elle est partie.
0: Aphrodite, une fois! Ouais.
1: Non, mais je suis en train de la rappeler parce qu'elle avait un téléphone pourri. Je suis désolé, Gérard.
0: Oh non, mais attends, faudrait peut-être prévenir avant. Hein.
1: Bah, je suis en train de te le dire.
0: Alors, Fanny?
3: Ouais, les filles à bijoux?
0: Les femmes à bijoux?
3: Moi, je préfère les hommes à bijoux.
0: Ah bon, t'as déjà vu des hommes qui portaient plein de bijoux, toi?
3: Ouais.
5: Absolument. Vous savez, justement, à ce sujet, c'est M. Mazur à l'appareil, qu'il existe des clips sexe pour hommes assez fabuleux.
3: Avec plein de
0: Mazur, vous commencez à me les gonfler. Écoutez, sérieusement.
5: Mais justement, si ça gonfle trop, n'accrochez pas de clip parce que ça risque de vous faire très mal.
0: Bonne nuit. Comme ça, vous répondrez.
5: À qui tu dis bonne nuit?
0: À Mazur.
5: Ah, d'accord. Attendez. Bonne nuit, monsieur Mazur.
0: Allez, hop.
1: On a retrouvé Aphrodite. Hein.
0: Donc, Aphrodite.
3: Oui, tu peux me répéter la question?
7: Non.
5: Est-ce que vous avez déjà vu des femmes à bijoux?
7: Est-ce que j'ai déjà vu des femmes à bijoux?
0: Oui.
7: Ouais, ma mère.
0: Ah bah voilà.
5: Ouais, mais comment elle est, ta mère?
7: Je l'ai en face, là, elle est pas terrible.
5: C'est-à-dire?
7: 80 kilos, hyper grosse, pas belle.
5: Ouais, voilà. Mais précise son nom.
0: Celui qui veut en savoir trop, tout à l'heure, tu as dégagé au standard.
1: Il y a encore...
5: Avis, celui-là, il veut
0: stop
5: se
0: faire.
1: Il y a encore... Il y a encore Max Biaggi sur Minitel qui nous dit que toi, les femmes à bijoux, tu t'en contrefous. Ce que tu préfères, c'est les femmes à lunettes.
0: Ça,
7: femme
0: je vois
7: à lunettes,
0: pas.
7: Femmes à quéquettes.
0: Mais attends, si toi, tu commences à te taire, toi.
7: Oh.
0: Ouais, il n'y a pas de O.
1: Et donc on nous dit qu'au Pakistan, il existe des cotons-tiges en or pour porter en bague.
0: Alors ça, tu vois, cette merde-là, c'est pas la peine de les lire.
1: Ok.
0: D'accord.
1: Pas de problème.
0: Donc, Fildar,

0: Quelqu'un d'autre à la place de Mazur ?
1: Ouais, Coussin d'air, il a 25 ans, il appelle de l'île de la Réunion.
2: D'où il appelle ? C'est Coussin d'air, à la Réunion. Ah d'accord,
3: bonsoir.
2: Ça va ?
3: Bonsoir.
2: Ça va. Il doit faire chaud à la Réunion. Hein ?
0: Oh, c'est pas le thème du débat.
2: C'est carrément l'hiver là en ce moment, il fait 32 degrés.
3: Ah, ouais.
2: Écoutez le début du débat. Non, je crois que c'était un truc sur la nourriture créole, c'est ça ?
0: Alors, tu vas déjà aller voir Phil Dark pour commencer.
1: Mais c'est un débat sur les bijoux, voilà, il le sait, maintenant on peut continuer.
2: D'accord. Non, c'est en raison du décalage avec la Réunion, hein. il y a quand même plus 12 chez nous. Ah, c'est mieux.
0: Ouais,
2: plus
0: bon, Aphrodite.
2: C'est toujours elle qui répond.
0: Aphrodite !
4: Oui ?
0: Bon, tu réponds à la question,
4: mais
0: où tu travailles ?
4: Là, au standard, oh, c'est bon. Bon, tu peux la répéter ?
1: C'est Phil Dard au standard, mais c'est pas
0: grave. Phil Dard, tu commences à me les gonfler. Hein. Non, il n'y a pas d'aller, d'accord ?
2: Eh, GG.
0: Tu as travaillé ou sinon tu vas prendre la lourde ?
2: C'est start. Je voulais savoir si toi, tu tombais amoureux d'une femme qui portera jamais de bijoux, qu'est-ce que ça te ferait ?
0: De toute manière, une femme sans bijoux, c'est pareil. Hein. Tu peux y en acheter quand tu la connais bien et c'est tout.
2: Ouais, mais généralement, tu vas en acheter où ? Dans une bijouterie, mais tout seul ?
0: En principe, oui, pour y faire la surprise.
2: Ah d'accord, mais dans quel sens ?
0: Dans quel sens tout à l'heure tu vas te prendre mon sens tu vas retourner au standard toi, brouti.
1: Tu peux aussi à la foire du trône pour acheter des bijoux.
0: Ouais ben ça, foire du trône tu veux. Arrête un peu tes conneries toi. Occupe-toi de faire ton standard correctement.
2: Ouais,
0: Fanny.
3: Gérard.
0: Fanny.
2: À la Réunion, il y a des très jolis petits bijoux vraiment qui sont faits à base de d'écailles de cramouille. C'est vraiment des bijoux absolument somptueux pour offrir à des dames.
0: Ouais, c'est ça. Et surtout qu'on peut faire, on peut offrir des cornes de rhinocéros ou d'éléphant.
2: Il y a pas de rhinocéros à la Réunion. Oui. Le problème, c'est mais en tout cas, là, ces petits bijoux là avec les écailles de cramouille, c'est vraiment splendide.
0: Mmh. Donc, Fanny, t'avais une question à me poser.
3: Ouais. Sandy, c'est une femme à bijoux.
0: Bah. Alors, je vais te dire une chose. Elle va te répondre sur les bijoux, elle va pas te répondre sur ta deuxième question pourrite.
3: Non, moi j'ai posé la première, pas la deuxième.
2: Et puis d'ailleurs, on ne dit plus quéquette, mais bite. Hey, GG, c'est ça.
0: Bah, on laisse répondre Sandy, s'il vous plaît, merci.
5: Donc, je vais répondre à sa question, à je sais plus c'est quoi.
0: Fanny.
5: À Fanny, oui, je porte une gourmette et puis une bague.
2: Ah ouais.
3: Et Gérard ?
0: Moi je porte simplement.
3: Non.
0: Je porte une montre. Je porte une montre et une bague, c'est tout.
2: Ouais, mais Sandy, tu voudrais pas que Gérard t'offre. Si par exemple, il t'offrait un bijou avec ton nom, ça te ferait plaisir ?
5: De quoi ?
2: Si par exemple, Gérard t'offrait un bijou, mais qu'avec ton nom dessus.
5: Bah, j'accepterais parce que je suis amoureuse de lui et puis je l'aime.
2: Et toi, par exemple, même si c'est beau ce que tu viens de dire.
3: Waouh !
2: Ah, bah bravo ! Et même si c'était sur une chevalière, parce que c'est petit quand même, on peut pas voir tellement le nom là.
0: Non, mais sur une chevalière, tu fais graver les deux initiales, c'est-à-dire GS.
1: Ouais. Et puis, ça dépend de la taille du doigt aussi.
0: Sur une chevalière.
2: Et pour la chevalière, il faut faire de l'équitation, c'est.
0: Et pour la chevalière, faudra peut-être que tu réfléchisses à ce que je viens de dire. Que les chevalières, il n'y a pas besoin de monter sur un cheval, espèce d'abruti.
2: Ah, pourtant, moi, c'est ce qu'on m'a dit. On m'a toujours dit, nous, ici, à La Réunion, on monte sur des chevaux pour porter des chevalières. Hein,
0: c'est ça.
2: Mais ça, c'est de l'histoire ancienne.
3: Ouais, ça remonte à l'histoire. Hein.
0: Donc, qui c'est qui voulait poser une question ?
2: C'est moi.
3: C'est moi.
6: Bah, elle est à côté de toi, la grosse ?
0: Et la grosse, ça t'emmerde.
5: Exactement, je t'emmerde, connasse.
3: Gérard.
1: Excusez-moi, avant de vous poser les questions, on accueille Fleur d'Anus à la place d'Abou Machin.
7: Oui, bonsoir Gérard, bonsoir tout le monde.
3: Bonsoir.
7: Salut, tout seul.
3: Ça va ?
7: Ouais, ça va, tranquille.
3: Gérard.
0: Je t'écoute.
3: Je voulais te poser une question. Je voulais savoir, ne penses-tu pas qu'une femme avec plein de bijoux n'est-elle pas précieuse ?
0: Dans quel sens ?
6: Ta gueule,
3: et bien prétentieuse.
0: Oh, tu restes poli avec ta gueule, toi, pétasse.
3: Ouais, exactement. Donc, je te disais, Gérard, ne la trouves-tu pas précieuse, prétentieuse? Qu'en penses-tu?
2: Ouais, voire un peu pétasse, en clair.
3: Non, pas du tout, non.
2: Non.
3: Vous n'avez pas compris.
0: Non, je vois pas du tout le rapport, là, avec la femme au bijou.
2: Non,
3: j'ai pas la question, GG. Ça n'a rien à voir avec Sandy, c'est une question que je te pose. Une femme avec plein de bijoux, des colliers, des bagues, des bracelets... Ne penses-tu pas qu'elle est précieuse ?
0: De toute manière, t'en vois souvent hein, des femmes comme ça. Mais ça, c'est... Ça, non, mais...
2: Non, mais...
0: Tu me laisses répondre, s'il te plaît, ou quoi, là?
6: Il est où,
0: non,
6: le bulldog? Mais
2: je viens d'avoir une idée.
0: Le bulldog, il t'emmerde.
3: Quelle est ton idée?
2: Je peux poser ma question, Gérard?
0: Et attends, toi, tu as déjà essayé de savoir qui c'est qui s'amuse à traiter les gens de bulldog?
8: Ah oui?
0: Ok? Ouais,
2: probablement.
0: Oui. Mais ça va être maintenant.
8: Bah oui.
0: Sinon, tu...
8: Dans quel sens?
0: La lourde.
8: Dans quel sens?
1: Et pourquoi?
2: Est-ce qu'on peut mettre des bijoux à un bulldog, en fait?
0: Non.
2: Non, on peut, pourquoi est-ce qu'on peut pas?
6: C'est moi, Sandy.
5: T'es vraiment une petite conne, toi, hein?
8: Ouais.
5: T'as rien à foutre que de faire des conneries.
2: Bon, c'est Fleur Danus, est-ce que je peux parler de bijoux?
5: D'abord, je suis pas un chien.
0: Vas-y. Oh, tu fais quoi, là? Oh, tu travailles? Je te tiens, là, maintenant.
3: Ouais, te laisse pas faire, Sandy, hein.
0: Tu vas travailler ou quoi?
1: Gérard, calme-toi.
2: Ouais.
1: On va éviter. Tu vas éviter de taper Fildar.
0: Parce que là, Fildar, tu dégages.
2: Gérard.
0: Dehors.
6: Je m'appelle Sandy. C'est moi, Sandy.
0: Bon, allez, hop, moi j'arrête.
1: Alors, genre, attendez les auditeurs, attendez 30 secondes.
0: Qu'est-ce qui se passe? Attends, tu te merdes avec lui là.
1: Mais attends, mais lui. Mais tu te marres, Gérard aussi.
0: Tu fais son bordel, qu'est-ce que c'est que ce merde là? Il laisse passer n'importe qui!
1: Bah, tu la vires, elle!
8: Ouais, bah, je vais la trouver, ouais!
0: Bah, tu vas la trouver, tu trouves rien!
1: Bon!
0: Connard!
1: Non, mais c'est la elle, elle a raison, t'as parlé, t'as gueulé! Sandy! Parle ton micro, allume!
3: C'est peut-être Sandy qui fait
1: ton micro, on n'entend rien!
5: Non, j'ai traité la fille de connasse, quoi!
1: Bah, approche ton micro, qu'on entende ce que tu dis!
5: J'ai traité la fille de connasse!
1: Eh bah, c'est très bien, mais attends!
0: Non, mais toi, tu te démerdes!
8: Bah oui, je vais trouver!
0: Mais vite fait!
8: Bah oui, vite!
1: Non, mais il y a Karine aussi hein, qui peut aider, hein, Gérard. Ah,
0: elle
1: hein,
0: elle fout rien, elle fout rien, Karine, elle est nulle. Sale, nulle, 2-0.
8: Elle est là pour glander ou quoi elle?
0: Non, attends, tu fais quoi là?
1: Elle a les 24 lignes, on a dit.
0: Tu fais quoi là avec le combiné ici?
1: Connard. Demande-lui de prendre sur les 24 lignes, putain. Ouais.
0: Ça commence à bien faire, Fildar.
8: Regardez l'heure qu'il est, il faut dire jusqu'à 5h, 6h même, on a dit.
0: Karine.
1: 6h30, je crois.
0: Karine, tu me prends le. Tu me prends. Tu prends la ligne et tu me prends sur des 24 lignes.
1: Fildar, t'as qu'à prendre Karine sur les 24 lignes, ça peut être sympa.
0: Ouais. Ouais, ben ça, je le sais qu'on sera pas arrivé jusqu'à 5 heures. Hein.
1: On peut parler déjà qu'on n'est pas parti. Tiens, Gérard, j'ai une petite brève. On nous dit qu'en 1985, un Hollandais a fait monter la Joconde du musée du Louvre sur une bague, mais elle est tombée, elle s'est cassée la cheville. Qu'est-ce que t'en penses?
0: Tes trucs comme ça, qu'est-ce que tu me parles des trucs comme ça?
1: Bah, je sais pas, c'est une info. Hein.
2: Ah oui, non, moi j'étais là, j'étais présent d'ailleurs, hein, j'étais en vacances là.
3: Et dès qu'elle met du synthol.
2: À Paris, et c'est vrai que j'ai vu ça, c'était très impressionnant. Hein. Ouais, mais tu nous fais chier avec tes vacances. Oui, mais je sais, je te fais chier, écoute. Qu'est-ce que tu veux que je te dise? Moi j'essaie d'alimenter le débat, d'apporter des trucs, tu vois, un peu le soleil.
8: Ouais, parce que tu l'alimentes le débat, plus il est gros et plus t'es
2: ouais,
8: gros.
2: Petit bisous, pépère. Petit bisous, pépère.
8: Je veux plus le savoir, moi.
2: Petit bisous, pépère. Ça me fait pas plaisir ce que tu me dis. Oui, je sais.
0: Bon, s'il vous plaît. Merci.
2: Ouais, mais pose ta question, toi, mieux.
0: Ouais, bon, si t'es pas content, tu retournes au standard, toi, ça me fera des vacances.
7: GG, c'est Fleur Danus, est-ce que je peux répondre à la question?
0: Vas-y.
7: Donc moi, je voudrais parler d'un bijou que tout le monde connaît, c'est le cœur de l'océan. C'est un diamant que portait Kate Winslet quand elle était jeune.
3: Titanic?
7: Non, pas du tout, ça n'a rien à voir. Et donc, ensuite, quand elle était plus vieille, elle l'a lancé dans l'océan. Donc ça a fait le cœur de l'océan. Et j'ai vu ce documentaire au cinéma, et 17 millions comme moi l'ont vu. Et c'est un diamant qui coûte la peau du cul, hein, faut le dire.
0: Bon.
7: Et qui a été taillé dans une pierre selon Louis XVI.
2: Ouais, mais c'est bien, précise ton nom. C'est Fleur Danus. Ah bah voilà.
3: Ouais, mais t'as dit bon, hein. Gérard.
7: Ah, c'est bon.
0: Allô. Fleur Danus. On se calme. Fanny.
3: Fanny, ouais, tu iras chercher le cœur de l'océan pour samedi.
9: Je paye ma dette à la société. Enfin bref, j'ai que ça à foutre dans la journée. Alors,
3: Élie, tu la fermes.
9: Allez, au plaisir.
3: Salut.
2: Ouais, salut. Ça va vous coûter cher en production.
0: Bon, Fanny, tu voulais poser une question?
3: Oui, j'entendais, là, le cœur de l'océan.
7: Oui, c'est moi.
3: Ouais.
0: Mmh. Bon, Fleur Danus, tu t'écrases, s'il te plaît, merci.
2: Allez, tu dors. Hein.
3: Gérard, tu vas le chercher pour samedi?
0: J'irai mettre le...
3: au bout du monde. Putain, on est envahis.
7: Ah, c'est le bordel, là, c'est le bordel.
0: C'est quoi, là, Fildar?
1: C'est, je sais pas, je cherche.
0: Ah ouais, tu cherches vachement là.
1: Ah ouais. Cherche la réponse.
0: Tu cherches vachement, t'es en train de marquer des numéros de téléphone pour faire chier le monde encore.
1: Mais non, j'ai en 5 lettres petit homme qui parle avec une voix bizarre.
2: Eh, Gégé, tu peux poser ta prochaine question.
0: Oui.
3: S'il te plaît, je vais te dire une chose.
2: Le débat, il peut avancer là un peu.
0: Non, mais Manu. Quand je suis au champ, c'est bien évident. Oui, je t'écoute. Ouais, t'essayes de voir parce que sinon tu vas pas faire la deuxième réa.
1: Ben, et qu'est-ce que tu veux que je voie, moi, je peux.
7: C'est quelqu'un de la radio qui s'amuse.
1: Je peux rien voir du tout, là, Gérard, moi.
2: Gérard, arrête de chanter et fais le débat, s'il te plaît.
0: Donc, seriez-vous prêt
2: à quoi?
0: À vous faire un piercing.
2: Oui, mais un piercing, c'est pas un bijou.
0: C'est non, quoi, c'est quoi, connard?
3: C'est un bijou. Aphrodite, tu peux répondre, Aphrodite? C'est quoi un piercing?
2: C'est
1: quoi ça, Gérard?
0: Eh, celui qui se lave les dents va se laver les dents en dehors de.
1: En dehors du débat!
0: En dehors!
2: Alors, Gérard, moi j'ai une question à te poser là.
0: Vas-y.
2: Je voudrais savoir, à ton avis, quand on a un piercing là dans la langue, est-ce qu'on peut se laver les dents?
3: Oui, mais c'est quoi un piercing?
2: C'est, tu sais, quand tu trous en fait.
3: C'est vrai, Gégé?
0: Un piercing, c'est ce que les nanas se mettent sur le nez ou sur le nombril ou sur la langue.
2: Ou sur une balle, et ça donne un coup de balle.
1: Excusez-moi tout le monde, il y a une dépêche AFP qui vient de tomber et on vient d'apprendre que le dénommé Monsieur Gérard de Suresne aura un piercing en forme de camion de 30 tonnes au bout du gland. Et l'information a été confirmée par la grosse Christine. Gérard, je te donne la dépêche.
10: Attends. Je sais pas si c'est vrai ou pas.
3: C'est pour ça qu'il a du mal à marcher.
2: Ouais. Tu penses pas vers l'avant quand tu marches.
0: Tu vois, parce que ça, c'est des trucs que vous avez fait cet après-midi. Ça.
1: Ah non, elle est tombée là, la dépêche.
0: Bah oui, c'est ça, elle est tombée, t'as un connard.
2: Et dis-moi.
0: Et toi, t'es pas tombé du lit ce matin, non?
2: Bah,
0: t'as des conneries comme ça.
2: Et quand Gérard.
0: Donc, on va demander à Fanny.
3: Ouais.
0: Fanny.
3: T'as dit que le piercing, c'était pour le nom pour les femmes et pour les hommes, ça s'appelle comment?
0: Ben, pareil.
1: Putain, Gérard.
3: Pareil, ok.
2: Gérard,
3: Aphrodite, elle peut répondre?
0: Non, mais attends, on va laisser finir Fanny.
3: Vas-y. Ouais, moi, j'ai vu que certaines.
0: Oh, celui qui se mouche, s'il vous plaît, merci. Cela vous commence à me gonfler. Je sens que ça va pas durer jusqu'à 5h du matin comme prévu.
3: Mais si.
0: Non, mais attends, tu fais quoi, là? Tu t'amuses à quoi, là, Pildar, s'il te plaît?
1: Au tennis.
0: Ah ouais, au tennis, pour l'instant, t'es même pas capable de gérer un standard. T'es vraiment con, hein.
1: C'est pas évident, hein. Tu t'amuses, toi?
0: Ah ouais. Ouais, t'es en train de gérer le standard quand on te demande quelque chose, t'es en train d'écrire. Donc, Fanny.
3: Ouais, tout dépend de la personne, le look. Parce qu'il y a des personnes à qui ça va et il y a des personnes à qui ça va pas.
7: Ouais, qu'est-ce qui dit n'importe quoi, là?
0: Non, c'est Karine au standard et elle a raison.
2: Alors, moi, je peux, c'est coussin d'air, là.
0: Non, il n'y a pas de coussin d'air.
2: Non, mais
3: Aphrodite,
2: c'est juste...
3: elle peut répondre?
0: Alors, Aphrodite.
3: Alors.
0: Bon, Manu,
1: pardon. Je suis désolé, vraiment. Non, je te jure, je suis désolé. Vraiment, non, sans déconner.
0: Manu, tu commences à me les casser aussi, toi. Hein.
1: Je suis désolé.
0: T'es comme Pildar, vous êtes deux connards ensemble, hein. Heureusement que
1: j'ai désactivé. Écoute, regarde. Vas-y, parle.
0: Ouais, heureusement que c'est les vacances. Hein.
1: J'ai désactivé. Hein.
2: Est-ce que les Nickel. Connards peuvent se faire du piercing?
0: Donc, on va demander à
11: nos
0: Aphrodite.
11: Nos candidats sont concentrés.
0: Aphrodite.
3: Oui, alors moi j'en ai un au niveau du sein, on va dire.
11: Nos candidats sont concentrés. Nos candidats sont concentrés.
3: Et un au nombril. Hein.
0: D'accord.
7: Gérard, c'est Fleur Danus. J'aurais une question à te poser.
0: Non, bah attends, pour l'instant, on va laisser continuer les gens.
7: D'accord.
0: Donc, petite friandise.
3: Oui, écoute, Gérard, très sincèrement, moi, je trouve que le piercing, c'est ringard.
12: Ah non, c'est pas vrai, ça.
3: Non, mais je peux continuer, s'il te plaît?
0: Non, mais moi, je peux te dire, moi, je vais te couper avant que tu conduises.
3: Je peux pas expliquer, GG.
0: Non, mais moi, je peux te dire.
3: C'est toi qui te la ferme, ok?
0: Ouais, vous vous calmez, là, toutes les trois, là. Sinon, je vais en saquer une au hasard.
1: Vas-y, Gérard.
0: Oui. Non, mais quand vous me laisserez les auditeurs?
1: Ben, ils sont là, les auditeurs. Mais qu'est-ce que j'ai fait? C'est pas moi.
0: Allez hop, réfléchissez à la question. Moi, je demande à Max qui vienne ici.
3: Non, mais je
0: là, tous les deux, vous allez dégager.
3: Non, vas-y, Gégé, vas-y, réponds-moi.
0: Donc, tu disais que c'était...
3: Moi, je dis que le piercing, c'est ringard.
0: Et pourquoi? Mais non, moi, si c'est bien porté, non, c'est pas ringard. Désolé.
3: Non, j'explique, Gégé.
1: Explique, Gérard, pourquoi c'est ringard. Après, tu expliqueras à Aphrodite.
0: Non, bah, c'est pas Aphrodite, c'est petite friandise. Ah, bah, expliquez maintenant.
3: Dans la
0: Allez hop, non, vous me faites chier.
3: Réponds,
1: ouais.
3: Oui, écoute, moi, sincèrement, je pense que les gens qui portent des piercings, C'est, je pense qu'ils veulent marquer une différence.
0: Dans quel sens?
3: C'est-à-dire que c'est comme
0: non, mais
3: si...
0: là, c'est tous les deux. C'est tous
3: si,
0: les deux, là.
2: C'est tous les deux.
8: C'est Karine aussi, là.
1: Hein. Ouais. Non. Elle n'est pas innocente.
3: Elle a coupé, Gérard. Il faut qu'elle explique, hein.
0: Non, mais tu permets, il y a Max qui vient d'arriver. Moi, je commence à en avoir ras-le-bol des deux.
8: Oh,
0: Max, ta gueule, toi. D'accord.
8: Non.
12: Bon, moi, je propose une chose.
0: Non, mais cherche.
12: Fida, quand est-ce que tu travailles? Moi, je propose, je propose une chose. On va mettre le standard ici, comme ça, Karine, elle fait le standard et l'area.
0: Non.
8: Par contre,
0: tu le vires, lui.
1: Mais qu'est-ce que j'ai fait? J'ai rien fait.
8: Et tu pues.
1: Mais j'ai rien fait.
8: Tu pues.
1: Ok. Non. Tu pues l'Adidas ou un truc. Ça sent.
0: Lui.
1: Ça pue depuis tout à l'heure là.
0: Toi, tu l'as dégagé. Hein, tu as. Parce que qu'est-ce que tu fais là?
8: Je t'ai mis le 10. Mais c'est le 10.
0: Ah ouais. Et ça, tu t'amuses à quoi là?
8: Mais c'est tes auditeurs.
0: Ah ouais, c'est les auditeurs.
13: Regarde, c'est pas des auditeurs, c'est Fanny, des auditeurs.
8: Fanny, tout ça.
13: Ce que tu rappelles après.
0: Ah ouais.
8: Alors.
0: Non. Donc, vous réfléchissez à la question.
12: Non, mais attends, ça se passe bien. Moi, le débat, j'écoute, c'est un peu le bordel, mais ça va qu'on comprend. En tout cas, moi, j'ai appris des trucs. Je savais pas que le piercing, c'est vrai que c'est un bijou. Je suis d'accord avec Gérard. Le piercing est un bijou.
0: Voilà. Donc, on va reprendre la question juste après. On va s'écouter un petit poussé.
8: Ah, bon, mais attends, c'est combien? C'est toutes les 10 minutes, une bien disque?
0: Ah, toutes les demi-heures. Toutes les demi-heures.
8: Hein. Encore 5 minutes, on peut une question.
0: On laisse finir. Donc, petite friandise. Hey, tu me le mets comme il faut, toi, le. Tu me mets
1: le double son. Ok, c'est parti.
3: Je continue ma lancée, GG.
2: Gérard.
0: Celui qui a du monde derrière se calme.
2: Gérard, t'as un piercing au cerveau ou quoi?
0: Attends. Non, attends, cherche-le.
11: Concentré.
0: Va le chercher.
8: Ouais, bah oui, j'y vais.
3: Voilà, je réponds, GG. Bon, tu peux la laisser finir, Gérard? Ouais, s'il te plaît.
2: Vas-y. On a vraiment rien à foutre des auditrices, hein, Gérard.
3: GG, voilà, je continue sur ma lancée. Je pense que... En fait, ils veulent mettre une différence, quoi. Tu vois? C'est-à-dire, qu'il y a une sorte de mur. C'est comme s'ils voulaient dire, moi, je suis comme ça, et toi, tu es l'autre.
0: Non, mais de toute manière, un piercing, ça vaut combien à l'heure actuelle?
3: Tu comprends? T'as pas écouté.
0: Mais je te demande combien coûte un piercing à l'heure actuelle.
3: À peu près 1000 balles.
0: Attends,
3: c'est même temps. Sans patate.
2: 1500 francs.
0: Alors, attends. Attendez. Qui vient? Qui c'est? Attends. Qui a dit 1500?
2: C'est moi, 1500 francs suisses même.
0: Qui, moi?
2: Coussin d'air.
0: Coussin d'air, 1500 francs, d'accord.
2: 1500 francs suisses, parce que moi, je connais une fille, elle s'est fait un piercing là sur le ventre, elle a payé 1500 francs suisses, et tout ça pourquoi? Pour aller draguer des acteurs de cinéma et rien ne marche.
3: C'est ta copine.
0: S'il vous plaît.
2: Je peux te dire que là, maintenant, elle trimballe son truc.
0: Coussin d'air, tu te calmes.
2: Tu peux citer son nom?
0: Fleur d'anus.
2: Ouais. Ah, je crois pas. Tant pis.
0: Fleur d'anus.
2: Ouais. Donc, moi, j'aimerais te poser une question. J'aimerais savoir.
3: Et réponds d'abord à la question.
1: On te demande le prix d'un piercing, Fleur d'anus.
0: Le prix.
1: Non, s'il vous plaît, pas tous en même temps parce qu'on s'entend plus, on comprend rien là.
2: Ouais, c'est vrai.
3: Je réponds.
2: Non, les Fleur d'anus. C'est Fleur d'anus.
0: Fleur d'anus, combien?
2: Bah, ça dépend si c'est plaqué or, si c'est en or, si c'est en argent.
1: Donne un prix,
2: si
1: c'est tout.
0: Bon, Fleur d'anus, bonne nuit, allez hop.
2: Qu'est-ce qu'il y a?
1: Non, donne un prix, vas-y.
2: Un prix, 2000.
1: Voilà.
2: Bien, 2000. C'est mon
3: dernier. Aphrodite, moi j'en ai fait des piercings. Et ça vaut entre 200, 300 francs quoi. Ouais.
2: Ça a mal été fait parce que des vrais piercings, t'en trouves pas à moins de 1200 francs.
0: Fanny!
3: Mais Fanny! Moi, je dis comme Aphrodite, c'est par là, normalement. Moi, personnellement, je l'ai fait 300 balles, quoi. C'est avec du métal chirurgical. Ouais, c'est
2: Non, mais moi, j'aimerais bien savoir le nom de la pétasse qui s'est fait un piercing sur le ventre.
0: Le nom de la pétasse, ça t'emmerde, toi, connard.
5: Ouais. Gérard, est-ce que je peux répondre?
3: Moi, j'en ai au niveau du sein.
1: Attendez, les auditeurs.
0: Petite friandise.
3: Oui, écoute, entre 500 et 1000. Ouais.
0: Donc entre 500 et 1000 francs.
1: Ouais. Sur Minitel, on nous dit quand même entre 300 et 500 francs.
0: Attends. Qui c'est qui nous reste, Star?
2: Ouais, mais t'es TTC ou pas?
8: C'est le directeur technique là, qui met des sons là.
3: C'est lui, Gérard.
0: Star.
2: En euros?
0: Non, en francs, abruti. Tout à l'heure, tu allais faire l'euro dans ton lit, toi.
12: Ouais, mais pourquoi?
0: Star deux fois. Star trois fois, bonne nuit.
1: Adieu, j'ai vendu.
0: Ouais.
5: Moi, Gérard, je peux répondre?
3: Mais qu'est-ce qu'il a comme ça?
2: Tu vas faire l'euro dans ton lit.
1: C'est vrai que c'était drôle ce que t'as dit, Gégé. C'était hyper drôle, merde.
2: Excusez-moi, faut que j'aille pisser, j'en peux plus.
0: T'essayes de...
14: Mais, quoi, quoi, un peu, là. Mais quoi, de savoir quoi? Moi, je sais rien, moi.
0: Je te demandais de me virer star, toi.
14: Je sais rien, moi.
0: Donc
5: moi, je voulais dire que j'ai un piercing au nez. Et j'ai payé 200...
15: Bah, elle est à côté de toi, la grosse.
5: J'ai payé ça 200
0: francs. Et la grosse, ça t'emmerde, connasse.
5: Exactement, je t'emmerde. Donc moi, je voulais dire que j'ai un piercing sur le nez. J'ai payé ça 200 francs. Moi, tu vas te la fermer ou c'est moi qui va te gerber?
2: C'est pas mal, ça aussi. Je vais pas comprendre.
5: Ah bah, si t'es pas content, tu vas voir ailleurs.
3: Casse-la, Sandy, casse-la.
0: Alors donc, personne n'a été capable de me donner entre 200 et... Entre 200 et 300, hein.
3: Moi, je t'ai dit.
5: En soi, moi, c'est ce que je vais payer.
15: Aussi. Alors déjà, ça dépend si... Non, mais tu l'as payé 200 francs quand tu l'as fait poser.
5: Ouais, quand je l'ai fait poser.
15: Moi j'ai payé beaucoup plus cher, mais avec la pose plus l'anneau. Et après, effectivement, quand tu l'achètes, tu payes entre 300 et 400 francs. Mais il n'y a pas un prix exact, ça dépend des magasins dans lesquels tu vas.
2: C'est remboursé.
15: Ça varie.
2: C'est remboursé par la sécu ou pas?
15: Et puis, toi, tu l'as fait au nez, moi j'ai fait au nombril, donc c'est déjà différent.
5: Mais moi, j'ai bientôt faire un nombril aussi pour faire plaisir à Gérard.
15: Ah bon, pourquoi ouais, Gérard,
3: c'est
15: ça t'intéresse?
3: C'est pas
15: de
3: ça. Bah,
5: je vais en ai parlé, puis je pense qu'il a.
14: Et les auditeurs, 30 secondes, laissez-le répondre.
15: C'est vraiment pourri.
5: Et toi, t'es vraiment pourri.
0: Pétasse.
5: Exactement, t'es vraiment pourri de toi-même.
14: Hein, Gérard, donc ça te plaît, toi, les piercings au nombril? Explique-nous un
15: bah,
14: peu, parce que...
15: Bah, elle est à côté de toi, la grosse.
0: La grosse, ça t'emmerde.
14: C'est pas grave. Gérard, tu peux répondre
0: à... Bah, moi, si elle s'en fait un au nombril, moi...
5: Putain, mais elle comprend rien, celle-là, ou quoi?
0: Je crois qu'elle a oublié de se laver les oreilles ce matin, cette connasse.
3: Ouais, c'est le cas, on laisse tomber.
0: Et donc...
3: Mais Gérard?
0: Ouais.
3: Je voulais savoir, mais moi, je pensais avant... Que le prix dépendait de la partie du corps.
0: Non, non, il n'y a pas...
3: Non, du tout.
0: Y a, ça n'a rien à voir avec la partie du corps.
5: Si, je crois que c'est plus cher au nombril, quand même.
3: Non. Aphrodite, Gérard?
0: Oui.
3: Tu peux répondre? Aphrodite, moi j'en ai
16: ouais,
3: fait
16: mais
3: un.
16: Tu m'interromps pas, s'il te plaît, ok?
3: Tu peux répondre? Gérard, une fois, deux fois...
0: Non, mais je t'écoute, mais j'attends... Je voudrais bien savoir qui c'est, ce connard qui s'amuse à mettre n'importe quoi. Ouais. Non, Olivier?
3: C'est Olivier d'après.
14: Comme par hasard, il arrive dans le studio, les sons s'arrêtent. C'est bizarre. C'est douche. Ah, tu vois, il repart, ça reprend.
3: Ça, c'est Max. Donc, j'ai.
0: Non, c'est pas Max.
2: Ben non, Max, c'est un bijou.
14: Excusez-moi, à la place de Start, on accueille Monsieur Chaud Arty.
0: Merci à toi, Filda.
14: Tiens, Gérard, prends l'affiche. Vas-y, continue ton débat. Accueille le Gérard. Vas-y, tu peux l'accueillir. Bonsoir. Dans les débats. Dans les débats du jeudi soir.
2: Qui voulait participer au débat?
14: Gérard, alors Gérard.
2: Vas-y, Francky, c'est bon, bon, bon.
0: Oh, le dernier arrivé là, tu fermes ta gueule, s'il te plaît, merci.
2: Vas-y, Francky, c'est bon, bon, bon. Vas-y, Francky.
3: Bon, il va retourner au standard, lui, hein.
0: Voilà, comme ça au moins on sera tranquille. Donc Aphrodite et Fanny, bon ben apparemment vous êtes à peu près dans les bons tarifs.
3: Ouais,
0: alors l'autre.
2: Jordanus, non.
3: Mais tout dépend de la grosseur du bijou, hein. Ouais, tout à fait, ouais, c'est vraiment plus ça.
2: Qui dit maintenant,
0: maintenant.
2: Mais là,
0: maintenant.
2: Ça va pas crescendo, là.
0: Bon, je pense que.
3: Et tu peux répondre, toi, Gérard?
0: De quoi?
3: Réponds à la question.
0: Non, mais quand celui qui sera amusé à mettre sa musique de merde.
3: C'est Olivier de la prog.
2: C'est quand même vachement mieux que Michel Sardou, hein.
0: Mais Michel Sardou, il t'emmerde, connard.
2: Oh, ben ça, je crois pas, parce que je l'ai rencontré personnellement, il m'emmerde pas du tout.
14: Gérard, on va peut-être mettre un disque.
0: Ouais.
14: Hein, donc tu vas poser la question. Et tout
0: non,
14: ça,
0: mais
14: et tout
0: on,
14: ça.
0: Non, on va rester sur la question du piercing.
14: On va rester sur la question du piercing, ils ont pas tous répondu.
0: Non.
14: Ok, ma fille d'art, c'est quoi le disque alors?
0: Donc c'est un petit poussé avec un stérilet à la foire du trône. Et vous pouvez toujours nous appeler au 0803-08-5000 et 0870-5000 et toujours le 3615, Copen Radio, rubrique directe. 0803-08-5000 et 0870-5000 et toujours le 3615, Copen Radio, rubrique directe.
14: Qui cartonne fort ce soir d'ailleurs, puisqu'il y a 65 connectés en ce moment même.
0: Ah ben, c'est bien ça, 65 connectés. Ouais.
14: Faut qu'on tape la barre des 100 hein, ce soir, Gérard.
0: Je crois que depuis depuis à peu près 3 ans, mais je pense que ça va continuer. On en veut d'autres, hein, des déconnectés. Donc on va récupérer Coussin d'air.
2: Ouais. Fanny. Toujours en direct de la Réunion.
0: Fanny.
16: Oui, je suis là.
2: T'as caché, Gérard.
0: Aphrodite.
16: Présente.
0: Petite friandise.
16: Bonsoir.
0: Schwarty.
2: Tout à fait.
0: Et qu'est-ce qui nous manque?
1: Fleur d'anus et coussin d'air.
2: Bah, coussin d'air, non, je suis là, coussin d'air, on dirait que la Réunion. Fleur d'anus, je viens d'arriver.
0: Voilà, donc c'est bon.
2: Mais Gérard, je voulais préciser sur mon nom.
0: Ouais.
2: Tu peux m'appeler seulement Arty.
0: Bon, non, mais c'est bon. Donc, on reprend la, vite fait la dernière. Donc, je vais abréger vite fait. Normalement, le prix d'un piercing, ça, personne pourra en démentir. Normalement, ça coûte entre 2 et 500 balles.
2: Hein, non.
0: C'est tout.
2: Stop.
0: Non, mais ça y est, on a...
2: Gérard, écoute-moi. Si tu payes ce prix-là, tu te fais arnaquer parce que il faut le prix d'un piercing, c'est 1500 francs.
0: Ah ouais.
2: Si tu le payes entre 200 et 500, tu te fais entuber vraiment.
16: Non, ah ouais. C'est des instruments non stérilisés. Hein.
2: Absolument.
0: Non.
2: Tu vois bien que Sandy, bah voilà, elle a enflé.
0: Attends, toi. Sandy, elle connaît avec connard.
2: Ça n'a pas été stérilisé, faut pas déconner non plus.
0: Alors tu dégages. Fleur d'anus, tu dégages. Fleur d'anus, tu dégages.
2: Eh, ta femme, j'ai l'infection, c'est pas possible.
0: Allez,
2: nous, et nous, on croyait que tu lui avais soufflé dedans, mais non, finalement.
0: Tu me les calmes un peu, là. Merci. Donc,
16: Mais Gérard. GG.
0: Oui, je t'écoute.
16: Penses-tu que les instruments pour faire des piercings doivent être stérilisés ou pas?
0: Normalement, oui.
16: Mais est-ce que tu penses que c'est bien?
0: De toute manière, tu peux pas faire un piercing non stérilisé, ma petite.
16: Bah si.
0: Ah bah bon. Alors si t'attrapes des boutons ou autre, c'est normal.
16: Mais Sandy, oui, elle a fait.
0: Ouais, mais ça a été stérilisé, hein.
16: Ben non,
0: Gérard.
16: Elle a des boutons.
0: Gérard, non, mais elle a pas de boutons, connasse.
2: Gérard, moi je suis étudiant, je sais coussin d'air, je suis étudiant en médecine, et je peux te dire que les boutons de Sandy, ça a rien à voir avec le piercing, c'est plutôt l'acné.
5: Alors, excuse-moi, je peux te dire que moi, j'ai pas de boutons sur la figure.
2: Non, mais peut-être pas sur la figure, mais tu dois certainement en avoir sur les fesses, parce que tu...
5: Bah oui, c'est ça, le fesse, c'est des fesses de bébé, espèce de con.
0: Eh, connard! Connard!
16: Ouais!
0: Eh, connard de... Eh, fleur d'anus!
17: Non, c'est coussin d'air.
0: Eh, coussin d'air!
2: Oui, Gérard.
0: Je serais que toi, j'irais m'en mettre un sur le bout de la queue pour savoir si c'est stérilisé.
2: Je vais me mettre quoi, une... Sandy, sur le bout de la queue?
0: Non, tu iras te mettre un piercing en forme de taureau et abruti.
2: Ah bah oui, comme ça je pourrais faire concurrence avec ton piercing en forme de camion sur ta bite.
0: Mais avec un camion comme moi, je vais te dire, on s'amuse avec un camion comme toi, on se fait chier. Bon, quatrième.
1: Avant Gérard, Fleur d'anus est parti, comme tu l'as viré, et on accueille Kaira.
18: Bonsoir tout le monde, bonsoir Lascar.
0: Non, attends, toi, fil d'art, quand je te demande de me virer quelqu'un, tu me demandes pas de changer de nom derrière, s'il te plaît.
16: Ça, c'est un trablo.
0: Ouais.
16: C'est un trablo.
2: J'ai pas bien compris, c'est Arty.
16: C'est pour ça. Bon, qu'est-ce que tu penses des piercings?
0: Cinquième question, je m'en fous, mais je vous ai...
16: Ah, si.
18: Moi, je voulais dire que j'ai fait un piercing à ma Fatima, et pareil que ta femme, elle a enflé. C'est une infection, maintenant. Elle pèse 80 kilos. Donc voilà quoi, il faut pas.
16: Ouais, comme ma mère quoi.
18: Faut pas faire ça.
0: Voilà. Moi je connais des trucs qui pèsent 200 kilos.
18: Ouais, mais on va pas parler de ta rhum.
0: Ma rhum, elle t'emmerde, connard.
16: Sandy, elle pèse 200 kilos.
0: Et Sandy, elle t'emmerde.
5: Je pèse 55 kilos.
2: Ah, c'est juste le bras droit alors.
0: le métier de bijoutier vous attire-t-il?
16: Comment?
0: Ouais, comment tu te laves les oreilles, s'il te plaît, merci.
2: Est-ce que vous vous êtes déjà fait tirer par un bijoutier? C'est la question.
0: Ah, est-ce que tu t'es fait tirer par une taupe, toi? Je crois que toi, à mon avis, je crois que tu t'es fait tirer par un éléphant.
2: Bah, réponds, Sandy.
0: Sandy, elle va pas te répondre parce que c'est moi qui pose les questions. Le métier de bijoutier vous attire-t-il? Si oui, comment?
2: Bah, écoute, il m'attire. C'est Arty.
0: Oui.
2: Il m'attire dans un sens plutôt positif. Parce que si je fais le métier de bijoutier, c'est que j'ai un métier.
0: Bah oui, mais est-ce que ça t'attire? Est-ce que tu vois beaucoup de monde qui viennent t'acheter des montres, des bagues, des gourmettes, des chevalières ou autres?
1: Des glaces?
0: Des glaces, toi, tu fermes ta gueule parce que
19: oh,
0: quand.
19: Ah, t'es lourd.
0: Toi, tu vas aller réparer ta glace dans un. Ta bagnole dans un bijoutier, toi, broutier.
2: Ouais, mais Gérard.
20: Et deux dans le bijoutier, hein.
2: Tu dis ça les attire, mais faut pas confondre les bijoux et les aimants non plus.
0: Non, mais je te pose la question.
2: Oui.
0: Donc, est-ce que que t'es prêt à fabriquer des montres, des bagues ou autre?
2: Bah, par exemple, oui. Ouais. En tout cas, les montres, ça dépend à quelle heure. Gérard, en parlant de bijoux, j'aimerais savoir si c'est vrai que pour l'anniversaire Sandy, tu lui as offert une muselière en argent.
0: Et toi, pour ton anniversaire, tu sais ce qu'on va t'offrir?
16: Ouais, Sandy.
0: Non, on va lui offrir une tétine. Comme ça, il fermera sa gueule toute l'année.
16: Ouais, ouais, ouais. On l'a
0: posé. Donc, Gérard, Fanny.
2: Ouais, j'ai répondu, je crois, mais je peux compléter?
0: Non, je demande à Fanny maintenant.
2: Tu complètes
16: pas les bijoux, non?
19: C'est pas tout.
2: Ah, voilà, en fait.
19: Vas-y, on t'écoute.
0: J'ai demandé à Fanny qui réponde.
16: Ouais, bah sans arrêter de me couper.
20: Je souhaite bonne chance.
16: Arrête tout de
19: suite. Comment ça, wesh, la femme?
2: Fanny, on peut te poser une question.
19: Comment ça, wesh, comment?
0: J'en connais un tout à l'heure qui va se prendre un verre de café dans. C'est le coin du museau, bien bouillant.
16: Ouh.
0: Il va comprendre sa douleur. Non, ouais. C'est toi. C'est toi qui s'amuse à couper les gens. Donc, Fanny, reprend parce que j'ai pas tellement compris parce que le Fildar, il s'amuse avec le standard.
16: Tu peux répéter la question, s'il te plaît?
0: Le métier de bijoutier vous attire-t-il?
16: Non.
0: Et dans quel sens, pourquoi non?
16: Non, parce que moi je préfère les porter que les fabriquer.
0: Ah oui, mais si un jour tu te maries avec un bijoutier, tu seras bien obligé de voir comment qu'il les fabrique.
16: Ouais.
20: Mais pourquoi?
0: Bon, toi avec tes pourquoi, tu fermes ta...
20: Ouais, mais si tu veux, mais comment ça il les fabrique alors? Comment?
2: Pourquoi?
0: Ouais.
20: Ça fabrique quoi en plus?
0: Aphrodite.
16: Ben non.
20: Mais pourquoi non?
0: Mais attends, c'est toi qui... Hey, tu veux faire les débats, toi?
20: Ouais, j'aimerais bien, mais c'est pas le problème, non? C'est parce que je m'intéresse.
16: Ouais.
20: Non,
16: mais oui, laisse-le parler quand même. Occupe-toi de ton standard, Manu.
0: Manu,
20: ça va pas être facile.
0: Manu, il s'occupe de ça, Réa. Moi, je me... Manu. Bon, qui c'est qui s'amuse avec le téléphone?
2: C'est moi. Manu.
20: Oui, je suis là.
2: Ouais, pourquoi tu t'intéresses?
20: Même moi, je me demande à l'heure qu'il est, là. Pourquoi je m'intéresse à ça?
2: Mais Gérard, t'as pas répondu à la question.
16: Ouais, mais les auditeurs n'ont pas répondu encore.
0: Bah non, tout le monde n'a pas répondu. Petite friandise.
16: Oui, écoute, Gérard, très sincèrement, moi, ce métier me frustre.
0: Et dans quel sens?
16: pour moi, c'est de la frustration perpétuelle, continuelle.
0: Ben, je vois. Mais dans quel sens?
16: Ben, vers la droite. C'est-à-dire que... Comment t'expliquer, Gérard?
0: Attends, petite friandise, parce que l'autre, il se marre comme un perdu. Non. Si c'est une question bidon, c'est pas la peine de la poser.
20: Non, c'est pas une question, c'est une affirmation. C'est Albert sur Minitel qui nous dit « Gérard a une diarrhée mentale, dès qu'il a une idée, c'est la merde. »
0: Et ça te fait rire de dire ça comme ça à l'antenne, toi? Ah,
20: c'était pas moi?
0: Non, c'est toi qui lis les messages Minitel. Donc, petite friandise.
16: Oui, écoute, Gérard, c'est comme si tu adores le chocolat et que tu tenais un magasin de chocolatier.
20: Il faut rien, Karine, regarde, elle dessine.
0: Non, pour l'instant, Karine, elle est en train de chercher des gens pour le deuxième débat parce que je crois que ça va aller vite.
2: Et Gérard, Karine, il paraît, elle est super bonne. C'est vrai.
0: Bon, start.
16: Gérard, j'ai pas répondu.
19: Elle est nebout, Karine.
2: Elle paraît qu'elle est super bonne.
20: C'est
0: blonde.
20: Pas star, c'est
2: chaud,
0: artichaut.
2: Non, c'est...
0: Moi,
2: il y a aussi star.
16: Elle a un
0: cumé. Bon, star.
2: Oui.
0: Non,
2: chaud,
0: je veux dire.
2: Aussi.
16: Chaud,
0: il y a
16: partout.
0: Oh, vous vous calmez, s'il vous plaît, maintenant.
2: La question, c'était si je voulais...
0: Le métier de bijoutier vous attire-t-il? On se dépêche, là.
2: Bah non, parce que j'ai choisi une autre voie.
0: D'accord. Coussin d'air.
2: Le métier de bijoutier, comment te dire? En fait, non, pas tellement. Pas tellement, parce que je trouve que, d'abord, le bijoutier, c'est le dernier à porter les bijoux. Là, les bijoux que lui, il fait, tu les vois sur les CRS, tu les vois sur les routiers, qui portent beaucoup de colliers et de petits diamants, comme ça, pour faire efféminer. Et je trouve que, non, je préfère pas faire bijoutier.
0: D'accord.
19: Pose-moi la question, moi, c'est Kaira, je veux m'intégrer, vas-y, pose-moi la question. Pourquoi c'est quoi ça?
20: C'est celui qui a remplacé Fleur d'Anus.
0: Bah vas-y maintenant, réponds.
20: Bah note-le.
19: Tu me fais quoi là? Pose-moi la question là.
0: Oh, tu parles correctement et tu réponds maintenant à la question.
19: Ouais, moi je voulais dire qu'avec avec mon cousin Zoubir, on tape des bijouteries.
0: Bon, allez hop.
20: Bah attends, ça peut être intéressant.
19: Vous rigolez comme ça? Vous foutez de ma gueule, c'est ça?
20: Vas-y, on rigole pas. Tranquille.
19: Je tape des bijouteries avec mon cousin Zoubir. après je commence à...
0: Toi, ça te fait rire, abruti, connard. Bon, allez, c'est bon, ça y est.
19: J'ai percé le fameux, elle m'a fait, ouais, pour plaire à mon mec, je veux mettre un piercing sur mon nez. Je fais, ok, la grosse, te perce. Voilà. Ok, c'est tout, c'était une anecdote, voilà.
0: Ah, c'est bien. Tu restes poli, t'arrêtes de roter, merci.
16: Ouais, je rote pas dans cette émission.
19: Vas-y, je rote pas, je m'intègre, c'est tout.
0: Savez-vous comment sont fabriqués les bijoux?
19: Oui.
16: Mais t'as pas répondu, Gégé.
4: Ah, et toi, réponds un peu.
0: Moi, le métier de bijoutier, ça m'intéresse pas du tout.
4: Mais dans quel sens?
0: Parce que ça m'intéresse pas, c'est tout. Il y a pas dans quel sens, ça m'intéresse pas.
4: Elle est bidon, ta réponse. C'est naze comme réponse.
0: Ça m'intéresse pas, non? Ça m'intéresse pas. C'est mon droit, si ça m'intéresse pas, c'est tout. Il y a pas des pourquoi, il y a pas des comment. Oh, tu fermes ta gueule, tu t'occupes du standard.
4: Ouais, mais pourquoi il devrait s'occuper du standard?
0: Toi, tu t'occupes de l'arrière et tu t'écrases.
2: Gérard, dans quel sens ça t'intéresse pas et pourquoi?
16: Et dans le sens d'une aiguille d'une montre.
2: Et si oui, pourquoi?
0: De toute manière, ça m'intéresse pas. Point final, à la ligne.
2: Pourquoi?
0: Ça, c'est trop dangereux.
2: Et comment?
0: Oh, ta gueule avec tes comment?
2: Pourquoi?
0: Ta gueule!
19: Vas-y, faut que tu fasses un taf là.
16: Pourquoi?
0: Bon, Manu,
4: Fildard, oui,
0: c'est la première fois, et c'est la première et dernière que je te dis de me calmer.
19: Qu'est-ce qu'il y a?
0: Sinon, tu te prends le capet dans la gueule. C'est clair et net maintenant.
16: Non, c'est plus
4: café.
16: Vert de coca là, on a
4: viré.
19: Pourquoi t'es violent comme ça? Alors, t'es violent comme ça?
0: Savez-vous comment sont fabriqués les bijoux?
2: Oui.
0: Qui?
16: Oui.
2: Moi.
0: Oui, moi, donne ton nom.
2: Coussinder.
0: Vas-y.
2: Tu prends, j'ai vu une fois un marteau et un burin et tu tailles.
0: Un marteau et un burin. Alors pour toi, les bijoux, les alliances sont fabriquées avec un marteau et un burin.
2: Ah bah, bien sûr, à la
0: base. Ouais, non, mais attends, coussinère.
2: Je t'explique. À La Réunion, on a plein de plages avec des galets et beaucoup de réunionnais. Le week-end, ils vont prendre le marteau et le burin et ils fabriquent les bijoux à partir des galets qui sont sur la plage.
0: Non, mais attends, des bijoux en or.
2: Ça donne des bijoux qu'on vend dans les bijouteries les plus.
0: Coussinère. Je te repose bien la question. Est-ce que tu crois que les gens vont porter des bijoux de galets?
2: Oui. Mais écoute, bien sûr, s'ils sont assez cons pour les acheter, ils vont les porter. Hein.
0: Ah bah ça, il y a que chez vous qui sont cons pour les acheter. Hein. Ah bah je suis désolé.
2: Attends, les Réunionnais, ils savent totalement. Non, je parle par exemple des Français spécialement. Ça marche très très fort, paraît-il, la Suresne. Et bon, qu'est-ce que tu veux que je te dise? C'est comme ça.
0: Non, mais moi, je peux te démentir que...
2: Si, moi, j'y suis pour rien, s'il y a un pourcentage énorme de connards à Suresnes qui achètent des bijoux qui sont taillés à partir de galets, moi, j'y suis vraiment pour rien.
0: Et tu sais que le pourcentage de connards qui habitent à Suresnes, ils t'emmerdent aussi.
4: Ouais. Parce que moi, j'ai vu un couple à Suresnes qui avait des boucles d'oreilles en galets.
0: Un couple de deux.
2: Mais cependant, c'est très élégant, hein, faut pas croire.
0: Arty.
19: Radio, ça veut pas parler français.
0: Attends, si t'es pas content, toi, tu dégages. Toi, on va parler français avec toi. Je parle aussi bien le français que toi et je t'emmerde.
19: Et pourquoi tu me parles comme ça? Toi, je t'attends à la t-shirt, toi, tu vas voir.
0: Avec mes attends, tu m'attends à la t-shirt. Va te faire sauter.
19: Tu vas voir, toi.
0: Allez, retourne chez toi.
19: Moi, je suis une descente, je te nique.
0: Moi aussi, je te nique.
2: Ah, vous êtes pédé, alors.
0: Allez, vas-y, Arty.
21: Oui.
0: Arty, pour toi.
21: Alors, seulement pour moi et pas pour les autres, on peut cueillir des fleurs.
0: Non, bon, alors attends. Maintenant, tu vas me sortir qu'on fabrique des bijoux avec des fleurs.
21: Bah, écoute, on peut même manger...
16: Par la queue ?
21: Des fleurs pour un repas, hein.
0: Ah bon ?
21: Ah oui, d'accord. Tout à fait. Écoute, les fleurs, on peut faire aussi...
0: Ça y est, c'est bon.
21: On peut faire fleuriste aussi avec des fleurs.
0: Ouais. Petite friandise.
16: Écoute, Gérard, moi je pense que c'est la création, hein. Un bijou, c'est à partir d'un dessin, c'est à partir
0: Je vous souhaite bonne chance.
16: Gérard.
0: Je t'écoute.
16: J'ai été coupé là.
0: Non mais je t'écoute.
22: Je vous souhaite bonne chance.
16: Je dis, c'est de la création tout ça.
21: Bah, mais dans quel sens?
16: Mais c'est-à-dire que...
0: Déjà, savez-vous comment qu'on fait pour fabriquer des bijoux?
2: Oui, mais pourquoi?
0: Attends, pourquoi tu vas te la fermer?
16: Mais je peux répondre.
0: Moi, je te demande, est-ce que vous savez comment qu'on fabrique des bijoux?
16: Oui, à partir de dessins.
0: Ah oui, à partir de dessins, d'accord.
16: C'est comme un tableau.
0: Oui, c'est comme un tableau. Et comment qu'on les fait?
16: Bah, avec des outils.
0: Oui.
16: Mais la base, GG, c'est un dessin.
0: Je vais répondre à petite friandise. D'accord, c'est à base de dessin. Mais ça, tes dessins, je commence à en avoir plein le cul. On le sait que c'est à base de dessin.
16: Ouais.
0: Mais alors maintenant, je te demande, est-ce que tu sais, à part les outils et les dessins, comment que c'est coulé?
16: C'est des grandes bassines avec de la fonte, tout ça,
6: c'est
16: non?
6: Des douches.
0: Non.
6: C'est comme le chocolat.
0: Bon, alors déjà, pour commencer...
21: C'est comme à la télé.
16: C'est comme où on prépare le pain, je crois, non?
21: Vas-y, Gérard, pose-moi la question.
16: Gérard, je t'écoute.
21: Je vais m'intégrer, moi aussi, vas-y.
0: Donc, les bijoux sont fabriqués. On les coule dans un moule.
21: Mm-hmm. Ouais, mais dans quel sens?
0: Oh là, dans quel sens, tout à l'heure, tu vas voir dans quel sens qu'on retourne au standard, toi. Donc, c'est fabriqué dans un moule. C'est coulé, c'est mis à 50 ou 100 degrés plus que le pain. Et après, c'est ressorti, c'est préparé par des personnes qui sont compétentes pour ça, pour faire ce métier-là. Et c'est eux qui les font. Et les alliances, à l'heure actuelle, qu'on trouve dans les bijouteries, que ce soit les bracelets de montre ou autres, même les colliers, c'est eux qui les fabriquent. Et je peux vous dire une chose, qu'à l'heure actuelle, un bijou, si vous voulez vraiment offrir un bijou à quelqu'un que vous aimez, vous n'en avez pas pour, comme on m'a dit, même pour un piercing ou autre. À l'heure actuelle, si vous voulez payer un bon bijou pour quelqu'un que vous aimez, vous mettez à peu près 10 000 balles. Au-dessus de 10 000 balles, peut-être que vous aurez quelque chose de plus bien, mais ça va être très dur.
9: Il y aura peut-être les raisins avec.
0: Donc voilà.
16: Hey, ouais, mais c'est rare.
0: Oui.
16: Gérard.
21: Ah mais Gérard, comment ça se fait qu'on fait des bijoux?
16: Mais Gérard, on utilise quoi? On utilise des marteaux?
9: Mais oh, téléphone.
22: Je vous souhaite bonne chance.
0: Donc, pour cette histoire, on utilise des marteaux et on utilise des petits tournevis qui sont adéquates pour ça.
21: Moi, je le disais tout à l'heure, à la réunion, on prend un marteau et un burin, tu voulais pas me croire.
0: Oui, mais on prend pas un marteau et un burin pour
21: ta... Bien sûr. Tu viens de le dire, on prend un marteau. Tu viens de dire, on prend le marteau et le.
0: Oui, mais ça, c'est pour tailler sur ce qui ressort du four, qui a été.
21: Oui, c'est
0: qui
21: pas la peine de parler comme ça, écoute. Non, mais franchement, tu vois, maintenant que j'ai raison, on prend le burin, on prend un marteau et puis on taille.
16: Mmh. Gérard, où on trouve les matériaux?
0: Ah, bah ça, les matériaux, c'est aux fabricants de bijoux de savoir comment qu'il fait pour les trouver.
21: Oui, mais pourquoi?
0: Non mais attends toi avec tes pourquoi et tes comment et...
21: Mais pourquoi là tu nous fais quoi toi
16: Gérard
0: Oui
16: Gérard t'as dit tout à l'heure qu'on utilisait un marteau, mais est-ce que c'est le même que le marteau du menuisier?
0: Non, c'est un marteau spécial qui est en bijouterie.
21: Voilà.
16: Ah d'accord.
21: À ce sujet-là, je voulais dire aussi que moi j'utilise le marteau pour refaire les numéros de mobilette. Parce que je le vole avec mes potes.
0: Ouais, tiens-moi ça.
21: Après je les retape et je les vends. Je les vends normal, je fais
0: bien
21: du commerce,
0: bien.
21: Moi aussi, putain. Je suis aussi français que toi, merde.
0: Moi, je t'emmerde. Donc, faites-vous de l'allergie au toc.
16: Ouais.
21: Ah oui.
0: Alors, attendez, je précise. Que ça soit le toc, l'argent, ou l'or, ou le plaqué. Ou le plaqué.
21: Ok.
0: Parce qu'il y a beaucoup de personnes qui sont allergiques au plaqué or et à l'argent.
16: Alors, Aphrodite.
0: Oui.
16: Alors, moi, je mets que de l'argent, donc je suis pas allergique. Non, je suis pas allergique.
21: Coussin d'air.
0: Non mais attends, coussin d'air, tu laisses aller...
21: Ah, je croyais que tu avais fini. Chouarty.
16: Fanny.
0: Oui.
21: Coussin d'air.
0: Coussin d'air, tu la fermes s'il te plaît pour la troisième fois.
9: Non,
0: merci.
9: Tu demandes à qui, Gérard? Demande.
0: Fanny.
9: Voilà.
16: Chouarty. Ouais, avec le plaqué.
0: Oui.
16: Je deviens rouge, mais non, kiffe.
0: Non mais plaqué or, je te dis.
16: Non.
21: Mais pose la question à Pierre.
16: Tout ce qui est je viens rouge, quoi. Rouge, j'explose.
0: Ouais, mais dans ce cas-là, si vous avez quelque chose en plaqué or, je pense qu'à mon avis, ça va vous faire des traces noires.
21: Pourquoi
16: noir?
9: Ça, c'est quand tu t'essuies pas aux toilettes.
0: C'est quand... toi, t'as des questions cons, si j'y répondrais même pas.
9: Non, c'est quand c'est en bronze, les toilettes.
0: Bon, Aphrodite.
9: Gérard, t'as pas 2 francs pour un café, s'il te plaît?
0: Non. C'est pas marqué banque.
9: Et 5 balles pour un coca non plus.
0: Aphrodite.
16: Et je t'ai répondu, hein.
0: Donc, petite friandise.
16: Oui, écoute, GG, c'est une question d'allergie. Donc, en fait, ta peau ne tolère pas un certain matériel.
0: Mmh.
16: Donc, je pense que c'est un phénomène chimique, quoi. Donc, c'est bactériel, tout ça. Hein.
0: Bah oui, mais ça dépend si c'est...
16: Mais ça dépend des bactéries.
0: Déjà, une question que je vais poser à tout le monde. Et je pense que...
21: Je peux répondre à la question, au moins.
0: Bon, attends, tu permets, toi, s'il te plaît, merci.
21: Attends, c'est pourquoi, toi? Moi, je voulais dire que j'étais pas allergique au toc, mais c'est les flics, ces enculés, là. Ils me tapent avec des bottins.
6: Ouais.
10: Ok, je le calme. Vas-y, Gérard.
0: Donc, c'était avec qui? J'étais avec...
10: Non, tu voulais poser une question à tout le monde.
0: Ouais. Donc, moi, je vais vous demander, est-ce que vous savez comment qu'on reconnaît de l'or au toc?
21: Oui, moi, avec coussin d'air, coussin d'air.
0: Vas-y.
21: Bah, c'est-à-dire le doc, c'est un médecin qui fait de la radio.
0: Et... Le toc, connard.
16: C'est fini, vas-y, continue.
10: C'est pas gentil de traiter Christian, connard.
21: Bon, il est reconnaissable parce qu'il porte, je crois, un stéthoscope.
16: Oui.
21: Et quand tu es malade, eh bien, il vient, il te le met là sur la poitrine et puis voilà.
19: C'est le toc et Rimmel.
0: Donc, oui. Je répète.
19: Le toc et Rimmel, moi je connais l'émission.
0: Je répète.
21: Tu connais, c'est bien comme émission.
0: À quoi Rimmel, reconnaît-on l'air au toc?
21: À sa voix. On le reconnaît à sa voix.
0: Oh, oh.
16: Bulldog.
0: Le bulldog, il t'emmerde.
16: Fanny.
6: Mais faut l'enlever là, c'est
16: chiant. Fanny.
0: Ça commence à me casser.
6: Non, parce qu'ils ont l'impression qu'ils sont pas à l'antenne, c'est pour ça.
0: Alors, je répète la question. À quoi reconnaît-on du toc à l'or?
21: À sa voix.
0: Fanny.
16: Fanny avec du mercure.
0: Non.
16: Si.
0: Non.
16: Si tu mets du mercure sur l'or, normalement ça fond. Aphrodite. Sinon, ça sonnait.
0: Attends.
16: Aphrodite. Alors,
0: Aphrodite.
16: Eh bien, tu mets de la javel, c'est pas?
0: Non plus.
16: Pas de la javel?
0: Non. Petite friandise.
16: Moi, je pense que c'est une réaction chimique.
0: Non.
16: Donc,
0: plus.
16: Tu mords dedans, quoi, je sais pas.
0: Non.
16: Bon.
10: Gérard.
0: Arty.
10: Il y a une réponse sur Minitel. On nous dit que l'or c'est jaune, alors que le plaqué c'est jaune.
0: Non.
10: Qu'est-ce que t'en penses?
0: Il y en a aucun de tous les auditeurs qui est capable de me dire à quoi qu'on reconnaît l'or au toc.
16: L'or, il est poinçonné.
0: Ah, voilà enfin. Voilà enfin une question que j'attendais.
21: Ouais, moi je voudrais savoir, il est poinçonné par qui?
0: Par un poisson.
21: Par un...
0: Dessus, pour savoir si c'est... Oh! Au lieu de te marrer comme un perdu. Bon, tu me le casses. Allez.
10: Vas-y, Gérard, dessus.
0: Donc, dessus, il y a un espèce de poisson.
10: De poisson rouge?
0: Non, c'est un poisson qui est dessus, et on sait si c'est de l'or ou du toc. Le toc n'est pas poinçonné, tandis que l'or est poinçonné par un petit poisson.
6: Bravo! Okay.
10: Et ça rime à quoi, les lilas, là-dedans?
21: Gérard, c'est coussin d'air. Puisqu'il y a un poisson sur l'or, le vrai, c'est-à-dire tu peux l'acheter qu'en avril.
0: N'importe quoi, toi. Je m'y attendais à cette question.
16: Non, réponse.
0: Je m'y attendais, de toute manière, je vois pas le rapport avec un poisson d'avril sur une alliance. Hein.
21: Pourquoi?
16: Ouais.
0: Non, il n'y a pas de pourquoi, parce que des poissons, d'accord.
21: Comment ça, dans quel sens?
0: Ouais, vous commencez à me les gonfler. Hein.
21: Dans quel sens aussi?
19: Je voudrais raconter une anecdote qui m'est arrivée.
16: Ouais, vas-y.
19: Dans ma banlieue. Ouais. Où il y avait un mec qui m'avait demandé 100 lagots d'or. Et ce que je lui ai fait, c'est que je lui ai refourgué 100 lagots de toc. Et le mec, il me recherche partout. Jamais il me trouvera. Jamais. Avec mes potes, on a tout refourgué, ouais, on a blanchi l'argent.
0: Ça y est, t'as fini la...
19: J'ai fini, je t'en
21: Mais merci. Comment tu as fait pour blanchir de l'or?
19: C'est-à-dire que moi, je fais appel à des fondations,
21: ouais.
19: Notamment la fondation Fun Radio,
21: ouais.
19: qui
0: blanchit le sac.
10: Et tu reprends le débat, c'est toi le chef.
19: Bah oui,
0: donc,
19: c'est toi. Hey, tu m'arrêtes quand tu veux, je veux dire.
0: Pour l'instant, tu te tais. Non, mais c'est bon.
19: Hey, Tarma, tu vas pas te la prendre comme ça, quoi. Je veux dire, tu m'arrêtes et puis voilà, je m'arrête.
0: Bon, tu te tais, c'est tout. Ok. Alors, pensez-vous que les bourgeoises en font trop avec leurs bijoux?
16: Comment?
0: Bon, celle qui s'amuse à prendre son pied quand je pose des questions, ça vaudra mieux.
10: Tu les excites. Hein.
19: Non, mais c'est ma femelle en premier.
21: Ah, c'est vraiment une petite cochonne, celle-là.
16: Gérard.
22: Alors, démonstration.
19: Vas-y, pose ta question, là, qu'est-ce que t'attends?
16: Gérard, tu peux poser ta question, s'il te plaît?
0: Pensez-vous que les bourgeoises en font trop avec leurs bijoux?
16: On comprend rien, Gérard.
21: Je sais pas ce que tu lui fais, mais tu lui fais bien, en tout cas. Hein.
16: Gérard.
0: Tu travailles.
16: Gérard, petite merde.
10: Mais elle jouit, j'y peux rien,
0: toi,
10: moi.
0: Tu as travaillé.
10: C'est pas grave si je me suis endormi, quoi.
0: Ouais, tu as travaillé tout à l'heure, tu vas voir.
21: Gérard, excuse-moi.
0: Oui.
21: Gérard, c'est coussin d'air. Je voudrais juste savoir, est-ce que tu pourrais demander à la jeune fille qui jouit là, de continuer, parce qu'il faut que je me finisse, là. Hein.
0: Ouais, tu vas te finir qu'on va faire la conclusion.
6: Oh, Gérard.
0: Alors.
6: Putain, c'est le directeur du son, là.
0: Il fait rien.
10: C'est... Directeur du son, lui dit.
19: Le bordel, là, c'est quoi ça?
0: Oh là là. Donc, conclusion du débat.
16: Mais non.
0: Conclusion, c'est moi qui commande. Je rattaque le deuxième à 2h. Conclusion.
10: Ça va être une super conclusion. Il y a 25 minutes de conclusion.
6: Le prochain, il n'est pas à 2h. Hein.
0: Il est à quelle heure?
7: Il est tout de suite.
0: Donc, conclusion. Conclusion!
16: Les bourgeoises.
7: Allez, oh! Gérard.
16: Tu peux répéter la question? Les bourgeoises aiment-elles les bijoux?
0: Voilà.
16: Bah, tu peux la répéter toi-même, s'il te plaît.
0: Non, mais t'as très bien compris. Non, maintenant,
16: ah, c'est ça, c'est ça?
0: Bon, allez, conclusion, parce que vous me prenez la tête.
16: Non, attends,
0: on n'a
16: pas compris.
0: Non, mais attends, toi, tu as déjà commencé par te calmer, parce que ça commence à bien faire que tu coupes tout le monde aussi.
19: Ouais, moi, je voudrais répondre...
16: Elle est trop, lui, elle était aidée pour avancer au débat. Hein.
19: Bon, allez. Je voudrais répondre à la question. Moi, j'aime pas les bourgeois, moi, je les dépouille.
0: D'accord, ok, c'est bien. Alors, ça, c'est ta conclusion. Ouais, coussin d'air.
21: Coussin d'air. Alors, moi, j'aime bien, je vais te dire, parce qu'on est très chaud, nous, ici, à La Réunion.
0: Ouais.
21: Moi, j'aime bien les bourgeoises quand elles sont couvertes de bijoux et qu'elles sont complètement à poil et que tu les prends pas derrière et ça fait cling, cling, cling.
0: D'accord.
21: Excuse-moi.
0: Non, mais, coussin d'air.
21: Oui.
0: Tu crois pas qu'on ferait mieux de leur mettre une cloche au cou pour comme ça on pourra les suivre de plus loin?
21: Ah, tu veux ça? Ça, c'est une.
0: Mais c'est con parce que, Pâques est passé, mais on a oublié des cloches, hein.
21: Ah, bah, ça, c'est vrai, Gérard.
0: Il y a des cons qui sont partis, mais les cloches, elles sont restées comme au standard, hein.
21: Excuse-moi, ça, c'est super envoyé, ça.
0: Hein, t'as pas écouté, c'est dommage pour toi.
19: Excuse-moi, monsieur de La Réunion, t'es où? T'es dans le 95, c'est ça?
0: Bah, non, bon, allez, conclusion, s'il vous plaît.
19: C'est où ça, La Réunion?
0: La Réunion, c'est dans le département 974.
19: Ok, d'accord.
0: Donc, c'est pas du tout dans le 95, comme tu m'y as de dire.
19: Je sais pas.
16: La Réunion, c'est en Afrique.
19: À quelle heure? Je connais que la banlieue.
0: Allez, conclusion.
7: Chacun leur tour, allez.
0: Fanny.
16: Conclusion, bijoux, super.
0: D'accord. C'est tout?
16: Bah ouais.
0: Eh, je vous signale que c'est la semaine prochaine, on va faire un débat sur l'amour.
21: Ah.
0: Alors faites-moi confiance sur l'amour, vous allez en prendre plein vos oreilles.
21: L'amour avec du poil autour.
0: Wow. Il y a l'amour avec du poil autour et l'amour sans. Et faites-moi confiance que là, je vais vous poser des questions sur les positions. Vous avez intérêt de vous réveiller parce que ceux qui vont pas vouloir réagir vont gerber sec.
21: Ah ouais.
0: Donc, Fanny, ta conclusion? T'as dit l'amour c'était bon. Les bijoux c'était bon. Donc pour toi, débat sur les bijoux. Allô?
21: Mais tu parles à qui?
11: Tu parles à qui là?
0: À Fanny.
11: Elle vient de répondre, on en a Aphrodite là. Tu
0: alors
11: pas,
0: Aphrodite.
11: Là.
16: Alors je veux dire que le débat était nul.
0: Nul là-bas.
16: Je vais passer le bonjour à Mickaël, David.
0: Non, c'est bon, t'es bonjour, bonne nuit. Alors petite friandise.
16: Oui, écoute, débat fort intéressant. Le monde des bijoux est fascinant et je trouve que Gégé, tu as mis de la lumière dans ce débat.
0: D'accord.
16: Voilà.
0: Arti.
13: J'ai bien aimé le débat, alors pourquoi?
0: Bah oui, dis pourquoi.
13: D'accord. Alors petit A, parce que toi t'as été excellent, parce que tu nous as appris d'où venait la différence entre le plaqué, l'or, le toc, etc. Ça c'était pas mal.
0: Mmh.
13: Petit B, parce que les meufs, pour une fois, elles étaient... elle participait.
0: Ouais.
13: Petit C, parce qu'il n'y a pas eu trop d'habituels.
0: Ouais.
13: Petit D, parce qu'on n'a reconnu personne.
0: Et petit E, maintenant c'est bon, on a compris ta conclusion. Coussin d'air.
21: Oui.
0: Coussin d'air.
21: Oui, c'est à moi. Écoute, moi je suis ravi par le débat sur les bijoux. Et j'aimerais ajouter, comme je viens d'une île où la population créole est quand même représentée en majeure partie, que les bijoux, c'est bon pour le moral. C'est bon pour le moral.
0: Ouais, ça...
21: Avec moi, c'est bon, bon.
0: Bon.
21: C'est bon.
0: Non, mais ça, coussin d'air.
21: Un bijou dans le cul, tu verras, ça fait du bien, c'est bon pour le moral.
0: Coussin d'air.
21: Bon.
0: Coussin d'air. C'est bon,
19: bon. Et qu'est-ce que tu nous
0: fais de là? C'est bon, tu me calmes le coussin d'air maintenant. Qui c'est qui nous reste?
11: Kaira.
19: Et qu'est-ce qu'il nous a fait, la coussin d'air? Il a chanté. Ouais, moi, je voudrais faire une case dédiée, là, à tous mes topos de Sarcelles.
0: Ouais.
19: Et je voulais dire que si jamais il y a quelqu'un qui veut acheter des scooters...
11: Ouais. On s'en fout, Kaira, on veut une conclusion sur les joubis.
19: Sur les joubis?
11: Ouais, les joubis.
0: Ouais.
19: Putain, là, tu me colles, là, enculé.
0: Il n'y a pas d'enculé.
19: Putain, alors les...
0: On dit pas putain.
19: Les bijoux, moi, je les tape, moi. Donc... Il y a pas de problème, quoi, je veux dire. Si jamais il y a quelqu'un qui veut des scooters ou des jouets.
0: Ouais, ben c'est bon.
19: Il y a pas de souci, quoi.
0: D'accord.
19: Puis j'embrasse tout le monde.
0: Ouais, ben moi aussi, on t'embrasse. Allez, donc, conclusion, bon, ben.
11: La tienne.
0: Ben moi, conclusion, donc, je pense que j'ai pu donner des renseignements sur les bijoux. la fabrication, comment que ça a été fabriqué, comment qu'on reconnaissait de l'or et tout.
8: Jacques.
0: Donc, c'est pas évident, parce qu'avec un abruti qui dort au standard. Donc sinon, ben, je pense que le deuxième, on va essayer de le mener aussi bien que le premier. Et là, c'est sur la chanson française. Alors donc, comme on en a un qui venait de l'île de la Réunion, j'espère qu'on...

0: Merci.
1: J'ai rien fait.
0: L'heure, donc on s'écoute l'heure avec une montre, c'est mieux pour avoir l'heure, c'est simple. Alors là, j'espère que c'est un bon titre, que ça s'est signé fil d'art. Et donc le deuxième débat, c'est sur la chanson française. Et on se retrouve tout de suite après au 0803-08-5000 et 0870-5000 et toujours le 3615, Code Fun Radio, rubrique directe.
2: Vous êtes toujours sur Fun Radio, c'est le deuxième débat. Donc il est 2h21 et donc pour le deuxième débat, donc vous pouvez toujours nous appeler au 0803-08-5000, Pilar est au standard, donc il va vous accueillir.
1: Bonjour.
2: Bonjour à toi, Brouty. Le super chef.
3: Le rigolo.
2: Le super chef de l'internet qui fait du bon boulot toutes les semaines, donc qui vous attend.
4: Ouais, c'est moi.
2: Au www.frfunradio. Donc on est combien là maintenant, Rigo?
4: Qui l'eût cru?
5: On peut l'appeler par téléphone avec, non? En faisant ça.
3: Tout à l'heure, Fildar, tu vas te prendre une baffe. Ce coup-là, ça, je vais pas te rater, toi.
2: Eh ben, enfin,
3: donc, on est combien?
4: On est 4282.
2: Ah, bah, c'est bien.
4: Ce qui est beaucoup.
3: Donc, je voudrais qu'on aille jusqu'à 5000. Et puis, Manu qui est à l'arrière.
6: La grosse!
3: Bonsoir à tous! La grosse, ça t'emmerde, toi, la grosse espèce de.
7: C'est pas bien de parler de la femme de Gérard comme ça.
3: Donc, on va accueillir Mégo de 19 ans de Brest.
8: Salut Gérard, ça va?
3: Je sais pas, j'ai pas regardé ce matin.
9: Allez, ouais, ouais, bravo.
3: Pierre, 24 ans de Bourbon. Ouais, annoncez-moi les fréquences. Mégo.
8: Ouais,
3: Brest.
8: 84.16. Ouais, voilà.
3: Ouais, mon cul, tiens.
8: Ah, ok, excuse-moi, 84.6, excuse-moi.
3: Ouais, je préfère. Ouais. Pierre.
10: Salut.
3: La fréquence
10: 82.
3: Ouais, tu connais pas ta fréquence, alors on va te faire sauter. Miss Essonne, 19 ans de Saint-Etienne.
5: Ouais, on a une Miss France, j'ai oublié de te le préciser. Miss Essonne qui était première dauphine en 1980.
10: Oh là là, le 9 ans, le régional. La même suite de gaz, quoi.
3: Miss Essonne, 19 ans de Saint-Etienne.
10: Oui,
3: j'écoute. Ouais, Travelo, tu réponds.
10: Salut le Brésilien. Tu vas chanter à l'Eurovision bientôt.
3: Ouais. Oh là là là là là là là là là là.
5: Non, elle est enrouée.
3: Ça commence.
5: Elle est enrouée.
3: C'est une nana, c'est un trablo, ça. Qui c'est qui m'a choisi ça? Fildar.
10: Fildar.
3: Fildar.
10: Un pote Fildar.
3: Donc, Mikos, 20 ans de Lyon.
10: Oui, je suis là.
3: Tu es Kudan.
10: Oui, c'est moi. Ça va, j'ai...
3: 24 ans de Nogent-sur-Marne, ouais, on écoute...
10: 101.16.
3: Non, c'est ça, 101.9, d'accord. Foutre
10: ouais,
3: un peu de ma gueule.
10: Non, mais je déconne, le petit rayon.
3: Mais Foufoune de Nantes.
8: Salut.
3: Salut à toi.
5: Non, c'est Lady de Nantes, non.
3: Fildar, fais gaffe, parce que tout à l'heure, ça...
5: C'est Lady Di.
8: Lady Di de Nantes.
5: Pas le tunnel, Manu.
10: Ah, non.
5: Pas l'Alma.
10: Pas le tunnel anal.
5: Gérard, assieds-toi. T'as pas Fildar dès le début.
3: Commence pas, d'accord.
10: Allez.
3: Sinon, tu retournes en arrière.
10: Pas le tunnel anal, on a dit.
3: Bon, ta gueule à toi.
10: C'est monsieur Bouygues.
3: Bon, continuez à me casser les burnes au deuxième débat. On va éclaircir vite le débat. Hein.
10: Ouais.
8: Ça commence bien. Hein.
10: Allez, on va creuser, vas-y.
3: Alors, que préférez-vous dans Miss France? On va demander ça à Mégo.
8: Moi, j'aime bien ces robes.
3: Ouais.
8: Ouais, je trouve que c'est des bons couturiers.
3: Mmh.
8: Et elles sont vachement cultivées, je trouve.
3: Ouais, mais tu peux donner plus de précision?
8: Bah, je trouve que, je sais pas, moi, ouais, elles sont cultivées, quoi. Tu peux leur poser n'importe quelle question, genre, quelqu'un l'a fait hier, tu vois, à chaque fois, elles te répondent bien. Hein.
3: Ouais.
8: Tranquille, hein.
3: Ouais, tranquille, tout à l'heure, tu vas faire tranquille au standard, toi.
8: Ok,
10: tranquille.
3: Pierre.
10: Ouais, moi, j'aime bien les hawaïennes, donc j'aime bien son boule, en fait, et c'est
3: ouais, ça. Tony. Ok, Tony. Allez, Tony, tiens, pour toi.
5: Non, mais Gérard, là, il a rien
3: non,
5: dit,
3: mais,
5: quoi.
3: Non, mais attends, faut pas déconner. Hier, il est passé, il passe pas dans les débats aujourd'hui. C'est clair, net, précis. Je dis, j'en veux pas. Ok, toi, tu vas me faire du boulot correct, ce coup-là.
5: Non, mais si Tony, il peut plus passer jamais, s'il
3: ouais.
5: passe plus jamais, qu'est-ce qu'il va faire dans sa
3: et
5: vie?
3: Et alors?
5: Qu'est-ce qu'il va faire dans sa
3: et
5: vie?
3: Ouais,
5: maintenant, il faut le
3: il
5: passer.
3: Il passe dans la semaine et c'est tout. Il
5: a rien,
3: pas
5: à côté.
4: On peut pas.
5: Ou alors, on essaie de voir, parce que c'est vrai que dans la vie, bon, soit...
3: Non, faut arrêter, là, de
5: ou alors,
3: le
5: faut
3: passer.
5: Que ça... Ou alors, on teste... Faut qu'on teste. Bah, la première, incartade.
3: Parce que, de toute manière, il est pas de Bourbon.
5: Il va en prison. Mais non, parce que
3: si.
5: Bourbon. Si, il est en vacances.
3: Non, attends.
10: Je suis en vacances.
3: Bah ouais, t'as mon cul. Hier, t'étais à Paris, et puis là, ce soir, t'es à Bourbon.
5: Ah bah attends, ça t'arrive jamais, toi. Moi, le soir, je suis à Paris, le soir, je suis à Lyon quand je vais faire une soirée. Je mets pas 10 jours pour y aller, hein.
3: Enfin.
5: Il y va.
3: Donc,
5: hein.

0: scooter, c'est tout.
1: Anthony, vas-y.
2: Non, mais j'aime bien la Hawaïenne, là, en fait. Je l'ai trouvé très séduisante.
0: Ah ouais. C'est Tony.
1: Bah ouais. Ah ouais, c'est le Tony, c'est celui qui est passé hier dans.
0: Mais je sais.
1: Avec toi.
0: Non, mais il est bien.
2: Il fait un score de
0: 1000. Il a le cul propre, en plus, en ce moment.
2: Il a une belle boîte à caca. Enfin, j'aime bien la Hawaïenne, en fait.
1: Que préparez-vous dans Miss France?
2: Ouais, mais il paraît que c'était truqué. Je sais pas si t'as entendu ça.
1: Non, mais attends, pour un instant, Tony, tu dis pas de conneries parce que c'est pas les questions, d'accord? Alors, ou tu réponds correctement ou tu dégages.
2: Non, je vois que t'es un peu trop sur moi là, mais moi je te dis, moi j'aime bien Miss France, ouais.
1: Bon, ok.
3: Décale-toi un peu, Gérard, t'es trop sur lui.
2: Trop sur moi. Recule que je m'en
4: Rigo. Gérard, il y a Madame de Fontenay sur l'IRC, la vraie.
3: La vieille, là?
4: Ouais, qui voulait te prévenir que si tu dis que les élections de Miss France sont truquées, elle t'attaque en justice.
1: Parce qu'elle veut, moi je l'emmerde.
3: Oh,
1: oh là là, procès. Miss Essonne.
4: Elle va te mettre un procès au cul.
2: On l'emmerde,
5: elle est bien courte.
1: Miss Essonne.
5: Oui, j'écoute. Alors, quand est-ce que tu t'es fait opérer, toi?
1: Bon, allez, hop.
5: Raconte-nous tout.
1: Allez, hop. Terminé, allez, moi.
5: Non, mais moi,
1: allez, hop.
5: Bon,
1: allez, bonne nuit.
3: Mais
1: allez, hop.
3: J'ai pas sommeil.
1: Non, mais bonne nuit pour Miss Essonne, hop. C'est fini pour elle. J'aime pas quand je pose des questions, j'aime pas qu'elle réponde à moitié.
3: Je peux la garder quand même.
1: Non, tu l'as.
3: Pour moi.
1: Non, mais tu
3: la kiffes.
1: T'as qu'à la sauter si tu veux. Moi, j'en ai rien à foutre. Mycose.
2: Ouais, bah écoute, ce que je préfère chez les Miss, c'est quand même leur cul. Hein, on va pas dire le contraire.
1: Ouais.
2: Faut être franc, leur cul et leur nibar.
1: Ouais.
2: Par contre, c'est vrai qu'il y a un peu de la triche. Elles sont dopées à mort, c'est clair.
1: Attendez 5 minutes.
3: Je te laisse, je te souhaite une bonne nuit. Et je te rappellerai peut-être la semaine prochaine.
1: Ouais.
3: Salut.
1: Tu vas pas la rappeler, d'accord? Et elle change pas sur. Tu passes pas sur un autre nom.
3: Tu joues à quoi, Fildar?
1: Non. Tu vas sur Taylor, tu vois. Tu vas laisser ta place à Manu.
3: Ah non.
1: Dégagez là-haut.
3: Ah non, il fait du bon boulot, Standard Fildar.
1: Ah ouais, il fait du bon boulot, tu vois.
3: Non, c'est le meilleur.
1: Ouais. Et si on perd du monde à cause. Sur l'IRC, à cause de lui, faudra pas se plaindre.
3: Pas de soucis, on en gagne. Merci.
1: Mycose.
2: Oui, donc je te disais, elles sont quand même dopées au maximum. Je sais pas si t'as vu les formes qu'elles ont. Je veux dire, s'il n'y a pas de l'hormone bovine là-dedans, je sais plus, je m'y connais plus, quoi, tu vois. Madame de Fontenay, elle refile quand même pas mal de saloperies à ses miss.
6: C'est Théo?
2: Ouais, je crois, entre autres choses.
1: Arrête, Gérard!
2: Bon, Gérard, c'est avec
3: viens t'asseoir, ou... écoute les auditeurs au moins.
2: On fait le travail à ta place.
1: Kudan.
7: Ouais, bah alors moi, les nanas de Miss France, tout ça, je sais pas, je leur trouve rien de spécial. Des fois, je sais pas, dans la rue, on a des mieux, quoi. Ouais, c'est ça que je comprends pas, ça t'intéresse pas les femmes, toi.
1: Mm-hmm.
7: Ouais, c'est clair.
1: Foufoun.
7: J'aime pas trop ce que tu viens de dire.
1: Bon, ça y est, on se calme derrière, s'il vous plaît, merci. Foufoun.
6: Moi, j'aime bien leurs dents et Jean-Pierre Foucault. Bonne radio. Je trouve qu'elles ont des super belles dents.
1: Non, mais attends, hé, hey, Fildar, attends 5 minutes. Fildar, tu es, si tu veux. T'as qu'à allumer ton micro et puis gueuler dans le micro, dire allô, Fun Radio.
7: Vas-y,
1: c'est
7: ça.
1: Pourquoi?
3: Je travaille.
1: Attends, c'est pourquoi? Et t'as besoin de gueuler comme ça?
3: Bah, ils
1: m'entendent pas. Bah, allez. Voilà, Foufoune.
6: Ouais, je te disais, j'aime bien leurs dents et Jean-Pierre Foucault.
1: C'est ça, bah, t'as qu'à l'appeler, puis tu lui demanderas ce qu'il
6: sait. Non, mais moi, je trouve vachement séduisant.
1: T'as qu'à lui demander ce qui s'est passé pour élire Miss Tahiti. Ok?
2: Ouais, il est
1: bon.
6: Qu'est-ce qui s'est passé pour élire Miss Tahiti?
1: Non, attends, Rigo.
4: Oui, il y a Miss Davy One sur l'IRC qui te demande si Sandy a gagné le concours Gros Plein de Soupe. Miss Gros Plein de Soupe.
1: Alors, c'est qui?
4: C'est Miss Davy One.
1: Alors, on a retrouvé Miss Davy One. Sandy, attends, merde. Ok, pour toi. Voilà. En de bonne sens. Tony, tu...
2: Non, c'est pas moi. Moi, je crois que c'est
4: Tony. Gérard, il dit qu'il t'emmerde lui aussi.
1: Eh ben, c'est bien, dans ce cas-là, il peut laisser des messages. C'est même plus la peine de me les annoncer pour lui.
2: Je vais le connecter, là. Sandy, c'est dommage pour son corps, parce qu'elle a une belle tête.
1: Tony, Sandy, à ton merde.
2: Non, mais c'est vrai qu'elle est belle. Non,
1: Sandy, à ton merde.
2: Okay. Il dit qu'elle est belle.
1: Sandy, à ton merde.
3: Bon, alors, Tony, tu te calmes. Sinon, on accueille à la place de Miss Essonne, Georges, 43 ans de Saint-Louis, qui, en fait, est le père de Miss Berry. C'est celle qui a perdu. Je l'ai au standard sur les 24 lignes. Bonsoir.
4: Elle est sur IRC, Miss Berry.
3: Ah.
8: Ouais, bonsoir.
1: Bon, bonsoir, Georges.
8: Oui, bonsoir, monsieur Gérard.
2: Oui, Georges, ta fille, c'est un boudin.
1: Ça y est, derrière, oui.
2: C'est normal qu'elle ait perdu, c'est un plomb.
8: Bah, elle avait plus de points aussi.
1: Bon, tu me calmes un peu, ça, là, parce que ça va.
3: Tu te calmes qui?
2: C'est un peu un plomb.
1: Voilà.
2: Pars bien.
1: J'ai bien, allez.
3: Bravo. Mais quoi, j'ai rien fait.
1: Bravo le boulot que tu es en train de me faire. Bravo.
2: Tu nous fais de la merde là.
1: Là, tu ferais mieux de rester à l'aria, ça vaudra mieux.
9: Non, non, c'est bien, là.
1: Alors, seriez-vous d'accord pour inscrire votre copine au concours de Miss France? On va demander ça à Mégo.
6: Ouais, mais en fait, moi, ma copine a déjà concouru pour l'élection l'année dernière, mais le problème, c'est qu'elle a perdu, quoi. Donc, depuis, elle est un peu traumatisée, quoi. Et donc, voilà.
10: Oh là là là là.
3: Mais Gérard, il vous écoute pas, il est en train de taper Fildar.
6: Putain,
3: ah non, non. Ah non, non, non, non, non, c'est pas possible ça. Ça, c'est pas possible, Gérard. Ça,
1: non,
3: c'est...
1: Bah, moi, dans ce cas-là, moi. Dans 14 minutes,
10: Gérard,
1: j'arrête.
10: Gérard, s'il te
1: dans
10: plaît.
1: Dans 14 minutes, j'arrête.
10: Repose la question, s'il
1: 14
10: te plaît.
1: 14 minutes, j'arrête.
10: Gérard.
1: Il fait que tu as de la merde. Il est en train de se. Il fait que des conneries, donc moi, dans 14 minutes, j'arrête. Je suis même pas les 11 questions.
3: Non, moi, j'écoute. Qu'est-ce qu'il y a? Qu'est-ce qui se passe?
1: Bah, attends, il est en train de faire que rigole, des conneries. Hein. Tu fais que des conneries.
3: Mais qu'est-ce qu'il a fait? Ça s'est bien passé dans le premier débat.
1: Ouais, pour l'instant, il est en train de me faire que des conneries.
3: Pourquoi? Mais qu'est-ce qu'il a fait? J'écoute, moi, j'ai pas compris.
1: Je lui demande quelque chose.
3: Donne des raisons. Donne une raison. J'écoute, ouais, moi. Qu'est-ce qui se passait à l'antenne qui te plaisait pas?
1: Moi, je lui demande de calmer les gens, il les calme pas.
3: Si?
1: Non, non, il les a pas calmés, ils sont en train de se foutre, tout le monde se fout de la gueule des gens. Hein? Et lui, il fait rien. Il est même pas capable de faire un boulot correctement. Si le premier débat, à l'aria. Alors autant mettre Manu au standard, ça vaudra mieux.
10: Gérard?
1: Ouais.
3: Mais là, c'est pas possible, hein.
10: Sur IRC, il y a Mister Yankee qui dit qu'avec une perruque et sans ta moustache, tu ferais bien Miss Bois de Boulogne.
1: Ça, je m'en fous. Mégo?
6: J'ai bien répondu, moi. Tu m'écoutais pas aussi, là?
1: Bah non, bah vas-y, dis.
6: Non, mais je disais. Ouais, c'est quoi la question? Je me souviens plus, hein.
1: Alors, seriez-vous d'accord pour inscrire votre copine au concours de Miss France?
6: Non, je serais pas d'accord.
1: Et arrête de renifler.
6: Ouais, excuse-moi, là. T'es gris ce soir. Ouais, non, moi je suis pas d'accord. Hein. Je suis pas d'accord pour faire subir ça à mes copines. D'abord, c'est des amis, j'en ferai jamais ça, hein.
1: D'accord.
6: Voilà.
1: Tony?
11: Ouais, non, moi je la garde pour moi.
1: Bah, tu peux préciser?
11: Elle est trop chum.
1: Comment?
11: Elle est trop chum. Moche. Elle est laide.
1: Bah, tu peux préciser le fond de ta pensée?
11: Affreuse. Vilaine.
6: Oh, qu'est-ce qu'elle pue?
11: Berk.
1: Ouais, okay. Georges?
10: Gérard, attends.
1: Attends.
10: Sur IRC, il y a Miss Olio qui te demande si les Miss France t'excitent.
1: Non, pas du tout. Pas du tout. Mais Georges?
8: Non, mais t'as 56 ans, donc.
10: Pourquoi? Il te demande pourquoi elle t'excite pas.
1: Parce que ça m'intéresse pas.
11: Elle est trop belle.
1: Bon, Tony, ça suffit. D'accord? Maintenant, tu laisses parler les gens.
10: Il y a Miss Berry qui dit que t'es un menteur.
1: Mais ben, je m'en fous. Georges?
8: Après Miss France, faut avoir 20 ans. Ma femme, elle a 56, donc. C'est pas pour être Miss France.
6: Elle est vieille, ta femme?
8: Moi, je n'ai pas 20, moi. Hein. J'en ai 56.
11: Mm-hmm. Il y a Miss Tigri qui t'encule.
3: Je l'ai viré juste quand j'ai entendu ça, Gérard.
1: Alors lui, c'est terminé pour lui. Mycose.
3: Justement, je l'ai viré parce que c'est lui qui foutait le bordel tout à l'heure.
1: Ah bah alors c'est bien.
3: Donc à la place, on a Clafouti, 19 ans, qui appelle de Brest. Et
12: bonjour
3: qui...
12: d'aujourd'hui, 14 heures précises. Je viens faire une requête au sieur Périglioni.
3: Et qui appelle de Brest et qui te souhaite une bonne soirée.
12: Au jour d'aujourd'hui.
6: Salut Gérard.
1: Salut.
6: C'est Clafouti. Mmh. Ouais, alors moi j'ai été hôtesse de présélection des Miss et j'ai été refoulée parce que j'avais une jambe plus courte que l'autre. Mmh. Et ça se voyait en maillot de bain.
1: D'accord.
6: Alors je trouve que c'est inadmissible.
1: Ok.
6: Voilà.
1: Kudan?
13: Moi la question va être vite réglée, je n'ai pas de copine.
1: Ok. Foufoune?
14: Moi j'avais une copine, je pouvais pas la blairer. Et je l'ai inscrite au concours de Miss Boudin Noir à la Clusaz l'année dernière pendant les vacances de ski. Et cette conne, elle a gagné.
1: Là. Et ça y est, c'est tout. C'est tout ce que tu as à me dire?
14: Bah oui, ça y est, c'est tout.
10: Gérard?
1: Oui.
10: Sur IRC, il y a Miss Devitou qui te demande est-ce que les Miss, quand elles gagnent le concours, elles gagnent une CB?
1: Non. C'est même plus le thème des débats sur les CB. Hein.
3: Demande à machin Devitou là s'il gagne pas une Dreamcast.
1: Puis tu lui demanderais qu'il réponde correctement aux questions, pas en dehors des débats.
13: Allô.
10: Gérard, il y a Madame de Fontenay qui dit que vu que ces Miss ne t'excitent pas, elle suppose que t'es homo.
1: Et alors, qu'est-ce que ça peut y foutre?
10: Ah, c'est vrai.
3: Bah alors, GG quoi?
1: Non, mais attends, qui c'est qui s'amuse à faire des conneries derrière?
3: J'ai coupé les auditeurs là, Gérard.
1: Donc, troisième question. De nos jours, la beauté de Miss France est-elle importante?
9: Ouais.
7: Hein, non, elle est pas importante.
15: C'est Kevin.
14: Ouais, bah justement.
15: Samedi soir, on organise.
7: Tu fais une partout de 17h.
1: Tu fais une partouze à 17h, moi je t'emmerde et tu vas fermer ta gueule maintenant.
14: C'est où?
7: C'est 12 rues. Hein.
1: Ouais, wow.
7: Il a
1: wow.
7: Du château. Hein.
14: Château comment?
7: Il a même pas en niqué une.
1: Tu me calmes ça là. Déjà, tu me calmes Tony parce que là il commence à.
7: Ouais, il fout la merde.
1: À me gonfler lui.
7: Plus,
3: Tony. Tony.
1: Non.
3: Tony, tu te calmes.
1: Non, tu les prends. Tony, se calme.
3: Autrement, tu dégages, Tony. Moi, je veux dire, à l'antenne, comme ça, il va flipper.
1: Ouais, ouais. Il va dégager dans moins de 2 minutes, lui, si
3: calme,
1: continue.
3: Tony.
7: Non, mais je sais même pas quand je suis à l'antenne, quand je suis hors antenne.
1: Ça. Ouais, pour l'instant, tu vas répondre à les questions maintenant.
7: Non, mais répète-la moi parce que je sais pas.
1: Non, je répète plus les questions.
7: Bon, alors, attends, je vais te faire une
1: réponse. Mais go.
7: C'était pour toi, Tony.
1: Mégo. Mégo.
16: Ouais, je t'écoute là. Bah, en fait, c'est vachement important, surtout pour les bicycles qui regardent, hein.
1: Mmh.
16: Et puis, moi, je m'en fous un peu, quoi, de la beauté des Miss France, là.
1: Mmh.
16: Voilà.
1: Donc, pour toi, la beauté, c'est pas importante?
16: Bah, c'est important pour les bicycles qui regardent, sinon, pour moi, non, c'est pas important, quoi.
7: Ah, ok. Ça y est, j'ai compris la question, je peux répondre?
1: Ouais.
7: Ouais, bah, ouais, c'est très important, la beauté, sinon, à quoi ça sert de regarder Miss France?
1: Ah, ok. Eh,
7: hey, Gérard?
1: Quoi?
7: Tu sais ce qu'elle fait, Miss France, quand elle...
1: C'est qui?
7: C'est Kudan. Tu sais ce qu'elle fait, Miss France, quand elle voit une peau de banane par terre?
1: Non.
7: Merde, je vais encore me casser la gueule.
1: Ouais, bah alors, merde, je vais te dire une chose, que là, maintenant, tu peux dégager.
7: Non, c'est pas méchant.
1: Au revoir.
7: C'est pas grave.
1: Mais
7: c'est pas méchant.
1: Putain.
7: C'est pas méchant.
1: Putain, mais arrête avec ta merde, là, tu me gères un peu ça, là. Tu me fais quoi, là, de la merde?
3: T'as compris?
1: Tu me vires Kudan. Hop, terminé.
3: Ah.
16: Ouais,
1: tu me vires
16: Kudan.
1: Hop, terminé. Georges.
8: Oui, la beauté, ça sert. T'as pas tenté la France quand même. Hein. Même sinon, on aurait une mauvaise image de la France.
7: Mmh. Un routier, ça.
1: Mmh. Clafouti.
17: Bonjour.
14: Ouais, c'est pas. Moi, je trouve que la beauté, c'est n'importe quoi. Parce que c'est pas parce que j'ai une jambe plus courte que l'autre que, en fait, bah, j'étais pas belle, quoi. C'est n'importe quoi. En fait, j'étais aussi belle que les autres, mais évidemment, en maillot de bain, ça se voit trop, quoi. C'est ça le problème.
1: Tu peux préciser?
14: Eh ben, je précise que la beauté, c'est pas si important que ça, quoi. On peut avoir une jambe en moins et.
16: Ouais, c'est vrai.
14: Bah ouais.
16: Ouais.
14: Et puis être Miss, quoi.
16: Ouais.
7: Eh, Gégé, tu veux pas faire une blague à Sandy et l'inscrire à Miss France?
1: Comment?
7: Tu veux pas faire une blague à Sandy et l'inscrire à Miss France?
1: C'est qui? C'est qui parle?
7: Rodrigo.
1: Bon. J'ai l'impression qu'on va s'arrêter dans moins de 3 minutes.
16: Oh non, Gérard.
7: Tu me tournais pas là, c'est bien. Non.
14: Franchement, c'est cool, ouais. C'est bien, c'est clair.
16: Ouais.
1: Alors, Foufoune.
14: Ouais. Je pense que c'est un minimum, ouais, qu'elle soit jolie au moins et puis qu'elle sache aligner deux mots, quoi.
16: Ouais. Mm-hmm. Bonjour, ça va?
14: Oui, ça va. Là, j'ai dit trois mots, t'as vu?
16: Ouais, trois mots.
17: Bonjour.
7: Ouais. Gégé, tout à l'heure, il y a une fille qui disait qu'elle avait inscrit sa copine à Miss France.
17: Bonjour.
7: Moi, j'ai inscrit un copain, tu sais, question pour un champion pour lui faire une blague et ouais. Il a été éliminé au 4 à la suite.
1: C'est pas le thème du débat. Hop, terminé pour Tony.
7: Non, mais attends.
1: Terminé pour toi, c'est fini le matin. C'est
7: là.
1: Terminé.
7: Ok, alors retourne à la vase, espèce d'enculé.
1: Oh, moi, ton nom, salaud. Oh là, tu me le vires complètement.
3: Il est viré.
1: Là, moi, un connard comme ça, moi, j'en veux pas. Alors, maintenant, tu m'envoies la musique, on va calmer tout le monde maintenant.
3: Ok, bah t'annonces les numéros de téléphone et tout ça, s'il te plaît.
1: Alors donc, vous pouvez toujours nous appeler au 0803-08-5000, les 0870-5000, et toujours de lire www.fr, où que Rigo vous attend. Rigo, tu peux nous dire combien qu'on est? Je crois qu'on a dû perdre...
3: 4382, c'est bien, et on s'écoute
1: 4300, bon ça va. Donc on se retrouve tout de suite après. Et voilà, vous venez d'écouter les petits sons de la bonne avec débat résilié. Et donc vous êtes toujours sur Fun Radio, donc 2h44 du matin.
3: Ouais.
1: Donc j'espère qu'on va atteindre. Et ça, mon chef il vient de me le demander. J'espère qu'avec Rigo, on va atteindre les 5000 avant 3h du matin.
3: Je pense que ça devait être possible.
1: J'espère.
3: Possible.
18: Si le débat se passe bien et que tu gueules pas trop, ça devrait le faire. Hein, bah, vu que quand le 10 s'est arrêté, on était à 4462-4, ça devrait le faire.
1: Ok. Alors, donc, on récupère Margot.
3: Mégo, pardon.
16: Ouais.
1: Excuse-moi.
16: D'accord, je t'excuse.
1: J'ai dit Margot, mais c'est pas grave.
16: Ouais, que c'est pas Margot, non?
1: Bah ouais, on, pourquoi pas, c'est le nom d'un chien en plus.
16: Ouais, d'accord, ok, bon.
1: Ok.
16: Ouais, c'est
1: ça. Ok. Poussin.
9: Bonjour.
16: Oui, donc, bonsoir à tous. Bonsoir
1: 24
16: Hugo,
1: ans de.
16: Bonsoir Fildar, bonsoir Max.
1: Salut. Bonsoir mon chien.
10: Bonsoir Poussin Mystère.
16: Ah, bonsoir Gérard, excuse-moi, je t'avais oublié.
1: Ah ouais, bah c'est simple. Georges.
17: Bonsoir à tout le monde.
1: Bonsoir. Clapouti.
19: Ouais, salut, toujours là.
1: Boule de pu. Boule de pu,
17: ouais,
1: salut,
17: salut, salut, salut, GG.
1: Poule de
17: pu. Ouais, je suis là, bonsoir Gérard, bonsoir Sandy Capé, bonsoir tout le monde.
1: Sandy Capé, je vais te dire une chose, que boule de pu, tu vas pas commencer tes conneries, d'accord?
17: Pas de problème. Pas de ouais, problème. Ouais. Moi je suis calme.
1: T'es dans le coup aussi, non?
17: Ouais, à fond.
1: Et Foufoune.
20: Ouais, salut Gérard, salut Sandy.
1: Alors.
20: Bah, je vous rassure tout de suite, je m'appelle pas Sandy. Hein. Tu me rassures.
1: Alors, la quatrième question. Donc, non, c'était la troisième. Non, quatre. D'après vous, que mangent les Miss France?
17: Ouais, ça doit être de la bite.
1: Comment?
20: De la bite, c'est des crudités, hein. Surtout.
1: Attendez. Qui c'est qui vient de répondre là que c'est de la bite?
20: Pas moi, hein.
17: Pas moi.
20: Pas moi non plus.
1: Bon alors, on va demander Foufoune.
20: Ouais, bah, je sais pas, elles sont élevées au grain, en plein air, dans le foin, quoi.
1: Mm-hmm. Bah, non mais tu peux préciser.
20: Elles mangent des choses saines, sans bactéries, sans EPO, elles font des picouses et elles font de la gym.
1: Mm-hmm. D'accord.
20: Bah, elles sont bien gaulées, donc il y a du travail, quoi. Elles passent par la chirurgie esthétique, elles mettent des millions là-dedans pour faire Miss France, hein.
1: Ouais mais ça c'est pas elle, en fin de compte c'est pas elle qui paye.
20: Ah non, c'est Madame de Fontenay qui paye.
1: Non, faut bien se dire une chose.
3: Non, c'est les Restos du Cœur qui paye.
20: Ah bon,
1: non mais attends, toi t'es à ton micro. Hein? Donc faut se dire une chose, que pour être Miss France, déjà, c'est pas Madame de Fontenay comme tu viens de dire.
20: Ouais, c'est les impôts.
1: Donc ça passe par des concours donc de mode et tout ça. Donc on va demander à Boule de Pu.
10: Gérard, avant sur oui. IRC, il y a Trizo, Miss Trizo qui te demande quel est le QRZ de Madame de Fontenay.
1: C'est pas le thème des débats.
3: Pas belle, ouais. Je crois. Pas belle ou vilaine.
1: Non, mais c'est pas du tout le thème des débats. La CB est terminée maintenant, c'est sur les Miss France. Donc on va demander à Clapouti.
17: Bah, je pue de la gueule, moi.
20: Ouais.
1: Qui?
17: Boule de pub.
1: Bah, tu viens de répondre.
17: Bah non, j'ai pas répondu.
1: Bah alors tu réponds.
17: Ouais, alors je pense que, je sais pas, elle doit bouffer 2-3 Big Mac le midi, un bon sauciflard le soir et un rôti de veau. Pour avoir une belle ligne.
1: D'accord. Tu crois qu'en mangeant tout ça, elles auront de là une belle ligne?
3: Je crois que le midi, elles mangent des frites, moi.
17: J'en suis la preuve.
1: Bah attends, parce que t'es belge, toi?
21: Ah non, je sais pas, je dis ça.
1: T'es devenu belge?
3: Et après, chez elle, ça pue l'huile.
1: Ouais, non, mais
3: ça pue l'huile.
1: T'es bien. Ouais, mais t'es devenu belge, toi.
3: Ah non.
1: Ouais, mais t'es comme Fildar, vous devenez belge, là, tous les deux.
17: Bah alors, toi, qu'est-ce que t'es, Gérard?
1: Clafouti.
20: Ouais, bah moi je pense qu'elle mange des asperges en boîte.
1: Ouais.
20: C'est super bon pour la forme. Et qu'elle boive du lait de chèvre. Parce que ça, c'est super top pour le teint.
1: Mm-hmm.
20: Et puis, en fait, la Fontenay, par contre, elle mange des frites. Hein.
1: Non, mais attends, Clapouti,
20: ouais.
1: On en a rien à foutre de la Fontenay, d'accord?
20: Ouais, mais c'est quand même une miss. Hein.
1: Non, mais on en a rien à foutre.
20: Bon,
1: on en a rien à foutre.
17: On s'en fout,
1: Georges.
17: Non, il faut de régime dragonien. Elle mange de la salade, d'ailleurs, sur mon terrasse.
1: Mm-hmm.
17: Pour grossir.
3: Qu'est-ce que t'as donné à manger à ta fille, toi, avant qu'elle fasse le concours, Georges?
17: On a été voir un diététicien. Il a fait un régime
1: pour les
17: salines. Puis c'est tout. Sur mon terrasse.
1: Mm-hmm. Poussin.
20: Ouais, bah, moi, je suis d'accord avec Georges. C'est vrai qu'il mange surtout des salades, tu vois, crudités, concombres, même des
17: bébés. Ok, super.
1: Oh, derrière, vous laissez les gens répondre, s'il vous plaît. Oh!
20: Excuse-moi.
1: Vous laissez les gens répondre. Ça vaudra mieux pour tout le monde. Parce qu'il est 2h49 et on n'en est qu'à la quatrième et il y a 11 questions.
17: Oh putain.
1: On dit pas putain.
17: Bah, qu'est-ce que je dis?
1: Alors, donc pour finir, Poussin, si tu pouvais continuer ce que tu me disais.
20: Ouais, donc je te disais, les Miss France, ils ont franchement un régime draconien parce qu'il faut qu'elles mangent des crudités, des betteraves, concombres, des salades. Donc ils n'ont pas droit à la graisse ni au sucre, rien du tout.
1: D'accord. Mégo, pardon.
9: Cool. Moi, je dis que les Miss France, là, elles ne mangent rien. Elles pensent à rien, elles ne mangent rien. Et puis, je dis, quand elles ont vraiment, vraiment faim au bout d'une semaine, elles mangent une courgette.
1: D'accord. Voilà. Question IRC.
18: Oui, une question de Madame de Fontenay, la vraie. Elle te demande pour quelle Miss tu aurais voté.
1: Personnellement, je voterai pour personne.
19: Oh, donc, t'as regardé ou pas? T'as bien un petit avis quand même?
1: Non, mais même.
19: Tu préférais?
1: Non, mais même, vu ce qui s'est passé, ça m'intéresse pas.
19: Mais.
1: Non, mais.
19: T'avais bien une préférence, je veux dire, moi j'avais une préférence, Ego il avait une préférence.
1: Genre.
18: Qu'est-ce qui s'est passé?
1: Genre, de toute manière, ça va être la dernière question. Donc, on n'est pas couché. Donc, 43% des gens utilisent la Miss France pour découvrir la région de la France, les régions de France, pardon.
19: Bah ouais.
1: 28% des Miss France utilisent seulement les portables pour s'appeler entre elles. Ça, je vois pas du tout le rapport. Bah, 71% des Miss France préfèrent être Miss
19: univers solitaire.
1: Univers solitaire, c'est quoi ça?
19: Donc, au-dessus de ta Miss France. T'as Miss Monde,
1: ouais.
19: T'as Miss Univers et ouais. Univers Solitaire. C'est le top des Miss.
1: Ouais, ben c'est bien. 23% des gens pensent que la Miss France ne sert à rien sauf pour se masturber. Alors ça c'est vraiment des.
19: Il y a beaucoup de gens qui pensent ça quand même. Hein.
1: Ouais, ben ouais. Si non, si.
18: Combien
1: 23%.
18: Beaucoup,
19: c'est
18: hein.
19: Énorme. Hein.
18: Ouais, ça fait beaucoup. Hein.
1: Et 32% des gens pensent que l'abonnement au Miss France est trop cher. Il n'y a pas besoin d'abonnement. Voilà. Non.
19: Quoi si.
1: C'est ça, Rigaud, hein, je me suis pas trompé dans les sondages.
19: Non, c'est ouais, ça.
18: T'as bien joué.
1: Alors, une question que je vais poser à tout le monde, et ça, je peux préciser que sur la question que je pose, personne n'a été capable de me le donner sur les sondages, et ça, c'est bête. Donc, d'après vous, depuis quelle date Miss France existe-t-elle? On va demander à Mégo.
20: Ouais, ben écoute, ça a toujours existé depuis la nuit des temps, parce que au départ, l'élection de Miss France, c'est une légende. C'est une légende, et puis ça s'est perpétué, et puis... pardon? Allô?
1: On t'écoute.
20: Ouais, je disais donc... ça date depuis les... Bon, on me laisse parler, là. C'est possible?
1: Ah, vas-y.
21: Bonjour, c'est Boule de Pub.
1: Boule de Pub, pour l'instant, tu... Fildar, calme-moi, Boule de Pub, là, pour l'instant, c'est pas à son tour.
21: Calme-moi, Fildar.
20: Ouais.
1: Mégo, donc, précise.
20: Ouais, avant, je disais, ça a toujours existé, depuis le début. Au départ, c'était une légende. Et voilà, comme ça se concrétise, tout le monde peut voter, tout le monde peut participer, maintenant c'est génial, voilà.
1: D'accord. Ok, Rigo.
18: Oui, il y a Miss Acétone qui te demande, c'est quand l'élection des Miss Calendrier de Routier?
1: Ça je sais pas. Ça je pourrais pas lui répondre. Qui c'est qui va passer derrière? C'est quoi ça? Ah, c'est le poussin vert mystère là?
19: Un poussin mystère tout court.
1: Oh, poussin vert mystère.
20: Écorche pas mon nom, s'il te plaît.
1: Moi, je fais ce que je veux, toi, d'accord? Bah, alors, pousse un verre mystère.
20: Bah, écoute, moi, ce que je peux te répondre, c'est que ça existe déjà depuis très, très longtemps.
1: Ouais.
20: Et que déjà, à l'époque de Cro-Magnon, ça existait.
1: À l'époque de qui?
20: À l'époque de Cro-Magnon.
22: C'était qui, Cro-Magnon?
1: C'est qui
22: Cro-Magnon, là?
1: C'est qui, Cro-Magnon?
20: C'est les hommes préhistoriques.
1: Oh, on se calme derrière, on laisse passer le poussin vert mystère de mes genoux.
19: Faites place.
1: C'est un homme préhistorique.
20: Bon, non, c'est à l'époque des hommes préhistoriques, quoi.
1: Il y avait des
20: femmes qui étaient Miss.
1: Ah ouais, mais c'est à l'époque où que Jésus-Christ est allé sur la Lune.
21: Ouais, ok, super.
1: Hein, poussin?
20: T'as de l'humour,
21: c'est
20: Gérard. Oh putain.
21: T'es un mec cool,
1: Gérard.
20: Ah ouais,
1: oh, poussin.
20: Oui.
1: Même ça c'est à l'époque où le premier homme est monté sur la Lune.
20: Ouais, c'est super beau.
1: Allô,
18: poussin.
0: Oui.
5: Quand tu parles de l'époque préhistorique, c'est l'époque des 100 dinosaures.
0: Oui, voilà, des dinosaures, et puis je sais plus quoi, là, les brontosaures, là, les trucs comme ça.
1: Ah, les brontosaures, les...
21: Les brontosaures, les triceratops.
1: Ouais, bon, Georges.
5: Les 100 dinosaures.
8: Bah, depuis 1956, ça a commencé.
1: Georges.
8: Oui, ça a commencé en 1956.
1: 66 ?
8: Non, 56.
1: 56.
8: Oui.
1: Je suis pas trop d'accord avec toi.
3: Pourquoi ?
8: Ah bon ?
1: Non, non, mais on va laisser tout le monde répondre. Clafoutis.
0: Ouais, moi je pense que c'était en 1789 parce que la première elle s'appelait Marianne, je crois.
1: Ah ouais, bah d'accord. Alors là, toi, t'es carrément parti sur.
3: C'est vieux, hein.
0: Ouais, sur, mais c'est vachement vieux en fait. Hein,
1: ah ouais, vache. Oh la vache. Eh, pourquoi c'était pas l'année de la vache, les Miss France ?
0: Mais non, mais tu te rappelles pas Marianne avec son chapeau là et tout ça, c'est clair quoi, c'était elle, c'était l'ancêtre de l'autre, la Geneviève et tout, elle avait le chapeau, c'est clair, c'est 1789. Ok, d'accord.
1: Ok. Bah ouais. Boule de pu.
21: Ouais, alors moi je sais pas du tout, je pourrais pas te dire une date exacte, mais je sais que je regarde depuis l'âge de ma naissance, que je kiffe Miss France.
1: Mm-hmm.
21: Elles sont bonnes quoi.
1: D'accord. Foufoune.
0: Ça existe depuis que Madame de Fontenay a pris un extra en 1962. Mmh. Et depuis, elle s'en est permise.
21: Mmh. Il reste parti avec Laurent Garnier.
1: À mon avis, je pense que vous vous trompez tous. Ça existe depuis 1965 et il y a eu un reportage.
0: Ah, j'ai pas 3 ans.
1: Il y a eu un reportage.
21: N'importe
1: de fait.
21: Quoi.
1: C'est faux.
21: Tu mens, Gérard. Tu mens comme tu respires.
1: Oh, moi, je t'emmerde.
0: N'importe quoi.
1: Bon, tu me mets tout le monde en air.
21: Ouais. On est en air.
0: En air.
1: Tranquille. Oh, j'en connais un de tout à l'heure, il va se prendre une baffe si je l'attrape lui. Bon, tu me coupes tout le monde.
21: Voilà.
1: Donc, alors, moi, je peux vous dire une chose, que ça existe depuis 1965. Et ça, c'est vrai, parce qu'il y a eu un reportage qui a été fait samedi sur la Une avec,
3: De Carolis.
1: Non.
3: Non,
1: non, sur la première, c'est pas avec
3: Henri Chambon.
1: Ah, avec Henri Chambon. Ouais. Et donc, ça existe depuis 1965 exactement, les élections de Miss France.
3: Moi aussi, Chambon. Regarde, Chambon, Gérard, sans.
1: Hop, suivante question. Sortiriez-vous avec la Miss France en boîte ou autre ?
0: Allô ?
3: Attendez, parce qu'il est parti, ça va, t'es Olivier, parce qu'il a mis le double.
5: Olivier, casse-toi. Dégage, Olivier.
1: Arrête tes conneries, d'accord ?
21: Et avec
1: toi. Tu reviens dans les studios, tu me fais une connerie, je te claque. Ok ? Allez, reviens,
3: Gigi. Allez. On reprend les auditeurs. Allez, c'est parti.
21: Ok.
1: Alors, on va demander à Foufoune.
0: Ouais, non, moi, j'irai pas avec elle.
1: Et tu peux expliquer ?
0: Parce que je vais dans des boîtes pas très saines et je pense que pendant un an, elle a pas trop le droit de fréquenter ce genre d'endroit, donc non, j'irai pas.
1: Non, bah là, tu te trompes.
22: Ils m'ont dit sur moi, c'est tout.
1: Manu, tu arrêtes avec ce remix. Tu arrêtes.
3: J'ai rien fait.
1: Tu arrêtes ou sinon j'arrête là.
3: J'ai rien fait.
1: J'arrête dans 4 minutes les débats.
3: Bah ouais, c'est le but.
1: D'accord.
5: Bah allez, on y va.
1: Donc, Foufoune, je suis. Oui,
5: il y a Miss Davy Free qui te demande si on peut lire dans les chromosomes d'un embryon si le bébé il sera futur Miss France. Et si c'est un garçon, comment on fait ?
1: Non, je pense pas qu'on peut lire là-dedans.
5: Et il te demande combien ça fait en euros.
1: Ouais, ça, j'en sais rien. Boule de pu.
21: Alors, moi, je suis chaud comme la Bresse pour sortir avec une meuf, une Miss France. Mmh. Elles ont pas le droit, pendant l'année où elles sont Miss France, de sortir avec des gars. Interdit d'avoir des gosses, interdit de rien faire, les pauvres.
1: C'est ça, tu te trompes complètement.
21: Non, pas du tout.
3: C'est-à-dire, GG.
1: Tu te trompes parce que... Les nanas qui sont élues ont le droit de sortir et après une fois qu'elles sont élues, je t'explique pas les soirées qu'ils font.
3: Et c'est quoi comme soirée ?
23: À poil et tout.
1: Non mais attends.
5: Des trucs cul.
3: Ou avec des menottes et tout.
1: Non, après ils sont invités à dans des soirées Moulin Rouge ou autre.
3: Ils vont au Ritz. Ils prennent des Mercedes.
1: Bon, Fildar, tu fermes ta gueule maintenant. Tu m'énerves. Georges.
8: Non mais moi je suis avec ma femme, ça me suffit.
1: D'accord. Plus un. Comme boule de pute, tu t'écrases.
8: J'ai 56 ans, c'est bon.
1: Donc Georges.
8: Ouais, non mais avec ma femme, ça me suffit. Hein.
1: Ok. Pousse un mystère.
8: Hein ?
1: Pousse un mystère. Putain !
21: Quelle bouffonne celle-là, sérieux.
0: T'es la grosse.
21: Ouais, pas la grosse. T'es où la grosse pour finir ça.
1: Putain ! Bizarre !
2: pas.
4: Oh, mais calme-toi, là-bas, le vieux mot, là.
22: Mais non, mais Gérard, c'est bon, reviens. Reviens, Gérard.
2: Attends, l'autre, il arrête pas de me couper les gens. Il a fait son truc, là, il me coupe n'importe qui. T'as l'air, il va se prendre des claques dans sa gueule encore.
23: Qu'est-ce que t'as fait?
22: C'est navrant.
2: Non.
23: Y'a rien, hein.
2: Mais rien, regarde.
23: Regardez voir.
2: Là.
23: C'est-à-dire que là, ils sont tous à l'envers.
2: Bien sûr, pourquoi qu'elle était là? C'est moi qui viens de le remettre.
23: Ah.
2: Il l'avait mis en air encore. Alors il va prendre des claques dans sa gueule.
23: Ah, en air, c'est quand t'es à l'antenne. Il l'avait mis en out.
2: Ouais. Il voulait pas qu'elle parle.
3: Ah, c'était
2: comme
3: une
2: d'habitude.
3: Erreur. C'était une erreur.
2: Ouais, c'est une erreur. Tant que tu vas te prendre des claques dans ta gueule.
3: C'est comme un faux numéro, c'est pareil.
2: Alors Poussin,
23: c'est bon, ça va rien de.
4: Ouais, bah tu m'écoutes, Gégé, ou pas?
2: Je t'écoute.
3: Fildar a fait un bon premier débat.
2: Ouais, mais là pour l'instant, il fait de la merde.
3: Oui, mais comme tu me l'as pas remercié au début, tu remercies pas les gens quand ils font du beau boulot.
2: Pour l'instant, au premier
3: débat. Il fait un truc exécrable.
2: Bah ouais, mais il va pas
3: non.
2: Continuer comme ça.
3: Mais d'accord, mais ça s'est bien passé.
2: Ouais, ben alors dans ce cas-là, qu'il me fasse un deuxième débat.
3: Qui bosse bien pour le moment? Qui bosse bien?
2: Pour l'instant, Rigaud, on est à combien sur l'internet?
24: On a perdu, quand t'as dit que tu te cassais, il y en a plus de 1000 qui sont partis, on est à 3722.
2: Donc, j'espère qu'on va récupérer.
3: Bah, dis-leur de revenir,
2: Manu, au premier débat, il a fait du bon boulot au standard.
23: Oh merde, c'est pas vrai!
3: Attends, c'était pas vrai! T'as gueulé dessus!
2: Non.
3: Moi, j'ai la DAT, t'as gueulé dessus. J'ai la DAT.
2: Sur certains auditeurs.
3: On va refaire le débat juste pour dire à Rigaud, là, tu peux leur demander de revenir aux 1000.
2: Donc, voilà. tous ceux qui sont partis, là, sur Minitel, essayez de revenir.
3: Non, Internet. Internet, ça s'appelle.
2: Sur l'Internet, pas sur le Minitel, parce qu'il fonctionne pas.
3: Non, mais Minitel, Internet, vas-y, parle de l'Internet.
2: Donc, l'Internet, donc, vous pouvez toujours nous joindre au www.frfunradio.
3: Revenez.
2: Et donc,
3: on va battre le record ce soir, Rigaud, s'il te plaît.
2: Faut qu'on arrive à 5000.
3: Ah, 5000, faut que tu nous en trouves 5000.
2: Et là, il est 3h01. Normalement, je devrais avoir fini le débat.
24: On va chercher.
2: Donc, Poussin.
4: Oui, donc, je te disais, je pense que les. C'est sortir avec les Miss France.
2: Hein. Ouais.
4: Donc,
2: c'est pas sortir avec moi. Hein. Poussin.
4: Moi, personnellement, je pourrais pas sortir avec une Miss France vu que je suis une nana. Mais avec un mec qui fait Miss France, oui, pourquoi pas.
2: Ah ben, t'as déjà vu des mecs...
23: Je regarde si ça fonctionne.
4: Pour les concours de beauté.
2: Qu'est-ce
25: qu'elle est teubée, celle-là?
3: Qu'est-ce que tu fais, Gérard?
4: Non, je suis pas teubée, c'est vrai.
3: Attendez.
4: On parle à la télé.
23: Non, on arrête.
3: Qu'est-ce que tu fais, Gérard?
23: On arrête.
3: Pourquoi tu... Mais non, on n'arrête pas.
4: Non,
2: il recommence.
23: Je suis là.
4: Arrêtez.
2: Poussin.
23: Non, mais c'est Manu.
3: Mais non, parce que là, je les coupe, parce que...
2: Poussin.
3: Parce que tu parlais.
23: C'est Manu qui coupait.
2: T'as été coupé combien de fois?
3: Manu, c'était Manu.
4: Je peux pas te dire parce que j'ai pas fait gaffe.
2: Ouais.
23: C'est pas la religion, en plus, on parle pas de la religion, là.
2: Donc, qui c'est qui me reste? Mégo.
4: Ouais, bah moi, je suis d'accord avec Poussin Mister, là. Je trouve qu'elle a bien répondu à la question et moi, je suis d'accord avec elle. Voilà.
2: Mais tu peux préciser quand même le fond de ta pensée?
4: Ben, que moi, je pourrais pas sortir avec une fille qui est dans l'élection de Miss France parce que je suis pas intéressée par les filles. Et puis, par contre, un mec qui va dans l'élection de Miss France, ouais, je suis d'accord. Pourquoi pas?
2: D'accord.
4: Voilà, c'est ce qu'elle a dit, non?
2: Ouais.
4: Voilà.
2: De toute manière, il n'y a pas que les boîtes. En fin de compte, qu'on peut inviter une Miss France, tu peux l'inviter au restaurant et autres. Hein.
4: Ouais, mais il faut du pognon, putain.
2: Ouais, mais ça.
23: T'en trouves.
4: Tu peux l'inviter sur les boutiques aussi, hein.
2: Ouais. T'as des lèches-vitrines, t'as.
4: Hey, c'est faux.
23: C'est un
4: mystère, hein.
2: Oui,
4: quand tu fais les boutiques, tu vas où, toi? De quoi? Quand tu fais les boutiques, tu vas où, toi? Moi, je vais généralement dans Paris.
26: Ouais, mais où dans Paris?
4: Il y a une ville, mais je pourrais pas citer, quoi, parce que sinon, ça ferait trop de marques.
2: On va peut-être reprendre les débats, Gérard. Tu gères un peu, on y va. Donc, alors, sur la question, donc, oui, Rigaud, une question avant.
23: T'as avancé sur le débat ou pas, là?
24: Il y en a plein. Il y a Miss Paradox qui te demande, est-ce que tu penses que l'élection de Miss France, c'est pas un racket visant à enrichir France Télécom?
2: Je pense pas. Mais justement, cette question-là, tout le monde l'attend, mais je vais la poser tout de suite, là.
23: Non, je l'attends pas, hein.
2: Mais attends, toi, tu fermes ta gueule et c'est tout. Manu, tu me fais du bon boulot.
3: Bah ouais, je fais que ça. Hein. Je fais que ça.
2: Alors donc, il y a 86% des gens. Bon, allez, hop, conclusion terminée. Moi, j'arrête.
24: Bah non. Gérard, je suis en train d'essayer de récupérer des gens.
3: Regarde, on va battre leur corps.
24: On est remonté au-dessus de 4000.
2: Gérard,
24: on va battre leur corps.
2: Manu,
24: on y va. On continue.
2: Alors, il y a 86% des gens qui ont vu Miss France ont vomi.
1: Et s'en remettent pas. Donc ça, je vais te dire une chose, Gaël, quand tu me sortiras des trucs comme ça, tu me feras signe. 53% des gens rêvent toutes les nuits de se prendre une bonne grosse Miss France. Donc je sais pas ce qu'elle. Alors là, l'histoire des calendriers, je la pose pas, ça sert à rien.
23: Pourquoi c'est, elle est bien.
1: C'est... Non,
3: c'est des routiers. 47% des routiers ont des calendriers de Miss France nus dans leur camion, c'est vrai ou pas?
1: Non, c'est faux. Alors toi, tu t'écrases. Tu fais ton boulot et tu t'es. Et tu t'es. 36% des gens ont tué Miss France pour avoir un chien. Alors là, Gaël, je vais te dire une chose que là, je termine même plus.
3: Bah, elle t'embrasse quand même. Elle te dit bisous, GG, quand même.
1: Allez hop.
3: Sondage terminé. Paru dans Miss France News.
24: T'as oublié de dire que 43% des gens pensent que Miss France est une salope.
19: Et que 1% des gens préfèrent Monsieur France en string que Miss France en short.
1: Ouais, ben, ça y est, le sondage est terminé pour.
19: C'est fini. Hein.
1: Bon, alors maintenant, on va continuer le débat. Alors, l'élection de Miss France est-elle truquée? Donc, on va demander ça à Mégo.
20: Non, elle n'est pas truquée. Je trouve qu'elle se passe normalement devant un huissier et tout ça.
1: Voilà. T'es sûr?
20: Bah ouais, je suis sûr. Hein. Bah ouais, parce que non, moi je pense que c'est tout à fait légal et puis il y en a aucune qui est choisie dès le départ et puis voilà quoi. Moi je pense que c'est tout à fait légal.
1: D'accord. Voilà. Pousse un mystère?
6: Non, moi je pense qu'au contraire c'est truqué parce que quand tu vois ce qui s'est passé à la télé il y a à peu près 2-3 jours, ils ont expliqué que normalement c'était la Miss Berry qui devait être élue à la place de la Miss. Ouais, Miss Berry à la place de Miss
1: Berry.
23: Si, Berry.
1: Oh, t'as
24: c'est merde de Paris.
6: Oui, c'est Berry, c'est ça que j'ai dit, Berry.
1: Georges.
11: Oui, bah ça aurait dû être ma fille, hein, mais il y a de la triche.
6: Elle est truquée, c'est un scandale, de fond.
1: D'accord. Question Minitel, IRC, pardon.
24: Non, c'est pas une question, c'est... attends, parce qu'il faut que je la retrouve. Je sais plus qui c'était qui me disait que c'est truqué, en fait, pour gagner, faut sucer.
1: Je ne pense pas. Clafouti.
20: Bah, je me demande si faut sucer Geneviève ou quoi. Non, faut sucer Jean-Pierre Foucault. Ah, Foucault. Ouais, d'accord.
1: Ouais, ça. Boule de pu.
21: Ouais, bah moi je pense que c'est bien truqué parce que je me souviens en 1975, il y a Sandy Plodocus qui a gagné le concours et je voudrais savoir, c'est pas possible quoi.
1: Fildar, s'il te plaît.
23: Ouais.
1: Tu me vires boule de pu.
20: Non, mais c'est intéressant ce qu'il dit, Gérard, t'inquiète pas.
1: Foufoune.
20: Ouais, c'est pas truqué.
1: Tu peux expliquer?
20: Parce que Sandy a dit que c'était truqué, donc je veux pas dire comme elle.
1: Alors moi je peux te dire une chose.
20: Oui.
12: Bonjour.
20: Bonjour.
24: Gérard, en attendant, il y a Miss Davy Fort sur l'IRC qui dit que en tout cas s'il voit Sandy au Miss France, il considérera que c'est clair que c'est truqué.
1: Mais n'importe quoi. Donc moi je peux vous dire une chose, que l'histoire de Miss France. Bon, alors, moi, terminé, je...
20: Non, Gérard, c'est bon, là.
3: Regarde.
24: Qu'est-ce qu'il y a?
3: Regarde, Gérard.
1: Hé, Olivier, t'arrêtes un peu tes conneries derrière.
11: Oui.
20: Allez, c'est toi, Gérard, c'est bon, allez.
1: Fais pas le con, toi, non plus.
23: Olivier, il travaille dans le studio à côté, alors c'est lui. Salut, Max.
1: Ouais, alors, fais pas le con, toi.
3: Salut, c'est pas moi, Gérard.
1: Là, fais pas le con, parce que de toute manière, c'est terminé, moi, je fais la dernière question.
20: Non, on te fatigue pas, GG, c'est bon.
1: Non, mais c'est terminé, maintenant. Allez, hop. Moi, je peux vous dire une chose, que ça a été truqué, parce que pour une bonne chose, c'est que la Miss Haïti pleurait avant, la présidente qui a donné un mouchoir pour qu'elle s'essuie les yeux, et normalement c'était Miss Berry qui devait être élue non Miss Haïti. Donc pour moi ça a été truqué. Et ça, personne, dans la presse, ils en ont parlé, mais maintenant ils écrasent. Pour l'instant, ils ont camouflé, ils ont mis fin comme dans un jury. Ils ont dit c'est une affaire classée. Donc pour moi c'est de la merde.
3: Pour Mix Files.
1: Voilà. Donc, conclusion du débat.
20: Hein? Non, déjà?
1: Non!
24: Gérard, je suis en train de rattraper des gens là, si tu veux qu'on dépasse
3: encore une question
24: pour continuer le débat là. On est à 4722, ouais, on est beaucoup remonté. Il m'écoute même pas.
1: Si.
23: Non, mais non. Non.
20: Ah bah, bravo,
1: j'écoute, Rigo.
23: Non, mais tu m'écoutes pas.
1: On était à 4000.
23: Tu m'écoutes pas.
1: On est à combien? 4722. Ah. Voilà.
24: Bon, ça va, tu m'écoutes, c'est bien.
1: Alors. Devrait-on faire une élection de Miss Boudin? On va demander à Mégo.
20: Ouais, moi je suis d'accord avec cette idée-là. Hein. Je pense qu'il n'y a pas que les beautés qui doivent participer à une élection. Quoi. Il y a aussi les boudins, hein. Il n'y a pas que des beautés sur Terre. Hein.
1: Mm-hmm.
20: Voilà, quoi. Puis je pense que chacun y trouvera son compte, non?
1: Mm-hmm. Ouais. Ben, je pense. Ouais. Pousse un verre mystère.
7: Oui, donc moi aussi je pense que pourquoi pas, parce qu'il y a bien aussi des miss pour, tu sais, pour les personnes âgées, enfin pour les mamies quoi.
12: Ouais.
7: Il y a des miss mamies quoi.
12: Mmh. Et il y a des mêmes. Non mais je dirais plus tard. Ouais. Georges.
13: Ouais, tout le monde doit être égaux.
12: Hein. Ah bah c'est bien toi.
13: Bah oui.
12: Donc on peut élire n'importe qui. Oh là, ouais, qui c'est qui a un téléphone pourri là.
13: On n'est pas n'importe qui.
7: Mais hey, Gérard.
12: Oui.
7: Là c'est Poussin. Je voulais te dire que tu sais en Amérique ils font aussi les concours d'élection sur les femmes qui sont un peu fortes.
12: Mmh.
7: Et donc ça fait les élections de Miss Ronde.
12: D'accord. Ok Poussin Mister Vert.
14: Tu t'es inscrit non?
12: Clafouti.
7: Ouais j'avais une question. Comment on fait pour les maillots de bain alors?
12: Bah tu peux préciser.
7: Si on fait l'élection de Miss Boudin, on fait comment pour les maillots de bain, quoi?
12: Tu peux trouver des maillots de bain.
7: Taille unique.
12: Taille unique.
7: Bah ouais, c'est taille unique, ça craint.
12: Non, ouais. Ouais, mais de toute manière, tu peux trouver des maillots de bain qui sont assez qui sont faits pour ta taille. Hein.
7: J'ai
14: toile de
7: temps. T'as taillé, non? Faut pas qu'il
24: craque aussi.
7: Hein.
24: Gérard, sur IRC, il y a Miss Pouras qui demande, est-ce que c'est vrai que Miss France est à la beauté ce que Sandy est au saucisson à l'ail?
12: Ah bah ça peut-être. On verra. On lui demandera. Boule de pu.
7: Ouais.
12: Boule de pu.
14: Tu l'as viré.
12: Ah bah.
13: Ah bah oui quand même je suis là. Bah, vu que Fildar m'a pas mal calmé, il m'a bien engueulé au standard.
12: Ouais, il t'a vachement calmé, il est en train de faire le con avec caméra.
13: Non, c'est quelqu'un d'autre, je sais pas qui c'est, je connais pas les voix.
12: Ah bah t'as pas entendu la question, je la répète pas.
13: Ah s'il te plaît, j'ai pas été méchant pendant le débat.
7: Attends, c'est l'élection de Miss Boudin.
13: Voilà, Miss Boudin. Et c'était quoi, répète.
12: Non mais attends, répète, maintenant t'as compris.
13: L'élection de Miss Boudin, c'est ça? Bah si Sandy participe, y'a pas de problème, ouais.
12: Alors Sandy, à ton merde, tu dégages pour de bon pour toi. Ça c'est terminé. Allez hop. Hop là. Alors, qui c'est qui nous reste donc, boule de pu? Tu me reprends quelqu'un d'autre, hein? Oh là là là, Fildar.
14: Quoi?
12: Tu me trouves quelqu'un d'autre?
14: Non, j'ai pas le temps.
12: Ouais, t'as pas le temps, tu vas travailler. Foufoune?
7: Ouais. Pourquoi pas non plus faire l'élection de Miss Jambes de Bois, Miss Oeil de Verre ou Miss Culotte de Cheval, quoi, c'est ridicule.
12: Mmh.
7: Voilà.
12: D'accord.
24: Gérard?
12: Oui.
24: Il y a Miss Eason qui me demande, est-ce qu'une fille qui n'est pas française peut participer à Miss France?
12: Je pense.
14: Non, ouais. C'est faux!
15: Pour une fois, il a raison, c'est faux.
7: Ouais, attends.
12: Non, je peux vous dire une chose. Il y a toutes les villes qui participent.
15: Gérard, ouais, mais c'est français, les villes.
24: Gérard, il y a Miss Paradox qui me dit qu'il a vu Sandy à l'élection de Miss Tchernobyl 92.
12: C'est bien, c'est pas mal. Donc, moi, je peux vous dire une chose qu'on pourra faire plus de. Bon, celui qui s'amuse derrière, il arrête! Bon, allez, terminé, conclusion. Hop. Voilà, c'est fini. Conclusion, donc.
15: Attends, on est combien sur Internet tour, Combien Internet, Rigo?
24: Bah, on a perdu, conclusion, il se casse.
15: Oh là là.
24: Mais non, Rigo, t'es con. Combien sur Internet?
15: Combien?
24: 4722.
12: Aïe.
15: Ouais,
12: c'est pas grave.
15: La semaine prochaine, c'est les vacances, donc ça devrait cartonner. Ah, hein.
25: Peut-être
15: donc,
25: que dans la conclusion, ils vont
24: revenir.
12: Toi, tu t'écrases.
24: Si ça se passe bien, mon ami.
12: Tu fais du boulot de nasse, tu t'écrases au standard.
24: Sinon, Gérard. Gérard.
12: Oui, Rigo.
24: Nassim, il donne sa conclusion tout de suite avant de se barrer. Il dit que si Miss France est truquée, il n'y aurait que des Sandy en finale. Donc, c'est pas truqué.
12: Si, ça a été.
14: Ah, c'est pas moi.
12: Ça a été truqué. N'essaye pas de me virer tout le monde au standard avant les conclusions, toi, parce que sinon.
14: Oh, ouais, non.
12: Damn. Ça commence.
15: Gérard, arrête, il ne tape pas dessus.
24: Arrête.
15: Allez. Gueule pas, ils vont pas revenir sur Internet après.
12: Mais go.
7: Ouais, conclusion là donc.
12: Ouais, on arrête là, c'est fini.
7: Bah écoute, moi Gérard, je veux dire une chose. Pendant le débat, je suis tombée amoureuse de toi.
12: Non bah c'est bien, mais je suis
7: trompée. Ouais, moi je suis tombée amoureuse de toi, grave. Je pensais qu'à toi cette nuit là.
12: Eh bah c'est bien, t'as.
7: Non, s'il te plaît, fais quelque chose là.
12: Non, mais moi je peux rien faire pour
7: gentil,
12: toi.
7: Non, mais quelque chose de gentil seulement.
12: Bah tu reprends fil d'art, pousse un verre.
14: Ouais, j'ai filé son numéro.
7: Ouais, bah écoute, je pense que c'est.
12: Fildar.
7: Allô?
13: Oui, en fait, c'est cool.
7: Il y a quelqu'un?
13: Oui, il y a moi.
12: Poussin vert.
7: Oui, non, mais je suis là, t'inquiète pas. Hein.
12: Conclusion.
7: Tu m'entends, là?
12: Oui.
7: Donc, conclusion, ce que j'ai à dire, c'est que c'est un très bon débat, le meilleur que t'aies fait.
9: Et en fin de compte, je pense que je vais m'inscrire à l'élection Miss France.
10: Non, voilà. Non,
16: d'accord.
9: Le tout pour le tout, hein.
16: Georges.
17: C'était bien, mais l'année prochaine, ma fille, ça va être Miss France.
16: De quoi?
17: Berry, l'année prochaine.
16: Qui?
17: Ma fille. Miss
16: ouais.
17: Ça sera Miss France l'année prochaine.
16: D'accord. Clapouti?
9: Moi, je pense qu'il faut garder l'émission des Miss France, parce que comme ça, on peut bien se marier à la télé, quoi.
16: Ouais, non, mais il y a des limites. Et Foufoune?
9: Tu me rappelles après.
16: De quoi? De quoi? Qui c'est que je rappelle après?
9: C'est un message personnel. Je voulais dire que tu te crevais pas trop le cul parce que depuis la rentrée, tu fais un débat suivant le reportage qui est passé samedi d'avant sur la Une. Donc je pense que tu pourrais faire preuve d'un peu plus d'imagination et d'un peu plus de culture. Sur ce, en de bon entendeur, salut.
16: Salut, et la prochaine fois on t'appellera pas parce que les débats que je fais sont déjà convenus avec Max, et ça on en avait discuté, donc le débat sur Miss France c'était prévu,
18: exact.
16: Normalement on devait faire La Solitude et j'ai annulé
18: parce qu'on voulait rebondir
16: Miss France,
18: parce qu'on Miss France, ouais, on voulait rebondir sur l'actualité de
16: voilà.
18: Miss France,
16: Miss France,
10: Miss fucking,
16: oh toi écrase.
18: Gérard.
16: Donc moi je voulais
24: j'ai une grande nouvelle, on a dépassé les 5000 enfin.
16: Ouais,
24: quand ils ont entendu que j'ai demandé de revenir pour la conclusion, ils sont revenus, on est à 5003. Je vais citer quelques conclusions.
18: Peut-être on va peut-être remercier les 5000.
16: Donc
18: on va
16: remercier.
18: Non, mais on va peut-être les citer, on va peut-être donner leur pseudo, donc ça va peut-être un peu long.
24: Miss Acétone, Miss Boudin, Miss Davy One, Miss Poiras, Miss ZZ, Miss Olio, Rip, Ara, Beko, Benichou, Bigo Pleu, Hélène Deal, Finger Ritter, Jean-Lucien, attendez, il m'en reste, j'ai pas fini. Trizo, Webshark, Sweet Boy. Une petite conclusion quand même de Miss Turpentine. Elle dit que ton débat il avait ni queue ni tête comme toi.
16: Bon ça je m'en doute, c'est toutes les semaines que j'entends
24: sinon,
16: ça.
24: Sinon il y a aussi Yankee, il y a aussi Madame de Fontenay quand même.
18: Merci Rigo, c'est bon.
24: Miss Berry, Miss
16: là vous allez retrouver Rigo.
24: J'ai oublié Beko.
16: Ouais bah Beko.
24: Je suis désolé.
16: Merci
24: à tous.
18: Tu pourrais saluer les demoiselles auditrices. Il y en a 4 ou 5 sur l'histoire du Havre.
16: 4 personnes du Havre qui sont venues.
18: Et 4 profils.
16: Qui sont venues aussi pour toi, pas spécialement que pour moi.
18: Ah si, elles ont entendu.
16: Par contre, il y en a une qui t'a posé un lapin.
18: C'est qui? Cette semaine?
16: Ouais. T'as eu deux lapins en espace d'une semaine.
18: Ouais.
25: Même toi, j'ai plus de batterie.
16: Voilà, t'as plus de batterie,
24: Gérard, j'ai oublié Miss LGM.
16: Ouais, bah ça, bon. Allez. Bon.
18: Conclusion du débat, Gérard, toi de Miss France, qu'est-ce que tu penses de Miss France et de tout ça?
16: Personnellement, j'en pense que c'est. En fin de compte, ça a vraiment été un peu.
24: Et Miss Paradoxe, excuse-moi.
16: Ouais, bah, c'est bien. Donc, pour moi, je pense qu'à mon avis, ça a été un peu truqué. Parce qu'il faut se dire une chose, que ça a bien été précisé dans la presse, même sur Exclusif, ça a bien été dit que comme quoi que la présidente avait bien donné son mouchoir à Miss Tahiti, et que normalement ça devait être Miss Berry qui devait être élue. Donc la semaine prochaine, étant donné...
18: C'est le 24 au soir, non seulement nous serons là pour fêter Noël avec vous, pour tous les pauvres paumés qui sont de l'autre côté, qui ne fêtent pas Noël et qui sont malheureux. Donc nous on fêtera pas Noël en famille en ce qui nous concerne et on sera là. Et comme ça tombe un jeudi. Donc Gérard sera là pour ses débats. Et un débat de 3 heures.
10: Attends. Vas-y, dis Gérard.
16: Un débat qui va porter uniquement sur mes copains les routiers.
18: Ouais.
16: Et je veux des routiers à l'antenne. Et même devant la radio pour Noël, je veux entendre klaxonner.
18: Voilà, donc il y aura un débat de 3 heures avec à peu près 20 questions.
16: On va faire 22 questions.
18: Ouais.
16: On va essayer d'avoir 22 questions.
18: Ouais.
16: Et je vais les travailler pendant...
18: Avec la même équipe quand même. Ouais.
16: On verra. Si ça se calme. Donc vous allez retrouver donc pour finir Rousseau. Donc excuse-moi du temps, tu reprends avec un peu de retard, mais c'est pas grave. Je t'avais dit pas avant 4 heures, donc on n'est pas loin.
18: T'as de la veine.
16: Donc Rousseau pour la nuit sans pipe, 6h-9h Barthes après la suite des émissions. Bien sûr demain soir 22h minuit.
12: Max avec Jean de Neubert. Et bien sûr, si vous voulez des places à la loco, n'hésitez pas, Fildar va vous attendre. Il va vous récupérer pour avoir des places à la loco. Donc sur ce, je vous souhaite une bonne
18: des
12: nuit à tous.
18: Des places de ciné aussi, des places de parking, des places de...
12: Ah ben, tout ce que tu veux.
18: Ce que tu veux.
12: Et bien sûr, demain soir, n'hésitez pas, branchez-vous tous sur Fun.
18: Aucune hésitation possible.
12: Maintenant, vous n'avez plus le droit de vous tromper. Écoutez,
0: moi, je
12: Fun.
0: Je me mets sur énergie,
12: hein, ce soir. Oh, ta gueule, à toi. Oh, voilà, toi, honte. Tu vas te faire sauter, toi. Tu vas aller dans une poubelle sur énergie.
18: Voilà.
12: Donc,
18: le dernier disque, avant de se dire au revoir, c'est...
12: Et le dernier disque, c'est Mets tes doigts dans les fesses avec le beurre, c'est mieux. Avec du beurre, c'est mieux. Et c'est... You know
18: you better. Tu m'aimes pas, ça?
12: Si?
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12: Bah bien sûr, allez, foutez-vous de ma gueule. Foutez-vous de ma gueule, allez hop. Oh là là là, je commence à avoir un ras-le-bol des habituels.
5: Ouais, je suis pas en train de te parler du...

0: Eh ouais, bonsoir à tous. Donc voilà, vous pouvez toujours nous contacter au 0803 08 5000 et 0870 5000 et toujours le 3615 Code Fun Radio rubrique direct et on va accueillir Benji. Allô. Allô.
1: Attends, il est peut-être parti mettre la cassette.
0: Oh non, attends, on va pas quand même, on commence pas des débats avec les mecs qui se cassent quand on leur demande. Hein.
1: Mais non, mais il m'a dit deux minutes, je vais mettre la cassette. Oh non, donc, mais c'est bon, tu t'attaques le deuxième, t'énerves pas tout de suite.
0: Yasmine.
2: Salut la France, salut Paris.
0: Salut. Steve.
3: Salut Gérard, je te souhaite un bon débat Gérard.
0: Merci. Billy.
1: Billy Jean.
2: Bonsoir.
0: Bonsoir.
2: Bonsoir Gérard.
0: Marceau.
4: Bonsoir Gérard, bonsoir tout le monde.
0: Et Yola.
5: Bonsoir mon chéri, bonsoir tout le monde.
0: Non, je suis pas ton chéri, d'accord.
5: Voilà.
0: Tu commences pas. Non, mais tu commences pas, d'accord.
1: Il est énervé ce soir, je vous préviens.
0: Et bon, Benji, il est pas là.
4: Si, si, là.
0: Ah, quand même.
4: Bonsoir à toi Gérard.
0: Bonsoir.
1: Parle dans ton combiné Benji, merci.
4: Bien sûr. C'est mieux là.
0: Ouais. Non, alors, premier débat, c'est sur l'automoto.
1: Ouais.
4: Génial.
5: Super.
4: Et après, il y a téléfoot.
0: Non, après, vous n'avez pas commencé comme ça, parce que sinon, ça va très mal se terminer, d'accord.
5: Gérard, je voudrais juste te dire un truc, c'est tu es très désagréable ce soir, et nous, on t'a rien fait, s'il te plaît, alors, du calme.
0: Ouais, ben, vous allez vous calmer, parce que je veux un débat comme la semaine
5: dernière. Mais nous, on est calme, non, mais c'est Gérard.
0: Moi, je veux un débat comme la semaine dernière.
5: Gérard, sois pas aigri, s'il te plaît.
1: Écoute-moi, Gérard, écoute-moi 30 secondes. Si tu commences en gueulant et en étant aigri, c'est sûr que les auditeurs ils vont pas être sympas avec toi, ils t'ont rien fait pour l'instant.
4: Bah oui.
1: Donc sois cool avec eux.
4: Calmement Manu, évidemment.
5: On est cool.
0: Donc alors, regardez-vous à la télé la Formule 1, la première question sur le premier débat automoto. Donc je vous écoute. Oui.
4: Ouais bah écoute, à la télé ouais de temps en temps, juste la fin parce qu'après il y a téléfoot en fait. Mais sinon, je préfère me déplacer carrément, tu vois, dans des...
0: Non, mais attends, c'est Steve là qui répond.
4: Ouais.
0: Steve.
4: Oui.
0: La Formule 1, chez moi, elle commence pas avant téléfoot, ça dépend des Grands Prix, d'accord.
5: Exactement.
4: Je suis d'accord avec Gégé, là. Ce que je veux dire, c'est que je préfère me déplacer, en fait, dans des lieux où il y a carrément des courses automobiles, tu vois, où t'es carrément présent, quoi, pour voir les explosions et les voitures et tout.
0: Non, mais je te demande, est-ce que tu le suis à la télé, c'est tout?
4: Ouais, bah je te dis, ouais, juste avant un téléfoot, ouais.
0: Mais c'est pas avant, c'est pas... Ah, si,
4: ça dépend de l'heure.
0: Ouais, ça dépend de l'heure déjà pour commencer.
4: Bon, d'accord.
0: Bon, il y a Benji.
4: Non, moi c'est chiant, ça tourne, ça n'arrête plus. Hein. Moi je regarde pas ça, moi. Des fois, éventuellement, je regarde la fin pour voir qui gagne, mais sinon, je m'en fous totalement.
0: Hein. D'accord. Yasmine.
5: Ouais, moi je regarde pas, je trouve que c'est tout naze. Il n'y a rien à voir de voir des voitures qui tournent, il n'y a aucun sens.
4: Voilà, pourquoi? Bien joué, Yasmine.
0: Non, mais pourquoi?
5: Parce que ça n'a aucun sens. Ça n'a rien à voir. Il y a des voitures qui tournent autour d'un petit passage comme ça, il n'y a
4: c'est
5: rien.
4: C'est la même chose. Et en plus, c'est pas marrant, ils tournent tous dans le même sens.
5: Non, voilà, mais c'est excitant quand ils se doublent. Ouais. C'est vachement excitant quand ils se doublent, tu vois, quand ils
4: se rentrent dedans.
5: Ils se rentrent dedans, quoi.
0: Mm-hmm.
5: Voilà.
0: Ouais, donc, Billy Jean.
5: Ouais, Billy Jean.
0: Ouais, Billy Jean.
4: Ouais, Billy Jean, là.
5: Black Bile.
0: Oh, s'il vous plaît, on se calme, là. On se calme.
5: Ouais, moi, je regarde la Formule 1, c'est seulement pour voir les beaux garçons, quoi. Michael Schumacher, c'est fantastique.
6: Ouais, il est beau, lui.
4: C'est vrai qu'il est quelqu'un, moi, je l'aime.
0: Attends, donc ça c'est pas le thème de la question de toute manière.
5: Non, mais je regarde uniquement la Formule 1 à la télé pour ça, quoi. C'est pour mater Mika Hakkinen, Schumacher et tout, quoi. Voilà, c'est des beaux gosses, c'est agréable à voir.
1: C'est fini, comment vous faites pour voir des beaux gosses alors qu'ils sont tous avec des casques?
5: Non, mais donc ils gagnent à la fin.
0: Non, mais même.
1: Gérard, qu'est-ce que t'en penses, toi?
0: Non, mais même, Fildar, il a raison sur ce qu'il dit. Comment vous pouvez le voir, d'accord, à la fin, mais encore, c'est pas évident. Hein.
5: Mais Gérard, on voit ses yeux.
6: Non, mais quand ils sont filmés, on voit ses beaux yeux.
5: On voit ses yeux quand ils sont en train de tourner.
4: Et surtout qu'ils gagnent un million par course aussi, il faut le dire.
5: Ouais,
0: attends, qui c'est qui vient de poser cette question?
4: C'est Marceau.
0: Ouais, mais Marceau, je vais te dire une chose. Là, comment tu peux savoir qu'il gagne un million par course?
4: Parce que j'ai fait ça en amateur, c'est un ancien pilote.
0: Ouais, c'est ça. Ouais.
5: C'est peut-être vrai, Gérard. Hein.
0: Non, mais on verra. Toi, Marceau?
4: Ouais, moi, j'aime pas trop voir les courses de Formule 1 à la télé, je trouve ça chiant. Je m'endors toujours avant la fin.
0: Eh, hey, Marceau?
4: Ouais.
0: Je crois que t'as un téléphone pourri.
4: Ah non, c'est pas moi, c'est pas possible.
5: T'as quelqu'un derrière toi?
4: C'est pas possible parce que j'appelle toutes les semaines et c'est toujours le même.
0: Ah ouais, bah je m'en doutais. Yola.
5: Oui, alors moi j'aime bien regarder Belgian parce que en fait les mecs ils sont vachement excitants quand tu les vois en train de faire le tour de la piste et tout. Mmh. Et surtout j'adore quand ils se foncent dedans. Mmh. Moi ça m'excite quand ils se foncent dedans.
0: Non mais attendez, moi je vais répondre. Là moi je suis pas d'accord avec toi, Yola.
7: Parce que
8: écoute, quand il se doubler, c'est vachement excitant, il se frotte.
7: Oui, oui, mais d'accord, mais moi je suis pas tout à fait d'accord avec toi, parce que dans ces cas-là, si t'aimes bien regarder un Grand Prix de Formule 1 à la télé,
8: ouais.
7: Pour les voir se rentrer dedans,
8: ouais.
7: C'est

0: des heures devant devant mon poste. Hein.
1: Mais
0: pourquoi?
1: Qu'est-ce qui t'excite?
0: Ah non, mais moi, c'est pas les...
1: Non, mais c'est les tours, tu comptes les tours, c'est ça?
0: Non, ce qui m'intéresse, c'est de déjà, en premier, c'est le départ. Mm-hmm. Parce que le départ, c'est le primordial, c'est de savoir lequel qui va partir.
1: En premier?
2: Voilà, c'est le premier. Départ, t'as tout raté.
0: Ouais. Après, c'est celui qui
2: part en premier.
0: Oui, non, mais ça dépend. Ça dépend, parce que celui qui part le premier, je suis désolé pour...
1: Il peut faire doubler.
2: Hein. Il peut faire
0: non, mais moi, s'il prend un faux départ, pour moi, il passe, il ira pas.
2: Et pourquoi il prend pas un vrai départ?
1: GG, oui. Ouais, c'est Billy. Mm-hmm. Je vais te dire un truc. Moi, je vais te dire, parce que je crois qu'en fait, ils n'ont rien compris à la Formule 1. Il faut dire qu'en fait, la Formule 1, ben, c'est excitant, en fait. Il y a du suspense à mort. Tu sais pas qui c'est, tu sais pas qu'est-ce qui va se passer, les accidents.
3: Quand il faut qu'ils changent les roues, tu vois.
1: Ouais, tu vois, c'est très excitant.
0: Ouais, mais, ouais,
1: en fait,
0: non, mais,
1: dedans,
0: oui.
1: Si tu veux, t'es dedans.
0: Oui, mais oui, d'accord, je suis d'accord avec ce que tu dis là, Billy Jean.
1: Billy Jean, ouais.
0: Billy Jean. Moi, je suis d'accord. Mais moi, je peux te dire que tout peut jouer sur le ravitaillement et les changements de pneus. Voilà. Ça, c'est vrai.
2: Et voilà, Gérard, conseil technique.
1: C'est vrai.
0: Sur des secondes, ça oui, mais moi, je suis d'accord avec toi parce que moi, je suis un passionné de Formule 1. L'année dernière, j'ai regardé tous les Grands Prix. Okay, et fais-moi confiance que le dernier Grand Prix s'est joué à quoi? À un point.
1: Ouais, même pas, hein.
3: À une seconde.
2: Ouais, même pas, ils étaient tous sur le même centième, hein, si je me rappelle.
0: Non, entre Michael Schumacher et... Non, pas Ayrton Senna, merci. Et Jacques Villeneuve. Ils étaient à un point, tous les deux.
2: Prost.
1: Hein? C'est qui ça?
0: Schumacher et Villeneuve.
1: C'est qui, Coulthard?
0: Non.
2: Mais non, Villeneuve, pas Nice.
1: Non, je crois que c'est...
0: Villeneuve et Schumacher.
1: Ah, d'accord.
0: Mais ouais, Gérard, arrêtez de dire des bêtises là, s'il vous plaît.
3: Gérard, c'est Yola.
0: Oui.
3: Est-ce que tu aimes bien, comment il s'appelle, Pénis, c'est ça?
0: Olivier Panis.
3: Olivier Panis, d'accord. Ouais. Est-ce que tu l'aimes bien?
0: Bah, c'est un pilote français, lui, là. Il a gagné avec
4: un... Il est canadien.
0: Non.
2: Il
4: est québécois.
0: Olivier Panis, c'est un
2: ouais,
0: canadien.
2: Bien sûr, bien sûr.
0: N'importe quoi.
4: Mais si, Gérard.
0: N'importe quoi.
2: Moi, écoute la voix de la sagesse.
0: Il
2: fait un débat sur la Formule 1 et il sait même pas les nationalités.
0: Bon, attends, toi, si t'es pas content, tu as pas commencé, d'accord?
2: Gérard.
1: Je sais pourquoi t'aimes la Formule 1.
0: Stop. Il y a une question
5: sur le 3615 Fun Radio, vous pouvez nous rejoindre. On nous dit que est-ce que ça t'excite tellement que tu bandes de quand tu regardes un truc de Formule 1? Mais ça peut arriver.
0: Non,
5: il m'arrive quand j'écoute une zik que vraiment j'aime bien, et ben ça me fait bander.
4: Par exemple, au départ, est-ce que t'as la trick?
2: Tu bandes peut-être devant un changement de pneu ou un truc comme ça.
0: Non, mais
5: sans déconner, Gérard.
0: N'importe quoi. Bon, ça y est, on a fait le tour de la question.
1: Non, mais attends, je vais te dire un truc, c'est Billy. Je vais te dire, parce qu'en fait, il a raison, parce que moi, quand j'entends comment on appelle ça, les vibrations du moteur et tout ça, moi, ça m'excite, hein. C'est grave, hein.
0: N'importe quoi.
2: Gérard,
3: c'est comme le vibro, on pense le vibro, tu vois.
2: Ouais, mais si tu te mets une voiture de Formule 1 là où je pense, ça la fout mal, quoi.
0: Qui c'est qui voulait poser une question?
2: Je vais te poser une question, là, Gérard, c'est Benjamin. On m'a demandé, est-ce que tu m'autorises à faire un paradoxe avec la Formule 1 et le tennis?
0: Non.
2: C'est un peu toujours la même chose, regarde.
0: Non.
2: Regarde, il s'envoie la balle d'un côté, l'autre il la renvoie, puis il se renvoie la balle de l'autre côté, c'est comme la Formule 1, c'est toujours la même chose.
1: Ouais, exactement.
0: Eh Benjamin, c'est bon.
2: Non, mais, okay. Une question,
0: non, mais moi je te dis, ça m'intéresse pas du tout, tu vois.
4: Ah, bon, Gérard, je dois te poser une question parce que lors de la dernière course, de la saison dernière, moi j'ai cru entendre dire qu'il y avait un des coureurs qui avait perdu les clés de sa Formule 1.
0: Non, ils ont pas de clé sur une Formule 1, je suis désolé.
4: Comment ça démarre alors?
1: Si, ils en ont une, Gérard.
0: Mais
4: Gérard va répondre.
0: Je connais mieux que vous et je peux vous dire qu'il n'y a pas de clé comme sur une voiture. Hein, je suis désolé.
1: Non.
4: Ça démarre comment une voiture?
0: Non, ça se démarre pas sur avec une clé de contact. Non, je te dis.
1: Mais comment, Gérard? Gérard, une question, c'est Yola.
0: Ouais.
1: Est-ce que c'est aussi... Enfin, ça coûte combien? Parce que moi, j'ai jamais été dans l'hôtel Formule 1. Ça coûte combien?
2: La nuit?
1: Oui.
0: C'est bien. Non, mais c'est pas mal.
2: Moi, je te le paye, si tu veux.
0: Non, mais c'est bien, parce que la
1: avec
0: pub... Non, mais c'est bien, parce que là, vous êtes en train de faire de la pub et on n'est pas là pour...
1: Non, mais pour
5: Gérard, excuse-moi.
2: Gérard, c'est Steve, ouais.
5: Gérard, ce qu'on pourrait se poser, est-ce qu'ils ont le droit, justement, l'hôtel, de prendre le nom Formule 1?
0: Bah ça c'est...
5: Parce que d'où ça vient? Pourquoi ça s'appelle Formule 1? C'est du plagiat, hein, ils ont pas le droit normalement.
0: Non mais je ne sais pas d'où ça vient et donc automatiquement pourquoi qu'ils ont pris ces trucs-là, je n'en sais rien, tu vois.
2: C'est automatique aussi, c'est les boîtes automatiques.
0: Oh bah c'est bon, toi tu vas te... Marceau, tu vas commencer à te calmer, toi.
2: C'est Steve, j'ai une question.
0: Ouais Steve.
2: Steve, ouais. Tu parlais de publicité, ça te gêne pas toute la pub qu'il y a à la télévision par rapport au Formule 1? Quand tu vois une course, c'est une pub.
0: Ouais,
2: malin, là.
0: Non mais même de toute manière j'aime pas, je peux te le dire tout de suite, là-dessus je suis d'accord avec toi.

0: moi, ce que j'ai horreur, c'est vrai, c'est ça, quand t'es bien passionné dans les tours, et que d'un seul coup, t'es coupé par une pub. Ça, je déteste. Donc, voilà.
1: Toute la pub.
2: Ce qu'il faut dire, Gérard, c'est que tu regardes la Formule 1 pour jouer au jeu top position pour acheter des meubles pour chez toi.
0: Bon, alors Marceau, tu dégages. Bonne nuit.
3: Non, mais c'était une petite blague comme ça, ça va, Gérard.
2: Non, non, Marceau.
3: Non, mais dégage pas comme ça, Gérard. C'était pas méchant.
0: Marceau, il s'en va. Mais tu le calmes.
3: Je le calme.
0: Tu le calmes tout de suite.
2: C'est pas méchant,
3: il a rien dit de mal.
0: Il se calme et tu le calmes au fil d'art, s'il te plaît. J'ai dit qu'on faisait des débats comme la semaine dernière.
2: Gérard, j'ai une question.
0: Oui, c'est qui?
2: C'est Benjamin. Ouais, je sais pas si tu te souviens d'un slogan Renault. C'est qui disait 26 palmarès de champion, c'est plus qu'un palmarès, c'est un hold-up. Et qu'est-ce que tu penses de ce slogan? C'est un vrai slogan, Gérard, c'est véridique. Hein. Je te pose une question sérieuse. Qu'est-ce que tu penses de ce slogan?
0: Attends, tu l'as vu où?
2: Ah, mais si, c'est marqué partout sur les panneaux de métro et ça. Il y a 6 titres de champion, Renault, c'est plus qu'un palmarès, c'est un hold-up. C'est tellement malin, c'est pas moi qui ai pu l'inventer.
3: C'est quoi un hold-up, Gérard?
0: On va pas parler de ça, s'il te plaît, d'accord?
3: Non, mais c'est quoi un hold-up? Je te demande.
0: Non, mais on va pas en discuter. On n'est pas là pour parler de hold-up. On est là pour faire des débats.
3: Ah, c'est le terme de Formule 1 là qui signifie quand tu doubles et que t'as pas le droit, c'est ça?
0: Non, hold-up, c'est autre chose.
4: C'est un terme technique. Hein.
0: Mmh. Non, mais oui.
4: Ouais, je vais te dire un dernier truc, s'il te plaît.
0: C'est qui?
4: C'est Billie Jean. Mmh. Je vais te dire. Parce qu'en fait, est-ce que tu penses que. Le départ, le ravitaillement, tout ça, c'est un coup de truc avec la pub.
0: Comment ça?
4: Parce que je crois que ça a un rapport, tout ça.
0: Non, mais attends, dans quel sens que... Dans quel sens?
4: C'est-à-dire, le ravitaillement, tout ça, il y a la pub qui arrive, il y a...
0: Ah non, attends. Alors moi, excuse-moi de te couper la parole. Mmh. Moi, je peux te dire une chose, que le ravitaillement et le changement de pub... Marceau, s'il te plaît. Moi, je peux te dire une chose, que le ravitaillement... Et le changement de pneus se fait avant la pub.
2: Ça dépend, des fois ça se fait pas.
0: Non, moi j'ai tout l'année dernière. On va en terminer là-dessus. Hein. Moi je peux vous dire une chose, que tous les ravitaillements et les changements de pneus se font après.
5: Yola n'est pas d'accord.
0: Se font avant la pub. Attendez, il y a Manu qui veut me poser une question.
3: Ouais, on nous demande sur les Minitel si au contrôle technique, toi t'as déjà fait changer ton pot.
0: Je vois pas le rapport avec la Formule 1.
3: Bah, tu sais, si, quand il s'arrête au stand.
0: Non, mais je vois pas le rapport avec la Formule 1. Alors, la question,
4: je vois... Est-ce que ton pot brûle?
0: Non, mais je vois pas du tout le rapport.
4: Il y a pas de rapport, en fait.
0: Je préviens tout de suite, entre Steve et Benjamin et Marceau. Vous allez vous calmer tous les trois.
4: Ouais,
0: Gérard,
4: rigoler un peu, Gérard.
0: Ouais, mais peut-être, il y a rigolé, d'accord. Moi, je vais perdre des débats dans des meilleures conditions qu'on les a fait l'année dernière. Ouais. Donc, je voudrais que cette année, la semaine dernière, le débat s'est super bien passé.
1: Ouais, ça sera comme ça, Gérard.
3: Non, mais Gérard, faut pas non plus que ça devienne une obsession. Hein. Le débat se passe bien, donc arrête d'en parler et continue.
0: Dehors,
3: Gérard, continue le débat, on s'en fout.
0: Donc, alors, participez-vous à des compétitions dans ce sport? Allô?
4: Oui, à la Seyola.
0: Non,
4: allô?
0: Mais...
4: Allô?
0: Oui, je t'écoute.
4: Allô?
0: Oui.
4: Allô? Oui, Gérard, tu m'entends?
0: Oui.
4: Allô? Oui, c'est... Allô?
0: Oui.
4: Oui, Seyola. Alors, je disais que moi, je participe effectivement à la mécanique. C'est-à-dire que je change les pneus pendant les courses, hein. Après les courses et avant les courses.
2: Et tu peux t'occuper de mon gicleur, il y a un problème.
0: Et je préviens tout de suite que celui qui a...
4: Attendez,
0: s'il vous plaît. Il y en a un qui a un téléphone pourri et ça s'entend. Il y en a un qui a avec un portable.
3: Ça, c'est dégueulasse.
4: Dégueulasse.
2: Il y a de la vue, là.
0: Marceau.
2: Oui.
0: Donc, toi?
2: Non, je m'occupe pas trop de ce sport et je fais pas de compétition, non. Désolé.
0: Alors, est-ce que tu participes?
2: Bah non, non plus, puisque je m'occupe pas de ce sport.
4: Mais est-ce que tu donnes de l'argent à la
6: fond pas la question, là, hein?
0: Non, mais attends, Marceau.
2: Ouais.
0: T'as compris la question ou pas?
2: Bien sûr, bien sûr.
0: Participez-vous à des compétitions?
2: Tu comprends?
0: On te demande pas si t'aimes ou pas.
2: Non, je participe pas à des compétitions, mais ça m'intéresse.
1: Redis-le.
2: Ça m'intéresse pas, tu comprends pas?
1: Redis-le encore.
0: Ouais, d'accord.
2: Non, je m'intéresse pas. Voilà,
0: non, ouais, bon, non, ok.
3: Est-ce que t'as quelqu'un de ta famille,
2: non.
3: Alors?
0: Non, mais ça,
2: je
0: c'est
2: pas,
0: pas,
2: je pas.
0: Attends.
1: Eh ben, redis-le. Ah,
4: redis-le.
1: Faut que tu le dises.
0: C'est compétition,
2: ça, non, non.
0: Oh, vous vous calmez, là. C'est
2: pas
0: possible.
2: Pas compétition.
0: Oh,
1: faut le dire.
0: Oh, vous vous calmez, s'il vous plaît.
1: Non, c'est Steve, je lui affirme son idée.
0: Ouais, non, mais vous vous calmez, c'est pas parce que mec, c'est pas là que tu vas foutre ton bordel, quoi.
4: Ah, c'est bon.
0: D'accord, Fildar?
3: Pas de problème, Gérard, c'est toi le chef.
0: Donc, Billie Jean.
4: Oh,
1: wow.
4: Ouais, en fait, ouais, j'ai déjà assisté à des... ouais, je participe en tant qu'hôtesse. Donc, ça me permet de mater tous les beaux mecs, quoi.
0: Ouais, c'est ça.
4: J'étais hôtesse au circuit de Manicourt.
0: Ouais.
4: Comment ça, ouais, GG?
0: Ouais, tu crois que je vais te croire aussi.
3: Bah, écoute, Gérard, pourquoi tu crois personne jamais? Pourquoi tu crois personne jamais?
0: C'est bon, je vais voir après.
4: Je t'enverrai des photos, GG.
2: Tu leur donner à boire au pilote?
4: Ouais. Et tu disais quoi au micro?
0: Attends, alors vas-y, attends, vas-y. Donc tu lui donnes à boire comment au pilote?
4: Par le casque.
2: Il passe, il tend la main et puis il l'attrape.
0: Par le casque, alors comment? Bah attends, attends, attends, attendez, attendez, attendez, attendez.
2: On est admis.
0: Non mais attendez. Donc par le casque, comment qu'ils peuvent boire?
4: Avec une paille.
0: Ouais, alors t'as tout faux.
2: Alors
0: moi je peux te dire une chose, tu vois. Déjà, là c'est du baratin ce que t'es en train de me dire, celle de Nice.
4: Ouais.
0: Non, les jeans.
4: Ouais.
0: Pour l'instant, c'est du baratin. T'es une menteuse. Parce que déjà, une, ils boivent pas avec des pailles. Et ils sont reliés, ils ont quelque chose sur eux, relié avec un petit tuyau. Donc dans ce cas-là...
4: Oui, mais on le place avant.
0: Non.
3: Ça, c'est la sonde. C'est la sonde pour pisser, ça.
0: Non, mais c'est bon, de toute manière, tu vois, je viens de te coincer. Donc c'est pas avec une paille. C'est bon, t'es une menteuse. T'es une menteuse.
3: T'es une menteuse.
0: T'es une menteuse. T'es une menteuse. Steve. Steve, à toi.
6: Bah écoute, moi je. Non, je dirais que je participe d'une façon purement symbolique. C'est-à-dire que je recense un peu, tu vois, j'ai des statistiques et puis je note un peu tout, quoi.
0: C'est-à-dire
6: que, bah, par exemple, j'ai posé une question. Qui a fini 3e du championnat du monde 97?
0: Mais attends, ça...
6: Mais, tu fais moins le malin.
4: Ah ouais, hein.
2: C'est Metz, l'OM.
0: Eh, hey, on parle pas de foot, d'accord?
6: C'est l'Olympique de Marseille.
3: Gérard, si t'es un vrai fan de Formule 1, ouais, tu dois répondre. Hein.
2: Heineken.
0: Non, mais attends, il parle de foot. Moi, je parle
6: non,
0: pas
6: non,
0: de foot.
6: Non,
0: mais
6: non.
3: Il parlait pas de foot, Gérard.
0: Déjà une. Ouais. Le premier, ça a été Schumacher.
6: Non,
0: Villeneuve. Schumacher, il a été déclassé.
6: Villeneuve, 81 points. Schumacher, 78. Et
0: non, Schumacher, il a été déclassé.
2: Non, ça raconte n'importe quoi.
0: Attendez, Schumacher a été déclassé.
2: Schumacher, c'est un gardien de but.
0: Mais Schumacher, c'est un gardien de but. Et tout à l'heure, tu as retourné au standard. Tu vas être le gérard, gardien de but aussi, toi.
4: Ouais, gardien de but.
0: Yasmine.
6: Tu as raison, c'est marqué avant le déclassement de Schumacher, le 11-11-97.
0: Ouais. Parce que Schumacher...
6: Ouais. Pour finir, le troisième c'est Frenzen et le quatrième c'est Alain Prost qui a quand même fait un...
0: Non, Alain Prost il est directeur d'écurie.
4: Non, il est viré, il était cinquième.
3: Tous en même temps, les auditeurs.
0: Je peux te dire une chose, Steve?
6: Oui.
0: Que Schumacher a été déclassé.
6: Oui,
0: et
6: pour
0: pourquoi qu'il a été déclassé? Moi, je vais dire pourquoi. Non, parce qu'il a voulu faire comme Ayrton Senna. Je l'ai toujours dit, c'est un Ayrton Senna numéro 2. Il a voulu jouer les Pronjo. Il a voulu jouer les Pronjo vis-à-vis de Jacques Villeneuve sur le dernier Grand Prix.
3: C'est Fangio, c'est Ayrton Senna, je comprends plus. Gérard?
0: Oui.
2: J'ai une blague.
0: Non, il n'y a pas de blague.
3: Sur Minitel, Gérard.
0: Il n'y a pas de blague.
3: Il y a une question sur Minitel, Gérard.
0: Oui.
3: On nous dit que toi, tu participes à des crash tests et que depuis, on connaît la suite. Est-ce que c'est vrai?
0: C'est même pas... tu vois...
3: Non, mais je sais pas ce que c'est des crash tests.
0: Non, mais j'ai l'impression, les gens sur Minitel, soit que vous réagissez comme il peut sur le débat, ou soit que vous n'appelez plus pour dépenser votre pognon, on va arrêter le Minitel.
2: Non, non.
0: Et cela, c'est complètement des conneries.
3: C'est quoi Gérard, c'est quoi des crash tests?
0: J'en sais rien.
3: Bah alors, si ça se trouve, c'est pas des conneries, comment
0: non
3: tu peux dire?
0: Non, mais de toute manière, je demande aux gens qui réagissent sur les questions qu'on pose, pas sur des conneries.
3: Ouais, mais t'as demandé, est-ce que tu participes à des grands prix aux auditeurs? Et lui, il dit que tu participes à des crash tests. Et tu sais même pas ce que c'est des crash tests et tu gueules, je comprends pas.
0: Mais même, moi je demande à ce que les gens, ceux qui ont l'habitude de regarder des grands prix de Formule 1 ou autre, réagissent sur Minitel.
2: Non mais c'est quand tu craches le plus loin, les crash tests, c'est ceux qui
0: crachent. Êtes-vous pour? Non, s'il vous plaît. Benjamin, tu t'as pas répondu?
2: Ouais, donc moi je voulais dire que je participe pas aux compétitions parce que ça va beaucoup trop vite. Mais sinon, je peux faire des compétitions de brouette si ça intéresse quelqu'un. J'ai une brouette avant.
0: D'accord.
2: Mais, sinon, Formule 1, ça va beaucoup trop vite pour moi. C'est trop dangereux.
0: Ok. Alors la troisième question.
4: Gérard?
0: Oui.
4: Yasmine, elle a pas répondu.
3: Eh ouais, il y a Gérard.
2: Non plus.
0: Bah c'est pourtant.
4: Non.
3: Vas-y, Yasmine.
4: Donc moi, je me vois mal faire de la Formule 1 au milieu de ma petite ville, là, sur une petite route, en train de m'afficher devant tout le monde avec une petite voiture et de tourner en rond.
0: Bah pourtant, t'es pas loin, toi. T'es quand même pas tellement loin, toi, de
4: Paris-Dakar.
0: Non, du Grand Prix de Manicourt.
7: Non, mais même c'est subtil. Et j'aime pas la Formule 1, c'est nul, on tourne en rond, on fait que des tours et ça donne mal à la tête.
2: Gérard, je peux vraiment pas dire ma blague?
0: Non. Non,
7: dis-la, s'il te plaît.
2: Non, je vais me faire gerber, après je vais gerber.
0: J'ai l'impression que... C'est qui veut faire la blague?
2: Benjamin.
0: Alors Benjamin, tu vas voir Fielder au standard, s'il te plaît.
3: Et moi, je veux pas la voir, la blague, je m'en fous.
2: Mais j'ai rien dit.
0: Non, mais tu lui dis que c'est les débats, c'est pas des blagues.
3: Eh ben, il la fait pas, c'est tout.
7: Mais Gérard, c'est Yola.
0: Oui.
7: T'as l'habitude de tourner en rond, parce que t'aimes bien la Formule 1.
0: Mais moi, je peux regarder un Grand Prix de Formule 1 toute la nuit.
2: Gérard, c'est Marceau, j'ai une question à te poser sur le fait... Enfin, tu m'as dit qu'il buvait avec un flacon. C'est une paille, mais il pisse où?
0: Non mais attends Marceau.
2: Dans le même flacon ou?
0: Non mais attends Marceau.
7: Il y a un truc qui vient d'apprendre et ils boivent la pisse.
0: Non.
2: Il y a un bidon pour boire. C'est pour ça qu'il y a des queues de poisson, ils boivent la pisse en fait.
0: Bon Marceau, je sens que tu vas pas finir.
2: Non mais je te pose la question, Gégé. Il y a un bidon pour boire et un bidon pour pisser. Quand il y en a un qui s'en va, c'est qu'il s'est trompé de bidon.
0: Oh, s'il vous plaît, on se calme.
7: Gérard?
0: Quoi?
7: C'est Yasmine, j'ai une question à te poser.
0: Vas-y.
7: Ça donne pas trop mal à la tête de regarder pendant des heures, toute la nuit, un Paris-Dakar, comme ça, une compétition de Formule 1, t'as pas envie d'aspirine de temps en temps?
0: Non, non.
2: Tu tiens la route, Gérard?
0: Moi, je peux te dire une chose, que la Formule 1, moi, j'adore ça. Parce que je suis un passionné de Formule 1, c'est tout. Et cette année, attendez.
2: Gérard, j'ai une question.
3: C'est le répondre.
8: Laissez-le répondre, oui.
0: Je réponds à Yasmine. C'est Yasmine qui m'a posé la question. Moi, je peux dire que même cette année, je vais suivre tous les Grands Prix. Oh, Yasmine.
7: Mais si.
9: Ouais.
2: Et Gérard, qu'est-ce qu'elle fait samedi pendant que tu te tapes les queues devant Jean, allez-y.
0: Bon, alors, c'est qui vient de dire ça?
2: Gérard, j'ai une question, Gérard.
7: J'ai une question.
2: Gérard, moi aussi j'ai une question, Benjamin.
0: Fédard, s'il te plaît.
3: C'est une question, Gérard.
0: Non.
2: Gérard, j'ai une question, Benjamin.
0: Tu me chopes... Ou Steve ou Marceau
2: qui est... Mais c'est pas Steve.
7: Non,
0: mais attendez, c'est jamais personne qui dit des conneries.
2: Ça se voit
0: que le chef n'est pas là pour...
7: Non.
0: Là, pour l'instant, vous êtes en train de me faire chier.
2: Gérard,
0: vous n'avez pas commencé comme ça.
2: Gérard, j'ai une question.
0: Non, passe à la troisième.
7: Ça y est.
0: Êtes-vous pour le rallye Paris-Dakar au départ de Lyon jusqu'en Israël? Ils sont cons, hein. C'est pas grave.
3: C'est Max qui l'a écrite, hein, tu lui diras.
0: Non, alors, Benjamin.
2: Elle est super cette question, super.
7: Ouais, ouais, bien joué, Max. Hein.
0: Benjamin.
2: Ouais, donc moi je pense que non, pourquoi le déplacer? Il est très bien de Paris à Dakar, donc pourquoi le déplacer de Lyon? Parce que ça fera plus loin, parce qu'avant il fallait aller à Paris, maintenant il faudra aller jusqu'à Lyon.
0: Mais
2: pour ceux qui habitent à Lyon, ce sera plus près, mais pour ceux qui habitent à Paris, ça leur fera du chemin.
0: Mais attends, hey Benjamin.
2: Oui.
0: En TGV, t'as 2 heures. Hein.
2: Bah oui, mais la voiture, tu la mets où dans le TGV?
0: Mais attends, en voiture, selon comment que tu roules, t'en as pour...
2: Avec une Formule 1 sur l'autoroute, pareil.
3: Puis en voiture, tu la mets où le TGV, en plus?
7: On n'a pas tous des voitures, hein.
0: Bon, Yasmine.
7: Ouais.
0: Donc pour toi?
7: Bah moi, je dis pourquoi pas, hein, si on peut faire aussi Bordeaux-Bruxelles...
2: Non mais là tu vas vers le nord, c'est pas bon, il faut aller vers le sud.
7: Non mais on peut faire ce qu'on veut, hein, Paris-Dakar.
9: Ouais.
7: Pourquoi
9: ouais.
7: faire tout le temps la même chose?
2: Non, mais t'as pourquoi le Tour de France, ce serait pas le Tour de Suisse aussi, on s'en
7: voilà. fout. Ouais, le Tour d'Espagne si tu veux. Voilà. Bon, Yola répond. Allô?
0: Oui, Steve.
10: Putain, j'ai changé de voix, je suis en train de muer.
0: Steve,
10: moi.
0: S'il te plaît.
10: Ouais, je te réponds, Gérard.
0: Oh, tu travailles ou quoi là?
10: Ouais, je suis là, ouais. Donc moi je dirais ouais, bah, Lyon, bah très bien, parce que déjà j'habite Lyon, et en plus pourquoi pas, donc c'est une bonne idée.
0: Non mais attends, Steve.
10: Ouais.
0: Tu te fous de ma gueule ou tu prends le métro? Tu te fous de ma gueule ou tu prends le métro?
2: Bah les deux.
0: Tu fais les deux?
10: Non mais explique-moi pourquoi.
0: Non mais attends, tu dis que t'habites à Lyon?
10: Ouais.
0: Et comment que ça se fait que moi j'ai ta fiche et c'est marqué Amiens?
10: Mais parce que j'arrête pas de voyager, j'ai plusieurs fiches, qu'est-ce que je te
0: dis? Ah ouais, t'as plusieurs fiches, abruti.
10: Bah non,
9: plusieurs noms aussi.
10: Une insulte pour Goldorak.
0: Bon bah et alors, j'en ai rien à foutre, Goldorak, c'est...
2: Deux insultes, foutre.
10: Deux.
0: Ouais, oh, si ça vous plaît pas, c'est le même prix, vous allez virer, vous les mecs.
7: Bon, hein. Je peux répondre.
0: Bon, Billie Jean.
7: Oui, écoute, GG, moi je suis tout à fait d'accord, mais je pense qu'il y aura un tout petit problème. Ce sera à propos du ravitaillement des pneus et de l'essence.
0: Non mais je te... Attends, hey, oh.
2: Ça tu travailles de la question là.
0: Oh, tu réponds à la question ou pas?
7: Mais écoute, oui, c'est
2: bah tout ouais, à fait.
0: Non mais vous pour le rallye de Paris-Dakar au départ de Lyon jusqu'en Israël.
7: Mais oui, tout à fait.
0: Non mais attends, on ne parle pas des ravitaillements de pneus ou des changements de pneus. N'importe quoi, toi.
7: Bon, il y aura des problèmes, quoi.
0: Pourquoi?
7: Parce que à propos des pneus, ils seront usés parce que c'est une longue distance, donc il y aura un problème de pneus, de pub et de plein de trucs, quoi. GG.
0: Oui, je t'écoute.
7: Bah voilà,
3: non, mais il s'en fout, Gérard, ce que tu dis. Hein.
10: Ouais,
7: et la pub, elle pourra pas passer, quoi.
0: Ouais, bon, moi, ouais, je vois. Non, c'est bon. Marceau.
2: Oui. Qu'est-ce qui se passe, hein?
7: Qu'est-ce qui se passe?
8: Non mais j'ai fait un truc exceptionnel là. Je lui lance une clope et en fait je lance la clope, elle tombe directement dans son globe de café, donc la clope est morte.
2: Oh là là. Bah touille avec la clope.
3: J'en profite, il y a une question sur Minitel. On nous dit une Formule 1 suce 150 litres au 100. Et Gérard, c'est combien?
2: C'est pareil.
0: Attendez,
8: Gérard explique.
0: Mais c'est en train de chercher une Formule 1 sus 150 litres au 100.
3: Ouais, c'est ce qu'on nous dit sur Minitel, c'est Max Biaggi qui nous dit ça. Et on nous demande, toi, c'est combien?
0: Rien du tout.
8: Combien tu suces, toi, par jour, par exemple?
0: Pas du tout, ouais, je sais pas.
8: Ah, d'accord.
2: Du poulet, t'en veux une aile.
0: Ouais, Marceau.
7: Moi, j'en veux bien,
0: vous. Marceau.
2: Si tu veux. Oui.
0: Donc, à toi.
2: Non, mais la question, elle est pas sérieuse et moi, je réponds qu'aux questions sérieuses.
0: Bon, alors, Marceau. Marceau.
2: Je l'image de la Formule 1.
0: Bon, alors, Marceau.
2: Tu vas gerber, moi.
0: Marceau.
2: Qu'est-ce qu'il y a?
0: Marceau.
2: Quoi?
0: Marceau.
2: Ouais.
0: Tu m'écoutes?
2: Oui, je t'écoute.
0: Eh ben, tu vas aller voir Fulder au standard si tu veux plus répondre aux questions.
2: Non,
0: je suis désolé, Marceau. Soit tu réponds correctement aux questions, ou soit tu gères.
2: Gérard,
3: ne crée pas.
0: Non, mais alors, dans ces cas-là, tu prends Marceau.
8: Mais attends, Gérard, quand il te pose une question que t'as pas envie de répondre, tu dis non, j'ai pas envie. C'est pour ça qu'après, il a pas envie de répondre.
0: Dans ces cas-là, pourquoi tu participes au débat?
2: Non, mais la question, elle est débile, faut le dire.
0: Voilà, il y a une question débile,
8: Pas tous en même temps.
0: Dans ces cas-là, si elles sont débiles, les questions, vous faites une chose. Eh ben, vous.
2: J'ai dit que c'était toute débile, j'ai dit que celle-là, elle était débile.
7: Non, mais maintenant, il faut répondre quand même.
2: D'accord, bah, je trouve ça super qu'il passe par Israël.
0: Ouais, c'est bon, t'as rien compris. Yola.
7: Oui, alors moi je préfère qu'il démarre à Pigalle, qu'il fasse Barbès et qu'il arrive à Boulogne. Hein.
2: Ouais,
7: moi,
2: mais s'il démarre à Pigalle,
7: non, mais ça sera pas très long. Hein.
9: Non, mais t'as rien compris à la question.
7: Non, mais si, parce que Boulogne ça existe en Israël, hein. Vous connaissez pas l'Israël, désolé.
9: Ah, bah oui, on n'est pas israélien. Hein.
7: Non, moi non plus, mais bon, il y a la géographie.
9: Non, mais moi je suis inculte.
7: Oui, t'as compris, Gérard?
9: Je voulais te demander, c'est Billie Jean qui te parle. Où se trouve Israël? Parce que je sais pas du tout. Hein.
2: En Écosse.
0: Ouais, c'est ça.
7: Alors, laissez répondre GG.
0: Bah, de toute manière, c'est pas le thème des débats, d'accord? Je fais pas de débat sur la géographie.
8: Mais tu vois, tu réponds pas
3: à la question. Tu réponds jamais.
0: Pourquoi? Parce que
8: tu sais pas, c'est tout.
3: Voilà, mais dis-le. Dis-le.
8: Tu sais pas, c'est
0: tout.
8: Pas
0: mais grave, moi, je dis pas que c'est une question débile, c'est que je ne sais pas. Je suis pas comme Marceau qui dit, ouais, mais c'est des questions débiles. C'est tout.
7: Alors, réponds, Gérard.
9: Israël, c'est en Afrique, c'est où?
0: Non, c'est pas en Afrique. Non, mais attends, c'est pas en Afrique. Hein.
9: Je ne sais pas,
0: c'est tout.
2: Ouais. Voilà. Merci, si tu veux.
3: Mais voilà, Gérard,
8: je peux demander à Steve parce que c'est un grand voyageur.
3: Ouais, mais attends. Juste un truc. Ce que je comprends pas, Gérard, c'est que tu dis ouais, c'est pas là, mais après tu dis que tu sais pas. Donc si ça se trouve, c'est quand même là.
0: Je ne sais pas, c'est tout.
3: Oui, mais il dit c'est en Afrique.
0: Non, c'est pas en Afrique.
3: Bah alors, c'est que tu sais où c'est si tu dis que c'est pas en Afrique.
0: Israël, c'est pas en Afrique.
9: Bah, t'es vraiment inculte, hein.
0: Bon, ça commence à bien faire vos questions, là.
7: Passons à la quatrième question, s'il te plaît.
0: Alors, pensez-vous que ce genre de sport est dangereux le matin?
8: Et là, on va mettre un 10,
0: vous allez réfléchir et on va mettre la vie, c'est bien, quand on n'a pas de caniche avec des carottes, où je pense.
2: Ton présent, gueulade.
0: Yasmine.
7: Ouais, je suis là.
0: Steve.
2: Coucou, je suis là.
0: Billie Jean.
7: Bonsoir. Ouh.
0: Marceau.
2: Ouais, enchaîne.
0: Marceau, je te préviens, tu vas te calmer, tu as pas commencé, d'accord?
7: Il est à l'énergie,
2: tu vas gerber,
7: Marceau. Non, calmez-vous, là.
0: Ok, parce que si on j'enchaîne, tu vas enchaîner, je vais prendre quelqu'un d'autre à ta place, Marceau.
7: Ouais.
0: Ok.
2: Calmons-nous, excuse.
0: Yola, pour finir. Ouais. Donc, alors, la quatrième. Donc, je pense que vous avez eu le temps d'y réfléchir.
2: On a fait que ça.
7: Tu peux la répéter, s'il te plaît?
0: Je vais pas m'amuser à répéter toutes les questions.
2: Ne t'énerve pas, Gérard.
0: Alors, pensez-vous que ce genre de sport est dangereux le matin? Voilà.
7: Je réponds.
0: Ben, allez-y.
7: Donc, Billie Jean.
0: Mmh.
7: Donc, moi, je pense que c'est dangereux quand même le matin.
0: Et pourquoi?
7: Parce que, écoute, le climat n'est pas approprié. Ton physique n'est pas à point.
0: Mmh.
7: Donc, t'es pas entraîné, tout ça. Et scientifiquement, le corps ne doit pas travailler le matin, quoi.
0: D'accord.
2: Marceau, je peux répondre?
0: Oui.
2: Donc moi, le matin, comme j'ai la gaule, je conduis sans les mains.
0: Bon, bah Marceau, tu vas aller faire un petit stage.
2: Mais quoi? Mais c'est vrai.
7: Mais il a rien fait.
9: Il a le droit de répondre, Gérard.
2: J'ai rien dit de méchant, c'est vrai.
7: Non. Tu veux qu'il réponde, il répond.
2: T'es jaloux que parce que je conduis avec ma quéquette, c'est ça?
8: C'est pas méchant.
0: Yola.
7: Oui, alors moi, je préfère que... Enfin, je pense que c'est plus dangereux le soir... Parce qu'étant donné que le soir on voit rien et les routes ne sont pas éclairées.
2: Ouais, voilà, et puis il n'y a pas de phare sur une Formule 1.
7: Voilà, ouais.
2: C'est mal éduqué.
7: C'est plus dangereux le soir. Hein.
2: Pour peu qu'il y ait un Grand Prix dans la nuit, hein, Formule 1, et paf, tout le monde dans le mur. Hein.
0: Non, mais je vous parle du matin, hein, je vous parle pas du soir. Hein.
7: Bah,
0: mais
7: tu nous as dit que c'est dangereux le matin. Moi je t'ai dit que c'est dangereux le soir.
2: Non, mais c'est plus dangereux le soir que le matin.
10: Je sais pourquoi est-ce qu'il n'y a pas de phare, d'allume-cigare et d'autoradio sur une Formule 1, alors que ça coûte des millions.
0: J'en sais rien. Steve.
10: Ok, merci. Bah, écoute, moi je dirais que ouais. Je trouve que c'est très dangereux le matin, parce que quand tu regardes bien, Senna il est mort le matin et Alain Prost aussi.
0: Alain Prost n'est pas mort, je te signale.
2: Il est mort, on n'entend plus parler de lui.
9: Il est mort,
0: il est mort. Alain Prost est directeur d'écurie.
8: Non, il est n'importe quoi, il n'est pas dans les chevaux.
0: Il est directeur, il s'occupe d'une écurie de Formule 1. Je suis désolé.
8: Attends,
0: vous allez vous calmer.
10: Il est directeur d'écurie, il a 4 chevaux.
9: Ça s'appelle comment l'écurie de Prost?
0: Honda.
9: Comment?
0: Honda.
8: N'importe quoi.
9: Pardon,
10: désolé. Pas de pub.
0: Steve, donc tu viens de répondre. Yasmine.
9: Ouais,
0: non, tu réponds pas une deuxième fois, Steve. Yasmine.
11: Moi, je suis tout à fait d'accord avec Yola. C'est plus dangereux le soir que le matin. Le soir, on voit rien et c'est tout.
0: Et non, Benjamin.
11: Contre les murs.
2: Bah, si tu veux, le matin, comme t'as la tête dans le cul, bon bah, si tu conduis avec le cul devant, quoi, tu risques d'avoir un accident. Donc, je pense qu'il vaut mieux éviter de conduire le matin.
11: Ouais, comme moi, en fait.
0: D'accord.
8: Bon, et toi, Gérard?
0: Personnellement, moi, je pense que c'est plus dangereux le matin et c'est tout.
8: Et est-ce que tu crois que le pilote de Formule 1 doit prendre un petit déjeuner obligatoirement le matin avant de courir?
0: Ça, je peux pas te dire parce que je sais pas ce que j'ai jamais été sur un circuit, donc je peux pas savoir ce qu'il mange exactement avant de partir.
8: Non, mais tu crois que c'est bien qu'il mange avant de prendre la route?
0: Bah, il y en a qui mangent avant, il y en a qui mangent après.
8: Ah ouais? Tu crois? C'est tout?
0: Ouais.
8: Merci, Gérard. Merci.
2: Gérard. Bon,
0: oui.
2: J'ai une question, Benjamin. Est-ce que tu aurais voulu, quand tu étais petit, faire de la Formule 1?
0: La Formule 1, ça se fait pas petit, hein. Ça se fait quand même
2: Mais quand t'étais petit, t'aurais rêvé, quand t'étais plus grande, de faire
9: Est-ce que tu tapais ta tête contre le mur? Non, mais c'est vrai.
2: Tu sais, quand t'étais petit, est-ce que t'avais un rêve de dire plus tard, quand je serai grand, je ferai de la Formule 1?
0: Non, moi, mon rêve, quand j'ai... comment?
3: Mais vous posez une question, laissez-le répondre alors.
0: Donc je réponds à Benjamin, moi mon rêve quand j'étais petit c'était toujours de conduire des camions, c'est tout. Voilà.
8: Ah, eh bah t'as...
2: Tu me dis devant toi, ça fait airbag.
0: Bon alors Marceau, tu t'en vas, salut.
9: Non,
0: Marceau, bonne nuit.
3: Gérard, par contre, nous dit sur Minitel, pas possible la Formule 1 parce que pas d'alcool au volant.
0: Ouais. Non, mais là je suis d'accord avec ta.
3: C'est clair, c'est Max Biaggi encore.
0: Oui, mais je suis d'accord avec lui, c'est vrai.
9: Mais GG,
0: oui.
9: GG, c'est Billy Jean. Je voulais te dire un truc, si vraiment t'es un pro de la Formule 1, tu vas répondre à cette question. Les gamins qui vont être plus tard champions de Formule 1, ils commencent un sport quand ils sont jeunes. Ils conduisent, mais ils conduisent quoi?
0: Des kartings.
9: Voilà, excellent. Et après, ils montent en quoi?
0: Ils montent en.
2: La division.
0: Bon, c'est.
9: Non, mais vas-y, GG.
0: Karting, Formule...
2: 4.
0: Non, il n'y a pas de Formule 4, c'est Formule 3. Et après, c'est Formule 1.
9: Voilà
0: donc on continue. Allez, Bouba, oui.
11: Yasmine, elle a une question.
0: Oui.
11: Je voulais demander, t'as déjà vu de la Formule 1 en direct, mais de près?
0: Non. Non, mais justement, c'est ce que la question... La question.
9: Ah, vas-y.
0: Allez, vous voir ce sport sur les circuits ou autres.
9: Ah.
2: Bah, je peux répondre, Benjamin.
0: Oui.
2: Ouais, je peux te dire que non, parce que j'y suis allé une fois. Et que ça fait un bruit de folie, hein. Il faudrait mettre des sourdines là-dessus, hein. Ou alors il faudrait mettre airbag ABS ou un truc comme ça, parce que ça fait trop de bruit, hein, les formules.
0: Benjamin.
2: Oui.
0: Donc t'es sur quel circuit exactement?
2: Hein, sur Magny-Cours.
0: Ah ouais, celui qui est du côté de Nevers là.
2: Voilà, mais je conseille à personne parce que ça fait un bruit de folie. Hein.
0: Ouais, ça je suis d'accord avec toi. Hein. Même quand tu les suis pendant plus de 2 heures à la télé.
2: Ouais, mais moi déjà que ça me fait chier en plus. Alors toi encore t'es un passionné, donc à la limite même le bruit ça te gênerait pas trop. Alors moi déjà ça me faisait chier d'y aller. Alors en plus avec le bruit.
0: Non mais c'est pas que je suis moi je peux très bien aller sur un circuit et rester 2 heures à entendre les voitures tourner, ça me dérange pas du tout, hein.
2: Mais celui de Monaco il paraît il est très bien, je suis jamais allé mais très bien il paraît.
0: Ouais mais celui de Monaco il est excusez-moi, celui de Monaco il est quand même assez dangereux par rapport à Magny-Cours, hein. Parce que celui-là il se déroule en pleine ville.
2: Ouais voilà, puis il y en a un qui s'était tué, enfin pas qui s'était tué mais presque, il avait failli un pilote là, je sais plus lequel. Tiens Gérard éclaircit ma lanterne. Qui avait failli se tuer à Monaco?
0: Attends, ouais, je vois celui qui a manqué de se tuer, c'est un Français, mais attends.
2: Ouais, voilà,
0: non, c'est pas Olivier Panis.
2: Non, tout le monde croyait qu'il allait mourir, et puis en fait, au bout de 2-3 mois, il s'est remis.
0: C'est Olivier Panis, mais c'est pas sur le circuit de Magny-Cours.
2: Non, pas sur ce circuit-là.
0: C'est sur un autre qui pensait. Il est resté plus de 3 mois.
2: Il est resté plus de 3 mois. C'était à Barcelone.
0: Attendez, Steve, et puis tout ça là, je réponds à Benjamin. Ouais, je sais, donc je suis d'accord avec toi, mais celui de Monaco, je vois, c'est à la sortie du pont, qu'il y a une espèce de virage et que le mec qui s'est pris le... Ah merde, comment on appelle ça?
2: C'est un virage en Alpha, on appelle ça.
8: Al-Fayed?
0: Non. Bon, Filda, Filda, la semaine prochaine, tu feras pas partie de l'équipe.
2: Mais c'est pas grave. Filda, il a dit quelque chose de drôle, là, pour une fois, il aurait mieux fallu.
3: Excusez-moi, 30 secondes, juste pour dire à Maria Carré sur Minitel de me laisser son numéro de téléphone pour qu'on la rappelle après. Merci.
8: Et on accueille Casimir à la place de Marceau.
2: Oui, bonsoir Casimir.
12: Bonsoir Casimir.
2: Bonsoir tout le monde, c'est Casimir de l'île aux enfants. Voici venu le temps. C'est l'île aux enfants d'Angoulême.
0: Ouais, ben peut-être, mais pour l'instant c'est automoto, d'accord.
2: Ouais, Gérard.
0: Le thème du débat. Yasmine.
12: Ouais, alors moi ça me ferait trop mal à la tête d'y aller, j'aurais trop la tête qui tourne et je trouve ça trop cher et trop loin.
0: Non mais attends, mais Yasmine, pourquoi tu dis que ça te fait tourner la tête? Je vois pas.
2: Je me fais tourner.
0: Non mais arrêtez s'il vous plaît.
12: On m'en est déjà à moi.
2: C'est toi.
0: Non. Fildar, s'il te plaît, tu vas me les calmer là parce que ça commence à bien faire.
12: Calme, excuse-nous Gérard.
8: Calmez-vous.
2: Gérard, c'est Steve, je peux répondre.
0: Ben, Yasmine, pourquoi que tu dis que ça te fait mal à la tête?
12: Parce que je trouve qu'il n'y a aucun sens à regarder des voitures qui tournent dans tous les sens. Ça me donne la tête qui tourne.
2: Moi, je vois, j'ai mal à la tête quand je vois Ayrton Senna qui s'écrase contre un mur.
0: Bon, Steve.
2: Bien ouais. Pour lui.
12: Mais bon. Dans la Formule 1.
2: Tu posais deux questions. Bah écoute, moi, je suis allé au Grand Prix du Brésil et au Grand Prix de Monaco. Donc, le Grand Prix de Monaco, tu sais, c'est quand Schumacher avait gagné devant Barrichello. Et j'écoute.
0: Ah, moi, à Monaco?
2: Ouais.
0: À Monaco, c'est Olivier Panis qui a gagné.
2: Non, c'est pas il y a longtemps, Gérard, on parle. Il y a 4e, Gérard.
0: Non, je peux vous dire qu'en 90.
2: Non, mais tu connais rien. Gérard, j'y étais, Gérard.
0: Non, attends, Steve, tu permets, j'y connais rien, je suis désolé. Mais à Monaco, il pleuvait. Il pleuvait et le seul qui a terminé, ils sont restés à 6 voitures.
12: Ouais.
0: Et merci pour celui qui vient de roter. Merci, Manu. Donc Steve, je peux te dire une chose, qu'ils sont partis à 20, ils étaient 20 qualifiés, sur 20 il y a eu 6 voitures à l'arrivée, et le seul qui a gagné, c'est Olivier Panis. Non.
2: Et tu l'as enregistré Gérard?
0: Non.
2: Ah non, Marreur, pas premier.
0: Non, c'est pas vrai.
2: Non mais Gérard, Schumacher, on parle peut-être il y a plus longtemps Gérard.
0: Non, Schumacher, tu sais où qu'il a terminé? Il a terminé dans les règles de sécurité.
2: Gérard, pas trop le sujet. Je voulais savoir si Diana faisait une course quand elle... Tu paniques un peu.
0: Billie Jean.
12: Oui. Oui, écoute, je dis que oui, hein.
2: Non mais attends, réponds, tu te fous de sa gueule ou tu prends le métro, là?
12: Non mais attends.
2: Ah là là.
12: Écoute, je suis déjà allé à un circuit, comme je t'ai dit, j'étais hôtesse et...
0: Ouais, c'est
2: ça. Ouais,
0: ouais. Mais attends, t'as même pas été capable de me répondre tout à l'heure à la question, donc je te crois plus.
2: Ok,
0: Yola.
13: Oui, alors moi, j'adore aller dans les Grands Prix du Brésil, parce que j'adore... Allô?
0: Oui, je t'écoute.
13: J'adore me mettre à poil et courir derrière les voitures et me faire courser par les flics.
2: C'est ça.
13: Et surtout, Gérard, j'ai une question importante à te poser qui me travaille la tête depuis tout à l'heure. C'est comment font-ils pour faire caca?
0: Comment? Moi, j'en sais rien.
13: Qui mettent des couches.
0: Bon, encore, allez, oh,
13: non, Gérard,
0: Casimir.
13: Si tu connais, tu devrais répondre quand même.
0: Casimir.
2: Oui, Gérard.
0: Et à toi.
2: Parce que moi, j'étais au standard avec Filda.
14: Le temps.
0: Allez-vous voir ce sport sur le circuit ou autre?
2: Alors, donc je vais répondre.
0: Ouais, bon, Casimir.
2: Oui.
0: Tu vas baisser ta chambre d'écho, s'il te plaît.
2: Pas de radio, là. Bon, Casimir, voici venu le temps de répondre, là.
14: Alors, voici venu le temps de répondre. Donc, à côté de chez moi, à La Rochefoucauld, il y a un centre de karting. Et une fois, j'y suis allé complètement bourré avec ma mobylette et je l'ai cassé là-bas.
0: Ouais, d'accord.
14: C'est tout ce que j'ai fait.
0: N'importe quoi.
2: Et t'avais fumé quoi avant d'y aller?
13: La moquette, le bédo.
14: J'avais bu.
0: T'aurais pas fumé la moquette, non?
14: Il est trop fort,
13: Gérard. Ah, super, Gérard. Il est trop drôle, Gérard.
2: Son cul, c'est du poulet, vous en voulez une aile?
0: Vous restez poli, s'il vous plaît, merci.
2: Gérard, prends le métro.
13: Gérard?
0: Oui.
13: Je voulais te dire aussi, au fait, c'est possible de voir le circuit à la télé, quoi.
0: Non, mais attends, c'est qui vient de poser cette question?
14: C'est l'autre, là, le lèche-cul, là, comment ça s'appelle, Rita, là.
0: Ouais, Billie Jean, là.
14: C'est pas Billie Jean, là.
13: Ouh, ouais. La quoi?
14: On me la fait pas, là.
13: Par
14: c'est l'autre, la lèche-cul, là, Rita, là.
13: GG?
0: Quoi?
13: T'acceptes que les mecs insultent les nanas comme ça?
0: Pour l'instant, c'était top.
13: Mais il s'en fout, il a son vie, maintenant.
0: Je vais te dire vous vous calmez?
13: De quoi?
14: C'est une habituée, elle.
13: Mais qu'est-ce que tu racontes?
0: Ouais.
8: On continue le débat, là.
0: Ouais. Donc, ta question, là, je vois pas le rapport, parce que ça revient à la première question et on en est déjà à la sixième. Hein.
13: Oui, c'est pour regarder les circuits à la télé.
0: Eh ben, on vient déjà... la première question, c'est regardez-vous à la télé, la Formule 1.
13: Non,
0: donc, c'est pareil.
13: Yola, c'est un... Yola, Gérard, oui. C'est important. Moi, je voudrais savoir si on peut regarder des circuits à la radio.
0: Non. Non, non, tu peux les écouter.
13: Ouais. Les écouter.
2: Oui, mais ça perd beaucoup de son intérêt, Gérard.
0: Bon, oh. Ouais, vous vous calmez, s'il vous plaît. Ouais, merci. Avez-vous un pilote dans votre famille? Alors, Benjamin.
2: Bah oui, parce que en fait, je voulais pas le dire parce que bon, je voulais passer incognito, mais parce que j'ai participé à ce débat parce qu'en fait, j'ai un oncle qui s'appelle Jean Alési, quoi.
13: On t'a reconnu, hein, Alési.
14: Putain, comme moi.
8: Vache, on a eu un fils de, enfin, un père de star.
0: Excellent.
2: Oui, Jean Alési. Bon, je voulais pas le dire parce que bon, je voulais pas faire tout le débat en l'air.
14: Mais c'est mon frère alors.
2: Bah oui, voilà.
0: Bon, Yasmine, non, c'est bon, ça y est. Yasmine.
8: Bah attends, il peut nous en parler un peu quand même, si son frère c'est Jean Alési.
0: Non, mais moi je continue le débat parce que...
8: C'est bien pour le débat, Gérard.
2: Je vais vous dire pourquoi il perd tout le temps, Jean Alési.
8: Bah vas-y.
2: Parce qu'il a toujours une bouteille de brandy dans sa Formule 1.
0: N'importe quoi.
14: Moi je le connais pas bien, mon père, Jean Alési, parce qu'il m'a abandonné au bord de la route.
0: Hein. Qui c'est qui vient de dire ça?
14: C'est Steve.
0: Mais non, Steve, je crois que tu vas... Je crois que tu vas aller voir au standard si j'y suis tout à l'heure.
8: Ah non, t'y es pas, t'es là. Bon, on continue.
0: Yasmine.
13: Tu peux répéter la question, s'il te plaît, j'ai mal entendu.
0: Oh, tu peux parler un peu plus fort devant ton combiné, s'il te plaît, merci.
13: Tu peux répéter la question, s'il te plaît, j'ai mal entendu.
0: Ok. Alors, avez-vous un pilote dans votre famille? Oh, vous vous calmez, s'il vous plaît, derrière, quand je parle, merci.
8: Mais Gérard, c'est pas forcément un pilote de F1, hein. Ça peut être un pilote de tracteur, de...
13: Pilote de chasse.
0: Ah, moi, j'ai... Ouais, de chasse, c'est tout, moi, c'est marqué un pilote dans votre famille, je sais pas de quoi, non, c'est tout.
13: C'est Yola, moi j'ai mon cousin, il est pilote d'aspirateur.
0: D'accord.
2: Non, pilote de chalutier.
13: De répondre, là.
14: Allô Gérard.
0: Non, Yasmine.
13: Ouais, alors moi mon frère c'est Schumacher.
0: C'est ça.
13: Ouais. Je présente.
2: Mais là tu te fous de sa gueule ou tu prends le métro là?
0: Non mais là pour l'instant Yasmine.
13: Ouais.
0: Yasmine, tu vas te calmer parce que sinon tu vas dégager.
14: Yasmine, habitué, ouais.
0: Non mais tu vas répondre comme il faut à la question parce que pour l'instant je t'y crois pas.
13: Mais c'est
2: ouais voilà, là t'es pas crédible là.
14: Je te crois pas. Je ne te crois pas.
2: Je alors, ne te crois pas, voilà, ne te.
0: Steve.
13: Bon, bah, j'ai pas de réponse alors.
0: D'accord. Steve.
6: Ouais, bah j'avais un pilote, enfin dans ma famille, un pilote quoi, et j'avais dit hors antenne avec toi qu'on n'en parlait pas, enfin bon, c'était un prof quoi, mais maintenant il est mort donc.
0: Steve. Steve. Steve. Tu commences à me les gonfler sérieusement, tu vas dégager dans moins de deux toi.
6: Attends, je rentre de voyage, je suis fatigué, faut bien rigoler un peu.
0: Eh bah alors dans ce cas, si tu rentres de voyage, eh bah tu vas te coucher,
8: ça. Non mais ça le détend de participer à tes débats, c'est tellement magnifique.
0: Billie Jean. Billie Jean.
13: Oui, c'était mon arrière-grand-père qui a fait, il était pilote de chasse, c'était pendant la Seconde Guerre mondiale.
0: Ouais, c'est ça.
13: Bah écoute, tu sais tout ce que je te dis,
0: tu vas te calmer ou tu dégages, toi.
8: S'il vous plaît, s'il vous plaît.
0: Oh, Billie Jean, tu commences à me les gonfler, là, tu vas te calmer, hein.
2: Calme-toi, Gérard,
8: calme-toi. Calme.
0: Tu vas te calmer un petit peu, Billie Jean, quand je parle, ok?
2: Calme-toi, Gérard.
13: Je suis personne.
0: Ouais, ouais. Mais toi, tu participes toutes les semaines au débat, ça commence à bien faire.
14: Non, mais Gérard, c'est une habitude. Ouais. C'est Rita, après, qu'est-ce qu'elle a fait?
13: Non, mais attendez, vous racontez n'importe quoi. Hein.
0: Gérard, ouais, Gérard. C'est ça. T'inquiète pas que toutes les semaines, tu changes de voix.
2: Gérard.
13: Alors, c'est un robot, alors.
0: Ouais, ouais.
2: Gérard.
0: Yola.
13: Oui, alors moi, je disais que j'avais mon cousin, il était pilote d'aspirateur.
0: Ah, ouais, t'avais répondu.
2: Gérard.
0: Quoi?
14: Gérard, c'est Casimir.
0: Ouais, Casimir.
14: Oui, j'ai une envie de gloubi-boulga.
0: Oui, bon, Casimir, réponds correctement à la question, sinon tu vas virer, quoi. Ça va aller vite.
14: Je réponds. Ben, mon père était pilote de chasse dans l'armée de l'air avant. Mais c'est tout, quoi.
0: Non, mais quel est le rapport avec... Quel est le rapport avec le débat?
14: Ben, tu demandes s'il y avait un pilote dans la famille.
13: Dans la famille.
0: Mais pilote auto-moto, d'accord?
14: Ah non. Ah, si, j'ai un oncle qui a fait le... Comment ça s'appelle, le bordel, là?
8: Le Touquet.
14: Le truc du Mans, là.
0: Les 24 heures du Mans?
14: Les 24 heures du Mans, ouais. Mais c'était dans les années 50, ça.
0: Ouais, d'accord.
14: C'est vrai, GG, hein.
2: Non, mais okay. Gérard, si je peux me permettre de jouer le médiateur de ce débat, c'est-à-dire qu'à chaque fois, tu poses une question, tu poses des conditions à cette question, comme quoi tu ne sais pas pilote de quoi c'est censé être.
14: Ben voilà.
2: Et après, quand les gens te disent mon père ou mon frère ou qui que ce soit...
0: Qui c'est qui parle, là?
2: Benjamin.
0: Mais Benjamin,
2: oui.
0: Le débat, c'est automoto, d'accord?
2: Oui, mais tu ne le crois pas, alors que tu as dit...
0: Non, mais attends, Benjamin, attendez, Benjamin.
2: Tu ne savais pas.
0: Benjamin.
2: Oui.
0: Quand on parle de pilote... Hein, avez-vous un pilote dans votre famille? C'est automatiquement sur le débat.
2: Oui, mais au départ à la question, Gérard, tu as dit je ne sais pas maintenant si c'est quel pilote, pilote de quoi. Tu as dit toi-même.
0: Ah non,
2: au
0: non,
2: départ,
0: non,
2: si
0: non, non, non, non, non, non, non, non, non, non, non, non.
14: Ouais, Gérard. Ouais.
0: Mais non, parce que c'est ça. Non, mais ça c'est Fuldar qui m'a demandé pilote de quoi. J'ai répondu, j'en sais rien, parce que c'est pas moi qui ai fait cette question, d'accord?
2: Oui, d'accord, alors enchaîne, Gérard.
0: Ok. Alors dépensez-vous beaucoup d'argent dans les magazines de F1, etc.
14: Casimir.
0: Alors attendez, je précise bien. Magazine de F1 ou etc. C'est-à-dire automoto et tout ça. Hein,
13: oui.
0: Sur les magazines de Formule 1, sur les magazines...
2: Les avions,
0: mais,
2: ça compte pas.
0: Non.
2: D'accord.
0: Mais non, ça, je vois... Qui c'est qui dit les avions là?
2: Benjamin.
0: Bon, Benjamin.
2: Non mais je mets tout au clair au départ, comme ça il n'y aura pas de...
0: Non mais parce qu'il y a, t'as les magazines sur, pour acheter des voitures, donc tout journal et tout ça. Attendez, il y a une question Minitel?
3: Non, non, c'est pas une question, c'est juste pour dire à Maria Carré de tout à l'heure qu'elle raccroche maintenant qu'on puisse la rappeler.
0: Okay. Bon alors, t'as essayé de pouvoir...
8: Elle est en tournée là, attends, c'est bon.
0: Donc
8: le temps.
0: Benjamin?
2: Oui, alors oui, bah moi je pense que oui.
10: Mais, ouais.
0: Oui, mais alors
2: Non mais pourquoi pas on peut bien mettre ses argent dans des accessoires sexuels, donc pourquoi pas dans des revues Formule 1 et des revues de cinéma aussi. On peut mettre de son argent dans toutes les revues qu'on veut, à condition évidemment qu'on soit fan. Comme toi Gérard, ce serait tout à fait normal que tu mettes ton argent
3: dans... Tu peux parler devant ton téléphone s'il te plaît?
2: Oui, ce serait tout à fait normal, c'est mieux là. Que tu sois bien. Donc Gérard, ce serait tout à fait normal que toi tu mettes ton argent justement dans ces revues-là, puisque toi tu en es fan. Mais à partir du moment où on n'est pas fan, je vois pas pourquoi on mettrait son argent.
0: Bah, disons moi, si tu veux, moi je mets pas mon... Jusqu'à maintenant, j'ai qu'un bouquin de Formule 1, c'est tout. J'ai pas dépensé...
3: C'est lequel?
0: Il est bien, je l'ai pas là.
10: Le Automag, pardon.
2: Mais Gérard, tu fais pas très fan là, parce qu'à chaque fois qu'on te pose une question, soit tu sais pas, soit tu dis que t'en as pas
0: non,
2: beaucoup,
0: mais,
2: donc tu fais pas
0: non,
2: très
0: mais,
2: fan là.
0: Non mais attends. Je réponds à ta question, je te dis, pour un seul, je ne dépense pas mon fric là-dedans,
2: bon,
0: si
2: là,
0: tu
2: papa.
0: Veux. J'en ai qu'un. J'ai celui de, je ne sais plus quelle année, et c'est tout. J'ai que celui-là comme...
3: 72.
2: Tu achètes quoi comme autre magazine?
9: Les années quoi, les années 60?
0: Non, les années 60, attends. Non mais attends, toi, Billie Jean, je sens que tu as pas continué longtemps, quoi.
10: Calme-toi, Gérard, calme-toi.
9: Je peux répondre à la question?
0: Yasmine.
15: Ouais. Oh. Alors moi en fait j'achète pas ces magazines parce que je trouve qu'ils gagnent assez d'argent en faisant des compétitions. Et voilà, donc je vois pas pourquoi je leur donnerais de l'argent parce qu'ils le méritent vraiment pas.
0: Non mais bon, l'argent que quand t'achètes le magazine, l'argent...
10: C'est chiant ce débat.
0: Si, ouais, qui c'est qui vient de dire que le débat il était chiant?
15: Personne
8: va ne le dire, hein, c'est clair. Non, mais ce que je veux dire, moi j'avais lu un truc comme quoi 60% des recettes des magazines vendus étaient redonnées aux enfants des pilotes de F1.
0: Non, c'est faux.
2: C'est faux. Gérard, je peux te demander quelque chose?
0: C'est qui?
2: Bon, bah, c'est Benjamin. Pourquoi chaque fois qu'on te dit quelque chose, une suggestion, quoi que ce soit, chaque fois tu dis c'est ça ou...
10: Ouais, non, Benjamin. Oui, bon ben, c'est ça.
2: Ouais, mais pourquoi à chaque fois, Gérard, tu ne crois pas à ce qu'on te dit? Ça qui m'échappe.
0: Non, parce que moi, je peux te dire une chose, qu'il n'y a pas de fondation pour les...
8: Non, mais pas de fondation, mais est-ce que tu penses, toi, si c'est vrai ce que je viens de dire? Qu'est-ce
0: non,
8: que t'en penses?
0: Je te dis que c'est faux, c'est tout.
8: Mais je te dis que c'est vrai, moi.
0: Moi, je te dis non, c'est tout, voilà. Donc, Steve.
2: Avec Steve. Ouais, peux-tu dire, ça n'existe pas.
10: Gérard, est-ce
0: Steve.
10: Que c'est vrai que t'as été réceptionné par la quête des orphelins de la Formule 1?
0: C'est qui? C'est qui vient de dire ça?
2: Là tu vas gerber là, celui qui a dit ça. Là.
0: Ouais. Moi je vais arrêter là, ça va être terminé.
9: Non, Gérard,
8: tout va bien là.
0: Non, tu me calmes celui qui vient de dire ça, s'il te plaît, merci.
8: Ok.
9: Bon, Yola répond à la question.
0: Et je veux savoir qui c'est.
8: C'est Casimir.
2: Casimir
0: il s'en va.
8: Non, je le calme.
9: Oh là là.
0: Non, bah, tout de suite. C'est pas parce que Max n'est plus là qu'il va falloir foutre.
8: Ça fait trois fois que tu le dis, on le sait, maintenant continue ton débat. Merci.
0: Donc, Billie Jean.
9: Oui, écoute, moi, je dépense pratiquement tout mon fric dans les revues, parce qu'à chaque fois qu'il y a Michael Schumacher, ben, je dois acheter.
0: D'accord.
9: Tout le temps, donc.
2: C'est pas bête comme raison.
9: Ok.
0: Yola?
15: Oui, alors moi, bon, je suis pas très fan d'automoto. Je préfère acheter les magazines du style, parce que je suis plus fan de Playboy, Hot Shop Magazine, Sexy Boy.
2: Penthouse.
15: Partous Boy.
2: Non, mais on fait pas de pub, on a dit qu'on faisait pas de pub.
0: Yola.
15: Mais je dis que je préfère ces magazines-là qu'aux magazines automoto.
0: Yola.
15: Oui.
0: Quel est le rapport avec les magazines automoto?
15: Parce que tout à l'heure, tu as expliqué que, bon, c'est vrai qu'il y a beaucoup de gens qui achètent le magazine automoto. Mais bon, moi, je préfère dépenser mon argent dans les magazines Playboy, Homo Magazine et des magazines plus comme ça, quoi. Tu comprends, Gérard?
8: En plus, il y a certains pilotes de F1 qui ont posé nu déjà dans les bouquins comme
15: bien
8: ça.
15: Bien sûr, hein.
0: Oui, attendez, s'il vous plaît.
15: Moi, j'ai un magazine...
0: Attendez!
3: Mais non, mais tu vas gueuler, mais j'ai rigolé, mais ça va pas te faire plaisir, quoi. Enfin bon, tant pis. Je suis abonné à une revue qui s'appelle Gérard et ses gros cubes, et on voit tous les protos de GG, et Christine 125 et Sandy 750.
2: Non, mais Manu, si c'est pour dire ça, pour tout foutre en l'air l'ambiance du débat,
0: c'est qui?
3: C'est Triceps.
0: Bah Triceps, tu vas te faire enculer, connard.
8: Oh non,
0: Gérard. Voilà, c'est tout, ça y a pris. Il aura compris.
3: C'était pas la peine l'insulte, Gérard.
0: Et Casimir, pour finir.
9: Oh là là.
10: Bon, ben moi, j'achète pas beaucoup de bouquins d'automoto. Jamais, même. Parce que la Formule 1, moi, j'en ai rien à péter. Mais bon, j'aime bien quand même.
0: D'accord.
10: Bah Gérard, c'est Steve, j'ai pas répondu. Hein.
15: pas répondu.
8: Oui, Steve n'a pas répondu. C'est vrai.
2: Il répond, Steve.
0: Alors vas-y.
8: Avec plaisir. Bah,
6: écoute, ouais, déjà, bien, t'as bien raison de casser le mec qui t'a envoyé un message sur Minitel, c'est bien. Je suis avec toi.
14: Mmh. Ouais, on est tous avec.
6: Deuxième chose, donc, bah écoute, tu sais, je speed beaucoup, je voyage pas mal, mais quand je rentre un peu chez moi, il m'arrive ouais, d'acheter une revue comme Le Monde, ouais.
0: Alors.
15: Mais en fait, GG,
0: oui.
15: Je voulais te dire un truc.
0: C'est qui?
15: Le problème, c'est que.
0: C'est qui te posait la question?
15: Je veux te dire, le problème, c'est que ça coûte énormément, ça coûte cher quand même. Donc tout ton fric il passe en fin de compte.
0: Alors moi je vais te dire une chose dans ce cas-là, je vais te renvoyer l'appareil. Je te renvoie
6: l'appareil.
0: Je te renvoie l'appareil. Mmh. Voilà. Dans ce cas-là, si ça coûte cher un magazine de F1, moi je vais te dire une chose, que d'acheter d'autres magazines, ça revient aussi cher que d'acheter un magazine de F1.
8: Quel genre de magazine?
0: T'as qu'à prendre n'importe quel magazine sur des chanteurs, bah, ça revient aussi cher.
8: Alma Magazine, tout ça.
0: Alors.
15: Mais
0: t'es
15: d'accord avec
0: ça? Bon, ça y est, on a fait le tour de la question.
15: Ok.
0: Oui.
15: Yasmine a une question, ça... tu pourrais répondre s'il te plaît?
0: Vas-y.
15: Non mais aux questions que tu poses, tu réponds jamais.
0: Bah c'était une question, hein. Moi je t'ai dit.
2: Moi Gérard, j'ai une question moi.
0: Bah attends, tu permets. Aussi.
2: D'accord.
8: Chacun son tour.
0: Donc je te réponds Yasmine, j'ai dit tout à l'heure que j'avais qu'un bouquin sur la Formule 1, c'est tout.
2: Gérard, je peux te poser une question, c'est Benjamin.
0: Oui.
2: Ouais, donc je te pose la question, donc tu dis que tu n'as qu'un magazine, mais est-ce que tu as des accessoires, style des casques, des volants
0: Non.
2: Non mais c'est absolument sérieux hein, ce que je te demande Gérard, est-ce que tu
0: non, as celle qui se marre, celle qui se marre, quand on pose des questions comme ça, va bah, dégager.
14: Ouais, donc, c'est sérieux en plus, c'est
6: l'esclé cul là, celle qui se fait
0: pas. Ah Billie Jean.
15: Non mais ça va, mais bon, laisse tomber là.
0: Ouais, laisse tomber, je serais que toi, je me calmerai tout de suite aussi.
2: Hein. Trop, parce que
15: c'est pas moi qui ris là. Hein.
0: Ouais non, mais je vais pas le savoir. Donc je réponds, donc c'est Benjamin qui m'avait posé cette question.
15: Là je te veux en rentelle après
0: toi. Qui
15: On va se prendre en
2: rentelle.
15: On peut écouter Gérard s'il vous plaît.
2: Ouais, Gérard, il veut répondre là. Pour
14: et Marie, t'inquiète pas, je t'aime bien quand même.
0: Bon, donc, pour répondre à la question à Benjamin, avant qu'on pose la question et qu'on fasse une pause, donc, je réponds tout de suite, non, je n'ai pas d'accessoires, ni de casque, ni de volant, ni de gants.
2: Est-ce
0: ni
2: que tu voudrais en avoir, par exemple? Est-ce que si, par exemple, un pilote, un jour, se voit, se dit, ah, je vous reconnais, vous êtes Gérard de Suresnes, et ça, tenez, je vous offre mon casque, par exemple.
0: Bon, attends, déjà, faudrait que les pilotes écoutent la radio, quand même.
2: Non, ça se trouve. Non, mais imaginons même, ils te connaissent pas, même. On dit, alors il rentre au vestiaire, et toi, t'étais sur le chemin des vestiaires, et tout, tu l'acclames, le pilote, et puis lui, il fait, ah, bah, vous avez une bonne tête, et tout, ce qui risque pas d'arriver, et il te donne le casque.
0: Mais moi, je le prends, moi, je veux bien.
2: Et est-ce que tu lui fais la bise, tu lui dis merci, tu sais
0: non,
2: quoi.
0: Mais je lui serre la main, plus, c'est ouais. Tout, c'est tout.
8: Fin de bonsoir.
0: Ouais. Donc, voilà.
14: Gérard.
8: Quoi? Alain Prost.
0: Gérard, oh
8: attends, j'ai Alain Prost qui veut participer au débat là.
0: T'éteins le micro s'il te plaît.
8: Mais j'ai Alain Prost qui veut
0: participer. T'éteins le micro s'il te plaît.
8: Qu'est-ce que je lui dis Alain?
2: Calme-toi.
0: T'éteins le micro. Tu fais pas comme la semaine dernière. La semaine dernière, ça s'est bien. Là, j'en ai rien à foutre.
2: Non, mais ne pas, Gérard.
0: Stop. Feriez-vous des câlins dans une voiture de course et on s'écoute. Quand je pense à Fernande, avec qui? Avec ce qu'il faut, je bande. Ouais. Je dis donc, vous pouvez toujours nous appeler au 0803 08 5000 et 0870 5000 et toujours le 3615 code Fun Radio rubrique direct et pour les Belges 033 1.
8: On s'en fout.
0: 49 79 5000. Non, je m'en fous pas des Belges parce que ils sont quand même nombreux à nous écouter aussi. D'accord, Philard. Donc c'est pas qu'on s'en fout.
8: Je rigole. Là. Alors si tu t'en fous pas, c'est pas 49 mais 47.
0: Ouais, 47 5000. Voilà. Donc
8: 47 79 5000.
0: Dans ce cas-là, t'as quand même le marqué comme il faut quelque part et je m'en souviendrai pour.
8: Tu connais pas encore depuis 4 ans, GG.
0: Non, pas depuis 4 ans, depuis 2 ans. Disons 3 bientôt. Donc on récupère Benjamin.
2: Toujours présent, Benjamin.
0: Yasmine.
15: Ouais, je suis là.
0: Steve.
6: Coucou.
0: Billie Jean.
6: Ouhou.
0: Billie Jean.
15: Bonsoir, GG.
0: Yola.
15: Bonsoir.
0: Et Casimir.
14: Oui, c'est Casimir, c'est la fête sur l'île aux enfants, là.
0: Bah, alors.
15: GG, fais-moi le titre de la chanson, s'il te plaît.
0: Le titre, c'était « Quand je pense à Fernande, avec ce qu'il faut, je bande ». Voilà.
15: Ok.
0: Donc, alors, je repose la question. Donc, feriez-vous des câlins dans une voiture de course, là? Donc, Casimir.
14: Des câlins dans une voiture de course. Diana et Dodi Al-Fayed l'ont fait, donc
0: Alors Casimir, tu vas aller voir Fildar, s'il te plaît.
15: Mais c'est bon, vrai, Gérard,
14: écoute. Je suis calme.
2: Ouais. Gérard.
0: Donc, non, mais Casimir, tu vas voir Fildar.
14: Je suis calme, GG.
0: Non, mais Casimir, attends. Non,
8: ça va, il a rien dit.
14: Oh, c'est pas méchant, GG.
0: Bon, non, mais c'est pas comme ça, d'accord. Bon, donc, toi.
14: Non, mais ouais, je ferai des câlins, moi, ouais, bien sûr.
2: Okay. Eh ben Gérard, c'est Benjamin.
0: Oui.
2: Ouais, moi je pense que là tu baisses encore dans ta crédulité en tant que fan. puisque je sais pas si t'as vu la place qu'il y a dans une Formule 1 pour le pilote. Mm-hmm. Mais je vois pas comment tu peux faire des câlins dans cette petite place là où il y a juste la place pour tendre les jambes et mettre les pédales. Donc là, tu laisses encore dans ta crédulité en tant que fan.
0: Non, mais ça, Billie Jean, s'il te plaît, oh Billie Jean, tu le laisses finir, s'il te plaît.
2: Voilà, non, mais ça y est, j'ai fini, Gérard. Je veux dire, pourquoi pas, mais je vois pas comment on pourrait faire ça alors qu'il y a une toute petite place. Gérard, le pilote, il a même pas la place de mettre ses coudes à l'horizontale.
0: Bah, ça, c'est sûr.
2: Mais ah, Gérard, là, tu baisses encore dans mon estime dans ta question, à moins que ce soit pas toi qui ait écrit la question, mais sinon, bon.
0: Non, mais moi, je peux te dire que.
2: Ça tient pas la route, quoi.
0: Non, mais
16: comment
0: j'ai jamais.
16: Voulez-vous qu'il écrit des questions, franchement.
2: Non, mais tais-toi,
0: Qui c'est qui dit ça, là?
17: C'est pas écrire.
16: Tu mettais si je veux.
2: Non, mais oui, mais sinon, on va pas s'en sortir, quoi.
16: Ouais, bah, allez-y.
0: Bon, Yasmine. Yasmine.
16: Ouais.
0: Donc, pour toi?
16: Ouais, moi, c'est mon fantasme avec Manu.
2: Super, la réponse.
0: C'est pas mal. Manu, Yasmine, oui. elle veut te faire des câlins dans une voiture de course.
18: Ouais, mais moi je veux pas.
16: Il est déjà pris, Manu.
18: Exactement.
16: C'est sympa, Manu.
2: Voilà, Manu, il peut pas, Manu.
18: Non, mais moi je suis fidèle, je suis désolé.
8: Non, mais moi je vais bien avec toi, Gérard.
2: Pardon,
16: je pense que Manu, il est marié. Non, mais son cœur est pris à vie.
18: Exactement.
16: Il voilà. est marié.
0: Et Steve.
17: Putain, ta question, elle m'excite grave, quoi.
16: Comment?
17: Grave.
2: Il tape-toi la quiche, là.
17: Putain.
0: Mais Steve?
17: Oh ouais, je te disais, c'est très très excitant. Bah ouais, câlin dans une voiture de Formule 1, pourquoi pas? Pourquoi pas?
0: D'accord.
17: J'ajouterais, pourquoi pas?
0: D'accord. Billie Jean?
16: Écoute-moi, sincèrement, très sincèrement, je vais faire des grands fantasmes avec Michael Schumacher.
2: Doucement alors.
16: Michael Schumacher, on ferait plein de galipettes, vraiment, ce serait top. Hein.
0: D'accord. Yola?
19: Oui, alors moi, j'aimerais bien.
0: Oh,
19: s'il vous plaît! S'il vous plaît.
0: Vous calmez, oui, s'il vous plaît, derrière, merci.
19: Alors, un, deux. Oui, Gérard, moi j'aimerais bien te sucer sur une voiture de Formule 1. Non, mais il attend que ça. Hein.
0: Bon, Yola, je vais te dire une chose que je suis déjà pris, d'accord?
19: Mais c'est pas grave, on se fait à droit. On partage.
0: Non, moi je partage pas.
8: Et toi, est-ce que tu ferais ça avec Sandy en Formule 1?
0: Pourquoi pas.
8: Comment tu ferais? Tu la mettrais où, Sandy?
0: Ben, je la mettrais sur mes genoux, hein.
18: Tu la mettrais pas dans le coffre de la Formule 1?
0: Ah non, il n'y a pas de coffre dans une Formule 1 quand même.
8: Non, mais ça tiendrait jamais dans le cockpit du pilote.
0: Ah, mais on sait jamais. Voilà. Donc,
8: ça, c'est de la réponse, hein. Mon chat et puis voilà, quoi.
0: Auriez-vous des fantasmes sur... Bon, celui qui rigole comme un perdu, il va...
19: Écoute, Gérard. Vas-y,
8: non, parce qu'à mon avis, vous êtes en train d'imaginer la scène. Tu vois, toi avec Sandy dans une F1, ça devait être extraordinaire.
19: C'est la
0: Sodome.
17: Ouais, c'est clair.
0: Ah, ça reste à voir. Et... On verra ça par la suite. On verra ça par la suite. Oh, s'il vous plaît, je continue de...
17: Tu la mets dans le coffre ou pas?
0: Bah, attends, tu permets que je termine de répondre à Pildar?
17: Et Gérard?
0: Il répond. Je peux finir de répondre, merci. Donc avec Sandy, ben, ça va dépendre de la voiture qu'on aura, c'est tout. Si c'est une Formule 1, si c'est une deux pattes, je préfère dans une deux pattes, parce que c'est quand même le mieux. Hein.
8: Ah bon?
0: Ah ouais, parce que la Dodoche, je sais pas si tu connais, toi.
8: Ouais, j'ai déjà tapé Sandy dans une Dodoche, c'est pas mal.
0: Voilà, donc auriez-vous des fantasmes sur une moto?
19: Sur une?
0: Moto.
19: Moto, oui.
0: Oh oui, qui?
19: Yola.
0: Oui.
19: Oui, alors moi j'aimerais bien par exemple qu'on me fasse l'amour
17: sur
19: la moto, mais j'ai les jambes écartées, je suis assise sur le guidon, j'ai les jambes écartées et puis le mec il est assis normalement comme s'il roulait et puis en fait il me prend comme ça devant, quoi. Enfin toi de préférence Gérard.
0: Ouais je vois.
2: Si la moto soleil, ça te convient, pas chez moi quand tu veux.
0: Casimir?
17: Pas de commentaire.
0: D'accord.
16: No comment.
0: Billie Jean?
16: Écoute, ouais, tout à fait, ouais, sur une moto, ce serait bien. Ouais, ce serait...
0: T'es sur Minitel, non?
16: Comment?
0: Non, mais attends, je demande à Manu.
18: Non, du tout.
0: Non, pas pour l'instant. Donc, Steve? Fildar?
8: Non, ça va, ma mère va bien, elle va m'appeler. Elle t'embrasse, Gérard.
0: Ouais, tu l'embrasses.
8: Je passe le bonjour, d'ailleurs, Fildar.
0: Ouais, bah, c'est bon, s'il vous plaît, là, tous les deux. Oui?
16: Je voulais te dire qu'en fait, la moto, c'est un fantasme présent dans l'esprit de l'homme.
0: D'accord. Steve?
17: Oh putain, ta question m'excite de plus en plus.
0: Bon, Steve?
17: Je suis grave excité.
0: Steve?
17: Steve? Oui, attends, je rentre de voyage, je suis fatigué, je peux m'exciter.
0: Bon, alors Steve, tu vas voir Fildar au standard.
17: Je réponds, Gérard.
8: Il va s'exciter sur moi après. Ouais, non,
17: je te réponds, Gérard.
0: Hop!
17: Je te réponds.
16: Vas-y.
17: Pas de commentaire.
16: Vas-y.
17: D'accord. Non, oui, c'est vrai que la moto peut être très excitante. Et je sais pas, je vois bien une femme sur une selle. Enfin, t'enlèves la selle, quoi. Ça peut être encore mieux, même.
0: Stop.
16: Tu confonds pas le vélo et la moto?
0: Stop.
16: Ouais, j'ai l'impression.
0: Oh. On se calme, là, avec l'erreur de cochon. Merci.
17: Oh, donc, cochon.
18: sur Minitel, Maria Carré, donc raccroche. On a repris ton nouveau numéro de téléphone, donc cette fois-ci, c'est bon, on va te rappeler.
16: Ah, c'est pas elle chante quelque chose en direct.
20: Gérard,
0: oui.
20: J'ai une question.
0: Yasmine.
20: Gérard, j'ai une question.
0: Yasmine. Oh, oh, vous calmez là ou quoi? Vous allez vous calmer maintenant, s'il vous plaît, Yasmine.
16: Ouais, moi, j'ai pas de commentaire à la question, elle me plaît pas. Elle
0: d'accord. Benjamin.
20: Moi, je pense que déjà, sur une selle de moto, il y a du cuir, donc le cuir, à la base, bon, je suis un peu comme Steve, hein, tu vois, ça m'excitait pas mal, là, avec des questions, là, Gérard.
21: Ouais, aussi, ouais.
20: Je sais pas qui c'est qui les a bossées, mais elles sont vraiment bien, bien faites, hein.
16: En plus, le cuir, c'est ça, donc.
20: Et Gérard, j'ai quoi? Une question, c'est Casimir.
0: Bah, vas-y, pose.
20: C'est quoi la question suivante?
0: Bah, pour l'instant, tu vas te calmer.
16: Gérard, je peux te poser une question, c'est Yola.
0: Oui.
16: Est-ce que tu me prêterais Sandy pour lui faire l'amant dans une moto?
0: Non,
16: dans une moto.
20: Non, mais Gérard,
0: non, non, ça y est, c'est bon.
22: Non, je voulais dire seulement que tu te réveilles un peu parce que là, tu t'endors là, hein. c'est relou. Hein.
16: Alors... Ouais, tu dégueules un peu plus.
20: Gérard, c'est Steve, est-ce que je peux me caresser là?
0: Bon, ouais, tu fais ce que tu veux, si t'as plus envie de répondre, tu vas au standard.
20: Je pose une question, c'est tout.
0: Alors, pensez-vous que...
20: Est-ce que je peux te fermer sur la bouche?
16: Oui.
22: Non, on verra ça plus tard. On répond aux questions.
0: Pensez-vous que les soirées rallye du 16e rentrent dans les catégories auto-motocross, Benjamin?
16: On n'a pas compris la question.
20: Gérard. Donc
0: attendez, je répète.
20: Je vais te dire tout de suite, ta question, bon, je la trouve assez idiote, il faut bien le dire.
16: Non, mais est-ce qu'on peut écouter la question d'abord parce qu'on n'a rien compris?
20: Ah ouais, c'est clair. Ouais.
0: Alors, pensez-vous que les soirées rallye du 16e rentrent...
16: Que les quoi?
0: Que les soirées rallye...
16: Ah oui,
20: les soirées rallye.
0: Rentrent... que les soirées du... Attends, pensez-vous que les soirées du 16e rentrent dans la catégorie automotocross?
16: Oh là là, tu peux pas compris, hein. Tu peux pas faire une belle image.
22: Attends, je vais la lire la question, Gérard. Je vais la lire.
0: Non, mais ça y est, j'ai très bien compris. Ils vont répondre parce que tout à l'heure, s'ils veulent pas répondre, ils vont tous dire...
16: Mais j'ai pas compris.
0: Gérard, non, mais vous avez très bien compris.
22: Est-ce que vous pensez...
18: Ils ont pas compris, ils peuvent pas répondre.
22: Attends, je vais le dire en français. Est-ce que vous pensez que les soirées rallye du 16e entrent quoi dans la catégorie...
0: Auto-moto-cross.
22: C'est simple.
20: Moi, j'ai compris.
22: Chacun son tour.
20: Moi, j'ai compris, Benjamin.
0: Ouais.
20: Donc, moi, je pense que, à mon avis, non, parce que bon, les habitants du 16e, ils ont pas trop envie d'être dérangés. Et comme les motocross, ben, ça fait beaucoup de bruit, ben, je pense pas qu'on puisse les faire rentrer dans cette catégorie-là, parce que après, ça serait la police qui rentrerait dans le rallye, et bon, ce serait pas bon, quoi.
0: Mmh. Yasmine?
16: Ouais, moi, je vais te dire ouais, en fait. Hein.
0: D'accord.
16: Ok.
0: Steve?
20: Ben, non, je crois pas qu'au 16e siècle, il y avait des rallyes, hein, tu planes. Hein. Hyper constructif comme réponse.
16: Non, mais on parle pas de siècle.
0: Billie Jean?
16: Écoute-moi, je dis que oui, c'est tout à fait possible, hein, parce que les soirées, le rallye, le 16e, tout ça, ça fait une bonne mixture et l'explosion ne peut être que bénéfique. Hein.
0: Mmh. Voilà. Yola?
16: Ouais, alors moi, je préfère qu'elle rentre quand même dans le 92e. Hein.
20: Ouais.
16: Mmh. C'est mieux, hein. Dans le 94, c'est mieux. Non, 92.
0: Ouais. Et Casimir?
20: Moi, je pense que le 16e amendement de la loi, en effet, autorise... Non, on parle pas d'amendement.
16: Non, qu'est-ce qu'il dit, Casimir?
20: Ah, c'est le 15e, pardon.
0: Casimir!
16: Non, mais là, c'est aucun rapport avec la question, Gérard.
0: Casimir!
20: Oui?
0: T'es à côté de la question.
20: Mais je sais même pas de quoi on parle.
22: Va un peu plus vers la gauche. Vers la gauche, t'as la question, tu la vois là?
20: Plus haut, plus haut, voilà.
22: Monte à gauche. C'est bon, t'es dessus là.
20: Voilà. Surtout le dimanche.
0: D'accord, ben, t'as toujours pas compris.
16: Et toi, Gérard?
22: Voilà.
0: Moi, personnellement, je peux vous dire une chose que ça m'étonnerait.
22: Mais est-ce que tu penses que ce serait mieux dans le 15e ou dans le 14e arrondissement ou pas?
0: Même pas, non plus.
22: Non plus? Pourquoi? Non.
0: Dans aucun arrondissement.
22: Et pourquoi?
0: Parce que je vois pas le rapport des rallyes dans Paris.
22: Ça veut dire quoi?
0: De Formule 1 ou autre.
22: Tu veux dire en fait qu'ils ont pas le droit de faire du motocross dans le 15e, dans le 16e?
0: Ah bah y a des terrains pour. Hein,
22: tu me dans le 16e?
0: Non, pendant le 16e, je sais même plus où qu'il y en a des terrains. Si, il y en a du côté de... banlieue parisienne.
20: J'ai une question.
16: Oui.
20: Benjamin, j'ai une question. Oui. Alors imaginons que dans ta question, à la place de mettre le 16e arrondissement, on est mis sur N. Est-ce que toi, tu aurais été dérangé, par exemple, si tu entendais un rallye motocross bon, dans
21: non, il aurait été content, Gérard.
20: Est-ce que tu serais gêné? Est-ce que ça te gênerait? Ou alors est-ce que, bon, ça te gênerait pas et tu te mettras à ta fenêtre et ce serait plutôt cool, comme ça, t'aurais pas...
0: Mon père, moi, j'en ai... Non, mais personnellement, jusqu'à maintenant, j'ai jamais vu de rallye chez moi, donc le jour où ça se passera, ben... Je regarderai, pourquoi pas.
16: Mais Gérard, est-ce que tu as vu des motocrottes chez toi?
0: Motocross, espèce de tâche.
20: Non mais les motocrottes, ça existe.
16: Non mais
20: aussi,
16: ça
20: Gérard.
16: Existe les motocrottes. Hein.
22: Les rallyes ouais, motocrottes, ouais.
0: Ouais, mais je sais, il y a maintenant c'est...
20: Quand je suis revenu chez moi.
16: On voit qu'il est cultivé, hein.
0: Oui.
16: Je vais poser une question.
0: Mmh.
16: Expelled Jean. Donc, je vais te dire si... si en fait, la commission de la Fédération Française disait qu'ils voulaient construire un circuit à Suresnes, est-ce que tu serais d'accord?
0: Mais ça dépend de la municipalité déjà pour commencer, puis il faudrait déjà trouver les terrains adéquats.
20: Gérard, tu ne réponds pas à la question, Gérard, elle te demande si tu serais d'accord.
0: Non, mais je lui réponds, ça dépend de la municipalité pour trouver le terrain adéquat pour faire du...
1: Non, mais c'est quoi, il a répondu à la question.
20: Allez, d'accord, Gérard.
0: Bon, alors ça y est. Non, mais ça y est, c'est terminé maintenant, on va faire le... On fait la conclusion.
1: Déjà ?
20: Non. Il n'y a pas de questions ?
1: Non.
22: On a déjà fait le tour des questions, ça va vite avec Gérard ce soir, comme il est fatigué, mais qu'il a non, pas la pêche et que c'est zéro.
1: Hurle pas, hurle. Non mais je crois que Gérard, il a plus envie de...
20: Manu, allez lui chercher un café pour le réveiller, je sais pas.
1: Mais on sera qu'il y a Sandy qui l'attend. Je crois qu'il a trop envie d'aller

0: pense que de...
1: Non, non, mais je te demande, hein, non, mais attendez, je viens de vous dire que j'ai jamais fait une moto, donc je vois pas pourquoi vous insistez avec...
2: Que la moto, que tu fasses des rallyes. Est-ce que tu serais prêt à monter avec Sandy derrière toi?
1: Pourquoi pas?
2: Ah, d'accord, Gérard, que je voulais savoir, merci.
3: Gérard, j'ai une question, c'est Casimir.
1: Attends, Casimir.
4: Non, moi j'avais une question, Manu Neuilly.
2: Bonsoir Manu.
4: Bonsoir.
0: Bonsoir Manu.
4: Bonsoir Gérard. C'est, est-ce que t'as réussi à convertir Sandy à la Formule 1 ou est-ce que quand tu la regardes, elle se fait chier quoi?
1: Non, mais bah,
4: elle repasse tes slips.
1: Non, elle regarde le foot et moi je regarde autre chose comme on...
2: En même temps, vous avez deux télés alors?
1: Bah oui.
2: Ah ouais, d'accord, donc ça simplifie tout.
0: J'ai juste une question.
5: Deux télés le Gérard. Trop la thune le GG. Deux télés.
1: Non, mais on les a donnés.
5: En plus.
2: Gérard, les flics qui vont venir perquisitionner là.
0: Ah, mais
3: Monsieur Gérard est une star. Monsieur Gérard a reçu une montre de Fun Radio et tout. Monsieur Gérard.
1: Yasmine.
0: J'ai juste une question.
1: Je demande à Yasmine pour un sang des jeans. Tu vas te calmer un petit peu. Merci.
0: Bon, Gérard.
1: Oui.
0: Tu serais prêt à devenir pilote de Formule 1?
1: Si j'en ai l'occasion, pourquoi pas.
0: Et t'as pas peur de t'éclater contre un mur?
1: Bah ça, ça c'est un sport qui est
3: Gérard.
1: Comme... attends, 5 minutes, celui qui veut me parler, hein.
3: Attends,
1: qu'il est... On se calme.
3: Ouais, d'abord.
1: Donc, pour répondre à ta question, ça c'est un sport... Ils ont choisi... Ils ont choisi de faire ça. C'est leur métier. C'est comme ceux qui ont choisi de jouer au foot et qui se cassent des tibias ou autre. C'est pareil.
4: Gérard, il paraît qu'avant...
3: Ouais Gérard, c'est pour une question. Est-ce que je peux te mettre mon poids lourd dans le derrière?
1: C'est qui?
0: Ah, la question.
1: C'est là, qui vient de dire ça?
3: Steve? Mais non, c'est pas Steve. Ta gueule, Casimir.
0: Bon, Yola,
1: allez, vous commencez à me les gonfler, là.
3: Je peux te poser une question?
0: Yola peut poser une question.
4: Yola et Steve après.
0: Oui, alors moi, Gérard, est-ce que... Moi, je te verrais bien, en fait, faire des courses de Solex avec un slip jaune sur la tête... Et gagner tout le tour du circuit de Boulogne. Alors est-ce que t'as tiré ou pas?
1: Alors moi, je vais te répondre tout de suite à ta question qui est bête et con.
0: Mais non, c'est une question.
1: Non, mais moi, je vais te dire une chose. Attendez, s'il vous plaît, merci. Donc moi, Yola, tu vois ce que je verrais bien en toi, c'est de te voir piloter une Formule 1 sans soutien-gorge. Steve.
3: Ouais,
0: Gérard, tu me sucerais les tétons en même temps?
1: Non, pas du tout.
0: Bon, bah alors pourquoi tu veux me voir?
1: Voilà, c'est tout. Steve.
3: Ouais, la question est la suivante, c'est... Certaines personnes disent que Ayrton Senna est encore vivant, qu'en penses-tu?
1: Non, c'est faux.
2: Ouais, c'est ça. J'ai une question,
3: qu'en penses-tu? C'est Diana qui te l'a dit.
1: Non, vous arrêtez s'il vous plaît de parler de ça. Vous arrêtez s'il vous plaît.
2: Gérard, j'ai une question.
1: Bah, Casimir.
3: Oui, j'ai une question, moi. Est-ce que c'est vrai que t'as une fille, Gérard?
1: Alors là, je te réponds pas, tu vas voir. Hop, tu vas voir Fildar.
0: Gérard?
4: C'est Géré.
2: Gérard, j'ai une question.
1: C'est
2: Benjamin. C'est pour te demander si moi qui suis le pro de la comparaison ce soir, est-ce que tu pourrais comparer la Formule 1 niveau vitesse, hein, je parle évidemment, au parachutisme? Au parachutisme, attention, j'ajoute parachutisme en tong.
0: Non, sujet.
1: Bon, Billie Jean, s'il te plaît, c'est pas toi qu'on a posé la question.
2: Voilà, c'est rare que je pose la question.
1: Je peux te dire, là je vois pas du tout le...
2: Non, mais niveau vitesse, je parle, est-ce que tu pourrais comparer niveau vitesse, je parle, parce que bon, tu descends vite, évidemment, hein, quand t'es lourd, tu tombes. Et donc, tu descends vite, est-ce que niveau vitesse, niveau sensation, est-ce qu'on pourrait comparer ça à la Formule 1?
1: Voilà.
2: C'est la question que je te pose.
1: Je pense pas, hein. Je pense pas.
4: Pourquoi?
1: Je pense pas, parce que déjà, dans parachutiste, je sais pas combien qui descendent, eux. Je sais qu'en Formule 1, ils tournent à plus de 300 dans
4: les virages.
1: Sur les circuits, et même voire 200...
4: Dans les
1: stands, c'est limité maintenant.
4: Combien?
1: C'est limité à...
4: À 20?
1: À 50 km.
4: Ah bon.
1: Donc, pour te répondre à ta question, donc je vois pas du tout. Non, je pense
4: mais
1: pas.
4: Gérard, quand tu tombes en parachute, comment tu fais quand il y a une chicane?
1: Mais non, il y a pas de chicane dans les parachutes.
4: Comment tu fais pour...
2: Tu peux pas t'arrêter. T'es obligé de le griller.
1: Mais non, il y a pas de feu rouge dans.
4: Comment tu fais pour changer de parachute quand tu es en course?
2: Quand tu crèves.
1: Mais non, mais tu peux pas changer de parachute. Dans ces cas-là, tu tombes dans le vide et puis c'est tout. Et...
2: Voilà, Fildar, c'est pour
1: des conneries. Non, c'est pas Fildar.
0: C'est Yola. Non, oui. J'ai juste une question.
1: Non, mais Yola maintenant.
0: Oui. Est-ce qu'il y a Yasmine, Gérard? Alors oui, c'est Yola. Est-ce que tu aimerais qu'on t'attache les bras sur une voiture de Formule 1 et qu'on te fasse faire un tour?
3: On te traîne derrière.
0: Kamikaze. Faire les tours à 300 à l'heure.
1: Non mais là c'est même plus...
0: J'ai une question, Gérard.
1: Non mais moi je...
0: Oui
1: je...
0: ou non?
1: Oh, ça y est, oui.
3: Gérard,
0: oui, ouais.
3: Gérard, j'ai une question.
1: Oh, ça y est, 5 minutes, là. Oh.
2: Laissez-le répondre.
4: Chacun son tour.
2: Ah, oui.
1: Donc moi je vais te dire une chose, Yola, c'est même plus de...

0: C'est même plus du sport, c'est de la rage.
1: Bah voilà.
2: Ouais, c'est de la
1: rage. La citation de Gérard, c'est plus du sport, c'est de la rage.
0: Non, et qui c'est qui a encore une question pour finir?
1: Gérard,
2: j'ai pas posé de question encore.
0: Alors, Billie Jean, pour terminer.
2: Écoute, Jésus, je vais te poser une question, c'est à propos de la réglementation de la vitesse qui va se passer cette année. Donc, est-ce que tu es d'accord avec la réglementation de la vitesse par rapport à la pub, quoi?
0: Attends, mais là, attends, oh, Billie Jean, Billie Jean, Billie Jean, t'as entendu ça quand?
2: Bah écoute, GG, ils l'ont dit, hein. Non mais ça c'est vrai, hein.
3: Aux informations.
0: Non, attendez, laissez-la finir parce que...
2: Oui, je te réponds, cette année, la réglementation pour 98, il va y avoir un système de, ils pourront pas aller à une vitesse supérieure, hein, je sais plus combien, quoi.
1: Oh mais ça gâche le sport à ce moment-là.
2: Non, oui, non. GG, c'est vrai, ils disent que ça gâche le sport. Alors,
1: Gérard, je sais pas ce que t'en penses, mais...
0: Attendez, là, moi, pour l'instant, Billie Jean, je sais pas quand est-ce que t'entends. Je sais pas quand est-ce que t'as entendu parler de ça.
2: Mais écoute,
0: moi, attends, tu me poses la question maintenant, tu me laisses répondre, s'il te plaît.
2: Ouais, excuse-moi.
0: Donc moi, pour l'instant, j'en ai pas encore entendu parler, et ça m'étonnerait qu'il y ait une réglementation sur la vitesse. Non, attendez, ça m'étonnerait.
2: N'importe quoi.
0: J'en ai jamais entendu parler, hein.
4: Et bah que si ça se passe pas bien, il ferait tous les circuits en marche arrière.
0: Non, ça c'est des conneries.
1: Gérard, j'ai une question pour Benjamin.
0: Non, terminé, on fait conclusion. Non, alors, dernière question pour Benjamin et conclusion.
1: C'est-à-dire que par rapport à ce que vient de dire
0: Billie Jean,
1: il a juste avant.
0: Ouais, Billie Jean.
1: Là, ça confirme ce que nous disions tout à l'heure, c'est-à-dire que comme tu n'as pas de preuve, tu ne la crois pas. Mais peut-être que c'est vrai, tu n'as pas de preuve, donc tu ne peux pas affirmer.
0: Non, mais Benjamin, attends, Billie Jean, s'il te plaît, je réponds.
1: Écoute, Gérard, je suis tout oui.
0: Benjamin.
1: Oui.
0: Donc moi, j'ai jamais dit que j'ai pas de preuves. Parce que moi, j'en ai pas encore entendu parler aux informations. Vu que les Grands Prix commencent pas avant la mi-mars,
1: d'accord.
0: Donc on peut pas savoir déjà fin février ce qui va se produire sur les circuits de Formule 1 cette année.
5: Gérard, c'est Casimir.
0: Oui.
5: J'ai une question.
0: Casimir, il me semble que je t'avais dit de t'en aller.
5: Je me suis calmé, Gérard.
2: Yasmine, elle a une question.
0: Attends, Yasmine, s'il te plaît. Casimir,
2: j'ai une question.
0: Vite, pour...
5: Oui, est-ce que tu as assisté au Grand Prix où Senna est mort?
0: Non, je l'ai vu à la télé, oui.
5: Ils ont arrêté
0: la course, et tous les pilotes à...
1: Ils ont passé les pubs.
0: Non, ils ont pas fait de pub.
4: Ils ont passé des pubs, j'ai dit. Gérard, ça a été quoi ta réaction justement?
0: Disons, on l'a pas su
4: sur le coup.
0: Ça a été annoncé.
4: Non, il est tombé sur le haut du crâne, pas sur le coup.
0: Non. Non.
4: Non, il a repris la course, mais en morceaux.
0: Non.
4: Ah bon?
0: Non. Vu comme ça s'est produit, on ne sait pas s'il est mort sur le coup ou pendant son transfert à l'hôpital. Attends.
1: Sim,
0: s'il te plaît.
1: C'est pas sur le coup.
0: Merci, s'il te plaît, tu vas te calmer, merci.
1: Il a pas
0: vas te calmer.
1: Gérard, j'ai quelque chose à dire.
0: Non, mais moi, je vais répondre à D'accord. Casimir. Donc, Casimir,
1: oui.
0: Donc pour ta question, oui. Donc on ne sait pas exactement.
2: Il est encore vivant.
0: Si, il a été... Nous, ça a été annoncé... Attendez, s'il vous plaît.
1: Attendez,
0: merci.
1: Vous.
0: Ça a été annoncé dans les informations très tard. Pas pendant le Grand Prix. Il y a eu un deuxième départ et les coureurs, les pilotes avaient mis déjà pied à terre. Ils voulaient pas repartir. Voilà, donc sur ce, on va faire la conclusion.
2: Gégé, Yasmine, elle a une question.
0: Oui, alors vas-y, Yasmine,
4: la dernière, après conclusion.
2: Pourquoi t'es con? Je voulais te demander pourquoi à chaque fois il n'y a pas de femmes, il n'y a pas de filles dans les compétitions de Formule 1.
3: Mais si, il y a
0: beaucoup de filles.
4: Laissez le répondre.
0: J'ai même pas entendu la question.
4: Elle t'a demandé pourquoi il n'y a pas de filles.
0: Ah bah ça, parce que c'est peut-être un sport qui est pas pour les filles.
2: Bah non,
4: il y en a eu une année.
1: Et Gérard, c'est Benjamin, j'ai juste une précision à dire. C'est sur la mort d'Ayrton Senna là qu'on parlait il y a 30 secondes.
0: Ouais.
1: On peut pas affirmer qu'il est mort sur le coup, étant donné qu'après avoir percuté le mur, il a bougé la tête.
0: Ouais, mais ça. Ouais, mais attends, Benjamin.
1: Non, mais Gérard, c'est véridique ce que je te dis.
0: Oui, mais maintenant, savoir où que. Parce que tout le monde dit qu'il est mort sur le coup. Donc
1: non,
0: ça peut pas être possible, il a été mort pendant. Il a été mort pendant son transfert à l'hôpital ou à l'hôpital, c'est tout. Conclusion là-dessus.
1: Oui.
0: Donc conclusion du débat, Benjamin.
1: Donc moi j'en conclus que bon, c'était pas trop mal. Bon, on a bien avancé, il y avait une bonne vitesse, je crois que les questions ont bien répondu. même s'il n'était pas toujours admirablement opposé, mais bon, même si tout n'a pas été tout bien assimilé. Mmh. Sinon, le débat en lui-même était manifestement bien conduit. Moins bien conduit que la semaine dernière, mais pas trop mal conduit quand même. Et bien joué Gérard pour cette autorité.
0: Bah si, si c'était à peu près comme la semaine dernière. Sauf que là, les questions, c'est vrai.
1: Il y avait plus de gros.
4: C'est-à-dire que le débat était bidon.
0: Bah, bah ça, qui c'est qui, vrai, qui, c'est qui a choisi ce
1: thème du débat dire,
0: bon, c'est vous. C'est vous. C'est vous qui avez choisi de faire des débats comme ça.
4: Donc, attendez les auditeurs.
0: C'est tout. C'est toi avec Max qui a décidé de faire un débat sur Automoto. Voilà. Yasmine, s'il te plaît.
2: Le débat, il s'est à peu près bien passé. Même si tes questions, elles n'avaient pas trop de sens. Et on a tous remarqué que tu n'étais pas vraiment un fan de la Formule 1, quoi.
0: Mais pourquoi ?
2: Parce qu'à chaque fois, tu répondais que tu n'en savais rien ou que c'est ça.
0: Non, mais attends, il faut dire une chose. Que sur la Formule 1, vous m'avez pas tellement questionné.
2: Bah oui, tu répondais
4: à la question.
2: On n'a pas questionné, Gérard.
0: Hein. Je vous ai répondu. Il y a certains trucs que je ne pouvais pas vous répondre.
4: Gérard, quand tu réponds à une question, évite de répondre oui. Non quoi, essaye d'argumenter un peu parce que sinon.
0: Bah c'est là
5: moi,
0: comme.
5: Ni oui ni non avec Gérard.
0: Non mais là bon bah, comme j'ai toujours dit bon sur le truc des magazines c'est vrai que j'en achète pas pourquoi parce que c'est horriblement cher le bouquin je peux le dire il vaut à peu près 110 balles. Moi j'ai pas 110 balles à mettre dans un bouquin de Formule 1 je suis désolé.
4: On va faire les mettre dans les clubs.
0: Ouais. Voilà. Ouais, et puis, ouais. Donc Yasmine donc pour toi ça s'est à peu près bien passé.
2: Ouais. À part si tes questions n'avaient pas trop de sens, mais bon, c'est pas grave, c'est comme d'habitude.
0: Ouais, mais ça, faut dire une chose, que les questions, c'est vrai qu'on n'a pas...
5: C'est complètement con.
0: Ouais, bah, si ça te plaît pas, celui qui vient de dire ça, c'est le même prix. C'est pas de ma faute, hein. Parce que bon, bah, moi, les questions, à chaque fois que je demande de m'envoyer des thèmes de débat, personne m'en envoie. Non, vous m'en avez pas envoyé.
4: C'est pas grave, on continue la conclusion.
0: Steve.
3: Bah écoute, débat assez bordélique en termes de gestion d'animation. Oui. Et je pense que, non, mais plutôt quand même sympa. Mais je crois que tu maîtrises pas tout à fait le débat. Je suis désolé, Schumacher, il est pas polonais. Hein.
0: J'ai jamais été dire ça, d'accord.
3: Ayrton Senna est toujours vivant, c'était Steve.
0: Ouais, bah alors Steve,
3: tu verras. Regarde les journaux, lis le monde un peu plus.
0: Ouais, ouais, c'est ça. Dégage. Billie Jean.
2: Écoute, débat fort intéressant. Nous avons été sur les circuits... De toutes parts.
4: Tu nous as fait rêver, Gérard, ce soir.
2: Tu nous as fait rêver, Gérard, sur les circuits de Manicourt, du Brésil. Tu vois, ça a été un...
0: Ah non, mais Brésil, c'est pas moi qui en ai parlé. C'est, je crois que c'est Yola
2: Non, mais je sais, comme d'habitude, tu nous fais rêver, quoi. Mm-hmm. Tes questions, elles font rêver.
6: Ouais, je suis d'accord.
0: Yola, pour finir.
6: Oui, moi, je suis d'accord avec Billie Jean. C'est parce que j'aimerais bien faire un circuit à poil avec toi, Gérard.
0: Ouais. Non, mais ça, c'est...
5: la conclusion.
0: Ouais, on verra ça. Casimir.
5: Alors moi j'ai deux choses à te dire. Tout d'abord une phrase qui s'adapte au débat. Mm-hmm. Kant a dit penser c'est nuancer.
0: Hein?
5: Kant, le philosophe, a dit penser c'est nuancer. Donc ça s'adapte tout à fait au débat.
0: Mm-hmm.
5: Et
0: mm-hmm.
5: La deuxième chose, c'est que j'ai eu plaisir à voir que pour une fois c'était pas trop con et que tu as pris plaisir à parler d'une de tes passions. Et ça c'est bien.
0: Et ben ça.
5: Ça fait plaisir, Gérard.
0: Ça, la Formule 1, ça a toujours été ma passion. C'est comme le foot ou le tennis. C'est pour ça que souvent je... Oui, le tennis. Soit le tennis de table, le ping-pong comme on a fait il n'y a pas si longtemps que ça, il y a à peu près 15 jours.
4: Deux semaines.
0: Ah, oui. Donc sur le ping-pong, ça a été pareil. Moi, c'est des sports que. Il y a des sports que j'aime et que je veux en parler. Il y a certains sports que je ne ferai pas de débat. Pourquoi ? Parce que c'est des débats que.
4: Quel sport ?
0: Style le rugby, ça c'est un sport que j'ai horreur.
4: C'est bien le rugby.
0: Sinon il y a d'autres sports que je pourrais mettre. Le hockey sur glace c'est pas tellement mon style.
5: Ah, c'est bourrin. Hein.
0: C'est plutôt que je vois pas. Quand tu vois les joueurs qui se tapent dessus, tout ça.
5: T'as vu pour les Jeux Olympiques là la baston qui a duré 5 minutes 30.
0: Ouais, j'ai suivi les Jeux de Nagano, donc tu vois, justement tu parles de ça. Il y a aussi moi il y a un débat que j'ai envie de faire, mais ça je sais pas si.
4: La pelote basque. Faudrait pas.
0: Non mais ça c'est trop dangereux.
5: La pelote de Sandy.
0: Celui qui s'amuse à dire ça va dégager tout de suite. Merci. C'est pour répondre à Casimir.
5: Oui.
0: Donc il y a certains sports que je veux faire comme thème de débat, mais ça c'est sûr que c'est compliqué parce que j'ai les questions c'est dur à trouver. Surtout que j'essaye de trouver des questions qu'on puisse mener tranquille. et ou qu'on puisse parler un peu cul. Ça, c'est vrai, parce que le jeudi, bon, bah, hein, si
4: le
0: on
4: jeudi,
0: parle pas,
4: c'est cul, hein.
0: Bon, bah, on parle pas trop. Bah, la libre antenne en ce moment, je sais pas, ça se voit que c'est les vacances, c'est un peu caca boudin.
4: Ouais, oh, bon, dis donc,
0: c'est un peu caca boudin. Ça fait deux jours que le chef, il t'a remis à 1h du matin parce que. Les gens ont pas de sujet pour qu'ils puissent s'éclater, je suis désolé.
4: Attends,
0: moi c'est caca boudin. Lundi c'était super, mardi c'était caca boudin. Mercredi, il y avait François, sinon après à 1h il a arrêté.
4: C'est normal, il venait, il faisait découvrir.
0: Mais oui, mais. Oui mais il y a
4: en fait Gérard là tu lances un message quoi, tu lances un message aux auditeurs, oui, qu'ils arrêtent d'être bêtes.
0: Mais dans ce cas-là, moi je demande une chose, c'est que si vous voulez que Max continue son émission de nous faire des crips, des tripes. Rien. Il y arrivait.
5: Des trip, toi. À la niçoise ou à la toulousaine.
0: Non mais des tripes comme il a l'habitude de faire. Dans ce cas-là, trouvez-lui des sujets. Que vous avez envie de parler avec lui, qu'on puisse se marrer nous derrière le poste, parce qu'on attend que ça de se marrer. Mais vous nous faites pas rire en ce moment,
5: Gérard,
0: c'est les vacances.
5: Gérard, oui, je vais dire, c'est Casimir.
0: Bravo.
5: Ouais, bien joué. Bravo Gérard, ouais. Nickel.
0: Ouais, Casimir.
5: Je trouve que t'as la chasse en ce moment. Hein.
0: Mais ouais, mais allez, regarde.
5: T'es amoureux là, Gérard.
0: Mais ouais, mais regarde. Hey, c'est Steve. Casimir, oui. Je veux dire. Oui, t'écoutes depuis combien de temps
5: Moi, je t'écoute depuis le tout début des débats, et puis bon, je suis pas un habitué, je passe à peu près.
4: Une fois par semaine.
0: Mm-hmm. D'accord. Bon bah moi je peux vous dire que.
5: Quoi.
0: Ok. Moi je peux vous dire que pour l'instant je suis pas mécontent. Ça s'est bien passé ce soir.
4: C'est vrai.
0: À part un qui nous a un peu.
4: Non, c'était marrant.
0: Agacé. Non, à part un qui nous a vraiment agacé. Sinon j'ai trouvé que ça s'était bien passé. Donc je voudrais que le deuxième se passe par.
7: Ça va Goldo?
8: Ça va et toi Francky?
7: C'est le gros point.
8: Ouais, c'est le gros point.
7: Alors.
8: Je t'appelais pour un petit article, alors que j'ai dû s'abonner en fait à une revue qui s'appelle Nos Amis les Bêtes, et dans le numéro, donc numéro 57, bref, il y avait un petit article sur un animal qui s'appelle le G, qui était signé, alors bon, je tiens à dire que j'ai absolument aucune responsabilité dans tout ce qui va être dit, quoi, donc c'est le professeur Actarus, et qui nous parle un peu de cet animal qui s'appelle le G, alors on a des renseignements sur sa description physique, son régime alimentaire.
7: Alors raconte-nous tout là, parce que ça peut nous intéresser, ça peut intéresser les gens qui aiment bien écouter la radio libre le jeudi.
8: Alors, la description physique, on va commencer par ça, alors il faut d'abord savoir que le G fait partie de la famille des Homo degenerus.
7: Ouais.
8: Physiquement, il ressemble vaguement à un humain d'apparence difforme.
7: D'accord.
8: Il possède un type de cheveux à haute teneur en pellicule, riche en graisse et recherché par les spécialistes pour son efficacité en tant que graisse à traire. Je sais pas si tu savais. Article assez violent hein, quand même, comme tu peux voir.
7: Ouais, mais bon, c'est peut-être un animal assez rare, donc il doit avoir de la valeur quelque part.
8: Donc, quelque part, j'imagine que ouais.
7: Très à la mode, j'imagine.
8: J'imagine. Alors, l'arrivée d'un G est toujours précédée d'un nuage toxique que le G dégage grâce à deux glandes situées sous ses bras qui sécrètent une odeur nauséabonde avec laquelle même le putois ne peut rivaliser. Et entre parenthèses, à noter que le Gérard possède également des glandes similaires mais plus petites dans la bouche.
7: C'est le Gérard en fin de compte.
8: D'ailleurs, les indigènes d'Amazonie utilisent un poison à base de concentré de ce produit qui paralyse instantanément leurs victimes.
7: Ah d'accord, donc le G c'est le Gérard apparemment.
8: Apparemment, ça pourrait, tu vois.
7: Ah ouais d'accord, parce que c'est ce que t'as dit, donc faut faire attention à ce que tu dis, parce que là si tu t'es vendu à dire que c'est le Gérard alors que le G c'est peut-être le Germaine.
8: Non mais je pense que de toute façon tout le monde l'avait reconnu.
7: Il y a peut-être encore, oui c'est vrai qu'au moment donné où t'as commencé à parler de la transpiration, effectivement le doute nous habitait plus vraiment. Quoi.
8: Clair, tu vas voir la suite. Alors le G est également reconnaissable grâce à sa dentition particulièrement endommagée à cause d'une forte consommation d'alcool et de café dès sa naissance.
7: D'accord.
8: À noter que le G porte la moustache selon les saisons.
7: C'est vrai, okay. C'est vrai.
8: Alors ensuite on passe au régime alimentaire. Alors avant tout, le G est un charognard. Tel le vautour, il se nourrit des restes abandonnés par d'autres.
7: Ouais.
8: Mais le G possède également la surprenante particularité d'être le seul animal alcoolovore, ok. Son étrange système digestif.
7: Attends, c'est un alcoolovore. Ah oui, d'accord, oui.
8: Son étrange système donc digestif lui permet d'assimiler de fortes doses d'alcool, comme si elles étaient de la nourriture. Le G est également spermovore. Il peut avaler des quantités phénoménales de semences humaines ou animales.
7: Pourquoi? Pour s'auto-féconder?
8: Ah, je sais pas, on va en parler après, tu verras. Il y a un mode de reproduction, tu verras.
7: Il va peut-être se donner naissance à lui-même tout seul.
8: Il est surnommé gourde à sperme par les pygmées en Afrique, alors qu'on le connaît plus sous le nom de tonneau à foutre chez les Asiatiques.
7: Excellent.
8: Alors, je sais pas si t'avais entendu parler de ça.
7: Ah, non, mais en tout cas, je souhaite avoir cet article très prochainement dans mon courrier.
8: D'accord,
7: hein.
8: Bah, je te l'enverrai, il n'y a pas de problème.
7: Avec plaisir, parce que ça, je vais l'encadrer, ce que tu es en train de mettre.
8: Ensuite, on a le langage. Mmh. Alors, handicapé par un QI égal au nombre de femmes qu'il a connues durant sa vie, le G, c'est-à-dire 2, le G communique grâce à un pseudo-langage composé d'un vocabulaire très réduit de 200 mots à peine, dont plus de la moitié sont des insultes. Le reste du langage du G repose sur 6 bases, non mais attends, bombante, manière, je vais te dire une chose, allez hop, malais, c'est bon.
7: Là, ça ressemble de plus en plus au nôtre. Hein.
8: C'est clair, hein, à celle-ci s'ajoutent 5 expressions fondamentales, ta gueule, tu dégages au standard, t'arrêtes avec ta caméra, bonne nuit, j'ai 2 voix. Le reste du temps, le G s'exprime grâce à des bruits, des cris et des sons incompréhensibles, même pour les plus grands spécialistes du langage. Et il est donc extrêmement difficile de communiquer avec un G. Pour compenser, le G s'exprime autant avec son cul qu'avec sa bouche.
7: Je voudrais pas dire, Gérard, de Goldorak, mais j'ai comme l'impression que les gens qui ont écrit cet article se sont inspirés de tes statistiques. Parce que c'est des gens qui sont obligatoirement auditeurs, parce que quand même le G, à mon avis, c'est une espèce unique. Et j'ai l'impression quand même que la deuxième partie de leur sujet, quand même, ils se sont penchés beaucoup sur des chiffres et les tiens, à mon avis, ils sont pour quelque chose.
8: C'est-à-dire qu'il y a de grands spécialistes des animaux qui écoutent apparemment les débats de GG. Hein.
7: Bah, c'est clair, hein. Je veux dire, nos amis les bêtes, il y en a un paquet qui nous écoutent ce soir. Hein. Il y a beaucoup de gens, tu sais, dans ce milieu, la nuit, il y a tellement peu de choses à écouter, enfin, regarder déjà la télé et à écouter en radio qu'on est un peu obligé de passer par moi, quoi.
8: Ouais, c'est clair, avec le bestiole en plus que tu. Enfin, bon, bref. Alors, le
7: mode. Ce soir, on a eu une deuxième sorte de bestiole, ça s'appelle le clown, là. Et là, on rigole déjà beaucoup moins, hein. C'est pas le clown. Hein.
8: D'ailleurs, tu verras que ça contredit un peu l'article, parce qu'apparemment, alors, moi, dans la fin de l'article, enfin, je te dirai ça tout à l'heure, apparemment, il n'y a plus beaucoup de G qui existe en ce monde. Alors, ensuite, donc, mode de reproduction et sexualité. Alors, la particularité du G, qu'il peut se reproduire de deux manières complètement différentes.
7: Oui.
8: Alors, avant tout, il est hermaphrodite avec sa main droite.
7: Oui.
8: Il obtient dans ce domaine des performances impressionnantes grâce à un entraînement très intensif.
7: Ah.
8: Mais le G peut également se reproduire par sodomie, bien sûr. L'accouplement peut avoir lieu avec des êtres humains, entre parenthèses, s'ils sont suffisamment inconscients du danger, ivres ou mentalement déficients, mais aussi avec de nombreuses espèces animales. Parmi celles-ci, on trouve les mollusques, tels les moules, les huîtres, les palourdes et les oursins, les cétacés, c'est-à-dire les baleines, les cachalots et les crestines. On a les charognards, c'est-à-dire chacals, vautours, hyènes, les sangliers, les phacochères, tous les animaux de la ferme avec de nettes préférences pour les brebis, les chèvres, bien sûr, les truies, quelques races bien précises de chiens, yorkshire, caniche et teckel. Et enfin, les méduses, les pieuvres, tous les types de poulpes, les morues et les thons.
7: Ouais.
8: Alors, et enfin, donc, bon, une sorte de ah si, j'ai oublié, les lieux d'habitation. Alors, le Gérard niche dans les lieux suivants, on pouvait s'en douter, décharge, fosse septique, entrepôt de stockage de produits chimiques ou nucléaires, pas de fumier, égout, benne à ordures et chiottes des boîtes de nuit, bien évidemment. Et alors les petites remarques.
7: Où là il peut se transformer en sangsue puis rester plaqué contre la paroi et attendre que la fermeture de la boîte se fasse. À ce moment-là, il se nourrit de tous les déchets des clients. Hein.
8: Mais c'est clair, moi je te dis, on m'avait dit, on l'appelle la ventouse parce qu'avec son derrière, il arrive à faire des trucs, il arrive à avaler des mangues, des noix de coco, et ça, tu sais, coller au mur et tout.
7: Dans la guerre des étoiles, je crois, à un moment donné, quand il tombe dans le truc, là, dans la fosse, là, ou dans le retour du déchet, puis quand il y a les. Tu sais, quand dans la bouse, là, quand ils sont dans les déchets.
8: Ouais, c'est le deux pièces à Gérard.
7: Voilà, c'est le deux pièces, moi c'est possible. Ouais.
8: C'est clair. Et ensuite, donc, petite remarque. Alors, premièrement, il est difficile d'apprivoiser un G. Mm-hmm. En effet, il attrape vite le syndrome du melon, devenant quasi insupportable. À mon avis, on en a conservation.
7: En tout cas, il y a des gens sur Minitel, ça leur fait penser à quelqu'un. Ils ont des doutes encore, mais en tout cas, c'est le genre de bestiole qu'ils aimeraient bien voir chez eux.
8: À mon avis, c'est clair, tu vas voir la suite. Alors, la présence d'un G provoque inévitablement l'arrivée d'un Tony, d'un Luigi, d'un David, d'un Arnett ou d'un Caramel.
7: Ouais.
8: Donc, ça confirme.
7: Ouais.
8: Et on estime enfin que, heureusement, le G est en voie de disparition. Greenpeace a refusé de le classer dans les espèces en voie d'extinction. Et ceux qui auraient pu, tu sais, en faire une espèce protégée.
7: Protégée, oui, tout à fait.
8: D'après les spécialistes, un des derniers spécimens de G a été localisé dans la région parisienne. Son territoire s'étendrait des environs de Suresnes et du bois de Boulogne jusqu'à une célèbre boîte parisienne. Tu vois ce que je veux dire? En passant par les locaux d'une grande radio nationale.
7: Il est possible d'ailleurs qu'on ait un G bientôt en ligne parce qu'on est en train de faire le point. Bah écoute, je trouve qu'une fois de plus, t'as bien travaillé, hein.
8: Ouais, hein, pas mal.
7: Bien. Bah écoute, on va, c'est avec plaisir et que je vais t'offrir un petit quelque chose. J'espère que la musique de Nuit 2 te fera plaisir. Ou la Cybertrans 5, comme tu veux, là. Je pense que la musique de Nuit 2 tu préféreras.
8: Musique de nuit, c'est clair.
7: J'en doute pas un seul instant, donc on va te l'offrir en exclu. Je tiens à dire que tout à l'heure, le morceau qui est passé n'avait rien à voir avec la musique de nuit, que tout à l'heure il y aura un morceau de piano où là il faudra appeler pour la gagner. Voilà.
9: Par exemple, pourquoi est-ce que les filles ont les pieds plus petits que les hommes? Allez, nickel, celle-là.
7: Je sais pas.
9: C'est pour les rapprocher des vieux.
7: Excellent. Ce qui est marrant, c'est que si on avait eu le vrai Gérard, il se serait marré sur cette histoire et que le mec qui est avec nous dans le studio, il comprend rien. Hein. Il se demande, vous êtes sur Fun Radio, monsieur, hein, vous êtes en direct. Est-ce que vous voulez parler? Parce qu'il croit que l'émission c'est peut-être enregistré. Ouais. C'est en direct.
9: J'en ai une petite autre, Mac, si tu veux.
7: Il est complètement paumé. Il a bu, là, le mec. Non?
2: C'est lui qui l'a dit.
7: Il a picolé?
2: Non, il a dit qu'on avait une petite.
9: Allô,
7: non, on parle du Gérard, imposteur, le mec qui est là, le soi-disant Gérard.
2: Mais il parle pas, c'est pas lui, le vrai Gérard, il serait tout le temps en train de gueuler.
7: Bah, c'est clair, il serait déjà intervenu.
0: D'ailleurs, je vais vous dire une chose, les nanas, vous verrez bien jeudi qui c'est qui était le vrai et qui c'est qui était le faux. Maintenant, de bon entendeur, salut. Et je vous écoute, c'est tout, j'ai rien à dire.
9: Gérard.
7: En tout cas, il limite bien.
0: Pour l'instant, j'ai rien à dire, vous verrez bien jeudi qui suit. Et au standard, le prochain coup, vous noterez le numéro de la cabine, parce qu'apparemment, j'ai déjà fait le tour des cabines et c'était un faux. Je suis désolé, c'était un faux.
7: Non mais attendez, il y a votre ami, votre
0: Henri
7: qui vous connaît.
0: Ça va vite. Le mec il raccroche et tu demandes à Henri à 1h20 d'aller le chercher. Hein, à -20 il revient. Il a pas mis 35. Il a pas mis le temps qu'il fallait.
7: Vous êtes bizarre. Moi, je sais pas qui vous êtes vous. Hein. Vous êtes très fort. Mon avis, c'est un coup monté. On essaie de me faire une sale blague.
0: Ouais, et ben la sale blague.
7: Vous êtes pas qui Gérard, c'est pas vous qui commandez.
0: Ben dans ce cas-là, moi j'ai demandé à un imposteur qui donne le nom.
7: L'imposteur c'est vous. Il y en a deux imposteurs. Le vrai Gérard de Suresnes sera là jeudi. Il nous a même dit à l'antenne que les deux débats étaient sur l'humour et sur les célibataires.
0: Et ben dans ce cas-là, il t'amènera les débats jeudi.
10: C'est qui?
11: À ton avis.
10: Est-ce qu'on pourrait parler au monsieur qu'on a eu tout à l'heure?
11: C'est moi, hein.
10: Alors, voilà, comme par hasard. Tu vois, ce mec, il aurait dû dire que c'était Gérard, mais qui sait que c'est le monsieur.
11: Alors, ok.
10: Vous êtes qui?
11: D'accord. C'est qui le dard, là?
10: Oui, vous êtes... Mais c'est qui, ce mec, en réalité?
11: Je sais pas, parce qu'en plus, là, j'ai l'impression qu'il a volé la carte d'identité de Gérard, parce que il me présente une carte d'identité... Avec la photo du vrai Gérard.
12: Je le savais.
11: Avec tout ce qu'il faut, quoi, son nom, tout ça.
10: Bah ça prouve bien que c'est un faux, parce qu'on vient de nous dire à l'instant, on était persuadés avec les filles, Johan et Étienne, qu'il avait trafiqué une carte d'identité.
11: C'est Gérard Majax. Parce que c'est bizarre, parce que c'est plastifié et tout, c'est bizarre. C'est pas comme une carte d'identité normale. C'est une fausse, en fait. Je vous le repasse.
10: Ouais.
11: Bon, t'as jamais pris un téléphone sur le compte de ta gueule, toi?
13: Comment il a fait ça?
11: C'est une fausse. Maintenant, c'est les nouvelles cartes d'identité, d'accord?
10: N'importe quoi. Il n'y a pas de nouvelles. Pourquoi? Allô? Allô?
11: Quoi?
10: Oui, bonsoir, monsieur. Allô?
11: Ouais, je t'écoute, hein.
10: Non, je vous tutoie pas, toi, c'est vrai, oh. S'il vous plaît. Vous avez fait quoi, là? Une fausse carte d'identité?
11: Non, nuance.
10: Ah, nuance, ça veut dire quoi ça?
12: Ça veut dire
11: nuance.
12: C'est pas un mot de Gérard.
10: Non mais déjà, on sent que c'est pas vrai Gérard.
11: Bon, c'est bon, vous avez fait, c'est bon. De toute manière, je descends tout à l'heure, je prends mon courrier et tu te
10: débrouilles. Non, votre courrier il est pas à vous, tu fermes le studio.
11: C'est ça, allez, salut.
10: Non, tu fermes le studio, le bureau. Attends, il redescend plus là, mec, c'est pas son courrier, oh. Il est fou le mec. Philippe?
14: Ouais?
10: Philippe?
14: Oui.
10: Tu dis juste au monsieur là qui est gentil qui descend pas venir récupérer le courrier de Gérard. Hein.
14: Monsieur, s'il vous plaît, le courrier c'est à Gérard, c'est pas à vous, faut pas descendre, merci.
11: Il m'a dit j'ai raison, je sais.
10: Alors, donc,
11: ok, continue.
10: Il descend pas, hein.
14: Vous descendez pas, hein.
10: Ok, il m'entend, de toute façon on a fermé le bureau à clé, il est hors de question qu'on lui donne le courrier Gérard, il viendra le récupérer lui-même, parce que il viendra jeudi direct. Il m'a dit qu'il viendrait mercredi le récupérer et travailler sur les débats. tu seras là jeudi prochain. Il y a des auditeurs qui ont souhaité quand même appeler au standard, donc au 0803 08 5000. Vous pouvez encore appeler, bien sûr. Nous avons Cédric, par exemple, 25 ans du Mans, qui a une question à te poser, parce que forcément, les gens viennent vers toi. Bonsoir, Cédric.
12: Bonsoir, Max. Bonsoir, Gérard.
10: Salut.
12: Bonsoir, équipe. J'espère que vous avez passé de bonnes vacances.
10: Merci. Toi aussi, ouais. Cédric.
12: Ouais, tranquille.
10: Très bien.
12: Écoute, en fait, moi, j'ai juste appelé un petit peu dans l'esprit des conseils que tu faisais, en fait, l'année dernière.
10: C'est vrai.
12: Parce que j'ai un petit problème. Moi, j'ai pas trop passé de vacances. J'ai bossé tout l'été et en fait j'ai un petit problème de santé parce que en fait je bosse dans le poisson et en fait j'ai été voir le médecin, il m'a dit que j'avais une érection pulmonaire et qu'il fallait que je me repose et que je parte en cure de palassothérapie et j'aurais voulu savoir si tu pouvais un petit peu me conseiller à savoir où je pouvais partir et en quoi ça consistait quoi, parce qu'il paraît qu'il faut que je me repose quoi.
0: Bah les gars, ton médecin, je sais pas ce qu'il t'a raconté comme connerie.
12: Bah il m'a dit que j'avais une érection pulmonaire parce que... Bah,
0: une érection pulmonaire, attends, ouais. Une érection, je comprends, une érection c'est quand tu vois une nana à la rigueur, je veux bien.
12: Mm-hmm.
0: Avoir une érection pulmonaire, je crois que...
12: Parce qu'en fait,
0: non mais, attends.
12: Ouais. Ouais.
0: Tu crois pas que ton médecin il t'a pris pour un con?
12: Ah bah non.
0: Non.
12: Avec sérieux, à 250 balles la consultation.
0: Ouais, bien sûr. Ouais, bien sûr, à 250 balles la consultation, il me dit que t'as une érection pulmonaire et puis tu le quoi toi?
12: Bah écoute, moi c'est lui le tout bébé.
0: Ouais, non mais tu
10: gosses.
12: En plus, il faut que tu partes 15 jours en cure de machin là, de palassothérapie pour te reposer. Moi je vais pas dire non, hein, c'est remboursé, je vais pas dire non.
0: Ah ouais, mais attends, et c'est remboursé, t'en sais rien si c'est remboursé.
12: Il m'a dit que c'était remboursé.
0: Ouais, non, attends.
12: T'es tout bib?
0: Non, je suis pas tout bib, mais je vais te dire une chose, que si t'étais renseigné auprès de la Sécurité sociale...
12: Ouais, j'ai appelé mon assurance, ils m'ont dit
0: bien sûr.
12: Mmh.
0: Tu te foudrais pas de ma gueule un peu, là?
12: Ah bah non, je te comprends.
0: Non, mais tu prends le train parce que ça te coûtera moins cher.
12: Ouais, je pense que je vais y aller en train parce que les Pyrénées, en fait, c'est loin, quoi, en voiture.
0: Mmh. Non mais je vais te dire une chose, que là t'as ton truc, j'y crois pas du tout.
12: Hein? Je te sens agressif, GG.
0: Non mais je suis pas agressif du tout, parce que de toute manière ton truc...
12: Tu te reposer toi aussi.
0: Non mais c'est bon, moi je me suis bien reposé là pendant 2 mois, tu vois, tranquille.
12: Ouais, tu l'as passé, ouais.
0: Je reviens tranquille en forme dès jeudi, déjà ce soir je commence, tu vois, donc déjà pour commencer ton truc il tient pas debout.
12: Bah moi je te dis, c'est ce que le Toubib va dire.
0: Ouais non mais de manière les Toubib, tu gobes tout ce que les Toubib te disent.
12: Ah bah ouais.
0: Hein? Manière, le premier Toubib qui te dit que t'as une érection pulmonaire, tu le crois?
12: Bah ouais, je crois, c'est son métier, hein, c'est pas le mien.
0: Ah bah ouais,
12: hein.
0: Non mais toi, bien sûr.
12: Surtout les Toubibs quand il a fallu de charcuter, bon bah c'est pas...
0: Ah mais attends, moi charcuter, de quoi charcuter là?
12: Quand il a fallu t'opérer, tu les as cru les Toubibs?
0: Non mais moi, attends, c'est moi c'est pas pareil, d'accord? Pour pas confondre.
12: Toi aussi tu crois le premier Toubib?
0: Non mais attends, moi c'est pas pareil parce que c'est moi qui ai demandé à ce qu'on me retire le matos que j'avais dans la jambe, d'accord?
12: J'ai demandé qu'on me retire le truc que j'avais dans le poumon.
0: Ah ouais, t'as des trucs dans le poumon alors que t'as une érection pulmonaire, t'as vu jouer ça dans Tintamilou ou dans Spirou Magazine?
12: Non, c'était sur la radio.
0: Ah ouais. Ah bah je crois que t'as une grosse tache blanche entre les jambes, hein.
12: Tu me conseilles quoi toi, plutôt les Alpes ou les Pyrénées pour aller voir?
0: Bah je te conseille d'aller du côté de Marseille, ça sera encore mieux.
12: Ah mais là y a pas de thalasso à Marseille.
0: Non si, y en a, ça existe, hein.
12: Ça existe?
0: Ouais.
12: T'es sûr?
0: Ouais.
12: T'as des adresses?
0: Ah bah tu vas sur le port de Marseille, t'es tranquille.
12: Ah, le café des sports, c'est ça?
0: Ouais, voilà, tu vas au café des sports.
10: Cédric, reste avec nous parce qu'on a Richard, 23 ans de Dijon, qui a un autre problème également, qui va en parler à GG. Comme quoi Gérard, dès qu'il arrive sur l'antenne, bien sûr, tout le monde veut lui parler.
15: Oui.
10: Bonsoir Richard.
15: Bonsoir Mag, bonsoir à tous. Bonsoir Gérard.
10: Donc Cédric, tu restes à l'antenne, si tu veux intervenir.
15: D'accord.
10: Alors.
15: Donc moi, j'appelle plus dans le cadre de Gérard me rend service et m'habite à dormir chez lui. Et
0: t'as raison, tu rêves.
15: Non, pas du tout.
0: Ah non, moi je croyais.
15: Non, la question que je voulais te poser, c'est que en fait, moi je suis parti en vacances là avec des potes en Espagne sur le Costa del Sol, c'était super.
0: Ouais.
15: Et en fait, on a eu une petite idée, un soir qu'on était tous ensemble, on s'est dit, tant qu'à faire, autant ramener des choses qui sont moins chères en Espagne et les ramener en France pour les vendre après.
10: Ah, c'est pas con ça.
15: Ouais. Donc ce qu'on a pris, c'est on a pris un peu de gnôle, des alcools assez légers, et puis des cartouches d'Avanitos.
0: Hein?
15: Des cartouches d'Avanitos.
0: C'est quoi ça?
15: C'est bon, des cigarettes qui fument.
0: Ah ouais.
15: Voilà.
0: Ouais.
15: Donc, on arrive à Paris.
0: Ouais.
15: Et on se retrouve avec une cargaison.
0: Mmh.
15: Et on sait pas quoi faire. Donc, je voudrais te demander si t'avais des plans, toi qui es dans le milieu de l'alcoolisme, si t'avais des plans pour voir refourguer toute cette cam.
0: Eh ben, tu sais ce que tu fais avec tes trucs d'alcool que tu viens de ramener?
15: Non, mais.
0: Non, mais moi je te le dis.
15: C'est sérieux.
0: Non, mais attends. Moi je vais te dire une chose, moi je vais te servir avec toi. Tu sais ce que t'en fais de ton alcool?
16: Tu te la carres bien profonde que je pense.
15: Ah, et
16: tes cigarettes,
15: il doit rester de l'alcool dans les veines parce que...
16: Ouais, bah, dans ces cas-là, si t'appelles pour avoir un conseil et que tu t'amuses à me parler d'alcool, bah,
15: écoute,
16: ça sert.
15: Je suis agressif pareil. Moi,
17: on essaie de comprendre, disons qu'il a un problème. Donc, c'est vrai qu'il y a beaucoup de jeunes qui sont partis cet été, tout comme Richard, dans des pays un peu plus pauvres.
16: Ouais,
17: qui ont profité pour venir avec pas mal d'euros dans les poches.
15: Ouais, on est jeune, on essaye de faire de l'argent.
17: Voilà,
15: c'est pas illégal, c'est de l'alcool et des cigarettes. Tu comprends, Gérard?
17: Quel conseil que tu peux donner à tous les jeunes qui sont comme Richard?
15: Richard.
16: Bah, il fait une chose, il essaye de les revendre comme ça, mais moi, je peux pas lui donner trop de conseils. Comme ça, tu les revends, c'est tout.
15: Tu penses que je devrais plus aller sur Internet, faire une start-up?
16: Ah bah, puis quoi encore? Non, tu veux pas faire de la publicité pour tes marques d'alcool aussi?
15: Bah écoute, moi j'essaye, moi je reviens d'Andorre, bon, c'est qui paye le coco, c'est Bibi. Hein.
16: Ouais, tu laisses Bibi tranquille, d'accord?
17: C'est dit, monter une start-up pour aller vendre de la boisson, pourquoi pas, hein?
15: Ouais,
17: c'est une bonne idée. On a Anthony qui est également avec nous. Anthony, bonsoir.
18: Ouais, salut Max.
17: Salut Anthony.
18: Salut, je suis Anthony, bon j'ai 20 ans, j'appelle de Dijon et je suis le cousin de Richard.
16: Ouais.
18: Ouais, Richard, Anthony.
16: Ça m'a étonné.
18: J'ai deux mots. Mon fils, c'est pas mon cousin.
16: Ouais. J'ai deux mots, ouais.
18: Non, justement, ça va Richard?
15: Salut.
18: Ouais. Bon, justement, on parlait de cette histoire d'alcool, mais bon, moi j'aurais bien une idée par rapport au débat que je viens d'entendre. Je sais, on pourrait le mettre, l'alcool.
16: On dit?
18: Bah, en fait, on...
16: Ah. Ouais, d'accord. Au revoir.
17: Anthony?
18: Oui. Excusez-moi, j'ai une quinte de tout parce que...
17: Oui, bien sûr, oui.
18: Une grippe intestinale.
16: Une grippe quoi?
18: Trop grosse. Hein.
17: Intestinale. Alors, c'est quoi le truc?
16: Intestinal, ouais.
17: Quel conseil que tu peux donner, Anthony?
18: Oui, parce qu'en fait, je sais que...
16: Bon, et t'accouches, là, au lieu de cracher
18: tes poumons. Mais ça va, on a le droit d'être malade, non?
17: Ouais, puis d'avoir des fourrures aussi, ouais. Vas-y.
18: Mais je voulais seulement dire qu'il y avait des centres qui faisaient des cures, qui, en fait, se servaient de l'alcool pour...
17: Ouais.
18: Permettre aux gens de s'en passer.
17: Ah, c'est bon, allez.
16: Ouais, bonne nuit. Bonne nuit, allez, au revoir.
15: C'est trop mauvais.
16: Allez, va faire ta cure.
17: Mais qu'est-ce qu'il est en train de dire? Vous voulez dire qu'il y a des gens qui boivent et qui veulent faire des cures, c'est ça?
15: Ouais.
16: Je sais pas d'où que tu l'as sorti celui-là, mais tu peux le laisser où qu'il était.
17: C'est encore un des petits connards qui habitent en bas devant chez toi, Gérard, et qui veulent te chercher, ouais.
15: Des petits caca sur la porte.
16: Ouais, ça, t'as raison, toi. Ok.
17: Hey, mais c'est vrai que ça fait longtemps que t'as pas eu de l'appel.
16: Ouais, mais de toute manière, pas...
15: On appelle d'ailleurs. Hein.
16: Ouais, bah t'as raison, toi, tout à l'heure, tu as allé voir un stage au standard. Alors,
15: Gérard. Un gros barouche qui a envie de chier.
17: Pour l'année 2000-2001, quand même, un petit peu de caca devant chez toi.
16: Oh, bah, je m'en fous, ils peuvent aller où qu'ils veulent, hein. Moi, je m'en fous, hein.
15: C'est le millénium de la merde.
16: Ouais, c'est ça, t'as raison, toi.
17: On a Gotener avec nous. Bonsoir, Gotener.
19: Ouais, salut à tous, bonsoir.
16: Salut
19: Gotener. Ouais, je sais pas si...
16: Bon d'accord,
19: quoi un peu? Non mais salut Gérard, je sais pas si Richard se souvient de moi, je suis un vieux pote, tout à fait.
17: Richard,
19: on se connaît. Bon, tu vas faire un carton dans la rue toi. Ouais, c'est clair, ça a agressé. Oh mais c'est fini, oui.
17: Bon allez,
16: bon t'accouches.
19: Non mais je voulais seulement dire que moi je suis en vacances au Luxembourg et que je sais que Gérard connaît bien ce pays.
16: T'as vu, depuis quand que c'est
17: Spirou Magazine, oui, on connaît par cœur, ça aussi, tes phrases, ouais.
16: Et pif Gadget, et alors?
19: Non, donc, Gérard, tu connais bien Luxembourg, il paraît que tu es en camion, non?
16: T'en vas pas dans ta tête, toi.
17: C'est en Allemagne.
16: C'est en Allemagne, toi.
19: Je me suis trompé de pays.
16: Ah ouais, bien sûr.
17: Dégage.
16: Allez, bonne nuit, au revoir.
17: En plus, c'est en Allemagne.
16: En Allemagne.
17: J'aime bien l'Allemagne.
16: C'est bon, ça y est,
17: en tout cas, merci Richard et Cédric.
19: Avec plaisir. Combien la cartouche de Vanitos quand même?
16: J'en sais rien, tu l'as fait à vainqueuse.
19: Je voulais parler un petit peu de tes vacances, ça s'est bien passé, mais je voudrais que tu rentres un petit peu plus dans les détails si c'était possible.
16: C'est vrai. Non, mais j'ai pas de détails à fournir, c'est
19: comment
16: tout.
19: Comment ils ont fait?
17: Il n'y a pas de vacances, il n'y a pas de détails, Richard.
16: Non, mais de toute manière, j'ai pas à vous dire comment que ça s'est passé, de toute manière, ça vous regarde pas, c'est tout.
17: Alors,
16: voilà.
19: Non, mais c'est grâce à nous, t'es notre mascotte.
16: Non, mais peut-être, mais moi, j'ai pas à vous dire.
17: Je croyais que t'étais parti en Martinique, c'est vrai ou pas?
16: Non, c'est des conneries. C'est des conneries, ça encore. De manière, je vais pas vous dire comment que ça s'est passé, c'est tout.
17: Voilà. Attention, vite, on est dans l'urgence, on a Pioline avec nous.
20: Ouais, salut, c'est Pioline.
16: T'as pas vu Cédric?
20: Ben si, je suis son cousin, justement, je suis au Mans. Allez. Il est dans le délire, le blaireau.
16: Ouais, le blaireau, tu vas voir, le blaireau, ce qu'il va te dire, lui.
20: Je suis au Mans et...
16: Ouais, t'es au Mans, vas-y, alors, accouche.
20: Et je voulais savoir si tu pourrais pas me filer un peu de l'ariette de ta chérie.
16: Attends, Tu parles pas comme ça de ma chérie, d'accord?
20: Ah bah je l'ai pas insulté, j'ai dit ta chérie, si elle a un peu de rillettes, ça m'arrangerait.
16: Non mais elle a pas de rillettes.
17: Voilà, exactement, sous les aisselles, on va voir ce qu'on peut faire. Merci Cédric, merci Richard, merci à tous les... Bon, allez, dis donc, pour une première, ça cartonne bien, à peine t'arrives sur l'antenne, déjà tout le monde veut t'appeler, toi.
16: Ouais, mais faut qu'il se calme un petit peu sur ce qui s'est passé pendant les vacances, ça regarde pas tout le monde, ça.
17: Bah oui, voilà. Donc il n'y a pas grand chose à raconter.
16: Voilà, c'est tout.
17: Très bien.
1: Bonsoir, donc bonsoir Rego sur internet, bonsoir aux deux caves au standard.
21: Attends, hé hey, fils d'art, tu fais quoi comme connerie? Hé, hey, tu connais ce mini-gavé là? Hé, hey, tu me téléphones deux fois pour savoir? Bon allez hop.

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0: Et donc, on va accueillir Barbara.
1: Oui.
0: Rebonsoir. Rebonsoir.
1: Rebonsoir.
0: Olivia.
2: Bonsoir.
0: Bonsoir. Thérèse.
3: Bonsoir.
0: Benjamin.
4: Bonsoir.
0: Amuse-gueule.
5: Bonsoir, GG.
0: Et Jean, pour finir. Tu sais qui se marre comme ça? Tu sais qui se marre comme ça,
5: c'est
0: là?
5: Pas important, c'est pas important. C'est une nana, GG.
0: Ouais. Et Jean, pour finir.
6: Bonsoir, Gérard. Bonsoir, tout le monde.
0: Voilà. Bonsoir. Donc, alors, le deuxième débat, c'est sur les ping-pong.
6: C'est quoi, le ping-pong?
0: À ton avis. Mais c'est deux, ça se joue avec deux raquettes et une balle en plastique. D'accord? Wow! Bon, qu'est-ce qui se passe, là?
7: Je sais pas.
0: On a déjà plus personne.
7: Allô?
2: Il y a quelqu'un?
7: Ah, oui. Ils sont là.
2: Allô?
5: Bon, alors, on est là, GG.
2: Il y a quelqu'un? Allô?
0: Alors, donc, je vous
2: pose... C'est une farce.
0: La première question. De quelle origine est le mot ping-pong?
6: Moi, je sais. Je fais Jean.
0: Ouais.
6: C'est chinois.
0: Voilà. Donc,
6: c'est bien, on est content.
2: Je suis pas d'accord.
5: Un point.
0: Ah, okay,
6: Jean,
0: qui
6: j'ai une question.
0: Oui.
6: Si t'es un membre de l'équipe de France de ping-pong.
2: Gatien.
6: Ouais.
0: Qui?
6: Gatien. Jean-Philippe Gatien.
2: Jean-Philippe.
0: Ouais, mais il y en a d'autres, hein.
6: Ouais, comme qui?
0: Je sais plus qui.
6: Ouais, avait...
0: Non, il y en a un autre.
6: David Douillet aussi, on fait partie, je crois.
0: Non, c'est du judo.
2: Mais non, c'est karaté, ça.
3: Non, Luc Alphand.
2: GG,
0: oui.
2: C'est Olivia, je suis pas d'accord, hein, c'est pas d'origine chinoise. Hein.
0: Ah bon?
2: C'est d'origine sibérienne.
0: Ah ouais, non mais, je regarde bien dans le dictionnaire le mot ping-pong.
2: Je fais des études d'étymologie.
0: Ouais.
2: Et je connais parfaitement.
0: Ouais.
2: Ce que je dis. C'est d'origine sibérienne, c'était avant les hommes des neiges.
0: Bon, alors attendez, oui. on va se mettre d'accord. Tu peux m'appeler NJ, il va nous le confirmer, je lui ai demandé.
7: Pourquoi il fait du ping-pong, NG?
0: Non, mais NG m'a confirmé que c'était bien d'origine chinoise. Donc on va l'appeler.
2: Attends, Gérard,
6: d'ailleurs,
2: Barbara.
6: Alors, déjà, explique qui c'est, NG, parce que je pique les pédales.
5: C'est déjà NG.
7: C'est sa meuf.
6: C'est ta meuf?
2: Attends, Barbara.
0: Ouais, Barbara.
6: Je croyais qu'il s'appelle
2: NG. Ça fait 10 ans que je fais du ping-pong, moi. Enfin, du tennis de table pour être.
0: Voilà, ça s'appelle
2: dans. Français.
6: Et on dit un pratiquant de tennis de table se dit un pongiste, entre parenthèses.
2: Exactement.
3: Non, un ping-pongueur.
2: Non, parce que le bon français moyen, si tu veux, dit ping-pong.
0: Mm-hmm.
2: Et en fait, ping-pong, c'est le ping-pong de campagne. Non, moi, ça fait 10 ans que je fais du tennis de table, donc. Et ça vient du Japon. Hein.
6: Mm. Gérard, j'ai d'ailleurs la signification exacte du mot ping-pong.
0: Ouais. Mm-hmm.
6: Ça veut dire attrape en voix.
0: N'importe
6: attrape
0: quoi.
6: Attrape en voix. Attrape en voix.
5: En voix quoi?
6: La balle.
7: N'importe quoi. Ping et pong, c'est le nom des deux inventeurs.
2: GG.
0: Oui.
2: GG.
0: Oui. C'est qui?
2: C'est Olivia.
6: Oui, je t'écoute.
2: Je voulais dire. GG, tu m'écoutes?
0: Oui. Oui. Ouais, tu vas commencer. Eh non, mais tu as commencé à te calmer, Olivia, parce que tu vas pas continuer.
6: Oui, je suis là.
2: Zoophile, arrêtez. GG?
0: Oui!
6: Bon, on va continuer le débat.
5: GG!
2: Bon, alors je disais en fait en sibérien.
3: Mais attends, mais c'est pas GG qui parle là.
6: Mais non, c'est pas GG, je
0: rentre
6: pas.
0: Non, c'est Olivia.
2: GG?
0: Oui!
2: Question numéro 2. Bon, en fait, le ping-pong.
0: Un peu de calme. Oh, les mecs, là, vous vous calmez, s'il vous plaît.
2: Balle, vas-y, reviens et envole-toi dans les airs.
3: Et même que la balle est carrée.
2: Ouais.
0: Thérèse?
7: Attends, Gérard?
2: GG, t'es là? GG!
0: Attendez, 5 minutes, s'il vous plaît, stop! Donc, on accueille Eddy de Belgique.
5: Oui, bien, moi je t'aime bien.
3: Oh, il est en train d'emballer sans lui, mais d'une
0: fois. Oui force. C'est
8: bonjour,
0: qui
8: GG.
0: Bonjour.
6: Ça va?
2: GG, t'es là?
6: T'es resté en samedi ou quoi?
5: Elle a fermé les dents, c'est pour ça.
2: C'est vrai, c'est un
0: peu. Oulala,
7: on est parti là. On se calme un peu, les auditeurs, merci.
0: Je sens que ça va virer.
6: C'est quoi ce bordel, GG?
0: C'est qui?
6: Oh, GG. Tes parents auraient mieux fait de faire une tâche Uli qu'une tâche dans le monde.
0: C'est qui ça? Qui c'est qui vient de dire ça?
6: Allez, GG, on mène le débat, on y va, la première question là.
0: Tony, t'es où? Le Belge, là, il est où?
6: C'est quoi ce bordel?
0: Oh!
2: Retrouve-t-on du ping-pong?
9: J'ai dit qu'on parlait pas de la loco!
0: Bon, allez, moi j'arrête.
6: Mais non, on parle pas de la loco, y'a pas de
0: tu me chopes celui qui se met à dire des conneries.
7: Bon, c'est Philippe là.
2: Non, le tennis de table.
7: Les filles, vous m'entendez ou pas là? Allô?
2: GG, t'es là?
3: Oui.
2: Allô? Non, là, c'est trop.
0: Bon, Manu, s'il te plaît.
7: Bon, Manu, attends, au standard, on nous dit qu'il t'entend. On me dit qu'il t'entend pas.
0: Bon, bah, moi non plus, j'entends personne.
6: T'es où, Gérard?
0: Amuse-gueule. Personne.
7: Amuse-gueule. Mais toi, c'est pas vrai. Amuse-gueule. Que c'est vrai.
0: Mais moi, j'entends personne, là.
6: Il y a un mec qui se faisait passer pour toi au téléphone. Ouais, je sais pas qui c'est, mais franchement.
2: GG?
0: Oui.
2: Ouais, c'est Olivia.
0: Ouais.
2: Écoute, moi, je voulais.
0: Non, mais attends, Olivia, s'il te plaît, je voudrais bien que le Belge y réagisse.
2: Ouais, mais écoute, je donne l'origine.
0: Oh
1: ouais, attends, tu vas laisser parler.
0: Putain, mais merde un peu, toi.
7: À moi, là.
0: Oh, allez, hop, tu me sors celui-là, allez, hop. Bon, non, amuse-gueule. Tu me gardes la lampe. Amuse-gueule au lit.
7: Tu le calmes, amuse-gueule. Et Olivier, un peu moins fort dans le CDM, merci.
4: Bon. Bon, du calme, amuse-gueule. On y va. C'est Eddie de Belgique.
0: Ah, ok.
8: Bonjour Gérard.
0: Bonjour. Salut Eddie. Bonjour.
10: Salut.
8: Alors le ping-pong.
10: Hello Eddie.
8: On pratique le ping-pong en Belgique. Ah bah ouais, nous on est.
0: Eh hey, Benjamin, muscleusant, vous allez vous fermer vos gueules maintenant.
10: On dit ping-pong.
0: Eh hey, même les filles, vous attendez s'il vous plaît un peu votre tour. Non, merci.
8: J'ai des interférences, vous entendez?
10: Qu'est-ce qu'il a dit?
8: J'entends des interférences.
5: Les barres sur la i, les points sur les t.
0: Oh là là là là là là là là, vous commencez à m'énerver là, hein. Ça commence à bien faire.
8: Question, Gérard.
0: D'où vient le mot ping-pong?
10: Je réponds, mais.
8: Ah bah non, c'est Eddie de.
0: C'est Eddie de répondre, et vous vous calmez s'il vous plaît, sinon vous gerbez.
5: Amuse-gueule.
0: Amuse-gueule, tu dégages.
5: Allez hop, dehors.
0: Amuse-gueule dehors pour lui.
5: Allez,
0: ça y
5: apprendra. J'ai rien dit, GG.
0: Je veux pas le savoir, tu sors.
5: Dégage, c'est tout, amuse-gueule.
7: Je veux seulement dire un truc, là. C'est fil d'art, c'est que c'est un peu plus le bordel que le premier débat et c'est malsain. Mmh. Parce que donc, ça va partir en couille très vite.
0: Tu me sors amuse-gueule.
7: Donc on se calme.
8: Moi je trouve que c'était autre chose quand c'était fil d'art qui était au standard. Hein.
7: Ouais, mais c'est Manu, bon, il sait pas gérer, c'est pas grave.
4: Bah, c'est Gérard, il veut plus que je sois à l'arrière alors.
7: Et essayez de gérer de vous-même.
5: C'est Manu de toute façon.
10: Ouais, merci. Exactement, je confirme.
7: Bon, merci. On va reprendre le débat calmement, Gérard, à toi.
0: Donc, Eddie, d'où vient, de quelle origine est le mot ping-pong?
8: De quelle origine? À mon avis, je crois que ça vient d'un petit bled dans la Champagne-Ardenne, là, vers Levallois-Perret.
5: Ouh, toi, t'es un comique, toi.
8: Et, oula, et c'est deux gars qu'on crée ça, quoi.
0: Non, mais, Eddie.
8: Ouais.
0: Je vois pas le rapport avec Levallois-Perret.
5: Et l'origine vient
8: de moi non plus. Hein.
7: Bah, Eddie, alors, Eddie, sois bon quand même.
0: Bah, c'est tout à l'heure, tu vas pas rester longtemps malgré que t'appelles de Belgique.
8: Ah, bah, c'est dur de vous avoir. Hein.
0: Ouais, non, mais attends.
10: Gérard.
0: Oui.
10: Barbara.
0: Oui.
10: Là, j'ai l'encyclopédie, là, sous les mains.
0: Mm-hmm.
10: Et en fait, ça vient de Tanzanie.
0: Non, non, mais je suis pas d'accord avec toi.
10: Ah, bah, c'est dans l'encyclopédie. Hein.
8: Non, mais il y aurait pas un rapport avec le yin et le yang?
10: Tout à fait.
5: Si.
10: Mmh. Ouais.
8: Ah, il me semble.
5: Remettez les habituels parce que c'est du n'importe quoi.
0: Exactement. Tu sais qui dit ça?
5: Vous appelez Tony et Ultraman.
0: Qui c'est qui dit ça?
5: Bah, il faut des habituels quand
0: non,
5: même.
0: Non, mais qui c'est qui vient de dire ça?
5: C'est le beige là.
0: Ah, non. Alors, Jean et Benjamin, bonne nuit.
8: Ah non, j'ai rien dit.
5: Allez, salut le belge.
8: Arrêtez, j'ai rien dit, c'est amuse-gueule. C'est amuse-gueule qui est pas encore sorti du standard.
0: Mais non, mais attends, je te dis de me virer amuse-gueule.
4: Mais il est parti, Gérard.
0: Alors maintenant, tu cherches à savoir qui c'est qui me demande les habituels et tu le vires directement,
4: mais
0: celui-là.
4: Mais pourquoi? Peut-être qu'il les aime bien.
0: Non, mais moi, j'en veux pas dans mes débats.
5: Est-ce que t'aimes Ultraman et Tony?
0: Non.
5: Mais pourquoi ils sont sympas?
0: Et ouais, t'es qui toi?
5: Moi c'est Jean. Moi, Ultraman et Tony, ils sont trop cool quoi.
0: Ouais ben toi t'es déjà un habituel.
5: Non, n'importe quoi.
10: Écoute, il est sympa.
0: Mais,
7: on va faire une petite pause militaire. J'ai une petite blague sur Sandy mais très drôle.
5: Vas-y.
7: Alors j'ai pas le début donc je vais essayer de m'en souvenir. Je vais être très fort. Merde, je me rappelle plus.
10: Ah ouais, c'est
7: super filou. Super.
0: Merde, c'est bien. Merde, je m'en rappelle plus.
7: Non, c'est sur le fait de la bouche d'incendie. Donc le mec s'il m'entend, bah tu remets la blague. Merci.
4: Il y avait celle des gargouilles.
10: Quoi?
7: C'est la pas grave, on continue, c'est pas grave.
10: Sandy,
5: pourquoi ils ont mis un triseau à la réalisation, sérieux?
4: En revanche, moi je me souviens d'un truc sur Minitel, c'était quand tu sors sur un balcon avec les pigeons ils te prennent pour une gargouille parce que t'es laid.
0: T'es vraiment con, quoi.
7: Oh, ta gueule, Tony.
0: Alors Jean, tu le dégages.
5: C'est pas moi.
0: Jean, tu dégages parce que tu t'appelles Tony maintenant.
5: Allez hop, dégage. C'est pas moi.
0: Tu dégages.
7: Ah non, j'en ai une autre de Fred. Ping-pong, c'est le bruit que Gérard fait quand il bourre Sandy. Mais
0: non, mais ça, c'est pas passé, je t'ai déjà dit.
7: Ok, j'arrête alors.
10: Bon. Gégé, c'est Olivia.
0: Oui.
10: Je voudrais donner une réponse sérieuse.
0: Vas-y.
10: Donc, moi, je fais des études d'étymologie.
0: Non, mais je crois que tu nous l'as déjà dit.
10: Oui, alors je te dis, Gérard, ping-pong signifie en sibérien, ça vient d'un petit village de Sibérie, qui veut dire petite balle, envoie.
7: La radio.
0: La radio.
10: Et revient. Et vol en l'air, vient dans les airs. Voilà sa signification.
11: C'est n'importe quoi. Attends, Olivier, il ne sait pas ce que ça veut dire étymologie, si tu veux.
0: Non, mais c'est bon, on va poser la deuxième question parce que
10: non,
0: vous commencez.
10: Non,
8: qu'est-ce que ça veut dire étymologie? Moi, je ne sais pas, moi non plus.
0: Hein. Ben, je ne vois pas, j'en sais rien. De toute manière, Olivia, pour l'instant, tu es en train de me dire des conneries.
10: Écoute, c'est juste.
0: Non, mais attends, déjà, tu t'es fait passer tout à l'heure pour. Pour
12: Warner,
13: c'est Warner, c'est moi.
0: Non, non,
12: il a bien reconnu ta voix, on le perd pas, lui.
13: Mais non. Je suis désolé, moi, je suis une.
14: Quoi, Gérard?
12: Attends, tu crois que tu vas bluffer?
14: Mais quoi, quoi?
0: Tu sais, celui-là.
14: Pas la peine de siffler et de faire ça, dis-moi. Mais qui?
13: Il est trop fort, il devine tout.
0: Oh non, mais Olivia, de toute manière, t'es déjà passé dans le premier débat.
13: Mais qu'est-ce que tu racontes? J'arrête pas d'appeler depuis 8h du soir.
12: Et ça sert à rien de s'énerver, hein. T'as tort, allez hop au standard.
13: Gérard, ça fait depuis 8h que j'appelle, on vient de m'appeler là, alors qu'est-ce que tu me racontes?
0: Philippe, s'il te plaît, t'arrêtes le double son là.
14: Mais Gérard, je fais pas de double son.
0: Non,
14: là.
0: Non, ça commence à bien faire.
12: Range, vas-y.
14: Donc j'ai retrouvé ma blague sur Sandy. Donc en fait, la blague c'était: Sandy a-t-elle une bouche? Parce que bouche d'incendie. Voilà.
0: Bon,
12: Ok,
0: qui sait qu'on a la place? Qui sait qu'on a la place d'amuse-gueule les gens?
14: Personne.
0: Ok. Donc on va poser la deuxième question. Aimez-vous jouer au ping-pong entre amis?
12: Ah non, moi je préfère.
13: Moi je préfère jouer avec le mur, moi.
12: Tout seul, moi, avec le mur, pareil.
0: Qui?
13: Barbara.
0: Ouais.
13: Je préfère jouer avec le mur.
0: Ouais.
12: De toute façon, que tu joues tout seul ou contre Gérard, à mon avis, ça revient à peu près.
15: D'ailleurs, je voudrais faire. J'ai fait une partie hier avec Gérard.
0: Benjamin, tu dégages.
15: Quoi?
0: Oh!
15: Olivier,
0: s'il te plaît, qui c'est qui est là? Manu?
14: D'abord, tu m'appelles pas Olivier.
0: Manu, qui c'est qui est là, s'il te plaît?
15: Tu vas ramener moi ta grande gueule.
0: Il y a Benjamin.
15: Tu vas ramener moi ta grande gueule quand je t'ai mis 15-0.
0: Bon.
13: T'as perdu?
0: Philippe, tu me mets un disque que je continue pas le débat pour l'instant.
14: Ah non, mais attends,
0: j'avais dit. C'est toi qui s'amuse à passer sur tout le monde, je veux pas le savoir.
14: Bon, je vous dis, tenez pas. Soyez compréhensifs, ça fait que 20 minutes, c'est déjà le bordel, merde. Moi, ça continue, je me casse, j'arrête tout.
16: Moi aussi, j'en ai marre.
13: Je te remplace si tu veux.
0: Non, non, toi, tu dégages, tu vas dans ton studio de réa. Je veux pas
14: tu
0: te
14: veux
0: voir
14: prendre
0: ici.
14: Le standard, Olive? 5
0: non,
14: minutes
0: non, non, non.
15: Allez, Olive.
13: Allez, Olive.
12: Je crois qu'Olive, de toute façon, ça peut pas être pire que Manu.
13: GG?
0: Ouais.
13: Je réponds.
0: C'est qui?
14: Donc, Olivia. On va faire comme à l'école. Vous levez votre doigt et vous donnez votre prénom.
0: Alors, Olivia, Barbara.
13: Oui. Oui.
0: Bon, allez, hop, moi, j'arrête.
13: On répond,
12: voilà.
13: Gérard.
12: Bah attends, je lève la main, mais je suis au fond de la salle, tu me vois pas.
14: Non, parce qu'il y a un problème avec Olivier, il a foutu son bordel au standard, donc Gérard a commencé à lui frapper dessus.
0: Tu dégages.
14: Bon, Gérard, sérieux, il est parti. On va reprendre calmement, merci les auditeurs.
13: Mais Gérard.
0: Barbara.
13: Oui.
0: Alors, pour toi?
13: Oui, non, mais moi j'ai déjà répondu, hein. Je préfère jouer toute seule.
0: C'est-à-dire?
13: C'est-à-dire?
0: Bah oui.
13: Bah, c'est-à-dire, tu prends la table et tu joues toute seule.
0: Mmh.
12: Parce que t'as besoin d'une table pour jouer au ping-pong, toi.
13: Bah ouais, tu peux jouer dans l'eau aussi, si tu veux, mais bon, c'est un peu...
0: Ouais, mais c'est pas du tout le même jeu, aussi.
13: Non, c'est le water pong.
0: Ouais, c'est avec...
12: water pong, ouais, bah, moi, je préfère jouer à water pong, hein, carrément.
13: Tu connais,
0: c'est ouais. Qui c'est qui dit ça?
12: Edith Belgique.
0: Ouais.
12: Parce que nous, on adapte toujours les jeux, hein.
0: Mmh.
12: Water pong, en effet, c'est vachement plus drôle dans l'eau, hein.
13: Et ouais, tu joues avec des raquettes ou des...
0: Ouais, c'est des raquettes en mousse, ça. C'est ça, Eddie?
12: Ah,
0: c'est des raquettes mousse et que la balle, elle se colle dessus.
12: Exactement.
0: Ouais, je connais.
12: Exactement. Mais hey, apparemment, t'as déjà joué, donc Gérard.
0: Non, mais je connais ce jeu-là parce que ça, on en voit souvent.
13: Ah ouais? Sur la plage.
0: Donc, Olivia.
13: Écoute, moi, je joue souvent avec mon frère. Sur la neige, avec mon chien, mon chat. De tout, quoi.
0: D'accord. Thérèse?
17: Ouais, moi, je joue toute seule, comme ça, c'est moi qui gagne.
0: C'est-à-dire?
17: Bah, je suis toute seule, comme ça c'est moi qui gagne. L'autre, je n'attrape jamais la balle. Donc c'est moi qui
14: Gérard,
17: gagne.
14: Oui, on accueille Guillaume.
13: Bonsoir Guillaume, bonsoir. Salut Guillaume. Bonsoir,
14: à la place de Jean.
17: Bonsoir.
13: Salut Guy.
0: Salut Guillaume.
12: Salut Gérard.
18: Salut Guillaume.
19: Salut Gérard.
13: Salut Guillaume.
12: Qui met la radio derrière?
15: Qu'est-ce qu'il met les doubles sons?
12: Eh, mais je crois que c'est lui qui vient d'arriver là. Hein.
0: Non, Benjamin. Pas,
12: écoute,
13: Bah, s'il amène les mauvaises ondes avec.
0: Benjamin.
15: Ouais.
0: Tu réponds, s'il te plaît?
15: Ouais, bah, j'ai répondu. Je t'ai dit qu'hier, j'ai joué avec toi. On n'avait pas de balle de ping-pong et on a remplacé la balle par le terrain de Sandy.
0: Bon, alors Benjamin, tu dégages.
13: Oh,
0: Benjamin, dehors. Benjamin, dehors, ça y apprendra.
13: C'est pas gentil.
0: Manu, s'il te plaît. Manu, s'il te plaît, tu vires Benjamin ou j'arrête? Merci. Donc, Guillaume.
12: Oui, moi, j'ai pas vraiment d'opinion là-dessus, tu sais, c'est quelque chose qui me dépasse, donc je préfère pas m'avancer en disant les choses fausses et que je ne penserai pas.
13: Bah, pourquoi tu participes au débat, alors?
12: Ah, parce que peut-être qu'il y a des questions auxquelles je pourrais mieux répondre.
0: Bah non, de manière...
17: C'est bien d'avoir un regard extérieur.
13: Mais GG?
0: Oui.
13: Ouais, bah, je voulais te dire, en fait, que le ping-pong, c'était quand même un jeu très intellectuel.
12: Oui, Gérard, c'est
0: Guillaume.
12: Guillaume.
0: Attendez,
12: Gérard, c'est Guillaume.
0: 5 minutes.
12: Gérard.
0: Oui, Olivia.
13: Bah écoute, je disais, tu dois réfléchir beaucoup, quoi. C'est très compliqué le ping-pong. Hein.
12: Gérard, c'est
13: Ouais, c'est une question de.
12: Allô, c'est Eddy. Gérard, c'est Guillaume.
0: Ouais, Guillaume.
12: Allô, c'est Eddy.
0: Guillaume.
13: C'est Barbara.
12: Allô, c'est Eddy.
0: Barbara. Guillaume.
12: Allô, c'est Eddy.
13: Barbara.
0: Oh
12: allô, c'est Eddy.
0: Bon, les moi, j'en
13: ai.
12: Allô, c'est Eddy, je voudrais parler.
13: Barbara.
12: Non, mais j'ai
14: Allô,
12: c'est Eddy.
14: Mais il a rien fait, Olivier, en train de me parler.
13: Moi, je l'aime.
12: Allô, c'est Eddy.
13: Barbara. Vous levez la main, faites comme tout le monde.
12: Eddy.
13: Barbara.
12: Eddy.
13: Barbara.
12: Allô.
0: Guillaume.
12: Oui, je voulais dire, Gérard.
13: Allô, c'est Eddy.
12: Barbara.
0: Eddy, tu.
12: Je voudrais parler. Le ping-pong était le sport le plus technique après les échecs, donc ça prouve bien ce que ça veut dire.
13: Oui,
0: c'est-à-dire.
12: Ah ben
0: C'est-à-dire,
12: les échecs, il faut. Je sais pas si t'as déjà joué aux échecs, Gérard.
0: Non.
13: Non, mais il en a
12: eu. Eh bien, c'est quelque chose de très intellectuel. Il faut déjà deux raquettes.
0: Ah ouais, pour jouer aux
12: faux.
0: Échecs.
12: Alors, c'est faux, c'est complètement faux. Il faut simplement un échiquier et quelques pions pour aménager des stratégies. Et le ping-pong est le sport le plus technique après les échecs.
13: Et ouais, en fait, non, mais les deux, en fait, ça se relie parce que c'est une question de trajectoire quand même. Quoi.
0: Qui c'est qui répond comme ça, là ?
13: C'est Barbara.
0: Oui.
13: Mais Gégé, je voulais te dire aussi que Louis XVI, c'est un rappel historique. Je voulais dire que Louis XVI et Henri IV, c'était des champions en ce qui concerne.
16: Ouais, mais même.
0: Non, mais attends, Barbara.
13: Non, c'est Olivia.
0: Olivia.
13: C'est oui. Ping-pong.
0: Mais Olivia.
13: Oui.
0: On s'amuse pas à parler de Louis XVI et tout ça. On est en train de parler des trucs de ping-pong. Bah, c'est
13: des champions de ping-pong.
0: Si tu t'amuses à dire ça sans arrêt tout le long du débat, tu vas gerber, ma petite.
13: C'est l'histoire. C'est pas du ping-pong, les filles.
16: Et on peut jouer avec des cotons-tiges.
14: Ça, j'aime pas trop.
0: Ça, bon, qui c'est qui vient de dire ça?
13: C'est pas moi.
12: Ça sent la fille.
0: Ouais, c'est ça. Je sens que tout à l'heure, les 10 questions vont pas se faire. Hein.
13: Gérard, et toi, est-ce que tu joues au ping-pong?
0: J'ai joué.
12: Allô, c'est Eddy.
0: Ouais, Eddy, tu t'écrases un petit peu.
13: Gérard.
12: Allô, c'est Eddy.
14: Chacun son tour.
12: Gérard, c'est Guillaume.
13: Allô, c'est Eddy. Mais vous allez vous calmer, là, les. Oh!
0: Les deux têtes de cloche, là, vous vous calmez?
12: Ouais, mais moi, je fais tout la main, mais on me voit pas.
0: Non, mais pour l'instant, tu la fermes un petit peu. Merci.
12: Gérard, est-ce que je peux parler?
0: C'est qui?
12: C'est Guillaume.
0: Qu'est-ce que tu veux?
12: Allô, c'est Eddy, je voudrais parler aussi.
0: Bon, Eddy, tu t'écrases.
13: Bon, ça m'a arrêté de vous parler les uns sur les autres, quand même.
12: Tu dis, Gérard, que...
13: Eddy, oui, c'est moi.
12: Qu'il ne faut pas parler de l'ancienneté du tennis de table. Donc moi je fais des études en nolozoïsme et je peux te dire que le tennis de table est quand même un sport qui a 4500 ans. Donc ce serait bien de parler de son ancienneté.
13: Non, 4600 ans.
0: Bon, de toute manière, ça n'a rien à voir.
12: Ouais, exactement. Si, Gérard, il faut bien parler de l'ancienneté.
13: Bah si, il faut bien parler de l'origine du ping-pong quand même.
12: Ouais, mais ça
14: Gérard,
12: dépend.
14: Il y a quelqu'un qui va peut-être pouvoir nous aider sur l'origine du ping-pong. Il s'appelle Jérôme, il remplace Benjamin.
18: Bonsoir.
13: Salut Jérôme.
18: Bonsoir Pomme. Donc, je vais vous aider sur quoi?
0: Sur le ping-pong.
18: Sur le ping-pong.
13: L'historique du ping-pong.
18: Non, mais les vaches, Manu, là... le ping-pong naquit.
12: Mais.
13: Oui.
18: Mais non, non, naquit, ça fait plus le langage recherché.
13: Naissa,
18: dans la préhistoire.
12: Dans une prairie.
18: Les gens jouaient avec une table en pierre.
13: Attends,
18: en pierre,
13: va pas trop vite, je
16: n'attends. Et des cotons-tiges.
13: Oh, mais la pièce, bon, là, tu veux continuer.
18: Et donc ensuite, ça a évolué jusqu'à notre époque.
12: Ils jouaient avec les mains, non, au début, je crois.
18: Non, avec les bâtons, les pieds, là, qu'on voit dans la famille Pierre à Feu, là.
13: Ah ouais, les mains, ah ouais. Là, les...
12: Je crois que les balles étaient
13: les gourdins, là.
12: Je crois que les balles étaient en testicules de mammouth, hein.
18: Exactement, oui.
0: Tu sais qui vient de dire ça?
12: C'est Guillaume.
0: Ah bah Guillaume, bonne nuit.
18: Il a tout à fait raison. Hein.
0: Ah ouais, bah, Jérôme, tu t'écrases un petit peu. Donc, à la troisième question.
12: Oui, Gérard, vas-y.
0: Faites-vous des compétitions
12: non,
0: de
12: ping...
0: Bon, Guillaume, tu dégages.
12: C'est pas moi!
0: C'est pas toi, si c'est toi, en même temps, tu dégages.
12: Non, c'est pas moi.
0: Tu dégages.
12: C'est pas moi,
13: Gérard. En fait, GG.
12: Bon, allez, Guillaume, GG. Tu pas, puis hop là.
13: Non, mais
12: c'est
13: GG.
12: Pas moi, je suis désolé.
14: C'est pas grave, Guillaume. Allez, salut.
12: Bah, salut.
13: Je voulais rectifier parce qu'en
14: Manu,
13: fait, les raquettes étaient en peau de bison. Hein.
0: Olivia.
13: Oui.
0: Tu vas commencer par te calmer un petit peu avec tes conneries parce que ça
12: moi, je trouve ça étonnant. C'est que elle,

0: Et quel est le rapport, quel est le rapport entre Sandy et le ping-pong?
1: Hein, celui qui s'amuse à klaxonner comme ça va dégager.
2: Eh mais Gérard, elle est muette.
1: Elle veut pas parler, c'est tout.
2: Mais juste bonjour.
0: Hein. Je vais vous dire un truc, Sandy, elle veut pas parler, mais elle joue très bien au ping-pong, donc foutez-lui la paix, quoi.
1: Bon, Manu, s'il te plaît, t'essaye de savoir qui c'est qui joue là. Oh!
3: Bah, j'essaye.
1: Ouais, non, mais t'essayes, c'est pas en restant avec ton casque, hein.
3: Ah bon, j'enlève le casque alors.
1: Mais tu prends le téléphone, sinon je vais jarter tout le monde, moi, tout à l'heure.
2: C'était quoi ta question?
4: Gégé, tu pourrais pas faire le standard, l'aria et animateur en même temps?
1: Non, mais attends, si t'es pas content, toi, tu vas dégager tout à l'heure.
2: Et les auditeurs.
1: Alors, faites-vous des compétitions de ping-pong, Barbara?
2: Oui, comme je te l'ai expliqué tout à l'heure, ça fait 10 ans que je fais du ping-pong. Je suis classée 15-14.
4: Pas mal, hein?
2: Ouais, c'est pas mal, hein. Et j'ai été sélectionnée pour les Jeux Olympiques de 94.
4: Pas mal.
2: Mais malheureusement, je me suis cassé un ongle, donc j'ai pas pu le faire, quoi.
1: D'accord.
4: Ça, mais c'est quel niveau à l'IP3?
2: À l'IP3, non, je suis en IP5, moi.
4: Ah, ok.
1: Qu'est-ce qui rajoute derrière, c'est Thérèse?
4: Ouais, parce que moi, je m'y connais hyper en ping-pong, en tennis de table, quoi. Et aussi en tennis.
1: Non mais en fait Thérèse t'as pas beaucoup réagi toi sur la deuxième question.
0: Bah, c'est vrai Thérèse.
2: Oui.
4: C'était quoi déjà Thérèse? C'était tout de même très calme. Hein.
2: Oui bah Thérèse est très calme. Oui.
1: Ouais parce qu'elle est pas comme vous. Au moins une entre Thérèse et Barbara. Je peux vous dire que c'est ces deux-là qu'on moins réagit sur la deuxième question.
2: Exactement.
1: Par rapport aux autres, c'était le vrai cirque. Hein.
2: Exactement.
1: Donc alors Thérèse, si tu veux réagir sur la deuxième question quand même.
2: Tu peux me la répéter?
1: Donc aimez-vous jouer au ping-pong entre amis?
2: Ouais, bah entre amis, ouais, mais en compète aussi, ouais. Moi, je joue, je suis à fond dedans, moi.
0: Ah, j'ai peut-être la solution, enfin j'ai peut-être je sais pourquoi en fait Sandy elle veut pas parler dans le micro parce qu'en fait ça lui rappelle la queue de Gégé sans l'odeur heureusement. Voilà. C'est Sylvain sur Minitel, hein, c'est pas
4: mais ça semble logique.
1: Non mais alors Sylvain, tu laisses ton numéro de téléphone, pas info, numéro.
0: Ah mais je l'ai.
1: Ah ben alors tu on Manu rappelle. S'il te plaît.
0: Manu, on va rappeler Sylvain.
3: Je peux pas, j'ai pas de ligne.
1: Ah ben
0: on va dégager une meuf, c'est pas grave.
1: Non, on
0: dégage tout le monde.
1: On va en trouver une ligne.
0: Bah, bien sûr.
1: Bon, on accueille son numéro.
0: On accueille Bob. Et on accueille Jean-Philippe Gatien.
1: À la place de qui?
0: À la place de ceux que t'as viré, Gérard.
5: Bah ouais. Bonsoir Gérard, c'est Jean-Philippe Gatien. Donc je me présente, je suis titulaire en équipe de France de ping-pong. Je sais pas si tu me connais Gérard.
1: Non.
5: Et Jean-Philippe, j'ai fait 3e
1: au minutes derrière.
5: Du monde de Koga au Japon.
6: Et Jean-Philippe, tu trouves pas que c'est un sport de PD, franchement, entre nous?
1: Non. Qui c'est celui-là?
5: Écoute, je ne te permettrai pas de...
1: Attendez. Hey, tu donnes ton nom là, celui qui vient de dire que c'est un sport de PD. Oh!
0: C'était Bob, je crois.
1: Ah, alors Bob dehors.
0: Et pourquoi? Non, attends, il a le droit d'arriver. De s'exprimer, Gérard.
1: Non mais attends, il a pas besoin de dire que c'est un sport de PD.
0: Eh ben, c'est son opinion, c'est tout.
5: Ouais, bah. Gérard, tu devrais gérer, tu as quand même un vice-champion du monde à l'antenne.
1: Eddie, t'es toujours là?
7: Bah ouais, toujours. Hein.
1: Bon, bah,
7: moi, j'attends mon tour pour parler. Hein.
1: Ouais, bah, donc alors, on était à...
7: À Jean-Philippe, je crois, parce que moi, je voudrais un autographe de lui après. Pas de problème. Hors antenne, on pourrait avoir ça?
1: Ouais, non, mais je voudrais...
7: Grâce à hors antenne. Ok.
1: Bon, Thérèse.
2: Oui.
1: Donc, tu m'as répondu oui, toi. Hein.
2: Compétition, oui, aussi, oui.
1: D'accord. Olivia.
2: Sur la plage.
8: Bah écoute, moi, ça fait 20 ans que je fais de la compétition de ping-pong en solo.
7: Et tu me connais alors?
8: Et puis, ça se passe très bien. Hein.
1: Non, mais Olivia.
8: Oui.
1: Je peux te dire. Hey,
6: t'as mis un vent.
1: Faudrait peut-être que tu réagisses aux questions que je pose. Pas des conneries. Parce que pour l'instant,
8: toi.
1: Non, mais c'est simple. C'est simple. Sur les trois questions, tu dis que des conneries.
8: Je fais de la compétition en solo et de la compétition à deux.
6: En plus, elle a la radio.
1: Et en plus, elle a la radio, tu la sors.
6: Allez, hop.
8: Mais Gégé, c'est pas
6: allez,
8: moi qui a.
6: Allez, hop.
1: S'il te plaît, Manu, merci.
2: Gérard, c'est Thérèse.
1: Oui.
2: Oui, je voulais dire que l'été dernier, là, il y avait une nouvelle discipline qui était apparue, c'était le beach pong.
9: Ouais, je connais, ouais.
1: Ouais, le fameux. Ouais, mais...
6: Oui, le fameux jeu, là, où tu joues sur la plage.
2: Voilà, beach pong.
7: C'est pareil que le water pong, non, mais en fait, c'est sur le sable.
2: C'est comme le water pong, sauf que t'es pas dans l'eau.
9: Ouais, mais tu joues avec un volant, là.
1: Non, c'est des.
7: Le badminton.
1: C'est du badminton.
7: Le basketball.
2: Ouais.
1: Non, mais le jeu là qu'on parle là, c'est un espèce. Non, c'est un espèce de truc qu'on se colle.
9: Les balles à scratch.
1: Ouais, voilà, qui se colle sur une espèce de. C'est des balles en mousse en fin de compte.
7: C'est le truc de bouffe là pour les bouffes sur la plage.
1: Ouais.
9: Ouais, voilà.

0: Gérard,
1: oui.
0: On a Sylvain du Minitel.
1: Oui. Alors tu me. Attends. Alors Sylvain. Sylvain.
2: Bonjour. Je t'ai remarqué dans le métro. Nous étions assis, je dirais l'un en face de l'autre. Nous nous sommes regardés. Nous sommes, je dirais,
1: Sylvain,
2: fixés du regard.
1: Oh.
2: Tu t'es levé. Je me suis levé y compris.
1: Sylvain.
2: Nous nous sommes bousculés par timidité. Je n'ai osé t'aborder. Je voudrais savoir si tu n'as pas vu mon portefeuille.
1: Alors Sylvain. Tu arrêtes de te foutre de ma gueule, là, s'il te plaît.
2: Bonjour.
1: Ouais, bon, Sylvain, je te signale, je vais m'occuper de ton cas en antenne.
2: Dans le métro.
1: Ouais, il va te faire sauter, espèce de petit con. Allez, c'est bon, sans moi, là, c'est même pas lui.
2: L'un en face de l'autre.
1: C'est un fou.
2: Nous nous sommes.
1: Retire-le.
3: Sors-le, Manu.
1: Laisse-moi le hors antenne.
2: Tu t'es levé?
0: Ok, je le vire.
1: Laisse-moi le hors antenne, celui-là, je vais m'en occuper. Jérôme.
4: Remets la bande en antenne.
1: Non, Jérôme, s'il te plaît. Bon, allez, moi, j'arrête.
3: Gérard, merde.
5: Quoi?
3: Pardon? Qu'est-ce que t'as dit, là?
0: Qu'est-ce que t'as dit, Gérard, là?
6: Tu t'amuses à faire des conneries.
3: Mais non, c'est pas lui, Gérard.
0: Et après, tu dis que t'insultes personne. Et bah, il va être content, Goldo.
3: Et après, Gérard dit qu'il insulte personne.
0: Il insulte des parents.
3: Il vient me traiter de fils de pute, quand même.
1: Parce que c'est toi qui viens de faire des conneries comme ça.
3: C'est du propre, Gérard.
0: Attends, Gérard, comment veux-tu qu'il fasse des trucs alors qu'il est dans le studio?
1: Non, tu vas te faire voir. Jérôme.
4: Ouais.
1: Donc, pour toi, est-ce que tu fais des compétitions?
4: Ah non, j'aime pas trop jouer à ce jeu-là.
1: Pourquoi?
4: Parce que je trouve que c'est un sport de respectable, il est vrai.
1: Mmh.
4: Mais je n'aime pas trop ce sport-là. Moi, c'est plus football, natation, musculature, tout ça.
1: D'accord. Jean-Philippe.
7: Bah écoute, Gérard, comme je t'ai dit tout à l'heure, mon nom c'est Gatien, donc je suis titulaire de l'équipe de France. J'ai fait beaucoup de compétitions. Qui m'a amené à un niveau quand même assez honorable, puisque mon plus grand titre, c'est vice-champion olympique en 92 à Barcelone.
1: Mmh. D'accord. Bob.
7: Gérard, je peux te poser une question? C'est Jean-Philippe.
4: Oui, bien sûr.
7: Non, écoute, tu n'es pas Gérard.
1: Mmh.
7: Déjà, pour commencer.
4: Heureusement.
7: Donc, Gérard.
4: Quel con, Gérard.
7: Donc, Gérard.
1: Tu sais qui vient de dire ça?
7: Gérard, est-ce que je peux te poser une question?
1: Oui.
7: Qu'est-ce que ça te fait d'avoir Jean-Philippe Gatien en téléphone, quand même?
1: Non, personnellement.
7: Petite érection, non?
1: Non. Donc, Bob.
3: On va quand même essayer de rappeler Sylvain.
4: Hein. Ouais, c'est Bob, ouais.
1: Alors?
4: Donc, moi, je fais du ping-pong. Donc, je suis classé aussi.
8: T'es classé combien?
7: Bob, est-ce que tu es le Robert Robichet de l'équipe de France?
4: Le Robert qui?
7: Robichet.
4: Ah, je regarde pas le cinéma. je suis classé aussi.
8: Et donc je fais
4: des Jeux Olympiques, des Championnats du Monde.
8: Ah ouais?
7: Avec moi donc.
1: Mmh.
0: Gérard, ça y est, il y a Sylvain qui est là à nouveau.
1: Allô?
9: Bonjour, c'est un message qui s'adresse au connard qui habite à côté de chez moi. Eh mon con, la charmante voisine, c'est moi. Alors deux choses. T'arrêtes de m'envoyer tes lettres de PD et t'arrêtes de gratter à ma porte la nuit parce que la prochaine fois, je te latte la gueule.
3: C'est qui Gérard?
4: Bijou.
3: C'est qui ça?
7: Gérard, fallait faire un débat sur le karaté parce que t'es mal là, à mon avis.
1: Non, mais c'est même pas Sylvain non plus.
7: Mais qu'est-ce que t'as fait, Gérard? Manu, merde, tu dis que c'est Sylvain.
0: Ah oui, c'est Sylvain, je le mets à l'antenne, c'est Sylvain qui parle.
1: Non, c'est pas Sylvain, je suis désolé, c'est pas ça.
0: C'est qui alors?
1: Non, c'est pas Sylvain.
7: Et tu fais chier ton voisin, Gérard?
1: Non, c'est... Comment?
7: Et tu fais chier ton voisin,
1: non,
7: Gérard?
1: Non, pas du tout.
7: Oh, attends, arrête, t'as entendu?
1: Non, parce que le dénommé plutôt qui s'amuse à envoyer des lettres un peu bizarroïdes à tout le monde, ça commence à bien faire aussi, cette histoire.
0: Sylvain, je crois qu'il est toujours là, d'ailleurs. Hein.
3: Tu l'as rappelé, là?
0: Ouais, il est toujours là.
1: Alors, mets-le.
3: Sylvain? Allô?
1: Ouais.
9: Bonjour.
3: Ah, salut.
9: Cette annonce s'adresse à toi, ma voisine. Ça fait un an que je vis à côté de toi, je t'entends...
1: C'est pas lui.
9: Danser, chanter, pleurer.
1: Ce n'est pas lui.
9: Dans ta douche aussi.
0: Comment tu sais? Tu le connais perso?
9: Et depuis un an, je te connais.
0: Bah, comment tu sais?
9: Je sens une grande solitude en toi.
1: Bah, attends, je te dis que c'est pas lui, c'est pas lui.
0: Bah oui, mais comment tu sais?
1: Je reconnais sa voix, c'est pas lui.
0: Il vient du Minitel.
1: Il vient du Minitel, Sylvain. Il marcelle sur le portable, c'est pas lui.
0: Comment tu peux reconnaître sa voix?
1: C'est bon. J'ai compris maintenant votre cirque.
4: Je le connais, Sylvain Semoun, c'est lui.
1: Ouais, c'est ça. T'as raison, Bob. Eddie?
7: Ouais.
1: Donc toi, est-ce que t'as fait des compétitions?
7: Joker.
1: Non, il n'y a pas de Joker ou tu rentres chez toi?
7: Non, j'ai pas fait de compétition.
8: Dis oui.
4: Ouf, t'as été sauvé.
7: Putain, ouais, j'ai failli, hein. Gérard, c'est Jean-Philippe.

0: Ouais.
1: Ah, il joue de la guitare, Jean-Philippe aussi.
2: Non, c'est pas moi.
3: On accueille Cynthia quand même.
1: Gérard, je peux quand même.
4: Bonjour Cynthia, ça va Cynthia?
3: À la place d'Olivia.
1: Gérard. Allô Cynthia, ça va?
5: Cynthia, tu fais du
3: bruit. Oh la guitare!
1: Cynthia. Allô Cynthia, ça va?
3: Putain, ça commence à bien faire ce soir, hein.
1: Bon alors Cynthia, tu veux parler de quoi?
3: Attends, toi, tu t'écrases.
6: Je ne réponds qu'à Gérard.
3: Alors Cynthia. Oh putain. Moi j'arrête.
0: Bon Manu, Manu.
7: J'aimerais bien que ça vienne de chez moi, mais.
0: Ben ça vient d'où?
7: Bah pas de moi.
0: La radio.
1: Eh ben la DAT marche les gars.
0: Non c'est pas, y a pas de DAT là. Je sais pas ce qui se passe là, on est piraté. Vas-y j'ai.
3: Cynthia.
1: Bonsoir.
3: Cynthia.
1: Bonsoir.
8: Salut Cynthia.
1: Salut Cynthia.
8: Salut
1: Cynthia.
8: Salut tout le monde.
0: Bon je les coupe. Ah, ça fait du bien le silence.
3: Ouais, ben on va mettre un disque et ça va être
0: beau. Hein.
3: Et on reprend après.
0: Bon, alors ce que tu vas faire, Gérard, c'est que tu vas poser la question. On se tait, les auditeurs, 2 minutes. Gérard, tu poses la question et tu vas tous les reprendre hors antenne et leur dire de se calmer, autrement on arrête tout de suite. Ok?
3: Alors donc la question, c'est préférez-vous le tennis ou le ping-pong?
0: D'accord.
3: Voilà, et on se retrouve après. Vous pouvez toujours nous appeler au 0803-08-5000 et 0870-5000 et toujours 3615 Code Fun Radio, rubrique direct. Mais pas pour des insultes, surtout pour réagir sur le ping-pong.
0: Tu les as calmés au standard, c'est bon?
3: Ouais.
0: Donc ça va aller, là
3: j'espère, si ça va pas, à 3h30, on arrêtera. Ça ira plus vite. Hein. Donc, on accueille Barbara.
9: Oui.
3: Cynthia.
9: Bonsoir.
3: Thérèse.
9: Oui.
1: Tu suis pour un carambar.
3: Jérôme.
9: Non, moi, il n'y a pas besoin
1: Bonsoir.
9: De venir.
3: Qui c'est qui parle comme ça? Déjà, ça commence à bien faire.
1: C'est Eddy.
10: Attendez, il m'a même pas appelé.
1: Attends, Eddy, on s'était mis d'accord en antenne, on fout plus le bordel, ok?
10: Attends, moi, il m'a calmé, Gérard, il m'a pris en antenne, il m'a calmé grave.
1: Mais là, reste en barre. La prof qui t'a calmé, tu te
3: fais
1: des conneries.
3: Bob, il me semble que je t'ai dit quelque chose aussi à toi.
1: Oui, mais non, mais c'est Eddy qui fout son bordel.
3: Ah non, mais toi, tu as calmé parce que tout à l'heure, tu as saqué.
1: Quel con, ce mec.
3: Alors, Jean-Philippe.
1: Oui, bonsoir, Gérard.
3: Rebonsoir, Bob.
1: Bonsoir, excuse-moi.
3: Bob.
1: Oui, bonsoir.
3: Et rebonsoir à Eddy.
10: Oui, bonsoir.
3: Oui, voilà. Donc, alors, préférez-vous le tennis ou le ping-pong? Alors, Barbara.
9: Oui, moi, je préfère le ping-pong, puisque, comme je te le dis encore, ça fait 10 ans que j'en fais en compétition.
3: D'accord. Cynthia.
11: Moi, je préfère le tennis.
3: C'est-à-dire? Par rapport au ping-pong.
11: Ouais, parce qu'en fait, le tennis, c'est un sport, c'est très physique, quoi.
3: Mmh.
11: Donc, tu vois, tu cours, alors qu'en fait, le ping-pong, t'es toujours sur place, il n'y a pas trop de.
12: Oh là, détrompe-toi, ma chérie. Hein.
3: Non.
12: Ouais, mais le badminton, c'est pas mal non plus.
0: Ce qui est bien, c'est.
1: Au ping-pong, il arrive de t'éloigner de 4 à 5 mètres de la table quand même. Hein.
13: Ouais. M'entendent pas, les auditeurs.
0: Bah, vas-y, Filou, exprime-toi.
13: Ils m'entendent pas quand je parle.
0: Vas-y, Filou. Non, je vais seulement dire que la différence entre le tennis et le ping-pong, c'est qu'au tennis, tu courais sur la table, t'étais debout sur la table.
11: Voilà.
3: Non, c'est pas pareil. Tu cours pas sur une table.
13: Ah, si, le tennis.
0: C'est ça, le tennis.
13: C'est du ping-pong, sauf que tu cours sur la table, quoi.
0: Bah t'es debout sur la table, c'est tout.
3: Bah non.
0: Bah pourquoi
11: aussi? Dans le vrai tennis aux États-Unis, c'est comme ça. Hein.
0: Bah explique, Gérard, explique la différence, toi. Là.
3: Le tennis, ça se joue avec une balle en mousse, avec deux raquettes sur un terrain.
0: Une balle en mousse.
3: Le ping-pong, ça se joue sur une table avec un filet.
0: Avec une balle, mais
3: avec une balle comme
1: un
3: calot.
0: Ça se joue avec un calot, le ping-pong.
3: Elle est moins longue.
11: Et tu joues au carré?
3: Cynthia, donc, toi?
10: La table, elle est plus grande au tennis, c'est ça?
11: Moi, je te dis qu'en fait, jamais le tennis, parce que c'est plus physique, quoi.
3: Mmh, d'accord.
11: Donc, voilà, alors que le ping-pong, il n'y a pas trop d'efforts physiques, voilà.
3: Ouais, mais...
0: Donc, c'est bien ce que disait Bob tout à l'heure, c'est un sport de PD, quand même.
3: Ah, non. Ouais. Ah, si, mais non.
0: Bah, attends, si tu cours pas.
3: Hein. Mais non, mais tout de suite, pourquoi dire que. Alors, dans ce cas-là, tous les sports, le foot, c'est un sport de PD, le rugby aussi. Bah, si, Bob, dans ce cas-là, c'est.
1: Non.
3: Mais attends, Bob.
1: La Formule 1, il y a plein de PD là-dedans.
3: Eh ben non, comme toi. Alors, tu dégages, Bob.
1: Non,
3: salut.
1: Non, mais attends.
3: Salut, Bob. Allez, hop là.
1: Olivier Pénis, là, c'est un PD, ce mec-là.
3: Allez, hop. Bob, bonne nuit. Donc, Thérèse.
9: Oui.
3: Donc, toi.
9: Moi j'aime bien les deux, mais par contre je ne jouerai pas au tennis avec des raquettes de ping-pong.
3: Ça j'ai jamais vu jouer au tennis avec une raquette de ping-pong.
9: Alors oui, moi j'ai une tribu rwandaise, ça existe dans une tribu rwandaise et c'est très impressionnant à voir.
10: En Espagne, c'est arrivé jusqu'en Espagne.
9: Ouais.
3: Jean-Philippe, Jérôme.
1: Jérôme est parti, je crois.
0: Jérôme il est pas là depuis une demi-heure.
10: Hein. Vous réveillez Gérard un petit peu. Hein.
0: Tu vois, tu suis même pas.
3: Jean-Philippe.
1: Bah donc Gérard, comme je t'ai dit, je suis en équipe de France, donc je préfère automatiquement jouer au tennis de table plutôt qu'au tennis.
3: Ouais, mais donc on peut. C'est Cynthia qui disait que il y avait moins de.
9: Moi si, c'est faux. Moi physique.
1: C'est faux. Mmh. Parce que tu dois quand même tenir 21 points en un temps illimité.
0: Mmh.
1: Ce qui fait que les matchs, moi j'ai vu des matchs quand même durer 8 heures d'affilée, tu vois.
0: Mmh.
1: Et bon, des fois tu t'éloignes de 4 à 5 mètres de la table avec des balles qui fusent entre 90 et 120 km/h.
10: Ah, ça c'est beau ça.
1: Il faut les rattraper, il faut vraiment pas mal gérer, il faut revenir à la table quand tu en es éloigné à 5 mètres, il faut calculer ses coups. C'est pour ça qu'à la fin d'un match, même s'il a duré 20 minutes, t'es très crevé quoi.
3: Moi je suis d'accord avec lui. C'est vrai qu'au tennis de table. On dit ça ping-pong, mais normalement c'est tennis de table. Je pense que Jean-Philippe il va être d'accord avec moi.
1: Bah oui, Gérard.
9: Donc écoute, Gérard, le court de tennis il est plus grand, hein, la surface elle est plus grande.
3: Oui, mais d'accord, mais dans un tennis ça se compte par 10, 15, 30 et 40. Après, t'as des avantages, tandis qu'au ping-pong, c'est pas pareil, ça se compte par un. Les matchs sont plus longs que sur un terrain de tennis.
9: Gérard, je te rappelle qu'un match de tennis, ça peut durer 5 heures.
3: Ouais, mais t'as déjà suivi des compétitions de tennis de table?
0: Ça dure 15 jours, hein.
3: Des compétitions de tennis. Attendez.
0: Les 24 heures du Mans de tennis de table, tu connais pas?
9: Il y a des marathons aussi.
3: La radio, s'il vous plaît.
1: Gérard, c'est Jean-Philippe. Donc, quand j'avais 19 ans aux Jeux Olympiques de Barcelone, j'ai fait un match contre le Russe Tchekhov. On a commencé à 8h du matin et à 7h le soir, on n'avait pas encore fini.
10: Il n'y avait que 7-0, je crois.
1: Mais... j'ai gagné par 21-19.
9: Ah, quand même.
1: Et j'ai dormi quand même pendant 72 heures d'affilée.
3: Edith ?
10: Oui ?
3: Edith ?
10: Ah, moi, je préfère le tennis, hein. Largement, parce que les buts sont plus grands.
3: Non, mais attends, là, tu parles de foot, hein. On parle pas de foot.
10: Mais non, mais attends, t'as des buts.
1: Allô ? Gérard ?
3: Oui.
1: Ah, on a eu un...
3: Non, c'est bon, ça y est.
10: Allô, Gérard, il est où, Gérard ?
3: Je suis là.
10: Allô ?
3: Ouais.
9: Allô ?
10: Gérard ? Vous l'entendez ?
9: J'entends rien.
3: Mais qu'est-ce que c'est avec ce bordel à l'arrière ?
10: Gérard.
0: Bah attends, c'est pas moi.
3: Personne m'entend.
0: Mais si, vous l'entendez. Maintenant, vous l'entendez, ok ?
9: Ouais.
3: Barbara ?
9: Ouais, je l'entends, oui.
3: Oh là, moi je vous
0: dis, il t'entend
3: la semaine prochaine,
9: oui,
3: je veux plus de vous.
0: Bon, mais attends,
13: il va faire tout seul le standard.
0: Mais c'est les auditeurs qui font les cons là.
3: Non. C'est pas les auditeurs, faut pas déconner.
9: Je voulais seulement
0: dire, excuse-moi Barbara, deux secondes, c'est que Sylvain, je dirais pas tous tes messages qu'il y a sur le Minitel parce que c'est dégueulasse et c'est que sur Sandy. Donc je vous préviens, je le fais plus. T'as vu comment je suis clean?
3: Donc moi je peux vous dire je vais quand même vous dire ce que je préfère moi. En fin de compte, je préfère le tennis de table que par rapport au tennis normal.
9: Pourquoi?
3: Parce que déjà quand il flotte, t'as pas besoin d'être interrompu par la pluie.
10: Bah,
3: ouais.
10: T'as des tennis couverts.
3: Mais
10: il y a des tennis couverts, hein.
3: Oui, mais peut-être, mais ça, c'est tu veux parler de Wimbledon.
10: Bah ouais, Bercy, tout ça.
3: Ouais, voilà.
10: Quand il pleut, t'es obligé d'arrêter.
3: Attendez, c'est un Roland.
10: Petit pont sur Saône aussi, hein, c'est couvert. Hein.
3: De quoi ?
10: Petit pont sur Saône, c'est couvert aussi. Hein.
3: Qui c'est qui dit ça ?
10: C'est Eddy, hein.
3: Petit pont sur Saône ?
10: Bah ouais, t'as un couvert, hein.
9: C'est là où qu'il habite.
10: Hein. Attends, oh.
9: C'est... Mais Gérard,
3: oui.
9: À Suresnes, il n'y a pas de tennis couvert, hein.
3: Jusqu'à maintenant, j'en ai pas entendu parler.
10: Mais par contre, je crois que t'as une table de ping-pong en plein air, toi.
3: Ouais. Pourquoi ? T'es bien au courant, Eddy ?
9: Dans le parc.
10: Ah, mais je sais pas. Je juste demande.
0: C'est pas Christine, en fait, Eddy ?
1: Gérard, c'est Jean-Philippe.
0: C'est Françoise.
1: Gérard, c'est Jean-Philippe. Est-ce que tu as déjà assisté à l'Open de Brioux-sur-Boutonne ?
3: Non.
9: Bah, tu dois y aller, Gérard. Ça vaut le coup d'œil, hein.
3: Donc, pensez-vous que ce...
0: Attends, Gérard. Avant de poser ta question, on accueille René à la place de Bob.
9: Salut René.
2: Salut toi.
3: Oh René, tu travailles ?
2: Ouais, je suis là. Je peux répondre à la question sur le tennis de table ?
3: Ouais.
2: Donc, moi, je préfère le tennis. Parce que moi, j'aime bien les cuisses à Martine Hingis, je sais pas si tu connais.
10: Moi, j'aime bien Kuznikova.
2: Je préfère Martine Hingis et puis elle fait pas de tennis de table, c'est pour ça que je préfère le tennis.
3: D'accord. Donc, cinquième
2: question. Les poils, quoi.
9: Bah ouais, mais moi j'aime bien le poil.
2: Ah bah ça va alors.
3: Donc, cinquième question. Pensez-vous que c'est un jeu dangereux, Eddy ?
10: Ça dépend, hein.
3: C'est-à-dire, ça dépend.
9: Ça dépend comment
10: tu joues. Bah, je sais pas si tu joues en plein air ou si tu joues en intérieur, hein.
9: Tu mets ta ceinture, pas de problème.
3: Non, mais je vois pas le rapport avec ça, hein.
0: Bah, c'est limité à 130.
10: Attends, tu réfléchis un petit peu, non ?
9: Réfléchis,
10: Gérard, c'est logique.
3: Pourquoi
10: si tu joues en plein air, c'est plus dangereux. T'as les crottes de chien par terre, quand il pleut et tout, ça glisse.
9: Tu peux glisser sur une merde. Ça dépend de la météo, quoi.
3: D'accord. René.
2: Ouais, bah oui, c'est plus dangereux. Moi, l'autre fois, j'étais en train de jouer au ping-pong dehors et je me suis pris un œuf pendant Mardi Gras.
3: N'importe quoi. Jean-Philippe.
1: Non, c'est pas plus dangereux parce que les balles sont d'une texture assez légère, ce qui fait que même si les balles vont, comme je te le disais tout à l'heure, jusqu'à 120 km à l'heure, s'il te plaît. Jusqu'à 120 km à l'heure, tu peux te les prendre dans le visage, bon, ça fait rien. Le plus grand risque que tu as, c'est que le joueur qui est en face de toi pète les plombs et qui t'envoie sa raquette dans la gueule.
3: Ah ouais, ça, je suis d'accord avec toi.
2: D'ailleurs, je m'excuse, Gérard.
3: De quoi?
2: L'histoire de la raquette, tout ça. Dans les dents.
3: Gérard,
7: on accueille Ricky.
3: À la place?
7: À la place d'Amuse Gueule.
5: Martin,
3: Ricky, Martin.
5: Salut, Ricky.
3: Salut
5: à tous.
3: Qu'est-ce que tu racontes, Gérard? Moi, j'avais dit René, Jean-Philippe, et c'est Jérôme qu'on a pu.
7: Mais non. Non, mais Jérôme, il y a quatre mecs. Il y a Eddy, René, Ricky et Jean-Philippe.
5: Rien du tout,
7: vu qu'il y a un Belge.
3: Oh, qui c'est qui est pas contente, là? Qui c'est qui est pas contente comme nana?
5: C'était un mec, hein.
3: Non, c'était une nana.
14: Bonsoir, Ricky.
3: Bonsoir,
14: salut,
3: Ricky.
14: Salut, Ricky.
3: Alors, Ricky, qu'est-ce que t'as entendu la réponse?
14: Ah non.
3: La question?
14: Alors, bah, Ricky, t'es foot ou rugby?
5: GG,
3: oui.
5: C'est Cynthia. Avec ou sans? Je réponds.
3: Non, mais attends, pour l'instant, je vais reposer la question à Ricky, merci.
14: Alors, foot ou rugby?
3: Qui c'est qui parle, là?
14: C'est Kiki.
3: Non, mais attends, Bon, et vous arrêtez de jouer avec les combinés téléphones, ouais, s'il vous plaît.
7: C'est Ricky, hein. Alors, Ricky, arrête ou tu dégages.
3: Bon, Ricky, dehors.
14: Allez, hop, Ricky.
3: Voilà, comme ça, je vais pas le savoir,
14: mais
3: dehors.
14: Je
3: te poserai pas la question.
14: J'ai répondu, comment veux-tu que je m'amuse avec le téléphone?
3: Ah, bah,
14: au revoir, mon Kiki.
3: Voilà, salut. Merci pour le Larsen.
0: C'est le bordel, hein, ce soir. C'est le bordel, Gérard. Ouais. C'est le bordel, hein.
3: J'ai l'impression que dans 4 minutes, je vais arrêter, moi.
0: Je peux poser une question qui vient du Minitel, elle est gentille. Ça concerne Sandy, mais ça te concerne aussi, c'est pas méchant envers elle. Est-ce vrai que Sandy joue au ping-pong avec les couilles de GG?
14: Bah, c'est plutôt ça, c'est une métaphore sexuelle. Hein.
5: Elle joue aux billes.
0: Tu réponds pas?
3: Non.
14: Bah, okay. T'as bien raison, Gérard, de répondre à
5: ce
14: genre de conneries.
5: GG, hein.
3: Thérèse?
15: Oui?
3: Donc pour toi?
15: Bah, moi, plus. C'était tennis ou...
3: Non,
15: tennis,
3: pensez-vous que c'est un jeu dangereux? On est déjà à la cinquième.
15: Oui. D'accord. Non, c'est pas dangereux. Non, il faut savoir s'y prendre, quoi. Mm-hmm. Quand on sait s'y prendre, c'est pas dangereux.
3: D'accord.
15: Si c'est pas t'y prendre, ça peut être dangereux.
14: Faut bien savoir prendre le monstre de la raquette, voilà. Hein, c'est sûr.
15: Tu tiens mal, bah, après t'as les accidents.
3: Mm. Ok. Cynthia?
16: Bah, écoute, moi je dis que, en fait, je sais pas, ça peut être dangereux, il y a deux solutions, ça dépend de la vitesse de la balle, hein. Si c'est une vitesse qui est très élevée, ben, ça peut dériver, quoi.
3: Mmh.
16: Et puis, ça ne dépend pas que c'est plus dangereux qu'un autre...
3: Qu'un autre sport,
16: ouais.
3: D'accord. Barbara?
16: Ça dépend de la rotation de la raquette.
17: Ouais, non, moi, je pense la même chose, mais par contre, il m'est arrivé une expérience. C'est que j'avais battu une Chinoise il y a 4 ans au championnat du monde.
3: Mmh.
17: Et elle m'a lancé la table, mais carrément la table à la figure, quoi.
3: Non mais là je vais te dire Barbara, je vois pas du tout le rapport avec.
17: C'est rare.
3: Attends Cynthia, s'il te plaît. Tu vas te calmer un peu quand quelqu'un répond. Merci. Donc oui. Cynthia.
14: Gérard, c'est un peu plus poli.
17: Non Barbara, il faut continuer. Hein.
3: Barbara, oui.
17: Oui, donc je disais comme quoi le ping-pong peut être dangereux quand même vu que j'ai reçu une table.
3: Non mais ça me paraît bizarre ton histoire. Hein.
17: Ah bah non, c'est vrai, c'est véridique. Hein.
1: Non. Il faut savoir que je vais dénoncer quelque chose, c'est Jean-Philippe.
3: Mmh.
1: Les Chinois sont très dopés, très drogués pour pouvoir tenir le coup des matchs,
2: même la bouffe.
1: Et ils ont des forces surhumaines, quoi.
3: Jean-Philippe.
1: Oui.
3: Je sais pas si t'es déjà tombé pour jouer avec eux, mais je vais dire une chose, qu'ils ont une drôle de façon de tenir leur raquette. Hein.
1: Mais c'est normal, Gérard.
2: Moi, j'ai déjà couché avec une Chinoise. Elle m'a fait tourner, elle m'a fait des trucs.
1: Mais Gérard,
3: René, tu vas prendre ton nom normal et puis tu vas dire qui c'est maintenant parce qu'on s'était reconnu. Hein.
0: Si tu l'as reconnu, donne son nom.
3: C'est Tony.
14: Eh bien, René, c'est Christine.
0: Ouais, oh, t'es démasqué, Tony.
1: Tony, t'as pas de chance. Hein,
3: hein Tony.
2: Ouais, bonsoir, bonne année.
3: Ouais. Enfin, tu vas rester.
2: Bah ouais, tant qu'à faire.
0: Oh, ouais, c'est Noël ce soir. Alors là, 3h29, exceptionnel.
7: Attends, Gérard dit à Tony de rester.
0: Tony reste
7: Noël.
0: Dans un débat.
14: C'est beau.
0: Tony, tu peux y aller là.
3: Non, mais Tony.
2: Non, mais je vais être sage.
3: Ouais.
1: Gérard, je peux continuer, c'est Jean-Philippe.
3: Oui. Merci pour la lumière.
1: Attends, je rallume.
3: Non, pas toi. Donc, ouais, Jean-Philippe.
1: Donc, je continuais sur l'étrange façon des Chinois de tenir leurs raquettes.
3: Mmh.
1: Donc, eux, il paraît que ça les aide beaucoup plus à envoyer la balle plus précisément, puisque la largeur donc de la poignée de la raquette correspond exactement, si tu préfères, et la poignée de la raquette fait 3 cm aussi. Et eux, ça les aide à mieux cadrer, quoi.
3: Ouais, mais t'as vu le style de service qu'ils ont aussi.
1: Ouais, c'est normal, sont des services bien spécifiques à eux. Disons que leur service est beaucoup plus imprévisible que le nôtre, puisqu'eux, ils servent carrément de dos.
18: C'est service compris.
1: Voilà, tandis que nous, en équipe de France, on sert de face, ce qui fait qu'on est beaucoup plus à découvert et qu'on est beaucoup plus prévisible.
3: Ok.
1: C'est pour ça que techniquement, on n'est pas très fort.
3: D'accord. Alors, à combien on peut jouer au ping-pong? Alors, Barbara?
17: Bah, moi, je pense qu'on peut y jouer à 20, 30, sans problème, ouais.
3: À combien, tu dis?
17: À une trentaine.
3: Non.
17: Tu sais, mais si, le système
10: si,
17: de tournante.
10: La tournante, la tournante. Pas la tournante.
3: Non.
17: Mais si.
10: Mais si, comme Sandy a fait la tournante, c'est pareil. Hein.
3: Tu sais qui vient de dire ça?
17: Ah non, ça, c'est pas gentil, ça.
3: Alors Eddy, bonne nuit.
10: Eddy, faut le virer.
3: Ouais.
1: Non mais Eddy, on s'était mis d'accord en antenne, tu continues à foutre.
2: Ouais.
3: Voilà, bah alors Eddy, bonne nuit.
2: Bonne nuit.
1: Attends,
3: ça y est, il est parti.
1: On s'était mis d'accord avec Tony, n'est-ce pas Tony?
2: Non, pas du tout, moi je t'aime pas, casse-toi.
1: Toi, tu dégages aussi Tony?
18: Non, non. Et Gérard, Gérard.
2: Moi Gérard, il m'aime.
3: Eddy, je t'ai dit dehors.
10: Voilà.
3: Mais il est parti Gérard, Eddy. Donc Barbara?
17: Oui, donc je disais, on peut jouer à 30. T'es déjà allé en colonie de vacances?
3: Ouais. Mais j'ai pas eu l'occasion de jouer au tennis de table.
17: Ah bon? Parce que des fois, en colonie de vacances, bah, tu peux jouer à 20-30. Hein.
3: Ouais, bah, d'accord. Cynthia?
10: Bah écoute, à ma connaissance, il n'y a que deux joueurs.
3: Hein. Bah, deux ou quatre?
10: Deux ou quatre, voilà, ouais.
3: Moi aussi, à ma connaissance. Hein.
10: À ma connaissance.
7: Tu peux jouer à trois hein, au ping-pong, Gérard, je crois.
3: Non.
7: Bah
3: non,
7: si, deux d'un côté et un de l'autre, ouais, non, ça fait trois.
3: Non mais c'est impossible, tu peux pas jouer à trois
7: là-dessus.
3: Attends,
7: s'il y a un champion pourquoi d'un côté et deux merdes de l'autre, c'est bon. Ça équilibre.
3: Ouais mais si sont deux contre un, c'est plus du tennis.
7: Mais imagine, il y a un gars qui est super fort, il est tout seul.
3: Ah ouais,
7: et il y a deux gars qui sont nazes.
19: Non, mais si de l'autre côté. Mais attends, si de l'autre côté il y a des frères siamois.
7: Ouais, en plus.
19: On peut rien faire, on peut pas les décoller.
7: C'est clair.
3: Ouais, d'accord. Thérèse.
20: Oui.
3: Donc toi?
20: Ben en fait, ça dépend combien t'as de tables. Hein.
19: Tu ris un peu, Thérèse, non?
3: Mais non, mais oh, Thérèse. Ouais. Thérèse, il n'y a qu'une table hein, de ping-pong, il n'y en a pas 50. Hein.
20: Non, mais c'est ce que je te dis.
3: Ouais, ben s'il y a une table, il y a combien de joueurs?
20: Ben deux ou quatre. Hein. Plus un pour l'arbitre.
3: Hein. Non, mais attends, je vois pas
20: et
3: le rapport.
20: Il y a le juge de touche aussi.
21: Attends,
20: hein.
21: T'as le mec qui a le doigt posé sur le filet qui dilette quand la
3: boule. Ah non, pas au tennis de table. Hein. Ah,
20: là, je le lis.
3: Non.
1: Écoute, Gérard, on est en équipe de France tous les deux, et ça se passe comme ça.
2: Hein. Ouais, t'as même les ramasseurs de balles. Hein.
3: Non.
20: Tout à fait. T'as les larbins derrière qui courent.
3: Je peux démentir. Hein,
1: et
3: ça...
1: Tony, t'as fait ramasseur de balles, non?
2: Ah non.
3: Donc, Jean-Philippe.
2: Lâchez moi un peu, là.
20: Ah Jean-Philippe. Non, c'est vrai, Gérard. Hein,
1: je peux y aller, là, s'il vous plaît, les enfants?
3: Ouais, vas-y.
1: Donc, on peut jouer soit à deux, soit à quatre. C'est pour ça, d'ailleurs, qu'il y a des lignes horizontales, non, verticales, sur les tables de ping-pong. Mmh. Voilà.
3: Ok. Tony?
2: Non, moi je joue pas au ping-pong, désolé.
3: Bah tu peux répondre quand même à la question.
2: Ouais, mais désolé. Ouais, répète-la moi s'il te plaît.
3: Bah non, tu
20: Game Boy.
3: Non,
2: un peu de respect, moi et Gérard, on est potes, ok?
20: Ah d'accord.
3: Vous calmez les filles.
1: Est-ce que t'es mon pote?
3: Qui c'est?
1: C'est Jean-Philippe.
3: Non mais attends, Jean-Philippe. Donc,
1: je demande à Tony si il est mon pote.
2: Oui, je t'aime bien, allez, tais-toi.
3: Non, Tony, tu te calmes s'il te plaît.
2: D'accord.
3: Donc, à combien on peut jouer au ping-pong?
2: Bah oui, comme disait la jeune fille précédemment, à deux ou à quatre.
3: Mmh.
2: C'est bien. C'est possible qu'un de ces quatre, on se fasse une petite partie, toi et moi?
3: Non, moi j'aime pas trop ça, tu vois.
2: Oh, dommage.
3: J'aime pas trop. Moi, je joue plus au tennis.
2: À quoi?
3: Au tennis.
20: Au tiercé?
19: C'est quand la dernière fois que t'as joué au tennis, Gérard?
3: Il y a un bout de temps.
19: Hein. Ah oui, au moins 25 ans, ouais.
20: Non.
3: Oui.
20: T'as joué souvent au ping-pong?
3: Non.
20: T'as jamais joué?
3: Non.
20: Ah, et au tennis?
3: Au tennis, ouais, c'est...
20: Mais en fait, Gégé, tu nous as jamais dit quel sport tu pratiquais dans ta jeunesse.
3: Le sport en chambre.
19: Oh, le malin.
20: C'est formidable. Non, sérieux, Gégé, t'as fait de l'équitation.
3: Non.
7: Il a monté, ouais.
20: Alors, Gégé?
3: Non, je t'ai dit, j'ai jamais joué, j'ai fait aucun sport.
19: Non, c'est
3: sport.
19: Le cheval qui lui montait dessus.
3: Non, avez-vous une table de ping-pong chez vous, Tony?
2: Ah non, pas de table de ping-pong.
3: Ah bon.
19: C'est bizarre, Tony, quand on sait que c'est lui, il n'est pas aussi drôle. Hein.
4: C'est grave.
19: Hein.
4: C'est
6: marrant.
4: Ouais, parce que. Il a peur.
6: Troublé, là, tout.
4: Non, non, mais il a peur que s'il dit une connerie, que je le zappe.
19: Ah ouais.
4: Mais
6: laissez-le, Tony, il est mignon.
4: Bon, toi, Cynthia, tu as dégagé tout à l'heure, quoi.
6: Comment?
4: Toi, si tu continues, tu vas gerber, ma cocotte.
6: Mais qu'est-ce que j'ai dit de mal? Je dis que Tony est mignon et sympa.
4: Ouais, bah alors tu te calmes parce que sinon tu vas gerber.
19: Ce qui est bien, c'est que Tony, il est comme Sandy, la copine de Gérard, c'est qu'il a un piercing.
6: Ouais, c'est vrai.
4: Donc, Jean-Philippe.
6: T'as kiffé, hein, la scarf. Gérard, je peux y aller?
4: Oui.
6: Bah, moi, des tables de ping-pong, j'en ai 4 chez moi.
4: Bah, d'accord.
6: Bah, j'en ai 4. Écoute, je suis en équipe de France, champion du monde, champion olympique. Faut bien que je m'entraîne, quoi.
4: Mmh. Ouais, mais tu gagnes pas des tables de ping-pong à chaque fois?
6: Non, mais bon, je les achète ou j'en emprunte.
4: Ouais, non, mais attends, ça doit. Bon, on en rediscutera tout à l'heure de ça parce que.
6: Mais GG,
4: oui.
6: C'est Cynthia. Je voulais te dire, tu trouves pas bizarre qu'on ait que des champions olympiques là? Parce que tous ceux qui sont passés sont des champions. Qui ont fait les jeux. Écoute, je peux t'expliquer. De Barcelone. Est-ce que je peux t'expliquer aussi?
19: Non, avant que tu l'expliques, on accueille Arthur.
6: Ok.
19: À
6: bonjour,
19: la place
6: Arthur.
19: De Ricky.
6: Salut GG.
4: Salut Arthur.
6: Salut tout le monde.
22: Salut.
6: Donc je peux expliquer là?
22: Oui, oui.
6: Salut GG.
4: Salut. Tantôt,
6: on a reçu un fax.
22: Oui.
6: À l'équipe de France, quoi. On s'entraîne rue Lecourbe, à Paris.
4: Mmh.
6: Et on nous a dit que Gérard faisait un débat sur le ping-pong. C'était un fax signé Manu. Et donc, il nous a dit, je vous appellerai. Puis
19: bah oui, je me suis renseigné pour qu'il y ait des gens qui appellent pour que tes débats.
4: Ouais, c'est vrai qu'on en avait discuté, je crois.
19: Bah ouais,
4: j'avais demandé à Puldar ou à.
6: GG.
4: Oui.
6: Ah,
4: bah
6: on n'entend
22: plus rien.
6: GG.
4: Oui.
6: GG.
4: Ouais.
6: GG.
4: Bon, qu'est-ce qui se passe là?
19: Mais si, vous l'entendez, mais si, il est là.
22: Gérard.
19: Mais si, ça y est, c'est revenu.
22: Gérard.
6: Oh, c'est Sandy qui te fait ses. Non, le plombage a été monté avec le piercing de Sandy ou quoi?
4: C'est ça qui vient de dire ça?
22: J'étais là.
4: Attendez, je veux savoir qui c'est qui vient de dire une connerie comme ça.
6: GG, Tony, t'es là?
23: Ouais.
6: Ah, je croyais que t'étais. On t'avait
23: changé. Non, mais il est en train de descendre sa bouteille là.
4: Arthur. Arthur.
22: J'étais là.
4: Arthur.
6: GG.
22: Ah, on t'entend plus.
4: Arthur.
22: J'étais là.
4: Arthur.
22: On t'entend mal. On t'entend pas,
24: Gérard.
4: Ouais.
6: T'entends, Gégé.
22: Gégé, on t'entend très mal.
4: Bon, mais qu'est-ce qui se passe à la réa?
19: Mais si, maintenant. Vous l'entendez. Arthur, tu l'entends, Gérard?
4: Arthur. Allô? Bon, c'est quoi, là, ce bordel?
19: Je sais pas. Allô, les auditeurs? Manu, tu joues à quoi, là?
25: Ouais, ça va, c'est pas moi.
19: C'est qui, alors? Ça peut
25: c'est pas moi.
19: Ça peut être que Olivier dans le CDM.
25: Voilà.
4: Arthur.
19: Attends, on va demander gentiment à Olivier qui doit être dans le CDM. S'il te plaît, Olivier,
25: tu peux arrêter, c'est vraiment lourd, quoi. Il y a des fois, c'est marrant. Là, franchement, c'est la blague de gros merdeux, quoi.
19: Remets les auditeurs pour Gérard.
25: Ce serait sympathique.
6: GG.
4: Arthur.
6: Oui.
4: Ah. Bon, alors ça.
22: Ah, ça fait plaisir.
25: Merci, Olivier.
4: Ouais, ça commence à bien faire, là, son bordel, là, Olivier. GG.
19: Ah, il continue.
4: Bon, allez, moi, j'arrête.
22: Non. Allez, Gérard.
6: Bon, mais c'est quoi ce bordel?
4: Non, j'arrête.
6: Ni Tony ni moi, merde.
4: Non, mais j'arrête là, ce coup-là,
22: non,
4: c'est terminé.
22: GG,
4: terminé, 4 ans moins. Mais 4 ans moins le quart, terminé, ça apprendra à Olivier de se calmer.
19: Ouais. Bon, alors on va tous huer Olivier. Ouh, Olivier.
4: J'arrête.
22: Olivier,
4: vas-y, Gérard,
22: continue.
4: J'arrête.
19: Oh, le gamin.
4: Non, je veux
19: c'est
4: pas.
19: C'est bon, oui. Un gamin à qui on a piqué ses billes. Alors vas-y, comment
4: non,
19: on continue.
4: Moi j'arrête, c'est terminé, je continue pas.
22: Mais pourquoi?
6: Allez, Gérard.
4: Ouais. C'est terminé, conclusion.
6: Ça va bien se passer.
4: Terminé. Ça fait depuis tout à l'heure, ça arrête pas, donc c'est terminé, j'arrête.
22: C'est pas notre faute.
4: Non, c'est tout, c'est terminé.

0: Gérard.
1: Attends, il y a Sylvain. Il y a Sylvain sur Minitel qui dit si t'arrêtes, je déconnecte.
2: Sylvain, reste là.
3: Il déconnecte.
1: Continue.
3: Ça y apprendra à dire des conneries.
1: Arrête, il y a le son, je m'entends plus. Donc, il y a un problème.
4: T'as pas de couilles, GG.
3: Non, bah, c'est bien, bah, vous mettez un disque et on verra.
1: Ah non. Alors, Gérard, tu poses la question et je mets un disque. Allez.
3: De manière, c'est la dernière et après, j'arrête.
1: Bon, la question.
3: Mais Gérard. Donc, c'est, pensez-vous que c'est un jeu qui s'apprend à l'école et on se retrouve après. Un petit quart d'heure à passer ensemble. Si ça se passe bien, on va continuer quand même jusqu'à 4 heures. Si ça se passe mal, eh ben, on arrêtera avant. Donc, on reprend sur le ping-pong. On récupère. Barbara. Barbara.
5: Oui.
3: Cynthia.
5: Bonsoir.
3: Rebonsoir, Thérèse.
5: Oui, bonsoir.
3: Arthur.
6: Salut.
3: Jean-Philippe.
7: Oui, salut.
3: Et Tony.
8: Bonsoir.
3: Donc alors, pensez-vous que c'est un jeu qui s'apprend à l'école? On va demander à Tony.
8: Tu m'aimes bien. Toujours bon. Par moi.
3: Tu commences. C'est toi le dernier. C'est toi le dernier d'Alice. Donc c'est toi qui réponds.
8: Ça me fait plaisir.
3: Mais si vous voulez, attends, Tony. Si tout le monde veut parler, mais si ça fait pas le bordel, je veux bien. Si ça fait le bordel, négatif.
8: Ah oui, c'est normal, Gérard.
7: Non mais ça fera le bordel d'avance.
3: Non mais qui c'est qui dit que ça fera le bordel d'avance?
7: Jean-Philippe.
1: Allez, dégage.
8: Allez. Moi, j'aime pas trop qu'on déconne dans les débats, GG. Hein.
3: Ouais, Anthony, tu as pas commencé à faire ta loi parce que sinon tu as saqué là.
8: D'accord, excuse-moi.
5: On respecte la loi de GG.
3: Bon, toi, Cynthia, tu as commencé par te calmer un petit peu.
8: On n'avance pas.
3: Bon, alors, Arthur.
9: Ouais.
3: Pour toi.
9: Moi, j'ai jamais appris à jouer au foot à l'école. Moi, c'était le hand.
8: On parle pas de foot.
3: Hey, abruti.
5: On parle de ping-pong.
3: Abruti, c'est le ping-pong, hein, c'est pas le foot.
9: Non, j'ai jamais appris à jouer au ping-pong sauf dans un club.
3: Ah, voilà. à l'école, non, jamais.
9: Non. Ça, c'est de la réponse, mon pote.
3: Ok. Jean-Philippe ?
7: Ouais, le ping-pong, ça prend à l'école. À partir de la classe de seconde jusqu'à la classe de terminale, puisque c'est une épreuve que tu peux choisir quand tu passes ton bac dans l'option sport.
5: Exactement. Ah, moi, j'en ai fait avant, hein.
3: Qui ?
5: Barbara.
3: Mmh.
5: Moi, j'en ai fait en primaire, hein, du ping-pong.
3: Ouais, mais de manière, il y a des écoles de tennis de table.
7: Mais ça dépend des établissements et surtout, ça dépend des académies. Des écoles, et GG, des écoles, des clubs, plutôt.
3: Bah oui, mais je sais.
8: C'est qui la sportive? Comment elle s'appelle?
5: C'est Thérèse.
8: Ouais, je suis sûr que t'as la peau ferme, toi.
3: Tony, s'il te plaît, tu te calmes. Donc, Tony.
7: Tony, oui. T'es maqué?
3: Non. Bon, c'est bon, là. On revient sur le débat.
8: C'est possible d'avoir ton numéro de téléphone?
5: D'accord.
3: Mais Arthur?
8: Ouais.
3: Tu te calmes?
8: Bah, j'ai rien dit.
3: Bon. Tony?
8: Oui.
3: Donc, alors, toi? T'as répondu. Ouais, pardon. T'as répondu, toi. Tu m'as dit que t'aimais pas ça, puis.
8: Bah, j'ai bien répondu une deuxième fois, ça sera pas la
3: première
8: fois.
3: Non, mais ça y est, c'est bon. Donc, Thérèse.
5: Oui. Bah, moi, je te dis, j'ai commencé hyper tôt, quoi, dans mon jardin, et puis voilà, club, et puis.
9: Dans le jardin.
5: Championnat d'Europe, et puis voilà, je suis vice-championne d'Europe.
8: Oh, c'est championne d'Europe.
5: J'ai rejoint Jean-Philippe il y a pas longtemps, dans l'équipe de France.
3: Mmh. D'accord, Cynthia.
5: Bah, écoute, moi, j'ai appris ping-pong au lycée.
3: C'est-à-dire
5: Hein?
3: C'est-à-dire?
5: Bah, au lycée, GG. Tu l'as pris en troisième langue? en secondaire.
3: Au lycée, en secondaire.
5: Bah, non, je réponds. Attends, je répète. Le lycée, c'est l'établissement en secondaire.
3: Donc. Ouais.
5: Et donc, c'était option sport.
3: Ouais.
5: Et, je me faisais toujours battre.
3: Non, ça m'étonne pas, de cas.
5: Pourquoi, GG?
3: Barbara.
1: Pourquoi, Gérard, ouais?
3: Bon, de toute manière, si elle sait pas jouer au tennis de table, c'est pas de sa faute. Hein.
5: Ouais, mais Gérard, tu me battras jamais au tennis, je veux dire le vrai tennis, quoi.
3: Non, mais attends, je vais te dire une chose, tu vois. Tu me trouves les moyens, tu me trouves les raquettes, le nécessaire. Je vais te dire une chose, on va à l'île de Puteaux, il y a des tennis.
5: Ouais.
3: Et moi, je vais te dire une chose, que je te bats en 2-7.
5: Ouais, c'est ça.
1: Défi.
5: Hein? GG,
3: ouais.
5: Relève le défi.
3: D'accord, quand tu veux.
5: 1-7, hein. C'est des tennis couverts ou découverts?
3: Découverts à l'île de Puteaux.
5: Ah ouais, GG, moi je te bats, moi c'est clair.
8: Ouais,
3: ok, Barbara.
8: Et Gérard, si tu perds ton gage, ça sera faire des débats tous les jeudis soirs.
3: Ouais. Hein?
8: Et
3: tout le jeudi soir. Bon, voilà, c'est si je veux,
5: maintenant.
3: GG. Ouais.
5: Ouais, mais c'est à Paris. Si je gagne, qu'est-ce que tu m'offres?
3: Rien du tout. Ah. Tu rêves, là. Tu crois au Père Noël?
8: Un
3: cunilingus. C'est ça, rien du tout. Elle aura le droit de goûter au manche de la raquette. Barbara.
5: Comment? Ah bah alors là, GG. Hein.
3: Barbara,
1: oui. Deux secondes, j'ai un petit message de Sylvain avant sur le Minitel qui dit GG n'a jamais été à l'école, il a juste un certificat de crèche, donc il n'a jamais fait de tennis.
3: Sans coup. Hey, eh Sylvain,
7: que vous aviez
3: attendez.
1: On va essayer de le rappeler,
3: Non, c'est pas la peine. C'est pas la peine, c'est un connard.
9: C'est calé ou pas? C'est calé?
5: Vous avez calé la cassette?
3: Ah, c'est bon, deux minutes. Non, mais c'est un connard alors. C'est un connard.
0: Tu me dis quand t'es prêt, Filou.
3: Ouais. C'est ça.
0: Quoi? Bah, c'est pour le mettre à l'antenne.
3: Ouais, non, mais surtout qu'il va encore changer de voix, c'est pas la peine.
0: Allez, allons-y. C'est bon, on a Sylvain là, je crois.
1: Attends, allô Sylvain?
0: Ouais, vas-y.
1: Allô?
2: Bonjour.
3: Bon, allez, sors-moi ça, sors-moi le ça, bonjour. Allez, sors ça. Remets-moi les auditeurs.
2: Je t'ai remarqué dans le métro. Nous étions assis, je dirais l'un en face.
3: Bon, tu me le tu me révires ça, tu me révises
1: quand même.
2: Nous sommes
3: je réponds, c'est un connard. Allez, sors-moi ça, putain, ça me fait chier.
1: Raccroche, Manu, il est idiot.
0: Attends, 1, 2, 3, ça y est.
3: Donc, Barbara.
5: Oui, mais Gérard, c'est vrai ce qu'il disait?
3: Mais non, c'est des conneries, mais attends, toi, tu crois n'importe qui, toi.
5: Mais Gérard, il a dit qu'il va rencontrer dans le métro.
9: Tony, tu crois qu'ils ont appuyé sur Eject? Quoi? Tu crois qu'ils ont appuyé sur Eject?
4: Mais non, c'est un.
5: Bah, j'ai des doutes.
3: Bon, Barbara, s'il te plaît, parce que là, ça commence à me gonfler, là, vos conneries.
5: Alors? Mais j'ai déjà répondu, oui, j'ai commencé en primaire.
4: D'accord.
3: Alors, pourquoi qu'il n'y a pas assez d'adhérents à ce sport, Barbara?
5: Ah, mais si, il y a énormément d'adhérents. Hein.
3: C'est-à-dire?
9: On est la 5e fédération en France.
3: Hein. Attends, 5 minutes, Jean-Philippe, merci.
5: Si, il n'a pas tort, hein, c'est vrai. Mmh. Après le foot, le rugby, le ping-pong, il y a nous.
9: Eh, GG.
3: Ouais.
9: Le ping-pong, c'est un sport qui n'accepte pas les grands.
3: C'est-à-dire?
9: C'est faux, c'est complètement faux.
5: Si.
9: C'est complètement faux, je fais 1m92.
3: D'accord.
5: Ouais.
3: Bon, Cynthia?
5: Oui. GG, je ne me souviens plus de la question.
3: Oh là là.
9: Allez hop!
3: Hey, t'es lourd dans la. Quoi.
5: Non, je te disais. Non, pour moi, le ping-pong, c'est un sport. Comment dire? C'est un sport intellectuel, c'est un sport sportif. Voilà,
3: pourquoi qu'il n'y a pas assez d'adhérents dans ce sport?
5: Il n'y a pas assez d'adhérents.
3: Ah, enfin, ça y est, t'as quand même compris la question.
5: Ouais, parce qu'en fait, c'est un sport qui coûte cher quand même. C'est-à-dire.
3: Ah bon?
9: Mais est-ce qu'il y a du ruban adhésif par contre?
3: Alors attends, je vais te dire une chose.
1: Attends, oui. Gérard, deux secondes, c'est quoi un adhérent?
3: Mais adhérent,
0: c'est un truc comme sur les bombers avec le scrot.
1: Attends, allez, Gérard, laissez Gérard répondre.
3: Un adhérent, c'est une personne qui a une licence pour l'année.
1: Une licence 4?
3: Non, une licence pour jouer au ping-pong. C'est pas une licence 4 ni rien.
5: Non, mais attends, mais licence, ça veut dire chômeur, hein.
3: Mais non,
1: c'est-à-dire que le mec qui a un café qui a une licence 4, il peut jouer au ping-pong?
3: Mais non, n'importe quoi.
5: Mais GG, faut la payer, la licence, quand même. C'est vachement cher, hein.
3: Ah bon?
9: Bah oui, c'est vrai.
3: Déjà, je vais te dire une chose, est-ce que t'as été voir le prix des raquettes et...
5: Bah oui, 10
6: francs par balle.
5: Bah oui, c'est 20 000 francs. Hein.
9: Hors de prix.
5: Hein
9: ouais.
5: C'est 20 000 francs l'abonnement.
6: Hors de prix. Ouais, c'est 10 francs par balle. Hein.
9: Ouais, et puis il faut la tenue aussi.
3: Non mais attends, allez,
9: oh. Il faut la tenue,
3: j'ai
9: les chaussettes, la tenue de Pink Woman, c'est un short.
5: Il faut la licence, il faut être
3: adhérent. Bon, Cynthia.
5: Ouais.
1: Bon, on va dire que Gérard a de l'autorité maintenant.
3: Oh, Cynthia.
5: Oui.
3: Tu t'écrases, merci.
5: Bah, GG quand même.
0: Non, Cynthia.
3: Tu t'écrases. Alors, moi, je vais te dire une chose. Que déjà, rien qu'une raquette de ping-pong vaut 50 balles.
9: Quoi? Combien?
5: Normand?
9: En bois, alors?
5: Ça vaut 50
9: balles. Ouais, mais c'est grand-père qui l'a taillé ou quoi?
5: Ouais, mais c'est artisanal, hein.
9: Gérard, oh!
3: Ouais.
5: On va l'acheter.
9: Mais Gérard, c'est la raquette de ping-pong, il y a deux balles.
1: Fais dans une manche de chaîne.
9: Tu rigoles quoi?
5: Ouais, moi, je veux un truc avec une griffe, hein, dessus, hein.
9: Eh, parce que moi, ma raquette de ping-pong, Gérard, j'en ai pour 4500 balles à chaque match, hein.
3: Ouais, c'est ça.
5: Exactement, il faut.
9: Après, il y a de la tenue.
3: Non,
9: il y a la chartreuse avec une
5: coquille. Il y a le string parce qu'on n'est pas autorisé à jouer en.
9: Exactement. Je t'avais dit que c'était un sport de
6: pédé. Il y a le
1: protège-dents. J'ai encore un.
5: Il
9: y a le cirage pour les pompes.
5: Il y a les gants.
3: Oh, vos gueules!
0: Ils sont lourds.
1: Ouais, excusez-moi, j'ai un message Minitel, encore de Sylvain, ton copain Gérard, qui dit Gérard, avec son camion, a perdu sa licence à cause d'une perte d'adhérence. C'est...
3: Allez, dernière question, parce que ça commence à me gonfler des conneries Minitel.
5: GG?
3: Quoi? Oui.
5: T'as même pas répondu aux questions.
3: Non, ben.
9: Oui.
3: Bon, Tony et Arthur, là, vous calmez tous les deux, parce que tout à l'heure, vous allez gerber.
5: Gérard, tu nous as pas répondu quand est-ce que t'as appris le ping-pong et.
9: Tu sais bien y jouer?
3: Bah, de toute manière, je répondrai que plus tard, et c'est tout, quand l'autre abruti de Sylvain sera retiré du Minitel, je continuerai plus. Donc, dernière question, et après, ça fera la conclusion, et puis ça sera terminé.
9: Oh non, faudra
5: pas. Oh non,
9: mais GG.
6: Allez, GG.
7: C'est quoi ce débat de naze, là?
3: Qui c'est qui vient de dire ça?
7: Et Arthur, encore.
3: Eh ben, Arthur, tu t'en vas.
7: Bah quoi, j'ai le droit de donner mon avis?
3: Non, bah tu t'en vas, si c'est un débat de naze, bah tu t'en vas.
7: On n'a pas le droit de donner son avis.
4: Non.
0: Mais c'est pour Arthur, c'est le seul débat, ouais, les débats de Gérard, où t'as pas le droit de parler.
7: C'est pour que tu t'améliores, GG.
3: Voilà, bah non, salut Arthur, salut.
7: Le premier, il était génial.
3: Salut Arthur.
7: GG, c'est bien.
3: Voilà.
0: Donc.
3: Donc, faites-vous du ping-pong dans un lit, donc Anthony.
7: J'ai pas répondu à la question des adhérents.
3: Bah vas-y.
7: Donc, pourquoi on n'a pas beaucoup d'adhérents? Bon, c'est parce qu'il y a une mauvaise médiatisation de notre sport. Puisque, par exemple, à la télé, à la radio, qu'est-ce que tu vois? Tu vois du foot tout le temps.
3: Ça, c'est vrai.
7: Monopolisé par le foot.
4: C'est bien.
7: Et c'est pas seulement un handicap pour le ping-pong, c'est également un handicap pour les autres sports comme le hand. Le rugby, il y en a à la télé, mais les horaires sont mal placés. Mais autrement, t'as que du foot et même du foot des fois.
3: Mais sur Eurosport, je suis pas d'accord.
7: Mais attends, Eurosport.
4: T'aimes bien le rugby, GG?
3: Non.
4: Ouais, moi non plus.
7: Attends, Eurosport, il faut le cap pour ça, Gérard. Mais je veux dire, la 1, la 2, la 3, la 4, la 5, la 6.
3: Attends, Jean-Philippe, c'est toi qui parles comme ça?
7: Non, pas du tout.
3: Mais c'est qui alors?
7: J'ai juste énuméré des noms de chaînes, mais c'est pas moi qui dis je zappe et je mate.
3: Non, mais je sais, mais la 4, j'ai jamais vu Canal Plus faire montrer du sport à part du foot, hein, c'est tout.
4: Max parle.
1: Gérard, pourquoi t'achètes pas je sais pas, pourquoi tu mets pas une parabole chez toi avec le satellite?
3: Non. Ça m'intéresse pas personnellement.
7: Tu peux t'enregistrer sur Fun TV.
6: Mais j'ai
3: fait. Attends, Cynthia, pour l'instant, tu vas te calmer, toi. Tu reparleras après. D'accord. Tony.
4: Oui. Oui.
3: Donc, alors, la dernière question.
4: Sur l'adhérence encore?
6: Sur le sport en chambre, là.
3: Faites-vous du ping-pong dans un lit?
4: Non, mais attends.
6: Réfléchis deux secondes.
3: Attends, Tony.
1: Quoi?
3: Alors, Tony, là, tu dégages.
4: C'est pas Tony.
1: C'était pas une voix d'homo, c'était pas Tony.
3: Bon, alors.
4: Tu peux parler, toi.
3: Tony, s'il te plaît, tu te calmes ou tu dégages avant la fin?
4: Ok.
3: Alors, tu réponds?
4: Non, j'ai jamais fait de ping-pong dans un lit, non.
3: D'accord. Jean-Philippe?
7: Non, moi non plus. De toute façon, c'est pas possible, la balle rebondirait pas.
3: Thérèse?
1: C'est pas con, hein.
3: Thérèse?
6: Bah non.
7: Qu'est-ce qui vous a fait marrer, les branleurs, là-bas?
3: Non, mais c'est bon, Jean-Philippe, tu te calmes, hein. Tu traites pas les
4: monnaies. Les visiophones, ils ont vu ta face.
3: Oh, Tony, tu te calmes. Tony?
4: Oui?
3: Tu te calmes, s'il te plaît, aussi.
4: Moi, c'est sorti tout seul.
3: Ok.
7: Je suis vexé, connard.
3: Ouais, ta gueule, hein. Cynthia?
6: Oui? Bah écoute, moi, je fais du ping-pong sur le lit quand les draps sont propres.
3: Ah, d'accord, ça, c'est du sport en chambre chez moi. Barbara?
6: Comment? Non, moi, j'en ai jamais fait, non.
3: D'accord. Bah moi non plus. Parce qu'en fin de compte, j'aurais du mal à faire du ping-pong dans un lit.
6: Pourquoi tu poses cette question?
3: Parce que fallait bien que je termine sur une question comme sur le premier débat.
7: C'était la question piège.
3: Donc alors conclusion de ce débat.
7: Déjà.
3: Ouais, c'est la fin.
4: Oh là là.
7: Oh non.
3: Merci, c'est fini.
7: Oh non.
3: C'est fini. Donc conclusion, Barbara.
6: Ouais, bah moi j'invite tout le monde à jouer au ping-pong, parce que c'est vraiment un sport super, quoi. Mais surtout le ping-pong, quoi.
4: Ou toi t'as la peau ferme.
1: Ça fait une heure hein, qu'elle a la peau ferme.
3: Cynthia?
6: Écoute, le ping-pong c'est un...
4: Toi t'as des varices par contre.
3: Bon, Tony, s'il te plaît, merci.
6: Et les vergetures alors?
3: Barbara aussi, c'est fini maintenant.
4: Moi je mange tout.
6: Donc je dis rien,
7: j'ai le droit de rien dire.
3: Ben attends, pour l'instant je suis à Cynthia, conclusion.
7: Je croyais que t'étais dégagé toi.
6: Le ping-pong c'est un sport cool. Je me suis bien amusée, les questions elles étaient comme d'habitude intelligentes. J'embrasse Manu.
7: C'est une suce-boule elle.
3: Ok. Thérèse?
6: Oui.
3: Conclusion.
6: Alors moi, je suis vice-championne d'Europe de tennis.
4: T'as la peau ferme.
6: J'ai la peau ferme. Et je vous invite tous à nous retrouver, Jean-Phil et moi, au club de...
4: Ouais, je t'enfile, moi, il n'y a pas de...
3: Jean-Philippe?
7: Ouais, donc, moi, c'est pareil, le ping-pong, c'est ma passion, c'est ma vie, hein, vice-champion olympique, champion du monde. Vous arrêtez là-bas au standard, parce que vous avez été les premiers à me réclamer des autographes.
0: Bon, déjà, c'est pas au standard, donc tu restes tranquille.
3: Voilà.
7: Ok, non mais...
0: Je te remercie.
7: Ok, bon, excuse-moi, Picard.
0: C'est Manu, là, t'as tout compris. Ok, Ultraman,
3: c'est Manu.
0: Tu restes tranquille.
6: C'est trop chaud.
0: Hein, Ultraman.
7: Oh non, enfoiré, tu m'as dénoncé, enculé.
0: Hein, j'ai rien dit.
3: Bon, bah, tu restes poli, donc c'est bon pour toi, merci.
7: Putain, Manu, je te veux hors antenne après.
3: Bon, Gérard, bah, tu vas le prendre hors antenne et.
1: Ouais, Gérard, continue la conclusion. Vite.
3: Donc, Tony, pour finir.
9: Ouais, bah, je trouve que ça s'est bien passé.
3: Ok.
9: Très très bien passé, je suis heureux de voir que tu m'aimes bien en fait.
3: Ouais ben pour une fois tu vois t'as resté quand même parce que si t'aurais t'as été quand même plus poli que d'habitude.
1: Ça, ah ouais, ça fait quand même 4 mois qu'il n'était pas venu au débat.
9: Hein. C'est vrai, hein.
1: Au moins.
3: Il au moins manqué. Pendant 4 mois il a quand même viré son fusil d'épaule.
9: J'ai complètement changé en 4 mois, t'as vu.
1: Il a viré ta cutie, hein, Tony.
0: En 4 jours il a fait des progrès immenses.
3: Voilà, donc ben moi pour la conclusion, c'est dommage qu'il y ait eu un peu trop de bordel par moment donné, mais sinon j'ai trouvé que c'était pas mal.
1: Donc qu'est-ce que tu penses du ping-pong, toi? Tu encourages des gens à jouer au ping-pong ou
3: Oui, j'encourage tout le monde à en faire, et bon, bah, c'est un sport qui
1: est complet. C'est complet comme sport.
3: Non, mais c'est un sport qui est comme le tennis, c'est pas mal.
10: Les débats de la semaine prochaine.
3: Donc peut-être si tout le monde.
10: Allez,
3: non, parce que si on continue à nous harceler sur les portables, c'est pas la peine. Donc, si on arrête de nous harceler, Sandy et moi, sur mon portable, la semaine prochaine, ça sera l'euro. Donc, je préviens, sur l'euro, c'est la monnaie. Ça sera la monnaie.
1: Ah, c'est pas le truc au Stade de France, là.
3: Non. Et sûrement, comme sport, ben, on va mettre la Formule 1, tiens. Pour changer.
1: Là, je croyais que c'était la pétanque.
3: Non,
1: avec le cochonnet et tout, c'était
3: non,
1: bien.
3: Non.
1: Oh, c'est mieux la pétanque. La pétanque.
10: Parce que c'est pas d'actualité la Formule 1 quand ça sera d'actualité.
1: Voilà, ouais, alors que la pétanque, il y a le championnat du monde, je crois, la semaine prochaine.
10: La pétanque, c'est le sport le plus.
1: Bah ouais.
10: C'est le sport le
3: Ouais, bah, dans ce cas-là. Alors, je veux bien faire la pétanque, mais alors dans ce cas-là, qu'on aille des Marseillais.
10: Ouais, d'accord.
3: Parce que c'est à Marseille que ça se joue le plus.
1: J'espère que Tony sait imiter l'accent marseillais.
3: Non, Tony, non.
1: Bah, peut-être qu'il sait imiter l'accent.
3: Non, pas là, parce que là, faudra quand même prendre des gens de Marseille. Hein. Donc, on va se quitter sur ce. On va laisser la place à Barthes pour la nuit sans pub.
1: Mm-hmm.
3: Et puis, ben, demain, vous retrouvez toute la bande. Et bien sûr, la loco demain soir. Et puis, ben, je vous souhaite un bon oui. Je vous dis à demain à la loco. Et sinon, ben, à la semaine prochaine.
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12: Salut, Kiron.

0: Et toi, je t'ai dit tout à l'heure de me poser des questions. Bon.
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0: Et voilà, bonsoir à tous, bonsoir à toutes. Alors, Cécile au standard.
3: Oh, c'est pas,
0: je m'en fous. C'est moi qui commande, ok?
3: Ok, ce soir tu peux m'appeler Cécile.
0: Bon, alors, je fais ce que je veux, c'est moi qui commande.
3: Tu es le
0: d'accord
3: chef, Gérard.
0: Donc, ah, ça y est, il est quand même là. Alors, par contre, ce que je vais... Hervé, tu peux allumer ton micro?
4: Il est allumé.
0: Par contre, ce que je vais vous demander... Une chose, je ne veux pas entendre un Larsen. Donc, s'il y a un téléphone qui sonne, c'est pas la peine.
3: Okay.
0: D'accord?
4: Ok, y a pas de problème.
0: Donc, sur le web, il va se présenter tout seul et il va donner, parce que moi, je suis incapable de dire le web.
5: Esteban. Alors,
0: tu donnes le site internet, s'il te plaît.
5: Funradio.fr.
0: C'est tout?
5: Rubrique Gérard.
0: Ah, dis donc!
5: Non, t'as ta rubrique maintenant. Tu sais que t'as ta rubrique maintenant, Gérard.
0: Ah! Max, s'il te plaît.
6: Non, Gérard, enchaîne.
0: Non, il est pas encore l'heure. Max, s'il te plaît.
6: Il est minuit et demi.
0: Non.
6: Gérard.
0: Bon, à l'area, vous oui. avez monsieur Pedro.
6: Bonsoir, Gérard.
0: Le roi de Pedro.
6: Merci, public.
0: Merci au public. Donc, alors, on accueille Leslie.
7: Salut
0: à toi.
7: Ça va tout le monde?
0: Et toi?
7: Ça va.
0: Merci pour la semaine dernière de pas vouloir m'avoir parlé aux antennes.
7: Je suis timide.
0: Comment?
7: Je suis timide.
0: Ouais, t'es timide, mais je me soigne.
7: Mais t'inquiète pas, je vais me rattraper.
0: Non, tu me laisses un peu plus de son. Hippolyte.
8: Salut Gérard, salut tout le monde.
0: Attendez, je donne les fréquences. 101.9 pour l'Estagne, donc c'est Paris?
7: Paris, ouais.
0: Donc, toi, c'est Bourg...
8: Bourtrude, 110-10.
0: Mais attends, ça existe, cette fréquence?
8: Bah oui, ça existe.
0: Ouais, et la main de ma sœur dans la culotte d'un zouave, elle existe?
8: Bah j'en sais rien, demande-lui. Non, mais c'est 110-10.
0: Tu la fermes? Ok.
8: Oui, monsieur.
0: Jacques, comment? Oui, monsieur. Tu commences pas, hein, ok?
8: Bah c'est... Oui, j'ai pas.
0: Jacques Langue-Fourré,
9: bonsoir tout le monde. 119.9 à Broutin-Fion. Bonsoir Gérard.
0: Voilà. Bonsoir à toi.
9: Bonsoir.
0: Et Boudin Rouge, comme par hasard, qui est encore là.
9: Ouais, salut.
0: Dernière, 101.9. Ouais. Alors, comme Max est là. Max, s'il te plaît.
9: Salut Max.
0: C'est mon débat. C'est mon débat.
9: Salut Max.
0: Non. Attendez, s'il vous plaît.
9: Salut Max.
0: Coupe-moi les auditeurs, merci. Max. Tu peux dire comment que ça se fait qu'il y a un site internet à mon nom maintenant?
4: Non, c'est pas un site internet, c'est simplement une rubrique.
0: Ah, voilà.
4: Attention.
0: Donc c'est une rubrique.
10: C'est une rubrique. Et non, une rubrique, exactement.
0: Voilà, c'est une rubrique. Voilà. Donc, peut-être qu'on va faire le site internet de Gérard.
10: J'ai pas dit que c'était l'aircon.fr. J'ai dit que c'était funradio.fr, rubrique Gérard.
0: Mais dans ces cas-là, oui. Alors, avant de commencer, donc on a salué tout le monde. Oh, Pedro, si ça te dérange pas.
6: Quoi, merci. Je gère, vas-y, continue, mais fais ton débat, toi.
0: Non, mais attends, on va quand même saluer tous ceux qui travaillent, donc les agents de sécurité, les chauffeurs routiers, les chauffeurs de taxi, les infirmières, et bien sûr, sans oublier...
6: Les piliers de bar.
0: Non, les chauffeurs de bus, parce qu'il faut pas... Non. Non, Gérard. Non, mais attendez, si vous coupez la lumière, moi, je vais pas pouvoir travailler. D'accord? Parce que là, j'ai bien l'intention d'aller très loin cette nuit. Donc, je voulais quand même saluer un chauffeur de bus, et malheureusement, il est sur une ligne que je vais revoir demain. Donc, je lui fais un petit coucou quand même, il me l'a dit.
10: On s'en fout des bonjour, y a pas de...
0: Donc, voilà. Voilà, mais si.
6: Gérard, c'est question, vas-y, commence.
0: Voilà.
6: Il est l'heure.
0: Donc, alors, le débat porte sur les jalousies, râteaux et lapins. Alors, qu'est-ce que la jalousie pour vous? On va demander à Ophélagne. Allô?
11: Merci.
0: Opelagne.
9: C'est pas d'Opelagne.
8: C'est une nouvelle, elle vient d'arriver.
7: Hippolyte,
3: Gérard.
0: Hippolyte. Merci. Merci, Cécile.
8: Tu dois connaître mon cousin Casimir.
0: Ouais, tout à l'heure, je vais connaître ta soeur qui va aller sucer une bite, d'accord?
9: Oh là là.
0: Tu vas pas commencer à me casser les couilles!
8: Gérard, je suis
0: ok! Attends, tu vas pas me casser les couilles!
9: Ça va être chaud.
8: Mais c'est pas toi que j'ai appelé Casimir, c'est mon cousin qui s'appelle Casimir.
0: Ouais, mais ta soeur, elle s'appelle,
6: Gérard,
0: la main de ma soeur.
6: Ok, c'est bon.
0: Ok!
6: Gérard, du calme.
10: Gérard, moi, j'ai déjà un chiffre au début du débat. La fois dernière, t'avais démarré à 2840 auditeurs. Là, pour commencer, t'es à 4111 auditeurs dès le début.
0: Par contre, Cécile,
10: t'en as rien à branler.
0: Cécile,
10: rien à foutre.
0: Non, mais t'éteins ton micro, s'il te plaît. Par contre, attendez, avant qu'on commence. Non, mais de toute manière, faut bien que je mette les choses au clair. Avec le site internet, il y a un problème qui va se poser. Le site internet, faut bien se dire une chose, que les questions, je veux qu'ils aillent en rapport avec le débat. S'ils n'ont pas un rapport avec le débat,
10: attends,
0: la peine de les poser.
6: Ok, Gérard.
0: D'accord.
6: Ok, vas-y, pose ta question. Il faudrait commencer, Gérard. Hein, ça fait 5 minutes.
0: Bah, oui, mais ça y est, j'ai mis les choses au clair. Donc, on y va. Alors, qu'est-ce que la jalousie pour vous? Donc, j'avais demandé Hippolyte. Hippolyte.
8: Oui, c'est moi. Eh ben écoute, la jalousie, c'est pas forcément dans un couple. C'est en fait quand on a envie de posséder ce que quelqu'un d'autre possède. C'est un sentiment malsain.
0: Ah non, mais attends. Pour toi, la jalousie, c'est quoi?
8: C'est un sentiment malsain.
0: Pour toi, pour toi. Pour toi, la jalousie, ça représente quoi? Vraiment.
8: Bah, c'est pas bien. Je comprends pas ce qu'il faut que je te dise.
0: Non, mais attends. Bon, ok. Attends. De toute manière, on en reparlera. Boudin rouge.
11: Bah moi, c'est un peu pareil, quoi. Si tu veux, c'est quand je vois qu'il y a un mec qui a un truc que j'ai pas. Bah ça m'énerve, quoi.
3: Genre sa meuf.
11: Mais pas forcément, non, quoi. Non. Ça peut être n'importe quoi, tu vois. Ça peut être une voiture, un demi.
0: Non, attends, tu parles pas de demi, d'accord? On parle pas d'alcool, ok?
11: Ouais, j'ai pas parlé de ça, c'est toi qu'on parle là. J'ai pas dit un demi de quoi, on est d'accord?
9: Un demi d'eau?
0: Non, mais c'est bon, c'est toi qui viens d'en parler, ok?
11: On est d'accord.
0: Non, mais c'est bon! Alors, Boudin Rouge, au revoir! Boudin Rouge, au revoir! Boudin Rouge, au revoir! Merci!
10: Gérard, il y a réaction par rapport au débat.
0: Ouais.
10: Il y a
0: non, attends, tu
10: y a le petit Robert qui nous dit que

0: d'enfer.
1: Qu'est-ce qu'il fait là pendant ce temps?
0: Bah, Gérard est en train de draguer, ouais, voilà. En plus.
2: Attends,
0: c'est bon, Gérard?
3: Non, mais tu me fais une
0: Gérard.
3: D'accord.
1: Quoi,
0: allez, Gérard.
3: Non, mais je demandais. Donc, on accueille Philippe Bouvard. Ah! Bouvard RTL 101.9.
4: Ouais!
3: Ouais! Ouais! On se calme.
4: Je vais pas le voir là.
3: Hop. Voilà, merci. Philippe Bouvard, c'est une manière, c'est Cécile qui t'a pris au standard. Bon alors, Philippe Bouvard.
5: Oui.
3: Alors.
5: Monsieur Cousin, bonjour.
3: Non, monsieur Cousin, il est.
5: Il est pas là.
2: C'est pas monsieur Cousin.
3: Laisse-le, s'il te plaît.
5: Allô?
3: Merci.
5: Pas de cousin ici. Monsieur Gérard C. Qui nous envoie des questions.
3: Non, je t'envoie rien du tout, Bouvard.
5: Bon, déjà, vous allez me donner du monsieur Bouvard, quand même.
3: Bah, du monsieur, si je veux, d'accord.
6: Okay. Son Altesse Philippe Bouvard. Allez.
5: Messieurs les auditeurs, bonsoir.
3: Monsieur Bouvard, vous répondez à la question. Bon, monsieur Bouvard,
5: écoutez,
3: une fois, monsieur Bouvard, deux fois.
5: Posez-moi votre question que j'y réponde avec plaisir, allez-y.
0: Vas-y Gérard, pose-la ta question.
3: Qu'est-ce que la jalousie pour vous?
0: S'engueuler.
5: Bien écoutez, la jalousie est un sentiment...
3: Putain
5: malsain, je dirais, un sentiment honteux que nous éprouvons tous un moment ou un autre.
3: Ouais, c'est ça. Merci. Non. Merci. Merci monsieur Bouvard. Jacques Langue Fourré.
1: Je t'ai déjà répondu, mais tu m'as coupé la parole. Tu m'écoutes.
3: J'accueillais Philippe Bouvard, soi-disant.
1: Tu t'es occupé à brancher la nénette.
3: Non, mais attends, la nénette, tu permets? Allez, au standard. Alors, tu vas aller la revoir. Tu vas aller la revoir. Tu fermes ta gueule, je te dis au revoir. Hop, au revoir. Langue Fourré, Cécile.
7: Gérard, en attendant, on a plein de réactions.
3: Ah, alors, vas-y. Vas-y, donne. Non. Attends. Ça, tu vas me le virer. Alors, l'érection, je veux les avoir tout de suite. Allez!
8: L'érection, tu veux l'avoir tout de suite. Ah bon?
0: Tu vas avoir l'érection tout de suite, mon grand.
3: Les réactions, pas l'érection! Cécile!
7: Christophe de Chavannes est en lui.
3: Quoi, Christophe de Chavannes? Non, il n'existe pas. Je m'appelle pas Christophe de Chavannes.
0: Bon, Gérard, le débat.
3: Bon, alors, vas-y, les réactions.
7: Alors, on nous dit qu'il faudrait que tu remettes un fil à ton micro.
3: Parle devant ton micro.
7: On nous dit qu'il faudrait que tu remettes un fil.
3: Non, mais attends, parce que là, il y a un problème, là.
2: Est-ce qu'il y a moyen de faire un débat, là?
3: Oui, mais attends, Leslie, s'il te plaît, merci.
5: Question de madame Leslie.
3: Oh, Philippe Bouvard, ta gueule. Merci. Réaction internet.
7: On nous dit qu'il faudrait que tu remettes un fil à ton micro, que ce serait plus facile pour aller le récupérer quand tu te le mets dans le cul.
3: D'accord, ça, ouais.
7: T'as voulu dire. Est-ce que tu sais ce que ça veut dire, Gérard, donc, en polonais?
3: Ça veut dire quoi?
7: Gérard, bah Philippe.
3: Gérard Philippe, ouais.
7: Et sinon, on a encore beaucoup de réactions. Un auditeur, Laurent de Petit Guillaume, qui nous demande pourquoi.
3: Pourquoi quoi?
7: Quand
3: il sera décidé à répondre, il répondra.
0: Vas-y, réponds à la question, Gérard.
2: Ouais.
3: Donc, pour toi?
2: Moi, c'est... par exemple, quand il y a une meuf qui tourne autour d'un mec que tu kiffes, quoi.
3: Ouais.
2: Ça te fait pas plaisir, donc tu peux être jaloux.
3: Okay.
2: Par exemple, ton mec, il rentre chez toi le soir, il te raconte tout ce qu'il a fait dans la journée avec ses collègues féminines, ça t'énerve, quoi.
3: Ouais, non, mais
2: t'as envie de lui prendre la tête et de l'éclater en deux.
3: D'accord. Mais de toute manière, faut dire une chose. Qu'est-ce que la jalousie pour vous? Donc, on en a discuté tout à l'heure avec Max. On en a vaguement parlé comme ça en direct.
2: Je t'ai trouvé brillant.
3: Ah, parce que t'as écouté, puis de toute manière, t'as dit que tu voulais me parler en antenne, quoi. N'est-ce pas?
2: Ouais, on va voir.
3: Ça va être chaud. Non, mais c'est bon, derrière. Non, parce que de toute manière...
2: Moi, je prends partout, hein.
3: Non, mais de toute manière, les lines, ça fait des...
2: Attends, tu recommences pas, quoi. Les lines, je veux pas. Hein.
3: Non, mais attends, tu permets, s'il te plaît?
2: Oh. Tu dis bien mon nom, c'est tout.
3: Les lines, c'est voilà. Ça? Ok. Donc, alors, qu'est-ce que la jalousie pour vous? Donc, en fin de compte, la jalousie, il faut bien se dire une chose.

0: sais que les mecs, les trois quarts du temps, vous allez pas dire que vous n'êtes pas jaloux de votre nana. Ça, et les nanas, vous êtes toutes pareilles. Vous êtes autant jaloux que nous. Alors, ne confrontez pas.
1: Mais tu réponds pas à la question, là.
0: Bah si.
1: Bah non.
0: Bah la jalousie, qu'est-ce que la jalousie pour vous? En fin de compte, vous êtes toutes jalouses. Parce qu'on a quelqu'un.
2: Ouais.
0: Et les nanas sont jalouses parce qu'elles peuvent pas nous avoir. Okay. C'est ça le problème.
2: Oui, enfin, en l'occurrence, elles ne peuvent pas vous avoir.
0: Ouais, mais merci Bouvard.
1: C'est vrai qu'il y en a qui sont pas dans la misère humaine, quoi.
0: Ouais, ouais. Non, mais de toute manière, il y a certaines personnes qu'on a des problèmes pour avoir des
2: pour
0: nanas.
2: Par
1: exemple.
0: Non, mais pas comme moi.
1: Non, mais
0: parce que c'est pas. Non, mais attendez. Attendez, s'il vous plaît. C'est pas parce que je fais de la radio que je peux me faire facilement des nanas. C'est faux.
2: La preuve.
3: Quand même, un petit peu quand même, Gérard.
0: Qui
1: Tu prends quand même, mange quand même.
0: Vas-y, laisse-la. Attends, Pedro.
4: Non, je disais peut-être. La radio fait pas qu'aider parce que le physique compte
0: un peu. Non. De toute manière, c'est pas parce que. Non, mais de toute manière, ça, je l'ai dit tout à l'heure. C'est pas parce que tu fais de la radio que tu peux automatiquement tomber amoureux de quelqu'un. C'est faux.
2: Ouais.
0: C'est faux. Ça faut bien. Non, mais il y a pas l'odeur.
2: Alors,
0: d'accord.
2: Monsieur...
0: Alors, attendez. Attendez, laissez-moi finir.
5: Oui, mais Gérard.
0: Oui, c'est
5: assume
0: c'est...
5: ton succès quand même.
1: Que je comprends pas, ça, c'est que
0: vraiment. Non, mais, de toute manière, j'assume mon succès. Ça fait 2 semaines.
2: Assume ta gueule aussi.
0: Alors, toi, tu vas te faire enculer.
1: Que je comprends pas, c'est
0: Jacques,
1: que.
0: Jacques, Langfourré, au revoir. Au revoir. Terminé.
5: Gérard, je suis désolé, mais Jacques Langfourré, tu l'as déjà jeté?
0: Non.
5: Si.
0: Non. Non, si. J'avais viré Boudin.
4: On a une réaction.
0: Oui, réaction.
4: Alors, pseudo Actarus qui demande si on peut être jaloux d'un objet, parce que lui-même, il a divorcé d'avec sa femme, parce qu'il l'a retrouvé avec son astéroïde dans le cul.
0: Attends, tu peux me redonner ton nom, s'il te plaît, à l'antenne?
4: Esteban.
0: Je vais dire une chose, que c'est même pas la peine de lire tes sondages. Les sondages,
4: c'est
0: je
4: pas
0: veux.
4: Un sondage, c'est une question.
0: Non, mais la question, c'est là que je les veux. Là, s'il te plaît.
4: Bah, parce que je les prends pas là, je les recopie là.
0: Non, mais même. Ça, c'est ce que tu viens de faire. Donc, ça, c'est
4: érotique.
0: Non, mais c'est... Comment?
1: Prendrait bien un cornofinger.
0: Non, mais attendez. Le prochain. Attendez.
2: Bien un cornofulgure.
0: Attendez, je vous préviens d'une chose. Attendez, s'il vous plaît.
2: Tu mets un coup de rétro-anus.
0: Je préviens d'une chose.
2: Autolargue.
0: Je préviens d'une chose. Bon, bah ça commence. Alors, vous commencez comme ça. Je sens que le débat se termine.
6: Bon, l'auditeur qui a mis la musique derrière, qu'il arrête, c'est très bien. Merci.
2: Avec Vénusia, toi.
0: Comment?
1: Voilà, ce que je te disais, c'est que je comprends pas, c'est que t'as une belle gueule, t'as une belle voix, t'es pas con, je comprends pas que tu te fasses pas des meufs, quoi.
2: C'est faux.
0: Qui parle?
1: Qui parle? Bah, laisse-la.
3: Bah, y en a qu'une fille.
0: Ouais, non, mais, faut vous dire une chose, que j'ai une belle gueule, j'ai une belle voix, et si j'ai pas de nana, c'est grâce aux nanas. Et Philippe Bouvard, tu fermes ta gueule.
1: Mais t'oublies de dire que t'es pas con aussi.
0: Eh ouais, mais malheureusement, c'est que vous les nanas. Mais attendez, les nanas, arrêtez de nous prendre pour des cons,
2: ouais,
0: d'accord?
1: Mais non, mais c'est impressionnant.
0: Arrêtez de nous prendre pour des cons. On n'est pas des marionnettes, d'accord? On vous prend pas pour des marionnettes. Oh.
4: On n'est pas du show business,
0: d'accord? Merci.
1: Pas entre hommes.
2: Merci.
0: Voilà.
2: Bonsoir Gérard.
0: Gorbitchov.
2: Oui, bonsoir, je viens d'arriver, c'est Gorbitchov.
0: Donc tu veux répondre à la question?
2: Oui, c'est 118-8 à Saint-Sulpice dans le Pont.
0: Ouais, mais je m'en fous.
2: Oui, moi je veux répondre à la question. J'étais tout à fait d'accord avec toi, les femmes elles nous prennent pour de la viande et en fait sous la viande il y a un cœur.
0: Non, mais de toute manière, attendez.
2: On n'est pas que des sexes de 30 cm, je veux dire, il y a un petit cœur qui va.
0: S'il vous plaît. Moi, je vais vous répondre.
2: Ouais.
0: Il y a des cœurs à prendre à l'heure actuelle sur la Terre.
2: Il n'y a pas que ça à prendre.
0: Hein. Mais faut bien se dire une chose. Que ce n'est pas à nous, ce n'est pas à nous de faire le premier pas.
1: Pourquoi ?
0: Ce n'est pas à nous, les hommes, de faire le premier pas. Parce que vous, les nanas, vous nous prenez pour des cons. Ouais, mais alors, les nanas, s'il te plaît...
4: Esteban.
0: Esteban, l'internet, tu me coupes ton micro, merci.
3: Je suis entièrement d'accord avec toi, Gérard, y'en a marre.
0: C'est qui parle ?
3: C'est Hippolyte, je suis entièrement d'accord avec toi.
2: On est tous d'accord, il faut que ça...
0: Non, mais de toute manière, faut arrêter, Parce qu'on n'est pas une marionnette, nous. On est des êtres humains. Vous êtes...
3: Il faut arrêter de jouer avec nous, les filles.
0: Oh !
3: C'est pas possible.
0: C'est moi qui parle. Laissez-moi finir.
7: J'ai une question à poser. C'est Philippe Bouvard.
0: Oh, putain !
7: On voudrait savoir à partir de quel pourcentage de prothèses on se considère encore un être humain.
0: Bouvard, au revoir.
7: Ah,
0: merci.
7: Bonjour,
1: Philippe.
0: Voilà. Philippe. Alors, donc, je disais... Pour répondre à Gorbitchev,
7: ouais.
0: À Hippolyte, qui est toujours là, et Leslie. Donc, arrêtez de nous prendre pour des marionnettes. On n'est pas un jouet. Faut bien dire une chose. Faut bien dire une chose. On n'est pas un jouet. Vous n'êtes pas un jouet. Dans ces cas-là, arrêtez de nous prendre pour des cons.
1: Mais les meufs, elles peuvent dire pareil. Hein.
2: Attends, dis-le, Gérard, qu'on n'est pas des objets sexuels quand même.
0: Mais de manière, si on veut une nana, si on veut faire une vie, c'est qu'on a besoin de quelqu'un pour être heureux dans la vie. Mais pas nous emmerder.
2: GG, je tiens à dire aux femmes que si ça continue, il serait possible qu'on s'occupe plus d'elles et qu'on reste entre
0: nous.
2: Mais
0: de manière...
2: Et ça, ils l'auront mérité, il faut leur dire.
0: C'est qui?
2: C'est Gorbitchev.
0: Oui, mais de manière... Mais écoute-moi.
2: Oui.
0: Non, mais de manière, ce qui va se produire un de ces quatre matins, bientôt...
2: Ouais, un de ces quatre matins.
0: Non, j'ai jamais dit un de ces quatre matins.
2: Ça faille, quand même.
0: Moi, je dis bien, et ça, c'est la première question, et on va continuer, parce qu'on va pas s'éterniser là-dessus. Mm-hmm. Faut bien se dire une chose, c'est que les nanas, arrêtez de nous prendre pour des cons. On n'est pas
3: des objets.
0: On n'est pas des objets, on n'est pas des meubles, hein.
2: On n'est pas des meubles.
0: Alors, arrêtez de nous prendre pour des cons. Après, on discutera avec vous. Mais arrêtez de nous prendre pour des cons. Parce que les nanas, de toute manière, les nanas, vous êtes toutes pareilles.
8: Ouais!
0: D'accord?
8: Ouais!
0: Vous êtes toutes pareilles. Vous êtes toutes pareilles. Il y en a qu'une au standard. Hein? Mais de manière, vous êtes toutes pareilles. Vous êtes toutes pareilles. Vous êtes toutes pareilles. Vous êtes des chiennes.
2: Ouais,
0: et vous êtes pas capables.
4: Gérard, tu baisses.
0: Vous êtes pas capables de nous dire. Vous êtes pas capables de nous dire. Comment qu'on peut vous aider.
2: Ouais.
0: D'accord, on veut vous aider, on veut vous apporter ce que vous avez besoin. Ouais, mais
4: Gérard,
0: aidez-nous.
4: Gérard, tu baisses.
0: D'accord.
4: Gérard, tu baisses beaucoup là.
2: Ah, Gérard,
1: t'as besoin de te vider les couilles surtout.
2: Nous, on veut leur aider, quoi, en fait. On veut leur donner, et voilà, c'est tout.
0: Ouais, mais de toute manière, elles veulent rien savoir, c'est tout. François Beyrouth.
9: Oui, bonsoir, c'est François Beyrouth.
2: Bonsoir, François.
9: Bonsoir.
0: Cécile.
9: Gérard.
0: Cécile.
5: Oui, Gérard.
0: Non, attends, 5 minutes, tu me coupes les auditeurs, merci. Cécile.
5: Oui.
0: T'es bien gentille. Mais je te demande pas une feuille par auditeur comme ça. Je te demande.
6: Gérard, tu verras ça pendant
4: le discours. Non, mais t'es une salope.
0: Comment?
6: Ah, Hervé.
0: Attends. Je peux entendre ce qu'on vient de dire?
6: Oui, bien sûr, on va passer la vidéo.
4: Je me demandais si elle avait des clopes.
0: Ah, non, mais j'avais compris une salope.
6: Gérard, on va revenir au débat. Tu vas passer peut-être à la question suivante parce que ça fait 20 minutes que tu poses la même.
0: Bah oui, mais de manière, je veux répondre.
6: Allez, vas-y, réponds. Réponds et on passe à la suivante.
0: Alors.
6: Vas-y, réponds.
0: Non mais ça y est, je viens de répondre.
2: Non,
6: ah bah alors vas-y.
2: On n'est pas de la viande.
0: Voilà, d'accord. On n'est pas de la viande donc.
3: On n'est pas des meubles.
0: Non mais de toute manière, faut bien se dire une chose. On n'a qu'une nana, mais c'est bizarre. Au standard, Cécile.
5: Oui, j'ai.
0: Est-ce que c'est possible d'avoir des réactions de plus de nanas que de mecs?
4: J'ai une question pour toi, Gérard. Oui. Directement liée à la jalousie. On nous demande, par exemple, toi, Gérard, concernant la jalousie, si toi tu es jaloux quand on traite un autre mec de con.
0: Alors, ce qu'il faut bien dire, attends, tu fermes ta gueule.
2: C'est pas la moitié d'un
0: merci,
4: Gérard a raison.
0: Merci. Donc voilà. Donc je réponds. Comme on a coupé les auditeurs.
4: Vas-y.
0: Donc alors, non, mais tu réponds pas en direct. Tu laisses tomber. Donc je réponds à la personne. C'est qui cette personne?
4: Celan Sebo Kelo Nex.
0: Alors je lui réponds, on n'est pas des cons, mais il faut arrêter que les nanas croivent qu'on est des cons. Qu'elles sont en fin de compte, croivent.
4: Un croix.
0: Ouais, croix. Ou, bon.
5: Quelle belle grenouille.
6: Bon, Gérard, vas-y.
0: Bon. Donc, faut arrêter de nous faire croire n'importe quoi.
4: Non, croivent.
0: Non, mais il y a des nanas qui nous font croire n'importe quoi.
4: Croivent.
0: Mais qu'elles arrêtent. Parce que, faut pas nous promettre la lune.
4: La lune.
0: On n'est pas des objets. Donc arrêtez les nanas, s'il vous plaît.
4: Okay. Vous avez entendu le jeu de mots de Gérard. On n'est pas des obes.
0: Gérard. Ouais,
4: voilà.
5: Gérard,
4: quel
5: beau
4: jeu de mots. Gérard, il l'a fait exprès en plus.
6: Bon, Gérard, passe à la question suivante. Il serait temps.
0: Alors, pensez-vous que les femmes...
9: Je voudrais bien qu'on m'accueille. Je viens recentrer le débat là.
0: François Biroute.
9: Bonsoir.
0: Ouais, bonsoir.
9: Ça va bien.
10: Bonsoir François.
2: On m'a demandé la une quand même.
10: Pas mal, un bon score.
0: Comment? Bonsoir!
9: Oui, je suis là, bonsoir.
0: Eh, on parle pas de politique, premier que j'entends parler de politique, je le vire.
9: Rien à voir.
0: J'ai pas un mois.
6: Non, mais tu feras ça après, s'il te plaît.
0: Putain, je mange à quelle heure?
6: Tu mangeras pendant le disque. Vas-y, Gérard, pose ta question suivante qu'on y aille.
0: Comment?
6: Gérard, vas-y, pose ta question.
0: Alors, Hippolyte, au revoir! Hop! Hippolyte, au revoir!
6: Allez, au revoir, Hippolyte, et vas-y, pose ta question maintenant.
0: Alors, pensez-vous que les femmes posent plus de lapins que les hommes? On va demander à François Biroute.
9: C'est assez mitigé comme bilan. Il faut savoir que, bon, c'est vrai que les femmes, quand même, de par leur pulsion sexuelle, sont plus propices à poser des lapins que les hommes. Parce que les hommes, c'est vrai qu'on est un petit peu plus romantique, on est assez fleurs bleues, on adore cuisiner, faire le ménage.
0: Non, mais c'est bon.
9: On n'est pas pareil, quoi. Mmh. Ouais, c'est vrai.
0: Gorbitov.
2: Bah, je suis d'accord. C'est vrai qu'on est fleurs bleues, on est feuilles de rose, tout ça. Mais quand même les mecs, on est des romantiques,
9: c'est clair.
2: Et puis ouais, non, voilà. Je pense que comme disait l'analyste qui vient de s'exprimer, les femmes. Enfin nous on est plus dans l'abstention au niveau de ce genre de trucs, quoi, en fait.
0: Ok. Les tailles.
11: Alors c'est quoi qui vont faire chialer les deux autres? Ils rêvent parce que c'est pas du tout ça. En fait, c'est les filles. Les filles, les fleurs bleues. Je crois qu'il y en a aucune qui se permettrait ça, quoi. Alors, donc les mecs, vous êtes des gros salauds.
9: Ok, la billette.
11: Dans ce domaine.
0: Oh, s'il vous plaît.
2: Attends,
0: s'il vous plaît. S'il vous plaît. Mais attendez. Oh, tu permets.
4: On a Jean-Pierre Gaillard qui nous dit que l'action Vivanti Universal est en baisse de 37%.
0: Ah. On s'en fout, la politique, je veux rien savoir.
4: Et Carl Dumestre est arrivé premier, mais il y a photo. C'était Pierre
0: Brest. Mais c'est bon, on en a rien à foutre. Des trucs comme ça, je m'en bats les cacahuètes. Je m'en fous.
2: Ouais. Est-ce que toi tu peux répondre? Est-ce que toi t'as eu plus de lapins par des filles ou par des garçons?
0: Non, mais
2: dans ta vie.
0: Cécile, attends, tu permets?
4: Il va faire plus beau à Marseille demain.
0: Cécile?
5: Oui, Gérard.
0: J'ai demandé des nanas, pas des mecs.
5: Oui, je suis désolée, mais les filles n'appellent pas en force.
0: Alors, les filles, je vous demande de vous mobiliser. Parce que là, le standard.
6: Il explose.
0: Vous appelez, s'il vous plaît. Et. Prends des appels et reste pas 3 heures au téléphone parce que ça fait déjà un quart d'heure que je te vois et tu restes constamment avec la même personne.
4: Attends, non, on a une touche pour changer, Gérard.
0: On accueille Fino.
9: Salut Gérard, salut Fino.
2: Salut Fino.
0: Cécile.
9: J'adore ce que tu fais, Fino. Ouais.
0: Cécile.
5: Oui, Gérard.
0: 101.9, ça a retrouvé
5: là. Oh, excuse-moi.
11: T'as la musique?
0: Hein?
2: Je kiffe ta truc.
0: 101.9,
6: allez,
0: donc
6: Gérard.
0: Tu réponds à la question, s'il te plaît, merci.
9: Laquelle question, Gérard?
0: Pensez-vous que les femmes posent plus de lapins que les hommes?
9: Oui, c'est des sales races, c'est des chiennes.
11: Oh, putain, mais attends, je peux pas vous dire.
0: Laisse-la. Attendez. Laisse-la.
11: Quoi?
0: Laisse tomber, je vais vous défendre.
9: Ouais, parce que moi je cautionne pas, il y a des filles.
0: Je vais défendre le sexe féminin. Donc, Fino, tu réponds. Et après, je vais m'occuper de...
11: Après, tu le tâches, lui.
0: Ouais, non, mais t'inquiète pas, je vais m'en occuper. Il n'y a pas de problème pour ça, les slides.
9: Yes, tu déchires.
0: Non, tu fermes ta gueule.
9: Elles jouent beaucoup trop avec nous, les filles. C'est pas normal. Il faut qu'elles arrêtent de nous prendre pour des objets, comme tu disais tout à l'heure. Et oui, je dis que oui, elles nous posent beaucoup trop de lapins.
0: Alors, faut bien se dire une chose.
9: Ouais,
0: maintenant que t'as répondu à la question,
9: oui.
0: Tu dis que c'est les nanas qui nous posent plus de lapins que les mecs. Alors moi, oui. je vais te dire que c'est faux.
9: Oui, et pourquoi ?
0: Parce que c'est 50-50.
11: Exact.
9: Yes.
0: Il y a autant de mecs que de nanas qui nous posent des lapins.
9: Ouais, mais attends,
0: c'est non, s'il vous plaît, laissez-moi finir. Laissez-moi finir. Il y a 50-50. Laisse-moi aller. Ils vont se taire. Ils vont. Non, tu permets. Donc c'est 50-50. Il faut bien vous dire une chose dans la tête. Nous les hommes,
9: ouais.
0: on est là pour donner du bonheur aux femmes.
9: C'est clair.
0: Les femmes, attendez. Les femmes.
11: Une bonne pipe, là, ça te donne pas du bonheur.
0: Les femmes sont là pour nous donner de l'affection, de la tendresse, des câlins. D'accord. Nous, on est là pour leur donner ce qu'elles ont besoin.
9: Du plaisir.
0: Donc, en fin de compte, ce qu'il faut bien se dire dans sa tête.
9: Ouais.
0: Hein? On est jeune. Tout le monde a besoin de quelqu'un dans sa vie.
9: Je suis sûr que Gérard, t'es comme moi, tu offres sans problème une demi-heure de cunnilingus à toutes les filles que tu rencontres.
0: Ouais. Alors je vais te dire une chose.
4: Gérard, un point sur le net.
0: Merci.
4: Parce qu'on vient de passer une limite. On est à 9998. Ce qui est dommage parce qu'à deux près, on passait les 20 000.
6: Ah oui, c'est clair, ouais. 9998 plus 2 dit 20 000.
0: T'es sûr de 9998? À deux près, on passait les 20 000.
6: Bah ouais, tu sais pas calculer,
10: oui,
6: ou quoi?
10: J'ai fait Mathsup, Gérard, et c'est ça.
6: C'est ça.
0: Chez moi, c'est 10 000, hein. C'est pas,
6: c'est pas 20 000.
4: D'accord, si tu suivais le débat.
9: Moi, j'ai été Gérard, je vais brancher mon Minitel.
0: Donc, je réponds à la personne là qui a voulu.
4: J'avais quand même un truc internet. Hein.
0: Oui.
4: Question de Hannibal Lecter qui demande
0: attends,
4: quand est-ce que tu peux lui bouffer le cul.
0: Non non. Alors là, je vais te dire une chose. C'est pas des trucs internet. Ton papier, tu me le fous à la poubelle. D'accord.
9: Des fèves au beurre avec un délicieux carré de vigne.
0: Parce que là, oui, on va mettre un disque après.
2: Bon, on mettra. On revient dans le débat là.
0: Non mais, hey.
9: Est-ce que tu pourrais répondre
0: non mais attends, oui, Leslie. Leslie.
9: Tu pourrais répondre.
0: Attendez, s'il vous plaît. Laissez parler Leslie. Merci. Ouais.
11: Je voulais savoir si un jour, on dirait que, je sais pas, dans jusqu'à 4-5 ans, bon, tu trouves pas de neuf. Est-ce que, par exemple, t'envisagerais de devenir hétéro?
0: Non.
9: Non, possible. Non, jamais. T'as bien raison.
2: Sujet, non.
0: Ouais.
2: Sujet, c'est Gorbitchev. Je te repose la question de tout à l'heure, tu m'as pas répondu. Est-ce que toi, t'as pris plus de râteaux par des hommes ou par des femmes, toi?
0: J'ai pris plus de râteaux par,
4: des chiens.
0: Par des nanas que par des mecs, d'accord?
6: T'en as pris par des mecs?
0: D'accord?
6: T'en as pris par des mecs,
4: Gérard? Tu serais jaloux, Gérard, tu serais jaloux de voir ton mec,
0: non, mais
4: coucher avec un autre?
0: Le
4: t'exciterait?
0: Non, mais de manière,
2: c'est un mec qui te mettait un râteau, en fait.
0: Et mon poing dans ta gueule, toi?
2: Ou une pelle, ou un truc comme ça.
6: Non, mais ouais, Gérard, t'as dit que tu t'étais pris plus de râteau par les nanas que par les mecs.
0: Fino et Gorbatchev,
9: Ah non, c'est pas moi, c'est pas Fino, hein. C'est pas François Birot non plus. Moi, je suis
0: François,
9: venu pour recentrer.
0: François, au revoir.
2: Qu'est-ce qui se passe?
0: François, au revoir.
6: Au revoir.
2: Désolé, mon pote.
0: Merci.
4: On baisse, hein, Gérard, on baisse, hein. On est à 5111.
0: Non, mais je m'en fous. Gérard. Mais même, de toute manière, il faut bien se dire une chose, que je réponds à la question de Leslie, qu'il faut bien se dire une chose, qu'en fin de compte, c'est pas nous qui posons plus de lapins, c'est vous les nanas.
9: Ah, c'est ce que je disais, c'est donc bien 60-50.
0: Donc, oui, ben oui, c'est ce que j'ai dit. Ouais. On est à 50-50. Mais faut pas
9: non,
0: tout
9: 60-50
0: nous.
9: 60-50 plus les filles.
0: Non, non, non, non, non, non. Non, non, faut pas dire que c'est les nanas. Parce qu'en fin de compte, non, non. Attendez, faut bien se dire une chose, que nous, quand on donne des rendez-vous, on est à l'heure.
11: Voilà. Les nanas ne sont jamais. Quand on donne des rendez-vous, on n'y va pas, c'est tout.
0: Voilà. Donc, vous nous posez des lapins.
11: Non, mais c'est
0: alors,
11: pour éviter d'arriver en retard.
0: Oui. Mais alors, pourquoi que vous nous posez des lapins quand on vous donne des rendez-vous?
11: Bah, c'est peut-être parce qu'on
0: alors, maintenant, je vais, attendez.
2: Peut-être à cause de ton physique.
0: Alors, Gérard, s'il vous plaît.
10: Gérard, on nous pose une question au standard. Les drag queens, c'est dans le quoi? C'est dans les 50 ou 60 pour les lapins?
0: Ça, c'est dans les travaux, j'en ai rien à foutre.
10: Ouais, ils posent pas de lapins alors?
0: Encore pénitien.
9: Bonsoir.
4: Il y a Maître Capello qui demande si t'es fâché avec les voyelles.
0: Alors, je vais te dire une chose. Tu commences pas.
9: Pourquoi?
0: Hein? Il est déjà 1h02. On va faire une pause. Tu vas m'arrêter ton bordel de merde et tu vas me prendre les gens sur le net qui ont un rapport avec le débat. Donc, je réponds. Pénitien.
9: Bonsoir Gérard.
0: Comme par hasard, encore toi.
9: Pénitien.
0: Bonsoir. Encore toi.
9: J'appelle de Festaille Lagnol, toujours.
0: Ah ouais. Ouais, encore toi, comme par hasard, t'étais là.
9: J'ai tellement aimé ton débat sur la chirurgie esthétique. Ouais, je me suis dit, pourquoi pas débattre avec toi.
6: Chirurgie néphrétique.
0: Alors maintenant, tu vas te taire.
9: Très bien.
0: Il y en a qu'une qui va pouvoir ouvrir un peu son bec pour savoir si elle est d'accord avec moi sur les 50. Tu fermes ta gueule, s'il te plaît. Ouais. D'accord. Donc, on va. Pénitien, tu la fermes.
9: Ah non, c'est pas pénitien. Regarde, c'est pas la même voix. 1, 2, bonsoir.
0: Ouais, bah tu fermes ta gueule.
9: Ouais.
0: Parce que je t'ai reconnu, d'accord.
11: Bon,
0: merci.
11: J'ai cru comprendre que tu voulais que je te réponde, c'est ça, on va aller plus vite là.
0: Non, mais toi, les
11: Ouais.
0: Et on va demander à. Elle va raccrocher le téléphone 5 minutes. Et entre toi, les plus Cécile qui est au standard.
11: Ouais, moi je l'appelle Céline si ça te gêne pas.
0: Ouais, bah Céline ou Cécile, je m'en fous. De toute manière.
4: Il y a Chantal Goya qui nous dit que ce matin elle s'est pris un lapin par un chasseur.
0: Ouais, et là maintenant ça va, tu l'as dans ce bar. Et là, tu sais, un lapin.
4: Il est bon.
0: Le connard de sur le net, c'est bon. Alors, Cécile.
11: Oui,
5: Gérard.
0: Donc avec les signes, vous allez nous répondre à la question.
11: Oui.
0: Est-ce que c'est vous ou nous qui vous posons plus de lapins? Donc je vous laisse toutes les deux hors antenne discuter.
6: Gérard, c'est un débat à l'antenne, s'il te plaît.
0: Ouais, non mais
6: c'est faire un débat hors antenne, on fait autre chose. Hein.
0: Non mais c'est bon, ça y est.
5: Non mais Gérard, elle était vraiment bonne. Hein.
9: Tu mettrais bien une cartouche.
4: Quel troublion.
0: Hey. Toi, je t'ai envoyé chez Evan tout à l'heure, hein. D'accord.
6: Ah, c'était drôle.
0: Tu vas aller voir Evan.
4: On dirait Laurent Broumed.
0: Non, c'est pas là. Elle a fait une niasse d'Evan là.
6: Hein, bon, Gérard, on en a
0: alors,
6: le débat.
0: Donc je demande à Lestagne et à Cécile de répondre à la question. Même les mecs, si vous voulez répondre, n'hésitez pas de poser une question. Vous répondrons et moi, je vous répondrai.
9: Si on veut répondre, on n'hésite pas à poser une question, promis.
11: Okay, Gérard.
9: Okay, il est quelle heure, Céline, s'il te plaît?
0: Non, tu fermes ta gueule, tu demandes pas quelle heure il est.
4: Carlan Dumestre est effectivement arrivé premier. Hein. Y a pas photo.
0: Merci. Ça, on en a rien à foutre. La politique, j'en fais pas, d'accord?
4: Pierre Edbrest, c'est les chevaux.
0: On s'en fout!
4: Pas ceux qui aiment les chevaux.
0: Merci, allez, hop! L'internet, hop! Attendez, stop! Stop! Hop, merci. Cécile, tu coupes ton micro. Merci.
4: Cécile, coupe ton micro.
6: Bon, Gérard.
0: Ouais, toi, tu vas l'ouvrir. Toi, tu vas ouvrir ton micro. C'est la dernière fois que je te le dis. Les questions cons. Et déjà, ça. Hop!
6: Il va t'en foutre une, fais gaffe.
0: J'en veux pas. Maintenant, c'est là qu'on travaille. D'accord?
6: Bon, Gérard.
0: C'est pas avec ça.
6: Tape-le si tu veux.
0: Ok. Non, je.
4: Le dernier qui m'a parlé comme ça, il m'a pris comme une chaîne.
0: Ouais, mais.
6: Il y a de la révélation, hein.
0: Non, mais moi, il y en a une qui a voulu jouer au con. Elle s'est pris deux claques dans sa gueule. D'accord?
9: Je crois qu'elle a perdu avec toi.
4: Ouais, mais moi, je connais hyper bien le directeur d'antenne et si tu
0: veux. Ouais, si tu veux. Si tu veux, tu demandes à Max qui me vire, ok? Y a pas de problème. Si tu veux faire ta loi dans mes débats, tu le dis. Tu prends ta loi. Si tu veux faire la loi, dans ces cas-là, je te donne le blanc.
4: Gérard, je t'aime bien. C'est ça qui est dommage, c'est parce que je t'aime bien en plus.
0: Non, mais il y a un truc qu'il faut se dire. C'est moi qui commande.
6: Bon, Gérard.
0: Donc
6: le débat.
0: Le débat, c'est moi qui le fais. Donc je veux pas des questions comme tu viens de me sortir.
6: Bon, continue. D'accord. T'en étais avec Leslie, vas-y. Avec Leslie, pardon.
0: Alors Leslie, c'est Cécile. Donc, pour vous, pensez-vous que les femmes posent plus de lapins que les hommes? Donc, Cécile.
5: Oui, Gérard, moi je pense comme toi, je pense que c'est 50-50 et qu'on y est tous pour quelque chose.
0: Ah, donc vous reconnaissez? Attends, les slides. Les slides.
11: Ouais, c'est pareil. Écoute, moi j'en ai posé aussi, hein, je l'avoue. Mmh. Hein, mais bon, ça, quand tu vois, enfin quand t'arrives et que tu vois la gueule du mec, tu dis, oh, c'est pas possible, quoi.
9: C'est bien qu'elle soit sincère.
0: Donc, alors, en fin de compte, Cécile, tu peux rallumer ton micro, il y a pas de problème. De toute manière, même que il y a des auditeurs. Donc, vous voyez, en fin de compte, ce que je voulais dire.
9: Ouais.
0: Donc, vous voyez qu'en fin de compte, on a deux filles quand même, une fille au standard, une fille à l'antenne.
9: Ouais.
0: Hein. Donc, en fin de compte, elles reconnaissent que c'est 50-50.
9: Mm-hmm.
0: Donc vous voyez,
2: donc,
0: non mais ce qu'il faut se dire,
11: on a bien fini passer un quart d'heure.
0: Ce qu'il faut dire en fin de compte, c'est nous qu'en prenons plus.
9: Ah
0: que
9: voilà,
0: nous.
9: parce qu'elles admettent que c'est 50-50, c'est le oui. Genre est-ce que ça t'est déjà arrivé, c'est pénitien, une question de pénitien. Est-ce que ça t'est déjà arrivé de poser des râteaux à une fille?
0: Non, jamais.
9: Mais
0: de toute manière, même que j'arrive peut-être un quart d'heure ou une demi-heure en retard, c'est vrai, en principe, c'est rare que je suis rarement arrivé à la bourre truc.
2: Quand t'en tiens une, tu la lâches pas, quoi.
0: Faut bien se dire une chose. Et ça, le problème est là. C'est qu'en fin de compte, quand une nana nous donne un rendez-vous, c'est le mec qui arrive toujours un petit peu avant.
2: Attends, Gégé, tu donnes des rendez-vous plutôt en plein air ou à l'intérieur, dans des restos, dans des
0: plutôt
2: dehors?
0: Je donne toujours en plein air. Ouais. Voilà. Bon, alors, stop. Terminé. On n'en parle plus.
4: On a juste une question qui est sérieuse. On te demande la différence entre jalousie, parce qu'on en a parlé tout à l'heure, entre jalousie et possessivité.
0: Ah, mais ça, je l'ai dit tout à l'heure. Ça, c'est les nanas. Il y a des nanas qui sont trop jalouses. Nous, on est trop possessifs. Donc, faut pas confondre.
9: Exactement.
0: C'est la jalousie. On est jaloux, on est possessif.
4: Ouais, mais il demande où est l'ambiguïté.
9: Et il y a le bon chasseur et le mauvais chasseur.
0: Voilà.
9: La même chose.
0: Voilà, c'est
9: faut
0: tout.
9: Pas confondre.
0: Voilà.
9: D'accord.
0: Faut pas confondre tentacule et encule ta sœur.
9: Exactement.
0: Voilà.
4: Encule ta tante.
0: Ta sœur.
2: Non. Gérard,
9: pose ta question. C'est drôle avec ta sœur.
0: Merci.
6: Bon, Gérard, pose la question suivante. On va écouter un peu de musique et on va revenir.
0: Alors, la question. Merci de... Ah non, je croyais qu'il était coupé mon micro. Non, mais il n'est pas coupé. Alors, y a-t-il plus de lapins par téléphone qu'autrement? Alors, je précise, y a-t-il plus de lapins par téléphone qu'autrement? Donc, lettre, net, et vice-versa. Okay. Donc, on se retrouve tout de suite...
6: On écoute quoi?
0: Et on va s'écouter, au pays de Candide, Babar. À tout de suite au 0825, 08 5000.
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0: Et voilà, donc toujours la suite du débat de Gérard. Donc. Sur le net,
4: nous sommes. Tu veux un point?
0: Voilà, un petit point quand même sur l'internet.
4: Alors le point de l'internet, nous sommes actuellement à 5193.
0: 5193.
4: C'est beaucoup moins que la dernière.
6: Ouais, c'est deux fois moins. Hein.
4: Les gens disent que tu parles trop de ton expérience personnelle, recentres pas le débat. Voilà, en gros, c'est les questions. Moi, je te lis.
0: Faut bien se dire une chose. Qu'il faut bien que je réponde quand même aux auditeurs.
4: Internautes. Hein? Aux auditeurs internautes.
0: Donc, sur le net et quand même ceux qui nous appellent. Donc,
4: t'as pas répondu. Mais t'as pas répondu à la question.
0: Bah, de quoi?
4: Bah, la question qui te demande si toi-même t'avais déjà vécu, une jalousie profonde avec quelqu'un de Gironde.
0: De Gironde. J'ai jamais eu quelqu'un de Gironde.
4: Bon, alors je lui réponds que c'est un con, alors.
0: Voilà. Tu réponds pas et c'est tout.
6: Gérard, je crois que t'avais quelque chose à faire avant.
0: Donc, on venait de s'écouter au pays de Babar, de Candy. Au pays de Candy avec, de Babar. Voilà. Alors, question, un petit point sur le sondage. Donc, pourquoi la jalousie est-elle, une perte de couple? Ah, pour le couple. Alors, 85%, ça coûte cher en vaisselle. Bah ça, c'est vrai, parce que quand les nanas nous cassent la vaisselle...
9: Ah bon,
0: faut pas dire que toujours les mecs... Hein, c'est Cécile? Cécile?
14: Oui, Gérard.
0: Hein, vous savez casser la vaisselle?
14: Mm-hmm.
0: Hein, vous savez la faire, mais en cassant les verres.
6: Il y a deux chiffres, Gérard, vas-y.
0: Donc, 51%, on préfère le jacuzzi que la jalousie, je vois pas le rapport.
9: Ouais.
0: 29%, combien ça coûte de se refaire faire le nez? Alors ça, hop, terminé. On va s'arrêter là.
9: Et les gencives, ouais.
0: 12%. À cause de, des cheveux blancs. Bah ça, de toute manière, tout le monde a des cheveux blancs.
2: Ou des cheveux gras, par exemple.
0: Blanc, connard.
2: Gras, gras.
0: Alors, Fino, les pénitiens, oui. Au revoir.
2: Non.
4: Il y a Gargamel.
0: Au revoir.
4: Il y a Gargamel qui dit qu'il te déchire.

0: Gargamel,
1: Gargamel, il va se faire enculer, il va rester avec ses schtroumpfs. Il va pas me casser le cul, voilà.
2: Pas comme d'habitude. Justement,
1: alors, 5%, mon mari vient de me quitter. Vous êtes cruel. Alors là, je ne comprends pas. 5%, mon mari vient de me quitter, vous êtes cruel. Alors, faut bien se dire une chose. Déjà,
3: ouais.
1: Je vais répondre à ce sondage de 5% de mon mari vient de quitter. Vous êtes cruel. Donc, en fin de compte, ce n'est pas nous qui vous quittons. C'est vous, en fin de compte. C'est vous qui nous laissez tomber. Mais c'est vous qui demandez le divorce à 50-50. Attends,
3: tu dis n'importe quoi là. C'est
1: quoi?
3: La question,
1: on y va tout de suite. La question, est-ce que pour vous la jalousie des parents entre eux peut-elle perturber la vie des enfants s'il y en a?
2: Vas-y.
3: Je comprends rien au cul.
2: Vas-y, repose la question.
1: Est-ce que la jalousie des parents entre eux peut-elle perturber la vie des enfants s'il y en a? Donc on va revenir sur les 5% qui disent que mon mari vient de me quitter. Vous êtes cruel. Alors là, faut bien se dire une chose. Oui, alors qui c'est que j'ai?
3: Gorbitchev, toujours.
1: Gorbitchev.
3: Ouais.
4: Bonsoir Gorbitchev.
1: Lestagne.
3: Ouais.
1: Lestagne et maintenant tu peux merci. T'éteins ton micro si ça te dérange pas.
5: Je parle pas.
1: Merci.
2: Allez Gérard.
1: Alors on accueille Lestagne, Gorbatchev, Laurent Ruquier.
6: Bonsoir, c'est
1: Laurent.
6: C'est Laurent Ruquier.
1: Ah non.
3: Quoi?
2: Bon Gérard, vas-y.
1: Et monsieur Mazur, je vous préviens, monsieur Mazur.
6: Oui, bonsoir, c'est monsieur
1: Mazur. Non, mais monsieur Mazur, attendez. Monsieur Mazur, c'est moi qui commande.
3: Monsieur
1: Mazur.
3: Bonsoir.
1: Monsieur Mazur.
6: Écoute, je suis tout oui.
1: Alors, je vous préviens, vous commencez pas comme ça.
6: Mais comment?
1: Parce que je vous préviens d'une chose.
6: Mais expliquez-vous une chose.
1: Que je viens... Je veux bien que vous participez dans les débats, mais...
3: Dans le cam.
1: Vous éternisez pas sur les questions, ok?
6: Tout à fait, je suis tout
1: en demande entendeur, merci.
3: Bonsoir, monsieur Mazur.
6: Oui, bonsoir.
1: Alors, la question, est-ce que la jalousie des parents entre eux peut perturber la vie des enfants s'il y en a? Donc, c'est pour répondre à 5%... À 5% de la jalousie, mon mari vient de m'écouter. Vous êtes cruel. Alors, les canards, c'est bon. Tu arrêtes. Et c'est bon. D'accord.
4: C'est le premier tour.
1: Bon, alors, je préviens d'une chose.
3: Tu te mets dans ton cul, les canards.
1: Et ta mère, je vais te l'enculer, ok?
3: Oh là, chaud.
1: Alors, Gorbitchev, au revoir!
6: Question de crado cousin.
1: Ta gueule! Ta mère va se faire enculer aussi, toi!
4: Oh là là, et tu peux plus respecter avec les mères quand même, maintenant qu'ils n'occupent pas la tienne.
1: Ok! Alors, pour l'instant, c'est moi qui commande!
4: Ouais, mais t'as pas insulté les mères.
1: C'est moi qui commande! De manière, je n'ai pas de famille, d'accord? Alors, vous allez pas me casser les couilles!
4: Et alors, ça te permet.
1: Vous allez pas me casser les couilles!
6: Non, mais on voit
1: que. Il y a bien une chose qui pose bien se mettre dans la tête. Moi, mon nom de famille, vous l'oubliez. Et si j'entends encore ça, ça va mal se terminer, ok?
4: Tu oublies la famille des autres aussi, t'as pas...
1: Ouais, non, mais attends. Je respecte les gens,
4: non,
1: d'accord? Mais faut respecter celui qui vous pose la question, d'accord?
4: Sa mère,
6: respect total
4: pas.
6: Sur Fun Radio.
1: Comment?
6: Respect total.
4: Bah, allez, enquille ta question.
2: Vas-y, enquille ta question, ouais, vas-y.
1: Alors, les slimes, pour toi.
4: Les parents, j'ai rien compris à ta question. Tu pouvais m'expliquer.
1: Alors, est-ce que la jalousie des parents entre eux, entre le mari et la femme,
4: ouais,
1: peut perturber la vie des enfants s'il y en a une?
4: S'il y en a une quoi?
1: S'il y en a.
4: De quoi?
6: Les questions
1: en cours, des enfants.
4: Des enfants.
1: Et on accueille Bruns connard.
3: Bonsoir, c'est Berlus connard.
6: Bonsoir,
3: oui, bonsoir
6: monsieur Connard.
3: J'appelle de Lâche-la-Purée sur Yvette, j'ai 32 ans et c'est 117.7 FM.
1: Non, c'est 101.9, connard.
3: Ah, pardon, 101.9, tu as raison.
2: Non, arrête de donner leur nom de famille et vas-y.

0: Bonsoir connard.
1: Bonsoir, c'est Berlus connard.
2: Bonsoir monsieur connard.
3: Bonsoir tout le monde. Ah ça y est, ça y est.
1: Bonsoir l'équipe.
3: Donc l'Eslaï.
4: Ouais.
3: Donc t'as bien compris la question.
4: Alors attends,
3: par rapport au 5%, mon mari vient de me quitter.
4: Ton mari vient de te quitter ?
1: Ouais.
3: Non, mon mari vient de me quitter, donc je parle pour les nanas.
1: C'est célibataire.
3: Ah ouais. Oh, mais merde !
0: Vous avez... Laissez-le enchaîner, il a que ça dans la vie.
1: On peut te sentir le cul, bon. Alors.
0: Laissez-le, ça
3: allez, hop ! On passe à la question suivante, comme ça vous allez comprendre comment que ça va faire.
1: Attends Gérard, j'aurais voulu répondre, c'est Berlus connard.
3: Non, tu réponds pas à celle-là.
4: Mais non mais si t'as compris la
5: Gérard,
4: question,
5: les sondages.
3: Non, les sondages, je les finirai tout à l'heure. Alors la question c'était, y a-t-il plus de lapins par téléphone qu'autrement, net
0: Oula.
3: Et vice versa.
1: Ouais.
0: L'alcool c'est un fléau.
3: Ouais. Ouais, non mais
1: alors, c'est
3: quand les bandes d'abrutis arrêteront de se prendre pour des gaillards au téléphone. Hein, Tony Arnett et Goldo, je vous ai reconnus. Et les slings, tu t'appelles pas les slings, c'est Mégane, d'accord?
4: Parce que t'as même pas confiance en des auditeurs, c'est pas bien.
3: Ouais, non. Mais de toute manière, je vous ai reconnu.
4: Ils sont morts.
3: Alors, arrêtez. Je vous ai reconnu depuis la semaine dernière. Arrêtez. Arrêtez de me prendre pour un con.
0: Rien à voir.
3: Arrêtez.
1: Je m'appelle Jean Berlus connard.
3: Ouais, c'est ça, ta mère. Et ta mère va se faire enculer. Alors, tu dégages. Terminé. Allez, hop. Tous les habituels dehors. Les habituels dehors.
6: Il y a Goldberg qui demande si t'as été jaloux des autoroutes, Gérard, lorsque t'as vu Sandy se faire enculer par un routier. Mais je sais pas qui c'est.
3: Merci, je t'avais bien précisé que je voulais pas entendre ces questions-là. Merci d'avance sur le net. Et toi, t'es encore plus con que ceux qui posent des questions. Alors, Cécile.
6: J'ai pas compris.
3: Cécile.
6: Moi non plus.
5: Oui, Gérard.
3: Faut bien se dire une chose.
5: Oui.
3: Que tous ceux que je viens de virer.
5: Ouais.
3: C'est les habituels, je ne les veux pas.
5: D'accord, Gérard.
6: Non, mais ils s'infiltrent.
3: On va remettre un disque,
6: non,
3: et c'est tout.
6: Non, il y a pas de disque, Gérard.
3: Si, il y a un disque.
6: Non, il y en a pas.
3: Il y a un disque.
6: Il y a pas de disque, Gérard.
3: Si,
6: ils sont 212 sur le net, 212.
3: Mais je m'en fous.
6: Non, Gérard, il y a pas de disque.
3: Il y a un disque.
5: Gérard.
3: Il y a un disque et c'est tout. Max. Et putain, vous allez pas me casser les couilles encore.
6: Tu veux qu'on chante?
3: Max.
6: On chante, Pedro.
3: On a plus. Non. Vous arrêtez, s'il vous plaît.
6: On a pas le choix, il faut chanter. On a rien.
3: Terminé.
0: La musique.
4: Amène-nous à l'entrée.
3: Bon,
0: oui.
3: Terminé.
0: La musique.
3: Que tu. Ah, vos gueules.
7: Mais tu vas trop loin. Le problème, c'est.
3: Eh, hey, t'arrêtes un peu.
6: Je fais rien.
3: T'arrêtes tes conneries. D'accord. On met un disque. Maintenant, vous me reprenez tout le monde. Vous me remettez des nouveaux et pas les habituels.
7: On va les avoir maintenant. C'est bon, c'est calme.
3: Hein. Parce que Goldo, Arnett et tout ça, je n'en veux pas. Les slings, tu sais ce qui c'était?
7: Non.
3: C'était Mégane.
7: Mais non.
3: Si, c'était Mégane.
6: On nous demande si les Italiennes
3: sont plus
6: jalouses.
3: C'est bon, j'en ai rien à foutre.
7: Si, on va revenir sur le débat maintenant.
6: Est-ce que les Italiennes, à ton avis, sont plus jalouses que les autres?
3: Sur les autres, oui.
6: En moyenne Europe.
3: En moyenne,
6: aux autres nationalités, ouais.
3: Par contre, tu me prends du monde et des nanas. Parce que là, ça commence à bien faire, hein. Alors, tu mets un disque.
7: Mais non, mais on va pas
3: mettre de disque
7: maintenant.
3: Si, bah si. Mais attends, mais j'ai personne. Mais j'ai personne.
7: Si, ils arrivent.
3: J'ai personne.
6: Sur le net, là, on est remonté. Depuis que Gérard a resitué un peu le débat, on est remonté. On est passé de 212 à 7116.
3: Ouais,
6: Gérard. Et 110.
3: Et là, faut bien se dire une chose. Que là, je réponds à toutes les questions qu'on me pose. Alors, l'Eslaigne est toujours là? L'Eslaigne!
5: Elle est partie, Gérard.
3: Ah,
5: on accueille Sabrina.
6: Bah, tu veux plus lui parler?
3: Non, bah, attends. L'Eslaigne. Sabrina, pardon. Sabrina.
6: Autant pour moi.
3: Sabrina.
8: Bonsoir. Bonsoir, ça fait longtemps que j'attends. Je suis contente de te parler.
3: Ah, ben, merci. T'appelles d'où?
8: J'appelle du Havre.
3: Bah, de toute manière, je vais avoir ta fiche tout à l'heure.
8: 78-8.
3: Ok. Bah, de toute manière. Voilà. Oui, merci. Et toi?
8: Ça va.
3: Donc, t'as compris la question?
8: Non, c'est qu'il y a un peu de bruit là quand même entre les deux.
3: Non, mais de toute manière, j'ai viré tous les habituels parce que c'était les habituels, donc je les avais reconnus. Et déjà la semaine dernière, c'était pareil. Alors, y a-t-il plus de lapins par téléphone qu'autrement. Alors, c'est-à-dire les lettres, le net et vive voix par exemple par téléphone, tu vois.
8: Bah ouais, parce que bon, c'est quand même plus facile de poser un lapin au téléphone, par exemple, plutôt que d'aller voir la personne et lui dire, bah excuse-moi, mais je te pose un lapin, quoi. Tu vois.
3: Parce non, mais...
8: Si la démarche d'aller lui dire, c'est que déjà tu vas le voir, donc tu lui poses pas vraiment un lapin.
3: Joseph.
2: Bonsoir.
3: Joseph 101.9 de Bourg-le-Roi.
2: Bonsoir, c'est Joseph Stallone, Bourg-le-Roi 100.9.
8: Bonsoir, Joseph.
2: Bonsoir, bonsoir tout le monde, bonsoir Gérard.
3: Bonsoir.
2: Bonsoir. Est-ce que tu peux répéter ta question? S'il te plaît.
3: Tu commences pas à dire, tu peux répéter. D'accord. La question, c'est y a-t-il plus de lapins par téléphone qu'autrement? Alors je précise, lettre, net et vive voix.
2: D'accord. Eh ben moi je suis d'origine russe. Nous on fonctionne encore un petit peu avec le Telegram. Je sais pas si tu connais un petit peu le Telegram.
3: Non, je connais pas.
2: Moi je me souviens.
3: Attends 5 minutes, 5 minutes, Joseph. Oui. On accueille Polo.
9: Oui, bonsoir, c'est Polo.
3: Non, Cécile, s'il te plaît.
5: Oui, Gérard.
3: Là, je vais te dire une chose. Ce n'est pas la peine de les reprendre et de les faire passer sous d'autres noms.
9: J'ai rien à voir.
5: Mais alors, ils n'ont rien à voir.
6: Il a reconnu l'écriture. Il a reconnu l'écriture.
5: Eh oui, je suis désolé.
8: Ça fait longtemps qu'on attend. Hein.
3: Non, mais...
6: On ne le sait pas, Gérard. C'est un pro de la radio.
3: Il faut bien se dire une chose. Arrêtez de me prendre pour des cons. D'accord, Joseph et d'accord, Polo.
2: Ah, pas du tout, hein.
3: Si.
2: Non.
6: T'as le droit de vivre, Gérard.
3: Non. Arrêtez vos conneries. Arrêtez vos conneries, je vous ai reconnu, d'accord?
2: J'ai appelé pendant une heure.
3: Ouais, c'est ça. Et la main de ma soeur dans un culotte d'azote, tu l'as appelé.
8: C'est vrai,
3: ouais.
8: Avec eux avant.
3: Non. Non, Sabrina, s'il te plaît. Sabrina.
8: Oui.
3: Ne les défends pas.
8: Je les reconnais.
3: Ils sont. Ça fait déjà. Ta gueule! Tu t'appelles Tony et Arnett! Dégagez! Hop, terminé! Hop, le boum boum!
10: C'est le boum boum?
3: Boum boum! Au revoir, Joseph et Polo! Je veux pas!
9: C'est pas possible, on peut pas faire un débat.
3: Les habituels, c'est bon!
10: Gérard, 2 secondes. Ok, on va couper tout le monde 2 secondes. Gérard.
3: Alors, on se met un disque.
10: Non, on va peut-être revenir un peu sur le débat. Tu vas reposer ta question, tu vas y répondre toi et tu vas récupérer les gens et ensuite tu vas leur demander, ok?
3: Non, mais on a personne. On a que Sabrina.
10: T'as posé une question.
3: Alors, y a-t-il plus de lapins par téléphone qu'autre?
10: Alors, vu que les gens, a priori, ont pas l'air de la comprendre, tu vas répondre toi, et comme ça, ils vont répondre après. Alors, vas-y.
3: Alors, la réponse, c'est y a-t-il plus de lapins par téléphone qu'autrement, net et vive voix? Donc, je réponds à la question comme Pedro vient de me le demander. En fin de compte, toi, tu fermes ta gueule, je t'ai dit au revoir. Patrick. Patrick Dur.
11: Oui. Allô, bonsoir. Allô.
3: Oui.
11: Ouais, c'est Patrick.
8: Bonsoir, Patrick.
11: Oui, bonsoir. Bonsoir, Patrick.
9: Allô, Patrick.
11: Bonsoir, Patrick. 98-16. Bonsoir.
9: Bonsoir.
11: Ça va?
3: Non, mais là, je crois que je vais pas continuer le débat comme ça.
11: Qu'est-ce qui se passe?
3: Je ne vais pas continuer, Cécile.
11: Qu'est-ce qui se passe-t-il?
5: Gérard, crois-moi, c'est vraiment des auditeurs qui m'ont appelé.
3: Attends, tu permets?
5: Oui.
3: Je me lève.
5: Et je te bouscule.
3: Je vais te dire une chose.
5: Il y a
3: toutes les lignes qui sonnent et apparemment, vous prenez personne derrière.
5: Mais
3: Gérard.
5: Si, qu'est-ce qu'il fait, Hervé, Gérard?
10: Ils sont en train de rappeler les gens. Gérard.
7: Une jeune fille au téléphone.
3: Ah ben, prenez-moi des filles parce que les mecs, merci.
10: Gérard, réponds à ta question et ensuite on y va.
3: Donc, la question, c'est y a-t-il plus de lapins par téléphone qu'autrement? C'est-à-dire lettre, net et vive voix. Alors, donc, il y a Patrick Dur et Sabrina.
8: Ouais.
3: Les autres, je leur ai dit au revoir.
2: Non, on est toujours là, Joseph Stallone.
3: J'ai dit...
2: Révolutionnaire bolchevique.
9: Mais les immigrés, ils ont pas la parole quand même, qu'est-ce que ça veut
3: dire?
8: Cécile. Mais c'est bien quand il y a des garçons.
5: Oui, Gérard, je t'écoute.
8: Je suis un peu jalouse et je vais passer d'autres filles.
2: Tout nous boycotte parce qu'on a un accent, en fait. Tout nous boycotte parce qu'on a un petit accent.
3: Ta gueule!
2: C'est pas bien en ce moment.
3: Attends. Je vais te dire une chose, toi.
2: Tu vas
3: la fermer ta gueule.
2: Okay.
3: Et maintenant, je te dis au revoir.
2: Non.
10: On lui dit au revoir?
3: Ok. Au revoir. Terminé.
2: Pas d'accord.
3: Alors,
10: Bon, Gérard, t'as toujours pas répondu à ta question, alors vas-y.
3: Donc la question.
10: Vas-y, t'es tout seul, y a plus personne, t'es tout seul. Alors vas-y.
3: Si, y a Sabrina.
10: Bon, tu la veux Sabrina?
3: Bah, Sabrina va répondre. En attendant qu'on aille une autre fille. Sabrina.
10: Sabrina.
3: Sabrina.
10: Ok, elle est plus là. Donc vas-y, réponds-toi.
12: Oui.
10: Ah bah elle est là.
3: Ah bah si, elle est là. Sabrina.
12: Ta question c'était quoi déjà?
3: Bah attends, tu viens de l'entendre.
12: Non, non, j'ai eu un big bip,
3: Alors, y a-t-il plus de lapins par téléphone qu'autrement, lettre et net et vive voix?
12: Je t'ai dit tout à l'heure que valait mieux le faire par derrière, quoi, parce que bon, c'est quand même un acte assez lâche, quoi. Mmh. Donc, moi, je me vois pas aller voir quelqu'un pour lui dire, bah voilà, je viens, mais en fait, je te pose un lapin, je rentre chez moi, quoi.
3: Non, mais alors, ouais. Donc, toi, par courrier, tu serais pas d'accord,
12: non,
3: ni par téléphone.
12: Un texto, un mail, un coup de fil, hop, non, bah désolé, finalement, non, quoi.
3: Donc, même par vive voix, tu serais pas capable?
12: Non, pas capable. Je
3: mais finie. Pourquoi?
12: Parce que j'oserais pas le regarder dans les yeux pour lui dire, quoi. Donc, si je viens, c'est que je viens vraiment et je vais jusqu'au bout, quoi.
3: Et par exemple, si la personne, ça fait, admettons... 4 ou 5 ans que t'es avec la même personne.
12: Ouais.
3: Tu serais capable de lui dire en face?
12: De quoi? Un lapin?
3: Ouais.
12: Mais tu peux me dire ce que tu définis par le lapin? Parce que j'ai l'impression qu'on parle pas de la même chose là.
3: Non mais posez, y a-t-il plus de lapins?
12: Ouais.
3: Attends, on accueille Marie, 22 ans de Paris 101.9.
12: Salut Marie. Salut.
6: Il y a juste un truc, Christine Bouquetin qui demande si tu préfères pas aux gros lapins les grosses vaches.
3: Je préfère les gros cochons, les grosses vaches, les grosses vaches qu'aux porcs.
6: Voilà. Ok.
3: Donc elle va se faire. Elle va se faire foutre celle-là. Donc Marie, 22 ans.
13: Oui, bonsoir.
3: Bonsoir Marie. Et donc t'as entendu la question, non?
13: Oui, j'ai tout entendu, oui.
3: Mmh. Donc alors pour toi.
13: Pour moi.
3: Mmh.
13: Oui.
3: Mais Sabrina, te gêne pas si tu veux réagir aussi ce que va dire Marie, hein.
13: J'écoute Marie. Oui, tu voudrais que je réagisse sur quoi exactement? Sur le râteau ou sur le lapin?
3: Non, y a-t-il plus de lapins par téléphone qu'autrement? C'est-à-dire, par lettre, net et vive voix. Donc, Sabrina disait, juste avant que t'interviennes à l'antenne, qu'elle disait qu'elle, tu peux le redire Sabrina pour Marie s'il te plaît.
13: Moi je disais quand je pose un lapin à un mec c'est par texto ou par téléphone parce que je veux pas me retrouver en face de lui. Mais je crois que Gérard t'as pas compris parce que tu me disais si t'es depuis 4 ou 5 ans avec le mec parce que tu lui poses un lapin mais un lapin c'est tu lui poses à un mec que tu connais pas quoi. Avec depuis 4 ans. Oui.
3: Ouais mais admettons que la personne ça fait 4 5 ans que tu sors avec le même mec.
13: Ouais.
3: Un jour ou l'autre, t'en as marre. Comment tu y annonces?
13: Bah, je lui dis en face.
3: Donc lui, il se prend un râteau.
13: Mais non, c'est pas un râteau. Ça fait 4 ans qu'on est ensemble.
3: Mmh.
13: Un râteau, c'est quand tu dragues une meuf et qu'elle t'aige, c'est tout.
3: Mmh. D'accord. Ah, une Belge. Natch.
14: Ouais, Gérard.
3: Ça va?
14: Ça va bien, et toi?
10: On va couper ta radio, par contre. Hein.
3: Ouais, baisse un peu la radio derrière, parce que j'ai des échos. Donc... Alors, t'as entendu la question?
14: Pardon?
3: Est-ce que tu as entendu la question?
14: Non, j'ai pas entendu la question.
3: Bon, alors, c'est la dernière fois que je la répète.
14: Ouais, vas-y.
3: Y a-t-il plus de lapins par téléphone qu'autrement, lettre, net et vive voix?
14: Par téléphone, je crois, non?
3: Par téléphone, lettre et vive voix.
14: Ouais, par téléphone, les filles, elles sont pas capables de dire en face, elles sont trop couillonnes, franchement, pour aller trouver un mec et dire, ouais, moi, je veux pas te voir et tout ça. Elles le font par téléphone.
3: Sabrina et Marie, n'hésitez pas à intervenir. Hein.
13: Non, on va pas lui couper la parole,
15: elles sont trop couillonnes, mais c'est tout simplement qu'on va pas foutre un lapin en y allant. C'est complètement débile.
13: Moi, je pense plutôt que c'est les mecs qui sont trop couillons, parce que certains en face, c'est une idée de mec, ça.
3: Non mais attendez, pourquoi vous nous mettez tout de suite en jaune? Pourquoi?
13: Attends, depuis le début on s'est traité de salope, de
3: connard. Non, attendez,
13: donc
3: attendez.
13: On a peut-être le droit de vous critiquer un petit peu aussi, quoi.
3: Ouais, mais
14: les filles elles sont salopes en amour.
3: Ouais, non mais attends, Nat.
14: Ouais.
3: Nat.
14: Ouais.
3: Attends, moi je vais quand même prendre un peu la défense du sexe masculin.
13: Ça change.
3: Non, de toute manière, je vais prendre la défense des deux parties. Faut bien se dire une chose, que ce n'est pas que nous qui vous posons des lapins, c'est vous les plus La plupart du temps, c'est vous les nanas qui nous posez des lapins. Me dites pas le contraire, parce que je vous dirais que c'est faux. Hein? Parce que moi, des lapins, j'en ai eu. Hein? Depuis le temps que je travaille sur, avec Max, hein, ça va faire bientôt 7 ans, voire 8 ans. Et en 8 ans de temps, je me suis fait avoir 6 lapins dans la gueule.
10: Oh,
3: alors,
10: putain.
3: Le lapin.
10: Et ça se reproduit vite, hein.
3: Le lapin, je l'aime bien, la moutarde, mais sans la peau.
6: Alors, il faut vu l'état de tes dents, t'as pas chopé la myxomatose.
3: Mais il faut bien se dire une chose. Que maintenant, si j'ai demandé tout à l'heure, j'ai passé une annonce, on verra si Véronique me rappellera. Mais il faut bien se dire une chose, que pour ça, Nat.
10: Sus.
3: Nat.
16: Ouais.
3: T'es où là?
10: Elle est sur la route, j'ai l'impression. Hein. Tu vas récupérer Nat et tu vas délire.
16: Je vais rentrer chez moi, je serai dans la maison.
3: Ah non, non, mais là, je peux pas.
10: On va récupérer Nat, 2 secondes, on va récupérer Nat. Gérard, c'est bon. On a récupéré.
3: Morissette, Perpignan, bonsoir. Morissette.
17: Oui.
3: T'es sur la route aussi, toi?
17: Eh oui, je suis routière.
3: Tu peux t'arrêter si ça te dérange pas?
17: Mais tu sais ce que c'est les impératifs de livraison, hein?
3: Ouais, non, mais essaye de t'arrêter pour... si tu veux participer au débat, essaye de t'arrêter, s'il te plaît.
17: Bah, si je peux m'arrêter, je m'arrête. Prochaine partie, d'accord?
3: Ok, ben, dans ces cas-là, on va s'écouter. Bah si, j'ai dit, on finit dans
6: une heure. Gérard, oui. Tu baisses de plus en plus là.
10: Tu baisses de plus en
3: non,
10: plus.
3: Non mais
10: hein.
3: Même.
6: Tu perds quasiment 200 auditeurs à la micro.
3: Non mais il faut bien se dire une chose, que le problème est que ce débat, je le connais. Et donc, si je baisse, ce n'est pas grave. Mais il faut bien se dire une chose, que ce débat-là, je le mènerai du bout, du début jusqu'à la fin.
10: Jusqu'à la
3: et
10: fin.
3: Et je répondrai aux questions que les auditrices me poseront. D'accord? Faut bien se dire une chose, que là, je veux prendre je défends les deux parties. C'est-à-dire, nous, plus les nanas. Il y a Cécile au standard.
6: Bravo, ouais Gérard! Ouais ouais ouais ouais ouais ouais ouais. T'as un sacré mec, toi, quand même. Hein.
3: Donc, Je disais, c'est pas parce que il y a que Cécile au standard et sur le net, mais faut bien se dire une chose, que je dépends les deux parties. Donc, faut pas nous dire que c'est de notre faute à chaque fois. D'accord? Non, mais même, faut bien se dire une chose. Faut arrêter de nous dire que c'est nous qui vous prenons pour des cons. D'accord? Parce que vous nous prenez pour des cons. Vous les nanas, vous nous prenez aussi pour des cons.
17: Oh, mais vous, les mecs aussi, vous empêchez pas pour nous prendre pour des cons, des fois.
3: C'est qui?
17: C'est Morissette.
3: Oui, Morissette.
17: Ben oui.
3: Ouais, mais t'es encore pas arrêté.
17: Ben, j'ai pas de parking, je peux pas m'arrêter sur des zébras, n'importe où, quoi.
3: Non, mais...
10: T'es pas arrêté sur l'autoroute.
3: Non, mais essaye de trouver un parking, Morissette.
17: Je cherche, mais je suis pas sur l'autoroute, là, j'ai pris la nationale, tu vois.
3: Bon, ok.
17: On est
3: pas là pour
17: parler de la route.
18: Gérard.
3: Oui.
18: Je voudrais te dire quelque chose, c'est Marie qui parle.
3: Oui, Marie.
18: Très franchement, tu crois pas que c'est plus sympa si la fille te fout un lapin et à la rigueur, tu vois, il vaut mieux ça qu'avoir une fille en face de toi qui est complètement désagréable et hypocrite parce qu'elle se sent pas bien. Donc à la rigueur, il vaut mieux qu'elle te voit pas du tout.
3: Alors là, je suis d'accord avec ce que tu dis. Je suis d'accord avec toi. Par contre, Morissette, s'il te plaît.
17: Oui.
3: Morissette.
17: Oui.
3: Là, je vais te forcer de demander à Cécile qu'elle te reprenne, parce que là, c'est impossible pour moi.
6: Hein. Une question du furet qui nous demande si après t'avoir pris un lapin, tu seras encore capable d'en manger le soir même.
3: Non. Ah non. Non, il est hors de question.
6: D'accord, ok.
3: Cécile.
19: Oui, Gérard.
3: Morissette, tu la jettes pas.
19: D'accord.
3: Tu lui demandes qu'elle essaye de trouver un coin pour s'arrêter pour qu'elle puisse qu'on...
19: Je la prends tout de suite.
3: Hein?
10: Ok, Gérard, c'est très très très bien. Donc tu vas poser peut-être la question suivante.
3: Non, mais attends, parce que Marie, tu voulais me poser une question.
6: On nous demande c'est quoi le comble d'un lapin.
3: C'est un râteau
6: dans le cul.
3: Voilà, et de toute manière. Et quel est le comble du jardinier?
10: Gérard.
3: Non, quel est le comble du jardinier?
19: De se mettre tout devant ses tomates pour les faire rougir.
3: Ben non, c'est de se prendre un râteau dans le cul.
10: D'accord.
3: Avec les dents.
10: Ok, je vois que c'est du vécu.
3: Attends, Gérard. Cécile.
10: Gérard, je vois que c'est du vécu.
3: Stop. Attends, Cécile.
19: Oui, Gérard.
3: T'es au courant de l'histoire du jardinier? Mm-hmm. Qu'est-ce qu'il y a qui monte et qui descend?
19: Gérard, je pense que le débat...

0: Franchement, là, c'est vrai que je préfère que la nana ne vienne pas. Parce que si elle est pas belle, autant pour moi qu'elle ne vienne pas du tout.
1: Non, mais même mis à part la beauté.
0: Non, mais de toute manière, faut bien se dire une chose. C'est que nous, à l'heure actuelle, nous, on cherche pas des super canons. Vous êtes bien là? Oui, Sabrina.
1: Tu pourrais me passer Céline, parce que j'entends mal l'auditrice à côté, je l'entends pas en fait.
0: C'est qui?
1: Je pourrais voir Céline. Bah, je sais pas, tu lui parles, mais je l'entends pas. Céline, s'il te plaît.
0: C'est Sabrina?
1: Voilà.
0: Sabrina, Céline, tu peux reprendre Sabrina parce qu'elle n'entend pas l'auditrice.
2: D'accord, je la reprends tout de suite.
0: Merci. Donc, pour Marie, Morissette, on l'a? Non, on l'a toujours pas. Natch? Non plus. Bon, bah, ok. Donc, pour te répondre, Marie.
1: Oui.
0: Donc, en fin de compte, comme je viens de te dire, si la personne est moche, autant dans ce cas-là que nous, on vous pose un lapin, c'est bon. Ça ne sert à rien qu'on se dépêche, qu'on perde du temps pour venir vous voir. Ça ne servira à rien. Parce qu'on va perdre notre temps. Si c'est pour une histoire comme ça, juste bonjour, tu vas bien, tout ça. Et puis derrière qu'on nous dise c'est bon, il y a rien en retour. C'est même pas la peine qu'on se déplace. Parce qu'en fin de compte, on va se déplacer pour rien.
1: Ouais.
0: Hein? Donc c'est pour ça. Mais ce qu'il y a, ce qu'il faut se dire aussi, c'est que vous, quand on vous appelle ou quand on vous écrit, faut bien se dire une chose, que les trois quarts du temps, vous n'êtes pas capable de nous répondre aussi.
3: Gérard, tu régresses.
1: Bon, Gérard.
0: Oui.
4: Gérard, on s'endort. Hein.
1: C'est
0: Gérard,
1: c'est nul.
0: Oui, Sabrina. C'est nul. Bah, non, mais c'est bon.
3: Non, mais c'est nul.
0: Non, mais attends, c'est nul.
3: C'est nul.
0: Je réponds. C'est tout, j'ai le droit de faire ce que je veux.
5: On comprend pas, t'articules pas.
6: On peut recentrer sur le débat aussi.
0: Sabrina,
6: on demande ça au standard.
3: Ah non, c'est tout le monde s'endort, les gens appellent plus.
0: Mais merde, vous me faites chier, je fais ce que je veux.
1: Il a raison, Esteban, c'est nul. Et puis moi, j'allais me coucher parce que franchement, t'es pathétique, quoi.
0: C'est qui?
1: Une meuf par téléphone.
0: C'est qui?
1: C'est ridicule, c'est Sabrina, donc.
0: Eh ben, va te faire foutre, au revoir.
1: C'est moins con quand t'as les couilles.
0: Va te faire enculer, salope.
3: Il y a des gens qui te conseillent de boire.
4: Mais sois pas comme ça, arrête de gueuler comme ça, les filles. Ils vont pas appeler, tu veux des filles et tu leur parles comme ça.
3: Il y en a qui disent que tu devrais refaire gogo.
0: Terminé. Terminé pour Sabrina. Comme ça y apprendra à vouloir jouer, à jouer comme ça. Donc, Marie. Oui, Marie.
1: Non, c'est Morissette qui est venue.
0: Morissette, ça y est, t'as arrêté?
1: Ça y est, je suis arrêtée, oui.
0: Donc, c'est bon, t'as compris ma réponse?
1: Oui, plutôt, oui.
0: Alors, qu'est-ce que t'en penses, toi? Est-ce que t'es d'accord avec ce que j'ai dit ou est-ce que t'es d'accord avec ce que Marie m'a posé comme question en premier?
1: Disons que moi, je trouve que déjà si on téléphone à quelqu'un pour poser si on téléphone, c'est pas poser un lapin, c'est on prévient. Poser un lapin, par contre, c'est quand on donne rendez-vous à quelqu'un mais qu'on se pointe pas, là, c'est poser un lapin. Donc je suis à moitié d'accord.
0: T'es à moitié d'accord avec Marie ou avec moi?
1: Avec toi, parce qu'en fait, toi, tu dis que quand on t'appelle, c'est te poser un lapin, mais c'est pas poser un lapin si on t'appelle pour te prévenir qu'il y a annulation de rendez-vous, par exemple.
0: Ouais, mais moi, par contre, parce que, par exemple, admettons qu'on, par exemple, je prends mon cas. Je t'appelle toi, Morissette. Je prends toi. Je t'appelle. Tu me dis, je viens tel jour.
1: Oui.
0: D'accord? Je t'appelle, je te dis bon bah ok, on se donne rendez-vous à tel endroit. Je t'appelle pendant 2-3 jours et après j'ai plus de nouvelles de toi.
1: Oui.
0: Donc tu me rappelles pas. Donc qu'est-ce que je fais? Est-ce que je dois considérer ça comme un lapin ou pas?
3: On nous demande d'où vient l'expression poser un lapin. D'où vient l'expression poser un lapin? C'est tu pousses le bouchon un peu trop loin.
0: Et alors? Bah de toute manière ils ont. Mon père, ça suffit.
3: Réponds.
0: Bah quoi?
3: Réponds à la question. D'où vient l'expression poser un lapin?
0: Alors, poser un lapin, c'est-à-dire que c'est les nanas qui nous les posent, ce n'est pas nous.
3: Non, mais d'où ça vient?
0: D'où ça vient? Bah, ça vient de l'expression comme ça, c'est
3: tout. Mais elle a été inventée par quelqu'un.
0: Bah, j'en sais rien.
3: Bah, faut le savoir.
0: Sais rien.
3: Tu dis que t'as préparé ton débat.
0: Je n'en sais rien.
3: Bah, faut savoir.
0: C'est tout. D'accord? Merci d'éteindre le micro. Voilà. Natch.
1: Ouais.
0: Marie.
1: Ouais.

0: Marie.
1: D'ailleurs, on est en train d'apprendre au standard parce qu'elle avait sa radio, on est en train de lui dire.
0: Ah, c'est Marie qui
2: on
0: avait...
2: nous dit que voilà. C'est plus facile de poser un lapin qu'un cochon une vase parce que c'est beaucoup plus lourd.
0: Et c'est beaucoup plus lourd de se faire enculer que de se faire baiser.
3: Aussi.
0: Hein?
4: Non, il paraît que c'est la même chose.
0: Ouais, bah, tu prends pas beaucoup de personnes au standard, toi.
1: Ouais, j'ai remarqué. Ça serait revenu sur ta paye, hein.
4: C'est moi qui trouve toutes les filles, c'est un scandale, quand même.
0: Ouais, bah, c'est pas la peine,
1: C'est un scandale?
4: Morissette, c'est qui l'a trouvé? C'est moi, t'as qu'à lui demander.
0: Morissette?
5: Oui?
0: C'est qui t'a trouvé?
5: C'est qui m'a trouvé? Ben, c'est lui qui vient de dire.
0: Ah, c'est celui
4: Merci, Morissette, je t'aime.
5: Qui dit ça?
0: Moi, c'est l'autre standard.
1: Gérard, on va peut-être poser une autre question.
0: Alors, la question, donc, c'est bon.
1: On a fait le tour. Là, on
0: a fait le tour de la question. Alors, la prochaine question est, je reprends le truc du sondage des 5%. Donc, pour Marie, Morissette, gros Jules, là.
6: Ouais, Gérard.
0: T'es là?
6: Bah ouais, je suis là, ouais.
0: Et Djad. Natch.
7: Ouais.
0: Donc, alors, écoutez bien la question. Est-ce que la jalousie des parents entre eux peut perturber la vie des enfants s'il y en a? Vous avez bien compris la question?
6: Tout à fait.
0: Donc, on va s'écouter. Si je retrouve ma fiche.
1: On a le temps, Gérard. Vas-y, prends ton temps.
0: Donc,
1: vas-y.
0: C'est oui. Dans la voiture jaune de Philippe Risotto. Et on se retrouve tout de suite après au 0825 08 5000. Et pour les Belges, si je me trompe pas, je l'ai même pas.
1: 3 secondes, 2 secondes, 1 seconde.
0: Je l'ai même pas. Je vous dirai ça tout à l'heure.
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0: Et voilà, donc on venait de s'écouter dans sa voiture jaune de Philippe Risotto. Et voilà, donc suite et fin du débat. Non, on va pas dire suite et fin du débat parce que pour l'instant on est bien parti. On est combien sur le net s'il vous plaît,
1: Esteban.
0: Esteban, non mais si t'as allumé ton micro.
1: Ah mais il est ouvert.
2: Il est allumé. Bah voilà. Non, voilà. Il a raison, il est ouvert. Ils sont 115.
0: Oh, oh non.
1: Oh là là, Gérard. C'est la honte.
2: Non, ils sont 115.
1: Je crois qu'il faut recadrer le débat en fait.
0: Non mais là, faut bien se dire une chose. Que c'est vrai que je parle. Beaucoup. Mais faut bien se dire une chose.
2: On nous dit de remettre Jean-Pierre Descombes au débat.
0: Non.
1: Et c'est dire, hein. Bon, Gérard, je crois qu'il te restait des sondages à faire, donc tu vas les terminer peut-être.
0: Non, mais je les finirai tout à l'heure, donc.
9: Non, s'il te plaît, Gérard, les sondages.
1: Allez, les sondages avec les auditeurs. Les auditeurs sont là. Ok, il faudrait couper la radio, les auditeurs.
0: Allô. Alors, Nat.
7: Oui.
0: T'es arrêté?
7: Non, je suis toujours sur on.
0: Non, mais tu conduis plus là. Tu t'es arrêté?
7: Ouais, non, je suis chez moi. Non, okay. Monsieur.
0: Marie.
7: Oui.
0: Gros Jules.
6: Ouais, je suis toujours là, toujours chaud.
0: Et Morissette?
10: Toujours là.
0: Baisse un peu la radio là, Morissette.
10: Bah, elle est pas allumée.
0: Ah là, mais là, j'ai.
9: Là, à mon avis, Gérard, c'est un souci portable.
2: Il y a Caméléon qui demande si un lapin peut se prendre avec un râteau.
0: Oui, tout à fait.
1: C'est-à-dire, explique-nous, Gérard.
2: Explique le concept.
1: Parce que tu dis oui, mais.
0: Non, mais attends, si t'allumais ton micro correctement, et puis, de manière.
1: Gérard, on fait de la radio là, on fait pas de la télé, donc il faut que.
2: Il a niqué l'écran.
1: Ah, t'as niqué l'écran?
2: Il a niqué l'écran.
1: Putain, t'as copulé. Allez, vas-y, Gérard.
0: Ouais, mais c'est pas grave.
1: Explique. Explique.
2: Non, ça fait deux fois que tu me niques l'écran. Hein.
0: Ouais, non, ça fait pas
2: deux
0: fois.
2: Si, deux fois, garde.
0: Ouais, mais de toute manière, faut bien le mettre comme il faut.
2: Il fait pssst.
0: Et c'est tout.
2: Il fait pssst.
9: Gérard, les sondages, s'il te plaît.
1: Allez, les sondages.
0: Alors, donc, pourquoi s'il te plaît là? Attends,
9: Gérard, les sondages.
0: Y a rien de prévu entre nous, d'accord? Merci. Ok,
2: c'est ma copine. Il y a petite Lapine qui dit que ses parents sont jaloux et en plus il y a un lapin à la maison. Comment elle faut qu'elle fasse? Comment faut-il qu'elle fasse?
0: Alors comment faut-il qu'elle fasse? Eh ben, fait le lapin à la moutarde. Et puis ouais, c'est bon.
9: Ouais, ah, ça, c'est de la blague. Ouais, oui, yes.
2: Crisandi qui nous dit
0: merci,
2: que ça y est,
0: Pedro.
2: Gérard, il
0: bande. Alors là, je vais te dire une chose, Pedro.
1: Oui.
0: Que tu vois que la semaine dernière, c'est bien toi qui faisais le bordel. Je viens de te voir un instant.
1: La corde de brume. Ouais, bah ouais, mais j'ai pas caché.
0: Alors, les Français pensent que Alors, les Français pensent que la jalousie est... Alors, 91%. Haribo, c'est bon la vie. Alors là, c'est même pas la peine de... Qui c'est qui m'a sorti ça? Cécile? Cécile?
3: Oui, Gérard.
0: C'est toi qui m'as sorti ce torchon?
1: Ça vient d'Internet,
3: c'est pas
1: Gérard.
3: C'est un torchon, c'est un
1: internet. Oh putain, Gérard.
0: Ouais, mais apparemment...
1: Ok, super Gérard.
2: Il y a Noël Montperret qui demande si Gérard t'as plus de dents depuis que tu t'es pris un râteau dans la gueule.
0: Comment qu'il s'appelle?
2: Montperret.
0: Montperret.
2: Noël Montperret.
0: Alors Noël Montperret, tu demanderas à ta mère si elle s'est fait couper ses poils de sa chatte pour que tu la baisses derrière. Voilà.
1: Ah, c'était drôle. Attention. Hein.
2: Moi, j'ai pas compris, c'était trop simple.
0: Les pourcentages. 91% Haribo, c'est bon la vie. 75% arrête ton charbénure. Je vois pas le rapport avec ça, avec les débats. 51%, c'est bon pour le moral, c'est bon pour c'est bonbon. Et ça m'étonne pas. Alors, non, mais de toute manière, n'ayez crainte. Rigole bien, Morissette. Rigole bien, Marie. Rigole bien, Nat. Non, mais rigolez bien. De toute manière, celle qui a fait ce torson, elle va m'entendre parler du pays tout à l'heure.
1: Ah, on va t'entendre.
2: Il y a Prends une douche qui demande si un lapin peut poser un râteau.
0: Il y a Prends une douche, tu lui demanderas qu'il ferme sa gueule et quand je parle, j'aime pas qu'on me coupe la parole. Merci.
2: Je te couperai plus la parole.
0: Donc,
2: je te promets, je te couperai plus la parole.
0: Bah alors, t'éteins ton micro.
2: Je le ferai plus. Bah, j'éteins mon micro, mais je te couperai plus la parole. Je vois pas pourquoi je te couperai la parole.
0: Alors.
2: J'ai aucune raison de te couper la parole.
0: Alors, tranquille, le chat. Tranquille, le chat dans la machine à laver.
2: Couper la parole, moi, Gérard.
0: Allez, tu mets un autre, ok?
1: Gérard, enchaîne. Il reste des sondages, je crois.
0: Ouais, non, mais, là,
1: Mets-lui une claque. Vas-y.
0: Non.
3: S'il te plaît, Gérard, les sondages. On s'occupera d'Esteban.
0: Ouais, non, mais attends. Toi, c'est toi qui m'as sorti ça, cette espèce de torsion de merde. Ta gueule, toi, là-bas. Ta bouche à toi.
2: C'est les mêmes sondages que pour les présidentielles, donc c'est quelque chose de sérieux.
0: Les présidentielles, je m'en bats les couilles. Les présidentielles, je m'en bats les couilles. De toute manière.
2: Mais c'est la même institution, même pour le cinéma.
0: Il faut te dire une chose, que les présidentielles, que tu sois de droite, de gauche ou de n'importe quel,
2: de toute manière, tu seras cocu.
0: On sera cocu et on en chiera. Ok, terminé. On s'en fout de celui qui va passer au deuxième tour.
6: Pas bien.
0: On s'en fout, de toute manière, on va en chier. Et on a payé, c'est pour en chier. Voilà. Et c'est pas terminé. Et le deuxième tour, il est pas encore fini. Alors, tranquille, le chat dans la machine à la baisse.
2: Il y a Noël, ma mère, qui vient de voir passer un lapin avec un râteau dans le cul.
0: Non mais je veux te dire une chose. Que là maintenant, non.
2: Hey, je suis pas payé moi pour faire ce débat. Alors je vois pas pourquoi tu t'énerves comme ça. C'est vachement vexant. Putain, moi quand je t'entendais à la radio, j'étais quasiment amoureux de toi.
0: Et là je suis là maintenant.
2: Et tu me parles comme à une merde.
0: Et attends, tu permets, c'est moi qui commande encore.
3: Gérard,
2: ouais, c'est vachement vexant.
0: Non. Mais attends, si t'es pas content, tu laisses le net et tu rentres chez toi. D'accord.
6: Voilà, un peu de.
3: D'accord. Gérard, le sondage. Maître Gérard, le sondage.
10: Je peux pas répondre, mon micro est fermé.
3: Maître Gérard,
0: attends,
3: le sondage.
0: Attends, d'abord.
6: Allô.
3: Maître Gérard, le sondage.
0: D'accord, c'est pas l'autre.
10: Gérard. Regarde, la preuve, tu m'entends? Ça change rien.
1: Bon, Gérard.
0: Ok.
1: Finis les sondages.
0: Gérard. Bien, non, mais attends, tu permets?
1: Non.
3: Maître Gérard, le sondage.
0: C'est moi.
10: Cela dit, on est à
2: 11 000 sur le web. On est à 11 000. Mais si ça t'intéresse pas, donc d'accord, je le dis pas.
0: Non, mais 11 000, ok. Mais faut bien te dire une chose. Que, pour l'instant, c'est moi qui commande lors de mes
3: Maître
0: débats.
3: Maître Gérard, le sondage.
1: Le sondage, Gérard.
0: C'est bon.
2: Gérard, je te présente mes excuses.
0: Ok, merci.
11: Pourquoi attendez?
0: Alors, 2%. On va rater, Notre avion, désolé. Céline. Alors Céline, alors attendez, je vais demander à Céline pourquoi.
3: Dire le sondage, je veux bien.
0: Non, mais pourquoi on va rater notre avion, désolé.
3: En fait, quand j'ai interrogé ces gens, ils m'ont dit désolé, on va rater notre avion. Donc 2% des gens que j'ai interrogés.
0: Attends, tu permets? Toi, tu vas... Tu arrêtes. Oh.
2: Il y a Gérard qui s'énerve, il est en train de frapper Pedro.
1: Mais arrête, j'ai rien.
2: Il y a Camélon qui demande si tu préfères te gratter avec un lapin ou te fouetter avec un râteau.
0: Je préfère me prêter, me prendre un râteau que ça.
2: Et voilà, alors, et quand t'as la répartie, on remonte à 12 716.
0: Voilà. Alors, bravo Gérard. Gérard Barton.
2: Gérard O'Quinn.
0: Par contre, Pedro.
1: Oui.
0: T'es vraiment un con. Parce que maintenant, je sais que c'est toi qui me saccage tout. D'accord?
3: C'est bien constructeur de jouer Kinder.
0: Toi là-bas.
12: Aïe, aïe, aïe.
0: Donc, on va terminer avec les sondages et après, on va continuer le débat. De toute manière, oh là, déjà. Oh merde, il faut peut-être. Oh, allez, les sondages,
1: le mec qui réalise.
0: Putain, déjà 2h du matin, mais. Ah, ouais, mais de toute manière, on va
1: tu arrives en retard au bureau après, ouais, vas-y.
0: Non, mais de toute manière, après, c'est.
1: C'est Simon.
0: Simon, tu prendras un petit peu plus tard, mais c'est pas grave. Alors, quels sont les hommes célèbres connus pour la jalousie? Alors, 85%, John Lennon.
3: Oui.
0: Pornichet, pour 62%. Alors. Yannoun, de toute manière, elle va m'entendre chanter du pays. Okay. Je vais encore m'en prendre à la standardiste. Malgré qu'on a plus Karine, mais on va maintenant je vais m'en prendre sur Céline.
13: Bon, Gérard, continue.
0: Okay. Non, mais attends. Hé, enculé, ta mère, toi.
13: Allez, Gérard.
0: Alors, il y a 35% à se planquer, là. Okay. Allez, planquer. Plutôt
2: non, elle me suce, Gérard.
0: Plutôt le chien de...
12: Là,
0: plutôt le chien... Ta gueule, ta mère, toi, ok. Alors, gros Joule. Bonne nuit.
12: Ah non,
0: bonne nuit. Va t'enculer, hop, bonne nuit. Et alors, plutôt le chien de Gérard. Merci, Cécile, hein, pour cette putain de 35% pour
3: c'était
0: moi.
3: C'était Gérard Lanvin.
0: Ouais, c'est ça, t'as raison. 15% anonyme, 7% David ne sera pas jaloux de Thomas. Moi, ça, j'en ai rien à foutre du love.
2: Manière il y a David. Chris Andy qui demande si Gérard t'es prêt à payer un lapin pour te faire mettre un râteau dans le cul.
0: Je préfère m'acheter un lapin que de me mettre un râteau dans le cul.
5: Ah, ben ça, c'est sûr, hein.
0: Bah, attends, comment que t'es au courant, toi?
5: Oh, ben je sais pas, ça dépend des goûts après tout, hein.
0: Eh, baisse un peu la radio derrière toi, s'il te plaît.
5: Elle est pas allumée, Gérard.
0: Alors donc, je termine. Qu'aimez-vous dans la jalousie? Alors, 85%, une claque et ça repart. Non, mais en principe, moi, j'aurais mis un mars et ça repart.
1: Pas de marque.
0: Deux doigts valent mieux qu'un, ça, je m'en bats les couilles.
1: Attends, c'est quelque chose.
0: Noir, c'est noir, il n'y a plus d'espoir, je m'en fous. 25% caprice, c'est fini, pourquoi pas. Et 10%, mais pourquoi est-il si méchant? Parce que quoi? Je n'en sais rien. Ça, c'est des sondages à la Cécile. Mais ce n'est pas grave. Alors, on reprend la suite et la fin du débat. Hein, parce que faut quand même y penser. Alors, est-ce que la jalousie des parents entre eux peut perturber la vie des enfants s'il y en a? Alors, on va demander à Nat.
14: Ouais, moi je pense que oui. Parce que si les parents ils sont jaloux, ça n'arrête pas de gueuler. Et puis les enfants risquent de le devenir aussi. Qu'est-ce que t'en penses?
0: Ok. Non mais donc pour toi c'est oui.
14: Ouais.
0: Hein? Ok. Marie.
15: Oui.
0: Donc pour toi?
15: Bah évidemment oui, c'est dangereux parce que si par exemple la mère ou alors le père trouve que la mère gagne plus de fric, donc il est plus jaloux, il est jaloux de sa femme. Ça met une mauvaise ambiance dans la famille et puis voilà quoi.
2: Mmh. Gérard, il y a Bishop qui nous demande si après est-ce qu'on peut être jaloux en prenant un râteau juste après un lapin.
15: Oula.
0: Alors attends, tu peux me répéter la question parce que
2: est-ce qu'on peut être jaloux en prenant un râteau juste après un lapin?
0: Bah, de toute manière, si tu te prends un râteau ou un lapin, ça revient au même.
2: Non. Bah, se prendre un râteau, c'est un refus. Un lapin, c'est un animal.
5: C'est une expression aussi.
0: Ouais, je pense aussi, mais je vois pas trop le rapport de. Je vois
2: est-ce
0: pas.
2: Que les râteaux peuvent poser des est-ce que les râteaux peuvent oh puis j'ai fait merde.
0: Ouais, d'accord.
2: Est-ce que les râteaux posent des lapins aux pelles? Question de Gérard Montebuleux.
0: Ouais, ben ça, je réponds même pas à ça. Donc Marie pour bon alors.
16: Pour une tasse de citron.
0: C'est pour ça qu'elle s'était planquée parce qu'elle s'est dit, elle va se faire encore engueuler par moi. Et ça m'étonnera pas. Pocantas!
17: Oui, salut Gérard. Je suis trop contente d'être avec toi ce soir. Bonsoir.
0: Toi, une nana.
16: Mais oui, Pocantas, c'est une fille.
0: C'est pour moi que tu m'as trouvé quatre nanas pour finir le débat.
16: Oui, Gérard.
17: Mais c'est pas beau, ça?
0: Oh, bah, pour une fois que ça travaille bien au standard. Pas toi! Toi, t'es bon à rien, toi!
2: Mais c'est moi qui trouve les nanas, c'est un scandale, non, j'en ai marre, je vais plus bosser avec toi si ça continue!
0: Eh, hey, qui c'est qui commande ici? Qui c'est le boss? C'est moi!
2: Oui, mais c'est qui trouve les nanas? C'est moi!
17: Ah, GG, sois sympa parce qu'il est sympa au standard.
0: Oh, c'est bon, les nanas, on se calme.
17: Non, c'est pas vrai, moi, c'est Cécile qui m'a trouvé. Moi aussi.
0: Ah, c'est Cécile, voilà. Et voilà, Marie, qui c'est qui
2: la
0: t'a
2: chose.
0: Trouvé?
2: Il y a la PTBS qui demande si Gérard, t'es jaloux des lapins parce qu'ils ont des dents.
17: Je vais le défendre parce que c'est lui qui m'a trouvé, c'est Morissette qui parle.
0: Ouais, Morissette.
17: Moi, je vais le défendre parce que c'est lui qui m'a trouvé et je suis bien content d'être avec toi, GG.
0: Alors, donc Morissette, c'est le mec.
17: Comment?
0: C'est... Redis ton nom.
2: Hervé.
0: C'est Hervé qui t'a trouvé. Pocantas, voilà. C'est qui?
17: C'est Cécile.
0: Marie?
15: Moi, c'est un garçon qui m'a eu et c'est une fille qui m'a rappelé.
0: Ah, donc t'as eu Hervé, mais c'est Cécile qui t'a rappelé, ah, c'est
1: Céline.
0: Ça?
15: Céline. Oui.
0: Ouais, Cécile ou Céline.
17: Caroline.
0: Caroline, et pourquoi pas?
1: Bon, et Gérard, pourquoi pas Gérard, je crois qu'il faut revenir au débat.
0: Nat, qui c'est
2: Gérard,
0: qui t'a...
2: On baisse.
16: Gérard, le débat.
0: Nat, qui c'est qui t'a... Tu permets, Cécile. Eh, on n'est pas dans un avion. On dit pas, Gérard, le débat. Attention, nous allons atterrir dans moins de 10 minutes. D'accord?
2: Ouais,
0: je m'en fous. Je m'en fous de l'heure.
2: Suze, Gérard.
0: Je m'en fous de l'heure.
1: Il avale.
0: Quoi, j'avale quoi? J'avale rien du tout.
2: C'est pas moi.
15: Allô?
0: Nat, qui c'est qui t'a sélectionné?
1: Gérard, on s'en tape un peu. Gérard, on s'en tape.
0: Nat, qui c'est qui t'a sélectionné?
15: Cécile.
0: Voilà. Donc, 3 pour Cécile et une pour l'autre.
2: Oh. Alors, Gérard, putain!
1: Bon, Gérard.
0: Dans 20 minutes.
2: Ouais, c'est ça.
0: Attends, tu peux recommencer, Cécile?
1: Tu t'es fait gonner, Cécile. Bon, Gérard, il y a un débat, je crois qu'il faut poser une question et que les gens interviennent, vas-y.
0: Alors, non, mais ça y est, la question,
2: Gérard,
0: on baisse,
2: hein.
0: Non, tout le monde l'a compris, là, la question. Alors, Nat?
15: Oui?
0: Donc, pour toi?
15: Oui.
0: Alors, est-ce que la jalousie des parents entre eux peut perturber la vie des enfants? Sylviana?
15: Oui, oui, énormément. De trop, franchement, ouais, à fond.
0: Mmh. Ouais, bon, de toute manière, je sais pas quel âge que t'as.
15: 22,
0: là, les flics, merci.
1: Ah,
0: donc, toi, t'es
2: Sus.
0: Non, mais c'est bon, vous arrêtez là, s'il vous plaît.
2: Bah, ça va.
0: Oui. Non, là-bas, le micro, là. Le voyant est allumé.
1: Ah, ben.
2: Tu m'entends?
0: Le voyant rouge est allumé. Tu m'éteins, le voyant.
18: Le voyant est allumé, je l'ai vu, hein.
0: Merci. Quand je... Donc, pour toi, Nat.
15: Oui.
0: Donc, toi, t'as 22 ans. Est-ce que t'as déjà des enfants?
15: Non, pas encore.
0: Non, pas encore. Est-ce que t'as un copain?
15: Non plus.
0: Non plus. Ah, bah, décidément,
15: Gérard, il n'y a pas que moi.
19: C'est rien que pour toi, hein.
17: Moi non plus, j'ai pas de copain, Gérard. C'est Pocahontas.
0: Ouais,
17: c'est
0: non, mais attendez. S'il vous plaît. Voilà. Les papiers là-bas, vous me les retirez de... Merci. Alors,
18: allô
0: Marie.
18: Allô
0: Marie.
15: Oui.
0: Donc, pour toi.
15: Quoi?
0: Bah, la question. Ah, bah, tu m'avais déjà
15: répondu.
0: Ah,
15: hein.
0: Pocahontas.
17: Oui, et ben moi je trouve que tout dépend qui est jaloux de qui. Quand le père est jaloux de la mère, ça va à peu près, mais il arrive des moments où la mère est jaloux du père et où les enfants, en fait, il arrive souvent que les enfants soient amoureux de leur mère ou de leur père, et donc à ce moment-là, il y a une jalousie malsaine qui s'installe entre les gens, et je pense que ça peut être catastrophique pour un couple. Enfin voilà ce que je voulais dire.
2: Y a Caméléon qui demande si les lapins peuvent rouler des pelles aux râteaux.
0: Non mais ça, j'en ai rien à foutre.
2: Et est-ce qu'il vaut mieux poser un râteau ou prendre un lapin?
1: Dans le cul.
2: Gérard, des questions qui arrivent comme ça.
0: Fout.
2: Moi, je te l'ai dit, tu veux pas répondre.
0: Non, mais je réponds pas.
2: Tu baisses, tu baisses.
0: Mais même, je réponds pas sur des questions de merde. C'est tout. C'est des questions pour moi. Ta gueule, me fait enculer, toi, connard.
2: Ah, Gérard, en rapport avec la semaine dernière, est-ce qu'on peut être jaloux d'un lapin monocouille?
0: Et tu lui demanderas, est-ce que sa mère, elle va se faire enculer au bois de Boulogne? Alors, Morissette, pour finir.
19: Oui.
0: Donc, juste quoi?
19: Mais moi, je voulais dire que quand c'est les parents qui sont jaloux, ça peut devenir grave pour les enfants.
0: Mmh.
19: Parce que les enfants, eux, voient ça au quotidien et peuvent croire que ça. Ils le prennent comme si c'était naturel, en fait. Et eux, ils deviennent après par la suite jaloux, mais ils le voyaient pas par le mal, en fait. Ils le portent en eux comme si c'était naturel.
0: Ah, donc, tu reviens sur. Avec Pocantas, sur ce qu'elle disait.
19: Oui, carrément.
0: En gros, ouais.
2: Il y a Jaff qui demande, est-ce que Gérard, tu penses qu'un lapin peut tuer par jalousie des parents avec un râteau?
1: Faut répondre, Gérard.
2: Et est-ce qu'une pelle peut être jalouse d'un râteau par Kaiser?
0: Tu demanderas si sa mère a un râteau dans le cul ou dans la chatte.
2: Et est-ce qu'un fou psychotique peut tuer un râteau avec un lapin?
0: Hop, terminé, je réponds plus aux questions d'internet parce que là c'est de la merde.
17: Tu as bien raison, Gérard.
0: Alors, Pocantas, tu as quel âge, s'il te plaît? Parce que là, toi, tu m'as posé...
17: J'ai 26 ans.
0: 26, est-ce que tu as des enfants?
17: Non, j'ai pas d'enfants, Gérard.
0: D'accord. Morissette.
1: T'es castré?
20: Oui. Ouais.
0: Morissette.
19: Oui.
0: Donc toi, est-ce que tu as des enfants?
19: Non, pas encore.
0: Non. Marie, non plus?
19: Non.
0: Et Nat, non plus, hein, c'est bien ça?
21: Non, toujours pas.
0: Bon, alors
21: j'ai un chien, si tu veux.
0: Comment?
21: J'ai un chien.
0: Tu cherches?
1: Non, elle a un chien.
16: Elle a un chien.
1: Elle a un chien.
0: Non, mais
1: c'est pour toi, peut-être, le chien.
0: Non, mais je ressemble pas à un chien, moi.
1: Sus. Ah.
0: Merde. Tiens. Mmh. Je vais répondre quand même. Moi, je peux. Est-ce que je vais vous répondre? De toute manière, ça va être la fin. Bon, ça y est! Tu fermes ta gueule, Pedro, d'accord? L'internet est
16: éteint. Gérard, c'est terminé. De recommencer le débat.
1: Vas-y.
0: Donc, je réponds sur la question pour tout le monde, pour Nat, Marine, Pocantas, c'est Morissette.
1: Okay.
0: Donc, alors je préviens que le prochain qui dit encul, je coupe mon micro et je m'arrache.
19: Entre
0: et je ne répondrai
19: Gérard,
0: pas.
19: Gérard,
0: oui.
19: Entre parenthèses, c'est le seul garçon qui t'a dit ça, hein.
0: Ouais, mais de toute manière,
16: Il y a pas
17: tous les garçons, c'est tous des malpolis, moi, je l'ai toujours dit.
19: Ça, c'est clair.
17: Ils sont rustres.
0: Ouais,
19: c'est
0: pas
19: une fille qui t'insulterait comme ça, hein. T'as vu, il a recommencé, en plus.
0: Ouais, non, mais de toute manière, c'est Simon.
17: Mais c'est qui fait ça?
0: Simon, tu fermes ta gueule. Merci.
20: Je suis ventriloque, m'en fous.
0: Bon, Simon, c'est terminé maintenant, d'accord?
16: Gérard est prié de recommencer le débat.
0: Attends, on n'est pas dans un avion, d'accord? Tant que Simon arrêtera pas ses conneries.
1: Mais c'est pas lui, je te jure, c'est pas lui.
0: Attends,
1: regarde dans le studio, bien sûr,
0: il s'est barré.
2: Il y a donc Outès qui demande si c'est à cause des râteaux et des lapins que tu es devenu un alcoolique sodomite.
0: Je ne réponds pas à des questions de merde!
16: Gérard est prié de recommencer le débat.
0: Donc Simon, t'arrêtes tes conneries, s'il te plaît. Merci. Donc, je réponds à vous, Nat, Marie, Pocantas et Morissette. Donc, en fin de compte, le problème qui se passe, c'est est-ce que la jalousie des parents entre eux peut perturber la vie des enfants? Oui. Et je vais vous dire pourquoi. Parce qu'en fin de compte, ce qu'il faut bien se dire dans la tête, c'est que lorsque vous êtes en couple, qui a des enfants, automatiquement, il y a une jalousie s'il y a des enfants. Mais faut bien vous dire une chose. C'est pas parce que on dit toujours les nanas, mais c'est vrai qu'il faut faut qu'on assume 50-50. En fin de compte, nous aussi, on est 50-50 responsables de ce qui se passe.
19: Gérard,
17: c'est très beau ce que tu viens de dire, Gérard.
19: Je veux te dire, chez les enfants, là où ça va bien, c'est qui les frères et sœurs.
0: C'est qui qui parle?
19: C'est Morissette.
0: Oui, Morissette.
19: Ce que je veux dire, les enfants, le premier âge où ils connaissent la jalousie.
0: Mmh.
19: Si jamais arrive un petit frère ou une petite sœur, tu vois.
0: Mmh. Oui, non. Ouais, mais là, c'est vrai que là-dessus, je suis d'accord avec toi. C'est vrai que s'il y a un petit frère ou une petite sœur, automatiquement, les parents, la mère ou le père.
20: Putain, mais arrêtez de roter, c'est dégueulasse.
0: Oh, ta gueule, ferme ta gueule un peu, toi, enculé. Bon, ouais. Maintenant, vous allez arrêter ici. Vous allez me laisser faire mon débat tranquille. Et Simon, tu vas fermer ta gueule.
16: Gérard, nous allons devoir conclure.
0: Mais allez, je vais conclure mon, la main Gérard. De ma soeur dans la culotte d'un zouave.
21: Gérard.
0: Donc, je réponds à Morissette. En fin de compte, s'il y a un frère ou une petite soeur, c'est vrai que le problème se pose, en fin de compte, c'est que automatiquement, le père ou la mère va être branché tout de suite sur le deuxième venu. Donc, automatiquement, il y a... si c'est, par exemple, si c'est une fille, la fille sera épargnée de l'histoire. Mais il faut bien se dire une chose, qu'il y a 50-50 des deux côtés. Il faut bien se dire une chose, que nous, on est aussi responsables que vous, les filles.
17: C'est très clair, Gérard, j'ai tout compris, bravo.
16: Gérard ?
2: Il y a Franck VIP qui demande, GG, est-ce que t'as pensé à pas faire d'enfant ?
0: Bah, de toute manière, j'ai eu une fille et je la revois pas, d'accord ? Merci, en de bon entendeur, salut pour la question.
21: Gérard ?
0: Oui ?
21: J'ai une dernière question.
0: Oui.
21: Avant qu'on...
0: Bah, on va faire la conclusion, là, parce que...
21: Non, mais c'est... Ne prends pas mal.
0: Non, mais je t'écoute.
21: Franchement, si tu fais ce débat-là, c'est que ça doit te tenir à cœur. T'es d'accord avec moi?
0: Oui, je suis d'accord.
21: Qu'on ne soit pas des râteaux tous les jours et des lapins.
0: Non, mais je suis d'accord avec toi. C'est qui? Attends, c'est Morissette?
21: Non, c'est Marie.
0: Oui, Marie.
21: Donc, ça veut dire que toi, tu t'en reçois quand même pas mal.
0: Bah, jusqu'à présent, je me suis pris plus de lapins que de râteaux. De toute manière, je me suis pris des deux côtés. Hein.
21: Gérard.
0: Attendez.
17: T'as raison, Gérard.
0: Attendez. 5 minutes. Marie, oui.
21: Oui, mais tu t'es peut-être pas demandé. Bon, c'est aussi de la faute des filles, mais tu t'es peut-être pas demandé si de ton côté il y avait quelque chose qui allait pas ou ta présentation ou je sais pas. Il y a peut-être quelque chose aussi.
0: Ah ben, pour l'instant, jusqu'à maintenant, je réponds à ta question. Nat, si t'as une question, ou pour Quentin, c'est Morissette, si vous avez une question à me poser.
17: Non, je t'écoute comme un livre ouvert.
0: Je réponds à Marie. Donc, c'est pas parce que là, ce soir, de toute manière, ça fait 2 semaines que je viens bien habillé. C'est pas pour ça que, dans les...
2: Pas ce soir, Gérard, pas ce soir.
0: C'est pas pour ça que je reprends pas de débat avant je sais pas quand, mais c'est pas pour ça que si j'ai lancé un appel tout à l'heure, ça veut dire que je risque de me prendre encore un râteau ou peut-être me faire poser un lapin.
21: Oui, mais les appels que tu fais, toi, c'est pour des filles de 23 ans, 26 ans, et il faudrait peut-être chercher aussi les filles de ton âge, peut-être que ça marcherait mieux.
0: Non, mais
21: c'est pas les mêmes attentes, hein.
0: Non, mais
21: c'est
0: non.
21: C'est trop de sélection, Gérard.
0: Non, faut bien se dire une chose. Que ce que je recherchais, c'était pour essayer, comme vous avez besoin, comme nous on a besoin, vous avez besoin de tendresse, de câlins, d'affection, tout ça. Ça, je le comprends très bien chez vous. Nous aussi, on a besoin de ça. Hein?
21: Mais faut pas être aussi sélectif, hein.
0: Oui,
21: sinon,
0: non.
21: Ça n'arrivera pas, hein.
0: Non, mais attends. Je suis pas sélectif. Je n'ai pas encore. Non.
21: Hein.
0: Et pour l'instant.
21: J'ai écouté hier, hein.
0: Non, mais j'ai sélectionné encore personne. Pour l'instant,
21: pour l'instant... C'était pas plus la peine. Hein.
0: Qui ?
21: C'est Morissette qui parle.
0: Oui, Morissette.
21: Moi, j'ai voulu appeler quand j'ai vu que tu sélectionnais tout le monde. Je me suis dit, c'est bon, après...
0: Ah non, alors là, je vais te dire une chose. Dans ces cas-là, c'est pas moi qui a pas voulu que tu passes. C'est Pedro hier, d'accord ?
21: Ouais, moi aussi, il m'a raccroché au nez hier. J'ai voulu appeler, il m'a raccroché au nez.
17: Allez, voilà. C'est la faute de Pedro Gérard.
2: Genre, il y a Brontos qui demande, est-ce que ta mère s'est déjà fait brouter le minou par un gros lapin ?
1: Putain, ça va mal se finir. Gérard, je crois qu'il y a une conclusion à faire.
2: Mais il y a des tas de gens qui demandent, ça fait 40 conclusion. Fois qu'ils demandent.
16: Nous allons devant.
17: Gérard, c'est un vrai gentleman, j'en suis sûr. Ouais, on n'écoute pas.
2: Mais Gérard, il est au maximum Gérard. Au niveau internet, Gérard. Il est à 13 816.
1: On est à 13 816. Alors Gérard, ce qu'on va faire, c'est qu'on va conclure, parce que Max m'a appelé pour me dire qu'il fallait conclure. Faut pas rester.
0: 13 816. Donc voilà.
1: Donc Gérard, la conclusion, et on va y aller.
0: Nat, pour toi, c'est vrai qu'on... Merci pour le Larsen. C'est vrai que on n'a pas fait beaucoup de questions. J'ai voulu répondre sur toutes des questions qui étaient très importantes. Mais de toute manière, ce débat-là sera à refaire très prochainement.
1: Ouais, dans 5 ou 6 ans. Alors Gérard,
0: donc,
1: la conclusion.
0: Nat, ouais. Pour toi, qu'est-ce que t'en as pensé? Si t'as écouté depuis le début, hein.
1: C'était pas endormi, hein.
21: Pas depuis tout le début.
0: Non, mais qu'est-ce que t'en as pensé de, par exemple, je sais pas, sur les questions qu'on m'a posées, que j'ai répondu.
21: Les questions qu'on t'a posées, franchement, elles étaient nulles à chier, mais par contre, ce que t'as répondu, c'était extra. Moi, j'ai adoré, franchement, c'était trop excellent. Je me réjouis que t'en fasses ça, je te reçois en direct, hein. c'était excellent, franchement, c'était génial. C'était une bonne idée, ça, ça change un peu, parce qu'on n'entend jamais ça nulle part. C'est vraiment génial.
0: D'accord. Ok, ben, je te souhaite une bonne soirée. Et une bonne, bonne nuit, par contre.
2: Bishop, il y a Bishop qui dit, Gérard, ton débat, c'est un pet de lapin.
0: Ouais, ben, c'est bon. Maintenant, je fais la conclusion avec les auditrices.
1: Vas-y, termine là ta conclusion, parce que
0: le
1: Simon
0: net
1: attend.
0: Terminé. Ben, Simon, il attendra. Marie?
4: Oui.
0: Donc, pour toi?
4: Bah écoute, moi, dans l'ensemble, je trouve ça bien. Mais très franchement, je trouve que tes questions étaient pas super.
0: Pourquoi?
4: Mais t'as répondu bien aux questions que les auditeurs posaient.
0: Bah non, c'est pas les auditeurs, c'est les auditrices. Hein.
4: Oui, les auditrices, d'accord.
0: Parce qu'en fin de compte, c'est vrai que c'est vous qui êtes en jeu, parce que c'est vous qui nous posez plus de lapin qu'autre chose. Hein.
4: Oh, ouais, bon, on va pas en revenir.
0: Mmh. D'accord. Ok, bon, bah, je te souhaite une bonne nuit.
4: Merci.
0: Et puis, ben, peut-être dans 15 jours, 3 semaines, on sait pas.
4: Oui.
0: Ok?
4: Bien sûr.
0: Bonne nuit.
4: Bonne nuit.
0: Pocantas?
8: Eh ben, moi, Gérard, j'ai trouvé ce débat magnifique. Je trouvais qu'on sentait toute la sensibilité de l'homme que tu es. Par contre, je trouve ça vraiment dommage que tu t'énerves autant. Vraiment, ça m'a gâché mon plaisir.
0: Ben, dans quel sens que...
8: On sent que t'es un homme très sensible, tu as une sensibilité à fleur de peau et tu demandes que des câlins. Mais tu es très énervé à l'antenne et tu as envoyé chier tout le monde. Et vraiment, je trouve ça pas bien, Gérard.
0: Non mais attends, Pocantas.
8: Oui.
0: Je peux te reparler en antenne si ça te dérange pas.
1: On fera ça en antenne, Gérard. Vas-y, la dernière en personne.
0: Antenne. Et Morissette. Morissette, oui. Pour finir.
21: Ben moi, j'ai trouvé qu'il y avait quelques questions qui étaient pas mal. Bon, après, d'autres qui étaient un peu inutiles. Mais sinon, en gros, c'était un super débat. J'étais super contente d'avoir ce soir, puisque je t'ai pas eu hier. Et si c'était à refaire, je le ferai.
0: Donc, tu veux que je te parle en antenne?
21: Si tu as le temps.
0: Bah, y a pas de problème.
1: Gérard, ta conclusion maintenant.
0: Donc, je te récupère en antenne. Cécile.
1: D'accord. Non, on va lui dire.
2: Juste un auditeur.
0: Cécile.
2: Kaiser qui nous dit que pour éviter les lapins, vaut mieux les tuer à coups de râteau.
0: Bon, mais c'est bon, j'en ai rien à foutre, c'est même pas ça. Cécile, s'il te plaît.
1: Ok, Gérard, à la suivi, fais ta conclusion.
0: Non, attends, tu permets?
16: Non. Gérard, Cécile, s'il te plaît.
0: Tu me laisses Pocantas et Morissette en antenne.
16: C'est fait. Déjà
0: merci.
16: Fait,
0: donc, alors, conclusion du débat. Alors, ce que j'arrive pas à comprendre, Dans la nouvelle équipe, et ça, vous pouvez maintenant allumer vos micros, le site internet, on termine sur combien, s'il vous plaît?
2: Alors, ça dépend si ce que tu vas dire sur moi, c'est gentil ou pas.
0: Non, mais je veux savoir sur combien de personnes qu'on termine.
2: On est à... presque, ouais, c'est ça.
1: On y est presque, ouais.
0: Non, mais le chiffre!
2: Ah, le chiffre!
0: Bah oui!
2: Ah!
1: Voilà.
0: Non mais quand tu veux, hein.
1: Il faut qu'il compte un par un.
2: 13 000 tourons, ouais.
0: Enfin. Un débat. Alors, là, je peux vous dire une chose. Quand même, Pedro.
1: Oui.
0: Pour une fois, t'as bien travaillé.
1: Ah, pour une fois.
0: Au standard, je n'ai pas à me plaindre. Ça a été bien.
1: Oh là là.
0: Sur le net, par contre.
1: Ça craint du boudin.
0: À un moment donné, c'est vrai que... Par un moment donné, ça virait
2: je suis que le transcripteur des questions et qui ce soir voulait que tu fasses le lapin avec un râteau dans le cul.
0: Merci pour le Larsen. Merci Pedro.
1: De rien.
0: Enfin, c'est vrai que on n'a pas été jusqu'au bout des questions parce que c'est vrai que
1: on s'est bien endormi.
16: Bravo.
0: Non mais c'est vrai que le débat était très long,
1: ouais.
0: Et que en fin de compte on me posait des questions, donc j'étais obligé de répondre. Donc je m'excuse auprès des auditeurs si le débat n'a pas été jusqu'au bout. Mais de toute manière, il sera à refaire jusqu'à très prochainement. Donc sur ce, vous allez passer la nuit avec Simon et on va s'écouter pour quoi pour finir?
1: Eh ben tiens, je vais donner la fiche. Tiens, vas-y, tu vas le lire. J'ai une annonce à faire, vas-y, lis le titre et j'ai une annonce à faire.
0: Et j'aime la gym de ça sur ton ville, sur ton lit, surtout au lit. Et voilà, je vous dis à très bientôt. Bonne nuit.
1: Et 0825 08 5000 si vous voulez récupérer des places pour le spectacle de Bruno Salomon qui aura lieu demain au théâtre Trévis. À demain à 20h30, vous pouvez appeler 0825 08 5000, il y a des places à retirer.
0: Voilà.
1: Et voilà,
0: donc,
1: et tout de suite.
0: Bonne nuit à tous.
1: Bonne nuit, tout de suite, c'est Simon que vous retrouvez.
0: pour la nuit sans bip avec
1: sans bip.
0: Cécile.
7: Avec Céline.
0: Avec
7: Hervé.
0: Céline. Céline
1: bonsoir
0: et Hervé,
1: tout le monde. Au
0: revoir. Et surtout.
7: Oui, Gérard.
0: Et je veux entendre les Das Puk. Je veux les Das Puk pour dédicace pour moi.
7: Je dédicace les Das Puk à Gérard.
0: Voilà, ouais, mais je les veux. Allez, bonne nuit à tous. Parler d'un truc là, mais ça s'est pas fait là, l'histoire de la tondeuse.
1: Non, on n'a pas le temps.
0: Oui, mais on n'a pas le temps, oui.
1: Allez hop,
0: débat. Donc, Manu est toujours à l'arrière.
1: Ouais.
0: Sophie est toujours là pour sa première lors des débats. Je sais pas qu'est-ce qu'elle va en penser de ce que je fais.
7: Mais j'aime beaucoup.
0: Et toujours Fuldar qui est derrière. S'il me donne l'affiche pour que je puisse annoncer les gens, ça sera impeccable. Donc deuxième débat va porter sur les nains de jardin. Donc je pose la première question. Possédez-vous un nain de jardin? Si oui, pourquoi? Donc je sais pas les auditeurs. On peut s'amuser. Fuldar, c'est quand tu veux.
9: Bah 5 minutes, je suis au téléphone avec ma mère, tu peux.
0: Non mais attends, moi j'en ai rien à foutre, moi je fais du boulot. Moi je suis pas payé à rien foutre, ok? Comme toi. Ok, merci.
1: Gérard, allez hop. Gérard, si t'as pas encore les auditeurs,
0: Non mais c'est bon, il y avait peut-être.
1: Non. Manu, il me dit non.
0: Sophie,
9: elle me dit non.
0: Non, mais.
1: Ah, mais ça, c'est parce que Fuldar, elle lui a dit dans l'oreille.
0: Ouais. Donc, Rigo, t'avais peut-être une question?
1: Oui, il y a le nain Yankee de jardin qui te demande combien ça coûte un nain de jardin en euros.
0: Ah, bah ça, justement, je voudrais le savoir aussi. Et je voudrais bien qu'il y ait des gens qui peuvent. Me poser des. Me dire combien que ça fera. On va accueillir Yoda, 19 ans Paris, 101.9 FM. Bonsoir à toi, Yoda.
22: Bonne année, mon petit nain préféré.
0: Bonsoir à toi, bonne année à toi. Hachoum.
23: Salut Gérard, salut Sophie.
1: À tes souhaits.
7: Salut.
0: Bonne année.
23: Bonne année.
0: Si ça t'écorche pas.
23: Ouais,
0: ça t'écorche un peu la gueule de souhaiter une bonne année aux gens.
23: Ouais.
0: C'est dommage.
23: Et surtout la santé.
0: Ouais. Gan coucou,
9: Giant coucou.
0: Attends, j'ai oublié de préciser. Hachoum, on écoute Open Radio sur à Brest 97.3, c'est bien ça?
23: Tout à fait.
0: Et donc Gan coucou.
23: Ouais, donc Giant coucou. Ça c'est le petit noir qui fait du porno. Voilà.
0: Je connais. Bonne année à toi.
23: Bonne année à toute l'équipe et spécialement à la maman de Fuldar.
0: Ok, c'est bien. Moi je souhaite une bonne année. Moi, je souhaite une bonne et heureuse année aux parents, à Max. Et voilà, je m'arrêterai là. Donc, on peut écouter Fun Radio sur Lille, sur 103.1. C'est bien ça?
23: Tout à fait.
0: Gros Barbu.
24: Salut Gérard.
0: 19 ans de Nantes. On peut écouter une Nantes Fun Radio sur 104.1.
24: Ah ouais, salut Rigo.
0: C'est bien ça?
24: Ça doit être ça. Salut Rigo.
0: Ok. Petit gazon de Arles.
25: Salut Gérard.
0: Bonsoir à toi. On peut écouter Fun Radio sur 104.3.
25: Exact.
0: Ok. Alors on y va. On attaque la question. Donc je pense que vous l'avez entendu.
24: Oui. Ouais. Non.
0: Donc possédez-vous un nain de jardin? Si oui, pourquoi? Donc on va demander ça à Petit Gazon.
25: Moi j'en possède 19.
0: Oui.
25: Alors ils sont classés par ordre alphabétique dans mon jardin.
0: Oui.
25: Voilà.
0: D'accord.
25: Je leur ai donné des noms. On s'amuse bien. Je les lave tous les matins. Et on s'amuse comme des fous dans mon jardin.
0: Ouais. Et tu leur fais des pipes de temps en temps?
25: Non, c'est eux qui me lèchent.
0: Ah, ok. Ok. Gros Barbu.
24: Ouais, moi j'en ai un.
0: Oui.
24: Ouais, il s'appelle Bernard.
0: Oui.
24: Ouais, c'est le copain de ma tortue.
0: C'est bien. Je vois pas le rapport avec la tortue puis les nains de jardin.
24: Bah si, hein.
0: Mais attends, dans les nains de jardin, il n'y a jamais eu de tortue?
24: Ben si, en céramique, ils se croisent. Hein.
0: Ouais, bon.
24: Si.
0: Jeanne Coucou.
23: Ouais, ben tout à fait, moi j'ai une grosse collection de nains de jardin, ils sont aussi classés par ordre alphabétique de...
0: Tiens, c'est bizarre, tu changes de voie toi, d'un seul coup.
23: Pas du tout. Ils sont donc classés, je te disais, de A comme anus jusqu'à Z comme zoophilie.
24: Oui.
23: Et tout à fait, moi j'en ai parce que je trouve qu'en fait, ça structure et ça embellit le jardin, et je voulais savoir ce que tu pensais de ça.
0: Ah bah personnellement, oui. Ouais, attendez, il y a...
23: Esquive.
0: Non, attendez, 5 minutes, on récupère un auditeur.
3: Ah, non, je voulais te demander si...
0: Ah bah non, bah attends.
3: Aux toilettes.
0: Non, mais attends, t'as envie d'aller aux toilettes?
3: Bah oui.
0: Bah, tu te démerdes, tu fais ce que tu veux avant que je t'éclate.
23: Ok,
0: alors dégage.
23: Avec Sophie.
0: Bassin, Atchoum.
23: Ouais, non, attends, Gégé, tu m'as pas répondu.
0: C'est qui? Jean
23: Coucou, ouais, tu trouves que sa structure est embellie de jardin, toi?
0: Bah personnellement moi j'ai pas de jardin donc je peux pas le savoir hein.
23: Bah tu peux en avoir sur ton balcon.
0: Ouais non mais je pense pas. Rigo. Ouais,
6: oui, il y a Père Fouras le nain géant qui te demande est-ce que les nains de jardin repoussent quand on passe la tondeuse?
0: Alors ça déjà tu passes la tondeuse, tu retires tes nains de jardin parce que tu peux pas passer ou sinon tu passes la tondeuse en travers et après tu prends un truc avec des fils de pêche assez gros.
6: Et sinon il y a Yankee le nain magique
0: ouais.
6: qui te demande si comme il y a des nains de jardin, est-ce qu'il y a des nains de balcon, des nains d'appartement, des nains de terrasse?
23: Voilà.
0: Ah bah moi j'ai un gros nain à la maison.
6: Ça on sait.
0: Donc, je sais pas si on l'a. Atchoum?
23: Ouais, moi, je veux pas me fouler, donc j'ai un appartement miteux et j'ai pas de nain, j'ai pas de jardin. Ouais, comme ça, c'est clair.
25: En effet, tu te foules pas, hein?
23: Non.
0: Yoga?
25: Bah, moi, j'en ai 7 de nains, mais ils sont dans mon salon parce qu'il paraît que dans son jardin, ça fait kitsch. Et puis, en plus, comme il pleut en ce moment, ils ont pas d'imperméable.
0: Eh ouais. Mais attends, mais t'as déjà... Hey. T'as déjà vu des nains de jardin avec des imperméables, toi?
25: Bah non, justement, mais il pleut, donc j'ai peur qu'ils attrapent la crève.
0: Ah ouais, mais...
6: Bon, Gérard, je reviens, je vais me laver les nains.
0: Ah bon?
23: Vous faites... Que... votre truc, là, avec Sophie, là.
0: Non, mais Sophie, elle est au standard,
10: c'est Sophie,
0: et c'est tout.
10: On parle des débats, pas de moi.
0: Donc, Yoda?
25: Ouais.
3: Yoga?
0: Yoda, moi, j'ai...
3: Ah bon? Parce que tout à l'heure, t'as dit yoga, alors.
0: Yoda. Oh, mais yoga ou...
3: Ah, mais
0: de toute manière. Par contre, j'aurais bien voulu qu'on essaye de voir un auditeur sur les 24 lignes et qui s'appelait Simplé.
23: Pas de problème, je peux changer de nom.
0: Non.
3: Bon, ben c'est pas grave, allez, Sophie, elle va gérer ça. Et
0: Donc, alors, possédez-vous un.
23: Sophie, si ça tenait qu'à moi, tu serais déjà dans l'équipe. On va te faire passer des tests.
0: Bon, toi, tu t'es.
3: Allez, Gérard.
0: Alors, deuxième question. Peut-on remplacer sa femme par un nain? On va demander à Yoda.
25: Bah, à mon avis, non, je crois pas.
0: Mais pourquoi?
25: Parce que des nains de jardin, c'est décoratif.
0: Ouais.
25: Et bah, une femme, c'est pas tellement... Enfin, je sais pas, non?
23: Il y en a qui sont décoratives. Hein.
25: Ouais. Ouais, il y en a qui parlent pas, qui font bibelot, mais enfin, je sais pas.
0: Tu peux préciser ta pensée?
25: Oui. Bah, je suis pas d'accord, quoi. T'as des femmes, je sais pas, comme Sam dit, peut-être qu'elle est inintéressante et qu'elle parle pas et qu'elle fait peut-être office de bibelot dans ton salon, mais je préfère une femme à des nains de jardin.
0: Quoi? C'est qui vient de dire ça?
23: Ouais, allez. Corrige-la.
0: Hop, Yoda terminé.
23: Allez, voilà.
0: Yoda terminé.
11: C'est moi, c'est.
0: Yoda, c'est bon pour elle.
10: D'accord, c'est bon.
3: D'accord, on l'a viré. Gérard, par contre, là, j'ai. Sur les 24 lignes, on a.
23: Je vois bien ce mec, là.
3: Ouais, ouais, Sophie, grave. Elle a trouvé un mec. C'est le
0: Simplé.
3: Président. Non, c'est le président de l'association des voleurs de nains de jardin.
0: Ah ouais, FLNC. FNL.
23: FLNC. Et toi, tu vas te
0: faire
23: prendre une montre.
0: Toi, tu fermes ta gueule.
3: S'il vous plaît.
0: Tu fermes ta gueule derrière si je me trompe. Ok.
3: Voilà, on l'accueille.
0: Merci.
3: Monsieur Ménez.
12: Allô.
0: Voilà, putain, le téléphone pourri.
12: Allô? Non, c'est-à-dire que j'ai voulu rester dans l'anonymat parce que j'ai peur qu'on me reconnaisse.
23: Salut Ménez.
13: Le mot t'a reconnu, Bernard Ménez.
23: Ouais.
0: Tu me le laisses parler, autres, tu me les mets en air.
3: Okay.
0: Donc, on t'écoute.
12: Je fais partie effectivement du FSNS, c'est-à-dire la défense des nains de jardin.
0: Ouais.
12: Et je trouve qu'il était temps que quelqu'un sur la radio puisse enfin faire un débat là-dessus. Je voulais vous en remercier et j'espère pouvoir répondre à vos questions.
0: Ben justement, donc peut-on remplacer sa femme par un nain? Donc je vous pose la question à vous en priorité avant les autres.
12: C'est-à-dire que si déjà on est nain à la base, non, on peut très bien mettre sa femme dans un jardin et ça suffit largement. Par contre, le nain de jardin est quelque chose d'essentiel.
0: Mais précisez.
12: Disons que le nain de jardin existe depuis 1932, je ne sais pas si vous avez l'occasion d'en parler.
0: Je vais pas trop m'aider. Non, parce que là, on va pas trop s'éterniser là-dessus. Moi, je peux dire une chose. Que j'ai vu un reportage il y a à peu près 15 jours, je pense, que tout le monde l'a vu là dans l'équipe.
3: Ah non, rien du tout, moi. Non.
5: Non.
3: J'ai vu, moi.
0: Vous avez, toi, le samedi, là, protéger Nouna ou je sais plus quoi,
25: oui, ça s'appelait.
3: Non, c'était Blanche Fesse et les Sept Mains.
0: Non. Non, non, mais de toute manière, faudrait que je récupère le truc.
5: N'importe quoi.
0: Ouais, c'est ça. T'as raison, toi. Ok. Maintenant, on va récupérer la Tchoum.
23: Est-ce que c'est possible d'avoir une voix déformée? Parce que là, je me galère avec une main devant le combiné.
0: Ouais, c'est ça. Ouais, entendu. Allez, hop. Bonne nuit. Bonne nuit à toi. Comme ça, t'iras voir tes deux mains dans le combiné.
23: On a avec les grands jeux.
0: Ouais.
25: Allô?
0: Gain coucou.
23: Ouais, Gain coucou. Donc moi je voulais dire que parce que bon, comme tu le sais, j'ai fait un petit peu de porno.
0: Ouais.
23: L'avantage, si tu veux, quand j'ai une femme, j'aime bien que quand elle me suce, elle soit à genoux, parce que comme ça, elle est soumise, cette chienne. Et le problème, c'est que le nain de jardin, quand il me suce, il est toujours debout. Et donc en fait, j'ai pas l'impression de le dominer.
0: Non mais attends.
23: Donc un nain de jardin ne peut pas remplacer une femme, quoi.
25: Ah si, c'est possible, hein, tout à fait.
23: Ben non, si tu n'as pas l'impression de la dominer, cette salope, ben ça peut pas le faire.
0: Eh, on dit pas salope, alors tu restes poli, s'il te plaît, Gencoucou. Gros barbu, c'est terminé pour toi, Gencoucou.
23: Non mais c'est dans l'action, quoi.
0: C'est terminé.
23: Quand je lui tire les cheveux, c'est dans l'action, c'est pour ça.
25: On peut pas tirer les cheveux d'un nain de jardin, c'est
0: bon. Oh, on se calme, merci.
23: Tu lui tires le bonnet.
0: On se calme, gros barbu.
23: Allô?
0: Ouais, on t'écoute.
23: Moi, j'entendais rien là.
0: T'entends rien là?
23: Ouais, je t'entends là, c'est bon.
0: Oui, Rigo, justement, tu vas attendre.
23: Ok.
14: Du nain de jardin d'Evi Wanachum. Il y a un sondage sur l'IRC. Alors, comment trouvez-vous votre vie de nain de jardin? Sondage effectué auprès des nains de jardin. 12% en ont marre de se faire chier dessus par des chiens. 21% en ont marre de se faire kidnapper par des sales gosses du voisin.
25: On n'a rien à voir, monsieur.
14: 25% aiment les merguez parties en hiver et 32% s'essuient le cul en courant dans l'herbe.
25: Mais ça n'a rien à voir, monsieur.
14: Ah.
0: Bah oui. ça n'a rien à voir, mais c'est le thème du débat.
14: Attends,
0: gros barbu.
14: Gérard, il
25: non, mais ce qui est intéressant dans votre débat, monsieur Gérard, c'est qu'effectivement, on parle des nains de jardin et monsieur Vigo en parlait sur l'internet. C'est-à-dire qu'il peut y avoir également les chiens de jardin, les chats de jardin.
0: Non, mais ça, c'est une question IRC, hein, nuance.
25: Il peut y avoir effectivement des nains de jardin, mais des chats de jardin, des chiens de jardin, ça existe, hein, comme les maisons de jardin, des.
0: Ouais, d'accord. Gros barbu.
23: Ouais. Bah moi je pense que tant qu'il n'y aura pas de femme de jardin, bah ça vaudra pas le coup.
25: Ah mais ça existe, des femmes de ménage jardin portugaises.
0: D'accord. Ah, ok. Petit gazon.
15: Oui, excuse-moi, je toussais. Moi j'ai remplacé mon mari par mes nains, ouais.
0: Non mais peut-on remplacer sa femme par un nain? Donc c'est-à-dire, toi, à la place d'un nain.
15: Ouais, bah tu vois, au lieu de mon mari, j'ai pris un nain.
23: Tu mets ta femme dans ton jardin?
0: Ouais, tu mets ta femme dans ton... Tu remplaces ta femme par un nain.
15: Je suis une fille, donc en l'occurrence, j'ai pas de femme, mais un mari.
25: On peut pas faire des choses pareilles, monsieur Gérard. C'est comme abandonner son chien pendant l'été, on peut pas remplacer sa femme par un nain.
0: Non, mais ça, on parle pas d'abandon de bête, ok.
3: Gérard, excuse-moi, à la place de Yoda que t'as viré, on a trouvé Simplette. On n'a pas trouvé un garçon, c'est une fille. Bonsoir.
15: Bonsoir. Excuse-moi Gérard, je suis un petit peu en deuil ce soir parce que ma maman l'a croqué dans une pomme et puis ça s'est mal fini.
0: Ouais. Alors tu peux répondre on en a rien à foutre parce que c'est pas le thème du débat, c'est les nains de jardin.
25: C'est intéressant quand même, hein.
0: Ouais, mais moi je m'en fous. Alors tu te tais, toi.
25: Mais pas les autres.
0: Ouais, mais faut se calmer derrière, d'accord?
3: Et à la place d'Atchoum, on a Atchoum 2.
23: Salut Atchoum 2.
18: Salut Atchoum 2.
23: Vive le théâtre.
0: Je sens que Pildar, tu as encore morflé.
23: Bon, c'est quoi la question là?
0: Ouais, c'est quoi la question?
23: Ouais.
0: Eh ben, t'avais qu'à te déboucher les oreilles.
25: Est-ce qu'on peut répondre à d'autres questions?
23: Ouais, c'est que tu veux croquer ma pomme.
0: Alors, quel genre de nain? Moi, je peux vous dire qu'on peut pas remplacer une femme par un nain, c'est faux.
25: Absolument.
15: Et pourquoi?
0: Mais pourquoi? Ben, de toute manière, une femme, c'est fait pour la vie entière. Hein. De toute manière, quand tu passes à... Oh, vous fermez vos gueules quand je parle, merci.
25: Oui, mais là, vous dites n'importe
0: une
25: quoi.
0: Une femme, quand tu passes devant la mairie, tu dis oui, c'est pour la vie.
5: C'est fou ce que tu dis.
0: Bon, ta gueule. Bon, ouais.
14: Gérard, sur
0: là,
14: IRC...
0: Là, ça commence à bien faire.
14: Gérard, calme-toi. Gérard, sur IRC, il y a Oxy de le nain, il trouve que tu parles beaucoup des nains de jardin, mais est-ce que tu connais les nains interphones ou les n'importe quoi ou les nains, je sais plus, les nains imbéciles.
23: Les nymphomanes.
15: Les nymphomanes.
0: Ouais, ben les nymphomanes, il y en a beaucoup. Combien qu'on est sur IRC là quand même?
25: Fout, ça,
0: oh ouais, parler. C'est moi qui commande, d'accord?
12: Oui, enfin, vous pensez plus à savoir combien...
0: C'est moi qui commande!
12: Ceci dit,
0: C'est moi qui commande, c'est moi qui commande, je dis. Alors, pour l'instant, je veux savoir combien qu'on est sur Internet. Et vous vous taisez.
4: En euros.
23: 100 000.
0: Et vous vous taisez. Vous vous taisez.
23: Allô? C'est qui le nom de du président de Desjardins là?
0: C'est ta gueule et tu la fermes pour l'instant. Je veux savoir combien qu'on est sur Internet, s'il vous plaît. Merci. Bon ouais, Manu.
1: Oui.
0: Hop.
1: Ah, je les coupe.
0: Hop.
1: Bon allez, je les coupe pour que.
8: Bah qu'est-ce qui se passe?
1: Manu. Attends, je vais aller mon micro parce qu'il s'est éteint. Donc on est exactement.
0: 6 000. Ouais. Manu, t'arrêtes s'il te plaît.
1: J'ai rien fait. 6547 moins 4.
0: 6000.
1: Il y a toujours moins 4 qui traîne.
0: 6547.
8: Ah,
0: ça augmente. Ouais, mais Manu. Hein, Manu,
1: ouais.
0: On s'amuse à éteindre le micro de Rego quand je vais y parler.
1: C'est pas marrant, ça.
0: Hein?
23: Bon,
0: GG. Bon, troisième question.
23: Attends,
0: Quelle...
23: Je voulais savoir, tu demandes si on peut remplacer sa femme par un homme, mais je pense que tu devrais demander si on pouvait remplacer sa femme par un sumotori, parce que je pense que ça te concerne quand même un peu plus.
12: Oh là là.
0: Alors toi, tu dégages. Au revoir.
8: Au revoir.
0: Hop. Bonne nuit. Allez, hop.
8: Allez, hop.
16: Ça y est, il est parti.
0: Non, terminé pour de bon. Et toi? Putain, J'ai rien fait.
8: Mais si, c'est toi.
0: Et toi, t'arrêtes tes conneries, d'accord?
8: D'accord.
12: Il peut avancer le gogol ou pas?
0: Et là, tu vas te calmer, hein?
8: D'accord.
0: Parce que dans 7 minutes, t'es plus là.
1: Tu peux gueuler un gros Manu, comme ça, je serai dans le remis.
0: Non, bah, tu vas gueuler dehors, ok?
1: Ok.
12: Bon, on avance ou quoi, la merde?
0: Ouais. Alors.
25: J'ai une question.
0: C'est qui?
25: C'est Simplette.
0: Ouais?
25: Mais tu crois pas qu'un Nanjardin, c'est immortel, tant qu'une femme, c'est. Même pas les
23: Nanjardins. Qu'est-ce que t'attends?
0: Oh, putain, vous êtes vraiment des câbles, hein, au standard ce soir.
12: Eh,
0: c'est quoi, là, ce bordel, là?
12: Bon, Gérard, t'accélères un peu, là.
0: Manu, fais gaffe à toi!
1: Gérard, sur IRC, il y a Davy1 qui te demande si les recherches...
0: Bon, Manu, t'arrêtes, s'il te plaît, ok?
1: Si les recherches sur les nains de jardin se font dans des laboratoires.
0: Dans les laboratoires, non. Bon, au standard, maintenant, vous avez bossé correctement ou pas? Vous avez l'intention de m'emmerder jusqu'au bout?
3: Bah, je suis en train de former la petite Sophie, hein, c'est du bordel. Donc à la place.
0: Non, c'est pas elle, c'est toi qui lui fais perdre du
12: bordel.
1: Ah, il a raison de s'énerver, Gérard, là. Le débat il avance pas. Si ouais, pouvais...
16: Gérard, à la place de Jeanne Coucou. Gérard, à la place de Jeanne Coucou, on accueille Passepartout. Il vient de Nice, il a 20 ans et c'est 93.3 FM la fréquence.
23: Bonsoir à tous.
0: Bonsoir Passepartout.
23: Bonsoir, bonne année.
0: À la place de.
23: À la place.
16: Et Jeanne Coucou.
23: Voilà, mais qu'ils aient du porno, là, je vous rassure.
24: J'ai les clés.
23: Ouais, j'ai les clés, c'est bon.
1: Ah, Gérard,
23: c'est
1: bien. Gérard, sinon, il y a.
12: Est-ce que le gros moustachu pourra monter sur son débat?
0: Un gros moustachu, t'emmerde à toi. Alors, bonne nuit à toi, au revoir.
8: Non,
0: hop.
8: Non.
0: Hop, bonne nuit pour lui.
1: Bon, Gérard.
0: Ouais, non. Moi, je dis oui, c'est moi qui commande, ok?
23: Bon, allez,
3: il m'a dit, si je le vire, il nous faut un contrat sur la
0: table. Je m'en fous. Hop, dehors. Dehors pour lui.
1: Bon Gérard, pour revenir au débat, il y a Davy1, le vrai nain sur l'IRC, qui te demande si les nains de jardin ils roulent en coccinelle.
0: En coccinelle?
23: Ah, pas mal.
1: Bah ouais.
23: Allez bien ça.
0: Bah non, bah je pense pas qu'ils roulent en voiture, hein, les nains de jardin.
24: Ils roulent
0: déjà,
24: en couette, les nains.
0: Déjà ils ont...
24: d'arrêter les jeux de vos foireux s'il vous plaît.
23: Ouais.
0: C'est possible que tu fermes ta gueule toi derrière?
17: Ils jouaient pas.
0: Bon alors là, maintenant on va se mettre un... L'Estrom font folie avec ses potes m'enfument, l'arrêt, et on se retrouve juste après, merci. Et cette terre, tu as... tu sais là-bas, il y a un studio...
1: Ah mais je m'excuse, on démarre.
0: Hein?
1: Ok.
0: Et donc, on accueille qui alors maintenant?
3: Alors il y a Simplette.
0: Ouais.
3: À la place de Yoda, tu peux le noter. Hein,
0: ça ouais, ça y est, je l'ai.
3: Ok. Hatchoum 2.
24: Ouais, vive le hip-hop, vive la délinquance, vive Rigo.
0: Ouais bah alors toi si tu parles de la délinquance tu vas pas rester longtemps.
3: Passepartout.
23: Ouais je suis là, je voulais dire express yourself et big up pour le retour de mon pote Olivier. Ouais.
3: Gros barbu.
0: Un gros
24: ouais,
0: barbu.
24: Salut.
3: Alors là on accueille quelqu'un bon que j'ai au standard, il a une voix cachée, pareil, c'est Joe le tueur de nains. Bonsoir.
18: Ouais, salut.
24: Salut Joe.
18: Salut, bonsoir Gérard.
24: Est-ce que tu accepterais de prendre un contrat, Joe? Il faut que tu exécutes une petite grosse avec des tresses.
0: Allez hop.
3: Ah, on va finir et il y a aussi Petit Gazon qui est là.
25: Salut Olivier.
0: Salut à toi, petit gazon.
25: Salut.
0: Alors, question. Quel genre de nain de jardin existe-t-il actuellement? Ben là, on va voir les gens qui vont répondre. Alors, ben tiens, on va demander à l'autre, là.
3: C'est vachement dur, tes questions.
0: À Joe? Ouais.
18: Bah, il existe plusieurs nains de jardin, moi, je suis...
0: Non, mais... Eh, ta couche, on va pas...
3: Attention, Gérard, il est sensible.
0: Oh, il est sensible, tu vas voir, moi, tout à l'heure, je vais te mettre une sensible quelque part, toi.
24: Il y a la gâchette facile.
18: Alors, il en existe 150.
0: Ouais.
18: Mais moi, il y en a 2-3 que j'ai...

0: C'est bizarre, il y a des préférences.
1: Ouais.
2: Chouchou. Moi, Gérard, je peux continuer ?
3: On n'a même pas le temps de répondre, au bout de deux secondes, on se fait jeter.
0: T'as vu, c'est dur, hein ?
1: Ouais.
4: C'est vrai, il a même pas le temps de répondre que tu dis d'arrêter. C'est
5: genre
4: pas normal. Tu vois bien qu'il y a des problèmes pour parler en plus.
0: Et encore, te plains pas parce que t'as la voix trafiquée.
1: Ouais, c'est un métier.
5: Ouais, mais toi, Tony, tu fermes ta gueule.
1: C'est un métier, hein.
5: Bon, allez, hop. Hop, vous me virez ça. Vous me virez.
4: Je vais le calmer.
5: Non, il n'y a pas, tu le calmes, tu le vires.
4: Mais non, calme-le.
5: Je ne veux pas te savoir, non, ça a viré. Ok,
6: Gérard, pour te calmer, il y a un sondage sur l'IRC. Quel moyen de transport utilisent les nains de jardin? 26% utilisent des coccinènes, 28% utilisent des Volkswagen, 24% utilisent des Citroënnes, mais ils n'ont pas tous les pneus Michelin.
5: Ouais, mais ça... Ouais. Tu vas où, toi?
4: La pipi.
5: Ouais, ben non.
1: Non,
5: va pas calmer derrière.
1: Hein?
5: Ouais, la double voie là que tu mets avant de partir. Alors tu restes là. Tu te dépêches.
3: Ça y est.
5: Simplette.
2: Ouais, je continue. Donc en fait, il y a plusieurs sortes. Donc il y a les schtroumpfs, déjà il y a les mini-pousses. Et après, il y a les.
3: Suivant.
2: Il y a vraiment les. Et tu m'as parlé. Après, il y a vraiment les petits nains classiques. C'est ce qu'on appelle les nains de jardin, quoi. Avec un petit chapeau rouge et le petit costume habituel.
3: Moi, je les tue, les nains de jardin.
5: Bon, toi, tu fermes ta gueule. Parce que j'en ai ras-le-bol.
2: Bon, Gérard, tu peux répondre à ma question maintenant?
5: Alors, pose ta question.
2: Est-ce que tu trouves que c'est qui tuer les nains de jardin?
5: Chez
4: qui?
5: C'est quoi?
2: Est-ce que c'est kitsch? C'est-à-dire luxueux, beau,
7: has-been, non?
0: Raisonnable.
3: Non, faut les tuer, ça pue, les nains de jardin.
2: Disons que ça fait chouette, quoi.
0: Tu trouves ça cool?
5: C'est qui s'amuse à la...
0: C'est moi, je suis un flipper.
2: Gérard, tu me réponds?
5: Non, mais c'est bon. Voilà. Non, mais je resserre mon truc de mon casque. C'est moi qui suis un petit blanc.
4: Ça traîne un peu le débat, je trouve.
5: Ouais, mais bon, allez. Petit gazon. Allez, hop.
2: Ouais, il y en a de toutes les sortes, de
5: ouais.
2: Toutes les couleurs, de toutes les tailles, et lubrification, etc.
5: Ouais.
3: Il y a même des moustachus.
5: Gros barbu.
0: Ouais. Non, il y a des nains dans toutes les positions. Il y a des nains qui font pipi, des nains à poil. Je sais pas. C'est la fête ce soir.
5: Bon, bah, je pense que, apparemment, vous avez pas.
0: Si.
5: Vous avez l'intention de me faire chier.
0: Non.
5: Vous avez l'intention de me faire chier pour le premier débat de l'année.
0: Non,
5: parce que pas.
1: Pas plus que d'habitude.
5: Pas plus que d'habitude.
0: Tiens, c'est bon.
1: J'ai pas répondu, là.
5: Alors, vas-y.
1: Ouais, c'est passe-partout. Donc, je voulais dire que quand l'autre il aura fini de ronfler.
5: Ouais, ben moi aussi, je voudrais bien que ça se calme.
1: Voilà, on peut pas travailler.
5: Le standard, vous allez vous réveiller vite fait, bien fait.
1: On peut pas travailler.
5: Parce que tout à l'heure, je vais faire une chose, je vais me lever et je vais virer tout le monde.
6: Gérard, si t'as un problème, il y a Turpentine Lapine, elle dit que tu peux appeler un inspecteur de police.
5: Ah ben, de toute manière, je fais que ça de les appeler. Donc, alors, au standard, où vous faites du boulot correctement.
8: Où ça?
5: Ou bien.
8: Là.
5: Ça se terminera très mal pour vous deux. Alors,
4: bizarre.
5: Je veux pas aller au tribunal.
9: Passe à une autre question, Gérard.
5: Quoi, ta gueule, la tienne, les connards? Ok, alors on devait en entendre ça, il n'y a plus de questions.
6: Ça, c'était pour le remix de celui qui m'a demandé les Gérard.
0: Voilà,
5: pourquoi? Alors, vous me changez tout le monde.
4: Ah, Master, là, c'est pas possible. Hein.
5: Quoi, c'est pas possible, vous démerdez.
9: Y'a plus personne.
5: Ça commence à bien faire.
6: Gérard,
5: toi, tu fais de la merde et tu continues.
4: Je dis rien, je travaille.
5: Non, tu travailles, tu fais rien.
4: Il travaille, là.
5: Non, il travaille. Oui, il travaille. Regarde.
4: Elle aussi, alors.
5: T'as 6900.
4: Combien, Rigo? Combien?
5: Là, regarde.
6: Non, pas encore 6900, Gérard. On est à 6722.
5: Après, 6700.
4: C'est bien,
6: et
4: déjà.
6: Comme il y a des nains, ça fait que 6400.
5: Eh ben tant pis, moi, vous reprenez d'autres gens et c'est tout.
4: Mais c'est des faux signes.
5: Tu balances un disque n'importe quoi.
6: J'ai rien de calé.
4: Non, on arrête de mettre des disques.
5: Moi, je reprends pas les mêmes. Donc, vous vous démerdez, vous.

0: Calmer Gérard, un par un.
1: Vas-y. Non.
0: Là, je te mets
1: Il n'y a pas d'aller calmer. Et hop, tu me le changes, c'est tout. Hop, c'est moi qui commande le jeudi. C'est pas toi. Ok.
2: Ok.
0: À toi.
1: Terminé. Hop, t'envoies.
2: On les reprend, calme-moi.
1: Non, mais moi je veux pas savoir. Bah, dans ce cas-là, on arrête. Non, mais on arrête.
3: Mais j'avais une question, Gérard.
4: Ils ont des questions, ils ont dû dire, mais t'en
1: penses comment ? Non. Pour l'instant, c'est encore les mêmes, alors il est hors de question.
3: Si.
1: Allez, hop. Allez.
2: Non, Gérard.
1: Allez, hop.
2: Gérard, on va
1: juste. Tu me changes tout ça, moi j'arrête.
4: Ça fait 5 minutes que t'as repris.
1: Moi je veux pas savoir. Mais ça fait 5 minutes.
4: Mets ton casque.
1: Toi, ça fait 5 minutes que t'es là, c'est pareil, tu me fous de la merde. Non. T'es en train de mettre des doubles sons, alors t'arrêtes tes conneries.
2: Moi, okay. Gérard, pour
1: alors revenir... Maintenant, au standard, vous me prenez d'autres personnes et c'est terminé.
4: Ok, je reste là maintenant, Max reste là.
3: Voilà.
1: Alors Gérard, maintenant, vous me prenez d'autres personnes et vite fait, bien fait.
2: Gérard, allez, pour revenir au débat, il y a frère de Ice-T, le nain, qui te donne la définition de nain de jardin. Il dit « Personne de petite taille, le plus souvent portant la barbe et coiffé d'un bonnet rouge, vit dans les jardins, surtout en Europe de l'Ouest, France, Allemagne, Thuringie. Exemple, tiens, Michel Petrucciani a encore perdu son bonnet. »
1: Ah, ça, c'est... Ouais, non, mais ça, justement, je veux pas en parler. Non,
5: Gérard,
4: c'est dingue, ça.
5: Gérard, je les ai calmés, c'est bon là, ils ont compris.
1: Calme-toi. Il est hors de question que je continue un débat comme ça. Hein. Là, c'est le premier débat. Déjà le premier, on n'a pas fait des questions. Je crois que là, il reste moins d'un quart d'heure. Hein. Donc, ou vous vous calmez, ou mais sinon je vous vire tous.
3: On est calme.
1: Ouais.
3: Tranquille.
1: Ouais, on va voir.
3: On va voir. Ok.
1: Où achetez-vous le plus souvent vos nains de jardin?
3: Ouais, je sais, moi.
1: Qui?
3: Au barbu.
4: C'est quoi? Ah, celle-là! C'est vous qui mettiez. Ah, putain!
1: Atchoum!
3: Ouais, non, pas du tout. Bonsoir, non, j'achète pas. Dans les magasins de nains de jardin, je suis pas acheteur.
1: Tony! Tony, prends ta voix correctement, d'accord?
3: Je suis pas acheteur. Non, tu te trompes, là.
1: Ouais, je me trompe. Ouais, c'est ça. Tu crois que je me trompe sur ta voix? Ouais, tu crois que je l'ai pas reconnu? Tu crois que j'ai pas reconnu ta voix?
3: Bonsoir, bonne année.
1: Ouais, ben alors au revoir à toi, Tony. Hop, salut.
3: Bonne année, Tony.
5: Gérard.
1: Hop, salut, Tony. Atchoum 2 terminé pour lui.
5: Sandy, il est parti.
1: Oh, coupe-le.
6: Il y a des soirs comme ça où tout.
1: Tony. Oh, Tony. Oh.
3: Ça m'a laissé faire sa carrière.
7: Allez.
1: Alors, passe pas.
5: C'est simple, tu peux répondre.
1: Ouais, bah vas-y.
5: Bon, en fait, moi je les achète dans le jardin de mes voisins.
1: Ah ouais, tu les voles carrément, toi.
5: Ah ouais, c'est peut-être ça, ouais.
1: Tu les achètes pas.
5: Ouais, en fait, je les vole.
1: Ouais, d'accord.
5: Ouais,
1: je veux dire une chose, que voler, c'est pas beau, hein.
7: C'est faux ce que tu dis.
1: Ouais, ta gueule.
5: Non, mais en fait, je les vole, t'as raison, c'est ça, c'est le terme, en fait, c'est ça, je les vole.
1: Ouais, mais je pense que faut mieux pas voler, hein.
7: C'est faux ce que tu dis,
5: j'ai jamais fait prendre.
1: Oh. Bon, ça.
5: Je me suis jamais fait prendre.
4: Il est où,
1: bon. L'autre, je vais l'attraper, je vais lui mettre une barbe dans sa gueule. Qu'est-ce que t'as été dire aux auditeurs, toi? Qu'est-ce que t'as été leur dire?
7: Quoi?
1: Pour l'instant, tu me fais de la merde!
7: Merde!
1: Alors, c'est terminé, conclusion. Hop, on arrête.
3: Non, Gérard.
4: Mais il a rien fait, il était même pas dans le studio, Gérard. Il était debout.
1: Non, moi
4: c'est. Alors, c'est Sophie qui va être chef du standard pour la fin du débat. Ok? C'est plus Fildar qui décide, maintenant c'est Max qui a décidé comme ça. Vas-y, Gérard, c'est bon.
1: Ouais, mais on va voir. Non, mais là, tu me retires ça.
4: Non, mais je l'éteins, regarde.
1: Non, mais ça. Non, mais ça, je m'en fous.
5: Gérard, on accueille Atchoum 3.
1: Non. Non, alors là, faut pas reprendre les mecs pour. Faut pas prendre Atchoum 1, 2 et 3. Ça, il est hors de question que Tony y repasse. Lui, Tony, c'est terminé.
2: Gérard, calme-toi. Sur IRC, il y a Rip qui dit les nains, c'est bien, on abusait, ça craint.
7: C'est faux ce que tu dis.
1: Oh, ta gueule! Et toi, t'as de dire aux auditeurs ce qu'ils doivent dire. Parce que tu les as prévenus.
4: Ouais,
1: tu les as prévenus avant.
2: C'est ça, t'es parti les appeler hors antenne là.
7: Hein, c'est faux ce que tu dis.
1: Tiens, c'est faux ce que tu dis, comme l'autre, il disait, il jouissait pas. Hein? Espèce de connard.
8: Il jouissait pas.
1: Ta gueule.
4: Arrêtez.
8: Ah oui.
1: Connard, va. Allez, dégage chez toi, va. Non, moi, on reprendra le débat
4: elle
1: avec...
4: Elle est là, regarde, elle est là maintenant, elle est là.
1: Non, d'autres personnes.
4: Mais c'est bon, elle est en train de gérer.
1: Non. On reprend d'autres personnes.
5: Et fais-moi confiance, Gérard, ça va.
1: On reprend d'autres personnes, je veux pas des mêmes.
5: Attends, je vais les prendre en temps et puis j'ai 4.
1: Non. Atchoum 3, il dégage, c'est terminé
5: mais
1: pour lui.
5: Mais j'ai enlevé, il n'est pas là, il n'y a personne.
1: Non, Non, ouais, mais il va revenir sur
4: mais
1: un
4: non,
1: autre nom.
4: Mais non, allez, il reste 10 minutes, allez.
1: Ouais, ben, 10 minutes, j'espère.
7: Donc, c'est pas ce que tu dis.
1: Ta gueule.
4: Qu'est-ce que tu as balancé aux auditeurs? Rien, c'est bon. Là, je vais te faire avaler ta clope. Hein. Va te faire péter la bûche. Bah, bah, alors. Bon, allez hop, terminé. Non, mais c'est bon, dégage, allez, tu me fais chier. Non, non, terminé. On est maintenant, pas en non, non, non, mais c'est bon, regarde, ça y est. 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
1: vous allez les prendre.
4: Non, maintenant. Mais c'est maintenant, c'est la suite du débat, la fin, là.
1: Ouais, ben, on repose une question, après, je veux que des gens me posent des questions sur... je répondrai.
4: Oh non, mais on s'en fout, tu veux faire des...
1: Alors, doit-on décorer son appartement avec des nains de jardin? Si oui, comment?
4: Ben, ils attendent, à qui tu poses la question, ils
1: sont... Alors, simplette.
5: Bah ouais, enfin moi il m'est arrivé une histoire incroyable la fois dernière parce que j'avais mis mon nain de jardin à côté de ma collection de poupées en porcelaine.
1: Ouais.
5: Tu vois, c'est super chouette comme collection. Et en fait, bah figure-toi que le lendemain matin quand je me suis réveillée, le nain de jardin avait changé de position.
1: Mmh.
5: Il avait bougé de place.
1: C'est
5: incroyable.
1: Ouais, mais tu l'as retrouvé où?
5: Je l'ai retrouvé assis sur le canapé.
1: Ah carrément?
5: Carrément, je te jure.
1: Ah bah,
2: il regardait la télé?
5: Ouais.
1: Il regardait Big Bill?
5: Ouais.
1: Et qu'est-ce que t'en penses du Big Bill?
5: Ouais, c'est pas mal.
1: Non, on dirait presque.
5: C'est un vrai.
1: Ouais, mais on dirait peut-être un nain de jardin aussi,
5: ouais,
1: bien.
5: Ouais, un petit peu, si ça tombe, c'est ça, hein.
1: Bah, de toute manière.
4: Excuse-moi, j'ai le micro allumé.
2: C'est pas les gars. C'est les nains de jardin, c'est pas l'euro.
4: Ah, j'ai pas vu.
1: C'est pas celui qui va roter le plus fort, hein.
4: Non, je sais.
5: Ça, bah, dis donc, ton chef, Gérard, au chapeau, hein.
1: Ouais, mais c'est pas
4: grave. J'avais pas vu que les micros allumés, je croyais que les détails, j'avais les allumés, j'ai pas fait gaffe.
1: Il l'a pas fait exprès. Petit gazon.
8: Bah moi j'évite de les mettre dans mon appartement parce que j'ai une chatte qui aime beaucoup les nains de jardin. Mmh. Et bah quoi que je fasse, elle va s'exciter dessus, donc je suis obligée de les laisser dehors.
1: Ouais, mais tu penses pas que les nains de jardin...
8: Oui.
1: Au lieu de lâcher ta chatte dehors.
8: Oui.
1: Tu crois pas que c'est plutôt les nains de jardin qu'il faut mettre dehors qu'une bête?
8: C'est ce que je te disais, Gérard. Mes nains de jardin sont dehors, ma chatte est à l'intérieur.
1: Ah, ok. Ok. Gros barbu.
9: C'est parti, gros barbu.
1: Ah, il est parti?
9: Ouais.
1: Non, mais c'est bien, on a qui, là? Parce que là, pour l'instant, t'es au téléphone avec qui, toi? Tu vas me dire que t'es au téléphone encore avec ta mère?
9: Non, avec chez toi.
4: Essaye de contacter Sandy. Alors, tu vois, il fait des efforts.
1: Alors, Passepartout.
4: Heureusement qu'il est là.
10: Moi, j'aimerais bien être à l'intérieur de la chatte de Petit Gazon, là. Et ce que je voulais dire, c'est que les nains de jardin, par définition, ils sont faits pour être dehors. Donc, on va pas les mettre dedans. Je sais pas si t'as déjà vu, quand tu mets un nain de jardin dedans, il est pas du tout acclimaté. Donc il a du mal avec le milieu, et bah tout de suite il dépérit parce que pas assez d'humidité, pas assez de lumière, quoi.
1: Mm-hmm.
10: Donc à moins de l'arroser à peu près tous les jours et de le rempoter régulièrement, t'arriveras pas à le garder à l'intérieur. Et
9: c'est faux ce que tu dis.
10: Bah non, c'est pas faux, non, je veux dire, si tu t'y connais un peu, c'est dommage qu'on ait plus des voix mystères pour confirmer.
1: Non mais attends, la voix mystère à ton merde, d'accord, à toi, Passepartout.
10: Pas celle-là, celle du Front de Libération, là.
1: Ouais, bah alors, Passepartout, c'est terminé pour toi.
4: Non, mais il a dit que c'était dommage que ce monsieur ne soit plus là. Il a pas dit qu'il était propre. Voilà, mais écoute, voilà.
1: C'est possible d'avoir une fiche propre?
9: Ça arrive.
11: Ouais, alors...
4: On peut la repasser ou au moins la mettre au lavage, mais un truc propre.
10: Un coup de déo, là.
4: Un truc propre.
1: Rigo, une question internet avant d'accueillir un nouveau auditeur?
2: Oui, il y en a plein sur internet. Il y a Ice-T Grincheux qui te demande comment on appelle le nain de jardin qui fait des poèmes dans sa cabine en tongue.
1: Gérard. Voilà. Après?
2: Alors, attends, je regarde après, hein. Ne laissez pas traîner les nains dans la culotte, RIP, c'est ça.
1: Moi, la main de ma sœur dans la culotte d'un zouave, ça, tout le monde la connaît.
2: Voilà.
1: Sinon?
2: Et sinon, il y a Perfouras Petrucciani, c'est pas sympa.
4: Ah non,
1: c'est bon, c'est bon, c'est pas la peine. Hop, terminé pour lui. C'est pas la peine. La fiche, elle arrive quand?
2: Il y en a une autre, hein. Gérard, il y a Perfouras pas Petrucciani qui dit que t'es un nain de jardin dans le jardin de la touffe de Sandy quand même.
1: Ah mais ça c'est mon problème. Je fais ce que je veux avec elle.
6: Sandy, c'est moi.
1: Mais non.
11: Alors
1: non. C'est qui là, ce con là, qui s'amuse à traiter Sandy comme ça? Alors on accueille
11: Gronin maintenant.
1: Gronin.
11: À la place d'Atchoum.
4: Ah.
11: Et il vient de Nice, lui, il a 20 ans.
2: Et Gérard, sur IRC, il y a Ice-T Grincheux qui te demande si c'est toi le nain qui chantait I-E-I-O, je rentre de la loco.
1: Non, moi je chante, il est vraiment phénoménal.
4: Alors attention, on termine avec le débat, donc...
1: Ben ouais,
4: Sandy, mais... peut-être elle est là.
1: Elle est là, Sandy.
9: Elle veut pas répondre.
1: Oh. Ouais, elle veut pas répondre.
4: Mais...
1: Quoi,
3: allez, réponds, espèce de peignasse.
1: Quoi, réponds, espèce de peignasse, va te renculer, toi, connard.
6: Andy.
4: Oh,
1: allez, hop.
6: Andy, c'est moi.
1: Tu l'appelles en direct, toi, tu vas voir. Elle va répondre.
3: J'assure bien la chanson.
1: Ta gueule.
6: Sans trop savoir.
1: Garde-moi les autres.
6: Problème de toi. Tu n'as pas eu le choix.
1: Garde-moi les autres.
6: Et pour gagner ta vie.
1: Alors
12: salut, vous êtes chez Sandy et Gérard.
1: Bon, Sandy, tu réponds. Hey, Sandy, tu réponds, c'est Gérard.
6: Sandy, tu réponds à moi.
1: Oh, votre gueule.
6: Vas-y avec les doigts.
4: Ah, c'est Tony, ça.
6: La bouche.
1: Bon, allez, hop.
6: Tu vois, c'est magnifique.
4: Elle est là, Sandy. Il n'y a personne d'autre, c'est Sandy, ça.
6: Je ne sais même pas lire un livre.
4: Elle est où, là, Sandy, là?
3: Bon, la
4: alors,
1: Sandy.
12: Oui.
6: La bite, c'est mon hobby.
2: À propos de Sandy, il y a Isti Grachot qui te demande si c'est Sandy qui jouait dans Blanche-Fesse et Tardiva.
1: Non, tu me les vires. Tu me vires tout le monde et moi j'attends que Sandy réponde. Tant qu'elle répondra pas, je continuerai pas.
4: Bon bah on va attendre alors, chance.
1: Donc
4: alors, elle est là.
6: D'arriver.
4: Oh là là.
1: Sandy, tu raccroches le téléphone s'il te plaît, merci.
6: C'est mon ami Gégé. Sandy, Sandy, tripote-la moi.
4: Non, ça s'arrête là-bas.
1: Ouais.
4: C'est pas ça, c'est lui. Quel mec à l'antenne, Tony.
1: Hey, tu me vires ça.
4: Si je le coupe, regarde, c'est pareil. Regarde, je l'ai coupé, ça. C'est rien à voir.
1: Non, tu me vires. Non. Bon, allez, hop. Terminé, c'est fini.
2: J'ai plein de questions.
1: Non, le premier débat, c'est de la merde. Les deux débats, vous m'avez foutu de la merde.
4: Pour Sophie, c'est pas cool. C'est son premier essai. Ça se trouve,
2: en plus, on a battu le record. Là, on est 6892, ce qui est énorme. Et il y a énormément de questions.
3: Bravo.
2: Déjà, il y a Perfouras qui te demande si Sandy, elle a été naine de jardin avant d'être un boudin.
7: C'est faux ce que tu dis.
4: Oh là là.
12: Un boudin coyol.
3: Un boudin infomane.
10: Elle était boudin depuis le début. Hein.
2: Et il y a Davy One, le vrai nain, il demande si les nains jardins, ils jouent à la Nintendo.
3: Oh non.
1: Bon, alors moi, je répondrai aux questions. Quand ça sera.
4: Ah oui.
12: Pitié de zéro dans mon face.
4: Bon, alors on finit le débat ou pas là?
1: Non, mais ça y est, le débat, on fait conclusion, c'est tout.
4: D'accord. Eh ben, conclusion alors.
1: On arrête.
4: Donc, conclusion.
1: Donc, simplette. De toute manière, je pense que je voulais attendre les 7000, mais on les atteindra pas. C'est dommage.
2: Non, mais on a quand même battu le record, Gérard.
1: Ouais, 6800, ouais. Ouais, ben, il y a Crigo qui a fait du bon boulot parce que.
3: Tribunal.
1: La nouvelle, je peux pas dire parce que Fildar s'amuse avec.
4: Demande-lui, qu'est-ce qu'elle a fait? Elle a fait du bon boulot ou pas?
11: Qu'est-ce que t'en penses, Gérard?
3: Alors?
1: Ben, personnellement, faudrait que. Quand je demande que les gens se calment, faudrait déjà. Toi, tu fermes ta gueule. Parce que tout à l'heure, moi, je vais te calmer et je vais te raccrocher au nez, ça va être vite fait.
4: Non, j'ai rien, ça marche pas. Regarde, il y a rien d'allumé, juré.
1: Donc, moi, je peux vous dire une chose.
4: Il n'y a rien qui tourne.
1: C'est un peu con parce que.
12: Samedi, sous le pont.
4: Oh là là.
12: L'Allemagne, sous le
4: vélo. Bon, tu me vires, allez, merde! Qu'est-ce que tu fais?
11: Mais ça y est, j'ai viré tout le monde. Ça y est, là, il n'y a plus personne.
4: Faut que je cale le disque, alors on va y aller, on va dire au revoir. Il n'y a rien dedans, regarde, il n'y a rien.
12: Jouez pas.
4: Voilà, c'est pas moi, j'ai les mains levées. C'est les auditeurs qui s'amusent à faire les cons. Micro.
3: Bon, donc moi je recherche un producteur pour commercialiser.
1: Ouais, ben toi tu fermes ta gueule.
4: Tony, merci.
1: Merci, au revoir. Parce que le prochain coup que tu pineras l'année en me disant que je sors de la DAS, tu me feras signe, ok? Alors maintenant je veux plus de toi dans les débats. C'est clair, net et précis. C'est bien? C'est bien compris, ok? En de bon entendeur, salut. Pour toi c'est terminé. Et je veux plus t'entendre de l'année 99. Donc maintenant, tu me refais le numéro de la maison et je le sens dire en direct.
3: Oh là là.
4: Quand vous dites la maison, c'est vous habitez ensemble.
1: Je vais avoir ma bibi.
4: Ah.
1: Mon bibi. Mon petit Bibi.
4: T'as même pas fait une conclusion du débat et tout ça?
1: Ouais, mais on va demander à Bibi qui m'aide à faire la conclusion.
4: Ah, on y va.
12: Allô?
4: Qu'est-ce que t'as fait?
1: Non, bon, fais-moi le numéro du portable parce que je sais ce qui se passe.
2: Bon, Gérard, il y a quand même.
1: Alors, moi, je préviens une chose, que tous les gens qui s'amusent à m'emmerder sur chez moi, en train d'en plaît, ça ne sert à rien.
12: Non.
1: Ok. Alors maintenant, vous nous foutez la paix.
12: C'est quoi ton numéro?
1: Ça a la même nasseur dans la culotte d'un zouave.
4: Ouais.
1: Et encule ta mère. Et
4: oh non, Gérard, t'es vraiment...
2: Gérard, il y a Père Fouras, il dit que ça sert quand même de t'appeler chez toi.
1: Ouais, bah lui, il ferait mieux de se calmer aussi, lui. Parce que lui aussi, on l'a de temps en temps au téléphone.
4: Ah, mais Père Fouras, c'est peut-être pour ça participer à Fort Bayard.
13: Bonjour, bienvenue sur notre serveur vocal, édité par Édition et Publicité.
1: Non.
2: Gérard, comme tu parlais des conclusions sur IRC, il y a une conclusion de Turpentine qui dit que ton débat il avait ni queue ni tête comme toi.
1: Bon bah ça, de toute manière c'est toutes les semaines que j'entends ça sur l'IRC.
4: Alors appelle Sandy là.
1: Appelle Sandy. Sandy, tu raccroches. C'est ça.
4: Attends, c'est bon.
1: Non.
14: Salut, tu es sur la ligne des diables.
1: Sandy, c'est moi.
14: Tu recherches une
1: ascension
14: quotidienne pour intégrer des précautions ou des rencontres.
1: Fais-la.
14: Alors,
15: installe-toi. Sans trop savoir pourquoi, toujours un problème de poids. Tu n'as pas eu le choix, je sais, et pour gagner ta vie.
4: Voilà. Vas-y, donne une ligne. Alors, Gérard est en train de composer le numéro de téléphone de lui.
15: Allô, le micro, là. Avec les doigts.
4: C'est bon.
16: C'est le numéro de Belgique.
15: Et quand tu sens qu'il s'agit...
16: Là, c'est mieux, là.
15: Ouvre la bouche. Tu vois, c'est magnifique, mais... Tu sais même pas lire un livre.
4: Ah, putain, le mec. Alors ?
1: Bon, Sandy, tu raccroches.
4: Putain, t'es... Ou quoi ?
15: La bite, c'est mon hobby.
4: Ouais, il a en l'air.
16: Il a raccroché tous les auditeurs, hein, donc...
1: Personne.
4: Bon, alors conclusion.
1: Tout le monde est viré, donc conclusion. C'est dommage pour la nouvelle année, mais ben ça
4: bon
1: c'est.
4: Année,
1: ça c'est...
4: Oh, c'était bien.
1: Non, ça c'est mal passé.
4: Combien de connectés ? On a battu le record.
2: Ouais, on a battu le record vu qu'on est monté quand même à 6842.
4: Et c'était 6000 la fois d'avant.
2: Ouais, on a fait 6001 la dernière fois. Non, 6000 pile.
1: Non, 6000. Tout pile. Grâce ouais. Pile.
4: Attends, 6800, le record ouais. Est battu, bravo.
2: Quand même.
1: Non, mais pour la fin de l'année, on a fait quand même 6000 personnes. Hein.
2: Ouais, grâce à.
4: Là, 6008 là.
1: Et là,
2: 6800.
1: Là, 6800.
2: Quand même.
1: Donc, ben, je tenais, bon, ben, à vous souhaiter, même que Max, il en a marre que les auditeurs appellent pour ça. Moi, je tenais à souhaiter une bonne année à tous. Donc, si la semaine prochaine, tout se passe bien. Merci, Olivier, tu te marres, mais je sais, je me doute de ce que tu m'as fait là. T'inquiète pas, c'est toi. Ouais, c'est ça. Donc, j'espère que la semaine prochaine, tout se passera mieux.
4: Voilà.
1: Donc, la semaine prochaine, ça sera des débats sur.
4: Les dessins animés.
1: Les dessins animés. Les dessins. Parce qu'il y en a qui.
4: Goldorak, Albator, voilà, Capitaine Flamme, Sam Kukai, Mickey, Candy.
1: Voilà.
4: Billy Bull et Barjabul.
1: Non, mais il y a plein de dessins animés.
4: Boule et Bill. Bill et Puff.
1: Nounours
4: and Piff.
1: Non, Piff et Hercule.
4: Piff et Gadget.
1: Bibi. Toi, tout à l'heure.
4: Bon, et le deuxième débat, on sait pas encore ou.
1: Non, pour l'instant, je pense que.
4: J'avais pensé à un truc, parce que j'ai entendu parler tout à l'heure, et c'est vrai qu'on a fait penser à Rigaud, vive la délinquance, un débat sur la délinquance.
1: Non, pas dans les nouveaux studios, ça, il est hors de question qu'on fasse un débat là-dessus.
4: On va tout péter là-bas.
2: Gérard, sur l'IRC, il y a Turpentine qui espère que ton débat la semaine prochaine, il aura pas ni queue ni tête comme toi quand même.
1: Eh ben, dans ces cas-là, j'espère que la semaine prochaine, ça sera moins le bordel que cette semaine.
4: Voilà.
1: Fildar.
16: Ouais, je voulais seulement dire qu'il y aura une surprise la semaine prochaine, c'est qu'il y aurait pas Internet.
2: Ah ouais, ouais au fait. Pourquoi ? Parce que à RTL, on peut avoir que 50 connectés.
1: Oh, mais merde, qu'est-ce qu'ils nous font là-bas, Bayard ?
2: On verra, hein.
1: Oh là là là là.
4: Non, on va s'arranger pour les Gérard. Pour le jeudi, on fera un effort.
1: Ça devrait être réglé d'ici là. Ils ont intérêt. Donc, on s'écoute.
4: Je sais pas, j'ai pas le titre, c'est Fildar qui s'en est occupé, je comprends pas.
1: Oh, t'es en grève, alors ouais. Dégage chez toi, va te faire foutre. Va récupérer tes fonds.
4: Voilà, là. Merci Fildar, merci Manu qui est rentré chez lui parce que bébé Rose était un peu malade, elle a vomi, je sais pas, du cul, donc on appelle ça vulgairement la diarrhée, hein, mais bon. Merci Rigaud d'avoir soutenu 6800 personnes et puis surtout d'être resté à côté de Gérard. C'est
2: ça
4: pas
2: pèse.
4: Ça pèse.
1: Non, mais c'est bien parce qu'au moins, il y en a qu'un qui a fait du bon boulot ce soir.
4: Sophie, quand même, qui fait des essais toute la semaine jusqu'à demain inclus et qui a quand même voulu rester pour les débats de Gérard. Merci de me laisser parler, Gérard, pour qu'on comprenne ce que les auditeurs puissent entendre. Et donc on peut la féliciter quand même parce que c'est pas facile. C'est quand même un, c'est quand même un test énorme.
11: Tu m'as pas déçu, Gérard. Merci. Hein.
1: Non ben.
4: Et Sophie peut confirmer parce que des gens pensent encore que c'est un comédien, que c'est un vrai de vrai.
11: Ah oui oui oui. Autant.
4: Et que même dans les studios, pendant les 10, c'est là où c'est souvent même on dirait le plus violent quoi. Contrairement à ce que vous pouvez croire, ça se calme pas pendant les 10. Au contraire, ça a tendance à monter encore crescendo entre Filda et.
1: Ouais, mais
4: et Manu et Gérard.
1: Ouais, mais surtout qu'on n'est pas tellement copains avec Filda.
4: Non, mais ça serait tardé.
11: Ah bon ?
1: Non, non, on n'est plus copains.
4: Ça va revenir. Bon, l'année 99, c'est la vôtre, les enfants, à vous deux. Voilà, merci encore Gérard. Et puis, bien sûr, on se retrouve tout à l'heure à partir de 22h. Vous retrouverez Jean de Neubert. Sophie sera là encore pour sa dernière, pour ses essais. Rigaud, Manu, Filda, Gaël, bien sûr, Olivier de la production. Il y aura DJ Smash, mais DJ Phil, on vous prépare deux, trois petites choses. Donc faut rester avec nous bien sûr. Et puis c'est Rousseau qui va prendre la nuit hein, ouais, tout, d'ici ouais. Voilà, tout tranquille, tout pépère. Et puis Gérard, on te retrouve. Enfin, quand est-ce que tu reviens à la loco quand même? Il y a le retour de la loco vendredi. Ce serait bien qu'un de ces quatre, tu viennes nous rendre une petite visite.
1: Ben,
4: de nouveau.
1: Moi, avant que Rousseau il attaque, j'insiste pour qu'on appelle Sandy. C'est tout.
4: Non, ça on vient de faire encore. Il est 3h. L'émission est terminée. Et
1: bon, mais... Sandy, tu laisses sonner. Et tu laisses répondre.
4: Voilà, en gros, tu laisses sonner à l'arrivée. D'accord, ok, très bien, merci. L'autostoppeuse que vous pouvez trouver sur une face B d'un maxi de Bob Sinclair. Et bien, c'est tout de suite, et c'est un extrait de film de cul qu'on vous offre. Attention, assez violent, donc on vous aura prévenu. Interdit au moins de 18 ans. Bonne nuit, à demain 22h.
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0: encore. Alors, non, non, mais attends, l'autre qui s'amuse à balancer, elle s'appellera Madame Cousine. Hein. Toi, c'est qui a dit ça?
1: Non,
0: lui, là.
1: Non.
0: Tu permets, tu réécoutes la DRL. Non, non, c'est lui.
2: Mais non, c'est lui.
0: Et puis là encore. Et t'as réécouté la DAP, tu vas voir. Hein? Alors si c'est pour faire des conseils et que vous me les saccagez, c'est plus la peine.
2: Ah non, n'en fais plus, hein, c'est pas la peine. Hein. Moi j'ai écouté tout à l'heure, c'est une
0: 80. Hey, l'autre, je te demande, toi Manu, de me le réveiller là, le gitan. Tu veux devenir gitan? Tu m'as dit, ouais, il est bien en forme et tout.
2: Peut-être tu l'avais dit.
0: Deux minutes, je t'avais dit, je le sentais pas.
3: Et il a décapité une poule, j'y peux quoi, moi.
0: Non, mais même, c'est pas parce qu'il a décapité une poule, n'empêche qu'il a été balancé des trucs qui se balançaient pas à l'antenne. Comme l'autre qui veut faire avoir des problèmes à son père. C'est pareil.
4: J'y peux rien, moi, t'as pas
3: dit. C'est pareil.
0: Non, mais attends.
4: T'es mauvais.
0: Moi, je vais te dire une chose. L'autre, je le sentais pas du tout. Je l'ai dit à Max, je le sens pas. Et ça a pas loupé. Et je t'avais dit de me le...
4: Sandy, elle s'en est super bien sortie avec le gitan.
0: Mais
4: le
0: oui,
4: gitan. Mais je le sentais pas.
0: Je le sentais pas, fallait pas me le laisser.
4: Et pourquoi tu l'as pas dit?
3: T'as débouché aussi.
0: J'avais vu.
4: Non, t'as dit je vais voir.
0: Je vais voir, et en fin de compte, il a carrément...
4: Qui?
0: Carrément...
4: Marcelito, le gitan.
0: Lui, là. Attends, 18 ans, il a des problèmes, il veut devenir gitan, il a des copains qui braquent des bagnoles et tout ça. J'ai dit, allez hop. Au revoir,
4: tu l'as pas passé.
0: Allô? Si, on l'a passé, mais on l'a pas gardé longtemps.
4: Tu ne pas le passer.
0: Ouais. Je l'ai pas gardé longtemps.
4: Pourquoi? Ouais, quoi d'autre encore? Qu'est-ce qu'il y a comme problème encore?
5: Je l'ai au téléphone, là, Marcelito.
0: Non, moi je le prends.
4: Il est à Nanterre,
0: après. Par la suite, ça a été.
4: Il est passé à Nanterre.
0: Ouais, c'est ça.
4: Il nous attend.
0: C'est ça, t'as raison. Fous-toi bien de la gueule du monde, toi.
4: Putain, mais les mecs, on peut pas travailler comme ça.
0: Non, mais moi je travaille plus avec toi.
4: Ça finit. Et moi j'avais entendu dire que t'avais changé de nom, que tu t'appelais Touzin avant.
0: Ouais, c'est ça, et ta mère elle s'appelle comment? Elle s'appelle Suce-moi la bite, c'est ça?
4: Bah ça vient peut-être arriver, ouais.
0: Ouais, ben.
4: Peut-être pas la tienne, mais bon.
0: Ouais, ben heureusement.
4: Bah pour elle,
3: elle est
4: pas malade, donc.
0: Surtout quand vous me passez des mecs que
4: je... Ouais, c'est dommage.
0: En plus, attends, 17 ans et demi, vous me mettez une nana qui a 17 ans et demi, alors que vous savez très bien que la nuit, on passe pas des
4: jeunes. C'était pour son anniversaire.
0: Non, ouais,
4: ça, putain.
0: Mais merde, combien de fois qu'il faut le répéter que je vois pas de jeunes dans les émissions. Alors, dans les débats, vous me trafiquez des âges et tout ça. Attends, quand tu me mets un mec de 12 ans dans un débat, tu crois que je reconnais pas la voix? Attends, il faut arrêter, là. Hein? Moi, si ça continue, à la fin du mois, il n'y a pas de débat.
4: Non, mais le problème, c'est que mineur, en plus, il sait qu'il va avoir des problèmes, Gérard, tu le sais.
0: Et l'autre,
4: tu vas avoir des problèmes, hein, je te l'avais dit avec les mineurs.
0: Et toi, qui n'a pas été capable de me gérer le mec avec son père qui a des problèmes. Celui qui est maire de Paris, non, mais attends, tu te rends compte aussi, toi?
4: Putain, mais
0: c'est toi, tu prends des mecs comme ça.
4: Tu prends des risques insensés. Hein.
5: T'as pas réussi à la...
0: Mais ouais, mais attends, mais moi, qu'est-ce que vous voulez que je lui donne de conseils?
4: Eh ben, j'allais
0: pas risquer aussi de
4: mettre... Elle est au flic.
0: Et alors,
4: il est en avec des preuves aux emplois fictifs.
0: Et alors, il a qu'à y aller au flic. S'il a des problèmes, il a qu'à y aller.
4: T'as eu qui ce soir?
3: Tu l'as pas dit.
4: T'as eu qui?
0: On a eu le, soi-disant, le fils de...
6: Du maire de Paris.
4: Vous avez pas dit son nom, moi, j'espère, au mec.
3: Non, non.
6: Déjà, il nous l'a pas dit son
4: nom. Le nom de qui? Du maire de Paris, là, en ce moment?
6: Ouais, de son père.
0: Non, mais son nom, c'est Jean-Christophe, il l'a balancé à l'antenne, ce
4: non, son prénom, mais on connaît pas son nom de famille, j'espère.
0: Non. Je vais te dire, on sait qui c'est. Qui savait qui c'était?
6: Libéré.
0: Pas le gars-là, mais le maire, je savais du tout qui c'est qui c'était, moi.
4: C'est qui?
0: Ah non, mais...
4: T'as trouvé son nom?
0: Bien sûr.
3: Libéré.
0: Ah, mais ta gueule, voilà. Voilà, t'es vraiment une pute, toi, pas fini, là.
4: Tu veux pas reprendre le petit gitan, là?
0: Non, moi, ouais, terminé.
7: Tu me l'as soufflé, prends le temps comme ça. Tu lui dis au revoir et puis basta.
4: Bon, bah, ils disent bien, Marcelito, hein. Bonsoir.
5: Voilà, donc, on venait de s'écouter les carabines à Morpion avec...
8: Conseil de GG et Sandy.
5: Donc, bienvenue à tous, il est 7h52. Bon réveil si vous vous levez maintenant, si vous allez au boulot. Bon courage et méfiez-vous des grèves quand même.
4: Ouais.
5: On a été pris dedans, nous, donc on va accueillir Fabrice.
4: C'est Fun Radio quand même, il faut le dire. Hein, parce que...
5: Vous êtes sur Fun, excusez-moi. Donc, on va accueillir Fabrice avec Sandy pour les conseils.
9: Bonjour Gérard, bonjour Sandy, bonjour toute l'équipe.
6: Bonjour Fabrice.
9: Ça va?
5: Ouais. Donc on va attaquer. Donc, c'est ton premier emploi?
9: Oui, j'ai un rendez-vous d'embauche en fait.
5: Ouais.
9: Ce matin à 10h.
5: Ouais.
9: Et je flippe quoi, je stresse grave. Et je vous appelle pour des conseils quoi. Déjà j'aimerais bien savoir comment je dois m'habiller parce que comme il fait chaud, je voulais me mettre en short. On m'a dit que c'était pas très bien vu, donc je voulais vos conseils en fait.
5: Alors attends, déjà si tu te présentes en short, c'est même pas la peine d'y aller, tu vas te faire virer d'entrée.
9: Ah bon?
6: Mais par contre, ce que tu peux mettre, c'est une petite veste très légère.
9: Ah d'accord. Mais... Ah, une veste, oui, j'ai une belle veste.
6: Une veste très légère avec un petit chemisier, mais à manches courtes.
9: D'accord.
5: Pas un chemisier, c'est un mec, c'est pas une nana qu'on accueille.
6: Eh ben, c'est une chemise ou un chemisier, c'est pareil.
5: Mais un chemisier, c'est pour les nanas. Oh, ça y est. Ah là, tu peux être sûr qu'avec un chemisier, il va se faire passer pour un trablot, le pauvre.
9: Ah bon, bon. Je peux mettre un polo, alors?
5: Non, vas-y, plutôt en... avec une chemise courte.
9: D'accord.
5: Par contre, tu t'attends qu'il te pose des questions, tu t'essayes pas de d'y couper la parole.
9: Ah non, mais j'ai trop peur. En plus, j'ai pas dormi de la nuit. Je pense qu'à ça, je stresse.
6: Et tu peux arriver aussi une demi-heure à l'avance.
9: Une demi-heure à l'avance?
3: Ah ouais, c'est bien.
6: Bah oui, quand même, parce que ça fait mieux.
9: Ah, ah d'accord.
6: Mieux,
9: ouais,
5: ouais. Et c'est du quel côté que t'as rendez-vous?
9: C'est sur Paris. J'ai rendez-vous sur Paris.
5: Attends. T'habites à Annecy et tu viens à Paris chercher du boulot, toi?
9: Bah ouais, y a pas de boulot en province.
3: Ah ouais, ça arrive souvent, les gens de province, ils viennent à Paris, Gérard, maintenant.
5: Eh, alors dans ces cas-là, comment tu vas faire avec la grève?
3: Ouais, mais là, on s'en fout, là, on est dans les conseils de son emploi, donc on commence à tout mélanger, là, on va plus s'en sortir. Donc restons dans les conseils pour son premier emploi. Sandy, comment tu t'appelles, l'auditeur?
9: Fabrice.
3: Fabrice, quels sont encore les petits conseils que tu aimerais avoir concernant
9: Je voulais savoir ce qu'il fallait éviter de faire au niveau des gestes, du comportement, parce que moi, quand je stresse, j'ai tendance à me ronger les ongles. Et je pense que ça va être mal vu et je voulais savoir un peu que j'ai.
6: Ah ça c'est très mal vu hein.
9: Comment?
6: C'est très mal vu.
9: Très mal vu.
3: Pourquoi Sandy? Ouais.
6: Bah parce que lors d'un entretien, faut pas non plus poser son dossier sur la table.
9: Ah.
3: Ah bon, pourquoi?
6: Parce que moi, d'après ce qu'on m'a dit, faut pas faire ça.
3: Pourquoi?
6: Parce que c'est la personne elle peut pas nous embaucher après.
9: Ah bon?
5: T'as préparé ton CV?
9: Ah bah je l'ai déjà envoyé Gérard, j'ai envoyé ma lettre de motivation et mon CV, c'est pour ça que j'ai rendez-vous.
5: T'as mis une photo dessus?
9: Bah oui.
5: Donc qu'est-ce, sans indiscrétion, t'as mis quoi comme formation professionnelle
9: Bah j'ai mis ma formation quoi, je veux pas trop en parler à l'antenne pour pas qu'on me reconnaisse.
5: Ah ouais mais si tu nous... Hey, attends. Tu nous demandes des conseils, tu vas pas nous dire ce que t'as fait, mais alors attends pour pas qu'on te reconnaisse.
9: Mais c'est un petit boulot Gérard hein. C'est un petit boulot, je vais juste bosser dans la restauration rapide et ils ont pas besoin de savoir si j'ai fait beaucoup de diplômes ou pas. Hein.
5: Non mais d'accord, je suis d'accord avec toi là-dessus.
9: D'accord.
5: Mais il y a un problème qui va pas, c'est que si tu nous donnes pas plus de détails sur ton CV, c'est compliqué là. Hein.
9: Bah apparemment mon CV il les a intéressés vu que j'ai un rendez-vous d'embauche.
5: Mais qu'est-ce que t'as marqué sur ton CV?
9: Bah j'ai marqué mon nom, mon âge,
5: ouais.
9: J'ai marqué mes études et mes loisirs.
6: Bon. Fabrice, je peux te poser une question?
9: Oui, je t'écoute.
6: Est-ce que avec ton CV, t'as fait une lettre de motivation?
9: Oui, je te l'ai dit tout à l'heure, j'ai fait une lettre de motivation. Je l'aurais bien ciré les pompes d'ailleurs.
6: Et tu l'as présentée comment ta lettre de motivation?
9: Je l'ai présentée proprement.
6: Non, bah oui, d'accord, mais
9: je l'ai fait sur ordinateur.
5: Mais non, fallait pas. Oh, plus. Moi, non, mais attends, sur ordinateur, t'as vu, je jouais ça où qu'on envoyait une lettre de motivation sur ordinateur, toi?
9: Mais non, je l'ai tapé sur ordinateur.
5: Mais fallait la paire à la main.
9: Et... À la main?
6: Normalement, c'est à la main.
3: Bah, ah oui, bon. bah oui.
5: Alors là, moi, je peux te dire une chose, que t'as une chance sur. Sur 1000 de.
9: Oh là là.
3: C'est bien.
9: Bah qu'est-ce que je fais alors? Je prends mon train ou je prends pas mon train pour aller à Paris?
5: Non bah tu prends ton train puis c'est tout, mais tu verras bien si c'est sur ordinateur, je viens de dire une chose que là t'as une chance sur 1000 d'être pris. Hein.
3: Bon voilà, donc les conseils de Gérard et Sandy, donc voilà.
6: Non mais je pense que ça ira et puis t'inquiète pas, faut pas stresser.
5: Non mais.
9: Ah, je te remercie Sandy.
5: Non mais attends, déjà on fait pas une lettre sur ordinateur, on la fait à la main.
6: Ça peut-être marcher, on sait pas. Hein.
5: Moi, j'ai jamais envoyé des lettres de motivation faites à la machine.
3: T'as jamais été motivé, ça, on le sait.
5: N'importe quoi, l'autre, là-bas.
3: Donc, Fabrice, une chance sur 1000 pour que tu réussisses ton emploi. C'est une bonne journée.
9: Bah, merci.
6: Et puis, bonne chance à toi. Hein.
3: Bah, ah, bah là, c'est bien parti. Merci beaucoup.
5: Et surtout.
3: Oui, dis-lui, mais il écoute quand même. Vas-y, dis-lui.
5: Fabrice.
3: Non, mais c'est bon, je l'ai enlevé, mais vas-y, dis-lui ce qu'il
5: dit. Donc, je te conseille d'une chose, c'est d'y aller propre et bien rasé, un peu comme moi. Voilà donc
3: un petit conseil donc pour tous ceux qui vont partir aujourd'hui vers leur lieu de travail pour essayer, pour chercher peut-être un emploi. Sandy, donc les deux mots en deux secondes très vite.
6: Bah qu'ils viennent à l'heure pour leur travail et puis que.
5: Bah ouais d'accord.
6: Je sais pas quoi dire d'autre.
5: Bah ouais bah.
3: Et toi?
5: Bah le mieux c'est d'arriver toujours à l'heure, bien habillé, bien rasé. Bien.
3: D'accord.
5: Et ça fera plus propre pour un entretien d'embauche.
1: non mais laisse tomber, ça tombe de trop bas. 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
11: Il n'y a plus personne.
1: Non, parce

0: Ah mais c'est qui ça? À mon avis, c'est une connerie que t'es en train de me faire quoi derrière.
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7: C'est le premier thème, on va aborder le premier thème du débat. On va accueillir Sophie, bonsoir.
8: Et le débat, c'est sur quoi, Gérard?
7: Pour l'instant, j'accueille les gens et après, je dirai sur quoi que c'est.
8: D'accord.
7: Sophie, bonsoir.
9: Bonsoir, Gérard.
7: Bonsoir. Lolita.
9: Bonsoir.
7: Lolita.
9: Bonsoir, Gérard.
7: Non, mais si t'as du monde derrière, c'est pas la peine, d'accord?
10: C'est pas la peine.
9: Non, mais y a personne.
7: Ouais, mais attends.
9: Y a personne, Gérard, y a personne.
7: Ouais, non, mais attends.
10: Non, mais attends.
7: Bon, ouais. Déjà, tu as commencé à les calmer. Les doubles sons, j'en veux pas.
8: C'est bon, j'ai vraiment se calmer. Continue.
7: Audrey, bonsoir.
11: Bonsoir.
7: Sandrine, bonsoir.
11: Bonsoir, Gérard.
7: Sex Machine.
12: Bonsoir, les filles. Bonsoir, Gérard. Bonsoir, bonsoir. Olivier.
7: Hop.
8: Bonsoir.
7: Dégage-moi, Sex Machine.
12: Pourquoi? J'ai rien fait.
7: Non, mais attends. J'ai dit, je veux pas des habituels.
12: Mais je suis pas un habituel.
7: Non, presque pas.
8: C'est un habituel, tu crois? On verra après, on verra.
7: Non, mais attends.
8: On verra après, Gérard. Continue
7: non,
8: à présenter
7: non,
8: les gens.
7: Non, continue.
8: Gérard, d'accord.
7: Continue
8: à présenter les gens.
7: Bonne
8: ok,
7: nuit.
8: Il va changer de prénom, il dégage. Allez.
7: Non, mais il va pas changer de prénom.
12: Non, pas du tout.
7: D'accord, Tony.
12: Mais non, c'est...
7: Ouais, c'est Arnette.
8: Bon, Gérard.
12: Non, c'est...
7: C'est que
8: Gérard. Continue. Gérard.
7: Hop.
8: Tu continues.
7: Richard.
13: Oui, bonsoir, Gérard. Bonsoir, tout le monde.
14: Bonsoir, Richard.
13: Bonsoir.
7: D'accord. Alors, comme j'avais prévu.
8: Ouais, donc.
7: Hop, les deux.
8: Ok, les deux. Bon, alors
15: c'est
8: maintenant,
15: pas des
8: on continue.
15: Gérard.
7: Non,
15: c'est pas
7: grave. Pas.
12: Non, mais à chaque fois qu'il y a des mecs, tu veux les virer, de toute façon.
7: Tiens, c'est pas des habituels.
8: Bah
7: non. Tiens, mais attends.
8: Mais Gérard, continue, c'est pas grave.
7: Ouais, mais c'est pas grave, attends.
14: Gérard, on continue, s'il te plaît. On t'aime, Gérard.
8: Mais Gérard, c'est ton débat, c'est toi qui commandes. Hein.
7: Ouais, bah.
8: Alors, vas-y.
7: Sex Machine et Richard, dehors.
8: Ok,
14: mais
8: dehors.
14: C'est pas grave, Gérard, on continue.
12: C'est de la discrimination.
7: Comment?
12: C'est de la discrimination. Il pleut dehors, en un seul mot.
7: Bah si ça te plaît pas, dans ce cas-là, on n'avait pas besoin de t'appeler pour te faire changer de nom, d'accord?
12: Mais non, mais pas du tout.
7: Non, presque pas.
12: C'est mon nom d'artiste. C'est
7: non.
12: Merde, je suis une bête de sexe.
7: C'est pas ton nom d'artiste, d'accord?
12: Je suis une bête de sexe, c'est pas de ma faute quand même.
7: D'accord. C'est pas ton nom d'artiste, ok?
14: Gérard,
7: tu vas pas me gonfler.
8: Ok, Gérard, maintenant, tu continues les présentations.
7: Ok.
8: Vas-y, continue.
12: Ok.
7: Sex Machine, Richard.
8: D'accord, on a compris. Ouais. Tu continues. Continue. Oh, Gérard.
7: Donc, premier terme, les positions.
8: C'est quoi le débat?
7: Connaissez-vous le Kama Sutra?
8: Le Kama quoi?
7: Le Kama Sutra.
8: Le Kama Sutra. Donc, connaissez-vous le Kama Sutra?
14: Oui.
7: Oui, qui?
14: Oui, Audrey.
7: Oui, Audrey.
14: Oui, Audrey connaît le Kama Sutra, oui.
7: Et alors?
14: C'est son livre de chevet et je ne m'endors jamais sans le lire.
12: Ah, moi je croyais que c'était une montagne au Japon.
14: Non, pas du
7: qu'est-ce que je viens de te dire?
8: Non, Manu.
7: Hé, tu te fous de moi là?
8: Manu le malin là.
14: Moi je connais pas moi le Kama Sutra.
16: Moi non plus, c'est quoi?
17: Moi non plus, Gérard.
14: Bah alors les filles.
16: Je les explique, Gérard.
7: Non, mais. Audrey.
14: Tu connais le Kama Sutra, Gérard?
7: Audrey, elle a dit qu'elle connaissait.
14: Oui, bah justement, je préférais que ce soit toi qui explique. Tu connais, tu t'expliqueras mieux que moi.
8: Vas-y,
12: tu connais la musique.
8: Explique-nous, Gérard, déjà ce que c'est pour toi le Kama Sutra.
7: Non,
8: explique-nous d'abord.
7: Je demandais aux filles qui sont là.
14: Bah alors, moi, je réponds aux filles, je ne connais pas le Kama Sutra, donc est-ce que toi, Gérard, connais-tu le Kama Sutra?
8: Est-ce que tu peux nous expliquer? Après, moi, je dirai ce que j'en pense.
7: Lolita?
16: Moi non plus, je ne connais pas, Gérard.
7: Tu ne connais pas? Sandrine?
14: Moi non plus, Gérard, je ne connais pas.
7: Non, comme par hasard, il n'y a aucune fille qui connaît.
14: Bah si, Audrey,
17: j'attends que tu me le dises, moi, Gérard.
8: Bon, tu nous le dis, Gérard, c'est quoi?
16: Tu nous expliques, Gérard.
7: Bon, en fin de compte, même moi, vous voyez, je suis coincé parce que j'ai même pas été voir ce que ça voulait dire sur le dictionnaire.
14: Gérard, bon, enfin,
8: moi non plus, je sais pas ce que c'est, mais à ton avis, c'est quoi? À ton avis?
7: Bon, à mon avis, ça doit être un 69 en l'air.
8: C'est-à-dire un 69 en parachute?
7: Ouais.
14: J'ai l'impression.
16: C'est un livre chinois, Gérard.
7: Comment?
14: C'est un livre chinois. Gérard a vu juste. Gérard, le Kama Sutra, c'est un 69 en l'air.
8: Moi, je pense
14: que là pour nous expliquer.
7: Ben voilà.
17: Bravo, Gérard.
3: Voilà, donc je vous ai expliqué. Donc, deuxième question.
8: Gérard, on accueille Sabrina.
6: Bonjour, Sabrina.
17: Bonjour, Sabrina.
3: Bonjour, Sabrina.
8: À la place de Sex Machine, comme tu me l'as demandé, Gérard.
3: Richard,
13: oui. Bonsoir.
6: Bonsoir.
17: Bonsoir.
8: Bonsoir.
6: Donc, deuxième question, Gérard.
3: Bonsoir, Sabrina.
6: Bonsoir, Gérard.
8: Bon, deuxième question, Gérard.
3: Donc, deuxième question. Quelle, quelle position préférez-vous?
13: Richard, l'hélicoptère.
17: C'est quoi l'hélicoptère?
8: C'est pas mal.
3: Attends, Richard.
13: Ouais, pardon. Ouais, excuse-moi.
3: Maintenant, il y a Sabrina.
13: Ok, ouais. Vas-y, Sabrina, vas-y. Non, je préfère qu'elle réponde, excuse-moi. Ouais.
3: Non, mais attends. Il y a Sabrina, il y a Sandrine, il y a Audrey, il y a Lolita et Sophie. Alors maintenant, tu as expliqué ce que c'est l'hélicoptère.
13: Ouais, alors je pense que l'hélicoptère, c'est une sorte de... En fait, c'est quand t'es allongé et tu fais tourner ton sexe le plus rapidement possible.
3: N'importe quoi, tu sais.
13: Ouais, c'est un peu de la poésie, c'est vrai.
3: Attends, la poésie, non mais attends, tu prends les gens...
13: Non mais c'est parce que c'est une métaphore, c'est pour ça.
3: Ah, c'est une métaphore.
6: Mais en fait, elle était bête, Gérard, cette métaphore. Très belle métaphore.
3: N'importe quoi. Alors, attends, Richard.
13: Oui, je t'écoute,
3: Sans que les filles répondent.
13: Ouais.
3: C'est quoi un 69?
13: 69, je pense que c'est quand le... on se met devant et la fille derrière est avec...
6: Un
3: coup
6: de ceinture.
3: Non, taissez-vous les pieds, s'il vous plaît. Attendez. Je demande à Richard, qu'est-ce que c'est un 69?
17: C'est poil aux dents.
13: Non, mais sérieusement, je pense que quand c'est la fille qui est sur le garçon retourné.
17: Oh, oui.
3: Hein?
6: Oui.
13: Non?
6: Oui, c'est poil aux dents.
3: Attends, c'est quoi?
6: C'est ça.
13: La fille touche le garçon dans l'autre sens.
6: Voilà.
13: Je crois que c'est ça.
6: Ouais, c'est ça, à l'envers. Ouais,
13: parce que...
3: Non, mais attends, hé. Hey, Richard.
13: Oui.
3: Est-ce que t'as déjà fait un... Est-ce que t'as une copine dans ta vie?
13: Non, j'en avais une, mais je me suis fait larguer.
3: Ah ouais. Bah, tu t'es fait larguer, pourquoi?
13: Peut-être parce que je savais pas des trucs, mais bon, moi, je suis jeune, quoi, j'ai 19 ans.
3: Ouais, t'as 19 ans, mais attends, tu sais ce que c'est, un 69?
6: Gérard, est-ce que tu as déjà fait un 69?
3: Attendez.
13: Ah oui, ça me revient.
6: Gérard.
13: J'ai sur ma fiche, j'avais noté tout à l'heure un peu, j'avais préparé l'émission.
3: Non mais attends, t'as noté quoi?
13: Non mais je pense...
3: T'as noté que si tu continues, tu vas retourner au standard vite fait, bien fait, d'accord?
6: Gérard, il est gentil avec toi, pourquoi t'es méchant avec
3: lui? Attendez...
13: Je t'en prie, Gérard, vas-y, expose ta position, y'a pas de problème.
3: Maintenant, c'est moi qui vais...
13: Je t'en supplie.
3: Comment?
13: Je t'en supplie, y'a pas de problème.
3: Je t'en supplie, ce que je fais avec toi, d'accord?
13: Ok, y'a pas de problème.
6: C'est quoi pour toi le 69, Gérard?
3: Alors, le 69, déjà, c'est la nana...
6: C'est nettoyer des instruments.
13: La nana?
6: Mais laissez-le parler!
8: Oui, laissez-le parler.
3: Bon, j'ai l'impression que tout à l'heure, je vais arrêter vite fait.
6: Donc, vas-y.
8: Vas-y, Gérard, réponds à la question.
3: Donc, un 69, pour dire à Richard ce que c'est, c'est la nana ou le mec qui se présente. La nana vient.
13: Bon, on ouvre la porte,
3: Bon, attends, Richard, tu permets, je te l'explique.
13: Non, pardon,
3: c'est Vincent, pour moi, t'es un puceau.
13: Non, ouais, c'est vrai.
6: Tu veux parler?
13: Non, mais t'as raison.
3: À 19 ans, t'es un puceau. Ouais,
8: en plus, il y a un sondage qui te donne raison, il y a 79% des gens à 19 ans qui sont puceaux, effectivement.
13: Non, c'est vrai, Gérard a raison, c'est vrai.
3: T'es puceau, alors dans ce cas, un 69... Si tu sais pas ce que c'est la nana qui vient sur toi et qui te suce le gland, et toi tu lui suces la foune.
6: Ah non, Gérard, pas du tout.
3: De quoi? Attendez. Qui c'est qui est pas d'accord avec moi sur le 69? Audrey, t'es pas d'accord?
6: J'ai le Kama Sutra sous les yeux.
3: Je te parle du 69, je te parle pas du Kama Sutra.
6: Ah, mais attends.
17: Gérard!
3: Audrey!
6: On a la deuxième question, Audrey, là.
3: Audrey?
6: Oui?
3: Maintenant, tu vas répondre à Richard comme c'est un puceau. Tu vas lui demander ce que c'est. Tu vas lui expliquer ce que c'est un 69.
6: Ça n'est pas du tout cela.
3: C'est pas ça.
6: Si la fille passe son genou droit par-dessus l'épaule gauche
17: et passe sa main gauche par-dessous sa cuisse droite.
3: N'importe quoi.
17: C'est ce qu'il y a sur mon livre.
3: Attendez, il y a une question Minitel.
17: C'est-à-dire
8: C'est-à-dire que j'ai deux réactions Minitel. D'abord, il y a quelqu'un qui s'appelle Dollar. Donc bon, c'est le nom. Mais de manière, GG, t'es précoce, source Christine. Il y a aussi 69, c'est un 70 moins un doigt. Qu'est-ce que t'en penses?
3: Alors, déjà, la première question, je répondrai pas.
8: T'es pas précoce?
13: Ça sert à rien de répondre.
3: Bon, attends, Richard, si t'es pas content,
13: non, mais
3: tu vas dégager.
13: D'accord avec toi.
3: D'accord.
17: C'est ta queue, 69.
3: Comment?
8: Et le 2?
17: C'est ta queue, 69.
3: Non, mais attends, pour l'instant, tu t'es, je réponds aux questions Minitel.
8: Sinon, tu vas dégager.
3: Non,
8: tu
3: vois, c'est pas un 70 moins 1.
8: D'accord. Et alors il y a Eric, département 91, hein, qui te demande, qui te dit d'ailleurs, qui te demande pas, il dit la position préférée de Gérard, c'est à genoux dans les WC de la loco.
3: Bon, alors là, tu vois, les prochaines questions comme ça, c'est même pas la peine.
8: D'accord.
13: Ouais, mais ça c'est facile de dire ça.
3: Attends, Richard, si t'as
13: raison. Justement, Gérard, t'as raison. Parce que tout le monde dit, parle de la loco et tout ça, t'as incendie, alors que les mecs, ils y sont même pas, la loco. Moi, je suis d'accord avec toi.
3: Est-ce que tu sais où c'est la loco?
17: Mais Gérard, c'est
3: à Paris. Attendez, les filles. Laissez parler le puceau.
13: Ouais, c'est vrai, je suis puceau.
8: Vas-y, puceau.
3: Alors, puceau?
13: Ouais, la loco, je crois que c'est une boîte de nuit à Paris dans le 18ème. Je sais pas, moi j'habite Caen, alors...
3: T'habites Caen?
13: Ouais. Non, mais ce que je disais, Gérard, tout simplement, c'est que t'as bien raison, parce que les gens, ils disent des trucs sur toi et la loco, et alors qu'il n'y a aucune preuve, et c'est n'importe quoi, quoi.
17: Ouais,
13: c'est de la démagogie, tout simplement. Ouais. Tout simplement, c'est de la démagogie.
17: Défends.
13: J'aimerais qu'on parle sérieusement et de faire le débat, au moins là ça commence bien. Continuons la fête.
3: Non mais attends.
8: Reprenons le débat, Gérard.
3: Attends, Richard.
13: Ouais. Ouais, j'attends.
17: Bon, Gérard, la troisième question.
3: Allez. Non, mais pour l'instant, j'attends que...
17: On n'a même pas répondu à la deuxième.
3: Ben si.
17: Mais j'ai pas répondu, moi.
3: Bon, Olivier, tu n'as pas commencé.
8: J'ai rien fait.
17: Mais non, c'est Christine. Bon, est-ce que je pourrais répondre à la deuxième question? C'est Sophie.
3: Ben alors, Sophie.
17: Alors, c'est quoi la deuxième question?
3: Quelle position préfère?
8: Alors, Sophie.
17: Alors, moi, je préfère la levrette.
3: La levrette.
17: Tu sais ce que c'est, Gérard?
3: Bah oui, de toute manière...
17: C'est quoi la levrette, alors?
3: C'est la nana qui a quatre pattes et tu y apprends par...
17: T'as déjà pratiqué, Gérard?
3: Non.
17: T'aimerais bien?
3: Quand je trouvais la chaussure à mon pied, comme j'ai toujours dit.
17: Ok.
3: D'accord.
17: Troisième question.
3: Donc, Lolita?
8: La question, oui, c'est sur la position préférée, ça, Gérard.
3: D'accord. Lolita?
17: Oui.
3: Donc, pour toi?
17: La levrette aussi.
3: Levrette. Audrey?
10: Moi, c'est missionnaire.
3: C'est-à-dire? Non, une missionnaire, je connais pas du tout. Je voudrais bien qu'il m'explique. Parce que j'en entends parler souvent et je voudrais bien que tu m'expliques ce que c'est un missionnaire.
10: Alors, je pense que les filles vont pas me contredire. Le missionnaire, c'est quand la fille se met à genoux, que le mec fait le poirier sur la tête, et qu'en même temps, il la pénètre.
17: C'est un
10: truc qui est spécialisé missionnaire dans le désert. Qu'est-ce qu'il
8: faisait
10: avec les chèvres et tout, enfin bon.
8: Gérard, retourne au débat. C'est parce que ça chauffe.
17: Ouais, d'accord. Allô, est-ce que Gérard est là?
3: Oui, je suis là.
17: Bah, et toi, ta pause préférée, c'est quoi?
3: Non, mais...
13: La pause café, non?
3: Bon, toi,
13: c'est la photo, la loco.
3: Allez, hop.
15: Oui, Gérard, mais on accueille quand même Florence à la place de Sabrina.
8: D'accord. Et sur la position préférée, j'ai un message de Gork qui dit: Gérard, tu m'écoutes?
3: Tu dégages avec ta caméra et vous arrêtez de me faire chier avec la fumée derrière, s'il vous plaît.
17: Merci.
3: D'accord.
17: J'aime bien ton t-shirt, Gérard. Moi aussi, déchiqueté.
3: Ok.
8: Donc, il y a sur Minitel, il y a un sondage qui a dit: en Amérique, la position à la mode est la position de l'hippopotame alcoolique. Et alors qu'en Chine, la position du mène à la vapeur fait fureur.
3: Bon, de manière...
17: Pas mal.
8: Tu connais?
3: Non, je connais pas, mais de toute manière, j'en ai rien.
17: Gérard, comment tu dis un slip en chinois?
3: Comment
17: tu dis un slip en chinois?
3: J'en sais rien.
17: Chichang. Sac à couilles.
3: D'accord. Donc on accueille qui à la place de qui, là? Manu le malin?
17: Bah,
15: je te l'ai déjà dit, on accueille Florence à la place de Sabrina.
17: Quoi?
3: Florent, ça va?
8: Gérard, tu te réveilles un peu là? Gérard, tu reprends un peu le débat?
3: Florent, c'est la place de Sabrina, il y a... Bon, d'accord.
18: Gérard!
19: Bonsoir, Gérard. Allez.
18: Réveille.
3: Ouais, bah, je vais me réveiller.
19: Gérard, t'as pas la forme ce soir.
3: Ouais, mais...
19: Gérard, t'es énervé. Faut que tu pètes un peu.
18: Allez, vas-y, un peu gueule, là.
3: Donc, qui c'est qui a pas répondu à ces machines?
19: Richard, écoute tes envies, c'est comme ton t-shirt.
3: Donc,
19: bon, Gérard, ta position préférée est laquelle?
3: Non, mais... Bon, déjà, Richard, tu dégages.
13: C'est pas moi, c'est cette machine.
3: Bonne nuit. Bonne nuit.
13: J'ai envie de dormir.
19: On va pas passer la soirée à dire Richard, tu dégages.
13: Mais c'est bon, je m'excuse. Ça va, je t'implore. Mais toi, je te respecte. Ça va 5 minutes maintenant.
3: Oh, c'est quoi ce bordel là?
8: Olive. C'est les appareils qui chauffent.
19: Rassis-toi, Gérard.
13: Vas-y, Gérard.
3: Richard, tu dégages.
19: Calme-toi, Gérard.
3: Bon, Manu, le malin, s'il te plaît, Richard, dehors.
13: Attends, mais oui, Gérard.
15: À force de crier, il y a deux filles qui sont parties, Sandrine et Florence, elles ont accroché.
13: Voilà. Tout simplement.
19: Bon, Gérard, si tu veux qu'on reste, tu poses tes fesses sur le canapé.
3: Ouais, ben, si tu veux, ben, tu viens les poser sur mes genoux, si tu veux.
19: Ah, oh, je veux bien, moi, je demande que ça. Hein.
3: Ben, tu viens. T'habites
19: où? Ben, ce soir, j'habite très loin, j'habite à...
13: Ah, oh, tu m'excites.
8: Bon, tu reprends le débat, Gérard. Tu reprends le débat.
19: Elle verra, allez.
3: Donc, ta position préférée. Ma position préférée, c'est la levrette, voilà. Point final.
19: Mais t'as jamais fait ça, comment tu peux aimer, Gérard?
8: Il y a deux personnes
19: qui ont jamais fait la levrette.
8: T'as jamais fait la levrette, Gérard?
3: Moi, ça.
19: Tout à l'heure, t'as dit
3: que
19: non, alors faudrait savoir.
13: Si, t'as dit qu'il avait fait avec un coussin.
19: T'étais à la place de la fille, dans
3: bon,
19: la
3: loco.
13: Moi, j'ai déjà pris des gens en levrette.
3: Tu me casses les deux mecs, là.
13: Mais c'est pas...
15: On a qu'un, j'ai...
13: Ah, mais ça va, c'est pas moi, 5 minutes.
3: Mais je vais pas le savoir.
19: Troisième question, s'il te plaît.
3: Troisième question.
19: Gérard, laissez parler, dis ta troisième question.
3: Pourquoi que certaines personnes ne font pas la différence entre les positions et... l'imposition.
19: Ça veut dire quoi la question?
3: J'en sais rien, c'est pas grave.
19: C'est pas toi qui les a faites.
8: Il y a deux personnes qui ont été retrouvées dans un ascenseur à la Défense, près de Suresnes, coincées dans la position du chien qui bave.
19: Ah, c'est crade. Alors, la différence entre les positions et l'imposition.
8: Oui.
19: Alors, les positions, c'est tout ce qu'il y a, levrette, missionnaire, hélicoptère, crapaud, etc.
8: Mm-hmm.
19: Et l'imposition, c'est qu'on impose ces poses-là à la position.
3: C'est-à-dire
19: qu'on impose de les faire aux positions. Tout à fait.
20: C'est carrément opposé l'imposition.
19: Voilà. T'as compris, Gérard?
3: Ouais. Bon,
19: ok.
3: Ouais.
15: Gérard, on accueille Aurore.
20: Bonjour, Aurore.
15: On accueille Aurore.
19: Salut,
3: Aurore. Bonjour, à la place.
19: On s'en fout de la place.
15: À la place de Florence qui a raccroché.
19: Voilà. D'accord.
3: Aurore, bonsoir.
19: Bonsoir.
3: Donc, t'as entendu la question?
19: Non.
3: Bon, quelle est la position que vous pratiquez?
13: Moi, c'est la branlette.
19: C'est pas ça la question.
3: Non, mais toi, Richard se dit déjà de
13: dégager. Je suis puceau, je le reconnais.
19: Bon, alors,
3: dis déjà de dégager, Richard.
13: Mais non, mais moi, je suis avec Richard. Je m'excuse, ça va?
3: Oh, Manu le malin, là!
13: Je te respecte.
3: J'ai dit Richard, il dégage!
19: Manu le gamin.
3: Oh!
19: Calme-toi, Gérard!
8: Ça y est, bon, Gérard, le débat.
3: Aurore!
19: Oui?
3: Quelle est la position la plus pratiquée?
19: La levrette.
3: D'accord.
19: Non, moi, je dirais le missionnaire.
3: Qui?
19: Sophie,
3: oui?
19: C'est le missionnaire la plus pratiquée.
3: Ouais.
19: Voilà. Ouais, le missionnaire. Audrey. Gérard, quelle est la position que tu pratiques le plus souvent?
3: Moi, je vais te dire une chose. La position que je pratique le plus souvent est la levrette.
19: Je vais même
3: aller un petit peu plus haut.
19: Ouais.
3: La levrette espagnole. Alors maintenant, je vais vous dire ce que c'est la levrette espagnole. Donc c'est... Bon, bah, la levrette espagnole, c'est que vous prenez la nana qui est allongée sur le lit. Vous lui mettez votre sexe entre les deux seins. Et vous lui jouez... Vous lui faites... Vous le faites et...
16: Ça, c'est la branlette espagnole, Gérard.
3: Eh ben alors.
16: Mais non, c'est la levrette espagnole.
3: Eh ben alors. Et alors, c'est pareil.
16: Mais c'est pareil,
3: Gérard. C'est pareil, faut pas confondre tentacule et encule ta sœur.
16: Gérard, est-ce que tu éjacules sur la bouche de la nana?
3: Jusqu'à maintenant, j'ai jamais éjaculé sur la bouche d'une personne.
16: Et sur son anus?
3: Sur son anus,
16: oui.
3: À la nana, automatiquement.
0: Il n'y a pas d'anus sur une poupée gonflable.
3: Mais toi, ta gueule. Toi, tu as dégagé, tu as pas perché. Qu'est-ce que je te dis, toi?
8: Il n'y a plus de mes costumes, Gérard. Bon, Gérard, tu reprends?
15: Allez, on accueille Laura.
16: Salut, Laura.
8: Salut, Laura.
16: Salut, Laura. Allez, pour que ça saute un peu ce soir.
8: À la place de Sandrine.
16: Allô, Laura, Sandrine. Bonsoir. Bonsoir, tout le monde. Bonsoir, Gérard.
3: Bonsoir, Laura.
8: Bonsoir.
16: Donc, la question est...
3: La question, aimez-vous pratiquer les positions du souffleur? Ouais. L'homme est assis, la femme est à cheval sur lui.
16: La femme à cheval sur lui? Mais c'est quoi pour toi la femme à cheval sur lui?
3: À ton avis?
16: Moi je ne sais pas, Gérard, parce que là on ne voit pas là.
3: Mais la cheval.
16: Montre-nous à la télé, Gérard! Montre-nous à la télé.
8: Non, voilà, elle a fait la radio, vas-y, Gérard.
3: Je te fais pas montrer.
16: Donc, c'est quoi? Montre-nous.
3: Non, mais vous essayez de chercher dans votre tête.
16: Non, on peut pas répondre à ta question, si on sait pas ce que c'est là.
3: Bon, dans ces cas-là, quelle est la position relative de l'homme par rapport à la femme?
8: Il y a Boss qui te demande si tu fais ça avec Françoise, la levrette.
16: Réponds pas.

0: pour l'instant, il me fait que des conneries, lui. Donc, on va garder. Toi, tu vas dégager, s'il te plaît.
1: Bon, c'est Max à l'appareil. Il nous faut des grosses cochonnes pour Gérard, bordel. Ouais,
0: ça,
1: parce que Gérard était mou ce soir.
2: Mou,
0: tu vas dégager, je te veux plus dans un studio.
2: Moi, Gérard, j'aimerais bien te sucer. Putain. Moi, j'aimerais bien t'en poncer un gode.
3: Qu'est-ce qui se passe?
0: Oh là là, hé!
4: Gérard, il a trop cul.
5: Il y a le studio qui prend.
2: Qu'est-ce qui se passe là?
5: Attendez.
4: J'ai tellement fait niquer ce week-end qu'il
3: y a. Gérard, ça c'est trop tiré à ton casque. C'est ton casque.
2: Qu'est-ce qui se passe
5: là? Attends,
0: parce qu'on a
5: un problème technique, ça prend feu là.
0: Non,
3: Gérard.
0: Non, mais pour l'instant, vous êtes
2: Gérard.
0: En train de me préparer des conneries.
2: Alors, toi, tu. Gérard, il prend feu.
0: Vous
2: Gérard,
0: allez
2: dégager. Te parler, t'en fous.
5: Gérard, c'est nul là.
0: Non, mais bon.
3: Avec toi.
0: Alors, Manu.
2: Oui,
0: donc, je fais Lolita, Laura et Aurore.
2: Et son fils,
0: tu me changes des filles sur le standard, c'est bon.
3: Mais il n'y a que des filles, Gérard, à l'antenne.
2: Gérard, est-ce que tu aimerais que.
0: Pour l'instant, on va écouter Fildar. Fildar!
3: Quoi?
0: Bon, on
3: reprend genre le débat.
0: Non, on met un disque.
2: Non, Luc.
3: Non, mais.
0: Fildar, on met un disque.
2: Il n'y a plus de disque.
3: Demain.
0: Non, Fildar, on met un disque. Fildar, on met un disque.
2: La quatrième question, s'il te plaît.
0: Alors, vous allez répondre à la cinquième.
2: Oui. Qui est?
0: Aimez-vous les positions du chou-fleur? L'homme est assis la femme est à cheval sur lui.
2: D'accord.
5: Il y a le feu, Gérard.
0: Non, mais vous allez pas me faire chier. Allez, hop, bonne nuit.
3: Bon,
0: de toute manière, c'est terminé.
3: Ok,
2: non.
3: Bonne nuit. Adieu, Gérard.
4: Il
3: adieu.
4: A poussé un chili, il pète, ça fume.
0: Dehors.
2: Oh non.
0: Là, vous arrêtez vos conneries. Il n'y a pas besoin des mecs du standard de Lovin Pen ici.
4: T'as raison, Gérard.
0: Bon, Fildar, le disque.
3: Il est envoyé.
6: C'est la suite des débats et
3: la fin.
6: Et la fin, on accueille Jennifer, bonsoir.
2: Bonjour Gérard.
6: Lolita.
2: Bonsoir Gérard.
6: Audrey.
2: Bonsoir.
6: Christian.
7: Oui, bonsoir Gérard.
3: Bonsoir Christian.
2: Bonsoir Christian.
6: Laura.
2: Bonsoir Laura.
6: Et Aurore.
2: Bonsoir Aurore.
8: Salut.
6: Bonsoir. Donc, vous avez compris la question?
2: Oui.
8: C'était quoi déjà?
2: C'est quoi?
6: Non, mais attendez.
3: Répète la question, Gérard.
2: Ouais,
3: il y a eu deux disques. Répète la question.
6: Ouais.
3: Ah, c'est vrai que c'est épuisant. Hein.
2: C'est, oui.
0: Aimez-vous pratiquer la position du chou-fleur où l'homme assis et
3: avec
0: la
3: une cigarette.
2: C'est quoi la position du chou-fleur?
8: Il explique.
3: Il va le dire après. C'est quoi la question? Donc, aimez-vous pratiquer la position du chou-fleur où l'homme assis dans un arbre?
0: Et la femme est à cheval sur lui.
3: À cheval sur lui. L'homme assis à la cheval. Bon, je sais plus quoi. Un cheval à la femme sur.
2: Alors moi j'aime.
0: Dégage
2: bien... Alors Jennifer répond. Moi j'aime bien le cheval.
3: Mmh.
2: M'écoute Gérard.
6: Oui, je t'écoute.
3: Bien cuit.
2: J'aime bien quand je suis en levrette. Il me tire des cheveux en arrière et il s'amuse. Il fait le cheval avec moi.
0: Non mais attends, Jennifer.
2: Oui.
0: T'aimes ça?
2: Oui, j'adore.
0: Et ça te fait pas mal?
2: Ah non, j'adore avoir mal. Ça t'excite, au contraire.
0: D'accord.
2: Ça m'excite.
0: Bon, Lolita.
2: Lolita, tu te
0: connais? Lolita! Bon, allez, Lolita, bonne nuit. Hop! Oh, oh!
9: Oh merde, c'est moi qui s'est assis sur la télécommande, Gérard. C'est pas de ma faute.
3: Gérard, on prend le débat.
2: Gérard, est-ce que tu aimes qu'une femme soit à cheval sur toi?
0: Tu as arrêté tes conneries, là, un peu, hein?
9: J'ai pas fait exprès, je me suis assis dessus.
2: Gérard!
0: De quoi?
2: Est-ce que tu aimes qu'une femme soit à cheval sur toi?
0: Qui c'est qui me pose.
2: Tu
5: travailles ou pas, Gérard?
0: Non, mais attends!
5: Mais non, mais.
2: Oh
5: ah,
2: là
5: tu
2: là
5: entends
2: là.
5: Rien, parle un peu! Ton débat, c'est à chier, là!
0: Ouais, c'est quoi, ce bordel? Bon, allez, hop!
3: Non, Gérard!
2: Non, mais ça y est, Gérard, venez, Gérard!
0: C'est quoi, ce bordel?
3: Mais je sais pas! Il y a de la fumée partout dans le studio.
5: Qu'est-ce qui se passe?
3: Mais je sais pas!
0: C'est quoi, ce bordel?
3: C'est l'appareil qui chauffe, c'est l'appareil qui chauffe.
4: Arrête de fumer dans le studio, hein!
0: C'est quoi là ce bordel là?
3: Non, c'est là Franck, c'est de ce côté là.
0: Non, vous allez arrêter de vous foutre de ma gueule maintenant.
2: Mais personne se fout de ta gueule.
0: Tu dégages avec ta caméra.
5: Ton débat bordel.
3: Ton débat.
0: Attends, je vais pas faire un débat dans la fumée. Toi tu dégages. Ok.
3: Bon, tu dégages, tu te calmes. Voilà.
2: Gérard, est-ce que tu aimes qu'une femme soit à cheval sur toi?
3: Je crois qu'il aime bien.
0: Lolita!

0: Oui.
1: Est-ce que tu es un vrai sadomaso, Gérard?
0: En cuir.
2: C'est bon, là, il n'y a rien.
0: Est-ce que tu as déjà sadomaso? Eh, mais Gérard, tu gères ton débat un peu?
3: Non, il n'y a rien.
0: Oh, bah, écoute, rien. Gérard, hey, c'est Lolita, là, je suis revenue à l'antenne, alors je t'écoute.
3: Eh, tu te fous de ma gueule, là?
2: C'est rien, c'est les tubes de l'aération, ça.
3: Non,
2: c'est
3: non,
2: les
3: tubes de l'aération. Tu te fous de ma gueule? C'est de là que sort la fumée. D'accord?
1: Mais je peux pas.
3: C'est de là que sort la fumée.
1: C'est rouge.
3: Alors tu me retires ça.
1: Mais non, mais...
0: Ah, Gérard, on t'attend.
3: Non, non, la fumée, je sais d'où qu'elle sort. Ah, maintenant, vous arrêtez.
2: T'assois, tu fais ton débat, si on arrête à 1h. À 2h30, à 2h, on arrête.
0: Bon, Gérard, tu gères ton débat un peu.
2: Allez. Et le deuxième débat, je le ferai moi-même.
0: Ouais, ça va être mieux.
2: Ah, il sait pas non plus, apparemment,
3: faire
2: les débats.
3: De toute manière, je te donnerai pas les thèmes.
2: Oh. Sans toi, hein.
0: Bon, un autre. Bon, Gérard, quatrième question, s'il te plaît.
3: Comment?
0: Cinquième question.
3: Ben...
0: Est-ce que tu veux pas répondre? Tu fais pas
3: quelle est la
0: bon
3: position relative? Oh, vous arrêtez avec ce merde, hein.
0: Bon, t'écoute, Gérard. Allez, on est prêt à répondre. Vas-y.
3: Gérard,
0: tu es lassant.
3: Là.
0: Qu'est-ce qui se passe?
3: Je vais te faire chier, hein.
0: Bon, Gérard, ou tu arrêtes ou...
4: Bon, Gérard, on y va ou quoi?
1: T'as tout cassé, Gérard, là, en retirant le truc, hein.
5: Gérard, là, là, il y a le feu, là.
0: Qu'est-ce qui se passe?
1: T'as tout cassé, là.
0: Bon, allez, Gérard, on va parler de
5: ça. Qu'est-ce que ça fait, Gérard?
1: T'as tout cassé, là.
2: Faites débat à sa place, fais que
0: quelqu'un fasse ce débat, ça facilite.
5: Bon, écoute, Christian. Christian.
4: Ouais, je suis là.
5: Tu m'entends? Bon, bah, tu vas faire le débat à la place de Gérard.
4: Ok.
5: Ok. Donc vas-y pour la cinquième question, hein. On t'écoute.
2: Débat à sa place de toi qui se réveille, Gérard.
4: La cinquième question, qu'est-ce que vous préférez chez une femme qui vous fasse? C'est Gérard.
0: Un cunilingus.
3: Tu as dégagé.
0: Ouais, non, bah, oui, ouais. Alors je préférais que tu demandes chez
3: jamais. Tu as dégagé, d'accord?
4: Non, bon, Gérard, tu fermes ta gueule, je fais mon débat, là.
3: Ça, ouais, tu fermes ta gueule toi-même, connard.
4: Bah c'est ça, ouais, c'est ça, ouais.
5: Reprends ton débat, alors, Gérard.
1: Reprends le débat,
0: Gérard.
5: Reprends ton débat, c'est toi.
2: Faites le débat à la place de Gérard, il veut pas le faire, il est bourré.
1: Bon, alors,
3: hop. On demande entendeur, salut.
1: Donc, allez-y les auditeurs, faites le débat.
5: Christian, vas-y. Christian, okay. Vas-y.
2: On plus jamais, hein.
4: Allez, on y va.
0: Alors, Jennifer, qu'est-ce que tu
2: prends? Tu n'as pas la loco,
0: oui.
4: Alors, vous donnez un nom et vous annoncez la réponse.
0: Alors, Jennifer aimerait bien faire un cunnilingus à Lolita. Ah bon? Oui.
4: Ouais.
0: Ainsi qu'à Aurore.
4: Ok.
0: Et ainsi qu'à Christian, s'il y a un clito. Je pense pas que Christian en ait un, quand même. Pas grave.
4: Non, moi, je...
0: On va lui greffer un clito.
4: Moi, je suis routier.
0: Ouais.
4: Routier de formation.
0: Et ouais.
4: Je sévis sur la 86, l'autoroute de Suresnes.
0: T'arrêtes pour les camionnettes de putes?
4: Non, je fais des putes, ouais, des autostoppeuses.
0: Des vieilles ou des jeunes?
4: Des bosses sur l'autoroute de Suresnes.
2: Attends, stop, c'est bon, Suresnes. C'est bon.
4: Ouais.
2: C'est
4: bon. Non. Et
0: est-ce que tu vois un dénommé
4: On m'appelle l'enculeur de Suresnes.
3: Hé, l'enculé, il t'encule.
5: Gérard.
4: Bosse sur le péage de la 80.
3: Tu sais ce que je viens d'entendre à l'instant?
4: Ouais, c'est ça, petit malin, allez, dégage, toi.
2: Voilà, zappe-le.
0: Donc, ta deuxième question, Christian.
3: Attends, je te polis jusqu'à maintenant.
0: Mais il revient, Gérard.
5: Reprends ton débat, Gérard, reprends ton débat, allez, hop.
0: Ouais, il reprend.
3: Alors, tu me dis Christian, tu me prends quelqu'un d'autre.
0: Il est parti.
1: Ok, il est parti. Tu remets ton casque aussi, toi.
3: Et tu remets des gaz avec ta caméra.
0: Allez,
3: ton casque.
0: Jennifer, on va aller
3: dans tes couilles.
0: Allez, allez.
2: Il est chouette, reste plus qu'une heure.
3: Oh, c'est quoi là, ce bordel?
0: Gérard.
3: Eh, vous commencez à me percher là, hein.
0: Oh, Gérard, ton débat, les gens, tu fumes du cul, c'est pas de ta faute.
2: Laisse sa place, les filles.
0: Donc, si cette question... Allez, vas-y, on t'écoute, Gérard.
1: Ton casque, Gérard.
2: Allez, le débat.
1: Ton casque. Arrête. Ton casque, il arrête.
3: Tu dégages.
1: Mais c'est bon, il est
0: mais
1: parti.
0: Mais c'est pas grave, ferme tes yeux, Gérard.
2: Bon, non, Gérard, alors, on était où, là?
0: C'est ça, bien. T'en fous, Gérard, c'est toi qu'on voit à l'écran.
2: Devant ton micro, si tu t'en souviens. C'est ça, de la radio.
3: Quelle est la position relative de l'homme par rapport à la femme?
0: Au-dessus. Alors, la relation par rapport à l'homme, c'est que l'homme est toujours au-dessus de la femme.
1: Mm-hmm.
0: La femme est toujours soumise à l'homme, ça dépend des cas. Je pense que toi, Gérard, tu es soumis.
3: Comment ça?
0: Comment tu sais?
3: Attends. Qui c'est qui dit que je suis soumis?
0: Non, j'ai dit, est-ce que tu es soumis?
3: Non, mais il y a quelqu'un qui vient de dire...
0: Ah non, j'ai dit, tu as mal compris, est-ce que tu aimerais être soumis?
3: Non.
0: Je reformule ma question, est-ce que tu aimerais être... C'est pas grave, elle s'est mal exprimée, Gérard, sois cool.
3: Ok. Mais c'est qui vient de poser cette question?
0: Jennifer.
3: D'accord. Lolita.
0: Ouais, alors moi j'aime bien quand le mec il est dessus, comme ça moi je me repose pendant que je suis en train de prendre mon pied.
6: Ah ouais, ça c'est génial. Hein. Mm-hmm.
7: Ça c'est bien les nanas.
3: Audrey.
0: Audrey. Et Audrey voudrait savoir.
3: Audrey!
0: Je te dis qu'Audrey, pareil, elle aime bien se reposer.
3: Non, mais tu parles un petit peu plus fort devant ton combiné, s'il te plaît.
0: Excuse-moi. Parle un peu plus fort devant le micro, Gérard, on t'entend mal.
3: Non, mais je suis devant le micro, alors Audrey, maintenant tu.
0: Tu
3: veux
0: informer? Oui.
3: Tu vas parler un petit peu plus fort.
0: Oui, alors je sais plus ce que je voulais dire, c'est bien fait pour toi.
3: D'accord, d'accord. Okay, ben, dans ce cas-là, si tu veux pas te réveiller, tu
0: non,
3: vas.
0: Mais c'est toi qui m'embrouille, ça parle plus fort.
3: Alors je te repose la question.
7: La question.
3: Quelle est la position relative de l'homme par rapport à la femme?
0: Oui, je te disais que moi j'aimais bien être sous le mec parce que tu te reposes. Et je voulais savoir si tu étais dominateur ou soumis. Voilà.
3: D'accord, on a Lyon, si. Si Jennifer et Lolita ont compris ce que t'as dit, chapeau.
0: Mais c'est une question, Gérard. C'est une question, est-ce que tu domines ou est-ce que tu es soumis? C'est pas dur. Est-ce que tu préfères qu'on s'occupe de toi ou que tu t'occupes de la femme?
7: Est-ce que tu préfères sucer bouffer la chatte ou te faire sucer la bite, en gros?
3: La une.
7: D'accord.
0: La une, est-ce que tu tiens le fouet ou est-ce que tu es fouetté?
7: Il préfère.
3: Attendez, il y a une question peut-être.
8: Non, c'est Max, juste parce que j'ai des Manu un peu, parce que Manu le gamin, il est complètement paumé au standard. Ça, c'est clair, Gérard avait raison. Et j'ai une fille qui arrive qui s'appelle La Chaude et qui apparemment est grave amoureuse de GG et elle va lui parler.
3: Non, mais attendez. Déjà, je préviens d'une chose.
8: Et là, La Chaude?
3: La Chaude.
8: Allô,
3: Rav, les taupes!
8: La Chaude, t'es là?
9: Oui, je suis là.
8: C'est pas elle, La Chaude.
0: Oui, bonsoir.
8: Ah bah voilà, elle est là, La Chaude. Quand tu veux, tu te réveilles, la vieille. Hein.
0: Bonsoir, Caroline.
3: Quoi, Caroline?
0: Bonsoir,
3: Gérard. Oh, tu travailles ou quoi, la merde?
0: Gérard, est-ce que tu aimerais qu'on s'embrasse longuement,
8: contre longue?
9: Salut, c'est Caramel.
8: Voilà, raccroché, c'est la
3: Caramel, tu fermes ta gueule, d'accord?
2: Mais c'est pas Caramel.
0: Mais ce n'est pas Caramel.
3: Laura.
0: Oui? Oui, Gérard.
3: Alors?
0: Réponds. Moi, j'aime bien que ça me fasse sur moi, c'est pareil.
3: Ouais. Aurore.
0: Et toi, Gérard?
3: Non, mais Aurore.
0: Moi, j'aime bien quand tu es sur moi, ouais, qui me regarde et tout. Et toi, Gérard?
3: Bah, moi, je préfère être sur la nana, c'est tout.
0: Moi, je préfère dominer. Donc, toi, tu préfères suer que faire suer? Bah, elle a raison, hein.
3: Non, mais attends.
0: Non, mais attends, tu veux voir que Gérard, c'est un mec, un vrai, quoi, il se met dessus, quoi.
6: Bon, ah, ouais, c'est un homme qui est dur, Gérard.
3: D'ailleurs, je préfère être sur la nana, c'est mieux.
0: Ah, bah, c'est mieux pour elle aussi, hein. Est-ce que tu pénètres?
3: Oui.
0: Comment? Avec quoi?
3: Tu m'éteins ton bordel là derrière, s'il te plaît.
2: Il y a une nana d'appeler là.
0: Mais t'as
2: pas de nana qui appelle là.
7: Il n'y a rien allumé.
2: Les nanas qu'elles appellent, les nanas.
3: Oui. Alors donc, les nanas vous appelez, s'il vous plaît, parce,
8: là, parce que.
3: C'est gentil. Bon, t'arrêtes, Olivier, s'il te plaît, à la pro.
7: Gérard, à la pro, tout est éteint.
3: Ouais, non, mais attends. Non, pour l'instant, tu t'amuses pas à jouer avec les boutons. Pour avoir deux
7: sons.
3: Là, j'ai deux sons.
7: Je peux rien faire.
3: Ah, tu peux rien faire.
2: Qu'est-ce qui se passe?
7: Il y a deux voix.
3: Tu peux rien faire. C'est toi qui touches au bouton. Tu peux rien faire.
2: Olivier.
3: Et qui c'est? Qui c'est qui s'amuse à déconner derrière?
8: Derrière.
0: Bon, allez Gérard, vas-y, la septième question.
3: Pratiquez-vous des positions variées dont elles plus d'érotisme dans l'intérêt des relations amoureuses?
0: Oui, la sodomie.
3: C'est-à-dire?
0: La sodomie, c'est-à-dire que l'homme pénètre femme dans l'anus.
3: Non, mais attends, la sodomie, je sais très bien ce que, ça veut dire.
9: Oui, mais si, il connaît bien Gérard.
3: Bon, toi, tu... Comment?
0: C'est quoi, Gérard, la sodomie?
3: Attendez. Il y a un mec?
0: On s'en fout, réponds.
3: Attendez.
7: Gérard, reprends le débat, réponds. Tu t'en fous du mec?
0: Tu t'en fous?
7: Réponds.
3: Donc, Jennifer, pour toi?
0: Alors, moi, je disais que oui, la sodomie.
3: Pourquoi?
0: Parce que quand on me sodomise et que je me branle la chatte, je jouis plus vite que d'habitude.
3: Non mais attends, et t'as pas peur d'avoir mal?
0: Bah, y'a
10: pas de mal à faire du bien, Gérard.
3: Attendez, attendez, 5 minutes.
0: C'est un mélange, tu vois.
3: Non mais attendez, ouais. Quand Jennifer dit sodomie, est-ce que c'est ce que ça veut dire
0: Oui, la sodomie, c'est quand on pénètre dans l'anus d'une femme.
3: Oui.
10: Mais tu sais, Gérard, une fois que...
0: Et pour toi, Gérard, c'est quoi, pénétrer dans l'anus d'un homme?
7: Justement, sur Minitel, il y a marqué que Gérard encaisse beaucoup de bites à la loco dans l'anus.
3: Ben, tu vois, ce mec-là...
0: Calme-toi, Gérard.
3: Toi, ce mec-là, je ne répondrai même pas.
0: Gérard.
3: Mais
0: oui,
3: pas. D'accord.
0: Tu t'en fous.
3: Donc, en de bon entendeur, salut pour lui.
0: Ok. Et toi, Gérard, c'est quoi la sodomie pour toi?
3: De toute manière, là, je vais vous dire une chose, j'ai jamais fait de mal à une nana.
0: Ça fait pas mal, Gérard.
3: Comment?
0: Ça doit pas faire mal.
3: Non, mais attendez. Vous savez, la sodomie, vous savez ce que c'est, les nanas?
0: Ça fait mal, Gérard.
3: Ça fait vachement mal.
7: Pourquoi t'as essayé?
3: Non, j'ai pas essayé, d'accord?
9: Et t'en sais quelque chose?
3: Comment?
0: Est-ce que ça t'a fait mal à toi?
3: De toute manière, j'ai jamais essayé, d'accord?
0: Et t'aimerais ou pas?
3: J'aimerais pas me la faire par un mec.
0: Gérard. Par une femme.
11: Par un âne, alors.
3: Bon,
8: Gérard, il y a une fille justement qui apparemment s'appelle Shana.
3: Tu dégages avec ta caméra de devant là.
8: Tu m'écoutes, il y a Shana qui est une grosse cochonne et qui adore apparemment la sodomie, qui adore ça, c'est sa position préférée, qui n'est pas d'accord avec toi quand tu dis que ça fait mal aux filles, parce qu'elle dit que ça lui fait vachement du bien.
0: Ouais, c'est vrai. Mmh. Je
3: vas-y.
0: Gérard.
3: Shana.
0: Mais écoute, moi c'est Lolita, je l'ai jamais fait, mais pourquoi pas, Shana?
10: C'est Shana, Gérard.
0: Je crois que
3: tu travailles, Shana.
10: Tu m'entends, Gérard?
0: Salut, Françoise.
10: Gérard.
3: Oh, tu travailles?
0: Ouais,
3: t'as pas. Tu dégages, hein, devant moi, s'il te plaît.
10: Gérard.
3: Tu dégages?
7: Gérard, on te parle.
10: J'aimerais juste te dire que je suis pas d'accord du tout avec toi.
3: Alors, vas-y, pourquoi?
10: Parce que la sodomie, tu devrais vraiment pratiquer. C'est très agréable.
0: Ça dépend.
10: Oh, ça dépend, non, c'est très agréable.
0: Ça dépend, faut pas le faire avec n'importe qui quand même.
10: Ouais, mais tu peux le faire aussi avec un god ou tu peux trouver n'importe quel instrument, hein.
0: Un god niché.
10: Du moment que ça pénètre bien.
0: Moi, personnellement,
10: c'est très agréable pour Gérard.
3: Bon, Tu me dégages.
11: Il est avec une fille à ce moment-là, je dégage tout le monde, Gérard.
3: Non, tu
11: dégages.
0: Ne dégage pas, Gérard.
3: C'est un trablo, je viens d'entendre.
7: Gérard, tu poursuis le débat,
3: merci.
7: Donc poursuis peut-être un peu le débat.
3: Donc, quelle est la position...
7: Devant le micro, Gérard, t'as 30
3: kilomètres. Quelle est la position la plus difficile à réaliser?
0: Alors, la plus difficile à... Bah non, tu prends une bouteille et tu prends ton doigt, ça fait double pénétration.
3: Non, mais y a pas besoin de prendre une bouteille...
0: Bah si, pour s'enfoncer dans le cul.
10: Ah bah non,
0: prends
10: dans
0: l'aller de ta main, t'en as 10.
3: Non, mais n'importe quoi.
0: Bah si, Gérard, attends,
3: n'importe
0: je sais de quoi,
3: quoi
0: je parle, hein.
3: Ah ben, parce que t'as déjà essayé?
0: Bien sûr.
3: Moi, t'as quelqu'un derrière toi, Lolita. Lolita, t'as quelqu'un derrière toi.
0: C'est Lolita, tu m'as posé une question, je réponds.
3: Mm-hmm.
0: Donc moi, mon mec, il était en haut de l'armoire.
3: Mm-hmm.
0: J'étais allongé sur le lit, les jambes écartées. Il a sauté, et je peux te dire que pour vider, ça n'a pas été facile.
3: Ah ouais. Il a sauté du haut de l'armoire.
0: Il a sauté du haut de l'armoire.
3: Hey.
0: Il a réussi à rentrer.
3: Hey.
0: Il a un plâtre maintenant.
10: Gérard, t'es très ouverte comme...
0: C'est Shana encore. J'ai envie de lécher les moules.
3: Putain, vous commencez à me faire ça avec ça?
8: C'est la ventile.
3: Non, c'est pas
8: la
3: ventile.
8: C'est la ventilation, là. On va changer ça.
3: Bon, allez. La petite pucelle avec tu veux un doigt et on se retrouve juste après.
7: Après quoi? Mais après quoi, Gérard?
3: Juste après le disque.
7: Mais j'ai pas de disque.
11: Non, Gérard.
7: Oh mais j'ai pas de disque, tu gères. Y a pas de disque, on a déjà
0: non,
7: fait.
0: Non, allez, vas-y, on est prêts. Vas-y.
3: Ouais,
0: Gérard,
3: désolé, c'est la petite pucelle de Suran avec
7: tu reviens dans le débat, tu finis la question et on en posera une dernière.
0: Gérard.
7: Et après,
0: Gérard,
7: on mettra un disque.
3: Vous allez arrêter!
7: Arrêtez quoi?
3: Vous allez arrêter de me balancer de la merde sous les sièges! C'est toi qui as un poisson! Vous avez concocté quelque chose.
7: Complot.
3: Ouais. Vous êtes deux complices.
0: Tous des complices.
7: Vous n'êtes
0: pas sympa, les gars.
7: J'ai rien fait,
0: Gérard. Bon, Gérard, on reprend le débat.
7: Non. On reprend le débat.
0: On reprend le débat. Allez, c'est Lolita.
3: Quelle est la position la plus difficile à réaliser? Maintenant, vous allez
7: arrêter. Donc, tout de suite, on répond. La position la plus difficile à réaliser.
3: Non.
1: Donc pour Lolita, c'est quoi Lolita?
12: C'est à la Cosac, hein, ce que je disais sur l'armoire, les jambes écartées et tout ça.
13: Ok. Voilà. Aurore. Et puis sur les.
12: Ça s'appelle à la Cosac.
13: Gérard, c'est la tour de contrôle, moi je trouve la position la plus difficile à réaliser.
1: La tour de contrôle?
13: Ouais.
12: C'est quoi, il fait l'avion ton mec?
1: C'est quoi la tour de contrôle?
13: Justement, j'ai passé une copine, elle va vraiment bien t'expliquer.
1: D'accord.
3: Non, tu passes pas de copine, ta copine a un rappel.
1: Ça va être un travelot encore, je suis sûr.
3: D'accord, allez hop, tu me dégages celle qui veut passer sa copine. Qu'est-ce que j'aime te dire?
1: Dégage Manu, tu dégages. Manu le malin.
11: Gérard, ça y est, Gérard, écoute, ça y est.
12: Gérard, pour toi, quelle est la position la plus difficile?
1: Ah. Ça c'est dur à répondre.
12: De quoi j'ai pas entendu, vas-y.
1: Gérard, ta position la plus difficile pour toi?
14: Allô?
12: Oui?
14: Oui, c'est Caramel à l'appareil.
3: Allez, bonsoir. Bonne nuit.
1: Non, pas Caramel.
12: Mais c'est pas vrai.
11: Je cherche où il est.
12: Je cherche où il est.
11: Reprends ton débat, je vais le trouver.
3: Quoi,
11: je cherche où il est. Reprends ta question. Reprends ta question, je cherche où il est.
3: Pas de débat comme ça.
14: Bonsoir tout le monde. C'est Marc Caramel. Bonsoir tout le monde, c'est Caramel.
3: La petite est plus seule de sur un avec eux.
1: Non, Gérard.
3: Continue pas.
12: Le lycée voudrait que tu lui poses une question.
14: Allô? Allô?
13: Oui.
14: Je voulais faire le résumé du débat d'hier, de la semaine dernière, j'ai pas eu le temps quand même.
13: Oui.
1: Vas-y.
14: Alors, c'était sur la mode.
12: Oui. Non, reste là, Gérard!
14: Moi, je pense que la mode, c'est bien, mais que bon, faut pas exagérer non plus, quoi.
13: Oui.
1: Pourquoi?
14: Parce que Gérard n'est pas là?
1: Si, Gérard est là, mais il a retiré son casque et il boude comme un petit enfant à 6 ans.
13: Mais on parle d'un ami, là,
3: il devrait être.
14: Alors, ma position préférée, moi, c'est le nougat.
11: Que tu reprennes ton débat, moi, Gérard.
3: Tu t'énerves.
14: Hein?
1: Donc le nougat.
14: Oh, bah, c'est tout mou, puis devenir tout dur, comme Gérard.
12: Et après, ça rentre.
14: Ah, après, ça rentre bien.
1: D'accord.
12: Jusqu'au fond.
1: Tu utilises du gel?
14: Bah, je voudrais parler à Gérard, quand même. C'est Caramel à l'appareil, quand même.
1: Gérard?
3: Non.
1: Non.
12: Et quel est Caramel pour toi, Caramel?
14: Bon, bah, moi, j'ai fait le débat à la place de Gérard. Moi, je voulais vous poser des questions.
12: Vas-y, on t'écoute.
14: Alors,
1: De toute façon, Gérard a éteint le micro, donc.
14: Est-ce que vous avez déjà eu des relations sexuelles? Si oui, pourquoi?
12: Moi, je ne répondrai qu'en présence de Gérard. Alors, moi, je réponds.
14: Oui.
12: Oui. Car les relations sexuelles, c'est très bon. Non, les nanas, répondez qu'en présence de Gérard.
14: Non, si Gérard, on s'en fout, il est plus là, Gérard, il est parti.
12: Sans Gérard, on ferait pas l'émission, alors arrêtez. Gérard,
14: il est parti, Gérard.
12: Allez, Gérard.
3: Je veux pas te voir, Caramel, vous me le dégagez.
12: Mais il est pas parti, je vois l'écran, moi, Gérard, alors arrêtez.
3: Je ne continue pas le débat, j'arrête. Il est 2h, top.
12: Non, allez,
1: il y a la goulue sur l'itel, Gérard, qui te dit que ton gros sexe l'a retourné.
12: Non, on peut répondre aux questions de Gérard.
3: Il n'y a plus de débat.
14: Allez, salut Gérard, je me le fais à ta place, le débat.
1: Ok.
12: Non.
1: Bon, bah, salut Gérard, il y a Caramel qui va te remplacer.
12: Oh non, nous on veut parler à Gérard.
14: Non, à Caramel.
12: Allez les nanas,
3: Gérard, remets ton... C'est quelqu'un de radio, ça, Caramel.
12: Gérard, reviens.
13: Allez, il est viré, Caramel.
3: C'est quelqu'un qui passe de sur tout le monde.
12: Gérard, reviens, s'il te plaît. Allez, reviens,
1: ça,
12: Gérard.
1: Il a une grosse civie, c'est peut-être pour ça.
14: Ah oh, bah, il a pas une grosse bite quand il enculait.
3: Ta gueule.
14: Eh, dis donc.
3: Non, cherche pas avec qui il est.
1: C'est quelqu'un de la radio, laisse tomber. Gérard est persuadé que c'est quelqu'un de la radio alors que bon.
12: Mais non, Gérard, c'est personne de la radio.
3: Non, presque pas. Prenez les gens pour des cons.
12: Mais non, Gérard, reviens. Tu t'en fous s'il y a un mec, ça fait partie du débat. On peut pas faire des positions.
3: Quelle est la position la plus difficile à réaliser? On écoute le disque, la petite puce de Suren avec. Tu veux un doigt et je vous retrouve après. Si j'entends encore Caramel,
14: j'en
13: coupe. C'est Shana, Caramel est avec.
12: Bon, alors, Gérard,
1: tant que t'auras pas mis ton casque, Gérard. T'auras pas de disque déjà.
13: Hein. Gérard, allez, Gérard, tu t'en fous si
3: je viens de dire, on met le disque,
13: Caramel,
3: et point final à la ligne.
13: Gérard.
3: Et Caramel, il dégage. Non, ouais, tu veux que je gêne? C'est quelqu'un dans les studios qui se met à ça.
12: Mais non.
1: Bon.
3: Non,
1: Gérard.
3: Alors, vous arrêtez. On met le
1: article bien. Article bien.
3: Tout le monde a un doigt.
1: Je ne comprends rien. Calme-toi. Article bien.
3: C'est ça le disque.
1: Eh ben, non, je vois. Articule
11: c'est
1: bien.
11: Quoi, le disque?
1: C'est quoi le disque?
3: La petite
1: non, devant
3: de
1: le micro.
3: Surène.
1: Devant le micro, Gérard, on ne t'entend pas.
3: C'est la petite pucelle de Suren avec tu veux un doigt et on se retrouve après. On sent là, il s'est réveillé un petit peu. Donc, normalement, on devrait avoir Jennifer.
12: Endormi, hein.
15: Oui, je suis là. Ah,
16: c'est toi et la merde.
1: J'ai rien fait.
16: Olivier, tu commences à me percer là.
1: J'ai rien fait. Tu continues ton
16: débat. Hein, tu commences à me percer avec ta merde là.
1: Je vais m'en aller si ça continue. Hein.
16: Non, non, toi tu laisses ouvert, s'il te plaît.
1: Gérard,
16: tu laisses ouvert, s'il te plaît, la porte.
1: Gérard, reprends ton débat.
16: Ok. Tu laisses la porte ouverte, y'a pas d'air ici.
1: Reprends ton débat, Gérard.
16: Hein? Tu laisses la porte ouverte.
17: Gérard,
18: assieds-toi, reprends ton débat.
16: C'est la dernière question après.
1: Voilà, après Gérard s'en va te faire la radio.
15: Bon, oh non!
1: Ben si, c'est comme ça, il a choisi.
16: Quelle est la position la plus difficile à réaliser? Jennifer, pour toi.
1: Mais devant ton micro, Gérard,
16: c'est la dernière question que j'ai à poser.
1: D'accord, donc c'est quoi la question? On n'a rien entendu.
16: Mais ils ont rien entendu, ils ont cassé des oreilles.
15: Alors, la position la plus difficile à réaliser, c'est le 370 degrés.
16: C'est-à-dire?
15: C'est-à-dire. Tourner tous les deux à l'intérieur.
19: C'est 360 le maximum.
15: Sur 360. Moi, je connais 370. Et toi, Gérard?
16: Non, mais pour l'instant, répondez.
15: Ben, j'ai répondu, hein.
16: Lolita.
15: Ben, moi, je t'ai dit tout à l'heure quand on a...
16: Oh, Manu, tu vas me prendre ce quand du monde derrière eux, là.
1: Calme-les un peu, Manu.
18: Ok, Gérard.
16: Là, il y a quelqu'un qui a des personnes derrière eux.
15: Quand mon mec
16: on les entend.
15: Mais non, c'est des hallucinations, Gérard.
16: Lolita.
15: Hein.
16: Lolita!
15: Tu te réveilles?
1: Lolita.
16: Bon, Lolita, bonne nuit!
1: Bon, bah, Lolita est plus là, vas-y, Gérard. Mais enchaîne, c'est pas grave.
16: Audrey!
15: Oui, c'est le pont d'Avignon.
16: Hein?
15: C'est le pont d'Avignon.
16: Ah, d'accord. C'est quoi ça?
15: Alors, on y danse. Oui, on y danse. Tous les deux, en fait, voilà. Vous êtes par terre, vous êtes les paumes contre le sol, face à l'autre, et les pieds contre le sol. Donc, vous faites un pont. Et vous avancez l'un vers l'autre et vous vous encastrez.
1: Et on chante la chanson.
15: Et vous chantez
19: en même temps.
16: D'accord.
15: Ok, ça s'appelle le pont d'Avignon.
16: Laura.
15: Et aussi le pont, bah, j'ai pas fini.
19: Je sais pas. Et toi, Gérard?
16: Bon, bah, pour l'instant, moi. Sur ce question-là, la position.
15: Bon, allez, Gérard.
16: La plus difficile à réaliser, bon, bah, de toute manière, j'ai jamais fait de mal à une nana, donc je me perds rester.
15: Gérard, c'est
19: délicat,
15: Gérard. C'est pas parce que c'est difficile que ça fait mal, hein?
16: Non, mais même.
19: Gérard, c'est Sandrine.
16: Oui.
19: C'est pas une réponse, j'ai jamais fait mal à une nana, ça veut rien dire.
16: Non, mais attends, Sandrine, je croyais que t'étais plus là.
19: Bah, si, je suis toujours là.
16: Non, oh, c'est quoi là, ce bordel là, au standard?
19: Mais non, c'est Laura.
15: Gérard, est-ce que pour toi, la plus difficile, c'est de se faire défoncer par un cheval?
19: Gérard,
15: que la queue d'un cheval, c'est énorme.
1: Gérard, c'est quoi ta position la plus difficile pour toi? Gérard, tu réponds à la question, s'il te plaît. C'est quoi la position?
16: Bon, pour l'instant, tout le monde n'a pas répondu à la question.
1: Non, mais toi, on t'a posé une question, réponds.
16: De toute manière, j'ai jamais fait de mal à une nana, c'est pas d'accord, aujourd'hui mais... que j'ai pris du mal.
1: Mais ça répond pas à la question, c'est quoi?
16: Le plus dur, c'est la sodomie. Et je ferai jamais de mal à une nana.
15: Ça fait pas mal, la sodomie, Gérard.
16: Non, presque pas.
15: Mais ça fait pas mal, Gérard.
16: Non, mais attendez, ça fait pas mal, la sodomie.
15: Mais
16: non,
15: mais de l'IVA, ça fait plus mal.
1: C'est bah, parce écoute, que Gérard a une grosse bite,
15: fait,
1: hein.
15: Non, Gérard, mais même. Mesure combien ta queue?
16: Non, mais combien? Ça te regarde pas.
1: Bah si, réponds. Bah,
15: quand même, on est dans le vue du sujet, hein. Moins 2, elle fait.
16: Ben, non,
15: Est-ce qu'elle fait 0 degré? Arrêtez d'être méchante, les nanas. Mais on est gentil, hein, on l'aime bien, Gérard.
1: Mais Gérard, combien elle mesure, alors?
16: De toute manière, pour l'instant, elle...
15: Tu l'as jamais mesuré?
1: Tu l'as déjà mesuré ou pas?
16: Non.
1: Jamais?
15: Bon, bah, quand une nana, elle fait de pipe, elle met combien de mains pour arriver jusqu'au bout?
16: Ah bah,
15: 3, 4...
1: Ah non, mais il faut plusieurs mains.
15: Un doigt.
18: Bah, ce que je propose, c'est qu'on la mesure en direct. Ça pourrait être drôle.
16: Ça te fait rire, toi, abruti.
15: Allez, Gérard, je te fais bander par téléphone et on la mesure.
19: Ah, poil Gérard.
15: Comme le micro que t'as devant ta bouche, Gérard.
1: Gérard, par rapport au micro qui fait environ.
16: Non, de toute manière, je vais prendre la
15: Gérard, par rapport à un. Non, t'as raison de pas répondre, ça pudique.
18: Je viens de trouver un double décimètre, je peux venir?
15: Gérard, est-ce que ton gland est large ou fin?
16: Pourquoi les femmes préfèrent.
1: Devant le micro, Gérard. Il est loin. Attends.
15: Pardon,
16: pourquoi? Donc, c'est la 9e.
1: Devant le micro.
16: C'est la 9e question.
15: Et moi,
16: comme
15: j'ai
16: ça.
15: Pas répondu à la question.
16: Qui a pas répondu?
15: Bah, toi, tu réponds jamais.
16: Bah, Aurore.
15: Ouais, pour moi, la position la plus difficile, c'est debout, car je mesure 1m10.
16: Mm-hmm.
15: Les bras levés sur un tabouret, alors.
19: Ok.
16: Non, mais alors, attends, dans ces cas-là, Aurore.
1: Tu t'en vas.
16: Aurore.
15: Oui.
16: Tu confonds pas avec un nain de jardin par hasard?
15: Non, non.
16: Non, presque pas.
15: Bah, ça existe, hein, 1m10. Hein.
16: Mmh.
20: Moi, d'accord. Je suis bien à 1m70, hein.
16: Ouais, bah moi, je suis, moi aussi, je suis 1m70.
1: Oh, non, non, non, non. Tu fais 1m60.
16: 70, ça broutille.
1: 1m60.
21: 70. On a Maëva à la place de Shana.
20: Salut Maëva. Bonsoir. Salut Maëva.
1: Salut Maëva.
20: Bonsoir à tout le monde. Bonsoir Gérard.
16: Salut.
20: Bah alors, c'est quoi ta 9e question?
16: Donc, pourquoi les femmes préfèrent la position du pachyderme à celle de la palier? Pas celle du Palisson, oh, je sais pas, bon.
20: Quoi?
16: Non, bon, bref. Non, c'est bon, non,
20: bah, alors, pachyderme, c'est que ça rentre plus profond.
16: Mm-hmm.
20: Et par personne, c'est par derrière.
16: Parkinson,
21: non?
16: Parkinson.
1: Parkinson.
21: En tout cas, ça prouve une chose, c'est que Gérard, apparemment, c'est pas toi qui prépare tes questions, puisqu'apparemment, t'es même pas capable de les lire. Donc, tu disais qu'en fin de compte, c'est toi qui les faisais,
1: quand
21: t'es
1: tapé,
21: mais je m'aperçois ce soir, c'est Max qui te parle. Mmh. En fin de compte, c'est pas toi qui les tapes, et c'est surtout pas toi qui les prépare. Non, donc, mais... tu te fous un peu de la gueule du monde,
20: Max,
21: mon pote.
20: C'est méchant avec Gérard.
16: Alors maintenant, donc, dans ce cas-là, on va arrêter la on va arrêter le truc des positions.
21: Pour quelqu'un qui me répond depuis 3 mois, qui prépare ses débats.
20: Non, mais là,
21: tu réponds pas à ma question, Gérard. Tu réponds pas à ma question.
16: Je sais très bien qui c'est qui fait les questions.
21: Oui, mais tu me disais que c'est toi qui les prépares.
16: Non. Et apparemment, de manière.
21: Ouais, apparemment, quoi encore comme excuse? Apparemment, tu prépares pas tes débats. Mmh. Et en fin de compte, si tu me fais croire que c'est on te les tape, mais que tu les prépares, mais tu prépares ni les questions et tu les tapes pas.
16: Et ben dans ces cas-là,
21: alors t'arrêtes de te foutre de notre gueule.
16: Ouais, et ben dans ces cas-là, vous arrêterez de vous foutre de ma gueule avec ta fumée, tu vois. Olivier, merci.
20: Vous n'êtes pas sympa avec Gérard, les mecs. Hein. Non, l'aime, sinon on serait pas au bout du fil. Hein.
21: Lui non plus, parce qu'il nous fait croire que c'est lui qui prépare les débats.
16: Non, mais attends,
21: c'est pas vrai.
16: Attends, Olivier, il a pas besoin de s'amuser avec un bouton et me balancer de la fumée dans la gueule, d'accord?
21: Ah, c'est pour ça que tu prépares pas tes débats, d'accord, ok.
16: Alors maintenant, que pensez-vous des cunilingus?
21: Cunilingus,
16: voilà.
20: Ah, c'est Maëva, je peux répondre, parce que j'ai pas encore...
16: Vas-y.
20: Moi, j'adore les cunilingus. C'est vraiment charmant, que j'apprécie énormément, surtout quand t'as la petite langue du garçon qui vient te titiller. Ça fait des frissons partout. J'adore
16: ça. Oui.
20: Non, mais en fait, tu aimes les cunis, tu aimes bien pratiquer ça?
22: Gérard, je voudrais que tu me fasses un cuni dans l'oreille.
20: Gérard, tu aimes les cunis dans
16: l'oreille.
20: De quoi? Est-ce que tu aimes les
16: cunis?
20: Est-ce que t'aimes bien faire ça?
16: Olivier, tu vas pas commencer à t'amuser sur le deuxième débat comme ça.
22: Gérard.
1: D'accord. T'as même pas fait la conclusion du premier débat.
16: Non, mais
1: tu gères pas ton débat.
16: Je suis la deuxième. Déjà, quand t'arrêtes,
1: tu gères rien. Mais j'arrête. Je fais rien.
16: T'arrêtes
1: pas
16: de t'amuser avec la fumée, d'accord?
1: Mais je m'amuse pas avec la fumée.
21: D'accord?
1: Bon, tu écris
16: tes paroles. Tu vois, c'est qui s'amuse derrière?
1: C'est pas moi. Je n'y peux rien. Tu vois bien que je te parle en ce moment. C'est pas moi. Tu écoutes pas les gens. Tu écoutes même pas les gens.
16: Dans ce cas-là, on fait conclusion du premier.
21: Conclusion.
16: Donc la conclusion. Max, c'est où?
20: Max. Pour Lolita, la conclusion du premier, c'est que Lolita est nerveuse.
22: Non, pour Maëva, j'aimerais bien répondre encore.
21: Je suis là, je suis là.
20: Gérard, tu peux nous écouter un petit peu, parce que là, on n'avance pas dans le débat.
21: Gérard, qu'est-ce qui se passe?
16: Non, mais attends. C'est bizarre, tout à l'heure, t'étais en haut et maintenant, t'es redescendu vers Pildard.
21: Ah ouais?
16: Ah ouais, c'est louche.
20: Vas-y, Maëva, on va se méfier de tout le monde, Gérard.
16: Conclusion du premier débat.
20: Gérard, laisse finir les gens de parler. Tu poses des questions, on n'a pas le temps de s'exprimer. Moi, je voudrais bien répondre au CUNY.
16: Mais pour l'instant, je demande la conclusion du premier, et après j'attaque le deuxième.
20: On finit sur le CUNY, et après on passe à la conclusion.
1: Non, parce que le CUNY, je crois que c'est le deuxième débat, c'est ça, Gérard. Donc on va d'abord faire la conclusion du premier, effectivement, et on fera le CUNY après. Donc vas-y, Gérard, tu fais passer les gens les uns après les autres, et tu essaies de respecter un peu.
20: Alors moi j'ai trouvé que le débat était vraiment exceptionnel par rapport aux autres débats d'il y a 5 ans.
1: Il était nul.
20: Et effectivement il était nul.
16: D'accord. Et bien dans ces cas-là, si t'es pas content de partir, ben le prochain coup tu demandes pas qu'on te rappelle, ok? Bonne nuit Jennifer.
20: Tu prépares même pas tes questions, c'est normal qu'il est nul le débat.
16: Bah si ça vous plaît pas, dans ces cas-là, vous...
20: Mais t'as qu'à préparer tes questions toi-même.
16: Ces cas-là, si ça vous plaît pas, vous envoyez vos questions, j'étudie vos débats. Vous êtes même pas capable, à part les questions qu'on me propose, à part sur les préservatifs et sur l'avortement, je veux pas faire des débats là-dessus.
20: Pourquoi?
16: Ok.
20: Pourquoi?
16: Parce
20: que quoi?
16: Les préservatifs, c'est pas un débat que j'attaque à 2h du matin. Et l'avortement non plus. Ok.
1: Pourtant, il semblerait. Il y a quelqu'un sur Minitel, il y a Franck sur Minitel qui dit que la princesse Diana est morte parce qu'elle était en train d'avorter sous le pont de l'Alma.
16: Alors, ça, tu vois, des connards comme ça sur Minitel, j'en veux pas.
22: T'étais amoureux, Gérard.
16: Ok. Alors, on demande entendeur, salut. Gérard. Non, mais pour l'instant,

0: Mais là, comme ça, ça,
1: je l'ai pas là.
2: Non, on l'a vendu à Skyrock.
0: Non, presque pas. Il l'a pas. Les parodies, là, les parodies.
3: Ah, on va essayer.
0: Eh ben, tu mets les parodies,
1: tu combles, Gérard.
2: Pourquoi c'est ton anniversaire?
0: Alors, que pensez-vous des cunnilingus? La première question est...
3: Parle un peu.
0: Vous allez écouter les parodies. Donc,
3: la conclusion.
0: Vous voulez faire la conclusion
3: thème,
0: en fait.
3: Oui.
0: Alors,
3: oui.
0: Jennifer, ta conclusion, tu m'as dit... Tu m'as dit
2: non, que c'était pas mal.
0: Non, toi, tu te tais, Jennifer, s'il te plaît. T'as dit que t'en avais rien à foutre. Non. T'as dit que t'en avais rien à foutre en demandant ton heure salut.
2: Et que j'ai dit que c'était exceptionnel.
0: Lolita.
2: Oui. Tu aimais les sœurs des cunilingus.
0: Oui, Lolita.
2: À Françoise.
0: Oui, Lolita,
2: Lolita,
0: ta conclusion, s'il te plaît, sur le premier débat.
2: Bon, alors la conclusion sur le premier débat, c'est que c'était très sympa. Je trouve qu'on t'embête un petit peu trop à l'antenne quand même.
0: Ouais.
2: C'est normal. Et en ce qui me concerne, il n'y a rien de tel que le missionnaire, parce qu'être allongé et prendre son pied, c'est vraiment génial.
0: D'accord. Ok, tu quittes pas, tu m'expliqueras un peu plus de choses en antenne, d'accord? Lolita?
2: Oui?
0: Tu quittes pas?
2: Non, je quitte pas.
0: Ok.
2: Moi aussi, je quitte pas.
0: Audrey, qui me dit qui quitte pas?
2: Jennifer.
0: Ouais, attends, pour l'instant, Jennifer, tu m'as dit que mes questions, tenaient pas debout, donc...
2: Ah non, c'est pas moi, hein.
0: Non, c'est pas toi, c'est... Non, c'est pas toi, c'est...
1: C'est ma sœur.
0: C'est ma sœur qui bat le bord entre les cuisses d'un cacheur.
2: À 90 km à l'heure.
0: Ouais, c'est ça. Tu laisseras... Comment?
2: De toute façon, je veux pas de toi, Gérard.
0: Qui?
2: La vache qui rit.
0: Qui c'est qui vient de dire... Attendez. Qui c'est qui vient de dire qu'il veut pas de moi?
2: La vache qui rit, je t'ai dit.
0: Ouais, c'est ça. T'as raison. Alors, Jennifer, tu peux raccrocher.
2: C'est pas moi, hein.
0: Non, mais tu en mets couilles.
2: Ah, c'est pas moi, hein.
0: Audrey,
2: oui. Audrey, elle est toute mouillée. Et tu veux que je vienne te laisser la moule? Oui. Moi aussi, je veux bien.
0: Laura.
2: Et Audrey, elle est toute mouillée parce qu'elle a écouté.
1: Laura, elle est partie, elle a raccroché, elle n'en pouvait plus.
0: D'accord. Aurore.
4: Ouais, moi, j'ai trouvé que c'était sympa.
3: Ouais.
4: Bon, tu t'énerves un peu trop, mais bon.
0: Bon, ben, de toute manière, moi, je vais vous dire une chose. Le premier débat, bon...
4: On prend la Gérard, c'est Maëva, j'ai pas pu donner ma conclusion.
0: Mais attends, toi, tu travailles?
4: Tu m'as pas appelé, j'attends gentiment pour pas déranger.
0: Eh ben,
1: dans ce cas-là,
0: tu réfléchis à la première question.
4: Ah non, mais je peux.
0: Tu te calmes un peu.
4: Je réponds la conclusion, j'ai juste quelque chose à dire, c'est que moi j'ai trouvé le débat très sympa. Ça change au niveau des questions aussi.
2: C'est quoi la deuxième?
4: Et mon seul regret, c'est que apparemment tu n'as pas pratiqué la levrette et je te conseille vraiment.
2: Tu n'as pas pratiqué du tout.
4: C'est très agréable et si tu veux, on peut éventuellement
1: Attends, t'es qui, toi?
2: T'es qui, toi?
4: Moi, c'est Maëva.
3: Ok. Maëva. Gérard, je crois qu'il manque ta conclusion à toi. Fais ta conclusion, c'est pas grave. On va régler ces problèmes après.
0: Apparemment, par hasard, vous me faites en Brère.
1: Brère.
0: Comme par hasard, il y a encore deux sons.
1: Son.
5: Toi, tu t'es dit que c'était moi, j'étais là-haut, t'es grave, toi.
0: Non, mais attends.
3: Là, j'ai retiré l'insert, tu vois, je le remets. Vas-y. J'ai retiré l'insert, c'est les auditeurs qui arrivent là. Et là, ils disent que le prochain disque qu'on va envoyer, qui est une parodie. Tu vois, c'est tout.
5: Alors, c'est quoi le problème? Vas-y. C'est quoi le problème?
0: Donc, voilà. Tu l'entends aussi bien que moi?
1: Moi.
5: Ouais, il y a un double voix.
3: Mais ça, j'y peux rien.
0: Donc, je peux pas faire de conclusion là-dessus.
3: Mais si, fais ta conclusion.
0: Donc la conclusion, c'est que dommage qu'au standard il soit endormi.
5: Ah Manu, Manu,
0: ça commence à bien faire. Donc le deuxième débat.
1: Manu, je change de standard.
0: Donc Manu, donc, tu gardes Lolita au standard.
1: Oui, c'est okay. Tout. C'est tout.
0: Donc conclusion,
1: bon ben.
0: C'est quoi ce bordel?
1: C'est quoi ce bordel?
5: Attends, je vais l'arrêter là, puis là, top, hop là.
3: Ça y est, c'est bon.
0: Bon, alors maintenant, vous allez écouter les...
5: Oh là là, qu'est-ce que...
0: Tu fous de ma gueule ou quoi, toi, là?
5: Quoi?
0: Ah, merde! Non, mais attends, il fait exprès, là. Allez, hop, la parodie, et on se retrouve après pour le deuxième débat.
3: Non mais Gérard, c'est quoi le deuxième débat? C'est bon, je crois que ça remarche là. C'est
5: Bon, ça remarche là.
3: Ça remarche. Dépêche-toi, Gérard.
0: Deuxième débat, c'est sur les cunnilingus et je vous retrouve juste après. Vous allez...

0: Eh ben putain, mais tu vas laisser ton micro éteint, tu vas faire ton boulot comme il faut au standard, ou tu fais une podcast là.
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5: Tiens, Gérard, prends
6: ton débat. Eh ben, ça commence mal.
7: Oh là là. Et voilà, donc...
6: champagne.
7: Merci, Mélanie. Donc, vous m'excuserez. Alors, si Laurent m'écoute, parce que là, je ne suis pas d'accord, il y a un truc qui a disparu, qui était là, avec mes questions. Non, non. Ah bah oui. Et alors, tu touches à ton cul.
6: Mais tu peux les ramener.
7: D'accord, et hop, tu dégages, je veux plus te voir.
3: Oh, il est lourd.
7: Ouais, non, mais de toute manière, c'est comme ça que ça va se passer. Donc, voilà, donc, mini débat improvisé qui était propre pour ce soir, pour l'anniversaire de Max. Donc, Max, je te souhaite un bon anniversaire quand même. Et donc, voilà, donc, alors, à l'arrière.
6: Léo a donné un quart d'heure de plus, minuit et quart, minuit 20 maximum.
7: Non, non, mais attends, en plus, c'est pas mon siège,
6: c'est
7: alors.
6: Pas grave, allez.
7: Mais non, c'est pas mon siège. Oh, ah, si.
6: Allez, vas-y.
7: Si, c'est bon, c'est mon siège. Temps, voilà, donc, bon, Léo, je te remercie pour le petit quart d'heure, mais je vais rester avec toi après. T'inquiète pas. Donc, voilà, donc, à l'arrière, Thomas.
8: Bonsoir.
7: Bonsoir, Thomas.
8: Bonsoir.
7: Donc sur le www.funradio.fr, donc vous avez Valérie et j'espère que ça va bien se passer.
3: Bonsoir,
7: bonsoir Valérie.
3: Bonsoir.
9: Excuse-nous.
7: Donc au standard Pauline. Pauline, bonsoir, bonsoir. J'espère que tu t'es remis quand même de ce qui s'est passé hier soir.
9: Oui, il n'y a pas de problème.
7: Donc et puis bien sûr l'incontournable Manu!
6: Oh putain, quel triomphe! Merci GG, ça va?
7: Dénommé. Ouais. Le cocu du bois de Boulogne!
10: Moi, je suis pété de rire! Bravo!
7: Voilà!
6: Allez. Ouais, ouais, ouais.
10: Oh, tu m'as cassé, je suis cassé!
7: Oh, t'es cassé! Oh.
9: Cassé.
7: Bon, allez, c'est parti, on y va! Alors, on accueille pour ça Stéphanie, 93 FM Saint-Brieuc, bonsoir!
11: Bonsoir tout le monde et à Beatles des Max!
7: Ah bah Max c'est pas là malheureusement.
11: Il a entendu.
7: Ouais je pense. T'es arrêté j'espère.
11: Bien sûr.
7: Et t'es avec un portable.
11: Non c'est un fixe.
7: Oh là. Manu
6: je vais la rappeler sur une autre ligne.
7: Oui. Donc Monsieur Bouge 101.9 Paris.
12: Ouais salut.
7: Oh là là mais c'est quoi les.
12: M'entendez là.
7: T'es en train de rouler ou t'es avec un portable.
12: Non je suis à l'arrêt là porte chapelle.
7: Non mais c'est bien de dire où que t'es, mais t'es avec un portable?
12: Ouais, j'ai un portable.
7: Ah bah dis donc, ça va pas être évident avec toi.
12: Bah,
7: Monsieur Mito.
13: Oui, bonsoir Gérard.
7: Oh punaise, encore des... Tu peux pas mettre... c'est peut-être moi qui ai mis moins...
13: Voilà. Allô?
7: Monsieur Mito.
13: Oui, bonsoir Gérard.
7: Bonsoir. Didier, 101.9.
14: Bonsoir Monsieur Cousin.
7: Alors Didier, au revoir. Hop, terminé. Allez, hop, direct.
14: Monsieur Cousin.
7: Non, allez, alors là, hop. Manu, s'il te plaît. Manu.
10: Oui.
7: Manu,
10: oui,
7: Manu,
10: s'il
7: Manu.
10: Vous plaît. Oui, mon con.
7: Non, attention. Là, je vais te dire une chose.
12: Vous m'entendez, là? Je suis toujours porte-chapelle, là, j'entends rien.
10: Ouais,
7: non,
10: j'ai un
7: non,
10: coup, vas-y.
7: Deux
10: secondes rouges. Quitte pas, hein.
12: Ok.
6: On règle un petit dilemme. Vas-y, je t'écoute.
7: Alors, je te préviens, Manu.
6: Je t'en supplie.
7: Tu vires le mec qui vient d'appeler mais par
6: ça
7: mon
6: y est,
7: nom de famille.
6: Ça y est, il est parti, je le reprends pas sous info, non, c'est ça, j'ai bon.
7: Voilà,
6: okay.
7: T'as tout compris. Et fais gaffe à...
10: Allez, on y va, Gérard, on y va, parce que là, ça fait 10 minutes que t'as démarré.
7: Alors, que...
12: Porte-chapelle.
7: Comment? Qui c'est qui dit porte de la chapelle?
12: Et bouge, là.
7: Ouais, bouge, tiens, que pensez-vous des routiers qui risquent leur vie? Tiens, vas-y, allez, bouge.
12: Bah, c'est une question philosophique, là, que tu me poses.
7: Ah bah vas-y, t'es routier ou t'es pas routier?
12: Bah je suis pas routier, je suis pas ni chausseux là, le philosophe.
7: Non mais attends.
12: Moi, c'est mon gagne-pain, c'est pour me payer des trucs quoi, moi je stream quoi.
7: Ouais bien sûr. Non mais attends, on demande des routiers, on demande pas des branleurs.
12: Bah je suis pas branleur moi, je travaille pour vivre, hein, c'est tout. Je voulais dire que je t'adorais en tout cas, que j'écoutais ce que tu faisais depuis 6 ans.
7: Ah ouais bah si tu m'écoutes
12: quoi, c'est une fierté pour la profession.
7: Ouais non mais si tu m'écoutes depuis 6 ans, ça fait 6 ans qu'on fait des débats sur les routiers. Hein.
12: Bah ouais bah t'as raison, bah écoute, continue quoi.
7: Bah je continuerai, il y en a un qui est prochaine, qui est bientôt à venir avant la fin de l'année.
12: J'ai rien compris.
7: Ouais, bah t'as rien compris. Les oreilles, mais c'est comme
4: non,
7: le.
4: Nous non plus. Hein. Nous non plus. Non.
7: Les oreilles, c'est comme le cul, ça se lave. Il y en a un qui est un débat sur les routiers qui est à venir très prochainement, avant la fin de l'année.
12: Ah putain, c'est génial.
7: Ouais, voilà.
6: Excusez-moi, bonbon Gérard, je me permets de vous interrompre. On a Cindy à la place de je sais plus qui que t'as viré.
8: Bonsoir.
14: De Didier.
8: Bonsoir Gérard.
7: T'appelles d'où ?
8: De Saint-Denis.
7: Comment ?
8: De Saint-Denis.
7: 101.9.
8: 101.9.
12: T'es loin de Porte-la-Chapelle ?
8: Je suis pas loin, je peux me déplacer, je suis en camion aussi.
12: Ok.
7: Manu !
6: Oui ?
7: Manu !
6: Qu'est-ce qui se passe ?
7: Un conseil que je te donne.
6: Qu'est-ce qui s'est passé ?
7: Ne me passe pas des travelots !
6: Mais c'est pas un travelot !
7: Non, presque pas ! Presque pas !
8: Oui, en effet, je suis travestie.
7: Ah, voilà, non, au revoir !
15: Mais pourquoi ? Ils ont le droit de s'exprimer.
7: Je veux que des choupeurs routiers.
6: C'est un routier.
7: Pauline, s'il te plaît.
6: C'est un routier, Kéké.
7: Ah, ta gueule.
8: S'il vous plaît.
7: Oh, c'est moi qui commande.
12: Pour de la chapelle Saint-Denis, je peux être là en deux minutes. Hein.
7: Va-toi, au revoir, bouge, au revoir. Allez.
14: Il y en a combien là?
7: Bouge, Cindy. Et alors, Pauline.
16: Oui, je suis là.
6: Elle fait n'importe
7: quoi,
6: Gérard.
7: Tu fais une chose. Oui. Tu prends le standard. Mm-hmm. Vous appelez au 0825 08 5000. Sinon, le débat... Miette.
16: Oh non.
7: Vous choisissez.
14: Il n'y a pas eu de questions, il y en a déjà trois qui sont partis.
7: Ah ben, il n'y a pas eu de questions. Ben, quand Pauline, elle sera décidée, au lieu de se gratter le nez, de prendre des auditeurs, oh, là, là. Je travaillerai.
16: Je te regarde.
7: Non, mais attends, mais regarde, mais pour rien.
16: Mais non, mais t'enflamme pas comme ça, je te regarde.
7: Mais attends, mais merde, j'en ai rien à foutre, moi.
14: Arrête de gueuler,
15: allez, GG, s'il te plaît.
7: C'est attends, Pauline, je vais te dire une chose. C'est pas comme ça que t'arriveras à travailler avec moi les jeudis.
14: C'est vrai. Bon, ceci dit, et tu peux faire un débat sur les routiers, pas obligé qu'il y ait que des routiers.
7: Si, je veux que des routiers.
13: Monsieur Mito à l'appareil.
6: Et juste avant, excusez-moi, monsieur Mito, on accueille Cathy Dumont. Bonsoir.
17: Et on y va, Gérard, sérieusement là.
18: Salut Gérard.
8: Salut Cathy.
18: Tu vas ?
7: Encore un travelot.
18: Non, je suis pas un travelot.
7: Non, presque pas, presque pas. Non, mais presque pas.
13: Mais Gérard, tu me déçois, on m'avait dit que... c'est un travelot, ça.
7: Non, c'est pas...
18: Je savais reconnaître les vraies femmes.
7: Mais bien sûr. Hein, une femme avec une bite au milieu,
18: et
7: c'est
18: alors,
7: ça.
18: J'ai le droit d'avoir une bite.
7: Mais attends, t'es routier.
18: J'ai dans ma peau.
7: Mais putain, mais c'est pas possible.
18: J'ai des seins, je me sens bien, j'ai un sexe, effectivement, mais bon.
7: Oh là là là là là là là là là.
13: Bon Gérard, c'est Monsieur Mito, est-ce que je peux répondre à la question que t'as posée ?
7: Vas-y.
13: Bon bah, moi je pense que là, je trouve ça un peu dommage, parce que tout le monde apprend ça sur la rigolade, mais faut quand même qu'on se rende compte qu'il y a des routiers, des gens qui sont plutôt super sympas, qui risquent leur vie, vraiment au péril de leur vie, qui font des kilomètres tous les jours, et tout ça pourquoi ? Pour qu'on ait à manger dans nos assiettes, quoi. Et il y a des gens qui prennent pas ça au sérieux, et je trouve ça bien dommage. Voilà mon avis, et il est comme ça, quoi.
7: Attends, Monsieur Mito.
13: Oui.
7: Moi, je... Attendez, moi je vais... Stéphanie.
19: Oui.
7: Stéphanie, vas-y.
19: Bah, moi, je trouve pas qu'ils risquaient leur vie, enfin, pas plus que les autres, quoi. Moi, je suis.
13: Mais ils font des kilomètres.
7: Attends, monsieur Mito.
13: Laisse tomber.
7: Je vais m'occuper de son matricule dans 2-3 minutes, à celle-là.
19: Ah, ta gueule, je ne suis pas femme de.
7: Eh, ta gueule! Alors, va te enculer, salope, au revoir!
19: Au revoir, connasse.
7: Allez, hop!
18: C'est encore Cathy Dumont, je trouve que les routiers prennent trop de risques.
7: La fréquence du Mans?
18: Oui.
7: Oui, quand tu veux, tu me la donnes, la fréquence du Mans.
18: La fréquence du Mans ?
7: Oui.
18: 105.9.
6: Moi, ok, il le note. Hein,
13: est-ce que je peux répondre à celui qui vient de dire qu'il prenait trop de risques, Gérard ?
7: Non, mais attends, laisse finir.
13: On leur laisse pas le choix, des fois, les routiers. Des fois, ils sont obligés par leur boîte. On leur oblige à faire des kilomètres de trop et tout ça parce qu'ils doivent tenir des délais et c'est impossible.
18: Bah, c'est n'importe quoi.
7: Attends, monsieur... Mito.
13: Oui.
7: Mito, laisse finir, monsieur Cathy.
13: D'accord.
7: Vas-y. Vas-y, finis.
18: C'est soit madame Cathy, soit...
7: Vas-y, finis, travelo.
18: C'est pas très cool.
7: Non, mais vas-y, parce qu'il y a... Je vais te dire une chose.
18: Cathy,
7: tu vas la fermer ta gueule. Parce que je vais te dire une chose. À l'heure actuelle, tous les routiers nous écoutent.
18: Ouais. Bah oui, alors justement.
7: Alors tu vas fermer ta gueule.
18: C'est un métier super dangereux. Ok.
7: Ouais, alors vas-y.
18: Des risques tous les jours. Et tu peux pas me dire le contraire. Tu sais ce que c'est. T'en as morflé, toi.
7: Bah oui, je... Oui. Alors, t'étonneras, attends, oh, je suis pas ton chou. Okay. T'éteindras la radio qui est derrière toi. T'éteins la radio qui est derrière toi.
15: J'ai, calme-toi, s'il te plaît. C'est pas sympa, là.
18: J'ai vécu avec un routier, ok?
7: Non, non, mais t'éteins la radio, s'il te plaît, merci.
18: Ok.
7: Je t'écouterai, mais t'éteins la radio.
18: Promis.
7: Ouais, bah, tout de suite.
13: C'est pas possible, quand même, ces gens.
18: C'est éteint.
7: Alors vas-y maintenant, pose ta, vas-y, réponds à la question. Pensez-vous que les routiers risquent leur vie?
18: J'ai pas de question, j'ai envie de pousser un cri. Je souffre, quoi, tu vois. Les routiers, c'est la guerre, quoi.
7: Non, non, mais attends, mais t'as quelqu'un avec toi derrière toi?
18: Mais j'ai personne, Gérard.
7: Non, non, mais attends. Il y a quelqu'un derrière qui te souffle. Ou c'est mytho qu'il y a quelqu'un derrière lui, non?
13: Ah non, moi j'ai personne derrière moi, non, parce que je suis trop scandalisé par ce qui est dit sur cette antenne. Je crois qu'il y a un respect des routiers qu'il faut absolument que les gens aient conscience, et ça c'est important, et il faut absolument que les gens prennent conscience que c'est comme les astronautes ou que c'est comme les conducteurs de train. Mmh. Ils risquent leur vie 10 fois plus que n'importe qui, ils sont mal payés. Et ça, les gens n'ont pas assez conscience.
7: Alors moi je vais répondre. Je vais répondre tout de suite et on prendra d'autres.
18: À quelle question, Gérard?
7: À la première.
18: Laquelle?
13: Est-ce que les routiers risquent leur vie sur la route? Est-ce que tu as écouté la question? Est-ce que tu écoutes les débats de Gérard?
18: Tous les soirs.
7: Ah ouais, bah alors la preuve que non.
15: Il y a des réponses sur internet en disant qu'ils risquent leur vie à cause du verglas, en fait.
7: Oui, tout à fait.
15: Voilà.
7: Et ça c'est vrai. Et ça,
18: n'importe quoi, il y a.
15: Allô?
18: Je vais être nounours. Non.
7: Cathy?
18: Oui.
7: Je vais te dire une chose. Soit que tu réponds correctement à la question qui est posée. Merci pour celui qui rote.
18: Je trouve ça dégueulasse.
7: Ouais, non, mais attends, Cathy, c'est pas toi qui commande pour un sens, c'est moi. Ah, d'accord, t'es dans mes débats et.
18: Retourne-toi à l'antenne quand même.
7: Nounours.
4: Oui.
7: Nounours.
4: Oui, bonsoir.
7: Bonsoir. T'es routier?
4: Je suis routier aussi.
7: T'appelles d'où?
4: J'appelle de Nanterre.
7: 101.9.
4: Tout à fait.
7: Et.
4: Je suis,
7: attends, tu permets? Oh oui. Tu permets? Germaître.
20: Ouais, salut, ouais.
7: T'appelles d'où?
20: Germaine, je suis sur Dijon, là.
7: La fréquence?
20: 114.3.
7: Il faudrait peut-être. 114.3. Donc, alors, je répète la question. Hein, parce que, comme monsieur. Monsieur Mito a bien répondu. Donc, pensez-vous que les routiers risquent leur vie? Donc, alors, Cathy, Mito, vous dites rien. D'accord?
18: T'es sûr ou quoi? On a dit oui.
13: Non, mais ce qu'il veut dire par là, c'est qu'on dit rien. Il répond à la question.
18: Ah, pardon, autant pour nous.
7: Voilà. Non, non, mais Nounours, c'est Germaître. On va les laisser répondre et je verrai après.
13: On pourra rebondir. Répondre après. D'accord.
7: Alors, Nounours.
4: Pouvez-vous répéter la question, s'il vous plaît, Gérard, parce que j'ai...
7: Non, je répète plus les questions, ça vient d'être dit à l'instant.
13: Est-ce que les routiers risquent leur vie, bordel?
7: Et toi, tu fermes ta gueule, connard!
4: Oui, je trouve que pour un routier, il a un vocabulaire un petit peu déplacé sur cette antenne. Néanmoins, je vais répondre tout à fait correctement à votre question, Gérard. Les routiers, pour moi, ne risquent en aucun cas leur vie.
7: Ah bon?
4: Simple et bonne raison.
7: Alors, attends, Nounours, attends. Stop. Je te coupe tout de suite la parole, Nounours.
4: Je n'ai pas le droit de m'exprimer.
7: Moi, je veux dire une chose, que les routiers risquent leur vie à tout moment, ok? En de bon entendeur.
18: C'est pas vrai. Faux, archi-faux, tu dis que des bêtises.
20: C'est mytho.
4: J'aimerais bien que Gérard, s'il vous plaît, sachant que lui-même a été routier dans sa jeunesse.
20: Il a été routier 4 mois.
7: Comment
4: que monsieur Gérard puisse s'exprimer.
7: Stop! Fermez!
4: Que monsieur Gérard puisse s'exprimer.
7: Voilà, merci.
4: D'accord. Bah,
7: oui, tu me coupes les auditeurs. Il y a une question internet peut-être intéressante.
15: Il y a une petite phrase en fait qui dit que les plus dangereux, ce sont les routiers qui ont une seule jambe parce qu'ils peuvent pas freiner.
7: Non, mais alors, Valérie. S'il te plaît,
6: tu commences pas, Valérie.
15: C'est méga dangereux.
7: S'il te plaît, Valérie, tu me poses des questions sérieuses. Merci.
6: Par contre, Gérard, tu dis qu'ils sont en danger à chaque seconde, les routiers, c'est ça que tu viens de dire. Hein. Mmh. J'aimerais que tu cites un exemple précis.
21: Moi aussi.
6: Enfin, tout le monde sait le faire, c'est cool.
4: Non,
6: c'est quoi tes exemples, tu vois, en quoi ils risquent...
7: Non, mais alors maintenant, je voudrais bien que que Thomas,
21: ouais,
7: tu me coupes les auditeurs,
21: ils sont plus là.
7: Donc voilà, donc je vais répondre à la question à
6: Manu. C'est
21: Manu.
6: Moi, bonsoir,
21: dis deux, Manu.
6: Christian.
7: Donc, tu dis, les routiers risquent leur vie, pourquoi? Donc, il faut se dire bien une chose. Mmh. C'est que là, à l'heure actuelle, il y a des routiers On ne sait pas où qu'il est toujours. On ne l'a pas retrouvé.
0: Il y a des routiers, on ne sait pas où qu'il est.
7: Il est parti, il a été en Russie. On n'a toujours pas retrouvé son camion. Donc il y a des routiers. Moi, je suis désolé. C'est pas parce que j'ai été routier.
1: Pas cette question. Je t'ai répondu.
15: Il répond en même temps. Non, hein. Ouais. Mm-hmm.
7: Mais c'est je bizarre. Te réponds. Mais ce qu'il faut se dire, c'est que les patrons prennent les chauffeurs routiers pour des cons. Parce que. Non, non. Ça, je veux pas de son.
1: Il y a pas de son.
22: Oh, comment il t'a grillé.
0: Il est pas à la meilleure place là aussi.
7: Non, mais ça, il est hors de question que j'aille des sons. Non, mais là, il est hors de question que j'aille des sons là-dessus.
1: C'est vrai.
7: Donc maintenant, je dis, il y a des patrons qui prennent les chauffeurs routiers pour des cons. Et ça, je ne suis pas d'accord. Parce que le jour où que les routiers vont être forcés de transporter leurs marchandises par rail.
0: Mais eh regarde ben, pas dans les yeux en même temps, parce que là j'ai.
7: Non, mais de toute manière, ça va être pesable, et c'est pour ça que le débat sur les routiers va venir très bientôt.
0: On n'est pas en train de le faire là.
7: Non, ça c'est
22: un avant-goût de ce qui va.
0: C'est un teasing.
7: C'est un avant-goût, et le prochain débat, donc pas le 31, mais début novembre, vers mi-novembre, eh ben le débat sera.
22: Quand il commence à faire froid, il y a du verglas, tout ça. Ça va être
7: oui,
22: bien.
7: Non. Mais il faut bien se dire une chose. Qu'un de ces quatre matins, vous allez voir que dans les magasins, on va rien avoir. Pourquoi? Parce que les camions seront sur rail.
22: Eh ben il y aura quand même alors, ils seront sur rail, c'est tout.
7: Non, mais ils seront sur rail, ça sera encore pire. Parce que là, les chauffeurs routiers, je leur donnerai raison de manifester.
0: Bah c'est plus
7: parce
0: facile
7: que c'est leur
0: rail.
7: Gagne-pain.
22: D'un autre côté, ils
7: et on est bien content de les avoir pour manger.
0: Bah ils viendront parce chauffeurs de bus. Hey,
22: pourquoi tu m'engueules?
7: Non mais,
22: je suis d'accord, hey,
7: qu'est-ce que vous avez là? C'est grâce aux chauffeurs routiers que vous mangez. C'est grâce aux chauffeurs routiers. C'est grâce à qui qu'on a des papiers?
0: C'est vrai.
7: Grâce aux chauffeurs routiers.
0: Ouais. Alors. Grâce aux arbres.
7: Ouais, des prenez pas les routiers pour des cons. Au contraire.
22: Le producteur.
7: T'as toi, dégage.
22: Le producteur vient de dire à Gérard de se calmer. Donc Gérard se lève et tape le producteur.
0: Voilà.
22: Très très bien. Donc Gérard va regagner sa place tout de suite. Et donc, continuer le débat. Ne bougez pas.
7: Donc voilà. Donc alors, faut bien se dire une chose que nous. En tant que castor dans des grandes surfaces, on est bien content d'avoir ce qu'on a besoin, même pour l'essence et tout ça. Parce que le jour où il n'y aura plus rien, eh ben vous allez voir comment que ça va faire. Non, je sais pas ce qu'on pense, Mito.
13: Mais bien sûr, c'est tout à fait normal. Mais je trouve ça scandaleux. Hello. Que les gens ne se rendent pas compte que sans les routiers, mais ils sont rien. Ils crèvent de la dalle toute la journée et que... Enfin bon, de toute façon, ce qu'il faut quand même se dire, c'est que les routiers, le jour où leurs camions, on va leur supprimer, on va dire aux routiers, bah tiens, vous mettez votre camion sur la rail, et beaucoup moins de nourriture dans la tête des gens, bah là les gens ils gueuleront, mais ça sera trop tard.
23: Je ne suis pas d'accord.
7: Attends, Mito. Qui c'est qui est pas d'accord?
23: C'est Nounours.
24: Nounours, c'est Cathy.
7: Attends, Nounours.
23: Et je vais m'exprimer.
7: Nounours, vas-y.
23: Je désire m'exprimer.
7: Ouais, vas-y.
23: Je ne tiens pas du tout le même avis sur le discours que vous venez de donner à propos des routiers.
24: Bravo.
23: Je suis moi-même routier,
7: oui.
23: Monsieur Gérard.
7: Oui.
23: Le seul risque éventuel que les routiers rencontrent dans leur dure carrière, ce sont l'hiver. Lorsqu'ils descendent des camions, généralement, il y a de la flotte. Et c'est cette flotte qui est importante et c'est cette flotte qui est intéressante pour le routier. Pour la simple et bonne raison que s'ils se cassent la gueule, c'est terminé. Sa carrière est foutue.
7: Non, je suis pas d'accord avec toi.
24: Je peux parler,
7: Monsieur Cathy, Gérard. Cathy, c'est terminé, Nounours, Cathy.
24: Je vois pas de quoi il parle de flotte, mais on tourne plutôt à la bière. Hein. Et moi, je trouve pas que les routiers...

0: l'avenir, c'est l'avion, voire la soucoupe volante.
1: Pourquoi pas, pourquoi pas?
2: Hé, hey, Cathy, Cathy,
0: n'ont aucune place dans cette société. Je pense qu'ils sont complètement has-been, complètement rétro, c'est plus du tout à la mode.
2: Alors, attendez, attendez, attendez.
0: Tu la fermes quand on parle.
2: Oh, tu fermes ta gueule, quoi, c'est moi qui commande.
0: Alors,
1: attendez, mais non,
3: nous voulons on va pas les virer, on va simplement les calmer. Vas-y, Gérard, qu'est-ce que vous voulez dire à Cathy?
2: Alors, Cathy.
0: Oui.
2: Cathy.
0: Écoute, 5 sur 5.
2: Ouais, 5 sur 5, moi je te reçois 9 sur 9.
3: Vas-y,
2: d'accord.
3: Gérard, vas-y,
2: alors, je vais te dire une chose, que là, ce que tu viens de dire, ça ni queue ni tête, je te dis au revoir, je te vire.
4: Bah non.
2: Je te vire, à la pas
0: à la
2: c'est
0: plus du tout à la mode, c'est fini.
2: Gérard, comment c'est Mito, attends, attends, attends, Mito, Mito, Mito, oui, Mito, attends, laisse finir, Cathy.
0: Non, mais Pauline,
5: mais
6: Pauline, mais
5: c'est relou,
2: Jean-Pierre.
6: Pauline, mais reste.
2: Oh,
0: c'est complètement rétro, le camion.
6: Attends, excusez-nous, les auditeurs.
0: Moi, je trouve que Monsieur Gérard a une attitude complètement
2: déplorable. Bon, allez, hop, le débat s'arrête, on...
6: Non, attends,
7: non, on continue jusqu'au bout.
3: Mais non.
0: Il ne donne pas sur cette antenne.
3: Le non, c'est rien. Pauline revient, elle va faire caca. Bon, alors vas-y.
0: Cathy Dumont, là, j'aimerais rebondir sur Cathy l'idiot, là. C'est l'idiot.
8: Oh, Manu.
2: Non, mais Cathy, hein. Au revoir. Allez, tu vas voir, l'idiot, il t'emmerde. Allez, Gérard. Dégage. Hop, au revoir pour Cathy.
8: Gérard, c'est Monsieur Mito. Est-ce que je peux juste rajouter quelque chose?
2: Attends, Mito. Il y a Nounours et Gérard Marche.
8: Toujours, mais tu peux m'appeler Germaine, hein.
2: Ouais, Germaine, alors vas-y, toi.
8: Ah, moi, ça y est, je t'ai répondu, hein.
0: T'as taillé?
8: Moi, j'ai à 100%. D'accord.
0: T'as taillé?
2: Avec ce que je viens de dire?
8: Moi, je voudrais savoir où est-ce que Mito a pris à sucer, parce que là, j'hallucine.
2: Ouais, ok. Qui c'est qui m'appelle t'as taillé, là?
0: Oui, monsieur Gérard, c'est Nounours. Je vous ai connu lors de votre carrière de chauffeur routier. On a eu l'occasion de discuter de nombreuses fois par l'intermédiaire de la CIBI.
8: C'est intéressant, ça.
2: Oui,
0: c'est intéressant. Sur... Pour le simple fait que Monsieur Gérard était considéré comme un routier bidon, puisque bon, dans notre milieu, on avait l'occasion de discuter avec de nombreux routiers, et c'est vrai que Monsieur Gérard avait tendance à prendre beaucoup de femmes en autostop et de les mettre surtout dans son arrière-train derrière.
8: Oh.
0: Monsieur Gérard a eu l'occasion d'avoir de nombreux contacts physiques avec des femmes, et je pense qu'il ne peut pas le nier aujourd'hui sur cette antenne. Monsieur Gérard.
8: T'as pas compris.
2: Non, mais Nounours, au revoir.
3: Mais pourquoi?
0: Monsieur Gérard, parce que c'est lamentable, c'est lamentable.
2: Attends, Nounours, attends, je vais te dire une chose.
0: Je dévoile la vérité, monsieur Gérard.
2: Non, mais moi, je vais te dire une chose. Que là, ce que t'es en train de dévoiler à l'antenne, c'est faux. Au revoir.
3: Pourquoi?
2: Au revoir. Au revoir.
0: C'est lamentable, les routiers n'ont pas le temps de faire ce qu'il dit exactement.
2: Non, mais attends, au revoir, Nounours.
0: Gérard, mon cousin, s'il vous plaît.
2: Merci, au revoir.
6: Bon, alors, pour remplacer Nounours, on a Poncherello de Marseille.
2: Non. Attends, tu permets.
6: Bah oui, vas-y.
9: Allô, bonsoir.
6: Tu vois, c'est pas le même.
9: Il y a aucun problème.
2: Attends, je voudrais répondre quand même à Mito qui me posait une question.
9: Non, moi, je voulais juste rajouter quelque chose, puisque le débat est sur les CB et les routiers.
2: Non, mais qu'est-ce
9: que les gens...
2: Attends, Mito, qu'est-ce que tu penses que je viens de dire en prenant la défense des routiers?
9: Mais moi, je pense que tu as tout à fait raison, et je pense que les gens ont du mal à se mettre dans la tête que les routiers, l'importance des routiers et le dur travail qu'ils font. Et d'autant plus que, on parlait de CB tout à l'heure pour rigoler, il y avait un auditeur qui disait n'importe quoi. Mais la CB, heureusement qu'elle est là, parce que bien des fois, elle permet de sauver la vie d'automobilistes en danger, et ça, c'est grâce aux routiers. Parce que sur un CB, on dit tout simplement qu'il y a un accident qui est à tel endroit, et grâce à nous, les voitures, elles freinent avant l'accident.
2: Je suis tout à fait d'accord avec toi.
9: Ouais.
2: Et là, je vais te dire une chose. La question, c'est que pensez-vous si la CB sera retirée? Et on va s'écouter. Monsieur Max, s'il vous plaît.
3: Oh putain!
2: Déjà eh oui!
3: J'ai pas de.
6: Ah bah,
3: musique,
6: Non, mais pendant que monsieur Max.
7: Merci,
6: je dis. On accueille juste un auditeur, je sais.
2: Non, mais Manu, tu me fais des nouvelles fiches, s'il te plaît.
6: Non, mais d'accord, mais on accueille quand même monsieur Marcus.
2: Non, mais merci!
6: Monsieur Marcus de Bordeaux.
3: Non, mais je crois pas que ça vaut le coup de mettre
2: mais
3: un disque.
6: C'est bientôt fini.
3: Il a renversé le champ partout.
6: Mais arrête, il va faire cramer la radio.
2: Ou quoi là?

0: Salut Marcus de Bordeaux, vous m'entendez?
1: Ah ouais, mais on t'entend, mais attends, il gueule là.
2: Mais t'es ouf ou quoi?
1: Bah en fait, il jette des encens en plein
3: de... Il a renversé son verre. T'as renversé ton verre de champagne partout!
2: Putain, mais tu t'es fait sucer par un gnou, quoi! Mais t'es ouf!
1: Ça aurait été trop pour
2: toi! Mais Gérard, c'est bon, le débat! Mais attends, on parlait de choses intéressantes!
0: Ouais, est-ce qu'il y a un débat, oui ou merde?
2: Regarde, écoute les auditeurs!
3: Mais de quoi?
0: Mais si tu veux bien,
2: il faut. Bon, Gérard, bah attends, parce qu'en plus, il avait qu'un verre de champ, là, tranquille. Il fait la fête, Gérard, c'est le birthday, il est dans la place, hein!
4: Attends, c'est le premier, oh!
1: Ne veillons pas que sans alcool, la fête est plus folle!
0: Ouais,
2: alors, oh putain, ils viennent le boire cul sec!
3: Cul sec, le salaud! Oh mon salaud!
0: Oh là là! Écoutez, ça suffit un peu!
4: Il se fait sortir du studio, je te jure!
0: Ça suffit!
3: C'est violent là!
0: Je suis vraiment scandalisé par l'attitude de Gérard et les auditeurs!
5: Allez, dégage Lolo!
0: Ne l'énervez pas, putain! Non, mais l'énervez pas, ça sert à rien!
4: Non, non, mais on s'en va, oui!
2: Non, là, c'est pas possible là, putain!
1: Qu'est-ce qui se passe, les gars? On est tous des amis, on est tous des potes!
2: Putain, je comprends pas, ça partait bien!
1: On fait des bisous!
2: Mais arrête, Gérard, ça se passe bien!
3: Reviens, GG, reviens!
2: Combien on est sur internet?
3: Il y a plein de monde là, on est à 7250, ça augmente en plus!
2: Allez, dégage Lolo!
6: Pas génial le débat.
2: Non, si, il est bien.
6: Allez. Écoutez, franchement, il est bidon.
2: Mais non, mais fais pas ça, ça va brûler. Donne.
1: Oh, mais oh, hey, mais il lance de l'encens contre les murs.
2: Oh là là, mais le ouf. Allez, GG, dégage, Laurent. Dégage. Allez, viens. Allez, ferme la porte. Mais laisse la porte ouverte. Allez, Olivier, donne-lui un coup de main là. Oh là là. Bon, Gérard.
4: Toi, tu dégages.
2: Allez, Gérard. Allez, ouais, là, les gars. Ouais, Gérard.
1: Oh là là.
2: Gérard.
3: Oh, c'est du n'importe quoi.
1: Oh, il s'est bat.
2: Oh, l'anarchie, putain. Non, allez, Gérard. Allez, viens.
3: Qu'est-ce qui se passe?
1: Allez,
3: viens, GG.
1: Allez, ma couille de loup.
3: On continue.
2: Bon.
4: Les auditeurs.
2: Mais ils sont là.
1: Assieds-toi,
2: Gérard. Assieds-toi.
4: Je te refais une fiche.
3: Mais en plus, il y a de plus en plus de monde sur internet. Allez.
2: Ah, putain, t'es boulé, ça.
3: Non,
2: j'ai pas de disque.
4: Tu mets un disque.
2: J'en ai pas, putain.
4: Tu mets un disque.
2: Je vais quand même pas le chier, le disque. J'en ai pas.
4: Eh ben, tu mets n'importe quoi, j'en ai rien.
2: Je vais pas mettre n'importe quoi.
3: GG, on continue le débat.
4: Non.
3: Il nous reste plus beaucoup de temps.
4: Non, vous mettez un disque et c'est tout.
1: On n'aura pas le temps.
2: Pourquoi faire?
4: Vous mettez un disque, on a le temps, on a le droit jusqu'à 1h15.
3: Non, mais non, ça mettez pas
2: ou quoi? J'ai une famille, moi. Non, mais c'est fini, là.
4: Jusqu'à quelle heure?
2: Non, mais minuit et quart.
4: C'est-à-dire, il reste 3 minutes. Tu prendras minuit et demi.
2: Non, minuit et quart. Non, mais genre, il est venu spécialement. Non, il n'est pas question, il faut respecter ça.
4: Non, mais de toute manière... Dernière question. On met vague, vite fait un disque et basta.
2: Mais non, c'est rare.
1: On n'a pas le temps. Tiens, voilà ta nouvelle fiche.
2: Allez, nouvelle fiche. Allez, on fait un truc propre et carré là.
4: Et voilà. Attention, parce que là, je vais pas me laisser faire. Hein.
2: Tiens, Thomas, donne un coup de main au standard parce que là, Manu s'en sort pas tout seul. Voilà, comment ça se passe sur internet?
4: J'ai
1: pas eu le temps, c'est pas grave.
3: GG, il y a beaucoup de monde sur internet qui veut continuer le débat. Alors continue 2-3 minutes, allez.
4: Ah bah de toute manière ça va aller vite hein.
3: Allez,
2: de toute façon c'est Léo quand il décide il prend l'antenne et voilà tu gicles.
4: Puncherello. Dehors.
2: Mais arrête Laurent, arrête, casse-toi Laurent, je t'en supplie, arrête. Allez Laurent, arrête.
1: J'en peux plus putain, ça fait 2 heures je gueule.
2: J'en peux plus, il m'a épuisé ce con.
1: Ah, un beau cadeau.
0: C'est un chouette birthday.
1: Écoutez,
4: casse-toi, ça voudra mieux. Casse-toi avec ton
0: sang. Eh mais il est nerveux hein.
2: Bah légèrement ouais. Un peu sur les nerfs ce soir.
0: Quand il s'énerve, il transpire aussi.
2: Ah ça l'excite hein, de fêter mon anniversaire.
0: Ah, ça doit fouetter dans le studio hein.
1: Ah j'ai les yeux qui pleurent moi.
2: Ah bah là 3 ans sans c'est non rien. Gérard, voilà, merci d'être revenu. Gérard donc va reprendre son débat sur les routiers.
0: Ouais, on peut pousser un coup de gueule là.
2: Non mais en plus c'est intéressant, t'as des routiers Gérard qui veulent te parler. Alors Gérard. Alors.
0: Est-ce qu'on peut le pousser ce coup de gueule?
2: Alors d'abord, alors qui est avec nous sur l'antenne?
4: Monsieur Marcus.
0: Marcus Bordeaux 118.2.
4: Poncherello.
0: Poncherello Marseille 113.3.
4: Mito.
7: Oui. Toujours bien sûr, je suis assez scandalisé par ce qui se passe et quand je vois le non-respect des auditeurs qui sont là, ça dénote bien le non-respect des auditeurs vis-à-vis des routiers.
8: Mais quel fils,
7: quel cul d'ail, ouais.
4: La fréquence Mito.
7: 107.9.
2: T'as ton repérage toi.
7: Ouais, bah, direct.
4: Germaine.
8: Ouais,
4: Germaine.
2: Mais il n'y a personne, je surveille.
4: Non, mais je crois que toi, je t'avais dit au revoir.
2: Oh, il a des yeux de lézard.
0: Écoutez, vous m'avez pris la tête, moi, j'aimerais pousser un coup de gueule.
2: Vas-y, alors.
0: Vous êtes dans la merde.
2: Écoute-le,
0: c'est. Sans les routiers, vous êtes dans la merde.
4: Ouais. Mais attends, mais alors, qu'est-ce que.
0: Ouais,
4: Marcus.
0: Les routiers vous respecteront. Ouais.
4: Mais Marcus.
0: Marcus, t'as raison. Tu vois, j'ai la haine.
4: Oh, Marcus.
0: Marcus.
4: Marcus.
0: Ouais, je t'écoute.
4: Écoute-moi. C'était vraiment un routier. Ouais. Je prends votre défense. Écoutez. Vous le savez que je prends toujours votre défense. À chaque fois que je fais des débats, à chaque fois que je fais des débats, je pense à vous. Je vous salue parce que je sais très bien que vous nous écoutiez.
2: Je vous salue.
4: Hein? Et de manière, je vous estime bien. Donc, n'ayez crainte, il n'y aura pas de menace. De toute manière, je vous ai toujours bien estimé. D'accord, Marcus?
0: Je peux te dire, des fois, la tarte à cinq doigts, elle tremble, hein.
4: Non, mais attends, Marcus. Ça, moi, je vais te dire une chose. Que lorsque je fais des débats, c'est vrai que vous êtes plusieurs à nous écouter.
7: On est des milliers à t'écouter, Gérard.
4: Oui, non, mais je le sais. Mais ça, malheureusement, c'est pas à moi qu'il faut s'en prendre. C'est à ceux qui sont standards, qui ne veulent pas vous prendre.
2: Si, mais ouais,
0: tu sais combien de fois j'ai appelé, moi?
7: C'est monsieur.
0: Sur un espèce de Laurent tout à l'heure.
2: On l'a bien fait de le virer. Ah ouais, il nous écoute dans l'ascenseur.
0: Moi, j'ai eu Laurent. Je suis bloqué triangle de Rocancourt depuis une demi-heure, j'essaie de vous joindre.
7: J'ai eu Laurent.
2: Ton warning? T'as mis les warnings?
0: Bien sûr. Mais c'est quoi cette question? Bien sûr que je suis en warning.
4: Non, Laurent, Marcus.
2: Calme-toi.
4: Marcus.
2: Attends.
0: Je suis en train de perdre du temps, là.
4: Marcus.
2: Calme tes routiers, là, parce que.
4: Marcus.
0: Je t'écoute.
4: Marcus. Calme-toi, c'est Max qui vient de parler. C'était son anniversaire, c'est son birthday.
7: Jésus-Christ.
2: Ouais. Donc il aura de poser des questions à la con.
0: Happy birthday, birthday.
2: Merci les routiers. Non mais Gérard,
4: c'est vrai que toi, dans un sens, t'es quand même un peu vache aussi.
2: T'as toujours défendu cette profession de routier.
4: Mais moi, j'ai jamais.
2: Toujours été tous les deux. C'est vrai que t'as souvent défendu les routiers.
4: Je les défendrai toujours.
0: Comment ça se fait? Moi, Gérard, Marcus de Bordeaux là.
4: Oui.
0: Moi, j'ai envie de savoir un moment dans quel camp se trouve Max.
4: Max, il se trouve dans aucun camp. Mais malheureusement, c'est qu'il pense pas assez à vous. Parce que dès qu'il prend l'antenne à 21h, il vous laisse tomber.
0: Gérard, il parle pas avec son cœur.
7: Gérard, c'est mytho.
0: Quand on est des routiers, on vit avec le cœur. Moi, je vibre.
7: Mais bien sûr. Attends, on transpire, on est là. Et Max, il fait la route comme nous. Max fait la route comme nous. Il doit comprendre comment c'est dur et comment c'est pas facile.
2: J'ai un scooter, donc je sais de quoi je parle.
7: On a pas de famille.
4: Mais ça, je le sais. Attendez, les Pozzo. Moi, je peux vous dire une chose.
7: C'est notre Pozzo aussi.
8: Je suis pas ton pote, y'a rien à voir.
4: Qui?
8: C'est officier pour le Chérello, moi je suis keuf et j'aime bien aligner des routiers au radar.
4: Alors, dégage. Au revoir, Ponchorello.
9: Je peux pas le zapper, c'est la police. Hein.
2: Dégage.
4: Je le vire.
9: Moi je suis pour la police.
4: Je suis pour la police.
3: Ça va pas, mais GG, mais t'es malade ou quoi?
2: C'est le bordel, Gérard, gère un peu.
9: Non, mais pas la police. Ah mais non, c'est la police.
4: Je le vire.
9: Mais c'est les forces de l'ordre.
0: Gérard, pour les routiers, tu me le vires?
9: Je peux pas, hein. C'est la police, merde.
0: Gérard, Marcus de Bordeaux, pour les routiers, au nom des routiers, tu me le vires?
2: C'est fait.
4: Voilà, ça y est,
9: je ne cautionne pas.
2: On va faire bientôt la conclusion de ce débat, mais Gérard, encore, c'est vrai que t'as toujours défendu les routiers.
4: Et ça, je les défendrai toujours.
2: Pourquoi?
0: Merci, Gérard.
2: Pourquoi?
4: Parce que c'est un métier qui est dur. Faut bien se dire une chose, ils partent, ils ne savent pas quand ils vont rentrer. S'ils vont rentrer, ils vont rentrer chez eux.
2: Attendez, on va juste laisser parler. Attends,
4: Marcus.
0: Je reviens de Düsseldorf, j'ai failli me faire péter la gueule.
4: Attends, Marcus.
0: À côté de Munich.
4: Marcus.
2: Non mais Marcus, là, il faut le calmer.
0: Londres, Varsovie.
9: Moi je parle pas
0: de
9: routier.
2: Non, parle-lui en antenne un peu là, calme-le parce que c'est un peu boulé quand même là le routier.
9: Et en attendant, excusez-moi, on a John Baker.
2: Ah bah vraiment, c'est le dernier. John Baker, vite fait. Hein.
7: Bonsoir, John Baker, Aix-en-Provence,
2: 117.7. 117.7, la fréquence.
7: 117.7. Bonsoir tout le monde, bonsoir Gérard, bonsoir l'équipe.
2: Bonsoir les routiers. Bon là, c'est un petit débat improvisé, je le rappelle pour ceux qui viendraient de rejoindre Fun Radio, hein, bien sûr, en direct Gérard. Gérard, le vrai débat de demain, ça sera sur la drogue et le cannabis, autant dire que.
9: Tout un programme,
3: ça promet.
2: Tout un programme, ouais.
10: Regardez un peu de champagne en coin, là.
2: Et Gérard, donc, ouais, tu disais, donc les routiers, tu seras toujours derrière eux.
4: Toujours. De manière, pour l'instant, je ne peux pas conduire, mais je serai toujours avec vous.
7: Tous les jours,
4: quand je vous vois. Je pense à vous. Parce que vous faites un boulot. Pas un boulot de merde.
2: Un boulot énorme.
4: Je suis désolé.
2: Un boulot.
4: On peut pas dire un boulot de merde.
2: Ouais, je suis d'accord.
4: Parce que c'est grâce à eux Si t'as de l'essence dans les pompes, dans les stations-service, c'est grâce à eux. Si t'as le ravitaillement dans partout. Donc, je ne peux pas dire que les routiers sont des cons. Non, je peux pas me permettre.
2: Des abrutis, oui, mais des cons.
4: Non, même pas.
2: Même pas.
4: D'accord. Même pas, je peux pas me permettre d'insulter.
2: Moi non plus.
4: Ouais. Je peux pas.
11: GG, moi j'ai une question, c'est l'officier John Baker là. Tu dis l'essence, la bouffe dans les magasins et tout, mais toi qui vas jamais acheter de l'essence parce que t'as pas de voiture, tu vas pas non plus faire les courses, t'achètes jamais à bouffer parce que tu bouffes à la cantoche quand même. Donc je voulais savoir en quoi tu te sens concerné par ce métier de routier quoi en fait.
4: Non mais attends, moi je vais vous dire attends.
11: Ils consomment pas les produits qu'ils ramènent en fait.
4: Non mais attends, John Baker. Ouais. Moi je vais te répondre tout de suite à ta question.
11: Ouais.
4: C'est que je vois dans les grandes surfaces et je vois.
11: Mais là, attends, tu fais pas de course dans les.
4: Non mais je vois où vous livrez et je suis désolé. Vous avez des ligues des files d'attente pas possible.
12: Ouais. Bah ouais, hein.
2: Pas possible.
11: Attends, tu veux dire que les routiers ils font la queue à la caisse?
4: Non, ils font la queue pour décharger leur camion. S'ils ont un complet, je suis désolé. Ouais. Attends, permets.
11: C'est pas parce que t'as un complet veston que tu décharges avant les.
4: Mais attends, de manière. Eh, attends, tu permets que je réponde?
11: Y a pas de privilège, hein, camarade.
4: Non, si. Si, parce que je suis désolé. Vous avez des heures à respecter. Je suis désolé, vous avez des heures à respecter. Et si elles sont pas respectées par les magasins, vous êtes bloqué.
11: Ah mais pour les heures, il y a vite.
2: Ça c'est vrai, Gérard.
12: Dans les magasins, je suis obligé de faire la queue et je décharge à la main. Alors je te raconte pas le temps que je perds.
4: Ouais, mais en principe, normalement, moi il y a une chose, c'est Germaine qui répète, qui parle là.
12: Ouais.
4: Moi, je vais dire une chose, Germaine. Normalement, si t'es en 40 tonnes, normalement, vous n'avez pas à toucher à la marchandise de derrière du camion.
9: C'est le client
4: qui décharge lui-même le camion.
12: Mais moi, j'ai pas le choix,
4: hein. Ouais, dans ces cas-là, normalement, c'est une mauvaise convention collective.
9: Là tu nous fais cacher mon gars.
4: C'est une mauvaise convention collective et normalement c'est bien spécifié sur les contrats.
12: Tu décharges à la main, bah ouais.
4: Non, normalement.
11: GG, quand t'étais routier toi.
4: Oui, c'est qui? Donnez vos noms.
11: C'est John Baker.
4: Oui.
11: Il t'est arrivé d'aider d'autres collègues routiers à décharger, toi tu files un coup de main quand même de temps en temps.
4: Non.
11: Entre collègues, attends, on s'aide à décharger quand même.
13: Mais on n'a pas à décharger, c'est pas notre travail.
4: Normalement, sur les 40 tonnes, vous n'avez pas à décharger.
9: Excuse-moi Gérard, pour répondre à cette question, on a Monsieur Marcus qui s'est bien calmé avec moi au standard.
14: Ouais, c'est Marcus. Ouais, je me suis calmé là.
13: Marcus.
2: T'as fait un peu de route, c'est ça? T'as fait un haut de kilomètre pour te calmer?
14: Ouais, de porte à porte.
11: T'as fait un peu de civi, ça va mieux là.
14: Oh, vous foutez de ma gueule.
4: Bon allez, vas-y.
14: Moi, je décharge à la main.
11: Ouais.
14: Même si c'est pas dans la commotion collective.
11: Ouais.
14: Et je me chope plein d'échardes. et arrêtez de rire.
4: Attends, t'as combien de tonnes?
14: J'ai un 40 tonnes. Je sais, c'est stipulé dans mon contrat que je dois pas décharger.
11: Mais c'est parce que tu branles Pinocchio que tu chopes des échardes.
14: Gérard, tu prends ma défense.
4: Non, je prendrai pas de la défense parce que tu nous insultes tout à l'heure. Moi, je te dis au revoir maintenant.
12: Allez, au revoir.
13: Ouais, Gérard, c'est mytho.
4: Oui, mytho.
13: Moi, j'avais une petite conclusion.
2: Ouais, parce qu'on va faire la conclusion là.
13: Moi, je pense que les routiers, je voudrais que les gens écoutent vraiment parce que c'est sincère. Je pense que Gérard, bah tu sais quoi. Je pense que les routiers, les gens sont jaloux, parce que nous, les routiers, comme toi, mon frère Marcus là, qui était à l'antenne, ou comme toi, Gérard, mon cousin, on est tous une grande famille. Et de toutes les saisons, de tous les temps, la pluie, le soleil, la mer, la neige, le verglas, on avance sur des routes comme une longue glissade vers la fin de notre chemin.
4: Mytho,
13: ouais.
4: Mytho, il y a une question que je vais te poser.
13: Oui.
12: En combien?
4: Est-ce que tu crois...
11: En deux.
4: Est-ce que tu crois que dans peu de temps, vous allez perdre votre boulot? Réponds-moi, Mytho, Germaine et John Baker, ça sera la dernière question que je vous pose.
2: Et Marcus, non?
4: Non, Marcus, il est plus là.
13: Alors, attends, on peut le récupérer. Marcus, il est routier, comme vous, hein.
4: Non, vous trois, comme vous avez l'air d'être
2: Marcus
4: branché.
2: Aussi, GG, pour terminer, allez, sois généreux.
13: Gérard, c'est mytho, moi, Marcus, je le connais bien, j'ai bossé avec lui, c'est un type sympa.
2: Marcus.
13: Il est super il est super speed, mais c'est un type sympa, vraiment. Et il bosse dur.
2: On va récupérer Marcus quand même, c'est un routier, il a fait du bon boulot. Allez, Gérard, sois généreux, sois pour les routiers. Marcus, t'es là? Pour la conclusion?
13: Ouais, Marcus, c'est mytho, là.
9: Ouais, je l'ai calmé encore, hein.
13: Marcus? Ouais, allô? Ouais, Marcus, c'est mytho, là. Bon, c'est bon, j'ai dit à Gérard qu'on se connaissait, mais mais sois sois plus calme, hein.
14: Non, mais bon, moi, le métier de la route, c'est ma vie, quoi.
13: Bah ouais,
14: je peux pas supporter heures, que les gens insultent. Sur la route,
13: Tu sais, faut le pardonner, hein. Il passe des heures et des heures pour nourrir sa famille, hein.
4: Ouais, ouais. Non, mais attendez, c'est pas ça que je voulais dire.
13: Non, mais c'est un enfant, tu vois, issu de la DAS et enfin, tu vois.
4: Ah non, mytho. Oh, mytho, là. s'il te plaît, mytho.
14: Oui. Je suis désolé, Gérard. Hein,
4: retire ce que tu viens de dire.
13: Je retire ce que je viens de dire.
14: Gérard, je suis désolé d'apprendre ça comme ça.
4: Mytho, s'il te plaît, t'arrêtes avec ça. Alors, moi, je vais vous dire une chose. Donc,
14: je suis désolé, Gérard. Hein,
4: une petite conclusion, petite conclusion vite fait.
13: De manière date,
4: le débat, on reprend un débat.
14: Tout oublié, la DAS, on oublie tout.
4: Non, mais Marcus, c'est pas la peine d'en rajouter.
12: On peut s'embrasser sur la
9: c'est
12: bouche.
9: C'est pas la peine d'en rajouter.
13: Il a pas parlé du foyer. Hein.
4: Non, mais c'est bon, allez, on fait une conclusion là vite fait.
14: Bah, la conclusion, moi, je voulais dire que les routiers, heureusement qu'ils sont là. Parce que sans vous, sans eux, vous bouffez pas.
2: Sans toi, Marcus.
14: Y a pas d'argent.
13: Sans toi, Marcus.
14: Y a pas de légumes.
13: Ouais.
14: Y a pas de pois cassés.
12: Y a pas de poisson.
14: Y a pas de petites boîtes de conserve dans les rayons. Y a rien du tout. Alors le train, c'est de la foutaise. L'avion, c'est du caca.
4: Je suis d'accord avec toi, Marcus. Mytho, pour finir.
14: J'ai pas fini.
13: Ben moi, c'est.
4: Non, Marcus. Stop, Marcus.
14: Okay, la route, c'est la vie.
4: Ouais, mais de toute manière.
14: Y a des gens qui se battent, y a des gens qui disparaissent. La dernière fois, j'étais à Düsseldorf.
4: Oh, mytho.
13: Non, c'est Marcus.
4: Marcus, termineux. Oui. Au revoir.
14: J'étais à Düsseldorf.
4: Mytho.
14: Oh.
4: Mytho.
14: Je suis rentré par Varsovie.
4: Oh.
14: Varsovie, Pékin.
15: Oh, merde. Il va lancer des trucs.
13: Bon, bah, moi,
15: c'était
13: c'est
15: super intéressant ce qu'il dit.
13: Continue,
4: mytho.
15: Continue.
13: Oui. Moi, c'est mytho. Bah, moi, je suis comme Marcus. Je pense que sans les routiers, il n'y a pas la vie, tout simplement. La vie sur Terre, elle n'existe pas. Et oui, on risque de perdre notre travail. On risque de perdre notre travail parce que les gens ne se rendent pas compte de l'importance de notre travail de tous les jours, du nombre de kilomètres que l'on parcourt, du nombre de litres d'essence qu'on brûle dans notre camion, dans notre 40 tonnes. Oui, les gens n'ont pas conscience de tout ça. Et quand les gens crèvent...
9: Moi, je l'ai coupé, il m'a cassé les couilles.
14: Je suis toujours en ligne.
4: Germaine.
14: C'est Marcus.
4: Germaine, pour finir.
2: Marcus.
4: Non, Marcus, c'est terminé.
2: Bah, je sais pas.
14: Entre un médecin et un routier.
4: Oh
14: entre un médecin et un routier, je
15: putain,
14: préfère.
15: Putain, mais ça va
13: suffit,
15: pas,
13: attends, ça suffit, toutes ces conneries, toutes ces balivernes qu'on nous raconte à longueur de journée sur les routiers. Ouais, il faut arrêter. Les routiers,
2: Gérard, gère ton débat. C'est, je les ai coupés. Vas-y, hop, pour ta conclusion. C'est bon.
16: Manu.
2: Bonsoir. Deux avertissements.
4: Trois.
2: Oh merde, tu viens de me prendre un.
16: Huitième, t'arrêtes.
2: Trois avertissements, ça fait quoi, une image, non?
9: Ah, et un poster de Watt. Petit poster du moustachu là. Hein? Allume ton micro, Gigi.
2: À 5, t'as un poster de brosse. Hein.
4: Classe. Germaine, pour finir. Germaine, conclusion.
9: Oui, ouais. Ah, bravo. Quelqu'un a raccroché.
4: Ouais, mais. Donc c'est bon. John Baker. C'est bien.
9: Quelqu'un a raccroché.
4: Non, mais c'est bien. Non, mais c'est bien.
2: Non, mais regarde, elle a dit, allez,
4: Germaine. Germaine, on dit pas les enculés, on dit maman travaille.
12: Bah, moi je parle pas de ta mère, hein, tu veux pas qu'on en parle.
4: Non, mais.
2: Ouais, c'est vrai que t'es un peu insulté là, Germaine.
13: Ouais, bah ouais, tu cherches quand même.
12: C'est lui qui a commencé, hein. Moi je voulais dire que c'était un débat assez bien cerné.
4: Non, mais attends, parce que.
12: Je crois que, voilà, demain, gardez-lui une petite bouteille de champeux dans un coin parce que. À ce rythme-là, ça va être excellent.
2: C'est vrai que demain, il y a un autre débat, parce que là, t'es venu en cadeau pour mon anniversaire, c'est la cerise sur le gâteau, mais demain, c'est ton vrai débat. Demain, un débat sur le cannabis au volant, les jeunes, l'ecstasy.
9: Si je peux me permettre, c'est une petite cerise à l'eau de vie, hein, quand même.
2: Ouais, et
13: tout, quand même.
2: Tous les LSD, tout ça, enfin, tu fais un débat sur la drogue. Hein.
13: Voilà. À la merde.
2: Ça va, pardon ?
14: Gérard, je suis toujours en ligne, c'est Marcus, là.
2: Oh putain.
13: C'est quelque chose, j'ai là.
2: Non, mais Marcus, faut le dégager.
14: Ouais,
2: Marcus bosse, il faut peut-être qu'il reprenne la route, Gérard, en tant que
14: routier. Non, mais justement, là, je vais la reprendre la route, je voulais dire.
2: Ah ouais, là, attends, là, faut rendre l'antenne.
14: Gérard, c'est un mec cool, merci de défendre les routiers.
16: Vas-y, regarde l'heure.
15: Oula,
9: ça va taper.
2: Allez, on fait la conclusion, GG.
13: Ouais, GG.
2: Débat de quoi? Débat de merde ou.
4: Bah.
13: Ouais, t'as taillé.
2: Allez.
13: T'as taillé là.
4: À mon avis, merci pour les auditeurs qu'on appelé, mais à mon avis, c'était pas des vrais routiers, c'était des faux. N'importe donc, qu'est-ce que j'ai à dire? Ben, petit de merde.
15: Merci.
9: C'est cool.
2: Bon, pas moi quand même.
4: Sur le net, on a terminé.
15: On a bien, on a terminé à 8952.
2: Ah, bah quand même.
15: Bravo.
4: 8000.
15: Et ils disent que.
2: Quand je vois, je fais 300.
15: 8952.
16: C'est nul.
2: Doucement parce qu'il est en train de faire des courbes. Hein.
15: Et ils disent que les routiers, c'est l'avenir. Les routiers, c'est vraiment l'avenir de la nation.
2: D'ailleurs, conclusion, voilà. Gérard, pour tous les routiers qui nous écoutent, un message à faire passer pour tous les jeunes qui voudraient devenir routiers.
9: La merde.
2: Non, non, sérieusement.
4: Non. Pour routier. Moi, tous ceux qui sont routiers et qui veulent devenir, ben, foncez. De toute manière, l'avenir est devant vous. Si vous avez envie de, si vous êtes jeune, allez-y. Et qu'est-ce que je peux vous dire? Ben, bonne chance à vous. Bonne route. Bonne route. Et puis, ben, j'espère, voir un jour des routiers devant Fun Radio.
2: En vrai, c'est tout. Des routiers. Bon, ouais, surtout des 40 tonnes sur la rue Bayard, ça va être bien.
4: Oui, ben, pourquoi pas. Ouais, ben, ouais.
2: Ah oui, oui, pourquoi si pas. Marcus nous entend, qu'il vienne avec son 40 tonnes.
4: Donc voilà, on va laisser la nuit à Léo.
2: Je vais mettre juste un disque avant que Léo ne prenne et vite fait, donc débat demain à partir de minuit, après la radio libre avec Mélanie, tu reviens et tu fais donc un débat parce que c'est vrai qu'au volant maintenant, on va pouvoir,
4: Ben, on va parler sur la drogue et tout ça, donc ça va
2: le
4: pas être
2: évident.
4: Le cannabis
2: au volant, les jeunes, ça va pas être évident, mais il faut en toucher parce que c'est un fléau.
4: Ben, disons, c'est une actualité, donc, c'est malheureux
2: chaud
4: à...
2: Chaud sur l'actu, GG.
4: Ouais, mais c'est malheureux, mais il y a trop de morts sur la route et c'est vrai que on dit il y a trop de morts sur la route par rapport à ça et on dit souvent c'est de la faute aux routiers, mais non. Faut bien se dire une chose, que les routiers font leur boulot, ça sera ma seule conclusion. Ne pensez pas que les routiers vous en veulent, c'est tout. Voilà. Bonne nuit à tous et bonne nuit à tous mes potes.
2: Ben ça promet pour demain. Hein. Demain, ouais. 21h pour la Radio Libre avec Mélanie, bien sûr. Et Gérard, donc demain, gros débat sur le cannabis, sur la drogue. Et bien sûr,
4: ceux qui veulent me parler, je serai sur le chat www.funradio.fr. Ouais, à bonne nuit à tous.
2: Allez, à demain et pour vous faire plaisir, un cadeau Nirvana sur Fun Radio, le dernier inédit.
17: Je sais pas quoi, je connais pas le titre du disque, mais c'est pas grave, tu vas peut-être m'aider.
18: Ouais, c'était Beat quelque chose, je crois.
17: Beat quelque chose, attends. Beat Machine.
18: Voilà, Beat Machine, ouais.
17: Donc ben là, je sais pas s'il y en a dehors qui arrive à me voir. Mais là, je suis bien entouré, j'ai pas mal de trucs au-dessus de la tête. Donc on va accueillir Roswelt. Bonsoir.
19: Bonsoir.
17: Bonsoir. On va accueillir OT.
19: Bonsoir.
17: Bonsoir. On va accueillir Fox Mulder.
20: Bonsoir Gérard. Voilà, la vérité est assurée.
17: Tu baisses la radio s'il te plaît derrière. Tu baisses la radio s'il te plaît.
20: Allez, tente.
17: Voilà, ok, merci. AZT.
21: Bonsoir.
17: Bonsoir. Gizmo.
22: Bonsoir Gérard Chiabodo, j'ai appris pour ton fils, condoléances.
17: Non, c'est bon, tu parles pas de ça s'il te plaît. Et on va accueillir Zob. Allô.
22: Zob, ça fait bien qu'il fasse terrestre.
17: Oh, tu réponds quand on te parle, toi. Oh là, je sens que tu vas retourner au standard, mais vite fait, bien fait. Hein.
22: Ouais, ça va être calmé.
17: Ouais, ben, tu as retourné vite fait au standard si tu continues.
22: Zob, je crois que c'en est un vrai.
17: Ouais, ben...
22: Impur.
17: Bon,
22: Gérard,
21: arrête de faire le roquet, là.
17: Bon, qui c'est qui parle comme ça, là? Bon, alors, la première question. Avez-vous déjà vu des ovnis?
21: Oui.
17: Qui, oui?
21: E.T.
17: Hein?
21: E.T.
17: Oui, E.T. Mais parlez plus fort, s'il vous plaît. Vous parlez encore moins fort, comme ça, je vous entendrai pas du tout.
22: E.T., tu sais ce que ça veut dire, ovni?
17: Bon...
22: La caméra dehors.
17: Non, pour l'instant, je t'ai pas appelé Potion que tu sortiras de sous le lit.
22: Ouais, bah on t'a pas appelé Roswell, alors quand on t'appellera Roswell, tu sortiras de la planète Mars.
17: Pour l'instant, vous la fermez, il y a E.T. qui veut répondre à la question, s'il vous plaît, merci.
22: Ok.
17: E.T.
22: E.T., rentre chez toi.
17: E.T., s'il te plaît, on se réveille.
23: Téléphone, maison.
17: Est-ce que t'as déjà vu des ovnis?
22: Oui, moi, quand je suis venu à Fun et que je t'ai vu. Et il y en a qui sortent de 143 avenue Charles de Gaulle.
17: Alors, je répète, je demande à E.T. qu'à me répondre, s'il te plaît, E.T.
21: E.T., oui, c'est moi, je t'ai répondu, Gérard.
17: D'accord. Roosevelt.
21: Oui, moi, j'en ai vu dans mon jardin.
17: D'accord. Ah ben, de toute manière, la question, justement, ça va être, que pensez-vous avoir vu des ovnis dans votre jardin?
21: Ah, moi, j'en ai en ce moment, Gérard.
17: C'est qui que t'as dans ton jardin?
21: Bah, j'ai plein d'extraterrestres dans mon jardin.
17: Ouais, mais ils ressemblent à quoi?
21: Bah, plein de petits bonhommes verts, tu vois.
17: Ah, des nains avec des nains de jardin?
22: Voilà, avec des lits rouges. Mais ouais,
17: D'accord. Et on se calme. Fox Mulder.
22: Ouais, j'en ai vu. D'ailleurs, il y en a un juste devant moi, là.
17: Attendez, il y a peut-être Minitel. Attends, Fox Mulder, une question Minitel.
5: La seule question Minitel que j'ai, c'est GG se prend des ovnis dans le cul à la loco. Est-ce que c'est vrai?
17: Alors, ça, celui qui vient de dire
22: c'est pas des ovnis, c'est des bites. C'est identifié à 100%.
17: Stop! Je l'ai bien précisé au départ. Avant de prendre avant de commencer les débats,
22: on ne parlait
17: pas de locaux.
22: On n'a pas parlé de Christine d'ailleurs. On n'a pas parlé de Christine.
17: Non, mais même on parle pas de locaux. Ok. Alors, sans Minitel, ta question n'a ni queue ni tête, j'y répondrai pas.
22: C'est le cas de le dire.
17: Donc, Fox Mulder, alors pour toi.
22: Ouais, mais il y en a un juste devant moi. Regarde, Gérard.
17: D'accord, t'as raison. Oh, c'est bon. Tu arrêtes, s'il te plaît.
22: J'aimerais poser une question à Fox Mulder.
17: Non, mais pour
22: l'instant. C'est Gizmo. Je voudrais lui demander si ça le grattait pas un peu quelque part de travailler avec Dana Scully et de jamais coucher avec.
17: Non, mais chercher la vérité
22: un petit peu partout.
6: C'est qui me pose cette question?
22: C'est Gizmo.
6: Ouais, Gizmo. Ouais. Dana Scully, je veux dire qu'elle était vachement bonne au lit, quoi.
17: Non, mais bon, moi je regarde la série, si tu veux, je l'ai jamais vu. Gizmo, tu te tais, s'il te plaît.
22: Oui, d'accord, mais moi j'ai jamais vu coucher avec Dana Scully.
17: Gizmo, tu te tais, s'il te plaît. Gizmo, tu la fermes.
22: Oui, d'accord.
6: Tu veux, ils m'ont pas les scènes dans la durée, quoi. Je pourrais te passer des cassettes, tu veux.
22: Gérard, il paraît que t'aurais été vu avec un martien par un extraterrestre qui s'appelle Ricardo.
21: Gérard, les ovnis ont droit de coucher aussi.
22: Non, c'est pas comme ça l'air de Gizmo, c'est comme ça. C'est. Ou tu le fais bien ou tu le fais pas. Ok.
17: Bon, deuxième question. Pensez-vous avoir vu des ovnis?
19: Et moi, j'ai même pas répondu.
17: Qui a pas répondu?
19: AZT.
17: AZT, vas-y, réponds alors. Voilà. AZT, je t'écoute.
19: Oui, j'ai dit oui.
17: Oui, mais comment?
19: Oui, j'ai déjà vu.
17: Oui. Voilà. Ouais, mais où?
19: Chez moi, dans mon jardin.
17: D'accord, ok.
22: Mais non, c'était pas des ovnis, c'était des morpions.
17: D'accord, faut pas confondre les morpions avec les ovnis, hein, d'accord, parce que c'est pas du tout pareil.
22: Bah oui, comme ça, je pourrais répondre.
17: Question Minitel, non?
5: Gérard, que penses-tu des femmes au volant d'ovni?
17: Alors là, les femmes au volant d'ovni.
22: Ah, les ovnis au tournant.
17: Oh punaise, la question, elle est vachement dure à répondre.
22: Ça intéresse au tournant.
17: Alors, comment que je vais pouvoir dire? C'est sûr que c'est pas évident à répondre à cette question.
5: Non, mais t'en as déjà vu?
17: Non.
5: Ah ouais, c'est cool.
17: C'est bête parce que là, la question elle est bien tournée, mais je peux pas y répondre, j'en ai jamais vu encore. Donc, personnellement, j'y crois pas trop.
22: Hein, j'ai déjà vu plein de Roswell routiers.
5: J'en ai une autre si tu veux. Pensez-vous que j'ai sucé des ovnis et se faire prendre par Chewbacca?
17: Non, pas du tout.
5: Chewbacca, non, c'est ça le truc.
17: C'est quoi Chewbacca?
5: Je connais pas Chewbacca.
17: Non, pas du tout. Je connais pas du tout Chewbacca.
22: Moi, je reviens à Fox Mulder et j'aimerais savoir s'il a le numéro de tatou de Dana Scully.
17: Bon, attends. Hé, hey, Gizmo.
22: Je pourrais le donner à l'antenne.
17: Bon, Gizmo. Gizmo. Gizmo.
22: Ah, des messages de Dana Scully. Alors, Gérard est un.
17: Tu me prends Gizmo et Fox Mulder.
22: Ah,
17: tu les cannes tous les deux, s'il te plaît.
22: Attends, qu'est-ce qu'elle dit, Dana
21: Scully?
22: Bah, Dana Scully a dit que Gérard est un extraterrestre.
17: Bon, tu prends.
22: Avec une bite de 3 cm.
21: Gérard.
17: Fox Mulder au standard.
21: Gérard.
17: Fox Mulder au standard, oui, qui c'est?
22: Apple TV, donc Dana Scully, on peut le dire, Apple TV.
21: Bon,
17: oui, qui c'est?
21: C'est Roswell.
17: Ouais, Roswell.
21: Moi, je voulais Roswell, dire la vérité est ailleurs. Tu l'as appelé deux fois et tu m'as même pas rappelé.
17: Mais attends, t'es qui toi, Roswell?
22: C'est un petit nain, si tu veux.
17: Non, mais attends, Roswell.
22: Ils l'ont hospitalisé de la tête aux pieds.
17: Oh, tu te tais derrière quand je parle à Roswell, s'il te plaît, merci.
22: Moi, je voulais poser une question à E.T.
17: Non, mais attendez, pour l'instant, moi, Roswell, dès qu'on passe un disque bizarroïde, je te parle aussi.
21: Le débat des femmes, c'est déjà passé, hein.
17: Hein?
21: Le débat des femmes, c'est déjà passé.
17: Oui, mais de toute manière, je vais quand même parler à.
22: À Roswell,
17: parce que j'ai pas compris sa question, là.
21: Ah oui, Gérard.
22: D'accord.
17: Tu me diras. Non, mais tu
22: n'as rien à voir.
17: Tu me diras qui c'est tout à l'heure. Tu me diras ton vrai nom hors antenne, d'accord?
22: Gérard, c'est Gizmo. Moi, Gérard. Gizmo, c'est l'extraterrestre le plus puissant du monde. Tu poses poses des questions sur les extraterrestres, mais en fait, c'est les questions des femmes et tu mets extraterrestres à la place de femmes. Pourquoi est-ce que les extraterrestres nous montrent pris leur ventre? Pourquoi est-ce que les extraterrestres se font des piercings sanglants? Donc t'es grillé, Gérard.
4: Gizmo, tu te tais, s'il te plaît, il y a une question Minitel maintenant.
18: Non, on sait qui est Chewbacca, par contre. On a la réponse. C'est celui qui te sodomise à la loco, nous dit Maud, département
22: Casper. On a dit qu'on parlerait pas de
4: crime. Alors, Maud, tu fais une chose, si tu veux bien, tu laisses ton numéro de téléphone et je te préviens que je vais t'incendier au téléphone dans peu de temps.
22: Tu vas lui mettre le feu à la tour.
4: S'il vous plaît, on se calme.
18: Oh, ta gueule. Est-ce que tu sais faire des feuilles de Roswell?
4: Non,
18: Gérard, non.
4: Non, donc Roswell, de toute manière, je vais y parler tout à l'heure en antenne, merci. Donc, pensez-vous avoir vu des ovnis dans votre jardin?
21: Alors, pas dans mon jardin, dans mon lit.
4: Bon, alors, on va demander... attendez, je vais prendre quand même Zweb.
22: Tu prends la question, Zob?
4: Non, mais attends, tu n'as pas commencé, là. Tu n'as pas commencé.
22: C'est pas Zweb, c'est Zob.
21: Tu peux répéter la question?
4: Bon, allez, dégage au standard.
21: Oh, c'est vrai, ouvrez vos
4: oreilles. Tu viens, tu me prends quelqu'un d'autre. Hop là, bonne nuit Zob.
22: Salut Zob.
4: Gizmo.
22: Oui.
4: Est-ce que t'as déjà vu des ovnis?
22: Ouais, ouais, mais bon, on me fait toujours une blague parce qu'on me dit, oh regarde Gizmo, des ovnis. Après moi je tourne la tête comme ça, d'un mouvement rétroactif, et je regarde et puis il n'y a rien. Et puis moi je pense qu'on me prend un peu pour un con, hein. Parce que quand je regarde, il n'y a rien.
4: D'accord, ok.
22: Je pense qu'on me prend un peu pour un con.
4: D'accord.
22: Je le pense, hein.
4: Non, c'est bon, c'est bon, Gizmo.
22: Oui.
4: Ça y est, c'est bon.
22: Oui.
4: AZT.
21: Oui.
4: Alors, toi, est-ce que t'as déjà vu des ovnis dans ton jardin?
21: Pas dans mon jardin, non.
4: Non. Est-ce que t'en as déjà vu?
21: Oui.
4: Oui, où?
21: Samedi dernier, en sortant de la loco.
4: Ah, d'accord. Je vois pas du tout le...
22: Tu es tombé nez à nez avec Gégé.
4: Non, mais attends, Gizmo, pour l'instant, c'est pas toi que je me suis adressé, donc...
22: C'est
4: AZT, donc... Donc, pour en finir à ta question, tu voulais dire qui, par exemple? Comme par hasard?
22: Ah, comme par hasard, toi. Ah non, ça commence par un G. Ça commence par un G. Et ça finit par Erard.
21: J'ai rien dit, j'ai dit comme ça, quoi.
4: Non mais attends, tu peux quand même donner un nom.
21: C'est vrai, précise le fond de ta pensée.
4: Non mais précise.
22: On va faire un rébus. Mon premier est un blaireau. Mon deuxième est un blaireau.
4: Mon premier.
22: Mon troisième est un blaireau.
4: Mon premier.
22: Mon toucher des débats.
4: Mon premier, c'est pas toi que je m'adresse. Mon premier, c'est pas toi que je m'adresse. Je m'adresse à AZT. Donc AZT, tu finis ta pensée, s'il te plaît.
21: Par ta question.
4: Non mais attends, il faut pas me prendre pour un cab, hein. Donc non, oui. AZT, s'il te plaît, tu continues là, tu finis la fin de ta pensée, s'il te plaît.
22: Pourquoi on va pas te prendre dans la cave.
4: C'est bon, merci pour celui qui a carotté.
22: Ça vient du fond du cœur.
4: À quoi reconnaît-on? À quoi reconnaît-on?
21: J'ai même pas répondu, moi.
4: Qui?
21: ET.
4: ET, vas-y, réponds.
21: Alors moi, je n'en ai pas vu dans mon jardin, mais j'en ai vu trois dans mon lit.
4: D'accord.
22: Fox Mulder, j'ai pas répondu.
4: Ouais, mais attends, Fox Mulder, pour l'instant.
21: Non, mais on a l'impression qu'il y a que le ZT qui t'intéresse, Gérard.
4: D'accord.
22: Non, mais j'ai pas répondu.
21: Gérard.
4: Oui.
21: On a l'impression qu'il y a que l'autre qui t'intéresse.
4: Qui?
21: AZT.
4: Bon, attends, AZT.
22: Ouais, il y a des préférences. Moi, je dis, il y a des préférences.
4: Non, mais attendez. AZT n'a pas répondu, n'a pas donné la fin de sa question, n'a pas donné la fin de sa pensée.
21: Non, mais j'ai rien raison. Gérard, tu m'as demandé si j'avais vu des extraterrestres dans mon jardin. Je t'ai dit non. J'ai dit samedi dernier en sortant de la loco. Oui, et tu me dis, mais qui?
4: Oui.
21: Mais qui, quoi?
4: Qui t'a vu en sortant de la loco?
21: Des extraterrestres, des ovnis.
4: Ah d'accord, ok.
22: Est-ce que Fox Mulder, moi je veux bien répondre.
4: Oui, Fox Mulder, je t'écoute, mais vite fait.
22: Bah moi j'en ai pas vu dans mon jardin, mais j'en ai vu au bois de Boulogne.
4: Non mais alors, là je vais te dire une chose que...
22: Mais Roger.
4: Non mais je vois pas du tout le rapport.
22: Bah, le rapport c'est que Gérard en t'a vu sur Boulogne.
21: Mais Gérard, on peut voir n'importe tous les ovnis.
4: Ouais, non mais attends, parce que là, bois de Boulogne, faut quand même...
22: Gérard, j'aimerais te poser une question. Tu t'intéresses au dimanche au bois de Boulogne.
4: Qui c'est qui veut me poser une question?
22: Oui, c'est Gizmo.
4: Ouais, Gizmo.
22: J'aimerais savoir si ça t'est déjà arrivé que les extraterrestres t'enlèvent. Si oui, pourquoi est-ce qu'ils t'ont ramené?
4: Bon, alors, je vais te dire une chose, c'est non et non.
22: Donc,
4: t'es tout de suite au courant. Donc, on va demander, t'as répondu?
21: Oui.
4: Donc, Roosevelt?
21: Oui, bah moi, j'en ai trois dans mon jardin, moi.
4: Ouais, donc c'est des nains de jardin.
21: Ah non, c'est des vrais, ils sont tout verts, ils sont...
4: D'accord, donc c'est des omnivères.
22: Gérard,
21: ouais, hein. Ouais, ouais.
22: Bon, Gérard, c'est Gizmo. En parlant de Roosevelt, Gérard Harvey Oswald, pourquoi est-ce que t'as tué Kennedy?
4: Bon, c'est bon, tout à l'heure, Gizmo, tu vas retourner au standard. Tu vas pas m'énerver.
22: Et pourquoi est-ce que t'as fait une queue de poisson à la Mercedes sous le pont de l'Alma?
4: Bon, allez, là, Gizmo au standard. Gizmo au standard, tu dégages. Gizmo au standard. Gizmo au standard, bonne nuit. Bonne nuit, Gizmo.
0: Bonne nuit, Gizmo.
4: Gérard. Bonne nuit. Ouais, Roosevelt.
21: Est-ce que tu crois aux extraterrestres?
4: Non, pas du tout.
21: Pourquoi?
4: Je n'y crois pas du tout.
21: Pourquoi, est-ce que tu aimerais en voir, Gérard, des extraterrestres?
4: Non.
21: Pourquoi? Ça te fait peur?
4: C'est pas que ça me fait peur.
21: Ils sont gentils. Ah, non. C'est vrai, ils sont très gentils. Hein.
22: Mais Gérard...
21: Ils sont sociables. Ouais.
22: Et Gérard, est-ce que ça veut dire OVNI ou
21: moi? Ils leur manquent pas de dents à eux.
4: Bon, on va continuer.
22: Tu sais ce que ça veut dire, OVNI?
4: Pour l'instant, on continue le thème du débat. Je vous dirai ce que ça veut dire, OVNI, plus tard dans les jours à venir.
21: Gérard, on est en train de parler de OVNI. Ouais.
4: Attendez, stop, s'il vous plaît, derrière.
1: On a Gugu à la place de Gizmo.
4: Qui? Gugu. Gugu?
1: Oui.
22: Allô?
4: Non, bah, c'est bon, là, il y a...
22: Il y a un problème, là.
4: Voilà.
21: Allô?
4: Allô?
21: Allô?
4: Qui c'est là?
22: Ah, on n'entend plus Gérard là.
4: Ouais, c'est bizarre et ça recommence.
22: On n'entend plus Gérard.
4: Allô, allô.
21: Gérard.
4: On n'entend plus.
21: Gérard s'est fait enlever par les ovnis.
4: Non, non, mais là, les auditeurs. Non, non, les auditeurs m'entendent plus.
21: Gérard, on nous a volé Gérard.
22: Gérard, on t'entend plus.
21: Gérard,
4: allô, est-ce que vous m'entendez? On n'entend plus là. Non, non. Allô, allô, c'est Max, on m'entend.
22: Gérard, on n'entend plus Gérard là. Allô, Gérard.
4: Ça recommence.
22: Bon, bah Gérard est parti.
4: Vas-y, ça revient, là, ça y est. Vous entendez, là?
21: Ah non, ça
4: va,
21: Gérard.
4: Allô, Gérard.
22: Allô, connard.
4: Parle plus fort, Gérard.
22: Allô, connard.
4: Eh, connard, il t'emmerde, tu dégages.
1: Ça y est, ça marche.
4: Le mec qui vient de dire connard, tu le dégages.
21: Gérard, c'est bien fait par
22: Gérard, là. Allô, je suis là.
4: Ouais, bah.
22: C'est Gugu.
4: Ouais, Gugu.
22: Gugu, petit oiseau, Pebble Gérard.
21: Gérard.
22: Bon, est-ce que je pourrais répondre sur le débat?
21: Tu peux arrêter de faire exprès de ne pas nous entendre.
4: Non, non, on a des petits problèmes, mais c'est bon, ça y est, ça marche.
21: Arrête, c'est
22: Gugu.
4: Non.
22: Gugu, petit oiseau, Bubblegum.
4: Je ne fais pas exprès.
21: Tout ça parce que tu ne peux pas parler à qui tu veux.
4: Si, mais je peux te manier, je peux parler à qui je veux. Et maintenant, bon, on va passer à la troisième, quatrième question.
22: Est-ce qu'on pourrait me recevoir? Je suis quand même un volatile réputé. Et est-ce qu'on pourrait me recevoir digne de mon nom?
4: Alors vas-y, réagis.
22: Bon, bah c'est Gugu.
4: Ouais, bah tu te
22: moignes.
4: J'aimerais
22: poser une question. Gugu, pointu.
4: Bon, Gugu, tu réponds à la question.
22: Oui, mais attends, la question, je l'ai pas suivie parce que je viens d'arriver.
21: La question?
4: Oh là là.
22: Alors, on commence à la première question.
4: Non, non, voilà.
22: Alors, moi, j'ai déjà vu des ovnis. Dana Scully, c'est une vraie rousse. Je pose la question à Fox.
4: Oh non, mais il faut pas déconner.
22: Okay, d'accord.
4: Attends. Là, ça commence à m'énerver avec les connards là, que j'ai au standard. Vous calmez, on met un disque.
21: Arrête de
22: Il y a un ovni là. Qu'est-ce qu'on se marre quand même, ça vaut le coup.
4: Non, non, là, il arrête.
22: Arrête avec ta caméra.
4: La question!
22: C'est
4: Gugu,
22: je suis pas
21: un poulet! Réponds à la question!
22: C'est Fox Mulder!
4: Bon, allez hop!
21: Allez hop!
4: Regardez-vous les ovnis! Regardez-vous les ovnis dans les jumelles, vous réfléchissez à cette question!
22: Ouais, quand ils sont en sous-vêtements!
4: Et on va mettre. Là, tu dégages avec ta caméra, toi, maintenant!
22: Bon, tu dégages! Moi, j'ai pas de jumelles, j'ai deux télescopes!
4: On va mettre comme mousse les fagots, attention!
22: Ah ouais? Ok.
4: Voilà, c'est parti! Et vous venez d'écouter Gob Mouche avec les fagots, attention, donc voilà.
1: Les faillots, attention, Gérard.
8: Au standard, on a Goldorak à la place d'AZT.
4: Ah bon, on vire une nana pour mettre un mec. C'est
22: pas non mal. Bonsoir, Goldorak.
21: Salut.
22: Ah, c'est une fille, Goldorak. Goldorak, salut. Est-ce que tu peux m'expliquer quelque chose?
4: Oui. Non, bah attends. Non,
22: attends, mais
4: Gigi demande...
22: Attends.
21: Vas-y. Non, mais les gars, il y a que Gérard qui a le droit de draguer.
22: Non, non, écoute, Goldorak, moi je comprends pas. C'est que, tu sais, quand Actarus, il rentre dans le truc.
21: Ouais.
22: Avant, il est dans sa soucoupe volante.
4: Ouais. Et, Gugu.
22: Quand il monte dans la tête, il fait trois tours comme ça avec son siège, alors que ça serait plus simple qu'il s'y montait d'un seul coup, quoi, je veux dire.
4: Hey, enfin, Gugu.
22: C'est quand même, Goldorak, c'est quand même un truc qui a,
23: paraît que
22: ça a été construit par le peuple de la Lune, avec Minos Minas.
4: Oh, il se calme le standard, là.
22: Et ça, je comprends pas.
21: Gérard.
23: Et pourquoi il fait pas Goldorak?
22: Vas-y.
21: Bon, Gérard.
22: Goldorak.
21: Gérard. Allô Gérard ?
3: Ah, Gérard ?
22: Non mais Goldorak, explique-moi.
3: Non mais c'est tout simple. Gérard, on t'entend plus.
18: Gérard, parle plus fort.
3: Gérard,
18: il y a personne, on m'entend plus.
22: Goldorak.
3: Oui, Gérard.
18: Gérard. C'est quoi la sœur que personne m'entend?
3: Gérard,
18: allô?
3: Allô? Allô, Gérard,
18: ça y est, ça marche. Allô?
22: Allô?
18: Vous entendez, Max?
3: Oui, Gérard, on m'entend.
18: Et vous entendez Gérard ou pas?
3: Bah non,
18: ouais. Bon, Roosevelt!
3: Oui,
22: Roosevelt!
18: ET! Bon, attends, on a quelqu'un aussi, après je vous relaisse. On a D2R2.
3: Salut D2R2!
18: À la place de Fox Mulder. Bonsoir D2R2.
22: Salut
3: D2R2!
22: Salut, bonjour à tous. Bon, là, j'ai pris un langage que vous pouvez comprendre, mais bon, il va peut-être y avoir des dysfonctionnements pendant le débat, je garantis rien.
18: Non, mais attends, BBR2, s'il y a des trucs dans le débat, tu vas pas rester longtemps avec moi. Hein.
22: Non, mais pour l'instant, j'ai une disquette conforme à votre langage, mais je garantis pas, parce que je suis un petit peu vieux, donc bon...
18: Non, mais de toute manière, vieux ou pas vieux, j'en ai rien à cirer, je m'en bats les cacahuètes.
22: Bon, vas-y, ta question, bon, là, s'il te plaît.
18: Regardez-vous des ovnis dans des jumelles?
3: Non, qui nous regarde?
18: Le premier qui s'amuse à déconner va dégager vite fait.
22: Tu vois, Gérard, si tu nous interdis de déconner, tu vires tout le monde, il n'y a plus de débat, alors. Hein.
3: Oui, c'est vrai, quoi.
22: Bon, un petit peu de sérieux, je voudrais répondre à la question de Gérard.
3: Moi, des 2R2, j'aurais besoin
22: donc,
3: de toi.
22: Donc,
18: BR2, s'il te plaît, tu réponds.
22: Oui, bah écoute, moi j'ai pas besoin de regarder les ovnis puisque de toute façon je suis dedans moi donc.
18: D'accord, tu fais partie de la bande des caves.
22: Pardon?
18: Ouais,
22: je fais partie de ta bande quoi.
18: D'accord.
22: Donc, bon, c'est Gugu, je voudrais répondre.
18: Ouais, Gugu.
22: Alors moi, bon, je suis chercheur au CNRS.
18: Ouais.
22: Je sais pas si tu connais.
18: Non, comme
22: c'est pas grave, de toute façon, c'est pas grave.
18: Ouais, vas-y,
22: dépêche-toi.
18: Moi
22: j'ai dit les soucoupes volantes, les extraterrestres. Et j'ai fait une étude sur les extraterrestres.
18: Ouais, bon, bah ça y est.
22: Alors, je sais qu'ils arrivent sur Terre sur...
18: C'est pas la question, d'accord? Tu vas pas commencer à raconter...
3: C'est vachement intéressant,
22: Gérard. Je veux dire, j'ai mon bac.
18: Je m'en bats les couilles que t'as ton bac.
22: Bon, alors.
18: Ok, Goldorak, s'il te plaît.
3: Ouais.
22: Pas de couilles. Goldorak avait même pas répondu à ma question. Alors, Actarus, il rentre comme ça.
18: Tu me prends celui qui s'amuse à déconner, là, tu le dégages.
22: Jean-Luc ! Il fait trois tours avec son...
7: Jean-Luc ! Tu dégages !
22: Moi, je comprends pas.
7: Arrête ta caméra !
18: Bon. Bon, alors, Gugu et BBR2, vous dégagez.
3: Non !
18: Bonne nuit à vous deux.
3: C'est pas sympa.
18: Bonne nuit à vous deux. Bonne nuit à vous deux. Bonne nuit à vous deux.
3: Il n'a rien fait de mal, Gérard.
18: Voilà.
22: Rien fait de mal, j'ai
18: voulu.
3: Goldorak. Ouais, Goldorak. Bravo. Gérard,
18: c'est pas bon. 5. Bon, allez, hop.
3: Allô. Oh.
18: Gérard. Le mec qui fait... Bon.
3: Allô, Gérard.
18: Maintenant, ça suffit, là.
3: Allô, Gérard.
18: Bon, allez, hop. Tu me viens, là. Tu me vires les abrutis.
7: Tu me vires.
18: Tout à l'heure, c'est simple, je vais arrêter. Il est 3h49.
7: N'arrête pas le sort de la planète Terre en dépens.
18: Tu dégages. Tu reprends tout le monde.
3: Gérard, écoute-moi.
18: Le sonar, tu me reprends tout le monde, moi je continue pas avec toi la musique. Tu reprends tout le monde.
3: Non, mais t'énerve pas, tu as un ovni sur l'antenne, profite-en.
10: Un extraterrestre, il vient de parler.
18: On met un disque. Ça marche pas, Gérard.
3: T'énerve pas, mais c'est super rare d'avoir un extraterrestre.
18: Concentre-toi. Celui qui s'amuse, elle passe. Dégage le temps.
3: Gérard, arrête de t'énerver.
18: Gérard, reconcentre le débat, repose ta question.
3: C'est vrai, quoi?
18: À quoi ressemble un ovni dans la vie? Comprends rien.
10: C'est un petit truc rond, Gérard.
18: Gérard, on a Ulysse à la place de Gugu.
22: Oui, bonsoir, c'est Ulysse.
18: À la place de Gugu.
7: Jean-Luc!
22: Ouais, salut, c'est Ulysse, c'est pourquoi? Salut, bon, c'est Ulysse.
23: Salut à toi.
3: Salut, Ulysse.
22: Je suis fier de participer à ce débat entre votre compagnie. Et donc, les ovnis dans la vie. Non. Alors, il y a deux tests qui se confondent.
4: Non, mais c'est pas toi que je m'adresse pour un service.
22: Allô.
4: Vagel.
21: Bonjour, arrête de crier, merde.
4: Toi, tu dégages.
21: Bon, déjà...
4: Arrête de crier. Tu dégages. Il y a des gens intéressants, c'est bien le débat. Alors, continue. Tu dégages avec la caméra. Tu dégages. Tu réponds, s'il te plaît, à la question.
21: Oui,
4: Gérard,
22: j'aurais le coup
4: de... Tu la fermes, pour l'instant, je ne sais pas adresser la parole.
21: Gérard, est-ce que tu crois que c'est une façon de parler à un ovni?
4: Oh là là.
22: Moi, je me méfierais, Gérard, parce que Dark Vador, elle a des super pouvoirs méga-cosmiques.
4: Septième question.
18: On a une question militaire, Gérard, avant de céder, si tu veux bien.
4: Bon, celui qui s'amuse à parler quand...
18: Gérard, tu m'écoutes ? Question militaire.
4: Ouais, mais quand ils vont se calmer ?
18: Mais ils sont très calmes. À ton avis, peut-il y avoir des homosexuels extraterrestres ou alors sont-ils au contraire tous comme toi, Gérard, hétérosexuels ?
4: Voilà. Non, je pense pas du tout.
18: Tu penses pas quoi ?
21: Non, mais tout à l'heure, Gérard a dit hétéro comme toi.
4: Non, attends, qui c'est qui vient ? Attends. La question minutale, je vais répondre. Qui c'est qui a osé dire que j'étais homo ?
22: C'est moi qui ai dit ça.
4: Bon, toi, pour l'instant.
22: Qu'est-ce que tu vas lui faire ? Vas-y, Gérard, Allez, défends-toi, Gérard.
4: Bon, c'est bon, pour l'instant, je réponds à Goldorak. Alors, Goldorak, tu me reposes la question, s'il te plaît, parce que j'ai pas entendu.
21: Ah, j'ai pas posé de question, hein. Non, mais. Non, tout à l'heure, t'as dit que t'étais homo, c'est vrai.
4: Non.
22: Gérard, Salut, c'est 3PO.
11: Alors moi, bon, j'arrive dans le débat. J'espère que je vais pas trop me faire jeter.
22: Non, bien
11: Gérard, je suis très content de participer à un débat avec toi. C'est la première fois et j'espère que ça va se passer bien.
4: Maintenant, pensez...
22: 3PO, pour te situer, c'est le robot tout doré, là.
4: Bon, oui. Ulysse, tu te tais, s'il te plaît.
22: Ulysse, au standard.
4: Ouais. Bonne nuit, Ulysse.
22: Encore
21: 3PO. C'est comme ça que tu vas réussir à gérer ton débat.
4: Bon. Alors maintenant on va continuer on va demander à Roosevelt de répondre à la sixième question.
21: Alors pose la question, Gérard, j'ai pas entendu.
4: À quoi ressemble un ovni dans la vie?
21: Donc Roosevelt. Les yeux bleus, les
22: châtains.
4: Bon, CPO, tu te tais s'il te plaît pour l'instant.
21: Alors un ovni.
4: Roosevelt.
21: Un ovni, c'est moche, c'est petit, ça a les yeux verts, c'est châtain. Et ça va souvent à la loco.
22: Ça a une dent, moi aussi.
4: Moi, attends.
21: Ça, c'est un ovni.
4: C'est qui vient de dire ça?
22: Roosevelt, t'es plus président.
21: Non, c'est à moi.
4: Gérard. Oui, on a Alcor à la place d'Ulysse.
22: Oui, bonsoir, c'est Alcor. Je remplace Gugu, Gizmo, tout le bordel.
4: Ouais, Alcor, pour l'instant.
22: Dégage!
4: Oh, tu te tais, toi, percepteur, tu vas dégager, toi, CPO.
22: Tout à l'heure.
4: CPO, tu vas dégager, tu vas pas m'énerver.
22: Excuse,
4: CPO, tu vas pas m'énerver.
22: Non, je t'énerve pas, excuse-moi, je te prie de m'excuser, Gérard.
4: Bon, qui c'est qui parle, là? Donnez vos noms, s'il vous plaît.
22: Bon, Alcor, je peux pas trop le situer parce que je connais pas trop.
4: Alcor, pour l'instant. Et CPO, pour l'instant, vous la fermez.
22: CPO, s'il te plaît, respect.
4: D'accord. Maintenant.
22: Respect myself.
4: Oh, vous vous calmez ou sinon vous allez au standard.
22: Move your body.
21: Gérard.
4: Oui, qui c'est qui parle?
21: Je voudrais te poser une question.
4: Qui parle? Donnez vos noms.
21: C'est E.T.
4: Ouais, E.T.
21: Alors, je voudrais savoir si le fait de pouvoir envoyer les gens au standard est un pouvoir extraterrestre.
17: je peux me...
22: Non, j'aimerais répondre, sale corps.
17: Alcor, Alcor, CPO, pour l'instant, vous la fermez, je réponds...
22: Moi, je pense que c'est plus dû à un sentiment de frustration intellectuelle dû à un manque de maturité hormonale.
21: Voilà.
17: Bon. Alors je vais répondre à ET.
22: Gérard Salcor, tu me dois 230 balles pour la consultation.
17: C'est ça, bon, là tu vas te faire foutre, mon pote.
22: Je voudrais bien mettre
12: du traitement de voix à l'arrière.
21: Bon, Gérard, peux-tu répondre à ma question ?
18: Non, mais Gérard joue avec les plantes, là, donc.
17: Non, mais je joue pas avec les plantes. Je joue avec le mec qui est en train de m'énerver avec sa caméra. Tu me disais si ça me faisait plaisir d'envoyer tout le monde au standard.
21: Non, c'est pas ça que je te disais. Je te demandais si le fait de...
17: Mais t'arrêtes un peu avec ta caméra derrière.
21: C'est la caméra, on te fait, c'est pour que les extraterrestres puissent te voir.
17: Ouais, mais déjà, vous me voyez assez sur
2: Gérard, GPS. Gérard.
21: Mais les extraterrestres ouais,
2: on a
21: pas.
2: Dark Fluor à la place de Goldorak.
17: Non, Goldorak, c'était une nana, on pouvait la garder.
22: Voilà,
17: mais
22: c'est incroyable
17: qu'on
22: Gérard,
17: putain.
22: Gérard, c'est
17: Dac Pure.
22: Dac Pure.
17: Oui,
22: Gérard, j'ai
17: une question. Hé, Luigi. Voilà, merci. Merci, Luigi. Tu es
22: Gérard.
17: C'est sympa.
22: Mais tu as 3000 à l'arrière. Trop crié, Luigi, t'es trop grillé.
21: Gérard,
22: j'ai juste...
17: Bon, tu me refais pas ça, d'accord.
22: Gérard, tu as 3000.
17: Tu recommences pas, ça.
21: Oh, Gérard est un
17: extraordinaire.
22: Moi, ça va encore, il me grille pas, mais toi, t'es trop grillé.
17: Bon, ET.
22: Gérard,
17: oui,
22: c'est juste...
21: Gérard,
17: mais il est pas arrivé, mais pense à la radio.
21: ET,
17: on
21: repart.
17: Allez, on se calme, s'il vous plaît, maintenant.
21: Gérard, ET. Je t'écoute.
22: Bon.
21: Je t'écoute, Gérard.
22: Écoute, c'est Dark Pure, je vais te poser...
17: Non, Luigi, tu te tais, s'il te plaît.
21: Gérard.
22: C'est vrai, Gérard, que quand tu dis si, Gérard, est-ce que c'est vrai ou non? On écoute Dark Fluor. Gérard, est-ce que c'est vrai que quand tu étais petit, tu as voulu jouer au cosmonaute et tu es rentré dans la machine à laver, tu as fermé le hublot et que ta mère a appuyé par le bouton étonnage rapide.
21: Gérard.
17: Là, tu me prends le gars Fluor, j'aime pas qu'on parle sur la famille.
22: J'aimerais confirmer.
17: Non, alors là, je préviens d'une chose, que le prochain qui me parle sur ma mère, sur la famille...
22: On parle pas sur ta mère, on parle sur la machine à laver. Gérard, est-ce que c'est vrai? Est-ce que c'est vrai?
12: Gérard, j'en ai une bonne.
22: Gérard, j'en ai une bonne. Est-ce que c'est vrai? Est-ce que c'est vrai? Est-ce que c'est vrai? Est-ce que c'est vrai? Est-ce que c'est vrai?
17: Bon, allez, moi j'arrête. Max, tu fais
22: une blague. Gérard, c'est une blague.
18: Gérard, repose ta question.
17: Qu'est-ce qui se passe? Que les mecs qui s'amusent à parler sur mes parents.
2: Pas sur les parents, s'il vous plaît.
22: Donc, Gérard, on va parler un peu de ta mère, s'il vous plaît.
2: On est là pour parler des ovnis et pas des horreurs. Ce sera la semaine prochaine, le débat.
22: Max, tu m'écoutes deux secondes. J'ai une histoire drôle. Est-ce que t'as déjà touché les poils de chatte de ta mère?
17: Non,
2: c'est à moi qui pose la question, Gérard.
17: Ouais, lui, il arrête avec sa caméra trop près maintenant.
22: La chute, c'est que tu portais un casque. Voilà, c'est que tu portais un casque.
17: Tu
22: es forcément né par les poils de chatte de ta mère, c'est tout. Voilà, c'est une blague.
17: Gérard,
22: est-ce que c'est vrai qu'un jour à Euro Disney, tu faisais la manche à côté du Space Mountain et qu'un groupe de Japonais, ils t'ont pris en photo, ils t'ont demandé d'enlever ton déguisement? C'est extraterrestre.
17: Non, mais de toute manière, je vais dire une chose, c'est complètement à côté de ta plaque.
22: Arrête,
17: s'il te plaît, maintenant tu dégages là. Là, ça m'énerve.
18: Bon, Gérard, remets-toi dans le débat là.
22: Jean-Luc!
18: Tu fais de la radio, n'oublie pas.
17: Jean-Luc!
2: Arrêtez, maintenant, on revient dans le débat.
22: Dégage, Jean-Luc!
2: On revient dans le débat.
22: C'est Alcor, est-ce que je pourrais répondre sérieusement à la question?
17: Vas-y, Alcor.
22: Bon, est-ce que c'est vrai que tu t'es fait sodomiser par un passage dans ta cabine?
17: Alors là, Alcor, je vais te dire une chose, que ta question, elle est complètement bidon.
22: C'est pas Alcor, mais je veux bien aller au standard.
17: Voilà, Alcor, tu vas au standard. Voilà. Tu lui as demandé si gentiment, tu y retournes.
22: Merci,
17: au revoir,
22: je t'en prie.
17: Alcor.
22: Je te remercie.
17: Voilà, bonne nuit, Alcor. Alors, ET.
21: Oui.
22: Est-ce que c'est vrai que quand tu t'es fait sodomiser par un extraterrestre dans ta cabine, t'avais le truc tout bien?
17: CPO, tu commences à me les gonfler.
22: C'est pas moi, j'ai rien dit, putain, fais pas chier.
17: Bon, alors tu dégages, comme ça t'apprend à être poli.
22: Non, mais c'est bon, sans déconner, mais tu m'as dit, ça n'a rien dit, pour une fois.
17: Arrête, s'il te plaît, toi.
21: ET, pour la troisième fois,
17: tu me reposes sa question et je te réponds maintenant.
22: Jean-Luc!
17: Ta bouche!
21: T'as déjà oublié la question, Gérard?
4: J'ai pas pu y répondre, comme il y a Jean-Luc qui arrête pas,
21: Donc je te demandais si le fait de pouvoir envoyer des gens au standard...
4: Attends, celui qui s'amuse à mettre le remix, il dégage.
21: Mais Gérard, le remix est super derrière.
4: Non, mais moi je veux pas entendre ça.
13: Allez, on écoute le débat, putain, c'est nul tes débats.
4: Ouais, ils sont nuls, lui il arrête avec sa caméra trop près, c'est ça le point que je dis.
13: Ne parlez pas tous en même temps.
21: Gérard, tu es incapable de te concentrer.
4: Alors, E.T., tu me reposes.
13: On accueille Chewbacca quand même.
4: Ouais, mais ça y est, allez-y.
22: Gérard,
4: non, je sens que tu as terminé tout seul ton débat.
22: Autant pour moi.
14: Voilà, c'est d'accord.
22: Autant pour Chewbacca, bien sûr, autant pour Chewbacca, je déconne un peu.
4: Bon, allez, là tu vires.

0: D'accord.
1: Et... Je
0: pourrais
1: poser une question.
0: Vas-y, c'est qui?
1: C'est
0: Euté. Oui, Euté, je t'écoute.
1: Alors, je voulais te demander si tu crois, est-ce que c'est possible que Christine soit un ovni?
0: Euté, tu vois, il y a bien une chose que je vais te dire.
2: Tu dégages au standard.
0: Non, pour l'instant, toi, tu vas te taire parce que je vais répondre gentiment à Euté, d'accord?
2: Tu poses la caméra et ton téléphone.
0: Donc, Euté... Il y a une seule que, il y a une seule chose, je l'avais dit au départ, donc tu sais très bien que normalement, si t'as bien écouté depuis le début, il était hors de question qu'on parle de ça.
1: Ouais. Non mais Gérard.
0: Non mais ET, ET.
2: Normalement, c'était. Non mais oh.
1: Je t'entends.
0: Normalement, c'était interdit de parler de ça, d'accord? Bon, alors je vais te répondre gentiment. Je vais te dire une chose, non.
1: T'es sûr? Parce que comment tu peux le savoir? Est-ce que tu sais qu'il y a des ovnis qui prennent l'apparence des femmes humaines?
0: Ben ça, à ma connaissance, j'en ai jamais vu.
1: Ah, mais si, je peux te dire ceci, puisque Christine en était une.
0: Non.
1: Mais si, je te le dis, moi.
0: Moi, je te dis que
2: moi. Je te dis que non, moi. Gérard, il paraît que t'as les couilles qui parlent. Gérard, est-ce que c'est vrai que Gérard, est-ce que c'est vrai que tu as failli mourir noyé?
0: Bon, alors, Luigi, tu dégages. Luigi, tu dégages.
2: T'as failli mourir noyé sous mon sperme. Non, c'est vrai, Gérard. Gérard, je te réponds à la question.
0: Comment t'as
2: abouti,
0: là?
2: C'était un message de
3: Gizmo.
2: Gizmo, Gugu, Alcor, Chewbacca, Tony. Non, mais laisse-moi parler, Gérard.
0: Non, je te laisserai pas parler.
2: Mais si,
0: je te laisserai pas parler. Avez-vous des...
1: Tout le monde a le droit de...
2: Tu peux répondre à la question, Gérard.
0: Les boules.
2: C'est
0: qui?
2: C'est 3PO.
1: Tout le monde a le droit de s'exprimer, Gérard.
0: Alors, Roosevelt, vas-y.
1: C'est le faux Luigi qui est là.
0: Ouais, mais
2: je sais.
0: Je sais, t'inquiète pas, je reconnais les voix.
2: Mais non, c'est pas con.
0: Roosevelt, tu réponds à la 7e question, s'il te plaît.
2: Oui, alors je réponds à la question.
0: Pour l'instant, c'est pas sonné, toi.
2: C'est 3PO.
0: J'ai demandé à Roosevelt qu'à répondre à la question.
1: Repose ta question, j'entends pas, Gérard.
4: Repose ta question.
1: T'arrêtes pas de poser ta question.
0: Alors, pensez-vous que les omnis, ça existe?
1: Oui.
2: Est-ce que je peux répondre?
0: Pour l'instant, c'est pas à toi que je m'adresse.
2: Non, mais est-ce que je pourrais répondre quand même?
0: Tu attendras ton tour.
2: Non, c'est bon, t'as fait un débat avec les filles. Maintenant, est-ce qu'on peut, répondre, nous, les mecs?
0: Non, pour l'instant, Roosevelt n'a pas répondu à la question. Tant qu'elle répondra pas, vous parlerez pas, les mecs.
2: Gérard, il paraît que tes voisins, ils t'ont vu décoller avec ta cabine téléphonique à 3h du matin.
0: Bon, alors toi, tu vas au standard et tu dégages. Bonne nuit à toi.
2: Au revoir. Jean-Luc,
0: tu la fermes.
2: Roosevelt. Il est pas là, ça existe. T'es malade, t'es taré.
0: Bon, alors si je suis taré, ben plus tard avec toi, je meurs, ok? Alors tu dégages au standard. Bonne nuit. Roosevelt, s'il te plaît, tu réponds à la question.
2: Mais fais-moi répondre, passe, bordel.
0: Non, il n'y a pas de passe, bordel.
2: Roosevelt répond à la question.
3: Mais non, mais chaque fois que tu lui poses la question, elle répond jamais, bordel. Elle est nulle, qui retourne au standard.
2: Mais
3: non,
2: mais. Tu fais pas chier, Roosevelt, casse-toi.
3: Allez, casse-toi, putain, Roosevelt, qu'est-ce que tu fous là, merde? T'as déjà.
1: Roosevelt, je suis
3: sûr que t'as déjà fait l'arnaque avec Jacques Pradel.
2: Parce que moi, j'ai vu l'émission Le Lycée de l'Étrange, et puis ils ont dit dans cette émission que c'était même du faux.
0: Vous voulez la fermer? La question numéro 8, et vous allez réfléchir.
3: Il n'a pas répondu, Gérard, putain.
0: Je pas
1: Gérard, peux-tu répondre à la question?
3: Gérard, c'est 3PO, ça fait 10 minutes que je veux répondre.
1: Attends, Gérard, tu donnes toujours la parole à Roosevelt et jamais à nous, c'est pas normal.
0: Pour l'instant, je sais pas qui c'est que j'ai même plus de nom sur ma fiche.
3: C'est 3PO, je te le dis depuis 10 minutes.
2: Moi, je m'appelle Gizmo.
5: Pose la 8e question, on envoie un disque ensuite.
0: Avez-vous déjà vu des ovnis dans votre vie? Oui.
1: Oui.
2: Gérard, tu réponds, on peut pas répondre.
0: Vous réfléchissez à la question et on va écouter.
5: On n'a pas compris la question là, Gérard, faut que tu recommences.
2: Pour une fois, je voulais être sérieux, merde.
1: Pour répéter la question.
2: Gérard, c'est Tony, est-ce qu'on peut écouter le disque? Gérard, est-ce que tu peux continuer à parler?
5: Allez, Gérard, faut qu'on envoie un disque.
0: Avez-vous vu des ovnis dans votre vie? Si oui. Pourquoi ou non, comment? Oui, comment et non, pourquoi? Et on va écouter les boules à Z, tu me pompes.
5: D'accord.
0: La suite des débats, donc je remercie tous ceux qui sont dans la radio et apparemment, d'après le chiffre qu'on vient de me donner, il paraît qu'il y a plus de 7 millions d'auditeurs qui nous écoutent. Bravo! Donc, ça s'applaudit quand même.
6: Bravo!
0: Ouais, bravo, ouais. Tous ceux qui sont dehors, je dois vous entendre un peu.
7: Gérard,
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0: c'est bon, on va accueillir.
1: Tu prends quoi, Gérard, et tous ceux qui sont devant la radio, tu en as parlé?
0: Ouais, j'en ai parlé, et ils sont tous là-haut.
1: Ils sont plus de.
0: Hey, salut
1: plus...
0: à tous, là-haut.
1: Ils sont plus de 700 devant la radio.
0: Hey, qui c'est qui m'a ramené un sandwich pour après? Personne.
1: Ta gueule.
0: Ta gueule, héros, sois poli. Ouais, ton chapeau, il m'énerve, hein.
1: Voilà, allez, continue le débat, on y va.
2: Allez, Gérard, c'est parti.
0: On va accueillir.
3: Gérard, c'est
1: Dark Pure,
3: est-ce que c'est vrai que quand il va au
0: chien,
3: il
0: va
1: Gérard, on y va, Gérard, s'il te plaît, merci.
0: On va accueillir C3PO, tu travailles, s'il te plaît.
1: Oh,
3: oui,
1: pas,
3: Gérard, je suis là, c'est pas la peine de crier.
0: On va accueillir Zob.
4: Arrête de crier, t'inquiète pas, on t'entend, hein.
0: Qui c'est qui me parle comme ça?
3: Gérard, il paraît que tu fais des stories avec des
0: extraterrestres. Oh, ça y est, s'il vous plaît, vous me laissez finir.
3: Et arrêtez, sur les pommages qu'on t'a reconnu.
0: Et on se calme, s'il vous plaît, quand je fais des présentations, parce qu'il reste plus que 29 minutes d'émission.
3: Il reste plus que 1h29.
0: On accueille Zob.
3: Ouais, Zobby, bonsoir.
0: Salut Zobby. ET, s'il te plaît, t'es toujours là?
4: Oui.
3: Du H3000.
0: Ouais, bah H3000, pour l'instant, je t'ai pas appelé, toi.
3: Gérard, la mouche. Bon, Gérard, est-ce que c'est vrai que quand tu vas aux chiottes, tu ne nettoies pas le cul, mais tu mets du brut un petit peu sur les fesses et que ça donne du brut de merde?
0: Non, mais attends, toi, je t'ai pas
3: sonné.
0: On va accueillir...
3: Arrête de péter, ça fait mal aux oreilles.
0: Et tu dégages.
3: Bon, on pose ta question, pauvre taré.
0: Tu dégages.
3: C'est qui qui l'a dit sourire?
0: Bon, allez, hop, vite.
3: Gérard,
0: ouais.
5: On a Princesse Léa à la place de Zob.
0: Princesse Léa, bonsoir.
3: Bonsoir. On les gagne un petit peu. Bonsoir.
6: Salut, Léandréon.
3: Princesse Léa, bonsoir.
0: Au moins, quand on crie, ça réveille.
2: Bon, Gérard se bat avec un chapeau et deux plantes.
3: Gérard, c'est Anakin Skywalker. Te foutre le fond de la force dans ton cul.
0: Bon, alors tu dégages, toi, tu restes poli.
3: Gérard, est-ce que c'est vrai que t'as failli mourir noyé à la locomotive parce que tu mets d'habitude ta tête dans la cuvette pour mieux te faire plan dans le vrai?
0: Tu me calmes, s'il te plaît. Gérard,
6: je suis ta
0: soeur. Tu les calmes.
2: Tu poses ta question bien clairement, tu réponds un par un.
0: Non, mais pour l'instant, tout le monde parle, je ne poserai pas la question tant que son nom ne les calmera pas.
6: Gérard,
0: vous vous calmez, s'il vous plaît.
6: Gérard, c'est Princesse Léa. Gérard, est-ce que c'est vrai que tu te déguises en Chewbacca,
0: que
6: tu fais des
0: dents de poing séquelles
6: sur le
0: bord
6: de la loco?
0: Tu les calmes.
6: Gérard, c'est Tony, est-ce que tu pourrais reprendre tes questions?
0: Non, pour l'instant, vous vous la fermez, je ne continuerai pas.
2: On n'avance pas, là.
6: Gérard, est-ce que c'est vrai que t'as ridicule et aussi poilu que Chewbacca?
0: T'arrêtes, là, d'accord?
6: Gérard, est-ce que c'est vrai que t'as pas de dents pour le mieux sucer?
0: T'arrêtes, là.
6: Bon, arrête, Gérard.
0: Vous vous calmez, s'il vous plaît.
6: Bon, taisez-vous. Allez, on arrête. Arrêtez.
0: Dégage,
6: là. Allô, Gérard?
0: Philippe!
6: Eh ben,
0: ouais. Eh, Philippe, tu dis un autre, qu'est-ce qui se passe avec les caméras?
6: Il faut calmer les gens, là.
0: Bon! Au standard, tu me les reprends tous?
2: Bon, c'est quand tu veux, Gérard.
0: Non, mais moi, je veux pas te savoir, tu dégages!
2: Pose ta question, Gérard.
6: Jean-Luc, tu dégages!
2: Gérard, reste là, Gérard. Tu poses ton casque, ça va pas, là. Remets ton casque, Gérard.
0: Mais
2: Gérard se bat avec le caméraman. Gérard, tu peux
6: passer. Jean-Luc, tu reviens à ta chance dans ton émission.
2: Remets ton casque.
6: Jean-Luc,
2: Gérard, remets ton casque. Remets ton casque. Fais de la radio, fais-toi
0: ah,
2: arrêter.
0: Ah, bouge!
6: Ta gueule. Jean-Luc, on vient faire de la radio. Bon, chien Bodo, ça suffit maintenant.
0: Bon, Max, tu descends, s'il te plaît.
6: Max,
0: tu descends, s'il te plaît.
6: Calmez-vous.
0: Il dégage.
6: Quoi faire?
0: Max,
6: tu descends.
0: Mais tu me le dis, je veux plus.
5: Non, ça suffit.
0: Tu dégages.
5: C'est bon,
6: Jean-Luc.
2: Gérard, est-ce que tu peux t'asseoir, s'il te plaît?
6: Bon.
2: Merci. Tu fais de la radio, là. Tu as un micro qui est là, Gérard.
0: Tu dégages!
5: Gérard.
0: Le PDG
5: qui est là.
0: Fermez-la.
5: Il y a un directeur qui est là.
0: Bon, je pose la dernière question présente.
5: Directeur, alors.
0: Tu viens avec ta caméra, s'il te plaît!
6: Vas-y, on t'écoute. Est-ce que c'est vrai que tu as perdu tes dents de devant pour le mieux sucer? Tu parles!
0: Tu dégages! Tu dégages avec la caméra!
6: Tu pars pour Paris d'avant.
0: Je vais faire virer!
6: Assurez les gars!
2: Bon, Gérard, t'as oublié que t'avais des auditeurs quand même à l'antenne. Ouais,
0: Et dans ces cas-là, tout le monde se calme. Toi, tu viens avec ta caméra, j'en ai marre.
2: Laisse la plante tranquille, Gérard.
6: Non, mais
2: c'est une plante, c'est tout, t'as rien fait.
0: Oh là là, au sommet, s'il te plaît, tu me prends là. Non. Ils vont tous me les prendre, moi, je continue pas le débat comme ça. Non, je continue pas.
2: C'est normal, c'est Space.
0: Non,
2: c'est
0: je ne continuerai
2: Gérard.
0: Pas.
6: Gérard.
0: Vous taisez, s'il vous plaît.
6: Arrêtez tout, les gars.
0: Vous taisez, s'il vous plaît.
6: Arrête avec ta voix. Arrête.
0: S'il te plaît.
6: Mon pauvre Gérard.
2: Ah, mais Gérard n'a plus envie de vous parler, là, donc.
4: Gérard, fais face à la situation.
6: Les gars, on fait deux questions sérieuses. Ouais. Allez, vas-y.
0: Avez-vous. Déjà, toi, tu dégages, sinon ça t'apprendra à être poli. Bonne nuit pour celui qui m'a dit enculé.
4: Concentre-toi.
0: Au suivant.
4: Concentre-toi.
0: Avez-vous déjà vu des omnis dans votre vie?
6: Oui, c'est trop PO. Mais moi, je crois que la différence entre E.T. et Gérard, c'est que E.T. a compris qu'il devait retourner à la maison.
0: Toi, tu vas retourner au standard, comme ça, t'auras compris ta douleur. Et toi, tu dégages.
6: Gérard,
5: on a Golgoth 21 à la place d'Anakin Skywalker.
6: Salut, Gérard.
5: Golgoth
6: 21,
0: vite, trop fort. S'il te plaît, tu réponds à la question, parce que tout à l'heure, je vais m'énerver.
6: C'est quoi la question? Si tous ces noms sont pas des faux noms. Alors moi, Gérard, je voudrais répondre. Je crois que les femmes au volant sont pas une bonne chose.
5: Les femmes au volant,
6: ça fait baisser les polices d'assurance qui ne sont pas une bonne chose pour les mecs parce que ça nous fait de l'inflation sur les polices d'assurance. Gérard, c'est
0: Caramel. E.T., s'il te plaît, tu réponds à la question.
6: Caramel, elle est plus là depuis 10 siècles. C'est Caramel. depuis deux années-lumière.
0: Si, elle est là.
4: Allô,
0: Gérard. Non, mais là, tu me les calmes. Allez, moi, j'arrête.
6: Gérard,
0: non, mais je dois pas le savoir, moi, j'arrête. Je ne continuerai pas dans un cercle comme ça pour poser mes questions.
6: Écoute, c'est Caramel
0: qui
6: te pose une question.
0: Il n'y a personne qui veut répondre aux questions. Ils sont tous en train de jacter. Je demande à ET de répondre. Elle ne répond pas. Parce que tout le monde parle. Donc, au son nom, tu me les calmes, je ne continuerai pas à répondre,
2: Gérard.
6: Et c'est le trophée où il vas-y. Peut jamais répondre dans
2: la. Attendez, calmez-vous, deux secondes. Gérard va reposer sa question et vous allez répondre chacun votre tour. Allez, vas-y, Gérard.
0: Merci pour la radio.
2: Allez, vas-y, tu vois, ça fait un blanc quand tu parles pas, vas-y.
0: Donc, avez-vous vu des ovnis dans votre vie? Si oui, pourquoi?
6: Oui,
0: Gérard,
6: c'est Caramel.
0: Bon, Caramel, tu me le dégages pour de bon, ce coup-là.
6: Il a rien fait, Gérard.
0: Laisse ce coup-là, tu dégages. Allez, moi, je.
2: Mais il a rien fait. Gérard, il a rien fait, Caramel.
0: Remets
2: ton casque, Gérard.
6: Je viens de la planète. Allez, les gars, il a plus le casque sur le
0: dos. Tu me le prends tous au standard. Et toi, tu te casses avec la caméra pour la cinquième fois.
7: Attends, je vais calmer, tu vois. Attends, j'arrive.
4: Gérard, calme-toi.
0: Tu dégages.
7: Attends, je vais les prendre.
0: Tu dégages avec ta caméra.
2: Je vais les prendre. Cyril, tu recules, s'il te plaît. Merci, on arrête.
0: Là, j'en ai marre.
2: Allô.
0: Je ne continuerai pas.
2: C'est qui?
6: Je viens de la planète Anus.
2: On se calme, je les calme en antenne, en direct. Attention.
6: Okay.
0: Ah non, attends, mais là, je continuerai pas comme ça.
2: Allô,
6: salut,
2: ton casque. Allô.
4: Allô.
2: C'est qui, là? Y'a personne. Allô, allô.
6: Golgoth 21.
2: Attends, mais là, attends.
4: Allô.
2: Golgoth.
6: Ouais, salut.
2: Tu te calmes.
6: D'accord,
2: y'a qui encore?
6: Dark Fluor,
2: qu'est-ce que c'est que ce bordel, Dark? Dark, je suis pas très content. Bon, y'a qui encore?
4: Y'a Iti.
2: Bon, alors.
0: Pour l'instant, j'ai posé la question.
2: Iti, tu dis qui? Bon, Iti, tu dégages.
0: J'ai posé la question à eux qui.
6: Jean-Luc!
0: Merde!
6: Est-ce que Max pourrait me calmer un petit peu?
2: Ouais, c'est vrai, je devrais me calmer.
6: Calmez-moi, s'il vous plaît.
2: On a perdu quelqu'un, malheureusement, je crois qu'on a perdu David ou Arnett, là.
6: Je suis là.
2: Ah bon? Ils s'en fait avoir!
0: Comme par hasard!
2: Et Caramel,
0: comme par hasard, on a les mêmes!
6: Tony, je suis là, Tony!
2: Allô?
6: Oui, je suis là. Gérard, on a vachement bien réussi à rouler les mecs.
2: Est-ce que Caramel est là?
6: Oui, il est là, Caramel! Il est là!
4: Je peux dire quelque chose?
6: Tout le monde est là, on a réussi à rouler le standard!
4: Allô, je demande la.
2: Oui, j'ai tous enlevé. En attente, on va changer, je vais les virer, on en prend d'autres.
0: Allez,
2: donc tu parles, tu peux parler pendant deux secondes. Est-ce que tu peux raconter une histoire sur les ovnis?
0: Non, on va mettre un disque. Toi, tu dégages, tu dégages avec ta caméra.
7: Attends, j'ai une idée. Tiens, prends un boîtier, j'ai une idée d'enfer.
0: Tu dégages avec.
7: Tu vas te calmer.
0: Toi, tu dégages, non, je ne l'avais pas dans la figure. Maintenant, tu dégages. Et là, c'est pour de bon parce que sinon, j'arrête maintenant.
7: Parce que c'est dommage que c'est bien ce soir. Je suis content de toi.
0: Hein, on n'est qu'à la huitième question, il reste encore deux. Alors, tu dégages avec ta caméra, pas
2: c'est
0: trop
2: bien.
0: Près.
2: Je suis content de toi, Gérard.
0: Donc, on va mettre.
7: On n'a plus de disque, là, on peut plus mettre de.
2: Philippe, il n'y a plus de clip.
0: Philippe! Philippe, tu travailles, s'il te plaît!
8: Excuse-moi, Gérard, tu vas bien?
0: C'est quoi le
7: Philippe,
0: clip?
7: Philippe, tu te réveilles, s'il te plaît!
0: Ouais, le clip!
7: Il n'y en a plus!
8: Mais c'est.
7: Non, mais il n'y en a plus, tu m'as dit.
8: C'est un remix.
7: Il n'y en a plus, tu m'as dit.
8: Bah oui, il n'y en a plus, c'est un remix qu'on va mettre.
0: Eh ben alors, on balance le remix.
7: Non. Je vais changer d'auditeur, je vais aider le gamin là, parce qu'il est complètement.
0: Ouais, parce que là, il est à moitié dans le cirage, le gamin. Ça commence à m'énerver là au standard. Hein.
2: Je suis en train de l'échanger.
7: Attends, j'ai une idée.
0: Allez, on va mettre un.
7: Non, on va rien mettre du tout.
0: Ouais, on va écouter.
7: Non, tu vas raconter une histoire d'ovni.
0: Bon, toi, tu dégages avec. Non, mais il n'y a pas de. Tu dégages.
7: Arrête avec ta caméra.
0: Ça commence à m'énerver.
7: 5 minutes. Merci, pour de vrai, s'il te plaît. Alors, bon, j'ai un CD là. C'est Morgane qui vient de mettre le CD et j'ouvrai le plus grand silence le temps que je refasse le standard avec le gamin qui est perdu.
0: Gamin.
7: Vraiment.
2: Pardon.
0: Pauvre gamin là.
7: Tu rigoles en attendant.
0: Pas cool. Pas cool.
7: Gérard, écoute-moi bien. Écoute-moi.
0: Pas cool.
7: Écoute-moi, Gérard.
0: Vas-y, je t'écoute.
7: Est-ce que tu peux raconter une histoire sur la musique des Silences des Agneaux? Tu racontes une histoire sur l'extraterrestre? Une histoire? C'est un peu comme quand je fais la nuit avec la petite fille de la mère.
0: Je suis pas capable là. Non, je suis pas Max.
7: Raconte un petit truc, une histoire morbide. C'est avec une sorte d'un vieux monsieur. Mais attention, une ambiance très avec une belle voix. Tu peux essayer? Essaye, je suis sûr que tu arrives parce que quand tu arrives à faire les pommes, tu peux faire quelque chose de très joli.
0: Bon, on va essayer.
7: Alors attention, on laisse la concentration. Morgane, t'as plus là, c'est quand tu veux pour l'ambiance. Pour l'instant là, je fais du standard.
2: T'es concentré, Gérard?
0: Ouais, vas-y, on voit le babouin là.
2: Et c'est parti.
9: l'époque, un vieux monsieur qui se balade tout seul dans la forêt. Et d'un seul coup, il rencontre une petite fille. Et cette petite fille-là, elle est perdue. Elle demande au monsieur, « Dites-moi, monsieur, est-ce que vous pouvez me redonner mon droit chemin? Je suis perdu. » Le vieux monsieur lui dit, « Bien sûr. » Mais malheureusement, il n'a pas sa boussole. Il ne sait pas comment faire. Alors, la petite fille lui dit, « Mais dans ce cas-là, où je vais aller? Qu'est-ce que je vais faire? Est-ce que je vais rester là, à dormir? Je vais mourir. Je n'ai rien mangé depuis 3 jours. Qu'est-ce que je vais devenir? Je suis jeune, je n'ai que 13 ans. Et je voudrais continuer ma vie, non mourir comme ça. » Donc, le vieux monsieur lui dit, « Bah viens, viens avec moi dans une petite cabane. Je vais te faire voir, je vais te donner à manger. Et tu verras, tu pourras dormir tant que tu voudras. Et je serai là à tes côtés pour te faire des petits câlins, des bisous. Même aller plus loin si tu veux. Mais tu n'as que 13 ans et moi je suis trop vieux pour toi. » Alors le petit monsieur l'emmène dans sa maison. La petite fille mange, elle dévore tout. Et après, la petite fille commence à s'endormir sur la table. Le vieux monsieur la prend dans ses bras, l'emmène dans un lit et lui se couche à côté. Et la petite fille dort jusqu'au lendemain. Le lendemain matin, la petite fille se réveille. Mais malheureusement, le vieux monsieur est parti. La petite fille se retrouve tout seule dans la maison. Et elle cherche toujours son chemin pour rentrer chez elle. Elle continuera sa route. Elle va continuer jusqu'au bout, jusqu'à ne plus avoir de force. Et elle arrive au bord d'une route. Il y a une voiture qui s'arrête. Et c'est une jeune femme au volant qui lui dit, « Mais où tu vas, ma petite ?» Alors elle lui dit, je veux rentrer chez moi, mais je ne sais pas où je suis là à l'heure actuelle. Et la jeune femme la prend dans sa voiture et la ramène en ville. Elle s'arrête près d'un café, il déjeune et tout. Et la petite fille, comme ça, d'un seul coup, s'en va, sans prévenir. La jeune femme, elle se demande où qu'elle est partie. La jeune femme, croyant que la petite fille allait téléphoner à ses parents, elle est partie sans la prévenir. Et la petite fille, on l'a retrouvée le lendemain matin. Voilà. Voilà, c'est terminé. C'est terminé. J'espère que ça a plu à tout le monde. Je suis pas Monsieur Star System pour vous raconter des histoires comme ça. Donc,
7: c'était bien, Gérard. C'était donc, vraiment bien.
9: Là, s'il te plaît, tu t'en vas. Maintenant, on va continuer le débat. Donc, on va récupérer qui au standard? Pour l'instant, on n'a toujours personne.
7: Repose ta question.
9: Avez-vous vu des ovnis dans votre vie? Oui, pourquoi et non comment? Oui, comment et non pourquoi? Voilà. Donc, qu'est-ce qu'on met comme disque en attendant?
7: On va voir les trois boys avec Boucheton S.
9: Voilà. Boucheton. Les trois boys avec Boucheton S.
7: Voilà.
9: Et on se retrouve juste après pour la suite de la libre antenne. La suite des débats du jeudi soir. Okay, oh là là, ouais, mais Max! S'il y a quelqu'un qui pouvait me ramener un sandwich parce que je commence à avoir faim depuis minuit, je demande depuis tout à l'heure un sandwich, je voudrais bien qu'on me ramène un sandwich.
8: Eh ben, t'en as plein devant la radio qui arrête pas de regarder ta sale gueule. S'il y avait un des Playboy qui est en train de, que je suis monté à l'instant, qui est en train de nous regarder là, je sais que vous êtes en train de nous regarder là, hein, donc bon. Fais-moi face caméra là.
9: Et là-bas.
8: Merci. Donc toi qui es en train de me regarder en ce moment, s'il te plaît, va chercher un sandwich à ce putain de gros
9: con
8: de Gérard, voilà.
9: D'accord.
8: Donc s'il te plaît, merci.
9: Ok. Non mais s'il y a quelqu'un qui.
8: Et tu te manges le cul.
9: Non mais attends, on gueule pas. Zob. Ou Zoub. C'est quoi là que tu m'as écrit là du schmoll?
8: Zoip.
10: Ouais, salut.
9: Salut. Caramel. Y'a pas de caramel.
8: Candelro.
9: Hein?
8: Candelro.
9: Candelro. Candelro. Oh, tu travailles. Bon, allez hop, bonne nuit.
8: Bon.
9: Allez hop. Allez hop, allez okay. Hop, bonne
8: suivant.
9: Nuit.
8: Allez,
10: je suis encore là, moi.
9: Ouais.
10: Ouais.
9: Fais clochette.
10: Ah, la fée clochette. C'est le chien, là, dans Blanche
9: Neige. Mais c'est quoi, ça, ce nom bizarre, oui.
10: Mais c'est
9: quoi, là, ce nom? Il n'y a même pas une meuf.
0: Poil de cul. Bah voyons.
6: Excellent.
0: Poil de cul.
6: Et que ça vous marre à 4h du mat quand même.
0: Ah, poil de cul. On se réveille.
6: Ouais, c'est bon, je suis là.
0: Ça te talent, les poils qui te restent sur le cul, tu vas plus en avoir.
2: Il est marrant.
6: Ouais, super, okay. Il est marrant, le mongol.
0: Bah, le mongol, tu sais ce qu'il te dit?
6: Non, je veux pas le savoir.
0: Bon. Nono.
6: Ouais, c'est Nono, le petit robot.
0: Ça y est, c'est bon.
6: Ouais, j'aimerais savoir, Gérard, est-ce que c'est vrai qu'on t'a proposé de tourner Alien le retour sans maquillage ni costume? C'est vrai.
0: Hey, Nono.
6: C'est vrai. C'est une question.
0: Nono.
6: Ouais, la
0: paix. Je réponds à ta question. Est-ce que t'es aussi con dans la vie que maintenant?
6: Mais non, il joue un rôle, là. C'est pas comme toi.
0: D'accord.
6: Gérard.
0: Gérard. Pierre-Coff.
6: Ouais, c'est de la merde, Gérard.
0: Je retrouve
6: les
0: garçons,
6: c'est bon.
0: Gérard,
6: c'est
0: Candelon,
6: l'appareil. Alors, je voulais juste dire que je suis contre la fédération du patinage. Et je suis prêt...
11: Je vais tomber un championnat des comment...
6: Et je suis prêt à venir rouler des patins à toi, Gérard.
0: Et Candelon. Dis-moi là au standard, tu vas me les calmer là quand je t'en ai quelqu'un.
6: Non, non,
11: les gars, calmez-vous.
6: Allez, on se calme, on écoute. Alors, pose la question. Allez. Alors, pas les gars avec tes caméras.
0: Bah, il n'y en a pas, Gérard.
12: Mais merde, non, qu'est-ce qu'on fout? On sait pas dans ce moment.
6: Bon, Gérard, il y a Sophie, les gars. C'est là. Allô,
13: on écoute la question, on y va, Gérard, on se mêle le cul.
6: Attendez, les gars, désolé, on écoute.
13: C'est
6: de la merde.
13: C'est de la merde.
6: Merci. Ta gueule.
13: Ah, tu dégages.
6: Mais c'est qui cette...
13: Ah bah attendez, taisez-vous qu'on écoute la question. Je pense.
6: Ah, écoutez l'étranger, putain, écoutez. Les gars sur l'antenne.
13: Bah,
6: dans le studio.
14: Capitaine Flamme, tu n'es pas...
6: Allô. Les gars, faut pas lui faire peur, arrêtez.
13: Et là.
6: Allô.
13: C'est qui?
6: C'est ta mère. Oh merde. Et on parle pas de la famille.
13: Bon rien.
14: J'ai pas ta mère.
6: C'est Nono.
14: On parle pas de ma mère.
6: Gérard, c'est Nono.
13: J'ai l'air ma mère. Je suis ta mère.
0: T'es bien pas là. T'es pas ce bordel avec le son.
6: C'est Voice.
14: Vogel.
0: Oh les gars, tu les calmes ou quoi?
6: C'est Voice avec un V comme un V.
0: Oui,
6: Gérard.
7: Oui, Gérard.
6: Allô, Gérard.
14: Mais
6: alors. Gérard, c'est Caramel. Non, chute, faut pas le dire.
0: C'est quoi ce bordel là?
7: Ben, je sais pas.
6: Gérard, vous c'est toi le
0: bordel. Va commencer à
14: m'énerver.
0: Le gros porc, tu dégages.
6: Allô? Gérard, c'est Nono. Est-ce que tu peux poser ta question très lentement parce que je suis en train de me branler là?
15: Nono, tu dégages.
6: Et pareil pour moi, sauf que je me fous un dos dans le cul. H3000. Gérard, et la fée Clochette, est-ce qu'on pourrait parler de la différence d'âge chez les extraterrestres? T'es pour ou contre? Un coup c'est aigu, un coup c'est grave, je prends rien. T'es pour ou contre?
15: Moi, j'arrête pas de venir.
6: Moi, je suis plus pour.
0: Gérard.
6: Arrête de jouer, reprends ta voix normale, s'il te plaît.
15: Est-ce que tu crois que ça existe?
16: Oupimi!
15: Les extraterrestres.
6: Gérard, arrête de jouer.
16: Oupimi!
15: C'est pareil, Gérard, c'est enculé. Pas les extraterrestres.
6: Où tout le monde parle en même temps, ou personne parle.
13: Gérard, je viens de la planète Anus.
0: Nous sommes venus.
7: Arrête, Cyril!
15: Vas-y, tu commences à me gonfler!
6: Le bout de Boulognan! Apparemment, avec la webcam, t'as plus rien à gonfler.
13: Il est mignon. Il est con, mais il est mignon.
6: Tu devrais peut-être la tenir. C'est comme Gérard. On t'a coupé les coucougnettes, Gérard.
0: Bon, toi, tu dégages, tu retournes au fond. Ça t'apprendra d'être poli.
8: Là, c'est Max à l'appareil. Allô. Et ce serait bien au moins qu'il puisse poser une question, qu'on puisse y répondre. Parce que c'est vrai que vous parlez tous en même temps. C'est rigolo.
0: Là, lui, il dégage avec sa caméra aussi parce qu'il m'énerve.
8: Voilà, alors. On y va, s'il vous plaît. On y va, c'est parti. La question.
0: Tu dégages.
8: Bon, c'est bon, il dégage.
0: Tu dégages.
8: On pense à faire de la radio, là. Allez.
6: Jean-Luc. Jean-Luc, tu dégages.
8: Oh là, y'a plus rien qui marche, bordel.
6: Allô, Jean-Luc. Allô.
8: Bon, on se calme.
3: Allô.
12: N'essaie pas ce soir.
3: Bon, allez, du con, tu te dépêches, tu la poses ta question.
7: Allez, attends,
3: attends,
7: question.
3: Il nous entend plus. Hein. Allô.
7: Allô. Pose ta question.
3: Allô.
12: Avez-vous déjà vu des ovnis dans votre vie?
3: Non, n'aie pas peur, pose ta question.
0: Avez-vous déjà vu des ovnis dans votre vie?
3: Oui. Gérard, t'es où là?
7: C'est quoi ce
3: bordel?
7: C'est
3: ta cabine.
0: On peut plus continuer.
3: Mais j'ai pas vu d'ovnis, mais j'ai vu un extraterrestre. Sur TPS. Moi,
12: c'est
3: je
12: qui
3: crois. Gérard.
0: Il y a un truc bizarre.
3: Ça commence par un G, ça finit par Erard.
12: Non, non, là, c'est quoi?
3: Je te donne mon D, je te donne mon A, mon R, mon D.
7: Non. On va essayer. Non, bon, attends. Arrêtez, je vais pisser dans la culotte, arrête, calme-toi, chaud, on arrête, tu te calmes, stop, terminé, Cyril, terminé, c'est bon, tu t'assois, attendez, c'est très dur à gérer, on se croirait à l'Alaska, là.
3: Ultimate Fighting.
7: Oh là.
3: Ouais, j'imagine.
7: Bon, alors, non, faut le voir, pour le croire.
3: Ouais, c'est clair. Moi, je crois que
7: allume
3: si
7: ton
3: tout
7: micro,
3: monde ressemblait
7: allume.
3: À Gérard, allume. Le monde serait une décharge municipale. À quand un débat en live? Tête au paquet de
7: prince. Patron, écoute, tu veux faire...
0: Et c'est quoi?
7: Oh, et ça?
3: Gérard, tu peux pas rester
7: de
3: poli.
7: Toi. Alors, s'il te plaît, un peu de respect.
3: Essaye d'être poli.
0: On entend deux voix. Personne
3: n'a
0: pas c'est possible de travailler dans
3: Max, c'est vrai que t'es pas crédible là comme ça, hein. Faudra peut-être que tu la poses la question aussi.
7: Alors pose ta question.
12: Moi je l'ai posé depuis tout à l'heure la question.
7: Arrêtez, s'il vous plaît.
3: C'est pas crédible avec une voix comme ça.
7: Non mais parce qu'on a un problème, alors s'il vous plaît, on écoute la question, on t'écoute.
3: Arrêtez, hein.
7: On écoute, non, laisse comme ça. En règle,
0: avez-vous déjà...
7: Voilà. Non mais c'est bon là.
12: Avez-vous déjà vu des ovnis dans votre vie?
3: Il est mignon. Maintenant tu te demandes. Joli, c'est quoi?
7: C'est nul ce que tu fais, c'est nul.
3: Un peu spatial, j'avais jamais entendu. Gérard, c'est téléporté dans mon anus.
12: Mais c'est quoi ce cirque?
3: Un rond cosmique. Je le sens dans les
12: coucouillettes.
7: Oh là là, t'es nul.
3: Je m'appelle...
7: On a deux voix. Non, c'est bon.
3: On peut pas répondre sérieusement aux questions.
0: Caméras,
7: alors, qui veut répondre?
3: Jean-Luc. C'est la fée Clochette.
7: Jean-Luc. Il est là, Jean-Luc. Il y a un mec qui s'appelle Jean-Luc.
3: Jean-Luc.
7: Non,
3: y a pas
7: Clochette,
3: Jean-Luc.
7: Tu réponds.
3: Bon, alors, c'est la fée Clochette. Ouais, c'est Jean-Luc.
7: Bon, David.
3: Oui.
7: Ah, tu vois, David, est-ce que tu veux répondre?
3: Absolument.
7: Hein. Alors, t'écoutes. Oui, on écoute, on laisse parler David.
3: Quelle est la question? Est-ce que c'est vrai que Raël il a complètement pété les plombs en le voyant sortir d'une sanisette à 6h du matin à Paris?
7: Tu comprends rien. Est-ce que t'as compris la question?
0: Non, j'ai pas compris, mais
7: arrête,
0: tu m'énerves.
7: Arrête de faire croire que tu comprends plein de questions, tu comprends jamais rien. Alors arrête, parce que là tu fais vraiment partie des ovnis, parce que à chaque fois ton truc à toi c'est à chaque fois de faire. Non mais c'est quoi ça? Parce que tu comprends pas, c'est trop compliqué.
3: Et en fait tu nous dis qu'on est des cons parce qu'on pose des questions à la con, mais en fait c'est toi qui les comprends pas. Gérard, c'est réincarné.
7: Alors est-ce que Arnaud,
0: on t'arrête s'il te plaît maintenant?
7: Y a qui?
0: Bioman à la place de Jean-Pierre.
7: Bioman, bonsoir.
16: Bonsoir.
7: Bio-Girl. C'est Bio-Girl, pas Bioman. Et il y avait qui encore qui était dans le débat? Y a Paul de cul. Paul de cul, t'es là?
3: Ouais, je suis là.
7: Bon, Paul de cul, tu voulais.
0: Regarde, j'ai la caméra, bon sang.
3: Est-ce que je peux répondre à la question? La fée Clochette.
0: Ouais. Bon, allez, on va pas.
7: C'est nul.
3: Jean-Luc!
0: Oh là là là, mais c'est pas vrai, lui!
3: Jean-Luc! Mais c'est qui ce Jean-Luc là? Max, c'est moi dans un coup!
0: Pensez-vous! Oh non, mais c'est quoi là?
7: Attends, vas-y!
3: Mais c'est quoi ton message, Gérard, dans tes débats? C'est tout le monde picole, c'est ça?
7: Vas-y!
3: C'est quoi le but? Max, c'est moi le coup de Jean-Luc! C'est un coup de
17: Oh non, mais là, on peut pas!
3: Jean-Luc! C'est où l'endroit et l'envers? Tout le monde se pique, c'est ça? C'est le chômage pour
0: tout le monde? Non, mais là, je pense qu'on va arrêter, hein!
6: Non, mais vas-y, Gérard, putain, j'ai envie de répondre, moi aussi.
13: Allez, tu dégages.
15: Pose ta question, Gérard.
6: Vas-y,
15: je peux répondre. Pose ta question, GG.
12: Je la pose depuis tout à l'heure, ma question.
6: Vas-y, je voudrais répondre. Alors, moi, en fait, moi, j'ai vu un ovni, en fait. Alors, il était une fois dans un petit foie de Paris. Je crois que c'était nord-ouest. Et puis, je sais pas, moi, j'étais avec ma voiture.
13: C'est pas logique.
6: Tu peux mettre une musique dans l'ours, ça
13: hein. C'est tragique.
6: Il y avait des phares, alors j'arrive...
12: C'est bon. Allez, stop.
6: Derrière un arbre, j'ai vu surgir une grosse criquette. Et c'était... Qui c'est qui était au bout? Eh ben, c'était Gérard, avec des grosses coucouillettes derrière.
12: Bonne nuit à tous.
8: Bonne nuit à toi, mon frère. Bonne nuit.
12: Voilà, bonne nuit à tous. Donc, je pense qu'on va arrêter, parce que là, il n'y a plus moyen.
6: Bonjour, j'aimerais faire ma conclusion, il n'y a plus moyen de transport.
12: Alors, les conclusions et on se dépêche.
6: Oui, donc ça va être dur parce que quand même...
8: Ah, ça marche, c'est bon.
6: Je dois faire plusieurs conclusions.
12: Ah, y a un problème. Non, t'en fais qu'une.
6: Non, mais je dois faire les conclusions de Gizmo, Ulysse...
12: Non, tu fais ta conclusion et c'est tout.
6: Chewbacca.
12: Bon, alors, dans ce cas-là, tu dégages.
6: Et la clochette. Donc, allez, je vais les faire brièvement. Bon, j'aimerais mettre en garde...
12: C'est qui s'amuse,
6: la population,
12: là. Là, il y a un léger problème, hein.
6: Des moins de 20 ans.
13: On n'a pas parlé d'inflation,
6: il y a un problème dans ce pays.
12: Bon, allez, c'est bon, on arrête.
6: Bon, déjà, la
12: moindre
6: il y a un phénomène en général.
12: Attends,
6: actuellement, il y a un phénomène bizarre dans Paris.
8: Attendez, vous parlez à chaque fois deux par deux. Vous pouvez pas parler un par un quand il y en a pas. Si David parle, les autres ferment leur gueule, par exemple.
12: Non mais par contre, il y a la nana qui voudrait parler, mais là,
8: tu peux pas revenir ici à l'antenne. T'es dans ton catacombe ou quoi? Qui c'est qui te fait? Oh, t'arrêtes de jouer avec tes effets.
12: Ouais, c'est pas moi.
6: On puisse faire ma
8: David.
6: Conclusion.
8: Vas-y, David.
6: Oui, je dis que en ce moment dans Paris, il y a un phénomène assez bizarre, et même en province. Hein, c'est que il paraît que j'aurais des témoins. Et tu aurais vu des cabines téléphoniques un petit peu partout dans le ciel, avec Gérard et François en train de se foutre la gueule avec sa belle-sœur.
12: Alors David, tu dégages. Bonne nuit à toi David, mais t'inquiète pas que si Françoise a une réflexion à faire, tu te débrouilleras avec elle, d'accord?
6: Bon, d'accord, est-ce que je peux faire ma conclusion? C'est Tony.
8: Alors c'est Tony.
12: Tony, tu fais ta conclusion par hasard.
8: Comme par hasard, toujours les mêmes.
6: Les conclusions de Gizmo, Ulysse, Gugu.
12: Non, tu fais ta conclusion toi-même. Les autres, ils s'appellent.
8: Attends, Tony, alors vas-y.
12: Tony, tu fais ta conclusion toi-même.
6: Bon, j'aimerais mettre en garde la population contre les ovnis et d'autres fléaux qui gangrènent notre société.
8: Ouais.
6: Car enfin, bon, la semaine dernière, j'avais vu des castors volants avec des ailes de vautours qui essayaient de m'attaquer, me picorer la tête.
8: N'importe quoi.
12: Non, mais ça, t'as mon pote, bonne nuit. Bonne nuit, Tony. Bonne nuit, Tony.
8: Poil de cul. Ah, oh, vas-y.
6: Si c'est possible.
8: Ah, oh, c'est grave, grave ce soir.
6: Donc, aujourd'hui, j'ai teasé comme un malade.
12: Ouais.
6: Et donc, ce qui s'est passé, c'est que maintenant, je vois...
12: Il n'y a qu'un débat sur deux qui a bien fonctionné, c'est sur les nanas, heureusement.
6: Non. Non. Quand est-ce que tu vas faire un débat rien qu'avec des mecs?
12: Alors là, je ferai un débat avec les mecs que quand j'aurais pu ni Tony, ni Arnett, ni Luigi...
6: Vas-y, finis. Vas-y.
8: Ah bah voilà, mais qui c'est qui touche aux machines?
16: Tu vires.
6: Mais là, il y a un problème. Parce que je suis attaqué par des migales à tête de fourmi.
8: Gérard, t'as été extrêmement mauvais sur le deuxième débat. Parce que là, on avait des gens très sympathiques.
6: C'est vrai, hein.
8: Qu'on n'avait pas eu l'occasion d'entendre depuis longtemps.
6: C'est vrai.
12: Ouais, comme par hasard.
8: Attends, ça fait combien de temps que David, Luigi, Arnett n'étaient pas passés sur l'antenne? Ça date d'il y a au moins une semaine minimum. Mais boys, minimum une semaine. Minimum, je dirais une bonne semaine.
6: Moi, en plus, je sais que je suis ton chouchou, Gérard.
12: À peu près 7 jours, d'ailleurs.
7: Attends, ça va. Eh oh, il pourrait passer tous les jours. Il passe que tous les 7 jours. Bon, la malchance fait que ça tombe tous les jeudis.
18: Et là, tu dégages là.
7: Mais
0: en plus, tu vires là-bas.
7: Gérard, ce que je voudrais te dire quand même, Gérard, c'est que aussi bien Luigi, Arnett, tout ça, Poets que David, etc. J'en oublie.
10: Ouais, tu m'oublies toujours, mais bon.
7: C'est qui, David?
10: Tony.
7: Je voulais juste te dire que eux en ont marre de passer jeudi, qu'ils demandent pas mieux que tu fasses les débats le vendredi pour passer le vendredi.
10: Ouais, plutôt.
7: Ah non, mais moi, c'est plus dingue. Je
10: suis pas
7: dedans
10: le vendredi.
7: Je sais que ça arrange David qui souvent est fatigué, il a des plans de nana, il est pas toujours en forme.
10: C'est pas trop crédible ça. Hein.
7: Ah.
10: C'est pas trop crédible.
7: N'est-ce pas, David?
10: Ouais, ça refroidit, ça va. Bon,
0: bah, vas-y, fais ta conclusion vite fait.
10: Alors, moi, j'aimerais vraiment savoir, c'est vachement important pour moi, si t'as vraiment failli mourir noyé dans les chiottes de la loco quand tu mettais ta tête dans la cuvette pour mieux te faire prendre en levrette et qu'un mec a tiré sur la chasse d'eau.
0: Alors, Luigi, ta réponse, c'est non. Et maintenant, tu as hâte de parler de locaux, d'accord?
10: Gérard,
0: en demain, en entendeur, salut, au revoir, Luigi.
10: Gérard, est-ce qu'on pourrait parler de la différence des extraterrestres?
7: On couche pas ensemble, toi, tu dégages. Ils sont en train de se taper dessus, là.
10: C'est normal qu'il y ait la caméra, parce que c'est un média, quoi.
7: Non, c'est fini.
10: Quoi, c'est fini?
7: Non, mais il s'est calmé. Gérard, assis-toi, c'est fini, on fait la conclusion. La conclusion, Gérard.
10: Eh, Max, tu peux payer
7: attends, qu'il assume, hein. Bon, bah, va prendre l'air 2 minutes, Gérard, et tu feras la conclusion après. Va prendre l'air. Avec ta caméra.
0: Non.
7: Si.
10: Tu pourrais me payer TPS?
7: On va. Alors, Gérard, s'il te plaît. Va dehors 2 minutes, prendre l'air, Gérard.
10: Putain, mais faut qu'il assume, bordel.
7: Mais non, mais il assume pas, c'est une vraie gonzesse, ce mec.
10: Bah ouais, mais c'est incroyable, ça. Mais
0: attends, et c'est tous les jeudis, je leur pleine gueule. Oh,
7: ça va, et moi aussi, je leur pleine gueule. Moi, j'ai tout.
10: Tu veux plus l'avoir, tu viens plus faire les débats, c'est
7: ça? Bah voilà,
10: hein,
7: exactement. Moi, je vais faire. Il y a un monsieur qui s'était proposé de faire des débats à ta place, vu que monsieur a envie. Donc, à tous les chauffeurs routiers qui nous écoutent et qui sont devant la radio, sachez qu'il y a une place à prendre.
10: Ouais, ça peut être sympa, ouais.
7: Voilà.
10: En plus, alors, se foutre de sa gueule, alors on va faire comment? Mais on va tous tomber dépressifs, là.
19: Ah ouais?
10: On va faire quoi le jeudi soir?
7: Alors,
10: on va regarder le cercle de
7: Arrête, laisse-le.
10: Avec Laura Adler.
7: Arrêtez. Bon, on s'excuse parce que là, il y a un problème avec le caméraman qui est Cyril et qui n'arrête pas de le suivre partout.
10: Cyril qui pue des pieds ?
7: Voilà, c'est bon. Stop.
10: C'est Cyril qui pue des pieds ?
7: Oui, c'est Cyril qui pue des pieds très fort. Donc, qu'est-ce que tu voulais dire, mademoiselle ?
19: Bah, Gérard, il voulait me parler, donc je voulais le prendre en antenne.
7: Oui, mais lui, si tu le prends en antenne, il va te prendre le cul, donc...
19: C'est pas grave.
10: Tu peux lui parler à l'antenne, on est une grande famille.
7: Sinon, les enfants, ça va ?
10: Ouais, ça va.
7: La vie est belle ?
10: Bah oui.
7: Bon, tout va bien ?
10: Oui.
7: On va bientôt dîner tous ensemble.
10: Et bah, Chewbacca, ta femme, ça fait
7: hein?
10: Bon, est-ce que Gérard est le fils naturel de Chewbacca?
7: Qui parle?
10: Ouais, est-ce que Gérard est le fils naturel de Chewbacca?
7: Écoute, il y a de fortes chances, mais... Ah, ça y est, il revient, bah, Chewbacca. Oh putain! Arrête! Il est en train de claquer la porte, il a failli péter la machine à 30 000 km. Oui.
10: Max et Tony, on va manger ensemble, mais c'est toi qui payes, hein. Que ça soit bien clair. Si tu nous as...
20: C'est Gérard qui paye.
7: C'est Gérard qui paye.
10: Par contre, Max,
7: Gérard, qu'est-ce que tu penses de faire un dîner avec Poyce, Tony, Arnett, Luigi, David? Qu'est-ce que t'en penses? Arrête.
0: Suffit, Martin.
7: Tu vas la casser la porte, non, Gérard. Dégage. Tu la laisses ouverte.
0: Ben, il reste pas.
10: Voilà. Est-ce que tu acceptes le liquide?
0: Tu manges, ça fait pas. Tu dégages avec la caméra.
10: Jean-Luc.
7: Bon, allez, je mets le truc avec le truc de Cabrel avec le 3668, si tu veux.
10: Et Max, par contre, à quand un débat en live où on est tous présents sur le plateau?
7: Ah, ça c'est envisageable, peut-être.
10: Sans déconner, putain, ça serait puissant parce qu'au moins on le verrait bouger, tout ça, et il nous verrait aussi réagir, quoi.
7: La semaine prochaine, déjà, il y aura l'heure de vérité, ce qui va être le jeu de la vérité. Alors là,
0: je te préviens, l'heure de vérité, c'est sans caméra. Je veux plus là.
10: Bah, le jeu de la vérité, ça se passait à la télé.
0: D'accord,
10: hein.
7: Le jeu de la vérité, ouais.
10: Après, Gérard, on fera la vie de recherche avec ta classe de mongolien, là. C'est en TN2.
0: Le mongolien, il t'emmerde.
7: Bon Gérard, trêve de plaisanterie parce que là ça commence à repartir en couille. C'est pour ça tout à l'heure qu'on a des auditeurs qui nous ont dit que ce dont tu vas nous parler, il y a carrément des affiches dans le métro.
0: Dans le métro, on n'en a pas vu.
7: D'accord, il paraît qu'il y en a quand même qui traînent. Hein.
0: Ah.
18: Donc ça craint un maximum. Gérard va donc vous expliquer ce qui se passe. Et là, ça fait pas plaisir.
0: Bah, celui qui s'amusait ça à partir de la boutique du PSG, de manière on peut citer.
18: Donc sur les Champs-Élysées.
0: Donc sur les Champs-Élysées jusqu'à la hauteur du rond-point là.
18: D'accord, donc près de la radio.
0: Près de la radio. Donc le mec qui s'amusait à mettre... Donkin et Homo Mag présente, donc ça recommence. Le combat du millénium. Samedi 26 février à 22h, place du 3 Cadéro. Donc, Gérard contre soi-disant un dénommé Fesse de Babouin. Donc celui-là, il va commencer par se calmer parce qu'il commence à m'énerver.
18: En plus, avec ta photo dessus et bien sûr un singe en guise de Fesse de Babouin. Et voilà. Donc, qu'est-ce qui a marqué? Parce que j'ai pas lu, moi.
0: Alors, Gérard de Suresnes dit le petit furet sodomie. Alors, 69 victoires par puant excessive. 3 défaites par combat éthylique.
8: Éthylique, c'est l'alcool.
0: Ouais, ouais, ben d'accord. Arbitré par Perfouras de l'IRC. Donc apparemment, il parle de Rigaud pour faire ça.
8: Mais non, ouais. Bah, Perfouras, c'est pas l'IRC, c'est pas Rigaud. C'est un
0: Perfouras de l'IRC, ça veut dire qui?
18: Ah oui.
0: À ton avis?
18: Un brouti, ouais.
0: Tête de pioche.
18: Et alors?
0: Et encore, je suis poli. Fesse de Babouin, donc, dit le pote de GG, c'est pas du tout mon pote, c'est un connard.
18: D'accord.
0: Donc, 13 victoires par entartrage et dépôt de merde sur le palier au zéro défaite. Donc, bien sûr, avec le logo de Fun Radio.
18: Bravo, bah alors en plus, alors bravo.
0: Alors, c'est marqué retransmis en direct sur l'internet. Alors, HTTP. De tirer FD de Babouin 6GB net info. Bon, après c'est un numéro de téléphone que je citerai pas à l'antenne parce qu'il est plus bon.
18: D'accord.
0: Et puis sur les voitures encore devant la radio.
18: Alors ça c'est un tract, celui qui vient d'être lu est un tract qui a été retrouvé par terre sur les Champs-Élysées jusque quasiment à la hauteur de la radio. Et là l'autre tract qui va être lu par Gérard était
0: sur les voitures, donc qui va être lu pour Sandy, par Sandy, parce
18: non,
0: que
18: non,
0: ça
18: serait bien que tu le lises parce que c'est quand même ton truc. Et Sandy est là et témoigne. Hein.
0: Donc alors c'est marqué Sandy dans la Sodo Tour. Alors pour le troisième millénaire, elle savoure à tous. Depuis que Sandy connaît GG, elle a le cul comme le tunnel du Mont Blanc. Même va-et-vient, même dégâts, même diamètre. Après l'échec du One Man Show de Gérard de Suresnes, Sandy doit vendre son cul à qui voudra. Alors, routier, Clodo. Clodo, culte de Jatte, Kudjak, Kosovar, donc je sais pas.
8: Kosovar,
0: bon, enfin bref. Donc tous les premiers jeudis du mois, Bibi met à votre disposition sa turbine au chocolat grâce au sperme. C'est quoi? Au sponsor la Brigitte, la Big Beat. Non, mais toi tu rigoles, mais ça te concerne, hein, ma petite. Hein. Vous pouvez y présenter seul à deux, ou en famille, ou en groupe. Car scolaire, voyage organisé, colonie de vacances, tout ça. Ah, donc d'accord. Pendant 5 heures non-stop, défoncer lui l'anus, à coup de bite, légumes, barreau de chaise, god à trois glands.
8: Oh, arrête de rire!
0: Et goulot de bouteille!
8: Mais c'est nerveux!
0: Ta gueule, toi! Toi, je vais te dire une chose ce soir, t'as pas intérêt de me laisser chauffer parce que ça commence. Tu me donnes ça là, qu'est-ce que c'est que ça encore?
8: On a reçu des trucs!
18: Justement!
0: Ouais, non, mais ça commence à bien faire.
8: Ouais,
0: hein.
8: Mais j'y peux rien!
0: Alors ça commence à bien faire encore. Hein. Tiens, c'est bizarre!
8: Bah, on a récupéré un aussi, c'est Noémie qui vient de me le donner.
18: Ouais, c'est Noémie qui vient de lui donner.
8: Il va nous donner ça, Noémie!
0: Ouais.
18: Bon, c'est quoi ce tract là? Donc le tract que tu viens de lire là, tu l'as lu en entier? Donc ça, c'était sur les voitures.
0: Sur les voitures, devant la radio, comme la semaine dernière, avec le numéro de téléphone. Là, il n'y a pas de numéro de téléphone, mais c'est à peu près pareil.
18: Alors moi, peut-être qu'on va s'adresser directement aux salopards qui ont écrit ces choses-là, que ça ne va pas se passer comme ça, c'est moi qui vous le dis. Voilà, c'est
0: manière,
18: tout.
0: Toi,
18: j'ai une copie, je vais garder une copie, et ça va directement dans le dossier. Là, par contre, je suis pas au courant, qu'est-ce qui s'est passé? Il y a du courrier, on en parle dans un instant, mais en deux mots, c'est...
20: Bah, c'est encore... j'ai un micro pour... Je suis désolé. C'est on a reçu des trucs de cassettes vidéo te concernant, et on a reçu un nouveau magazine.
18: Ouais, bah, alors tu vas prendre un autre micro, là, si tu as... Ce serait peut-être plus intéressant. Ouais, voilà.
20: On a reçu un nouveau magazine.
18: D'accord.
20: Ce matin, dans le courrier, oui, c'est Noémie qui l'a...
18: Courant.
20: Bah oui, bon. Enfin bref, elle m'a mis ça de côté, donc c'est en fait une espèce de feuille.
18: Playboy où en fait il y a des promotions sur des cassettes vidéo qui te concernent, GG. Ah bon. Donc tu veux que je le lise ou...
1: Non, il va le dire, bien sûr.
18: Donc voilà.
1: Donc, qu'est-ce que c'est que ce truc encore là, faut...
18: Je sais pas,
1: quand j'en ai ras le bol là.
0: Alors, super promotion, tout à 50 francs. Donc les cassettes du Millennium produit production à très bas prix. Alors donc nos cassettes audio GG ouais ben d'accord, GG l'enculé numéro 1, GG l'enculé numéro 2, GG l'enculé numéro 3.
1: Ça, c'est
0: 4.
1: Le nom des films?
0: Ouais, apparemment.
1: Reste devant le micro, ouais.
0: Après t'as GG le PD mal parfumé, GG la sodomie, GG Franker
1: Faker
0: l'atologie, GG le l'enculé. Ouais, bien sûr, il commence déjà.
1: Tu peux parler devant le micro ? Restez devant le micro.
0: Donc, GG l'enculé de Nanterre, GG la femme à la cristalline, GG fait le gros crack avec Lididi, balade de canine avec un tekel, nos cassettes vidéo, Gérard en partouze au Kosovo, Sandy la facochère faisant l'enculer.
21: Se faisant
0: enculer par une trompe d'éléphant, monsieur. Je donne pas mon nom. Un évêque très pervers. Gérard Bez avec Eddie Barclay, bien sûr, pourquoi pas. Et donc avec un numéro de téléphone qu'on sait pas à qui il appartient.
1: Ah attends.
21: On va appeler.
1: Tiens, vas-y, donne rigole, redonne le. Tiens, on va l'appeler. Oui,
21: passe-moi ça. Là.
18: Direct.
21: On va le niquer.
1: Direct, on va le niquer, tiens. Là, tu vas, tu te fais passer pour un client. Après, tu leur passes le tract. Tu dis que tu voudrais des cassettes vidéo, d'accord? Tiens, on va baiser un mec en direct. C'est pour vous dire qu'attention, on est prêt à tout, nous. Hein. On en a ras le bol. Tiens, on redonne le tract, et on va lire. Donc, attention, ça va sonner là.
22: Millennium Production, Jordan à votre écoute. Bonsoir.
0: Oui, bonsoir, monsieur. Voilà, ça serait pour avoir des commandes de cassettes, s'il vous plaît.
22: Ne quittez pas, je vous passe le PDG.
0: Oui.
1: C'est ta voix, c'est ta voix. Ils utilisent ta voix en plus, ces salauds. Là. On va tous les niquer. Ouais.
22: Sébastien, bonsoir.
0: Oui, bonsoir, ça serait pas une commande?
22: Oui. Oui. Vous voulez quoi? Vous avez reçu notre feuille?
0: Ouais, ça vous amuse?
22: Ben oui, c'est marrant, oui.
0: Ouais, c'est marrant, Sébastien, hein?
22: Sébastien, oui.
0: Ouais, c'est
22: comment
0: marrant.
22: Vous connaissez mon prénom, monsieur?
0: Ouais. Bah, comment que je connais votre prénom? Vous venez de l'annoncer à l'instant, espèce d'andouille.
1: On t'a baisé la gueule, connard. T'es en direct sur Fun.
0: Eh ouais. Et maintenant qu'on a ton numéro de téléphone.
22: Les flics, non.
0: Eh ouais, mais manque de peau, maintenant qu'on a ton numéro de téléphone, mon pote, t'es marron.
1: Eh ouais, on va te baiser la gueule.
0: Et on va te percier toute la nuit.
1: Ouais, on va te chier. Ouais,
0: pourquoi? Parce que je vais te dire une chose, en imitant ma signature, tu vas aller loin, mon pote.
1: Ah, il y a le téléphone qui sonne.
22: Ah, mais je l'ai pas imité, t'étais...
0: Non, ouais, bah tu vas voir, c'est moi qui ai venu signer. Tout à l'heure, je vais te mettre une grosse tarte dans sur le coin de ton museau. Je te signale.
21: De toute façon, pour signer, tu fais une croix, toi.
0: Hey, je te signale que ça, j'en fais une photocopie et je remets ça au commissariat de police.
22: Eh ben justement, je m'en fous, je connais Jacques Chirac, alors.
0: Ouais, tu connais Jacques Chirac et moi, je connais Bernadette Chirac, espèce de connard.
22: Ah, tu te l'as fait?
0: Ouais, moi, je me l'ai fait, ouais. Et toi, tu t'es fait Chirac?
22: C'est un bon coup,
0: quoi. Ouais, mais tu vas voir.
1: Bon, redonne-moi le track. Redis le track, fais voir les noms des films.
18: Il y a des trucs sur le côté, Gérard, que t'as pas lu.
22: Si vous répondez sous 5 jours, il y a une photo de l'accident de camion de Gérard.
0: Ouais, bien sûr. Il n'y a pas un accident de ta mère de berceau.
1: Putain, espèce de connard, va.
21: C'est chaud.
1: C'est chaud, là, on dégage. C'est chaud.
0: Oh, il n'y a pas un accident de ta mère en berceau.
22: Hein? Une photo de dédicace.
0: Il n'y a pas un accident de ta mère en photo.
1: Voilà, redonne les noms des films quand même qui est à disposition.
0: Bah, il a qu'à les dire, comme c'est lui qui s'en est
1: allé les imprimer. Non, redonne-les,
0: ouais, mais c'est quand même un peu...
1: Un peu osé, je sais, mais il faut dénoncer.
0: Je te signale que ça part au commissariat.
1: Je l'ai coupé, je l'ai raccroché. De toute façon, j'ai son nom, je vais m'en occuper, ça passe à l'avocat direct.
0: Alors, GG l'enculé numéro 1, GG l'enculé numéro 2, GG l'enculé numéro 3, 4. Après, t'as... en 3. En 4, t'as...
1: Attends, il a les micros pourris, après, faut lui donner un bon
0: micro.
21: C'est sa voix. Hein.
1: Non, vas-y, continue.
0: T'as le PD de mal parfumé, GG la sodomie, t'as GG Funker l'anthologie, GG l'enculé de Nanterre, bien sûr, comme je sais pas comment qui sait que j'habite à Nanterre, mais c'est pas grave. Sandy, la femme de... à la cristalline, GGP crac-crac avec Lididi, balade canine avec un tekel, c'est bien parce que si Sandy c'est un tekel, ben ça m'étonnerait.
1: Ouais.
0: Donc alors sur le côté, ouais, comme Manuel Fildari me disait, il y a plein de cadeaux. Alors pour plus de 100 francs d'achat, un savon de Nanterre. Pour plus de 500 francs d'achat, une brique de Dupont de l'Alma, certifiée authentique, bien sûr, pourquoi pas.
18: Oh, bande de connes.
0: Et si vous répondez sous 5 jours, vous recevrez une photo de l'accident du camion sur une plaque de verglas de Gérard, plus
18: c'est bon,
0: une photo dédicacée de Roselyne. Et attends, rappelle-moi-le, lui.
18: Rappelle-le
0: tout de suite.
18: Pas de problème.
4: Montre-moi ça.
0: Attends, parce qu'il y a le prénom de ma fille dedans. Et là, faut pas qu'il joue avec ça, là.
18: C'est chaud, là. Attends, parce que, attends, t'as vu le truc en bas? Ne jetez pas, machin. Merci à Heineken 1664. Merci à Ricard.
5: Millennium Production, Jordan, à votre écoute, bonsoir.
0: Jordan, passe-moi ton abruti de Sébastien, là.
5: Je vous passe le PDG à l'instant.
0: Ouais, passe-moi ton PD, là.
5: Sébastien, bonsoir.
0: Ouais, connard, c'est encore moi. Dis-donc. Ouais, c'est encore moi. Comment que ça se fait que tu prononces... À quoi tu t'amuses, là, à prononcer des gens de ma... Ta gueule. Et comment que ça se fait que tu t'amuses à prononcer les gens de ma famille, là?
5: Elle m'a signé des autographes,
0: Tribunal,
18: tribunal, dis-lui.
0: C'est ça, tu vas voir où tu vas te retrouver, au commissariat de police et au tribunal derrière.
5: Allez.
0: Et ça
5: va. Je tenais quand même à remercier José Production, hein.
0: Ouais, ouais, bah bien sûr, tu vas remercier ta mère qui est en train de se faire enculer par un gros noir.
18: Arrête, terminé, ouais. Terminé, non, ça t'arrête. Hors de question, des trucs comme ça. On arrête là. Ce soir, c'est chaud, ça va cartonner. Gérard, t'es en forme. On arrête là, le courrier. Hein. On garde ça pour la semaine d'après, parce que là, je sens que ça va partir trop grave en sucette, et c'est pas bon du tout. Donc, merci encore pour... tu me gardes ce document de côté, quand même, pour cette société. Je vais la démolir. Et on va se retrouver dans un instant pour le premier débat, et le seul, d'ailleurs, de cette soirée, qui va durer plus d'une heure et demie, avec l'internet, irc.funradio.fr, 0803-08-5000, avec Manu Fildar, et peut-être Noémie également, Gérard de Suren, qui est remonté à bloc, et vous, de l'autre côté de la radio...
9: Je vais filmer la réunion, parce que...
23: Il y en a qu'un qui a fait son boulot comme d'hab, c'est Rigo.
24: Bah ouais.
23: Ouais, bah oui, bah toi, t'as même pas été capable de me gérer le premier débat sur l'IRC. Donc je sais pas, ça sert à quoi que tu viennes dans l'équipe si c'est pour en rien foutre.
25: Pour t'écouter, Gérard.
23: Ouais, non mais moi j'en ai rien à foutre. Moi si on t'a pris au standard, c'est pour épauler Manu, c'est pas pour m'écouter, parce que moi j'en ai rien à foutre. Hein, c'est le standard et c'est tout.
24: Mais attends, c'est bon, c'est pas la peine de s'énerver non plus. Hein?
23: Parce que là, ce soir, c'était la catastrophe. Ça a été de la catastrophe. Donc, moi, de la merde comme ça, moi, je n'en veux plus toutes les semaines. Donc, c'est clair, la semaine prochaine, c'est où on fait du bon boulot.
24: Manu, qu'est-ce que t'as fait?
23: J'ai rien fait, c'était pas mal. Non. Attends, au standard, ça a été la merde.
24: Bah,
23: au standard, ça a été de la merde.
24: Quoi, comme merde.
23: Au standard, ça a été de la merde. Quand je te dis de couper les gens, tu reprends pas les mêmes en leur disant « Ouais, ouais, non, non, non, mais moi, je veux pas le savoir. » T'as d'autres personnes, t'avais toutes les lignes qui sautaient, tu n'as pris personne sur le standard. Donc, c'est tout. Voilà. Donc, moi, si la semaine prochaine, c'est comme ça, moi, ça va aller vite. Hein. On va arrêter les débats. Et si ça continue, bientôt, on va aussi arrêter les conseils. Alors, si on arrête tout, ben, dans ce cas-là, vous le dites, et puis... Parce que c'est pareil, c'est de la merde. C'est de la merde en ce moment. En ce moment, c'est pas ce que vous avez. On trouve y a rien de bien.
24: C'est toi qui t'es énervé.
23: Ouais, mais d'accord, mais moi je vais te dire une chose, que dans ces cas-là, les conseils, je vais demander à Rigo qui les gère et qui m'appelle pour me demander ce que je pense.
24: Tu gueules après parce que tu dis que...
23: Parce
24: que
23: là, moi, la semaine, cette semaine, les conseils... Enfin, l'autre quand lui dit quelque chose, elle n'a pas l'air de comprendre.
24: Ben, elle a dit lui, elle est là, hein? Tu lui parles pas.
25: C'est quoi le problème?
23: Non, c'est pas toi, c'est la nana. Tu te recules un peu, toi, parce que sinon,
25: tu vas t'éclater.
24: Pour
25: donner la direction.
23: Hein?
25: Pour donner à la direction.
23: Quoi? Pour donner à la direction,
25: le
23: quoi?
25: Le film, pour montrer tes plantes.
23: Ouais, pour montrer mes plantes, t'as raison, toi. Te fous pas de ma gueule, te fous pas de ma gueule, d'accord?
24: Te fous pas de ta gueule, ok?
25: Ok.
23: Donc, moi, je vais dire une chose, que c'est Rigo qui prend la direction des conseils.
24: C'est quoi, c'est la 4? La
23: 6. Vous démerdez, je ne veux plus savoir, c'est Rigo qui prend la direction des conseils.
25: Pas Rigo encore.
23: Lui, ce soir, il a foutu quelle de la merde, comme d'hab. Ça, les histoires de Christine, il y en a ras-le-bol. Et toi, t'as pas besoin d'aller balancer des publicités à l'antenne. Parce que si j'en ai devant ma porte, fais-moi confiance que dimanche, si dimanche j'en ai encore, fais-moi confiance que tu risques d'avoir des petits problèmes, toi.
2: Qu'est-ce qu'il a fait?
23: Ouais, parce que tu l'as bien précisé, comme quoi tu avais encore des tracts. Alors les tracts, on arrête. Hein, parce que si j'en ai encore devant la porte quand je rentre, moi, ça va être au fric. Et évite de prononcer mon nom de famille à l'antenne.
2: Non, maintenant, je dis Bernard Touzin, maintenant.
23: Ouais, ouais. Alors, tu vas fermer ta gueule. OK? Donc voilà, c'est tout ce que j'avais à dire pour la réunion. Maintenant, là, c'est bon, vous avez une semaine pour récupérer.
2: Il t'inquiète pas, il y a le disque qui tourne. Hein,
23: voilà.
2: Ah, il y a toujours le disque, hein. Tu peux y aller, là.
23: Non, non, c'est bon, on a fini.
2: Non, mais je sais pas, on a fini.
3: Mais pourquoi?
2: Là, vous avez fait que de la merde. Mais non, mais là, vous déconnez aussi. Vous écoutez pas quand il vous parle. Je veux dire, c'est quand même lui qui est responsable des débats, il me semble, non?

0: ton fuit.
1: J'ai demandé une augmentation alors.
2: Moi, je te donne les conseils et les débats.
3: Pardon, quoi?
1: Les conseils et les débats?
2: Ouais.
4: Ça va, il y a plus rien à foutre, t'as plus rien à foutre, c'est bon.
2: Bah, c'est quoi? Bah, toi, de manière, tu m'appelleras pas.
1: Hein? Ça changera pas beaucoup, hein.
2: Parce que quand je te pose des questions, j'aime pas trop que tu me dises pour ajouter ceci, cela. Hein. Donc ça sert à rien.
4: Ceci, ça l'aille.
2: Ouais, ouais. Donc voilà, c'est tout ce que j'avais à dire.
1: Mais non !
2: C'est tout, c'est terminé. Maintenant, la semaine prochaine, vous me faites du bon boulot, sinon c'est pas la peine. Ok, en de bon entendeur, salut.
4: C'est fini la réunion, là, Gérard ?
5: Ça y est, c'est ça à dire.
4: Bah alors.
5: Ouais, ça allait en fait, hein. Il n'y avait pas grand chose qui n'allait pas.
4: Réunions, ça sert à rien quoi. Tu...
2: Non, non, mais attends, déjà, faut bien se dire une chose, c'est que je commence à n'avoir pas le bol. Ben, ceci c'est pour entendre des conneries.
4: Non, mais tu dis toujours la même chose. Entre
2: ouais, non, mais première, toi tu dis rien. Mais toi tu dis laisse parler, mais attends, c'est quand même ton équipe.
4: C'est ton équipe, ça fait 3 ans que tu gères, j'étais en train de dire, ça fait 3 ans que tu fais les débats, t'es pas capable de les gérer.
2: Bah attends.
4: Eh ben, viens pour de vrai, puis tu prends des nouveaux.
2: Bah, qui c'est qu'on va prendre?
4: Eh ben, tu te démerdes, eh ben, les gens te connaissent, tu passes une annonce, dimanche.
2: Bah, on va prendre qui?
4: Bah, tu passes une annonce, c'est des...
2: On va prendre qui? Il n'y a plus personne.
4: Mais t'as pas des nanas, des auditrices qui viennent pour les débats, des auditeurs.
1: Non, non, attends, des auditrices pour moi, non, merci.
4: Bah ouais, parce que Sandy, elle va être jalouse.
1: Sandy, elle nana marron si elle.
2: Parce que Sandy, on n'a pas pu l'avoir ce soir. Et j'avais bien précisé qu'on l'appelle dès le premier débat. Mais je pense qu'il s'est
4: trompé. C'était occupé, Gérard, je peux pas lâcher.
2: Non, non, non. Ça m'étonnerait, ça m'étonnerait. La semaine dernière, c'était pareil.
4: Ouais.
2: Soi-disant que c'était occupé.
4: C'était occupé,
2: alors que c'était faux. C'était faux, la semaine dernière, ça n'a pas été occupé, c'est faux.
4: C'était occupé, ça, c'était... La semaine dernière, c'était pas, t'as essayé.
2: Ça a été faux.
4: T'es de mauvaise foi, Gérard, t'as essayé pendant
2: la débat. La semaine dernière, ça n'était pas occupé parce qu'elle n'aime pas qu'on l'appelle à la cinquième question. On l'appelle au début, on ne l'appelle pas en plein
4: milieu. Mais il n'y a pas d'habituel, alors...
2: Elle a raison.
4: Pourquoi vous ne l'avez pas appelé au début?
2: C'était occupé. Non, ça ce n'est pas occupé, c'est faux.
4: Si.
2: La semaine dernière, ça n'était pas occupé.
4: Si, j'ai essayé.
5: C'est ce que je dis.
2: Non, non, cette semaine, ça m'étonnerait.
4: Arrête avec la caméra de l'emmerder.
2: Cette semaine, c'était prévu qu'on l'appelle.
5: Mais
2: oui, mais et cette semaine, ça n'a pas été fait.
4: Maintenant,
2: elle va faire une chose, elle ne va plus participer dans les débats.
4: Non.
2: Elle me l'a dit. Elle a dit que de toute manière, ce soir, on ne l'a fait pas, elle ne participe plus.
4: Mais tu diras, genre, là, t'es d'accord avec moi, tu diras de la part de Mac qu'on a essayé de l'appeler, ça s'en occupait parce que tout le monde l'emmerdait. C'est pas de notre faute, là.
2: Bah, nous, ouais, mais lui, ce qu'il a bien dit dimanche, je l'appelais avant.
4: Oui.
2: Il l'a pas fait.
4: Pourquoi?
2: Quoi? Tu l'as pas appelé avant, dès qu'on a mis la. Dès qu'on a arrêté le premier débat,
4: ouais, mais
2: qu'on a balancé la...
4: J'ai essayé quand tu me l'as dit. Mais pendant la vie qu'ils appellent, Gérard. C'était occupé.
2: C'est déjà,
4: Non, après, ça répondait
2: alors,
4: plus.
2: Essaye de l'appeler, là.
4: Essaye de l'appeler,
2: on va faire. On va essayer de l'appeler, on va essayer de l'avoir à l'antenne, on va demander.
4: On n'est plus à l'antenne, il attend, il mixe là-bas, lui.
1: On va pas...
4: On enregistre...
2: Essaye de l'appeler.
4: Attends, on enregistre le truc, mais là, ça, il mixe là-bas, lui, Seb.
1: Ouais, il va commencer son émission. Ouais, ça marche pas, ça.
2: Tiens, viens écouter si tu n'es pas occupé.
4: Voilà.
2: Tiens, vas-y.
5: Pour
2: vas-y.
5: Preuve.
2: Alors, c'est quoi?
4: C'est faux.
5: Alors,
2: tu peux faire le numéro toi-même.
5: Hein.
4: Crois-nous,
5: parfois,
4: Jérôme.
2: C'est
4: le numéro. Tu connais le numéro, ouais. Tu connais le numéro. Bah, tiens, t'as qu'à demander à Olivier de faire la soupe à la place. Hein.
1: T'as besoin de.
4: Non, c'est pas occupé,
2: là.
4: Voilà,
2: j'ai tenu pour. Et c'est bizarre. Au départ, ça ce n'est pas occupé, c'est faux.
4: Et tu viens de le faire, Gégé.
2: Mais au départ, ça ce n'est pas occupé, c'est faux.
4: Tu viens de le faire.
2: Au premier, à la fin du premier débat, ça ce n'est pas occupé, c'est
4: ouais,
2: faux.
4: Ça sonnait peut-être pas occupé. Ça sonnait dans le vide, elle répondait plus.
2: Ah ouais, pourquoi? Parce que...
4: Bah pourquoi? C'est de ma faute.
1: D'ailleurs, j'ai essayé tout le temps, j'ai rien d'appeler.
4: Bon bah t'as qu'à dire à Olivier, voilà, bah Olivier qui a
1: bien... Ah, tu m'as donné le numéro des...
4: Arrête.
1: Je vais donner le numéro des...
4: Ah non, allô.
5: Lance pas ça,
4: briquet, t'es fou quoi.
1: Aïe.
4: Arrêtez là. Non, qu'est-ce que tu fais, tu ranges? Alors qu'est-ce qu'il fait Olivier? Il fait quoi, je vois l'équipe?
2: Olivier, il revient à partir de la semaine prochaine au standard.
4: On va savoir aussi.
2: Au standard. Ah ouais. Au standard en premier. Si, tu fais le standard au départ.
4: Écoute, il te parle.
2: Tu me fais le standard au départ et en deux, tu me fais l'arrière.
1: D'accord.
4: Et Fildar, okay. Revient alors.
2: Fildar, il reste de l'autre côté à mixer.
1: Pas moi.
2: Là, tu prends le...
1: Pourquoi
2: tu fais un standard.
1: Moi.
2: Bah, tu veux virer.

0: Tu me viras avec toi. Alors, hop. Dans ce cas-là, la semaine prochaine, je vous refais tous les jours.
1: Mais attends, pas tout seul, Gérard. Comment tu vas faire?
2: Attends, Gérard. Qu'est-ce que tu entends? Si tu vires Filda et Manu, tu les veux plus tous les deux?
3: Non.
1: Mais comment tu vas faire alors?
2: Si tu les vires, tu les veux plus. Gérard, je te pose une question.
0: Improbable.
2: Si tu les vires.
1: Improbable.
0: Ah non, mais moi, je les veux plus avec moi dans l'équipe le jeudi ni le dimanche. Ça, c'est clair et net.
1: Mais tu vas faire comment alors?
0: Bon, tu as bien fait dans ta tête. Tu as son art. T'es là, t'es pas là pour, avec ton casque et allumer ton micro sans arrêt et injecter parce que c'est pas tes débats ni tes conseils. T'es là pour faire le standard, non pour essayer d'allumer ton micro et injecter sans arrêt.
1: Tu dois faire quoi alors? Explique-moi.
0: Quoi, tu dois faire quoi? Tu te démerdes, ils sont là pour te dire, on t'a choisi, t'as fait un stage à Neuilly.
1: Non,
0: tiens mon cul.
1: Un jour.
0: Et alors?
1: Ben c'est pas assez.
0: Et alors, c'est pas assez, tu te démerdes. T'es assez grande depuis le temps que t'es là. Oh. Faut pas nous prendre pour des cons, hein.
1: Non, mais tu t'énerves vite, Gérard, quoi.
0: Ouais, mais même. Moi, c'est ce que j'ai à te dire.
1: Moi aussi, je vais faire une réunion.
0: Ouais, et alors?
1: Qu'est-ce qui va pas avec toi?
0: Qu'est-ce que t'as? Qu'est-ce qu'il y a qui va pas?
4: C'est ta belle.
0: Ouais. Bah, vas-y, maintenant, dis-le. Vas-y.
2: Tu vas me péter ma caméra!
0: Festival!
2: T'es fou quoi toi?
5: Total éclat!
2: Bon alors qu'est-ce qu'elle fait Sandy? On la vire? Sandy, Apolline?
0: Oh bah tu te débrouilles hein, c'est toi qui l'as choisi. Moi c'est déjà en dessous,
1: mais t'étais d'accord
0: bien avant. On était bien sans nana dans l'équipe. Depuis qu'il y a une nana maintenant,
1: c'est
0: la
1: même chose.
2: Ouais, bon bah c'est bien nous hein.
0: Ouais.
2: Bon, qu'est-ce qui fait carré?
0: Bon,
2: c'est quoi les deux débats?
0: Moi ce que je te demande, c'est de remettre Ginny au standard. Je te demande de faire revenir Ginny ou comment tu l'as fait
2: Ginny
5: Moi je pense qu'on pourrait faire revenir
2: Ginny. Ginny d'exclusif au stand là.
0: Bah,
2: Emmanuel Gaume.
0: Ou attends, qui c'est que t'avais dans l'équipe qui
1: travaillait bien?
4: Arthur.
0: Non, j'avais une. Tiens, Julie, pourquoi tu ne demandes pas à Julie qui revient de faire les débats?
1: Ah, tu m'occupes de moi alors, Gérard.
0: Jean Valjean. Elle était bien.
2: Ouais, mais elle t'aimait plus.
0: Ouais, mais avec Florence, c'était super.
2: Ou Gaëlle.
0: Même Gaëlle, si tu veux.
2: Et les deux, là?
0: Ah bah eux, là, c'est terminé pour eux.
2: Et bah sinon, on fait un truc, on demande aux gens de nous écrire pour devenir ton assistante. Et je dis.
0: Voilà. Moi, je veux bien.
2: On verra que Beckham. Non.
5: Mais ouais. Comme ça, elle fera les conseils et elle t'appellera pour les débats à ma place, parce que moi, franchement, ça me fait un peu sûr.
0: Non, mais moi, je te demande de le faire.
2: Parce qu'il y a tais-toi, Pauline.
0: Il y a que toi qui arrive à nous faire quelque chose de bien, je dis.
1: Il veut pas.
0: Ouais, écrase-toi, d'accord.
5: J'arrive à la radio tout tard, je peux pas, j'ai pas le temps.
1: Il veut pas.
0: T'es même pas capable de gérer. La semaine dernière, Rigo t'a dit de faire le standard, tu lui as envoyé chier. Alors t'envoies pas chier les gens comme ça.
1: C'est pas les gens, c'est toi.
0: Non, t'as envoyé chier Rigo, attends. Tu l'as envoyé chier. Non, tu l'as envoyé chier. Il était sur Internet, il faisait voir toutes les lignes.
1: C'est pas la question, genre, c'est pas la question.
0: Ouais, non, mais la question, moi, c'est ma réponse.
2: Voilà. C'est ça qu'il faut que tu fasses.
0: En maintenant, tu te démerdes.
2: Bon bah voilà, donc qu'est-ce qu'on dit alors
1: Conclusion de la réunion.
5: Réelle fusion, on l'a dit.
2: Conclusion de la réunion, c'est que vous avez fait de la merde, quoi. Voilà, c'est tout. Bon, en tout cas, t'as passé Bibi. C'est pas passé ou pas Bibi?
5: T'étais content pour Bibi?
2: Ouais.
0: Hein? Il est compliqué en plus, plutôt.
2: Mais non, il est là dans le lecteur.
5: Bernard.
2: Elle est où Bibi, le disque de Bibi, la pochette, elle est là.
1: Il l'avait caché.
2: Et on dit merci, hein.
5: On perd pouce.
2: Voilà. Allez. Bon, c'est la fin de la réunion.
5: Bon. Non. Si, on
1: crie encore un petit coup.
2: Donc la conclusion, c'est quoi? Vu de la réunion?
5: Non, t'as entendu comme moi, donc maintenant c'est fini. Moi, la semaine prochaine, si c'est...